0: enfin, ils sont en train de se parler entre eux. Tu vois, non, ils sont en train de tous
1: se
0: raconter leur jeu télé, quoi. Là, pour l'instant, ils t'écoutent pas vraiment, mais depuis que j'en parle, ils arrêtent pas. Turpentine te demande si t'as déjà joué à Top Santé.
2: Non.
3: Top Santé, c'est quoi ça? Ça a jamais été un jeu.
1: Tu peux gagner des rasages gratuits, je crois.
3: Ouais, non.
0: Top Santé.
1: Si, je te jure.
4: Tu peux te faire opérer du kiss gratuitement, je crois.
3: Tony, tu te calmes, s'il te plaît. Bon, Tony, tu retournes voir Olivier au standard.
4: C'est le jeu, c'est comme ça.
3: Tu retournes voir Olivier au standard, s'il te plaît, merci. Olivier.
4: Gagner un an de kiss.
3: Olivier.
0: Ouais, je gère.
3: Olivier,
0: je
3: gère. Tu prends Tony, tu lui dis qu'il se calme ou sinon il s'en va. Terminé. Donc, Françoise.
5: Oui.
3: Donc, toi. Bah, toi.
5: Bah, ça y est, j'ai déjà répondu.
6: Ça va pas, là. Tu fais du bordel, tu vois, ça peut pas aller.
5: Ouais.
4: Se calme.
7: Bonjour.
4: Bonsoir.
5: Ton cul.
3: Donc, toi, Françoise, pour l'instant, t'as jamais participé, donc
5: non.
3: tu as participé pour la première fois le 10.
5: J'ai pas participé, hein.
3: Tu vas faire
5: seulement en spectateur. Hein.
3: Ouais, tu fais partie du public.
5: Voilà.
3: Donc, tu vas y être à partir du 18 janvier.
5: Lundi 18 janvier.
3: Ok. J'en ai rien à foutre.
8: Bah moi j'ai participé à l'école des fans là avec le gros porc.
3: Le gros porc, tu restes poli s'il te plaît.
5: Carlos.
8: Avec Jacques Vartin et j'ai gagné un circuit électrique et deux patins de.
3: Toi tu dégages.
8: Deux paires de patins à roulettes.
3: Ouais c'est ça. Alors j'en ai rien.
8: Non,
3: tu vois. J'en ai rien à foutre. Tu retournes voir Olivier au standard. C'est pareil pour toi.
0: Ah bah, je peux plus.
4: On se calme, je peux répondre.
5: Bien fait.
3: Alors, on se calme maintenant pour toi.
4: Ouais, donc moi j'ai participé à un jeu, ça s'appelait les grosses têtes avec Philippe Bouvard sur RTL, pardon. Mmh. Et ouais, c'était assez sympa quoi. J'ai pu avoir un autographe de Castelli et puis le cheveu sur la langue d'Isabelle Mergo.
3: Ouais. Non mais attends, un jeu télé. Un jeu télé.
4: Non ouais, mais
3: faut pas confondre.
4: Et alors les grosses têtes, ça passait sur TF1, abruti.
3: Abruti, va te faire sauter non, toi, mais... connard.
5: Oui. Okay.
3: Ok.
4: Bah, quand tu veux, je t'attends.
3: Alors tu dégages, on se calme. Allez hop.
4: Mais non.
3: Terminé pour toi.
1: Ah, tu dégages tout le monde aujourd'hui, Gérard. Hein, ça rigole pas. Hein.
3: Allez.
5: Encule ton cul.
0: Tiens, on accueille tout de suite. Tu dégages à l'antenne. Tiens.
3: Non.
4: Bonsoir.
3: Non, tu dégages. Je l'ai déjà eu de la semaine dernière. J'en veux plus. Hop.
0: Ouais, mais
3: il va être sage.
0: Il a plein de choses à dire sur
3: Internet,
0: Canal Plus, tout ça.
3: Non.
4: Gérard, allez, fais pas le con.
3: Non.
4: Allez, fais pas la pute. Oui, bonsoir, donc aujourd'hui les jeux de 20h avec Gérard de Suresnes, le plus beauf des plus beaufs.
1: Bon alors Gérard.
3: Enfin, alors donc on reste avec Pipion.
0: Gérard, sur IRC, il y a Kenji qui te demande si t'as déjà joué par téléphone à Hugo Délire.
3: Non, non, je pense pas que
0: parce
3: ça
0: que,
3: existe.
0: Il a une cassette et il a enregistré, il me dit que c'est ta voix et tu draguais Karen Cheryl.
3: Alors donc vous allez
4: Gérard, j'aimerais savoir si c'est vrai que Sandy elle a couru dans Interville et pourquoi est-ce qu'elle
3: rentre. Alors Tony, tu dégages. Tony, c'est terminé. Terminé pour Tony, terminé.
0: C'est terminé pour lui.
5: Oh non,
3: ah non.
5: Pas Tony.
3: Bon, non, Tony. Terminé.
5: C'est une chance.
3: Alors Tony, j'en ai rien à foutre et on se calme et
0: Attends. J'ai pas suivi, j'en ai rien à foutre aussi, il est parti.
3: Ouais, il
0: était méchant.
3: Alors, j'en ai rien à foutre, on se calme. Et Tony, ils s'en vont. Et tu me récupères d'autres personnes sur les 24 lignes qui sonnent.
5: Connard,
3: va te faire enculer, toi, bâtard.
1: Gérard, pas de...
3: Alors, hein, le Big Bill est-il vraiment un extraterrestre et on se retrouve tout de suite après. Et vous pouvez toujours appeler Olivier au standard...
1: Gérard,
3: vous
1: allez.
3: Pouvez toujours appeler Olivier au standard au 0800 70 5000 et 0803 08 5000. Et toujours sur l'IRC, il y a toujours Rigo qui vous attend. Ouais. On est combien, Rigo?
0: On a dépassé les 3000, on est à 3280,8. Donc ça booste.
3: Voilà. Donc, big up, heureusement que t'es voilà. Là pour faire du boulot.
0: T'inquiète.
3: Donc, on va s'écouter Bouffe du couscous avec des petits beurres, s'il te plaît. Merde. Ah bah c'est bien ça.
1: Ah bon
3: c'est bien hein. Et on se retrouve tout de suite après. Et voilà, vous venez de vous écouter bouffe du couscous avec des petits beurres, s'il te plaît, merde. Donc c'est ce que Manu m'a donné comme disque.
2: Ouais, c'est bien. Hein,
3: bah à mon avis, c'est un truc techno.
2: C'est
3: techno.
2: Ouais, c'est
3: de la techno. Hein.
2: C'est techno, grave.
3: Ouais, c'est techno, grave.
2: Grave.
3: Donc on va récupérer Petit Pion.
5: Ouais.
3: Pute de nuit.
5: Salut.
3: Et Françoise.
5: Salut.
7: Ok, alors on a que Kenneda aussi qui vient de l'internet.
3: Alors attends, tu me fais...
7: Faire un faute de me aider, non.
3: Donc Kenneda, bonsoir.
9: Bonjour.
10: Salut Gérard. Ça va?
3: Bonsoir à toi.
7: Et à Chang aussi, il y a Chang.
3: Et Chang.
10: Salut Chang.
3: Bonsoir.
5: Bonsoir.
3: Oh, s'il vous plaît.
10: Bonsoir tout le monde.
3: Bon, alors donc, la question... Françoise, t'es toujours là?
5: Oui, je suis là.
3: Ah ouais, je t'avais oublié.
5: Mais tu m'as cité, hein.
3: Ah, ok. Je croyais que j'avais pas...
5: Non, tu m'as cité.
3: Ok. Donc, alors, la question, c'est que le Big Bill est-il vraiment un extraterrestre? Eh ben, on va demander, tiens, à Pipion.
5: Ouais, donc, non, Big Bill n'est pas un extraterrestre, évidemment.
3: Mm-hmm.
5: Et c'est juste un... C'est virtuel, quoi. C'est en 3D, c'est un truc...
10: Une image de synthèse.
5: Ouais, une image de synthèse, ouais.
3: Qui c'est qui répond, là?
10: C'est Chang.
5: Heureusement qu'il m'a aidé, parce que je cherchais le mot, en fait.
10: Non, c'est vrai? Le terme technique.
5: Ouais.
3: Alors, on va demander à... À Pute de nuit.
9: Ouais. Bah, Big Bill, c'est un vrai extraterrestre, hein.
3: Mm-hmm.
9: D'ailleurs, t'as sa famille aussi. Donc, c'est la preuve, hein.
3: Ouais, non, mais dans la famille, bon, c'est sûr, ça, c'est pour faire voir aux candidats ce qu'ils veulent comme cadeau. T'as le frère, t'as la sœur et t'as la mère.
9: Ouais, mais c'est sa vraie famille.
3: Non, mais ça, on le sait pas.
9: Bah, si, ils le disent.
3: Non.
10: Ils ont la même tête.
3: Non. Moi, je peux te confirmer que à mon avis, je pense pas. Hein. Donc... Qui c'est qui me met un double son là?
7: On va régler ça. Genre.
3: Donc Françoise.
5: Oui, moi je te dis non, pour la bonne raison, c'est qu'on l'a déjà vu une fois en vrai, sur Drôle de Jeu.
3: Ouais, je pense que... Ouais, j'ai...
5: Oh, ça non. Fait double voix, alors.
3: Manu, s'il te plaît.
2: Je te jure que je touche à rien.
3: Mais si.
2: Mais non.
7: Manu, tu faisais du bon travail.
3: Attends.
2: Micro.
3: Mais attends, tu joues à quoi, là?
2: Ah non, regarde, tu vas voir.
3: Attends, même Françoise, elle vient de le confirmer, il y a...
7: Ouais.
3: Elle vient de le confirmer.
7: Bon, reprends, Gérard, reprends le débat.
3: Donc, Françoise.
5: Oui.
3: Bah, donc, ça y est, ouais, toi, tu m'as dit qu'on l'avait bu à Drôle de Jeu. Bon, toi, tu dégages, avant que je t'éclate.
11: Avec ta caméra, là.
3: Ouais. Toi, tu as dégagé.
2: Avec ta caméra.
5: C'est dangereux, Gérard.
3: Chang.
11: Mais c'est...
10: Ouais,
11: donc, les effets, c'est peut-être le standard.
10: Ouais. Donc le Big Bill, c'est une image de synthèse.
5: Mmh, enfin,
10: c'est obligé. Et je ne l'ai jamais vu en vrai, non.
3: Non, mais tu peux préciser si ça ne te dérange pas.
10: Chang.
3: Tu peux préciser?
10: Oui, bah c'est une image de synthèse, c'est-à-dire c'est fait par ordinateur. Et,
3: On te demande si c'est... la question est... Le Big Bill est-il vraiment un extraterrestre? Est-ce que tu peux préciser ta pensée?
2: Oui, c'est pourtant clair.
10: C'est pas un extraterrestre, c'est une image de synthèse, c'est fait par ordinateur. Donc un extraterrestre, c'est un...
3: Oh là là là, mais attends, mais toi,
7: c'est pas vrai.
3: Tu comprends rien du tout, Chang. Hein.
5: Mais si, là, tu compris, c'est toi qui comprends pas.
3: Non, mais attends, moi, je demande si le Big Bill est-il vraiment un extraterrestre. Bah attends, il me dit c'est une image de synthèse. Bah
5: oui,
3: non, c'est pas une image. Non.
10: Je travaille sur Nintendo et sur Sony. Je peux te dire que c'est une image de synthèse. Je suis programmeur.
7: Ça vient d'où ça?
10: Le Big Bill est une image de synthèse, c'est tout.
2: Qu'est-ce que tu fais?
7: Attendez, il y a Gérard qui s'énerve.
2: J'ai besoin de toi, Gérard.
3: Non, mais ça, tu.
2: Mais j'ai quelque chose d'autre là.
3: Non, mais j'en ai besoin.
2: C'est pas tout.
3: Ouais, non, mais t'amuses pas à faire...
7: Bon, Gérard, reprends le débat, là, parce que là, tu parles.
3: Bon, alors, qui c'est qui nous reste à répondre?
10: Il y a moi.
7: Il y a Fleur d'Anus aussi, t'as pas
3: accueilli. Fleur d'Anus.
7: Qu'on accueille.
10: Bonsoir.
3: Salut.
5: Salut, Anus.
9: Salut, Fleur d'Anus.
2: Ça sent bon, hein?
10: Salut à tous.
5: Ah ouais, ça sent bon, le sperme, là. Quelle bonne odeur de merde.
3: Ah, vous fermez vos gueules ou quoi, là?
7: Gérard.
3: Ouais. Eh, putain, mais...
10: Allô.
7: Gérard,
10: je peux répondre?
7: Pour calmer le débat.
2: Dégage. Avec ta caméra,
7: Gérard. Avec ta caméra. Gérard. Arrête,
2: Gérard, assieds-toi.
0: Gérard, donc il y a Paradox sur IRC qui te demande si tu serais au courant que Bill serait le cousin de Iki.
3: Non. Non, mais ça, tu vois, j'ai eu des trucs là-dessus.

0: Voilà, c'est ça en fait.
1: Ah d'accord.
0: Voilà, c'est un mec qui est déguisé dedans. Voilà, avec des ampoules pour
2: Attends, Casimir, qui c'est qui parle de Casimir là?
3: C'est moi, c'est Françoise à l'appareil.
2: Ah, c'est Françoise qui parle de Casimir.
1: C'est le cousin de Casimir.
2: Moi, je te dis que tu
4: dégages avec ta caméra.
2: Ta caméra, Fildar. Fildar, tu as dégagé mes bites.
5: Allez hop, pile d'art.
2: Alors
5: bon,
2: donc.
5: Je peux parler là.
2: Mais c'est qui?
5: Pineda. Ouais, le Big Deal, c'est pas l'extraterrestre, hein. C'est le nom de l'émission, c'est Bill qui est l'extraterrestre. Hein.
2: Comment?
5: C'est Bill qui est l'extraterrestre, hein. Le Big Deal, c'est le nom de l'émission.
1: Ah, voilà quelqu'un qui répond à la question.
2: Eh, attends, le Big Bill, c'est quoi pour toi?
5: Le Big Deal, c'est le nom de l'émission.
1: Big Bill.
6: Big Bill.
2: Big Bill. Big Bill. Bon, enfin, bref, apparemment, je pense
4: lui,
2: que...
4: Lui, il a pas compris la question, il répond à côté.
2: Non, mais...
4: Non.
5: C'est
4: bon.
5: Le seul qui répond
4: à côté. Non, mais t'es le seul qui répond à côté.
0: Ils vont éclater les mecs
2: de l'internet. Ah, votre gueule, Tony, d'accord?
0: Il est pas là, Tony.
2: Non, presque calmé. Pas. À partir de quel âge peut-on.
4: Attends, moi j'ai un petit sondage, moi, avant la question. On a un petit sondage quand même. À la question pour ou contre les jeux télé, il y a 52% des gens qui sont pour.
2: Non, mais attends.
4: 36% des gens qui sont contre.
1: Péter la nuit.
2: Hop. Alors, moi, si ça commence comme ça. C'est simple. Le premier débat. Vincent.
1: Oh non. Il jouillait pas. Ça te lavait les fesses, tu pues. Arrête, tu veux s'abonder.
2: Bah Gérard, t'envoies le bois là un peu. Ça y est, vous avez fini vos conneries.
1: Oh les blancs.
2: Ouais, bah les blancs, celui qui s'amuse à mettre des conneries. C'est donc maintenant ça commence à me faire chier. Mm-hmm. Je sens que tout à l'heure on va garder que Françoise et on va reprendre d'autres personnes au standard, ça va aller vite fait.
4: Pipion et puis Denis aussi, elles ont été sages.
1: Ah ouais, on a rien.
5: Oui, moi aussi. Hein.
2: Alors à partir de quel âge peut-on participer à un jeu télé? On va demander à Fleur d'Anus.
0: Moi je pense qu'on peut participer dès l'âge qu'on peut participer, c'est-à-dire à partir de 10 ans. Voilà.
2: Plus de deux nuits.
1: Bah moi je pense qu'il faut être majeur. Non, parce que quand même tu gagnes des...
4: Gérard, arrête, qu'est-ce que tu fais? Gérard, assieds-toi. Il veut taper Fildar avec la cam.
1: Non.
2: Plus de deux nuits.
4: Gérard, t'occupe pas de la caméra, continue.
1: Moi je te disais, je pense qu'il faut avoir 18 ans parce que imagine tu joues au Big Bill à taper.
4: Bien le standard, Olive. Tu sais pas d'où ça vient, bah ouais, je comprends rien.
2: Non mais là je pense que
4: Olivier,
2: ça commence à ça bien faire.
0: Je sens que dans deux minutes j'arrête.
2: Ouais ben si t'es pas content tu dégages. Et Manu tu me coupes le double son.
0: Ouais, ah, c'était Big Bill qui nous parlait.
7: C'est un auditeur qui fait ça.
4: Je sais pas, Max il a dit que ça venait peut-être du standard.
2: Bah oui, ça vient du standard, c'est ça. J'ai l'impression que vous avez l'intention de me faire chier sur les débats jusqu'à la fin de l'année.
1: Pas du tout.
2: Non, presque pas.
0: Non, c'est toi qui te fais chier tout seul.
2: Bah, attends, comment?
4: Bon, allez. Hop.
2: Alors, plus de deux nuits.
1: Oui. Ça fait 5 minutes que je te réponds, mais tu m'écoutes pas, Gérard. Que je te disais qu'à mon avis, il faut être majeur. Parce que si tu participes au Big Bill et t'as 10 ans et que tu gagnes une voiture, t'as pas l'air con.
2: Non, mais...
1: Au moins que t'aies ton permis.
2: Non, mais attends...
1: Si t'as pas ton permis, tu peux pas participer.
0: Ça dépend, il faut gagner des voitures à pédale aussi.
2: Tony, tu fermes ta gueule!
0: C'est pas Tony!
2: Ou Arnett! Alors celui qui... Putain, Olivier! Olivier, tu me calmes ça! Tu calmes!
7: Oui, je calme.
2: Magne!
7: Oh! On se calme!
4: C'est bon, on se calme. Voilà, tu vois.
2: Alors, Pipion...
1: Bah, je suis d'accord avec Pete Denny, faut être quand même mineur ou majeur.
0: Ah, le blanc. Ah, le...
2: Non, mais attendez, parce que là, je suis en train de...
4: Non, parce que Gérard, tu suis pas ton débat, c'est tout, et c'est pour ça qu'il y a des blancs, quoi. Fais attention à ce que les gens disent, plutôt ce qui se passe en studio.
2: Alors,
1: Il manque de la maturité, en fait.
4: Et on a 2 francs, Rigo, s'il te plaît. T'as 2 francs.
2: Prenez-la.
4: T'as 2 francs, Rigo, s'il te plaît.
2: Mais c'est pas... Non, mais vous jouez à quoi, là?
0: Ça deal grave.
2: Oh!
4: Mais qu'est-ce que quoi? Gérard, tu t'as pas...
2: Dégage!
4: Retenez-le.
2: Dégage!
4: Non mais sors de là si tu veux qu'il dégage.
8: Va t'asseoir. Je vous explique, Gérard est en train de courser Fildar dans le studio.
2: Dégage!
7: Oui, il dégage, il s'en va.
8: Vas-y, je te couvre.
7: Il s'en va.
8: Allez,
7: voilà.
4: Gérard. Pour calmer le débat, il y a Izen sur l'internet qui te demande si toi dans la

0: radio là, tu te sens pas un peu comme Big Bill dans sa télé?
1: Non, pas du tout.
2: Et on accueille Pot de Couilles.
1: Non,
2: Bah si, on accueille Pot de Couilles à la place de Kennedy qui a raccroché.
3: Bonjour Gérard.
1: Alors, Pot de Couilles.
3: Bonjour Gérard. J'ai pas entendu la question, hein.
4: Salut Pot de Couilles.
1: Alors, à partir de quel âge peut-on jouer au jeu de télé?
3: À partir de quel âge? Bah, pour le Big Deal, le truc pas fut-fut, là, je sais pas, 8 ans.
4: Bill.
3: Big Bill, ouais.
1: Ouais. Allô? Non, mais je t'écoute.
3: Bah oui, j'ai dit 8 ans.
1: 8 ans, d'accord. Chang?
4: Bah, je crois qu'ils vont avoir la majorité pour participer à ce jeu-là. Hein.
5: Majorité absolue?
4: Ouais.
1: Non, mais tu... vous pouvez préciser ou pas, là?
4: Bah oui, il faut avoir la majorité, c'est-à-dire 18 ans. 18 non. ans, c'est-à-dire un peu plus de 7-17 ans.
1: Bon, d'accord. Toi, quand t'auras fini de te foutre de ma gueule, tu me préviendras.
4: Ok.
1: Françoise.
5: Oui, ben moi, je réponds à partir de la majorité.
1: Attends, Françoise. 5 minutes. Olivier.
0: Qu'est-ce qu'il y a?
1: Tu me calmes, Chang, sinon, parce que ça va pas aller long. Ça va pas durer.
0: Maintenant, reprends ton débat.
1: Non, mais ça va pas durer longtemps, hein. Je sens que...
0: Non, mais je le calme.
6: Vas-y, réponds à Françoise.
1: Il y aura pas... je vais pas faire 11 questions.
0: Mais toi, hein. À la question, tu penses quoi, d'ailleurs? Enfin, quel âge, à ton avis?
1: Donc, toi, Françoise?
5: À partir de la majorité.
1: Mm-hmm. Ouais, mais je pense que là, ce soir, t'as regardé comme moi.
5: Bah oui.
1: Bon, donc, t'as vu qu'il y avait des personnes avec leurs enfants, donc...
5: Oui, mais ils ont pas le droit de participer, hein.
1: Bah ouais, mais ça, je suis d'accord avec toi. Mais je pense que t'as plusieurs personnes qui ont
7: des enfants qui se mettent de la peinture sous les pieds. Ils ne sauraient pas répondre aux questions aussi.
1: Comment?
7: Quand on est trop petit, on peut pas répondre aux questions.
1: Ouais, mais attends, faut quand même dire, c'est que il y a le mari, il y a les enfants qui sont là pour essayer de conseiller.
6: Gérard, oui, depuis tout à l'heure, tu demandes est-ce qu'il faut avoir la majorité à partir de quel âge, mais est-ce qu'il y a un âge limite? Est-ce qu'on peut être trop vieux pour participer à un jeu?
1: Non.
0: Voilà, exactement, parce qu'il y a Yankee sur l'IRC, il te demande jusqu'à quel âge on joue au Monopoly.
6: Par exemple.
1: Non, mais ça le Monopoly, t'as pas d'âge. C'est comme le Scrabble. T'as pas d'âge pour jouer là-dessus. C'est autorisé à toute personne. Hein.
6: C'est pas possible qu'il y ait une dame de 94 ans qui joue au Big Bill. Si.
1: Ben si, ça peut se faire parce que.
6: T'as déjà vu toi qui regarde tous les soirs?
1: Non, mais tu peux demander à Françoise. On a vu des personnes que qui étaient assez vieilles. Donc qu'on jouait. Bon, c'est sûr.
6: Elles ont pas gagné alors.
1: Bah disons.
5: Si tu peux gagner, hein.
1: Ouais, mais c'est pas toujours évident parce que c'est pas facile, hein.
6: Attends, t'as déjà vu à Fort Boyard une mémé faire un saut à l'élastique, toi?
1: Non, attends, là, Fort Boyard.
5: Mais faut pas comparer Fort Boyard avec le Big Deal, hein.
1: Non, parce que là.
5: Et la famille en or, c'est pareil, les trucs comme ça.
0: Françoise, sur IRC, on me dit que c'est aussi dangereux, hein.
5: Bah oui, c'est dangereux.
7: Imagine, ils font une crise cardiaque s'ils gagnent une bagnole.
1: Attendez, là, on va éclaircir un peu les jeux.
6: Tiens, mets de la lumière pour éclaircir, Oli, s'il te plaît.
1: On va éclaircir un peu le système des jeux. Là, faut dire une chose, que aujourd'hui, dans la famille Yanor, il y avait une qui s'est, dans les imitatrices. Mm-hmm. Je pense que, Françoise, tu l'as regardé comme moi.
5: Dans quoi?
1: Dans la famille en or.
5: Non, je regarde pas la famille en or.
1: Bon, donc il y en avait une qui se faisait passer pour Madonna.
5: Ouais, bah ça j'ai vu le passage. Il y a Columbo et tout ça, mais disons que je ne regarde pas. Je ne regarde plus la famille en or pour la bonne raison, c'est que depuis qu'il y a Pascal, ça donne plus pareil.
1: Ouais, mais
4: c'est vrai qu'il est tout naze, hein.
1: Non.
6: C'est plus qu'à brûle
0: à propos de la famille.
1: Attendez. Pousse ton cul, toi, va te faire enculer, toi, connard.
5: C'est pas Patrick Roy?
0: Gérard.
5: Non, il faut pas parler de Patrick Roy.
0: Attends. On accueille Benjamin.
8: Allô.
5: Benjamin,
1: bonsoir.
8: Bonsoir.
1: Donc une question IRC avant que Benjamin réponde.
0: Oui, on me demandait si on peut jouer à la famille en or tout seul.
1: Non, pour être 5.
0: Ah, mais si on n'a pas de famille et qu'on veut être la famille.
1: Non, mais tu peux très bien trouver des gens que tu connais et tu les inscris avec toi, c'est tout.
0: Mais s'ils sont pas de ta famille.
1: Mais même,
6: c'est plus une famille en or.
0: Comment tu fais?
6: Non, c'est des copains en plomb.
0: Attends.
1: Non. Même si c'est pas de ta famille, tu peux.
0: Comment on fait?
6: Mais non, c'est pas possible.
0: C'est pas possible s'ils sont pas de ta famille, si c'est une famille en or.
6: J'ai coupé les auditeurs pour pas qu'ils te.
0: Gérard, mais comment on fait? Et quand on a
1: pas
0: d'amis. Et quand on a pas d'amis.
1: Attendez. Pas les trois d'un seul coup. Donc, Rigaud. Ok. Voilà,
0: quand t'as pas de famille et pas d'amis et que t'es tout seul, comment tu fais pour gérer une famille en or? C'est discriminatoire comme jeu.
1: Non, ouais. Mais de toute manière, tu peux prendre quelqu'un que tu connais bien.
6: C'est plus une famille.
1: Mais non, mais même
6: donc le titre du jeu, il a plus rien à voir. Non, je m'inscris en faux. Je suis désolé, c'est pas possible.
2: Bon, attends, c'est discriminatoire.
1: Ah ouais. Toi, tu fais la réa, tu te tais.
6: Ouais, mais c'est pas possible ça.
1: Toi, tu te tais.
6: Non, c'est pas possible. C'est pas possible.
0: On me dit aussi que si on est tout seul, on peut peut-être amener des animaux avec soi, non?
1: Pour faire une famille. Là, dans une famille en or, il y avait le faux Colombo qui est venu avec son chien.
6: C'était quoi?
8: Un
6: boule-boule.
1: Non, c'était pas un pitbull. Benjamin.
9: Allô? Ouais, excuse-moi, Sarah, je suis en train de regarder le Big Bill là, en même temps.
1: Non, mais Benjamin! Benjamin!
9: Ouais.
1: Tu dégages!
9: Bah, attends. Ah non, Gérard.
2: Je sais pas où il est.
9: Excuse-moi, Gérard, je vais sur la cassette.
1: Non, Benjamin, c'est terminé.
9: Ouais, non, donc je disais, donc par rapport à la question, moi j'aime bien les jeux télé quand même.
1: Mmh. Non, mais je te demande, à partir de quel âge peut-on jouer?
9: Bah, je pense que ça dépend des jeux, hein. Parce qu'il y a des jeux qui sont faits pour les enfants, et des jeux qui sont faits pour les adultes, il y en a qui sont faits pour les vieux, il y en a qui sont faits pour les ados,
1: Donc, comment?
8: Non, rien.
9: Oh, il y en a qui a dit un truc pas cool, là.
1: Non mais j'ai l'impression que tout à l'heure je vais tous vous zapper.
9: Ouais.
1: Et on va reprendre d'autres personnes.
9: C'est clair, comme ça vous matera, bande de connards.
7: Oui.
1: Ça, je pense que ça va aller vite fait tout à l'heure.
9: Ouais.
1: Je le sens.
9: T'as raison, Gérard.
1: Je le sens. Donc Rigaud, oui, une question IRC avant.
0: Bah, maintenant ça parle de questions pour un champion.
9: Gérard, t'es un mec cool.
1: Merci Benjamin.
0: On me dit est-ce que c'est pas discriminatoire aussi quoi? Parce que les questions qu'il pose, il y a plein de gens. Toi, si tu regardes Question pour un champion, tu peux répondre à combien de questions? Vraiment.
2: Moi deux.
1: Non, Manu, pas, pour l'instant, tu
2: Gérard, aucune, juste à bonjour.
0: Sur toutes
2: quoi.
0: Les questions de Julien Boubers.
1: Non, sur Question sur un champion, faut vraiment avoir les trucs en tête.
0: C'est discriminatoire.
1: Cool. Attendez, s'il vous plaît, derrière, on se calme, je réponds à Rigaud.
9: Toi, t'es un mec cool, Gérard.
1: Benjamin, tu te tais, s'il te plaît.
0: Il dit que t'es cool.
7: Bah, il dit un truc gentil et toi, tu te
1: tais. Non, mais pour l'instant, je réponds. Je voudrais répondre à Rigaud.
9: Bon, ouais. Mais laissez-le répondre, merde.
2: Gérard, lui, c'est plus histoire naturelle, ces jeux, quoi.
1: Olivier, pour l'instant, t'éteins ton micro, merci. Donc, alors, ta question, donc,
0: ouais,
1: c'était...
0: Est-ce que t'arrives à répondre à combien de questions de Julien Boubers dans Question pour un champion?
1: Julien Lepers, pour Question sur un champion, fais-moi confiance que c'est pas évident. Parce que déjà, faut que tu puisses avoir toutes les questions, faudrait que tu regardes sur l'audico, mais t'as pas le temps. Vraiment,
0: c'est ça le jeu, foot.
2: Surtout sur le plateau, quoi. T'as déjà vu quelqu'un avec un dico?
1: T'as moins de 20 secondes pour répondre.
2: Là, la question pour un poupon, ça j'ai jamais vu ce truc-là.
0: Mais tu les connais, quand tu connais le champion.
2: Attends, une question, Gérard, vas-y.
1: Attends.
0: Non, mais ce que je voulais dire, c'est quand tu connais le champion, tu peux répondre aux questions sur le champion.
1: Ouais, non, mais c'est pas évident. Parce que, par exemple, je vais poser une question à Manu. Quelle est la capitale?
0: Quel champion?
2: T'as une question, Gérard, vas-y.
1: Attends.
0: Non, mais ce que je voulais dire, c'est quand tu connais le champion, tu peux répondre aux questions sur le champion.
1: Ouais, non, mais c'est pas évident. Parce que, par exemple, je vais poser une question à Manu. Quelle est la capitale de... Quelle est la plus grande ville
2: de...
1: Quelle est la capitale de New York?
2: Bangkok.
1: Non.
2: Ah, je sais pas.
0: De quoi?
2: La capitale de New York.
0: La capitale de New York. Attends,
2: je sais pas, le Bronx?
1: Non.
0: La capitale de New York. C'est un grand pays en plus.
2: C'est simple. Comme
1: Washington.
2: ouais, la capitale de New York.
1: Washington, non, je me suis gouré.
2: C'est
0: Washington, la capitale de New York.
1: Oui. Donc, par exemple, quelle est...
2: T'as une autre question parce que...
1: quelle est la plus grande pute de Paris?
2: Oh bah ça je le sais, mais je vais pas le dire, ça va avec c'est ta femme. Ça va avec c'est ta femme, donc je... Non, je sais pas.
1: T'es vraiment affilié, toi.
2: Ah ouais, mais tu cherches.
1: C'est la Tour Eiffel parce qu'elle écarte les jambes. Oh allez, on récupère Fleur Danus.
0: On repart dans le débat, on repart.
1: Fleur Danus.
7: Oui.
1: Attends, qui c'est qui vient de parler de Sandy, là?
9: T'es un mec cool, Gérard.
1: Non mais attends, Benjamin, pour l'instant, je veux savoir qui c'est qui s'amuse à parler de Sandy.
9: Bah c'est une conne, laisse tomber.
1: Attends, c'est une conne, elle t'emmerde toi, d'accord?
9: Mais non mais pas Sandy. Pas Sandy, c'est qui a dit ça.
10: Les bulldogs sont nos amis, il faut les aimer aussi.
9: Ouais, calmez-vous les mecs.
0: Ouais, calmez-vous les mecs.
1: Fleur d'anus.
10: Oui, Gérard. T'es cool, bon. Gérard.
1: Toujours là, Pipion.
7: Ouais.
1: Pute de nuit.
7: Ouais, je suis là.
1: Françoise.
11: Oui, je suis là.
1: Peau de couille.
10: Ouais, je suis là.
1: Et Benjamin.
10: Ouais, je suis là et je voulais dire que t'es un mec cool.
1: Alors, être animateur.
10: Au cul, Benjamin.
1: Oh, vous vous calmez, s'il vous plaît.
12: Bonjour.
7: Ouais, t'es fou?
10: Bonjour.
1: Non, mais quand vous aurez fini, je pourrais peut-être poser ma septième question.
10: Vas-y.
1: Être. Non,
10: vas-y.
1: Alors, je t'encule, tu vas pas enculer, toi, sale pédé. Ok.
10: C'est bon.
2: T'as un mec cool.
1: Alors, être animateur d'un jeu.
10: Chut. Bon. Elle est chaude, elle.
1: Eh, Olivier, tu fais quoi, là?
10: Putain, c'est pas possible, on peut pas faire un débat dans le calme, hein.
1: Ah non, mais de toute manière, c'est tous les jeudis, c'est comme ça.
10: Gérard.
2: Il te parle, Benjamin.
1: Ouais, Benjamin, je t'écoute.
10: J'aimerais bien qu'on fasse un peu le débat, parce que moi, tu sais...
2: Il a raison.
10: J'ai des trucs à faire, hein. J'ai pas que ça à foutre. Hein.
1: Ouais, mais pour l'instant, je voudrais bien savoir qui c'est qui s'amuse à dire des conneries.
10: Bah, je vais essayer de le trouver, t'inquiète.
1: Alors
10: pas.
1: Donc, être animateur d'un jeu, vous tente-t-il?
10: Ouais, Benjamin, je vais répondre.
1: Ouais.
10: Ouais, parce qu'en fait, voilà, je vais te le dire tout net. En fait, j'écoute tes débats depuis longtemps. Et en fait, moi, je m'appelle Benjamin Risoli.
7: Oh non.
10: Et en fait, mon père, c'est Philippe Risoli, quoi.
7: C'est ça, vrai.
10: Et donc,
13: c'est lui des deux.
10: Non, sans déconner, c'est sérieux. Et donc, moi, je suis bien passé pour en parler. Parce que étant donné que mon père, il fait le millionnaire, ainsi que la roue de la fortune. Merde, j'ai un trou.
7: Juste prix,
10: excusez-moi. Mmh. Donc, moi, je peux vous dire que c'est un métier qui en vaut, quoi.
13: Ah ouais.
10: Parce que moi, je sais qu'on a pas mal de thunes.
7: Mmh. Ouais.
10: Qu'on en profite grave.
13: Ok.
10: Et moi, je conseille à tout le monde de devenir un animateur télé. Hein.
1: Okay. Bon, ok. On va demander un peu de couilles.
10: Gérard.
1: C'est qui?
10: C'est Benjamin encore.
1: Non mais attends, Benjamin.
10: Non, je voulais seulement dire que t'étais cool.
1: Bon, ok, ça y est, j'ai compris. Peau de couille.
10: Ouais.
1: Bon, tu réponds?
10: Bah, je sais pas.
1: Non, bon alors, hop.
10: Bah non, vas-y, attends.
1: Hey,
10: vas-y,
1: non, retourne.
10: Dégage-le.
1: Françoise.
2: Toi aussi, oui. Je vais te dégager.
11: Je suis là.
1: Françoise.
11: Disons que, non, moi, ça m'intéresserait pas de remplacer quelqu'un. C'est quoi cette connerie-là?
1: Non, ça, c'est Olivier. Olivier, je t'ai dit de me dégager l'autre.
10: Bon, Olivier,
2: et c'est ça qui nous fait des jingles, putain.
1: Putain, il fait des jingles et il est même pas capable de faire un standard.
2: Toi, fais ton débat pour un moment déjà, hein.
1: Punaise. Pour l'instant, vous êtes c'est la septième question et c'est de la merde. Il est déjà 1h34. On est à la septième. Et pour l'instant, c'est de la merde que vous me faites.
0: Gérard.
10: Qu'est-ce que tu racontes?
0: Pour revenir au débat, s'il vous plaît, les auditeurs. Il y a Formos qui te demande si tu aimerais animer un jeu télé et si oui, lequel?
1: Alors, tu peux répéter la question.
0: Alors, Formo sur l'IRC te demande si tu voulais animer un jeu télévisé, est-ce que ça t'intéresserait et si oui, lequel?
1: Non, ça m'intéresse pas. Manu, s'il te plaît, quand je te demande de me couper tout le monde, tu le fais et tu te tais maintenant.
2: D'accord.
1: Donc, bon, Manu, ça commence à bien faire!
2: J'ai rien fait.
1: Oh là là!
14: Arrête!
2: Mais je touche à rien!
14: Arrête!
0: Gérard, il touche à rien!
2: Oh, c'est mon micro!
1: Viens, mais t'es chiant, hein! Donc,
2: on accueille Fessé.
1: Ouais, non, mais attends, pour l'instant.
2: J'ai bien l'antenne.
1: Donc, pour te répondre, je ferai même pas de débat télé, ni rien du tout.
0: Non, un jeu, pas un débat, un jeu.
1: Non, mais même un jeu télé, je
0: le ferai pas. Allez, pourquoi? Tu serais bon, en plus.
1: Non,
2: de remplacer la gaffe.
1: Non.
0: Oh, Gérard.
2: On peut t'inscrire à des jeux ici.
1: Non. De toute manière, rien qu'à voir les emmerdeurs, c'est bon.
0: Sinon, il y a Philou. Attends deux secondes, il y a Philou, ouais, qui te demande si tu comprends le principe des chiffres et des lettres.
1: Oui.
0: Le principe.
1: C'est compliqué. Le principe, c'est de trouver le compte est bon et de chercher des mots. Faudrait pas quand même qu'il me prenne pour un con, lui, sur l'IRC. Donc, PC.
0: T'as compris, Philou?
10: Oui, je réponds à la question.
1: Ouais.
10: Bah moi je voudrais pas être animateur télé, non. Je sais pas, je ferais plutôt de la radio comme toi, être payé à rien foutre, à faire des émissions à la con. Ouais.
1: C'est qui s'amuse avec son téléphone?
10: Ouais, téléphone.
13: Ça va gerber.
11: La.
1: Qui c'est qui s'amuse?
2: Ça va casser sinon.
11: Ton cul.
10: Bon là c'est Benjamin, arrêtez avec le téléphone, c'est chiant.
1: Bon Benjamin, pour l'instant c'est pas à toi que je m'adresse, on va demander à
10: c'est
1: Françoise.
10: Cool. Gérard, c'est trop cool.
11: Bah, je t'ai répondu Gérard.
12: Ah oui, aussi, c'est bon.
1: Pute de nuit.
11: Ouais, bah moi je voudrais pas être animatrice, parce que je pourrais pas gagner les cadeaux.
1: Non mais de toute manière t'as pas besoin d'être animatrice pour gagner les cadeaux.
2: Non mais quand t'es animatrice tu peux pas gagner les cadeaux.
10: Rigo,
11: moi j'aimerais bien gagner des cadeaux.
10: Rigo, c'est Benjamin, est-ce que Fleur d'Anus elle est sur l'internet là?
0: Non.
10: Parce que je suis en train de faire de l'internet en même temps et...
0: Ouais, et tu la trouves pas?
10: Bah non.
0: Va voir sur dièse Fleur d'Anus.
10: Ok.
0: Ou dièse enculeur de GG.
10: Merci. Voilà.
2: C'est les noms des serveurs.
0: Benjamin. J'avais complètement
1: Benjamin.
0: Excuse-moi, GG.
10: Ouais.
1: Benjamin.
10: Ouais.
1: Si tu veux, si tu pètes l'internet en faisant les débats, c'est pas la peine.
2: Ça va casser. Super. Hein.
10: Gérard, c'est Fleur d'Anus, je peux répondre?
1: Ouais, je t'écoute. Ouais. Bah justement, il te cherche Benjamin.
10: Ouais, bah tu vas. Non, mais c'est pas le même. Hein. Ouais, c'est pas le même. Je suis pas homo. Hein. C'est mon frère jumeau. Donc, moi je j'ai pas l'intention de devenir animateur de jeux télévisés parce que c'est complètement débile.
1: D'accord. Pipion.
13: Je ne veux pas être animatrice.
1: D'accord, c'est bien, toi, tu réponds comme pute de nuit. Pute de nuit, c'est pareil.
13: Bah,
1: c'est
13: ce
1: qu'on veut. Ouais, d'accord.
13: Bah, si t'as des questions des villes, alors nous aussi on répond des villes, hein.
1: Bah, de toute manière, si ça vous plaît pas les débats dans ces cas-là, pourquoi qu'on vous sélectionne?
13: Mais non,
10: bah, c'est génial, t'es trop cool.
1: Non, mais là pour l'instant, on n'est même pas arrivé à.
2: On s'endort surtout, quoi. Parce que tu n'étais plus dans ton débat, donc reprends-le un peu.
1: Non, mais toi pour l'instant, quand tu me prends du boulot correctement.
2: Bah, je fais pas le boulot correctement, là.
1: Non, mais
13: bon,
1: pour l'instant.
13: Bref, ouais.
2: Mais reprends.
1: Comment, qui c'est qui est pas contente, là?
2: Tout le monde est content, Gérard.
10: C'est qui est pas contente, là?
1: C'est laquelle qui vient de dire j'abrège?
10: C'est laquelle pauvre meuf qui a dit ça, là? Benjamin, tu dégages.
1: Entre pute de nuit et pipion, là, c'est laquelle des deux?
2: C'est pute de nuit, je crois.
13: C'est pas moi.
2: C'est Benjamin, ah, c'est un connard, c'est Benjamin.
13: C'est Benjamin, il faut le gerber.
10: C'est Benjamin. Gérard, ils veulent me gerber, ça va.
13: Il y a une fille avec
1: moi. Alors, que doit-on supprimer comme jeu télé? On va demander ça à pute de nuit.
13: Bah, je te dirai pas le fond de ma pensée, mais je pense que TF1 devrait changer un peu le concept de ces jeux.
10: Non, c'est faux.
1: Benjamin, s'il te plaît, tu te calmes.
10: Bah attends, si jamais ils arrêtent tous les jeux, moi mon père il a plus de taf, j'ai plus de thunes.
13: Non, mais
1: Benjamin, tu te tais!
13: Il va sur une autre chaîne, ton père. Il est connu.
1: Bon, pute de nuit, tu réponds correctement à la question parce que ça commence à être lourd.
10: C'est vrai, tu dis que des conneries.
0: Gérard.
13: Les jeux de TF1 pour moi c'est bidon, c'est rien quoi. T'apprends rien.
10: Ouais, elle a raison cette fille.
0: À propos des jeux de TF1, il y a. Alors, ce qui c'était, c'est Chocobo sur l'IRC qui te demande si t'as rencontré Sandy à Tournée Manège.
1: Non, mais justement, dans
10: Tournée... Non, c'était dans 30 millions d'amis.
1: Qui c'est qui vient de dire
13: ah,
1: ça?
13: C'est drôle.
10: C'est Benjamin.
1: Alors, Benjamin, tu dégages. Benjamin, tu dégages.
0: Et pourtant, t'es un
10: mec. Moi, Gérard.
0: Pourtant,
1: tant
0: Benjamin,
1: pis pour toi.
10: Mais non, c'est trop cool, Gérard. Tu peux pas me virer, t'es trop cool comme mec.
2: Je sais pas où il est,
10: Mais attends, je te suis depuis 10 ans.
2: Ah, c'est bon, je crois que j'ai trouvé.
10: Non, je suis dans la rue depuis 10 ans, Gérard.
0: Il est super cool, Benjamin.
13: Et c'est lui qui t'amène des lettres.
1: Ça y est, vous avez fini vos conneries?
10: Ah ouais.
2: Bon, Benjamin, je suis désolé.
10: C'est dégueu. Je suis désolé.
13: Gérard?
1: Alors, Françoise.
11: Oui. Moi, en supprimer un, je supprime la famille en or.
1: Pourquoi?
11: Parce que j'aime pas Pascal du tout.
1: Non, mais c'est
11: Pascal
1: sûr.
11: Pascal Sevran?
1: Non, attends.
2: C'est plus Cabroul, là, je sais plus trop quoi.
1: Cabroul,
11: non.
2: C'est qui maintenant?
1: C'est Pascal Brunner. Celui qui faisait passer la chantée sur la 3.
2: Un tout naze, lui.
11: Ah, et puis,
1: ouais, attends, Françoise. Ouais. Il y a une question IRC.
0: Il te demande, enfin, ça change de jeu encore, mais c'est Oxide qui te demande comment on reconnaît les billets gagnants du millionnaire. Comment on fait?
1: Alors, pour le millionnaire, tu grattes et si t'as 3 télés, tu passes à la télé.
2: C'est 4.
1: Non, 3.
10: Non, c'est les morpions.
11: Non, c'est 3 télés. C'est 3 télés pour passer directement à la télé.
1: Eh, sans déconner. D'accord, Françoise.
11: D'accord, Gérard.
1: Sans déconner.
11: Vous me faites envie.
1: Donc, c'est vrai qu'avant, on avait
11: Cabrol.
1: Vincent Cabrol.
11: Ouais.
13: Non, mais parce qu'il croit avant.
1: Hein, non.
13: Attendez.
1: Celui qui a créé le premier jeu télé, ça a été Patrick Roy, ça je suis d'accord avec Françoise.
13: C'est
1: celui qui a rentré là-dedans lors du Juste Prix. Ouais. Après, il y a eu Vincent Cabrol,
2: Les marches des héros, non?
1: La famille en or. Après, ça a été repris par, maintenant, c'est repris par Pascal Brunner. Donc, maintenant, faut dire que c'est vrai que...
2: Il n'y a pas eu
13: l'autre pédale de Montiel aussi, là?
1: Bernard Montiel, oui.
0: Gérard, en parlant de Rizzoli, il y a Davy One sur l'IRC qui a une question pour Benjamin.
2: Et on accueille Pipo en même temps, tiens.
0: Et, bon, c'est dommage que Benjamin n'est plus là.
14: Allô?
0: Mais il se demandait comment Philippe Rizzoli fait pour présenter le Juste Prix et le millionnaire. Est-ce que à chaque fois, tous les jours, il doit gratter pour trouver trois télés?
1: Non.
14: Allô?
1: Ouais, allô? Pipo?
14: Il y a quand même?
1: Ouais, bah attends, 5 minutes, je réponds quand même aux questions Internet.
14: Bah attends, c'est bon, ça fait déjà un quart d'heure que je suis
1: en attente. Attends, pour l'instant, si t'es pas content, pour l'instant, je réponds aux questions Internet avant vous, d'accord?
14: Putain, c'est quoi cette organisation à 2 francs, là?
1: Ouais, si t'es pas content, tu restes chez toi, d'accord?
14: Connard. Chez moi, hein.
1: Connard.
13: Enculton.
14: Vas-y, reste poli.
1: Donc, je réponds à la question. Donc, la question, c'était
0: comment Rizzoli fait pour trouver trois télés tous les jours pour aller au milieu?
1: Non, mais attends.
14: C'est Darcy.
1: Oh, mais ça y est, Pipo, tu la fermes un peu!
0: Ah, c'est bon, Pipo, t'es cool.
1: Ouais, putain, mets-moi tout le monde en attente. Hop. Pour te répondre à ta question, donc, il gratte pas trois télés, c'est celui qui anime deux jeux à l'heure actuelle. Et c'est sûr que je voudrais bien savoir comment qu'il fait pour animer le millionnaire le samedi.
0: Bah, il court vite.
1: Non, mais, qui passe. Bah, tu me dis, c'est presque dans les mêmes locaux que là où il fait le juste prix. Donc il a juste le temps de changer et il reprend tout de suite le millionnaire juste prix.
2: Tu crois qu'il change même de slip ou
0: il fait comme Superman, il passe par une cabine.
1: Voilà. Combien qu'on est sur IRC Rigo quand même?
0: On flotte autour de 3400-3500.
1: Pas plus.
0: Ouais, on n'arrête pas de flotter là parce que
2: c'est nul par rapport à l'Europe.
1: Ouais.
0: Il y a des gens, ils viennent, ils écoutent par l'internet et ils s'en vont parce qu'ils trouvent que tu gueules.
1: Alors, Fleur d'Anus.
2: Ah bah ouais, mais moi j'ai tout zappé là. Attends.
1: Non, bah dans ces cas-là, c'est pas grave, on va s'écouter.
2: C'est bon. Attends, finis ta question.
14: Allô?
1: Alors,
14: allô,
1: Fleur d'Anus.
14: Ouais. Ça avance pas, hein. Ouais.
1: Bon, tu réponds.
14: Allô?
1: Fleur d'Anus, tu réponds.
14: Ouais, donc moi je pense que les jeux de TF1 c'est de la merde et c'est bien normal, quoi.
1: D'accord, ah bah dans ces cas-là tu changes de chaîne, ça ira plus vite. Pipion.
13: Ouais.
1: Donc pour toi.
14: Non, c'est Pipo, moi.
1: Pipion.
13: Je me souviens plus de la question.
1: Oh putain, t'es lourde toi, tu commences à me casser les couilles. Bon, allez hop, dégage.
13: Je t'emmerde, d'accord?
1: Je t'emmerde, moi je te pisse au cul, toi, salope. Allez hop, dégage.
2: Rare,
1: Hop, Pipion, tu me la dégages.
2: Qu'est-ce que je
1: hop.
2: Fais? Je la dégage, la garde.
1: Tu me la gardes.
2: C'est dommage, elle était cool.
1: J'aime pas les connes.
14: On aime ton cul, Gérard.
2: T'as un problème de voix, Gérard.
13: Si c'est des
1: Valdas. Ah, Manu.
14: Hein?
1: Ouais, Manu, on travaille bien!
14: Ah, Manu!
1: Allez, hop, terminé! Conclusion du débat! Conclusion! Madame Jean,
2: ça fait 5 questions pourries!
1: Comment? Or, toi, tu dégages!
0: Gérard, calme-toi!
2: C'est pas ce que je voulais
0: dire. Calme-toi, Gérard!
1: Hop, terminé! Donc on va s'écouter, je mets une pistole dans...
2: Conclusion
1: avec des punaises et des clous.
2: Conclusion.
1: Mais j'ai rien, putain.
2: Mais
14: donc
2: conclusion.
14: Moi je pense que le débat c'est...
2: Mais quoi? Mais arrête.
1: Arrête, j'ai rien fait.
2: Arrête.
1: Dégage.
2: Mais j'ai rien fait.
1: Dégage. Dégage de là.
14: Bah le débat c'est un peu... C'est un peu...
0: Mais comment on va faire?
2: Arrête. Qu'est-ce que tu fais?
0: Arrête, tu vas faire un blanc, Gérard.
2: Qu'est-ce qui se passe?
0: Appuie.
2: Mais ça marche bien là. Qu'est-ce que tu fais?
0: Tu vas tout couper, arrête.
1: Non, mais dégage. Mais moi, il fait de la merde. C'est aussi qu'on pue là. Toi, c'est pareil.
2: Quoi?
1: Mais dégage.
2: Mais j'ai rien fait.
1: Attends.
2: Qu'est-ce qui se passe?
1: Non, tu mets.
2: Dégage.
0: Arrête.
1: De con, va.
2: C'est n'importe quoi, Gérard.
1: Non, non, mais moi, j'arrête.
15: Attends. Parce que là, tu viens de virer Olivier et Manu et Fildar. Il reste plus que Rigaud. Rigaud, il peut pas faire.
0: Moi, je sais rien faire. Hein. Moi, je sais pas faire le standard. Je sais pas faire l'arrière. Je sais rien faire.
15: Alors, qu'est-ce qu'on fait?
1: Non, mais on va s'écouter. Je me mets une ficelle dans l'arrière avec des punaises et des clous. Et on
0: mais
1: se retrouve
0: après. C'est pas une solution, ça, Gérard.
1: Non, non, mais on met ça comme disque. Et...
0: Ah, pardon.
1: Et je vais essayer de voir si je trouve des gens au standard. C'est impossible de travailler comme ça. C'est impossible de faire des débats jolis comme ça.
15: Non, mais là, d'accord, mais attends.
1: Là, c'est impossible. Manu, il fait le con, il s'amuse là à mettre des doubles sons. D'autres, qui lui demandent de virer des gens, ils ne les virent pas. Pour l'instant, il y a Crigo qui bosse. Moi, je commence à avoir ras-le-bol. Moi, je vais finir par plus faire de débats.
15: Ah, mais là, il faut faire super gaffe parce que.
1: Attends, regarde, t'as 24 lignes qui sonnent. Hein, là, je suis pas d'accord. Alors, Françoise, elle est où?
16: Je peux revenir, Gérard? Gérard,
15: attends, Gérard, tu parleras avec... Attends, qu'est-ce qu'on fait?
1: Pour l'instant, tu mets deux disques.
15: Manu, qu'est-ce
1: que vous êtes? Non, Toi, tu dégages.
16: Gérard, dégage.
15: Non, mais c'est bien. Non, mais claque pas la porte comme ça, tu vas tout casser, putain.
1: Toi, Manu.
15: Ah non, oui. Les gars. Pff.
1: Manu, ça commence à bien faire.
16: Je peux revenir, GG, ou pas?
1: Attends, vous me prenez des gens au standard, moi. On garde
15: le disque là qui tourne.
1: Alors, Françoise, elle est où?
15: Non, mais attends, on s'en fout de Françoise, qu'est-ce qu'on fait?
1: Non, mais moi, pour l'instant, tu mets deux disques.
15: Non.
0: Prendre le débat, là, Gérard.
1: Non, là, c'est même
0: Gérard,
1: plus possible.
0: Gérard, je vais perdre des gens sur l'IRC. Je vais perdre des gens sur l'IRC.
1: Mais même, on est à 3500, moi, je suis pas d'accord. Je suis pas d'accord qu'on soit à 3500 à 1h46.
0: Là, d'accord, c'est vachement bien.
1: Non, mais attends.
0: Nous, la semaine, on est à 100. On est à 100 pendant toutes les
1: semaines. Non, mais là, faut pas déconner.
0: Pour ça.
1: Faut pas déconner, hein.
16: Qu'est-ce qui s'est passé?
1: Attends, les mecs, ils veulent même pas répondre aux questions, ils en ont rien à foutre.
15: Qu'est-ce qui s'est passé?
1: Toi, Pildar, c'est terminé. Maintenant, tu me prends plus de personne avant. Tu me prends plus personne avant les débats. T'attends que j'arrive et je sélectionne les gens. Monsieur Tony, j'en veux plus.
15: Arnett aussi, Goldo, tout ça. Qu'est-ce qui s'est passé? Là, j'écoutais pas, qu'est-ce qui s'est passé?
1: Bah attends, l'autre, il met du double son.
16: Mais c'est pas
15: non.
16: Moi, j'ai rien fait, je suis innocent.
1: L'autre,
15: Olivier, allez, teinte ça, putain, on va reprendre l'antenne. Ouais, Olivier, qu'est-ce qui se passe?
1: Olivier, c'est pareil, tu me demandes de dégager quelqu'un, il veut pas, alors, faut pas déconner. Moi, je continue pas les débats comme ça.
15: Non, mais c'est clair, je suis d'accord, mais...
17: C'est pas vrai, j'ai rien fait.
1: Non, t'as rien fait.
17: C'est pas vrai.
1: T'as rien
15: si,
1: fait.
15: Attends.
1: T'as rien fait, je te demande 150 points de me virer des mecs, que tu me les reprends, tu les remets sous d'autres noms. Non. Alors qu'il y a 24 lignes qui sonnent. Arrête tes conneries, dégage. Va faire ton truc à la porte.
15: Attends, ça va, il a fait du bon boulot, alors qui c'est qui fait le truc?
1: Maintenant, l'autre, s'il se calme, il revient au standard et maintenant, vite.
16: Ah ouais,
1: mais
16: je suis hyper calmé, hein. Il faut que je raccroche, quoi.
15: Bon, c'est tout, alors qu'est-ce qu'on fait? Qui fait quoi? Oh!
0: Qu'est-ce qu'on fait?
1: J'ai pas raccroché aux gens.
15: Qu'est-ce qu'on fait?
1: Pour l'instant,
15: Fildar. Combien de temps sur le disque?
18: Il reste que 40 secondes, même pas.
1: Fildar, il revient au standard, il me laisse Françoise et il me reprend d'autres gens.
15: Bon, alors, ok. Allez, on se remet à l'antenne, on reprend dans 40 secondes.

0: Et voilà, vous venez d'écouter, je mets une ficelle dans l'oreille avec des punaises et des clous, ça c'est ce que tu m'as donné comme papier.
1: C'est ça.
2: Donc, excuse-moi Gérard, je vais chercher un stylo, j'en ai pas.
1: Oh non.
3: Tiens, file là.
0: Attends, ouais. Olivier là.
3: Ah non, c'est
4: il a volé le stylo, oh, Olivier.
0: Ouais. Olivier, ouais. Quoi? Non, non, dégage, quoi.
5: Quoi?
0: Fildar. Bon, ça y est, alors tu me récupères les gens, là, vite fait.
3: Allez.
0: Alors donc, maintenant, c'est Fildar que vous avez au standard, donc j'espère
2: bonsoir
0: que...
2: Bonsoir à tous.
0: J'espère qu'il va prendre des gens
6: Fildar,
0: sur Fildar, les 24 lignes.
6: T'es trop cool. Merci.
3: T'es cool, Phil.
0: Donc, tu te dépêches.
3: Et Phil, t'es cool.
0: Et alors donc, il nous reste qui, normalement, on devrait avoir Françoise.
7: Françoise, ouais.
0: Françoise.
8: Ouais, je suis là.
0: Qui c'est qui nous reste?
7: Bah, c'est tout.
3: Ah bah,
8: c'est seul.
3: Oh. Bien joué.
0: T'as plus que toute seule.
2: Mais je sais pas, si tu veux garder qui, tu m'as dit de virer tout le monde.
0: Bah, tu remets plus de
2: nuit. Allez là, ouais, plus de nuit.
8: Ouais, je suis là, salut.
2: T'es au boulot, toi?
8: Ouais, non, je...
0: Non, mais après, tu me prends d'autres personnes, là.
8: J'ai mes règles.
0: Ouais, t'as tes règles. Tout à l'heure, tu vas voir tes règles, tu vas aller voir Fildar, il va te les...
3: Il va t'arranger ça.
8: T'as changé mon tampon?
0: Ouais, il va...
3: Avec les dents.
0: Il va te les retirer, tes tampons, tu vas voir. Bon, alors, qu'est-ce que...
8: Gérard.
0: Ouais.
8: Il y a une personne qui voudrait participer au débat, c'est possible de l'appeler?
0: C'est qui? C'est qui?
8: C'est un certain Guillaume. Ah, pas de favoritisme.
3: Ouais.
0: Ouais, mais là, je sais pas, tu aurais dû demander ça à Fildar.
8: Bah oui, mais disons que, bon, bah, je veux pas être toute seule sur le débat.
9: Bah, je suis là, hein.
8: Bah oui, mais t'es toute seule, on est que deux, là.
9: Bah, on est deux, et bah.
0: Non, mais attends, pour l'instant, qui c'est qui me reprend, Fildar?
2: C'est Max, juste deux secondes, Gérard, juste qu'il est 1h50 et qu'après il y a ton deuxième débat qui est intéressant, donc dans 10 minutes, il faut passer au deuxième.
0: Ouais, ben, dans ces cas-là, on fait conclusion sur celui-là, puis c'est voilà. Tout. C'est con.
2: Conclusion et on met un disque cette fois-ci.
0: Ouais. On met deux disques.
3: Un seul.
0: D'habitude, entre deux débats, on met...
2: Je vais t'expliquer. On vient de mettre un disque et à l'époque, il y avait 3 heures de débat. Maintenant, ça dure 2h30, donc on met plus qu'un disque. Et bon, on attaque à minuit et demi, on arrête à 3h, t'es d'accord? Et les gens, ils demandent. Il y a combien de connectés, Rigo? 3008, 3009?
6: Non, on est redescendu suite à l'engueulade avec Olive.
2: Eh ouais, putain.
3: Ah là là.
6: Et on est sous les 3000, mais c'est en train de remonter parce qu'ils sentent que le débat est plus calme.
2: Ah, et puis ouais, bah, Fildar est revenu, ils sont peut-être contents aussi.
6: Ouais,
2: quoi.
6: Ils sont contents. Ils le
2: tu
6: trouvent,
2: vois, quand même.
6: Ils le trouvent super cool.
0: Et donc, dommage, on va pas pouvoir continuer la fin du premier débat parce que c'est bête, parce qu'il y avait quand même des questions qui étaient intéressantes. Style... on l'a fait. Pourquoi les jeux télévision existent-ils?
8: Ouais, c'est nul.
0: C'est nul. Si t'es pas contente, c'est le même prix. Peut-on tomber amoureux d'un jeu télé?
8: Ouais, c'est nul.
0: C'est nul. Si t'es pas contente, tu vas te coucher. Et d'après vous, les jeux télé sont-ils truqués?
8: Ouais, c'est nul.
0: C'est nul. Dans ce cas-là, tu vas te faire foutre. Et tu vas aller retirer tes tampons. Comme ça, t'auras plus tes règles. Donc, la conclusion... Donc du premier débat,
7: non, c'était pas mal.
0: Non, c'était pas mal. Ben oui, c'était bien.
3: Ouais.
0: Bien sûr, on a fait que cette question, ça a été le bordel.
3: Ah non.
0: Donc le deuxième débat va porter sur les poèmes. Ah. Et je peux vous dire que je suis venu avec 4 poèmes. Donc ouais, mais ça va cartonner. Mais toi, tu vas faire le standard et tu vas la fermer. Tu vas la fermer. Tu vas pas t'amuser à ouvrir le micro, hein.
2: Ça sert à quoi que je revienne moi pour faire 2 minutes là-haut? Oh. Je crois que je suis payé à ça, moi.
0: Ouais, oh. Bah attends, toi, pour un cent, on est en train de chercher quelqu'un pour te remplacer. Alors, tu vas pas nous les gonfler.
2: Sans déconner.
0: Sans déconner. Hein? Donc, pour un cent, il y en a qu'un qui travaille le mieux, c'est Rigo à l'internet. Et oui.
8: Bip bip.
0: Comment?
8: Bip bip.
0: C'est qui ça?
7: Bip bip.
0: Bip bip. Bip bip. Ouais, ok, d'accord. Je vois pas ce que tu veux me dire, mais c'est pas grave.
7: Hey, Big Bill.
0: Ouais, Big Bill.
7: Bip,
0: ouais,
7: bip.
0: L'autre a dit bip bip.
2: Mais non, la gaffe, quand il arrive, il fait bip bip.
0: Mais...
2: Alors.
0: Mais non.
2: Putain, tu sais même pas ce que c'est le Big Bill.
0: Oh, tais-toi. Écrase.
3: T'es un faux fan du Big Bill, en fait.
0: Écrase.
3: T'es un faux fan.
0: Ouais, là, je vais te dire, ce soir, je l'ai regardé, et fais-moi confiance, que je me suis bien marré.
3: C'est quoi, Françoise, qui t'a fait marrer, ça?
8: Ouais.
0: Hein, Françoise?
8: Ouais.
0: L'autre que t'aimes pas, là, comment que tu l'appelles?
6: Vous l'avez regardé ensemble?
0: Non, non, ben.
8: Non, on l'a pas regardé ensemble.
0: Non, mais on était au téléphone ensemble. Et quand on a arrêté de se parler au téléphone, il y avait Ramucho qui est.
8: Ouais, avec
0: carrément la maison sur la tête, quoi. Ouais.
4: Ramucho!
5: Avec un truc sur la gueule!
4: Ah, t'es trop cool!
0: Ah ouais, c'est cool!
8: Elle est cool, Ramucho!
0: Non, mais attends, t'inquiète pas, François, c'est Manu et Puldar, ils pètent les plombs là, je crois que. Je crois qu'ils sont. Ils ont fumé la moquette. L'autre, il doit faire du 90B maintenant. Hey, Rigo.
8: Oh, il est trop rigolo.
4: Rigo. Te marre pas, Rigo, c'est pas drôle.
0: Rigo, il y a.
6: Oui, qu'y a-t-il, Gérard?
0: Hey, Rigo, il y a que toi qui bosse bien dans
4: le débat. Le con.
6: Moi, je bosse bien. Je bosse bien parce que les gens de l'IRC sont bien.
4: Fais pas le con, Rigo.
0: Les gars, parce que toi, tu as
6: bon, conclusion.
3: Qu'est-ce qu'on se marre?
0: Alors, conclusion, y a plus personne pour la conclusion. Ah, si, y a Françoise.
8: Ouais. Je veux pas te vexer, mais j'ai trouvé ça nul.
0: Tu sais à qui t'en prendre?
8: Bah oui, je sais à qui m'en prendre. Mais c'est dommage parce que c'est rare que je participe à tes débats, mais là, je l'avoue, c'était franchement nul.
0: Bah ouais, mais ça, tu sais à qui t'en prendre, hein.
8: Voilà.
9: Répondre.
0: Tu t'en prends après Manu.
3: Après Manu.
0: Et Olivier de la. Olivier de la.
8: Voilà.
6: Gérard, conclusion, assis-toi.
8: Et toi, qu'est-ce que t'en penses?
0: Je suis comme toi. Comme toi.
3: Voilà.
0: C'est de la merde complète. Et j'aime pas ça. Donc j'espère que
8: j'espère que le deuxième, il sera aussi bien. Mais disons que moi, je participe pas.
0: Pourquoi?
8: Parce que t'as vu quelle heure qu'il est, il est 2h05 et puis il est temps que je vais me coucher.
0: Ok. Plus de nuit.
9: Ouais, c'était à chier, ouais, elle a raison, Françoise. Et TF1, c'est chaîne de beauf, quoi.
8: Bah, de toute façon, on te l'a dit, hein. Si tu n'aimes pas, tu changes de chaîne, hein.
9: Bah, justement, moi je regarde Arte, donc
0: essaye. Dans ce cas-là, tu nous emmerdes pas, tu sais tout.
6: Gérard. Sur IRC, il y a la conclusion de Turpentine qui dit que ton débat, il avait ni queue ni tête comme toi.
0: Non, mais ça, de manière, à chaque fois, moi, je commence à en avoir ras-le-bol. Putain, celui qui a un micro derrière, il va se prendre mon poing dans la gueule. Hein, Manu?
3: Quoi?
0: C'est bien de parler derrière moi.
3: Hein?
0: Bon, les conclusions, de manière, je pense que on va faire plus qu'un débat par semaine et ça sera terminé. Allez, on se retrouve pour le deuxième pour les poèmes, à tout de suite.

0: un endroit échangiste qui s'appelle le Gros
1: Marché. Non, mais c'est bon, c'est pas la peine de citer le nom.
0: Ah, pardon.
1: D'accord. Donc,
0: nous y sommes, mm-hmm. Beaucoup de gens couchent avec beaucoup de gens, et moi, je ne supporte pas de voir ma compagne être mm-hmm. partagée avec des individus que je ne connais même pas, n'est-ce pas?
1: D'accord.
0: Donc, j'aimerais la persuader de ne coucher qu'avec moi.
1: Mm-hmm. Donc, alors, vous êtes jaloux, carrément, pour être précisé, donc ça, écoutez, c'est de la jalousie pure et simple.
0: Jaloux, je n'irai pas jusque-là, elle sait qu'elle veut, cette pute. Mais...
1: Ah non, mais attendez... On dit, on reste quand même poli avec les femmes, hein.
0: Mais attendez, mais je suis tout à fait poli, c'est une marque de respect.
1: Ouais, non, mais
2: c'est quoi le conseil qu'il veut exactement?
1: Bah, il a un problème avec sa nana, il veut pas qu'elle aille dans les clubs et échangiste.
3: Vous avez fait du club, vous, déjà?
0: Si, je veux bien qu'elle aille dans les clubs échangistes. D'ailleurs, je l'y accompagne volontiers. Mais ce que j'aimerais, c'est, une fois là-bas, n'est-ce pas, j'aimerais que ma compagne ne couche qu'avec moi et non pas avec d'autres hommes, d'autres femmes.
1: Bah, dans ces cas-là...
2: C'est à elle de voir si... C'est à elle de pas de dire non, hein.
0: Non, oui, bien entendu. Je sais bien que c'est à elle de dire non, mais le problème, si vous voulez, c'est qu'elle dit oui à tout le monde. Et moi, j'aimerais que ça cesse, j'aimerais qu'elle ne couche qu'avec moi.
2: Et bah, ça déjà, ça veut dire que, bon, si elle fait ça, c'est qu'elle tient pas vraiment à toi, hein.
3: Moi, je pense mais Gérard est largué, hein. Monsieur Mazur, je suis un
1: avis. Non, mais même.
3: Comprends que dalle.
2: Mais essaye de l'amener dans des autres endroits, je sais pas, il y a.
0: Quoi, des bosquets, des jeux
2: de
0: noirs.
2: Des boîtes de nuit où tu peux t'amuser, où il y a bien des boîtes de nuit quand même vers chez vous.
0: Oui, t'as pas
2: des
0: endroits. Vous savez, à Troyes, il n'y a pratiquement rien. C'est une ville qui est presque rasée de la carte. Malheureusement, il n'y a que cet établissement. Et bon, puisque vous avez dit que l'un des membres de votre équipe était originaire de là-bas, il pourra tout à fait aisément le confirmer, n'est-ce pas?
2: Mais dans ces cas-là, c'est vous n'aimez pas y aller,
0: Si, moi j'adore ça, n'est-ce pas? Parce que, bon, rencontre du monde, nous sommes avec plusieurs personnes de divers milieux, c'est tout à fait enrichissant, simplement, je ne veux pas qu'elle couche avec d'autres personnes.
2: Ah bah ouais, mais les clubs échangistes, c'est fait pour ça, hein.
1: Bah oui.
2: C'est fait pour, changer de partenaire
0: souvent,
2: et tout
0: écoutez,
2: ça.
0: Écoutez, j'ai souvent ouï dire, n'est-ce pas, que beaucoup de gens y allaient, ne serait-ce simplement pour aller boire un verre ou bien regarder...
1: les clubs échangistes, c'est que ça, hein.
0: Ah oui, non, mais bien entendu. Pardon, qui a envie de câlin?
1: Non, personne, c'est bon.
0: Monsieur
2: c'est
0: Gérard,
2: bizarre.
0: Êtes-vous?
1: Non, c'est pas moi.
0: Ah, vous n'avez pas envie de câlin?
1: Non, c'est pas moi qui ai envie de câlin.
0: Si j'ai besoin de comprendre, excusez-moi.
1: Ah non, mais c'est pas moi.
0: Qu'est-ce que je peux lui dire? Qu'est-ce que je peux lui dire?
1: Le conseil qu'on peut vous donner, c'est d'éviter d'y aller maintenant.
2: Voilà,
1: c'est
2: de
1: tout.
2: Changer d'autres endroits.
1: Il y a d'autres endroits mieux. Il y a d'autres endroits mieux que des clubs échangistes.
2: En plus, il y a tellement d'endroits vraiment très romantiques qui peut.
0: Non, pas du trône. Figurez-vous à Troyes.
1: Non, mais changer de ville, monsieur Mazur. Faites l'avenir sur Paris.
3: Bah ouais, la pute.
2: Sur Paname, il y a pas mal de choses, il y a des bons restaurants et tout ça.
1: Tu vas venir un week-end sur Paris.
3: Il y a des endroits sympas dans le 15e, non?
2: Oui, même dans le 15e, il y a presque rien.
1: On s'en fout du 15e, on s'en bat les couilles.
3: Il y a une boîte à tous sympa.
1: On s'en bat les cacahuètes, là,
2: Je me rappelle pas d'un.
1: Non, on s'en fout du 15e.
0: Écoutez, je m'en fous, moi. Je connais bien Paris, j'y ai vécu toute ma vie, je peux vous dire qu'à Paris, je n'ai jamais mangé une aussi bonne andouillette que celle de Troyes.
1: Ouais, mais d'accord, mais à Paris, c'est à Paris.
0: Une grosse andouillette bien baveuse.
1: Ouais, bah ça, à Troyes, c'est leur pays. Donc,
2: monsieur Mazur. Je peux te dire qu'il y a des bons restaurants.
1: Ouais. Bon. Bravo, monsieur Mazur.
3: Putain, mais heureusement que t'es là, hein.
1: Monsieur Mazur, ta gueule, toi. Tu me prends des vacances.
0: Monsieur Spirouli est revenu, donc.
1: Oh, il est toujours là, monsieur Spirouli.
0: Spirouli, mes respects.
1: Donc, le conseil qu'on peut vous donner, faites l'avenir sur Paris. Là, en ce moment, il y a quand même pas mal de trucs qui est.
2: Vous pouvez.
1: Il y a la part du trône qui vient d'ouvrir.
3: La fête des pompiers bénévoles aussi.
0: Moins vite, je n'arrive pas à noter.
1: La part du trône, là, va y avoir
2: la tour Eiffel.
1: La tour Eiffel. C'est la plus grande capitale.
0: Pardon, excusez-moi, la foire du trône, de quoi s'agit-il exactement?
1: Des manèges. Enfin, on va pas s'éterniser.
2: La foire du trône, c'est des manèges, ouais.
0: Attendez, vous souhaitez, si j'ai bien compris, que j'aille partouzer à tourner manège?
2: Non, t'as dit la foire du trône.
1: Foire du trône.
0: La poire du...
1: Voilà, foire du trône.
0: Ah, pardon.
1: Bon, Manu, il va...
2: Sinon, t'as un endroit qui est plus romantique, c'est le Sacré-Cœur.
1: Bravo. Et il y a le jardin des Tuileries.
0: Et donc justement, le Sacré-Cœur, donc, est un club échangiste, et là, vous me garantissez que si j'emmène ma compagne, elle ne le coucherait qu'avec moi.
1: Bah oui.
0: D'accord. Je vous remercie.
3: Le pont de l'Alma, c'est bien romantique. Hein.
1: Ouais, c'est ça.
0: Le pont de l'Alma, pardon.
1: Non,
3: c'est
1: romantique. Non, c'est.
0: Est-ce du pipeau?
1: Ouais, ouais, c'est, je peux vous le confirmer. N'écoutez pas ce qu'on vient de vous dire.
0: C'est le roi du pipeau, monsieur Spirou.
2: Ouais, voilà, monsieur Mazur. Bonne soirée, monsieur Mazur.
0: Merci de même.
2: J'espère qu'on vous a aidé.
1: D'accord.

0: bonsoir.
1: Bon, ça y est, on a déjà dit bonsoir, c'est bonsoir, terminé, on arrête avec le bonsoir.
0: D'accord.
2: Bonsoir.
0: Moi, je te dirais que je serais plus tenté de voir des femmes au volant que des hommes.
1: Parce que, tu peux préciser?
0: Des femmes, c'est avec des seins.
1: Non, mais tu peux préciser le fond de ta pensée avant que je te dise bonne nuit si tu veux pas répondre aux questions.
0: Non, mais écoute, enfin, j'étais en train de préciser, mais faut pas me couper tout le temps comme ça. Moi, je te dirais que à chaque fois que je prends l'autoroute, moi, je suis routier, hein, je prends la A6, je vais jusqu'à Perpignan. Mm-hmm. Et puis, on croise souvent des mâles en sueur et qui puent la gnôle. Mm-hmm. Donc, moi, je serais tenté de plus croiser des femmes qui sentent le parfum de Chanel. Au volant de camion.
1: Ouais, mais t'as pas besoin de préciser les marques de parfum, s'il te plaît, merci.
0: D'accord,
3: c'est vrai.
1: Straturk.
4: Ouais, bah écoute, moi je pense que sans faire de misogynie, c'est quand même plus un taf de mec, hein, quand même.
1: Ouais, mais il y a quand même des femmes aussi au volant.
4: Ouais, il y en a quelques-unes pour.
1: Ouais, mais moins, parce que c'est quand même un boulot qui est assez dur.
4: C'est une histoire de quota encore, comme d'habitude, hein.
1: Ouais. Non, mais même, c'est quand même un boulot qui est assez dur aussi, faut bien le préciser, hein.
4: Ouais, physiquement, c'est clair que c'est autre chose, hein.
5: Gérard, c'est pour ça que les meufs qui. C'est Filda, bonsoir.
1: Mmh. Ah, toi, t'es bonsoir, tu nous. Oh, t'as. XL, là, tu t'écrases ou je te dis au revoir, toi?
2: Y, bonsoir.
5: Bon, donc, mais non, c'est un son qu'il y a un mec qui envoie ça, ouais, c'est pénible. Mec, non, je voulais dire, vous parliez du métier de routier, mais quand tu regardes bien, les femmes qui font ce métier-là, elles sont assez fortes. Enfin, tu vois, elles ont une carrière d'homme.
1: Ouais, non. Attendez, je réponds à la question à Pilda. Parce que moi, j'ai vu un reportage justement sur Maman et sur un reportage.
4: Maman
1: routière. Ouais. Donc, t'as qu'à voir celle qui se lève à 5h du matin, elle a pas besoin.
5: Qui se lève.
1: Ah. Oh, qui se lave, espèce de con.
4: Qui se lave.
0: On parlait de leur poil, hein.
4: Ouais, c'était quand même une ancienne bûcheronne, la nana aussi.
1: Non, elle a pas fait ça depuis. Elle a connu quelqu'un qui était routier, et donc elle s'est lancée là-dedans aussi, hein.
4: Ouais, ça l'a marqué. Ouais.
1: XL.
2: Y.
1: Non, c'est XL, moi, que j'ai.
5: Non, c'est un Y, mais mal fait, c'est tout.
1: Ah ouais, YL.
5: YL par rapport à la CB, t'as même pas relevé.
4: Oh là là.
1: Mais merci, hein.
5: T'as tout oublié après ta cure.
1: Non, mais t'inquiète pas. C'est tout ce que tu voulais rajouter, Straturk.
4: Ouais, c'est bon, c'est clou.
1: Ok, cool. Bon, alors YL.
2: Bah, moi, je suis vachement contente qu'il y ait beaucoup plus d'hommes que de femmes.
4: Parce que
2: les routiers, c'est quand même des mecs assez séduisants et vraiment pas cons. Et je rencontre pas mal dans les restos de routiers, ils sont vraiment pas cons, quoi, et bien membrés en plus.
1: Monsieur Mazur.
6: Oui, bah écoutez, c'est pas mon fan des femmes au volant, n'est-ce pas? Mais vous connaissez comme moi, monsieur Gérard, le proverbe femme au volant, mort au tournant, n'est-ce pas?
1: Donc... Non, on en a rien à foutre de ce proverbe. Je vous demande de répondre à la question, c'est tout.
6: Écoutez, je sais que vous n'en avez cure, mais j'y réponds. C'est-à-dire que non, c'est un métier d'homme, et voilà, il faut que cela reste un métier d'homme, n'est-ce pas?
1: De toute manière, si maintenant il y a des femmes qui veulent se lancer dans ce métier-là, c'est leur droit.
6: Ben absolument.
1: De toute manière, comme tous les boulots, tous les boulots sont ouverts, que ce soit pour les hommes ou pour les femmes.
6: Monsieur Gérard, vous avez été de la profession, vous n'allez pas me contredire lorsque je dis que, ne serait-ce que pour manier cet énorme volant, il faut quand même suffisamment de force, et je ne crois pas, malgré tout le respect que je porte au sexe faible, je ne crois vraiment pas, et quand je dis sexe faible, je ne parle pas de vous, bien entendu, mais je ne pense pas qu'une femme soit à même de pouvoir tourner cet énorme engin.
1: Bah, je peux confirmer que si j'ai eu l'occasion d'en côtoyer quand je conduisais.
5: Et
1: je peux dire que il y en a
6: en France, monsieur Gérard.
1: Oui, j'étais sur la, je faisais la France, hein, j'allais pas ailleurs. Mais je peux confirmer que j'en ai croisé et ils étaient au volant d'un 40 tonnes et elles étaient au volant d'un 40 tonnes et c'est vrai que c'est pas évident à manipuler, hein. Surtout quand faut se mettre à quai, c'est vrai que c'est le plus chiant, hein.
2: Ah ouais, c'est le plus chiant.
5: Surtout que toi aussi t'es pas mal au volant des 40 tonnes.
1: Mon ta gueule, toi, avec tes conneries, parce que tu fermes ta gueule maintenant, tu éteins ton micro.
2: T'as passé ton permis poids lourd, toi?
1: Bah oui, je l'ai.
5: Mm-hmm. Tu peux te marier maintenant.
7: Ouais, c'est vrai.
1: Qui c'est qui voulait poser une question?
7: C'est moi, sur IRC, ouais. Je suis là.
4: Toi, Rigo.
7: Donc,
1: bon, ça y est.
7: Tranquille, tout le monde va bien.
1: Merci.
7: Donc, il y a une question du routier. Le routier, il te demande si tu as rencontré et tu aurais une relation avec une monitrice d'auto-école routière.
1: Non, parce que j'ai passé mon permis. J'ai passé mon permis et c'était.
5: D'ailleurs, comment ça se passe pour passer le permis routier? C'est comme quand tu.
1: Non, c'est sûr.
5: Tu prends pour les permis voitures.
2: Pour faire des créneaux.
5: Bah, t'as un code d'abord, après t'as l'examinateur, tu fais un petit parcours et tout.
1: Voilà. Mais le plus chiant, c'est.
5: Et tu fais ça dans les rues, dans la ville.
1: Ouais, bah, il y en a qui. Non mais il y en a qui. Non mais même, c'est pas. On va pas parler de ça, des morts sur la route, parce que.
7: Ah, mais c'est...
1: Non,
7: ouais.

0: est plus compliqué à passer que pour le.
1: Il y a quoi comme différence?
0: Il y a les panneaux de signalisation qui sont pas du tout pareils pour le camion. T'as des endroits que tu n'as pas le droit de prendre quand c'est un truc avec produit inflammable, tu n'as pas le droit de le prendre. C'est interdit.
2: On parle pas de l'anus de ta femme.
0: Ta gueule, va faire enculer, connard. Et seras-tu que je te dis au revoir?
3: Hop. Salut pratique.
0: Voilà, c'était comme ça, ça va aller vite déjà. Donc il y a certains endroits qui sont interdits, donc aux 3 tonnes 5, donc ça faut bien se dire que c'est vraiment compliqué. Et donc maintenant c'est pour ça que il y a une vigilance très importante pour ceux qui conduisent.
4: Bravo.
3: Ouais. Quand tu passes le permis poids lourd,
0: ouais.
3: Faut que tu fasses des créneaux, des marches arrière.
0: Ah bah oui, hein, de manière t'es une semaine chez un employeur et après tu passes t'es avec le moniteur.
3: Ouais.
0: Donc t'es avec le moniteur et faut que tu passes des créneaux pour.
3: Créneau avec un camion.
0: Bah avec un 40 tonnes, je vais te dire une chose que c'est pas évident. Hein.
4: Mais Monsieur Gérard,
0: ouais.
4: Lors du permis, vous avez retourné, n'est-ce pas, à manipuler la boîte noire.
0: Ça s'appelle un mouchard.
4: D'accord.
0: Parce que la boîte noire, c'est sur les avions.
4: Ah, est-ce qu'il y a, dans les métros, Monsieur Gérard.
0: Ce qu'il y a sur les camions, ça s'appelle un mouchard.
4: Très bien.
0: Donc Gérard. Le mouchard, c'est un disque qu'il faut respecter, quand tu as fini ta journée, tu changes de disque et tu remets un nouveau disque.
4: Ah oui, je comprends bien parce que ça doit être fatigant, n'est-ce pas, ou énervant d'écouter tout le temps la même musique.
3: Bah ouais, tu peux choisir les disques de gens que t'aimes.
0: Non, mais ça, le disque qu'on passe sur le disque. C'est un disque ou c'est
4: Michel Sardou, monsieur Gérard.
0: C'est un typographe qui marque
1: un type qui fait quoi?
0: Un typographe.
1: C'est un mec qui fait des dessins sur les murs là. Avec
0: non, non, non, arrêtez vos conneries là. Putain, vous me pétiez là, tous les deux là, Manu et Fildar. Hein.
5: C'est vrai.
0: Bon, donc une petite question.
5: Question IRC de Checkmat. Il voulait savoir la différence entre un routier et un routard. Et est-ce qu'il faut un diplôme pour être soit l'un soit l'autre?
0: En principe, non. Il n'y a pas besoin de diplôme pour être routier ni routard.
1: C'est quoi la différence?
0: Un routard, de manière, c'est un mec qui fait du stop. Et un routier, c'est un mec qui conduit,
1: prend des mecs en stop.
0: Ouais, mais normalement, c'est interdit. C'est ce qu'on va en parler là à la troisième question.
5: Et j'avais une autre question concernant le permis. Quand tu passes ton permis poids lourd, faut que tu fasses des kilomètres. Je sais plus qui c'est qui m'en parlait. Il disait que toi, ça t'a permis d'avoir un peu une femme dans chaque port.
0: Oh, Monsieur Mazur, s'il vous plaît, merci. Pour l'histoire des kilométrages que l'auditeur a dit sur l'IRC, ça c'est quand tu passes ton permis à l'armée. Uh-huh. Parce qu'à l'armée, il faut que tu ailles un certain nombre de kilomètres pour qu'il soit validé en France.
3: Mm-hmm.
0: Parce que si tu passes ton poids lourd à l'armée, pour être validé...
1: Ah, tu pourrais être bibi en caserne. Il fait tourner, hein, il fait profiter.
0: Quand tu passes ton permis à l'armée, donc t'as un certain nombre de kilomètres pour qu'il soit validé quand tu ressors de l'armée, parce que si t'as pas fait le nombre de kilomètres à l'armée, tu ne peux pas l'avoir après dans le civil. Mm-hmm. C'est différent les permis de l'armée par rapport à ceux qu'on a à leur école, les roses, parce que c'est un petit papier vert.
1: J'ai rien compris.
0: T'as rien compris, mais c'est pas grave.
5: Laisse le parler,
1: c'est grave, attends.
0: Donc ça, à l'armée, c'est un papier, c'est un genre de feuille verte, tandis que nous, c'est une feuille rose, voilà.
1: Mais les poids lourds, ils ont des vignettes ou pas?
0: Non, il n'y a pas de vignettes.
1: Pourquoi?
0: Bah non, ils ont pas de vignettes. Ils ont que l'assurance, cette manière, en parlant de vignettes, on fera sûrement un débat
1: sur les vignettes. Maniez-vous.
0: Bon, il y a qui c'est qu'on a à la place de Starturk.
1: À la place de Starturk, pas Starturk. On accueille Pouce Sens, 23 ans de Bordeaux, 93.fm. Bonsoir Pouce Sens.
6: Super Pouce Sens breakdown.
0: Oh, tu t'écrases un peu s'il te plaît.
4: OK, il est déchaîné.
6: OK, super.
0: Bonsoir. Il appelle d'où?
1: De Bordeaux, 93.fm. Tout sort dur en pouce sans breakdown.
0: Bon, deuxième question. À votre avis, faut-il une licence pour
1: pouce sans, coupe ta musique.
0: Pouce sans une fois, pouce sans deux fois, pouce sans trois fois.
4: Arrêtez. C'est bon.
5: Après, il va parler dans une langue incompréhensible.
0: Je te préviens, pouce sans, c'est la dernière fois qu'on te dit de couper ta radio, sinon tu vires. D'accord.
4: Un book sur le routier.
0: Attends.

0: entendu ce que je viens de te dire?
1: Très bien, très bien.
0: Bon.
1: À votre... Faut bien, Bordeaux, tout ça.
0: Pousse en sans revoir.
1: Pousse en sans revoir. Oh, oh quel super.
0: Allez, hop.
2: Mais non.
0: Allez, tu lui dis au revoir, terminé.
3: C'est bon, il a coupé.
0: Il a pas compris que fallait qu'on arrête sa radio.
3: On n'a pas posé une question encore, la
0: À votre avis, faut-il une licence pour la Sibylle? Monsieur Mazur.
3: Non, Poussin, c'est encore là, je l'ai calmé. Hein.
0: Non, non, tu
3: l'as. Mais je l'ai calmé, oh, Gérard. Non,
1: c'est bon, je suis calmé, Gérard.
3: Mais non, je l'ai calmé, il est là. Poussin, c'est breakdown.
1: Badaboum. Bonsoir, bonsoir Gérard, bonsoir Fildar.
0: Bonsoir,
1: bonsoir,
0: ça y est.
1: Bonsoir Manu. Bonsoir, bonsoir Rego.
4: Salut.
0: Bon, ça y est, on a
1: bonsoir tous les auditeurs.
0: Ça y est, c'est terminé, les bonsoirs.
1: Très bien.
0: Alors, tu réponds à la question, peut-il avoir une licence pour la CB?
1: Non, pas du tout.
0: Alors, tu peux préciser?
1: Bah, tu précises, t'achètes ta CB. Mmh. Et après, t'en fais ce que tu veux, pas besoin de licence.
0: Avant, s'il fallait une licence. Hein.
1: Ah bon?
0: Ouais.
3: Pourquoi?
0: Ben, parce qu'avant, tu pouvais pas faire de la CB comme ça, il fallait une licence.
3: Et pourquoi avant et plus maintenant?
1: Fallait parce une licence maintenant... pour parler avec des alcoolos?
0: Bon, alors, poussons, au revoir.
1: Attends,
0: allez,
1: Scoula,
0: au revoir. Au revoir, l'alcool est ton merde. L'alcool est ton merde, tu vas
1: pas
0: reculer, au revoir.
1: Il parle pas de toi, Jean.
2: Il parle pas de toi, Jean.
0: Au revoir.
2: On sait bien que t'es guéri, vas-y.
0: Au revoir, terminé, poussons.
5: T'as du sang dans tes veines maintenant.
0: Terminé.
3: Attendez.
0: Terminé pour Poussance.
3: Il a fait la cure chez...
0: Terminé pour Poussance.
3: Chez l'ancien joueur de rugby, là. Comment il s'appelait, là?
0: Jackie.
4: Blanco.
0: Jackie.
3: Ouais, Serge Blanco.
0: Bon, et vous atteignez tête à ton micro et tu fais ton boulot. Anka.
1: Vas-y, on bouffait de
0: tu
1: la
0: me prends des auditeurs ou sinon tu vires des studios.
3: Manu, j'ai coupé les auditeurs GG parce que je trouvais ça bruyant.
0: Alors, Jackie, maintenant.
5: Oui. Non, pas besoin de licence hein, pour faire de CB. Hein, c'est à la portée de n'importe quel blaireau. Hein.
0: Ouais, mais même c'est parce que l'autre il t'a dit ça, tout le monde va me dire.
5: Bah non, mais moi je sais pas, moi. Tu me demandes s'il y a une licence. Pour moi, il n'y a pas de licence.
0: Attends. Bah avant, il en fallait une. Moi je peux te dire, il fallait que tu ailles avec ton appareil au PTT et te donner une licence.
5: Au PTT en plus.
0: Oui, parce que c'est à quelle époque ? C'est un appareil qui était agréé par les PTT. Quand tu l'achètes, il y a un papier comme quoi que c'est agréé par les PTT.
5: Moi je crois que c'est toi qu'ils auraient dû prendre en otage à Jolo.
0: Bon, alors, Jackie, au revoir. Allez!
3: Qu'est-ce qui se passe?
0: Jackie, tu lui dis au revoir!
3: Qu'est-ce qu'il a dit?
2: J'ai pas
3: terminé!
2: Suivi, hein.
3: Qu'est-ce qu'il a fait?
6: On peut pas répéter!
3: D'accord,
4: je sais
3: pas. Bon, c'est pas grave.
0: Non, mais il n'y a pas besoin de le savoir!
3: On répète pas, on a la DAT.
0: Il n'y a pas besoin de le savoir!
3: On accueille à la place donc de Jackie, parce que bon, j'ai pas encore eu le temps de trouver quelqu'un pour Monsieur Poussens, remplacer Poussens. Capitaine Kurt, bonsoir!
7: Bonsoir tout le monde!
4: Bonsoir, Capitaine Kurt!
7: Bonsoir, Manu! Bonsoir,
3: Capitaine!
0: Salut, Capitaine! T'appelles d'où?
7: Bonsoir Anka.
0: T'appelles d'où? Je te dis bonsoir.
7: Bonsoir, j'appelle de Bordeaux, j'ai 31 ans et on écoute sur 118.8 Fun Radio à Bordeaux. Bonsoir.
3: Bonsoir. Alors attends. Non, parce qu'il a la fréquence de à côté de Biarritz lui.
0: Ah ouais, donc.
3: Mais t'es limite Biarritz, hein.
7: Ah ouais, non, c'est Bordeaux Sud, hein. Bordeaux Sud, Sud.
0: Donc fréquence, tu m'as dit?
7: 118.8 FM.
0: Ok. Donc t'as entendu la question?
7: Sur les licences, c'est ça?
0: Voilà.
7: Moi, je pense qu'il vaudrait mieux, à la limite, exiger des licences. Ça ferait une sorte, si tu veux, d'écrémage. Ça permettrait de quand même limiter les dégâts au niveau du milieu des routiers, quoi. Faut être,
4: donc moi,
7: faut être réaliste.
4: Écrire, compter.
7: Tu vois, parce qu'il y a plein de gars, c'est clair, dans l'état où ils sont, ils n'auraient pas le courage d'aller réclamer la licence, quoi. Donc, tu vois, ça ferait de la place sur les canaux.
0: Ouais, mais même, de toute manière, faut dire une chose quand même.
7: Reconnais que les canaux sont quand même encombrés maintenant. Il y a plein de petits cons qui prennent des CB, qui font mumuse, etc. Il y a des gens qui travaillent avec la CB, tu vois.
0: Ah ouais, mais ça, je suis tout à fait d'accord avec toi. De toute manière,
7: Je veux dire, après, quand il y a des puces qui veulent racoler sur le canal 19, c'est embouteillé, il y a du monde, elles peuvent plus travailler. Tu crois que c'est normal?
0: Non, mais le canal 19, c'est pas un canal à putes, c'est un canal pour les routiers, hein,
7: ouais,
0: sur le signal.
7: Ouais, kiff-kiff, quoi.
0: Non, mais c'est un canal routier et...
7: Un gros canal.
0: Ouais, mais c'est le canal où qui servent le plus pour savoir où qui s'ils sont perdus pour savoir où qui vont. Hein.
3: Gérard.
0: Ouais.
3: À la place de Jackie, on accueille un nouvel auditeur.
0: Non, ça y est, Jackie, tu me l'as remplacé par Capitaine Cure.
3: Oui, bah à la place de Poussens, on accueille un nouvel auditeur, Petit Poussin, qui habite à Lille. Bonsoir, Petit Poussin.
8: Bonsoir, tout le monde. Bonsoir, Gérard.
4: Bonsoir, Petit Poussin.
8: Ça va?
0: Bonsoir. Ouais.
3: Bonsoir, Petit Poussin.
2: Bonsoir, Petit Poussin.
8: Cucu.
0: T'appelles d'où?
8: Cucu.
0: Là, la fréquence de Lille, Petit Poussin.
8: T'appelles la Lille.
0: Et Anka, tu t'écrases.
4: Mais tout le monde a dit bonjour, c'est vrai, y'a pas de raison.
0: Tu t'écrases.
4: Ouais.
2: Il appelle d'une cage.
4: Dis-moi bonjour, s'il te plaît.
0: Anka, tout à l'heure, tu allais nous demander, tu vas te dire bonjour dehors.
4: Mais y'a pas de raison, attends.
0: Eh, tu te crois pas tout permis le jeudi ici, d'accord?
4: Ok.
0: Merci. Petit Poussin, t'appelles d'où?
8: De Lille.
0: Fréquence, s'il te plaît.
8: 94.2.
3: T'appelles de l'île aux oiseaux?
4: Bang, bang, bang,
3: bang. Ça cartonne, ça cartonne.
0: Alors, qui c'est avec qui j'étais en avec Capitaine Cure et YL, hein?
6: Ouais.
0: Donc, t'as répondu ou tu veux rajouter quelque chose par rapport à ce qu'il avait dit, Capitaine Cure?
9: Deux.
5: Pas d'autre faire reculer.
0: YL, hey, celui qui dit avait pas enculé, c'est toi qui vas aller te faire enculer tout à l'heure.
6: Qui c'est qui veut m'enculer?
3: Ça serait bien qu'on avance dans le débat, je veux pas être chiant, mais...
0: Alors,
6: je suis relativement d'accord avec les autres, faut pas de licence, mais par contre, avant, il en fallait une. J'ai au PTT pour la réclamer.
0: Bah ouais, mais c'est ce que j'ai dit.
6: Bah oui,
0: c'est ce que j'ai dit, au début.
6: J'ai pas compris ça.
3: Gérard, pendant un moment, ma mère, elle avait la licence 4.
5: Ouais.
3: Est-ce qu'elle pouvait faire de la CB avec cette licence-là ou pas?
0: Bon, ta gueule, toi, je réponds pas à tes questions de merde.
3: Et pourquoi?
0: Parce que la licence 4, c'est une licence pour les cafés, ça, espèce de con.
6: Pour les alcooliques.
0: Ouais. Tu ferais mieux de te renseigner, toi, au lieu de dire des
3: conneries. Justement, je me renseigne.
0: Renseigne-toi sur d'autres trucs qui font partie des débats.
3: Non, mais si je peux pas me renseigner vis-à-vis de toi par rapport à la licence 4 et autres...
0: Tais-toi, tu faudrais...
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0: Monsieur Mazur.
11: La boisson non alcoolisée.
0: Monsieur Mazur.
5: Bah, écoutez, monsieur Gérard.
0: Manu.
3: Oui.
0: C'est la dernière fois que tu t'amuses à me mettre...
3: Minute 30.
0: Ouais, ben j'en ai rien à foutre avec ça.
5: Monsieur Gérard, que comme toutes les professions, n'est-ce pas, qui méritent cette appellation, eh bien oui, il faut une licence. Tout comme un crémier ou un boucher a une licence, il n'y a aucune raison à ce qu'un routier n'ait pas la sienne. Après tout, ces gens-là ne sont pas plus cons que les autres.
0: D'accord. Ouais, mais je parle pour la CB, hein.
5: Ah, bah oui, bien entendu. Hein. Mais écoutez, n'oublions pas, n'est-ce pas, que le crémier ou bien encore le boucher, lorsqu'il ne travaille pas à son véhicule personnel, bien entendu, il peut être équipé d'une CB. Alors si lui le fait, pourquoi pas le routier, n'est-ce pas? Et donc, par conséquent, oui, en effet, il faut une licence. Mais l'inverse est faux, en revanche. C'est-à-dire que, pour m'expliquer, un routier, même s'il possède la même licence pour sa CB que le crémier ou bien encore le boucher, ne peut pas pour autant vendre des bavettes, des steaks ou bien encore du minster.
0: Ouais, mais faut pas confondre les crémiers avec les routiers parce que c'est pas le thème du débat, hein, ça.
5: Ah non, absolument pas. Non, le thème du débat sont bel et bien les routiers.
0: Ouais, les routiers et la CB. Hein,
5: vive les routiers, vive la CB.
0: Petit poussin pour finir avant le sondage et avant de mettre un disque.
12: Ouais, mais juste au standard, Gérard, j'ai pas entendu la question.
0: Alors, je précise quand même.
12: Oui,
0: que
12: vas-y, précise.
0: Les questions sont posées qu'une seule fois, non deux.
12: Ah, bah, je suis bien emmerdé, donc je vais répondre très simplement.
6: J'ai pas besoin d'une licence.
0: Eh, hey, tu ferais mieux de... au lieu de demander à ce qu'on te répète la question, t'aurais écouté ce que les gens ils ont dit, t'aurais tout de suite compris.
6: Et Gérard, tu l'aurais répété tout de suite, on n'aurait pas perdu un quart d'heure.
0: Ouais mais même.
12: Aussi, c'est vrai.
0: Mais maintenant, faut dire une chose, que cette année, je ne répéterai plus les questions. S'ils sont au standard, ils se démerdent.
12: D'accord.
0: Alors, petit poussin.
12: Oui, bah oui.
0: Bon, t'es...
12: Ouais.
0: Ça suffit, là.
3: Tu dis à ta mère de la fermer.
12: Ouais. Ok.
5: Ouais.
0: Bon. Alors.
12: Bien sûr qu'il faut une licence pour avoir une CB.
0: Oh là, d'accord. Je sais pas d'où tu te sens, t'es vraiment taré, toi. Hein. Je crois que je vais te dire bonne nuit tout de suite, toi.
6: Pourquoi,
0: tu réponds là, tu réponds carrément à ce que les premiers auditeurs t'ont dit. Il faut une licence.
12: Mais
0: non, mais tu peux expliquer pourquoi?
12: Bah bien sûr, parce que ça, c'est une règle.
0: Oh là là là, mais
6: t'es...
12: C'est une règle.
0: Ouais, d'accord.
3: Gérard, et ceux qui faisaient de la CB sans avoir de licence, ils pouvaient avoir une amende?
0: Au début, oui, mais maintenant, comme faut bien se dire que maintenant la CB, tout le monde peut s'en acheter une, tout le monde peut en mettre une dans sa voiture.
3: C'est dépassé, la CB, c'est pour les nazes.
0: Mais
3: c'est l'internet maintenant.
0: T'en vois toujours qu'on la CB, hein. Donc un sondage, avez-vous déjà fait de la CB?
3: C'est pas grave, c'est géré.
0: 59% des gens répondent qu'ils ont déjà essayé, mais avec de la vaseline, je sais pas du tout ce que ça fout là-dedans. 34% répondent qu'ils préfèrent les chèques à la CB, enfin la carte bleue. Mais de toute manière, on le sait que CB, ça veut dire carte bleue. Hein. Je sais pas pourquoi tu me sors des sondages comme ça, Manu. 20% des gens disent qu'ils ont déjà fait de la CB en sous-marin, c'est beau parce que dans les sous-marins tu peux pas en avoir, c'est pas pareil. Et 11% pensent que... Non bah ça, les 11% ils ont
3: fait... C'est quoi les 11%?
0: Non parce que ça...
3: C'était quoi?
9: Puisque sa question sans l'alcool, mais il veut pas le dire.
3: Non, mais c'était quoi ça... sérieux pour avoir des précisions.
0: Non, non, mais de toute manière, j'ai pas à dire ça, c'est tout. Voilà, question internet avant la Zikmu.
2: Non, c'est juste Heineken et C64 qui t'appellent.
0: Non, bah tant mieux.
3: Ils vont bien.
0: On en a rien à foutre. Troisième question avant
3: le disque. Ouais.
0: Avant le disque, je pose. A-t-on le droit de prendre une personne dans son camion? Et on va s'écouter. Ah bah c'est écoutez, Julien le pervers, ça veut dire question pour un croupion et on se retrouve tout de suite après au 0803-085000, vous pouvez nous appeler, l'internet www.frfunradio, www.fr.com,
3: hein. slash,
0: vas-y, go, ouais,
2: donc irc.cool.org.
0: Voilà, et donc la question, je la répète pour ceux qui n'auront pas entendu pour les auditeurs, a-t-on le droit de prendre une personne dans son camion et on se retrouve
3: on a pas
0: tout
3: le droit,
0: de suite
3: c'est interdit.
0: Après, Phil Lard, tu t'écrases quand je parle, s'il te plaît, merci. Allez, on se retrouve tout de suite après. Julien le pervers avec question pour un croupion, à tout de suite.
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13: Tout de suite, nous rejoignons Gérard.
0: Eh, hey, Manu, ouais. un conseil que je te donne.
3: Ouais.
0: Un jingle comme ça, c'est pas la peine de me les passer, d'accord?
3: Pourquoi? Il était bien, non?
0: Non, non, il était pourri.
3: Qu'est-ce qu'il avait?
0: Donc on venait, il était pourri, il était pas besoin de mettre des trucs comme ça. Donc on vient de s'écouter Julien le Perverse avec question pour un croupion et on se retrouve au 0803-085000. Toujours Manu et Anka, Fidlar et Anka au standard. Manu à l'aria, ouais. Et Rigo sur le site internet que pendant la pause pub on a discuté avec Rigo. Il paraît que maintenant donc je salue tous ceux qui ont des PC portables dans les camions. Donc si vous pouvez vous connecter sur le site de Fun Radio, Rigo va vous le redire.
2: Donc irc.cool.org, venez nombreux amis routiers.
0: Voilà, et donc on était à 8000, combien que tu m'avais dit, 8200.
2: C'est monté du coup apparemment, c'est des routiers qui arrivent, on est 8723.
0: Ok. Alors la question, a-t-on le droit de prendre une personne dans son camion? On va demander à Capitaine Cure.
14: Ouais, oh, ben, tu, ouais baisses,
0: tu baisses le son qui est derrière toi s'il te plaît.
14: Ouais, j'ai pas de son derrière. Hein.
0: Qui c'est qui a un son pourri là? Y a quelqu'un qui a une radio derrière?
14: Pas ouais, non.
0: Mais il y a un portable. J'ai dit pas de portable. Ah. Et celui qui s'amuse avec ça va arrêter tout de suite. Alors, Capitaine Cure.
14: Ouais, bah écoute, moi je pense que ça peut être dangereux quand même. Hein.
0: Ah, tu peux préciser?
14: Bah tu sais jamais qui c'est que tu ramasses, donc tu peux tomber sur des gens chelous. Faut savoir aussi que dans un camion on n'a pas beaucoup de place. Donc moi je serais plutôt partisan de garder la place pour ma gueule tout seul quoi tu vois.
0: Ouais mais faire de la route seul pendant des heures c'est pas évident hein.
14: Ah mais quand tu choisis ce métier tu sais à quoi tu t'attends.
0: Bah hein. Ouais mais ça je le sais hein.
14: C'est clair hein.
0: Mais ça je sais. YL.
15: Mais se faire prendre comment?
0: Non, a-t-on le droit de prendre une personne dans son camion? C'est-à-dire quelqu'un qui fait du stop, c'est ce qu'on
15: ah,
0: disait
15: d'accord.
0: Tout à l'heure.
15: Je croyais que tu vous dis prendre quelqu'un en levrette, un truc comme ça.
0: Bon, et Grécal, tu commences pas parce que tout à l'heure tu as dégagé toi, vite fait. Hein.
15: Mm-hmm.
0: T'es la seule femme, mais tu risques de dégager si ça va pour.
2: Justement, hein. Gérard, à ce propos, tout à l'heure, j'avais Eric Tal. Il te posait une question, il voulait savoir quelles étaient tes positions préférées vis-à-vis du pot d'échappement de ton poids lourd.
0: Bah, ça, je répondrai pas sur ça. C'est pas une question qui fait le thème du débat. Donc, alors pour toi, Grécal.
14: C'était une
0: durite.
15: Bah, je pense que, ouais, on peut le faire si on a envie de compagnie et plus si affinité, quoi. C'était une couchette. Profites-en.
0: Non mais je te parle de prendre quelqu'un avec dans son camion et normalement je peux te dire tout de suite que c'est interdit. Hein.
9: Et tu risques quoi si
15: ouais, mais
0: bah, de manière c'est interdit parce que déjà pour commencer l'assurance c'est uniquement que pour le chauffeur si tu prends quelqu'un.
14: C'est et sûr.
0: Que y a oui.
14: C'est sûr.
0: Ah bah,
14: il
0: n'y
14: a que le chauffeur qui est assuré.
0: C'est le chauffeur plus le camion. Donc,
14: quand ils te trimballent 50 bestiaux, ils sont pas assurés les bestiaux derrière.
0: Ah, ça, j'en sais rien, moi.
14: Tu peux prendre une grosse en stop en plus. Hein, ça change
0: bon, alors, qui c'est qui vient de dire ça?
14: Attends, j'ai rien dit de mal.
15: Gérard, quand tu transportes des cures clandestins, t'as le droit ou
14: ça,
15: tu risques quelque chose?
3: Ils sont assurés ou pas?
0: Hey, je vais te dire une chose, YL, tu
14: ferais mieux.
0: Tu ferais mieux d'éviter. Oh! Vous ouais. Arrêtez avec les sons pourris derrière. Tu ferais mieux d'arrêter de parler de n'importe quoi, YL, parce que...
15: C'est pas n'importe quoi,
0: non, non, mais
15: c'est de cure clandestin, c'est...
0: Ouais, mais c'est pas du tout le thème du débat, d'accord?
15: Bah si, c'est des routiers.
0: Ouais, bah peut-être, mais c'est pas du tout dans...
9: C'est
0: pas dans... Oh!
3: Ok!
14: Allô?
9: Non, je t'explique, Gigi, ce qui se passe, c'est que...
14: Allô? Salut?
9: C'est là, en fait, quand...
14: Ouais,
9: quand...
14: salut, j'appelle pour les débats de Gérard, wouh!
9: Quand Fildar...
13: j'ai pas de salut, prenez-moi.
9: Je vais expliquer, quand Fildar il décroche, enfin il parle à quelqu'un au standard, en fait ça passe sur l'antenne parce que notre standard vient des States et est super performant.
0: Attends. Alors monsieur.
14: Allô, t'es Watson, bonsoir, tu veux parler de quoi?
16: Ouais, salut, salut à tous.
14: Salut,
0: c'est Fildar. Monsieur Mazur. Bon, tu vois,
9: mais c'est pas de ma faute, je peux pas réparer, c'est pas une vanne.
13: Je m'appelle Serge, j'ai 22 ans.
14: Allô, monsieur Gérard, on ne vous entend plus.
9: Non, mais c'est pas une vanne.
0: Mais vous arrêtez là, vous.
9: Non, mais Gérard, c'est pas une vanne.
14: Allô, je n'entends plus, monsieur Gérard, qu'est-ce qu'il dit?
9: C'est pas une vanne, Gérard, c'est que ça marche pas, c'est.
0: Monsieur
14: Mazur. Gérard.
15: Allô.
14: Allô. Allô. Allô. Allô. Mais rassurez-moi, est-il tombé dans un coma éthylique? Allô.
9: Non, c'est fini tout ça.
0: Monsieur Mazur.
14: Monsieur Gérard. Allô.
0: Allô, allô. Bon, allô.
14: Écoutez, c'est problématique, je n'entends absolument rien. Y a-t-il un problème technique, peut-être?
9: Mais il y a ton micro.
0: Il y est, tu t'entends pas.
14: Mais, monsieur Gérard. Allô, monsieur Gérard, levez le coude. Levez le coude.
0: Bon, monsieur Mazur.
14: Allô, monsieur Gérard.
9: Il t'entend pas, il t'entend pas.
14: Monsieur Gérard, parlez-moi.
15: J'ai envie de câlin.
9: Gérard,
0: petit pouce.
14: Écoutez, j'ai entendu une personne qui avait envie de câlin, je ne comprends pas. Oui, monsieur Gérard.
0: Petit poussin, on va terminer.
13: Pourquoi?
0: Putain, mais t'arrêtes de bosser trop rapidement.
14: Allô?
9: Monsieur Gérard. Standard GG, t'es con quoi?
14: Mais monsieur Gérard, que se passe-t-il? C'est absolument incroyable.
9: Comme hier soir, t'as vu derrière la tête.
0: Pareil.
9: T'es con quoi? C'est pas moi qui gère les auditeurs.
3: Mais c'est le standard qui merde, il t'entend pas,
0: t'es con
3: monsieur Mazur.
0: Ouais, c'est vous qui... Oh, donne ça.
3: Oh putain, sur la batterie, il y a un autocollant de Ricky Martin.
0: T'occupes de ta mère, toi, d'accord?
9: Non, Ricky Martini, c'est pour s'en souvenir.
0: Bon, allez,
9: souvenir.
0: Moi, je sens qu'on va arrêter, Max. Tu prends les commandes. Ouais. Tu prends les commandes, là, ça commence à merder.
3: Attends, il y a rien eu, là, t'es chiant.
0: Tu dis à petit poussin, au revoir.
3: Mais je dis au revoir.
0: Eh, Anka, dernière fois, tu t'occupes du standard, vite fait. Sinon... Dehors!
9: Excusez-moi, minuit 45.
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0: Et toi, tu arrêtes avec ça parce que ça m'énerve!
9: Bah oui, mais je gagne des thunes.
0: Ouais, bah tu gagneras rien du tout parce que tu as viré tout à l'heure. Bah, alors, monsieur Mazur, pour la dernière fois.
14: Oui, allô? Allô?
0: Monsieur Mazur, pour la
14: dernière fois. Oui, je vous entends, les gars, vous êtes revenu, monsieur Gérard. Quel soulagement! Quel soulagement. Alors écoutez, oui, je crois qu'aucune loi interdit à quiconque de prendre quelqu'un dans un camion, dans une voiture, bien que ce ne soit absolument pas conseillé, n'est-ce pas? Mm-hmm. Ne serait-ce que si... alors effectivement, il y a le problème de la solitude, mais j'ai cru entendre lors d'une récente émission, monsieur Gérard, que vous aviez réglé ce petit souci en vous adonnant à l'onanisme de manière assez prononcée, n'est-ce pas?
0: N'importe quoi.
14: Pas de vulgarité, monsieur Mazur. Ah, mais absolument pas. L'onanisme est une pensée politique qui vient de Tchécoslovaquie, s'il me semble. Pas de marque.
15: Non.
0: Bon, monsieur Mazur, c'est pas du tout la question.
14: Avec qui la question était, la question, a-t-on le droit de prendre quelqu'un dans son camion? C'est bien ça.
0: Ouais, mais ouais.
2: À ce propos, Gérard, sur IRC, il y a Starsky le routier, apparemment un routier par internet, qui te demande, parce qu'il est pas sûr, si on peut rouler avec son animal de compagnie dans la cabine, vu qu'il voulait savoir si toi tu allais avec ton sanglier, quoi.
14: Bien sûr.
0: De toute manière, tu peux très bien avoir... c'est pas pour parler de sanglier comme il est en train de dire, parce que c'est complètement con comme truc, mais tu peux très bien avoir ton animal avec toi, c'est pas défendu. Ce qui est défendu, normalement, c'est de prendre quelqu'un en stop.
9: Et ça, c'est... Et si tu prends un animal en stop?
0: Non, mais attends, les animaux, tu vas pas prendre un animal sur le bord de...
14: Mais pourquoi, il y en a?
0: Mais non.
14: Non,
0: mais ce qu'il faut dire, c'est... Est-ce que on avait déjà fait un débat il y a 2 ans sur ça.
14: Donc
0: j'avais bien dit que, de toute manière, c'était interdit de prendre quelqu'un en stop, parce que faut dire une chose, que les chauffeurs ont une assurance qui sont pas faites pour d'autres personnes que le camion plus la personne qui conduit. Donc, toute personne étrangère, à part le chauffeur, n'ont pas le droit d'être dans les camions, c'est assez risqué et périlleux. Attendez, laisse-moi finir, petit capitaine Cure, si tu veux. Je pense que tu vas être de mon avis sur ce que je vais dire. Normalement, c'est bien interdit et c'est bien spécifié sur les contrats qu'ils n'ont pas le droit de prendre quelqu'un. Parce que s'il y a un accident, ça retombe sur le transporteur, sur les transporteurs. Donc plus le routier qui est responsable de ça.
14: Ce que je veux savoir, c'est le capitaine Kurde.
0: Ouais.
14: C'est pourquoi tu vas dans une voiture, il y a des places pour les passagers parce que tu transportes des gens.
0: Oui, mais ça.
14: Explique-moi pourquoi les constructeurs de camions, ils continuent à mettre deux places, voire trois places à l'avant d'un camion. Non, c'est interdit de prendre quelqu'un.
0: Non, mais ce qu'il y a.
14: Pourquoi pas faire une place et puis mettre, je sais pas, un grand frigo pour mettre plus de bière, par exemple.
0: Non, non, mais capitaine. Capitaine Kurde, ouais. Ce qu'il y a, sans alcool, hein. C'est que dans les. Quand tu souscris une assurance pour ta voiture.
14: Quand tu souscris.
0: Tu souscris
14: oui. Une
0: assurance pour ta voiture, tu es obligé de signaler s'il y aura du monde avec toi. Parce que s'il y a un accident, les personnes qui ont un accident sont couvertes avec ton assurance. Dans les camions, c'est interdit.
14: Oui, alors pourquoi continuer à mettre une place de passager dans le camion?
0: Ben oui, mais justement, je suis comme toi, je voudrais bien savoir le pourquoi de...
9: Du comment?
0: Le pourquoi, voilà. Parce qu'en fin de compte, c'est la place du mort qu'on appelle ça, c'est ça.
14: Exactement.
0: Et donc, dans un camion, je sais pas pourquoi, qu'ils mettent... Oh là, qui c'est qui a un son pourri, là?
14: Larsen.
0: Ouais, il y a du Larsen, c'est pas bon. C'est Fildar.
9: Pardon, excusez-moi. Filou. C'était juste pour attirer votre attention, pour vous signaler que Monsieur Ricardo est avec nous pour remplacer Monsieur Poussin. Bonsoir, Monsieur Ricardo.
5: Oui, bonsoir à tous. C'est Monsieur Ricardo, Gérard. Tu peux m'appeler Ricard et enlever l'eau. Ouais.
0: Tu la fermes et tu me donnes ta fréquence.
5: Alors, 102.7. Et c'est à Angoulême.
14: Quelle belle ville.
5: Magnifique ville d'Angoulême.
15: Direct, il l'emballe en descendant.
5: Réputé. Est-ce que je peux répondre à la question, Gérard?
0: Ouais, ouais.
5: Je suis routier aussi. Écoute, moi j'ai fait une erreur une fois, c'est que je transportais ce que je transportais, c'était pas très très légal. Mmh. Et j'ai croisé une bonne sœur sur une aire de repos. Et donc je me suis dit, comme je suis catholique, que j'allais la prendre.
14: Je me la ferai.
5: À ce moment-là, il y a 100 chanteurs à la croix de bois qui sont sortis des fourrés. Et je me suis bien fait avoir, quoi. Donc c'est la première et la dernière fois que je prends des autostoppeuses.
15: Mais elle était bonne.
5: Soit des bonnes sœurs, quoi que ce soit.
15: Elle était bonne quand
5: même. On peut se faire avoir. Bon, ce que j'ai fait, c'est que j'ai foutu les chanteurs à la croix de voix dans le frigo. Et forcément, ils chantaient moins bien après.
0: Ça, ce qu'il y a, c'est faut bien préciser qu'en principe, c'est bien spécifié quand t'es embauché que c'est interdit de prendre quelqu'un dans ton camion.
14: Ouais, mais regarde, Gégé, tu dis on n'a pas le droit de prendre quelqu'un à côté là en tant que passager, mais le gars, tu t'en fous, tu le fous à l'arrière dans la remorque.
0: Ouais, mais même, non, mais attends, faut pas
14: attends, c'est pas la place du passager.
9: Ouais, hein. Mais c'est de l'essence, comment ils font?
14: C'est pas pareil,
0: non, mais faut pas s'amuser à essayer de dire des trucs vu ce qui s'est
14: attends,
0: passé.
14: Attends, qu'on a sauvé des vies pendant la guerre comme ça en mettant
0: des gens
14: à l'arrière.
0: Ouais, non, mais c'est bon, ça y est, on en fait. Une question IRC avant.
2: Oui, vite fait, parce que ça a l'air important. Il y a Routier Cronenbourg qui aimerait bien que tu ramènes le camion plein que t'as chauffé il y a en 82.
0: Bon, alors lui, c'est même pas la peine
14: En 83, il avait déjà tout vu. Hein.
0: C'est même pas la peine que j'y réponde. Donc,
5: le camion quand même.
0: Alors, que doit...
9: Un petit sondage.
0: Ah ouais, alors, que doit ton faire
9: ouais, un petit sondage.
0: Ta gueule, tu t'occupes du standard, toi, maintenant. Tu la fermes un peu. Alors, que doit-on faire pour être routier? Alors, 73% des gens répondent qu'il ne faut surtout pas faire d'études. Ben, cette manière, il n'y a pas besoin d'avoir un bac pour être routier, hein, en principe. 31% des gens disent que je serais peut-être un bon
9: cuisman.
0: Ouais, ben, ça, c'est des trucs encore complètement cons.
9: Vas-y, dis.
0: Ouais, tu dis, tu fermes ta gueule, tu cherches des auditeurs et tu éteins ton micro, tu m'énerves maintenant, d'accord? Merci.
9: Okay.
0: Alors 31% des gens disent que que j'aurais pu être un bon businessman du sexe. Alors ça c'est complètement con, ça c'est bien des conneries à la Manu. 29% des gens pensent qu'il est dommage que l'Italie ait perdu en finale. On en a rien à foutre, c'est pas du tout. Ça a rien à voir avec le débat des routiers.
2: Non, mais c'était bien quand même.
0: Et enfin 17% des gens estiment que c'est dommage. Que ce soit réservé sans ma grosse.
9: Que je sois revenu, enfin que sois revenu.
0: Ça, c'est des sondages de merde. Alors ça, c'est tous les. Ça recommence encore cette année. Je crois que ça va être la dernière. Ça va être le seul débat où qu'on va faire des sondages parce que ça m'énerve.
2: Non mais je t'en trouverai, t'inquiète pas Gérard.
0: Ça m'énerve.
2: Juste une petite question de Checkmat pour relancer le débat un petit peu. Il voulait savoir si ça t'arrivait, et c'est d'actualité d'ailleurs, de prendre des vitamines ou des trucs qui auraient pu t'aider à conduire quand tu faisais de la route.
0: Non, il y a pas besoin de. Non, il n'y a pas besoin de.
2: Comme on parle de dopage pour les.
0: Ouais, mais ça, c'est. Non, mais ça, c'est pour les JO, quoi. Ça va être le débat du 22 septembre. Mmh. Donc, on n'en parle pas déjà maintenant.
15: Et
0: donc, ouais.
15: Il y a une question que je me pose. Je voulais savoir si tu avais emmené ton bouquetin avec toi dans les Alpes.
0: Bon, alors, XL.
15: Oui.
0: Au revoir.
15: Mais c'était vachement important. Je
0: ouais, non, mais moi,
15: elle va pas faire tâche dans le paysage.
0: Eh ben, moi, je te dis au revoir.
15: Mais tu l'as mis au milieu
0: au
15: des
0: revoir.
15: Bidons, hein, ça passe inaperçu.
0: Au revoir.
15: Avec ses gros stress et son gros cul.
9: Oh, quoi?
0: Hé
9: hey. Ah, pardon.
0: C'est fait. Merci.
9: Excuse-moi, j'étais en train de briefer un nouvel auditeur.
0: Ouais, non, mais pour l'instant,
9: tu lubrifiais un auditeur.
3: Oui, je lubrifiais un auditeur.
0: Alors, quatrième question.
2: Ah, Gérard, avant ta question, il y a Paul Attrid qui rebondit bien. Il demande si ça existe, les courses de routiers au JO.
0: Non. Il n'y a pas de courses de routiers.
14: Pourquoi? Dommage.
0: Parce qu'il n'y en a pas, c'est tout. Ça existe pas.
2: T'aurais aimé y participer s'il y en avait?
0: Non.
14: Le 110 mètres routier, ça pourrait le faire?
0: Non, ça n'existe pas. Il y a simplement...
9: De toute façon, il peut pas. Il a dû faire dans la beuge. Hein.
14: Ah ouais, merde.
9: Ça, c'est le dopage.
14: Les jeux en e-sport.
0: Bon, ça y est, on arrête avec un peu ces questions de merde.
14: Pour les routiers.
0: Question, quels sont les... Quel surnom emploie-t-on le plus souvent en Sibie?
14: Oula.
9: YL.
0: Monsieur Mazur. Fildar, tu t'écrases, tu cherches du monde au standard, s'il te plaît, merci.
17: Oh bah écoutez, quel surnom? Bah, il faudrait pour ça être familier avec la Sibie, n'est-ce pas? Et ce n'est pas tellement mon cas, monsieur Gérard. Là, c'est une question un peu pointue que vous posez. Hein. N'oubliez pas que nous n'avons pas tous été routiers. Nous avons tous fait d'énormes études, mais pas routiers.
18: On n'a pas ta culture, GG. Hein.
14: On a une vie normale, nous.
0: Ouais, mais ça vous empêche pas de répondre.
17: Écoutez, si, malheureusement, ça m'empêche de répondre, puisque n'ayant jamais moi-même été routier, bon, je vous l'avoue, j'ai bien fréquenté quelques putes dans ma jeunesse, mais...
14: Un point commun, alors?
17: Oui, au moins un point commun. Sauf que moi j'ai arrêté.
9: Et vous buviez aussi?
17: Pardon?
9: Vous buviez?
17: Écoutez, oui, je n'aime pas trop évoquer ce souci, mais moi-même j'ai fait plusieurs cures de désintoxication à l'alcool, et je dois dire que maintenant j'en suis complètement guéri depuis maintenant une bonne douzaine d'heures.
9: Ah bah bien, c'est que
0: Monsieur Mazur, vous répondez correctement à la question, vous répondez pas aux...
17: Monsieur Gérard, je viens de répondre, n'est-ce pas, n'ayant jamais été routier, parlons des putes ou bien de l'alcool, je pourrais aisément vous renseigner car je maîtrise ces deux domaines-là, en ce qui concerne, n'est-ce pas, les routiers, je ne peux pas, n'ayant jamais niqué ni un routier et en ayant encore bu encore moins, je absolument pas vous répondre, n'est-ce pas.
0: Bon alors, ok, vous voulez pas répondre, et
17: Mais non, monsieur Gérard,
0: monsieur Mazur, au revoir.
17: Vous savez très bien que je souhaite répondre à vos questions qui sont des plus intéressantes, mais simplement,
0: celle-ci
17: étant beaucoup trop pointue, je me vois dans l'obligation de ne pouvoir vous apporter de réponse momentanément. Maintenant, si effectivement vous me laissez quelques temps, à savoir 2-3 mois, eh bien...
0: Au revoir, monsieur Mazur, ça
17: fait... Suivre l'un de vos anciens collègues dans ces pérégrinations, n'est-ce pas, nous sillonnerons les routes de France, nous irons à la recherche...
9: Il se fait quoi?
0: Tu lui dis au revoir et tu reprends d'autres auditeurs, merci.
17: Ces toilettes complètement sales et ces bonbons et louches, ces sandwichs sous téléphone. Ah, quel bel univers.
0: Attends, tu le coupes. Tu vas bosser, tu sors des studios, toi, feignasse.
19: Il m'a pas montré comment
0: je veux pas savoir, tu te démerdes.
19: Mais je me démerde, attends, tu sais le faire, toi?
0: Tu démerdes.
19: Mais montre-moi comment il faut.
0: Vous vous démerdez.
9: C'est bon, je lui ai montré, c'est bon. Je l'ai coupé.
0: Capitaine Cure.
9: Attends, juste avant que Capitaine Cure réponde, on va accueillir... je l'ai trouvé, je l'ai déniché, hein, je l'ai fouiné. Mademoiselle Meignier, bonsoir.
20: Oui, bonsoir.
9: De Jouy sur Jean-Louis, Mademoiselle Meignier, et en plus, est d'une grande famille.
20: T'as fouiné, toi. Oui.
0: T'appelles d'où?
20: J'appelle de Jouy sur Jean-Louis.
0: C'est où, ça?
20: Dans le Tarn.
0: La fréquence.
20: La fréquence 93-10.
14: Gorge du Tarn.
0: 93-1 pour 93-10.
20: Enfin, sur ma chaîne, il y a 0.
0: Ouais, bah, on s'en fout.
20: Et en fait, je suis la fille de Max Meignier.
0: Ouais, merci.
9: Bien vu, mademoiselle
0: Capitaine
9: Meignier.
0: Cure.
14: C'est pour ça, la moustache.
0: Capitaine Cure.
14: écoute, les termes les plus usités, on va dire. Moi, vu ma constitution, on va dire, c'est gastro-liquide et gastro-solide.
0: Ouais.
14: Parce que j'ai des petits problèmes de transit.
0: Non, mais ça, c'est ce qu'on emploie régulièrement, ouais.
14: Voilà, donc en fait, bah, malheureusement, c'est ce qui revient le plus, quoi.
0: Oh non, il y en a beaucoup d'autres, hein.
14: Ouais, non, mais chez moi, c'est ça, quoi.
0: Ah, donc, gastro-liquide et...
14: Et gastro-solide, ouais. Enfin, je m'arrête souvent, on va dire.
0: Ouais, ben, ça...
9: Tu t'es arrêté quand tu roulais, Gégé, tu t'es arrêté tous les combien, toi?
0: Bah, Non, mais c'est pas de toute manière,
9: c'est pour savoir, ça intéresse les gens, tu vois, comment ça se passait.
0: De manière, en principe, tu dois faire un temps d'arrêt de t'as une coupure d'une heure. T'es obligé de faire une coupure pour manger, parce que si tu pars trop tôt, par exemple, comme il y en a qui partent à partir de minuit, de la semaine, sauf le dimanche parce que c'est 22h. Mais sinon...
9: Attendez, je suis concentré là.
2: Moi aussi j'essaye, mais...
0: Sinon, normalement, t'as une coupure à respecter qui est de 1h ou 2h, ça dépend. Ça dépend de là où tu vas, mais de toute manière, t'es obligé...
9: Le week-end,
0: non, les week-ends, c'est interdit de rouler.
9: Non, mais la coupure...
0: Non, mais même ça, le week-end, bien sûr...
14: Tu transportes des produits périssables, genre des réfugiés, des trucs comme ça, tu peux rouler le week-end.
0: Qui c'est qui s'amuse à dire ça?
14: Je sais pas, mais c'est pas mal, hein.
0: Ouais, mais Capitaine Cure, je crois que je viens de te reconnaître, alors je te dis...
14: Ça a l'air d'être une voix de militaire, effectivement.
0: Ouais, mais alors Capitaine Cure, au revoir.
14: Bonne soirée à vous, monsieur.
0: Voilà.
9: Bah, Gérard, justement, tu m'attires le pain de la bouche. Hein. Avant de virer monsieur Capitaine Cure, je voulais accueillir Pussy Walker de Nantes.
18: Allô, bonsoir.
20: Salut Pussy Walker.
18: Bonsoir Gérard.
0: Bonsoir.
9: Bonsoir Pussy Walker.
0: Bonsoir.
18: Donc j'appelle des Nantes.
19: Bonsoir Pussy Walker.
18: 106.2, j'ai 45 ans.
0: Non, moi...
21: T'as l'air blasé de la vie.
18: Ah, je suis bourré.
0: Alors, ça arrive. Ricardo.
21: Ouais. Est-ce que je peux te demander la question?
0: Je crois que tu l'as assez répété, hein.
21: Honnêtement, si tu pouvais me répéter.
0: Quel surnom emploie-t-on le plus souvent en Sibie? Donc là, on a entendu gastro-liquide et gastro-solide.
21: Oui. Donc je pense qu'il y a des termes comme tataillé qui reviennent assez souvent.
0: Non, mais ça, c'est des noms de Sibie, ça.
21: Il y a des termes comme bréco, boîte à images. Mm-hmm. J'ai bon?
0: Il y en a pas mal, hein.
19: Je peux te...
9: Ouais, mais ça, c'est super.
0: Boîte à caca, ça revient, comme disait Ricardo à l'instant, c'est la boîte à images. T'as quoi encore? T'as les Papa 22,
21: les Papa 22?
0: Bah ouais, les Papa 22, c'est des flics. On a, en termes CB, on appelle ça, en surnom, on dit ça, des Papa 22.
21: T'as eu des problèmes avec les Papa 22?
0: Non, pas encore. J'ai pas eu l'occasion de... C'est une fois, quand j'ai prévenu, comme quoi qu'ils étaient sur une aire de repos, qu'ils nous écoutaient, que... Bon, hein. Je me suis fait arrêter juste après, mais bon, j'ai pas eu de problème.
9: Je suis dans le camion bleu, là, les Papa 22, vous m'entendez?
0: J'ai pas eu d'amende, heureusement, parce que j'ai simplement signalé de l'autre côté, comme quoi qu'ils étaient là, et bon, bah,
21: manque de peau, bah,
9: bon, t'as bu un canon avec eux, quoi.
0: Je me suis fait arrêter, ils m'ont demandé pourquoi que je l'avais signalé.
9: Non.
0: Poussy,
2: touche pas.
0: Meunier, pardon.
9: Non, mademoiselle Meunier, elle est là, et on va accueillir monsieur Jolo, bonsoir.
20: Bonsoir, monsieur Jolo.
14: Bonsoir à tous. Bonsoir l'équipe, bonsoir GG.
18: Salut
14: tout le monde.
0: T'appelles d'où?
14: Alors c'est monsieur Jolo, j'appelle d'à côté de Perpignan.
0: Fréquence. Putain, mais quand je vous demande d'où vous me donnez...
14: 9 fréquence.
18: Voilà.
0: Donc Perpignan.
14: Juste à côté, hein, un petit village Philippines sur Garonne.
0: fais gaffe parce que tout à l'heure tu vas pas rester longtemps, toi, je te le dis tout de suite.
14: Bonsoir à tous.
0: Mademoiselle Meunier. Mademoiselle Meunier.
20: Oui. Moi je connais SCTX.
0: Ouais, mais ça c'est régulièrement quand t'achètes un TX, t'as tout de suite la question, c'est ça.
9: Si je peux me permettre, GG, quand même, elles sont super plus dures que l'année dernière, tes questions, hein, franchement.
14: Ouais, bah, c'est quand même le numéro 5, hein, quand même.
9: D'habitude, c'était
2: le label.
9: Est-ce qu'il y a des extraterrestres routiers? Est-ce qu'ils peuvent faire des bébés camions?
21: Bien travailler, les médecins.
0: Ça y est, là, vous vous calmez, là, les auditeurs, quand on parle. Mademoiselle Meunier, on continue.
9: Ouais, tu dors.
0: Ouais, mais ça.
20: Canal de l'urètre.
0: Hein? De quoi?
20: Canal de l'urètre.
0: C'est quoi ça?
21: Tu l'avais embouteillé.
20: C'est un canal secret embouteillé,
14: ouais.
0: C'est quoi comme canal?
20: En fait, c'est un canal qui t'est propre à toi.
0: Ah, d'accord, ça m'étonnerait.
20: Il n'est pas très propre.
21: C'est un canal de pisseur.
0: Ça m'étonnerait. Vous faites quoi là, tous les deux là?
9: Ils se touchent dans ta bouche.
0: C'est pas l'heure de la relève, c'est au prochain disque, un relève.
9: Non, on fait une heure par une heure parce qu'autrement c'est trop compliqué.
0: Donc, à part les CTX et puis là, ce que tu m'as sorti comme nom que je comprends pas du tout.
14: Si, c'est vrai, hein.
20: Il y a aussi, t'es bonne toi.
0: Bon, bah ça c'est régulier.
14: J'ai de bouillave aussi.
20: Voilà, j'ai de bouillave.
0: Bon, Pussy. Pussy.
18: Ouais, c'est Pussy Walker, s'il te plaît. Ok.
0: Ah. Ouais.
18: Allô.
20: Allô.
21: Qu'est-ce qui se passe?
14: C'est Manu qui reprend le standard.
0: Ouais.
2: Gérard, ouais. Sur ERC, ça monte énormément. On est déjà 9323.
0: Chaud. Ouais, alors
2: et
0: il y a...
2: Bah en fait, c'est un peu tout le monde qui pose la même question. Il te demande ce que tu penses des routiers alcoolos qui s'arrêtent pour picoler sur la bande d'arrêt d'urgence.
0: Ça, je répondrai même pas du tout sur ces questions.
2: Mais qu'est-ce que t'en penses? C'est parce que tu te sens concerné.
0: Non, mais même sur les bandes d'arrêt d'urgence, t'as pas... Oh, tu t'écrases là?
2: Ah, mais il y en a qui le font, hein. Moi, ça m'est arrivé d'en voir, hein, Gérard. Mais pas que des routiers, quoi.
0: Je répondrai après. Manu.
14: Rico.
0: Manu. T'essayes, Manu, s'il te plaît, tu me chopes celui. Tu me chopes celui qui fait ça et tu lui dis bonne nuit.
18: On va répondre à ta question là.
1: C'est ma promo.
7: C'est plaisir d'enlever ses tongs.
0: Pilar, quoi? T'es, c'est pas parce que t'es revenu à l'arrière que tu as commencé ton bordel.
7: Chaud, c'est chaud.
22: Dans le sale, il n'y a pas de port.
0: Bon, ça commence à bien faire, Fildar.
1: Mais c'était pas moi.
22: Hein. Dans le sale, il n'y a pas de porc.
0: Alors, Poussy.
1: Bon, on peut reprendre.
23: Les gâteaux, c'est passé avec de la viande.
18: Poussy, Poussy Walker.
1: Poussy Walker, ouais.
0: Bon, allez. Allez.
18: Ouais, bah alors, moi, j'y connais rien, Sibi.
0: Bon, alors, moi, je te dis au revoir si tu connais rien.
18: Attends, pour allez,
0: hop, au revoir, débat. Poussy. Allez, hop, terminé. Allez, hop.
18: Bah, je viens pour m'instruire.
0: Non, non, non, non, allez,
18: oh.
0: Au revoir. Au revoir. Au revoir, je ne te.
18: Non, c'est pas moi.
0: Je te dis au revoir, Poussy, terminé.
18: Oh non, mais pas hors de question, mais je pas de ton standard.
0: Manu, tu lui dis au revoir.
1: Je sais pas sur quelle ligne il est.
0: Ouais, bah, faudrait peut-être vous réveiller là, parce que vous m'énervez.
18: C'est pas grave, on fait la gueule,
22: salope.
0: Alors toi, tu as pas enculé, connard, et je te dis au revoir maintenant pour de bon.
7: Enfoiré.
22: Ta gueule, salope.
0: Toi-même, connard, au revoir.
7: Enfoiré.
18: Putain, mais c'est ton. C'est ta voix.
1: Mais qui a des sons là?
0: Putain, ça m'énerve, ça m'énerve, ça m'énerve. Eh, je vous préviens qu'on est qu'à la quatrième. Je sens que je vais stopper vite fait, moi. Hein. Il y en a 12. Oh, tu fermes ta gueule!
1: Moi, je les coupe. Manu, tu les gères, hein.
0: Bon, allez, hop, on envoie le disque.
1: Fais un petit sondage avant, histoire de
0: calmer le tout. Non, non, non, non, non, non, non. Sondage après.
1: Non,
0: on vient
1: d'un sondage.
0: Après, t'envoies le disque. T'envoies le disque et c'est tout, tu t'écrases.
1: Fais un dash son, là, vas-y.
0: Ta gueule.
1: Vas-y, yo.
0: Tu
1: fais un dash son, là.
0: T'envoies les disques, tu fermes ta gueule maintenant.
1: Un petit sondage. Un petit sondage sur internet avant. Gérard, calme-toi.
7: Un sondage.
0: Oh, ta gueule.
1: Un petit sondage.
7: Un sondage. Un sondage. C'est votre plaisir d'enlever ses tongs.
0: Tu fermes ta gueule, toi.
24: Bah, quoi, j'ai rien.
0: Tu fermes ta gueule, tu prends des gens au standard.
1: Bah ouais.
0: Et toi, Manu, tu fermes ta gueule aussi.
1: Ouais.
7: C'est votre plaisir d'enlever ses tongs.
0: Bien, vous allez pas me faire chier.
1: Ouais, mais avant, fais un petit sondage.
7: Un sondage. Un sondage.
0: Tu fermes ta gueule. Tu fermes ta gueule.
1: Mais allume ton micro, Gérard.
0: Tu fermes ta gueule maintenant, ok?
1: Oh, c'est chaud.
0: Merci. C'est et tu vas calmer les auditeurs au lieu de te balader.
1: Attends, oh, c'est juste chaud, avant là. Que t'annonces le disque, c'est le disque est calé là chaud. Qu'on met là?
0: Ouais.
1: Ouais, d'accord.
0: Et vous commencez à me les gonfler pour la première, hein?
1: Oh,
0: merci.
1: Chaud. Oh là là, c'est chaud.
0: Question IRC.
1: Non, on fera ça après le disque. J'ai
0: bon, ok. Alors, on va
1: un petit sondage.
0: On va s'écouter Thierry Mayfield.
7: Un sondage!
0: Avec un système GPS pour retrouver mon trou et on se retrouve tout de suite après.
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0: Et enfin, donc on vient de on vient de s'écouter Thierry Mayfield avec un système GPS.
1: Non, non, c'est quoi Thierry Mayfield, c'est français. Hein.
0: Thierry Mayfield avec on venait de s'écouter Thierry Mayfield avec un système GPS pour trouver mon trou. Et on se retrouve pour la suite. F1 du débat sur les routiers et la CB. Donc vous pouvez encore nous appeler au 0803-085000 si vous avez si vous voulez réagir rapidement. Il nous reste encore trois quarts d'heure d'émission. Et toujours le site internet www.fr.
1: Tout à fait.
0: Et
1: il n'y a pas plus simple comme.
0: Et on est à combien avant on est à combien avant la pub
1: ça monte avant la pub, je sais pas, mais maintenant on est quand même à 9743. Ouais. Ça chauffe, hein.
0: Ouais.
1: T'es le meilleur, hein, j'ai.
0: Alors on récupère Ricardo.
27: Louis salope. 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
0: Et Ricardo, tu t'écrases, s'il te plaît.
21: Ah, c'est pas moi, excuse-moi, j'ai une voix grave.
0: Je viens de te demander, jeudi on accueille Ricardo.
21: Oui, bonsoir.
0: Rebonsoir, mademoiselle Meunier, rebonsoir.
28: Oui, rebonsoir.
0: Et monsieur Zolo.
29: Bonsoir tout le monde, monsieur Zolo.
0: Et on a qui?
1: Et on a
30: Salut, Sophie Le Winter.
29: Salut, ça va.
1: Je savais pas.
30: Salut, Sophie.
1: Et on a Poussin de Jéhovah.
30: Salut, Sophie Le Winter.
29: Bonsoir, nous sommes les Poussins de Jéhovah.
0: Je sens que celui-là, on l'a viré tout à l'heure, mais vous le reprenez.
29: Wokel,
21: il a du matos, le gamin.
0: Ah, t'appelles d'où?
29: De...
1: Oh, je ne sais pas sérieux, Manu.
21: C'est chaud.
29: Première porte à droite.
0: T'appelles d'où?
29: Première porte à droite, on me dit.
31: On appelle de... Okay.
21: Bon, d'accord, on appelle de Nantes. Bonsoir, Gérard.
29: Bonsoir à tous les cousins.
21: Oh. C'est pas normal, hein. Mais sérieux.
29: C'est une troupe de troubadours.
0: Ouais, hein. Je sens que la bande de troubadours va répondre aux questions, mais sérieusement. Doit-on supprimer les taxes pour les routiers style gasoil et tout ça? Donc on me demande à Poussin avec sa bande.
1: Arrête tes blagues, c'est trop marrant, c'est gynéco.
0: Fildar, tu arrêtes avec les jingles, s'il te plaît, merci.
29: C'est trop marrant.
0: Poussin.
4: Bonsoir, c'est Dimitri.
31: Oui.
0: Bon, bon, allez hop, au revoir. Allez hop. Manu, tu leur dis au revoir, comme ça, ça ira plus vite.
31: Au revoir.
0: Au revoir.
4: Là, hop là.
0: Zolo.
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4: Spécial casse dédié pour toi, ça.
0: Ça, c'est spécial dédié connerie de Fielda.
3: Ah non, mais attends, j'ai rien touché, moi.
0: Ah, ouais, bon, bah, alors, il lève les bras. Zolo.
4: Zolo, Zolo. On en parle assez aux actualités. Bah écoute, moi je pense que les taxes, non, parce que faut savoir que quand même déjà les routiers ils ont le gasoil détaxé là, hein.
6: Ouais.
4: On en parle en ce moment.
0: Ouais.
4: Donc ouais. Les taxes déjà ils en ont pas, donc je vois pas ce que tu veux retirer comme taxes pour les routiers. Faut bien qu'ils carment quand même un minimum, tu vois, genre le péage, les trucs comme ça quoi. Non, alors, ils ont dépensé tout leur fric au pute comme on disait tout à l'heure.
0: Ouais, mais
3: attends, excuse-moi Gérard.
6: Tout de suite nous rejoignons Gérard.
4: Ah, en direct.
0: Mademoiselle Meunier.
4: En direct des chiottes.
6: Oui.
0: Bon, Fildar, c'est la dernière fois que je te dis, tu arrêtes avec ton bordel parce que tu me casses les couilles, d'accord?
3: D'accord.
8: Oui, okay. C'est moi.
0: Ça commence loulou, à bien faire. Hein. Bon, de toute manière.
8: Loulou.
0: Alors, entre Manu et Fildar, je crois
6: salut,
0: que...
6: Salut, t'es jeune.
4: Bonsoir, Bouteillon.
3: Ah oui.
4: Ah bah oui, celui-là, obligé. Hein.
3: Vas-y, Gérard.
0: Mademoiselle Meunier.
6: Oui, Gérard.
0: Quand t'arrêteras de faire tes conneries, on verra.
6: Ouais. Donc. Je peux répondre.
0: Ouais, ouais.
6: Je suis pas trop pour détaxer les routiers. Parce que bon, déjà, avec leurs gros camions, ils abîment les routes. Et c'est normal qu'on les taxe.
4: C'est vrai.
6: Et puis, ils polluent aussi quand même pas mal. Donc c'est normal aussi qu'ils soient taxés sur le gasoil.
4: C'est vrai aussi.
6: Et comme je trouve que déjà, ils payent pas beaucoup de taxes, c'est bien que la majorité soit alcoolique pour payer une taxe sur l'alcool.
4: C'est vrai.
0: C'est ça, t'as raison. Ricardo.
8: Eh bien, moi, je suis contre les taxes pour les routiers, hein, parce que c'est quand même des gens qui servent le peuple français, dans toute sa dimension, hein, je veux dire, quand on va à l'épicerie, quand on achète un par exemple, un paquet de pointes de cul, eh ben c'est un routier qui l'a ramené dans son camion.
6: Même à l'évac.
8: Donc, moi, je suis contre les taxes.
3: On what?
8: Pour les routiers. Voilà. Et je suis contre ce jingle aussi.
0: Alors, quand Fildar aura terminé.
3: Non, c'est pas moi!
0: Quand Fildar aura terminé de faire mumuse avec la machine, il me le dira parce que j'ai pas compris du tout ce que Ricardo a dit.
3: Excuse-moi, Ricardo, répète, j'ai fait une erreur de manière.
0: Non, parce que là, j'ai carrément pas compris ce que tu m'as dit,
8: oui,
0: Ricardo.
8: Bah, je voulais dire juste que j'étais contre les taxes pour les routiers. Parce que le métier qu'ils font, c'est déjà très onéreux. Donc
4: c'est
8: voilà.
4: Faux.
8: Onéreux, ça passe, Gérard. Parce que c'est pas
4: faux,
8: dans le contexte.
4: Faux.
6: Ça veut dire quoi, onéreux?
0: Non, mais moi, de toute manière, je vais
8: un synonyme de blasé.
0: Alors, moi, je peux vous dire une chose, que si on leur laisse les taxes sur le gasoil, comme c'était d'actualité, là, en ce moment, je peux vous dire une chose, que pour l'instant, ça y est, ça s'est résolu, cette histoire.
6: C'était sur quelle chaîne?
0: Ça a été résolu aujourd'hui, je cite pas les chaînes.
4: Toi, c'est les pêcheurs, tu mélanges tout.
0: Oh, non, mais même à un moment donné, les routiers, ils avaient prévu de bloquer. S'ils obtenaient pas, comme pour les marins pêcheurs,
6: comme tous les ans, quoi.
0: Ouais, mais je voulais te dire une chose, que ça aurait fait mal.
4: Tout ça, c'est un prétexte pour teaser des binous. Non, pour teaser des binous et bouffer des merguez avec les potes au milieu de la route.
0: Ouais, mais faut se dire une chose, que si ça se refait un jour, eh ben, on se plaindra encore parce que les routiers nous bloquent les routes. Mais ça, moi, je leur donne raison parce que c'est leur boulot, c'est leur gagne-pain.
4: T'as pas de voiture, donc tu conduis pas, donc tu.
0: Ouais, mais attends, t'as qu'à voir aussi le prix du super à l'heure actuelle.
3: Le prix provient du routier. C'est énorme.
6: Et les
0: Manu,
3: ouais, je voulais accueillir un nouvel auditeur à la place des poussins de Jéhovah. On a Absolute Pouska.
10: Bonsoir.
6: Bonsoir Absolute.
10: Bonsoir Absolute. Bonsoir.
0: T'appelles d'où? T'appelles d'où?
10: De Russie, Gérard.
4: Il a sans doute deux fonds, lui.
0: Ouais. Enfin.
10: On ne trouvera pas.
3: Gérard, par rapport au débat là.
4: Il y a deux cas à court. Hein.
3: Vous étiez en train de parler de grève de routiers. Justement, il y a une question sondage. Qui en parle, regarde, pourquoi les routiers font-ils grève, la 4?
0: Alors, ça c'est une bonne question. Donc, 66% répondent de rajouter de la sensualité dans mes débats, mais ça n'a rien à voir avec le truc du débat, ça. 45% des gens répondent que c'est la seule façon pour eux de se voir à la télé, bah ça c'est vrai, parce que s'ils font grève, automatiquement on les voit à la télé.
3: Ouais.
0: Et 55% des gens pensent que c'est pour encore plus se reposer tellement. Ils sont feignants, ça c'est faux parce que c'est pas des feignants, c'est quand même des mecs qui roulent régulièrement et
3: bah oui, mais bon,
0: heureusement qu'on les a Heureusement qu'on les a pour que les magasins soient ravitaillés, parce que sans eux, on boufferait pas.
14: Attends, nous aussi, on roule, tu crois, nous, on roule.
0: 98% des gens pensent que moi, j'étais un faux routier avec une fausse CB.
2: Ouais.
0: Puis Pierre Pisse, ouais, mais ça...
3: Fisher Price, Fisher
0: Price. Ouais, c'est ça. Enfin, bref.
3: Pas de marque.
9: Bonjour, c'est Eddie Mitchell.
0: Combien de temps... Combien de temps passe
3: combien
0: en route?
3: Combien de temps? Combien
11: Et je vois, si je vois. Face à et je vois, qu'est-ce que je vois?
0: Bon, ouais, tu fermes ta gueule, toi, là! Merci!
12: C'est Dave Bond. Descends à Marseille, je vais te faire voir ce que c'est la vie.
31: Oh, que super! Oh, que super!
0: Ouais, Fildar! Fildar! C'est le dernier jeudi que tu feras à l'AREA.
14: Le dernier, le premier, le dernier.
0: Ça sera la seule fois que je te le dirai. Et dès le 22 septembre, tu ne seras plus à l'AREA.
2: Bon, Gérard, il y a.
0: Terminé.
14: Sur après les JO.
2: Il y a une petite question de Manu sur l'IRC, un certain Manu. Il te demande si t'es déjà arrivé de t'arrêter pour vérifier le niveau de graisse de ton poids lourd avec ta petite jauge.
12: Ça quelque chose parce que c'est impossible.
2: De quoi?
0: Quand ta petite jauge. Quand Fildar aura fini de se faire ses petites conneries habituelles, il nous fera signe.
2: Donc comment ça se passait avec ton poids lourd?
0: De toute manière, les jauges, c'est de l'huile et donc tu les contrôles au départ. Par contre, Anka. Un conseil que je te donne, tu arrêtes de dire ça aux auditeurs avant que je te vire du studio.
3: Elle dit quoi, Gégé?
13: Qu'est-ce que c'est ce truc?
0: Ouais, qu'est-ce que c'est?
13: Montre-moi ce que c'est.
0: Non, mais si tu t'amuses à dire ça.
2: Les auditeurs, ils le lisent pas.
13: Dit aux auditeurs que...
2: Que tu es bourré.
13: Mais Gégé, t'es trop loin pour que je te sois
0: Non, mais moi, je suis trop loin, là.
2: Non, mais moi, je me bouche le nez de l'intérieur.
0: Combien de temps passe un routier sur les routes?
11: Et je vois, qu'est-ce que je vois?
2: Portable qui décolle.
0: Éteins-moi le micro, là, je veux plus qu'il soit allumé.
13: C'est quoi, c'est où?
11: Qu'il soit.
0: C'est transitif.
11: Avec un yeux.
3: Faut qu'il soit éteint.
0: Ça sera, c'est ton dernier avertissement avant le 22 septembre.
11: Aïe, aïe, aïe. Salut Jeanne.
0: Salut. Combien de temps passe un routier sur la route? Ricardo.
15: Un routier sur la route? Bah en fait, ça dépend où il va.
16: Un routier à Jeun?
15: Voilà.
0: Meunier, tu t'écrases parce que tout à l'heure tu vas aller dormir.
15: Mais en fait, il faut que tu mettes la question dans le contexte. Et il va où le routier?
14: Il part où?
0: Combien de temps? Combien de temps passe un routier sur la route?
15: Allez, 10 heures, banco.
0: 10 heures, t'es... Alors toi, 10 heures, ok.
15: Voilà.
0: Meunier.
16: Mademoiselle Meunier.
0: Si je veux.
3: Oh putain.
12: Bravo, Gégé, tu l'as bien cassé.
2: Voilà, tu l'as bien cassé.
16: Il m'a bien niqué, là.
0: Ouais. Oh, tu réponds ou je te vire?
16: Je te dirais 2 heures, il s'arrête une demi-heure. Et il peut faire ça plein de fois dans la journée.
0: D'accord, alors pour toi 2 heures, c'est pas mal.
16: Bah, ça ligne grave.
0: Zolo.
14: C'est plus.
0: Zolo.
14: C'est plus.
0: Ouais, tu réponds ou je te vire?
15: C'est moi.
0: 8. Bon, allez, Zolo.
14: 8.
0: 8 heures, bah,
3: allez,
0: 8.
3: C'est ton dernier mot.
0: Absolu.
14: C'est mon dernier mot.
15: C'est bon, que se dit?
0: Absolu.
15: Absolu. Ok, absolue. Super. Bah, moi je pense à 15 heures. Facile, hein. Parce que c'est des choses, ces mecs-là.
0: Alors,
14: le juste prix, c'est combien?
0: Je peux vous dire une chose, qu'il part...
15: Laquelle?
0: Il fait plus de 15 heures de conduite...
14: Par jour, en une journée.
0: Par semaine, il fait plus. Hein,
14: ouais,
0: je peux vous le dire.
14: Par semaine, un truc comme ça.
0: Plus même. Hein, parce
14: non,
0: que,
14: je crois pas, non.
15: C'est plus.
0: Ouais, il arrête le samedi à 22h.
14: Il hein. y a quand même 20 heures pour
15: décharger. Sauf Buffy, tranquillement.
0: Sauf pendant les...
16: JO.
0: Voilà. Non, sauf là pendant les retours de vacances, normalement ils ont pas le droit de conduire, je crois.
15: Après, ils enchaînent après téléfoot.
0: Ouais, c'est ça, t'as raison.
14: Est-ce que tu comptes le temps qu'il faut pour décharger aussi là-dedans?
0: Non, mais ça.
14: Ça prend du temps, je sais, il y a des précoces, mais ça prend quand même un peu de temps.
16: À la main.
0: Non, mais ça, faut se dire une chose.
14: Tu te faisais aider, GG, quand t'étais routier, tu te faisais aider pour décharger ou pas?
16: Tu déchargeais tout seul à la main ou?
0: Non, c'est.
15: Tout le monde déchargé?
0: Non, c'est eux qui voulaient. Bon, on continuera le débat quand Fildar arrêtera ses conneries, on verra.
3: C'est pas moi, on est piraté là.
0: Non, ouais. Non, mais c'est toi qui t'arrêtes pas depuis tout à l'heure. Donc, j'ai dit, et, de toute manière, ils font plus d'or que certaines personnes, hein, je peux vous le dire tout de suite. Ils partent le matin à 6h et ils rentrent, ils sont pas toujours chez eux. Hein.
15: Oh, le
2: vieux taf. Gérard, il y a une question bizarre de Max296, il voulait savoir si tous les routiers finissaient un jour en cure de désintox.
0: Je répondrai pas à cette question.
7: Attends, moi j'ai une question d'ailleurs, comment tu fais pour aller dans les Alpes avec le camion? Parce qu'il y a des petites routes, ça tournicote, il y a de la neige.
21: Bah, c'est ça,
7: aller faire des intoxiqués avec le camtar, c'est chaud quand même.
21: Bah, c'est ça le test. Hein.
0: C'est qui pose cette question con?
7: C'est monsieur Jolo.
0: Ouais, bah monsieur Jolo, je te dis au revoir.
21: Pourquoi?
0: Parce que t'as pas
7: besoin. C'est une question comme une autre. Hein.
0: Bah non, mais même.
9: C'est une bonne question, moi je trouve.
7: Ah, c'était intéressant.
9: Bah oui. Non, parce que c'est vrai, les routes elles sont sinueuses hein, dans
7: les. Attends, ils sont bourrés quand ils y vont, ils sont pas encore désintoxiqués, donc quand ils y vont, ils sont encore complètement bourrés.
0: Eh bah alors Jolo, je te dis au revoir, ce coup-là, t'as pas.
7: Là, tu peux.
0: Ce coup-là, je te dis au revoir. Bonne nuit. Bonne nuit.
17: Je sais, je les ai vus.
0: Alors,
18: j'ai quelqu'un juste avant que tu poses la question à la place de Jolo. On accueille Def Superstar. Bonsoir.
19: Bonjour Moussaillon, c'est les innocents.
20: Elle est mignonne. Salut GG, c'est Dev, superstar, je suis routière.
9: Salut Dev.
0: T'appelles d'où?
20: Comment?
0: T'appelles d'où?
20: J'appelle de Rouen, ma grande, t'énerve pas.
0: Oh, tu me parles sur un autre nom, s'il te plaît, merci.
20: Voilà, appelle le Thierry.
0: La fréquence de Rouen?
20: 96.8.
0: Putain, j'en ai marre de poser sans arrêt les mêmes questions.
20: Bah, arrête.
22: Arrête de faire 5 débats.
0: Alors, 7ème question, depuis quelle année peut-on communiquer avec la CB?
20: Quoi?
0: Depuis quelle année la CB existe-t-elle, pardon?
20: Quoi?
0: Tu te fous de ma gueule ou quoi, toi?
20: Oui.
0: Oh, putain, ici. Eh, vous me les calmez au standard, là, ou quoi?
18: Non, je suis un peu seul.
0: Attendez.
9: J'ai rien fait là.
0: Attends, Anka.
20: Coupe-moi.
0: Anka, je te signale.
9: Je trouve ça un peu facile de s'acharner sur la petite nouvelle alors que j'ai rien fait.
0: Non, mais moi, je vais te dire une chose. Depuis tout à l'heure, je suis en train de poser des questions. Je regarde en même temps ce qui se passe sur l'internet. Je regarde ce que Pildar fait. Et depuis tout à l'heure, qu'on pose les questions, ça fait la deuxième question qu'on a repris. Oh, t'arrêtes s'il te plaît.
22: Il faut, de toute façon, il en faut.
0: Parce que là. Faut te dire une chose, Anne-Cat, que pour l'instant, c'est pas toi qui trouble les auditeurs. Là, depuis tout à l'heure, t'es au téléphone.
9: Mais évidemment, c'est Manu qui veut pas coopérer.
18: C'est au téléphone avec son mec.
0: T'es au téléphone et tu prends personne. Hein. Alors, un conseil que je te donne, ou tu prends les auditeurs, ou tu vas de l'autre côté, et c'est tout. Parce que si c'est pour travailler comme ça, lors des débats, c'est pas la peine, c'est pas du boulot.
9: Mais sois pas méchant comme ça avec
0: moi. Non, mais moi, c'est pas du boulot.
9: Tu commences,
0: mais on avait fait.
18: Attends, elle commence dans l'été.
0: T'avais déjà fait un essai le 28 juin, je t'avais prévenu.
9: Je t'avais prévenu
0: le 28 juin qu'à la rentrée, je voulais pas que ça se fasse comme ça. Apparemment, tu t'as l'air de te foutre de la gueule du monde. Eh ben, le 22 septembre, tu ne seras pas, au standard. Terminé. C'est tout ce que j'avais à te dire.
18: J'ai une idée pour réconcilier tout le monde. Monde-lui tes seins.
0: Alors, depuis quelle année existe la CB? On va demander à Ricardo.
21: Bah écoute, moi j'ai pas les chiffres, hein. Et je reçois pas en plus.
0: Non mais donne une année, une date.
21: Moi je pense que c'était après la guerre, si je me trompe pas, non?
18: Dans le début de la radio quoi, 82.
0: Dev.
20: Bah écoute, moi je dirais vers, à la naissance du Tokiwoki.
9: Ouais.
20: Bon, ça nous ramène vers 1800 ou 5.
0: Ouais, n'importe.
20: Ouais, donc, moi, non, attends. 1000. Attends, je retiens 4.
0: Ouais, non, mais on s'en fout là de tes conneries.
20: Attends deux secondes, j'arrive pas à me concentrer.
0: Oh, non,
20: sois pas chiante.
0: Ouais, Deb, super tard, au revoir.
20: Mais pourquoi?
0: Allez, hop, bonne nuit.
20: Oh là là, quelle conne ce soir.
0: Ouais, bah toi-même, connard.
20: Je suis confiant ce soir.
0: Oh, Pildar, tu me laisses un peu de son dans mon micro là.
21: Bon, Blaireau, tu me la poses ta question?
0: Meunier.
9: Mademoiselle Meunier.
0: Si je veux, je t'ai déjà dit tout à l'heure, je te rappelle comme Dave Superstar, je vais te dire au revoir.
9: 1954.
0: D'accord. Mon dernier mot. Ricardo.
21: Encore, t'as
18: déjà posé.
21: 36.
0: Alors moi, je peux vous dire, à quelque chose près, ça existe depuis 1975, terminé.
21: Ok, voilà, terminé.
18: Comment tu le sais, ça? T'as vu ça dans un dico?
0: Non.
18: Bah, t'as vu ça où?
0: Bah, parce que ça existe à peu près environ depuis 75, parce que ça a bien été bien avant. Mais te dire la date exacte, je peux pas.
23: Eh bien, gamin,
0: peut-on avoir une CB dans son appartement? Ricardo.
18: Quoi?
0: Bon, Pildar.
18: Quoi?
0: Tu arrêtes.
18: Quoi?
0: Tu commences à me casser les couilles avec ton son de merde. Ça va pas toute la saison comme ça.
21: Mmh.
0: Hein, parce que tu m'énerves sérieusement maintenant.
21: Ouais.
0: Ça commence à bien faire. Il y a que toi qui fous ta merde. Hein. Et c'est tout. Ça a été tous les ans comme ça.
21: Fous ta merde.
9: Toujours.
0: Ricardo.
21: Ouais. Ouais. Alors tu peux avoir une. D'ailleurs, c'est recommandé d'avoir une CB chez soi. Hein.
0: Non.
21: Non.
0: Fildar, tu arrêtes avec le double son.
21: Qu'est-ce qui se passe? Ah, y a du.
9: Y a pas de double son.
23: Hein. Oh,
0: wouhouhou! Je sens que Pindar, ça va mal se terminer.
21: Allez, mettez-moi de la réverb que je triple.
0: Ricardo, je peux pas, mon pote. Ricardo, sans
21: oui, eau. Non, mais je te disais qu'on peut avoir une CB dans un appartement.
0: D'accord.
21: C'est recommandé pour faire des connaissances.
1: Je vais t'en foutre une dans le cul de CB, tu vas voir. C'est allez, jette-moi de ton débat pour Rave.
0: Ouais, bah, au revoir, Ricardo, comme ça.
21: Non,
0: ça...
21: mais c'est pas moi, écoute les voix là.
1: Allez, Ricardo.
21: Non, non, non. Écoute bien, Gérard.
3: C'est Absolute.
0: Absolute.
1: C'était moi, Absolute. Allez,
0: Absolute.
1: Voilà. Salut.
5: Il est sur Fun Radio.
21: Moi, je suis avec bien.
0: Non, mais Pildar, t'as l'intention de faire chier ton monde jusqu'à quelle heure là?
3: Bah, 2 heures.
0: Mais t'es vraiment un PD pas pourri, toi.
21: Non, il est...
0: T'es vraiment une pute, hein.
8: Oh.
0: Oh. Je te jure,
8: si jeune, fais-nous vibrer encore, encore et encore.
0: Bon, Anka, on peut savoir qui c'est qu'on va avoir comme auditeur à part Ricardo et Meunier?
17: Je suis en train de faire le point sur les appels, GG.
0: Ah ouais?
17: J'ai du mal à m'en sortir parce que il y a eu beaucoup d'appels, j'ai fait une colonne gendarme.
0: Depuis minuit qu'on a pris l'antenne, depuis minuit, t'es en train de t'amuser à me chercher des auditeurs qu'on n'a pas encore sur l'antenne. Non, c'est pas mal.
17: Je t'ai sauvé la vie plusieurs fois parce qu'il y a quand même énormément de personnes.
0: Il t'avait vu
17: avec le camion. Hein.
0: Ouais, c'est ça.
3: En attendant, là, justement, on pourrait faire. Si Rigo, t'as une question, vas-y. Hein.
22: Oui, j'ai une petite question d'un routier bizarrement qui s'appelle Perfora, lui aussi. Il te demande parce qu'il est pas tellement au courant, il a pas encore passé son code. Si le petit autocollant 80 ou 90 derrière le camion, c'est le QI du conducteur ou le taux d'alcool dans le sang?
0: Alors les autocollants 80-90 qu'ils ont derrière les camions, c'est des trucs de limitation de vitesse. C'est

0: J'ai 30 ans, j'appelle de Hameau-Cocadis sur Loire, c'est 116.6 la fréquence.
1: Salut Total Pina.
0: Bonsoir tout le monde.
2: Salut.
3: Bonsoir, bonsoir. C'est tout ?
4: Ouais, bah ouais.
2: En attendant, tiens, fais une question de sondage, il en reste une là. Les routiers, la Cibi, sont-ils nécessaires ? C'est peut-être sympa la 3.
0: Non.
3: Alors 70% disent oui car c'est le cool.
2: Non mais putain, tu sais pas lire. Hein.
3: Ta gueule !
2: Mais c'est vrai, tu sais pas lire.
3: Mais tu fermes ta gueule, c'est pas tes sondages, c'est pas tes débats, c'est les miens, d'accord ?
2: Ouais, mais
3: alors
2: les...
3: tu fermes ta gueule.
2: Les sondages que tu lis, c'est pour les gens.
3: Mais tu fermes ta gueule, c'est tout.
5: Ouais, laisse faire l'illettré.
3: C'est tout.
2: Alors vas-y.
3: Alors 70% disent oui, car ça reste cool, Babis, sinon je te dirais bye bye, c'est pas mal, c'est sondage que vous me sortez. 33% répondent oui, car sinon on ne pourrait pas commander de la couche à domicile, ça c'est complètement con. Ça c'est bien des pourfils
2: d'un. Non, un sondage à la Manu, c'est
3: 23% des muets me disent par écrit de fermer ma boîte à crottes, et ben ça ils vont fermer leur gueule eux-mêmes.
2: Bah tu sais, des mecs vont pas trop la ramener, hein.
3: Et toi, tu vas fermer ta gueule, ça vaudra mieux.
4: Ma boîte à crottes.
3: Et 18% me répondent que non, car c'est périmé maintenant, il y a Internet. Et c'est vrai que même à toute manière, la Cibi existera. Ouais. Même
2: non, mais les routiers, hein, ça sert à rien, les routiers. Déjà. Sur Internet, si tu peux commander ta bouffe. Tu te connectes à casino.com et... Tu commandes ta bouffe, t'as plus besoin des routiers.
6: Genre, tu fais de la pub à casino.com.
3: Ouais. Peut-on avoir une Cibi dans son appartement, mademoiselle Meunier.
2: Putain, il l'a appelé mademoiselle.
1: Non, c'est pas obligé.
3: Non, mais est-ce qu'on peut pas?
1: Allô?
3: Ouais.
1: Oui, je t'entends plus du tout, là.
3: Bah, parce que Fildar, il fait le con avec...
0: Non, pas du tout. On t'entend plus, c'est comme ça.
2: Ils entendent plus Gérard, là.
3: Mais si, ils entendent Gérard.
0: Racheter un standard.
1: Allô?
0: Au lieu de donner des sous à Arthur, là, racheter un standard.
3: Bon, et mademoiselle Meunier, là.
1: Mademoiselle Meunier.
3: Si je veux.
1: On est pas obligé.
3: Ok, qui c'est qu'on a
1: Je dirais même plus qu'en fait, c'est pas une obligation.
3: Bah, il y en a qu'on ont, hein, il y en a qu'on n'ont pas, hein, ça dépend.
1: Bah, il y en a qu'on ont, puis il y en a qu'on n'ont pas, mais je suis curieuse de voir un cibiste se servir d'internet, quoi.
0: Avec toi, t'en as dans ton
3: cul. Total Pina,
0: c'est pas moi, non.
3: Tu réponds à la question?
0: Il y a erreur. Moi, je pense que c'est envisageable. Dans la mesure du possible, je pense que c'est envisageable.
1: C'est faisable?
0: Ça peut aider, quoi.
3: Bah, de toute manière, je pense qu'il y en a beaucoup qu'on ont, hein.
0: Il y en a beaucoup qu'on ont.
3: Moi, je sais que j'étais. Moi,
0: t'en
3: j'en
0: avais. Ou pas?
3: Bah, moi, j'en avais une avant.
0: Ma zoom zoom zem dans ta Benz.
3: Non, mais il y en a qui se sentent bien là ce soir ou quoi là?
0: Non, on est foncé, franchement.
3: Je crois que.
0: Hein? Nous, on croit que c'était une réunion des alcooliques anonymes.
3: Tu t'écrases parce que tout à l'heure, je vais te dire au revoir, toi.
4: Il montait sur moi, c'est tout.
3: Alors, 9e question.
1: Oui.
3: À votre manière, j'ai répondu à la question, donc c'est bon.
0: Le quand tu vois ton
3: bon bas,
0: ça me rend zen.
1: Oui, Gérard.
0: Ça kiffe, là.
2: Bon, Gérard, t'envoies ou pas, là?
3: Fildar, quand t'arrêteras un peu de faire ton bordel.
4: C'est pas moi.
1: Envoie.
0: Il est question, là, le manouche.
3: Le manouche, il t'emmerde, Total Pina, d'accord?
0: Ouais, ok, tranquille.
3: À cette heure, je vais te dire au revoir. Ça va aller vite, toi.
0: Joby, Joba, la la la la la la la la la.
3: Bon, Ricardo, au revoir.
0: Non, pas du tout, hein.
3: Au revoir.
0: Ah, tu te trompes encore. Ricardo, écoute bien ma voix.
2: C'est Total Pina, je crois.
0: Ah non, alors, non, du tout.
3: Ça commence à bien faire, vous allez les calmer pour la dernière fois.
2: Ouais,
3: hein.
2: Ça commence à calmer.
0: Ça va te calmer dans ton cul. Ah.
3: Bon, Total Pina, au revoir.
0: Bah non.
3: Au revoir.
2: Ça y est, il est parti.
3: Quand Anka aura trouvé des auditeurs, Manu, tu me feras signe? Mais ça, apparemment, c'est que toi qui les trouves.
2: Bah ouais, je suis un boss.
3: Alors,
2: standard, tu vois.
3: Je sais pas pourquoi qu'a fait les débats si adore au standard, hein.
0: Mais laisse-la, là, un petit peu.
3: Ouais, non, mais attends, le jeudi, c'est moi qui décide, donc si je dis qu'elle travaille pas, elle travaille pas pour
0: elle
3: moi.
0: Elle travaille.
3: Je suis désolé. Question IRC.
5: Oui, Gérard, il y a Kérosène sur l'IRC, il voulait savoir si les routiers, ils ont droit de consommer un peu leur cargaison, comme toi quand tu transportais de l'agneau.
3: Comment ça?
5: Bah, je sais pas, il a l'air bien informé en tout cas.
1: Moi,
5: bah,
1: je veux transporter des godes.
5: Consommer.
3: Non, hein. Même pas. Non, puis donc.
5: T'as même pas consommé.
2: Vas-y, fini.
3: Non, mais dis.
2: Oui,
3: non,
2: je voulais accueillir un auditeur, mais vas-y, fini.
3: Donc, vas-y. Personnellement, vas-y, non, t'as pas le droit de garder de la marchandise après.
5: Ah, mais si. Tu peux prendre comme un pourboire.
3: Non, t'as pas le droit. C'est le client qui te donne ce qu'il veut et les trois quarts du temps, les routiers ils ont rien du tout.
5: Si tu lâches 3-4 bouteilles, tu vas les piquer.
3: Non, même pas. Non. T'as pas le droit parce qu'ils contrôlent quand même tout avant. Hein.
5: D'accord.
3: Ouais, mais Manu.
2: Oui, je voulais accueillir un nouvel auditeur, donc il a un nom, je sais pas, j'ai eu un peu de mal, il s'appelle Pourx. Enfin, je sais pas.
1: Bonsoir.
0: Bonsoir, Gérard.
3: Bonsoir.
0: Salut Pourx. Voilà.

0: J'appelle de Paris, j'ai 22 ans et je suis policier.
1: 101.9.
0: Policier en civil, hein. Je fais mes opérations en sous-marin, tout ça.
1: Alors, la question, a-t-on le droit de communiquer avec, a-t-on le droit de communiquer avec la police en civil? On va demander à la Meunier.
2: Mademoiselle Meunier.
1: Bon, allez, hop, tu m'emmerdes et ça sera...
3: Gérard, comme... tout à l'heure, tu l'as appelé Mademoiselle Meunier.
1: Allez, hop, comme ça, terminé, au revoir. Hop, terminé.
4: Qui, pardon, qui?
1: Mademoiselle Meunier, tu lui dis au revoir, terminé,
3: appelle,
1: c'est
3: appelle
1: fini.
3: Appelle sa mère, appelle madame.
1: Hop, ça y est. Ouais. Terminé, tu... Bon, apparemment, d'après ce qu'on voit, il nous reste que Ricardo et Pours.
0: Tout à fait.
4: Donc, ouais, exactement, ouais, mais tu sais, je me sens un peu seul, hein, tu vois.
1: Ouais, ouais, non, mais c'est ce que je m'aperçois que pour l'instant...
3: Non, parce qu'il faut rien.
5: Tu t'aperçois que ton cul, ouais.
1: Ouais, bah, je crois qu'on va s'arrêter là.
0: Bah, t'es où?
4: Bah, non, ouais,
3: t'as des questions. Ouais, tes questions, elles sont où?
1: Bah, il en reste encore 4. Donc,
6: t'as pas un sondage?
1: Non, il n'y a plus de sondage.
6: Il n'y a plus de sondage.
1: Mais, tu t'occupes pas s'il y a des sondages, tu t'occupes de prendre les auditeurs.
4: Ton job, c'est de prendre les auditeurs au standard, c'est tout.
1: C'est tout, parce que là, je travaille pas avec deux auditeurs maintenant. Il y a des questions IRC?
3: Oui, énormément.
1: Bah, on va prendre la question IRC en attendant.
3: Alors, il y a Buzine qui voulait savoir si l'homosexualité de tous les routiers est un défaut pour conduire.
1: Non, pas
3: si. Si oui, comment?
1: Non, de toute manière, t'as pas besoin d'être homosexuel pour conduire un camion, c'est pas.
4: Ouais.
1: C'est
4: en plus, faux. Ils ont des sièges en mousse maintenant.
1: Hein. Ça dépend des camions.
3: Hein. Et il y a Fade Rota qui voulait savoir les camions qui transportent de l'essence. Est-ce que c'est comme les avions pour le ravitaillement?
1: Alors ça, justement, ce permis-là, c'est un permis spécial pour transporter de l'essence. C'est le permis. APTH, donc pour avoir l'APTH.
3: Ça veut dire quoi APTH?
1: C'est de pour les transports.
3: Non, mais ça veut dire quelque chose APTH.
1: Oh, ouais, mais je sais pas ce que c'est exactement.
3: Forcément.
1: Donc ça c'est un permis qui est assez compliqué à passer parce que.
4: Tu l'as pas eu toi?
1: Non, mais moi non. Ça m'intéressait pas de le passer. Je l'aurais pas accepté.
3: T'avais pas le même.
1: Parce que c'est trop dangereux. C'est trop dangereux de conduire un camion comme ça parce que t'as trop de responsabilités.
3: C'est trop fort à avaler l'essence.
1: Non, puis même, t'as la...
0: Ouais, mais tu me diras, ça masque la tienne un petit peu quand même.
3: Grave.
1: Ouais, non, mais c'est pas une raison. Ça a rien à voir avec le débat. Anka.
0: Bonsoir, c'est Dimitri.
4: Elle surcoiffe, putain, elle surcoiffe, Gigi, merde.
1: Tu prends des auditeurs, je ne continuerai pas le débat, tu prends des auditeurs.
6: Attends, Gérard, toi, t'as peut-être une laque qui fait que ton casque il tient dans tes cheveux, mais moi, je suis obligé de me recoiffer.
1: Moi, je ne veux pas
6: le
1: savoir.
6: Le casque tombe, j'entends plus les auditeurs qui sont à l'antenne.
1: Il est 2h moins 20.
6: Je peux pas savoir si ceux qui sont en train de m'appeler, ils vont pas redire les mêmes conneries.
1: Il est 2h moins 20, tu prends des auditeurs tout de suite.
7: Gérard, excuse-moi, okay. je me suis absenté 2 secondes parce qu'en fait je suis allé.
8: Je vous ai apporté des bonbons.
7: Moi, c'est gentil, mon
1: t'en
7: pote.
1: T'en veux? Bon, t'arrêtes.
7: À la fraise.
1: Bon, On
8: ira tous au paradis.
1: Tu mets un disque, qu'on attend.
8: On ira.
1: Oh. Mais Fildart, tu t'envoies un disque? On va attendre que. Oh!
8: Allez-moi.
1: Je te dis, t'envoies un disque, on va attendre Cancan ou...
7: Non, mais j'en ai un, là.
1: Non,
7: mais
4: c'est bon, tiens!
7: J'ai El Château,
4: on va envoyer un disque.
7: J'ai El Château.
4: Bah, on l'accueille et puis on le verra après.
0: Hola, que tal?
1: El Château, t'appelles d'où?
0: Des Sainte-Marie-de-la-Mer et on écoute Fun sur 115.5. Bonsoir tout le monde.
9: J'ai pieds dans l'eau.
4: Salut El Château, je sais pas si t'as écouté l'année dernière quand on faisait le débat, on a parlé de Sainte-Marie-de-la-Mer parce qu'il y a le festival des Gitans là-bas.
0: Tout à fait, qui
1: est
0: fini.
1: C'est déjà fini.
4: Oui, mais c'est tous les ans.
1: Alors, la 9e question avant qu'on envoie le disque, c'est a-t-on le droit de communiquer avec la police en civil? Et on va s'écouter.
4: La quoi?
1: A-t-on le droit de communiquer avec la police en civil?
4: D'accord.
1: Et on s'écoute Jimmy Page Jaune et Robert Plante Verte avec le God de Azila. Et on se retrouve pour la fin du débat sur les routiers. À tout de suite.
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1: C'est quoi cette...
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1: Et on vient de s'écouter Julien... Non, c'est même pas celui-là.
4: Non, c'est pas celui-là, c'est Jimmy Page Blanche, Page Jaune.
1: Et on vient de s'écouter Jimmy Page Jaune et Robert Plante Verte avec le God Azila. Et on se retrouve pour la suite et fin du débat.
4: Oh bah, Mickaël arrive que maintenant, la feignasse.
7: Oh non, mais ça, c'est pas grave.
1: Par contre... Allez, là-bas.
7: Gégé, avant que tu reprennes le débat, moi, je passe un message à toute mon équipe que j'aime. J'ai des petits Kleenex à la menthe. Et pense que devant le nez, c'est un régal, surtout à 1h44.
1: Alors,
7: comme le dit le jingle, servez-vous mes potes. Et sniffer, ça fait un bien.
4: Oh putain, merci mon dieu.
3: On va le mettre là au t-shirt.
7: Je suis un peu impair pour vous.
1: Hi, yeah,
3: yeah. Ah, ça fait du bien.
1: Ça y est, vous avez fini vos conneries, merci.
4: Excuse-moi.
1: Alors, on récupère Ricardo.
7: C'est un peu comme dans les morts.
5: Ricardo, ouais, bonsoir. J'ai bien kiffé le Ace of Base avant, là.
1: Et pour que...
9: Ouais, je suis encore là, ouais.
1: Et El Chateau pour terminer là.
0: Moi, je suis toujours là, je veux bien un petit Kleenex là, moi.
1: Et a-t-on le droit de communiquer avec la police en
9: Syrie? Interdit, interdit, gamin.
0: C'est qui? Verboten.
9: Tu me calmes direct. Reste tranquille sur le bas-côté là.
0: Ouais. Tu mets tes mains sur le capot et tu vides tes poches là.
9: Bon, étant flic depuis 2 ans, Gérard, je peux te dire que c'est strictement impossible, hein. C'est interdit.
1: Mmh.
9: Voilà.
1: Ok.
9: Voilà, donc tu te calmes maintenant.
1: C'est pour que.
9: Ouais.
1: Qui répond, bah moi je peux te dire que...
9: Non mais attends, joue pas au con avec moi.
1: J'ai déjà eu l'occasion de discuter avec des flics en Sibi, je te signale tout de suite.
9: Non, c'est faux, c'est
1: Ricardo.
9: Faux.
1: Ricardo.
12: Oui, non, mais je pense que c'est faux.
9: C'était Leader Price, mais c'était pas...
12: Non, tu peux pas discuter avec ces gens-là.
0: Ouais.
12: Même que ce soit à Sibi ou que ce soit comme ça, de vis-à-vis.
1: Mm-hmm.
12: Moi j'ai eu beaucoup de problèmes avec
0: de visu.
1: Et le château.
0: Ouais, c'est vrai que c'est chaud même de visu. Moi je dis faut se méfier parce que t'as pas le monopole de la bavure et on n'est jamais à l'abri quoi quand même.
1: C'est vrai. Non mais de toute manière je peux vous dire que moi j'ai quand comme je l'ai dit tout à l'heure quand j'ai prévenu comme quoi qu'ils étaient là-bas bah ils avaient quand même la cible parce qu'ils ont ils m'ont chopé 500 mètres loin. Alors donc
7: tu faisais quoi?
1: Et ouais, donc
9: c'est un gros gars qui monte un pneu.
1: Donc ils ont bien la cible avec eux, donc en principe c'est autorisé hein. Allez, pour il reste 2 questions et après on fait la...
7: Attends, il y a un truc au standard là, regarde.
13: Gérard,
1: Manu.
13: Regarde-tu là.
7: On va accueillir Michel qui appelle de Suresnes.
14: Allô.
9: Ok Michel.
0: Bonsoir Michel.
14: Allô, bonsoir.
12: Salut Michel.
9: Ok Michel.
0: Je Salut Michel.
14: Est-ce que je pourrais parler à Gérard s'il vous plaît?
12: On te le passe.
9: Ok super, Michel.
0: Gérard, c'est pour toi.
1: Allô. Aimez-vous le métier de routier en famille? On demande à Michel.
14: Ah oui, alors écoutez, excusez-moi, mais je crois qu'il y a eu une petite erreur. En fait, je suis responsable du magasin Nicolas à Suresnes. Et je voulais savoir ce que je faisais de votre commande passée il y a au mois de juin.
1: Hop, au revoir.
14: Pardon?
1: Au revoir.
14: Attendez, excusez-nous, mais...
1: Au revoir.
0: C'est quoi la commande?
1: Le château.
14: Oh ben vous êtes gentil, vous. La commande, c'est des bouteilles de bienvenue. Vous savez, ces bouteilles en plastique.
1: Oh! Tu lui dis au revoir, vas-y. Manu, il y a
14: bah ouais, enfin, comme... Attendez, il y en a quand même... Il y en a quand même 22 litres.
1: Je te dis au revoir.
14: C'est quand même... Écoutez, on va vous poursuivre en justice. Hein. Faut quand même vous le sachiez.
1: Au revoir.
14: Parce que j'étais bien content de terminer le reste. Hein.
1: Au revoir.
14: Un bouquet de bouteille.
1: Manu, tu le coupes.
14: De passer après le, après le travail.
1: Tu le coupes.
7: J'hésite.
1: Tu le coupes et t'hésites pas ou
14: bon,
1: sinon...
14: Écoutez, toi, vous honorez...
1: Manu, tu lui dis au revoir et c'est terminé pour lui.
7: Je sais pas trop quoi faire.
1: Bon, elle est terminée. Conclusion du débat.
7: Ça y est, il est parti.
1: Manu, c'est la dernière fois que je te préviens.
14: D'accord. La tienne. Enchaîne.
1: El Chateau.
0: Attends, j'aiguise. Un couteau papillon qui accroche un peu. Là. Hop là. C'est quoi la question? Parce qu'avec tout le bazar, j'ai oublié mon GG. Excuse-moi.
1: Aimez-vous le métier de routier en famille? Et ça sera la dernière question du débat.
0: Le métier de routier en famille? Moi, déjà, j'ai une grande famille. Donc, effectivement, on se déplace toujours en famille. Par contre, rapport à ce que t'as dit tout à l'heure, effectivement, on n'a pas le droit d'avoir de passagers dans le camion.
1: Non mais
0: donc en fait, moi j'ai essayé de les mettre dans la boîte à gants, mais c'est chaud quoi. Tu peux emmener le petit, mais tu peux pas prendre beaucoup de monde. Donc le métier routier en famille, c'est pas évident quand même.
4: Mmh. Gérard, comment tu peux donc si t'as pas le droit de prendre des gens dans le camion
0: La boîte à gants, il y a que la boîte à gants. Hein.
1: Non mais
4: même si c'est ta famille, t'as pas le droit de prendre des gens.
1: Non mais ce qui veut dire, aimez-vous le métier de routier en famille, c'est-à-dire que ça peut très bien être du mari, de la femme et.
4: Devant ton micro.
1: Et plus tard par les enfants hein.
0: Moi je sais que
4: de père en fils.
1: Ouais, voilà.
0: On avait un SMI de portefeuille en cuir.
1: Bon, et ça tourne 5 minutes
0: par les motards parce que je tractais la caravane avec le camion. Et ils m'ont mis une amende.
1: D'accord.
9: Oh les salauds.
1: Manu,
7: oui, je voulais accueillir Martini. Bonsoir.
15: Bonsoir, c'est Martini.
1: T'appelles d'où?
15: On the rocks. J'appelle de Bourges.
1: La fréquence. Eh punaise, mais vous pouvez pas me donner. Vous pouvez pas donner.
15: De Bourges. 114.5.
1: Voilà, vous pouvez pas donner les fréquences.
9: Fréquence de demander.
1: Ouais, je demande, mais j'en ai marre de les demander cette année. On va pas faire que ça de demander les fréquences constamment. Vous allez les donner une bonne fois pour toutes et ça va être terminé. Martini, donc, pour toi.
15: Oui, tu peux me répéter la question, s'il te plaît?
1: Et voilà, ça m'aurait étonné.
15: Voilà. J'ai demandé à ma
13: mère. Gérard, regarde ce qu'elle fait, Anne, qu'elle dessine.
0: Oh là là.
7: Regarde, Gérard, c'est un dessin de toi.
15: C'est pas une carte, c'est Manu.
6: Gérard, c'était une surprise pour toi.
13: Pourquoi tu lui as pas fait toutes ses dents?
12: C'était un joli panier, Lascar.
1: Aimez-vous, ouais. Aimez-vous le métier de routier en famille pour Martini? Terminé. Après, je répète plus les questions.
15: Mais qu'est-ce que t'appelles en famille? Je dirais enfants.
1: On vient de le dire.
15: Bah oui, mais j'entendais pas, j'étais en antenne.
1: Donc, c'est-à-dire de père en fils, avec, le mari, la femme et les enfants, donc c'est comme ça.
4: Et si, par exemple, il y a un mec qui est routier, bon, imaginons que Jean est routier et son fils ne veut pas être routier.
1: Il peut, hein, parce que de toute manière, ça dépend, hein, tout le monde ne veut pas...
4: Il n'est pas obligé d'être routier.
1: Non, s'il veut faire autre chose, il fait autre chose.
16: Hein. Ouais, GG, oui. Tu parles de la famille, du métier de routier, tout ça. Toi, si t'avais une famille et si t'avais un métier, tu concilierais les deux ou pas?
1: Bah disons, s'ils veulent devenir routier par la suite, moi moi ça me dérange pas.
15: Hein. Ouais. Comment t'as pas fait comme ta mère?
1: Ta gueule, quoi. qui c'est qui posait cette question?
12: C'est une affirmation, je crois.
16: Ouais.
1: Donc, Pourche.
12: Pourche.
1: Ouais. Martini, c'était... C'est bon?
15: Non, je te demandais juste que tu entendais par famille. Je trouve ça un peu compliqué d'emmener ses enfants dans un camion, puis c'est dangereux, non?
16: Mais t'as
15: pas
16: une caravane.
1: Mais
16: c'est
1: non.
16: Comme nous, les gens du voyage, tu mets une caravane.
15: Ils ont pas autre chose à foutre, les gamins, que d'aller dans un camion.
1: Mais c'est pas ça qu'on a dit. Fildar, il a très bien compris.
15: Non, c'est Fildar. Non, laisse Fildar.
1: Non, mais c'est de père. De père en fils.
12: C'était moi. Hein.
4: Ouais.
1: De père en fils, c'est ça que je veux dire.
4: Ouais.
1: En famille, c'est de père en fils.
4: Ouais, c'est ça, ce qu'il veut dire, ouais.
1: Alors, Martini, donc c'est bon?
15: Bah ouais, si tu veux, ouais. Mais c'est bon, Martini.
16: Ouais, c'est clair, mais pas pour toi. T'as pas droit.
12: Ouais, bah moi j'ai pas trop envie que mon gosse ça devienne un bureaucamoite. Donc non, en fait, y a pas moyen que ce soit un routier ou que j'accompagne sur la route, quoi.
15: Ah, c'est
12: non,
15: mais
12: y a pas moyen.
16: Ça peut arriver, hein.
1: Ricardo, pour finir.
17: Oui, bah, moi je pense que si j'avais une famille et si j'avais un camion, moi j'irais le dimanche après-midi à Fontainebleau. Et après j'achèterais un gun et je mettrais une grosse balle dans ma tête.
1: Ça, c'est plus... Non, mais c'est plus le dark qui s'amuse, n'ayez pas peur. Bon, alors,
17: on n'a pas peur, hein.
1: Ouais, moi, je peux...
17: On est rassuré avec toi.
1: Comme j'ai dit, de toute manière, moi, ça me dérangerait pas si un jour j'ai un enfant qui veut devenir routier. Pilda, s'il te plaît! Bon, allez, terminé, conclusion du débat.
3: Gérard,
16: non.
3: Gérard, calme-toi.
1: Non, Pilda, travail de PD.
16: Travail de PD.
3: Oui, Gérard, il y a Faye Drota qui voulait savoir si quand une famille voyage en camping-car, elle est considérée comme routier en famille.
1: Non, c'est camping-car, c'est du VL, donc ça n'a rien à voir.
3: Ça signifie quoi VL, parce que...
1: Véhicule léger, ça n'a rien à voir avec le poids lourd.
4: T'as pas de VL chez toi.
1: Et ta connerie, elle en a pas. Ta connerie, elle en a pas.
4: C'était pas une affirmation, c'était une interrogation.
1: Non, mais moi je te demande si ta connerie, elle en a pas.
4: De quoi? Dans quel but?
3: Sinon, il y a Checkmate le routier en direct de son camion. Il est d'ailleurs sur la A12. Il voulait savoir combien de jours met un routier pour aller de la France aux States par la route.
1: Aux States, c'est-à-dire
4: aux States.
1: Aux States. Aucune idée.
12: States of America.
1: Aucune idée.
3: Et par la route, tu penses que c'est long?
1: Je peux pas te dire parce que je sais pas où c'est. Alors, en plus, il précise pas.
3: Bah si, il précise les États-Unis.
1: Bah les États-Unis, de manière, c'est pas en camion, ça se fait par bateau maintenant.
4: Avant ça se faisait par route, mais
1: mais bientôt ça va,
4: il paraît que ça se fait par avion.
1: Non mais maintenant ça va être supprimé bientôt cette histoire de transport. Ouais, ça va être sur rail.
16: Sur le rail, hein, pour aller au States.
1: Sur le rail.
16: Pour aller au States.
1: Allez, dernière question.
4: On y va par avion au States, non?
15: Non, on parle pas du Concorde.
16: Ouais.
1: Dernière question, un routier.
12: On se mécale tout de suite.
1: Un routier peut-il avoir un internet dans son camion? Ça sera la dernière.
12: Super.
1: Ça sera la dernière question pour aujourd'hui. Donc Martini.
15: Ben, ça dépend si il a un Mac ou un PC.
3: C'est vrai ça.
1: Bah rien. PC.
12: T'es trop un mongol.
1: Vos gueules.
12: Ok le tocard.
1: Qui c'est qui s'amuse à dire ça?
12: Oh, c'est moi, c'est pour que ça.
1: Eh ben au revoir.
12: Ah, fais gaffe, je vais te coller une amende, Lascar.
1: Eh ben au revoir.
16: Oh, il est pisé, hein, fais gaffe.
4: Ça y est, il est parti. Par contre, moi j'ai une question pour toi, GG, qui à 1h54 me semble super importante. Comment ça se fait que t'as plus de dents et que t'arrives à puer quand même comme ça de la bouche?
1: Moi je t'emmerde, je réponds pas au gros con.
4: Moi c'est une question que je me pose, quoi.
3: Essaye de pas trop crier, s'il te plaît.
1: Je réponds pas au gros con de Manu.
16: Ça ventile d'en bas.
1: Donc, la dernière question, vous répondez où sur la conclusion du débat?
12: Mec, là il faut être du foie.
1: Martini.
16: T'es pourri de l'intérieur.
15: Ah, je me souviens plus de ce que c'est maintenant.
16: L'internet.
15: Ah oui, bah je te disais, ça dépend s'il a un PC ou un Mac. À ton avis, vaut mieux qu'il ait quoi?
1: Bah un PC, je t'ai dit tout à l'heure, un PC déjà.
15: Un PC, mais c'est quoi la différence?
1: Bah c'est pareil.
15: Ah ouais.
1: Et le château pour finir?
16: Moi je pense que ouais, effectivement, il y en a qui sont à la pointe de la technologie, donc ils ont remplacé direct la CB par l'internet. Quand tu fais un STX par internet, ça a quand même une autre portée, une autre dimension, quoi.
15: Ça va plus vite, hein.
16: Ah bah attends, c'est clair, tu te repères quand même vachement mieux, t'es d'accord avec moi, GG.
1: Ricardo, pour finir.
16: Non mais c'est clair.
18: Non mais l'internet c'est le progrès, donc je vois pas pourquoi les routiers n'ont pas l'internet.
15: Est-ce qu'un routier ça peut chatter sur internet?
1: Bah s'il a un PC, oui, mais comme ça, mais normalement c'est en pourparlers qu'ils vont essayer de faire des essais.
3: Ah, mais il y en a déjà, Gérard, on en a d'ailleurs actuellement avec nous, on en a pas mal.
16: Ouais.
3: Plus de 2500 apparemment.
1: Bah c'est bien donc.
16: Est-ce que bientôt ça sera l'avènement de l'internet en fait?
15: Non, GG, il pense pas.
16: Est-ce que ça sera l'hégémonie de l'internet direct?
1: Comment l'hégémonie, tu veux dire quoi?
16: Bah, est-ce que la CB sera obsolète, quoi, en fait?
1: Bah non, là, s'il y a l'internet, après la CB,
18: Gérard, arrête de faire l'apologie de la bibine.
1: Donc, conclusion du débat.
13: J'ai un auditeur pour ta conclusion.
1: Ah. Alors, c'est qui?
13: On accueille Gomez. Bonsoir.
19: Salut, Miro, c'est Gomez. J'appelle de l'hôtel.
1: T'appelles d'où?
19: De l'hôtel.
16: Ça, c'est le mec de la réception, ça.
1: Non, mais attends, lui, je lui demande, t'appelles d'où?
15: Non, c'est le mari.
1: La ville!
16: Je rends les clés, là. Parce qu'il y a des puces qui font des passes pendant que toi tu bosses.
1: La ville!
16: Non,
3: on peut pas la dire.
19: C'est pas une période où je peux donner le nom
13: de la ville. Mais c'est à Brest, c'est à côté de Brest.
19: Ouais.
3: Ouais.
1: La fréquence! Oh, putain, mais ils sont en
13: 93.2. Allez, c'est facile, après la zone.
18: Ça marche.
3: Tranquille.
18: Oui, note-le.
1: Allez, conclusion du débat.
18: Ah putain.
1: Alors,
3: il n'a pas répondu à ta dernière question, Gérard.
1: Qui?
3: Bah, l'auditeur qui vient d'arriver.
1: Ouais, alors donc, un routier peut-il avoir une CB, un internet dans son camion? Gomez!
19: Gomez! Quoi, répète!
1: Oh là là! Putain, il est sourd celui-là!
19: Internet, CB, camion, Bréco.
1: Bon, allez.
19: Ouais, internet dans le camion?
1: Bonne nuit, Gomez!
19: Ouais, je sens pas trop, hein.
1: Bonne nuit, Gomez!
19: Allez, j'improvise.
16: Allez, cash.
1: Bonne nuit, ça y est, c'est bon.
19: T'es ouf, arrêtez,
16: il est sûr, vas-y.
1: Allez, hop. Conclusion! Martini!
13: Attends Gérard, avant de faire la conclusion avec Martini, tu peux peut-être finir la dernière question du sondage. En plus, c'est intéressant, y a-t-il un avenir après le métier de routier?
1: Bah donne, parce que je l'ai bien.
13: Ah, tu l'as foutu en l'air déjà?
3: Ouais. Elle est bonne celle-là, je crois, en plus.
13: Non, alors, mais c'est intéressant de savoir ce que peut faire 87, un routier.
1: 87% des gens disent qu'il n'y a que la cure pour s'en sortir. Ça, c'est bien Manu qui s'amuse à faire ça.
3: Mais c'est vrai, sinon tu t'en sors pas.
1: 51% des gens pensent que le mieux après, c'est de faire des chansons paillardes. Bah, ça, c'est bien pour ceux qui écoutent la nuit.
13: Non, mais les routiers,
1: 37% des gens, 37% disent que la plupart des routiers se retrouvent avec la chiasse à lui. Je pense que ce qu'ils me mettent là-dedans, mais bref, c'est encore des trucs de merde. Et 21% estiment que ça dépend du pays hétéro ou bi. Voilà, donc c'est encore bien des conneries à Manu.
13: Bravo Manu.
1: Ça changera pas.
13: Non, mais ça dépend des pays, c'est vrai. Les routiers, t'as déjà vu des routiers allemands ou des routiers, je sais pas, suisses, ils sont pareils que les routiers français ou pas?
1: Non, parce qu'eux, ils se permettent de rouler plus, ils se permettent de rouler... à tort l'arigot et eux on
13: qu'est-ce
1: leur dit rien.
13: Qu'est-ce qu'il fout là-dedans,
1: Iggs? Il roule n'importe comment et on leur dit rien. On leur dit rien. Donc conclusion du débat, Ricardo pour le premier. Il est 1h58. Conclusion.
18: Eh ben je trouve Gérard que t'as bien cartonné ce soir. Hein, tu m'as fait plaisir. Je suis heureux de te retrouver sur Fun Radio.
16: Mon pote.
18: Et j'espère que tu passeras une bonne saison ainsi qu'à ta charmante équipe.
1: Ok. Voilà, merci. Bonne nuit.
18: Bonne nuit.
1: Je dirai le prochain débat là tout à l'heure. Gomez.
19: Ouais, bah alors ton débat, pour la 10e fois, le débat sur les routiers, ça devient un peu chaud. Quand même. Donc faudrait que tu te renouvelles un petit peu.
1: Bah si on a décidé de faire ça pour commencer l'année 2000-2001,
19: c'est sympa.
1: C'est tout, on fait ce qui nous fait plaisir comme débat. Si on veut reprendre celui-là qui avait bien fonctionné il y a 2 ans, on le reprendra chaque année, c'est tout.
3: Oh putain.
19: Ok, génial.
1: Voilà. El Château.
16: Ouais, bah écoute, c'est vrai quand même, c'était quoi, les routiers 4 ou les routiers 5, hein, quand même. Donc, sujet bien tourné, bien retourné dans tous les sens. D'ailleurs, ouais, je voulais savoir si Philou, il a pris des photos tout à l'heure quand tu t'es fait retourner l'anus, là, dans le truc de SM.
13: Non, j'avais pas l'appareil. On y pensera.
1: Dommage, Martini, dommage. Pour finir.
15: Oui, eh bien, j'ai trouvé que c'était un débat de merde.
19: Ça c'est bien vrai.
15: Parce que bon, ça fait quand même 5 fois que tu nous le fais. Et je trouve que tu t'es pas vraiment crevé le cul au niveau de tu choix de tes questions. Donc essaie de te renouveler un peu, les autres avaient raison.
16: Ah mais il a pas changé hein.
15: Et sinon tu m'as pas répondu tout à l'heure, est-ce que t'as emmené ton bouquetin avec toi dans les Alpes?
1: Je t'ai dit, je répondrai pas à vos questions de merde. Alors c'est clair. C'est précis ça.
4: Non mais ouais. Moi je trouve qu'il a évolué un peu
1: voilà,
4: parce que là
1: ouais,
4: il
1: est...
4: dans ce débat il a...
16: Attends, franchement il travaille toujours pas, il exploite toujours sa femme et toi. Non, il a arrêté de boire, c'est vrai.
13: Non, non, franchement maintenant il pue que la sueur puis l'alcool.
1: Ouais. Tu leur dis au revoir aux auditeurs et
18: mais
1: tu fermes ta gueule.
18: Gérard, j'avais une question à te poser là.
1: De quoi? C'est qui?
18: Je vois que t'as une danse contre Anka, je voudrais savoir si
16: c'est
18: du fait que tu fertilises un boudin.
1: Je te répondrai
18: que
1: pas.
18: J'ai fait un peu de psychologie. Hein.
1: Ouais, mais je répondrai pas à ta question. Okay. Terminé. Conclusion des sur l'internet.
3: Alors sur l'internet où on a fini à 9833. Ce
4: bien.
3: Qui est assez bien quand même. Hein.
4: Pour un retour.
1: Pour
4: un
1: premier, ouais.
3: Qui fait un
1: mais j'aurais bien voulu.
3: Donc on a plusieurs conclusions, dont celle de Al Super Guérard. Il dit que.
1: Ça y est, vous me laissez écouter un peu les conclusions, la bande de traves.
3: Faut vraiment que t'arrêtes de faire des débats. Faut vraiment que t'arrêtes de faire des débats sur les routiers parce que t'y connais vraiment rien. La preuve, tu t'es pris une plaque de verglas.
1: Non, ben ça, je ferai des débats sur les routiers si ça me fait plaisir.
3: D'accord. Conclusion de Manu qui dit qu'un routier sans cibi, c'est comme Gérard sans Sandy.
1: N'importe quoi.
3: Enfin, non, mais il a pas forcément si tort. Conclusion de Kérosène. Je crois que pour apprécier un débat de Gérard de cette envergure, fallait sniffer la ligne blanche avant.
1: N'importe quoi, c'est une conclusion.
3: Moi, je pense pas, moi non plus. Et une conclusion de Godzilla, les routiers, les alcoolos de leurs états feraient mieux de rester au bar que de travailler, voire mieux, faut les exterminer. Voilà, ça va loin. Sinon, ils coûteraient cher à l'État pour leur cure de désintox. Ah, pas tort.
1: Ouais, ben c'est des conclusions de merde. On n'a pas la conclusion de Turpentine comme par hasard.
3: Non, elle boycotte. Elle dit que ça pue trop chez elle.
1: Tant mieux. Eh ben, qu'est-ce que je peux dire pour la première? Ben, dommage.
4: Bien,
1: que...
4: ah, c'était bien.
13: Bien, bien.
1: Ça a été un
13: franchement, je sais pas ce que t'en as pensé, mais moi j'ai kiffé. Hein.
4: Ben moi j'ai rien appris.
13: Non, mais ça fait 5 ans qu'on apprend. Ouais, c'est bien.
1: Ça a été le bordel. Donc pour le prochain débat qui aura lieu le 22 septembre, ça sera sur les JO. J'espère.
4: Je voulais te la prendre. On sera en différé avec Charles Bietri de France 2. Qui sera en direct là-bas.
1: On en a. Je m'en fous.
4: Attends.
13: Bravo.
4: C'est pour toi
1: qu'est-ce
4: qui fais ça.
1: Je peux dire
13: merci
1: d'autre.
13: Charles.
1: Parce que qu'est-ce que je peux dire d'autre
4: pour eux là-bas quand il sera ici minuit, il sera 6h du matin donc il va se lever pour nous.
13: Putain bien.
4: Charles Bietri de France 2.
13: Bravo Charles.
1: Qu'est-ce que je peux dire d'autre que qui sait qu'à vous.
4: Merci
1: bravo,
4: Charles.
1: Merci. Standard, ça a été le bordel.
4: Merci Charles Bietri.
13: Merci.
4: Bientôt.
1: Bravo gueule. Bande de tremblants.
4: France 2 6h du
13: matin. Oh merci.
1: Bon toi tu fermes ta gueule gros.
13: Ah, je l'aime bien.
4: T'avais vu qu'il a viré Pierre Sled de Stade de
1: qu'est-ce que je peux dire? Le Standard, c'était de la merde.
4: Ouais, ça
1: recommence encore une saison de merde. Ça va pas durer longtemps comme ça. Les auditeurs, apparemment, j'ai remarqué une chose. À chaque fois qu'on disait de les retirer, vous les reprenez sous les mêmes noms comme vous avez fait pendant 5 ans. Là, on attaque la 8e année de débat. Donc, pendant... Eh oui.
3: Non, mais c'est pas possible.
1: Donc, cette année, j'espère.
13: 8e année de débat,
1: quoi. Bah, tu peux.
3: Non, c'est pas la 8e.
4: C'est pas la 8e année de débat, t'es
1: tard. 8e saison.
4: C'est la 8e saison de débat.
13: C'est la 5e. C'est la 5e.
4: Non, même pas.
1: Non. Tu demanderas à Max et tu verras que j'aurai encore raison.
3: Quand tu bois,
1: donc
3: tu
1: le Standard.
4: Ça fait 4 ans, ouais.
1: Le Standard, ça a été de la merde. Anka, je peux pas dire que t'as bien bossé, t'as rien foutu, malheureusement.
3: C'est vrai.
4: Malheureusement, ouais.
1: Ça, je peux pas dire que ce soir, le Standard a bien fonctionné. C'était vraiment catastrophique à ce point-là. Question Réa, alors là, c'est pareil. C'est comme le Standard, ça a été le bordel.
20: Eh bien, gamin, il paraît que t'es une tête dans ton genre, hein.
1: Et qu'est-ce que j'ai à dire d'autre? Ben, bonne bourre à tous ceux qui sont...
4: Au pieu, ouais.
1: Qui sont au boulot, là, les nuiteux, les chauffeurs de route, les routiers, et tout ça, les ambulanciers, tout ça. Et bien sûr, j'embrasse très fort ma bibi et le Nicolas et le petit Nicolas. Voilà. Sur ce, vous allez retrouver
4: le petit Nicolas 2h04. Il écoute le petit Nicolas.
1: Là, vous allez retrouver qui c'est ce soir.
4: C'est Rico. Rico Robot Up Style.
1: Non, c'est pas Rico. C'est pas Rico ce soir.
4: Bah c'est qui?
13: Bah si.
1: Ricky, pas Rico, bah, connard. Alors. Ricky pour la nuit sans pub et
4: Rico,
1: moi je vous retrouve le 22 septembre pour le débat sur les JO et on va se quitter avec les Sunkai avec Mauvaise Graine. Allez, bonne nuit à tous, bonne bourre. Et n'oubliez pas dimanche soir le retour de Max dans Eclectic. Bonne nuit à tous.
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0: service.
1: Ouais.
0: Et comme je manipule des produits, en fait, j'ai les doigts qui sentent.
1: Alors,
0: les doigts qui sentent parce que parce que je manipule les produits. Et comme je sais que des fois toi aussi t'as les doigts qui sentent, je voulais savoir si t'avais une technique, un truc, parce que moi j'en peux plus, tu vois, je sens tout le temps l'essence et voilà, ma femme.
2: Mais déjà quand tu fais le métier de pompiste, c'est ça?
1: Ouais, il fait ça, ouais.
2: Est-ce que
1: pompiste.
2: Tu peux pas porter des gants ou quelque chose? Déjà, t'as une combinaison quand même.
0: Ouais, mais enfin, tu sais comment c'est, ça, tu sais, dans ces cas-là, ça gicle un peu. Alors tu t'en mets un peu sur les doigts quand même, forcément.
1: Non, mais
0: même si t'as des gants, même si t'as des gants, même si t'as du caoutchouc pour protéger tout ça, tu t'en mets forcément un peu sur les doigts et
2: Et ça sent quand même.
1: Et même en te nettoyant bien les mains avec des produits que vous avez dans les stations-service.
0: Ouais, il n'y a rien qui marche. Non.
2: C'est les produits antiseptiques, je crois.
1: Ouais, ouais,
0: ça brûle les mains.
1: Ouais, mais non, mais dans
0: donc, après avoir perdu deux phalanges, j'ai arrêté parce que c'était plus rentable, quoi. Je veux dire, c'était pas la peine, quoi. Donc voilà, j'ai un peu tout essayé, je te dis, ça ruine un peu tout, ma vie professionnelle, ma vie de famille, qui est difficile, parce que mes enfants, ils sentent l'essence, donc c'est vrai qu'ils viennent pas voir leur papa, ma femme, je t'en parle même pas, et puis voilà, tu vas pas, quand t'as les mains qui sentent l'essence, tu vas pas aller tripoter les filles, c'est dégueulasse, tu vois.
1: Bon, ok, je vois, bon,
2: mais
1: déjà,
2: il faut que tu te laves les mains quand même.
0: Ça me dérange pas de tripoter les filles avec des mains à crado, mais moi
1: je suis désolé, mais quand j'étais routier, je vais te dire une chose, je portais des gants, hein, pour ouvrir les portes du camion.
0: Ouais.
1: Donc automatiquement après je me lave une fois que je rentrais, je me lavais les mains.
2: Juste pour ouvrir les portes du camion?
1: Bah ouais, parce que le tire-pal, t'as pas besoin d'un. T'as pas besoin de gants pour tirer.
2: Et quand tu conduisais, tu ne portais pas les gants?
1: Ah bah non, quand même, je vais pas mettre des gants pour conduire. Moi je suis pas comme il y en a certains qui conduisent des grosses bagnoles avec des gants.
3: C'est quoi un tire-pal?
1: Un tire-pal, c'est un tire-pal.
3: C'est une position, non?
1: Non, c'est un tire-pal, c'est un truc qui est écarté comme ça, et t'as le truc pour lever, tu vois, ça fait comme si c'était le cul d'une femme, comme l'autre disait. Enfin, c'est pas...
2: C'est comme le levier de vitesse, quoi.
1: Ouais, d'accord, t'as tout compris, je te ferai un dessin tout à l'heure, toi. Je te ferai un dessin quand on rentre là.
3: Donc, qu'est-ce que vous pouvez conseiller c'est quoi ton prénom?
0: Pierre-Denis, mais bon, mes potes, ils m'appellent tous PD, quoi. Donc,
1: ouais, d'accord.
3: T'as les initiales, comme JC, ouais. Tu peux l'appeler PD, si tu veux.
2: Moi, ce que je te conseille, c'est déjà, bon, essaye de te laver les mains avec un antiseptique ou quelque chose que tu puisses, tu vois, désinfecter tes mains.
0: Mais ouais, mais j'ai essayé tous
2: un les, produit tous les ou quelque chose.
0: Je trouve pas. Alors, si quelqu'un connaît un produit miracle, j'ai essayé les savonnettes, la Jax, tout ça. J'ai même essayé l'eau de Javel.
1: Non, attends.
2: L'eau de Javel, ça peut faire qu'empirer.
0: La dernière, j'ai passé le cap. Je me suis dit, si ça sent sur mes mains, ce que je vais faire, c'est que, en fait, je vais me fracasser le nez, comme ça, je sentirai plus l'essence qu'il y a sur mes mains.
1: C'est
0: ça m'a apporté que des emmerdes. Hein,
2: ouais. Ce sera mes mains, ça servira.
1: Dis-moi, Pierre-Denis.
0: Oui, PD, ouais.
1: À part le problème des gants, t'as bien une combinaison?
0: Bah ouais, j'ai une sorte de, tu sais, j'ai une cote, quoi, une sorte de gros bleu, quoi.
1: Ouais.
0: Mais bon, c'est pas un truc complet, c'est pas un truc de plongeur, donc au niveau des pieds, au niveau des manches, il y a des endroits où ça passe, tu vois.
1: Ouais, non, mais attends, déjà...
0: Le gant et la manche que ça passe, en fait.
1: Déjà, normalement, t'as déjà des pompes de sécurité pour travailler.
0: Ouais, tout à fait.
1: Donc tu te changes.
3: Tu te
1: changes
3: des pieds aussi, de l'essence?
0: Ouais, mais ça sent surtout les pieds, en fait.
1: Ouais, non, mais quand t'as fini de travailler, tu te changes.
0: Bah ouais, je prends une douche et je me change, mais l'odeur, elle reste, quoi, il n'y a rien à faire. Alors, regarde, en plus, comme mes vêtements, ils sentent l'essence. Quand ma grosse à la maison, elle fait le linge et qu'elle met mes affaires avec les affaires des petits, des gamins, et ben après en fait leur linge à eux quand ils vont à l'école, ils sentent l'essence et les gamins ils se moquent de mes mômes, ils sont là ouais espèce de fils de pompiste.
2: Attends, il y a une chose que je comprends pas, c'est que quand tu vas chez toi et que tu rentres à la maison, bon t'enlèves t'as déjà enlevé ta combinaison.
0: Bah oui bien sûr.
2: Parce que quand tu fais ton métier de pompiste, t'enlèves la combinaison, tu te changes et tu mets tes habits de ville.
0: Ouais tout à fait.
2: Donc quand tu rentres chez toi, normalement tu devrais plus avoir l'odeur.
0: Mais si, parce qu'il y a deux problèmes, je te dis, il y a le problème c'est que c'est sur la peau, donc ça sent même sous la cote, et puis je te dis quand je mets la cote à laver, mais je lave de temps en temps, le bleu de travail, il faut le laver.
2: Tu bah oui, il faut le laver.
0: Mais en 10 ans, tu vois, le truc, il tient debout après.
2: Mais il faut aussi que tu prennes une douche, par exemple, quand tu vas te changer, tu prends une douche et tout, mais l'odeur, elle reste quand même.
0: Ah, je prends une douche, je prends des bains, des jacuzzi, tout ça, hammam, sauna, il n'y a rien à faire, ça part pas.
2: Donc moi, ce que je peux te conseiller, c'est...
3: Mais Sandy va te donner un conseil, après Gérard le fera, même s'il comprend rien.
0: Ouais.
1: Non, mais c'est pas que je comprends rien, c'est que son histoire. Non,
0: vas-y, Sandy, ça m'intéresse.
1: Non, mais déjà, c'est vrai,
0: attends,
1: au niveau.
0: Gérard, deux secondes, Sandy,
1: tu permets, ouais.
0: Non, mais Sandy, dis un truc.
1: Ouais, non, mais attends, tu permets, on est à deux, donc j'ai le droit de.
0: Bah, justement, laisse parler Sandy.
1: Non, mais attends, c'est moi qui prends maintenant. Ok.
0: Vas-y, prends.
1: Alors, je veux dire une chose, déjà, tes affaires, tu dois les laver en dehors de ceux de. Pas en même temps que les tiens.
0: Ah ouais, tu crois?
1: Ouais.
0: Parce que moi, j'ai essayé, j'ai dit à mon patron, moi, ça me fait des frais pour laver mes affaires.
1: Ouais.
0: Donc en fait, ce qu'il faudrait, ça serait que mon patron, il me paye une partie du nettoyage, ça serait normal.
1: Non mais puis quoi encore, tu vois.
2: Eh, Pierre-Alex.
0: C'est normal, c'est juste pas.
1: Non, Pierre-Denis.
2: Pierre-Denis. Moi, ce que je te conseille, c'est pour laver ta combinaison, tu vas dans les laveries. Il y a des laveries qui sont pas trop chères.
0: Mais attends, j'ai une machine à la maison, je vais pas aller dans une laverie. J'ai une machine à la maison et une femme qui fait le ménage, donc je vais pas galérer.
3: Oui, Gérard a raison, oui, excuse-moi Pédé.
0: Oui.
3: C'est que Gérard le sait très bien, c'est qu'il faut pas laver des affaires sales. Avec des affaires, tu vois, propres.
1: Ouais, ouais,
3: surtout, parce que le problème, c'est que dès qu'il a des affaires propres, elles deviennent sales, automatiquement.
0: Ouais. Bah oui.
2: Et sa combinaison, ça, ouais. Elle est quelle couleur?
1: Non, mais ça, on s'en fout de la combinaison.
2: Non, mais
1: la
2: c'est
1: couleur.
2: Pour savoir, pour pas qu'il mélange justement le blanc et la couleur.
0: Non, c'est un truc bleu, donc c'est de la couleur, mais avec, tu sais, bleu avec de la crasse noire, quoi, en fait. Donc,
1: Ouais, mais ça, normalement, déjà, ton patron, il devrait t'en fournir plus d'une.
0: Ah, mais non, j'ai déjà essayé. Je lui ai dit, il me faut plusieurs bleus de travail, il faut que vous payiez le nettoyage, et lui, il veut pas.
1: Donc,
0: il dit que c'est mon problème.
2: Donc pour faire vite, il faut ce que je peux te conseiller, c'est que tu vas à la pharmacie, t'essaies de voir un antiseptique et puis
1: mais de toute manière, l'antiseptique c'est pas pour retirer les.
2: Non mais pour qu'il puisse se laver les mains et tout ça.
1: Non mais
2: qu'il n'ait plus l'odeur.
1: Un antiseptique, c'est pour tuer les insectes. C'est pas pour retirer l'histoire d'essence, l'antiseptique. Comme tu dis si bien.
2: Là, j'ai dit antiseptique.
1: Eh ouais, mais c'est pour tuer les insectes. De toute manière, le mieux, tu vas dans une pharmacie, ils ont des genres de savon en des pâtes.
0: Des pâtes, mais j'ai essayé ça, la pâte à sable et tout ça,
1: ouais.
0: Avec des petits morceaux de verre qui récurent bien.
1: Non,
0: ça pas avec. Mais ça enlève pas l'odeur.
1: Mais si.
0: Ah non, je t'assure.
1: Moi, je te dis que si.
3: Non, mais tu fais comme Gérard, tu mets du parfum.
1: Ouais.
0: Ça couvre tout.
2: Sinon, t'as aussi le savon de Marseille.
0: Oh, ben non, mais que dalle.
2: Oh, si, le savon de Marseille.
1: Attends, le savon de Marseille, sortir toutes les matières grasses.
0: Sortir pas l'odeur.
1: Mais si. Allez, sur ce, on va être le conseil, c'est tu vas dans une pharmacie et tu leur demandes, d'accord, Pierre-Denis?
0: Je suis d'accord avec Philou, c'est vivant. Hein.
2: Ouais. Voilà ce que je peux te conseiller.
0: Sandy a été bien, mais Gérard, t'as été limite, quoi.
1: Ouais, mais attends.
0: Franchement, moi, je sais que ce soir, je vais rentrer à la maison, ma femme va me dire, chérie, j'ai plus le gasoil, et voilà, j'aurai rien de plus à lui dire, quoi.
1: Ah, mais ça, tu travailles de nuit en plus?
0: Ah, bah oui, je travaille de nuit, je te dis, ma vie personnelle est un enfer. Tu sais, je travaille de nuit, donc je suis sûr qu'elle me trompe en plus, avec l'odeur, tout ça, je sais même pas si les gamins ils sont à moi. Enfin,
2: ah, bon, mais c'est
1: pas
2: grave,
1: mais ça, on n'y peut rien, malheureusement. C'est pas du tout les deux, faut pas confondre.
0: Ouais, mais je suis malheureux, mais moi.
3: Gérard, c'est pas le doc, hein, d'accord?
0: Ouais, c'est clair.
3: Ok.
1: Bon, vas-y.
0: Merci quand même.
1: Y a pas de quoi, bonne
3: soirée.
1: Bonne pour, bon courage pour la suite.
4: J'ai envie de câlin.
3: Bon, Guillaume, non, c'est pas moi pour une fois.
1: Non, si.
3: Non, c'est pas
1: Guillaume.
3: Moi.
4: J'ai envie de câlin.
3: C'est de l'auditeur. Tout le monde là, ce sont de merde.

0: Alain Noiraud, qui habite Limoges.
1: Moi je suis pour. En fait, tu dis qu'il faut être pour et donc je suis pour, quoi. C'est ça, quoi.
0: Mmh. Non, mais tu peux. Toi, t'arrêtes de. Moldofion, t'arrêtes de. Toi, tu commences à te calmer aussi parce que sinon. Filtre, tu commences à me les calmer là parce que ça va pas aller. Donc, tu peux préciser le fond de ta pensée.
1: Bah ouais, il est précis, quoi. Ça va jusqu'au fond, quoi.
0: Non, mais je te demande de préciser. Êtes-vous pour ou contre la campagne en hiver? Je te demande de préciser le fond de ta pensée sur ta réponse.
1: Bah ouais, mais ma pensée, elle va jusqu'au fond. Donc moi, je pense à fond. Donc je pense qu'au fond, ben, la campagne en hiver, ouais, quoi.
0: Ok. Oh là là, il y a des Larsen, mais c'est pas grave. HLM.
2: Oui, et ben moi, je suis complètement pour la campagne en hiver, parce qu'en hiver, il fait froid. Et à la campagne, on a des petites maisons avec un feu de cheminée et on fait l'amour tout le temps pour se réchauffer. Mm-hmm. Donc je suis complètement pour.
0: D'accord. Non là, mais c'est quoi là,
3: c'est peut-être le micro là, rigoté de la semaine dernière.
4: Encore.
0: Ouais. C'est encore le mien qui déconne.
5: Non, c'est celui-là là.
6: Il y a du Larsen.
0: Voilà, bon, bah attends, bah tiens, Moldofion, tu vas répondre maintenant.
6: Oui, alors, c'est vrai que la campagne est mise en hiver parce que c'est blanc. Les paysages sont blancs, tout est blanc, tout est immaculé de blanc, c'est bon.
7: Tout est éjaculé de blanc, ouais.
0: Non, mais je te demande si t'es
1: pour.
0: Je te demande si t'es pour ou contre.
7: Pour aide.
6: Non.
0: Ouais, d'accord.
6: Mais je suis pour, mais je comprends pas bien le sens de ta question.
0: Ouais,
3: attends. Vraiment bien.
0: Êtes-vous pour ou contre la campagne en hiver, c'est-à-dire?
1: Moi, je suis pour.
0: Mais oui,
6: Mais moi aussi, je te dis que j'aime bien quand c'est blanc, quand il neige, toute la campagne elle est blanche.
1: Ta question elle est pourrie, Jésus.
6: Non, c'est pas pour dire ça.
0: Attends,
3: non, elle est bien. Non. Attendez les auditeurs.
0: Vous calmez là.
3: Je suis pas d'accord avec vous là. La question elle est bien. Il faudrait que Gérard, franchement, toi.
0: Bon, déjà.
3: Explique franchement.
0: Déjà, on va demander qui c'est qui reste qui a pas répondu. C'est Petit Suppo. Alors, vas-y, toi, pour finir. Après, moi, je dirai.
7: Ouais. Moi, je préfère la montagne ou la mer l'hiver. Sincèrement. Mais la campagne, non.
0: Ouais, mais tu peux préciser.
7: Ben, c'est-à-dire que quand tu vas sur les côtes du Cotentin, par exemple, ou en Bretagne en hiver, t'as pas tous ces touristes à la con là autour et. Non, c'est bien, c'est pas Tourette.
0: Ah bah oui, Brest, c'est pas la campagne, si.
7: Mais non, mais.
3: Mais pour toi, qu'est-ce qu'est la campagne?
0: Non, mais la campagne, c'est vrai que.
3: C'est quoi la campagne?
0: Faut bien préciser, c'est que t'as plusieurs endroits. On me laisse parler, merci. Je réponds à la question que Fulder me pose, d'accord? Donc, c'est pour préciser la campagne, t'as différents coins. Par exemple, t'as vers chez toi. Mmh. C'est un peu la campagne aussi.
3: Ouais.
0: Je dirais plus parce que j'ai quelqu'un qui habite là-bas, je citerai pas son nom. Mmh. Du côté de Thierry, c'est carrément la campagne, la campagne complète. Pour que tu passes à peu près 20-30 bandes pour faire tes courses. Hein.
3: Ah ouais, carrément.
0: Ah ouais, ouais.
3: T'as pas de route, t'as rien, t'as pas de cabine.
0: Si, mais cabine téléphonique, non, faut mieux avoir le téléphone chez soi, tu vois.
3: Il y a du courant.
8: Ils ont l'eau au moins, l'eau courante.
3: Ouais, l'eau, le téléphone, la télé. Ouais, faire caca, tout ça.
0: Mais par contre, ils ont du mal à capter Fun Radio dans certains endroits.
5: Gérard.
0: Oui, Rigo.
5: Sur IRC, il y a Titeuf qui demande si les McDo à la campagne sont meilleurs que ceux de la ville du fait qu'on tue les vaches sur place.
3: C'est trop con.
0: Non, mais tu vois, justement, alors là, je vais pas y répondre tout de suite à elle. Oh. Parce que c'est la.
3: Sec.
0: C'est qui c'est un mec
5: Titeuf.
0: Titeuf, c'est un mec, ça, ouais.
5: Je sais pas.
0: Personne n'a pu me donner la fréquence de Limoges encore. Hein. Donc, c'est pas grave.
3: Oh, les Limougeoses. Hein?
0: Alors, auriez-vous trouvé l'âme sœur à la campagne ou autre, plus les villes? Donc, alors, je précise, c'est de trouver la personne avec qui vous voulez vivre, soit à la... Oh! Merci, Moldofoin, tu as commencé par te calmer.
6: Non, mais c'est pour moi, c'est quelqu'un qui m'appelle.
0: Tu as commencé à te calmer, moi, je te dis.
6: Mais c'est pas moi.
0: Tu te calmes.
6: D'accord.
0: Ou sinon, moi, je vais te calmer au standard. Claire, net, précis.
7: Ça te va pas, la voix de Claire.
2: Tu peux préciser ta question, là, Gégé?
1: Ouais, c'est un peu trop, ta question, comprend rien, Gégé.
0: Alors, avez-vous trouvé l'âme sœur à la campagne ou autre? Plus ville. Alors je précise.
6: C'est les mathématiques.
1: Là. Vois pas, là.
6: C'est alors, les mathématiques, c'est même plus une question.
0: Bon, alors toi, tu dégages, tu m'énerves. Allez, hop, au revoir.
5: Gérard, sinon.
0: Meule de point terminé.
5: Gérard, sur IRC, il y a Wanobi qui te demande à partir de quoi une campagne devient-elle une ville?
8: Ah, bonne question. Ça.
0: Alors ça, justement, j'ai pas pu réfléchir et je pensais que. Je pouvais avoir des sondages et les sondages.
3: Ah, mais tiens, ils sont là.
0: On les a pas.
4: Mais si, on les a.
9: Si, on les a.
10: Bien sûr que si.
0: Donc, qui c'est?
4: Tiens, Gégé.
0: Alors, le premier, non. Débat sur l'euro, mais j'en ai rien à foutre. Débat sur les routiers,
3: ça. Ah merde, ça.
4: Tu t'es trompé, Phil.
0: Ah, je me suis trompé. Oh là là là là, celui-là.
3: Excuse-moi.
0: Ville.
11: Tony.
0: Ville est portable. Qui c'est qui vient de dire Tony, là?
3: Je sais pas, je vais gérer.
0: Faudrait peut-être pas commencer à me prendre pour un con, parce que ça commence à bien faire.
5: Gérard, sur IRC, il y a Yankee qui dit que une ville, c'est à partir du moment où tu y es pas, sinon c'est une caverne.
0: Je pense aussi, oui. Je pense. Oh là là,
5: ça doit être le micro, ça, encore.
3: Ouais, ouais, c'est le micro, Rigo, voilà, cher.
0: Alors,
3: ah ouais, en plus, c'est ça.
4: Ouais, ouais, ouais.
3: Ah là là, oh là là, le son de merde. C'est bon, c'est arrêté, là.
10: Ah, vas-y, débranche.
0: Voilà, non, c'est pareil.
3: Non, voilà, c'est bon,
4: c'est bon. C'est bon, on
11: n'entend
4: plus.
11: On est en antenne.
0: Gérard.
3: Ouais.
0: Non, non, mais attends, mêle de foin.
3: De fion. Fion.
0: Mêle de fion, c'est fini pour toi.
3: Non, je l'ai calmé, je l'ai calmé.
11: Je l'ai calmé.
0: Ouais, ouais, alors donc, il y a un petit sondage là que j'ai. Donc, il y a 51% des personnes qui aiment la ville pour la bouffe et les prostituées. Je vois pas du tout le.
10: C'est plus facile de trouver une pute en ville.
5: Bah ouais, c'est
0: plus facile. T'en as quand même aussi à la campagne, mais te dire où, je peux pas te dire.
5: Bah ouais.
10: Oh, allez, tu
0: peux. Donc, alors.
3: T'as des coins?
0: Non,
10: connais bien 2-3 coins à pute.
5: Ah ouais, Gérard.
0: Non, non.
11: Vas-y, balance. À Montigny le Bretonneux.
0: Bon, alors, hop, toi. Non, terminé. Allez, hop. Terminé.
3: Non, mais ça se trouve, il y a
0: Terminé.
11: Une pute qui est à Montigny le Bretonneux.
0: Allez, c'est terminé pour lui. Au revoir.
11: Là, j'ai sommeil.
0: Au revoir. Ben, va dormir. Voilà, comme ça, on sera tranquille.
11: Allô, je suis sur antenne, non?
0: Oui, bon, alors donc, avez-vous trouvé l'âme sœur à la campagne ou autre, plus les villes? Alors, je précise ma question, c'est que en ville, vous pouvez trouver quand même quelqu'un que vous aimez. Donc l'âme sœur, c'est pour faire votre vie avec. À la campagne, c'est pareil. Ou autre. Donc je précise, c'est-à-dire à l'étranger. On est bien d'accord. Vous avez bien tous compris le sens de la question.
11: Oui, Gérard.
4: Ouais.
0: Alors,
11: allez, filles.
0: Petit suppôt.
11: Alors. Deux trucs, j'ai rencontré deux personnes. Déjà, mon amie d'enfance, elle habite Paris, et comme j'ai habité à Paris, elle est restée là-bas.
0: Mmh.
11: Moi, je suis en province, donc je monte souvent. Et la femme de ma vie, actuellement, à qui je suis, elle est d'Angleterre, mais je te dirai pas d'où. Et
0: ouais,
11: donc,
0: non,
11: la vois souvent.
0: Non, mais précise quand même.
11: Non, je peux pas.
0: Mais précise.
11: Non, il y a le. Je peux pas. Il y a 60 yards derrière et tout, je peux pas.
0: Bah attends, mais.
11: Je peux pas, c'est tout.
0: Mais attends, de toute manière, tu peux préciser quand je te demande des précisions, précision.
11: Si je précise, ça va être tout raide après.
0: Bon, bah d'accord, dis plutôt que t'as pas envie d'en parler, c'est tout.
11: Ouais, voilà.
0: Ok. HLM.
3: Excuse-moi, Gérard.
4: Ben, moi,
0: attends, 5 minutes.
3: Excuse-moi, HLM. À la place de Mol de Fion, on accueille Jean-Guy, 21 ans, du Puy-en-Velay. Bonsoir.
0: Ah. Jean-Guy, bonsoir.
12: Bonsoir, c'est Jean-Guy.
4: Bonjour.
0: Ouais, quel âge?
12: 27 ans.
0: 27 ans et puis en blé.
12: Ouais, c'est ça.
0: Et
12: un nouveau, ça.
0: La fréquence
12: 92.7.
0: Ok. Oh,
5: Gérard, oui. Sinon il y a l'IA sur IRC, elle dit qu'elle mouille grave pour toi.
0: Oh, bah, ça, je m'en fous.
12: Jean-Guy, t'as intérêt à pas être raide. Hein.
0: Sur l'IRC, s'il vous plaît, j'attends. Et même sur le Minitel, Manu, tu pouvais regarder un peu.
3: Mais
0: j'attends toujours la fréquence de Limoges.
3: Bah oui, mais ils disent 206.1, 412.6.
5: Bon, ouais, 206, on me l'a donné, Gérard, tout à l'heure. On me l'a donné, je vais la retrouver. Faut que je remonte. Vas-y, prends un auditeur, je te dis tout de suite.
0: HLM.
5: Après.
4: Je suis en train de répondre, moi.
0: HLM.
4: Alors, moi, j'ai rencontré mon âme sœur à Paris, hein, donc en ville.
0: Mmh.
4: Et donc, d'ailleurs, je fais un gros bisou à Rip.
0: D'accord. Non, mais.
11: Bonjour.
0: Non, mais ça, toi, tu te tais derrière, d'accord?
11: D'entrée.
0: Alors, la Noirode.
13: Ouais, j'attends mon tour depuis tout à l'heure.
0: Non, mais attends, et la Noirode, je te pose, maintenant c'est à toi de parler, maintenant tu réponds, t'attends pas ton tour, je pose les questions, je demande à qui ça me fait plaisir. Comment?
13: Tu me parles meilleur, hein.
0: Ouais, c'est
11: toi.
0: Bon, alors tu dégages, allez hop, la Noirode, au revoir.
13: Non.
0: Allez hop, va te faire foutre. Hop, terminé.
13: Mais je t'emmerde.
0: Moi aussi. Pétasse.
3: Arrêtez,
5: allez, on enlève.
4: On la vire.
0: Terminé pour celle-là. Alors, Jean-Guy.
12: Ouais.
0: À toi.
12: Moi j'ai rencontré l'âme sœur au bord de la mer parce que je vais toujours au bord de la mer. Parce que j'aime pas la montagne ni la campagne.
0: Ouais.
12: Et j'ai rencontré, mais elle était beaucoup plus vieille que moi. Elle avait 63 ans. Elle était informaticienne et j'ai rencontré au bord de la mer et c'était l'idylle totale, quoi.
3: Ah d'accord.
12: Tout
3: ouais,
12: dans les dunes, le soleil, tranquille, quoi.
3: Tout raide.
7: Tout raide, comme je suis le seul mousquetaire, je suis le seul à le dire, quoi. Tout raide.
3: Ok.
9: Gégé, la mer, c'est la ville ou la campagne? Je me suis toujours posé la question.
3: La mer, c'est plus du côté de Brest. Et à mon avis, je pense que ça devrait être.
14: Et admettons, si tu prends à Marseille, c'est pas la mer, c'est la ville alors.
3: Marseille, c'est une ville donc.
5: Gérard, tout à l'heure, Satanas, je crois que c'était Satanas sur l'IRC, il disait qu'en fait, la campagne, c'est où finit le RER.
3: Le RER, il finit à Château de Vincennes.
9: Mais. GG, le RER, il finit à la ville ou à la campagne alors c'est...
3: Attends. Oh merde, je viens de me planter. Le RER, il finit pas à Château de Vincennes, il termine à, je sais plus où là, dans une cambrousse, Marne-la-Vallée.
9: Donc à la campagne.
5: Joinville-le-Pont, je crois.
3: Ouais, même Marne-la-Vallée pour aller à Disneyland Paris. Ça y est, tout le monde a répondu.
9: Oui.
3: Bon, à part la Noiraude, parce qu'on l'a virée.
15: Ouais, on l'a virée et à la place, j'ai trouvé String en fleurs, une demoiselle, bien sûr, qui a 20. Non, Pauline, coupe le micro, il n'y a pas de problème. Qui a 24 ans et qui appelle de chez elle. Salut.
3: Salut String.
16: Allô, Gégé.
3: Oh ouais, oh, mais.
16: Oh, Gégé, ça va.
3: Oh là là là là là là.
15: Calme-toi un peu au début, hein. T'es pas obligé de jouer comme ça direct, hein.
3: Non, mais tu vas jouer sur les portables tout à l'heure, toi. J'ai l'impression parce que.
7: Elle nous a trafiqué, elle.
3: Ouais. Alors.
5: J'ai enfin la fréquence de Limoges.
3: Ouais, bah maintenant qu'on a
14: viré. Moi, sur Minitel, on me dit 8.6.
5: Ah, moi, on me dit 92.2.
3: Ah bon. Moi, bah, je contrôlerai parce que j'ai les fréquences à la maison.
5: Ok. Super.
3: Donc, j'ai un bouquin sur toutes les fréquences de Fun Radio. Donc,
15: il y a un mec qui a sorti un livre.
14: Tu l'as sur ta cheminée, le bouquin?
15: Sur les fréquences?
3: Non, c'est un bouquin avec, que j'ai acheté. Ce bouquin dessus, c'est la cassette La vérité, si je mens. Non, mais c'est pas le thème
14: du débat.
5: Sur IRC, on me demandait si tu lisais ce livre en faisant l'amour.
3: Non, pas du tout.
14: Pendant une heure ou deux?
3: Oh, Pildar, tu te calmes après le nouveau matos, là, ou quoi? L'autre, il est en train de s'en prendre après le micro, et c'est tout juste si Apolline, elle se le prenait pas dans la gueule.
9: Ouais, vrai.
15: Elle aime c'est ça. Voulu,
3: donc, alors, quel métier ou job vous auriez aimé faire à la campagne qu'en ville? Alors, je précise, parce qu'on va me dire, je comprends pas le thème de tes questions.
14: Ouais.
3: Hein? Donc le boulot.
14: Attends Gérard, je comprends pas le thème de tes questions.
3: Bon bah toi pour l'instant t'es à l'AREA, tu te tais.
14: Ok d'accord.
3: Ok.
14: D'accord.
3: Bon, on va demander un petit suppôt.
7: Ouais ouais. Bah moi je vais être plouc et je vais élever des grosses dindes.
3: Tu peux préciser là parce que être plouc. Attends, être plouc et élever des grosses dindes.
7: Ouais.
3: Et ça, tu veux parler de quoi en parlant de grosses dindes? Tu veux parler de qui en parlant de grosses dindes?
7: Ah ben non, des dindes fermières.
3: Ouais, mais tu peux préciser le fond de ta pensée.
15: Le fond de sa pensée, c'est que bon, il est en campagne et bon, il a envie de fourrer des grosses dindes, c'est tout.
3: Ouais.
15: Attends, c'est toi qui es vicieux, hein. C'est toi qui es vicieux.
3: Non, mais attends, je me doute à peu près de qui veut parler. N'aie crainte, je sais de qui veut parler.
7: Ça ressemble à un débat que j'avais fait déjà, ouais, c'est vrai.
3: Ouais.
7: Non.
3: Ouais, HLM.
17: Oui, alors ben moi, si j'étais à la campagne, j'aimerais être fermière parce que j'adore me traîner dans la boue avec les cochons.
7: Ah yes.
3: Oh, non, mais y a pas que les cochons. Il y a les poules, les vaches, les moutons.
17: Moi, ce que je préfère, Gégé, c'est les cochons.
3: Ah ben parce que t'es une grosse truie.
9: Oh,
3: voilà. Bah si. Ouais, t'es une grosse truie. Voilà. Ouais, terminé. Hop. Jean-Guy.
18: Ouais. Ben moi j'aurais aimé plutôt être pêcheur, genre pêcheur de moules ou d'huîtres, des trucs dans
7: le... Non, ça aurait été plus marrant de dire de thon, mais bon.
3: Ouais, bon alors toi tu dégages, hop. Petit support, terminé. Terminé. Pêcheur de thon, tu as Pierre Pout, allez hop. Dégage à toi, au revoir. Hop, terminé là.
14: Allez, elle est virée.
3: Gérard. Non, mais il repasse pas sous un autre.
14: Non,
5: mais Gérard, par contre, il y a Davy One sur l'IRC, il dit que c'est bien que tu saches de quoi tu parles, au moins t'en es conscient.
3: Ouais, parce que elle va me dire encore tout à l'heure, lors de la conclusion de débat, mon débat n'a ni queue ni tête comme toi.
5: Ah, c'était pas la même personne.
3: Ouais, ouais.
17: Grave, Gérard.
3: On sait jamais.
5: Non, mais il prend les mecs pour des femmes et ouais. Ça a dû lui poser des problèmes.
3: Ouais, on sait jamais avec elle. Oui.
9: Je voulais poser une question. Dans le roman de Victor Hugo, le rat des villes et le rat des champs, toi, t'es plutôt pour le rat des villes ou le rat des
3: Rat d'égout.
14: C'est naze.
3: HLM, t'as répondu. Oui, Jean-Guy.
18: Ouais. Mais moi j'ai répondu, moi c'était plutôt pêcheur, des trucs comme ça. Parce qu'il y en a marre des pêcheurs qui sont que à la mer, on a aussi le droit de pêcher en campagne, je vois pas, il n'y a pas de raison quoi. Il y a des étangs, il y a des lacs, il y a des fleuves, il y a tout ce qu'il faut pour pêcher. Et je vois pas pourquoi ce serait dégueulasse qu'il y aurait que des pêcheurs à la mer. Moi je suis pour les pêcheurs en campagne. Il faut remonter
17: ça.
0: Non mais moi de toute manière je suis d'accord avec ce
18: t'es d'accord tu... avec moi.
0: Oui, mais parce que moi aussi j'adore la pêche. Hein.
18: Bah oui.
0: Donc tu
18: trouves pas qu'on devrait plus pêcher dans les campagnes qu'au bord de la mer? La mer c'est pour les touristes.
17: C'est clair.
0: Ouais, mais ça c'est pour ceux qu'ont l'habitude de partir, qui partent le matin sur un coup de 3 ou 4 heures du matin, puis qui rentrent pas avant midi pour vendre leurs poissons.
18: Ça, c'est des vrais, des authentiques.
17: Non mais le mieux c'est la pêche à la montagne quand même. Hein.
0: Ah bon, la pêche à la montagne. Alors c'est qui dit ça?
17: C'est HLM.
0: Alors HLM, vas-y précise. Parce que là, je vois pas la pêche à la montagne.
17: Si, dans les lacs de montagne.
0: Ah ouais, tu pêches quoi dans les lacs de montagne? Et tu diras aux blaireaux qui sont derrière toi, qui se calment.
17: Il y a personne derrière moi.
14: T'as jamais pêché un ours en montagne, Gérard?
0: Non.
14: La pêche à l'ours, tu connais pas?
0: Non.
17: Et la pêche au dahu aussi, hein?
0: Non plus.
18: Et la pêche au routier?
0: Non, je m'y attendais à ta connerie, toi.
3: Il est con.
5: Gérard, sur IRC, il y a Belge Boris, il te demande si la Belgique, c'est la ville ou la campagne, du fait que c'est près de la mer et c'est pas à Paris.
0: Hein? Alors là, attends, je veux pas critiquer, mais là, je crois que sa géographie ferait mieux de la réapprendre, parce que
3: c'est où?
0: La Belgique a jamais été à côté de la mer. Hein.
3: C'est où?
14: C'est où alors?
0: Je ne pense pas.
18: C'est faux.
0: Je pense pas que ça soit à côté de la mer, la Belgique. Il ferait mieux de regarder dans sa carte géographique. Hein.
3: Ouais, et Jean-Seb, excuse-moi, à la place
5: Il confirme.
0: Ah, il confirme? Eh ben, ouais. Ça m'étonnerait. Hein.
3: À la place de Meuldefion, on accueille Jean-Seb.
0: Non, attends.
3: Non, excuse-moi, à la place de Petit Suppot. Excuse-moi, on accueille Jean-Seb. Salut.
19: Ouais, bonsoir à tous.
17: Bonsoir.
0: Salut Jean-Seb.
19: Bonsoir.
0: T'appelles d'où?
19: J'ai bien travaillé mes voix, moi. J'appelle de Caen.
0: De Caen, dans le Calvados.
19: Calvados, ouais.
0: La fréquence, t'en sais rien?
19: Je sais.
0: Vas-y.
19: 87.
0: Ouais, ça m'étonnerait.
19: Ça, je te le dis.
0: Ouais. Donc, alors, pour toi?
19: Ouais. Est-ce que tu pourras me répéter la question parce que j'étais en antenne, s'il te plaît?
0: C'était quoi déjà?
17: Qu'est-ce que tu voudrais faire comme métier à la campagne?
0: Quel métier ou job vous auriez aimé faire à la campagne ou à la ville?
19: Bah, moi, ça m'aurait bien plu d'être fermier quand même.
17: Ah, comme moi?
19: Ouais, d'élever les bêtes.
17: Ouais, se traîner dans la bouse.
19: On aurait fait l'amour dans la bouse tous les deux.
17: Voilà.
19: Ça t'aurait plu?
17: Dans la bouse surtout, ouais.
19: C'est bon ça.
0: Ok.
19: Ça t'excite, toi.
0: Bon, petit string.
20: Ben, moi, j'aurais voulu être une dinde. J'aurais voulu être une dinde, comme ça, ben, l'autre, il aurait pu m'enfourcher, quoi.
0: Non mais attends, l'autre, tu... Attends, qu'est-ce que c'est? T'as pas fumé un pétard, là?
19: Je crois que c'est moi, j'ai trop de succès, là, ce soir.
0: Non mais t'as pas fumé un pétard?
20: Ah non, moi je fume pas, hein.
19: Écoute, Gégé, elle veut que j'enfourche, je laisse la dire.
0: Bon, bah c'est pas grave. Moi, j'ai un petit sondage, là, 34% des... aime la campagne pour le plaisir animalier, ça c'est vrai, en plus. 12% ne voient pas la différence entre les deux, là je vois pas. Je vois pas, et pour finir, 10% aimeraient qu'il y ait des villes à la campagne. Voilà, je sais pas.
5: Gérard,
0: oui.
5: Sur IRC, il y a Satanas qui te demande si on peut voler aussi facilement dans les FNAC de la campagne que dans les FNAC de Paris.
0: Faudrait déjà qu'on aille des gens qui habitent à la campagne, mais là, on en a pas beaucoup.
14: Bah, t'as déjà fait, toi, tu connais?
0: Des FNAC là-bas, j'en ai pas vu. Hein.
5: Parce qu'il y a Arnett sur l'IRC, il m'a dit qu'il t'avait vu voler 50 CD à la FNAC de Paris. Il voulait savoir si tu arrivais aussi en province.
0: Bon, lui, il va se faire sauter. Ça va être clair et net pour son matricule. Ouais. Il va pas nous faire chier toute la soirée avec ça.
14: Gérard, on me demande aussi sur Minitel s'il y a plus de thunes dans les porte-monnaie des filles à la campagne qu'en ville.
0: Alors là, je réponds pas parce que ça va perdre rapport avec Christine. Alors là, c'est qui?
14: C'est Clem.
0: Clem, eh ben Clem, moi je t'en... Merde, au respect que je te dois.
19: Alors,
0: d'après vous, à la campagne, sont-ils plus hypocrites qu'en ville? Et on s'écoute Jean-Michel Valmont avec « Viens me mettre ta grosse loco dans mon petit tunnel noir et avant... »
14: Ouais, vas-y Gérard, t'es le meilleur, tes débats y tuent, on va battre tous les records ce soir.
0: Ah bah là, pour un cent, juste avant la pause, on a fait un petit point IRC, on était déjà à 6542, alors que la semaine dernière, à cette heure-ci, on n'avait même pas atteint les 6000. Hein. Donc, alors là, on récupère pour ça HLM.
5: Oui. Avant de reprendre les auditeurs, j'ai un petit sondage qu'on vient de m'envoyer, je peux le lire. Donc, sondage de DeviOne sur l'IRC, préférez-vous courir nu en ville ou à la campagne? 15% préfèrent aller bronzer sur les plages belges, 22% disent que de toute façon Paris c'est la capitale de la Belgique, 4% font de l'alpinisme en Belgique mais uniquement en campagne, et 26% regardent le Big Bill dans leur grange, 14%

0: Et Jean-Seb.
1: Ah, bonsoir.
0: Ouais, bonsoir à toi. Donc la question, d'après vous, les gens sont à la campagne, sont-ils plus hypocrites qu'en ville? On va demander ça à Jean-Seb.
1: Ouais, oui, à la campagne, en fait, c'est plus réduit comme personne, donc ça parle plus, c'est dans les petits villages, donc c'est rempli de potins. Et donc les personnes parlent plus qu'en ville, c'est sûr, parce que là, en ville, les gens se dénigrent mutuellement, ne se parlent pas.
0: Non mais est-ce qu'ils sont plus hypocrites
1: oui,
0: ou pas?
1: Ils sont plus hypocrites à la campagne qu'en ville, c'est sûr.
0: Mm-hmm.
1: Ouais.
0: Merci Fildar.
2: Oh merde.
0: Non mais
3: Fildar.
1: Qu'est-ce qu'il a fait?
0: Non mais c'est rien, c'est un combiné qui vient de tomber. Donc petit string.
4: Ben moi je pense un peu comme l'autre.
2: Oui merde.
4: Je crois qu'il a raison hein, parce que à la campagne les gens ils parlent.
1: Ouais, je suis sûr si je te propose de coucher tu viens tout de suite.
0: Bon s'il vous plaît Jean-Seb.
1: Ouais.
0: Tu te calmes.
1: Non mais M'kiffe.
0: Tu te calmes.
4: Oui.
0: Bon ouais, petit string.
4: Non mais écoute GG.
0: Bon tu réponds à la question c'est tout, tu réponds pas à l'autre. C'est moi qui pose les questions que je dis, d'accord?
4: D'accord GG, d'accord.
0: Bon.
4: Ben moi je crois que ouais, les gens à la campagne ils parlent beaucoup sur toi, surtout ils parlent sur toi quoi en fait et surtout quand c'est petit ben plus c'est petit et plus ils parlent. Hein.
0: C'est quoi la question?
5: Okay, okay. Gérard,
0: allez, bonne nuit, parce que là, je crois qu'il y a la
1: pomme.
0: Non, non, mais on parle à la campagne, on parle jamais de moi. Celui qui fait le mouton de derrière, tout à l'heure, je le calmais. Jean-Guy.
6: Ouais. Moi, je dirais que, ouais, c'est vrai qu'à la campagne, les gens parlent beaucoup plus que les autres, mais je dirais que les gens de la ville sont pas hypocrites, mais hypercrites.
1: Excellent.
6: Hypercrites, c'est-à-dire, c'est le contraire d'hypocrite.
1: Bravo, t'es un killer, Berthier.
6: Ah ouais, non, attention, hein, j'ai fait de la philo, quand même.
1: T'es un boss, toi.
3: Ouais, quand même.
6: Donc, Gérard, si tu m'entends, si tu me comprends, si tu vois ce que je veux dire, hypercrite. C'est le contraire d'hypocrite.
0: Non mais merci, je suis quand même pas con à ce point-là pour savoir ce que ça veut dire. Hein. Ah ouais, non mais moi je te dis, je suis quand même pas con à ce point-là pour savoir ce que ça voulait dire. Ok.
1: Tu m'as déçu, Batman.
0: HLM.
3: Oui, bah alors écoute, moi je suis allé à la campagne, j'ai croisé personne, alors je peux pas te dire s'ils sont hypocrites ou pas. Hein.
0: D'accord. Moi, je peux vous dire une chose que je connais des gens qui habitent à la campagne.
2: Ouais.
0: Ils sont pas comme sur la région parisienne ou autre, parce que il y en a beaucoup. Plus en région parisienne, c'est des hypocrites.
7: Et par rapport, pourquoi ils sont plus hypocrites en campagne?
0: Non. Ils sont moins hypocrites en campagne qu'en région parisienne.
7: Pourquoi?
0: C'est tout.
3: Bah ouais, il y a personne. Alors ils ont pas été hypocrites.
0: Quoi, c'est faux?
1: C'est faux.
0: C'est faux. Alors pour l'instant, tu t'écrases.
1: Okay.
0: D'accord.
1: Okay. C'est faux.
0: Tu t'écrases.
1: Dans quel sens?
0: Bon, toi, tout à l'heure, tu vas retourner au standard, tu vas voir, je vais te faire comprendre dans quel sens que tu vas t'écraser. Que tu vas aller écouter le restant des débats dans ton Whatman.
5: Non, mais Gérard.
1: Explique pourquoi à la campagne, on fait moins de...
0: Oh, bah c'est tout.
5: Non,
0: attends.
5: Mais laisse-le, il te pose une question.
1: Ouais, explique pourquoi à la campagne, on est plus hypocrite qu'en ville, s'il te plaît.
5: Bah ouais.
1: C'est intéressant.
5: De quoi?
1: T'inquiète. Pour moi, fais pas...
0: Ouais, non, mais je reconnais ta voix, donc t'inquiète pas.
1: Mais non,
0: donc,
1: mais tu plaisantes ou quoi?
0: Oui. Bon, tu crois que...
1: Ma question, s'il te plaît.
0: Ouais, alors tu peux préciser.
1: Ouais, bah pourquoi tout à l'heure t'as dit à la campagne ils étaient plus hypocrites qu'à la ville. Moi, je demande des explications.
0: Non,
1: ils
0: sont moins hypocrites à la campagne qu'en ville.
1: Alors pourquoi ils sont moins hypocrites à la campagne?
0: Parce que quand tu viens de, par exemple, tu dis que t'es de la région parisienne, t'es bien vu. Tandis que quand t'en as qui viennent.
1: C'est faux, parce que moi, je suis allé en Bretagne, on m'a traité de tête de chien. Parisien tête de chien, parigot tête de veau.
0: Ouais, alors c'est pour ça que t'habites à Caen et tu dis que t'habites la région parisienne.
1: Je suis originaire de Paris.
0: Mais eh ben alors moi aussi, et quand je vais à la campagne, on peut-être pas parisien tête de chien et parigot tête de veau. Oh,
1: bah, moi,
0: ok.
1: Oui, moi oui.
0: Ouais bah peut-être toi parce que t'as peut-être une sale gueule.
1: Ouais, c'est
0: d'accord Tony.
7: Sale gueule, hein.
1: Ouais. Non, t'es fou, tu te trompes là.
0: Ouais, je me trompe, c'est ça, t'as raison.
1: T'as raison,
0: tu crois que je t'ai pas reconnu, Jean-Seb?
1: Non.
0: Ouais, tiens mon cul, tu t'appelles pas Tony?
1: Non.
0: Non, presque pas.
1: Tu t'appelles de quand, t'as qu'à...
0: Mais oui, c'est ça. Prends mon cul pour une tasse à café avec un anse. Prends mon cul pour une tasse à café avec un anse. Prends mon cul pour une tasse à café avec un anse, ok?
1: Je te dis que non.
0: Bon, bah moi je te dis que si maintenant, ok?
1: Bon, bah
0: en de bon entendeur, salut.
1: T'as répondu à mes questions.
0: Bon, bah alors c'est bon. Rigaud.
5: Oui, il y a Satanas sur l'IRC qui te demande si les paysans sont obligés d'apprendre à leurs vaches à faire leurs besoins dans le caniveau comme les chiens en ville.
0: Ah non, bah ça, les vaches apprennent leurs besoins où qu'elles veulent. Pas comme les chiens qu'il faut que tu les mettes, que tu les forces. Parce que maintenant, c'est vrai, et ça, c'est une bonne question de Satanas.
7: Ouais.
0: C'est vrai qu'à l'heure actuelle.

0: les chiens. Les chiens, pour qu'ils passent leurs besoins dans le caniveau, parce que sinon, faut que tu prennes une espèce de sacoche de merde, un petit sac pour ramasser,
1: un sac de merde,
0: sac
1: à merde.
0: Pour ramasser leurs besoins. Et moi, je vais te dire une chose, que maintenant, dans Paris, t'as des motocrottes qui doivent ramasser ça. Fais-moi confiance. Oh, putain. Toi, le mouton, tu as la fermée, toi.
1: Et moi, j'ai entendu dire qu'il y avait certains paysans qui amenaient leurs vaches sur Paris. Ils étaient obligés de les tenir en laisse. Ouais. Et ils avaient interdiction de les faire chier.
0: Attends, viens pas confondre le débat, parce que là on n'est pas parti sur le débat sur la grève des agriculteurs. Parce
1: non, que si tu veux, c'est pas ce qu'il dit. Quand ils veulent faire leur caca, les vaches à Paris ou en région parisienne, elles sont obligées d'avoir une laisse. Non. Parce que les motocrottes ne peuvent pas aspirer la crotte de vache d'un seul coup. Ça les
0: bouche. Attends, mais pour voir ce qu'ils font quand ils chient, laisse tomber l'angoisse. Hein.
2: Il y a une ville en région parisienne exprès pour les cacas de vache et tout
3: ouais.
2: ça.
3: Ouais, j'ai vu
2: une
3: ça.
2: Espèce
3: ouais,
2: de
3: ouais,
2: grand parc,
3: caca police.
2: Je sais ouais,
1: pas. Non, caca Ludolande.
0: Bon, donc c'est plus. Oh, tu vas.
3: Gérard, il y a Esti qui pose une question, mais je comprends pas. Il me dit, est-ce que Gérard doit son état naturel après avoir été élevé par un troupeau de bœufs, par un chien appelé Dégage?
0: Alors là, je vais te dire une chose, toi, Lascar, tu ferais mieux de fermer ta gueule parce que c'est toi qui es élevé par un troupeau de cochons.
3: Et Perforas, il te demande si t'es plutôt Gérard Desville ou Gérard Deschamps.
0: Les deux.
2: Débile. Gérard Débile.
1: Allô, Gérard? Pardon.
4: C'est bon ça.
1: Non, c'est
0: toi,
1: fou.
0: Toi, tu vas te prendre.
1: Gérard, à la place de. Je sais plus quoi, fleur de string ou string en fleur, on accueille Jean-Yvon.
5: Ok.
0: Jean-Yvon, bonsoir.
5: Ouais, salut mon GG. Ça va?
4: Salut Jean-Yvon.
0: T'appelles d'où?
5: Bonsoir à tous, j'appelle de Toulouse.
4: Bonsoir.
0: Fréquence Toulouse
5: 117.5.
0: 117.5?
1: Non, 107.5.
4: Ouais.
5: Ouais.
4: 97.5.
0: Tony, tu t'écrases, je viens de te dire.
4: Je te dis que je m'appelle Jean-Seb.
0: Ouais, ben moi je te dis que tu te fais passer pour Tony et que tu t'appelles pas Jean-Seb, ok? Ouais, alors maintenant tu vas te mettre sur Tony, maintenant je t'ai reconnu. Ça fait 3 fois que tu me fais le coup.
4: Alors T-O-N-Y.
0: Comment?
4: T-O-N-Y.
0: Ouais, et ben t'as intérêt de te calmer parce que normalement j'aime pas trop que tu passes dans mes débats.
4: Bah écoute, je m'excuse pour la dernière fois.
0: Non, mais moi je vais le dire une chose. Tu vas pas t'imposer dans mes débats, c'est moi qui commande, d'accord? Parce que sinon tu as dégagé.
1: Bon, ben maintenant on continue.
0: Ok?
4: Pas de problème.
0: C'est un conseil que je te donne. Un conseil averti en vaut deux. Ouais. Alors, tu réponds correctement aux questions et tu te tais, ok?
4: Ok.
0: Et
4: okay.
0: Tu t'amuses pas à vouloir couper la parole aux autres.
4: Pas de problème.
0: Ok?
4: Ok. Jean-Tony.
0: Alors, a-t-on des spécialités de cuisine entre la campagne et la ville? Alors, je précise. À Strasbourg, c'est la spécialité, c'est la choucroute.
4: Ouais.
0: À Troyes, c'est l'andouillette de Troyes.
2: Ah bah oui, bah ça c'est clair.
0: Parce qu'il y a un Troyen. On a des Troyens dans les studios.
1: Dieu sait ce que j'ai fourré de l'andouillette, hein, je te jure.
0: Et je crois que pour accompagner l'andouillette, je sais pas si t'as eu l'occasion d'en manger. Il me semble que c'est avec des pommes, le fruit.
1: Ouais, non, des pommes cuites, ouais.
0: Le fruit qu'on mange
1: De la pomme,
0: en
1: la
0: dessert.
1: Pomme, ouais.
0: La pomme cuite. Moi, je vais te dire une chose, que j'en ai mangé.
1: Ouais. C'est bon.
4: C'est bon. Si, c'est bon.
1: Non, mais c'est aphrodisiaque. C'est aphrodisiaque.
0: Moi, je préfère manger une bonne choucroute bien faite.
1: Bonne chatte.
0: Une bonne choucroute. Tu vas à Strasbourg, tu manges une choucroute, là, t'es gavé pendant au moins.
1: Ah bah oui, non, mais c'est sûr, mais c'est parce que
0: tu
1: bouffes trop de saucisses aussi.
3: Gérard, c'est la campagne là-bas?
0: Oh là, il y a un arsène pas possible. Où, à Strasbourg?
3: Ouais.
0: Non, c'est plus la ville.
1: Il y a un mec qui met la télé.
0: Allô?
4: C'est quoi? Alors,
3: c'est pas Technomax, ça?
0: Non, pas encore. Si.
1: Ça parle, mais c'est pas le problème. Vas-y,
0: fais. Mais il a éteint la télé, sa boutrice. Je vais
1: en faire des débats.
0: Alors, on va. Tony? Tony?
4: Ouais.
0: Oh, qui c'est qui met. Qui c'est qui s'amuse, là?
6: C'est qui, la bordel?
4: C'est pas possible que je mette cette émission.
0: Alors, Tony?
4: Ouais. Non, c'était pas moi. Ouais.
1: Ah oui, c'est ça.
0: Oh, tu réponds?
4: Il n'y a rien dans la radio, il n'y a rien dans la télé.
0: Bon,
1: je fais quoi? Je gère lequel?
0: Tu le vires.
7: 99, Technomax avec Customer.
0: Ah là, bravo.
7: Je peux pas. Non, pas avec.
0: Bon, ouais. Attends, je gère.
7: Je peux pas, je suis désolé.
0: Non, il faut gérer là.
1: Je gère.
4: Allô?
0: Alors, Jean-Yvon.
4: Je suis à l'antenne là?
0: Ouais.
7: Moi, GG, tu m'entends?
0: Mais oui,
7: ouais,
0: bah, on t'écoute.
7: Ok, bah, c'est Jean-Yvon. Donc, moi, j'ai été récemment à Marseille. Donc, on m'a montré du savon de Marseille.
0: Non, mais la spécialité de, de Marseille, c'est la bouillabaisse.
5: Ah, bah, je sais pas, moi, je connaissais le savon. J'ai été où c'est que j'ai été aussi à Avignon, on m'a montré le pont.
0: Non, à Avignon, c'est la à Toulouse, c'est, je crois que si je me trompe pas.
5: À Toulouse, c'est les saucisses, hein, ça je peux te le dire.
0: Ouais.
5: Il n'y a pas de problème. Donc j'ai vu le pont d'Avignon, je sais pas, qu'est-ce qu'il y a d'autre à Lille, il doit y avoir les mines de charbon, tout ça.
0: Non, mais attends, toi pour l'instant, si je te demande des spécialités.
5: Bah, je sais pas, c'est les spécialités, je veux dire. Le savon
0: attends,
5: de Marseille,
0: des spéciales.
5: C'est connu à travers le monde.
0: De quoi?
5: Le savon de Marseille, c'est connu dans le monde entier, ouais, c'est la spécialité de Marseille.
6: Le pont aussi, hein. Le pont d'Avignon, on y danse tous en rond, là.
5: Voilà.
0: Bon, hé, Tony et Jean-Yvon, vous fermez vos gueules.
6: Bah, écoute, tu nous poses la question, on te répond.
0: Non, pour l'instant, c'est pas à Tony que je me suis adressé.
5: Ah, mais il peut m'aider, moi.
0: Alors, je viens de te le dire. C'est la dernière fois que je te le dis, sinon tu vires.
6: Non, mais t'as quelque chose contre moi, là, hein. Je le sens bien.
0: Hein. Oui, non, mais tu sais ce que j'ai contre toi. Et ça, je suis rancunieux.
6: Rancunier, c'est parce que rancunier, c'est transitif.
0: Non, mais moi je suis rancunieux.
6: On le conjugue, c'est rancunier.
0: Bon, alors Tony, terminé pour toi, au revoir.
6: Attends,
0: allez.
6: Je te donne un conseil.
0: Non. Allez, hop, terminé ce coup-là.
5: C'est la Saint-Valentin, j'ai.
0: Non, je veux pas le savoir, la Saint-Valentin, c'est dimanche. Hop. Jean-Guy.
8: Ouais. Alors, moi donc, je suis du Puy-en-Velay. Et la spécialité du Puy-en-Velay, c'est de manger au fond d'un puits. Des pommes de terre ou des tomates, enfin des légumes, dans le noir, en communauté. Donc tout le village au fond d'un puits. Voilà.
0: Non, mais en viande.
8: En viande, mais il n'y a pas de viande au Puy-en-Velay, il n'y a pas.
0: Oh si, je pense. Hein.
8: Ah non. Tous les animaux sont interdits là-bas.
0: Ah bon?
8: Ah oui.
5: Sauf les blaireaux.
8: Sauf les blaireaux, évidemment. Mais c'est que des légumes, des choses comme ça, c'est au naturel. Hein.
0: Question IRC.
3: Oui, question de Nymphette. Alors, est-ce que l'exode rural dû à un surendettement majeur des exploitations agricoles vis-à-vis de la concurrence étrangère influencerait le marché international s'orientant vers une production plutôt industrielle qu'agricole?
0: Attends, mais c'est pas du tout le thème du débat là qui
3: vient. Ah bah si, exactement.
2: Si, justement.
3: Après, les exploitants agricoles vis-à-vis de la concurrence étrangère et la production industrielle.
2: En plus, vis-à-vis de l'euro.
0: Ah ouais.
3: Mais ça, c'était en sinon, pourquoi et dans quel sens l'euro?
0: Non, parce que là, la question, elle est quand même. Ça va être dur à y répondre, parce que là, c'est non. Vrai. Bon, tu te tais, toi, derrière.
5: Attends, je vais te traduire. Les bouseux, ils font quoi? Voilà ce que ça veut dire.
0: Ouais,
3: écoute, il va t'expliquer.
5: Voilà, les bouseux de nos jours, GG, ils font quoi maintenant?
0: Bah, dis.
5: Bah, je t'écoute, non, je te pose la question. C'est le résumé de la question IRC traduit en GG, quoi.
2: Sur le Minitel, on me dit, regarde le Big Bill.
0: Bah, alors lui, sur Minitel, il ferme sa gueule.
5: Non, mais c'est vrai. Tu crois que le Big Bill, il récolte ses champs de maïs lui-même ou il se fait aider
0: Attends, le Big Bill, il fait ce qu'il veut, d'accord?
1: Alors, à la place de Tony, on accueille Petfouf.
9: Salut, Zézé.
0: Salut.
9: Ça va?
0: Je sais pas, j'ai pas regardé ce matin.
5: Ouais. Salut, Petfouf. Ouais.
9: Salut.
0: Alors, question, qui c'est qui a pas répondu? HLM.
9: Oui, ben moi, écoute, il paraît que la spécialité à Paris, c'est une bonne levrette avec une crème renversée. Et
0: ouais.
9: Un steak de vache folle.
0: D'accord. Qui c'est qui s'amuse à mettre la télé à fond quand il est au téléphone? C'est personne, comme d'hab. C'est jamais personne.
10: La musique électronique, de 86 à 99, 13 ans de musique, c'est tout de suite.
0: Donc, alors, Petfouf.
3: Gérard.
0: Attends, 5 minutes, Petfouf.
3: Sur IRC, il y a Vertige qui dit à Checkmate, quand on a 13 ans et 3 poils au cul, on s'écrase.
0: Il veut parler pour qui, lui, là?
3: Bah, je sais pas, il parle entre eux.
0: Ah bon, c'est pas mal.
2: C'est super. Rigolo.
0: C'est bien. Non, mais elle est bien, la question.
3: Non, mais je croyais qu'il parlait de toi quand il parlait de 13 ans. Donc...
0: Ouais, bah, ça m'étonnerait que j'aille 13 ans. Hein. Ça m'étonnerait que j'aille 13 ans. Pour toi, Petfouf?
9: Ben, moi, je pense que la spécialité du pays, c'est les saucisses.
0: Ouais, mais t'es d'où, toi?
9: Moi, j'habite à Strasbourg.
0: Ah ben, à Strasbourg, c'est la choucroute.
9: Ouais, mais dans la choucroute, il y a des saucisses.
0: Ouais, t'as des saucisses, t'as du jambonneau, t'as tout ça.
9: Non, moi, je suis pas d'accord avec toi, Gérard.
0: Ah bon?
9: Parce que dans la choucroute, il y a du chou.
0: Non. Mais attends, tu me parles de la saucisse, moi je te parle pas de légumes, je te parle de viande, qu'est-ce qu'ils mettent? Ils mettent bien du jambonneau.
5: Il y a de la croûte aussi.
6: Il y a ouais, du chou et de la croûte.
9: Il y a de la croûte
0: ouais.
9: Et du
0: pu. Ouais,
5: toi, tu t'y connais pas.
0: Oh là là là là là. Qui ça? Elle est réveillée ou quoi là, elle?
1: Bah oui, Petfouf. Hein, t'es réveillée.
9: Tu te réveillais?
0: Ouais, bah on le dirait pas, hein.
9: Mais si, Gérard, tu te réveillais?
0: Ça y est, vous avez terminé vos conneries derrière?
5: Ouais, la chèvre.
0: Alors donc, tout le monde a répondu, donc je vais faire un petit sondage avant de poser la sixième question. Il est quelle heure? Il est 1h20. À 1h30, on fait une pause musicale. Pizarre. Non, mais tu essayes de me les calmer là? Parce que je croyais que tu m'avais dit que ce soir t'allais me faire du bon boulot. Pour l'instant, t'es en train de me foutre un peu de merde.
1: Mais non.
0: Pour l'instant, à moins que ça soit. Non,
1: c'est Manu.
2: Elles sont éteintes les télés. Comment tu veux que ça vienne de là?
0: Alors si vous habitez en ville, qu'aimez-vous? Donc 43% aiment le chocolat et la cerise dénoyautée.
1: Donc c'est vrai.
0: Non, du chocolat dénoyauté, t'as
1: non, et la cerise dénoyautée.
0: Bon, la cerise à la rigueur, je veux bien, mais du chocolat non hein.
1: Non, mais c'est pas le chocolat qui est dénoyauté, c'est la cerise.
0: Ah bah, je suis désolé, moi c'est marqué aime le chocolat et les cerises dénoyautées. Alors ouais, j'ai jamais vu du chocolat dénoyauté.
3: Mais non, des cerises dénoyautées.
0: Ouais, mais aime le chocolat et les cerises dénoyautées. Ouais, donc non. Le chocolat, il est pas dénoyauté.
3: Bah non.
0: 35% aiment pouvoir se déplacer en string. Fildart, éteins ton micro, s'il te plaît. 14% aiment bien quoi? On n'en sait rien.
1: Aime bien la question.
0: Ah ouais?
1: C'est quoi la question?
0: La question, c'est si vous habitez en ville, qu'aimez-vous?
1: Eh ben, ils aiment bien habiter en ville.
0: Bon, ben, bah, ils pourraient préciser quand même. Aimer 10% aimeraient que je puisse. Que je pisse sur ma femme. Alors là.
1: Oh non.
0: Celui,
1: oh
0: là là. Qui c'est qui a été me chercher ça?
1: Putain, Rigaud.
2: Oh non, t'abuses.
3: De quoi?
0: Qui c'est qui a été me chercher un sondage?
1: T'as pas fait attention ou quoi, Rigaud?
3: Faute de France ou quoi?
0: Non, c'est pas Rigaud.
1: Bah, mais Rigaud, il vient de dire.
0: Non,
3: c'est moi. Je t'assure que c'est moi. J'ai tapé, j'ai recopié, j'ai pas fait attention.
0: Alors,
3: 10% aimerait que tu pisses sur ta femme, ouais, ça craint.
1: Non, ça craint.
0: Ça craint même beaucoup, hein.
1: Ça pue.
0: Hein, Rigaud?
1: La pisse, ça pue en plus.
0: D'habitude, tu me fais du bon boulot, mais là, je crois que tu m'as mis de la merde. Hein? Alors.
2: Il t'en a mis où de la merde?
1: T'en as mis de la caca.
0: Bon, tais-toi,
1: ouais,
0: toi.
1: Manu.
0: Donc, alors, partiriez-vous
1: partir
0: à la campagne?
1: Oh!
2: À la campagne!
1: Effacer
2: notre carte de caca.
0: Toi, t'éteins ton micro quand je parle, merci. Alors, partiriez-vous à la campagne ou en ville pour les vacances? On va demander ça à HLM. Et HLM?
11: Oui.
0: Et n'aie pas peur de parler sur les autres, hein, parce que. Ouais, on t'entend pas beaucoup, toi. Hein.
11: Ah ouais. Oui, mais non, mais je suis gentille, j'ose pas parler, quoi.
0: Bah ouais, mais faudra peut-être te réveiller.
11: Si c'était tellement un grand gourou pour moi que, je sais pas. Tu m'impressionnes un peu quand même.
0: Non, mais faudrait peut-être te réveiller un peu plus parce que là, c'est pas bon, hein.
2: Non, c'est naze.
0: Ouais. Donc, ouais. HLM, je sais pas si tu vas pouvoir continuer le débat, hein.
11: Bon, je vais me réveiller alors, écoute.
0: Bah alors, vas-y.
11: Bah alors écoute, moi j'aimerais bien partir à la campagne, mais excuse-moi, mais ta question là, elle m'inspire absolument pas quoi.
12: J'ai une question à la con, hein.
0: Alors, qui c'est qui vient de dire ça?
12: C'est moi.
0: Qui?
12: C'est Jean-Guy.
0: Eh ben Jean-Guy, tu retournes voir Fildart au standard.
12: Mais attends, mais c'est quoi cette question de merde?
0: Non, là-dessus.
12: Tu parles que de la campagne, de la ville, tu parles ni de la montagne, ni de la mer. Moi, franchement, c'est chiant, quoi.
0: Attends, la campagne ou la ville, c'est les débats qu'on a choisis maintenant. Si ça vous plaît pas, c'est le même prix.
12: Ouais,
0: dans ce cas-là, vous appelez pas. On vous sélectionne pas, ok?
12: Tous les goûts et tous les couleurs, ce sont dans la nature. Tu peux pas.
0: Si on a décidé de faire les campagnes ou les villes, c'est ça. C'est tout, point final à la ligne. Si ça te plaît pas, les questions, tu raccroches et tu nous fous la paix.
12: Mais non, mais.
0: Tu réécoutes le reste.
12: Je ne comprends pas, c'est tout.
0: Eh ben alors tu ne comprends pas. Eh ben si tu comprends pas, ben tu réponds pas à la question. C'est tout. Si t'as pas envie de répondre, tu le dis tout de suite. On prend d'autres personnes.
11: Mais bon, okay. En vacances, GG, moi je vais partir en Martinique, ni à la ville ni à la campagne. Hein, donc.
1: Ah ouais, les îles, c'est quoi? C'est la campagne ou les villes? C'est une bonne question ça de HLM.
0: C'est pas la campagne ni les villes, c'est carrément
1: le
0: mer.
1: C'est
0: le Dom-Tom.
1: C'est Dom-Tom.
0: C'est des territoires d'outre-mer. Voilà.
1: C'est Dom-Tom. Mmh.
2: Ça veut dire quoi d'ailleurs?
13: Dom-Tom.
0: Les Dom-Tom, c'est territoire d'outre-mer.
1: Les Dom-Tom à Dom-Tom.
11: Ouais.
0: Territoire d'outre-mer. Là où il y a eu pas mal de.
1: Il y a eu Dominique et Tom. Et Thomas là-bas.
0: Ouais, ben.
13: Direct.
0: Il est encore là,
13: direct.
0: Jean-Guy? Non, bah, c'est vrai qu'il a pas, il veut pas répondre.
12: Mais bon.
0: Jean-Yvon, non, mais c'est bon pour toi. Tu veux pas répondre, donc, Fildart, il va te récupérer au standard.
1: Tu peux le caresser un peu au standard.
0: Mais c'est tout. Hop. Jean-Yvon.
13: Ouais, tu m'entends, ouais. Donc, moi, je pars ni à la campagne, ni à la mer, tout ça. Je voudrais savoir ce que tu penses des gens qui partent à l'étranger. Parce qu'il y a quand même beaucoup de gens qui partent à l'étranger, même si c'est pas les dom-toms.
0: Mmh.
13: Donc, voilà, je te soumets la question, et voilà.
0: Mais ça, c'est vrai que maintenant, tout le monde, c'est vrai, la question, elle est bien posée.
14: Bah, bien sûr.
0: Non, parce que c'est vrai que...
14: Non, mais je te remercie.
0: Non, parce que maintenant, c'est vrai que... Non, mais maintenant, il y en a... Oh, s'il vous plaît, vous...
14: Non, mais c'est vrai, c'est une bonne question.
0: C'est vrai que... Oh, non, vous me laissez répondre.
14: Non, mais merci, GG, merci. Du compliment, merci.
0: C'est vrai que maintenant, tout le monde...
14: C'est une bonne question.
0: Bon, alors, Jean-Yvan, tu la fermes.
14: Non, mais merci, je te remercie.
0: Bon, bah, tu la fermes, moi, je vais répondre à ta question, d'accord?
14: Je suis touché, ça fait pas longtemps que je suis arrivé, et déjà, j'ai une bonne question, c'est cool, quoi.
15: Ouais, c'est vrai.
14: Ouais.
15: T'as de la chance, toi.
14: Ouais, ça le fait, hein, putain.
15: Ouais.
14: J'ai droit à un point?
0: Pour l'instant, t'as le droit, vous avez le droit à vous taire et que je réponde.
14: Ok, mais merci, hein.
16: Excuse-moi, GG, en attendant, j'ai trouvé quelqu'un pour remplacer Jean-Guy. C'est Jean Biscotte, bonsoir.
0: Ouais, mais attends, t'amuses pas. Parce que là, apparemment, t'as pas repris grand monde.
16: Mais si, regarde, j'ai pris tous ces gens-là. Regarde, j'ai tout ça.
14: Biscotte, c'est pas le même d'entrée.
16: Pascal, Stéphane,
14: c'est toi, Jean Biscotte? Ah, bah ouais, clair. Ouais, je vais te casser, toi, Jean Biscotte. Bonsoir.
16: Voilà.
14: C'est craqué, toi.
16: Allez, on y va.
0: Donc, pour répondre à.
14: Eh oh, j'ai pas dit bonsoir.
0: Bon, bah, tu permets, je
14: bonsoir, Paris, bonsoir, rigole, mal rasé.
0: C'est à toi,
3: Gérard. Est-ce que je suis mal rasé?
0: T'es comme moi, un petit peu, ouais.
3: Non, non, je suis pas comme toi, merde.
0: Un petit peu. Donc, alors, pour répondre à la question à Jean-Yvon.
14: Oui, tout à fait. Merci d'ailleurs de me dire que c'est une bonne question, merci.
0: Donc, alors, pour te répondre, c'est vrai que Matt.
14: Ouais.
17: Oh, Gérard, je te kiffe.
14: Qui c'est ça?
18: Eh, Jean-Guy, dégage.
14: C'est Jean-Guy, ça encore?
18: Ah, ouais.
0: Il est encore là, lui?
16: Non, là, il y a Jean Biscotte, Jean-Yvon, HLM et Petfouf.
0: Et donc, c'est tout.
3: Ouais. Gérard, en attendant, sur IRC, il y a Turpentine qui te demande, quand t'es allé à la campagne, est-ce que t'as déjà trait une vache?
0: Non.
3: Non?
0: Non.
14: Et tiré une dinde.
0: Alors toi, tirer la dinde, t'emmerdes ma dinde, d'accord?
3: Ouais, je demande aussi si t'as suissé un cheval.
0: Non plus.
14: Doucement. Comment tu crois qu'il a perdu une dent?
0: Attends, tu sais qui vient de dire ça?
17: Ah, c'est pas ça.
14: Non, ça, je sais pourquoi. C'est pas
0: qui sait qui vient de dire ça?
14: Maqué, c'est Pablo. Polo. C'est Pablo, il travaille à France Télécom.
0: T'as raison, mon con.
14: Oui. Pablo Polo.
16: C'est pas grave, on sait pertinemment que c'est vrai. Donc, vas-y, Gérard, continue.
0: Alors, pour finir, c'est vrai que maintenant, pour répondre à sa question, et en espérant qu'il va pas me recouper encore une deuxième fois, sinon il va dégager pour
14: non,
0: de bon.
14: Non, pas du tout, je vais pas te couper, vas-y, Gérard.
0: Donc, c'est vrai que maintenant, il y a plus de Français qui partent à la campagne, à l'étranger. Savoir pourquoi, ça, peut-être que là-bas, c'est moins cher que sur Paris, ça c'est vrai, parce qu'à New York, j'ai eu l'occasion de le voir, c'est vrai que c'est moins cher, même à la campagne.
16: C'est pas la campagne, New York.
0: Ouais, mais d'accord, mais
16: ou
0: c'est
16: la grande
0: quand même...
16: campagne.
0: C'est quand même moins cher que sur Paris, et même à la campagne, t'as beaucoup de personnes qui veulent vivre à la campagne. Pourquoi? Parce que c'est moins cher.
16: Mais non.
0: C'est moins cher que sur Paris.
16: Non, mais toujours dit que la campagne c'était plus cher justement.
0: Non.
16: Parce
0: non,
16: que comme tu trouvais pas facilement les aliments,
0: non, mais attends,
16: les épiciers, les mecs du cirque et tout, ils...
0: Non, mais t'as des camions qui viennent pour te donner du pain, tout ça. T'as des camions qui passent régulièrement.
16: Ah ouais. Donc, c'est du pain qui vient de la ville.
0: Bah oui.
16: Ouais, donc il est périmé.
0: Non, c'est du pain que les boulangers font à la campagne. Même à la campagne, il n'y a pas beaucoup de bureaux de poste hein, par rapport à la région parisienne ou autre. Hein.
3: Non, mais Nicolas sur IRC, il dit que c'est pas moins cher qu'à Paris, mais ça pue pas le GG à la campagne.
0: Ouais, bah ça, il dit ce qu'il veut, lui.
16: C'est naze, l'Internet, ce soir.
0: Non, c'est pas naze, à part qu'il y a des petits cons qui disent des conneries, mais c'est pas
16: grave. On est combien, là?
0: Petfouf, avant, on va finir la question et après, juste au moment de.
16: Attends, je fais ce que je veux.
0: Ouais, attends, tu fais ce que tu veux, c'est moi qui commande le jeudi, d'accord? C'est mes débats, c'est pas les tiens, d'accord? Toi, t'es là pour faire ton standard, c'est tout.
3: Et Gérard Perfouras, il te demande, c'est quoi la capitale de la campagne?
0: Mais y'en a pas. Y'en a pas, Perfouras, qu'est-ce que tu viens me chercher?
16: Il est vieux, Perfouras, ouais. il sait pas ce qu'il fait.
0: C'est plus ce qu'il dit.
16: Oh merde.
0: Alors, Petfouf. Petfouf.
19: Allô, c'est Jean-Pierre.
20: Gérard?
0: Ouais.
20: Gérard, moi je voulais te demander si quand tu partais à la campagne, eh ben, t'apportais des cotons-tiges.
0: C'est qui vient de dire ça?
19: Ta mère. Oh là là là là.
0: C'est qui vient de dire ça?
19: C'est HLM.
0: Partiriez-vous à la campagne ou à la ville pour les vacances?
19: Partiriez-vous à la campagne ou à la ville
0: pour les vacances?
19: La ville.
0: Bah,
19: d'entrée de jeu.
0: Ouais, mais précise.
19: Bah, d'entrée de jeu.
0: Mais précise.
19: À Paris, moi, d'entrée. Je vais me balader et tout, je vais voir mes potes de la radio.
16: Je vais casser les couilles.
19: Et après, je vais voir un petit tour Mais bon, là, je peux pas le dire, sinon ça va être tourette.
0: Non, mais moi, je peux vous dire une chose, je préfère partir en vacances à la campagne que...
16: Pourquoi, justement? Et tu vas où chez G quand tu pars en vacances à la campagne?
0: J'en sais rien encore, je sais pas...
16: Ah, t'es jamais parti?
0: Si.
16: Jamais à la campagne.
0: Si, je suis parti une fois avec
16: Henri. Au bois de Boulogne, au moins, il y a de la verdure.
0: Ouais, au bois de Boulogne...
16: Il y a des vaches à traire aussi.
0: Tu peux y aller, toi, au bois de Boulogne, ils te recherchent.
16: Ah, okay, super. Mais c'était pas une vanne.
0: Non, mais te recherche.
3: C'est Roberto qui lui a dit qu'il te cherchait.
0: Ah, okay. Non, mais il te recherche. Hein. Donc, Rigo, avant le petit disque.
16: Tu peux le caresser un peu, ça.
0: le nombre de personnes sur l'IRC.
3: Alors, j'ai toujours pas moyen de vérifier, donc je vais demander qu'on me dise qu'on est. Alors, on est.
0: Y a un Manu, problème, s'il te plaît.
16: Il y a un problème avec ton micro, Rigo.
0: C'est
16: con.
3: Alors on est 6985, je remercie LGM, le Gérard Masqué.
0: 6900,
3: et ça arrête pas d'arriver.
0: C'est
3: pas
0: mal, non? C'est bien.
3: Ça arrête pas d'arriver.
0: Ouais, 6900, tout à l'heure on était 6542, là 6900, donc c'est pas mal.
20: Ouais, ça monte.
0: Et donc là on va s'écouter Aldo, l'écolo avec C'est pas de ma faute, mon caca est recyclable. Et la question, c'est pensez-vous qu'à la campagne est moins chère qu'en ville? Justement, j'en ai parlé tout à l'heure et on se retrouve tout de suite après sur Ville ou campagne, on récupère pour ça HLM.
20: Oui, c'est moi.
0: Bonsoir. Qui c'est que j'ai mis Jean-Guy, il est toujours là?
16: Non, c'est Jean-Yvon.
0: Jean-Yvon.
16: Oui, tu l'as mis aussi, hein.
15: Direct.
16: À tes oreilles, tu les as tous mis.
0: Donc Jean-Yvon.
15: Bonsoir à tous. Bonsoir à toutes mes admiratrices.
0: Ouais, bah c'est bon, pète foot.
20: Oui,
0: tu es là, Jean Biscotte.
18: Oui, bonsoir Paris, bonsoir Sébastien Douy.
20: Bonsoir.
0: Alors, la question c'est, y a-t-il plus de naissances à la campagne qu'en ville ou autre?
18: Ouais, Gérard, je voulais juste te demander, est-ce que tu penses que...
0: Oh, putain, voilà, est-ce que je pense que... Ben, ça c'est super.
3: Je les ai à raccrocher.
16: Je les ai direct.
15: C'est un mec du 9-4. Hein.
0: Là, c'est du zéro. Alors, non mais c'est bon, tu peux me retirer la...
18: Bureau.
0: Voilà, merci.
18: Répète ta question, s'il te plaît, Blaireau.
0: Blaireau, il t'emmerde. Alors, toi, fais gaffe parce que tu vas pas finir le débat.
18: Ok.
0: Alors, HLM.
20: Oui, alors, écoute, moi, je suis sûre qu'à la campagne, comme ils ont rien à foutre, ils baissent comme des porcs, alors il doit y avoir trop de naissances, quoi.
0: D'accord. Donc, ça me donne pas grand-chose. Bon, ouais, celui qui dit... Attends, HLM. Celui qui s'amuse à faire... tu te calmes.
16: Je gère.
20: Non mais j'ai...
0: Voilà, encore un.
16: Putain, merde.
3: Gérard sur IRC, il voulait que tu répondes à la question, est-ce que tu penses que...
0: Ouais. Tu penses quoi à que...
18: Il jouait pas.
0: Manu, s'il te plaît. Non. Manu, s'il te plaît, on arrête avec ça. Il y en a ras-le-bol maintenant de cette histoire.
16: J'ai rien fait.
0: Parce que ce grosse connasse, maintenant, elle a bien joué. Parce que la gamine de 16 ans qui a téléphoné... Non, je dois pas le savoir. La gamine de 16 ans qui a pêché chier Sandy, maintenant, on est harcelé avec ces bandes de cons. Et arrête de me couper mon micro quand je parle. Ok? Parce que moi, j'ai mes comptes à régler.
3: Bon, Gérard,
0: alors, la gamine de 16 ans, à premier de se calmer.
18: Gérard. Des livres.
0: Hein? Parce qu'à 16 ans, si on est con, c'est pas de ma faute.
3: Faut pas que tu oublies, Arnaud.
16: Ouais, je sais, mais.
20: J'ai terminé ma réponse, là.
0: Alors, donc, pour toi, HLM?
20: Ben, moi, je te disais qu'il y avait beaucoup plus de naissances qu'à la campagne.
0: Mais tu peux me préciser?
20: Ben, de la campagne, il y a plus de naissances à la campagne qu'en ville, quoi.
0: Ouais, mais attends, à la campagne, je vais te dire une chose, que les maternités sont quand même assez loin. Par exemple, si tu habites à 30 bornes de la ville...
20: C'est eux, hein, tu sais, ça naît comme
0: un cheval ou un chien ou une vache.
15: Bah oui.
20: Bah ouais, non mais c'est...
18: C'est clair.
0: Ouais. Okay.
18: Allez, suivant, allez hop.
0: Toi, tu t'écrases, d'accord?
18: D'accord.
0: Bah maintenant, comme tu ouvres ta gueule, tu vas répondre.
18: Et devine qui c'est?
0: C'est Arnette.
18: Eh non, raté.
3: Ah, Arnett, il est là.
18: C'est pas Arnett, c'en est un des quatre autres.
3: Il est sur IRC.
0: Ouais, bon, tu réponds.
18: Ouais, c'est Jean Biscotte. Ouais, c'est Jean Biscotte. Moi, j'habite dans la campagne, malheureusement. Et je vois qu'il y a plus de naissances chez les ploucs que chez les citadins.
0: Ok.
18: Voilà. Des naissances. Attends, j'ai pas fini. Des naissances un peu bizarres parce que j'ai mon voisin là. Il allait.
21: Tu t'appelles comment, lui?
0: Bon, ouais, t'as du monde derrière, au revoir. Au revoir, Jean Biscotte.
18: Au revoir. Ah, mais tu t'en vas, non?
0: Pète-fouf. Pète-fouf.
20: Ah oui, Gérard, excuse-moi.
18: Allô?
20: Ouais.
18: Je suis à l'antenne.
0: Non, pour l'instant, c'est pas à toi de parler.
20: C'est à moi de parler.
0: Bon, pète-fouf, allez.
20: Ouais, ben moi, je crois que les gens à la campagne, eh ben, ils font plus l'amour parce qu'ils peuvent faire l'amour dans les sangs.
22: En plus, ouais.
20: Et ils peuvent faire l'amour dans leur grange.
4: T'as un poil pubien sur la langue. T'as un poil pubien sur la langue, toi.
0: Ta gueule, toi.
18: Et il en manque plus qu'un, là.
0: Oh là là, oh, allez hop. Bon, bah, de toute manière, on fait conclusion, c'est tout.
4: Oh non,
1: bah, attends, Gégé.
0: Non, non, je veux pas le savoir.
18: Oh non.
0: Attends, tu me calmes, les bandes de connards, là, les habituels, là. L'habituel, là, qu'on a.
1: Mais il n'y a pas d'habituel.
0: Non, non, il n'y a pas Goldo, là. Non. Non, non, il n'y a pas Goldo, là.
18: J'ai oublié 40 bars, quoi, je suis vert.
0: Hein, 40 bars.
18: Ah merde.
0: Ah ouais. Et qui c'est qui t'a demandé de passer?
18: Polo.
4: Non, mais il n'est pas connu.
0: Ouais, non, c'est ça.
18: D'Artagnan, moi, je suis le quatrième.
0: Ah ouais, ouais.
1: Bon, on y va, Gérard.
0: Donc, Jean-Yvon, pour terminer.
7: C'est la fête de la musique.
18: Je suis reconnu, attention.
7: Mais arrête, là.
0: Oh, filaire. Bon, allez, hop. Terminé, conclusion.
1: C'est bon, j'ai géré, vas-y.
0: Alors, Jean-Yvon.
22: Oui, sur l'antenne.
1: Ouais.
22: Non, parce qu'il faut que je fasse vite, parce que ma mère va violer, sinon.
0: J'en ai rien à foutre, tu réponds.
22: Alors, c'est mieux à la campagne.
0: Ouais, bah alors, dégage, allez.
22: J'habite dans la campagne, je récure des trucs et cabines téléphoniques.
0: Oui. Ouais, c'est ça, allez, bah, allez.
22: Je te jure.
0: Allez hop, tu vas aller récurer ton lit. Allez, dégage. Dégage.
7: Et puis rentrer nos doigts dedans.
0: Eh putain, mais oh.
3: Oh, c'est chaud. Ils vont rentrer ses doigts dans ton fion, c'est chaud.
1: Non, c'est dégueulasse. Oh merde, j'ai zappé quelqu'un.
0: Bon, allez, tu es.
1: C'est bon.
18: Allô.
0: Alors, dernière question.
1: Mais oui, t'as l'antenne.
3: Avant que tu poses ta dernière question, il y a Perforas qu'on a une sympathique sur l'IRC. Il te demande, est-ce qu'on pourrait faire Interville à la campagne?
0: Je pense que c'est faisable, oui. Bah, faudrait voir ça avec Jean-Pierre Foucault.
3: Mais ce serait intercampagne alors.
0: Bah oui.
3: Interville.
0: Bah oui, mais ça dépend d'eux. Hein.
18: Interbouzeux.
0: Donc la dernière question.
18: Vas-y.
0: Y a-t-il plus de secouristes à la campagne qu'en ville?
18: Gérard.
0: Ce sera la dernière. Ta gueule. Là, ça sera la dernière question.
18: Oh non.
0: Ça sera la dernière question.
18: Non, quoi, Gégé?
0: Ça sera la dernière question du débat, c'est tout. Alors, HLM.
23: Bah alors, écoute, moi, je suis sûre qu'il y a trop de secouristes à la campagne parce que les chutes de grange et les chutes de cheval, c'est vachement dangereux quand même. Hein. Donc, il doit y avoir vachement de secouristes.
0: Ok. Jean-Yvon.
18: Ouais, bah écoute, a priori, c'est vrai qu'il y a
7: plus...
18: C'est
7: la fête de la musique.
18: Il y a plus
7: d'acteurs. On va boire du champagne.
18: Ta gueule, Jean-Pierre.
7: Écartez ton vieux fion.
18: Rentre chez ta mère, Jean-Pierre.
7: Tu refais nos doigts dedans.
23: Un cul, ton cul.
18: Là, il y a Jean-Pierre, là.
0: Eh oh, HLM, tu restes un peu poli, s'il te plaît.
24: Ouais.
0: Parce que toi, tu as dégagé. Alors, pour HLM, terminé, au revoir. Ouais, déjà, t'as fait presque la moitié du débat et tu t'es pas réveillé comme on te l'avait dit. Donc,
1: c'est pas normal.
0: Ouais. HLM, au revoir.
23: Au revoir.
0: Bonne nuit.
18: Salut, Caroline.
0: Ouais. Donc...
18: C'est Jean-Yvon, je peux continuer.
0: Vas-y.
18: Ouais, donc je te disais, effectivement, il y a plus d'accidents. Le problème, c'est qu'il n'y a pas assez de médecins. Donc moi, j'ai souvent vu à la campagne des gens se faire soigner par des vétérinaires. Et je sais pas si t'as déjà vu un accouchement pratiqué par un vétérinaire, mais ça cogne.
0: Non.
18: Bah, je sais pas si t'imagines le cordon ombilical déchiré aux dents.
24: Non, c'est trop tard.
18: Castration à la main, comme pour les boucs. Voilà. Et tout ça remboursé par la sécu, bien sûr.
0: Bah, c'est ça, t'as raison. Pas de fouf, pour finir. Jean-Yvon, c'est terminé.
18: Jean-Biscotte.
0: Jean-Biscotte, pour l'instant, c'est pas toi que je m'adresse.
18: Et c'est vrai que
0: c'est
18: pouf. Qui t'a brûlé ta verrue dans le cou.
23: Je pas parler.
0: Bon, alors, Biscotte,
18: non,
0: tu dégages.
18: C'est l'autre, c'est pas moi.
23: Non, c'est à moi.
0: Oh, tu travailles ou quoi, toi?
7: Tu réponds à ma question, oui ou merde.
0: Oh, putain. Bon, allez, hop.
24: Non, Gérard, merde.
0: Non,
1: c'est
0: non.
1: Bien.
18: Oh là là.
0: C'est attends, bien. Jean-Biscotte qui parle sur Petpouf, l'autre adore à moitié. Alors, tu calmes. Bon, Petpouf.
23: Oui, Gérard. Moi, je crois que.
4: Allô, Gégé, est-ce que tu m'entends, Gégé, s'il te plaît?
23: Gérard.
4: Allô, Gégé, est-ce que tu m'entends, Gégé, s'il te plaît?
0: Petpouf pour la troisième fois.
4: Bon, les CTX, s'il te plaît, il y a une boîte à flash sur la 4 au niveau danger, GG, s'il te plaît, merci.
0: Allez hop, terminé, conclusion, parce que moi vous me faites chier.
4: GG, s'il te plaît, on ne conclut pas, s'il te plaît.
0: Ouais,
4: tu
0: vois, Gérard, arrête,
4: GG, s'il te plaît.
0: Mais c'est le cahier d'un poilu, merde.
4: Je suis avec toi ce soir, on est là tous les deux, c'est Jean-Claude qui remplace Jean-Guy, on est là tous les deux ce soir.
0: Mais quoi? Arrête, Gérard.
4: S'il te plaît.
0: Eh putain, vous deux, je vais vous niquer là!
5: Ça, c'est un PD, va.
6: Vas-y, t'es un PD.
5: C'est pas vrai. Non,
1: vous abusez, putain, c'était bien.
6: T'as un petit PD, Manu.
5: Moi aussi.
6: Oh non.
5: Ah, t'as compris.
1: Mais il a rien fait.
5: Non. Je lui demande de calmer les gens, il fait rien.
6: Mais j'arrive pas à les trouver. Mais
1: t'arrives pas à les trouver.
5: Bah, tu arrives à rien foutre.
6: Merde alors.
5: Tu vas dire des conneries.
1: Combien de connectés quand même?
6: 12 000.
3: On a dépassé les 7 000, on est 7 243.
1: La folie.
3: 7 243.
0: Ouais, bah c'est bien pour la conclusion, donc je pense que les 8 000, on va le faire lors du deuxième débat.
1: Ah, c'est bon.
0: Alors, conclusion du débat, donc qui c'est qui reste?
4: Est-ce que je passe toujours à l'antenne, s'il te plaît?
8: Tu es sur antenne?
4: Est-ce que je passe toujours à l'antenne, s'il te plaît?
1: Ouais,
8: je suis sur antenne. Oui, tu passes.
1: Allez, c'est bon, on y va.
0: Allô, conclusion.
1: Ouais.
8: Et j'ai pas répondu, moi.
0: Non, mais moi, je m'en fous, c'est conclusion.
8: Oh là là là là là. J'ai pas répondu.
0: C'est conclusion.
8: Eh, mais Jean Biscotte, j'ai pas répondu à la question. Après, on fait conclusion.
0: Non, moi, je dis conclusion. Mais
8: pose-moi la question, bordel.
0: Conclusion.
8: Mais ça te fait quoi de pas poser la question, là? Vas-y.
0: Moi, je te demande la conclusion du débat, c'est tout.
8: Ça peut te foutre.
0: Bon, alors, dans ces cas-là, au revoir.
8: Ah, bah, t'as pas voulu me la reposer, vas-y.
0: Alors, au revoir.
1: Ouais.
0: Pas de pouf.
23: Oui, ouais. Ben moi pour conclure, ben je voulais dire que la campagne, eh ben c'est bien parce qu'il y a des petits animaux et qu'il y a des petits gens qui font l'amour dans les sangs et moi je trouve ça très très mignon.
0: D'accord. Jean-Yvon.
9: Ouais, ben écoute, c'est bien que t'aies parlé de nos amis les agriculteurs et les éleveurs.
8: Ça les c'était.
9: Ouais. Oh là. Je peux continuer, GG?
0: Ouais, vas-y.
9: Ouais, donc je voulais dire que dans tous les troupeaux, il y a une brebis galeuse. Et voilà, c'est tout. Je pense qu'avec ton chien de berger, tu dois faire des miracles. Voilà.
0: Alors, mon chien de berger, tu veux préciser le chien de berger?
9: Non, je crois que j'ai pas besoin de préciser. Tout le monde a dû comprendre.
0: Ouais, alors je veux te dire une chose, que c'est la dernière fois que tu passeras dans mes débats, toi.
9: Mais pourquoi?
10: Ouais, bah moi, je voudrais conclure, là, s'il vous plaît. Il y a Jean-Claude qui voudrait conclure, s'il vous plaît.
0: Quoi?
10: Vous m'écoutez?
1: Non, Jean-Guy, c'est Jean-Guy là.
10: Ouais, c'est Jean-Guy, mais Jean-Guy c'est Jean-Claude et Jean-Claude c'est Jean-Guy. Bon bah je voudrais conclure un petit peu sur la campagne et la ville là, parce que bon toutes ces histoires c'est bien joli. Mais bon, la campagne à la ville à la campagne, qu'est-ce que c'est sinon que la campagne à la ville ou la mer à la montagne? C'est ce que je voulais dire un petit peu sur ces histoires là quoi.
0: Ok.
10: Vous comprenez un petit peu?
0: Ouais, mais on a compris, c'est bien.
10: Non, mais c'est ça qu'il faut dire, quoi.
0: Ouais, c'est... non, mais c'est bon, on a compris.
10: Non, mais c'était la parole de la soirée, je veux dire, parce que là on parle, on n'arrête pas de parler, alors que là on est là, quoi. Ouais, GG.
0: C'est qui?
10: Eh, tu m'entends?
0: Ouais, c'est qui?
10: On va te lancer un essai TX, s'il te plaît, là.
0: Non, il y a HLM, elle est plus là.
1: C'est? Elle est là?
23: Oui, je suis là.
0: Ah, t'es encore là, toi?
23: Bah ouais.
0: Je croyais que je t'avais dit au revoir à toi.
1: Ah, tu la rappelles?
3: Elle peut conclure. Quand même.
23: Voilà.
0: Donc, alors, conclusion?
23: Eh ben, écoute, la ville, c'est génial, la campagne, c'est génial, mais les débats sont nazes, quoi.
0: Eh ben, dans ce cas-là, prochain coup, on t'appelle pas, puis c'est tout.
23: Bah, c'est clair.
0: Hein?
23: Ouais.
0: Ok, alors, on de bon entendeur, salut.
23: Ouais, salut.
0: Voilà, conclusion l'IRC.
3: Alors, il y a plein de conclusions sur l'IRC, je vais en lire quelques-unes. Alors, il y a Rip qui dit que, en fait, normalement, ils n'ont pas le droit, officiellement, ils n'ont pas le droit de faire rentrer des gens dans leur école, mais ils ont fait une exception pour une copine à eux.
0: Mm-hmm.
3: Et, bah ok, c'est pas grave. Et Perforas, il faisait la même. Et sinon, il y a Turpentine qui m'a forcé à dire que ton débat, il avait ni queue ni tête comme toi.
0: Mais alors, Turpentine, je commence à en avoir ras-le-bol. Donc, deuxième débat porte sur les portables. Et Turpentine, ta conclusion, tu pourras te la carrer où que je pense.
25: Ouais.
0: Donc, alors, le deuxième débat qui va porter sur les portables, mais comme j'ai pas de fiche, donc.
1: Attends que Manu trouve les auditeurs.
0: Moi, par contre, j'ai qu'une chose à dire pour la conclusion. C'est dommage que t'as foutu un peu ta merde, toi, à la fin.
1: Ah non, c'est pas moi, c'est les auditeurs, j'essaie
0: de
1: les trouver.
0: Non, mais t'as pas essayé de trouver parce que sinon ça aurait été fait depuis le début.
1: Mais non, c'est pas ça.
0: Hein, quand on te demande quelque chose, tu t'en fais qu'à ta tête.

0: prescrite par le médecin, je trouve. T'as touché un truc là récemment, non?
1: Comment?
0: T'as touché de l'argent, non?
1: Non.
0: À RMI ou...
1: Non, bah, non, pas, j'ai pas grand chose. Non.
2: T'as bu beaucoup?
1: Ouais.
0: Mais c'est combien à peu près?
3: Par jour?
1: Par jour, bah, je sais pas, j'ai commencé ce matin.
2: Alors qu'il est là.
0: Oh, t'arrêtes de roter, s'il te plaît, sinon je te dis au revoir tout de suite.
1: J'ai pas roté.
0: Ouais, bah,
1: j'ai commencé ce matin avec deux bouteilles de whisky.
0: Ouais.
1: Jusqu'à midi et demi. Et j'ai continué avec de la vodka et du vin rouge ce soir.
0: Ouais.
2: Bah,
3: mais déjà, on va demander l'avis d'un spécialiste, c'est bien, c'est bon,
0: les mélanges sont les mélanges comme ça. Déjà, les mélanges ils sont pas tellement bons. T'as mangé de auparavant?
3: Mais c'est ça, ouais, ça.
1: Non, c'est mon petit chocolat du matin, je me suis
0: non, non, mais,
1: un
0: non, mais...
1: petit banania et...
0: Non, mais on s'en fout.
3: Quoi?
0: Arrête de rigoler, s'il te plaît, parce que
3: c'est pas marrant. C'est pas marrant, c'est vrai.
0: Non, mais à part ton chocolat, c'est pas ton banania, c'est pas quoi, là?
3: Vodka.
0: Vodka, t'as rien mangé d'autre depuis?
1: Bah si, je mange.
0: Ouais, ben,
3: coke au vin.
2: Est-ce que, bon, comme tu bois, est-ce que c'est dû à un problème ou...
1: Bah non, j'aime bien ça.
2: T'aimes bien ça, mais t'as pas eu une rupture ou quelque chose?
1: Ouais, enfin, non, pas du tout.
2: Quelque chose qui a pu te faire du mal?
1: Ouais, non, pas du tout.
0: Bon, le mieux, c'est...
2: Donc tu bois par plaisir.
1: Bah ouais, j'aime ça.
0: Et ça, à 45 ans, c'est tu trouves que c'est bien?
1: Bah, c'est un peu personnel comme question, ça.
0: Ouais, non, mais moi, je te pose la question, tu réponds.
1: D'accord.
2: Mais moi, ce que je peux te conseiller, c'est essayer d'en parler à ton médecin. Tu vois, tu vas voir ton médecin, tu essaies de discuter un peu avec lui de ton problème d'alcool.
1: Ouais.
2: Et que tu essayes de voir si tu peux faire une cure de désintoxication.
3: Ça coûte cher, ça.
2: Et c'est une cure qui pourra te permettre d'éviter de boire, enfin... Pas d'éviter de boire, mais d'arrêter de boire complètement.
1: Ouais.
0: Robert, non, mais t'amuses pas te foutre de ma gueule, parce que tout à l'heure, ça va finir.
2: Essaye quand même de te renseigner auprès de ton médecin traitant et essayer de savoir avec lui, de trouver des solutions.
0: Est-ce que t'as des amis qui te forcent à boire?
1: De loin, mais j'ai des copains de comptoir, et je bois avec eux de temps en temps.
0: Non, mais en dehors de tes copains de comptoir...
1: J'ai pas d'amis en dehors.
0: Ah, t'as pas d'amis? Ah, bah ouais, bah c'est simple, tu peux pas te faire avoir des amis vu dans l'état où tu te mets pour un oui, pour un non.
1: Est-ce que mes amis sont au bar?
0: Bon, allez, au revoir.
3: Attends, il est malade, on peut l'aider. Est-ce qu'il y a des moyens quand tu vas dans un café de t'empêcher de boire?
1: On va demander à Gérard.
0: Non, mais ça, de manière, c'est ça son problème.
3: Oui, c'est le tien aussi.
0: Moi, le mien, il est moins grave que le tien, d'accord?
3: Bah oui, je sais.
1: Toi aussi, tu connais bien ce problème.
0: Ouais, je vais te dire une chose que tu vois, j'essaye de faire des efforts, donc ça fait plus d'une semaine que j'ai pas encore mis le nez dedans, d'accord?
1: Justement, aide-moi.
0: Alors, dans ces cas-là, comme Sandy t'a dit, tu vas voir ton médecin traitant. Évite de y aller bourré surtout.
3: Oui.
2: Et évite de fréquenter les bars aussi, parce que là, ça craint. Si tu vas dans les bars et que tu vois les autres en train de boire, là, tu peux être tenté.
0: Surtout là où tu habites, parce que je connais très bien le coin.
3: Ah oui, t'as qu'à rayer là-bas.
2: Plutôt,
3: il connaît tous les bars là-bas.
1: En plus,
0: Ouais.
1: Je t'ai déjà vu dans le quartier.
0: Ouais, je sais. T'inquiète pas, moi. Non, mais t'inquiète pas, je sais très bien où c'est.
3: T'as deux, trois adresses à conseiller, Robert, non?
0: Non, pas pour les cafés. Les cafés, je sais sur les...
2: Les cafés, plutôt, ça manque pas. Hein.
0: Non, c'est pas ce qui manque. Le mieux pour toi, Robert, c'est déjà que tu voyes ton médecin traitant.
2: Voilà, que tu voyes avec lui, que tu essaies de lui demander si tu peux faire une cure de désintoxication.
0: Déjà, t'essayes de voir avec ton médecin traitant le problème, le pourquoi que tu te lances dans l'alcool, pour commencer.
1: Mais Gérard, t'es con ou quoi? Tu crois que j'ai attendu 14 ans pour aller chez le médecin?
0: Et alors, pourquoi que tu te remets dans ces états-là? Attends, je suis pas con, d'accord?
1: Oui, je sais.
2: Et t'as jamais fait, le médecin, t'as jamais proposé une cure de désintoxication?
1: Ah non, pas encore, faudrait peut-être que je change.
3: Et ça, c'est remboursé par la sécu, les amis?
0: Ouais.
2: Je pense, hein.
1: J'espère.
2: Tu vois ça avec ton médecin traitant.
0: Tu fais une chose, si tu vois que ça va pas, hein, tu fais une chose, tu contactes le 15 et puis eux, ils vont t'emmener tout de suite dans un endroit.
2: Évite de fréquenter les bars, parce que là, tu risques d'être tenté et là, c'est pas bon.
0: Et là, de toute manière, c'est pas en traînant dans les bars que tu arriveras à...
2: Change-toi les idées, essaye de trouver, tu travailles, non?
1: Ouais, ça m'arrive de temps en temps.
0: Ah ouais, d'accord. Et ça t'arrive d'aller travailler bourré?
1: Oui, aussi.
0: Ah ouais, et ton patron, il dit rien?
1: Ouais, il le voit pas.
0: Ah ouais, il te voit pas?
1: Ouais, pas souvent.
2: Et tu fais à te concentrer en.
0: Et tu fais quoi? Tu fais quoi comme boulot sans indiscrétion?
1: Je suis coursier.
2: Coursier à pied ou coursier en voiture?
1: Mobylette.
0: Ah d'accord. Ah bah dis donc,
2: je pense que tu devrais éviter de boire parce que là, coursier en mobylette, tu peux avoir un accident.
1: Ah bah attention, je maîtrise ma mobylette.
0: Ah ouais.
2: Donc
0: ouais.
2: C'est-à-dire que tu bois, mais t'as quand même le comment je pourrais dire
0: le sens de pouvoir de maîtriser, ouais, le sens de l'orientation, de maîtriser ton véhicule.
1: Okay.
0: Bon, de toute manière, le seul conseil que je peux te donner pour l'instant, c'est d'aller voir ton médecin dès que tu peux, le plus vite possible, d'éviter d'aller trop dans les bars.
2: Voilà.
1: Okay.
0: Hein? Mmh. Et tu lui demandes s'il y a possibilité de faire une cure de désintoxication, c'est-à-dire qu'il va t'envoyer dans un centre.
2: Un genre de maison de repos
0: comme.
3: On ne voit pas, il n'y a pas d'alcool du tout là-bas, il n'y a rien.
2: Non, il n'y a rien de
0: sauf. Sauf une fois qu'il aura le droit de sortir, maintenant après c'est son problème.
3: Ah oui, donc en fait il va faire une cure de désintox, il boit pas, mais quand il ressort il peut repicoler à mort.
0: Ah bah ça c'est risqué et péril, hein. S'il veut se replonger là-dedans et que la cure sert à rien...
2: Par contre ce qu'il faut que tu saches c'est que cette cure peut durer de 1 mois à 2 mois. Ça dépend.
3: Ah,
2: hein.
3: Ah ouais, quand même. C'est long quand même.
2: Tout dépend des cures que tu peux faire.
3: Ça peut pas être 3 mois. C'est...
2: Non, en général ça peut être 1 mois ou 2 mois, mais pas plus.
0: Deux, parce que moi je l'ai déjà fait, donc c'est 2 mois maximum.
3: Bon bah tu vois, en hiver ça marche pas.
0: Si ça marche, pour l'instant. Alors,
3: tu l'as fait quand?
0: Il y a longtemps, alors.
3: Bon, Robert, de toute façon, on te repasse Gérard en antenne.
0: Okay. Non, c'est bon.
1: Je t'embrasse, Gérard, et Fondy, je te fous un pouce.
0: Ouais, ben, t'as raison. Eh ben, bonne nuit, Robert, et.
2: Ben, merci, Lucas.
0: Tue bien, surtout. Ok? Allez.
2: Bon courage, moi, quand même.
0: Ça y est, on a plus tu personne.
3: Il y en a plus?
4: Non, c'est Red.
3: Ah, il y a plus de.
0: Il y en a plus.
2: Non,
3: t'as bien travaillé quand même. Hein.
0: Donc, dans ce cas, qu'est-ce que je peux vous dire d'autre? Ben, rien de spécial.
3: Là, c'était une petite surprise qu'on voulait faire aux auditeurs. C'est l'avenue des tourtereaux.
0: Des tourtereaux, comme tu dis
2: si. Si tu peux dire aux auditeurs, passez une bonne nuit et puis bon courage pour demain si vous travaillez. Hein.
0: Ben voilà, donc t'as fait. Tu voulais pas passer un petit coucou, toi, à quelqu'un avant? Oh, le Larsen.
3: Ah bon? Ma Noémie,
2: si j'embrasse Nicolas très très fort, le petit garçon que je m'occupe depuis 2 mois.
3: Dont je m'occupe.
0: Ouais, parle français s'il te plaît.
3: Ouais, oui.
0: Donc moi qu'est-ce que j'ai à dire, le mec qui s'amuse à mettre les affiches arrête parce que sinon
3: jeudi il y a quoi, vas-y.
0: Normalement jeudi c'est prévu qu'il y ait un débat sur les ovnis, les extraterrestres, que si demain, si ce soir Max il me dit qu'il y a encore des affiches jeudi, c'est pas la peine.
3: Tu seras tenu au courant, donc c'est à minuit jeudi.
0: Donc normalement c'est prévu minuit.
3: Débat de Gérard.
0: De les débats, mais si ça s'arrête, si ça continue, il n'y aura pas de débat, il y aura un best-of. Sinon vous allez retrouver Rousseau pour la nuit sans pub là, et donc demain l'équipe au grand complète, Max... Fildar au standard, Max et Manu au standard, pardon.
3: Max et Manu au standard, oui.
0: Et Max,
3: ça y est.
0: Le grand chef de la bande FM qui sera là. Donc, je rappelle quand même pour lui faire un peu de pub. Et c'est que demain, disons ce soir à 23h30, donc dès 21h, quand Max prend l'antenne, J'espère qu'on aura l'auditeur qui va nous foutre le feu sur Marseille.
3: Voilà.
0: Parce que la ville de Marseille, c'est une ville qui bouge normalement. Alors donc,
3: si vous voulez être porte-parole,
0: vous appelez le 01 40 521 521 et voilà. Et Noémie se fera un plaisir de donner le nom au Star System demain soir.
3: Au Fildar ou Manu.
0: Au Fildar ou Manu, bien sûr. Voilà, donc je vous souhaite une bonne nuit à tous. Bonne nuit Manu, bonne nuit Fildar, bonne nuit Noémie.
3: Salut, à jeudi alors.
0: Et à jeudi, si ça se passe bien. Donc on va s'écouter le vilain moustachu qui sent avec pour un Ricard, j'avale tout. Voilà, bonne nuit à tous.

0: J'espère.
1: Bah c'est clair, comme tous les jeudis.
0: Ah ben j'espère parce que le chef n'est pas là, donc c'est moi qui commande. Alors attention, voilà. Comme c'est moi qui commande, si ça se passe mal, je me casse avant. Donc
2: t'as raison. On y va, GG.
0: Donc le premier débat va passer. On va attaquer sur les taxes. Et donc on va accueillir. Petite Verrue, 22 ans de Yeto, on peut écouter Fun Radio sur 87.9, c'est bien la fréquence. Ah ouais. Allô ?
3: Oui, bonsoir Gérard, c'est ça.
0: Ouais, non, faudra peut-être...
1: C'était moi Gérard, c'était moi.
3: C'est pas moi.
0: Il faudra peut-être se réveiller un petit peu plus, hein.
3: Mm-hmm.
0: Guy Bedos ?
4: Non, Guy Bedos.
0: Guy Bedos, 25 ans de Laval, on peut écouter Fun Radio sur 102.3.
4: Ouais, bonsoir à tous.
0: Bonsoir à toi.
4: Salut mon pote.
0: Ouais, d'accord, je t'ai à peine reconnu, toi.
4: Ouais, non, ça n'a pas commencé. Hein.
0: Attention.
2: GG,
0: attention, Pildar.
2: T'inquiète, mon grand, je suis ton pote.
0: Attends, attention, parce que ce soir, c'est moi qui commande, alors attention. Parce que...
4: Guy Bedos.
0: Ouais.
2: C'est Guy Bedos, il n'y a pas, pas d'habituel, t'inquiète. On y
0: ouais, j'espère.
2: La suite.
0: Gros tétard. 21 ans d'Alès, on peut écouter Fun Radio sur 95.6.
5: Ouais, salut Gérard, salut tout le monde, ça va bien ?
0: Bonsoir
3: salut,
0: à toi.
5: Salut, comment tu t'appelles toi ?
3: Petite Verrue.
5: Salut Petite Verrue.
0: Pour l'instant, vous me laissez finir de présenter les gens, après on verra.
3: On dit bonjour, c'est tout.
5: Ouais.
0: On dit bonsoir.
3: Oui,
0: on dit. Et celui qui a la radio éteint sa radio, et celui qui a avec un portable se casse.
1: Gérard, t'as pas besoin de crier pour leur dire ça.
0: Ouais, parce que les portables et les radios derrière, je n'en veux pas.
5: C'est pas toi. Hein ?
0: Ah, c'est pas toi. Non, et puis ceux qui ont du monde derrière, c'est pareil qu'ils arrêtent. Parce que là, ça commence à me prendre la tête aussi. Je pue 24 ans de d'où là ?
2: Lacano.
3: Lacano 90.6. Salut Gérard, c'est
0: 98.6, désolé.
3: Ouais, bah je me suis trouvé, ça arrive à tout le monde, hein.
5: Oh.
0: Oh. Je sens que ça a bien commencé les...
1: Non, je sens, c'est je pue.
0: Ouais, j'ai l'impression que à 2h30, je vais mettre la clé sous la porte. Hein.
3: Mais non, Gérard.
5: Allez, bon, on attend encore.
2: Allez, on y va, GG. Ah.
0: Donc, premier thème, première question.
3: Mm-hmm.
0: Pour l'instant, vous me laissez parler, d'accord ? Après, vous répondrez aux questions. Merci.
5: Ouais.
0: Alors, combien coûte une taxe sur les impôts locaux ? On va demander à Petite Verrue.
3: Alors,
0: non, pas toi, Petite Verrue, pardon.
3: Merci, Gérard.
0: Non, pas toi. Non, on va demander à Guy Bedos.
4: Ouais, bah écoute, moi je vais t'en placer une bonne. Là, moi
3: je suis pas imposable.
4: Je suis pas imposable, donc je sais pas.
0: Non, mais les impôts locaux, tu sais ce que c'est ?
4: Ouais, c'est les impôts au niveau locaux.
0: Ah ouais ?
4: Et on va pas parler des chiottes, hein.
0: Non, alors dans ce cas-là, tu dégages, au revoir. Hop, terminé pour lui.
2: Qu'est-ce qu'il y a, Gérard ?
0: Non, terminé. Celui-là, j'ai reconnu. Ils viennent parler des chiottes. Terminé.
2: Il a dit les impôts locaux.
0: Non, il a parlé des chiottes. Désolé.
2: Désolé.
0: On fait des débats correctement.
2: Oui.
0: Là, il vient de parler des chiottes. Désolé. Donc, il vient de parler des. Il voulait préciser les chiottes de la loco. Donc, on lui dit au revoir.
1: Mais c'était
0: terminé.
1: Le jeu de mots avec les impôts locaux.
0: Non. Terminé. Au revoir. Au revoir pour lui. C'est pas la peine de le reprendre sous un autre nom.
6: Non.
0: Voilà. Alors, Petite Verrue maintenant.
3: Oui, Gérard. Donc, les impôts locaux, ça représente à peu près 2% du patrimoine, suivant la rue où tu habites, suivant également l'étage, suivant la superficie et suivant le voisinage que tu as.
0: Attends, les impôts locaux. Ouais, mais on pourrait. Dans ce cas-là, les impôts locaux, c'est ce que tu gagnes, toi, dans une journée. Oui,
3: c'est ce que l'on gagne dans une journée.
1: Tu parles devant ton micro, Gérard, s'il te plaît.
0: Ok. Excuse-moi, Manu.
1: Pas grave.
0: Donc les impôts locaux, donc en fin de compte, c'est ce que tu gagnes vis-à-vis de ton salaire.
3: Ouais.
0: Parce qu'on peut combien coûte une taxe sur les impôts locaux ? Donc on aurait pu rajouter parce qu'avec Rigo. Oh s'il vous plaît, derrière, on se tait, merci. On aurait pu rajouter avec Rigo, et c'est dommage que Rigo il m'y a pas fait penser.
1: Ouais. C'est nul ce que t'as fait, Rigo.
0: Non, c'est pas nul. Au contraire, il m'a aidé. Mais on aurait pu mettre aussi sur la taxe d'habitation, tu vois.
6: Bah vas-y, bah parle-en.
0: Donc,
6: en fin de compte. Il n'est pas trop tard, le débat il commence.
3: Donc on peut en parler tout à fait, mais c'est pas du tout la même chose, hein, Gérard.
0: Ah ben, combien coûte une taxe sur les impôts locaux ou taxe d'habitation? Donc c'est pareil. Bah si, parce que sur une taxe d'habitation, tu as payé quoi?
3: L'habitation.
5: Ah bien.
0: Bah ouais, mais.
2: Vas-y, Gérard, enchaîne.
0: Non, mais de toute manière, sur une taxe d'habitation, t'es obligé de payer quelque chose.
3: Ouais, mais tu payes quoi? Tu payes pour quoi, en fait?
0: Bah, en fin de compte, tu payes sur le mètre carré que t'as chez toi.
5: Tu payes pour la taille que t'as, que tu possèdes là où tu vis dedans.
0: Voilà.
7: C'est ça, en plus fait. Tu en as, plus tu payes.
5: Voilà.
3: Plus t'as de carré, plus tu payes, d'accord.
5: Voilà. Ouais, c'est ça.
3: Mm-hmm. Et c'est combien, le carré?
0: Non, attendez. Gros tétard.
5: Ben non, mais en fait, ce qu'elle vient de dire, petite verrue, c'est que c'est plus tu as, plus tu payes, en fait, c'est ça, là, mmh. L'arnaque, hein.
3: Ouais, c'est ça, ouais.
5: Mais ouais, à la limite, c'est presque, enfin, on va pas dire normal, mais c'est presque normal de payer des impôts. Enfin, puisque t'as une grande propriété, tu payes cher, quoi, c'est normal.
0: Ouais, non, mais attends, gros tétard, parce que là, la question, c'est combien coûte une taxe sur les impôts locaux ou taxe d'habitation. Ouais. Mais il faut dire une chose, que t'en as beaucoup, qui n'ont pas beaucoup de revenus, qui ne payent pas d'impôts.
5: Ah mais c'est normal ça, puisqu'ils ne peuvent pas payer d'impôts, puisqu'ils n'ont pas de revenus.
0: Ouais, mais attends, par contre, moi ce que j'arrive pas à comprendre, c'est que ils payent pas d'impôts sur les impôts locaux comme ils sont non solvables.
5: Oui.
0: Mais par contre, ce que j'arrive pas à comprendre, et ça je me demande si c'est pas la faute du gouvernement. Mmh. Mais ça je veux pas en rentrer là-dedans.
3: Non, rentre pas là-dedans.
0: Pardon. Mais c'est ce que je comprends pas, c'est que ils nous font payer des impôts sur sur la taxe d'habitation. Donc, la question est, pourquoi payer? Alors, si t'es non solvable, donc tu payes pas d'impôts, t'es d'accord?
3: Mais si t'as pas de thune, tu payes pas, ouais.
0: Bah oui, mais alors, dans ces cas-là, pourquoi qu'ils nous font payer des impôts sur la taxe d'habitation?
3: Ouais, parce que t'habites
2: Bah oui, parce que t'habites à Fleury.
0: Mais non!
3: Bah
0: attends, qu'est-ce que tu me parles de Fleury, toi?
2: Non, je rigole. Gérard, à la place de Guy Bédot, on accueille Joe le taxé. Bonsoir.
8: Oui, bonsoir. Bonsoir tout le monde. Salut Gérard, ça va?
3: Salut.
8: Bonsoir à tout le monde.
0: Bonsoir.
8: J'appelle de Montreuil.
0: 101.9.
8: Ouais, exactement. Oh là là, t'es appris par cœur.
0: Comment? Donc, avec qui j'ai.
2: Donc, on parlait de la taxe d'habitation et.
0: Les impôts locaux.
2: Voilà, t'en payes, toi?
0: Moi, des impôts locaux, non. Mais je suis imposable. Mais ce que je comprends pas, je suis imposable.
2: Où mais... t'en payes pas? Mais t'es imposable où?
0: Non, mais je suis imposable sur les impôts locaux.
2: Ouais.
0: Donc, c'est ce que tu déclares avec ton salaire.
2: Ouais.
3: Ouais.
0: D'accord avec moi.
2: Ouais.
0: Mais par contre, il y a une chose que je comprends pas. Mmh. C'est pourquoi que je suis imposable là-dessus et que je paye des impôts sur la taxe immobilière.
3: Mais t'es solvable?
0: Ah ben non, je suis non solvable.
3: Ah d'accord.
2: T'es une grosse fortune,
3: c'est
2: non
3: bien, ça. Parce c'est que pas logique, hein, Gérard.
2: T'es dans les grosses fortunes.
0: Bah oui.
3: Tu te renseignes. Hein.
0: Ah non, mais je me suis renseigné.
2: Et alors?
0: Ils ont rien voulu savoir.
3: Mais précise-leur bien que t'es pas solvable.
0: Donc,
6: Gérard.
0: Ouais, Rigo.
6: Sur IRC, ça cartonne très fort ce soir, vu que on est 8777.
2: Déjà? Ah oui, joli.
0: Combien?
6: Déjà 8777, 7.
3: Bravo.
6: Et il y a Davy One qui a fait un petit sondage auprès de l'association des montagnards de Bruxelles. Gérard.
2: Mmh.
6: Auprès des montagnards de Bruxelles. Alors 15% des gens n'aiment pas le PAX.
2: Ah.
6: 25% des gens ne prennent pas le taxi. Et 65% des gens envoient régulièrement un fax dans ton cul. Ah, j'avais pas lu.
0: Ah, j'ai un rigo.
2: Bon, dis donc.
6: J'avais pas lu la phrase.
2: Tu commences mal les débats.
0: Mais attends.
6: Je crois que tu l'as confondu. Taxe,
0: justement.
6: Pax.
2: Il a pas de bis au cul, hein, genre.
0: Pour justement.
2: Il y a qu'il en a
0: manière, je vais voir. Je vais essayer d'étudier ce thème.
6: Ce phénomène.
0: Je vais essayer d'étudier de.
2: De près.
0: Le prochain débat, je pense qu'on va faire un petit sondage sur
2: un petit débat sur
0: les fax. Un petit débat sur les fax, parce que j'ai entendu des trucs. Au standard, vous êtes

0: fait, tout est calculé selon tes revenus, mais il est de l'ordre de 2%, donc plus tu as des réserves, disons, bah, plus tu donnes à l'État et plus tu te fais entuber, quoi.
1: Ouais. Non, non, attends, attends, attends, si, attends, si, attends, si, non, faut se dire une chose, les déclarations, faut les faire avant le 15 mars,
0: ouais.
1: Donc maintenant c'est terminé, pour ceux qui sont en retard, ils vont payer 4%. Les 10%,
0: ouais, ou 10, ouais.
1: Bon, maintenant vous allez avoir, selon... Ils vont faire un calcul, ils vont voir, et là au mois de juillet, si je me trompe pas, si quelqu'un pouvait me dire
2: le 15 août. C'est le 15 août la date de paiement.
1: Non non, qui c'est qui peut m'épauler pour me dire quand est-ce qu'on reçoit à peu près les
0: déclarations automatiques.
1: C'est avant le 15 les papiers pour savoir combien qu'on doit payer ou si on n'est pas imposable ou autre.
3: C'est le 15 janvier en début d'année.
4: Ouais.
1: Donc voilà.
2: Voilà. 15 janvier, début mars.
3: Ouais. C'est entre les deux, la date exacte.
1: Toi, tais-toi, parce que de toute manière, je pense que pour l'instant, ça se voit que le chef, il est pas là. Hein.
0: Yeah.
1: Ouais.
0: Je vois pas où il était le problème.
1: Non, mais de toute manière.
0: Ouais.
1: Bon, la question, elle est claire et nette. Bon, maintenant, c'est de savoir. Quand vous allez recevoir votre papier, de savoir combien que ça va vous coûter.
5: Ben, ça dépend.
0: Par rapport à ton salaire et tout ça.
5: Eh ouais, ça dépend.
0: Un chiffre, tu veux. Tu veux un chiffre.
1: Non, j'ai pas besoin de chiffres. Qui c'est qui veut réagir derrière.
5: Ben, c'est moi, c'est Gros Tétard.
1: Ouais.
5: Ben, en fait, tu vas payer selon ce que tu gagnes, comme on a dit tout à l'heure. Faut voir, quoi. Ça dépend de la personne. Comme toi, tu gagnes, je sais pas, c'est 50 000 à fun.
1: Non, mais attends, oh, ça dépend ce que tu déclares.
3: Ça dépend des mois.
1: Non, ça dépend ce que tu déclares.
0: Ouais, c'est au blague.
1: Nuance. Non. Gros Tétard.
5: Ouais.
1: Faut bien te dire une chose que quand tu déclares tes trucs sur les impôts.
5: Ouais.
1: Normalement, t'as un papier comme quoi que tu dois déclarer tant.
5: Bah, tout, quoi.
1: Ouais, mais tout. C'est pas évident, hein.
2: Bah, ça dépend. Il y en a qui fraudent, Gérard, non?
1: Ouais. Non.
5: Ah, Gérard.
1: Non, moi je fraude pas, justement.
2: Mais il y en a qui sont payés au black. Et là, ils fraudent.
1: Ah, ouais, mais attends. Hey, Gros Tétard, ouais. Je vais te dire une chose. Arrête de dire un, Gérard. Parce que tout à l'heure, moi, je vais te dire trois, Gros Tétard, tu as dégagé.
5: D'accord, je me calme, ok.
1: Ok. Ouais. Alors, maintenant, tu sais ce que tu as à faire. Tu vas retourner voir Fielder au standard. Il va te calmer un petit peu. Parce que là, tu commences à m'énerver.
2: Ok, Gérard. Hop. Ok, GG.
1: Joue la taxe.
6: Ouais, bah alors moi, comme on le disait tout à l'heure, moi je travaille au noir, donc je peux pas te dire en fait, Gérard, parce que moi j'ai pas d'impôts en fait.
1: Ouais, mais ça, tu vois, on parle de ça, ouais. Mais c'est un truc qui faudra peut-être pas trop,
2: trop balancer,
1: signaler.
6: Ouais. Bah ouais, je sais, mais bon, c'est comme ça quoi.
1: Attends, 5 minutes s'il vous plaît, je te reprends tout de suite après, Joe la taxe.
7: Oui, il y a une question IRC de Buzine. Il te demande si, en fait, s'il se fait taxer son vélo, est-ce qu'il doit aller au commissariat ou au ministère des Finances?
1: Alors, s'il se fait taxer son vélo, ben, de toute manière, il va au commissariat, puis il porte plainte, et puis c'est tout. Hein.
3: Il va se faire foutre aussi.
1: Et s'il lui retrouve son vélo en pièce, de toute manière, les vélos, ça m'étonnerait qu'on le retrouve. Hein.
7: Et Yankee.
1: Bon, alors là, je vais vous dire une chose. Manu! Je te préviens, tu arrêtes, c'est pas parce que Max c'est pas là,
2: ouais.
1: Maintenant c'est moi.
2: C'est
1: parce
2: vrai.
1: Que moi sinon, moi je mets la clé à 2h30.
2: Sous la porte. Ok.
1: Ok.
2: D'accord.
1: Alors les histoires de trucs comme ça, j'en ai ras-le-bol.
2: Ouais,
3: d'accord.
2: On m'a volé mon vélo. C'est naze.
1: Parce que sinon je demande à Morgan qui vient de faire l'aria.
3: Tu devrais pas, mais si tu veux.
2: Non, hein, Gérard, c'est pas
1: parce
2: grave.
1: Parce que là, ça commence à bien faire.
2: GG. À la place de Gros Tétard qui est parti parce qu'en fait il en avait rien à foutre. Je l'ai viré. Donc on accueille Ricky Martini. Bonsoir Ricky Martini. Bonsoir.
8: Bonsoir à tous, c'est Ricky.
2: Parle bien fort.
9: Ricky.
2: Parle bien fort hein, dans ton téléphone, Ricky.
8: Voilà. Buonanotte à tout le monde.
9: Buonanotte.
1: Ciao. T'appelles d'où?
8: Bonsoir et j'appelle de Lille.
1: La fréquence.
8: 108.8.
1: 108.8.
2: Oui, il y a deux fréquences.
1: Ouais.
2: Il y a à côté Roubaix et Paris.
8: Si.
1: Bon, je vois la taxe pour continuer là sur la question parce qu'après on va abréger.

0: Ojo.
1: Oui.
2: Bon, bonne nuit à toi. Hop, tu vas te réveiller au standard. Ricky Martini, là.
0: Ma, est-ce que tu peux répéter la question?
2: Non, je répète plus les questions, c'est terminé.
0: Pour les filles.
2: Non. Oh non, hé, oh.
3: Zampoloco.
0: Il était au standard. Alors les impôts locaux.
2: Non, mais alors là. Effectivement.
4: C'est pas grave, Gérard. Maintenant, il la connaît la question. Alors c'est pas grave.
0: Les impôts locaux. Il faut parler de l'urbanisation.
2: Voilà, merci.
0: Bah, allô.
1: Allô.
5: Et il est là parce qu'en fait, j'ai appuyé sur un bouton sans le faire exprès. Excuse-moi. Oui, vas-y, Gérard, vas-y, mon grand.
0: Parler d'urbanisation.
1: Ouais. Allô. GG.
3: Oui, c'est... Il est pur ?
5: Non, je t'explique, parce que j'ai Joe Latax qui avait un problème de téléphone, et en fait, il parlait tout à l'heure, on l'entendait pas. Et là, on a fait un essai, et tu l'entends, Joe ?
1: Ouais, moi, c'est bon. Là.
5: Bon, voilà, c'est bon. Maintenant, Ricky parle.
2: Mais lui, j'ai dit non, je ne le veux pas, il dort, et hop !
5: Mais non, parce qu'il t'entendait pas dans son téléphone.
2: Non, mais moi, je veux pas le savoir, ils ont des téléphones pourris, ils restent chez eux, ils écoutent mais la radio, hop, bien. Terminé.
1: Ok, c'est cool. Allez,
2: voilà, toi. Terminé, au revoir.
1: Merci Gérard, c'était très sympa ton débat.
2: C'est pas grave, au revoir, bonne nuit.
5: Toi, vas-y.
2: Alors, Ricky Martini.
0: Oui, je te disais, je te parlais de l'urbanisation. Parce que moi, je sais que dans ma ville, ils urbanisent beaucoup. Et effectivement, ça fait grimper les impôts locaux. Donc, chez moi, on paye beaucoup d'impôts locaux.
2: D'accord. Ouais. Ok, donc tout le monde a répondu à cette question, donc on va passer à la suivante. À combien revient une contravention ou une amende? On va demander à Petite Berru.
3: Ben, ça dépend ce que tu fais. Je pense que si tu te gares mal, ça coûte 75 balles. Si
2: Attends, 5 minutes, Petite Berru.
3: Encore Rigaud, tu vas me couper?
2: Non, c'est moi. C'est moi qui te coupe, c'est pas Rigaud, c'est moi. Alors, êtes-vous pour ou contre les taxes 34 je peux savoir qui c'est qui a essayé de me trouver ça, là? C'est qui, là,
6: par j'ai fait comme d'hab, j'ai retranscrit ça sur... Sur Internet, j'ai pris ça, là.
2: T'as pris... c'était sur Internet, donc c'est pas quelqu'un de l'équipe qui a essayé de...
6: Bah, c'est moi, hein, mais c'est comme d'habitude. Hein.
2: Oh, non, mais c'est les questions qui ont été posées sur l'Internet.
6: Ouais.
2: Ok.
6: Mais j'ai recopié sans regarder. Hein. S'il y a des conneries, j'ai pas vu, quoi.
2: Bon, donc je te fais confiance à toi.
6: Bah.
2: Comme y a que toi qui fais du bon boulot.
5: Ouais, t'as le droit de lui faire confiance.
2: Et donc...
5: Ouais.
2: Alors, 34%...
5: Devant le micro, Gérard.
2: Alors, êtes-vous pour ou contre les taxes? Alors, 34% sont d'accord avec la question. Ouais, mais de toute manière, maintenant, on a fini de parler des pour ou contre sur les taxes. 28% sont contre la question, donc je voudrais bien qu'on me dise pourquoi.
5: Ouais.
2: Et 17% aimeraient ne plus en contrat... contracté. C'est quoi ça?
6: Je sais pas. Fais voir.
2: C'est quoi ce truc-là?
6: Aimerait ne plus être contre-taxé.
2: Bah, contre-taxé, de toute manière, tu peux pas être que contre-taxé.
5: Si, tu peux être pour-taxé, contre-taxé. Bah ouais.
2: Mais est-ce que t'es contre, toi, les impôts locaux?
5: Coupé, taxé.
2: Attendez. Là, maintenant, justement, tu veux parler, là? Eh ben alors maintenant, est-ce que tu payes des impôts d'auto? Est-ce que tu es d'accord contre la taxe?
7: Ben ouais, mais j'en paye pas, moi, encore, Gérard.
2: Ah ben, t'en payes pas parce que t'as quoi à déclarer? T'as rien du tout.
7: J'ai rien, que dalle.
2: Ben alors, tu mets quoi sur ta déclaration?
7: Ben rien.
2: Une bulle.
7: Voilà.
2: Alors,
5: bravo.
2: Tandis que moi, tu sais combien que j'ai déclaré cette année?
5: Oh là là, non, 720 000 francs.
2: Non, bravo.
7: Oh là.
2: Non, j'ai déclaré
6: 44 000. Putain, wow. Putain,
7: y a du blé
6: sur Rennes.
7: Ah ouais.
6: Genre,
5: c'est bien.
2: Ouais.
6: Et justement, sur IRC, attends, je vais retrouver. Il y a. Merde, j'ai fait une connerie. Attends, ça arrive. C'est Alligator qui te demandait, en fait, la différence entre des impôts locaux et des impôts locaux.
2: Les impôts locaux, il y a
5: c'est
2: pas
5: la même chose. Hein.
2: Ouais. Ouais, c'est pareil.
5: Il y en a un et plusieurs, c'est tout.
2: Ouais, ça revient au même. La question que j'avais posée, c'est à combien revient une contravention ou amende?
5: Et Gérard, donc, excuse-moi, à la place de Joe le taxé, on accueille Billy Joel.
2: Eh ben, tu me fais une nouvelle fiche.
5: Ok.
2: Donc, Petite Berru.
3: Oui, Gérard.
2: Donc, pour toi.
3: Oui, je te disais, si t'as une amende parce que tu t'es, t'as mal garé ta voiture, ça coûte 75 balles. Mm-hmm. Si t'as une amende parce que t'as grugé les impôts ou t'as tué un mec ou tout ça, ça
2: coûte. Non, attends, petite verrue.
3: Oui, Gérard.
2: Je te demande, je sais pas si t'as bien compris la question.
3: Bah si, j'ai compris.
2: Ça à combien revient une amende ou à combien revient une contravention ou amende? Alors attends, parce que là faut bien que les auto-auditeurs se mettent dans la tête que là la réponse que tu as donnée, petite Berru, ne va pas être bonne.
3: Ah bah c'est pas
2: parce
3: grave,
2: que moi je vais te dire une chose, une amende, tu sais ce que c'est? Une amende, c'est parce que t'es mal garé,
3: ouais.
2: D'accord? Et une amende, c'est pas 75 balles, je suis désolé.
3: C'est 75 balles.
2: Non. C'est 750, c'est plus.
8: Ça dépend.
3: Non.
8: C'est plus. Le juste prix,
3: c'est 250 balles si t'en as 10.
2: Non. Déjà, si t'es mal garé, déjà ta voiture, c'est déjà premièrement pour commencer, c'est 950 balles.
8: Bingo.
2: Hein? Et après, c'est justement, je pense qu'on avait vu avec Rigaud, je pense que on peut mettre aussi la fourrière là-dedans. Hein.
8: Ouais.
3: C'est combien la fourrière, ça?
2: Donc tu prends un PV de 950 balles parce que t'es mal garé.
3: Ouais.
2: Hein, t'es d'accord avec moi?
3: Ouais, je suis d'accord.
2: Donc plus la fourrière. Quand tu vas rechercher ta bagnole, t'en as pour combien?
3: 2000 balles. Je te demande.
2: T'en as pour facilement de 2000 à 2500
4: Gérard,
2: balles.
4: Gérard, moi j'avais entendu dire qu'en fait plus les voitures étaient belles, étaient grosses, plus la contredanse était chère. C'est
3: ça
4: vrai, c'est ou pas?
2: Non, parce que ça dépend comment les gens se garent. Parce que déjà sur
4: les gens, si c'est une deux chevaux ou si c'est une.
2: Pas
4: le même prix.
2: Non, mais même sans citer de marque, moi je peux te dire une chose que devant chez moi là où j'habite, fais-moi confiance.
4: Il y a des deux chevaux, oui. Mais...
2: Il y a des Dodoch, il y a des BMW, il y a des Mercedes.
4: C'est les volées, celles-là.
2: Il y a des Porsche, fais-moi confiance, des amendes.
4: Des Porsche. Avec les portes pour rentrer dans ton immeuble.
2: Non, mais moi je vais te dire une chose.
5: C'est très drôle, Manu, connard.
4: T'as vu comment il me parle?
2: Attends, hé!
3: Hey.
2: Oh, toi, tu t'écrases parce que t'as 205, t'as mis 2 ans et demi pour aller la rechercher.
4: Ok.
2: Elle est comment ta 205?
4: C'est une merde.
2: Elle est pourrite. Non, c'est de la bombe bébé, vas-y, toi, connard.
8: C'est de la bombe bébé.
2: Ouais, t'as raison. Rigaud.
6: Ouais, Gérard, il y a Davy One, maintenant qu'on connaît le prix des amandes, il voulait connaître le prix des pistaches.
8: Ah, facile.
2: Ben, les pistaches, il divise en 4 et il me prend pas la tête.
5: Ouais, Davy One, tu te calmes.
2: Ricky Martini.
0: Maquet, moi, je pense qu'une contravention, comme tu disais.
8: Comment il veut connaître le prix des pistaches?
2: C'est pas parce que le chef est pas là que vous allez me faire chier. Parce que sinon, moi, j'arrête. Hein.
0: Un peu de respect, s'il vous plaît.
2: Ouais, ben, c'est moi qui commande le jeudi, d'accord, Ricky Martini?
0: Pour l'Amérique du Sud.
2: Ouais.
0: Une dose stress quand même.
2: Ouais, bah une dose stress, ok.
0: Une dose stress,
2: et
0: t'as mieux plein les fesses.
2: Ouais, tu réponds à la question, après on verra. Tu réponds à la question.
0: Ouais, bah écoute, moi je prends effectivement des contraventions. Parce que moi je roule en scooter, en Vespa.
2: Ouais.
0: Tu vois, comme tous les vrais.
2: Ouais, non, mais attends, là. Non, allez.
5: Ah, si.
2: Oh, non.
0: Le vrai Latin lover, le Latino, il roule en Vespa. Et moi, j'ai
2: vu. Ouais, mais peut-être. Est-ce que vous avez. Est-ce qu'en Vespa, il y a des PV en moto? Non, il y en a pas. Non.
5: S'ils ont une plaque.
2: Non.
0: Je mets pas le casque parce que j'ai la banane. Donc voilà.
2: T'as la banane du curé. Mangez la banane par les deux bouts, ok?
5: Hey hein, là.
0: Je vais te bouffer, moi.
2: Moi, je vais te bouffer, moi, je t'emmerde, espèce de con, d'accord?
5: Pas d'insulte.
2: Donc, tu commences à te calmer ton cul, toi, Billy Joel.
0: Ok?
2: Ouais,
3: ça y est, poli.
2: Hein, vous allez commencer à vous calmer parce que ça commence à me prendre la tête. Okay. Alors, maintenant, vous allez réfléchir. J'ai plus pour répondre.
3: Bon, ben en fait, ça dépend.
2: Attends, 5 minutes.
5: Mais ouais. Gérard, si les Vespa, si les Vespa ou les motos ont des plaques d'immatriculation quand c'est des 125 ou plus ou haute ou plus.
2: Mets-moi là en antenne parce que sinon je vais rien entendre.
5: Prends des capotes quand même. S'ils ont des plaques d'immatriculation, les véhicules genre 125 Vespa ou haute, ils peuvent avoir des PV. Parce que imagine qu'il soit sur un passage clouté,
2: dans un
5: bosquet ou dans un jardin public d'enfants.
2: Non, mais moi je vais te dire une chose. Ouais. Déjà une.
5: Deux.
2: La première chose qu'il faut se dire, que lorsque tu te fais prendre par un radar, c'est la plaque qui est devant.
5: Ouais.
2: Devant, c'est comme sur une voiture, c'est le devant qui compte. L'arrière n'a rien à voir.
5: Ouais.
2: Donc le mec en moto il peut rouler ce qu'il veut sur l'autoroute ou autre, il sera pas pris en
5: Vespa
2: en flash.
5: Ouais.
2: Voilà.
5: Ouais, mais s'il est stationné et si
2: qu'est-ce que tu vas mettre un PV sur une moto?
5: Où est-ce que tu le mets d'abord?
2: Où tu le mets déjà? Où tu le mets?
5: T'as vu un essuie-glace? Non, sur la vitre, sur la vitre.
2: Ah ouais, non mais t'as déjà vu un Vespa
5: avec une porte.
2: Avec une porte et un essuie-glace. Non mais t'es complètement con toi. C'est vrai qu'à trois, c'est vrai, il y a trois. Ils sont tellement cons.
5: T'es chaud là.
2: Ouais, mais de toute manière.
5: Tu sais, ils vont faire une descente, hein. On cautionne pas, nous. Hein.
6: Ouais, fais gaffe.
5: On cautionne pas, il y a que Gérard qui a dit ça.
9: T'es chaud, petit cul, hein.
2: Ta gueule, PD.
6: Bon, Gérard.
2: Ouais,
6: sur IRC, il y a Twiggy, il demande, parce qu'il a vraiment l'impression que ça te gêne, et en fait, il voulait savoir si.
2: Non, mais je t'écoute, hein.
6: Il voulait savoir.
2: Non, Manu, s'il te plaît, t'arrêtes. Apolline, oui. Au lieu de t'amuser avec ton stylo, t'essayes de me prendre des auditeurs quand même, parce que là, depuis tout à l'heure, je suis en train de te regarder, tu.
5: Tu fous rien.
2: Tu fais ça.
5: Ah ouais.
2: Tac.
5: Tu tures les ongles.
2: Hop, je regarde mes ongles. Donc, c'est pas bon. Alors, c'est pas parce que Max est pas là. Maintenant, c'est avec moi le jeudi. C'est pas parce que Max est pas là. Maintenant, le jeudi, tu vas faire ce qu'on te dit. Donc, tu vas prendre des gens au standard.
5: Allez, Max,
2: il n'y a pas que fil d'art, hein.
5: Ouais, merde, j'en ai marre.
7: Ok.
5: Et alors, putain, merde. Hop.
2: Donc, pour finir, Rigo.
6: Donc, en fait, c'est Twiggy sur l'IRC. Il te demande si ça te gêne pas d'avoir été taxé sur ton QI.
2: Là, je comprends pas la question.
6: C'est bien ce qu'il dit.
5: Là, c'est normal.
9: Ils t'ont tout pris, quoi.
6: C'est exactement ça.
2: Donc, Billy Joel pour terminer.
1: Oui.
2: Et après, on va faire une pause. On va faire une petite pause.
5: Ouais, t'as des Kit Kats.
2: Oh,
1: on va se calmer un peu là.
10: Mais t'en dors dans ma chatte.
1: Non mais attendez. Non mais les PV déjà sur les scooters, c'est impossible.
2: Alors attends, Billy Joel.
1: Ouais.
2: Je préviens.
1: Quoi?
2: Que celui qui s'amuse à faire ça.
1: À faire quoi?
2: Est prié d'arrêter. Parce que sinon, je claque les débats maintenant.
5: Oh, putain.
1: Mais
5: c'est pas le moment.
9: C'est pas possible.
2: Donc. Moi, le chef est pas là, c'est moi qui commande ce soir. Donc je préviens d'une chose, que le premier qui fait une connerie sera viré.
1: C'est normal, oh, calmez-vous un peu. Oh.
2: Alors, Billy Joel.
1: Ouais. Ben moi, en fait, non, j'ai jamais pris de PV. Et puis, non, les PV, c'est pas cher.
2: Toi, te marques pas non plus que tu prends les gens au standard et tu t'écrases un peu. Parce que la semaine, tu pourras rien. Alors, le jeudi, bosse.
5: Allez, ma puce.
2: Billy Joel, pour continuer, je m'excuse de t'avoir coupé plusieurs fois.
1: Ah, c'est pas grave. Non, mais moi je disais que j'avais jamais pris de PV, mais je suis en scooter, mais j'ai jamais pris de PV, puis moi je pense que c'est pas cher les PV quand même en scooter. Hein.
2: Non, mais pour revenir à la question à Fildar,
1: ouais.
2: Où qu'on peut mettre les PV sur un scooter?
1: Ben je sais pas, on peut te la graffer sur la roue.
2: Non, mais attends, je pense pas. Hein.
1: Non.
11: Et du scotch.
1: Non, ah ouais, du scotch sur la roue.
11: Ouais, tu mets une punaise.
2: Non, je pense pas.
1: Ah,
2: je pense pas.
1: Détail, hein.
2: De manière.
11: Tu colles.
2: Ouais, tu colles avec quoi?
11: Avec du superglue.
1: Avec une OCB.
2: Ouais, c'est ça, avec de l'OCB. Puis quoi encore?
1: Avec une OCB, ouais, c'est pas mal ça.
2: Ouais, c'est ça. Donc, troisième. Qu'est-ce que je voulais. Qui c'est qui a pas répondu?
5: Bah, toi.
2: Bah,
5: oui.
2: Bah si, moi j'ai répondu.
5: Qu'est-ce que t'as dit?
2: Bah comment?
5: Bon, alors j'ai coupé, là j'ai Gérard, j'ai coupé, c'est bon, on enchaîne.
2: Donc j'ai répondu à la question, donc je vois pas pourquoi que je vais en rajouter plus. J'ai répondu dessus.
5: Bah répète-le, j'ai pas entendu.
9: Bah mets-toi à côté, répète alors.
2: Bah j'ai bien précisé que...
5: Tu peux pas te baisser un peu avec ton fauteuil là, on dirait.
2: Non, j'aime bien être...
5: Mais c'est pas possible.
2: Voilà, je me mets comme ça et c'est tout. Je me mets à ma façon.
6: Non, mais Gérard, tu vas jamais le rester. Regarde, tu t'éloignes déjà. Vaut mieux que tu baisses ton siège.
2: Non, mais.
5: Allez,
6: baisse ton siège.
2: Qu'est-ce que je voulais dire? Donc,
5: réponds.
2: J'avais répondu que, de toute manière, une contravention, ça te coûte 900 balles, plus la fourrière, donc t'en as pour
5: 1600.
2: Facilement à peu près, ouais. 1600 balles à 2000 balles, ça dépend, sans compter. Parce que selon combien de temps t'attends pour aller chercher ta voiture,
5: il y a un truc par jour.
2: Ouais. T'as des frais par jour à payer en plus.
5: De l'argent dans le parc-mètre.
2: Non. Non, parce qu'une fois qu'elle est à la fourrière, t'as pas besoin de payer le parc-mètre.
5: Pour boire au mec qui t'a dépanné.
2: T'as raison.
5: Qui t'a dépanné.
2: Donc la troisième question, c'est comment arrivez-vous à payer votre loyer ou autre? Et on va s'écouter les petites contraventions avec Mets-moi une prune dans l'arrêt, en espérant que c'est les bons disques cette semaine.
10: Et voilà, vous venez, donc vous êtes toujours sur Fun Radio sur 101.9, donc au standard c'est Fildar et Apolline qui vous attend, mais Apolline pour l'instant elle attend de rien foutre, donc dimanche
12: si, j'aime si, pas... Si.
10: Non, mais attends, t'es en train de t'écurer les ongles, mais là non, tu viens de regarder le truc à Manu. Donc, Rigo, s'il te plaît, si tu pouvais me retirer.
6: Ah, regardez juste si elle pouvait se le mettre où on pense, le micro, là.
10: Voilà. Voilà.
5: Bah, y a la
10: donc,
5: place.
10: Tu le donnes à
12: c'est
10: Manu.
12: C'est un peu trop petit, en fait.
10: Tu le donnes à Manu, comme ça, on n'en parle plus.
6: Ah, ça y est, il est bon, il est rangé.
10: Non, elle va s'occuper du standard parce que ça commence à bien faire.
5: C'est vrai, ça.
10: Parce que sinon, moi, dimanche, je vais faire mon petit rapport auprès de mon chef. Donc, Apolline et Fuldard vous attendent au standard. Donc,
5: ça se passe bien, Gérard.
10: Manu,
5: oui,
10: qui est toujours à l'AREA.
5: Bonsoir. Ouais.
10: Donc, rebonsoir.
5: Pas une connerie, rien.
10: Et Rigo sur l'internet, donc www.fr.
5: Oui, radio.
10: Et on est combien?
6: Là, on a dépassé les 9000, on est 9002.
5: Eh, joli quand même. Hein.
6: Ouais. 9002.
5: Pour l'an 2000, c'est bien pour l'an 2000.
6: Voilà.
10: Ouais, ben, pour. Il est à peu près.
5: Ah non, pour le débile, excuse-moi. Pas
10: débile. Il est 0h52, donc 9002 personnes, c'est pas mal, je trouve.
6: Juste avant que tu reprennes, il y a Big Canard, en fait, il te demande
13: comment ils font les Belges quand ils prennent une amende en France.
2: Ah, justement.
5: Ça, c'est une bonne question.
2: Voilà, la question que j'attendais. On revient sur la question de.
5: Ouais, mais c'est pas ça, grave,
6: Rigo, mais tu peux répondre rapidement. Ouais.
2: Comment qu'ils font quand ils prennent une amende en France? Eh ben,
5: il la paye pas généralement.
2: Si, il la paye, mais il la paye une fois qu'ils
5: rentrent chez eux.
2: Ouais.
5: Pourquoi?
2: Mais disons, ils essayent de voir où qu'ils se sont garés. Je pense que s'ils se garent mal, il y a des petits problèmes là.
5: Mais en Belgique, ils roulent pas dans le même sens que nous.
2: En Belgique, je sais plus comment.
5: Ouais, c'est inversé, ouais, c'est pour ça.
6: Au contraire, ouais.
2: Non, il se gare comme tout le monde. De toute manière, en Belgique, j'ai jamais vu encore en Belgique.
5: Des PV?
2: Des PV, hein.
5: Ouais, mais en France.
2: En France, oui, ça.
5: Non, mais les Belges en France, ils se prennent des PV?
2: Jusqu'à maintenant, j'en ai pas vu, hein.
5: Ah merde.
2: Je sais pas si quelqu'un en a vu dans l'équipe de voir des Belges qui se prenaient des PV en France.
6: Ouais, moi j'ai vu dans le métro.
2: Ouais, mais ouais,
6: j'ai vu un groupe de Belges, ils parlent belge et ils sont tous pris une amende.
5: Ah, ouais. Ils sont fait choper, ouais.
6: Ouais.
5: Ah, t'as pas le droit de parler en belge dans le métro, ils parlent.
6: Bah, c'est pour ça qu'ils ont eu une amende.
13: Mon bus au Minitel, qu'en fait, il s'est fait choper un Belge.
2: Non, mais attends, le Minitel.
13: Parce qu'il a passé sa carte bleue au lieu de sa carte orange.
2: Mais non, le Minitel, il fonctionne pas. Qu'est-ce que tu veux dire?
13: Si, regarde, il y a marqué répertoire, code, tout ça, il fonctionne.
2: Ouais, non, mais il fonctionne pas. Laisse tomber. Il est naze. Il est naze, le Minitel. Donc, comment arrivez-vous à payer votre loyer ou autre? On va demander à Petite Verrue.
14: Merde. Oui.
2: Oui, merde. Ouais, bah merci, merde.
14: Gérard, non, c'est parce que j'étais partie. Tu peux me répéter?
2: Ah non.
14: Bon, bah c'est pas grave, je répondrai après les autres, après.
2: Alors, dans ce cas-là...
5: Comment payez-vous votre loyer ou autre?
2: Attends, Fildar.
14: Non, ça y est, je me souviens. Moi, j'ai trouvé un truc super, c'est que je travaille.
2: Et
14: comme ça, je peux payer mon loyer.
15: Et tes impôts.
14: Et mes impôts, de surcroît.
13: Joli.
2: Mais de toute manière, si tu travailles, t'es obligé de payer tes impôts et ton loyer.
14: Ouais,
2: hein.
14: Bon, c'est quand même une bonne idée de travailler.
2: En fin de compte,
6: Ouais. Ça dépend, bon, Gérard, ça dépend. Il y a des gens qui sont pas imposables.
2: Ouais. Ouais, mais ça, de toute manière, il y a des gens qui sont non imposables comme moi, mais moi j'ai
9: dissolvable.
2: Comme...
9: Mais tu payes quand même. Tu te fais niquer quand même dans l'histoire, parce que si t'es pas imposable et que tu payes pas, et que tu payes quand même, tu te fais niquer.
8: Tu te fais niquer, t'es enculable.
7: Ouais.
2: Pénétrable. Alors, enculable, c'est qui vient de dire ça?
6: Il a raison.
9: Bah oui, c'est vrai.
2: C'est qui vient de dire ça?
9: Tu devrais pas payer si t'es pas imposable.
2: C'est qui vient de dire ça?
8: Vas-y, réponds, l'auditeur. Qui c'est qui vient de dire ça?
2: Alors, c'est Billy Joel, au revoir.
8: Ah, non, c'est pas Billy Joel. C'est
2: non, non, tiens, mon cul, j'ai pas reconnu.
9: Moi, je vais gérer.
2: C'est pas grave, vas-y. Hop, ouais. Au revoir.
7: Il va gérer.
2: Ricky Martin. Oui. Ricky Martini, pardon.
8: Oui, bah écoute, moi, je conseille effectivement les travails.
1: Allez, mec, non.
8: Maquet.
2: Oh!
8: Sinon, il y a aussi quelques business, pas très légaux. Donc je sais pas si je peux en parler à l'antenne.
2: Dis.
7: Vas-y, balance.
8: Je sais pas, trafic, recel, prostitution, trafic d'armes, tout ça quoi.
2: Non mais ça a rien à voir. Non, ça a rien à voir avec le thème du débat là. Non, allez, au revoir aussi à toi.
7: Gérard, je suis pas d'accord.
8: Il a raison.
2: Quoi?
7: Je suis pas d'accord, c'est je pue.
2: Allez, pas au revoir à Ricky Martini là. Oh
6: Gérard.
2: Au standard là, vous me gérez ça là.
9: Ouais. Gérard, à la place de...
2: Non, mais attends. Moi, je vais te dire une chose.
9: Une.
2: Que vous allez... Les gens, quand je vous dis de les virer, vous les reprenez pas sur d'autres noms.
9: Mais non,
2: bien clair et net et précis.
9: Précis.
7: Gérard, c'est je pue.
2: Ouais, je t'écoute. Attends, pour l'instant, il y a une question plus importante de IRC. Oh, je pue, c'est moi qui commande le jeudi, d'accord?
7: C'est Gérard qui commande.
8: C'est voilà. Vous, le chef.
7: Oui, maître.
6: Donc, bon, il y a Snooze qui te demande si tu sais qui a le record d'impôt le plus élevé.
2: Je pense que je ça sais. Devrait être les États-Unis qui payent le plus, qui doit payer le plus.
9: Non, la personne, on parle.
12: Ouais, pas le pays.
2: Ah bah, de toute manière, la personne qui paye le plus d'impôts, c'est celui qui touche le plus d'argent, donc...
9: Les Didi.
2: Je...
12: Non, c'est Ayrton Senna, dis pas de conneries.
9: Je sais pas, c'était une princesse.
12: Et attends, Ayrton Senna, il faisait de la Formule 1, il gagnait du fric, je te dis.
7: Il est mort.
2: Bon, Manu, quand t'auras fini...
12: Bah non, c'est une discussion.
2: Non, mais pour l'instant, vous arrêtez de discuter ensemble, parce que c'est moi qui commande aujourd'hui,
12: non,
2: d'accord?
12: Non, mais on se demande entre les deux.
2: Ouais, on en a rien à poutre pour l'instant, je réponds...
8: C'est le plus fort entre les deux.
2: Toi, tu fermes ta gueule, d'accord?
9: Gérard, à la place de, donc, comme je te disais tout à l'heure, Billy Joel, on accueille Slip en bois.
15: Oui, bonsoir tout le monde, salut GG, ça va bien?
7: Salut Slip.
2: Qu'est-ce que ça peut te foutre?
15: Ok. Il n'y a pas de problème.
8: Ciao.
9: Voilà, et donc, tu t'accouches quand tu veux. Comment ça souffle?
2: Donc, on va demander à Jopu.
7: Ouais, bon, alors, je disais que je n'étais pas d'accord avec toi, dans le sens où notre collègue, il te disait tous les moyens pour payer, justement, ses impôts.
8: Parfait.
7: Si tu n'as pas de thunes, tu ne peux pas payer tes impôts.
2: Non, mais attends, Jopu. D'après ce que Ricky Martini disait, il s'amusait à faire des trafics d'armes et tout ça pour payer. Donc, moi, il est hors de question. Donc, lui, on lui a dit au revoir,
7: non,
2: donc... Au revoir.
8: C'est juste un exemple. Je veux dire, les mafieux sont des gens comme les autres.
2: Hop, au revoir.
9: Ok.
7: C'est mieux que le chômage, hein. Mais Gérard.
2: Ouais, comme ça.
7: Partout des mecs comme ça.
2: Non mais de manière, attends. Des trucs comme ça, d'accord. Il y en a un peu partout, mais faut bien se dire une chose. C'est pas avec ça qu'on peut vivre. Donc je suis désolé.
7: Ouais, je suis d'accord avec toi, c'est pas avec ça, mais ça rapporte beaucoup et comme la drogue, comme plein de.
2: Oh non mais attends, là tu pousses un peu loin sur la drogue.
7: Non mais là tu
2: t'éloignes de la question.
12: On en parlera dans le débat de l'aide humanitaire, de toute façon, de la drogue.
2: Non.
12: Quand ils envoient des sacs de drogue, enfin bon, on en parlera.
2: Non,
12: pas
2: justement, on n'en parlera pas sur l'aide humanitaire. Pardon. Et justement, sur l'aide humanitaire, ouais. Donc c'est bien que tu fais illusion au débat.
12: Illusion, donc, c'est grave illusion.
7: Ça te permet d'enchaîner,
2: n'est-ce pas? Il y a une question qui va bien falloir. Justement.
12: On verra ça tout à l'heure, ouais.
9: On s'en fout, on verra ça tout à l'heure, là, on est en train de parler des taxes.
7: Ah,
9: Gérard.
7: Bah, c'est les taxes, gros.
2: Je te préviens, je crois que t'es un petit peu vite là pour me changer l'auditeur, toi.
5: Mais non, regarde, on a des gens d'avance là. C'est bon, regarde.
16: Non, c'est parce que je l'avais trouvé donc.
2: Voilà, ouais.
16: Si, si.
2: T'as trouvé quoi, toi? T'as trouvé la main de ma sœur dans un culotte d'un zouave. Alors, fais déjà ton boulot correctement parce que pour l'instant. Attends, Rigaud, s'il te plaît.
6: Oui.
2: Tu peux me contrôler ce qu'elle écrit sur ses feuilles?
16: Des noms d'auditeurs.
2: Ouais, tu peux.
6: C'est vrai, c'est des noms d'auditeurs.
2: Ah ouais, fais voir.
5: Non, mais c'est le débat,
2: Gérard. Non, attends, parce que moi.
6: Là, tu fais pas le débat. Hein.
5: Alors?
2: Ouais, bien sûr, carrément avec l'adresse, ça veut
16: mais
2: dire.
16: Mais ouais,
2: quoi
16: c'est pour envoyer un CD.
2: Non mais attends, police, ça va pas ou quoi?
17: Elle donne des.
2: Oh, tu te crois où là? Non mais t'es starbé ou quoi là? Tu prends des adresses pour envoyer des CD? Depuis quand là?
16: Depuis ça?
2: Attends, fil d'art.
5: Je l'ai pas vu.
2: Oh non mais oh.
5: Calme-toi,
2: oh,
5: Pauline, putain.
6: Merde,
2: ça va pas, non.
6: Gérard.
5: C'est pas vrai, Pauline, calme-toi. Bon.
2: Non, mais attends, dimanche, de toute manière, t'es grillé,
5: saqué,
2: toi.
5: T'es saqué, on le sac. Hein.
2: Toi, dimanche...
16: Ok.
2: Oh là, attends, de toute manière, la paye, on va la garder.
5: Ouais.
2: Je vais
16: direct
2: dire.
16: Au flic, c'est ça?
2: Ouais, non, mais je vais la garder, je vais faire voir ça à Max.
6: Au tribunal.
2: Ça va pas, non? On te demande de prendre des auditeurs, toi, tu me prends des gens pour des CD. Qui c'est qui t'a dit qu'on gagnait des CD le jeudi? Personne.
16: C'est toi en début de débat.
2: Ah bon, c'est moi. Non mais t'es pas un peu folle là? Espèce de pétasse.
6: Bravo.
2: Alors tu dégages, hop, tu vires.
16: Ok.
2: Bravo. Tu vires.
5: Okay. En plus, tu sais ce qu'elle fait gagner, des CD de remix.
6: Bravo.
2: Alors tu vires, hop. Bravo. Au revoir.
6: Avec le truc sur ça.
2: Allez, au revoir, au revoir.
5: Ouais.
2: Et je te préviens, va pas t'amuser à faire des stimulations. Parce que là, fais-moi confiance que tu vas prendre ma main dans ta gueule. Alors, je te préviens, fais gaffe à toi. Ok. Alors, au revoir.
5: Gérard, donc, on continue le débat?
18: Ouais,
5: donc...
18: et d'ailleurs, à propos de ça, moi, j'ai un message Minitel.
5: Ouais.
18: Je comprends pas, rien à voir avec le débat. Il nous dit, est-ce qu'elles sont bonnes, Agathe et je sais plus qui.
19: Ah, babe.
18: C'est chaud.
2: Qui c'est qui a pas répondu
20: donc,
2: à la
20: moi,
2: question?
20: Moi, j'ai pas répondu.
5: Je pue deux secondes, merci. Donc, à la place de Ricky Martini, on accueille Dick Rivière. Bonsoir.
21: Oui, bonsoir.
20: Salut Dick.
21: Oui, bonsoir.
20: Salut.
21: C'est Dick Rivière. Bonsoir. Bonsoir à toute l'équipe.
2: Allez. Bonsoir.
21: Salut. Monsieur Gérard.
2: T'appelles d'où?
21: J'appelle de Amiens.
2: Ta fréquence, s'il te plaît.
21: 98.7.
2: 98.7. Stéphane-Bois, t'appelais d'où, s'il te plaît?
19: Moi, j'appelle de Paris. Donc 101.9.
2: 101.9. Donc, j'ai ta fréquence. Tu voulais rajouter quelque chose?
20: J'ai pas répondu, donc j'ai répondu.
2: Si, t'avais répondu, tu me disais que t'étais pas d'accord avec moi.
20: Ouais, j'étais pas d'accord.
2: Donc, alors, explique-moi pourquoi.
20: Parce que, comme tu dois payer tes impôts, tu dois trouver de la thune. Si t'as pas de thune, tu payes pas d'impôts, de toute façon, c'est clair. Donc, si tu dois les payer, c'est que tu en as. Si
2: non mais je peux je vais te dire une chose quand t'es déclaré par exemple si t'es au chômage automatiquement t'es obligé d'avoir une déclaration comme quoi que
18: t'es au chômage
2: que t'es au chômage les ACEDIC si tu touches les ACEDIC tu reçois tous les ans pour faire ta déclaration d'impôt un papier avec ce que tu dois déclarer
20: avec les justificatifs
2: Donc pour le loyer, donc automatiquement selon le loyer que tu as payé vis-à-vis de ce que tu touches, c'est sûr que tu as du mal à le payer.
20: Bien sûr.
21: Vis-à-vis de ce que tu touches.
2: Par exemple, admettons que tu touches.
18: On va prendre des exemples en chiffres parce que sinon.
2: Comme ça, vite fait, on va prendre à peu près 2000. Mm-hmm. Si t'as un loyer de 2500 francs, il te reste quoi derrière toi? Sans compter l'EDF. Parce que si on retire 1500 francs de loyer plus l'EDF, en fin de compte, après, t'as quoi? T'as plus rien.
18: Bah, moins 1000, hein.
20: Que dalle.
2: T'as que dalle pour manger. Mmh. Bon, on va pas s'éterniser là-dessus, donc...
5: Tu vas écrire un livre, non?
2: Donc, alors, slip en bois pour toi.
19: Ouais, moi j'étais perdu puisque j'étais au standard. C'est bien la question sur le logement ou c'est celle d'après?
2: Non, c'est comment arrivez-vous à payer votre loyer ou autre?
19: Ouais, donc voilà, bah moi en fait je paye pas
2: donc,
19: le loyer.
2: Donc te fous pas de ma gueule parce que t'étais pas au standard.
19: Bah si, tout à l'heure, enfin...
2: Non, non, pas... t'étais pas au standard parce que t'as bien écouté les questions.
19: Ouais, ouais, excuse-moi.
2: Alors, te fous pas de ma gueule.
19: Je me fous pas de ta gueule, y a pas de problème.
2: Ah,
19: donc
2: ouais.
19: Moi, en fait, je paye pas de loyer, enfin, à moitié, parce que je squatte chez des potes.
2: Mmh.
19: J'arrive et puis on se partage le loyer à deux.
2: Ah ouais, mais
19: alors, des fois, je squatte chez d'autres personnes et ça me coûte que dalle, en fait.
2: Bon, alors, la question que je vais te poser...
19: Ouais.
2: Comment t'arrives à faire pour aider ceux qui t'hébergent?
19: Bah, je les paye, quoi.
2: Avec
19: alors,
2: quoi
19: des fois, avec de l'argent.
2: Si t'as du monde derrière toi, c'est pas la peine.
19: Ah
2: hein.
19: Non, j'ai personne derrière moi, non.
2: Non, mais attends, tu les payes comment?
19: Bah, ça dépend, je leur rends des services.
2: Oh, s'il vous plaît.
19: Je leur rends des services, je fais la vaisselle le soir, le ménage, et puis ça compense.
0: T'achètes des courses?
19: Ouais,
0: t'achètes des courses.
19: Je fais des courses, ouais.
4: Tu payes en nature?
19: Ouais, aussi, des fois, ouais.
4: Ah, d'accord.
19: J'ai plein de trucs, quoi. Donc, je fais plein de petits services.
22: Il prenait la patte comme ça, c'est comme un petit cannibale, et il tuait du slip. C'était une horreur.
19: C'est quoi?
2: C'est quoi là cette histoire? Pildar, je te préviens.
19: C'est pour ça que
2: toi aussi, dimanche, t'es bon pour un rapport.
0: Bah arrête.
2: Alors, slip en bois, tu lui dis au revoir.
19: Mais
2: il a du monde derrière. Il a du monde derrière, c'est lui, ta gueule. Hop, au revoir.
19: J'ai pas de chance, moi, laisse tomber.
2: Ouais, t'as pas de chance.
23: Gérard,
2: Dick Rivière.
23: Une seconde.
2: Ouais. Attends, Dick Rivière, 5 minutes.
23: Une seconde, je voulais que tu précises parce que ça te concerne. Il y a Delight sur l'IRC, il a entendu dire que à Suresnes, il y avait un truc qui puait tellement que les gens qui habitaient Suresnes, ils étaient plus imposables sur le loyer, c'est vrai?
2: Non. Votre manière.
23: Parce que lui, il habite Suresnes et il me dit à chaque fois qu'il ouvre ses fenêtres, c'est impossible l'odeur qu'il y a, quoi.
0: Ça va aller bah, coup,
2: mais, non, non, mais attends, sa question, elle est nulle.
0: Tu galères.
2: Bon, Fildar, tu t'écrases, s'il te plaît, tu me vires déjà celui que je viens
0: c'est
2: de te
0: fait,
2: dire.
0: C'est
23: toi, t'auras un rapport.
2: Ouais, parce que de toute manière, dimanche, t'es bon aussi.
0: Ok.
2: Okay
0: moi qui bosse bien. T'es ici. Quand même mon pote, merde.
2: Ouais, non, mais moi, je veux pas le savoir. Tu me prends pas les mêmes. Tu me changes pas les gens avec d'autres noms. Parce que je te vois faire. Parce que là, sur les lignes que vous faites, personne prend.
0: Ouais, allez, vas-y, mon con.
2: Ouais, vas-y, mon con. Alors, moi, je t'emmerde, espèce de PD.
0: C'est parce que
2: moi, je t'emmerde,
0: dire.
2: Espèce de PD,
0: c'est
2: d'accord
0: pas ça que je voulais dire, excuse-moi.
2: Moi, je vais te dire une chose, à 2h30, j'arrête. Ça, tu vas te faire enculer.
0: Excuse-moi.
2: Non, tu vas te faire enculer.
0: Excuse-moi.
2: C'est tout. Moi, à 2h30, je me casse et c'est tout.
23: Donc, tu m'as pas. T'as vraiment pas envie de bosser, quoi, en fait.
2: Excuse-moi. Donc, pour la question. Pour la question que l'auditeur a posée sur l'internet,
23: ouais.
2: Donc je pense pas qu'on y ait plus d'impôts.
23: Non, moins justement qu'il y ait pas d'impôts sur les loyers de Suresnes.
2: Bah,
23: à cause d'une forte odeur qui émane d'un endroit que je peux pas dire.
2: Attends, je vois pas ce qu'il veut dire. Moi, je comprends pas la question.
23: Ok.
4: Et
2: donc.
4: Et si je puis, j'ai compris moi.
2: Richie Rivière.
21: Non, Dick.
2: Dick Rivière.
21: Oui, bah écoute, moi.
2: Pour répondre à la troisième.
21: Ouais, j'ai la chance d'être propriétaire.
2: Mmh.
21: Donc, je paye pas de loyer.
2: Ah bah oui, mais ça. Ah ouais, mais. Ouais. Bah, non, mais donc, oui, mais c'est voilà, sûr, parce que. Ouais, mais parce que t'as acheté.
21: Non, j'ai de l'argent qui est placé. J'ai fait un héritage parce que je suis d'une famille relativement riche.
4: Mmh,
21: et donc, je n'ai pas de loyer à payer. C'est plutôt,
4: t'as placé en Suisse?
21: Non, pas du tout, mais il y a des gens qui me payent des loyers, donc voilà.
2: Ah ouais, bah donc quand tu pars, par exemple, quand tu pars en vacances, tu mets ton truc à louer, et comme ça, quand tu reviens, en fin de compte, Dick oui. Rivière,
21: oui, tu
2: mets ton... T'es propriétaire, c'est bien ça ce que tu viens de nous dire.
21: Tout à fait.
2: Bon, donc, quand tu pars en vacances,
21: mm-hmm.
2: t'essayes de trouver quelqu'un pour louer.
21: Non, j'ai pas besoin, j'ai des domestiques pour garder ma maison et je loue mes autres propriétés à travers le monde.
2: Ah ouais, mais les personnes qui s'occupent de chez toi,
21: ouais.
2: Quand t'as des... Quand, parce que tu loues, de toute manière, en fin de compte.
21: Ah bah non, moi je les paye parce que c'est mes employés. C'est
2: oui, non, mais, ouais, mais tu t'essayes de louer pour pouvoir payer tes employés, c'est ça?
21: Ouais, tout à fait, oui.
2: Ouais, bah donc on en revient pareil, donc on, revient sur les impôts locaux.
21: Et moi, je sais pas du tout comment les gens ils font pour me payer leur loyer. Tu vois, je sais pas si c'est avec l'argent de leur travail ou quoi que ce soit.
2: Mmh. Ouais, mais ça...
21: la boucle est bouclée, quoi.
3: J'ai bien qu'une boucle.
21: Ouais.
2: Pildar, t'éteins ton micro, s'il te plaît.
10: Excuse-moi.
2: Cela, ça commence à bien faire. C'est pas parce que le mec. Non, mais attends. C'est pas parce que le mec c'est pas là. Donc c'est moi qui commande. C'est pas toi le responsable ce soir, c'est moi.
23: Mais c'est pas parce qu'il est pas là que tu dois te barrer à
2: 2h30. Moi, si.
23: Tu fais pas non plus ce que tu veux à 100%, quoi.
2: Ouais, mais moi, si c'est le bordel, il y a que toi qui fais pour l'instant et Manu qui font du bon boulot. Hein, donc c'est alors clair. Continuez tous les deux et dimanche de toute manière j'aurai mon mot à dire parce que l'autre s'amusait à dire je prends une adresse pour envoyer des CD, ça je suis désolé, ça c'est jamais convenu dans les débats du jeudi.
11: Ouais.
2: Ça n'a jamais été convenu comme ça, hein.
11: Ouais.
2: Alors quatrième question, est-ce que les pervenches tuent les contraventions?
11: Inventions.
2: Les contraventions.
11: Ah ouais.
2: Qu'est-ce que tu viens de pas raconter là-dedans? C'est pas toi qui a appelé. Non, et de manière, toi, je vois plus que tu m'appelles pour les débats.
10: Ouais.
2: D'accord, je veux que ça soit Grégo, c'est prévu avec Max. C'est Grégo qui m'appelle.
10: Okay.
2: C'est pas toi.
10: Ok. Gérard, à la place de Slip en bois, nous accueillons Paul Prébois. Excuse-moi.
2: Ouais.
10: Bonsoir.
2: Alors, je vais te dire une chose.
13: Salut Gérard.
2: Conseil que je te... 5 minutes, s'il vous plaît, avant que je t'accueille, Paul Prébois.
13: Excuse-moi.
2: Un conseil que je te donne.
10: Oui, mon cher.
2: Ne t'amuse pas à changer les auditeurs.
10: Non, mais c'est jamais les mêmes.
2: Ouais.
10: On a des auditeurs d'avance, donc tu lui dis bonsoir et tu fais ton débat.
24: On y va avec du
2: Salut. Alors, Paul Prébois, t'appelles d'où?
13: Allez, j'appelle de Nice.
3: Ça va?
13: Ça va très bien, merci.
3: Salut.
2: Et la fréquence?
13: 104.2.
2: Je vais contrôler parce que ça m'étonnerait.
13: D'accord, pas de problème.
2: Donc la question, est-ce que les pervenches tuent les contreventions? Donc c'est une question qu'on a vue avec Rigo. Uh-huh. Et donc on va demander Rigo. Petite Verru.
3: Merci Rigo.
13: Oui, pour connaître bien les questions de l'IRC.
3: Alors en fait les pervenches...
2: Ah non, mais c'est pas des questions d'IRC. C'est pas les questions d'IRC.
13: Merci
2: de
13: Vivo, non?
2: Non, mais c'est pas les questions IRC, c'est les questions qu'on a vues avec Rigo quand il m'a téléphoné. On met ça et c'est tout.
13: Non, mais ça, c'est.
3: Vous avez beaucoup méfié, Rigo?
13: Question du 9-4.
23: De quoi? Excusez-moi.
3: Vous avez beaucoup méfié, non?
23: Hein?
3: T'avais beaucoup fumé avant d'écrire ça?
23: Non, pas trop, non.
3: Non, je sais pas.
23: Non, pas trop.
13: Au bout du Aya.
23: S'il vous plaît, le débat.
3: Bon, je vais te répondre, Gérard.
10: Oui, il y a des taxes aussi sur le chiffre, Rigo, on parlera tout à l'heure.
23: C'était Dreamy qui en parlait sur l'IRC, mais on va enchaîner le débat.
13: Rappelez Guy Bédot, on va pas enchaîner le débat.
10: Allez, GG, là-haut.
3: Tu te réponds?
2: Petite Verru, et les autres, vous vous calmez, s'il vous plaît, merci.
3: On s'explique. Les pervenches, elles ont un carnet de contravention. Il faut qu'à la fin de la semaine, ce carnet soit fini. Malheureusement, il y a des semaines où elles n'arrivent pas à le terminer. Donc, elles partent en campagne avec leur fusil. Elles jettent les carnets en l'air et elles les tuent.
2: Non, mais ça, je m'y attendais. Je m'y attendais gros comme une maison. Je m'y attendais gros comme une maison à ta question. Je savais ta réponse d'entrée, que tu allais me dire ouais, à la fin de la semaine, si mon carnet n'est pas rempli, je l'envoie en l'air et je tire dessus.
10: Le con, il attendait.
2: Voilà, je m'y attendais.
10: Oh le tocard.
2: Je pue.
10: Oh la bouse.
13: Oh le cave.
2: Vous calmez là, les deux là.
13: Eh Gérard, on n'a pas besoin de répondre, tu connais déjà nos questions, c'est même pas la peine.
3: Ouais.
2: Bon, alors...
13: Réponse sur IRC ou quoi?
10: Non, mais donnez-les toujours.
13: Ouais, c'est vrai, on les donne.
10: Bon. Vous faites pas de la radio pour Gérard?
13: Ouais, c'est vrai. Ouais, mais s'il y a quelqu'un qui balance nos réponses sur IRC, c'est pas malin, moi j'aime pas trop.
24: Ouais, c'est vrai ça.
13: Ouais.
3: C'est traître.
2: Pour l'instant, les questions sont pas sur IRC.
13: Non, okay. Des réponses.
2: IRC. Ouais, non, mais même les réponses, elles sont pas sur l'IRC, d'accord? Okay. Alors, si ça vous plaît pas, vous retournez tous au standard.
13: Non,
2: alors, en bon entendeur, vous répondez correctement, sinon je vous casse.
3: Ouais.
13: Ok, pas de problème.
2: Les deux nanas là, vous commencez à vous calmer aussi, vous. Surtout. Parce que vous commencez à me casser les couilles. Ok, alors je pue.
20: Ouais. Bon, alors déjà, elles n'ont pas le droit de tuer. C'est un crime. Et elles risquent de faire de la prison. Donc je vois pas comment elles pourraient tuer. Les contraventions.
5: Est-ce qu'elles portent une arme, Gérard? Est-ce qu'elles portent une arme?
2: Non.
5: Pourquoi?
2: Elles n'ont pas le droit. Elles n'ont pas le droit, c'est vous.
21: Elles ont des étoiles.
2: Non. Oh hey, les deux câbles, là, vous fermez vos gueules.
20: Je suis pas d'accord.
5: Crie pas, Gérard.
18: Et est-ce que c'est vrai, comme dans la pub, elle peut pas mettre un PV à une saxobique?
21: Ouais.
2: Non. Alors là. Ouais, tu me les coupes, là. Tu me vires ça, tu me reprends d'autres personnes. Là, j'en ai ras le bol.
18: Non, mais c'était une bonne question, ça.
5: Mais oui, mais ils peuvent répondre.
2: C'est toi qui me poses une question, c'est pas eux.
18: Ouais, bah non, mais c'est pas.
2: Alors qui permet un peu leur gueule, là, les deux pétasses et les deux câbles.
5: Non, bah calmez-vous, les auditeurs, Gérard répond à ma.
2: Non, tu allais prendre leur antenne et tu allais me les calmer. Ouais. Parce que sinon, moi, ça va aller vite.
23: Gérard, pour calmer le débat, il y a Pierre-Luc qui demande à Odeline Fion de se reconnecter.
2: Ah ben, voilà.
18: Super.
2: Deux trois petits bonjour à passer.
23: Non, juste une question de Mayenne. En fait, il y a un mec qui s'appelle Stéphane qui lui a dit que.
1: Maintenant, c'est lui au standard qu'on se calme. Gérard, il l'a dit.
23: Attends, il gère les auditeurs.
18: Mais Gérard, reprends.
23: Hey, Gérard, laisse-le.
2: Ferme un peu ta gueule, toi.
23: Il gère les auditeurs.
1: Bon, chaque fois l'antenne.
2: Hey, tu fermes un peu ta gueule.
5: Mais j'ai pas le micro allumé, mais.
2: Non, mais tu fermes un peu ta gueule, j'ai pas besoin d'entendre ce que tu dis aux auditeurs.
5: Bah, moi, je prouve que je bosse, quoi.
2: Ouais, mais moi, je veux entendre ce que Rigaud, il me dit. Donc, c'est tout.
1: Tu fermes ta gueule aussi, toi, et tu vas autant.
2: Oh! Qu'est-ce que je viens de dire?
1: Ok.
23: Donc, en fait, il y a Mayenne qui dit que son pote Stéphane, il lui a dit que t'étais pas imposable parce que t'étais le fils de Jospin.
2: Ah non, bah ça. Attention. Là, faut, on va pas parler politique là-dedans parce
1: mais non,
2: que.
1: Mais non, Gérard, c'est pas le fils de.
2: Oh
1: c'est pas le fils de Chirac. Mais non, t'es con.
18: Bon, Gérard, on continue,
23: Gérard, c'est rien. Il est en train de gérer les auditeurs.
18: On continue.
2: Au rapport dimanche. Hop.
5: Allez, hop.
2: Allez. Comme Apolline. Hop.
5: Allez.
2: Et donc, c'est Manu, c'est Rigaud qui va prendre la relève.
23: Le standard?
2: C'est Rigaud qui va te remplacer. C'est Rigaud qui va.
23: Non, il n'y a pas moyen, je peux pas tout faire.
2: Non, mais attends, Rigaud.
23: Je fais pas le standard.
2: Non, tu restes sur l'internet, mais c'est toi qui vois.
18: C'est toi qui vas prendre pour tout le monde si ça se passe pas bien.
1: Oh la pute, le Rigaud.
2: Voilà, pute, ta gueule.
18: Putain de balance.
2: Donc,
18: c'est naze.
23: Je peux pas tout faire en
18: c'est
23: même temps.
18: Que tu
23: faut rappeler Olive dans ce cas-là, parce que moi je pourrais pas.
2: Non, mais de toute manière, moi je pense que je vais faire un mot pour Max, ça va aller vite. Moi.
5: Ouais, tu feras une lettre.
2: Ouais.
5: Gérard, tu continues le débat, mon chou?
2: Donc, on en était à Dick Rivière.
21: Oui, bah écoute, la chasse à la contravention, je crois, est réglementée.
20: Mm-hmm.
21: Faut s'adresser à la préfecture de police. Parce qu'on ne chasse pas la contravention n'importe quelle saison.
20: Ouais.
21: Et pour revenir, oui, à ce que tu disais, est-ce que les contractuels sont armés?
8: Ouais.
21: Tout à l'heure, quelqu'un parlait d'étoiles de ninja.
8: Ouais, c'est vrai, c'est vrai.
21: Elles sont effectivement armées de nunchaku et
2: non, c'est faux.
21: De jujitsu ou vieto dao.
20: De judo boy. C'est vrai.
2: Mais pourquoi pas de. Non, mais attends, héros. Ouais, je crois les nanas là, je crois qu'on vous a demandé de vous calmer. Alors vous allez vous fermer un peu vos gueules. Vous allez quoi fermer un peu vos gueules?
21: Ouais, fermez vos gueules.
2: Oh les pétasses là.
20: Oh là
2: là là, allez dégagez-moi les deux pétasses là.
21: Ouais voilà, dégagez-moi ces putes là, laissez par là.
2: Allez hop.
21: Allez hop là.
2: Connasse. Fais gaffe toi, parce que toi aussi tu risques de dégager.
21: Ouais, bon. Donc Gérard, je peux continuer, c'est Dick Rivière. Donc je te disais, tu me.
2: Non
21: Gérard. TG.
2: Je t'écoute.
21: Oui, donc je te disais, il faut savoir que les contractuels, ça a changé. Maintenant, elles sont soumises à un entraînement. Il faut savoir que oui, effectivement, elles font des stages d'arts martiaux quand même.
2: Non. Oui, attends, tu me laisses finir.
21: Vas-y, termine.
2: Tu me laisses parler.
21: Vite fait. Ah.
2: Oh putain!
5: Qu'est-ce qui se passe? Qu'est-ce qui s'est passé?
2: Qu'est-ce qui s'est passé?
21: Il y a le mort qui mouille.
5: Qu'est-ce qui s'est passé?
21: Il y a le mort qui mouille.
5: Il y a un problème, Olive?
21: Qu'est-ce
2: Qu'est-ce qui s'est passé?
5: Gérard, viens au micro expliquer.
2: Non.
23: Mais qu'est-ce qui s'est passé?
2: Qui c'est qui s'amuse à dire Gérard, je te veux, c'est qui?
8: Je sais rien, moi, ça vient pas de moi, là.
2: C'est quoi ce bordel?
8: Je sais pas.
2: Là, moi, je continue pas.
5: Non, mais ça va se calmer, arrêtez les
23: auditeurs. Assis-toi, Gérard, calme.
12: Ça va pas le refaire,
5: Allez, on y va, Gérard. Il est qu'1h20, merde.
2: Putain, ça commence à bien faire, hein.
5: Allez, remets ton casque, on y va, mon
23: chou. Allez, go.
5: Prends ton casque. Oh là là, t'as pété ton casque?
23: Non.
5: Oh là là, il arrête pas de péter son casque. Ah non, c'est le mien, merde.
23: Oui.
5: Bon,
23: enfin, allez.
5: Bref. Bon, Gérard.
23: Dans le calme, les auditeurs, on va reprendre.
5: Ouais, on va reprendre dans le calme.
12: Ouais, pas de problème.
23: Okay. Allez, go.
12: Donc, Gérard, peut-on revenir à la formation de ninja effectuée au temple Shaolin par les contractuels?
23: Allume ton micro.
2: Déjà, une question que la réponse, est-ce que les pervenches sont armés? Moi, je peux vous dire que non. Sur Paris, elles ne sont pas armées.
12: Pas sur
2: d'accord
12: Paris, mais sur Nice, je t'assure que oui.
2: Non, sur Nice non plus, parce qu'on a été à
8: Gérard,
2: Nice.
8: Crie pas, Gérard.
2: On y a été, faites-moi confiance qu'elles ne sont pas armées.
12: Elles
2: n'ont
12: pas des bombes lacrymo?
2: Non.
12: Moi, elles ont. Ouais, moi, je me suis fait gazer par une contractuelle. C'est chaud, hein. D'accord, ok.
2: Ouais, tu t'es fait gazer. T'as pris du gaz par une contractuelle.
12: Ouais, mais c'était une erreur.
2: Ouais, c'est ça. Prends-moi pour un con.
12: Non, mais pas du tout.
2: Mais tu m'y laisses.
12: Loin de moi cette idée, voyons.
2: Ouais, c'est ça.
12: Si tu savais.
2: Ouais, dans ces cas-là, je sais pas pourquoi qu'on t'a sélectionné.
12: Parce que je suis un mec bien.
2: Ouais, bon, dis donc, pour répondre aux questions, t'as pas l'air d'être bien.
12: Et parce que je kiffe tes débats.
2: Ouais, bah moi je t'emmerde. Alors, c'est qui ton nom, toi? C'est qui ton nom?
12: C'est Polo.
2: Ouais, Polo Bray.
5: Non, c'est pas Paul Prébois, c'est Polo. Et Polo, je sais pas où il y en a pas.
12: Ouais, bon, Gérard, c'est Paul Prébois, je peux répondre à la question?
2: Vas-y.
12: Ouais, donc, alors moi, j'ai pas une Citroën, je sais pas quoi, j'ai une Mercedes Montblanc.
2: Non, mais attends, Oh, tu es vite.
12: Excuse-moi. Donc, c'est pas pour ça que les pervenches se gênent pas pour mettre des contraventions. Et ce que disait Dick Rivière tout à l'heure, c'est vrai, elles ont des armes. Moi, elles sortent des shotguns quand je veux pas payer mes contraventions. Donc, voilà.
2: Je me suis non, mais attends.
12: D'une fois.
2: Attends, ah,
12: sans me faire agresser par des pervenches.
2: Oh,
12: oui, un coup de Desert Eagle, c'est pas bon.
2: Putain, vous allez me laisser parler ou quoi, là?
12: Mais non, mais c'est vrai, Gérard, elles sortent des MP.
2: Eh, tu fermes ta gueule!
5: Okay. Eh oh, Paul Prébois, tu te calmes ou je te dégage?
23: Ah ouais, hein, c'est pénible.
5: Bon.
12: Désolé.
5: À la place de. Excusez-moi. À la place de.
23: T'as une petite chatte dans la gorge?
5: À la place de petite verrue, Gérard.
2: Non, tu sais.
23: Leur faire une fiche?
2: Non, mais tu sais, merde. Tu vas refaire une fiche?
5: Non, je suis pas payé à faire des fiches.
2: Eh ben, eh oh! Ouais. Donc la question, ça va être.
5: Caresse.
2: La carte elle est faite. Donc les taxes sont-ils moins chères dans les autres pays que la France? Alors je vous préviens, ça commence à bien faire quand je parle.
5: Et coupe les auditeurs,
23: mais ça y est.
5: Bah alors c'est bon.
2: Donc les taxes sont-ils moins chères dans les autres pays qu'en France? Et on va s'écouter. Et on va s'écouter les taxes d'habitation avec mon anus. C'est pire qu'un squat.
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24: Et voilà, bon, rebonsoir à tous. Vous êtes toujours sur Fun Radio, donc c'est
15: les débats de Gérard.
24: C'est Manu qui est à la réa. Pour l'instant, ça se passe bien, donc j'espère qu'on va continuer comme ça. Rigo qui est toujours sur l'internet www.frfunradio.
23: Oui, tout à fait.
24: Donc on est combien là maintenant, Rigo?
23: On est abaissé un peu parce que t'as trop gueulé, on est descendu à 8247.
24: Oh là là! 8247. Eh ben ouais, mais ça, désolé, il y en a qui ont pas besoin de faire des petites conneries derrière le dos quand Max est pas là. N'est-ce pas, Pauline?
25: Oui, Gérard.
24: Ouais. Prends-moi bien pour un con. Enfin bref. Donc, le disque qu'on venait de s'écouter, c'était les taxes d'habitation. Avec mon anus, c'est pire qu'un squat. Et donc, pour ça, donc on récupère... Donc, la question, c'était... la question...
23: Les auditeurs.
12: Calmez-vous, les auditeurs, là.
2: Bon, hé Eh, t'es bonne à quoi, là? T'es bonne à faire quoi, là? À faire tes petites conneries, là?
12: À vendre des CD en antenne.
2: Hein? Déjà.
6: À qui tu parles?
2: Ouais, c'est à toi.
7: Le fun.
6: Oh, t'entends ce qu'ils disent?
2: Ouais, mais moi j'en ai rien à foutre.
6: Bon alors.
2: Ok. Alors pour l'instant, t'essayes de. Bon, Pudlard, s'il te plaît, t'essayes de me calmer tout ça.
7: Ouais, ouais, ouais.
2: Je te jure.
7: Calmez-vous, calmez-vous.
2: Alors la question, vous l'avez très bien entendu. Donc on va demander à Marie Pervenche.
9: Bonjour Gérard, déjà je viens d'arriver.
2: Donc on t'appelle d'où?
9: Je n'ai pas entendu la question puisque je viens d'être sélectionnée par Monsieur Fildard.
2: T'appelles d'où?
9: J'appelle de Paris.
2: Donc 101.9.
9: Voilà.
2: Alors donc la question, bah, c'était les taxes sont-ils moins chères dans les autres pays qu'en France? Que la France, pardon.
9: Ça dépend du cours de la monnaie.
2: Mmh.
9: Et ça dépend également de la marque de la voiture.
2: Non mais, je te demande les taxes.
9: Oui.
2: Je vois ce que tu veux me dire.
9: Ah oui, en anglais, amende, ça se dit taxe, hein, c'est pour ça.
2: Non, mais je vois ce que je vois où tu veux en venir.
9: Ouais.
2: Parce que tu veux dire, par exemple, si tu achètes une voiture à l'étranger,
9: ouais,
2: elle te reviendra moins cher qu'en France, c'est
9: non,
2: ça.
9: Non, il faut que tu payes la douane, donc ça revient au même. Non, moi je te parlais des amendes qu'on dit en anglais taxe, que tu payes dans les autres pays.
2: Non, mais ça y est, les amendes, on a terminé là. On parle sur les taxes, sont-ils moins chers dans les autres pays que la France?
9: Mais tu comprends pas ce que je veux dire, c'est pour ça.
2: Ouais, bah, dis carrément que je suis un con.
9: Non, je dis pas ça, mais t'es pas bilingue, donc tu peux pas comprendre.
7: Ouais.
5: C'est comme phoque. Phoque, c'est.
16: C'est un petit animal qui vit sur des glaçons.
9: Voilà, phoque.
16: Un phoque.
9: Voilà.
2: Bon, okay. Alors vas-y, continue.
9: Comme un asshole.
2: Bon,
7: Son of a bitch aussi.
2: Oh, les autres, là, puis toi,
5: c'est rigolo.
2: Non. T'éteins ton micro et après, on verra. Alors, Paul Prévois maintenant.
7: Ouais. Alors, donc la question, c'est pourquoi les taxes en France
17: dans les pays.
7: C'est moins cher dans les pays.
2: Fildar. Tu vois, tu me le prends, tu le prends en antenne, celui-là.
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7: non,
2: non, non, non, non, non, non, non, non, non, alors, je vais pas me percher avec un auditeur Gérard, comme ça, moi.
23: Gérard, il y a un certain fesse de babouin sur l'IRC, il dit qu'il faudrait plus taxer l'alcool pour avoir des débats potables. Qu'est-ce que t'en penses?
2: Lui, il ferait mieux de fermer sa gueule.
23: Non, mais qu'est-ce que t'en penses de ça?
2: Non.
5: Mais c'est vrai que l'alcool est vraiment taxé en France ou pas, Gérard?
2: Pour l'instant...
16: Ça dépend lequel, peut-être.
2: Non, personnellement, j'ai pas envie encore de taxes sur les alcools et ça m'étonnerait qu'il y en aura.
5: Moi, j'ai envie de dire qu'en fait, les alcools anisés, là, genre Pastis ou Ricard, c'est... pourquoi tu dis ça?
16: Pas de marque.
5: Ah bon, merde, ah oui, c'est vrai. C'est... S'il n'y avait pas de taxes, tu le paierais 4 francs.
2: Non.
16: Et en fait, tu le payes combien?
5: Dans les 40 francs, Gérard, c'est ça.
16: Ah, quand même.
2: Non, tu le payes le prix fort, c'est tout. Donc, Dick Rivière.
17: Ouais, bah écoute, je peux parler deux minutes des taxes sur l'alcool?
9: Oui.
2: Non,
16: ça peut être intéressant. Hein.
9: Moi, ça m'intéresse.
17: Parce que, en fait, c'est tout simplement ce qu'on appelle un pot de vin.
9: Uh-huh.
17: Et je voulais savoir, toi, Gérard, qu'est-ce que tu penses des pots de vin? Est-ce que tu accepterais un pot de vin ou est-ce que tu préfères boire directement à la bouteille?
9: Gérard, il préfère les sacs à vin.
2: Bon, alors, qui c'est qui vient de dire ça? Alors, Marc Pervenche, au revoir. C'est toi qui viens de dire ça. Au revoir.
9: C'est pas vrai.
2: Au revoir.
5: Non, mais je dégage pas toutes les 5 minutes, ça va, comment on te continue?
2: Non, je ne veux pas le savoir.
5: Bah, Pauline, tu me trouves des gens là, parce que je suis en galère.
9: Ouais.
2: Ouais, mais attends, pour l'instant, elle est en train de faire quoi, là? Elle cherche même rien du tout.
16: Elle prend des adresses pour des séries.
2: Ouais. Alors là, ça commence à bien faire, hein.
5: Bon, Gérard.
2: De toute manière, dimanche, t'inquiète pas, on va régler ça.
16: Un rapport aussi, je sais. Vas-y.
2: On va régler ça dimanche, Apolline, t'inquiète pas. Parce que là, pour l'instant, t'es en train de te foutre de la gueule du monde. Parce que le chef est pas là. Quand le chef est pas là, les souris dansent. Et ouais. La preuve, c'est ce qu'on voit.
5: Ouais, les grosses souris aussi.
2: Hein. Ouais, les souris dansent parce que là, Max, il est pas là, t'en profites un maximum derrière son dos. Alors, je vais dire une chose que dimanche,
5: je te rate pas.
2: Je vais pas te louper.
5: Je vais te bouffer.
6: Ah, ok.
2: Mais toi, c'est pareil.
6: Oui. Bah, c'est plus ton pote.
2: Patrick. T'appelles d'où, s'il te plaît?
22: Salut Gérard, j'appelle de plaisir.
25: Bah, vous moquez pas de moi.
21: Patrick, ça.
5: Non, mais c'est une fille, elle a un prénom de garçon, c'est ses parents qu'on choisit.
21: Ah, Patrick avec un E.
25: Voilà.
21: Ah, Patrick.
25: Comme Dominique.
21: Ok, on va t'appeler Patou, un truc comme ça.
2: T'appelles d'où?
25: Je te dis de plaisir, avec plaisir.
2: 109.
21: Pardonnez-moi du plaisir, moi.
2: Dick Rivière, s'il te plaît.
21: Oui, pardon, non, mais...
2: Dick Rivière, s'il te plaît, tu t'écrases.
25: Oui, je suis calmé.
2: Gérard.
21: Une fille, ça m'émoustille.
5: À la place de Paul Prébois que t'as viré, il y a Cyril Chiabodeau, bonsoir.
0: Bonsoir, Gérard.
2: Alors, attention.
0: Et Gérard, il y a Pauline qui m'a proposé de m'en vendre des CD en rentelle, quand même.
2: Alors, lui, c'est même pas la peine, tu vois. Hop, il a rien dit. Je lui dis déjà au revoir.
18: Il a rien dit, Gérard, encore.
5: Non, mais je dis pas.
2: Non, mais il s'amuse à dire ouais, Apolline, elle m'a proposé des CD. Alors, Apolline, tu le prends en antenne et tu lui expliques que le jeudi, c'est pas.
5: Il
2: n'y a pas de CD. Non, tu. Apolline, il explique. Elle se démerde. C'est elle qui.

0: peut-être, pendant qu'on y est.
1: On va laisser finir les gens.
0: D'accord.
1: Patrick.
2: Oui.
1: Donc pour toi la question, donc je la répète pour Cyril qui vient d'arriver.
3: Merci, c'est gentil.
1: Donc c'était les taxes sont-ils moins chères dans les autres pays que la France? Voilà. Et je répète plus les questions après.
2: Ouais, bien sûr. Parce que selon le président, il fixe un taux, donc il n'est pas pareil qu'en France, quoi.
1: Non, mais les taxes, je te parle.
2: Bah oui, mais les taxes sont reliées à l'État, Gérard. Mm-hmm. C'est l'État qui fixe le taux.
1: Disons. Oui, mais par exemple, tu crois que c'est l'État qui va te fixer le prix de l'amende que tu vas payer?
2: Bah oui, un pourcentage, quoi. Ils disent, c'est eux qui ont le monopole, quoi. C'est eux qui ont le power, quoi.
1: Non, je pense pas.
2: Ah si, parce que je suis spécialisée dans les finances publiques et ça, je peux le prouver.
1: Ah bon?
2: Ouais, je peux le faire.
1: Ok. Cyril?
3: Oui, alors c'est clair que les taxes sont nettement moins chères dans les autres pays. Par exemple, à Monaco, tu ne payes pas d'impôts aussi. Et les taxes sont nettement moins chères.
1: Ça, bien sûr. Si tu veux jouer là, je pense que ouais. Sur Nice ou sur Cannes, c'est pareil.
3: Ah ouais, c'est pareil. Nice-Cannes, tu payes pas d'impôts, hein.
1: Eh oh, on me laisse répondre, je réponds à la question à Cyril. Ouais, donc tu parles de Monaco, donc moi je peux te parler de Nice ou de Cannes, tu paieras moins d'impôts.
3: Ah, c'est pareil, hein.
1: Tu en paieras moins cher.
0: On paye pas d'impôts à Cannes, Gérard?
1: Je pense...
3: À Cannes tu payes pas, hein,
1: Je pense que dans des villes comme ça, ça m'étonnerait. Cyril, s'il vous plaît, là, vous calmez, s'il vous plaît, un peu maintenant.
0: Il fait trop chaud, c'est pour ça.
1: Merci.
4: Toulouse, Strasbourg.
1: Voilà.
5: Donc, une question de Kakos. Il te demande, est-ce que les taxes sur les produits non taxés sont les mêmes dans tous les pays?
1: Ah, bah alors, justement, tu vois.
5: Devant ton micro, Gérard.
1: Tu vois, la question. C'est toi qui...
5: Non mais là, attends, je te demande de répondre, arrête de dire que c'est moi.
1: Non mais, je te demande de répondre. On va poser la question, donc je vois pas pourquoi qui me pose déjà la question.
5: Bah, pour que tu répondes.
6: Ouais, putain.
5: Bah ouais.
1: Alors donc, les produits, quoi?
5: Est-ce que les taxes sur les produits non taxés sont les mêmes dans tous les pays?
1: Bah je pense, hein. Je pense que dans tous les pays, de toute manière, t'auras une taxe dessus, hein.
5: Ok.
0: Et moi j'avais une question internet aussi, c'est Yankee qui dit qu'il veut te faire gueuler.
1: Parce que l'internet...
5: Non mais il l'a là aussi, il peut lui aussi. Hein.
1: De toute manière, les questions, moi je les prends ici, je les prends pas sur le tien.
0: Il y en a un autre qui demande qui est belge, que des trucs super.
1: Cyril, pour finir, tu me remets les auditeurs, Manu, s'il te plaît.
0: Pardon, j'étais absorbé.
3: Oui. Ah Manu, oui donc voilà, moi ce que je disais c'est que c'est beaucoup moins cher partout, et il y a carrément des pays où on n'en paye pas.
1: Alors donc, tu veux parler de Monaco et tout ça.
3: Ah oui, même la Suisse, par exemple, c'est beaucoup moins cher.
1: Mmh. Ah ça, comment?
3: Non. Ah, j'en ai entendu une qui a dit une connerie, là.
1: Ouais,
3: Je crois qu'il va falloir la virer, celle-là. Hein.
1: Je sens que ça va se terminer au vinaigre tout à l'heure. Apolline!
7: Ouais. Qu'est-ce qu'il y a, Gérard?
1: Non mais, tu recommences ou quoi, là?
7: Bah, c'est le mix suprême!
5: Elle a fait gagner
1: Olivier,
5: les 300 000 balles!
1: Olivier!
8: Oh non, mais non!
1: Olivier!
0: Elle a fait gagner le mix suprême!
1: Olivier!
8: Mais t'es taré ou quoi?
5: T'es taré,
8: on va avoir des emmerdes, hein, Apo!
0: Elle a fait gagner les 300 000 balles!
8: Comment on fait?
7: Si! Elle est là, la fille, je l'ai à l'antenne!
8: Ah mais non, mais attends!
1: Moi j'arrête les débats là.
5: Non, mais c'est pas possible ça.
1: Non, moi je continue.
5: On n'a pas mis les 5 disques à peau.
7: C'est pendant le débat le mix suprême.
1: Non, c'est terminé.
0: C'est 5 disques enchaînés.
1: Au revoir, bonne nuit à tous.
5: Mais ça va pas. Gérard, assis-toi. Assis-toi, j'ai du monde qui revient là, tu vas pas faire ça.
1: Non.
0: Allume ton micro.
1: Non, je continue pas comme ça. Alors Apolline, tu dégages.
0: Bon, Apolline dégage.
7: Oui. Non,
0: arrête. Balance pas toutes ces affaires.
1: Tu dégages.
5: Et tu t'en vas à quoi?
1: Hop, tu dégages! Allez hop! Allez, tu vas prendre ton casque!
0: Ouais,
1: dégage. Hop!
0: Dégage!
1: Hop!
7: Doucement!
1: Hop! Tu prends.
0: Attends,
1: ça,
0: le mix suprême!
1: Attends!
0: Ça, c'est des preuves, ma petite!
1: Non, tu me donnes la fiche là, que t'as dans les mains! Ouais. Hop!
5: Bah ça, faut que tu le gardes parce que c'est des preuves ça!
0: Assieds-toi, sur RC, ils disent non, à peau, par pas!
1: Non!
5: Bah, assieds-toi.
0: Non, attends, elle a fait gagner le mix suprême, elle dégage.
5: Je sais pas où tu lis ça, moi, je vois salope.
1: Au revoir.
0: Ah oui, salope, par pas.
1: Hop, exact. Tu dégages.

0: Je te préviens d'une chose. Hey, Apolline.
1: Oui.
2: Bah Gérard, reviens, on est à l'antenne.
0: Tu t'as mis pas à faire tes saloperies de jeudi.
3: Non,
1: ouais, ça. C'est terminé. Allez. Ça.
0: Ok.
1: Fini.
4: Ciao.
1: Bon, allez, on reprend le débat en conscience.
4: Allez, go.
1: Et comment elle s'appelle la fille qui a gagné le mix suprême là, les 300
4: 000 Non. Bah si, pour qu'on lui dise qu'elle a pas gagné quand même.
0: C'est une Marie Dupré, donc.
4: Non, pas le nom de famille.
0: Marie, n'aie crainte, t'as rien gagné du tout.
4: Tu viens de paumer 300 000 balles, bravo.
0: Voilà, tu viens de tout perdre, parce que le jeudi, on peut pas gagner. Voilà, donc t'as tout perdu. Alors, on revient au débat. Donc, Apolline n'est plus là, donc il n'y a plus que Fildar au standard. J'ai viré Apolline. Bon, celui qui s'amuse à ça, arrête.
5: C'est une fille, ça.
6: Non. Je crois pas. Hein. On est vraiment plus doué que ça. Hein.
0: Donc, il nous reste Dick Rivers. Dick Rivière.
5: Oui, je suis là, bonsoir.
0: Patrick.
7: Oui.
0: Cyril.
8: Oui, pardon, bonsoir.
0: Et Marie Pervan, t'es toujours là?
9: Oui, je suis toujours là, Gérard.
0: Tu t'es calmé?
9: Bien sûr.
0: Bon, alors on compte. Paul Prébois, il n'est plus là. Hein.
1: Non, il est mort.
9: Okay.
8: C'est le con, celui-là.
0: Alors, l'enculé, il t'emmerde, d'accord?
8: Il parlait de Paul Prébois.
0: Ouais, non, mais faudra peut-être se calmer un petit peu, parce que sinon, ça, à 2h30, moi, je mets clé sous porte.
9: Oui, on a avancé.
0: Alors, pensez-vous que...
2: Allez, Gérard!
0: Bon, pensez-vous que... Bon, vous vous calmez!
1: Mais ils attendent la question.
0: Non, mais pour l'instant, je fais le sondage.
1: Ah, vas-y.
0: Donc, pensez-vous que l'on taxe trop les taxes? Alors, 43% pensent que ce n'est pas... que ce n'est pas la bonne syntaxe.
2: Ouais.
0: Bon, je sais pas ce que ça veut dire, ça.
4: Ouais.
0: 24% ne pensent pas que qu'il existe une syntaxe. Je vois pas le rapport non plus.
1: Ouais,
0: sur
1: c'est
0: le,
1: vrai, Rigo.
4: C'est franchement.
0: 18% aimeraient que l'on taxe la cinglingling. Ouais, bof.
1: Non, c'est pas terrible hein, comme.
0: Ouais.
1: Il y en a un autre non?
0: Ouais, on va te manier, on va.
1: Enchaîne.
0: On va terminer les sondages, comme ça on va être tranquille.
1: Ouais, merci,
0: êtes-vous trop taxé? Alors 37%.
1: Ah, c'est intéressant ça.
0: 37% se demandent ce qu'on fait des tuyaux. Donc ça c'est pour reprendre la chanson à Manu, c'est qui
1: Bérégovois.
4: Ouais.
0: Non, c'est.
4: Philippe Bérégovois.
0: Non!
4: Non?
1: Jodassin.
0: 37% se demande ce qu'on fait des tuyaux. C'est pas Jodassin,
4: bah,
0: c'est Sacha Distel.
4: Ah.
0: 34% se demande où sont passées les grandes échelles. Donc
1: bravo.
0: Ça, c'est encore une chanson à machin. 27% pensent que pas de panique. Il nous les faut.
1: Voilà,
0: bon, bah alors donc.
1: Voilà, pas de panique, il nous les faut. Ta-da-da-da-da-da.
0: Donc, ça, c'est une chanson à Sacha Distel qui est dans le Ricky Larsen.
1: Ouais.
0: Hein? Alors, sur quoi voudriez-vous plus être taxé? Alors, 57% aimeraient ne plus payer. Hein?
1: De quoi?
0: 57% aimeraient ne plus payer pour ne pas pénétrer.
1: Ah, mais Hugo, c'est quoi ce sondage? Faut que tu expliques.
4: Je sais pas, j'ai pas lu, moi j'ai recopié.
1: Alors,
4: je tape vite.
1: Répète, Gérard.
4: 57% aimeraient ne plus payer pour te pénétrer, ouais. Ben écoute.
1: Ah oui, c'est vrai que c'est cher.
0: Pour me pénétrer, mais c'est quoi cette histoire? C'est quoi ce sondage? Alors après, t'as 32% aimeraient ne plus payer pour avoir ma.
4: Ah non, c'est pas ce que j'ai récupéré, ça.
0: Pour voir ma sale gueule.
4: Non,
0: je continue le sondage.
1: On va finir.
0: Et 27% aimeraient ne plus payer pour voir mes fesses. Alors là, je vais te dire une chose.
4: Ah, mais c'est pas le mien, ça, Gérard, c'est pas possible.
0: Là, je me demande qui c'est qui s'amuse à ça.
1: C'est Apo.
2: On vient de te le dire.
1: Ouais.
10: C'est elle qui va me le dire, c'est Apolline qui a fait le sondage.
0: Ouais, bah elle.
4: Qu'est-ce qu'elle a fait des liens?
10: Elle les a achetés à la poubelle parce qu'elle a dit que cela était mieux.
0: Oh ouais, bah. De manière, dimanche, on va s'amuser avec elle.
1: Bon, allez,
0: avec son piercing.
1: Allez,
0: là, au sourcil,
1: allez, Gérard,
0: là, on va s'amuser.
1: Les auditeurs, la couche.
0: Donc, la sixième question. Ouais. Êtes-vous pour un enlèvement de voiture gratuite? Donc, on va demander à Marie Pervenche.
9: Un enlèvement de voiture gratuite?
0: Oui, pour un enlèvement.
9: Si ça me coûte rien, moi je suis d'accord.
3: C'est Marie Pervenche. C'est juste un bed musical, vas-y.
8: C'est la compagnie de ou quoi?
0: Arrête. Je pense que l'équipe là vous en vous
3: non, je voulais juste
0: profiter.
3: Non, Marie Pervenche, c'est une chanson, je voulais juste habiller ton débat.
8: C'est quoi comme chanson?
9: C'est super adorable.
3: C'est tout.
8: C'est quoi comme chanson?
3: Non, ça te plaît pas, c'est pas grave, on enchaîne. Vas-y, Gérard.
9: Okay.
0: Vas-y, alors Marie Pervenche, la question, je viens de la dire, donc je la répète plus.
9: Donc d'accord. Moi je te disais que je suis d'accord qu'on enlève les choses gratuitement. À condition que ce soit pas payant, quoi.
0: Bah, de toute manière, êtes-vous pour un enlèvement de voiture gratuite?
9: Ah, je suis pour, hein, y a pas de problème. Mais si je paye pas.
0: Bah oui.
3: Mais si c'est gratuit.
8: Ah ouais, mais ça dépend.
9: Ouais. Ça dépasse.
8: C'est trop facile.
0: Dick Rivière.
8: Bah écoute, moi je suis pour, et de toute façon, en cas d'enlèvement, j'ai toujours refusé de payer la rançon. Parce que si tu commences à payer la rançon, après c'est fini, non.
7: Bol cowboy,
8: y a pas moyen, donc je ne paye pas.
0: Bon, Patrick.
8: Donc les enlèvements sont gratuits.
11: Si la voiture après, ouais. Mais je vois pas la différence entre l'enlèvement et le vol, quoi.
0: Non, mais je pense, êtes-vous pour un enlèvement de voiture gratuite? Je parle pas de vol.
8: Ouais.
0: Je demande les enlèvements.
8: Parce qu'un vol, c'est gratuit tout seul.
9: Il faut s'arranger avec les ravisseurs aussi. C'est... Bah ouais, voilà.
8: Pas de rançon.
0: Bon,
8: Cyril.
0: Ouais,
8: bah alors moi, je suis tout à fait pour, mais le problème, c'est que je veux pas récupérer ma voiture en boîte de sardines après.
0: Ah bah ça.
8: Qui la traite mal et qui est plein de cabossage partout.
9: Ouais, mais tu te fais rembourser par l'assurance, tu t'en fous.
0: Attention. Par contre, qui c'est qui vient de dire ça, là?
8: C'est de l'escroquage à l'assurance.
0: Non, attends. Qui c'est qui vient de dire qu'il se fait rembourser par l'assurance?
9: Marie Pervenche.
0: Ouais, mais moi, je vais te dire une chose, tu vois. Que si les assureurs se renseignent bien.
9: Ouais.
0: Normalement, ils retrouvent facilement les voitures. Faut bien se dire une chose.
4: Gérard.
0: Pour déclarer, 5 minutes.
4: Ouais, donc, vas-y, ouais, je t'en prie.
0: Tu me l'as.
8: Tu restes tranquille 2 secondes. Ouais, ça change.
9: T'inquiète, malin, c'est tout. Tu les arnaques.
0: Ouais, c'est ça. Tu crois que tu vas arnaquer un assureur parce que ta voiture, elle est volée? Non.
8: Il y a des gens, ils mettent le feu à leur voiture pour toucher l'assurance.
0: Ouais, une fois que le feu est bien mis, donc il y a l'expertise qui vient, et ils reconnaissent... Faut se dire une chose. Que lorsque la voiture brûle, il y a toujours la plaque d'immatriculation. Alors, nuance.
1: Ouais. Il y en a même qui font brûler leurs hanches.
4: C'était Delight qui précisait que en fait par rapport à l'enlèvement faut préciser si c'est hors taxe ou TTC.
0: L'enlèvement gratuit c'est pas hors taxe ou pas
1: ou autre.
4: Bah si.
0: Bah de toute manière.
1: Et tu payes la TVA sur un enlèvement Rego toi quand tu es dans le 9-4 et que tu pilles des golfs.
0: Non mais attends toi, au lieu de parler du 9-4 toi espèce d'abruti.
1: Ouais.
0: T'as payé une taxe sur ta poubelle là?
1: Pour t'enlever les fesses, ouais, j'ai payé une taxe.
0: T'as payé une taxe?
1: Bon, allez, ma caisse, j'ai depuis 2 ans.
4: En plus, il a plus sa caisse.
0: Si, il paraît que tu l'as récupéré.
4: Mais non, c'est pas vrai, c'est pas vrai.
1: Ouais, c'est trop gros.
0: Donc, conclusion du débat.
4: Je vole pas de golf.
8: Mais il est ouf ou quoi?
4: Conclusion.
8: Ok, pas de problème.
0: Conclusion du débat, Marie Pervenche.
9: Conclusion, c'était un très bon débat, mais je pense qu'on n'a pas soulevé les questions essentielles.
8: Je vais te soulever, moi, tu vas voir.
9: Moi, je viens qu'il me soulève.
8: J'en connais quelques-unes, ça doit être dur de les soulever, n'est-ce pas?
9: C'est quoi?
0: Cyril, on se calme, Cyril. Cyril, au revoir.
8: C'est pas moi, Gérard, c'est Dick.
9: Voilà, oh
8: non, c'est Dick Rivière.
9: Non, c'est Cyril, je t'ai reconnu.
1: Allez, on fait la conclusion.
0: Allez, commence à me casser les couilles, là.
8: Conclusion.
9: Ça manquait de soulèvement et je pense que moi je te propose qu'on en refasse un. Donc je suis à ta disposition quand j'aime renseigner, lire un peu le dictionnaire et puis j'aurai plein de trucs à te dire.
0: Ah non mais moi je vais te dire une chose que je suis pas prêt de refaire un débat sur les taxes.
9: Ouais, hein. Mais t'as pas tout dit.
1: C'est tellement bidon.
0: Manu, tout à l'heure tu vas te prendre un briquet dans ta gueule ou mon portable.
3: J'ai rien dit, Gérard, j'avais le micro éteint.
0: Dick Rivière.
8: Ouais, écoute, le débat était bien. L'animateur moyen.
0: L'animateur sinon, il t'emmerde.
8: Attends, qu'est-ce que je voulais dire? Si, oui, Taxi, le film, j'ai kiffé.
0: Et comment
8: puis, non, rien. Et puis, bah écoute, fais gaffe, parce que si un jour il y a un inspecteur des impôts ou un huissier qui débarque chez toi, bah voilà, quoi, fais gaffe. Planque.
0: Non, mais attends, ouais. De toute manière, faites-moi confiance que pour l'instant j'ai pas de problème avec eux, alors donc
8: ça ne serait tardé.
0: Bah ouais, c'est ça. Parce que tu vas t'amuser à ça, toi, espèce de petit con.
8: Ouais, parce que moi je connais du monde et
0: je vais
8: bouger les choses, moi.
0: Attends. Toi, de toute manière, ton numéro de téléphone, on va le garder.
8: Ouais.
0: Et puis on va demander à Max qui s'amuse à t'appeler pour savoir si vraiment
7: la
0: tu.
8: Je sais que t'as des caca planqués sous le lit.
0: Ouais, ouais, c'est ça.
8: Caca planqué, je le sais.
0: C'est ça. Tu me gardes son numéro de téléphone, là on le donne à Max dimanche et on va s'amuser avec Dick Rivière.
3: Génial.
0: Patrick.
12: Et ben, comme soulignait ma copine, tu vois Gérard, le débat était pas mal, mais comme d'habitude, t'as pas réussi à mettre le doigt sur la problématique en fait.
0: Ben disons, c'est que...
12: C'est vaste, je suis d'accord.
0: Non mais il y avait quand même 10 questions, on arrête à la 6e, je sais pas pourquoi...
12: Bah vas-y, continue.
0: Non, mais là on fait la...
4: On attaque la conclusion parce qu'il faut attaquer l'autre débat. Ouais.
3: Ah oui, les deux humanitaires, tout ça, les petits...
0: Et donc, comme Patrick, elle n'a pas participé tout au long du débat, tu la gardes, elle va participer aux dons humanitaires si elle veut bien.
3: Ok.
12: Ah, je peux rester avec toi, Gérard ?
0: Ben, pour faire le deuxième débat, pour répondre aux questions,
12: ouais.
0: si on n'a pas trop de cons sur qui te coupe le...
3: Sur la FM, il y en a pas mal des cons.
0: C'est, si les autres, ils s'amusent pas de couper la parole sans arrêt.
12: Ah, c'est donc, ça, un peu de respect.
0: Donc on garde Patrick pour le deuxième débat.
3: Ouais, d'accord.
0: Okay. Cyril.
13: Oui, alors moi j'ai terminer. Trouvé ton débat très intéressant. C'est rare, mais c'était très bien. T'as très bien animé. J'en ai appris beaucoup plus sur les taxes. Et sinon, j'ai une conclusion de Davy One sur l'IRC qui me dit « Gérard, tu devrais faire attention parce que les contrôleurs de la connerie vont te taxer ».
0: Et ta sœur
13: C'est pas moi, c'est Davy One.
3: Elle balbe.
0: Ouais, ta sœur, elle est en train de se faire sauter.
13: Par un catcheur.
0: Ouais. Non, par
13: un balbeur.
0: Par un éléphant.
3: Oh, joli.
0: Ok.
13: Oh, c'est pas mal, ça.
0: Rigaud, question...
4: Conclusion.
0: IRC. Bon, je sais qu'il y en a une qui va dire que mon débat n'avait ni queue ni tête, comme d'hab.
4: Voilà, et...
0: Ça m'aurait étonné.
4: Et ni taxe non plus, c'est turpentine, on les remercie. Il y a Jet qui dit que ce soir, la radio était taxée par un animateur de débat pourri.
0: Ça, c'est pas de ma faute si Max.
4: Il a bien raison.
0: Il est parti parce que il avait son Technomax à faire, moi.
4: Sinon, il y a. Attends, c'était où?
3: Moi, j'avais vu une Dédifun, mais moi, ton doigt, je sais pas trop quoi.
4: Ouais.
3: C'est peut-être pas bien.
4: Ouais, c'était cul, moi, mais. On va abréger.
3: Ok.
4: Bon, et
3: Attends,
4: le problème c'est qu'on m'envoie des trucs.
3: Oh, mange-toi, allez.
4: Quoi?
0: Pour conclusion, donc.
4: Il y a un mec qui me disait que dans l'histoire, il sait toujours pas ce qu'est une taxe.
0: Bah une taxe, il regarde dans le dictionnaire, c'est marqué.
3: Bah ouais,
0: c'est comme dans
3: une tasse, mais avec un X.
0: Ouais. Allez, hop.
3: Qu'est-ce qui se fait chier écouter Gérard qui dit rien, qui dit des conneries, alors qu'il pourrait avoir un dico, c'est vrai.
0: Donc on est à combien maintenant?
4: On est quatre.
3: Apolline est parti.
0: Non, mais sur l'IRC, avant qu'on envoie la musique, et puis on va se retrouver pour les dons humanitaires.
4: On est 9822. Oh, je remercie Bering.
0: 9822.
4: LGM, le Gérard masqué, le pape et Buzine et toute la.
0: Alors donc, on va se retrouver pour le deuxième débat.
4: Non, pas toi, celui qui me dit et moi.
0: Voilà. Donc on va se retrouver pour le deuxième débat qui vont porter les dons.
3: On se donne en carreau.
4: Skyrock.
0: Okay. On sera sur Fun Radio, donc on va se retrouver d'ici un petit quart d'heure.
3: Ouais, bien sûr, non.
0: Bah oui, bah 20 minutes même. D'ici 10 minutes à peu près.
3: Ouais,
0: donc le deuxième débat qui va porter sur les dons humanitaires. Donc la première question, donc je la pose de tout de suite. Quel genre de dons peut-on faire?
14: Vous pouvez toujours appeler au 0803 08 5000. C'est Fildar qui
3: est... Non, ça va être Manu.
14: Ça va être Manu au standard. Toujours Rigo sur l'IRCWW.fr, Fun Radio. Et donc, on s'écoute Gérard Austin avec une hanche en bois et une rotule en plomb. Je pense que c'est ça.

0: blonde il y a 10 ans, plein de trucs comme ça. Non mais attends, non, il faut pas nous écouter. C'est une mauvaise, idée, Hélène. Pas, Hélène, t'as pas une bonne idée là.
1: Mais pourquoi? Mais délire, non.
0: Non, mais non, justement, puisque le peu qu'on vient d'entendre, c'est pas des bons délires, puisque déjà tu délires pas sur nos délires, alors donc on peut pas être sur la même longueur d'onde.
2: Ah, mais je croyais que c'était une autre personne.
0: Toi, ce que t'aimes dans mes émissions, c'est quand je mets un disque.
1: Non, du tout.
2: Ouais, tu veux pas qu'on. C'est dommage que je l'ai pas. Tu voudrais pas qu'on me passe Hélène? Je m'appelle Hélène.
0: Oh, par contre, on a un remix de Gérard à passer.
2: Ah, non, c'est bon. Non, c'est bon.
1: Pourquoi,
2: il est hors de question qu'il y ait un remix. Que,
0: bon.
2: Cela,
0: bon. Hélène, on va quand même discuter avec toi de ton problème parce que bon.
2: Hélène.
0: Et encore, je suis sage, mais là, bon, on a un problème sur les remix. Gérard, est-ce que tu peux lire, tu peux en parler un peu, la lettre?
2: Ben, disons, je sais pas.
0: Ah, mais là, c'est sérieux, les auditeurs, auditrices, écoutez bien ce qui se passe. Il y a un problème, il y a un. Non, mais n'allume pas à ce moment-là, tu fais ça avec ta. Tu fais ça avec ta lampe torche là, ton truc là, tu dis.
2: Donc, est-ce qu'elle est là l'auditrice?
0: Est-ce qu'elle est là? Est-ce qu'on peut nous la passer en étant toujours avec Hélène? Qui est quand même celui qui pourra le mieux en parler de ses remixes, qu'est-ce qui se passe?
2: Ben, c'est simple. De toute manière, t'es pas toute seule, Corinne, d'après ce que je sais.
3: Ouais, parce que là j'entends mal, je suis sur le portable.
0: Ouais, parce qu'il paraît que bon, on peut le dire, Corinne, t'étais dans une discothèque tout à l'heure sur Marseille, la plus grosse discothèque, et pareil qu'ils ont passé trop.
3: Discothèque de Marseille.
0: Et pareil qu'ils ont passé 2-3 fois le remix de Gérard dans la boîte.
3: Ils ont passé exactement combien de fois, Audrey, tu vas m'aider? Ils ont passé 4 fois le remix de Gérard.
0: Non.
2: C'est simple.
0: Alors, on va s'adresser à tous les DJ de France.
2: Bon, c'est simple, c'est clair et net. Ça va aller vite. Je préviens toute personne. Et là, je m'adresse à tout le monde.
0: Et au DJ. Hein.
2: Donc, je préviens toute personne. La prochaine fois que je reçois un courrier en me disant comme quoi que un remix s'est passé, ça se termine au tribunal. Avis aux amateurs.
0: Ah, ça calme. Bravo. Donc, envoyez des lettres. Non, mais bravo.
2: Donc, avis aux amateurs.
0: Fallait oser, fallait avoir des couilles. Heureusement, tu l'as fait, Gérard.
2: Aux amateurs.
0: Non, mais ouais, aux amateurs, ça va être tout à fait.
2: Oui, qu'est-ce que vous voulez dire?
3: On va parler. Qu'on peut faire dans l'immédiat, là, parce que.
2: Non, mais.
0: Et encore, on parle pas des photos qui ont été faites par des paparazzites.
2: Non, ça, les paparazzis, j'en ai rien à foutre. Sur Internet, j'en ai rien à foutre. Je m'en bats les.
0: Les coucougnettes.
2: Les
0: castagnettes.
3: Des castagnettes. Mais là, au niveau du remix, c'est clair, il a eu beaucoup de succès dans la boîte.
0: Combien de remix ont été vendus?
2: Corinne.
3: Remix, là, je sais pas. Il faudrait qu'en fait, que j'aille voir le mec qui tient le stand. Hein.
2: Non, mais Corinne. Ouais. Je te préviens, la lettre, c'est la dernière que j'ai reçue, là,
0: Faut plus en envoyer, mais bon, alors, il est hors de question. 92 521
2: sur scène. Alors, mais évitez d'envoyer des lettres en me disant, oui, il y a des remixes qui sont sortis sur Gérard qui sont vendus.
0: Non, mais c'est
2: ça,
0: vrai,
2: c'est pas la
3: coup,
2: peine.
3: Gérard, il faut m'avertir.
2: Non, mais de manière qu'on m'avertisse, mais dans ces cas-là, vous
0: faites le quand chose. Même, hein, mais bon.
3: J'en sais que tu parlais d'Internet. Parce que là, je vais te dire dans la boîte, dans la discothèque.
2: Oui, attends, ma puce. Attends, 5 minutes. Je vais laisser mon gorille.
4: Moi, j'ai entendu ton remix sur Internet. Les gens peuvent l'enregistrer directement sur Internet.
2: Non, mais ça y est. T'en es sûr avant de te faire des plumets, toi?
0: Non, Gérard, c'est vrai, puisque dans leur
4: émission,
0: il y a un site paparazzite où ils diffusent toutes les photos des soirées de Namur, entre autres. D'ailleurs, on va retourner bientôt.
2: À Namur?
0: Oui, parce qu'il y a une demande pour Gérard. D'ailleurs, il faudra que je te parle des trucs, des histoires de poèmes et tout. Et effectivement, il y a le remix qui a été diffusé.
2: Non, bah ça, on verra.
3: Vous mettez des labels.
0: Et là, j'ai reçu un disque. Avant qu'on discute avec Hélène de son truc, parce qu'elle a eu une histoire, moi, il y a un remix qui est là, et qui a été piraté, ça vient de La Réunion. Guadeloupe, l'île de Ré, l'île Saint-Louis.
2: Donc, il est hors de question d'enregistrer des conneries comme ça. Donc, c'est bien précis.
0: Non, mais attends, c'est pas que c'est enregistré, c'est des gens qui font des remix, après ils se font
2: de l'argent. Non, mais je veux pas le savoir.
0: Ouais, bah, malheureusement, il y a des gens qui le font, donc moi, je vous le dis. D'ailleurs, tu pourrais t'adresser aussi au DJ aussi, peut-être.
2: Ben ça, c'est à toi de t'en adresser, c'est toi qui dirige certaines boîtes, c'est pas à moi.
0: Oui, mais moi je suis pas patron de discothèque, Gérard.
2: Non mais attends, c'est à toi que j'ai donné l'ordre de diffuser de temps en temps le remix.
0: Oui, mais les gens ont piraté maintenant.
2: Non mais maintenant, c'est à toi de prendre ta responsabilité tout seul. T'es grand, t'es majeur à vacciner.
1: Ah, mais moi, ça me dérange. Remonter les bretelles.
0: Non, mais moi, ça me dérange pas, moi.
2: Ouais, je m'en bats les coucouillettes.
0: Bon, bah, tant pis. Bah, alors, les gens vont se faire de l'argent
2: non,
0: sur
2: mais maintenant.
0: Non, mais tant pis, parce qu'un jour, il y a un mec qui va faire
2: non,
0: un
2: mais porno. Non, le jour où, ça va, où ça va être sorti.
0: Ah, le jour où ça va péter, hein.
2: Là, le jour où que ça va aller trop loin, là, dans ce cas-là, j'aviserai.
0: Et là, quand ça va cogner,
2: quoi,
0: ça va
2: quoi,
0: cogner.
2: Quoi,
3: je crois, Gigi, il faut que tu te dises qu'on s'éclate bien à Marseille sur l'Euromix. Bon, si,
2: non, mais d'accord, tu t'éclates bien sur l'Euromix, ok. Mmh. Ça, je vois bien.
0: Ouais, ça, c'est clair. Bah, ça, tu danses grave dessus, à mon avis. Ça.
2: Donc, maintenant, si vous voulez passer en boîte de nuit et que sur Marseille, comme tu m'as dit, sur une lettre... attends, je crois que je l'ai sous les yeux. Tu m'as dit il y a plus de 1000 personnes qui m'attendent. Je pense que le stade
3: le
2: Vélodrome
3: sera trop petit pour t'accueillir.
2: Ouais.
3: Et...
2: voilà, donc tu peux très bien t'adresser à Max. Il est juste en face de moi encore. Ouais. Il n'est pas encore parti.
0: Enfin, si vous êtes intéressé pour les soirées des tournées de poèmes de Gérard, bien sûr, vous nous écrivez.
2: Non, mais attends parce qu'ils veulent. Il y a Corinne. Elle voudrait organiser une pétition comme quoi que faut pas que Gérard il arrête. Et que Gérard monte à Marseille.
3: Ah oui, t'attends tout.
0: Il faut qu'il monte à Marseille, c'est clair. Hein.
2: Ça,
0: Gérard est attendu également, il faudrait que tu descendes sur l'île aussi.
2: Non mais, il est hors de question.
0: Ah bah, pourquoi tu descendrais pas sur l'île et que tu monterais pas à Marseille? Pourquoi? Hélène.
2: Hélène.
5: Et donc, en déconnant, on est ressorti. Bon, la première a remis machinalement son chemisier.
2: Ah,
5: ça y est, ça l'intéresse, là.
2: Ah, lesquelles parties?
5: Ah, lesquelles?
0: Attends,
2: calme-toi,
0: Gérard. Et donc,
2: Hélène. Ça y est,
5: on l'énerve, là.
0: Et donc,
2: ah! Hélène, tu sais de qui je suis entouré? Je suis entouré de Macaillot Standard, d'un gorille.
5: Ah,
2: De deux personnes qui ont été, trois personnes qui ont été invitées avec, par l'intermédiaire de Max.
0: Privilégié de Max. Pour le débat de Gérard, quand même.
2: Tout seul.
5: Pour le départ.
2: Ouais.
5: Non, pour le départ. Pourquoi? Il part où?
0: Non, ah bah, pour le débat, pour le débat, pour le débat, pour le débat, pour le débat. Non, mais finis ton histoire, parce que Gérard va t'arrêter dans les trucs, ça n'a rien à voir. Vas-y, donc.
5: Et donc, bon, le commandant est vite fait descendu.
0: Mais vu comme ça, toi qui es coincé quand on parle de cul.
5: Il a un bateau avec nous, hein.
0: Ah, mais non, mais
2: d'habitude. Ah non, mais moi, je fais pas de bateau.
0: Je sais pas s'il a trouvé une nana, mais lui qui était. Ah, Gérard, je voudrais m'essuyer le bout de ton sperme et tout. Ah, c'est Nanou qui a.
2: Ah non, ah, Nanou, Nanou, ton numéro de téléphone, s'il te plaît.
0: Ah oui, non, mais laisse un numéro de téléphone, Nanou. Bon.
2: Ah, Nanou.
6: Petit trait des fesses et.
0: Voilà, ça va être une bonne idée, ça. La bite, voilà, ça c'est ta bonne idée. Tripote-moi le gicleur, les petits moule-couilles, l'ardameur pour sentir les bites en fleurs de bonne sœur.
5: On a eu des remarques pendant assez longtemps.
0: Ah, mais ouais. Sérieusement, ça s'est bien terminé, quoi.
5: Ah oui, on peut dire aussi que ce qui s'est passé en déconnant.
2: D'accord. Hein? Donc vous êtes sorti.
5: Non, naturellement quoi.
2: Oui.
5: Là, mais nous, disons que c'est ça. Enfin, le pire, c'est qu'au début, c'était pour déconner, et c'est là que ça.
0: Bon, c'est qu'à ça parce qu'après tu nous dis ça. Et alors, non mais Gérard, toi qui veux toujours utiliser là, t'es quoi ça? Alors quel est ton fantasme, Gérard?
2: Ah mais ça, attends, mais moi je vais répondre à la question à Hélène.
0: Non, mais parce que Gérard il se la joue là, genre
2: moi,
0: machin,
2: moi,
0: très
2: je
0: chaud
2: vous dire
0: ce
2: une
0: soir,
2: chose,
0: mais il est coincé, Gérard.
2: Ah non mais maintenant que je suis en pleine forme,
0: ouais, c'est
2: là
0: ça.
2: C'est simple. Et c'est la première et dernière fois que je vais dire ce que je préfère. C'est petit 69. Petite caresse.
0: Quand tu parles d'un fantasme.
2: Que la femme soit moi.
5: Gérard.
2: Oui.
0: Soit bien.
5: Gérard.
2: Oui.
5: Je te compte.
0: Bonne soeur.
2: Non, mais j'aime pas trop faire du bateau.
0: Bon.
5: Ah, dommage.
0: Je sais pas ce qu'il en ce moment.
5: Et c'est quoi le débat de Gérard, justement?
0: Ah bah, il fallait écouter. Bah, Gérard va nous le dire. Alors, le débat de ce soir sur deux sujets. Le premier va être très chaud.
2: Pour ou contre l'aventure d'un soir et...
0: pour ou contre l'aventure d'un soir, d'accord, ouais.
5: Oui.
0: Et le deuxième, c'est...
2: Mais est-ce qu'un trou, c'est un trou?
0: Mais pourquoi qu'est-ce qui t'a amené à arriver sur ce sujet? Parce que toi, t'es si coincé.
2: Ben, c'est simple, parce que...
0: Attends, chute, elle m'énerve, elle. Ouais, vas-y, dis.
2: Non, parce que bon, à force d'entendre dire j'aime bien me faire prendre en levrette, j'aime bien me faire sodomiser.
0: Ah,
2: ou
0: tu
2: autre.
0: Parles de Julie, tu parles beaucoup avec Julie alors.
2: De manière.
0: Ah, pardon, excuse-moi.
2: Et non, de manière, c'est pas spécialement pour Julie, hein.
0: Ouais.
2: Ça s'adresse à toutes les nanas.
0: Ouais, mais avec tes nanas, avec toi, ça se passait comme ça, toi ou...
2: Oh, bah, moi, de manière.
0: Non, mais à l'époque.
2: À l'époque, je peux pas te raconter parce que j'ai pas eu trop de chance. Non, mais malheureusement, j'ai eu des râteaux. Alors, je préfère manger un nounours que de me taper des râteaux. Ça vaudra mieux. Un nounours, c'est mieux qu'un râteau.
4: D'accord, ok. Bon,
2: donc, avant de commencer le débat, je vais quand même remercier trois personnes.
4: Ah, alors, vite fait, vite.
2: Qui m'ont écrit.
4: Qui t'ont fait, ouais, d'accord, ok.
2: Donc, Linda. Il n'y a pas si longtemps, donc je peux te rappeler. Julien pour les photos dédicacées.
4: Ça, Gérard.
2: Hier. Donc Linda, si tu peux appeler, si tu peux appeler ce soir.
4: Ah non, c'est au Virgin Megastore.
2: Non mais c'est bon.
4: Responsable Linda... de Fnac Nancy vendant mini CD de Gérard Privert. Pas comme lui, 25 francs. Salut, Chris, 28 ans, responsable de la Fnac.
2: Non mais. Du 92, ses nouvelles un peu sur Minitel. Donc pour le 23, je peux pas te donner ma réponse, je te la donne maintenant. Donc si t'es à l'écoute, appelle directement le
4: 0803-08-5000.
2: Nanou. Nanou, arrête un peu sur Minitel. Tu laisses ton numéro de téléphone, on va te rappeler en direct. Parce que ça commence à bien faire toutes les semaines.
4: Voilà, ça suffit comme ça fait un mois et demi.
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0: Non, mais c'est bon, Nanou, tu laisses ton numéro, j'en ai marre.
1: Parce qu'on lui a fait le cadeau.
0: Non, mais c'est bon, Nanou. Alors, Nanou, tu laisses ton numéro.
1: Pourquoi? Non, non, mais on met pas.
0: Non, mais toi, tu te casses alors, c'est bon parce que.
1: Non, mais je reste là pour l'instant, on va attendre. Non, J'espère que Jessica, si tu nous écoutes, arrête de faire l'amour avec ton mec et viens.
0: Non, mais j'ai.
1: Qu'est-ce que t'as comme parfum? C'est quoi là, comme puanteur?
0: Comme puanteur, c'est déodorant. Au jeune. Mais c'est de l'eau jeune. Alors, si t'en mets un petit coup.
1: Non. Regarde.
0: Merci, ouais, c'est... Florent.
1: Ça, c'est bon, ça, hein?
0: Merci, Florent.
2: Céline.
0: Ah, merci Céline.
1: T'aimes bien le Adidas?
0: Ah, j'adore.
1: C'est vrai? C'était. Moi, ouais, c'est ce que je préfère. Et ça, le Kenzo, et ça, c'est ce que je préfère.
0: Bon.
1: Moi, je préfère. Alors, donne-moi un stylo. Donne-moi un papier.
0: Voilà. Là, du paplard.
1: Voilà. Allez. Alors, donc, vas-y. Alors, attention, taisez-vous, messieurs et mesdames. On va donc vous accueillir sur l'antenne. À commencer donc par.
0: Hugolin. Ah non, c'est bon, j'ai pas pu,
1: ce soir, je reste dans le studio, je ne bouge pas d'ici.
0: Jessica. Non, c'est bon, toi, tu vas être.
1: Jessica vient d'arriver, elle nous a mis sa petite tennis sexy comme j'avais demandé, oh là là.
0: Ah, c'est bon, j'ai pu pouvoir faire le débat, moi, j'ai pu pouvoir parler.
1: Avoir la gaule, ça va être grave.
0: Il n'y a rien y avoir pour Jessica.
1: Mais regarde.
0: Tu laisses ton numéro et tu me gonfles pas des cacahuètes.
3: Gérard?
1: Oui,
0: qui c'est qui m'appelle?
1: Ne crie pas, bordel, ne crie pas, c'est une horreur pour les gens qui écoutent la radio. Le débat.
0: Bon, c'est bon, on se calme.
4: Okay. Écris-nous, Jessica.
1: Alors, t'as intérêt à bien gérer ton débat si tu veux que je m'en aille. Hein.
0: Bon, bah, de toute manière, toi, tu vas te casser.
1: Moi, je vais rester là, je vais regarder Jessica. S'il y a des nanas qui veulent venir.
5: Je t'ai amené une copine, Jésus.
4: Ouais, je veux bien. Ah, mais c'est clair, faut commencer par ça.
1: Oh putain,
0: il a... 1, 2, 3... 4.
1: Et dire qu'il y a encore pratiquement 70 000 personnes qui
0: s'arrêtent. À l'heure actuelle, je peux te dire, je peux confirmer, tu as 2 684 680 auditeurs qui t'écoutent chaque nuit.
1: Oui, bien sûr.
0: Oui.
1: Ah, ça,
0: donc alors, il y a 1, 2, 3, 4. Style de. Le style, et puis après, on va rentrer dans.
4: Ouais, les mecs, c'est des bouffons, quoi, en gros.
0: Max, c'est un bouffon, alors toi, tu te tais, parce que si,
4: c'est
0: si Max, c'est un bouffon.
4: Max, c'est pas un bouffon.
0: Alors toi, tu vas te faire foutre.
5: Toi,
0: ta mère. Ouais, toi, ta mère, là.
1: Non, là, on arrête. Alors, attendez, on va commencer le débat, là, parce que Jessica et moi, parce que... Hein?
0: Est-ce qu'il y en a une qui est capable de me séduire avant le...
1: Oh, non,
0: le
4: débat. Non,
1: c'est quoi le débat, le premier débat?
0: Non, allez, c'est bon. Première question.
1: Non, mais c'est...
0: Allez.
1: Alors, attends, j'ai une petite surprise pour toi avant. Écoute bien, qui c'est qui vient d'arriver? Allô?
6: Ouais, salut, je suis une star.
4: Ouais, salut, Denis. Ouais, salut, on est là-bas, mon frère.
0: Non, mais c'est bon. Non, c'est bon, voilà.
4: Putain, c'est quand même une star, David, quoi.
0: Bon, c'est bon.
4: Faut faire une grande acclamation quand il arrive, Gérard.
0: Bon, c'est bon, je fais ce que je veux, d'accord.
4: C'est comme toi, t'es une grande star.
0: Non, mais oh, on se calme.
4: On se calme.
0: Ok.
4: T'as pas viré ta cutie encore.
1: Ça va, David?
6: Pas mal,
1: ça. Bon, bah, en tout cas, Gérard est vachement content de savoir que t'es là ce soir. Hein.
0: Ouais, non. C'est Arnette qui doit m'envoyer les cadres.
4: Ah oui, c'est moi, c'est Arnette qui te parle là.
0: Non, mais pour l'instant, j'ai poursuivi tes cadres.
1: Alors, on y va pour le débat. Est-ce qu'un trou est un trou? Première question, Gérard, quelle était-elle?
0: Non.
1: Non, mais attends, tu te concentres alors, tu fais un débat, tu vas, c'est parti, Gérard, vas-y.
0: Non. Mais le premier débat, c'est.
1: Ah, l'autre.
0: Que je m'adresse?
4: T'as tes propositions à faire?
0: Bah, est-ce à vous de me donner des propositions?
1: Bon, alors, alors la question c'est, en discothèque?
0: Suite à une soirée en boîte.
1: Ouais.
0: Voilà.
1: Le premier soir, t'as déjà fait ça le premier soir, un soir comme ça, un coup, juste pour rire, machin.
0: Ouais. Ah, mais c'est bon, vous vous taisez quand on demande.
5: Bien sûr, parce que si je me dis, oh, ce mec-là, il est trop canon et tout, je le vois, je me dis, mais attends, mais celui-là, mais si je me le fais pas ce soir, je me le ferai jamais. Nulle part ailleurs.
1: Qu'est-ce que tu parles?
5: Oui, je parle trop. Oh, puis j'ai pas réfléchi avant de parler. Je suis désolée, excusez-moi, je vais réfléchir.
0: Ouais. Un, deux, trois.
4: Ouais, voilà.
0: Hugolin.
1: Bon, alors bon, pour Jessica, en fin de compte, toi, t'es prête à, si tu veux avoir le mec le premier soir.
5: Ah ouais, carrément.
0: Bon, allez, va.
4: Okay.
0: Ouais, non, c'est bon, Isabelle. Bon, merci. Arnette.
4: Le problème, c'est quand même ça, une grande star comme toi, Gérard.
0: Bon, c'est bon. Couché, si t'as rien à dire.
4: Non, c'est bon.
0: C'est bon.
4: Je vais pas parler, Gérard.
0: Non, mais la question n'est pas là. Allez, hop. Christophe, allez, hop.
7: Christophe, j'aime pas leur boîte.
0: Ok, c'est bon. Magali.
2: Oui, Magali. Mais...
7: Oui, alors moi, je suis pas
1: mais c'est France pour sur la liste de Schindler.
6: C'est clair, c'est clair.
1: T'as une liste et toi, t'es là pour
6: un dictateur.
1: Eh, hey, oh, c'est pas Deuxième Guerre mondiale, là.
2: Non, mais,
1: attends. Mais t'as vu comment t'es là, comment t'exécutes.
2: La semaine dernière, ça allait bien, ça allait bien. Ouais.
1: Bah oui, c'est de ma faute parce que je suis là.
2: De toute manière,
1: Gérard Pivot.
2: Ouais, Gérard Pivot, t'as raison, quoi. Ouais, Estelle.
7: Ah, moi, j'estime qu'il faut en profiter.
2: Ben, je connais ta réponse en fin de débat, tu vas me dire que c'est de la merde.
6: Caché. Pas du tout, pas forcément.
2: Si, je connais ta réflexion.
6: Alors, ma réponse, je dirais que il est vrai qu'occasionnellement, s'égorger le poireau, ça fait jamais du mal, quoi.
2: Quoi
6: il y a vraiment pas de la question, s'il vous plaît. Occasionnellement, comme ça, de s'égorger le poireau, comme ça, pour un soir, ça fait du
2: mal. Ouais, d'accord. Alors, moi, je veux dire.
8: Non, mais à partir du moment où tu te protèges, c'est bon.
6: Toujours du bien de niquer un coup le bon soir, quoi. C'est ce que
2: non, mais attends. Tu as niqué une gonzesse sur un slow, toi.
6: Ah, bien sûr.
2: Ah, t'es costaud.
6: Il faut faire des expériences.
1: Mais Gérard, toi, quand tu vas voir une nana, toi, tu vas en voir tout ce que t'en viens. Parce que pour toi, t'es quand même très branché cul. Alors.
2: La première chose que je fais, je vais voir la nana.
1: Alors, qu'est-ce que tu fais, toi?
2: Moi, je lui demande, est-ce que vous voulez bien danser?
1: Déjà, faut que tu rentres en bois, ce qui est déjà pas gagné.
2: Déjà, c'est pour mon style.
1: Ça l'a envoie pour 3-4 mois.
2: En étant habillé comme je suis.
9: Ah, c'est vrai qu'il est chic aujourd'hui.
2: Ouais, je dirais, est-ce que vous voulez bien danser avec
1: moi? Ah, bah alors, si tu veux bien danser un tango, parce que comment t'es sapé.
2: Bon, va te faire foutre, toi.
1: Et donc, comment tu fais réellement? Comment tu t'y prends dans les bals masqués, là?
6: Oh là là.
2: C'est bon, la musique derrière?
6: Non, c'est une casserole qui est tombée par terre.
1: Alors, comment tu t'y prends, Gérard? Comment tu t'y prends?
2: Moi, je vais voir la personne.
1: Ouais.
2: Si la personne est d'accord, je vais lui dire, est-ce que vous voulez bien danser avec moi?
6: Mais si, j'ai une personne parce que ça peut être un mec aussi, c'est pour ça.
2: Bon, de toute manière, je danserai jamais avec un mec.
6: Ouais, un trou est un trou.
2: Non, mais de toute manière, je danserai jamais avec un mec.
6: Ah, bah ça, c'est bien joué, Gérard.
1: Il y a Nanou qui dit après.
2: Non, mais Nanou a commencé à m'énerver qu'elle laisse son numéro de téléphone.
6: Non.
1: C'est pas vulgaire, mais ça pourrait presque l'être. C'est à la limite de la vulgarité. C'est je veux que tu me défends, je veux que tu me fasses
2: la
1: mort.
2: Non, mais c'est bon. Là, sur Minitel, Nanou, c'est même plus la peine que tu laisses un message, je te répondrai plus. Question, elle va te dire oui tout de suite.
9: Non, je lui dis pas.
2: Tu vas lui faire tes yeux doux. Non, mais attends, Jessica. De manière, tu vas lui faire tes yeux doux et tu vas lui monter ta poitrine.
9: Donc, c'est bon, Jessica.
2: De manière, il n'y a pas de danger avec toi. De manière, si un mec te ne plaît pas, tu me diras le jour. Où ça se fera. Alors, le jour où que quelqu'un te plaira pas.
9: Oh, bah, il y en a beaucoup, hein.
1: Mais t'en fais partie.
2: Mais j'en fais partie, c'est pour ça que.
1: Non, attends, là.
9: C'est un scoop.
1: Qu'est-ce que tu voulais dire, Florent? Tu voulais dire quelque chose?
2: Qu'est-ce que tu voulais dire?
10: Non, je voulais dire que Gérard connaissait le manège de Jessica, elle lui a fait si souvent.
2: Non,
6: c'est Gérard.
2: Non, mais je veux dire, c'est même pas moi. De toute manière, même si on me dirait, ouais, Jessica, veut toi.
9: Pourquoi t'aurais peur que je t'écrase avec mes gros lolos?
2: Bon, c'est pas ça, c'est que j'ai déjà compris.
1: Gérard, tout ce qui est gros, il a déjà donné.
2: Voilà.
6: Max, t'as vu.
1: Ah non, mais attends, on connaît
2: ça. Non, mais c'est bon, moi, j'ai donné sur des tons. Donc, hors de là. J'ai plus des tons.
1: Ceci dit, on a eu la chance de voir son ex, hein, Gérard.
2: Non, mais c'est bon.
1: Faut avoir.
2: Non, mais c'est bon.
6: Elle a des beaux cheveux bruns.
9: Bon, j'ai
1: on rigole.
9: Ouais, on rigole. On est sérieux.
2: Hey, Max,
9: il est mort de rire.
2: Non, mais Max.
9: Il en pleure.
2: Non,
1: tu me fais trop rire.
2: Va en boîte. Allez, casse-toi. Casse-toi, je veux plus te voir.
1: Bon, alors,
2: alors maintenant, Hugolin.
6: Tu la fermes. Ouais, ben c'est évident, hein. Si jamais, Gérard, un mec te plaît, tu vas y dire.
2: Non, mais attends, je te parle d'une nana abrutie.
6: Abrutie, c'est pas sûr. Si jamais elle te plaît, tu vas y dire. Hein. Tu vas pas y dire qu'elle te plaît pas.
2: Non, mais c'est bon, allez, Christophe.
6: Je lui dis.
2: T'as dit quoi?
6: Je lui dis.
2: Tu lui dis, ouais, ok, c'est bon. Moi, je vais vous dire une chose. Par exemple, les nanas. Moi, je vais vous dire une chose. Je m'adresse à tout le monde. Là, on est 1, 2, 3, 4, 5, 6, 7.
1: Non, mais il y a les gens qui écoutent aussi.
2: Même ceux qui écoutent. Moi, je vais demander une réaction. Est-ce que, par exemple, si quelqu'un vous aborde, habillé en cravate, est-ce que vous allez l'aborder? Oui
1: alors,
2: ou non?
1: Alors, attends, attends,
6: pas. Non, mais.
1: Non, c'est une question totalement. C'est fait au hasard.
2: Tu veux que je fasse salle de match comme je suis arrivé?
5: Bah ouais, mais c'est parfait.
2: Ok, sans problème. Tu veux que je t'énerve?
5: Ça y est, fallu.
1: Ta démarche d'Aljo Machon dans le studio.
2: Alors, tu vois?
1: Et franchement.
2: Je te la joue là, Aldo.
5: Je m'y prête.
1: Mais j'en dis.
6: Mais pour. French quand même.
5: Oufouille, ouille.
6: C'est
5: ouh là là là là là là. Ah, je mouille, ça y est, je mouille, je mouille, je mouille.
1: Oh putain.
5: Ah, c'est chaud.
1: On dirait Dick Rivers.
8: C'est hyper excitant quand
6: c'est
8: ça.
6: Bon.
1: C'est vrai?
2: Qui c'est qui dit ça?
1: Sans déconner.
2: Ah, c'est ma caille. Ah,
1: vas-y,
2: caille.
5: Il est excitant, hein? T'es d'accord avec moi? Hyper excitant. C'est ce que je dis, je mouille.
1: Bon, alors, est-ce que parmi Magali et. C'est important, je te parle pas à la chef. Arrête de dire que je te parle d'un mec de croire c'est.
2: Mais je m'en fous, moi. C'est pas parce que ce soir je suis mis en cravate, parce que j'ai voulu faire plaisir à tout le monde. Pour,
1: et surtout à Jessica qui.
2: Non, non, non, non, j'ai voulu faire plaisir. Ouais. Tu vois, j'ai voulu te faire plaisir. Parce que depuis le temps que tu me dis, ouais, tu viens toujours.
1: Non, mais ça m'a fait plaisir, tu t'habilles en pingouin, c'est bien.
5: Non, moi je suis épaté, franchement.
1: Non, ça fait. Non, mais ça fait plaisir, non, mais attends.
2: Mais je vais dire une chose, c'est la première et dernière fois que tu me verras habillé comme ça.
1: Non, mais c'est bien, on a un peu d'être sur la banquise, c'est joli.
5: Non,
1: on
5: peut sortir, Gégé.
1: Non,
2: mais je suis déjà mieux. Attendez.
1: Non, mais attendez là parce que.
2: Attendez, il y en a un qui vient de dire une question.
1: Parlez bien devant le con. Et que tu devrais venir comme ça demain soir à la soirée.
5: Rentre.
1: Hein?
5: Si, rentre,
1: si,
5: il sort là-bas.
1: Ouais.
5: Ça, c'est un autre débat, ouais.
2: Parce que tu comptes y aller, toi?
5: Bah, ouais.
1: Non, alors bon, pour le débat là. Bon, on va aborder tout de suite le sujet qui, d'après, qui est quand même le plus intéressant, c'est quand un trou est un trou.
6: Bah, moi, je dois répondre à ça quand même.
1: Ah, alors bon, bah là, j'espère qu'on va faire un vrai débat. Genre, parce que t'as des questions qui sont pas terribles. En plus, tu mènes pas très très bien le débat, donc je pense.
2: De toute manière,
6: pour moi, par voilà. Définition.
1: Merci les filles.
2: Ah mais ça va. Les mecs, ouais. Les cums.
6: Ouais.
2: Vous les fermez. On s'adresse aux nanas. Anus.
6: Ouais.
5: Anus.
6: C'est
5: quoi la bouche.
2: Non mais attends.
5: Et les deux trous de nez, les deux oreilles.
6: Voilà.
2: Non mais attends, Jessica, peux-tu me dire? Est-ce qu'on fait l'amour?
1: T'es pas obligé de regarder ces nibards.
2: Non, mais Jessica, peux-tu me dire si on peut faire l'amour dans une narine et dans les oreilles?
1: Bah oui,
5: si on peut faire l'amour.
6: Bien sûr.
2: Moi, j'ai jamais vu. Moi, j'ai jamais vu ça.
5: Tu manques d'expérience.
2: Moi, je connais que deux trous. C'est le vagin et l'anus.
5: Point
2: final à la
5: bouche.
2: La bouche,
1: à la rigueur.
2: Non, mais attendez, il y a une pipe. Toutes les nanas sont.
1: Gérard a déjà essayé, je peux vous dire, c'est pas terrible d'après ce qu'il nous a dit. Non, excusez-moi.
2: Toi, j'ai essayé, toi.
1: T'as pas essayé? Tu avais déjà une expérience avec un mec.
5: Ah bon?
1: Pourquoi, Gérard, t'as souhaité faire ce débat d'abord avant qu'on explose ce débat? Parce que c'est quelque chose, sérieusement, tu veux savoir si les mecs pensent aux nanas juste pour ça ou s'il y a des sentiments. Après la fin?
6: Après le trou, quoi.
2: Non, mais une
6: après
2: suite.
6: Y a-t-il l'infini ou un amour proche, quoi? Non, après la boîte, c'est une suite après la boîte.
1: Je crois que Gérard, il voudrait que je m'éclipse du studio et que je laisse. Ah, parce qu'en fin de compte, il est très intimidé face à moi et.
6: Je suis
1: un monstre du micro et de la.
2: On met un disque, on va reprendre nos esprits et on va.
1: Bon, alors moi, ce que je vais proposer, c'est qu'à Hugolin, Isabelle, Oximien, Arnett, Christophe, Magali, tous les autres, là. Alors, il faut que tu mènes un débat.
2: Dans ce cas,
1: tous les deux.
5: Mais avec elle. On est le plus beau couple radiophonique.
2: Non, mais c'est bon, je suis pas marié avec toi.
1: Non, mais d'accord, mais au moins, j'ai le débat à deux. Bon, on va. Florent qui va passer à la réa ou Florent au standard avec 0803.
5: On va en discuter.
1: Où ça?
5: Bah, où tu veux.
1: Et voici les Rolling Stones.
11: Alors, les demoiselles, est-ce que vous êtes pour ou contre les petites culottes pour cacher vos petites fesses?
2: Voilà, donc on va repartir sur le débat. Donc vous avez compris la question?
6: Ouais.
1: Non, moi j'ai pas compris.
2: Bon, est-ce qu'un trou est un trou pour toi?
5: Un trou, Gégé.
2: Non, mais c'est bon, là, vous. Oui.
5: Un trou de la serrure, là.
6: Ah, c'est clair?
5: De la serrure.
6: Merci, Gégé. Et on a un à l'école.
2: Non mais c'est bon là.
5: Non, j'ai vu donc des trous sont des trous parce qu'on vient de dire qu'il y en avait plusieurs.
2: Non parce qu'il y a. Non mais c'est bon là. Celui qui s'amuse avec le avec son téléphone, c'est bon.
6: Je fais des trous, des petits trous, toujours des petits trous, des petits trous.
2: Bon, quand tu veux.
12: Ok, Victor.
2: Bon, quand vous voulez, on y va.
12: Ah bon, okay, on est prêt. Ok, on est prêt. Ok, Victor.
2: Bon. Alors, pour vous, qu'est-ce que vous préférez faire à une personne que vous aimez?
12: C'est quoi le rapport avec les trous, là?
13: Ouais, je vois.
12: Sur un trou, c'est qu'un trou, c'est doux, un trou, c'est chaud, un trou, c'est comme du mini-dou, et un trou, j'enfonce mon petit bout et je verse mon glou-glou.
6: Ok, t'es hyper drôle, c'est bon. Non, alors un trou, par définition, c'est rien, entouré de matière.
2: Ouais.
6: Il peut y avoir le trou du cul, le trou noir et le trou qui pue.
2: Le trou noir, pour toi, c'est quoi?
6: Le trou noir, j'aimerais bien l'avoir.
2: Non mais attends, je réponds. Par contre, quand vous posez une question comme ça, vous annoncez vos noms quand même. Pourquoi le trou, je sais pas qui c'est que.
6: Hugolin.
2: Ouais. Pourquoi le trou noir, c'est quoi?
6: Ben je sais pas, un trou noir, j'ai jamais réussi à voir.
12: C'est un truc dans l'espace qu'on a jamais réussi à.
2: Ouais,
6: d'accord.
2: Ouais, bon,
6: okay.
13: Un trou sans lumière.
2: Ouais, qui c'est qui vient? Comment?
6: Imaginez.
2: Non, mais attendez. Parce que là, il y en a un qui vient de dire un trou sans Gérard. C'est que, qui c'est qui vient de dire ça, là?
13: Ils ont pas le rapport.
12: C'est Isabelle.
13: Non, non, c'est pas vrai.
6: Non, mais... Il y a un bureau de limite, là, j'aime pas ça.
2: Non, mais... non, mais...
12: Ton
2: ombre,
12: David.
2: Oui.
5: Bon, allez, j'ai la question suivante, là.
2: Non, mais on va continuer comme ça.
12: Mais c'est vraiment très genre ce que tu nous dis, Gérard, hein.
6: Ouais, ben, on parle de trou de femme, d'un objet, de quoi?
2: Ben, un trou de femme, une espèce d'andouille.
12: Ah, tu restes payé au cul.
2: Ouais.
6: Monsieur Andouille.
5: Tu précises quand tu dis un trou de femme.
13: Ouais,
5: lequel?
2: Ben...
5: Lesquels?
2: Ben, il y en a qu'un, pour moi, c'est...
5: Ben non, il y en a deux,
12: ah, non, il y en a
2: deux. Non, mais moi, de toute manière...
12: Tu vois, c'est un romantique, quelqu'un pour foutre.
2: Voilà.
12: Voilà.
2: Ben, donc, pour vous...
13: Parce qu'un trou, en fait, ça veut rien dire, quoi.
12: Et est-ce qu'un trou, ça pue?
6: David, si je dois répondre.
2: David.
6: Moi, je voudrais juste dire que pour moi, un trou, c'est pas un trou.
2: Ouais.
6: Moi, le seul trou qui compte pour moi, c'est celui de GG, et je n'arrive pas à l'avoir, quoi.
2: Bon, bah, alors là, je vais dire une chose, David.
12: David. Tu vas l'avoir dans pas longtemps.
2: David.
6: Oui, GG.
2: Je vais te répondre à ta question.
6: C'est Florent qui va te dire ça.
2: Florent.
6: Je te jure que c'est vrai, GG.
2: Florent.
6: Vas-y, on va bien rigoler.
2: Tu réponds à David. Tu réponds à David. Il paraît que c'est toi qui aurais dit à David qu'il fallait qu'il dise ça.
10: Qui disent quoi?
2: Bah, mais David, non, répète ta question. David, répète ta question.
6: Gérard, non, c'est pas vrai, c'est pas Florent, c'est sincère, c'est GG.
2: David, répète ta question, Florent, il t'écoute et tu verras bien par toi-même.
6: Non, mais j'ai balancé Florent comme ça, mais en fin de compte, c'est sincère, ça sort du cœur. Non, je dis que pour moi, un trou, c'est pas un trou. Pour moi, le seul trou qui compte, c'est le tien, GG, quoi.
2: Non, mais attends, t'as dit que c'était Florent qui t'avait dit
10: non,
2: dire
10: mais
2: ça.
10: Il plaisante, Gérard.
6: Bon, c'est pour déconner, GG. Je t'aime.
2: Non, mais moi je t'aime pas.
12: Ça veut dire, okay. C'est moi qui aime GG, Gérard même.
6: Et d'ailleurs, GG, si je te vois en boîte et que tu me plais, je te le dirai franchement.
2: Bah, là je vais te dire une chose, que le jour que tu vas me voir en boîte, tu me feras signe quand les poulas auront des dents.
5: Et ben demain soir à la loco.
2: T'as raison, toi, Jessica, de toute manière, je te plairai pas parce que j'irai en. Je sais pas si je vais y aller.
12: Ouais, t'es trop
5: bien. Mais si, il viendra.
2: Comment?
5: GG, on le reconnaît de loin.
12: Tu vas voir Gérard, il vient avec ses lunettes noires.
2: T'as raison.
12: Comme une star et tout, ça va être délire.
2: Mais oui, c'est ça. Bon, de toute manière, les questions n'est pas là.
5: Bon, ouais, t'as raison, GG, on s'égare. Alors, vas-y, continue.
2: Alors, pour vous, le mieux, c'est prendre une femme comment? Alors là, je sais que j'ai un gars. Attendez, laissez-moi finir ma question.
13: Délicatement.
2: Laissez-moi finir ma question.
12: Accouche.
2: Vas-y, finis-la. Donc, pour vous, prendre une femme, c'est brutalement... Délicat ou tout simplement?
6: Moi, ça 30 degrés, moi.
12: Moi, je me la prendrais bien, mais ça dépend de la femme.
5: Et t'as oublié sauvagement?
2: Non. Merci, Jessica.
5: Jessica,
2: je vais te dire une chose. Que là, sauvagement, ça veut dire tu la tires par les cheveux, tu mets 2-3 claques dans la figure.
5: Attends,
2: c'est bon.
5: Mais c'est très sexe.
2: Non.
5: C'est très sexe.
2: Jessica. Jessica, la brutalité ne compte pas.
5: Brutalité, c'est ce que c'est vous pire.
12: Elle dira, moi je vais prendre violemment.
2: Non. Il est hors de question de...
10: Oh, il y a une demoiselle qui veut parler, là.
5: Voilà.
7: Gégé.
2: Oui.
5: Ouais,
2: non, mais donnez...
5: Laisse parler les filles. Laisse parler les filles un petit peu.
2: Donnez vos noms.
12: Demoiselle.
2: Donnez vos noms.
7: Bon, Gégé, c'est Isa. Attends, tu connais pas le proverbe.
12: Pas couler,
7: Attends, il y a un super proverbe que les garçons connaissent tous. Ça m'étonne que ça n'a
14: un
7: pas...
14: Un trou est un trou, ma vie n'a pas d'œil.
7: Non, voilà. Ouais. Ça m'étonne qu'il ne l'ait pas sorti, quand même.
14: Ouais, moi aussi.
2: De quoi? De quoi?
7: Un trou est un trou, une bite n'a pas d'œil.
12: Absolument.
2: Non, mais...
12: Absolument.
2: Non, mais Isabelle.
14: Ouais. Non, mais
2: Isa.
7: Oui,

0: Je pense que vous l'avez entendu.
1: Oui, ouais, non.
0: Donc, possédez-vous un nain de jardin? Si oui, pourquoi? Donc, on va demander ça à Petit Gazon.
2: Moi, j'en possède 19.
0: Oui.
2: Alors, ils sont classés par ordre alphabétique dans mon jardin.
0: Oui.
2: Voilà.
0: D'accord.
2: Je leur ai donné des noms. On s'amuse bien. Je les lave tous les matins.
0: Mmh.
2: Et on s'amuse comme des fous dans mon jardin.
0: Ouais, et tu leur fais des pipes de temps en temps?
2: Non, c'est eux qui me lèchent.
0: Ah, ok. Ok. Gros barbu.
1: Ouais, moi, j'en ai un.
0: Oui.
1: Ouais, il s'appelle Bernard.
0: Oui.
1: Ouais, c'est le copain de ma tortue.
0: Ouais, c'est bien. je sais pas, je vois pas le rapport avec la tortue puis les nains de jardin.
1: Bah si, hein.
0: Bah attends, dans les nains de jardin, y a jamais eu de tortue.
1: Bah si, on s'est ravis que ils se croisent, hein.
0: Ouais, bon.
1: Si.
0: Jeanne Coucou.
3: Ouais, bah tout à fait, moi j'ai une grosse collection de nains de jardin, ils sont aussi classés par d'alphabétique de...
0: Tiens, c'est bizarre, tu changes de voix toi d'un seul coup.
3: Pas du tout. Ils sont donc classés, je te disais, de A comme anus jusqu'à Z comme zoophilie. Et tout à fait, moi j'en ai parce que je trouve qu'en fait ça structure et ça embellit le jardin et je voulais savoir ce que tu pensais de ça.
0: Ah bah personnellement, oui.
3: Ouais,
0: attendez, il y a...
3: Esquive.
0: Non, attendez, 5 minutes, on récupère un auditeur.
4: Ah non, je vais te demander si...
0: Ah bah non, bah attends.
4: Aux toilettes.
0: Non, non, mais attends, t'as envie d'aller aux toilettes?
4: Bah oui.
0: Bah tu te démerdes, tu fais ce que tu veux avant que je t'éclate.
3: Ok,
0: alors dégage.
3: Avec Sophie,
0: bah, ça. Atchoum.
3: Ouais, non, attends, GG, tu m'as pas répondu.
0: C'est qui? Jeanne Coucou.
3: Jeanne Coucou, ouais, tu trouves que ça structure et que ça embellit le jardin, toi?
0: Bah personnellement moi j'ai pas de jardin donc je peux pas le savoir hein.
3: Bah tu peux en avoir sur ton balcon.
0: Ouais non mais je pense pas. Rigaud.
5: Ouais, oui, il y a Perfouras le nain géant qui te demande est-ce que les nains de jardin repoussent quand on passe la tondeuse?
0: Alors ça déjà tu passes la tondeuse, tu retires tes nains de jardin parce que tu peux pas passer, ou sinon tu passes la tondeuse en travers et après tu prends un truc avec des fils de pêche assez gros.
5: Et sinon il y a Yankee le nain magique,
0: ouais,
5: qui te demande si comme il y a des nains de jardin, est-ce qu'il y a des nains de balcon, des nains d'appartement, des nains de terrasse?
3: Voilà.
0: Ah bah moi j'ai un gros nain à la maison.
5: Ça on sait.
0: Donc, je sais pas si on l'a. Atchoum?
1: Ouais, moi, je veux pas me fouler, donc j'ai un appartement miteux et j'ai pas de nain, j'ai pas de jardin. Ouais, comme ça, c'est clair.
2: En effet, tu te foules pas, hein?
1: Non.
0: Yoga?
6: Bah, moi, j'en ai 7 de nains, mais ils sont dans mon salon parce qu'il paraît que dans son jardin, ça fait kitsch. Et puis, en plus, comme il pleut en ce moment, ils ont pas d'imperméable.
0: Mais attends, mais t'as déjà... T'as déjà vu des nains de jardin avec des imperméables, toi?
6: Bah non, justement, mais il pleut, donc j'ai peur qu'ils attrapent la crève.
0: Ah ouais, mais...
5: Bon, Gérard, je reviens, je vais me laver les nains.
0: Ah bon...
1: vous faites... Vous oubliez votre truc, là, avec Sophie, là.
0: Non, non, mais Sophie, elle est au standard,
7: c'est Sophie,
0: c'est
7: hein.
0: Tout.
7: On parle des débats, pas de moi.
0: Donc, Yoda?
6: Ouais.
4: Yoga?
0: Yoda, moi, j'ai...
4: Ah bon? Parce que tout à l'heure, t'as dit yoga, alors.
0: Yoda, oh, mais yoga ou...
4: Ah, mais si c'est
0: Yoda. Mais de manière. Par contre, j'aurais bien voulu qu'on essaye de voir un auditeur sur les 24 lignes et qui s'appelait Simplé.
1: Pas de problème, je peux changer de nom.
0: Non.
4: Bon, ben c'est pas grave, allez, Sophie, elle va gérer ça et.
0: Donc, alors, possédez-vous un.
1: Sophie, si ça tenait qu'à moi, tu serais déjà dans l'équipe. On va te faire passer des tests.
0: Bon, toi, tu t'es.
4: Allez, Gérard!
0: Alors, deuxième question. Peut-on remplacer sa femme par un nain? On va demander à Yoda.
6: Bah, à mon avis, non, je crois pas.
0: Mais pourquoi?
6: Parce que des nains de jardin, c'est décoratif.
0: Ouais.
6: Et une femme, c'est pas tellement... Enfin, je sais pas, non?
1: Il y en a qui sont décoratives. Hein.
3: Ouais.
6: Ouais, il y en a qui parlent pas, qui font bibelot, mais enfin, je sais pas.
0: Tu peux préciser ta pensée?
6: Oui. Bah, je suis pas d'accord, quoi. T'as des femmes, je sais pas, comme Sandy, peut-être qu'elle est inintéressante et qu'elle parle pas et qu'elle fait peut-être un fils de bibelot dans ton salon, mais je préfère une femme à des nains de jardin.
1: Quoi?
0: C'est qui vient de dire ça?
1: Ouais, allez. Corrige-la.
0: Hop, Yoda terminé.
1: Allez, voilà.
0: Yoda terminé.
8: C'est moi, je sais.
0: Yoda, c'est bon pour elle.
7: Mais d'accord, c'est bon.
4: D'accord, on l'a viré. Gérard, par contre, là, j'ai. Sur les 24 lignes, on a.
1: Je vois bien ce mec-là.
4: Ouais, ouais, Sophie, elle a trouvé un mec. C'est le président.
0: Simplé.
4: Non, c'est le président de l'association des voleurs de nains de jardin.
0: Ah ouais, FLNC. FNL.
1: FLNC. Et toi, tu vas te
0: prendre
1: une
0: montre. Toi, tu fermes ta gueule.
4: S'il vous plaît.
0: Tu fermes ta gueule derrière si je me trompe. Ok.
4: Voilà, on l'accueille.
0: Merci.
4: Monsieur Ménez.
9: Allô.
0: Voilà, putain, le téléphone pourri.
9: Allô. Non, c'est-à-dire que j'ai voulu rester dans l'anonymat parce que j'ai peur qu'on me reconnaisse.
1: Salut Ménez.

0: base, non, on peut très bien mettre sa femme dans un jardin et ça suffit largement. Par contre, le nain de jardin est quelque chose d'essentiel.
1: Mais précisez.
0: Disons que le nain de jardin existe depuis 1932, je ne sais pas si vous avez l'occasion d'en parler.
1: Je vais pas trop m'énerver. Non, ben c'est là, on va pas trop s'éterniser là-dessus. Moi, je peux dire une chose. Mmh. J'ai vu un reportage il y a à peu près 15 jours, je pense, que tout le monde l'a vu là dans l'équipe.
2: Ah non, rien du tout, moi.
1: Non,
2: non.
1: J'ai vu, moi.
0: Vous
1: avez vu, toi, le samedi, là, protéger nos nains, ou je sais plus quoi,
0: oui, ça s'appelait.
3: Non, c'était Blanche Fesse et les Sept Mains.
1: Non. Non, non, mais de toute manière, faudrait que je récupère le truc.
4: N'importe quoi.
1: Ouais, c'est ça. T'as raison, toi. Ok. Maintenant, on va récupérer la tchoum.
5: Est-ce que c'est possible d'avoir une voix déformée? Parce que là, je me galère avec une main devant le combiné.
1: Ouais, c'est ça. Ouais, entendu. Allez, hop. Bonne nuit. Bonne nuit à toi. Comme ça, t'iras voir tes deux mains dans le combiné.
5: On va avec les grands jeux.
0: Ouais. Allô?
1: Gien coucou.
5: Ouais, Gien coucou. Donc, moi, je voulais dire que, parce que bon, comme tu le sais, j'ai fait un petit peu de porno.
1: Ouais.
5: L'avantage, si tu veux, quand j'ai une femme, j'aime bien que quand elle me suce, elle soit à genoux, parce que comme ça, elle est soumise, cette chienne. Et le problème, c'est que le nain de jardin, quand il me suce, il est toujours debout. Et donc, en fait, j'ai pas l'impression de le dominer.
1: Non, mais attends.
5: Donc, un nain de jardin ne peut pas remplacer une femme, quoi.
0: Ah, si, c'est possible, hein, tout à fait.
5: Ben non, si tu n'as pas l'impression de la dominer, cette salope, ben ça peut pas le faire, quoi.
1: Eh, on dit pas salope, alors tu restes poli, s'il te plaît, Gien coucou. Gros barbu, c'est terminé pour toi, Gien coucou.
5: Non, mais c'est dans l'action, quoi.
1: T'es terminé.
5: Quand je lui tire les cheveux, c'est dans l'action, c'est pour ça.
0: Ah, on peut pas tirer les cheveux d'un nain de jardin, hein,
1: c'est ah, bon. Oh, on se calme, merci.
5: Tu lui tires le bonnet.
1: On se calme, gros barbu.
6: Allô?
1: Ouais, on t'écoute.
6: Moi, j'entendais rien là.
1: T'entends rien là?
6: Ouais, je t'entends là, c'est bon.
1: Oui, Rigo, justement, tu vas attendre.
6: Ok.
7: Du nain de jardin d'Evi Wanachum. Il y a un sondage sur l'IRC. Alors, comment trouvez-vous votre vie de nain de jardin? Sondage effectué auprès des nains de jardin. 12% en ont marre de se faire chier dessus par des chiens. 21% en ont marre de se faire kidnapper par des sales gosses du voisin.
0: On n'a rien à voir, monsieur.
7: 25% aiment les merguez parties en hiver et 32% s'essuient le cul en courant dans l'herbe.
0: Mais ça n'a rien à voir, monsieur.
7: Ah.
1: Bah oui. ça n'a rien à voir, mais c'est le thème du débat.
7: Attends, gros barbu. Gérard, il
0: connaît. Non, mais ce qui est intéressant dans votre débat, monsieur Gérard, c'est qu'effectivement, on parle des nains de jardin et monsieur Vigo en parlait sur l'internet. C'est-à-dire qu'il peut y avoir également les chiens de jardin, les chats de jardin.
1: Non, mais ça, c'est une question IRC, hein, nuance.
0: Il peut y avoir effectivement des nains de jardin, mais des chats de jardin, des chiens de jardin, ça existe, hein, comme les maisons de jardin, des.
1: Ouais, d'accord. Gros barbu.
6: Ouais. Bah moi je pense que tant qu'il n'y aura pas de femme de jardin, bah ça vaudra pas le coup.
0: Ah mais ça existe, des femmes de ménage jardin portugaises.
1: D'accord. Ah, ok. Petit gazon.
8: Oui, excuse-moi, je toussais. Moi j'ai remplacé mon mari par mes nains, ouais.
1: Non mais peut-on remplacer sa femme par un nain? Donc c'est-à-dire, toi, à la place d'un nain.
8: Ouais, bah tu vois, au lieu de mon mari, j'ai pris un nain.
6: Tu mets ta femme dans ton jardin.
1: Ouais, tu mets ta femme dans ton... Tu remplaces ta femme par un nain.
8: Mais je suis une fille, donc en l'occurrence, j'ai pas de femme, mais un mari.
0: On peut pas faire des choses pareilles, monsieur Gérard. C'est comme abandonner son chien pendant l'été, on peut pas remplacer sa femme par un nain.
1: Non, mais ça, on parle pas d'abandon de bête, ok? Ok.
3: Gérard, excuse-moi, à la place de Yoda que t'as viré, on a trouvé Simplette. On n'a pas trouvé un garçon, c'est une fille. Bonsoir.
8: Bonsoir. Excuse-moi Gérard, je suis un petit peu en deuil ce soir parce que ma maman l'a croqué dans une pomme et puis ça s'est mal fini.
1: Ouais, alors tu peux répondre on n'en a rien à foutre parce que c'est pas le thème du débat, c'est les nains de jardin.
0: C'est intéressant quand même, hein.
1: Ouais, mais moi je m'en fous, alors tu te tais, toi.
0: Mais pas les autres.
1: Ouais, mais faut se calmer derrière, d'accord?
3: Et à la place d'Atchoum, on a Atchoum 2.
9: Salut Atchoum 2. Salut Atchoum 2. Vive le théâtre.
1: Je sens que Pildar, tu as encore morflé.
9: Bon, c'est quoi la question là?
1: Ouais, c'est quoi la question?
9: Ouais.
1: Eh ben, t'avais qu'à te déboucher les oreilles.
0: Est-ce qu'on peut répondre à d'autres questions?
9: Ouais, c'est que tu veux croquer ma pomme.
1: Alors, quel genre de nain? Moi, je peux vous dire qu'on peut pas remplacer une femme par un nain, c'est faux.
0: Absolument.
8: Et pourquoi?
1: Mais pourquoi? De toute manière, une femme, c'est fait pour la vie entière. Hein. De toute manière,

0: tu passes à eux. Vous fermez vos gueules quand je parle. Merci.
1: Oui, mais là, vous dites n'importe
0: une
1: quoi.
0: Une femme, quand tu passes devant la mairie, tu dis oui, c'est pour la vie.
2: C'est fou ce que tu dis.
0: Bon, ta gueule. Bon, ouais.
3: Gérard,
0: là, ça commence à bien faire.
3: Gérard, calme-toi. Gérard, sur IRC, il y a Oxyde le Nain, il trouve que tu parles beaucoup des nains de jardin, mais est-ce que tu connais les nains terphones ou les n'importe quoi ou les nains, je sais plus, les nains imbéciles.
4: Les nymphomanes.
0: Ouais, ben les nymphomanes, il y en a beaucoup. Combien qu'on est sur IRC là quand même ? Oh ouais, c'est moi qui commande, d'accord ? C'est moi qui commande ! C'est moi qui commande, c'est moi qui commande, je dis. Alors pour l'instant, je veux savoir combien qu'on est sur Internet. Et vous taisez.
5: En euros, 100 000.
0: Et vous taisez. Vous taisez.
4: Allô ? C'est qui le nom de, du président de, des jardins là ?
0: C'est ta gueule et tu, la fermes pour l'instant. Je veux savoir combien qu'on est sur Internet, s'il vous plaît. Merci. Bon, ouais, Manu. Oui. Hop.
6: Ah, je les coupe.
0: Hop.
3: Bon, allez, je les coupe. Pour que
7: Gérard se... Bah, qu'est-ce qui se passe ?
0: Manu.
3: Attends, je vais aller mon micro parce qu'il s'est éteint. Donc, on est exactement.
0: 6 000. Ouais. Manu, t'arrêtes, s'il te plaît.
3: J'ai rien fait. 6547 moins 4.
0: 6000.
3: Il y a toujours moins 4 qui traîne.
0: 6547. Ah,
3: ça augmente.
0: Hein, Manu,
3: ouais.
0: On s'amuse à éteindre le micro de Rego quand je vais y parler.
3: C'est pas marrant, ça.
4: Bah ouais, Gérard.
0: Hein?
4: Bon, GG.
0: Bon, troisième question.
4: Attends,
0: on se tait. Non.
4: Je voulais savoir, tu demandes si on peut remplacer sa femme par un homme, mais je pense que tu devrais demander si on pouvait remplacer sa femme par un sumotori, parce que je pense que ça te concerne quand même un peu plus.
0: Alors toi, tu dégages. Au revoir.
7: Au revoir.
0: Hop. Bonne nuit. Allez, hop.
7: Allez, hop.
8: Ça y est, il est parti.
0: Non, terminé pour de bon. Et toi ? Putain, J'ai rien fait.
7: Mais si, c'est toi.
0: J'ai rien fait. Et toi, t'arrêtes tes conneries, d'accord ?
7: D'accord.
1: Il peut avancer le gogol ou pas ?
0: Et là, tu vas te calmer, hein.
7: D'accord.
0: Parce que dans 7 minutes, t'es plus là.
6: Tu peux gueuler un gros Manu, comme ça, je serai dans le remis.
0: Non, bah, tu vas gueuler dehors, ok ?
6: Ok.
1: Bon, on avance ou quoi, la merde ?
0: Alors,
9: j'ai une question.
0: C'est qui ?
9: C'est Simplette.
0: Ouais.
9: Et tu crois pas qu'un nain de jardin, c'est immortel, toi, avec une femme, c'est... Même pas les nains de jardin.
4: Qu'est-ce que t'attends,
0: hein ? Oh là là, putain, vous êtes vraiment des câbles, hein, au standard ce soir.
1: Oh là là.
0: Eh, c'est quoi là, ce bordel là ?
1: Gérard,
0: tu
1: vas, t'accélères un peu là.
0: Manu, fais gaffe à toi.
3: Gérard, sur IRC, il y a des V1 qui te demandent si les recherches.
0: Bon, Manu, t'arrêtes s'il te plaît, ok ?
3: Si les recherches sur les nains de jardin se font dans des laboratoires.
0: Dans les laboratoires, non. Bon, au standard maintenant, vous avez bossé correctement ou pas ? Vous avez l'intention de m'emmerder jusqu'au bout ?
6: Bah, je suis en train de former la petite Sophie, hein, c'est du bordel. Donc à la place.
0: Non, c'est pas elle, c'est toi qui lui fais faire du
1: bordel.
3: Ah, il a raison de s'énerver, Gérard. Là, le débat il avance pas. Si ouais, pouvais...
8: Gérard, à la place de Jeanne Goucou. Gérard, à la place de Jeanne Goucou, on accueille Passepartout. Il vient de Nice. Il a 20 ans et c'est 93.3 FM la fréquence.
4: Et bonsoir à tous.
0: Bonsoir Passepartout.
4: Bonne année.
8: À la place de Jeanne Goucou.
4: Voilà, mais qu'ils aient du porno là, je vous rassure.
1: J'ai les clés.
4: Ouais, j'ai les clés, c'est bon.
3: Ah, Gérard,
4: c'est bien.
3: Gérard, sinon il y a.
1: Est-ce que le gros moustachu pourra avancer sur son débat ?
0: Le gros moustachu, il t'emmerde à toi. Alors bonne nuit à toi, au revoir.
7: Non.
0: Hop, bonne nuit pour lui.
3: Bon, Gérard.
0: Ouais, non. Moi, je dis oui, c'est moi qui commande, ok ?
6: Il m'a dit, si je le vire, il nous faut un contrat sur la table.
0: Je m'en fous. Hop, dehors. Dehors pour lui.
3: Bon, Gérard, pour revenir au débat, il y a Davy One, le vrai nain sur l'IRC, qui demande si les nains de jardin, ils roulent en coccinelle.
0: En coccinelle ?
4: Ah, pas mal.
3: Bah ouais.
4: Allez, bien, ça va.
0: Bah non, bah, je pense pas qu'ils roulent en voiture, les nains de jardin.
4: Ils roulent
0: déjà,
4: en couette, les nains.
0: Déjà, ils ont...
4: Arrêtez les jeux de vos foireux, s'il vous plaît.
0: Ouais. C'est possible que tu fermes ta gueule, toi, derrière ?
10: Ils jouaient pas.
0: Bon, alors là, maintenant, on va se mettre un... L'Estrom font folie avec ses potes m'enfument, l'arrêt, et on se retrouve juste après, merci. Et cette terre, tu as... tu sais, là-bas, il y a un studio...
3: Ah, mais je m'excuse, on démarre.
0: Hein ?
3: Ok.
0: Et donc, on accueille qui, alors, maintenant ?
6: Alors, il y a Simplette.
0: Ouais.
6: À la place de Yoda, tu peux le noter. Hein,
0: ça y est, je l'ai.
6: Okay. Hatchoum 2.
4: Ouais.
2: Vive le hip-hop, vive la délinquance, vive Rigaud.
0: Ouais, bah alors, toi, si tu parles de la délinquance, tu vas pas rester longtemps.
6: Passe-partout.
2: Ouais, je suis là, je voulais dire Express Yourself et big big up pour le retour de mon pote Olivier.
6: Ouais. Gros barbu.
0: Gros barbu.
2: Ouais, salut.
6: Alors là, on accueille quelqu'un que j'ai au standard. Il a une voix cachée, pareil. C'est Joe, le tueur de nains. Bonsoir.
10: Ouais, salut.
2: Salut.
10: Salut, Joe. Salut, bonsoir, Gérard.
2: Est-ce que tu accepterais de prendre un contrat, Joe? Il faut que tu exécutes une petite grosse avec des tresses.
6: Allez hop, on va finir. Et il y a aussi Petit Gazon qui est là.
11: Salut, salut Olivier.
0: Salut. Salut à toi, Petit Gazon.
11: Salut.
0: Alors, question. Quel genre de nain de jardin existe-t-il actuellement? Et ben là, on va voir les gens qui vont répondre. Alors, ben tiens, on va demander à l'autre là.
12: C'est vachement dur, tes questions.
0: À Joe? Ouais.
10: Bah, il existe plusieurs nains de jardin, moi je suis.
0: Non, mais ta couche, on va
6: faire attention, Gérard, il est sensible.
0: Oh, il est sensible, tu vas voir, moi tout à l'heure, je vais te mettre une sensible quelque part, toi.
2: Il y a la gâchette facile.
10: Alors, il en existe 150.
0: Ouais.
10: Et moi, il y en a 2-3 que j'aime particulièrement flairer et tuer. Il y a le petit nain, il y a le nain de jardin, le Minicor, qui est un nain dans les 30 cm de hauteur et qui pue du cul.
0: Ouais.
10: On a le viscéral, alors ça c'est.
0: Ouais, bon, c'est bon, ça y est, hop, on a compris. Simplette. Simplette. Simplette.
11: Est-ce que je peux te poser une question d'abord, Gérard? Après, je réponds.
0: Non, tu réponds à la question, tu me réponds après. Je répondrai à ta question après.
11: Ah, ok. Bon, en fait, à la télévision, moi j'en ai vu plusieurs fois, donc il y a des petits nains de jardin bleus.
10: Ouais, suivant.
0: Oh!
10: Ah ben attends, je peux pas répondre.
0: Hey, hop, dors celui-là.
6: Non, je peux pas.
0: Non, tu peux pas! Tu as morflé, tu vas voir tout à l'heure.
12: Non, mais il est sympa, Gérard, tu peux le laisser répondre.
6: Je peux pas le virer.
2: C'est bizarre, il y a des préférences.
10: Ouais. Chouchou.
11: Moi, Gérard, je peux continuer.
10: On a même pas le temps de répondre, au bout de 2 secondes, on se fait jeter.
2: T'as vu, c'est dur, hein?
10: Ouais.
6: C'est vrai, il a même pas le temps de répondre que tu dis d'arrêter. C'est quand même pas normal.
12: Tu vois bien qu'il y a des problèmes pour parler en plus.
2: Ouais, encore, te plains pas parce que t'as la voix trafiquée.
10: Ouais, c'est un métier.
0: Ouais, mais toi, Tony, tu fermes ta gueule.
2: C'est un métier, hein.
0: Bon, allez, hop. Hop, vous me virez ça. Vous me direz.
6: Je vais le calmer.
0: Non, y a pas, tu le calmes, tu le vires.
6: Mais
0: non,
6: je peux pas.
12: Calme-le.
0: Je veux pas te savoir, non, ça a viré. Ok,
3: Gérard, pour te calmer, il y a un sondage sur l'IRC. Quel moyen de transport utilisent les nains de jardin? 26% utilisent des coccinènes, 28% utilisent des Volkswagen, 24% utilisent des Citroën, mais ils ont pas tous les pneus Michelin.
0: Ouais, mais ça. Ouais. Tu vas où, toi?
12: La pipi.
0: Ouais, ben, non.
13: Non,
0: va pas calmer derrière.
13: Hein?
0: Ah, la double voie, là, que tu mets avant de partir. Alors, tu restes là. Tu te dépêches.
10: Dépêche.
12: Ça y est.
0: Simplette.
11: Ouais, donc je continue. Donc, en fait, il y a plusieurs sortes. Donc, il y a les schtroumpfs. Déjà, il y a les mini-pousses. Et après, il y a les...
10: Ouais, suivant.
11: Il y a vraiment les... Et tu m'as parlé. Après, il y a vraiment les petits nains classiques. C'est ce qu'on appelle les nains de jardin, quoi. Avec un petit chapeau rouge et le petit costume habituel.
10: Moi, je les tue, les nains de jardin.
0: Bon, toi, tu fermes ta gueule. Parce que j'en ai ras-le-bol.
11: Bon, Gérard, tu peux répondre à ma question maintenant?
0: Alors, pose ta question.
11: Est-ce que tu trouves que c'est qui, tuer les nains de jardin?
0: C'est
6: qui?
0: C'est quoi?
11: Est-ce que c'est kitsch? C'est-à-dire luxueux, beau, has-been?
2: Raisonnable.
10: Non, faut les tuer, ça pue.
11: Donc ça fait chouette, quoi.
2: Tu trouves ça cool?
0: C'est qui s'amuse à la...
2: C'est moi, je suis un flipper.
11: Gérard, tu me réponds?
0: Non, mais c'est bon. Voilà. Non, mais je resserre mon truc de mon casque. C'est moi qui suis un petit blanc.
12: Ça traîne un peu le débat, je trouve.
0: Ouais, ouais, mais bon, allez. Petit gazon. Allez, hop.
11: Ouais, il y en a de toutes les sortes, toutes les couleurs, de toutes les tailles, et lubrification, etc.
10: Ouais. Il y a même des moustachus.
0: Gros barbu.
2: Ouais, non, il y a des nains dans toutes les positions. Il y a des nains qui font pipi, des nains à poil, je sais pas, c'est la fête ce soir.
0: Bon, bah, je pense que, apparemment, vous avez pas. Vous avez l'intention de me faire chier.
6: Non.
0: Vous avez l'intention de me faire chier pour le premier débat de l'année.
2: Non,
0: presque pas.
2: Pas plus que d'habitude.
0: Pas plus que d'habitude.
2: Gérard, c'est bon. GG, j'ai pas répondu, là.
0: Alors, vas-y.
2: Ouais, c'est passe-partout. Donc, je voulais dire que quand l'autre il aura fini de ronfler,
0: Ouais, ben, moi aussi, je voudrais bien que ça se calme.
13: Voilà, on peut pas travailler.
0: Le standard, vous allez vous réveiller vite fait, bien fait.
13: On peut pas travailler.
0: Parce que tout à l'heure, je vais faire une chose, je vais me lever et je vais virer tout le monde.
3: Gérard, si t'as un problème, il y a Turpentine Lapine, elle te dit que tu peux appeler un inspecteur de police.
0: Ah ben, de toute manière, je fais que ça de les appeler. Donc, alors, au standard, où vous faites du boulot correctement.
14: Où ça?
0: Ou bien.
14: Là.
0: Ça se terminera très mal pour vous deux. Alors,
6: je veux pas aller au tribunal.
0: Putain, démerde.
8: Passe à notre question, Gérard.
0: Quoi, ta gueule, la tienne, les connards. Ok, alors on devait en entendre ça, lui, il n'y a plus de questions.
3: Ça c'était pour le remix de celui qui m'a demandé les Gérard.
13: Voilà, okay.
0: Pourquoi? Alors, vous me changez tout le monde.
6: Ah, Master, là c'est pas possible. Hein.
0: Quoi, c'est pas possible, vous démerdez.
8: Y'a plus personne.
0: Ça commence à bien faire. Gérard, toi, tu fais de la merde et tu continues.
6: Je dis rien, je travaille.
0: Non, tu travailles, tu fais rien.
6: Il travaille là.
0: Non, il travaille. Ouais, il travaille. Regarde.
6: Elle aussi alors.
0: Hey, t'as 6900.
6: Combien, Rigo? Combien?
3: Non, non, pas encore 6900, Gérard. On est à 6722.
0: Ah, 6700.
6: C'est bien.
3: Et
6: déjà.
3: Comme il y a des nains, ça fait que 6400.
0: Eh ben tant pis, moi, vous reprenez d'autres gens et c'est tout. Hop,
6: c'est des faux signes.
0: Tu balances un disque, n'importe quoi.
3: J'ai rien de calé.
0: Non, on arrête de mettre des disques. Moi, je reprends pas les mêmes. Donc, vous démerdez.
6: Je vais les calmer, Gérard, un par un.
0: Non.
6: Là, je te mets
0: clé. Y a pas d'aller calmer. Et hop, tu me le changes, c'est tout. Hop, c'est moi qui commande le jeudi. C'est pas toi. Ok.
3: Ok.
6: À toi, pas à toi.
0: Terminé. Hop, on les reprend
3: calmement.
0: Non, mais moi je veux pas le savoir, bah dans ce cas-là on arrête. Non, mais on arrête.
13: Mais j'avais une question, Gérard.
6: Ils ont des questions, ils ont dû dire mais
0: Non. Pour l'instant c'est encore les mêmes, alors il est hors de question.
13: C'est.
0: Allez hop. Non, allez.
3: Non, Gérard.
0: Allez, hop.
3: Gérard, on va.
0: Tu me changes. Tu me changes tout ça, moi j'arrête.
3: Ça fait 5 minutes que t'as repris.
0: Non, mais moi je veux pas le savoir. Mais ça fait 5 minutes.
3: Ton casque. Mets ton casque.
0: Toi, ça fait 5 minutes que t'es là, c'est pareil, tu me fous de la merde.
3: Non.
0: T'es en train de mettre des doubles sons, alors t'arrêtes tes conneries.
3: Moi, okay. Gérard, pour
0: alors
3: revenir...
0: Alors maintenant, au standard, vous me prenez d'autres personnes et c'est terminé.
6: Ok, nom, je reste là maintenant, Max reste là.
13: Voilà.
0: Alors Gérard, maintenant, vous me prenez d'autres personnes et vite fait, bien fait.
3: Gérard,
0: allez,
3: pour revenir au débat, il y a frère de Ice-T, le nain, qui te donne la définition de nain de jardin. Il dit « Personne de petite taille, le plus souvent portant la barbe et coiffé d'un bonnet rouge, vit dans les jardins, surtout en Europe de l'Ouest, France, Allemagne, Thuringie. Exemple, tiens, Michel Petrucciani a encore perdu son bonnet. »
0: Ah, ça, c'est... Mais justement, je veux pas en parler. Non,
8: Gérard,
6: c'est dingue, ça.
8: Gérard, je les ai calmés, c'est bon, là, ils ont compris.
0: Non, calme-toi, on est calme. Il est hors de question que je continue un débat comme ça. Hein. Là, c'est le premier débat, déjà le premier. On n'a pas fait des questions, je crois que là, il reste moins d'un quart d'heure. Hein. Donc, ou vous vous calmez, sinon je vous vire tous.
13: On est calme.
0: Ouais.
13: Tranquille.
0: Ouais, on va voir.
13: On va voir. Ok.
0: Où achetez-vous le plus souvent vos nains de jardin?
13: Ouais, je sais, moi.
0: Qui?
13: Au barbu.
6: C'est quoi? Ah, c'est ça! C'est vous qui mettiez. Ah, putain!
0: Atchoum!
13: Ouais, non, pas du tout.
15: Dans les magasins
13: de nains de jardin, je suis pas acheteur.
0: Tony! Tony, prends ta voix correctement, d'accord?
13: Je suis pas acheteur. Non, tu te trompes, là.
0: Ouais, je me trompe. Ouais, c'est ça. Tu crois que je me trompe sur ta voix? Ouais. Tu crois que je l'ai pas reconnu? Tu crois que j'ai pas reconnu ta voix?
13: Bonsoir, bonne année.
0: Ouais, ben alors au revoir à toi, Tony. Hop, salut.
13: Bonne année, Tony.
15: Gérard.
0: Hop, salut, Tony. As-tu me deux terminé pour lui?
16: Sandy,
8: il est parti.
0: Oh, coupe-le.
16: Il y a des soirs comme ça où tout.
0: Tony. Oh, Tony. Oh. Oh.
13: Ça met les choses dans sa carrière.
14: Allez.
0: Alors, passe pas.
15: C'est simple, là, tu peux répondre.
0: Ouais, bah vas-y.
15: Bon, en fait, moi je les achète dans le jardin de mes voisins.
0: Ah ouais, tu les voles carrément, toi.
15: Ah ouais, c'est peut-être ça, ouais.
0: Ouais, tu les achètes pas.
15: Ouais, en fait, je les vole.
0: Ouais, d'accord.
15: Ouais,
0: je veux dire une chose, que voler, c'est pas beau, hein.
17: C'est faux ce que tu dis.
0: Ta gueule.
15: Non, mais en fait, je les vole, t'as raison, c'est ça, c'est le terme, en fait, c'est ça, je les vole.
0: Ouais, mais je pense que faut mieux pas voler, hein.
17: C'est faux ce que tu dis.
15: Jamais fait prendre.
0: Oh. Bon, ça...
15: Je me suis jamais fait prendre.
0: Il est où ce gars? L'autre, je vais l'attraper, je vais lui mettre une barbe dans sa gueule. Qu'est-ce que t'as été dire aux auditeurs, toi? Qu'est-ce que t'as été leur dire?
18: Mais
0: pour l'instant, tu me fais de la merde!
18: Merde!
0: Alors, c'est terminé, conclusion. Hop, on arrête.
17: Non, Gérard.
6: Mais il a rien fait, il était même pas dans le studio, Gérard Filda. Il était debout.
0: Non, moi,
6: alors, c'est Sophie qui va être chef du standard pour la fin du débat. Ok? C'est plus Filda qui décide, maintenant c'est Max qui a décidé comme ça. Vas-y, Gérard, c'est bon.
0: Ouais, mais on va voir. Non, mais là, tu me retires ça.
6: Non, mais je l'éteins, regarde.
0: Non, mais ça. Mais ça, je m'en fous.
8: Gérard, on accueille Hachoum 3.
0: Non, alors là, faut pas reprendre les mecs pour... Faut pas prendre Hachoum 1, 2 et 3. Ça, il est hors de question que Tony y repasse. Lui, Tony, c'est terminé.
3: Gérard, calme-toi, sur IRC, il y a Rip qui dit « Les nains, c'est bien, on abusait, ça craint. »
17: C'est faux ce que tu dis.
0: Oh, ta gueule. Et toi, t'arrêtes de dire aux auditeurs ce qu'ils doivent dire. Parce que tu les as prévenus.
6: Ouais,
0: tu les as prévenus avant.
3: C'est ça, t'es parti les appeler hors antenne là.
17: Hein? C'est faux ce que tu dis.
0: Tiens, c'est faux ce que tu dis comme l'autre, il disait, il jouissait pas. Hein? Espèce de connard.
18: Il jouissait pas.
0: Ta gueule.
6: Arrêtez.
18: Ah oui.
0: Connard, va. Allez, dégage chez toi, va. Non, moi, on reprendra le débat
18: elle
0: avec...
18: Elle est là, regarde, elle est là maintenant, elle est là.
0: Non, d'autres personnes.
18: Mais c'est bon, elle est en train de gérer.
0: Non. On reprend d'autres personnes.
8: Et fais-moi confiance, Gérard, ça va.
0: On reprend d'autres personnes, je veux pas des mêmes.
8: Attends, je vais les prendre en temps et puis j'ai 4.
0: Non. Hachoum 3, il dégage, c'est terminé
8: mais
0: pour lui.
8: Mais je l'ai enlevé, il est pas là, il y a personne.
0: Non, ouais, mais il va revenir sur
6: mais
0: un
6: non,
0: autre
6: nom. Allez, on arrête, il reste 10 minutes, allez.
0: Ouais, ben, 10 minutes, j'espère.
17: Donc, c'est faux ce que tu dis.
0: Ta gueule.
18: C'est pas moi.
0: Je vais faire un sondage aux auditeurs. Je vais faire un sondage aux auditeurs. Au 0803 08 5000, les 0870 5000, et ça, Fildar et Sophie, vous allez les prendre.
6: Non, mais c'est maintenant, c'est la suite du débat, la fin là.
0: Ouais, ben on repose une question après. Je veux que des gens me posent des questions sur je répondrai.
6: Oh non, mais on s'en fout. Tu veux faire des
0: questions? Alors, doit-on décorer son appartement avec des nains de jardin? Si oui, comment?
6: Ben ils attendent. À qui tu poses la question? Ils sont
0: alors, simplette.
15: Bah ouais, enfin moi il m'est arrivé une histoire incroyable la fois dernière parce que j'avais mis mon nain de jardin à côté de ma collection de poupées en porcelaine.
0: Ouais.
15: Tu vois, c'est super chouette comme collection. Et en fait, bah figure-toi que le lendemain matin, quand je me suis réveillée, le nain de jardin avait changé de position.
0: Mmh.
15: Il avait bougé de place.
0: C'est
15: incroyable.
0: Ouais, mais tu l'as retrouvé où?
15: Je l'ai retrouvé assis sur le canapé.
0: Ah, carrément?
15: Carrément, je te jure.
0: Ah bah,
3: il regardait la télé?
15: Ouais.
0: Il regardait Big Bill?
15: Ouais.
0: Et qu'est-ce que t'en penses du Big Bill?
15: Ouais, c'est pas mal.
0: Non, on dirait presque.
15: C'est un vrai.
0: Ouais, mais on dirait peut-être un nain de jardin aussi.
15: Ouais,
0: bien.
15: Un petit peu, si ça tombe, c'est ça, hein.
0: Bah, de toute manière.
6: Excuse-moi, j'ai le micro allumé.
3: C'est pas les gars. C'est les nains de jardin, c'est pas l'euro.
6: Ah, j'ai pas vu.
0: C'est pas celui qui va roter le plus fort, hein.
6: Non, je sais.
15: Dis donc, ton chef, Gérard, au chapeau, hein.
0: Ouais, mais c'est pas grave.
6: J'ai pas vu les micros allumés, je croyais qu'il était éteint, j'avais les allumés, j'ai pas fait gaffe.
0: Il l'a pas fait exprès. Petit gazon.
19: Bah moi j'évite de les mettre dans mon appartement parce que j'ai une chatte qui aime beaucoup les nains de jardin. Mmh. Et bah quoi que je fasse, elle va s'exciter dessus, donc je suis obligée de les laisser dehors.
0: Ouais, mais tu penses pas que les nains de jardin...
19: Oui.
0: Au lieu de lâcher ta chatte dehors.
19: Oui.
0: Tu crois pas que c'est plutôt les nains de jardin qu'il faut mettre dehors qu'une bête?
19: C'est ce que je te disais, Gérard. Mes nains de jardin sont dehors, ma chatte est à l'intérieur.
0: Ah, ok. Gros barbu.
18: C'est parti, gros barbu.
0: Il est parti?
18: Ouais.
0: Non, mais c'est bien, on a qui là? Parce que là, pour l'instant, t'es au téléphone avec qui, toi? Tu vas me dire que t'es au téléphone encore avec ta mère?
18: Non, avec chez toi.
6: Essaye de contacter Sandy. Alors, tu vois, il fait des efforts.
0: Alors, passe partout.
6: Heureusement qu'il est là.
20: Moi, j'aimerais bien être à l'intérieur de la chatte de Petit Gazon. Là. Et ce que je voulais dire, c'est que bah, les nains de jardin, par définition, ils sont faits pour être dehors. Donc, on va pas les mettre dedans. Je sais pas si t'as déjà vu, quand tu mets un nain de jardin dedans, il est pas du tout acclimaté. Donc il a du mal avec le milieu et bah tout de suite il dépérit parce que pas assez d'humidité, pas assez de lumière quoi.
0: Mmh.
20: Donc à moins de l'arroser à peu près tous les jours et de le rempoter régulièrement, t'arriveras pas à le garder à l'intérieur. Et
17: c'est faux ce que tu dis.
20: Bah non, c'est pas faux, non, je veux dire si tu t'y connais un peu, c'est dommage qu'on ait plus des voix mystères pour confirmer.
0: Non mais attends, la voix mystère à ton merde, d'accord à toi, Passepartout.
20: Pas celle du Front de Libération là.
0: Ouais, bah alors, Passepartout, c'est terminé pour toi.
6: Il a dit que c'était dommage que ce monsieur ne soit plus là. Il a pas dit qu'il était prêt. Voilà, mais écoute, voilà.
0: C'est possible d'avoir une fiche propre.
17: Ça arrive.
8: Ouais, alors...
6: On peut la repasser ou au moins la mettre au lavage, mais un truc propre.
20: Arrive. Un coup de déo, là.
6: Un truc propre.
0: Rigo, une question internet avant d'accueillir un nouveau auditeur.
3: Oui, il y en a plein sur internet. Il y a Aisty Grincheux qui te demande comment on appelle le nain de jardin qui fait des poèmes dans sa cabine en tongue.
0: Gérard. Voilà. Après.
3: Alors, attends, je regarde après, hein. Ne laissez pas traîner les nains dans la culotte, RIP, c'est ça.
0: Moi, la main de ma sœur dans la culotte d'un zouave, ça, tout le monde la connaît.
3: Voilà.
0: Sinon?
3: Sinon, il y a Perfouras Petrucciani, c'est pas sympa.
6: Ah, non.
0: C'est bon. Hop, terminé pour lui. C'est pas la peine. La fiche, elle arrive quand?
3: Il y en a une autre. Gérard, il y a Perfouras pas Petrucciani, qui dit que t'es un nain de jardin dans le jardin de la touffe de Sandy, quand même.
0: Ah, mais ça, c'est mon problème. Je fais ce que je veux avec elle.
16: Sandy, c'est moi.
0: Alors,
17: non!
0: C'est qui là, ce con là, qui s'amuse à traiter Sandy comme ça? Alors on accueille
8: Gronin maintenant.
0: Gronin.
8: À la place d'Atchoum.
0: Ah.
8: Et il vient de Nice, lui, il a 20 ans.
3: Et Gérard, sur IRC, il y a Aisty Grincheux qui te demande si c'est toi le nain qui chantait I-I-I-O, je rentre de là, loco.
0: Non, moi je chante, il est vraiment phénoménal.
6: Alors attention, on termine avec le débat, donc.
0: Ouais,
6: Sandy, mais... peut-être elle est là.
0: Non, elle est là, Sandy.
17: Elle veut pas répondre.
0: Oh. Ouais, elle veut pas répondre.
20: Elle veut pas répondre, espèce de feignasse.
0: Réponds et passe en peignasse, va te reculer, toi, connard.
16: Sandy.
0: Oh,
16: allez, hop. Sandy, c'est moi.
0: Je l'appelle en direct, toi, tu vas voir. Elle va répondre.
20: J'assure bien la chanson.
0: Ta gueule.
16: Toi. Sans trop savoir.
0: Garde-moi les autres.
16: Problème de toi. Tu n'as pas eu le choix.
0: Garde-moi les autres.
16: Et pour gagner ta vie.
0: Allô?
5: Salut, vous êtes chez Sandy Gérard.
0: Bon, Sandy, tu réponds. Hey, Sandy, tu réponds, c'est Gérard.
16: Sandy,
0: tu
16: réponds à moi.
0: Ouais, vas-y, allez!
16: Vas-y avec les doigts.
6: C'est Tony, ça.
16: La bouche.
0: Bon, allez, hop.
16: Tu vois, c'est
17: Mais elle est là, Sandy. Il n'y a personne d'autre, c'est Sandy, ça.
16: Je ne sais même pas lire un livre.
6: Elle est où, là, Sandy, là?
5: Bon, la grosse.
6: Alors,
0: Sandy.
5: Oui.
16: La bille, c'est mon hobby.
3: À propos de Sandy, il y a Aisty Grincheux qui te demande si c'est Sandy qui jouait dans Blanche Fesse et un boudin.
0: Non, tu me les vires. Tu me vires tout le monde et moi j'attends que Sandy réponde. Tant qu'elle répondra pas, je continuerai pas.
6: Bon bah on va attendre alors, chance.
0: Donc
6: alors, elle est là.
16: D'arriver.
6: Oh là là.
0: Sandy, tu raccroches le téléphone s'il te plaît, merci.
16: C'est mon ami Gégé. Sandy, tripote-la moi.
6: Non, ça sert à rien. C'est pas ça, c'est lui. Quel mec à l'antenne, Tony.
0: Allez, tu me vires ça.
6: Si je le coupe, regarde, c'est pareil. Regarde, je l'ai coupé, ça. C'est rien à voir.
0: Non, tu me vires.
17: Il y a rien.
0: Bon, allez, hop. Terminé, c'est fini.
3: J'ai plein de questions.
0: Non, le premier débat, c'est de la merde. Les deux débats, vous m'avez foutu de la merde.
6: Pour Sophie, c'est pas cool, c'est son premier essai.
3: En plus, on a battu le record. Là, on est 6892, ce qui est énorme.
20: Bravo.
3: Et il y a énormément de questions.
20: Bravo.
3: Déjà, il y a Père Fouras qui te demande si Sandy, elle a été naine de jardin avant d'être un boudin.
17: C'est faux ce que tu dis.
0: Oh là là.
5: Un boudin
20: quoi, elle était boudin depuis le début. Hein.
3: Et il y a Davy One, le vrai nain, il demande si les nains jardins ils jouent à la Nintendo.
0: Bon, alors moi, je répondrai aux questions quand ça sera...
17: Ah oui.
5: J'ai piqué 2 euros dans mon sac.
6: Bon, alors, on finit le débat ou pas, là?
0: Non, mais ça y est, le débat, on fait conclusion, c'est tout.
6: Eh ben, conclusion, alors.
0: On arrête.
6: Donc, conclusion.
0: Donc, simplette. De toute manière, je pense que je voulais attendre les 7000, mais on les attendra pas. C'est dommage.
3: Non, mais on a quand même battu le record, Gérard.
0: Ouais, 6800, ouais.
3: Oui.
0: Ouais, ben, il y a Crégo qui a fait du bon boulot parce que.
20: Tribunal.
0: La nouvelle, je peux pas dire parce que Fildar s'amuse à.
6: Demande-lui quand même, demande-lui qu'est-ce qu'elle a fait. Elle a fait du bon boulot ou pas?
8: Qu'est-ce que t'en penses, Gérard?
20: Alors
0: ben, personnellement, faudrait que. Quand je demande que les gens se calment, faudrait déjà.
20: Ils se calment.
0: Bon, toi, tu fermes ta gueule. Parce que tout à l'heure, moi, je vais te calmer et je vais te raccrocher au nez, ça va être vite fait.
6: Non, j'ai rien, ça marche pas. Regarde, il n'y a rien d'allumé, juré.
0: Donc, moi, je peux vous dire une chose.
6: Il n'y a rien qui tourne.
0: C'est un peu con parce que.
9: Il était une samedi sous le pont.
6: Oh là là. Bon, hey, tu me vires, allez, merde! Qu'est-ce que tu fais?
8: Mais ça y est, j'ai viré tout le monde. Ça y est, là, il n'y a plus personne.
6: Faut que je cale le disque, alors on va y aller, on va dire au revoir. Il n'y a rien dedans, regarde, il n'y a rien.
21: Jouez pas.
6: Voilà, c'est pas moi, j'ai les mains levées. C'est les auditeurs qui s'amusent à faire les cons. Micro.
20: Bon, donc moi je recherche un producteur pour commercialiser.
0: Ouais, ben toi tu fermes ta gueule.
6: Tony, merci.
0: Merci, au revoir. Parce que le prochain coup que tu pineras l'année en me disant que je sors de la DAS, que tu me feras signe, ok? Alors maintenant je veux plus de toi dans les débats. C'est clair, net et précis. C'est bien? C'est bien compris, ok? En de bon entendeur, salut. Pour toi c'est terminé. Et je veux plus t'entendre de l'année 99. Donc maintenant, tu me refais le numéro de la maison et je le sens dit en direct.
21: Oh là là.
6: Quand vous dites la maison, c'est vous habitez ensemble.
0: Je vais avoir ma bibi.
6: Ah.
0: Mon bibi. Mon petit bibi.
6: T'as même pas fait une conclusion du débat et tout ça?
0: Ouais, mais on va demander à bibi qui m'aide à faire la conclusion.
6: Ah, on y va.
9: Allô?
6: Qu'est-ce que t'as fait?
0: Bon, fais-moi le numéro du portable parce que je sais ce qui se passe.
6: Bon, Gérard, il y a quand même.
0: Alors, moi, je préviens une chose, que tous les gens qui s'amusent à m'emmerder sur chez moi, en train d'en plaît, ça ne sert à rien.
9: Non.
0: Ok. Alors maintenant, vous nous foutez la paix.
9: C'est quoi ton numéro?
0: C'est la même nasseur dans la culotte d'un zouave.
6: Ouais.
0: Et encule ta mère. Et
6: oh non, Gérard, toi, t'es vraiment.
3: Gérard, il y a Père Fouras, il dit que ça sert quand même de t'appeler chez toi.
0: Ouais, bah lui, il ferait mieux de se calmer aussi, lui. Parce que lui aussi, on l'a de temps en temps au téléphone.
6: Ah, mais parfois, c'est peut-être pour ça participer à Fort Bayard.
22: Bonjour, bienvenue sur notre serveur vocal, édité par Édition et Publicité.
0: Non.
22: Service.
3: Gérard,
6: c'est pas ça, okay.
3: Gérard, comme tu parlais des conclusions sur IRC, il y a une conclusion de Turpentine qui dit que ton débat il avait ni queue ni tête comme toi.
0: Bon bah ça, de toute manière c'est toutes les semaines que j'entends ça sur l'IRC.
6: Alors appelle Sandy là.
0: Appelle Sandy. Sandy, tu raccroches. C'est ça.
6: Attends, c'est bon.
0: Non.
23: Sans trop savoir pourquoi, toujours un problème de poids. Tu n'as pas eu le choix, je sais, et pour gagner ta vie.
6: Vas-y, donne une ligne. Alors, Gérard est en train de composer le numéro de téléphone de lui.
23: Allume le micro, là. Avec les doigts.
6: C'est, bon.
24: C'est le numéro de Belgique.
23: Et quand tu sens magique,
24: c'est mieux, là.
23: Ouvre la bouche. Tu vois, c'est magnifique, mais tu sais même pas lire un livre.
6: Ah, putain, le mec. Alors?
0: Bon, Sandy, tu raccroches.
6: Putain, t'es... Ou quoi?
23: La bite, c'est mon hobby.
6: Il a tourné en air.
24: Il a raccroché tous les auditeurs, hein, donc...
0: Personne.
6: Bon, alors, conclusion.
0: Tout le monde est viré, donc conclusion. Dommage pour... C'est dommage pour la nouvelle année, mais ben ça
6: bon
0: c'est
6: année,
0: ça
6: oh,
0: c'est.
6: Non, c'était bien.
0: Non, ça c'est mal passé.
6: Combien de connectés? On a battu le record.
3: Ouais, on a battu le record vu qu'on est monté quand même à 6842.
6: Et c'était 6000 la fois d'avant.
3: Ouais, on a fait 6000 la dernière fois. Non, 6000 pile.
0: Non, 6000
3: tout pile.
0: Grâce ouais, pile
6: pour 6800 le record est battu, bravo.
3: Quand même.
0: Non mais pour la fin de l'année, on a fait quand même 6000 personnes hein.
3: Ouais, grâce à
6: là, 6008 là.
0: Hein. Et là
3: 6800.
0: Là, 6800. Donc, ben, je tenais, bon, ben, à vous souhaiter, même que Max, il en a marre que les auditeurs appellent pour ça. Moi, je tenais à souhaiter une bonne année à tous. Donc, si la semaine prochaine, tout se passe bien. Merci Olivier, tu te marres, mais je sais, je me doute de ce que tu m'as fait là. T'inquiète pas, c'est toi. Ouais, c'est ça. Donc, j'espère que la semaine prochaine, tout se passera mieux.
1: Voilà.
0: Donc, la semaine prochaine, ça sera des débats sur...
1: Les dessins animés.
0: Les
1: dessins animés.
0: Les dessins. Parce qu'il y en a qui...
1: Goldorak, Albator, voilà, Capitaine Flamme, Sam Kukai, Mickey, Candy.
0: Voilà.
1: Billy Bull et Barjabul.
0: Non, mais il y a plein de dessins animés.
1: Boule et Bill. Bill et Puff. Nounours and Piff.
0: Non, Piff et Hercule.
1: Piff et Gadget.
24: Bibi.
1: Bon, et le deuxième débat, on sait pas encore ou...
0: Non, pour l'instant, je pense que...
1: J'avais pensé à un truc, parce que j'ai entendu parler tout à l'heure, et c'est vrai qu'on a fait penser à Rigaud, vive la délinquance, un débat sur la délinquance.
0: Non, pas dans les nouveaux studios, ça, il est hors de question qu'on fasse un débat là-dessus.
24: On va tout péter là-bas.
3: Gérard, sur l'IRC, il y a Turpentine qui espère que ton débat la semaine prochaine, il aura pas ni queue ni tête comme toi quand même.
0: Eh ben, dans ces cas-là, j'espère que la semaine prochaine, ça sera moins le bordel que cette semaine.
1: Voilà.
0: Fildar.
24: Ouais, je voulais seulement dire qu'il y aura une surprise la semaine prochaine, c'est qu'il y aurait pas Internet.
3: Ah ouais, ouais au fait.
1: Quoi?
3: Parce que à RTL, on peut avoir que 50 connectés.
0: Oh, mais merde, qu'est-ce qu'ils nous font là-bas, Bayard?
3: On verra, hein.
0: Oh là là là là.
1: Non, on va s'arranger pour les Gérard. Pour le jeudi, on fera un effort.
3: Ça devrait être réglé d'ici là.
0: Ils ont intérêt. Donc, on s'écoute.
1: Je sais pas, j'ai pas le titre, c'est Fildar qui s'en est occupé, je comprends pas.
0: Oh, t'es en grève, alors dégage chez toi, va te faire foutre. Va récupérer tes
1: frères. Voilà, merci Fildar, merci Manu qui est rentré chez lui parce que bébé Rose était un peu malade, elle a vomi, je sais pas, du cul, donc on appelle ça vulgairement la diarrhée, hein, mais bon. Merci Rigaud d'avoir soutenu 6800 personnes et puis surtout d'être resté à côté de Gérard.
3: Ça pèse.
0: Non, mais c'est bien parce qu'au moins, il y en a qu'un qui fait capable de faire du bon boulot ce soir.
1: Sophie, quand même, qui fait des essais toute la semaine jusqu'à demain inclus, qui a quand même voulu rester pour les débats de Gérard. Merci de me laisser parler, Gérard, pour qu'on comprenne ce que les auditeurs puissent entendre. Et donc on peut la féliciter quand même parce que c'est pas facile, c'est quand même un test énorme.
8: Tu m'as pas déçu Gérard, merci. Hein.
0: Non ben.
1: Et Sophie peut confirmer parce que des gens pensent encore que c'est un comédien, que c'est un vrai de vrai.
8: Ah oui, autant.
1: Et que même dans les studios, pendant les 10, c'est là où c'est souvent même dans le plus violent quoi. Contrairement à ce que vous pouvez croire, ça se calme pas pendant les 10. Au contraire, ça a tendance à monter encore crescendo entre Fildar et...
0: Ouais, mais
1: Manu et Gérard.
0: Ouais, mais surtout qu'on n'est pas tellement copains avec Fildar.
1: Non, mais ça serait tardé.
8: Ah bon?
0: Non, on n'est plus copains.
1: Ça va revenir. Bon, l'année 99, c'est la vôtre, les enfants, à vous deux. Voilà, merci encore Gérard. Et puis, bien sûr, on se retrouve tout à l'heure à partir de 22h. Vous retrouverez Jean de Neubert. Sophie sera là encore pour sa dernière, pour ses essais. Rigaud, Manu, Fildar, Gaël, bien sûr, Olivier de la production. Il y aura DJ Smash, mais DJ Phil, on vous prépare deux, trois petites choses. Donc faut rester avec nous bien sûr. Et puis c'est Rousseau qui va prendre la nuit, hein, d'ici. Ouais. Voilà, tout tranquille, tout pépère. Et puis Gérard, on te retrouve. Enfin, quand est-ce que tu reviens à la loco quand même? Il y a le retour de la loco vendredi. Ce serait bien qu'un de ces quatre tu viennes nous rendre une petite visite.
0: Ben, moi, avant que Rousseau il attaque, j'incite pour qu'on appelle Sandy. C'est tout.
1: Non, ça on vient de faire encore. Il est 3h, l'émission est terminée. Et
0: Sandy, tu laisses sonner. Et tu laisses répondre.
1: Voilà, en gros, tu laisses sonner à l'arrivée. D'accord, ok, très bien, merci. L'autostoppeuse que vous pouvez trouver sur une face B d'un maxi de Bob Sinclair. Et bien, c'est tout de suite, et c'est un extrait de film de cul qu'on vous offre. Attention, assez violent, donc on vous aura prévenu. Interdit au moins de 18 ans. Bonne nuit, à demain 22h.
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0: Réexplique-moi, il faut réexpliquer aux auditeurs ce qui s'est passé. Raconte de nouveau.
1: Que Jean-Philippe voulait casser la gueule. Il avait surpris une conversation vis-à-vis de Dallas.
0: Ouais.
1: Donc, il s'expliquait avec Gérard.
0: C'est dur à suivre, hein. Pour ceux qui nous écoutent, rassurez-vous, c'est très dur à suivre pour moi qui suis mon émission chaque soir quand même. Hein. C'est pas évident à comprendre quand même, François, ton histoire là. C'est un gros caca, là. C'est un gros bordel.
1: Non, c'est un bordel.
0: D'accord, c'est un bordel, d'accord, ok. Ça me rassure. Parce que si François nous dit que c'est un bordel, c'est que ça va être un gros bordel pour nous alors.
1: Hein. Donc, par contre, Gérard.
0: Ouais.
1: Gérard, il a chopé Jean-Philippe.
0: Ouais.
1: Jean-Philippe avec trois mecs.
0: Ouais.
1: Dans les trucs à chiottes. Les trucs à chiottes.
0: Ouais.
1: Tu sais où tu mets les pièces.
0: Ouais. Je comprends rien, mais ouais.
1: Non, tu comprends rien, mais tu fais exprès ou quoi?
0: Je vais te dire ouais.
1: Tu fais
0: exprès
1: ou quoi? Tu m'emmerdes, hein?
0: Mais attends, mais t'énerves pas! Oh!
1: Tu m'emmerdes ou quoi?
0: Tu vas te calmer, dis donc, Qu'est-ce que c'est que
1: je t'explique, parce que c'est très sérieux! Un môme de 6 ans et demi, qui risque de se faire violer?
0: Mais qu'est-ce que tu racontes? Oh là là!
1: Avec trois mecs?
0: Mais dis pas n'importe quoi!
1: N'importe quoi!
0: Mais attends, alors...
1: Je peux te faire écouter, hein!
0: Alors fais-moi écouter, t'as quelque chose à nous
1: faire? Oui, non. Je peux te faire écouter!
0: Ok, c'est bon!
1: Alors, numéro 16.
0: Alors attention, on y va, c'est parti, on va écouter
1: attends,
0: quelque chose.
1: Parce que, écoute, je décroche.
0: On se calme, on reste zen, on y va, c'est parti.
1: Attends.
0: Ouais. Alors c'est quoi là? Qu'est-ce qu'elle veut? Je comprends rien. Qu'est-ce que c'est que cette histoire? Vous avez compris vous? Putain, je comprends rien là. J'ai. Ah, c'est l'absence de culotte, ça la rend nerveuse, nous dit Samuel ouais, sur Minitel. Ce qui est possible, hein, ceci dit. Hein. Françoise. Françoise.
2: Bon bah écoute Françoise, je veux savoir que Gérard, il m'a pris avec deux gars dans la rue.
0: Bon c'est des conneries, Françoise, on arrête ça, enlève-moi ça, parce que là, c'est un jeune homme qui est en train de lui faire croire que Gérard et tout, c'est n'est que des conneries. Là j'y crois pas une seule seconde. Françoise, oh passe-moi Françoise, allez où Françoise? Trouve-moi Françoise. Attends, mais j'ai pas compris, je crois que c'était Gérard qui parlait. Ah oui, mais c'est trop facile ça. Je comprends. C'est un mec. Ah d'accord, Françoise. Françoise, ce n'est que des conneries ce que tu me racontes.
1: Non, c'est pas des conneries.
0: Non mais Françoise, moi aussi je peux t'appeler demain sur ton répondeur, changer de voix et dire salut Françoise, je m'appelle Christian, je voulais dire que moi aussi j'ai failli me faire.
1: Non, c'est des bêtises, je n'y crois pas.
0: Je suis désolé, mais là je ne peux pas y croire une seule seconde. J'explique aux auditeurs. Françoise, en fin de compte, vient de nous faire écouter l'enregistrement d'un auditeur qui essaye de nous faire croire qu'il se serait fait agresser ou violer par Gérard de Suresnes. Alors je pense qu'il y a des limites à pas dépasser. Et là, Françoise, t'es limite en train de dépasser les limites avec cet auditeur qui se fout de ta gueule et qui profite de toi pour passer à l'antenne et qui veut se foutre de la gueule de Gérard. Alors moi, je veux bien qu'on rigole sur certaines choses, mais on rigole pas là-dessus, Françoise. Donc ça, ce ne sont que des conneries. Je n'y crois pas, mais alors une fraction de seconde. Ainsi que les gens sur le Minitel qui, eux non plus, n'y croient pas. Françoise.
1: Oui, mais
0: la dernière fois,
1: si
0: Françoise, parce que je t'ai déjà dit à plusieurs reprises que les auditeurs qui t'appelaient chez toi de temps en temps ou que tu connaissais te font croire n'importe quoi, et toi
1: son
0: tu crois.
1: Son père, il connaît l'adresse à Gérard et tout ça.
0: Non, attends, ce n'est que des conneries. Alors si tu connais, tu as le numéro de téléphone de ce mec-là?
1: Non.
0: Voilà, comme par hasard.
1: Il est sur rouge.
0: Comme par hasard. Bah, tu lui demandes son numéro de téléphone pour voir si...
1: Je vais lui demander.
0: Eh bah, ben, tu verras qu'il
1: parce ne... Que, est-ce que... de m'appeler.
0: Eh ben. Mais écoute, il se fout de ta gueule, Françoise. Alors arrête, parce que là, je suis désolé, mais là, je prends la défense de Gérard. Tu récupères le numéro de téléphone de ce mec-là, tu verras s'il aura le courage de te donner son numéro de téléphone. Et moi, tu me donnes son numéro de téléphone et je vais l'appeler en direct, on va vérifier et tu verras qu'il n'osera jamais te donner son numéro de téléphone parce que c'est des conneries.
1: Et par contre, vis-à-vis de Manu.
0: Ouais, non, mais c'est que des conneries. Françoise, est-ce que tu me crois? Est-ce que tu me crois ou pas? Est-ce que tu me fais confiance? Eh ben écoute, François, dans ces cas-là, je crois qu'on n'a plus rien à faire ensemble, parce que si tu commences à croire les conneries des auditeurs...
1: Bon, d'accord,
0: je raccroche. Bah, je suis désolé, ouais, je préfère, ouais, parce que là, c'est pas possible. On peut pas se permettre de laisser parler, enfin, de laisser faire des choses comme celle-ci sur l'antenne. Je veux

0: Donc ça serait un genre de d'appareil là, comme tu tapes
1: un clavier,
0: sur,
1: quoi,
0: un clavier. Sur un clavier.
2: C'est-à-dire que là, attends, je vais essayer de jouer un morceau.
0: Voilà, et dedans, mais là, t'as l'écran, et dessus, t'as toute la musique qui ressort. Mais bien sûr, là, t'as des noms, mais ils peuvent modifier le truc.
1: Ah, c'est okay. Ça, un synthétiseur, alors. C'est pas comme un piano, alors c'est différent.
0: Bah, le piano, c'est...
3: Le piano, c'est le piano.
0: Ouais, mais ça, c'est pas pareil.
1: C'est-à-dire, c'est quoi la différence entre un synthé et un
0: piano? Mais non, mais justement, là, arrêtez de me bouffer les questions.
1: Ah, merde. On s'intéresse.
0: Ouais, non, mais attendez.
1: On a faim.
0: Donc, comme un trou noir, comme toi, tu joues de... Donc, jouez-vous du synthétiseur chez vous? Donc, c'est une question qui est pour toi.
4: Ah bah, moi, je joue du synthétiseur, oui, Gérard. Et puis, un synthétiseur, ouais, c'est loin d'être un piano, mais comme je crois que c'est une de tes prochaines questions...
1: Grille pas les questions, trou noir, s'il te plaît.
4: Non. Bah, par contre, je vais dire quand même qu'un synthétiseur, bah ouais, c'est un générateur de son, et puis ça existe sous forme de sampler maintenant sur pas mal de choses, quoi, mais...
0: C'est vrai que maintenant, tout le monde joue sur des synthés ou sur des genres de Wattman spécialisés pour ça. Hein.
4: Ouais, et même Francis Cabrel, Gérard, hein, je confirme.
0: Oh non, mais ça, je m'en fous, moi, personnellement, tu vois, c'est pas un chanteur qui m'intéresse. Hein. Jimmy Mauve, moi, toi, je sais que ça t'intéresse pas, donc...
5: Non, moi, j'en joue pas, je préfère casser des assiettes et des verres, ça fait le même bruit.
0: Bon, bah alors, tu vois, Jimmy Mauve, tu vas aller casser tes assiettes et tes verres chez toi, parce que dans ce cas-là, je sais pas pourquoi qu'on t'a sélectionné.
1: Bonne nuit. Il en faut qu'aime et qu'aime pas.
0: Non, mais attends, si toutes les questions, je te les pose et que tu me dises, ah, moi, j'aime pas, je préfère casser ceci, cela, bah, dans ce cas-là, tu restes chez toi à écouter la radio, ou si t'aimes pas les débats, tu zappes, tu vas sur une autre radio, c'est tout. Point final à la ligne. Allez, de bon entendeur, salut.
1: Bah ouais, Gérard, un débat, c'est des pour et des contre.
0: Ouais. Non, mais attends, première question. Attends, s'il te plaît, c'est moi qui fais les débats, c'est pas toi qui vas me commander. Ok.
1: Donc vas-y, explique.
0: Donc, la première question, t'as pas voulu me répondre. La deuxième, je te demande, jouez-vous du synthé? Tu me dis non, je préfère casser des assiettes. Alors si je te demande, combien coûte un synthétiseur? Tu vas me dire, ah ben je préfère acheter des assiettes et des verres. Alors dans ce cas-là, c'est pas la peine.
5: Mais non.
0: Alors si je te dis, la quatrième, connaissez-vous le fonctionnement des synthés?
1: Grille pas tes questions, Gérard, là.
0: Bon, bah alors,
1: les questions,
0: non, mais
1: là.
0: Moi je veux pas une nana comme ça qui...
5: Non mais Gérard, laisse-moi parler 30 secondes et après tu jugeras par toi-même. Je ne critique absolument pas... Les synthétiseurs, je t'explique simplement que pour moi, que je casse des assiettes ou que je joue sur un synthé, ça fait exactement le même bruit. Mais voilà, c'est tout.
0: Ouais, mais attends, tu casses le synthé, tu peux le faire réparer, les assiettes, il faut que t'en rachètes. Alors attends,
1: c'est pas con, hein, la guimauve,
0: là je crois que.
4: Moi, si t'as un peu de colle.
0: Ouais, de la super glue, c'est ça?
5: Ouais, mais enfin, dis-toi que ça revient moins cher d'acheter les assiettes qu'un synthé, quoi.
0: Ouais, ben justement, on verra ça tout à l'heure. Machette.
4: Ouais, ben moi je joue pas de synthé, mais j'aimerais bien en jouer, ouais. C'est un instrument qui me plairait bien, ouais.
1: La question c'était quoi, Gérard? Ta question, est-ce qu'on peut jouer du synthé chez soi?
0: Jouez-vous du synthétiseur chez vous?
1: Mais est-ce qu'on peut jouer du synthétiseur ailleurs que chez soi?
0: Bah, si je demande chez vous, pour l'instant, j'ai pas dit où, je pose chez vous, c'est tout.
1: Ah, d'accord. Mais tu vas, après, on peut peut-être, par exemple, savoir si on peut emmener un synthé, si c'est, on peut en jouer en plein air.
0: De toute manière, si on en joue quand on fait des soirées, automatiquement, le synthétiseur, tu vas pas le laisser chez toi, tu vas l'emmener.
1: Ah ouais. Donc il est portable.
0: Ouais, voilà.
1: Ouais, ah, d'accord.
2: Sur IRC, il y a Vatou qui demande si le synthé fait autant de bien que le synthol.
0: Ah. Je vois pas du tout le rapport avec synthol et synthé, c'est pas grave.
1: Bah si, parce que le synthol ça relaxe aussi bien que le synthé quand on joue.
2: Ah, c'est ce qu'il nous dit.
3: Ça s'écrit presque pareil aussi.
1: En plus, ouais.
0: Ongle de pied donc toi?
5: Non, bah moi malheureusement Gérard, j'ai pas l'occasion d'en jouer, mais c'est vrai que j'aimerais bien.
0: D'accord. Tu pues?
4: Bah moi non, tu sais, j'habite à Gap et j'ai pas le loisir de pouvoir.
0: T'es dans une cabine téléphonique?
4: Ah, non, je suis chez moi, je suis désolé. Hein.
0: Ça c'est bizarre, on vient d'entendre un genre
1: un synthé,
0: de corne.
4: De corne? Ouais, c'est le groupe Fun. Ah non, c'est pas moi ça.
5: Ah, c'est pas moi.
4: Ça doit être quelqu'un qui trafique dans les studios encore.
0: Moi non, mais je me doute qui c'est, mais c'est pas grave. Citron.
6: Oui, alors moi j'en joue pas chez moi, j'en joue chez ma tante. Parce qu'elle a un synthé, donc comme je joue un peu de synthé, bah, j'en joue chez ma tante.
1: Et ça se prête pas un synthé normalement?
6: Bah, je sais, c'est personnel, mais bon, je
0: l'ai. De manière, un synthé, normalement, tous les appareils électroniques, c'est que ça se prête pas, c'est comme une femme. Une femme, ça se prête pas.
1: C'est-à-dire que tu prêtes pas ton tatou, tu prêtes pas ton portable.
0: Une femme.
1: Mais non, mais tu dis que tous les instruments électroniques ne se prêtent pas.
0: Une femme.
1: Ouais, mais
0: une femme.
1: C'est pas
0: une femme, ça se prête pas.
1: Mais c'est pas électronique, une femme. Ça dépend.
0: Mais tu peux en mettre une sur poupée gonflable pour toi, ça y est.
1: Gonflable.
0: Je me doute où que c'est maintenant.
1: Ça doit être trou noir.
0: Non, c'est pas trop noir, tu vois, c'est Olivier Dapro qui est en train de me brancher le synthé que vous avez de l'autre côté. Me prends pas pour un con, tu veux?
1: Ok. Non, je n'oserais surtout pas.
0: Non, mais tu m'y laisseras. D'accord.
1: Olivier, il paraît que tu
0: veux
1: un synthé là-bas.
0: C'est
1: n'importe quoi.
0: Il t'a grillé. Tiens. Ouais, t'es là.
2: Gérard,
0: t'es en train de chercher.
2: Pour en venir au débat. Pour en venir au débat, la plupart des gens sur IRC préfèrent les 3T aux 5T.
0: Bon, mais exploiter, c'est pas ça. Je vois rien, je vois pas le rapport avec le débat. Donc, alors maintenant.
1: Ta réponse à toi.
7: C'est standard, ça se voit que c'est standard, c'est un auditeur qui fait ça.
0: Bah oui, c'est ça, t'as raison. Prends-moi pour un con aussi, toi.
1: Bon, le synthé, Gérard, pour toi, alors est-ce qu'il faut en jouer chez soi ou on peut en jouer ailleurs?
0: Bah, d'ailleurs, tu peux. Bon, celui qui s'amuse à ça, arrête, parce
1: c'est
0: que
1: chiant,
0: ça commence à me prendre la tête.
1: Ouais.
0: Donc.
1: En plus, il sait même pas bien jouer.
0: Donc,
1: ça serait agréable.
0: Ça c'est un truc on peut le prendre, tu peux le transporter comme tu veux, à une condition que là où tu veux jouer, t'as
1: une batterie.
0: T'as la vide qui te donne le feu vert pour pouvoir brancher.
1: Alors
0: celui qui s'amuse à faire ça, arrête ça parce que ça commence à me gonfler. Je sens qu'il n'y aura pas l'éducation ce soir là.
2: Ah si.
0: Hein? Alors, qu'il arrête tout de suite, ça vaudra mieux. Donc, troisième. Combien peut coûter un synthétiseur?
5: Ouais.
0: Bon, Manu, tu vas me gérer ça, parce que sinon, toi, je vais te gaufrer.
3: Oui, mais le problème, c'est qu'ils me disent que personne n'a de synthé au standard. Donc,
0: ouais, non, mais personne,
1: ils
0: bien
1: foutent
0: sûr.
1: De toi, ils se foutent de donc, toi, les auditeurs, Manu.
3: Non, mais c'est passionnant plus que ça vienne du standard. Ça peut venir de n'importe où. Hein.
0: Ouais.
1: Non, c'est du standard. C'est sûr et certain. Gérard, c'est quand tu veux. Hein.
0: Citron.
5: Oui. Combien ça coûte, je sais pas, entre 150 balles, un bon tant pis, et puis 30 ou 40 000 balles, un bon synthé.
0: Non mais attends, tu sais ce que c'est, un synthétiseur?
5: Oui.
4: Pas de marque.
5: Oui, je sais.
0: Alors c'est quoi?
5: Bah, c'est un instrument sur lequel tu fais de la musique électronique.
0: Ouais. Et tu crois que ça vaut 150 balles?
5: Un bon tant pis, ouais, un vrai bon tant pis.
0: Non mais là, je crois que tu te mets de l'oie dans l'œil.
5: Ah bah écoute, non, je pourrais t'apporter des preuves.
0: Ouais ben, tu les envoies à la radio.
5: Y a pas de problème.
0: Tu pues.
5: Quand même.
4: Je sais pas trop, moi, tu sais, comme tu dis, j'habite un peu à Gap, et donc je sais pas.
0: Un citron.
4: Bah attends, laisse-moi finir.
0: Non, mais attends, tu pues, quand je demande un citron.
5: Quoi?
0: Le nom de la personne, parce que ça, c'est les habituels qui ont pris les autres noms, parce que hier, ils étaient là,
4: non,
0: ce Goldo, Arnett et Tony.
1: Oh, n'importe quoi.
0: Ils ont voulu. Ouais, non, mais attends, et des noms comme ça, ongles de pied, machate, faudrait quand même.
4: Complètement parano.
0: Hein? Ouais, bah, parano, prenez des noms autrement que des noms qu'on a l'habitude d'employer parce qu'on veut, jouer sur moi, ok?
1: Et Gérard, il est pas parano, il est perno.
0: Hein? Alors maintenant, réponds, toi.
4: Qui ça, moi?
0: Ouais, tu pues.
4: D'accord. Bah, moi, je sais pas, je pense entre 100 ou 150 francs, mais des francs anciens. Hein. Je sais pas trop exactement, moi.
0: Ouais, d'accord. Apparemment, tu dis que tu
4: penses. Je suis pas de Paris, moi, je connais pas bien les prix, quoi. Je suis en haut dans la montagne, je connais pas.
0: C'est où c'est? C'est derrière.
1: Non, mais de toute façon, maintenant, il faut se dire un truc, c'est qu'à Paris, on vend les synthés en euros.
4: Ouais.
0: Non, attends, pour l'instant, l'euro, ça sort pas avant l'année prochaine.
1: Non, mais il commence. Hein.
0: Ongles de pied.
5: Bah écoute, moi, j'ai pas vraiment d'idée, mais je pense que ça doit tourner dans les alentours de 10 000 francs, je sais pas du tout.
0: Combien?
5: 10 000 francs.
0: Ah, enfin, une. Une qui répond à peu près à la question, parce que les deux autres, mes genoux.
1: On
0: hein.
1: peut avoir des synthés d'occasion aussi, on n'est pas obligé d'acheter neuf.
0: Attends, un synthé, tu as trouvé un synthé pour combien, toi, d'occasion?
1: Bah, peut-être 150 balles.
5: C'est dans une case.
0: Mais ouais, t'as raison.
1: Bah, c'est clair.
0: Ouais, justement, il y en a un qui va pouvoir nous répondre.
1: Ouais.
0: Après, il va nous répondre. Machette.
4: Ouais, mais on va dire 2000 roubles.
0: Bon, alors toi, ça va être pareil que Guimbaud. Soit tu vas répondre correctement aux questions, soit tu vas virer.
4: Bon, 15 000 francs, allez, banco.
1: 15 000.
4: Ouais. 15 000.
5: Tu les fais cher, toi. Hein.
1: On est loin du prix encore, hein,
0: ouais. Toi, ongle de pied, t'as dit 10 000, hein.
5: Ouais, dans les alentours, ouais.
0: Aux alentours de 10 000.
1: Hein. 10 000, il y a combien de 0,4?
0: Guimauve, si elle est encore là.
5: Ouais, je suis là. Bah, j'espère que je ne vais pas te décevoir dans ma réponse, mais je dirais 5-6 000 francs.
0: Ah bah d'accord, ça c'est un truc d'occasion hein, pour moi.
7: Bah oui, ça c'est clair.
5: Bah oui, non mais tout dépend si tu prends un matériel de haut de gamme ou un matériel de gamme moyenne.
0: Ouais, mais de toute manière, tout ça dépend de la perfection que vous pouvez avoir pour en jouer. Alors on va demander à Trou Noir.
1: Est-ce que tu pourrais expliquer ça, Gérard?
0: Non, non, mais on va finir.
2: Au moins répéter
1: ta phrase, parce qu'elle était très forte.
0: Tout ça.

0: Oh, mais qu'est-ce qui s'amuse avec ça, là? C'est bizarre, quand on se gueule, ça s'arrête.
1: Ah bah oui, mais il peut pas t'entendre et jouer.
0: Non, ouais. Je me doute d'où que ça devient. Ah, Olivier!
1: Ah, ça peut pas être Olivier, Gérard, il est là.
0: Attends,
1: comment veux-tu
0: ouais,
1: qu'il joue du synthé?
0: Ouais.
2: D'accord,
0: dégage.
2: D'accord, je reste là.
0: Non, dégage. Ouais. Je sais qui c'est qu'il y a là-haut.
2: Oui, il y a Thierry là-haut.
0: Non. Dans ton studio, il y a qui? T'as un santé, il y a Max et Jean-Marie Kay qui vient d'arriver.
1: Mais pas du tout, ils sont en train justement de préparer la soirée de la loco demain. Ils
0: donc, trou noir.
3: Oui, bah, je t'avais
1: raison. Il vient de répondre, Gérard. Hein.
0: Donc toi, tu me dis à peu près...
3: Il y en a à tous les prix. Ça commence de 3 500 jusqu'à 750 000 francs pour le fair-like que Jean-Michel Jarre a utilisé pour la Chine, par exemple.
1: C'est comme les prostituées. Hein.
0: Non, attends. Parce que là, faut quand même pas confondre santé et pute. Et une pute. Parce que la pute, à 100 balles, t'as quelque chose, mais à santé, pour 100 balles, tu ne l'auras pas. Ouais,
4: et puis surtout, elle fait pas le même bruit. Hein.
1: La pierre, elle avale pas. Hein. Santé, ça avale pas.
0: Non, mais tu me dis, donc, c'est trou noir. T'aimes bien un peu Jean-Michel Jarre, quoi.
3: Ah bah oui, tiens, je vais même te dire un truc. J'étais le voir à un concert, t'étais même peut-être pas au courant, le 18 septembre.
0: Où
3: ça se passait dans un salon d'une marque informatique que je vais peut-être pas citer à l'antenne, mais...
0: Ouais, je sais, il avait fait un salon au mois de septembre.
3: Ouais, c'était à la porte de Versailles.
0: Moi, je l'avais vu.
3: C'était sur invitation.
0: Alors donc, attends, je vais te redonne-moi le.
1: Ah ouais, parce qu'en fait, Gérard nous
0: le,
1: a mis un CD de Jean-Michel Jarre, Oxygène.
0: Donc toi tu dois connaître parce que comme ça fait sur synthé.
3: Ouais. Bah, moi,
0: tu connais à peu près tous
1: tous les oxygènes.
0: Il y a Oxygène, il y en a beaucoup. Hein.
3: J'ai l'oxygène, j'ai même l'oxyde de carbone, il y a tout. Hein.
0: Non, mais attends, trou noir. Oui. Je te parle de Jean-Michel Jarre. Parce que moi une question que je voulais poser, et c'est dommage parce qu'elle est pas, elle sera pas dedans. Mais
3: Donc tu la poses pas?
5: Bah, la pose pas.
0: Si. Non. On va la poser. Donc pour moi, pour vous, est-ce qu'un synthétiseur comme Jean-Michel Jarre, parce que trou noir, toi qui l'as vu à peu près jouer,
3: oui.
0: Donc t'as vu qu'il joue avec des gants. Il a un genre de casque.
1: C'est pour pas se brûler.
3: Ah
1: ça.
3: Non, quand il joue avec des gants, c'est quand il joue avec la harpe laser.
0: Oui, donc le harpe laser, donc c'est branché aussi sur synthé.
3: C'est branché sur synthétiseur, mais c'est très technique. Je vais pas faire un cours de technique à ce temps.
0: Ah non.
3: C'est pas le but du débat.
0: Non, mais je te pose la question parce que toi, je sais que apparemment t'es un fan de Jean-Michel Jarre comme moi, donc c'est pour ça que je voulais te demander.
3: Ah bah oui, non, mais quand il met les gants et les lunettes, c'est pour la harpe laser, c'est pas de la frime, c'est parce que la harpe laser, c'est quand même des lasers assez puissants et ça brûle un petit peu. Et puis bon, les lunettes pour la protection des yeux. Et ça déclenche des synthés par un système midi, quoi, mais c'est assez compliqué.
0: Ok.
6: Gérard,
0: oui.
6: C'est Machat, je voulais te poser une question.
0: Oui.
6: Est-ce que tu penses que le synthétiseur, c'est la musique du futur?
0: Ça, à l'heure actuelle, je ne sais pas, parce qu'il faudrait...
1: On n'est pas dans le futur, encore.
0: Non, mais il faudrait voir s'il y a des personnes qu'on ont chez eux et qui pourraient nous le confirmer.
3: Ah bah moi, j'ai des synthés chez moi. Hein. Bah ouais.
0: Non, mais par exemple, des gens qui ont l'habitude d'en jouer.
1: Ou qui ont déjà été dans le futur et qui savent si oui ou non les synthés existent là-bas.
3: Dans le futur, je sais pas, mais certainement, oui.
0: Donc, je vais poser la quatrième question et vous allez
1: y réfléchir
0: et on s'écoutera un disque. Donc, connaissez-vous le fonctionnement d'un synthétiseur? Et on va s'écouter Gilbert Stradust avec « Oh bébé, mets-toi ». De la crème sur les genoux. Et toujours nous appeler au 0870 5000. Et donc il est 1h du matin. Et toujours le site internet. Donc
7: www.fr. Et il y a environ, je vais demander aux gens de l'IRC de me dire combien il y a de connectés, parce que je peux pas le voir.
0: J'espère que ça
7: qu'on va... 527 connectés.
1: Ah, c'est pas mal déjà. Hein.
7: 527.
0: Déjà la semaine dernière, au premier 527, débat, on était même pas à tout ça.
7: Et on est meilleur. Non.
0: Et on aura peut-être une surprise en
1: d'ici une dizaine de minutes, ouais.
0: D'ici 10 minutes, on aura un spécialiste du débat sur le synthé, donc la personne en question. Donc,
1: préparez vos cassettes.
0: Jean-Michel Jarre. Et par contre, s'il y en a qui s'y connaissent en synthé, donc n'hésitez pas à nous appeler. Manu se fera un plaisir de me gérer ça.
1: Pas de problème,
0: au standard.
1: Je vous attends.
0: Donc, quatrième question. Connaissez-vous le fonctionnement d'un synthé? Mais je vais répondre quand même à la question, là, tout à l'heure. Combien peut coûter un synthétiseur? Donc, on va reprendre Trou Noir, Guimauve, Machette, Ongle de Pied, Cupu et Citron. Donc, j'ai vu avec Jean-Marie K, comme il est parmi nous, là, dans les studios pour une soirée spéciale anniversaire.

0: du Star System.
1: Ouais.
0: Donc j'y ai demandé.
1: Ouais.
0: Donc en fin de compte, si selon le ce que vous voulez faire, c'est vrai que ça peut varier jusqu'à 750 000 francs.
2: Ah ouais.
3: Le synthé.
0: Ouais ouais ouais.
1: Eh ben, tu vois,
0: mais sinon, sinon on peut tourner entre 5 et 3 000 balles. Hein.
1: Et en euros.
0: 5 balles. Non, entre 5 000
4: ah.
0: et 3, entre 3 000, 5 000. Et 750 000 francs pour... là, 750 000 francs, il faut quand même avoir...
3: Ouais, bah,
0: Gérard,
3: le...
1: ouais, mais en euros, ça fait combien, Gérard?
0: Ça, j'en sais rien.
3: Mais Gérard, moi, je voulais te demander, ça fonctionne à quoi, un synthé? C'est de l'essence, c'est du...
0: Ah,
3: c'est
0: non, non, truc électrique...
3: Ton micro, Gérard, ton micro, devant la bouche, merci.
0: Non, non, c'est électrique, hein.
3: C'est électrique.
1: Ça marche à pile.
0: Non, non, ça marche pas à pile. Désolé.
4: Le mien marche à pile. Hein.
0: Donc, ouais, ben, tiens, il fonctionne à pile, mais moi, le mien, il fonctionne pas à pile, le mien, j'en ai pas. Donc, connaissez-vous le fonctionnement d'un synthétiseur? On va demander à Citron.
4: Oui. Ouais, bah, t'appuies sur on.
0: Ouais.
4: Et après, ça joue.
0: Ah ouais, d'accord, t'appuies sur on, après ça joue. Donc ouais. Tu crois que... Alors tu vas... t'appuies sur on, par exemple, moi j'appuie sur le Minitel on.
4: Vas-y.
0: Et puis j'attends que le Minitel il fonctionne.
1: Bah non, voilà,
4: après tu joues avec tes doigts, mais...
0: Ah bah alors tu dis que j'attends qu'il fonctionne.
4: Non, je dis après tu joues.
0: Bah ouais, mais là, tout le monde a entendu dans le studio,
3: ah ouais.
0: T'as dit, j'appuie sur on et après j'attends que ça joue.
4: Ah non, ouais. Et après j'ai dit, après ça joue. Après ça, tu joues, quoi.
0: Donc, Par contre, j'ai eu un petit sondage là en même temps, donc on va prendre Tupu juste après. La question, que pensez-vous des synthétiseurs? Donc il y a 40% des gens ont dit qu'avec leur mode 103 alliant plus vite,
3: C'est pas ça du tout. C'est 40% pensent avec leur synthé. Il y en a
0: avec leur mob.
3: Avec
0: leur mob 103 aller plus vite. Voilà. Donc je vois pas le rapport avec synthétiseur.
1: Tu te sers du synthé comme kit?
0: Non, non, mais attends.
1: Bah, si,
0: et une mob, tu sais, c'est quoi? C'est une mob, il est toqué?
1: Eh ben oui.
0: Bon,
1: bah,
0: alors.
1: Tu mets
0: 60%. Bon, tu permets. 60% des gens ont dit qu'ils aimaient bien, mais que Jean-Michel Jarre, c'était de la merde en boîte. Alors là, j'ai jamais vu Jean-Michel Jarre en boîte. Bon, ça, pour moi, je continue même pas.
2: Mais si, après, il y avait. Genre,
1: mais c'est...
0: Non, non.
1: FP, ça.
0: Non, non, ça, tu vois.
1: Hop.
0: Voilà. Voilà.
1: On rigole bien quand même.
0: Enfin.
5: Gérard, deux secondes, je voudrais préciser quelque chose aux gens de l'IRC. JMJ, c'est Jean-Michel Jarre, c'est pas les Journées Mondiales de la Jeunesse. Merci.
0: Voilà. Alors, donc, tu pues, toi?
1: Ouais, bah, moi, je connais pas exactement bien le mode de fonctionnement, mais je pense que ça va être une histoire de multiplexeur, de bascule, de résistance en parallèle et de polymultiplier indexé. Hein,
6: oh là là là là.
1: Ça va être ce genre de truc qui marche avec, quoi.
0: Non, mais attends, le synthé. Tu le branches sur courant. T'as même pas besoin d'une table de mixage. Tu branches ça. T'essayes de avec les enceintes, mais faut avoir des bonnes enceintes parce que si tu prends des petites enceintes de quelqu'un, là je crois que tes enceintes elles crament.
1: Tout à fait.
0: Même ton appareil crame derrière. D'accord.
1: Ça dépend de ce que tu utilises en série.
0: Ouais, mais de toute manière, on va pas préciser les marques.
3: Oui. Non, mais ça dépend si tu le branches dans synthé en dérivation aussi. Ça, c'est important.
0: Oui. Ok.
3: Tu vois la différence, Gérard, en série, en dérivation ou pas?
0: Non.
3: Ah bah, j'expliquerai après l'intervention.
0: On va écouter les questions.
5: Sur IRC, il y a Ziwi qui te demande, vu que sur son téléphone il a des touches noires et des touches blanches, et qui fait des sons quand il appuie, est-ce que c'est un synthétiseur?
0: Non.
4: Si, c'en est un, hein.
0: Ah bon? C'est un synthétiseur. Par exemple, t'appuies sur une touche sur téléphone, c'est un synthétiseur pour toi?
4: Bah non.
0: N'importe quoi, toi.
4: Ça remplit le rôle d'un synthétiseur.
0: Mais oui.
4: Les touches noires, les touches blanches, ça fait de la musique, c'est un synthé.
0: Bah alors attends, j'ai un téléphone,
4: ouais.
0: quand j'appelle quelqu'un, ça me fait pas de musique comme tu me dis. Hein.
3: Bah, c'est très simple, les auditeurs, ils ont des téléphones, là, ils ont qu'à essayer de nous faire un morceau avec leur téléphone.
0: Ouais, bah on va voir. Non, c'est pas un synthé.
3: Si, c'est un son de synthé, ça.
0: Bon,
3: synthé,
0: pas spécial. Ça. Ouais, c'est bon, arrêtez. Arrêtez. Arrêtez.
5: J'ai reconnu, il joue la Marseillaise quand même.
0: Putain, mais hey, tu vas haut.
3: Donc c'est bon, tu vois, ils t'ont fait l'exemple que
0: ongle de pied.
3: On peut se servir d'un téléphone comme synthé.
4: Moi, Gérard, j'ai jamais eu l'occasion de toucher un synthé, donc je peux vraiment pas te dire comment ça marche.
0: D'accord. Ma chatte.
1: Ouais, alors c'est tout simple. Tu prends ton synthé Play School, tu le branches sur le grille-pain, tu mets une biscotte dedans. Dès que t'envoies la biscotte, ça marche.
0: Et si je mets ta connerie dans le green pain. Est-ce que ta connerie va ressortir?
1: Non, je crois que ça marchera pas. Mais moi, j'ai un synthé Play School, si tu veux. Bon, j'ai plus de piles, j'ai plus de courant chez moi. Bon, je m'éclaire la bougie.
0: Attends, t'as plus de courant et tu permets de nous appeler, abruti.
1: Ben oui, mais je t'appelle d'un téléphone Play School que je branche sur le frigo.
0: J'ai ça, allez. Ah ouais, le frigo, ça marche au courant, espèce de petit con, hein.
4: Non, il pédale.
0: Ben allez.
1: Et il peut très bien avoir des Vietnamiens chez lui qui pédalent.
0: Guillemauve.
4: D'après ce que je sais, je crois que c'est des composants électroniques, tu vois, c'est des puces intégrées au synthé qui sont reliées par des électrodes au système central. Quand t'appuies sur les touches, t'as les sons qui se forment à l'aide d'un amplificateur d'écoute.
1: Ouais, tout à fait.
0: N'importe quoi.
3: Elle a un dico, quoi.
0: Trou noir.
1: Désolé, moi je connais le fonctionnement d'un synthé, mais tu veux savoir quoi exactement, comment ça marche?
0: Bah oui.
1: Bah tu branches sur le courant, tu branches un ampli, une table de mixage, des bonnes enceintes, comme tu dis,
4: et t'appuies sur.
1: Bah voilà.
3: Mais moi, ce que j'aimerais bien comprendre, Gérard, j'aimerais bien que tu expliques aux auditeurs et ainsi qu'à moi-même, c'est comment, en appuyant sur une touche, tu fais un son.
0: Mais ça, c'est à toi de le gérer. Pourtant, vous en avez un synthé.
3: Mais oui, mais ça m'explique pas comment ça marche.
0: Vous avez différents sons, donc c'est à vous de choisir ce que vous voulez.
4: Attends.
0: Toi, ça fait combien de temps que tu travailles à la radio?
3: Je sais pas, mais ça se voit pas.
0: Attends, depuis le temps qu'il est à la radio, le synthé, tu le connais pas?
3: Oui, mais moi, j'en ai déjà fait.
0: Mais Max, le matin, il a pas. Lui, ça fait plus longtemps qu'il est à la radio. Il connaît comment qu'il fonctionne le synthé. Alors toi, t'as moitié cave.
3: Bah non, mais je le sais. Mais
0: t'es comme les auditeurs, t'es une cave. C'est tout.
3: Vous avez entendu les auditeurs.
1: Gérard.
0: Oui.
1: C'est Machat. Je voulais savoir si tu te foutais le synthé dans le cul, que ça le faisait marcher.
0: Alors toi, Machat, tu dégages. Au revoir pour toi. Bonne nuit.
3: Ça y est,
0: terminé pour lui,
3: liquidé.
0: C'est même pas la peine qu'il revienne sous un autre nom.
3: Rasé, direct.
5: Dégage ma chasse.
0: Alors vas-y.
5: Non, rien. Continue.
0: Donc, qu'est-ce qui vous plaît dans un synthé?
3: Son cul.
1: Oh non, là sérieux.
0: T'as fait Fulder, fais gaffe parce que tout à l'heure tu as dégagé plus vite
3: que la musique
0: chez toi qu'autre chose.
3: D'accord.
0: On va demander un trou noir.
1: Ah, qu'est-ce qui me plaît dans un synthé?
3: Moi, je parlais de cul, j'avais raison.
1: C'est sensuel un synthé. C'est sensuel, c'est...
0: Qu'est-ce qui te plaît, toi, dedans?
1: Ah bah moi, qu'est-ce qui me plaît, c'est les sons, c'est tout, hein. Mais moi, je te dis, je suis joueur de synthé.
0: Donc, ouais.
1: C'est les sons, hein. C'est fabriquer ses sons, faire sa musique, et tout ça. Ouais, moi, si tu peux.
0: Ouais.
1: Moi, je veux dire que ce qui est bien avec un synthé, c'est que vraiment, t'en fais ce que tu veux. Il t'obéit au doigt et à l'œil, tu le manipules. C'est ça qui est vraiment... C'est ça qui est un peu jouissif, tu vois.
0: Mais attends, le synthé, tu le manipules pas. Ouais. C'est toi qui le... C'est toi avec tes doigts, avec tes mains, qui le fais fonctionner. Me dis pas de conneries.
3: Non, mais il y a des programmes aussi. Le synthétiseur, en appuyant sur une touche,
0: peut-être que... Il y aura sûrement une question là-dessus que je vais faire.
3: Il y a peut-être une petite surprise.
6: Bah voilà, la surprise que tu avais annoncée est arrivée.
3: Ah.
6: Donc tu peux dire bonjour au monsieur que tu idolâtres.
0: Donc JM.
7: Oui, bonsoir, c'est Jean-Michel Jarre.
0: Oui, bonsoir.
7: Bonsoir à tous. Donc j'ai écouté le débat actuellement, bon, en jouant quelques petits morceaux synthétiques. Et j'en déduis que monsieur Gérard, dit de Suresne, avait raison, puisque un synthétiseur fonctionne bien par courant électrique et non pas à pile, comme j'ai pu entendre dans ce débat. Et ma foi, si vous voulez que je réagisse sur vos questions, il n'y a pas de problème.
3: Je voulais remercier Jean-Michel Jarre d'être avec nous ce soir.
7: Oui, je sais, j'ai un emploi du temps très chargé.
0: Une question que je voulais te poser, combien coûte un synthé?
7: Un synthétiseur peut coûter environ 150 000 francs.
3: C'est le synthé dont tu te sers, Jean-Michel, quand tu fais des concerts?
7: Voilà.
0: Le mien,
7: je le paye exactement 20 millions de francs. Mais un synthétiseur d'occasion, 150 000 francs.
3: D'accord.
0: Okay.
7: Ça fait cher quand même. Je veux dire, pour moi, je sais que je pourrais jamais me payer un truc comme ça.
0: Non mais donnez vos noms quand vous posez des questions.
7: Excuse-moi. Ben je sais que quelle que soit ma future vie, je pourrais pas me payer un truc comme ça, quoi. C'est beaucoup trop cher. Oui, mais c'est normal, vous utilisez du matériel de merde. Moi je me sers de produits qui sont professionnels.
0: Il y a une question IRC.
5: Une question pour Jean-Michel Jarre. Les gens de l'IRC se demandent si c'est le frère de Maurice B. Jarre.
0: Je vois pas du tout le rapport avec la question sur les synthés. Hein.
3: Excuse-nous, Jean-Michel, pour la question.
7: Il n'y a pas de mal.
0: La question qu'on va poser aux auditeurs, qu'est-ce qui vous plaît dans un synthé? Donc on va demander à Citron.
3: Ouais. J'ai dit son cul.
4: Moi, alors moi, ce qui me plaît, c'est que tu peux jouer de la trompette sans avoir besoin de savoir jouer de la trompette.
0: Je vois pas tellement le rapport avec.
4: Tu mets sur programme trompette et tu joues du piano, quoi. Tu pianotes et ça fait de la trompette.
0: Ah bon,
3: t'as le son trompette en fait.
4: Tu peux faire de la harpe, tu peux faire des maracas, tu peux faire du triangle, tu peux faire, je sais pas moi, du piano, tu peux faire du synthé techno, du synthé moins techno.
0: Oh non mais et là je pense que là t'es en train de nous citer pas mal de trucs. Oui. Donc je pense que Jean-Michel pourra nous répondre là-dessus.
7: Oui.
0: Techno, je me demande si on peut faire quelque chose de potable, même en house.
7: En house, oui, c'est possible, effectivement, sur un synthétiseur. Mais techno, je ne pense pas. House, oui, plutôt, oui. Mm-hmm. Après, on rajoute des voix dessus et on peut faire quelque chose
0: Exceptionnellement bien.
7: Exceptionnellement bien, oui, tout à fait.
0: Ok. Tu pues ?
8: Moi, je viens de répondre,
0: hein,
8: je t'avais dit
0: tout à l'heure. Attends, t'as répondu.
5: Ongle de pied est parti se coucher. Excuse-moi. Ah bah. Et entre-temps, donc, j'ai rappelé, comme t'as fait ton annonce tout à l'heure pour des gens qui s'occupaient de ça, il y a Bernard qui est responsable d'un magasin.
3: Il était sur synthé. Sur Minitel, on l'a rappelé, Bernard. Ouais.
5: Voilà. Allô ?
7: Bonsoir,
4: Bernard.
7: Bonsoir.
0: T'appelles d'où ?
7: De Saint-Étienne.
0: Et on écoute Fun sur...
3: Sur une radio, pareil.
4: Sur la radio.
7: À la radio, ouais.
0: Non, mais je demande à Manu la fréquence.
2: Attends, bouge pas, je te trouve ça. Bah, j'essaye.
0: Donc, Machat, elle est partie. Guimauve.
4: Moi, je trouve... c'est l'esthétique. C'est vraiment joli.
7: En plus fort, Fred Tachat, elle est à l'accueil, non?
0: Gare à celui qui s'amuse à dire des conneries, parce que ça va virer.
7: Il va casser.
4: Et moi, j'ai pas dit conneries, Gérard.
0: Donc, Guimauve.
4: Ouais, moi je te disais, donc c'est l'esthétique de la machine. T'as plein de touches, c'est vachement joli, c'est très esthétique. T'as des touches noires, des touches blanches et tout.
7: Ouais,
0: mais c'est ce que j'ai dit tout à l'heure, je pense.
3: Ouais, mais c'est toujours pareil, en fait. C'est Bernard, là.
0: Ouais. Oui, Bernard.
7: J'ai pas entendu la fréquence de Saint-Étienne.
0: Non, moi non plus.
3: La fréquence de Saint-Étienne.
5: 96.3.
7: Eh non, c'est 104.7.
3: Ouais, ça a changé.
7: Voilà.
3: Ah mince.
0: Bravo Manu. Hein.
3: Bah, je sais pas si ça a changé.
0: Tu demandes à ce qu'on te mette ton tableau à jour. Donc, Bernard.
7: Oui, donc moi je tiens un magasin de Synthé Plus à Synthé.
0: Mm-hmm.
7: Et je tiens à dire qu'il n'y a plus que des touches noires et blanches qu'on peut les faire de couleurs différentes. Les gens peuvent demander aujourd'hui de faire des synthétiseurs à la couleur dont ils veulent, comme on fait les plaques d'immatriculation des voitures. Donc si on veut avoir les touches jaunes et je sais pas moi, à la place des touches noires, on peut avoir les touches noires orange.
0: Non mais Bernard, oui. quel est le je vois pas le rapport avec la question.
7: Non parce que tout à l'heure j'entendais.
0: Bernard.
7: Oui.
0: Bernard, quel est le rapport avec la question?
7: Tu peux m'appeler Nana, enfin bon comme Bernard.
0: Non, je vois pas le rapport parce qu'on parlait des touches noires. On a, c'est pas parce que j'ai dit qu'il y avait des touches noires et blanches sur un synthé.
7: Ouais.
0: Je vois pas le rapport avec le thème du débat sur les synthés.
7: Non, mais c'était juste pour
0: préciser. En jaune ou orange.
7: Orange, vert, si tu veux, c'est pas grave.
0: Oui.
7: C'est Jean-Michel Jarre.
0: Oui.
7: Je voulais préciser que moi, je conseille
5: Jean-Michel, c'est Bernard.
7: Pardon? C'est Bernard à l'appareil.
0: Oui, ouais, bah Bernard, tu te calmes, s'il te plaît. Merci.
7: Jean-Michel avait déjà acheté du matériel chez moi à l'époque quand il travaillait
9: à Saint-Étienne. C'est vrai, tu sais, on se connaît bien. Moi, je voulais préciser d'ailleurs que, bon, moi, je connais des joueurs de synthétiseurs qui sont racistes et qui jouent que des touches blanches. Ça, il fallait le préciser ce soir.
7: C'est vrai.
9: C'est bien placé pour le choix.
7: C'est pour ça que des fois on m'a demandé est-ce que les touches noires soient jaunes ou oranges.
9: Voilà.
0: Ben les jaunes, c'est des Chinois, d'accord.
7: Non, mais on fait pas d'humour là-dessus. Donc moi.
0: Il y a une question IRC. Question IRC, non?
5: Non, pas du tout. Ils en ont marre des synthétiseurs, ça les fait chier.
0: Ah bah ça les fait chier, bah, qu'ils arrêtent et puis qu'ils aillent se coucher.
7: Gérard.
0: Ça me prend des vacances.
7: Gérard.
0: Oui.
7: Oui, donc c'est Bernard. Parce que moi je tiens un magasin où je ne fais que du synthé et de l'orgue. Et j'ai entendu quand même beaucoup de choses assez absurdes ce soir.
0: Mm-hmm.
7: Bon, heureusement que Jean-Michel Jarre est venu intervenir. Alors, il est vrai qu'il y a des synthés qui peuvent coûter 150 francs, mais bon, ce sont des synthés qui ne contiennent plus qu'une note.
4: Oui, mais ça existe.
7: Oui, mais seulement tu peux choisir la note Do ou Ré, mais bon, ça ne te fait pas non plus...
9: Voir le La.
7: Le La.
0: Mm-hmm.
7: Et effectivement, il y a des synthés qui coûtent très très cher. Alors, il y a aussi ce qu'on appelle les systèmes de disquettes incorporés en fusion. C'est-à-dire que là, à fin de compte, c'est directement avec un ordinateur. Et là, ça coûte...
9: Un peu du cul.
7: Oui, on parle en euros ou pas, non?
3: Non, pas ce soir. Bon, si Jean-Michel est d'accord, on peut parler en euros. Gérard, on peut parler en euros.
9: Oui, on peut parler en euros ce soir, c'est important.
3: Bon, bah d'accord, alors.
7: Préciser. Bon, bah, ça
8: vaut à peu près 150 000 euros. Donc on multiplie par 6, ça vous donne... Bon, c'est pas très très cher, il y en a pour 250 000 francs, quoi.
0: D'accord. Ok. Donc, prochaine question. Donc, que peut-on rajouter comme musique sur un synthé?
3: Ah, c'est une bonne question, ça.
8: Pour 250 000 francs, ça peut paraître cher. Mais...
0: Oui.
7: C'est Jean-Michel Jarre. Je peux répondre à cette question.
0: Oui.
3: Bah, peut-être que Bernard n'a pas terminé la question d'avant, je pense.
0: Oui, non, mais Bernard, c'est bon, on va pas s'éterniser sur une question.
8: Moi, ça me semble cher, 250 000 francs. Mais c'est vrai qu'il y a des gens qui viennent acheter pour 250 000 francs de synthé.
0: Non, mais attends, il revient sur la troisième alors qu'on est déjà à la septième.
3: Ah, Bernard ?
8: Non, mais c'était juste pour préciser, quoi.
0: Il
8: y a un curé qui est venu, qui voulait acheter un orgue, parce qu'on parle des synthés, mais on parle pas des orgues.
0: Mais qu'est-ce que j'en ai à foutre, moi, des curés ? Il y a le curé qui a des camarades, qui a les coups qui montent, c'est tout.
7: C'est Jean-Michel.
8: Oh, bah, ouais. C'est vulgaire.
7: Ouais, c'est vrai, c'est vulgaire.
8: Oui, donc,
7: tu posais la question sur les... Avec un synthétiseur, on peut rajouter des bruits de P, de Rho, ou de tout ce qui s'ensuit.
0: Mm-hmm.
7: Voire une chiasse ou quelque chose dans ce genre-là. On
0: ouais,
7: peut
0: ouais.
7: faire tout avec un synthétiseur.
8: Mm-hmm. Des pets fous, non
0: Ouais, d'accord, des pets fous. Ok. Bernard.
3: Bernard.
8: Oui, non, je suis un peu déçu parce que j'ai l'impression que le débat, bon, moi je suis un responsable d'un magasin qui ne fait que du synthétiseur et avec ce débat de ce soir, malheureusement, vous ne donnez pas une belle image de cet instrument qui est, comme l'avait très bien dit un de vos réalisateurs, l'instrument du futur. Et j'ai l'impression que vous en parlez comme si c'était une vieille harpe, alors que je trouve ça un peu dur, quoi, pour tous les fans de synthétiseurs.
3: Non, mais Bernard, on va essayer de se rattraper. Gérard, il faut que tu remontes le truc, là.
8: Non, mais bon. Le problème, c'est que, bon, c'est bien de faire un débat sur les synthétiseurs, mais quand on animateur, bah, quand on connaît pas le sujet, je pense qu'il vaut mieux...
0: Je connais pas la musique du synthé.
8: Tout à l'heure, j'entendais, vous voulez savoir comment fonctionnaient les sons de synthé, je veux dire...
0: C'est moi qui fais les débats, c'est tout.
8: Oui, mais d'accord.
0: Si ça vous plaît pas dans ces cas-là, si. Vous faites une chose, vous raccrochez votre téléphone et vous changez de radio. Vous écoutez ça chez vous, et c'est tout, ça sert à rien de réagir comme ça.
8: Guimauve. Je pense que ce débat peut apporter beaucoup pour les novices en la matière du synthétiseur.
3: Complètement. Oui, Jean-Michel a raison.
0: Guimauve.
8: Surtout, vous demandiez des réactions quand même de spécialistes.
10: Moi, personnellement, je pense qu'il n'y a pas besoin de rajouter d'autres instruments parce que le synthé, c'est quand même quelque chose d'assez complet.
0: Non, mais comme musique.
8: Ouais.
10: Comme musique.
3: Mais Guimauve, parle devant ton téléphone, ma chérie.
8: Mais j'ose pas, je suis un peu. Bernard, là, parce que on parle des synthés, mais on peut y faire des violons, on peut mettre des violons dedans, on peut mettre toutes les machines, on peut mettre d'autres instruments pour en faire plus qu'un. Aujourd'hui, il y a des gens, des artistes qui vont mettre, par exemple, un bruit d'orgue dans le synthé, un bruit de violon, qui vont faire des violons avec des synthés. Donc, avec un synthé, on peut faire un morceau comme s'il y avait 150 000 instruments. Et 250 000 personnes, je veux dire.
3: À ce compte-là, Bernard et Jean-Michel, je pense qu'ils seront d'accord avec nous, c'est qu'il faut avoir une remorque pour synthé.
7: Tout à fait. C'est une remorque qui est
8: américaine, d'ailleurs.
7: Exceptionnellement, dans les magasins qui vendent des synthétiseurs.
8: Bah, chez moi, par exemple.
3: Et tu vends des remorques, Bernard?
8: À synthé plus, oui. Alors le problème,
3: c'est pas trop de pub, Bernard, quand même.
7: Je lui en ai déjà acheté plusieurs, moi.
3: Parce que Gérard, il va te choper, ça.
0: Non, mais... tu pues.
8: Oui. Bah, toi-même.
11: Oui, c'était quoi ta question? Je suis désolé, mais j'ai...
3: On parlait des remorques des synthés.
0: Que peut-on ajouter comme musique sur un synthé?
11: Bah, je pense qu'on peut rajouter tout ce qui nous passe par la tête, quoi.
8: Non, n'importe quoi.
11: Moi, je connais pas très bien, vous savez. J'aimerais bien connaître un peu plus.
0: Citron.
10: Oui. Tu peux mettre des animaux qui font des bruits. Ou tu peux mettre le bruit de la mer. Tu peux mettre ce que tu veux.
11: C'est vrai.
10: Facile.
8: Oh, elle est toute naze, elle, hein. C'est pas possible.
7: Il faut la virer, elle ne connaît rien.
8: Non, moi dans mon magasin, Synthé Plus à Saint-Étienne.
11: Pas de marque.
0: Bernard, ça commence à bien faire parce que je voudrais qu'on...
7: Il faut le préciser, Gérard, car moi j'ai besoin de faire un peu de pub pour acheter des synthés comme dont je me sers.
0: Ouais, mais toi, Jean-Michel, c'est pas pareil. Donc on va passer à une autre question.
3: Mais Gérard, t'es en train de bâcler le débat là.
0: Non,
3: c'est une erreur parce qu'il y a des mecs qui écoutent et qui sont intéressés du synthé. On a des professionnels.
12: En plus, on a Jean-Michel Jarre quand même.
3: Ouais, Bernard est là.
0: Attends, lui, pour l'instant, il est en train de me sortir son truc de Saint-Etienne. On en a rien à foutre à Saint-Etienne.
7: Vous pouvez m'appeler Jean-Mich.
0: Bon,
3: ben non, mais okay. C'est... Bernard,
8: oui.
3: Il faut que tu donnes envie à Gérard de continuer le débat et d'intéresser les gens du synthé.
8: Moi, ce que je peux dire, c'est que je l'invite de venir à mon magasin à Synthé Plus.
13: Pas de marque.
0: De toute manière, j'irai jamais à Saint-Etienne. Allez hop, quel genre de musique peut-on jouer sur un synthé?
8: Ah bah, du synthé, hein.
0: Qui?
7: Musique Bernard du synthé.
12: Bah tout le monde. Hein.
0: Ah, d'accord.
7: On appelle ça une musique synthétique, genre.
0: Voilà.
7: En fait, c'est quoi le nom de ton magasin?
0: Non, non, mais attends, nom du magasin, si vous voulez des renseignements, vous attendez hors antenne, s'il vous plaît. Merci.
7: 8 avenue du Maire.
0: Ouais, bah alors Bernard, bonne nuit.
7: Gérard.
12: Dans quel coin?
0: Hop. Pour l'adresse, c'est très bien. Lui, tu peux l'envoyer se coucher.
3: Synthé Plus, 8 boulevard du Maire.
7: D'accord, merci.
3: Avenue du Maire, pardon.
0: Non, mais c'est bien pour lui. Hop, terminé pour lui. Comme ça, il comprendra sa douleur aussi, celui-là. Ça en fait déjà 3. C'est bien, 3 dans un premier débat. Faut le faire.
7: Gérard, c'est trop noir.
0: Ouais.
7: Oui, tu m'as pas laissé répondre à la question tout à l'heure. Tu m'as un petit peu oublié à la première, à ta question d'avant.
0: Que peut-on rajouter comme musique sur un synthé?
7: Ouais, bah moi je voulais dire qu'on peut pas rajouter de musique sur un synthé. Un synthé, ça sert à rajouter par-dessus de la musique normalement.
14: Mm-hmm. Non, c'est faux, monsieur.
7: Ah si, c'est tout à fait vrai. Ouais. Maintenant, on prend les vieux disques,
3: pas tous en même temps.
0: C'est pas un champ de bagarre.
7: Maintenant, on prend les vieux disques, on les sample et tout.
15: Ça, c'est des boîtes à rythme
7: actuellement.
15: C'est des boîtes à rythme.
7: Sur d'autres radios d'ailleurs.
15: C'est des boîtes à rythme, monsieur. C'est des boîtes à rythme.
7: C'est la musique électronique en elle-même.
0: Non, non, ça y est, c'est bon, on se calme.
15: Parce que moi, je suis un magasin également, ça s'appelle Rythme Plus.
0: Non, mais ça y est, on se calme.
3: C'est Bernard ou quoi, là?
15: Oui, boîte à Rythme Plus.
0: C'est encore lui?
3: C'est quoi? J'avais appris un autre, mais je sais pas, je me suis fait blouser, quoi.
12: C'est quoi la rue?
15: Il doit repasser sur les
7: 17 avenue du Maire également.
0: C'est même pas la peine, il parlera pas, lui, parce que je lui laisse pas la parole. Donc, la question suivante maintenant, c'est quel genre de musique peut-on jouer au synthé?
12: Au synthé?
0: Oui. Bah sur un synthétiseur, on peut jouer...
15: La musique synthétique, genre, je viens de vous le dire.
0: Mm-hmm. C'est qui?
15: C'est Jean-Michel.
0: Ouais.
15: C'est-à-dire plusieurs styles de musique. Hein. On peut jouer de la techno, comme de la house, comme du rock,
3: la
15: comme
3: house.
15: Du rap, mm-hmm. Oui, de la house, si vous voulez.
3: Ok. Au standard menu.
16: Oui, un autre professionnel du synthé qui s'appelle Tristan, et j'ai pas eu le temps de lui demander d'où il...
15: Ah, je le connais aussi. Bonsoir.
12: Bonsoir Tristan,
15: c'est Jean-Michel.
16: Bonsoir.
3: Mmh. Mmh. T'appelles d'où, Tristan?
15: De Lyon.
3: De Lyon, d'accord. Et tu fais quoi?
15: Je travaille également dans la musique. Je travaille pour un magasin.
0: Et la fréquence de Lyon?
15: C'est quoi le nom de ton magasin?
0: Non, mais c'est... On va pas commencer comme ça.
15: Musique Plus à Lyon.
7: Oui, voilà, je connais bien lui aussi.
12: C'est quoi la rue?
0: Bon, Citron et Guimauve, je sens que pour vous, ça va mal se terminer.
15: Nous, on n'a rien fait, genre. Alors, nous, on vend également des guitares électroniques.
0: Non mais c'est pas, je crois que c'est pas le thème du débat. Donc c'est quel
15: quel genre de la musique? On parle de synthé, mais c'est la musique électronique. Et il y a également des saxophones électroniques,
7: même des accordéons.
15: Des accordéons électroniques. Il y a même aujourd'hui le nouveau, comment on appelle ça, on se fout là, l'harmonica électronique.
7: Le tabec électronique également.
15: Voilà. Donc moi je vous invite tous à venir à.
3: Où ça?
0: Non, il n'y a pas d'où ça.
3: Pas de pub, hein, Tristan, fais gaffe.
0: Guigmauve.
15: Ah, moi, je vous invite à Musique Plus à Lyon. Hein,
0: ouais. Guigmauve.
17: Ah oui, mais enfin, je coupe pas la parole, il est en train de parler.
0: Alors. Non, mais maintenant, tu réponds à la question, je te demande de répondre.
17: D'accord.
15: Alors, c'est Cyril du Général Leclerc, quand
17: même. À mon avis,
0: alors, lui, Tristan, terminé, lui.
3: Ah, monsieur, ok.
0: Au revoir, Tristan.
3: Salut.
0: Ça en fait déjà 4, c'est bien. Continuez comme ça.
3: Bien, Manu.
0: Que le deuxième débat, il n'y en aura pas. Hein.
3: Ah, tiens, c'est normal ça.
7: Gérard,
0: attention.
7: Je virerai toutes les personnes qui sont intéressantes et qui parlent de synthétiseurs.
0: Ouais, alors sans préciser les adresses où qui sont, donc ça fait déjà le deuxième qui s'amuse comme ça, donc moi j'aime pas trop.
7: Ça leur rapporte beaucoup pour leur magasin.
0: Ouais, mais peut-être pour eux, mais pas pour moi.
3: Je dois seulement dire, Gérard, que t'es pas très crédible par rapport à Jean-Michel Jarre, hein, qui est avec nous.
7: Oui,
0: Guigmauve.
17: Ouais, alors on peut faire de la musique techno.
0: Tout, ouais.
17: De la house, tout ça. Et on peut même faire de la musique classique.
0: Mm-hmm.
17: Et puis on peut faire un peu tous les styles de musique. Il y a même la musique orientale maintenant qui se fait sur synthétiseur.
0: Ouais, d'accord. Tu peux?
15: Moi je crois que, comme l'a dit Jean-Michel...
7: Oui, Jean-Michel, tu peux m'appeler.
15: Excuse-moi Jean-Michel. Tout le monde l'a dit juste après, on peut vraiment jouer quasiment de tout. La techno, de la house, je suis de rajouter de plus.
0: Là on va sur IRC, au standard ou non IRC tout de suite.
16: Juste
0: parce
16: une
0: que...
16: conclusion IRC.
3: Bon ouais. On va attendre un peu alors, on va prendre au standard.
16: Ok, d'accord,
3: suite.
16: Au standard. On va prendre Guillaume qui est musicien lui-même.
3: Ah.
16: Qui voulait réagir.
3: Joueur de synthé aussi, non?
16: Oui, tout à fait, musicien.
0: Il est d'où?
16: Il est de Limoges. Et Guillaume. La fréquence, je vais vous la dire tout de suite, à moins que Guillaume veuille la dire lui-même.
15: Je la connais pas.
18: Ah mince.
0: Alors t'habites Limoges et tu connais pas la fréquence de Fun Radio.
18: Je suis pas de Limoges, je suis en concert en ce moment là-bas, je travaille, mon nom d'artiste c'est Bébert.
19: Ah Guillaume, je le connais bien lui aussi.
3: 92.2 FM à Limoges.
12: Sur quoi?
18: On m'a dit c'était 93.4 moi.
3: Oh putain Manu, mais c'est pas vrai. C'est lui qui fait une erreur.
0: Il faudrait peut-être accorder vos violons. Hein.
19: Guillaume,
0: Guillaume.
18: Bonsoir.
0: Donc pour toi.
18: Alors moi je travaille dans un. Je peux juste dire que je travaille pour avec un groupe qui s'appelle les Électrochocs.
0: Mm-hmm. Ouais, alors vas-y.
18: De la russe, s'il te plaît.
0: Non, mais sinon ça va. Chante. De toute manière, on va faire conclusion comme ça.
3: Et c'est un groupe en fait. Qui...
19: Écoutez, laissez parler.
18: Moi je travaille dans l'électronique. Je sais pas que je. Moi je travaille sur un synthé Toyota 130.
0: Ouais. Voilà, pour bien préciser la marque.
18: Non, c'est important parce qu'il en existe plusieurs marques. Et c'est une marque que j'affectionne tout particulièrement.
0: Ouais.
18: Moi j'ai testé plusieurs synthés, c'est vrai. Et je connais d'ailleurs Musique Plus là de Lyon, je sais bien.
0: Mais ça on en a rien à foutre.
19: Guillaume.
18: Et je trouve que oui.
19: C'est
18: d'abord grand respect à Jean-Michel.
19: Je passerai samedi prendre mes bons tant pis.
18: Oui.
0: Ouais, non, mais ça, vous réglerez votre papoton hors antenne.
19: Ah oui, mais je suis overbooké, il faut que je règle ça.
0: Donc Citron.
12: Oui.
0: Donc toi.
18: Vite parce qu'elle est assez pressée. Hein.
12: C'était quoi déjà, excuse-moi ? La question.
0: Quel genre de musique peut-on jouer sur un synthé?
12: Surtout la musique.
18: Faut que je fasse vite, faut que je répète là.
0: Ouais, ben.
18: Mets-toi de poser des questions.
12: Toutes.
0: Non, mais de manière, mets-toi de poser des questions si je veux, Guillaume.
18: Tu peux m'appeler Bébert.
0: Ouais, non, mais tu vas te calmer, toi, mon lascar. Parce que sinon, tu vas aller vite répéter.
18: Je vais faire un peu de pub pour le groupe Les Électrochocs.
0: Non. Il n'y a pas de pub à faire.
3: Ils se produisent où?
0: Hein? Donc, dernier.
18: Octobre, on reste à Limoges.
0: Oh, tu joues. Quoi, mais quoi?
19: Les places sont
0: devant. Mais t'es con, pourquoi t'es un connard?
3: Mais Manu, c'est toi qui gères les auditeurs.
5: Fildar, pas connard.
3: En plus,
0: pauvre con, va. T'es vraiment une bite con, hein.
19: Une
0: bite con. Putain, c'est pas vrai de voir de travailler avec une équipe de cons.
19: Je crois que vous allez mettre en besogne, monsieur Gérard.
0: Mais terminez les conclusions.
18: Orgue plus à Paris pour mon frère.
0: Allez, hop.
5: Bon, Gérard, je vais faire la conclusion de l'IRC.
0: Vas-y, fais conclusion.
5: Tous les gens de l'IRC sont d'accord. Ils savaient que tu étais un gros teaser et maintenant ils savent que tu n'es pas sain.
0: Voilà, c'est bien. Donc, Citron pour toi.
12: Oui, conclusion.
0: Oui.
12: Je vais continuer à jouer sur l'orgue de ma tante.
18: Ah non, il faut jouer avec un Toyota 130.
12: Ouais, mais j'ai un bon tant pis, moi, à 150 balles.
19: Mais moi, je possède des
12: Nintendo.
18: Tu viens de la part de Bébert, tu viens à l'orgue.
0: Bon, Bébert, tu fermes ta goule.
18: Vous venez de la part du groupe Les Électrochocs, vous avez 5%.
0: Okay. Bon, Manu, tu me le vires, lui, c'est terminé.
18: Okay. 7 boulevard de Clichy.
12: Ouais.
18: Dans le 18e.
12: Ok. Okay.
0: Ah, il a été vachement viré. Hein.
3: Bravo Manu.
0: Bravo,
3: c'est
0: Manu.
3: Le standard, tactile,
0: ouais,
3: j'arrive
0: ouais,
3: pas.
0: Ouais. Ça y est, j'ai taquiné quelque chose, moi, mon pendant. Que je pense. Tu pues pour finir, conclusion.
19: Oui, moi je voulais dire que j'ai été très content quand même de parler avec Jean-Michel Jarre. Et je suis aussi content d'avoir plein d'adresses maintenant pour les synthés. Donc,
0: ouais, mais vérifie bien. Vérifie bien que c'est des bonnes adresses parce qu'à mon avis c'est des fausses adresses. Alors Manu, tu dégages, tu fais pas le deuxième débat.
3: Ah,
0: je te veux plus au standard quoi.
2: D'accord.
0: Tu peux prendre ton VTT.
3: Non, mais faites pas de pub comme ça, putain.
0: Tu prends ton VTT et Monsieur tu te Gérard. Casses.
2: Ok.
3: Allez, Gérard, il y a Jean-Michel Jarre qui s'impatiente.
0: Guimauve.
12: Ouais, moi je vais continuer à casser mes assiettes.
0: Hein. D'accord, c'est bien. T'en rachèteras sur le marché la semaine prochaine.
12: Exactement.
0: Jean-Michel Jarre, pour toi la conclusion.
19: Le débat n'a rien apporté vu qu'on a entendu un mec bourré comme vous qui apportait des choses complètement abstraites envers la musique synthétiseur.
0: Non.
19: Et je ne vous salue pas, monsieur Gérard.
0: Eh ben c'est bien. Dans ce cas-là, on va s'écouter.
19: Je vous mets une klaxotte dans le cul.
0: Eh ben c'est bien, vous pouvez garder vos musiques de naze alors et continuer.
5: On va pas l'écouter alors.
3: On va peut-être pas en mettre un de morceau.
5: Ah ouais, on va pas l'écouter.
0: C'est prévu sur la fin du débat. Donc
5: il t'a insulté.
0: On va s'écouter.
3: Surtout toi, tu fais pas de conclusion. Hein.
0: Conclusion, c'est que toi.
3: Ouais.
0: D'habitude, quand c'est Max, ça se passe impeccable. Là, tu m'as fait des conneries, t'as laissé les gens parler.
3: Mais c'est pas moi
0: avec
3: qui gère les gens, c'est Manu.
0: Non, mais lui, de manière, il va reprendre son VTT, il va rentrer chez lui.
3: C'est moi qui va rentrer chez moi, là.
0: Et puis toi aussi, comme ça, je vais être tranquille.
3: Mm-hmm.
0: Comme ça, Rigaud va passer au standard.
3: Ouais, et Olivier,
0: et sur l'IRC, on n'aura personne.
3: Et Olivier,
5: ah, si, il faut quelqu'un sur l'IRC.
0: Ah non, personne sortir. À l'IRC. Donc, pour le deuxième débat,
5: il y a 800 connectés, je ne peux pas les laisser.
3: C'est vrai.
0: Donc, conclusion, c'est con, parce que Manu, tu m'as fait du boulot dégueulasse. Ça, c'est un peu de ta faute.
3: Pour moi, je suis désolé, je savais pas que ça allait partir en couille avec Jean-Michel.
0: Non,
3: hein.
0: Mais non, t'es jamais au courant, abruti. La semaine dernière, tu me fais du bon boulot. Cette semaine, tu me fais de la merde.
3: Mais ça arrive. Alors, hein,
0: maintenant, c'est... si c'est pour me faire de la merde tous les jeudis, c'est pas la peine.
3: Je t'ai comme ému, Jean-Michel Jarre.
0: Tu viens jusqu'à minuit, et après minuit, dès que tu me vois, tu te casses. Ça vaudra mieux pour toi.
3: Okay. Au niveau du débat sur les synthés, toi, le synthé.
0: Moi, synthé, c'est une musique que j'adore.
3: C'est ta passion.
0: Moi, j'aime bien la musique, c'est tout.
3: D'accord, donc le synthé, c'est bien.
0: Voilà.
3: D'accord. Donc on va se quitter, enfin on va finir le débat avec un morceau de
0: Jean-Michel Jarre. Donc
3: c'est lequel? C'est toi qui a choisi, c'est la plage 2.
0: C'est la plage 2, et sur la plage 2, Oxygène numéro 8. Et on se retrouve tout de suite après pour le deuxième débat qui va porter sur l'harcèlement sexuel.
3: L'harcèlement sexuel, les numéros
0: 0870-5000 et toujours l'IRC.fun radio.
3: Et 0803 aussi 08-5000 au cas où le numéro vert ne fonctionne plus, voilà. Bien sûr.

0: Les Cambéris, ça peut être aussi de la dance, ça peut être.
1: Ça peut être même des anciens débats que j'ai fait, ça peut être de tout. Hein. Parce que même moi, en regardant la télé, comme elle est à côté de moi, je vais te dire une chose, son Walkman, il est tellement fort que j'ai du mal à écouter quand même la télé.
2: Mais oh, les trucs du style les moutons, c'est compter les moutons, tout ça, c'est des conneries.
1: Ça, ouais, mais ça, c'est du pipeau, je sais pas. Ça, c'est,
0: je sais pas, moi, j'ai pas eu l'expérience de.
1: Non, mais attends, mais de manière, le mec qui a un somnac, tu vas pas lui dire, amuse-toi à compter les moutons pour ça, pour pouvoir dormir. Ou
3: quoi, j'ai déjà essayé ça.
1: T'as essayé de compter les étoiles?
3: Non, les moutons.
1: Ouais, mais non, mais de toute manière, là, pour ça, je vais te dire une chose, que le mieux, ce qu'il y a à faire, c'est que tu retournes voir ton médecin, tu lui dis que ça va pas, et qu'il te donne un autre traitement.
3: Bah voilà, oui, mais j'ai déjà essayé ça.
2: Mais ouais. Peut-être qu'il est pas assez fatigué, en fait, de sa journée. Ouais, les gens qui travaillent pas beaucoup dans la journée.
1: Tu fais combien d'heures
3: C'est trop personnel, ça, comme question.
1: Non, mais attends, tu commences à quelle heure?
3: Bah ouais, mais je t'ai dit, c'est assez
1: personnel. Non, mais on veut bien t'aider, tu nous dis de quelle heure à quelle heure.
3: Bon, c'est ok, je bosse de 6h du mat.
1: Les magasins, ils ouvrent pas à 6h du matin.
3: Ouais, mais je dois faire les arrivages, je dois étiqueter toutes les chaussures.
1: Non, mais attends, les étiquettes, c'est...
2: En plus, 100 euros en ce moment, alors c'est pas évident.
3: Ouais, c'est dur. Puis bon, je dois stocker toutes les chaussures dans la cave du magasin. Ensuite, je finis à 19h30, quoi. Et j'ai 10 minutes pour manger. Et en général, je mange à l'intérieur du magasin, quoi.
1: Ouais, disons, tu manges dans la...
0: quelque chose de vite fait, un sandwich ou...
1: Tu manges dans la réserve.
3: Ouais, bien sûr, ouais.
1: Ok. Bah, de toute manière, le mieux, c'est que tu retournes voir ton médecin, puis que tu y expliques. Hein.
0: Voilà, ou sinon, tu lui demandes d'arrêter complètement le traitement.
1: Ouais, mais s'il arrête le traitement, il dormira pas.
0: Bah, ou sinon, tu fais comme moi, tu écoutes de la musique, tu prends un casque de Walkman, tu écoutes de la musique, et puis peut-être qu'à ce moment-là, ça te fera dormir.
1: Mais les week-ends, tu fais quoi de tes week-ends?
3: Oh, je sors avec des potes ou je reste chez moi, ça dépend, tu vois.
1: Mais le mieux, si t'as envie d'être crevé, tu t'essayes de... Sur Toulouse, pourtant, tu peux faire du sport.
3: Ah ouais.
1: Bah, dans ce cas-là, t'essayes de faire du sport, hein, ça va te crever, ça.
2: Qu'est-ce qu'il faut comme sport
1: je sais pas, qu'est-ce que t'aimes faire comme sport?
3: Pas mal, du football, du tennis, c'est le truc basique, quoi.
0: Moi, je te propose, c'est de la course à pied.
1: Une course à pied, vélo.
3: Ouais, voilà. C'est nul, la course à pied.
1: Attends, là je vais te dire une chose, que c'est nul peut-être, mais je vais te dire une chose, que la course à pied, tu fais 10 bornes, je vais te dire une chose, que t'es...
0: Non seulement t'es crevé, le soir tu t'endors complètement, et en plus t'as cette muscle, les jambes, tout le corps.
2: Et tu maigris.
0: Et voilà. Tu peux perdre du poids, exactement.
3: Ouais, mais bon, je suis déjà une stockose, donc c'est bon, quoi.
0: Ça veut dire quoi,
1: c'est quoi, ça?
3: Ouais, je suis mastoc, moi, attention.
1: Ça veut t'es mastoc?
3: Ouais, je suis assez musclé, quand même.
1: Ouais, ben, justement, ça...
2: C'est pareil.
0: Ou sinon, tu vas dans une salle de musculation?
1: Ouais, tu vas dans une salle de musculation sur Toulouse, il y en a pourtant.
3: Ouais, il y en a, mais ça fatigue pas trop, ça.
1: Parce que pourtant, Toulouse, je connais pas, mais ça a l'air d'être une grande ville, ça.
3: Ouais, c'est assez grand, ouais, ça va. Il y a pas mal de monde, tout ça, il y a plein de trucs à faire à Toulouse, mais bon.
1: Bah, le mieux, c'est que tu retournes voir ton médecin traitant, là.
3: Ok.
1: Tu lui expliques que le traitement te fait rien.
3: Ouais.
1: Et puis, tu essayes de faire du sport, hein.
0: Ouais, voilà, c'est ce qu'on peut te conseiller.
2: Gérard, c'est ce qu'ils font quand ça. Gérard et Sandy, quand ils n'arrivent pas à dormir, ils font du sport.
1: Ouais, mais pas du sport. Attends, il y a différents sports. Quoi. C'est un sport ensemble. Je vois ce que tu voulais dire.
0: En ce moment, je fais beaucoup de sport en ce moment pour essayer de me remuscler un petit peu.
2: C'est quoi comme sport?
1: Du sport ensemble.
3: Du body trainer.
0: Ouais. Et du rameur aussi.
2: Du body trainer, c'est quoi?
1: C'est pas mon truc là qu'ils font voir tous les matins sur M6.
0: Sur truc de vitrine, je sais pas quoi là.
4: Ouais, c'est les trucs que tu te colles là et qui.
1: Comme ça, tu tires sur tes bras là.
0: Comme un rameur, tu ramènes sur un bateau.
1: Non mais pas, tu vois, pas un rameur comme ça. Hein.
2: Ah, c'est bien ça, le geste pour les auditeurs, c'est bien.
3: Ouais, on voit rien là, Gérard.
1: Ouais, non mais c'est bon. Jackie.
3: Ouais.
1: Donc voilà ce qu'on pouvait te dire. Tu nous tiens informé par le bien du répondeur au 01-541.
3: Non,
1: 01.
3: Ouais.
1: 41
3: 01
1: 40 521 521.
3: Ok, c'est noté.
1: Voilà.
3: Ok, c'est sympa.
1: Allez, bonne soirée à toi, bonne journée.
3: Salut.
1: Salut.

0: n'a pas cessé de mettre des sons derrière alors qu'on a strictement rien entendu. Manu ne faisait pas son travail avec Rigaud, il ne faisait qu'une chose, c'était passer que des habituels, etc., etc. Donc Gérard est en ce moment a besoin de vacances, donc il est possible qu'on le retrouve, comme c'est possible qu'on en entende plus jamais, puisqu'apparemment Gérard a souhaité ne plus jamais intervenir sur cette antenne. En tout cas, on le retrouvera pas jeudi prochain, ça c'est sûr. On lui donnera un peu de vacances. D'accord. Ce qui n'empêche pas que nous allons faire quand même le débat comme sous-tété. Moi ça va, j'entends pas une deuxième voix. Non, ce qui est marrant par contre, c'est qu'on entend une masse, on entend un bzzz. C'est quoi?
1: Moi je sais pas, c'est l'effet.
0: Ah, c'est l'effet, d'accord, c'est l'effet technique. On va essayer de faire une sorte de mini débat qui n'ira pas jusqu'à 4h du matin, parce que je suis carrément explosé moi. Donc on va quand même avec Olivier, avec Fildar, avec Lali et Ringo, et également Manu, tâcher de faire quelque chose de plus ou moins correct. Donc on va faire quand même le mini débat sur le silicone. On va le faire. Mais là si tu m'en mets toutes les 5 minutes, on va pas s'en sortir. Alors on va accueillir pour ça des gens, n'est-ce pas, Manu? Et si ouais. Moi ça me dérange pas qu'il y ait des habitués, parce que c'est quand même ceux qui ont le plus de. C'est quand même les plus fut-fut les habitués. Ce que Gérard n'a jamais compris, c'est quand même les plus fut-fut. Alors on a pour commencer Lisa. Bonsoir Lisa.
2: Bonsoir mon petit Max.
0: T'as quel âge et t'appelles d'où?
2: J'ai 20 ans.
0: D'accord, et t'appelles de?
2: Bordeaux.
0: D'accord, très bien. On a Tony également?
3: Non, c'est Jean, j'ai 12 ans, j'appelle de Castres.
0: D'accord, très bien. Bon alors Lisa, faut la mettre plus fort. Tony, faut rabaisser un petit peu le niveau. On a Delphine également?
4: Oui.
0: Delphine, tu es là, mets tout en air. Bonsoir Delphine.
4: Oui, j'ai 19 ans, j'habite à Aix-en-Provence.
0: Oh, quelle jolie ville, Aix-en-Provence.
4: Et oui,
0: ah, j'aime beaucoup. J'aime beaucoup. Stéphane.
5: Ouais, c'est Stéphane, j'ai 28 ans, j'habite Compiègne.
0: D'accord, donc pour l'instant vous êtes 4, il reste encore 2 places. Donc si vous voulez intervenir sur le débat, il y a bien entendu 2 personnes au standard, le 0870-5000 et le 0803-08-5000.
1: Le Minitel se casse la gueule hein, depuis que t'es là.
0: Ah, le Minitel se casse la gueule, enfin oui, parce que les gens ne mettaient que des insultes. Ah bah voilà Gérard, t'es là Gérard.
6: Oui,
0: ah,
6: okay. Ah,
7: bah, voilà, Gérard. Continuez le débat.
0: Bon.
7: Bon alors vous allez commencer par vous calmer un petit peu, ok?
0: D'accord.
4: Ok.
0: Alors,
7: non,
0: vas-y.
7: Non, mais je veux pas de conneries encore comme tout à l'heure. Hein.
0: Bon, d'accord.
7: Mais il n'y en aura plus, c'est promis.
0: Reviens là, parce que tu t'es mis dans ta cabine là, mais t'es où là?
7: Là?
0: Oui.
7: Je suis dans la cabine.
0: Ah, d'accord, ok.
1: C'est mieux, remarque,
0: c'est mieux là-bas, ouais. Alors, je vais animer le débat avec toi, Gérard. Ouais. Alors, pour l'instant, nous sommes 5, il reste une place alors. Qu'est-ce que tu fous, Ringo? Tu vas où? Attends, Ringo, il se lève, tu vas où? Tu restes assis, tu fais ton boulot. Non, mais c'est bon.
1: Non, mais tu vois, comme quoi ils font mal leur travail, parce que le standard n'arrête pas de sonner, il reste quand même une place.
0: Quoi. Voilà. Donc...
7: Caramel, il a qu'à téléphoner.
0: Voilà, exactement.
8: Il y a Arnette aussi qui vient de.
0: Ah, salut Arnette.
9: Ouais, salut Max.
0: Ça va bien?
9: Ouais, tranquille.
0: Alors, on est bien entre nous, remarque, ça fait
9: ouais,
0: du bien.
9: Ouais.
0: Au moins, on va pas entendre un mec gueuler toutes les 5 minutes.
10: T'as pu un peu moins.
0: Non, ça va, pas de méchanceté quand même. Ah.
9: Oh, comment il parle, l'ascar là?
7: Attends, Arnette, moi je vais te dire une chose.
9: Je t'emmerde, Gérard.
7: Attends, quand on t'appelle un potion, tu sortiras tout lit, ok?
0: Alors, on va faire la première question sur. Alors, déjà, Lisa, est-ce que tu envisages ou est-ce que tu es siliconé?
4: Ah non.
0: Delphine.
7: Voilà, on compte le silicone.
0: Ouais, alors, Delphine, toi.
4: Pas du tout.
0: Et vous, les garçons, est-ce que vous trouvez ça joli?
9: Ouais, bah moi j'ai des couilles siliconées, donc ça le met.
7: Ouais, attends.
0: Est-ce que vous trouvez que les seins siliconés c'est joli?
9: Ça dépend des filles.
4: Pas du tout.
9: Ah, ça dépend les filles.
0: Non. Alors qui souhaite intervenir?
9: Moi, vas-y, pas, c'est Tony.
0: Ça fait du bien de faire un vrai débat.
9: Les seins siliconés ça me dérangeait pas parce que.
0: Attends, je vais faire comme Gérard. Toi tu te la fermes. C'est chacun son tour.
9: Une fille.
0: Hein, bon, allez, les mecs, vous dégagez, je garde que les filles. C'est vrai que c'est facile à faire ce que fait Gérard. C'est vrai qu'on on tombe très vite dans l'aigreur. Alors, Tony, toi?
9: Ouais, moi, je voulais dire que bon, les seins siliconés, ça me dérangeait pas trop parce que je faisais que sodomiser, moi.
0: Ah oui, d'accord. Non. Mais alors, un petit cul comme ça, bien siliconé.
9: Bien siliconé, bien rond, bien ferme, ouais, ça peut le faire.
0: D'ailleurs, j'ai remarqué qu'aujourd'hui, toi qui es venu à la queue, t'avais remarqué qu'il y en avait quand même 2-3 intéressants.
9: Ouais, c'est vrai. Hein. J'ai jeté 2 petits coups d'œil.
0: Il n'y a pas que des boudins. Hein.
9: Non, c'est clair. T'es bien entouré.
0: Ah, Arnette.
9: Ouais, c'est clair.
0: Delphine.
7: Bon, continue, là.
0: Bon, Delphine, si toi, tu devais un jour te faire siliconer, est-ce que tu envisages peut-être à l'avenir, si demain, quand tu auras 40 ou 50 ans, de te faire siliconer?
4: Bah, pour l'instant, non, pas du tout, parce que...
0: Mais une soirée silicone carnet, non?
4: Non, je te disais, je trouve que mes seins vont bien avec mon corps, donc pour l'instant, non.
9: Et tu fais du combien?
7: Pourquoi?
4: Bah, quoi?
9: Tu fais du combien?
4: 85C.
0: Bon, Tony, tu la fermes!
7: Tony,
0: tu la fermes!
7: Oh! Bon, vous la fermez, là!
0: Bon, vous la fermez. Bon,
7: 6 minutes!
0: Oh, ça va gerber, là!
7: Bon, bah, bon, alors, allez hop! Bon, alors, Manu, tu prends tous les mecs au standard là. Allez.
0: Ok, Gigi.
8: Gigi, calme-toi.
9: Le problème, c'est que dès qu'il a eu une mallette et un portable, il s'est pris pour un homme d'affaires, ce clodo.
7: Bon alors Tony,
0: allez,
7: hop. Non, Tony,
0: dégage. Bon,
1: j'ai quand même une question sur Minitel, ouais. Intéressante. Est-ce qu'on peut se siliconer la bite? C'est alors, Julien.
0: Non mais sérieusement. Non mais attends, Delphine, avant qu'on aborde cette question, pour terminer, oui. Parce que là on part dans toutes les directions, très sérieusement. Delphine, est-ce que je te demande pas aujourd'hui, parce que j'imagine que t'as un corps qui ne demande pas être siliconé, mais si demain, enfin quand t'auras 50 ans, est-ce que dans l'avenir déjà t'es contre total ça ou tu envisages, pourquoi pas
8: Mais s'il... à 50 ans, ça sert à rien du tout.
0: Non mais à 35 ans.
8: Bah non, parce qu'à 30-35 ans, j'aurai les mêmes 5 maintenant, enfin j'espère.
0: Menteuse, bah non, ça tombe.
7: C'est clair.
0: Bon non, quand même, c'est pas les mêmes. Entre 19 et 35 ans, c'est pas pareil.
8: Ils seront plus gros peut-être.
0: Non mais est-ce que, en gros, parce que je sais que t'as pas l'air de comprendre ma question,
8: mais
0: si demain tu
8: dois...
0: Est-ce que t'es contre ça
8: Pas du tout. Je suis pour la chirurgie esthétique.
10: Ah, je suis pas d'accord.
8: Voilà, non, moi je trouve que
7: mais
8: ça dépend
7: pas.
8: On peut
10: moi je suis pas d'accord.
0: Alors,
7: pourquoi
0: alors, Lisa n'est... Attendez, Lisa n'est pas d'accord.
8: Pas,
0: pourquoi
8: pas du tout d'accord.
7: Ça dépend.
10: Je suis contre la silicone, parce que je trouve que ça rend les femmes... On dirait des cheveux gonflables.
0: Ouais.
10: Il vaut mieux être fier de soi, il faut s'accepter soi-même, puis c'est bon.
7: Hein.
10: De toute façon.
0: Oui, mais. C'est-à-dire que si demain.
10: Jamais. Alors là, cette idée ne me traverse pas l'esprit.
0: D'accord, tu veux garder ton corps comme il est et tu veux surtout pas le modifier. Même, et tu trouves que c'est ce qui est logique, quand les années passent, forcément, ça s'auto-détruit.
10: Ah non.
0: D'accord.
10: Non,
0: alors qu'un homme reste beau tout le temps. Jusqu'à 70, 75 ans.
10: Les
7: hormones
10: sont beaux.
7: Il en pense quoi, Gérard?
10: De quoi?
7: Il en pense quoi, Gérard, des seins siliconés? Non, attends, c'est bon, pour l'instant, je t'ai pas choisi. Hein. Mais il me paraît bizarre quand même, ce Gérard. J'ai l'impression que c'est le faux, non?
0: Non, c'est le vrai.
7: Attends,
0: attends. Non, par contre, il est possible qu'il y ait le faux qui soit venu ce soir, effectivement.
7: Ouais, voilà, je crois plus.
11: Ouais, mais de toute manière, si vous continuez à vous foutre de ma gueule comme ça, ça va gerber et je vais raccrocher.
10: Ah, mais donne-nous des preuves que c'est bien le vrai Gérard, là, parce que je commence à avoir des petits doutes, hein.
7: Moi aussi, j'ai des petits doutes, là.
10: Alors, donne-nous des preuves.
7: Bah non, je crois que c'est vrai.
0: Bah non, c'est clair.
7: C'est vrai, Gérard, moi. Bah, qu'est-ce que vous voulez comme preuve?
0: Ah bah, la première preuve, je voulais savoir qu'est-ce que tu te mettais dans le cul avec Christine.
10: Oh là là.
7: Des cotons-tiges.
10: Gérard.
7: Enfin, vous savez ce que j'aime bien, moi? Des cotons-tiges dans le cul. Ouais.
10: Ah,
0: non, c'est pas le vrai Gérard, ça. J'ai des doutes, hein, quand même.
7: Ah, si, c'est moi. Hein.
10: Bon, d'où t'appelles? De quelle avenue?
7: La cabine à côté de la
9: pharmacie. Poil de la bête.
0: Voilà. Bon, alors, on revient sur le débat. Donc, la question d'Olivier était
1: Si on pouvait se faire siliconer la bite.
0: Alors, est-ce que les filles, qu'est-ce que vous aimeriez plutôt voir siliconer chez un homme? Qu'est-ce que vous aimeriez? Quelle est la partie que vous aimeriez que ce soit siliconée pour que ça soit justement une partie parfaite?
8: Les fesses.
9: Ouais, les fesses.
7: Bah, c'est moi qui serais
0: servi. C'est vrai, Delphine, comme Lisa, c'est les fesses. Attendez, que tout le monde parle pas en même temps. Delphine, c'est ça?
8: Ouais.
0: Et Lisa?
10: Ah, je suis pas d'accord.
0: Ça serait quoi? Non, mais qu'est-ce que ça serait, toi, de Lisa?
10: Ah non, rien du tout. Un mec, il est beau comme il est, c'est tout.
0: D'accord. Toi, Delphine, le cul, tu regardes, c'est ce que tu regardes en premier, quoi.
8: Non, c'est pas ce que je regarde en premier, mais je pense pas qu'on puisse siliconer une bite.
7: Ouais, mon cul.
0: Non, mais ça pourrait être le torse ou j'en sais rien, le lobe de l'oreille.
8: Les fesses, ouais, c'est bien. Ouais. C'est bien, ouais.
0: Les lèvres, ouais. Quand on voit comment elle s'appelle, celle de la série, là.
10: Pamela Anderson.
0: Ouais, Pamela Anderson qui s'est tout refait faire,
7: attends,
0: là.
10: C'est gonflable, hein.
8: Ouais, beauf.
7: On en ferait quand même bien son 4 heures.
0: Bah écoute, je crois qu'il faut la voir pour de vrai, parce qu'on la voit dans les séries télévisées, mais pour de vrai, à mon avis, elle est beaucoup moins excitante que doivent être. Par contre, ce qui est un peu dommage, c'est qu'on voit dans toutes les nouvelles séries maintenant, dès qu'on voit une nouvelle fille qui apparaît dans une série, qu'on la voit et tout, on se dit putain, mais elles se sont refait les seins, elles ont toutes les mêmes obus, ils sont bien droits, bien ronds, ils sont à 50 cm l'un de l'autre. Alors c'est tellement plus joli de voir 2-3 seins qui tombent comme Delphine ou Lisa, avec des gros tétons, les avec des rides déjà dessus sur. C'est tellement plus joli.
7: Avec des poils.
0: Hein?
7: Ouais,
0: Gaël,
7: Christine,
0: qui en a pas.
7: On aurait bien besoin de la silicone.
0: Qui?
7: Christine.
0: Ouais, bah oui, mais la Christine, elle est plus là. Bah, Gérard, je préfère pas qu'on parle de Christine. Hein.
1: J'ai une question. J'ai une question pour Gérard.
7: Attends. C'est quoi ces conneries là?
1: Gérard, ouais. J'ai une question pour toi. Il y a Julien qui te demande est-ce que c'est vrai que tu t'es fait siliconer les poils de cul?
7: Attends, c'est qui pose cette question là?
1: Julien.
7: Ouais, bah, Julien, s'il m'écoute, il va se faire sodomiser.
0: Ah. Bon. Oh. Alors, comme dirait Jana, est-ce qu'on peut siliconer une maison?
7: Ouais. Bon.
12: Bah oui. C'est question à qui ça?
0: Ça c'est à moi, mais c'est comme si je faisais à la Gérard.
13: Ah d'accord.
0: Je vais partir dans les débats à la Gérard. Est-ce qu'on peut siliconer une maison ou un appartement? Bon, Lisa.
12: Moi, c'est possible.
0: Siliconer une maison. Chacun... Lisa, vous voulez la fermer?
12: Gérard,
0: bon, arrêtez.
1: Tu te calmes, Gérard.
0: D'accord. Bon, voilà. Est-ce qu'on peut. Alors, Lisa, s'il te plaît. Bon,
13: oui.
0: Alors, Manu, est-ce que Lisa, est-ce qu'on peut siliconer un appartement ou une maison?
13: Non. Non, c'est pas.
0: Alors, pourquoi? Pourquoi?
13: Parce que scientifiquement, le silicone, c'est une matière qui ne peut être collée qu'à des êtres, qu'à de la chair. Qu'à
0: ouais. Comme par hasard. C'est marrant, on peut l'imiter en deux secondes, le Gérard. Bon, Tony.
12: Ouais, moi je pense pas.
0: Tony, tu la fermes.
12: Vous la fermez tous les deux.
14: Moi je pense pas qu'on puisse siliconer une maison, mais par contre on pourrait plastiquer l'appartement à Gérard.
0: Non,
14: moi, Tony, je veux dire une chose.
12: Et dégage.
14: Tu vois, maintenant, moi, je commence à l'avoir.
0: Allez, Tony, tu dégages. Hein? Tony,
14: Tony. Tu me chopes tout, Tony et toute la bande, là.
0: Voilà, allez, Tony. Hop,
1: on accueille Jean à la place de
0: Tony. Salut, Jean.
14: Bonsoir, tout le monde, bonsoir.
0: Comme par hasard.
14: Je veux dire une chose, que si c'est pour reprendre la même voix et le même nom, alors là, c'est même pas la peine. C'est simple, c'est clair et net, tu dégages.
0: Bon.
14: Tu te casses.
0: Bon, Tony.
14: Oui.
0: Tu vois, on t'a reconnu.
14: Tony, tu dégages.
0: Manu,
14: qu'est-ce que je viens de dire?
1: Ok, on dégage.
0: Ouais,
1: Tony.
0: Tu dégages, Tony. Allez, bonne nuit. Bonne nuit.
13: Max.
0: Attends, Olive, tu joues à quoi là? Bon, Delphine. Est-ce qu'on peut siliconer une maison ou un appartement?
15: Tout à fait. Quand la maison est trop petite ou qu'il n'y a pas de maison, on la silicone et après il y en a.
0: Tu veux dire quoi? Que si on silicone un appartement de 30 mètres carrés, il peut atteindre 40 mètres carrés?
15: Pas tout à fait. Tout à fait, oui. Ouais. C'est comme pour les...
14: Voilà, la prochaine question.
0: Non, que attends.
14: Du port des filles,
0: Stéphane n'a pas parlé. Stéphane et Arnett n'ont pas intervenu. Stéphane, je t'écoute.
14: Ouais, c'est possible.
0: Ouais, c'est-à-dire?
14: Bah, t'en mets dans les murs et puis ça rend étanche, quoi.
0: Ouais, c'est ça, ouais.
14: Ouais,
0: Arnett?
14: Moi, je pense que c'est impossible de siliconer une maison, mais un truc qu'il faudrait sérieusement siliconer, c'est le sexe de Gérard. attends! Non, mais attends.
0: Alors,
14: attends.
0: Gérard, qu'est-ce que t'as à dire
14: est-ce
0: à ça?
14: Est-ce que t'as les preuves noir sur blanc sur cassette? Ouais, je les ai, ouais.
16: Ouais? Non.
0: Comment ça? Bah, dis donc, ouais. Gérard.
14: Eh, vous jouez pas avec ma voix.
0: Alors, question. Hein?
14: Les conneries, ça va maintenant, je commence à avoir ras-le-bol.
0: Question suivante. Question suivante. Gérard, s'il te plaît. Question suivante. Est-ce qu'on peut siliconer un CD ou une cassette?
1: Ah oui.
14: Non, impossible. Si, négatif.
0: Alors, Lisa.
13: Non, c'est pas possible.
0: Lisa, tu réponds à la question, s'il te plaît.
14: Oui, mais
16: c'est
14: pas la question.
16: Ouais,
14: t'arrêtes
16: de te
14: marrer, là, t'as du monde derrière.
16: C'est bon. Attends, t'as tout le monde
14: sur moi
16: parce que t'es un
14: débat. Ouais,
16: c'est
14: ouais,
16: pourri.
14: Tony, t'as
13: quelqu'un
14: du monde.
13: Non, Gérard, j'appelle n'importe quoi.
14: On te souffle. Bon. On te souffle. T'as du monde derrière toi.
0: Bon, arrête. Bon, alors. Bon. Olivier. J'entends ton son, alors t'arrêtes. Olivier. Bon.
13: Max.
0: Bon, alors tu me chopes tout le monde. Bon,
14: voilà,
0: alors
14: Max.
0: Écoutez, enlève-moi tout le monde.
1: Dès que tu gueules, ça remonte sur le Minitel, hein, 8 connectés.
0: Bon. Ça va être clair et net. Ça va être clair et net. Le premier remix.
16: Oh, vous la fermez, s'il vous plaît, les gars.
0: Olivier. Le premier. Ça va être clair et net. Le premier remix que j'entends.
1: C'est un ultimatum.
0: Ça se termine au tribunal. On est bien d'accord. C'est clair et net. À la rigueur qu'on me dise Gérard et tout ça, bon, à la rigueur, ça va.
16: Alors, vous laissez Christine de côté, s'il vous plaît.
0: Par exemple, alors ça, je veux plus entendre. Que ça soit clair et net. Alors maintenant, je vais reprendre gentiment le débat. Manu, j'espère qu'ils se sont calmés. Et je repose la question, est-ce qu'on peut siliconer une cassette ou un CD?
13: Non.
0: Alors, Lisa, je t'écoute, s'il te plaît.
13: Non, Gérard, c'est pas possible.
14: Gérard.
0: Et pourquoi?
14: Pas Gérard.
0: Vous la fermez. Oh.
14: Mais pourquoi, Lisa, pourquoi?
0: C'est que mine de rien, faut tenir le rythme à Gérard.
14: C'est vrai. Mais pourquoi, Lisa?
0: Manu
14: pourquoi
0: on a tenté, hein?
13: Parce que moi, je passe.
0: Bon, alors moi, j'arrête.
16: Non, Gérard,
1: je vous explique. Gérard a retiré son casque.
0: J'arrête.
1: Gérard.
7: C'est qui le casque?
0: Quoi? Qui c'est qui a dit enculé? Qui c'est qui a dit enculé?
7: Ta gueule!
0: J'ai entendu enculé, j'ai entendu ta gueule. Bah tu dégages, allez, bonne nuit, allez, Manu. Allez, tu me chopes celui qui a dit ta gueule, tu me le chopes.
7: Ouais, Gérard. Allez.

0: arrive, du buisson.
1: Allô, c'est Caramel.
2: J'attends. Ah, ça y est, il boude. Voilà. Ah, sors des toilettes, Gérard.
1: Caramel, il
2: t'a fait
1: prendre
2: encore
1: des conneries. J'arrête. Bon, tu te calmes, ok?
2: J'ai déjà dit. Bon, Olivier, s'il te plaît.
1: Bon, t'arrêtes avec les sons, là.
3: Ça commence à suffire, Olivier.
2: C'est clair et net. Net.
0: C'est un petit matin.
2: Le premier que j'entends.
3: J'entends.
2: Dire.
3: Dire.
2: J'entends le double voix, mais. Olivier, merde!
3: Olivier, merde!
1: Bon, allez, c'est bon, allez hop. Bon, j'arrête. Hein.
2: Le premier.
4: J'ai une petite question.
1: Manière, vous commencez à m'énerver.
2: Le premier.
0: C'est bon.
2: C'est clair et net.
1: Chez toi et c'est bon.
2: Le premier que j'entends.
3: En train de chuchoter, papoter,
2: papoter. Quoi que ce soit. Ça finit au tribunal. Bon, alors sérieusement, Tony, est-ce qu'on peut siliconer un CD ou une cassette?
5: Bah, je pense pas, non.
2: Pourquoi?
5: Bah, je pense pas que c'est possible techniquement.
2: Ah oui, comme par hasard.
4: Mais par contre, j'ai une embrouille.
2: Comme par hasard.
1: Everybody dance on the dance floor. Hello everybody, get out of your corner.
2: Qui c'est qui fait ça? Encore c'est
1: quoi? Stéphane, tu te calmes un petit peu. Tu vas te polis.
6: Gérard, t'es connard, PD, Gérard, et poil dans le bar. Hello everybody.
2: Ah, il est en pleine forme ce soir, le gamin. Hein, il est très...
1: PD.
2: Voilà, alors, on a Stéphane...
1: Sinon, je dors directement.
2: Bon, alors, Delphine, est-ce qu'on peut siliconer un CD ou une cassette?
4: Bah, moi, je suis contre la différence d'âge entre les CD et les cassettes.
2: Ça n'a rien à voir.
3: Moi, j'ai entendu dire que Cybertron 5 a été siliconé.
2: C'est vrai. Qu'est-ce qu'il y a?
3: J'ai entendu dire que Cybertron 5...
2: Attends, n'en fais pas trop non plus, jeune homme. Vas-y.
3: Quoi?
2: Trop non plus. Alors, qu'est-ce que tu disais, Olivier, Philippe?
3: J'ai entendu dire que Cybertron 5 avait été siliconé, mais je sais pas si c'est vrai.
2: Non, je sais pas. Oui, c'est vrai, il est vrai que c'est possible. J'ai travaillé dessus, j'ai voulu grossir un petit peu à un moment donné. On peut siliconer par exemple, un prix de CD où on augmente le prix, vous êtes d'accord?
1: Elle est là, la chounette? Allô, elle est là, la chounette?
2: Oui.
1: Il va te voir.
2: Bah, il reviendra tout à l'heure.
1: Mais alors... comme tu viens me voir, je veux voir ta jeunette.
2: Ouais. Bon, alors...
1: Ah, il va te voir.
2: Vous allez...
1: Il va se calmer la scar, là, deux minutes, là.
2: Vous allez réfléchir à la prochaine question. Est-ce qu'on peut siliconer un sympa de Noël? Définitivement, très aigri Gérard, nous avons donc décidé de l'enlever de l'antenne ce soir, puisqu'il avait envie d'abréger les débats, de finir à 2h30 comme on lui avait demandé, il a dit que ça ne le gênait pas, et puis bon...
3: Alors, parle devant ton micro Gérard.
2: Et comme il était malheureusement un petit peu parano, il entendait plein de choses, je pense que là il a besoin de vacances, il avait réclamé 3 semaines, je pense que en tous les cas 15 jours lui feront le plus grand bien. On revient quand même au 0800 70 5000, avec toujours Rigaud qui est au standard avec Manu, si vous voulez les appeler au 0803 08 5000. Un débat quand même sur le signe icône qu'on va faire quand même. On a pour ça Lisa, Arnette, Tony, également Delphine, Stéphane et Nadia. Vous êtes tous là?
3: Il y a Bob en plus.
7: Ouais, normatif, on est tous là.
2: Il y a Bob également.
7: Ouais, d'accord. Salut tout le monde.
2: Salut,
7: ouais,
2: Bob.
7: Salut les stars.
2: Alors, la question était la suivante. Est-ce qu'on peut siliconer un sapin de Noël? Alors, Lisa, je t'écoute.
4: Ouais, bah mon petit chéri Gérard.
2: Pour moi, c'est pas Gérard, c'est Max. Hein.
4: Non, je rigole.
2: Je sais bien.
4: Bon, non, c'est pas possible. Moi, j'en reviens sur aux données scientifiques. Le silicone, c'est une matière qui ne s'applique qu'à des tissus humains.
2: D'accord.
7: Ok, la comique.
2: Arnette?
7: Ouais, bah non, c'est impossible. Parce que j'ai essayé et c'est pas possible.
2: Pourquoi c'est pas possible?
7: Parce que j'ai essayé.
2: Comme par hasard. Tony?
8: C'est une question à laquelle je te répondrai pas.
2: Et pourquoi?
8: Parce que c'est trop personnel.
2: Bon.
8: C'est quoi cette mouche?
2: Non
8: mais attends.
2: Ah mais ça, j'ai gardé le casque à Gérard, c'est pour ça. Attends, je vais enlever le casque.
8: Elle est coulée.
2: Elle s'en va. Dès que je remets le casque. Ah ouais d'accord, ok. Donc ça se balade dans mon casque l'été parce que c'est l'odeur des casques. On va peut-être changer de casque. C'est peut-être pour ça.
3: Il y a une oreille qui vient de tomber quand même.
2: Ah c'est vrai. Les mouches à merde. Je sais pas ce qui se passe. Delphine.
4: Ouais.
2: Est-ce qu'on peut siliconer un sapin de Noël?
4: Oh, je crois pas. Hein. Mais si tu veux,

0: me reprends en antenne, je pourrais te siliconer le corps avec mes seins.
1: Delphine, Delphine, tu quittes pas, je te reprends, je te reprends en antenne.
2: On met un disque.
3: Delphine à la radio.
1: Je te donnerai mon numéro de tatou, mon numéro de portable et mon numéro de cabine.
0: Je vais te demander.
4: Il y a GG sur Minitel qui dit qu'il a siliconé un
1: sapin. Delphine, t'appelles d'où?
0: Aix-en-Provence.
1: D'accord, ok, bon bah, comme par hasard, moi je prends que des filles de Paris. Stéphane,
3: ouais.
1: Est-ce qu'on peut siliconer un sapin de Noël?
3: Bah écoute, ça fait 5 minutes que je réfléchis à ta question.
1: Stéphane, tu te réveilles?
3: Je la trouve complètement débile, ta question.
1: Pourquoi? Bon, eh ben tu dégages, si t'es pas content, c'est pareil. Bonne nuit. Allez, bonne nuit, bonne nuit, bonne nuit, bonne nuit, bonne nuit, bonne nuit, bonne nuit, bonne nuit. Nadia?
0: Ouais.
1: Oui.
0: Ouais, bah je sais pas, on peut peut-être siliconer les boules.
1: Bon, tu te réveilles?
0: Oh, je suis réveillée.
1: Bon, et Bob?
5: Écoute, a priori, moi, je te dirais oui.
1: Pourquoi?
5: Oui, bah, moi qui habite dans les Vosges, j'ai un certain...
1: Ok, si tu veux pas répondre. Question suivante, est-ce que les vacances de ski ou les vacances de la mer peuvent être siliconées?
0: Non, mais attends, j'ai fait rire, mais c'est des
1: Est-ce qu'on peut siliconer les vacances d'ski ou les vacances de mer?
4: C'est pas ta question, Gérard.
1: Si, c'est la question.
6: Par-dessous.
1: Pardon?
6: Par-dessous, on peut siliconer les skis, c'est bon. Hop.
1: Donc, d'après vous, c'est faisable?
6: Bien sûr, c'est pas possible.
1: Parlez bien devant votre combinant, on vous entend pas toujours très bien.
6: Hein. Tu prends un ski, bon, tu mets du silicone en dessous, il y a des ronds, c'est parti. Hein.
1: Ben, c'est parti?
6: Ah bah ouais, direct.
1: Bon.
3: Et silicone la mère de qui?
1: Hein?
3: Silicone la mère de qui?
1: Comment ça la mère? Ben la mère abrutie, va. La mère où tu te baignes, où tu te laves.
3: Eh Gérard, il a insulté ta mère, le voyou.
1: Quoi?
3: Tu rigoles ou quoi?
1: Alors c'est un truc, j'ai entendu un truc qui m'a pas fait plaisir.
3: Hein? Alors moi je veux te dire un truc, Max, s'il y a bien une chose que je ferais pas, c'est bien ça, tu vois.
1: De quoi?
3: Parce que t'es mon héros.
1: Ouais, et alors?
3: Bah et alors, t'as vu ce qu'il a dit? Il a dit que j'ai insulté ta mère, hein? Certainement pas,
1: bon,
3: tu vois.
1: D'accord, parce
5: oui,
1: que...
5: Donc la mère, oui, on peut effectuer un siliconage.
1: Oui, pourquoi?
5: Parce qu'elle est bleue.
3: Ok, Michel.
1: Ok, je vois pas le rapport, bon... Est-ce que Gérard est encore là? Il est parti, Gérard. Bon, alors Bob ou Nadia, est-ce que vous pouvez répondre à la question?
0: Nadia.
5: Oui, bien sûr.
1: Nadia, je t'écoute.
0: Non, je crois pas qu'on puisse. Hein.
1: Oh, Nadia, tu te réveilles?
0: Ah, oh, c'est bon.
1: Bon, Nadia, je t'écoute.
0: Oui, bah, je crois pas qu'on puisse.
1: Pourquoi?
5: Pourquoi?
0: Tu veux siliconer la mer? Siliconer les bouées, peut-être, je sais pas.
1: Abruti.
0: Abrutite.
1: Bob. Ouais, non mais sérieux, est-ce qu'on peut siliconer d'après toi le ski, les vacances de ski ou la mer?
6: Oui, je t'ai dit par en dessous, des dougons.
1: C'est vrai?
6: Les bâtons.
1: Très bien, attention.
2: Et toi Gérard, t'en penses quoi?
1: Hein?
2: Et toi, t'en penses quoi?
1: Bah, moi, je dis que non. Parce que les vacances, ça n'a rien à voir avec le silicone.
0: Mais Gérard, voilà. Tu pourrais nous expliquer ce que c'est que le silicone?
1: Quoi?
0: Tu pourrais nous expliquer ce que c'est que le silicone?
1: Bah, ça c'est une question que je te répondrai pas de manière parce que j'ai pas envie d'en parler, c'est tout.
3: C'est bon. Ça me rappelle des mauvais
2: souvenirs. Mais c'est quoi le silicone?
1: Hein?
2: C'est quoi?
1: Bah, le silicone,
3: Pardon? Comment c'est fait le silicone?
2: Ça s'écrit comment?
0: Ouais, ça s'écrit comment?
3: Comme ça se prononce?
1: Alors, silicone, comment ça se prononce? S-Y-2-L-I. Et cône, bah, comme ça se prononce, K-O, à point de un chapeau, deux anneaux. Voilà.
6: Ouais, tu rajoutes le H, s'il te plaît.
1: Où ça?
6: Bah, devant le S.
1: Oui, monsieur, je sais tout, bien entendu.
3: Et Gérard, est-ce que Christine était une silicone?
1: Bon, alors, celui qui parle de Christine, tu le dégages, Manu. Allez, bonne nuit.
2: Il est parti.
1: Bonne nuit.
0: Je pourrais te poser une question, s'il te plaît?
1: Je t'écoute, mon bébé violet.
0: Je voulais te demander, sérieux, combien t'as de cases de vide, là?
1: De quoi?
0: Combien t'as de cases de vide?
1: Combien j'ai de cases de vide?
0: Bon, est-ce que t'as des neurones, sérieux?
1: Ça serait trop long à compter. Les neurones, ça serait trop vite à te répondre.
2: Est-ce qu'on peut les siliconer? Justement, sur Minitel, il y a Little qui dit qu'il faudrait siliconer la boîte crânienne de Gérard.
1: On va y répondre après, ça, les questions Minitel, j'y répondrai pas.
0: Ouais.
1: Alors, est-ce que les nuages est une forme de silicone?
3: Ouais, ça dépend. Ouais, moi, je peux répondre,
0: Non, mais elles sont super, les questions.
3: Alors, elles sont top, les questions. Gérard.
1: Bon, Tony, Arnette, vous la fermez.
3: Gérard.
1: Tony, Arnette, vous la fermez.
3: Laisse pas parler, ta minute.
1: Bon, alors, Delphine, je t'écoute.
7: Bah,
1: est-ce que les nuages sont une forme de silicone?
7: Ça dépend, les cumulonimbus, oui, mais pas les autres, attention.
1: Bon, j'ai dit que pas d'insultes.
3: Alors, c'est pas...
1: Bonne nuit Delphine, bonne nuit, bonne nuit, bonne nuit, bonne nuit, bonne nuit, bonne nuit.
8: Et c'est pas la peine que tu changes de voix.
1: Ta gueule Arnette, j'ai rien demandé. Tobob.
5: Ça dépend de la forme des nuages.
1: Comme par hasard, comme par hasard. Lisa.
9: Ouais, donc moi je disais, ouais voilà exactement, ça dépend de la forme des nuages quoi.
1: C'est-à-dire?
9: Bah réfléchis un peu.
1: Hein? Qu'est-ce que tu me demandes là?
5: Et bah toi.
9: Rêve.
1: C'est une question que je peux pas comprendre.
9: D'accord.
1: Bon,
9: c'est Johanna.
1: Bon, Filard. Filard. Filard.
5: Gérard.
1: Bon, tu dis à Cyril là qui dégage avec sa caméra.
10: Ouais, bah il est plus là déjà, Gérard. Tu
1: ouais, bah il est, plus il est peut-être pas dans le studio, mais tu lui dis qu'il dégage quand même.
10: Mais il est parti, il est chez lui là.
1: Ouais, bah tu lui dis de, bah tu lui dis de revenir. Je veux qu'il me filme avec sa caméra.
10: Ok, je l'appelle.
1: Alors tu lui dis de venir et qu'il vienne.
10: D'accord.
1: Qu'il vienne m'emmerder un peu là. Tu l'appelles sur mon tatou et tu lui dis qu'il se pointe.
10: Ok.
1: Bon, question suivante. Tout le monde a répondu?
3: Alors,
1: non, pas toi.
9: Ouais,
1: qui,
9: non,
1: qui n'a pas répondu?
3: Alors, Tony. Qui n'a pas répondu, mais je préfère pas répondre.
1: Qui a dit ça? Eh ben, si t'es pas content, mon pote, tu dégages. Allez, hop, bonne nuit.
3: Allez, hop.
1: Bonne nuit. Bonne nuit, bonne nuit. Bon, Tony, tu te réveilles, Manu?
3: Ça y est.
1: J'en ai ras-le-bol, c'est toujours les mêmes.
10: Débat, Gérard.
1: Arnette, je t'écoute.
3: Ouais, bah, les fleurs sont belles, la souris vole.
1: Ouais, d'accord, ok, c'est bon. Allez, hop. Qui n'a pas répondu?
9: Nadia,
1: je t'écoute.
9: Je crois pas.
1: Je crois pas quoi?
9: Je crois pas qu'on puisse s'y décoller les nuages.
1: C'est-à-dire?
9: Eh ben, je crois pas qu'on puisse.
1: Pourquoi?
9: Parce qu'ils sont trop gros.
3: Qu'est-ce que t'en penses?
1: Alors moi je vais te dire, les seins de Christine, ils étaient aussi gros que des nuages et on aurait pu les siliconer. Hein.
9: Ah bon, bah oui.
1: Ouais. Mmh. Ok, d'ailleurs, ok.
4: Sur Vital, il y a Klaus qui dit que t'es génial, Max.
1: Moi, à 3h, j'arrête.
4: Qui dit que t'es génial, Gérard.
9: Oh,
4: et tout le monde s'y.
1: Moi, à 3h, j'arrête. C'est clair et net.
4: Est-ce qu'on peut siliconner les cotons-tiges?
1: Quoi?
4: Est-ce qu'on peut siliconner les cotons-tiges?
3: Non, mais attends.
4: Klaus qui te demande ça.
3: Gérard.
1: Bon, de toute façon, la question Minitel, j'en ai rien à foutre. J'en ai rien à foutre.
3: Gérard, je voudrais savoir un truc.
1: Ouais.
3: C'est vrai que tu faisais des cunilingus à Françoise avec des cotons-tiges siliconés?
1: Et alors?
3: C'était juste pour savoir.
1: Bah ouais, et alors?
3: Bah c'est pour savoir si c'est vrai ou pas.
1: Bah ouais, c'est vrai, et alors?
3: Ah bah voilà.
1: Bah voilà. Alors,
3: et Gérard, j'aimerais savoir si c'est vrai que t'en as marre des couteaux tigés des baramines et que maintenant tu te mets au poteau de rugby directement.
1: Ça c'est possible, mais pour le moment, j'ai pas l'anus assez large pour pouvoir me mettre, mais dès que je pourrais, ouais.
3: Ok.
1: Question suivante.
9: Pas violent, hein.
1: Question suivante. Est-ce qu'on peut faire des rimes avec le mot silicone?
3: Ouais.
1: Alors, j'attends des rimes, Arnette.
3: Silicone, bone.
1: Pff, nul. Tony.
3: Cône.
1: D'accord, c'est nul. Delphine.
9: Silicone, que t'es cône.
1: D'accord, Stéphane.
3: Ouais, silicone, t'as qu'à la larguer. C'est pas mal ça.
1: D'accord, ok, très bien, Nadia.
9: Silicone neurone.
1: Silicone neurone, Bob. Bob. Bon, bon, bon, bonne nuit, Lisa.
3: Allez, bonne.
1: Non, bonne nuit, Bob, Lisa.
9: Silicone, cône.
1: D'accord, Olivier.
4: Non, j'en ai pas, moi.
1: D'accord, ok, voilà.
4: Silicone, tête de nonne.
1: Hein?
4: Silicone, paix de nonne.
1: D'accord. Alors, question suivante.
3: Pas de politique.
1: Question suivante. Qui sait comment ça, pas de polémique?
4: Le pont d'Alma.
1: Bon, Gérard, alors là, j'ai dit qu'on voulait pas qu'on parle de ça.
3: Main,
1: Bon, alors, c'est clair et net.
4: C'est un ultimata.
3: Ça va aller vite.
1: C'est clair et net. Ça va aller vite.
9: C'est parfait, violent, hein, Gérard.
3: C'est clair et net.
1: C'est clair et net. Ça va aller vite. Le premier que j'entends parler de Christine du pont de l'Alma ou de Diana.
3: J'arrête.
1: Bon, question suivante, à vrai on met un disque. Est-ce qu'on peut adopter du silicone? Alors,
3: écoute,
1: Alors, qui veut répondre?
3: Ouais, moi, Stéphane.
1: Bah, vas-y, grande gueule, puisque t'es si grande gueule, vas-y.
3: Bah, ouais, tu peux adopter des silicones.
1: Bon, alors, lui, il y a quelqu'un derrière. Lui, il y a quelqu'un derrière.
3: Il y a
1: quelqu'un portable. Il y a quelqu'un derrière.
3: Non, il y a personne.
1: Si, je suis pas. J'ai le droit, quand même, j'ai le droit d'être parano. Je te dis qu'il y a quelqu'un derrière toi, il y a quelqu'un derrière toi.
4: C'est un habitué.
3: Bon, ok. C'est un habituel, c'est reconnu.
1: Il y a quelqu'un derrière toi?
3: Ah, ouais. Je suis PD.
1: Bon. Bon, non, bon, Manu.
3: Bon, alors, réponds à ta question quand même.
1: Est-ce qu'on peut adopter du silicone?
3: Oui, Stéphanie, je te dis oui.
1: Stéphanie, vas-y.
3: Non, c'était pas Stéphanie, Stéphane, s'il te plaît.
1: Vas-y, Stéphane.
3: Bah ouais, affirmatif, si ta meuf elle est siliconée, faut bien que tu l'adoptes. Ok, Michel.
1: Bon, d'accord. Vas-y.
11: Ouais, c'est bizarre.
1: C'est qui là?
11: C'est bizarre.
1: Ouais, toi, je te reprends en antenne, toi.
11: Ah ouais, non, mais je vais faire des courses. Hein.
1: Ouais, vas-y, faut que je te donne mon numéro de portable de tatou et de cabine.
3: Eh, à propos de tatou, on devrait écouter la messagerie.
1: Ouais, on va le faire tout à l'heure. Alors, vas-y.
11: Donc je réponds, mais en ce moment, je dois faire mes courses, donc je peux pas te prendre après.
1: Hein?
11: Ouais,
1: comme par hasard. Bon, alors, est-ce qu'on peut adopter du silicone?
11: Oui, je pense que des couples peuvent adopter du silicone.
1: Les couples peuvent adopter, c'est-à-dire? Ouais.
11: Je sais pas, les couples vierges, les couples mariés.
4: Les couples à deux ou tout seul?
1: Les deux seins, c'est ça?
11: Ouais.
1: Ouais.
11: Ouais, ouais.
1: Les deux couilles, tout ça, quoi.
11: Ouais.
1: Tout ce qui est en double.
11: Ouais.
1: Tony?
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1: Bon, Arnette?
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1: C'est ta sœur, Arnette?
3: Ouais, c'est ma petite sœur.
1: C'est ton petit frère?
3: Ouais, non, je déconne, c'est pas mon petit frère.
1: Vas-y, remets ça, rebalance.
3: Ok.
1: Vas-y.
3: Attends, c'est la foirée, je te fais péter. Hop.
4: Il y a Klaus sur Minitel qui pense qu'on peut adopter du silicone.
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3: Voilà.
1: C'est qui, Arnette?
3: C'est un son.
1: Hein?
3: C'est un son que j'ai chopé quelque part, quoi.
1: Ah d'accord, et ça, tu connais, écoute.
14: Ouais, salut Gérard, c'est Arnette, je te dis à ce soir.
1: Attends, il faut écouter parce qu'il y a la suite, écoutez.
14: Ouais, salut Gérard, c'est Arnette, je te dis à ce soir.
11: Oh là là là là.
14: Ouais, salut Gérard, c'est Tony, donc ce soir je serai dans le débat, il faut que tu me trouves où je suis. Et puis je voudrais dire quelque chose.
1: Et après, c'est quoi la suite de la chanson, Tony? Et pourquoi tu chantes ça?
11: C'est beau.
3: Je sais pas, parce que c'est le slow de Ricky Martin, et comme il aime bien.
1: Ah, d'accord, bah, ok, oui. Très bien. Donc, on va faire la suite du débat sur les silicones.
11: Et moi?
1: Et c'est qui?
11: T'oublies la moitié, là.
1: C'est qui encore? Alors,
11: Delphine.
1: Alors, Delphine, est-ce qu'on peut adopter du silicone?
15: Oui, tout à fait. Je trouve que c'est dégueulasse d'abandonner son silicone sur le bord de l'autoroute.
1: Oui, donc toi, s'il y a quelqu'un demain qui va se faire enlever, qui va se faire avorter des seins, s'il pose son silicone sur la route, comment on peut abandonner des chiens sur le bord de la route?
3: En plus, ça peut être dangereux, on peut glisser dessus.
1: Pardon?
3: En plus, ça peut être dangereux, on peut glisser dessus.
1: Oui, en plus, on peut glisser dessus, ouais. Donc, toi, tu penses qu'il faut continuer, il faut le garder à partir du moment?
15: Oui, tout à fait.
1: D'accord.
15: Une fois qu'on l'a, on le garde.
1: Qui n'a pas répondu encore?
15: Bob.
1: Bob.
16: Écoute, ça tombe bien que tu poses la question parce que moi-même, j'ai adopté du silicone en 94.
1: Ouais.
16: En 94 et 95, du silicone de Suren. Et je ne conseille à personne de faire la même erreur que moi.
1: D'accord. Et Nadia?
17: Ouais, je pense qu'on peut en adopter, hein.
1: D'accord.
17: Faut voir avec la DAS.
1: Pourquoi?
17: Faut voir avec la DAS, je pense que c'est possible.
1: Avec la DAS?
17: Ouais.
1: Alors bon.
3: Alors on parle pas.
1: J'ai dit qu'on parlait pas de la DAS. D'accord?
17: Ok.
4: Faut une laisse pour le.
1: On parlait pas de la DAS, je l'ai déjà dit.
17: Ok.
11: GG?
1: Oui.
11: Je voulais te demander, est-ce que t'as déjà vu du silicone? Est-ce que t'en as déjà vu?
1: Bon, bien sûr, j'en mange. C'est ce que je mange.
11: Non, sérieux.
1: J'ai déjà vu du silicone. Ça se mange, c'est comme de la gélatine.
3: Ouais, j'ai
11: de la gélatine.
1: Et alors?
3: C'est hyper bon.
1: Bon, de toute façon, Lisa, Delphine et Nadia, vous ne raccrochez pas. Je vais vous donner mon numéro de tatou, mon portable et mon numéro de cabine.
11: Oui.
1: Si.
11: Non.
1: Si. Bah,
11: si.
1: Si. Je suis désolé.
3: De toute façon, les filles, c'est des habituels, faut les virer.
11: Non.
3: C'est déshabituel.
1: De toute façon, j'ai enlevé ma carte de portable, donc on peut plus m'appeler. Donc,
11: non, mais attends, si j'ai pas envie de te parler, Gérard.
1: Je suis désolé, c'est obligé.
11: Je n'ai pas le numéro sur
1: t'appeler. Bon, vous ne bougez pas, on revient dans 5 minutes, 4 minutes, on met un disque et on finira le débat sur le silicone, d'accord?
3: C'est quoi le disque?
1: Quoi?
11: Est-ce qu'on peut écouter les sadomaso?
3: Et c'est quoi la prochaine question?
1: Je me fais enculer par les sadomaso et on écoute ça tout de suite sur Fun Radio.
3: Et c'est quoi ta prochaine question?
1: Ça c'est une question que je te répondrai pas. Vu l'aigreur de monsieur qui souhaitait arrêter à 2h, 2h30, et bah écoutez, on a mis en action ce qu'il nous a demandé pour lui faire plaisir. Donc voilà, on continue le débat sur le silicone, toujours avec Lisa.
18: Oui, Gérard.
1: Arnette, Tony, non c'est Max moi. Tony, Arnette, Tony.
19: Ouais, j'ai Max.
1: Delphine.
18: Oui.
1: Stéphane.
20: I'm ready.
1: Nadia.
18: Oui, Max.
1: Caramel.
21: Ouais, c'est quoi cette voix d'hétéro que tu me fais là?
1: Et également, alors je sais pas comment il faut prononcer, Adidas, Asdedi, Didadadas, Adidas.
21: Non,
1: Adidas,
21: c'est tout faux, mon grand.
1: C'est
21: Das, et mon prénom c'est Eddy.
1: Alors, ah d'accord.
21: Eddy Das.
18: Oh là là là là.
21: Il fait rien.
3: Bon, je connais un qui ça va pas faire plaisir.
1: Alors, j'ai trois questions.
21: Vas-y, pose.
1: Alors, est-ce que le silicone vit la nuit?
18: Oh là là.
3: Il y en a une qui est morte de rire à chaque fois.
18: Ah bah les... Non mais les questions elles sont géniales quoi.
1: Non, alors Lisa, est-ce que le silicone vit la nuit?
18: Ouais.
1: Pourquoi? Est-ce que t'as déjà vu du silicone la nuit?
18: Ouais, j'en ai vu dans les rues promener, ouais mais ça existe hein.
1: Pourquoi?
18: Bah parce que c'est comment dire?
21: Parce que la journée ils font.
1: Attends, je t'ai rien demandé, toi, ouais, pour le moment, là, tu la fermes. Tu la fermes pour l'instant, Caramel.
3: Ouais, Caramel,
1: big up. Bon, alors, Arnette.
3: Ouais, bah alors, moi, je suis pas d'accord, parce que ça vit que le jour, le silicone.
1: Bah, pourquoi?
3: Parce que.
1: Non, mais attends, le silicone, ça vit la nuit, je suis désolé. Hein.
3: Non, ça vit pas la nuit, ça vit pas.
1: Ah bon, alors, pourquoi ça vit le jour et pas la nuit, pourquoi?
3: Parce que, bah, la nuit, ça dort, déjà.
1: Non, bah, pas du tout, ça vit la nuit.
3: Non, ça rentre dans le coma, la nuit.
1: Pourquoi?
3: Parce que c'est comme ça.
1: Bon,
3: c'est
1: Arnette.
3: La nature qui veut ça. Voilà,
1: Arnette. Arnette.
3: Ouais.
1: Déjà, je t'ai reconnu. Pour commencer.
3: Pas possible.
1: Arnette, je t'ai reconnu. T'es Francis.
3: Avec une voix de René. Non, c'est pas moi.
1: Je t'ai reconnu.
3: C'est pas moi.
1: Tony.
3: Oui.
1: Je t'ai reconnu. Ouais. C'est Jean-Daniel.
3: Exact.
1: Bon.
3: L'Ascar, il est fort quand même.
1: Delphine, je t'ai reconnu. T'es pas inhabitué.
3: On s'est fait griller direct.
1: Et je t'ai déjà dit, Manu, je veux que des habitués.
22: Oublié Jean-Luc.
1: Tony, pourquoi est-ce que le silicone vit la nuit?
19: Ah, ça, je sais pas, mais par contre, j'ai une blague. Alors, quelle est la différence entre une.
1: Non, bon, tu me coupes. Bon, Olivier, tu joues à quoi là?
22: Mais j'ai rien fait.
1: Tu joues à quoi
22: j'ai
1: là? Avec ce double son là?
22: J'ai rien fait.
1: Bon, alors, Tony, ta blague.
19: Quelle est la différence entre une pute?
1: Et ouais, et c'est quoi la réponse?
19: C'est tout.
1: D'accord, quelle est la différence entre un pigeon? D'accord.
19: Pourquoi
1: Delphine? Delphine?
18: Ouais,
1: bon, il y a un double son là.
19: Ouais, ça me fait pas plaisir.
1: J'entends deux voix dans mon casque, Olivier.
22: J'ai rien fait.
1: Olivier!
22: J'ai rien
18: fait. Non, c'est un problème de satellite. Bon.
1: Filard!
19: Ouais, y a quelqu'un derrière elle.
1: Filard!
22: Quoi?
1: Il y a deux sons dans mon casque.
22: Eh ben, tu dis à Olivier de gérer, de faire son boulot.
1: Gérard, j'ai demandé à Olivier qu'il arrête. Hey.
22: Olivier, t'arrêtes.
23: J'ai rien fait, Filard.
1: Merci.
23: C'est Gérard qui pète les plombs.
1: Delphine.
19: Max, c'est ce que tu fais aussi, Gérard, dans les baptêmes et les communions.
1: Bon, alors, Tony, bonne nuit. Allez, hop, tu me le dégages, je veux plus entendre. Allez, tu dégages. Delphine.
19: Max.
1: Delphine.
18: Oui, le silicone vit la nuit, d'ailleurs, il est phosphorescent. Ça veut dire que la nuit, on le voit.
1: Ouais.
18: C'est clair. Tu me suis, là?
1: Non, pas tout à fait, là. Je suis devant toi, là.
18: Et j'ai une blague. Quelle est la différence entre un éléphant et un autobus?
1: Je sais pas.
18: L'éléphant est gris.
1: D'accord, ok.
19: Ok, super.
1: Caramel.
21: Ouais, bah, Caramel, il voulait dire qu'il vivait la nuit. Parce
1: que Caramel, tu te réveilles?
21: Parce que la journée, ils sont au boulot, eux.
1: Bon, ok. Yeah.
21: Adidas. Adidas,
1: tu
21: peux
1: avoir. T'as
21: décorché mon nom, ça va, c'est bon quoi.
1: Adidas.
21: Bon, Adidas. J'étais en train de regarder MCM, je suis désolé.
1: Bon, bah alors si tu regardes la télé, alors bonne nuit, allez, hop, Manu, tu me le dégages, allez, c'est bon. C'est bon, les mecs qui regardent la télé pendant qu'on fait les débats, alors ça intéresse personne parce que sous prétexte que les questions sont débiles, c'est bon. Nadia, je t'écoute.
18: Ouais, moi je pense que le silicone vit la nuit.
1: Bon, les autres, vous la fermez. Nadia, je t'écoute.
18: Oui, le silicone vit la nuit.
1: Le silicone vit la nuit, d'accord. Question suivante.
3: Avant.
1: Oui, quoi?
3: Voilà, j'ai besoin d'un clown pour mon anniversaire. Je voudrais savoir combien c'est l'allocation de Gérard.
1: 750 francs.
3: Ok, merci. C'est pas cher pour un clown.
21: J'ai pas répondu à ta question.
1: Qui?
21: Stéphane.
1: Oui, bah on s'en fout.
3: Alors, question suivante.
1: Est-ce que le silicone est bilingue? Delphine.
18: Le silicone de Gérard est unilingue. Les autres sont souvent bilingues. Mais celui de Gérard ne parle qu'une seule langue.
1: D'accord.
18: Et encore.
1: Stéphane, alors puisque t'es si fort, puisque tu fais la grande gueule, bah réponds, est-ce que le silicone est bilingue?
21: Ouais, mais je veux répondre d'abord à l'autre question.
1: Bon, alors, si tu veux pas répondre aux questions, tu t'en vas?
21: Ben si, ben justement, je voulais répondre avant, tu m'as envoyé
1: chier. Bon, alors, est-ce que le silicone est bilingue la nuit?
21: Ah bah ça dépend l'âge du silicone.
1: Ouais, c'est-à-dire?
21: Ah bah si le silicone il est jeune en fait, bah il sort pas la nuit quoi.
1: Ouais, comme par hasard.
21: Ouais.
1: Caramel?
0: Caramel, il peut pas y répondre à la
1: question. Bon, bah alors, Caramel, alors bonne nuit si ça t'emmerde. De toute façon, c'est toujours pareil, Caramel. Toujours pareil, au début, les débats, c'est bien. Et après, il veut pas répondre aux questions. Adidas.
0: Ça tourne en rond. Ouais, t'as pas l'heure parce qu'il y a une superbe émission sur MCM.
1: Adidas, tu réponds, Adidas.
21: Et Max, quoi, une bonne blague.
1: Bon, alors, Delphine.
18: Ouais, j'ai
1: est-ce
18: déjà...
1: que. Bon, Lisa.
2: Bah écoute, oui, moi, je pense qu'il est bilingue.
1: Bon, Lisa, il y a du monde derrière toi.
2: Non, non, c'est bon.
1: Lisa, il y a du monde derrière toi.
21: Et Max, c'est Stéphane, j'ai une bonne.
1: Bon, alors... Oh, la radio, s'il vous plaît.
21: Bon, celui qui fait mumuse avec son clavier, il arrête.
1: Bon, on le fait bien, Gérard, Marc, on s'en débrouille. Ben, Tony, je t'écoute.
19: Ouais, j'ai pas trop à répondre, mais par contre, j'aimerais te poser une question. Est-ce que c'est vrai que tu t'es fait enculer avec une lampe torche et que maintenant, on t'appelle la Luciole?
1: Bon, alors, Tony, allez, Tony. Bon, allez, moi, j'arrête.
2: Non, j'ai même pas répondu à la question.
1: Non, j'arrête.
21: Max,
1: j'arrête.
2: Oh
1: j'arrête.
2: J'arrête.
1: J'ai dit qu'on parlait pas de la loco.
23: Oh.
1: C'est quoi ces voix là?
23: Voilà.
1: J'entends les doubles voix là, c'est quoi? Voilà. Tu joues à quoi là, Olivier? Tu joues à quoi là?
23: Par contre, c'est Minitel.
1: Oh là là là là là là là là. Bon, alors question Minitel.
23: Minitel, il te demande, Gérard, Heinrich qui te demande s'il est vrai qu'en les nuits de pleine lune, tu transformes en silicone, en bâton de silicone. Et tu serais un silocanthrope.
1: Je réponds pas à ces questions Minitel, j'y réponds pas. Question suivante, après on remettra un disque.
21: Eh Max, j'ai une vanne.
1: Ah, vas-y.
21: Ouais, monsieur voilà, me scroute dans ma musette. Ont une fille, comment il l'appelle?
6: Jessica.
21: Ouais, Jessica, ouais, c'est ça.
1: Pourquoi?
21: Jessica scroute dans ma musette.
1: Bon, ok, d'accord, ok,
18: ouais,
1: c'est bon.
18: D'accord.
19: Moi aussi, j'ai une blague. Monsieur et madame Martin ont un fils.
0: Jacques.
19: Non, ils ont un fils, c'est tout. Je cherche pas plus loin.
0: Eh, moi, j'en ai meilleur.
1: La question suivante,
0: j'en
1: la
23: tu reviens sur le débat, Gérard.
1: On revient sur le débat.
2: Vas-y, Gérard.
1: Est-ce que le silicone peut devenir une destination de vacances?
0: Ouais.
2: Oui, bien sûr. Arnette. Ouais, tout à fait, ouais.
1: Arnette, puisque t'es si fort. Arnette,
21: Ouais, une seconde.
1: Est-ce que le silicone peut devenir une destination de vacances? Je t'écoute.
19: Bah ouais, Côte d'Or, Silicon Valley, tout ça.
18: Ouais,
1: voilà.
18: Exactement.
21: Ouais.
1: Delphine.
18: C'est ce que je voulais dire, il m'a piqué mon idée.
1: Ouais, alors.
19: C'était mon idée.
18: Bah, c'était.
1: Bon.
18: C'était notre idée à tous.
1: Lisa.
18: Oui,
1: Lisa.
2: Ouais. Je voulais te demander, Gérard. Bon, je sais pas si tu vas dire Max ou Gérard, mais bon.
21: J'ai Max.
1: Oh, la ferme.
2: Ouais, mais on s'entend plus, là.
1: Oui, vas-y, Lisa, je t'écoute. Je t'écoute, mon hirondelle orange.
19: Vas-y, ma fausse couche bleue.
2: Bon, la pétasse, elle se calme.
21: Vas-y, mon caca doré.
1: Attends, il y a un truc qui m'a pas fait plaisir. Qui c'est qui a dit la pétasse?
2: Ouais, bah la grand-mère, là, qui est en train de se marrer.
1: Bon, alors, Lisa.
2: Ouais, mais écoute, c'est super.
1: Bon, je t'écoute, ma gazelle noire.
2: Oh là là. Non, mais attends, Gérard, je veux te dire un truc, là.
1: Ouais.
2: La grand-mère, là, elle a 60 ans, elle se fait passer pour une nana qui a 20 ans, je suis pas d'accord.
18: Ouais, mais t'es super marrante, Lisa.
1: Bon,
18: ouais,
1: alors, Delphine, je t'écoute.
18: Oui. Bah, mais quelle est ta question?
1: Oh, tu te réveilles?
2: Ouais, mais Gérard, tu vas pas laisser répondre. Hein.
1: Bon, alors, mon citron orange.
2: Est-ce que t'es déjà allé à Silicon Valley?
1: Est-ce que le silicone peut devenir une destination de vacances, oui ou non?
23: Oui, la peine siliconique.
1: Pourquoi?
2: Bah, parce qu'il y a plein de choses à visiter.
1: Ouais, c'est-à-dire?
21: Du silicone. L'informatique.
2: Ouais, voilà, c'est ça.
1: Ouais, quoi d'autre?
21: Tennibar.
1: Caramel, je t'écoute.
0: Bah, quand t'as du fric.
1: Caramel, tu te réveilles, tu parles devant ton cabinet, tu te réveilles.
0: Ouais, non, mais quand t'as du fric, tu peux partir en vacances, y'a pas de problème.
23: Quel est le rapport?
1: Bah, et alors?
21: Vous pourriez me passer ma nuit, je voudrais changer de prénom.
1: Caramel, je vois pas le rapport. Bon, bah, alors toi, tu dégages et tu changes de prénom et tu reviens. Caramel, je t'écoute.
0: Ouais, non, mais entre quoi et quoi?
1: Caramel, t'arrêtes de me prendre pour un con.
0: Non, mais depuis tout à l'heure,
6: on accueille Jean-Luc à la place d'Arnette.
1: Ouais, Jean-Luc.
0: C'est la même chose.
21: Ouais, salut tout le monde.
1: Jean-Luc.
21: Ouais, je voulais dire à Caramel qui nous avait pas du tout manqué.
1: Jean-Luc.
21: Ouais, salut tout le monde.
1: Tu réponds à la question, s'il te plaît.
21: Ouais, bah je voudrais dire que c'est bien de voyager en silicone.
1: Caramel, je t'écoute.
0: Ouais, bah je suis d'accord avec Jean-Luc.
1: Comme par hasard. Adidas.
5: Tu peux répéter la question?
1: Bon, alors non. Alors, on répète pas la question. Si t'es sourd, tu préfères regarder MCM. Alors, tu regardes MCM et tu nous emmerdes pas.
5: Il y a un truc sympa en ce moment, d'ailleurs. C'est un débat avec un mec qui se prend pour un autre. C'est excellent.
1: Ouais, bon, alors.
5: C'est Fun TV, merde, je me suis trompé.
1: Bon, allez, bonne nuit à lui. Bonne nuit. Oui, Olivier.
23: Sur Minitel, il y a Toti qui te dit, Gérard, que toi, ta destination de vacances, c'est te déguiser en distributeur de coton-tige à la loco.
1: J'ai dit, bon, je répondrai pas à la question. Villard.
5: Gérard, c'est Jean-Luc qui a parlé.
1: Villard.
7: Ouais.
1: Tu travailles, s'il te plaît, merci.
7: Villard.
1: Bon, bah, c'est tout, tu travailles.
5: Gérard.
1: Villard.
5: Ouais, je suis là.
1: Est-ce que le silicone...
5: Ah non, merde.
1: Est-ce que... Fildar.
7: Ouais, je suis là.
1: Est-ce que le silicone peut vivre la nuit?
7: Ça dépend s'il a pris des somnifères.
1: Bon, ok, d'accord. On va mettre...
8: Gérard.
1: Oui.
8: Ouais, je voulais savoir. C'est vrai que dans ta jeunesse, tu ressembles à Brad Pitt?
1: Bon, alors, tu mets un disque. Allez.
5: Gérard,
1: pas d'insulte. J'ai déjà dit pas d'insulte.
5: Pas
1: d'insulte. Bon, on met un disque, on se retrouve juste après. Juste un disque et j'ai encore 4 questions et après, ça sera terminé.
5: Gérard, j'ai une petite question avant.
1: Non, bonne nuit.
5: Ok, monsieur.
1: Bonne nuit.
5: Allez, hop. Caramel, il peut rester.
1: Non.
5: C'est les privés, le titre.
1: Fun Radio.
5: Ouais, Caramel, t'as sur pas un cachou. Hein.
1: Bah, tu vas te faire enculer, toi, tiens. Bon. Et c'était les Breeders à l'instant sur Fun Radio. Olivier, le son, s'il te plaît, Olivier. Bon, allez, j'arrête. Bon, on revient sur le débat sur le silicone Fun Radio avec Lisa, Arnette, Tony, Delphine, Stéphane, Nadia, Caramel, Adidas. Vous êtes tous là, Bob aussi. Allô. Vous êtes là?
5: Oui. Il y a bien Arnette.
1: Allô.
5: On est là.
1: Allô.
5: On t'entend pas là, Gérard.
1: Allô.
20: Gérard, je crois que c'est un problème de micro, faut que tu le retournes.
1: Allô.
5: Je crois qu'on t'entend mal.
20: Allô, retourne ton micro.
1: Allô. On a l'antenne. Olivier, merde.
5: Jamais un jour.
1: C'est quoi ce bordel? Allô.
8: Allô.
1: Oh là.
8: On entend rien.
1: Fildar.
5: Quoi? Amoureux tout seul, tu comprends?
1: Bon,
5: Fildar. Moi, j'ai juste
1: qui. Moi, j'arrête.
20: Non, Gérard.
5: Qui est chambé avec les
20: Gérard. Faut que tu prennes ton micro à l'envers.
1: J'arrête. Allô, mais c'est bon.
20: C'est un mauvais contact.
1: Est-ce qu'on m'entend, moi? De toute façon, c'est toujours même bordel. À la fin, ça devient toujours n'importe quoi.
8: C'est n'importe quoi.
1: Ah, vous êtes là. Bon, alors question suivante. Est-ce que le silicone peut devenir cul de jatte? Allez, hop. Caramel. Allez.
5: Allô.
1: Caramel.
5: Allô.
1: Bon, alors, Arnette.
5: Mais je comprends pas, là. Est-ce que c'est bien, Alien 4?
1: Bon, alors, c'est quoi, ce bordel?
5: Ah, je sais pas du tout.
1: Tu joues à quoi, là, Olivier?
20: Rien, Gérard.
1: Bon, est-ce que le silicone peut devenir que de jatte?
8: Ça veut dire quoi, que de jatte, Gérard?
1: Bon, allez, hop, question suivante. Est-ce que le silicone peut devenir président de la République? Allez.
5: Bah, il est élu par la majorité.
20: Alors, Gérard, tu reprends la question d'avant, t'as pas répondu.
1: Est-ce que le silicone peut devenir cul de jatte, Lisa?
8: Mais ça veut dire quoi, cul de jatte? Je sais pas, Gérard, ça veut dire. Pas de jambe.
1: N'importe quoi. Arnette?
5: Je te demandais si c'était bien Alien 4.
1: Bon, alors je sais pas, j'ai pas regardé ce matin. Tony?
24: Moi, je pense que le silicone peut être président de la République parce que...
1: Non, alors là, c'est la question.
20: C'est la question.
24: Parce que Max m'a dit cet après-midi qu'il y avait
1: je répète la question.
24: Oui.
1: Est-ce que le silicone est cul-de-jatte ou peut devenir cul-de-jatte?
8: Oui.
1: J'attends une réponse.
8: Oui.
20: Pourquoi?
1: Delphine, pourquoi?
8: Oui, un président peut devenir cul-de-jatte.
1: Non, bon, alors, bonne nuit. Nadia?
25: Non, je crois pas. Hein.
1: Pourquoi?
25: Ben, le silicone n'a pas de jambes.
1: De toute manière, on s'en fout. Caramel?
5: J'ai pas l'âge de voter.
1: Pardon?
5: J'ai pas l'âge de voter.
1: C'est-à-dire?
5: J'ai en dessous de 18 ans.
1: Hein?
5: Bien.
1: Quoi?
5: Peur?
1: J'entends pas.
5: C'est normal.
1: Bon, Adidas?
5: Ouais, bah moi je pense que les araignées...
1: Alors c'est... comme par hasard, tout à l'heure on l'appelle Adidas, il dit que c'est Edidas et maintenant il s'appelle Adidas. Alors lui, bonne nuit, c'est un habitué, c'est David ou Luigi, c'est bon, bonne nuit.
20: Gérard, moi j'ai une question sur Minitel.
1: Oui, non, alors le Minitel, j'en ai rien à foutre.
20: Est-ce que le silicone peut entraîner les bleus pour France 98?
1: Alors ça, c'est une question que je te répondrai pas. Alors question suivante, est-ce que le silicone peut devenir président de la République?
5: Par la majorité.
1: Nadia?
25: Ouais, moi je pense que...
1: Bon, alors t'arrêtes de jouer avec ton téléphone, s'il te plaît, Caramel.
0: Ouais, ben bah, s'il est élu par la majorité, comme je dis depuis... Ça ne veut...
25: Je ne joue pas.
0: Pourquoi pas?
1: Comment ça, s'il est interrogé par l'allégrité?
0: Il répond, c'est tout à... Pourquoi pas? Allô?
1: Oh là là là là là là là là là.
23: Je rien, c'est pas bien.
1: Arnette.
21: Bah, bah moi je veux pas me faire couper ma voix et passer pour un con.
0: Ouais, tout à fait.
1: Bon, Tony.
21: Ouais, bah, je veux dire que je pense que le.
1: Bon, Olivier, t'arrêtes s'il te plaît.
21: Parce que Max m'a dit cet après-midi qu'il y avait un Mongolien à la présidence de Fun.
1: Que quoi?
21: Il y avait un Mongolien à la présidence de Fun. Donc
1: bon, alors, Max, tu viens s'il te plaît.
23: Max.
1: Max.
21: Ouais. Max.
1: Ouais. Max.
21: Max.
22: Ouais. Ouais, j'arrive.
1: Ouais, il paraît que t'as dit que. Quoi?
22: Non, j'ai rien dit moi.
1: Bon, alors.
22: Il invente, c'est un habituel.
1: C'est un habituel, de toute façon, je l'ai reconnu. Arnette et Tony, je vous ai reconnu, vous êtes des habituels.
21: Non, non, pas du tout. C'est la première fois que j'appelle.
23: Ça va gerber, ça va gerber.
21: Non, j'appelle de Castres.
1: Si, si, vous êtes tout le temps.
21: J'appelle de Nantes et c'est la première fois que j'appelle.
1: Ouais, comme par hasard, tu crois que je t'ai pas reconnu ta voix, qu'après tu changes ta voix et que t'es avec Manu, que vous faites, vous faisiez changer des noms et qu'un coup tu t'appelles, hein?
23: Ah non, c'est pas moi.
1: Tu crois que je t'ai pas reconnu?
21: C'est de la folie de vous avoir.
1: Bon, Manu, t'es pas obligé de parler à Olivier pour lui dire des trucs dans le casque.
23: Mais c'est vrai, pardon.
1: Bon, alors. Bon,
25: ouais, réponds.
1: Qui veut répondre?
25: Lisa.
1: Alors, est-ce que le silicone peut devenir président de la République?
25: Bah oui, s'il est élu au suffrage universel, y a pas de problème.
1: Ouais.
21: Merci pour la scène.
1: Bon, tout le monde est pareil là.
25: Gérard.
1: Oui.
25: Moi, je vais te demander ce que tu penses que.
1: Bon, la radio. Oh là là là là là là là là.
21: La radio derrière.
1: Bon, alors.
21: Faut que je te téléphone.
1: Je vous préviens tout de suite, si vous continuez comme ça, il n'y aura pas de remix.
25: Ah, on va être privé.
1: J'avais envie de mettre un remix.
23: Ultimatum, genre, ultimatum.
1: Le premier débat, c'était bien passé. Le deuxième débat, c'est n'importe quoi.
23: Ok, ça, je prendrai pour le résumé.
1: Question suivante.
21: Les poèmes de GG.
1: J'arrête. Non, j'arrête.
21: Il a des Kleenex, cotons-tiges.
1: Bon,
21: il a des poteaux de rugby.
1: Allez, Manu, tu me dégages tout ça. Allez, bonne nuit. J'avais dit qu'on n'en parlait plus. Question suivante. Est-ce que le silicone reste logique à la perte du dollar? Allez, on répond.
23: C'est quoi?
1: Nadia.
23: C'est pas toi qui les écris, les questions, Gérard.
1: Ah bon, comme par hasard, bien sûr. Nadia. Mais Nadia.
22: Tu m'as dit de les dégager, Gérard.
1: Bon, alors. Alors, bonne nuit. Allez, c'est terminé pour ce soir. Allez, terminé. Non, c'est bon. J'arrête. Qui c'est qui met la musique? Bon, alors, on répond à la question.
21: C'est quoi ta question?
1: Est-ce que le silicone reste logique à la perte du dollar?
25: Ouais, je réponds.
1: Lisa, je t'écoute.
25: Ouais, bah, ça dépend du...
1: Bon, qui c'est qui rigole? Oh! Vous vous la calmez! Oh! Oh, 6 minutes! Bon, alors, Caramel. Bon, c'est Caramel qui rigole. Alors, Caramel. Allez, Caramel, bonne nuit, Caramel. Adidas.
21: Adidas.
1: Hein?
21: Adidas.
1: Il est là, lui, il est revenu, Manu, bien sûr, Manu. J'avais demandé de le dégager, j'ai voulu le tester, comme par hasard, il est là, j'avais demandé. Tony.
21: Oui.
1: Voilà, c'est un habituel, comme d'habitude. Arnette. Comme par hasard, il répond pas. Lisa.
25: Ouais, bah, moi, comme je t'ai dit, hein, ça dépend de la fluctuation du dollar, du yen.
1: N'importe quoi.
21: Bah, si, ça dépend des cours du silicone.
1: Hein. Toi, je t'ai rien demandé, alors pour l'instant, tu la fermes.
21: Tu me demandes jamais rien, alors.
1: Ouais, bah, pour l'instant, tu la fermes, Delphine.
9: Ouais, le silicone américain reste logique.
1: Non, j'ai demandé.
9: L'euro, non.
25: Ouais, mais tu te la pètes, là, ou quoi, Gérard, là? Tu nous laisses pas répondre.
21: Gérard.
23: Ah, Gérard, un message de Lydia. Lydia, je t'aime à la folie, Gérard. T'es mon ange.
1: Eh ben, tu laisses ton numéro de téléphone.
23: Elle a laissé son numéro de téléphone.
1: Eh ben, on va la rappeler. Alors, tu laisses ton numéro de téléphone, Manu. Tu rappelles.
23: Il n'y a plus de ligne.
1: Et je vais lui donner mon numéro de tatou, mon numéro de portail, mon numéro de capine.
21: Gérard, je dois te poser une question.
1: Si, il y a une ligne, Caramel, il a raccroché. Didas, c'est pareil, tu me prends le numéro de téléphone de la fille sur Minitel, on va te rappeler.
10: Alors, attends,
12: Gérard,
1: oui.
12: J'ai une question.
1: Vas-y.
12: Je voudrais savoir si c'est vrai que tu vas avoir un procès par Kleenex parce qu'ils t'ont grillé avec une caméra en train de voler une tonne de côté de tige.
1: Bon, alors là aussi, bonne nuit tout le monde, bonne nuit. Allez hop, tu me rappelles la nana sur Minitel. Question suivante. Est-ce que le silicone.
12: Alors, pas la moquette.
1: Lisa.
12: Moi, j'ai pas le.
25: Excellente cette question. Oui, je pense.
1: Pourquoi?
25: Bah parce que ça silicone, voilà, c'est tout.
1: C'est-à-dire?
12: Du silicone carné.
25: Voilà.
1: Comment ça?
25: Bah Gérard t'en demande trop là. Hein.
1: Pourquoi?
25: Bah parce que.
1: Bon Arnette, est-ce que le silicone? Est-ce que le silicone? Oh, tu te réveilles, tu te débouches les oreilles ou quoi?
12: Ouais. Bah le silicone, ouais, il pue.
1: Pourquoi?
12: Parce que il a des mauvaises odeurs sous les bras.
1: C'est-à-dire?
12: Bah c'est-à-dire que le problème est vient de la part des chaussures.
1: Comment ça?
12: Bah dans ce cas-là, tu peux lire le dictionnaire.
1: Comment ça me les gonfler? Tony, oui. Tony, est-ce oui, que bon. Le silicone?
24: Bonsoir mon chou.
1: Bon alors c'est bon. Delphine.
13: Est-ce que t'es payé pour faire de la pub pour des glaces?
1: Alors il y a pas de pub alors.
10: Allez hop.
1: Alors le premier, allez. Ça va être clair et net. Le premier que j'entends parler d'Europe 1, d'RTL ou de Skyrock, il dégage.
25: Gérard.
1: Ok.
12: Et en ce moment sur Skyrock, il y a les Guns N' Roses. Et
1: on ouais, bah alors, logo, allez, hop, allez, hop, oh. allez, bonne nuit. Ouais, Manu, tu te réveilles.
10: Hein, ouais.
1: J'ai un mec qui dit qu'il parlait pas de Skyrock, là celui-là il me l'enlève. Allez hop, je veux pas l'entendre. Oui.
25: Est-ce que tu penses que ça que la Silly est en tracé par rapport au cône?
1: Je t'écoute mon coquelicot beige.
12: S'il te plaît.
25: Non mais t'as écouté ma question.
1: Je t'écoute mon coquelicot.
25: D'accord. Est-ce que tu penses que le Silly en tracé par rapport au cône?
12: Pour dire que j'allais
1: Silly
12: cône.
1: Oh là là.
25: Non mais là on respecte pas hein.
1: Moi je vous préviens, c'est le dernier débat.
12: J'ai quelque chose à te dire, Gérard.
1: Vas-y.
12: Ouais, j'ai écouté, ça n'a rien à voir avec le débat. Hein.
1: Ouais, bah alors, si ça n'a rien à voir... Vas-y.
12: Ouais, j'ai écouté la dernière fois ta soirée à la loco, là.
1: Oui.
12: C'était d'enfer, je l'ai enregistré et je suis en train de faire un montage.
1: Oh là là, la radio, bordel.
12: Je suis en train de faire un montage.
1: Oui.
12: Un montage vidéo avec toute la soirée, est-ce que ça t'intéresse?
1: Non. Voilà, comme ça t'es content, t'as eu la réponse à la question. Bon, qui c'est qui fait du Larsen, là?
12: C'est pas moi.
1: Bon, toi, quand on t'appellera pot de chambre, tu sortiras sous le lit. Bon, le double son, Manu...
24: Bon. Attends, mais Olivier, tu crois qu'on te voit pas?
1: Quoi? Bon, Olivier, s'il te plaît, le double son.
25: Bon, alors, oui.
1: Bon, Arnette.
12: Ouais, je suis d'accord.
1: T'es d'accord? C'est-à-dire? C'est-à-dire?
12: Bah, pose pas de questions, je suis d'accord, c'est tout.
25: Ouais, je vais te dire ouais.
12: Gérard.
1: Oui.
12: Je t'ai enregistré sur une radio concurrente. Et voilà ce qu'il dit. Gérard, c'est vrai que vous faites sodomiser à la loco.
1: Bon alors
12: Ça c'est.
1: Hein?
12: Ah.
1: Alors, question suivante. Est-ce que le silicone.
25: J'ai pas répondu moi.
23: C'est pas grave. Question suivante.
1: Est-ce que le silicone dit oui quand on lui appuie sur le ventre?
25: Oui. Il en est fier.
23: Qu'est-ce que le silicone?
1: Est-ce que le silicone dit oui quand on lui appuie sur le ventre?
25: Oui.
1: J'attends. Adidas.
12: Bah, je suis plus là moi.
1: Comme par hasard, il est plus là et on entend encore sa voix. Il passe par-dessus tout le monde.
25: Ah non, mais t'es trop fort.
12: C'est de...
1: Alors,
12: c'est un mec de la radio, ça.
1: Adidas.
23: Il doit être dans un bureau.
1: Adidas.
12: Je me demande bien qui ça peut être.
1: Il doit y avoir des mecs comme Reebok ou Nike derrière lui. Il est pas tout seul, il y a du monde derrière lui.
12: Tu fais de la pub,
1: j'ai reconnu la voix de Reebok. Il y a Reebok derrière.
23: C'est habituel.
25: Ouais, il y a Henri.
23: Yannick avec lui aussi.
1: Alors, Caramel.
24: On est sur Fun Radio, c'est Adidas Nastas.
1: Bon, toi pour l'instant, tu vas la fermer.
25: Oui, il aime ça, il veut pas.
1: Bon, alors pour l'instant, les mecs.
23: Ça va gerber, hein.
1: Pour l'instant, les mecs, vous la fermez.
25: Eh ben les filles, allez.
1: Alors les filles, j'écoute. Est-ce que le silicone peut dire oui quand on lui appuie sur le ventre? Est-ce que le silicone dit oui quand on lui appuie sur le ventre, Lisa?
25: Oui, il peut dire oui.
1: Alors pourquoi?
25: Il ne dit que cela d'ailleurs. Il fait oui quand on appuie sur le ventre.
1: Pourquoi?
25: Parce que le silicone est dans le sein.
1: C'est-à-dire?
25: Écoute-moi.
1: Comment ça?
25: Le silicone est dans le sein. Quand on appuie sur le ventre, le sein bouge en bas. Donc oui. Il dit oui.
1: D'accord. Voilà. Lisa?
25: Bah ouais, moi je dis que le fait de silicone dit toujours oui hein. Il ne dit que cela.
1: D'accord.
4: Gérard, Gérard, oui. On accueille Bock Henry à la place de Edidas.
1: Alors, Bock.
25: Bock.
1: Ouais, comme par hasard, Bock.
25: Salut.
1: Allô.
25: C'est un habituel.
1: Bock, bonsoir Bock.
11: Salut,
1: mais
11: tu
1: peux
11: appeler Henry.
1: Hein ?
23: C'est Henry Bock.
1: Henri Bock.
11: Ah ouais.
24: Eh, Henri Bock, t'as pas un coup de pompe? Tu vois le truc?
1: Oh là là là là là là.
24: Tu vois le jeu de mots?
23: Oh, c'est bas.
1: Je sens que ça va gerber tout à l'heure.
25: Ouais.
1: Ça, c'est clair, il y aura pas de poème.
24: Henri Bock.
25: Il faut trouver chaussures à son pied.
23: Il y aura pas de remix.
1: Il y aura pas de poème, il y aura pas de remix.
24: Je voulais te dire, je t'aime, mais ta boîte à caca.
23: Bon, Gérard, tu reprends le débat.
1: Alors, Tony, est-ce que le silicone dit oui quand on lui appuie sur le ventre?
24: Ah, je sais pas pour le silicone, mais moi quand je t'enfonce l'anus, tu dis encore.
1: Bon, alors lui, c'est bon. Alors là, Tony, bonne nuit. Alors là, tu me l'enlèves, Tony. Manu, s'il te plaît, Manu. Voilà, bonne nuit. Oui,
25: Gérard, j'écoute. Je voulais dire qu'il y a une faute de grammaire dans ta question.
1: Je t'écoute, ma fesse noire.
24: Vas-y, ma fausse couche bleue.
25: Mon coton-tige.
1: Je t'ai demandé d'enlever Tony.
4: Ah, mais c'est plus Tony. C'est plus Tony, c'est Jean-Claude.
1: C'est Jean-Claude. Bonsoir Jean-Claude.
24: Bonsoir à tous. Bonsoir ma couille.
1: Ouais, bah alors lui, Jean-Claude, tu vas te calmer déjà pour commencer.
23: Vas-y, mon petit coton-tige, j'en suis.
1: Je t'écoute.
25: Non, mais je voulais dire qu'il y a une faute de grammaire dans ta question, hein, Gérard.
1: C'est-à-dire?
25: Bah, ça, elle est fausse ta question.
1: Pourquoi?
25: Non, tu dis, tu peux répéter, Gérard, ta question?
1: Bon, alors, question suivante.
24: Une de grammaire, on dit pas un Gérard, on dit une mère du même.
1: Oh, bah alors lui,
25: oh,
1: y a...
25: oh,
1: j'ai dit qu'on parlait pas de la famille. Bon, alors, question suivante. Est-ce que le silicone dit non quand on lui appuie dans le dos?
25: Oh là là. Delphine.
23: N'importe quoi, les gars.
25: Non, mais alors là, ça, c'est la
24: ça part en couille, là. Max.
1: Alors, est-ce que le silicone dit non quand on lui appuie dans le dos?
25: Bien après, sûr que non.
1: Et après, Jean-Claude. Jean-Claude.
24: Il n'y a pas de Jean-Claude.
23: Non, oui, Tony, Jean-Claude.
1: Non, Tony, alors comme par hasard, ah, Tony, voilà. C'est Jean-Claude.
23: Eh ben
1: alors
23: voilà.
1: Tony, Jean-Claude, bonne nuit.
25: Bonne nuit.
23: Est-ce que le silicone dit peut-être quand on lui appuie sur la tête?
1: Alors, Stéphane.
14: Ouais. Oui.
25: Bah, allez.
1: Eh ben,
25: allez.
1: Réveille-toi.
14: Bah, je suis réveillé, mais tu m'interroges jamais, alors...
1: Et oh là là là,
24: Jean-Claude, est-ce que tu penses que si ta mère n'avait pas fait de fausse couche, t'aurais eu une gueule potable?
25: Oh là
24: tu
25: là,
24: parles, là. Alors là.
1: Bon, alors là, j'arrête.
24: Allez,
4: on a dit pas les parents, pas les affaires.
25: Continue ton débat.
1: J'arrête.
25: Non, non, c'est bon.
24: Allez, Tony, tu dégages.
25: Bon, allez, on file les parents.
15: Non, non, j'arrête.
16: GG. Quand il en mettra l'autre avec ses bras. Voilà.
24: Olivier.
16: Moi, je veux, il
23: n'y
16: aura pas de remix et il
23: n'y
16: aura pas de poème, c'est clair.
25: Oh, si, j'ai.
23: Un petit poème.
25: Non, non, Gérard, c'est ton coquelicot rouge.
16: Ouais, mais j'en ai rien à foutre.
24: Oh, allez, cousin, fais pas ta mijaurée.
16: Non, j'en ai rien à foutre.
24: Gérard. Oui, Gérard.
16: Viva.
24: Je te promets, t'auras ta dose à la loco.
16: Tu demandes à l'alligator qui serait... Bon, t'arrêtes avec ta caméra, toi. T'arrêtes avec ta caméra. Bon, alors là... Allez, bonne nuit, bonne nuit. Putain,
24: les mouches arrivent, c'est Gérard qui arrive, alors.
16: Toi, ta gueule, Filda.
25: Quoi? Gérard, qu'est-ce qui t'arrive?
16: Toi, va te faire enculer dans les chapelles. Filda. Quoi? Là, tu demandes à l'alligator qu'il arrête.
17: L'alligator arrête.
16: Bon, bon, Olivier, tu joues à quoi, là?
26: Olivier,
16: tu joues à quoi, là?
24: J'ai jamais vu un bordel pareil, sans déconner.
26: Toi, ta gueule. Olivier,
25: Gérard. C'est ton poussin vert.
4: Remets ton cas, Gérard. Gérard, tu reviens dans le débat,
23: tu mets ton casque.
16: Vous arrêtez.
25: Oh, Gérard, reviens.
16: Allez,
25: Gérard. Reviens, Gérard.
16: Non, j'attends.
25: C'est ton poussin vert, allez.
1: Voilà, bon, alors c'est revenu normal. Alors, est-ce qu'on peut dire non? Est-ce que le silicone dit non dans le dos? Quand on l'appuie dans le dos?
25: Ouais, il dit toujours non.
1: Pourquoi?
25: C'est Nadia. Il dit toujours non parce qu'il n'aime pas se faire prendre par derrière.
1: C'est-à-dire?
25: Il n'aime pas se faire prendre par derrière.
1: Bock, Henri Bock.
11: Ouais, je voulais savoir si Christine elle disait ouais ou non quand tu lui mettais où je pense.
1: Hein?
11: Je voulais savoir si Christine disait oui ou non quand tu lui mettais où je pense.
1: Et ma bite dans les chiottes de la loco, ça te dit quelque chose?
24: Ouais.
1: Quand t'appelleras pote de bonne nuit, tu t'appelleras pot de chambre.
24: Ouais, c'est ça, ouais.
1: Quand tu ressortiras du lit de bonne.
24: Quand
1: ouais,
24: tu
1: ressortiras
24: de gros cul, je t'appellerai grosse bite.
1: Bon, allez, ça va tu mets un disque. Standard. J'arrête. Tu mets
25: non,
1: un disque.
25: Non,
1: il y aura pas. Il y aura.
25: Non, non, c'est bon,
24: Vera.
25: T'arrêtes
24: quoi?
25: Allez,
24: on
25: continue.
24: Ricky Martins.
1: Non, j'arrête.
24: Et vous, les filles, est-ce que vous avez pris par derrière?
1: Non, bon, là.
25: Alors, par contre, vous écoutez que c'est rare.
1: On met un disque. On met un disque.
25: Oh non, Gérard.
23: C'est quoi le disque là?
1: Trou du cul. Chanté par les fesses de babouin, comme par hasard. Comme et par voilà. Hasard. Allez, les comme par hasard.
24: Ça y est,
1: C'est bon.
24: C'était qui Gérard l'artiste?
1: C'est Ouz Dostress, c'est Ricky Martins.
24: Tu me stresses, c'était pas Ricky Pastis.
25: C'est Tiki Martin.
1: Bon, c'est bon.
24: Ricky Martinic.
1: Bon, alors Ricky la suite Martin. Du débat, toujours avec. C'est qui là?
25: Lisa.
1: Alors, on a qui toujours là?
25: Caramel.
1: Lisa, Arnett, Caramel.
25: Ouais.
1: Henri Bock.
25: Ouais, je suis là, bouffon.
1: Tu sais ce qu'il te dit là. Tu sais ce qu'il te dit, le bouffon?
24: Tu retournes chez toi.
1: Ouais, tu retournes chez toi et c'est bon.
24: Et tu vas gerber.
1: Tony, Arnett.
2: Salut mon chou.
1: Comme
2: salut.
1: Par hasard.
24: Salut, salut. Je te fais chier, tu me le dis, Max, hein?
25: Gérard.
1: Eh, vous allez commencer par vous calmer, s'il vous plaît. La question suivante. Est-ce que le silicone a des relations avec la police? Alors...
24: Ouais, avec Navarro.
1: Nadia, je t'écoute.
3: Oui, le silicone...
1: Nadia, tu te réveilles, s'il te plaît.
3: Oui, le silicone a des rapports avec la police.
1: Pourquoi?
3: Parce que le silicone a la police.
24: Comment ça?
1: C'est-à-dire...
3: Bah, il a la police au toucher.
24: Où ça?
1: La police ou quoi? C'est-à-dire...
3: Bah, il est doux quand on le touche, donc il a la police.
1: Ouais, la planète des
23: singes.
1: Gérard, allô.
23: Excuse-moi, à la place de Henri Bock, on accueille Véronaïque.
1: Alors, Véronaïque, comme par hasard.
24: Pourquoi? Bah, attends, c'est un travelou, ça.
1: Alors, celui qui s'amuse avec les sons, il s'arrête, s'il vous plaît. De toute façon, c'est derrière, c'est des Max qui s'amusent derrière. De toute façon, ça, je l'ai reconnu.
25: Non.
1: Arnett.
24: Ouais, tu peux répéter la question?
1: Non, alors, Tony.
24: Ouais, wow. Oui,
1: c'est, ils sont... si t'es pas content, c'est la même chose.
24: Ils sont tous pourris, c'est une gigantesque mafia là-dedans.
25: Oh mon dieu.
1: D'accord.
24: Votez les prodomes.
1: Pardon?
24: Votez les prodomes.
25: C'est déjà passé. Hein.
1: Comment ça, Condon? Alors là, écoute-moi bien.
24: C'est une insulte libanaise.
1: Écoute-moi bien, Lascar.
24: Oui.
1: Hein? Parce que là, j'ai entendu un truc qui m'a pas fait plaisir. On parle pas les mots en allemand, ok?
24: Ok. Eh hey, Gérard!
1: Ok?
24: Gérard, je veux dire un truc?
1: Toi, ta gueule! Alors,
24: Tu veux jouer, Gérard? Gérard, il y a Tony Rantem qui a dit que tu refoulais du bec.
23: Bon, et sur Minitel, il y a Totti qui dit que Silicone fait bien partie de la police, ils s'en servent pour la circulation. Non, intéressant.
24: La Silicone, bon. Police au cul?
1: Bon, ma chatte kaki, c'est à toi. Et là, comme par hasard, personne veut prendre la main.
25: Oui, d'accord, c'est vraiment.
1: Bon, ma chatte Lisa.
25: Oui, c'est
1: ma chatte kaki, je t'écoute.
25: Ah non, je suis pas d'accord.
1: Alors, est-ce que le silicone a des relations avec
25: non,
1: la police?
25: Je réponds pas.
1: Très bien, bah alors si t'es pas contente, tu t'en vas. Bonne nuit, allez.
25: Non,
1: hop là, hop là, bonne nuit, Manu. Je t'ai demandé un truc, Manu.
23: Ça y est.
24: Tu travailles,
1: parce que c'est la dernière fois, on en avait discuté avant le débat, ça continue tout le temps.
24: Quel gamin, ce Manu?
1: Alors,
23: On accueille Delphine.
1: Claire.
23: À la place de Lisa.
1: Ouais, oui. Delphine.
24: Hey Claire, ton père, il est pas vitrier?
1: Bon, alors...
25: Non.
1: Et on entend la musique derrière, par contre, un petit peu
24: en
1: trop
24: cas,
1: fort.
24: Je sais pas pour ton père, mais ta mère, elle suce des bites.
25: Gérard, je peux pas être capable de défendre.
1: Alors, celui...
25: Gérard, tu les laisses insulter comme ça.
1: Je préviens d'une chose.
25: Ah.
23: Une.
1: Et là, je préviens d'une chose.
23: C'est un ultimatum.
1: Et là, ça va être clair et net. Le premier que j'entends parler de la famille
23: du pont de l'Alma,
1: ou
24: à la DAS,
1: ou de Remix,
23: et Christine, on pense pas.
1: C'est clair et net. Ça se termine au tribunal. Parce que là, j'ai des avocats.
24: La famille, je l'emmerde.
1: Ouais, bah alors lui aussi, alors là c'est pas la peine.
23: Mais Gérard, moi j'ai
1: bon, allez, hop, question suivante, parce que là je commence à en avoir ras-le-bol. J'en ai ras-le-bol. Chaque jeudi c'est la même chose. Comme par hasard, le premier débat se passe bien, le deuxième débat c'est n'importe quoi, c'est toujours les habituels. Manu, tu commences à faire chier.
24: Je veux veux Karine au standard.
1: Ouais, bah Karine, tu viens, s'il te plaît. Question suivante.
25: Ah non, j'ai pas répondu, Gérard.
2: Caramel, il n'a pas répondu à la
1: Alors,
2: question.
1: Caramel.
2: Ouais, bah de toute façon, c'est de la magouille.
24: Mais oui, c'est politique, c'est évident.
2: C'est bon. De la magouille.
24: Non, mais oh
1: on n'a pas entendu Nike.
2: Il est complice avec le gouvernement, etc.
1: Nike.
25: Non, mais c'est pas Nike.
24: Eh, vas-y, Nike, Darum.
23: C'est le bordel, Gérard.
1: Ah, non, mais là.
23: Tu mènes pas ton débat, tu
1: Claire.
25: Oui.
1: Bah, je mène pas mon débat, ils répondent pas aux questions, et Manu, il passe son temps au téléphone. Qu'est-ce que tu fous, Manu, merde ?
6: Oui, c'est vrai, j'arrête le téléphone.
23: Qu'est-ce que tu fais au téléphone ?
1: Claire, je t'écoute.
25: Oui, oui, ma cacahuète,
1: je t'écoute.
25: J'ai des rapports avec la police.
1: Je t'écoute, ma cacahuète violette.
25: Je t'écoute. Mais oui, ça, oui, le silicone a des rapports avec la police, c'est clair. C'est clair.
24: Bon, moi, je voudrais parler à mon petit caca de chat.
25: Bah, parce que le silicone s'est arrêté de faire par la police, donc il y a un fichier.
1: C'est-à-dire
25: Bah, il y a un casier judiciaire.
1: D'accord, Nike. Nike. Oh, Nike, tu te réveilles ?
25: Ouais, je suis là.
1: Oui.
24: Eh, Nike, la
1: Oh là là là là. Bon, alors, hop, lui, tu me l'enlèves. Lui, il comprend rien du tout. Bon, question suivante.
24: Question,
1: on écoute la question.
24: On écoute
1: la question.
24: Est-ce que. On écoute la question, on fait que ça, merde !
23: Bon, je la retire de l'antenne.
1: Est-ce que le silicone est fan de Louis de Funès?
24: Dans quel film? Dans quel film? Eh, Gérard
25: non,
1: j'écoute.
25: Non, non.
1: Claire, est-ce que le silicone est fan de Louis de Funès?
25: Oui, c'est clair et net, ouais.
24: C'est on te demande dans
23: c'est
24: quel
23: clair,
24: film
23: Claire.
25: Comment?
23: Sous ta gueule, je crois, Gérard.
24: Dans la soupe au shoot.
25: Non. Je crois qu'il a vu tous ses films,
24: hein,
25: silicone.
24: Dans quel film?
1: Bon.
24: Gérard, on m'a dit de dire ça au standard, je m'excuse pour mon impolitesse. Je suis désolé. Non mais attends, c'est quoi cette musique?
1: Alors celui qui met la musique derrière, il arrête, s'il te plaît, merci.
24: Cette musique me dit quelque chose.
1: Arnette.
24: Ouais, bah je disais qu'on m'a dit de m'excuser au standard.
1: Est-ce que le silicone peut devenir fan de Louis de Funès?
24: Bah non. Non, c'est impossible.
1: De quel film alors?
23: Pourquoi?
24: Non, c'est pas possible, donc il n'y a pas de film.
1: Oui, mais pourquoi il peut être fan?
23: Et de quel film?
24: Pourquoi? Parce que c'est comme ça et c'est la vie.
1: Tony.
24: Oui, moi je pense que le silicone peut être fan de Louis de Funès et Louis de Funès puisqu'il a une belle plastique. Tu vois le jeu de mots? Belle plastique, Louis de Funès.
1: Bon alors là.
24: C'était pas drôle.
1: C'est complètement débile. Ouais. Delphine.
25: Bah non, je crois que le silicone préfère Bourville.
1: D'accord, Stéphane.
24: Ouais.
1: D'accord, bon alors lui, il dort, c'est pas la peine, Nadia,
24: si tu veux,
1: Nadia, ouais bah si t'es pas content c'est pareil.
24: Ouais bah à chaque fois tu me dis la même chose alors.
1: Nadia, je t'écoute.
25: Non, je crois pas que le silicone soit fan de Louis de Funès.
1: Ouais mais, c'est... bon alors les voix, alors là j'entends plus rien.
24: T'entends plus rien?
1: Non.
24: Bah hey, tu m'entends?
1: Hey,
24: genre,
1: évidemment je t'entends, abruti va.
24: Eh bah alors pourquoi tu dis que t'entends plus rien?
1: Pauvre mec. Pauvre mec. Caramel. Caramel.
24: Quelle bande de caves. Ah, les charclos, sérieux.
1: Vous me faites rire, quoi. Question suivante.
24: Tu plus, Gérard?
1: Ouais, bah, ta mère aussi.
23: T'as même pas répondu à la question, toi.
24: Non, question suivante.
1: Bah, moi,
24: Gérard, pourquoi on poserait pas une question sur toi?
1: Bah, je vais répondre à la question.
25: Gérard,
1: est-ce que le silicone peut être fan de Louis de Funès? Bah oui.
23: D'accord. Et sinon, pourquoi?
1: Ben, parce que c'est. Parce que.
25: Voilà. Gérard,
24: pourquoi?
25: Gérard, c'est Véronique.
1: Ouais, bah, Véronique, pour l'instant, tu la fermes.
25: Ah, mais je voulais seulement dire que je voulais repasser au standard parce que j'en ai marre de faire la voix de neuf, j'y arrive plus.
1: Bon, bah alors. comme par hasard, tu vois, Manu.
24: Je peux la remplacer?
1: Alors, est-ce que le silicone.
23: Attends, laisse Gérard poser sa question.
1: Est-ce que les filles siliconées voudraient se marier avec moi?
24: Non.
1: Si
24: non,
1: oui, pourquoi? Alors on répond à la question.
24: Lisa. Réponds-moi.
1: Bon, il y en a un qui a la radio derrière.
24: J'entends.
1: J'entends l'écho, je continuerai pas. Bon, Olivier. Olivier.
24: Bon, allez, hop, je joue avec les boutons.
1: Toi, tu joues à quoi là?
23: J'ai rien fait.
1: Bon, alors. J'arrête, j'attends.
23: Non, Gérard, reprends ton débat.
6: Non, on accueille Gaston.
1: Non.
6: À la place de
1: Gérard. Non, il n'y aura pas de débat.
23: Gérard, reprends ton débat.
1: Putain, mais qu'ils arrêtent alors, Manu, merde.
25: Oh là. Gaston, il y a le téléphone.
1: Comme. Il n'y aura pas de poème, hein.
25: Ouais, Gérard, c'est ton poème.
23: Ils vont faire des poèmes, tu vois.
1: J'avais un poème sur la sodomie.
24: Non, tu la boîte à caca.
1: Tu vas pas couper au poème. Il n'y aura pas de débat sur la sodomie. Il y aura pas de poème sur la sodomie.
24: On s'en fout.
1: Ah ouais. Alors on s'en fout et après quand je fais pas de poème on m'en demande.
25: Mais non, on s'en fout. Alors dis-moi un petit poème là comme ça.
1: Non bah pour l'instant vous répondez à la question. Est-ce que les filles siliconées voudraient vivre se marier avec moi?
24: Non, c'est non. Moi je pense que si elle conne, bah ouais.
1: Donc si elle conne. Ah ouais, pour faire le jeu de mots, d'accord.
25: Non,
1: ok,
25: non.
1: Tout de suite bon bah je vois tout de suite le
24: terme du débat.
25: Moi je dis non Gérard, parce que tu n'aimes pas les filles qui ont des grosses poitrines.
24: Tu te prends des coups dans l'œil.
1: À l'heure actuelle,
24: tu te prends des coups dans les yeux.
1: À l'heure actuelle, je suis prêt à prendre n'importe quoi.

0: Il est encore vivant le sanglier.
1: Mais non, il était avec
2: pauvre cave. Pauvre cave. T'es vraiment qu'une cave.
3: Allez, gerbe.
2: Tu me sais quoi?
0: Oui.
2: Avec un con comme moi, on s'amuse. Avec un con comme toi, on se fait chier.
0: C'est vrai.
2: Un bon entendeur, salut.
0: Un bon entendeur. Ça veut dire champion olympique de natation.
2: Ouais, c'est ça, ouais. Salut, ouais. Est-ce que vous pensez que je dois me faire siliconer?
4: Oui, siliconer le cerveau.
0: Ouais, les neurones, ouais.
2: Alors, Lisa, est-ce que ce que je dois me faire siliconer, et c'est quoi?
5: Non, moi je pense que tu pourrais te faire siliconer.
2: Rien, alors, non. Arnette.
0: Ouais, bah moi je pense que tu devrais pas te faire siliconer, mais te faire un petit lifting, ça te ferait pas trop de mal.
2: Ouais, Tony.
6: Reste comme t'es, c'est comme ça qu'on t'aime.
2: Merci. Delphine.
0: Focus, ça, c'est focus.
2: Delphine.
7: Moi je pense qu'une une siliconation intégrale.
2: C'est gentil.
7: Pas mal quoi.
2: Une quoi?
7: Une siliconation intégrale.
0: Elle a plus mal à parler là, mademoiselle.
2: Alors, bon.
5: Ouais, mais ça n'a aucune vertu, hein, Gérard. Ça n'a aucune vertu intellectuelle, hein.
2: Je vois pas pourquoi tu parles du cocotion. Alors, on avait dit pas d'insultes.
5: Non, mais ça n'a rien à voir avec
7: rien à voir.
2: Stéphane.
0: Ouais.
2: Question suivante.
0: Moi, je dis que t'es parfait comme t'es. Ouais, je te remercie. Je suis sûr, on est chaud de la loco. Mais
2: de quoi?
5: De quoi?
2: Attends, de quoi?
0: J'ai dit que tu étais parfait comme tu étais.
2: Ouais.
0: Et que je te donnais rendez-vous à 2h dans les chiottes de la loco.
2: Ouais. Ouais. Et bah, c'est ce qu'on verra.
0: Bah, que de la gueule.
2: Et bah, tu prends rendez-vous. Okay. Nadia.
8: Oui.
9: Tu m'excites.
0: Et moi, je sens
2: bon, bah, tu te réveilles, Nadia.
8: Oui.
2: Bon, allez Nadia, hop, caramel.
9: Nadia, elle m'excite.
0: Ouais, moi aussi, Nadia, elle m'excite.
2: Hein?
9: Je trouve que Nadia elle est super
2: hein. Bon alors une question hein suivante. Bon alors une question hein suivante. Bon alors une question
10: putain,
2: suivante.
10: Manu
2: bon,
10: alors, une question... Putain Manu alors, une question hein putain suivante. Manu
2: bon j'arrête.
5: Non,
10: Gérard, reprends ton débat, c'était bien là.
3: T'as vu, c'est dur.
10: C'était
3: hein
10: hyper intéressant.
3: Ouais. Je remets ton casque, tu remets ton casque.
10: Gérard, tu remets ton casque.
9: Gérard, tu remets ton casque.
2: Non, je remettrai pas mon casque tant que t'arrêteras pas avec tes deux voix.
0: Jean-Luc !
9: Oh, il m'excite.
3: Un coton-tige.
10: Dans son cul !
9: Ouais.
2: J'arrête. Bon, alors, question suivante.
3: Bon, vas-y,
0: salut, bien, Gérard, Delphine, tu fais quoi?
3: T'as pris 5 minutes pour ton débat là, tu te dépêches.
2: Alors, tant pis, il y avait encore 4 questions.
3: C'est pas grave, on s'en fout.
0: Gérard.
2: Est-ce que le silicone tourne autour de la Terre?
0: Oh là là. Gérard.
2: Alors, ta gueule.
9: Ouais, c'est Gaston, là, tu peux me refouter au standard parce que je parle pas, donc ça sert à rien que je sois à l'antenne.
2: Eh ben, tu dégages, alors bonne nuit, Gaston, puisque tu veux pas parler, tu veux pas répondre aux questions, bonne nuit. Gaston, je t'écoute. Comme par hasard,
0: il est plus là.
2: Arnette. Est-ce que le silicone tourne autour de la Terre?
0: Je sais pas. Parce que je suis pas assez instruit pour te répondre. Mais si.
2: Tony.
6: Laisse-moi dormir.
2: D'accord, Lisa.
5: Moi je dis que oui, probablement, oui.
2: Toi jeudi ou vendredi, ouais, c'est ça, ouais. Toi jeudi ou vendredi.
0: Bravo
5: que...
0: Gérard, bravo. Bah,
2: tu dis toi jeudi, moi je dis que. Moi je dis, moi je vendredi.
5: Ah d'accord.
2: Bravo. Ok très bien. Nadia.
5: Non Gérard, t'as pas senti moi.
2: Oui, ok, Caramel.
8: Oui, c'est Nadia. Bah, je pense que le silicone, oui, voyage beaucoup.
2: Elle se réveille, ouais, elle. Caramel.
9: C'est aussi avec, c'est quoi son prénom?
2: Oh là là. Moi je crois qu'on va faire les deux dernières questions. Est-ce que le silicone a un numéro de portable?
7: J'ai pas répondu sur la lune là.
0: Caramel, je t'ai vu cet après-midi, tu me fais bander.
2: Est-ce que le silicone a un numéro de portable?
7: Oui, le tien.
3: C'est quoi ton numéro?
2: Pourquoi?
7: Donne-le nous.
2: Pourquoi?
0: 06 06 06 06.
2: Non. Bon alors lui tu me le dégages. Allez hop, Manu, bonne nuit.
0: 111.
2: Est-ce que
10: Gérard, excuse-moi 30 secondes, on accueille Momo Cassin.
2: Momo Cassin, comme par hasard.
10: À la place de Gaston.
2: Momo Cassin, bonne nuit, bonsoir.
9: Bonjour Gérard.
2: Bonsoir.
9: Bonjour.
2: Bonsoir Momo Cassin.
9: Tu vas bien?
2: Qu'est-ce un peu de foot?
9: T'as pas regardé ce matin?
2: Je sais pas, j'ai pas regardé ce matin.
9: C'est bien, Tidal.
2: Bon,
0: Momo Cassin, est-ce que t'en as pas lassé des chaussures?
5: Drôle. C'est pas une insulte. Hein.
2: Pour ou contre le silicone pendant le mariage?
5: Oh là là, ces questions elles sont graves.
0: Pas avoir consommé. Hein. Tout dépend si tu te le fous dans le cul ou pas, genre.
2: Je vois pas le

0: rapport.
1: Non, moi je dis pas avant d'avoir consommé.
0: C'est-à-dire
2: bien.
1: Eh ben, après que t'aies consommé, ok pour le silicone, mais avant, négatif. Ah.
0: Pourquoi ?
2: Quoi ?
0: Bon, la double voix, Olivier.
1: Bon, mon mocassin, tu te réveilles ?
0: Olivier.
1: Mon mocassin, Olivier, est-ce que tu connais
0: Olivier, la double voix, Olivier, merde ! Tu joues à quoi, Olivier ?
1: On en a marre, là, ça tourne en rond, venez, nous.
0: Ah ouais, ça tourne en rond comme la Terre, comme par hasard.
1: Comme la tourne en rond, ton histoire.
0: Bon, alors...
1: D'accord.
0: Moi, j'arrête.
1: Eh ben, arrête, alors d'accord. Et Tony, ta conclusion, c'est quoi ?
3: Bon, alors, la question, c'est quoi, là ?
0: Non, il n'y a pas de conclusion, d'abord, on répond à la question.
1: Non, mais t'as dit que t'arrêtais, c'est bon, allez, va te coucher, allez, bon.
0: On répond à la question, bon, alors,
1: Armel, tu voulais faire quelque chose ?
4: Si t'es pas content, tu t'en vas.
1: Non, mais attends, tu me parles d'une autre voix.
4: Eh ben, tu t'en vas,
1: Je parle avec la voix, allez, bonne nuit.
4: Bonne nuit, Carmel, bonne nuit. Conclusion. Lisa, conclusion.
2: On accueille Carambar.
4: Non,
2: à la place de Caramel.
4: Non, c'est le même, c'est le même.
2: Oh, c'est pas le même, Gérard. Mais non.
4: Conclusion.
3: Stop la voix.
4: Conclusion.
1: Armel, fais ta conclusion, on l'entend plus. Ah ouais, je suis là. Ouais, vas-y, alors.
5: Alors, Lisa, conclusion.
3: Oui, ben ma conclusion, Gérard, c'est que le silicone, voilà.
0: D'accord.
1: Et de l'air ou du shit.
0: Armette.
1: Bah ouais,
5: Olivier.
1: Vous voulez séparer, s'il vous plaît ?
5: Olivier.
1: Allô ?
5: Tu vois quoi, là ?
1: Allô ?
5: Olivier, je t'écoute. Olivier, arrête de avec le bouton.
1: Mais qu'est-ce que...
5: Olivier !
1: Faites les conclusions !
2: Il est tout rouge.
5: Armette.
1: Ouais, ma conclusion c'est que.
5: Armette, réponds !
1: Ouais ! Bah ouais,
5: Ta conclusion !
0: Ok.
1: Alors ma conclusion ce sera que Gérard, bah t'as pris du poil de la bête quand même.
0: Ok.
1: Et puis.
0: Moi je ferai pas le poème sur le silicone.
3: On s'en fout.
0: Si. Tony. Ah bah tu t'en fous, bah très bien. Tony.
6: Oui, alors moi ma confusion sur.
0: Ma conclusion, pas ma confusion, il est con lui.
6: Oui, alors moi mon occlusion sur les
0: bon,
6: radis,
0: allez, lui, bon. Tony, c'est bon. C'est toujours les mêmes. C'est, chaque jeudi c'est la même chose. Manu, je t'avais dit qu'il fallait arrêter, c'est toujours les mêmes. J'ai demandé qu'on n'est pas toujours les habitués, c'est toujours les mêmes.
2: Mais c'est pas eux.
0: Si c'est les mêmes.
2: Mais non.
1: Mais en fait, on les défaut et on les imite.
0: Bon, alors, la voix dans les deux côtés de Taris, s'il te plaît. Delphine.
7: Oui, moi, je voulais dire que tu es beau comme la lune qui se reflète dans le silicone.
0: Bon, tu quittes pas, je te donnerai mon numéro de cabine de tatoué de portable.
2: Comme ça, tu pourras le redonner aux autres.
1: Non.
0: Si, Stéphane.
1: Ouais, moi, ma conclusion, c'est toujours à 2h dans les chiottes de la loco vendredi et je te montrerai mon silicone.
0: Bah, tu prends rendez-vous, Nadia.
8: Ouais, bah moi ma conclusion c'est que j'ai plus de cigarettes et puis c'est un peu chiant là, ce soir-là.
0: D'accord, je vois pas du tout le rapport.
1: Je vois pas le terme du débat.
0: Caramel.
1: Écoute, comme d'habitude, ça a été excellent.
0: Ouais.
1: Bon là, ta voix elle était un peu bizarre, un peu une voix d'hétéro, mais ça passait.
0: Ouais, bah alors, si moi je suis un hétéro, moi je t'emmerde.
2: Je dirais même que c'était mieux que d'habitude.
1: D'accord, bah écoute,
0: c'est
1: pas
0: clair.
1: De problème. Sinon, je vais faire ma conclusion sur les araignées parce que j'ai pas pu la faire.
0: Non, alors ça, c'était le débat d'avant. Alors, c'est bon, Caramel, c'est toujours la même chose. Merci pour le son. Momo Cassin.
1: Ouais, c'est Momo Cassin. Bah là, j'ai pas de conclusion, mais je suis avec Laziza et Aïcha, elles vont te parler.
0: Ouais, eh ben, passe-les-moi.
1: Ouais, je te les passe. Il se mène,
0: alors.
1: Bah, vous parlez pas, les filles.
0: D'accord, ok.
1: Attends, super. Allez, va te coucher.
0: Allez, bonne nuit. Bon, avant que ma conclusion, c'est que le silicone.
1: Mettre un coton-tige dans son cul.
0: D'accord, ok. Bah, bonne nuit. Bonne nuit. C'est fini.
2: Non, ta conclusion, Gérard.
0: Non, il n'y a pas de conclusion.
1: Remix.
0: Bon, ma conclusion, c'est que le premier débat, c'est mieux passé que le deuxième. Et que j'ai déjà demandé à Manu qu'on arrête. Et c'est toujours le même, même bordel. Olivier, il n'arrête pas de jouer avec le son. Et voilà.
6: Alors, les prochains débats, GG, c'est la retraite.
0: Non, il n'y a pas de prochain débat, c'était terminé.
6: Je crois que
0: c'est terminé.
1: Et il manque le remix et les poèmes.
0: Non.
2: Ah si, les poèmes, j'ai.
0: Non,
2: un poème. T'as pas fait celui pour l'anniversaire à Gaël ?
0: Non. Bon, alors là, il n'y a pas de débat. Alors, en plus, Olivier, il arrête pas avec le son, donc il n'y a pas de truc, il n'y a pas de débat.
3: Ah bah, c'est bon débat.
0: Alors, je fais mon poème.
9: Ouais,
10: ton poème.
1: Non, ouais. on s'en fout.
9: Le poème.
10: Super. Ouais, le poème.
0: Bon.
1: Super.
7: Alors, on est content, un poème.
0: Ça s'appelle Silicone.
1: T'es con. Mais t'es compté.
0: Alors.
1: Silicone, mais t'es compté.
0: Je voulais avoir du silicone, mais tu vis la nuit. Je voulais du silicone, mais tu es bilingue. Je voulais du silicone, mais tu es une destination de vacances. Merci pour le son. Je voulais être silicone, mais tu es Kujat. Je voulais devenir silicone pour devenir président de la République. Je voulais devenir silicone, mais je reste logique à la perte du dollar. Je voulais être silicone. Je voulais que le silicone dise oui derrière mon ventre. Sur mon ventre, pardon. Je voulais que le silicone dise non quand on appuie sur mon dos. Je voulais que les filles en silicone voudraient se marier avec moi. Je voudrais que je me fasse silicone. Mais je voulais que le silicone tourne autour de la Terre. Je voulais que le silicone ait un numéro de portable. Je voulais que le... Merci pour le son. Je voulais que le silicone ait hétéro. Oh. Merci pour la radio. Et je voulais que le silicone me demande en mariage.
9: Ouais,
0: bonne nuit à tous.
10: Ah non, un autre.
0: Non.
10: Allez, un autre sur le Pornalma.
0: Non, il n'y en a pas d'autre.
10: Sur le Pornalma.
0: Non. Non, alors là, ça non. Il n'y a pas de débat. C'est tout.
2: Bon, j'aimerais te tenir la main.
10: Gérard, c'était quand même ton dernier débat ?
0: Non, ouais. On verra.
10: On verra.
0: On verra. Faut que je parle à Max. On va mettre un petit remix quand même.
10: Ouais.
9: D'accord.
0: Hein ? On va mettre un.
10: Filard, on va mettre un remix.
0: Un petit remix, Filard.
9: Filard.
0: Quoi ?
10: On
0: met un remix quand même.
2: Non, on en a plus, Gérard. On les a vendus aux enchères, tes remix.
10: On va mettre les poèmes de GG.
0: Allez, on met un petit remix.
10: On met les poèmes de GG.
0: Non.
10: Non.
0: Je suis désolé, non.

0: 3 minutes. Sur les chansons qu'on entend sur les chaînes sur certaines chaînes télé et même à la radio.
1: Ouais.
2: Gueule,
0: oh j'ai la tienne de gueule pétasse.
3: Ouais, c'est chiant ça. Hein.
4: Ouais, c'est chiant.
3: Ouais, ouais, c'est vraiment. Et déjà, les 5 minutes sont passées, je voudrais savoir. Ça veut dire, la question, si je me permets d'approfondir ces coussins d'air là.
0: Mm-hmm.
3: C'est en fait, combien donnez-vous à la chanson française? Ça veut dire, si un jour je croise, je sais pas moi, Francis Cabrel qui fait la manche, combien je donne à Francis Cabrel?
1: Voilà, c'est ça.
0: Non, non, non. Là, je vous préviens d'une chose.
5: Ouais, quoi. Laquelle.
0: Alors, donc, là, merci, Pildar.
5: Quoi, merci, préviens ta chose, vas-y. Écoute.
0: Donc, non, mais la question, c'est combien dépensez-vous sur la chanson française, c'est combien que vous mettez d'argent
1: pour acheter des...
0: Pour acheter des CD.
1: Ouais, voilà.
5: Ouais.
0: Bon, Manu...
3: répondre à la question.
4: Il y a quelqu'un qui est dans un concert, Manu.
6: Ouais, je sais.
4: Ouais, c'est pour ça, Gérard. Hein.
6: Je crois que c'est les ZZ Top.
0: On a oublié quand même, il y a...
1: Ouais,
0: ça suffit, merde.
4: Attends, il va commencer le concert, Gérard, attends.
3: Vas-y, ça commence à bien péter, là, remets.
0: T'as commencé à me dégager ça, parce que je me doute que c'est toi.
4: Bah oui, bien sûr.
1: Allez, mettez le concert.
3: Bon, pour répondre à la question, moi, Gérard, en tant que Christophe Barnet, j'ai tous les CD de mon père, c'est-à-dire un... un CD de titre, un enfant de toi, que d'ailleurs je sais que t'apprécies bien. Tu passes souvent dans tes débats et pour cela je te remercie.
0: Non mais là je pense que ce soir on le passera pas celui-là. C'est de la merde.
3: Alors, j'ai une question à poser à Christophe.
4: Attendez, écoutez, c'est bon.
0: Arrêtez s'il vous plaît.
3: Gérard,
4: de quoi, y'a rien allumé?
3: Christophe, j'aimerais savoir, tu es vraiment le fils de Philippe Barnet? Écoute, j'ai sa gueule, c'est quand même dur à digérer.
5: La même coupe de cheveux?
3: La même coupe de cheveux.
5: Ah, c'est donc, pas évident, je te plains. Hein.
3: Ouais, je sais que c'est...
0: Bon, bien. On a oublié quand même encore quelqu'un, y a Titi, hein.
6: Titi, non, c'est Sony.
5: Ben non, ouais.
6: T'as pas accueilli Sony non plus?
5: Mais si, il m'a accueilli tout à l'heure.
6: Ah bon? Pardon, autant pour moi.
5: Oh, Manu, il écoute même pas et tout.
6: Mais non, je croyais qu'il avait accueilli Akai.
5: Il joue sa tique avec
3: sa tique. C'est qui Zizi?
6: Bon, vous allez écouter un peu Gérard, d'accord? Merci.
7: Je m'appelle pas Zizi, je m'appelle Titi.
5: J'ai dit Titi, si t'es sourde, c'est pas de ma faute.
3: Eh Manu, je suis pas insulté.
7: Ah, je suis pas sourde, regarde-toi d'abord.
5: Bah ouais, je me regarde, Manu. Je vois pas une vache dans la glace.
7: Bah oui, d'abord, je suis pas une vache.
4: Titi, excuse-moi de te déranger, on va demander à Gérard de poser sa première question. Merci, ou la deuxième, j'en sais rien.
0: Non, c'est la première, donc on va demander à un coussin d'air qui réponde correctement à combien dépensez-vous sur la chanson française. Française.
5: Oui, Gérard, je vais...
0: Bon, ça commence à bien faire ce qui est en train de jouir, là.
5: Gérard, tu peux lui dire à la fille qui jouit d'arrêter parce que je me suis déjà branlé, hein.
0: Bon, alors, donc...
5: maintenant... concernant ta question...
0: Mais son argent, hein.
5: C'est-à-dire, oui, ben justement, je te réponds, je te donne une somme. Mm-hmm. C'est-à-dire, quand je croise Francis Cabrel qui joue la guitare là, dans la rue, ma foi, ça ne dépasse pas 30 francs.
1: Bon, t'es lourd, à force, tu as déjà dit.
4: Mais c'est qui, Gérard, qui joue comme ça, là?
0: Manu, s'il te plaît, tu fais le standard comme il faut.
5: Ah non, mais c'est pas Gérard. Manu qui joue, là, je crois.
4: Non, c'est pas comme ça. Qu'on joue, moi.
1: On peut répondre.
0: Aphrodite, pour l'instant, tu vas te calmer, bouton d'or, pareil.
5: Je suis dégage.
1: C'est pas Aphrodite, hein, oh.
5: Bon, bah...
1: C'est pas nous, Gégé.
3: Qui joue, quel rapport avec la chanson?
0: Bon.
1: Ouais, mais il est trop, lui.
0: Attends, si t'es pas contente, tu raccroches et
4: c'est pas grave, Gérard, tu poses la question à qui tu veux, vas-y, donne.
0: Donc, coussin d'air.
5: Oui.
0: Donc c'est bien en question argent que je te demande.
5: Voilà, ben je t'ai répondu, pas plus de 30 francs.
0: Ah bon, t'as un CD à 30 francs, donc c'est un CD de titre.
5: Non, je te dis, si je vois Francis Cabrel qui joue la guitare dans la rue devant moi, je lui donne pas plus de 30 francs.
0: D'accord.
8: C'est vrai que t'as un piercing sur le gland, chérie.
0: Christophe.
5: Non, j'ai pas de piercing dans le gland, non.
0: Non, c'est pas toi, coussin d'air, qu'on parle.
5: Ah, pardon.
1: C'est à qui?
5: C'est à Christophe.
0: Christophe. Christophe, une fois.
5: Mais oui, je suis là.
0: Mais alors, tu réponds, s'il te plaît.
3: Ouais, bah, j'aimerais poser une question à coussin d'air.
5: Oui.
0: Non, pas.
9: Le A placé juste après l'apostrophe dans le deuxième mot, seconde position dans le quatrième.
5: Écoute, Francis Cabrel, en ce moment, on peut le trouver, si ma mémoire est bonne, à la station de métro Stalingrad.
8: Bon, ouais, allez, enchaîne.
3: Moi, j'habite Gambetta, je change où?
5: Tous les deux,
0: vous allez régler ça au standard. Alain.
8: Bon, allez, enchaîne.
0: Alain.
2: Moi, c'est vrai que tu es le fils de Philippe Barbier.
10: Mais je te jure, j'ai sa gueule, je chante comme lui, regarde.
4: Manu, on t'a dit de les mettre au standard. Ouais, ils sont au standard, ils sont là. Ils sont là au standard.
11: Mais Mars, c'est toujours la même chose. Allez, avance, avance.
0: Manu, je sens que tu as dégagé du standard. Oh, non, Alain.
2: Manu,
10: oui.
2: Christophe, c'est le fils de Philippe Barnet.
4: Oui, ouais, ouais, ouais. Ah, excusez-moi.
0: Vous dégagez tous les deux.
11: C'est pas toi qui commande, Gérard.
0: Bah, c'est qui, attends, alors moi, je t'emmerde.
4: Alors là, Gérard, j'ai une question de.
0: Alain.
4: Excuse-moi, deux secondes, il y a une question sur Minitel de Fabio, parce qu'on est quand même encore 25 connectés, hein, c'est super. Donc Gérard, Fabio te demande, Gérard, avec ta chanson Les Poèmes de Gégé, comptes-tu te présenter au concours de l'Eurovision et pourquoi pas faire la suite carrière à Broadway?
0: Non.
1: Oh, pourquoi?
0: Non, terminé. On laisse sortir le CD, on verra.
1: Donc, moi, Gérard,
12: j'ai un petit sondage.
0: Non, non,
12: à la question, quel est votre chanteur français préféré, 80% des gens répondent oui, 15% non et 5% mais pourquoi?
0: Non, mais attends, c'est bien, toi, tes sondages bidons que t'as été me chercher sur.
11: La
0: transpire. Oh, ta gueule, toi, pétasse!
12: Et sinon, il y a 65% des Français qui écoutent de la chanson française, 30% des Français qui écoutent de la chanson vietnamienne, et 5% des Français qui n'écoutent que des conneries le jeudi soir.
0: Eh ben, ceux qui sont pas contents, ils vont se faire chier, picote.
11: C'est pas toi qui commande, Gérard!
0: Bon, alors toi, pétasse, tu vas te faire enculer!
4: Ouais, pas trop vulgaire, quand même, Gérard, hein, d'accord?
0: Hop. Alain!
2: Oui? Donc, en fait, moi j'ai un super bon plan, c'est que mes CD, j'écoute essentiellement que de la chanson française.
13: Allez Gérard, montre-nous tes fesses. Allez Gérard, montre-nous ton cul.
0: Hé, Jean-François, bon, Manu, tu dégages.
4: Quoi, j'ai fait quoi?
0: Dégage.
4: Mais qu'est-ce que j'ai fait?
0: Dégage.
4: Fildard, dis-lui, j'ai rien fait.
6: Il a rien fait, mais tu dégages.
0: Tu dégages ou tu fais le standard comme il faut maintenant?
4: Ok.
6: Ok.
0: Alors,
2: Olivier.
10: Oui.
2: Oui.
4: Alain.
2: Oui.
0: Donc,
2: j'étais en train de t'expliquer que j'avais un bon plan pour avoir des CD pas chers.
10: Alors, comment on fait pour aller de Gambetta à Stalingrad? Gérard, tu peux dire à Sandy de se calmer derrière, s'il te plaît?
0: Ta gueule, toi, va te faire enculer!
7: D'abord, c'est pas moi qui fais ça.
4: Ouais, parce qu'elle sait pas le faire.
0: J'ai demandé Christophe et Coussin d'air, là, tu me.
4: Mais ils sont partis.
2: Mais j'ai rien dit, Gérard.
1: On peut répondre?
0: Bouton d'or.
1: Oui, écoute, Gérard, très sincèrement, 0,00 francs hein, pour la chanson française.
0: Non, parce que t'es contre la chanson française, toi.
1: Non, j'ai pas dit que j'étais contre. J'ai dit que je dépensais 0,00 francs.
0: D'accord, et pourquoi?
14: Parce que point final à la ligne.
1: Pourquoi? Parce que. Bon, je t'expliquerai après, GG.
2: Mais
1: ouais.
2: Dans quel sens?
1: Non, mais je vous expliquerai après.
0: Aphrodite!
14: J'ai répondu, j'ai dit que je mettrais 0 francs, quoi. Hein.
0: Voilà. Sony!
14: Chanson française, hein.
10: Ouais, chanson française, ça dépend ce qui sort, ça dépend, tu vois.
14: Bah, attends, Eddie Mitchell, s'il te plaît, quoi, c'est de la merde.
10: Non, j'aime bien. C'était la dernière séance.
0: Bah, la dernière séance, tu vas la fermer.
10: Bah non, bah attends, tu connais pas cette chanson, Gérard?
0: Tu la fermes, c'est pas toi qui.
10: Bah si, t'as dit Sony.
0: Oh, vous tenez ou quoi?
10: Bah Gérard, t'as dit Sony, c'est moi Sony.
0: Gérard, tu l'étends sur le double son, s'il te plaît.
4: Y'a pas de double son.
10: Mais Gérard, il me croit pas que c'est moi Sony.
2: Gérard.
0: Oulala, ça commence à me chauffer ce soir. Vous me faites chier pour la dernière, vous allez voir.
4: La dernière de cette soirée. Donc j'ai encore un nouveau message Minitel de Fabio, toujours, qui demande, Gérard, si ton budget CD est aussi élevé que ton budget capote.
0: Bah ça, sa question, j'y répondrai pas, les cons.
4: Donc tu peux...
2: excuse-moi, c'est quoi ça, Dea? J'ai une question à te poser très importante. Gérard, tu m'écoutes?
0: Je t'écoute, mais je voudrais bien que celui...
2: Alors, ouais.
0: Celui avec le son qui arrête, hein.
2: Mais écoute, j'entends rien, moi. Mais écoute ma question, hein. Je voulais savoir si, à ton avis... Christophe, c'est bien le fils de Philippe Barnet, le chanteur.
10: Regarde, je te la
0: refais. Ah, ça suffit!
10: Avoir un enfant! Ah oui, c'est vrai, c'est moi.
7: Oh là là.
2: Oui, c'est lui.
4: Ah, Sandy, on est d'accord, c'est le bordel.
0: Ça commence à devenir lourd, tous les deux, Coussinaire et Christophe, hein.
2: Mais non, mais écoute, pour une fois, on a
0: ça
2: le fils.
0: Ça commence à bien faire!
2: Gérard, excuse-moi, mais pour une fois, on a le fils d'une vedette, je trouve que tu devrais te comporter un peu mieux avec lui.
0: Non, mais attends, je fais ce que je veux, d'accord, Coussinaire?
1: Exactement.
2: Bah voilà, moi, je crois que si on avait le fils de Claude François, tu dirais pas la même chose.
0: Hein.
4: Donc, Coussinder, tu te calmes un petit peu, s'il te plaît, parce qu'autrement, je lâche les chiens. Et Gérard, tu continues pour la question. Titi, elle voudrait répondre, s'il te plaît.
0: Donc, vas-y.
7: Bah, moi, je voulais dire que non, je dépense pas beaucoup d'argent pour la chanson française, parce que.
4: Titi,
7: moi,
4: tu peux parler devant ton micro aussi.
7: Oui, bah, j'adore que les groupes anglais.
4: Pourquoi? Parce qu'ils chantent français?
7: Non, parce qu'ils chantent en anglais, et puis la musique est meilleure que la musique française.
4: Ah, d'accord. Et tu comprends les paroles?
7: Non, je connais pas. Enfin, je connais un peu l'anglais, mais.
4: C'est pour ça que t'aimes bien.
7: Ouais, j'aime bien.
4: Ok. Gérard.
0: Donc, personnellement, moi, j'aime bien la chanson française.
4: Je crois que t'allais dire la fellation.
0: Pauvre con. Et c'est dommage qu'on en parle pas assez sur certaines radios.
4: C'est vrai.
0: Donc, avez-vous été voir une star en concert? Là, plus tard, tu vois.
4: Elle a été vite, ta question.
0: Non, non,
4: je l'ai pas vu, passer.
0: Ouais,
4: t'as fait un S, Gérard.
15: C'est Christophe Barnet, je peux répondre.
0: Oh, tu t'es
16: crasse. Tu peux pousser la chansonnette, Christophe?
15: Christophe Barnet, je peux répondre à la question.
16: Tu peux pousser la chansonnette?
15: Donc, moi, je suis allé voir Jean-François Derec au truc, là, au Théâtre des Glaces.
0: Déjà, c'est pour Théâtre des Glaces, mais au point virgule.
16: Ah, voilà.
15: Pareil, tu sais, moi, la ponctuation. Et donc, moi, j'ai trouvé ça super.
4: Dans quel sens?
0: Attends, il n'y a pas dans quel sens.
15: Non, c'est
0: celui qui s'amuse à faire cette musique de merde, arrête!
15: Les Français partent aux Français!
0: Ta gueule, toi!
4: T'as de l'autorité quand même, Gérard, ce soir.
15: Ouais, comme ça.
0: Donc, j'ai pas fini de poser la question.
4: Donc, laissez-le.
0: Donc, avez-vous été voir une star en concert? Et qu'est-ce qui vous a plu?
15: Oui, on va demander
0: un coussin d'air. Antoine, écrase un peu, Christophe. Ça me prend les vacances.
4: Coussin d'air
0: une fois.
15: Je réfléchissais à ta question, oui. Alors moi, je suis allé voir un artiste récemment, enfin récemment, je m'entends. C'était Michel Sardou. Et ce qui était... j'aime bien ce chanteur, hein, mais ce qui était très, très marrant pour l'anecdote, c'est que lors de son concert, lorsqu'il a donné son concert, il y avait plus de monde sur la scène que dans la salle.
0: Ah. Non, mais attends, là... Non mais je te suis pas là, coussin d'air.
15: Bah, Michel Sardou était accompagné de ses musiciens, comme tu sais, et que sur la scène, Michel Sardou et ses musiciens étaient plus nombreux sur la scène que de spectateurs dans la salle.
0: Et bah moi je peux te démentir parce que... Oh, Pilda, s'il te plaît, ça commence à bien faire. Ouais, d'accord. Donc, coussin d'air.
15: Oui, c'est coussin d'air, CGA.
0: Non mais t'as peut-être quelque chose à rajouter, toi, tes sondages de merde, sur internet.
4: C'est pas un sondage. Oui, si tu veux, mais pas tout de suite, je travaille. Il y a des médecins qui ont prouvé que écouter Phil Barnet et Michel Sardou et Didier Barbelivien, ça provoquait des cancers de l'anus.
0: Qu'est-ce que t'en penses? Con, va.
15: Sondages de merde. Alors, ça c'est tout à fait vrai parce que moi je suis une fausse couche.
0: Bon.
4: Il y a un mec en live, il y a un mec dans un concert, Gérard, il faudra peut-être quand même faire quelque chose. On est là. Je suis avec Gérard.
15: C'est coussin d'air, j'ai pas fini encore là.
4: Deux secondes, excuse-moi coussin d'air, justement on parlait des G-Squad. Oui. Il y a Fabio toujours sur Minitel qui demande si Gérard, maintenant qu'il a du succès, va remplacer Gérald dans le groupe.
15: Ah oui.
4: Tu vois, t'es déjà là.
0: Bon, alors toi tu vas arrêter parce que tout à l'heure tu vas te prendre les deux cartons sur le coin de la gueule.
15: Mais vas-y.
0: Donc là tu vas te calmer toi.
4: Tu peux les porter avec ton...
15: C'est coussin d'air. Je peux finir ma réponse.
4: Je vais
15: poser un second si on me coupe pas. Je voudrais juste savoir si Christophe est bien le fils de Phil Barnet.
0: Tu me les dégages.
15: Et si oui, pourquoi?
0: Je gère.
15: Mais Christophe, si tu es vraiment le fils, dis-nous pourquoi.
0: Vous vous calmez tous les deux, il y en aura le bol. Alain.
15: Je suis aussi le frère de Gérald. Christophe.
4: Vas-y Gérard, vas-y, demande.
0: Alain.
15: Oui, bah avec tout le bordel qu'il y a, j'ai complètement oublié la question. Je suis vraiment désolé, mais pourtant, fume à tarté, ça ira. Est-ce que tu peux me la répéter?
0: Alors, avez-vous été voir une star en concert, et qu'est-ce qui vous a plu pour la troisième fois consécutive?
15: Une star en concert?
0: Oui.
15: Mais qu'est-ce que t'appelles star? Genre chanson ou cinéma ou...
0: Une star, c'est les chanteurs.
15: Ah, seulement les chanteurs?
16: Bah oui.
15: Donc des chanteuses, non?
0: Que ça soit les chanteurs ou chanteuses, c'est pareil.
15: C'est pareil.
16: Ouais.
15: Mais accompagnée de quelqu'un ou pas?
0: Oh là là, t'es bouché toi.
15: Bah, précise ta question, c'est un peu vague aussi.
0: T'as qu'à écouter ce que les gens vont te répondre, bouton d'or.
16: Oui, écoute, moi je suis allé voir Antoine Decaune au Parc des Princes et ce qui m'a plu chez lui, il chante bien, il a une belle voix.
0: Bon, bouton d'or.
16: Oui.
0: Antoine Decaune, c'est pas un chanteur et tu vas retourner au standard.
16: Mais non, j'ai pas. C'est... Qu'est-ce que j'ai dit, Gégé? J'ai dit Antoine Decaune? Ah, je me suis trompé, excuse-moi.
17: Johnny Hallyday, c'était.
16: Non, c'est Sardou, je crois.
0: Fildar et Manu, quand vous allez arrêter de me prendre pour des cons avec vos doubles sons, vous me pressing tous les deux.
6: Mais j'ai pas de double son, je suis en train de deux sons, je prends des appels au standard sur les 24 lignes.
0: Tu viens faire quoi, toi, ici?
17: Attends, mais bouton d'or, Michel Sardou joue pas au foot, question.
6: On dirait un requin, lui, quand il rentre.
0: Aphrodite.
18: Moi, j'étais voir Yves Montand, et ce qui m'a plu, ben, c'est sa bicyclette, quoi.
17: Moi aussi, je suis allé le voir au cimetière. Je lui ai apporté des fleurs.
0: Non, tu vois, c'est pas toi, là. C'est pas toi.
6: Je... Mon micro.
0: Non, mais t'as intérêt. Donc, Sony.
19: Ouais, ben non, je suis allé à un concert, parce que c'était...
18: Eh, c'est GG.
0: D'accord. Titi.
18: Gourminé.
0: Ta gueule, toi.
7: De quoi? J'ai pas compris.
19: Bah ouais, c'est normal.
0: Un peu, la question, t'as pas compris. Bon, vous fermez vos gueules un peu.
7: Ah, si j'ai déjà été voir un chanteur...
0: Une star en concert, et qu'est-ce qui vous a plu?
7: Ouais, j'ai déjà été voir le groupe Dépêche Mode.
6: Ça donne quoi?
7: De quoi?
6: Ça donnait quoi?
7: Bah, c'était bien, il y avait du monde, et puis c'était...
6: Ils chantaient et tout?
7: Ah oui, ils chantaient.
6: Ouais. Ah d'accord.
19: Titi, je pourrais te poser une question?
7: Oui.
19: T'écoutes quoi comme style de musique?
7: Moi j'écoute surtout de la musique anglaise.
19: Et c'est-à-dire?
7: Bah genre de
6: Sardou,
7: Dépêche Mode, Dépêche Mode, les Cranberries.
19: Les Cranberries, t'aimes bien sinon.
0: Sardou qui chante en anglais, toi, pauvre con.
6: Il a fait une version.
0: Ah oui, qu'est-ce qu'il a fait comme version chanson anglaise?
6: Les lacs du Connemara.
0: Non.
6: Non, JJ's Poem.
0: Non plus.
16: Non, My Way.
0: Non plus.
20: GG, moi j'avais une question pour toi et Titi. Tu aimes la chanson française et Titi, elle aime la chanson anglaise. Mais à la maison, vous faites comment? Vous écoutez quoi alors?
0: Non, chacun écoute ce qu'il peut de son côté. On se bat pas, on a chacun notre CD portable, on écoute ce qu'on veut.
20: Ta gueule.
0: Va te faire enculer, toi, pétasse.
6: Pas de vulgarité, genre.
7: Mais moi, je pense que si j'aime la musique anglaise, c'est parce que j'ai des
6: origines bercé.
7: Anglaises. Non, j'ai des origines anglaises.
20: Ta gueule, Gérard.
6: Ah bon?
20: Ah ouais. Ouais.
6: D'où?
7: Je sais plus, c'est du côté de Londres, mais je me rappelle plus où.
6: Ah d'accord. Côté de Berlin, je crois.
19: Ouais, allô.
20: Du côté de ton papa.
19: Tu viens d'où d'Angleterre?
7: Du côté de mon père.
19: Titi, tu viens d'où d'Angleterre?
6: De Londres, elle vient de le dire.
7: Non, mais je suis née en France, mais j'ai de la famille qui est partout en Angleterre.
19: Ah ouais, partout, tout ça. Ça
7: non, mais c'est vrai, c'est pas des conneries.
19: Je crois, mais je crois, attends.
7: Attends, ferme-la, connasse.
6: Ah ouais, là, ouais. Ça va trop loin.
19: C'est qui celle-là, là?
7: Ah, elle est lourde, celle-là.
19: Sérieux,
16: hein? Ouais,
19: Gérard. T'as rien d'autre?
16: Gérard.
17: Non, moi, j'aimerais parler d'un phénomène qui se passe entre les fans et...
7: Allô, le bulldog est en merde.
17: Entre les fans et les artistes.
0: Mais ta gueule, toi!
17: Il y a des fans qui veulent ressembler à leurs artistes.
0: Manu!
20: Vas-y, reprends la direction, GG, là, du débat. Parce que
0: Manu, tu commences à me les calmer.
6: Mais qu'est-ce que j'ai fait? J'ai rien fait.
0: Non, tu commences à calmer un peu les emmerdeurs, là, parce que ça commence à me gonfler.
20: J'en ai marre, c'est tout le temps la même chose.
0: Oh, ta gueule, toi, pétasse!
17: Je te jure, regarde.
21: Enfant de toi! Seulement.
0: Bon, alors, lui, tu me le dégages pour de bon, je veux plus l'entendre, celui-là. Comme ça, je vais être tranquille. Allez, hop! Bonne nuit pour lui.
22: Joyeux anniversaire.
6: Je savais pas, Gérard. C'est vrai? C'est ce soir?
0: Bon, quand vous aurez fini vos conneries de me faire chier, vous me préviendrez tous les deux, les bandes de petits cons, là.
16: Non, Gérard!
19: Oh là là, Gérard. Bon, GG.
16: GG.
0: Bon.
20: Vous, qui c'est qui chante chez lui, là?
16: Gérard.
0: Je m'en fous, je continuerai pas les débats tant qu'on trouvera pas qui c'est.
19: Gérard.
16: C'est mon voisin.
19: Gérard, c'est ton anniversaire?
0: Je m'en fous, je continuerai pas.
6: Bah ouais, bah moi j'attends que Manu gère au standard, hein. Moi aussi je suis comme toi, Gérard. Ça y est, j'ai géré là. À la place de Christophe Barnet, on accueille Jean Barbelivien.
16: Oh, le
0: ouais, c'est ça. Alors vas-y, fais-les bien changer de nom au fur et à mesure, tu vois.
6: Ok, c'est pas grave, je le change. On va accueillir Jean-Jacques Sardou à la place de Jean Barbelivien.
0: Voyons, dis-leur qu'ils restent bien et qu'ils prennent d'autres noms.
6: Ok, c'est pas grave, on accueille David et Jonathan sans Jonathan.
0: Ben voilà, c'est ça, continue. Non mais continue, tu crois que tu fais bien ton boulot là? Pour l'instant, tu le fais mal.
6: Il est naze ton boulot, ça.
0: Ouais, je crois que tu vas aller dehors.
23: Je dépose ma bobilette.
17: Les fans et les artistes.
0: Non,
17: il y a certains fans qui veulent.
19: Répète, on t'a pas entendu.
23: J'aimerais
17: pas.
23: Je prends ma clé. Et au moment que
6: Gérard, faut que tu gères un peu, parce qu'autrement on n'arrivera jamais à avancer. Hein.
0: Déjà lui, il va falloir qu'il se calme.
6: Sinon, moi j'appelle Max et il fait le débat. Hein.
23: Rouge.
0: Non, mais attends, toi tu fermes ta gueule et tu vas déjà t'occuper aussi.
19: Tu parles comme ça.
0: Hein?
6: De quoi?
0: Parce que là, tous les deux, là, ce soir, pour la dernière, vous êtes en train de nous faire chier.
19: Eh, À qui que tu parles comme ça?
0: Ouais, toi, tu t'écrases.
19: De quoi je m'écrase? Tu restes tranquille, c'est tout.
0: Si t'es pas content, tu retournes chez toi, toi.
6: Donc, on va rétablir le truc. On en est où, Gérard? Quelle question? Avec qui tu veux t'adresser? Et est-ce que t'as des timbres?
0: Donc, des timbres, moi, tout à l'heure, je vais te coller un timbre sur le coin de ta gueule.
16: Ouais.
0: Toi, tout à l'heure, tu vas te prendre ma main sur ta gueule.
19: Qui?
0: Ça va te faire tout drôle, le timbre, toi.
20: Tes débats, ils sont inintéressants.
0: Moi, je t'emmerde.
7: T'es nul.
0: Donc, êtes-vous fan?
19: Je veux pas dire, mais je suis un petit peu d'accord avec la demoiselle.
16: Mais Gérard...
20: N'importe quoi.
6: Laissez-le poser la question, s'il vous plaît.
0: Gérard, êtes-vous fan ou avez-vous vu votre idole?
20: N'importe quoi.
0: Alors moi je t'emmerde, connasse.
16: Gérard,
6: faut la trouver cette fille, hein.
0: Non mais lui, pour l'instant, il gère rien du tout.
6: Mais si, j'essaye.
0: Donc on va demander...
6: C'est facile.
16: Aphrodite.
0: On va demander à... Aphrodite. Alain.
20: Ouais. Ah, c'est à chier.
16: Il est parti, Alain.
19: Il est toujours là.
0: Alain.
19: Il est toujours là.
0: Bon alors, tu réponds.
19: Pas vraiment, non, je crois pas.
0: Mais dans quel sens? Pourquoi?
20: C'est vraiment pourri.
19: Pourquoi? Bah parce que ça m'intéresse pas plus que ça.
0: D'accord. Bouton d'or.
16: Écoute, GG, que te dire?
19: Bah des conneries.
0: Oh, tu travailles ou quoi là?
16: Oui, je suis là, GG.
0: Bah tu travailles, tu réponds.
16: Oui. J'ai vu mon idole. J'ai rencontré Michael Jackson. Donc voilà, je l'ai rencontré, on s'est embrassé. J'ai pu enlever son masque, c'était magnifique.
20: Des vêtements que tu peux.
0: Bon, allez. Vous allez réfléchir. Tu veux t'envoyer un disque et c'est tout.
19: Répète la question avant de réfléchir.
0: Alors êtes-vous.
6: Tu viens de poser la question.
20: À côté de toi, la grosse.
0: La grosse, c'est ton merde, connasse.
19: Est-ce qu'on peut passer Doc Crado, ma syphilis à moi?
7: J'ai déjà dit que j'étais pas grosse.
6: Voilà.
0: Bon, alors Manu, déconne, je te préviens, je vais virer tout le monde là à la pause.
6: Ah bon?
0: J'ai l'impression, hein.
6: Ok.
0: Parce que tu fais mal ton boulot, et là ça commence à bien faire.
6: Ouais, mais bon.
0: Tu te fous de la gueule du monde!
6: Karine, elle branle rien, moi j'en ai marre. J'en ai marre, je me casse.
0: Allez, casse-toi, ça vaudra mieux. Casse-toi, ça vaudra mieux.
3: Salut, hein!
0: Casse-toi, ça vaudra mieux.
6: Ah, donc, putain, là, il est parti, là.
3: J'amène mon copain Olive.
0: Bon, moi,
6: Non,
0: dégage toi aussi.
6: Non.
3: Hop là.
6: Gérard, Gérard, je peux me casser aussi.
0: Non, ben, toi, si tu te casses, je mets quelqu'un d'autre.
3: Fildar, okay. Fildar, viens avec nous. Fildar.
6: Qu'est-ce que je fais, Gérard? Tu me donnes combien pour que je reste? Parce que là, il m'attire.
0: Non, tu te démerdes avec Max, c'est tout, c'est pas mon problème. Donc, Karine, tu me laisses coussin d'air. Alain.
6: Sander, ça fait longtemps qu'il est parti, je pense.
15: Non, je suis là, j'écoute le débat, c'est passionnant.
0: Ouais, c'est passionnant avec deux abrutis.
15: Moi, je voudrais simplement réécouter la question avant la pause. Hein.
0: Voilà.
19: GG, c'est Sony, je peux rester, moi?
0: Pour l'instant, on va se mettre un disque.
6: Répète la question.
0: Êtes-vous fan?
15: Oui.
0: Ou auriez-vous vu une idole? Et on va s'écouter le Titanic comme film. C'est pourri avec l'eau salée. Je retrouve là. Le Titanic comme film, c'est pourri avec de l'eau salée. Donc on va récupérer coussin d'air.
6: Tu rappelles les numéros, le Minitel, tout ça quand même, hein,
0: donc,
6: c'est ton boulot.
0: Donc 0800 0803 08 5000 et 0870 5000, et toujours le 3615 Code Fun Radio, rubrique directe. Et donc on récupère coussin d'air.
15: Oui, je suis là.
0: Bonsoir.
15: Salut.
0: Ouais, bonsoir. Alain.
15: Alain.
0: Ouais, bonsoir. Bouton d'or.
16: Bonsoir tout le monde.
6: Bonsoir, Foucault.
0: Aphrodite.
16: Rebonsoir.
0: Sonny.
19: Ça se passe.
0: Sonny.
19: C'est bon, je suis là.
0: Bon, bah, tu réponds quand on t'appelle, s'il te plaît, merci.
19: Ok.
0: Et Titi.
7: Bonsoir.
19: Et moi? Il y en a qui s'est vu oublier, mais faut le jarter.
6: T'as oublié Bertrand.
0: Ouais. Bertrand à la place de.
6: À la place de Jean Barbelivien, Sardou.
19: Ouais, tout le bordel. Tous les blaireaux, quoi.
0: Bon, donc, la question, vous l'avez compris?
20: Bah, répète-la.
0: Donc, êtes-vous fan ou avez-vous vu une idole? Non mais oh
19: là.
0: C'est quoi là? Ça commence
6: pas,
0: là, déjà.
6: C'est pas nous.
0: Ça commence.
6: Là, c'est pas moi.
19: Bah, demandez prénom déjà, Gérard.
0: Donc on va demander à Sony.
19: Oui, donc moi mon idole c'est toi. Je tiens à te le préciser. Je t'ai jamais vu, mais bon, j'ai vu. Non, je t'ai jamais vu quoi. Donc j'aimerais bien te rencontrer, si possible ce soir. Est-ce que tu me autoriserais à passer te chercher?
0: Mais bon, ça... tu sais qu'il s'amuse à couper là.
6: Ouais, d'accord, je viens de capter. C'est bon.
19: C'est pas grave. Donc, est-ce que je pourrais te rencontrer? Vu que t'es mon idole.
0: Non, ça m'intéresse pas du tout de te rencontrer.
19: Bah, c'est pas sympa parce que tu vois, tu viens de me décevoir un fan.
0: Eh ben, tant mieux.
6: Ça, c'est dégueulasse quand même.
19: Non. Eh, vous n'êtes pas d'accord avec moi, Manu Fildar, il est pas dégueulasse.
0: C'est odieux, odieux. Oh, ouais, oh, je fais ce que je veux.
6: Oh, Dieu.
0: Aphrodite.
5: T'as quelqu'un? Ah, le blanc,
0: hein? Aphrodite. Aphrodite.
19: Eh, Gérard, on l'entend plus, c'est pas cool tout ça. Bah, c'est pas grave, on a qu'à parler entre nous. Ça va, comment il s'appelle, Bertrand?
8: Ouais, ça va,
19: ça se passe.
6: Elle est où, Aphrodite?
5: Il se passe comment, là?
19: Il se passe quoi? On n'entend plus Gérard, là, on n'entend plus rien.
8: Ah, mais c'est Philippe, là, qui
0: déconne. Aphrodite!
19: C'est encore Philippe qui déconne, ça.
6: C'est pas moi, c'est Manu qui est en train de gérer.
0: Aphrodite! Aphrodite!
5: Oui!
6: Bah voilà! Alors, tu parles quand on t'appelle, je te remercie.
5: Non, mais, d'accord, ouais.
0: Aphrodite!
5: Donc, moi, je suis fan de Dalida. Et puis, j'aimerais bien la rencontrer, donc.
0: Ouais, mais malheureusement, elle nous a quittés.
19: Quoi? Depuis quand?
6: Bah, elle est partie quand? Elle m'a pas dit.
5: Elle nous a quittés.
6: Elle a pris des vacances en Corse.
19: C'est un menteur, Gérard.
0: Oh ta gueule!
5: Gérard, elle va faire l'Olympia là.
8: Va faire un duo.
5: Ah d'accord, tu me rassures. Elle fait l'Olympia. Bien, merci.
0: Merci Manu,
6: pour une fois.
0: J'ai rien touché. Dis-lui toi, Karine, j'ai rien fait.
20: Non, il a rien fait, c'est pas lui, ça doit être Aphrodite.
19: Tu l'appelles?
0: Mon bouton d'or.
5: Oui. Écoute, moi je t'ai dit, j'ai rencontré Michael Jackson, c'est bien. Il m'a donné un de ses chapeaux. J'ai pu conserver un masque. C'était bien quand j'étais heureuse.
0: Alain.
5: Souchon.
8: Non, j'en ai pas vu. Par contre, des gens connus, oui.
5: Souchon.
0: Alain.
8: Oui, c'est ce que je te disais. T'as peut-être pas entendu?
0: Non, j'ai pas entendu parce que ça a été coupé entre deux et ça recommence.
6: Bah oui.
8: D'accord. Parce que moi, j'ai entendu la moitié de la question. Tu disais les fans et après, c'était... Les idoles?
0: Ouais.
8: Ah d'accord, j'ai tout entendu donc. Non, j'en ai pas rencontré. Attends, je réfléchis.
0: Non mais tu réfléchis, tu te dépêches parce que sinon on va passer à quelqu'un d'autre.
6: Ouais, mais qui réfléchit, on passe à quelqu'un d'autre et on le reprend après. Hein,
0: Bertrand.
6: C'est une bonne idée.
8: Oui, moi je suis très fan de Billy Idol. Je trouve que c'est quelqu'un qui a révolutionné le pop rock.
19: C'est ton idole?
8: Bah oui, c'est mon idole.
0: Coussin d'air.
23: Ben moi, si tu veux, c'est-à-dire que j'ai entendu là beaucoup de noms de stars internationales que je connais pas trop, parce que chez nous à la Réunion, bon, faut savoir que on écoute surtout des artistes locaux, et il y a un artiste réunionnais qui remporte tous les suffrages, c'est Enrico Macias, et moi je trouve que c'est un artiste réunionnais qui cantonne vraiment, qui chante en créole, qui chante également en dialecte hindi, qui chante en vietnamien, enfin,
8: en yiddish aussi.
23: De temps en temps, oui, dans les bar mitzvah et les mariages, ils chantent également yiddish. Donc, moi, je dirais que, bon, je connais que les artistes de mon pays, et je cite Enrico Macias, et je l'ai vu plus d'une fois en concert.
0: D'accord.
8: D'ailleurs, excuse-moi, Gérard, là, c'est Bertrand. J'aimerais te dire quelque chose, parce qu'il y a des fans qui s'identifient beaucoup à leur star. Oui, qui veulent même leur ressembler physiquement. Je n'aurais qu'un conseil à donner à Sundy, c'est de cesser d'idolâtrer Carlos et tout.
0: Alors, Bertrand, tu dégages, au revoir.
20: Moi, j'ai une chose à te dire, t'es vraiment un con.
6: T'aimes pas Carlos?
20: Non, moi, j'aime pas Carlos.
6: Ah, bon, il a fait des belles chansons quand même.
20: Moi, j'ai déjà dit que j'aimais la musique anglaise.
6: Ah, mais il parlait au niveau du talent.
0: Bon, oh, s'il vous plaît, vous la laissez rapide.
8: Big bisous, c'est anglais.
0: Big bisous, c'est anglais. Ta connerie, elle est anglaise.
8: Ça veut dire gros baiser.
5: Sandy, je peux poser une question à Titi? Pardon.
0: Ouais, vous la...
19: Essayez, vous tirez sur qui? Sur Sandy?
0: C'est Manu, bordel, c'est la dernière fois que je te dis de gérer.
19: GG, je pourrais te poser une question, c'est Sonny?
0: Non, pour l'instant, Sonny, on va laisser les répondre à Titi.
19: C'est Kiki. Ouais, vous vous souvenez des peluches Kiki?
20: Je peux répondre?
6: Bah ouais, j'aimerais bien que tu répondes.
0: Moi, je voudrais bien que celui qui s'amuse avec sa console arrête.
8: On t'écoute, Carlos.
0: Merci.
20: Je suis pas Carlos.
19: Ah ouais, ne parlais pas comme ça.
0: Bon, Manu.
8: Manu,
0: pour la septième fois, tu me gères le standard.
23: Non, mais arrêtez de dire.
0: Non, t'as pas d'essai, tu le fais tout de suite.
6: T'as pas d'essai, hein.
23: Gérard, il faut que tu dises aux gens d'arrêter.
0: Écoute-moi bien le standard.
23: Ouais.
0: Écoute-moi bien, je le répéterai pas deux fois.
23: T'écoutes, bâtard.
0: Oh. Tu vas te gérer. Y'en a marre. Ok.
23: Et puis,
6: ça y est, c'est bon, je l'ai géré.
0: Je sens que je vais arrêter à 3 heures.
23: Gérard, c'est Coussin d'air là.
0: Bon, Coussin d'air, s'il te plaît, on laisse répondre Titi, s'il te plaît, merci.
23: Bah, Gérard, 2 secondes.
6: Ouais, 2 secondes, d'accord. Vas-y, Titi.
20: Donc, j'ai jamais été voir personne en concert, mais.
6: Paul, personne.
7: Non, non, non, j'aime pas.
0: Ah bon? Mais jamais personne qui vient de te dire, abruti.
7: Mais j'aurais bien voulu voir le groupe Dépêche Mode.
6: Ils chantent quoi, jamais personne?
0: Et ta connerie, elle chante quoi?
6: Rien.
0: Rien, bah alors tu la fermes et puis c'est tout, ça vaudra mieux. Donc voilà, donc moi, j'ai pas eu l'occasion d'aller voir des stars non plus. J'ai pas de. Si, j'ai des fans préférés, mais j'ai pas eu l'occasion d'y aller. Donc,
6: t'aimerais aller voir qui, toi, en concert?
0: Ben, groupe que j'aime pas trop, que j'aime bien, c'est même un groupe, même voir des Didier en
6: des Didier,
0: oui, comme à Bercy, parce qu'il paraît que ça a été la super top.
6: Il y avait pas mal de Didier à Bercy quand même, hein, quand
0: tu Didier abruti connard.
6: Ah, Didier. Il y avait des Paul et des Jacques, mais ils sont passés inaperçus par rapport au Didier.
0: Donc si des fois il y avait quelqu'un qui pouvait me proposer un chanteur en concert à part Johnny Hallyday ou Eddie Mitchell.
6: J'en ai un, le Didier Barbelivien. Il est pas mal comme Didier, lui.
0: Ouais, Didier Barbelivien, pauvre con. Ouais. Ça, c'est un chanteur, mais on l'entend plus. Donc, je sais que Tana, tu as peut-être pas en passé. Donc,
6: on pose quoi la question là? Parce que je sais pas où j'en suis. Moi, je suis largué.
0: Ouais, t'es largué, donc c'est bien. Donc, le métier de chanteur vous attire-t-il surtout en France?
9: On a rien compris. Hein.
11: Ok, sorry.
9: Les quoi?
0: Le métier de chanteur,
9: oui,
0: vous attire-t-il en France? Celui qui s'amuse avec un portable, arrête.
11: C'est pas un portable, c'est un flingue.
9: Mais je sais, ça veut dire quoi cette question?
11: En fait, moi Gérard, j'ai...
6: Explique
11: j'ai
6: la question. Excusez-moi. Gérard, explique la question, s'ils ne comprennent jamais rien les auditeurs.
9: J'ai rien compris à la question. Hein.
0: Non mais t'as rien compris, bouton d'or?
9: Non, sérieusement, j'ai pas compris.
0: Non mais, va falloir peut-être que tu travailles un petit peu, parce que je crois que tu commences à te foutre de ma gueule, mais sérieusement toi.
9: Non, j'ai pas compris.
0: Le métier de chanteur vous attire-t-il en France?
9: Mais ça veut dire quoi ça?
12: Mais tu réponds par oui ou par non, c'est tout.
0: Eh, hey, t'as jamais été voir un chanteur français en France toi? Ou à l'étranger?
9: France, alors, seulement en France.
0: Ou à l'étranger?
9: Ah d'accord.
0: Bah ça y est, t'as compris?
9: Ah oui, j'ai compris.
6: Ah quand même.
0: Ouais, Léon, il te faut du temps à répondre. Ah, maintenant tu vas répondre.
9: Ouais, je réponds.
11: Gérard?
0: Ouais.
11: Ouais, moi tu demandais une place de concert, j'en ai si tu veux, pour Bob Marley, ça tente.
0: Non mais attends, pour l'instant on pose...
11: Non mais attends, je t'offre une place et tu me dis non mais attends, tu me dis oui ou non, pour Bob Marley ça te dit ou
0: non.
11: Pas? Non, même pas.
0: Non,
6: et tu la fais pas payer, hein, tu la donnes la place de Bob Marley.
11: Non, je lui offre une pour lui et pour Sandy, pour Bob Marley quand même.
6: Deux places pour Bob Marley, pour quand?
11: Bah pour, attends, je regarde la date sur le billet.
6: Ils sont pas à quand, ils sont à Toulouse.
11: Le 25 mai.
6: Ça vous dit ou pas?
11: Sur Paris, Paris-Bercy.
0: Bob Marley à Paris-Bercy.
11: Ben non,
0: non.
9: Mais c'est le fils.
11: Non, il est pas mort, Bob Marley.
0: Eh, déjà, Bob Marley passe pas à Paris-Bercy le 25 mai.
6: Il va où, au Zénith?
0: Non plus.
6: Bah, tu as l'air d'être enseigné, alors explique-nous. Tu dis non, déjà, il passe pas à Bercy.
0: Déjà ceux qui passent à Bercy le 25 mai, c'est les Space Girls.
6: Ah, excuse-moi.
0: C'est pas Bob Marley.
6: Ah ouais, d'accord. Et il fait peut-être la première partie.
0: Non, coussin d'air.
11: Et moi, en plus, je vous offre une barrette.
9: Non.
0: Coussin d'air.
11: Chauffe le bonbon.
9: Non, en fait,
0: coussin d'air.
11: Niker, tu réponds.
0: Coussin d'air.
11: Oui, je suis là, quoi. Salut. Bon, Gérard, ça te dit pas ma petite place, hein?
0: Non, coussin d'air, tu réponds à la question, s'il te plaît.
11: Je réponds d'accord, mais il y a plein de gens qui parlent.
6: C'est vrai.
11: Je réponds à quoi?
0: À la question que je viens de poser.
11: D'accord. Alors d'abord, avant de répondre, je voudrais faire juste un petit justificatif, hein, pour les deux messieurs là qui sont très méchants avec Titi. Je voudrais juste vous signaler, messieurs, que Titi ne ressemble absolument pas à Carlos.
21: Parce ça, il faut rasé, c'est clair. Pour ça.
11: Exactement.
7: N'importe quoi.
11: Carlos, bon, il a alors beaucoup
0: Bertrand,
11: moins de barbe.
0: Bertrand,
11: et pour répondre à ta question,
6: c'était pas lui, il était en antenne.
11: Gérard, pour répondre à ta question, qui est-ce que vous voulez tirer un chanteur français?
0: D'accord.
6: C'est pas évident comme question, Gérard.
11: Eh bien, je pense que oui.
0: Bah, enfin, t'as fallu du temps. Bertrand.
21: Bah oui, moi je suis attiré par les chanteurs français. Et surtout par Dave. Et non. Patrick Juvet.
0: Toi, la centrale.
21: Ce que je veux dire.
9: Oui, Gégé.
0: Et toi, tu vas commencer à te calmer parce que sinon tu vas gerber vite fait de.
9: Non, mais
21: Gégé.
6: Non, mais Gérard, parce qu'elle a le droit de rire quand
9: mais
6: même.
9: Mais Gégé, Dave.
6: Elle a rien dit, elle a rigolé.
0: Ouais, non, mais elle, c'est toutes les semaines.
6: Ouais, bah oui, c'est sûr. Mais toi aussi, c'est toutes les semaines.
0: Ouais, mais toi, tu l'appelles toutes les semaines.
6: T'es bien là toutes les semaines, non?
0: Ouais, mais tu l'appelles toutes les semaines.
6: D'accord. Et on accueille Bioman à la place de qui? Je sais plus.
9: Gégé.
21: Dave. Moi j'aime Dave, j'aime Patrick Juvet.
1: Est-ce
21: j'aime
1: que Dave, Patrick Juvet t'attire toi?
10: Non. Bonsoir bande de chacals.
0: Bonsoir, bonsoir.
10: Ah quand même, bonsoir.
21: Moi j'aime
10: bonsoir.
21: Dave, j'aime Patrick Juvet, j'aime les hommes. Gérard, j'ai envie de te bouffer la bite.
0: Non, toi, toi tu dégages. Bon, bah, c'est bien. Pour l'instant, au standard, vous faites
10: Gérard,
0: que des conneries.
10: Je trouve que vous devriez accepter parce que se faire bouffer la bite, ça n'engage à rien et ça entretient l'amitié. Hein.
13: Bon, GG, alors sinon, à part pour les places de Bob, j'ai des places pour.
14: C'est toi la grosse. Oh, mais ferme-la, toi.
13: Bah, ouais, hein, Sandy. Elle a raison, Sandy.
21: Fait 65 kilos.
14: Ouais, c'est ça.
13: Donc, ouais, donc GG, à part Bob Marley, si tu veux, j'ai des places pour John Lennon. Ça te tente.
0: Je viens de te dire non, tu laisses Alain répondre, s'il te plaît, merci.
1: Aphrodite, hein.
6: Mais Alain, il est parti, il y a Bioman à la place.
13: J'ai des places pour les dents, si tu veux. Oui, je recherche des places.
0: Bon, pour toi, la pétasse de bouton d'or, tu dégages, je vais plus t'entendre. Allez, bonne nuit à toi.
1: J'ai pas entendu, GG.
0: Tu dégages.
1: J'ai pas entendu, c'est
0: tu dégages.
21: Eh, bouton d'or, tu renvoies des chocolats et c'est bon.
1: Non, GG, j'ai pas entendu.
0: Je viens de te dire, la pétasse de bouton d'or, tu dégages, ok, bonne nuit.
6: Ok, ça y est, mais par contre, on a un petit truc aussi dans le livre des records à la page 69.
21: On peut
6: lire qu'un habitant de Suresnes est devenu fou et paranoïaque. Car il avait écouté passer l'autoroute plus de 12 milliards de fois, qu'est-ce que t'en penses?
0: Bon, merci Marine, je sais pas qui c'est qui a déposé ça, on vient de nous déposer un petit truc, on l'ouvrira tout
6: d'accord,
0: à l'heure.
6: D'accord, vous l'ouvrez tout à l'heure, mais Manu vient de te demander une question, te poser une question, t'as même pas écouté.
24: Oui, donc je te disais que dans le livre des records à la page 69, on peut dire qu'un habitant de Suresnes est devenu fou et paranoïaque, surtout paranoïaque d'ailleurs, car il avait écouté passer l'autoroute de Didier Barbelivien plus de 12 milliards de fois.
0: N'importe
24: qu'est-ce
0: quoi.
24: Qu'est-ce
0: qu'on pense? Bon. Alors celui qui s'amuse avec sa platine commence à se calmer, merci.
6: Ah.
0: Voilà, ça nous fera du bien. Donc on va demander à Aphrodite.
1: Alors moi je suis attirée par Johnny Hallyday, hein.
0: Ouais.
1: Par son côté rebelle, quoi, côté cuir, bord et tout, quoi.
14: Oh là là, calmez-la celle-là.
6: Elle joue trop, elle.
0: Ça y est, celle qui s'amuse à prendre son pied là quand je pose la question.
1: Ça, t'as raison, moi aussi, tout à l'heure, je vais prendre mon pied. Avec Gérard.
6: Va pas te froisser un muscle, quand même.
10: Tu vas prendre le pied de Gérard.
6: Y'a pas trop de risque, quand même.
14: Mon pied avec Gérard.
6: Ah, avec.
0: Alors Manu, c'est la dernière fois que je te le dis. Tu me gères ça, ou sinon je coupe ici.
6: Tu coupes où? Un peu à gauche ou à droite du micro?
0: Je me tire directement.
14: De toute façon, tu peux dire ce que tu veux, mais t'as aucune chance avec Gérard. Hein.
6: Ah ouais, c'est son mec.
14: Ça, tu peux te mettre le doigt dans le cul si tu veux. Hein.
6: Ah non, bah quand même pas.
1: Oh là là. Quand même pas.
25: Dans les chiottes de la loco, j'ai trop envie de toi.
10: Ah bah oui, ça, c'est bien ça.
13: Gigi, je peux répondre à la question?
0: Aphrodite.
1: Et je viens de répondre, hein.
0: T'as répondu Sony.
13: Ouais, donc, m'engueule pas, mais je te promets, j'ai pas très bien entendu la question.
25: Gérard, ton cul.
13: J'ai pas très bien.
14: Son cul, il est à moi.
1: Pitié, hein.
13: Ouais, mais par contre, celui de Sandy, il est à tout le monde.
14: Ah non, alors là, je. Pas du tout.
0: Sony, tu dégages, bonne nuit.
13: C'est pas moi.
21: Allez hop, tu changes de nom, hein.
10: Allez.
6: Ça y est, il est parti, sanctionné, immédiatement.
0: Alors, il nous reste qui?
10: Bioman.
21: C'est vrai ce qu'il a dit.
0: Bah, Bioman.
10: Ouais, bah, Bioman, moi, c'est plutôt.
25: J'aimerais tant passer la nuit avec toi.
10: Ah oui, bah, j'arrive.
14: Ah, tu sais,
1: Pitié, hein.
14: C'est vrai que tu vas avoir du mal, hein.
1: Ouais.
21: Pourquoi tu le connais, Bioman, toi?
10: Avec sa queue bionique. Ouais, alors moi mon kiff GG c'est plutôt les chanteurs français genre Georges Guettari, Moustaki, Guy Béard, Ricky Martin, tout ça quoi.
0: Ah, enfin qui arrive à comprendre la question.
1: Ouais,
10: c'est grâce à ma bio-cervelle.
0: Si on se fait chier ma petite pute, tu dégages.
1: On reste libre.
10: Oui voilà, tu retournes travailler.
0: Voilà, tu retournes au bois de Boulogne et tu trouveras, il y a du monde sur la route.
10: Tu lui as bien parlé.
0: Donc, qui c'est qu'on a?
6: On accueille Panasonic à la place de Sony.
10: Bonsoir Philippe.
26: Bonsoir, tout le monde, vous allez bien?
6: Ça.
26: C'est Panasonic.
10: À demain.
26: Bonsoir Gérard, tu vas bien?
0: Ouais, tu prendras ton nom correctement, s'il te plaît.
26: Donc, alors, on accueille Salope.
25: Manu!
6: Oui, je suis là.
1: Gérard, la question.
26: Bon, Gigi, je peux répondre à la question, si tu veux la répéter, parce que j'étais en antenne, tout ça, je viens d'arriver.
6: Oui, je suis là. Et qui appelle Manu, là? Oh.
24: Je sais pas qui c'est, j'aimerais bien le savoir, justement.
6: Bah, t'es au standard, tu devrais le savoir.
24: Bah oui, mais je le sais pas.
0: Non, tu sais pas, mais tu vas le savoir vite fait, parce que tout à l'heure, tu allais voir dans les couloirs si c'est pas par là.
26: Oh, d'accord.
0: Bon. Tony.
25: Manu!
0: Bah, oh, ta gueule, pétasse!
6: Oui, c'est moi.
21: Pas de Tony, là.
1: Y'a pas de Tony, hein.
21: Y'a pas de Tony, fou celui-là, mais. Bah, je m'appelle Bertrand, moi.
26: Bon, GG, c'est pas la Sonic. Tu peux répéter la question, puisque je viens d'arriver.
0: Le métier de chanteur!
26: Ouais, c'est vrai que.
21: Non, mais tu t'en fous de ce qu'il raconte.
0: Ouais,
21: tu t'en fous de ce qu'il raconte.
0: T'envoies un disque! Non, qu'est-ce que je t'ai dit? Non.
26: professionnel.
6: Donc tu répètes un 10, tu fais comme si personne n'était là, c'est tout.
0: Voilà. Comme d'hab. La Sonic, pour toi, comme d'hab. Le métier de chanteur vous attire-t-il?
14: Je peux répondre,
0: surtout
14: c'est
0: en
14: Titi.
0: France.
26: Donc je réponds.
6: Attendez, on va s'organiser. Vas-y Gérard, bon, donne
0: déjà,
6: le nom.
0: Déjà, je voudrais savoir qui c'est qu'on a.
6: C'est vrai, parce qu'on change souvent Manu.
0: Manu, s'il te plaît, je voudrais savoir qui c'est qu'on a.
24: Alors, on a donc Coussin d'air.
26: Oui. Oui.
24: Bertrand.
0: Ouais. Oui.
24: Bioman.
0: Ouais.
24: Bouton d'or.
2: Ouais.
24: Aphrodite.
2: Ouais.
24: Et Panasonic.
26: C'est moi.
0: Il m'avait semblé t'avoir dit de changer avec Bouton d'or, non?
2: Non, mais il m'a calmé, Manu.
24: Je l'ai calmé, et puis en plus, j'aime bien les chocolats. Alors,
2: non, il m'a calmé.
26: Ah ouais, exact. Elle l'a soudoyé. Ouais.
2: Allez, j'ai rien, c'est bon.
0: Bon, donc, alors, pour Panasonic, t'as entendu la question?
26: Non, bah non, il y avait du brouhaha, alors j'ai pas entendu. Donc, si tu peux répéter.
0: Alors, le métier de chanteur vous attire-t-il en France?
26: Bah non, parce que je sais pas chanter.
0: D'accord. Titi, tu voulais répondre?
14: Donc, non, le métier de. Enfin, si, le métier de chanteuse m'attire, mais.
26: Tu peux nous faire une démo?
3: Ah, mais faut savoir chanter.
26: Ouais, voilà. Tu peux nous faire une démo?
14: Mais je pense que si on me le propose, je peux peut-être accepter.
6: Est-ce que tu aimes chanter, Sandy?
14: Bah oui, sous ma douche. Quand je prends ma douche sur mon bain, j'aime bien chanter.
26: Deux fois par an,
3: ouais.
2: En français ou en anglais?
3: S'il te plaît, est-ce que.
14: Bah ça m'arrive de chanter en français, de chanter en anglais.
0: C'est qui là qui passe par-dessus tout le monde?
6: Ça vient pas de chez moi, ils sont tous en anglais.
14: Oh ta gueule toi!
6: Donc ce qu'on va faire, Sandy, on va. Tu veux nous faire.
14: Non, c'est pas Gérard qui va gueuler, c'est moi!
6: Ouais, ok.
26: Donc la fille. Tu peux nous faire une démo?
6: Donc voilà, Sonny,
24: mais là, faut arrêter, elle va chanter, là, faut arrêter.
26: Allez, ouais. Si tu veux, allez, vas-y, chante.
14: Non, mais moi,
26: gueule.
14: Non, mais je chante dans ma douche, j'ai dit. Dans ma douche ou dans mon bain.
26: Bon, on va lui envoyer un seau d'eau, là, dans la
25: maison. Écoutez-toi, la grosse.
26: Tu
25: chantes quoi, Titi, comme chanson?
14: Je chante des chansons de Depeche Mode, ou sinon, Phil Burnett, que j'aime bien, que, comme Gérard, il a dit qu'il la mettait souvent à la maison, c'est vrai, et puis j'adore cette chanson.
25: Et Gérard, elle chante bien, alors, Titi?
14: Je connais presque toutes les paroles de la chanson Phil Burnett.
6: Ah, tu vois.
0: Bah, tiens,
6: voilà. Alors, ce qu'on va faire, Sandy, t'es sous la douche.
14: Non, mais...
6: Ah si, t'es sous la douche.
0: Non, là, tu me retires le...
25: Non, c'est sympa, Gégé. Vous
0: voudrez
25: le faire, c'est marrant.
0: Vas-y.
6: Quand tu te lèves le matin, avec l'amour et tout. T'es sous la douche. Tu tiens la main.
0: Eh, on va peut-être la mettre...
14: Non, mais là, je suis...

0: C'est pas la même celle-là.
1: C'est quoi ça?
2: Ça c'est Hervé Villard dans Nous. C'est pas du tout
1: non,
2: pareil.
1: Non mais j'aime bien aussi.
3: Il est où dans toi Hervé Villard?
4: Tu la connais?
2: C'est dans Nous la chanson.
3: Il est dans toi?
5: Il est derrière.
3: Ah d'accord.
2: Bon donc
1: mais c'est bon, tu peux arrêter, j'ai fini.
3: J'arrête la douche.
1: Ouais, c'est fini.
3: Ça a été propre.
1: Ouais.
4: Ok. Non, t'as vu ta gueule, Gérard?
2: Et ta gueule,
3: il sort de la douche.
1: Tu vas te mettre pour regarder dans une glace celle-là.
6: Ouais, c'est Gérard.
1: Je crois que tu dois avoir plein de boutons sur la gueule.
6: Je voudrais dire quelque chose, c'est Panasonic, donc je veux que je travaille. Bon, donc vu que je travaille chez Panasonic, je suis producteur quand même. Samedi, je te dis honnêtement, tu chantes comme une merde.
2: Eh ben Panasonic, je t'emmerde.
6: Gérard.
2: Oui.
6: Je peux poser une question. Gérard.
2: Je t'écoute.
6: Oui, est-ce que...
4: C'est Sandy, je t'aime.
1: Toi, tu l'aimes pas parce qu'il est à moi.
6: Ouais.
2: Hey, Gérard.
6: Gérard.
2: Ouais, Gérard, c'est chouette. Gérard. Oui.
6: Est-ce que tu penses... Est-ce que tu penses que le...
1: Je t'emmerde.
6: Bon, on entend. Est-ce que tu penses que le métier de chanteur est international?
4: C'est pas possible.
2: Ça peut être international comme français.
1: Putain, faut la gerber, celle-là, elle m'énerve.
7: Mais bien sûr que c'est international, même les boudins, ils chantent.
2: Non, le boudin, il t'emmerde, connard.
6: Mais pourquoi tu sens tout de suite Sandy qui s'est visé comme ça? Il parle peut-être de quelqu'un d'autre.
7: Exactement,
6: ouais, peut-être
3: je pas tous en même temps, s'il vous plaît.
8: Écoute, Sander.
2: Sander, je t'écoute.
8: Sandy, si tu pourrais arrêter de chanter parce que mon chien vient de tomber malade.
1: Bah oui, c'est ça.
6: Il pleut.
1: À ce moment-là, t'as qu'à écouter Cherchette le maire, c'est mieux.
6: Bah ouais, c'est vrai que c'est mieux que ta voix de merde.
1: Bah oui, c'est ça.
6: Là, il y a un nuage, là.
8: Ah, de chanter, je n'en
1: Moi, on me demande de chanter, moi je chante.
3: Bah ouais.
1: Voilà.
6: Ouais, mais il pleut.
7: Alors, moi j'ai
1: Alors, pour faire plaisir à tout le monde, j'ai chanté.
8: Pour les enfants. Ah ouais, tu vas tuer mon chien.
7: Mais vous pouvez passer un disque, il faut que j'aille pisser.
2: Bon Manu, s'il te plaît, tu calmes.
3: Qu'est-ce qui se passe? Gérard, je sais pas si c'était mon avis, mais ce soir Manu au standard, c'était une catastrophe.
5: Ouais. Ouais, c'est vrai, d'ailleurs, je devrais reprendre l'aréa tout de suite. Pour que tu puisses revenir au standard, Philbert. C'est une bonne idée.
3: Ouais, Gérard.
5: Allez hop, on change. Ah, non, non, ouvert ta gueule. Allez, dégage.
3: Non, Gérard, il a pas dit.
2: Bon, quand vous aurez fini votre...
6: Non, Gérard.
2: Oui.
6: C'est mon voisin, il y a un anniversaire et il arrête pas de faire...

0: Elle est bonne, cette question, une bonne question, Gérard.
1: Si vous voulez pas répondre, vous dégagez, on va reprendre du monde à la place. Non, non, ça va aller vite, mais...
2: On n'a pas entendu.
1: Si t'as pas entendu, t'avais qu'à écouter la question. Ouais, je la répète plus.
3: Moi, j'ai entendu. Gérard. Coussin d'air. Oh là là.
0: Coussin d'air veut répondre, Gérard, donc on l'écoute.
1: Coussin d'air, je t'écoute.
4: Quoi?
3: Alors, c'est-à-dire que nous, je crois que c'est une émission de télé, ça, dont tu parles. Hein.
0: Oui.
3: Nous, on n'a pas cette émission, on a juste celle de Pascal Sevran à La Réunion.
1: Eh ben, Pascal Sevran, c'est quoi comme chanson?
3: Ah, je sais pas ce que c'est comme chanson.
1: Eh ben, c'est la chanson.
3: C'est un chanteur?
1: Non, c'est un animateur télé.
3: Oui, d'accord. Eh bien, nous n'avons que c'est l'émission de Pascal Sevran, nous n'avons pas la chance aux chansons.
1: Ben, c'est pareil, hein, à mon avis.
3: C'est pareil de quoi?
1: Que ça soit la chanson chanson ou surprise partie, c'est le même animateur.
3: Alors,
1: donc.
3: Mais attends, je comprends pas, parce que ça veut dire que quand tu fais une surprise partie, tu as la chanson chanson.
1: T'as les deux qui sont avec.
3: Mais c'est-à-dire que lorsque tu organises une surprise partie chez toi, tu invites tes amis et donc ça donne la chance aux chansons, je comprends pas.
1: Oh là,
4: non, non, la chance aux chansons, c'est une émission.
5: Pourquoi?
3: Oui, mais une émission...
4: Ah pourquoi? Parce que c'est une émission.
5: Pourquoi?
1: Oh, ta gueule, toi, pétasse!
3: Mais une émission je comprends pas, présentée par qui?
4: Pascal Sevran.
5: Pourquoi?
0: Et elle parle de quoi, cette émission?
4: Bah, c'est des chanteurs qui sont plutôt pour les personnes âgées.
5: Enfin, pourquoi
4: les... pour les personnes
1: d'un certain âge. Comment ça me casse les couilles celle-là avec c'est pourquoi?
0: Personne âgée donc?
4: Enfin, les personnes d'un certain âge.
5: Pourquoi?
0: Mais pourquoi ils passent de la chanson pour les...
4: C'est pourquoi celle-là?
0: C'est vrai. Pourquoi ils passent de la chanson pour les personnes âgées alors qu'ils n'entendent pas?
3: Bah oui,
4: il y a des personnes âgées qui écoutent très bien. Hein.
3: Mais comment? Pourquoi? Dans quel sens?
5: Pourquoi?
4: Bah parce que c'est de la musique pour eux, plus pour eux.
0: Et ils la mettent plus fort alors?
4: Non, ils la mettent pas plus fort, mais c'est pour eux.
0: Et vous, les auditeurs, vous en pensez quoi, alors?
1: Et alors, Bertrand, maintenant?
5: Pourquoi?
4: Moi, particulièrement, j'écoute pas du tout cette musique.
5: Pourquoi?
3: Ouais.
1: Ta gueule avec tes pourquoi, pétasse!
4: Ah, elle est longue, celle-là!
3: C'est sûr, hein.
1: Bertrand!
6: Tu peux répondre?
1: Bertrand!
4: Tout à l'heure, à force de parler, elle va perdre toutes ses dents.
5: Pourquoi?
3: Bah alors, sans...
0: Bertrand!
7: Ouais, je suis à l'antenne, là.
0: Bah, bien sûr.
7: Je comprends plus rien, là.
3: Ouais. Il était temps.
7: Ouais.
3: Mais je n'ai pas eu ma réponse.
7: Faites-moi la question, là, parce que j'étais plus à l'antenne à un moment.
1: Alors, Bertrand!
7: Ouais.
1: Pour vous, la chanson que pensez-vous de la chanson chanson aide les jeunes?
5: Pourquoi?
1: Ta gueule!
7: Non, mais tu t'en fous de ce qu'elle raconte.
1: Oh putain, comment ça?
7: Une bande. Moi, j'ai grillé, moi, je suis pas con. Hein.
1: Et comment ça
7: de la prod.
1: Donc
7: la chanson chanson n'aide pas les jeunes parce qu'il y a que des vieux.
1: Mmh.
7: Déjà d'une.
3: C'est clair.
7: Et je voulais dire aussi que Pascal Sevran, il faisait pas que la chanson chanson et comme tu disais, surprise partie.
1: Mmh.
7: Mais c'est aussi Fort Boyard. C'est le père Fourasse, j'ai grillé.
4: Ah non, pas du tout.
1: Bertrand.
7: C'est le père Fourasse.
3: Ouais, c'est lui.
1: Bertrand.
7: C'est le père Fourasse avec du maquillage.
1: Bertrand.
7: Oui, bonsoir.
3: C'est le
1: Bertrand. Tigre.
7: Oui.
1: Donc moi, je peux te démentir.
5: Pourquoi?
1: Il lance les jeunes dans la chanson.
7: Ah bon, lesquels, vas-y.
0: Est-ce que tu peux... Ouais, voilà. Donne-nous des exemples.
7: Marcel Amon, c'est ça,
1: Guilherme? Non.
6: Sandy a dit que c'était pour les vieux.
3: C'est clair. Les jeunes, c'est
4: j'ai dit que c'était surtout pour les personnes d'un certain âge.
7: Les grabataires.
1: Bon, ouais. Allez, envoie-moi.
3: Les gardes vermeilles.
4: Attends, mais pourquoi elle est con, celle-là?
1: Non, t'inquiète pas, il n'y a pas pourquoi qu'elle est con. Parce que maintenant, j'ai vu qui c'était.
7: C'est qui?
1: Fildar, tu vas me faire le standard.
0: Ah, vous voyez, t'es pas Manu.
7: Ouais, c'est
4: donc c'était
7: ouais.
4: Fildar.
7: Il y a quoi, c'est la merde, ça.
1: Il y a le bouton, là. C'est lui qui s'amuse.
0: De quoi?
1: Ouais, ça y est, j'ai
0: non,
1: vu.
0: Non, je viens de te sauver la vie, là.
1: Ouais,
0: t'en rends pas compte, là.
1: Non, mais c'est toi qui t'amuses à ça. Donc, pour la peine, tu vas envoyer un disque et ça va t'apprendre.
0: Ah bon?
1: Ouais.
0: Donc, on pose une question, au moins, quoi, qu'ils réfléchissent à quelque et chose.
1: Ben, on va laisser celle-là.
0: Alors, c'est quoi? Répète-la, pour qu'ils écoutent bien.
8: Pensez-vous que la chanson aux chansons aide les jeunes? Et puis, je mets un truc qui est sympa. Et on se retrouve juste après. Vous pouvez toujours nous appeler au 0800 308 5000, 0800 70 5000. Et toujours le 3715 Code Fun Radio, rubrique direct.
0: Et c'est quoi?
8: Et c'est les poèmes de GG, on avait dit à la fin.
9: Poème de
1: GG. Et voilà, donc au départ, vous avez écouté les poèmes de GG, donc qui seront en vente à partir du mois de mai. Il y aura d'autres.
0: Faut l'acheter
1: parce qu'il y aura d'autres surprises dedans. Donc,
0: ah ouais.
1: Et là, on vient d'entendre Daoul avec Techno House du Eric. Et on récupère Coussin d'air. Coussin d'air.
3: C'est parti.
10: Comment il flotte? C'est chaud. Oh, putain, en plus, je suis sur mon balcon, c'est trop chaud là.
0: Ah, ok,
7: je la pète parce qu'il a une terrasse.
3: Ouais, je vais rouiller, moi.
1: Coussin d'air.

0: C'est un derbe. Attends, il est peut-être parti, je sais pas, chercher un café ou
1: il est parti se regonfler. Ouais.
0: Donc rappelle quelqu'un d'autre. Bertrand.
2: Salut mon chou.
0: Rebonsoir.
2: Sonic.
0: Bonyam. Ok.
2: Bioman, s'il te plaît.
0: Bioman.
2: Ouais, salut toi.
3: Bonyam.
2: Salut toi.
0: Salut. Bouton d'or.
4: Bonsoir.
0: Aphrodite.
4: Comment ça?
0: Panasonic.
5: Salut Jacouille.
4: À la fripouille. Hein.
5: Avec Dame Sandy la poufia.
4: Pouf-cou.
5: Mais non, mais Sandy, c'est pas une insulte, c'est pour déconner. Tu l'as vu, les visiteurs 2? Tu comprends
6: pas. Et toi, tu l'as vu, ta connerie?
0: Ouais.
5: Bravo. Sandy. C'était une blague gentille, et en plus, c'était même pas moi qui l'ai dit, moi je te défends. Elle s'est transformée en boule de merdasse.
6: Et toi, tu te traites transformé en quoi?
5: Bah, en beau gosse.
6: Bah oui, c'est ça. Alors, moi, je prends pas.
5: Netto, merci.
0: Donc, on reprend. Vas-y, Gérard. On continue, merci. Donc, vous avez pu réfléchir à la question que j'ai posée?
5: Non, c'est que on n'a pas pu réfléchir.
4: Non.
5: On s'est dit, pour une fois, on va se détendre, parce que bon, Gérard, voilà.
4: On a arrêté notre cerveau.
7: On n'a pas de cervelle, donc pour réfléchir, c'est pas gagné, quoi.
6: On va s'y poser la question, parce que...
5: Mais non, mais on a compris la question, on a tous réfléchi.
7: Ah non.
0: Alors, coussin d'air.
7: Il est plus là.
0: Mon coussin d'air
1: est plus... Quand on te dit, GG.
0: Hop. Donc, Bertrand.
5: Gérard, tu sais, quand tu mets un coton-tige dans les oreilles, faut pas l'enfoncer trop fort, hein. Faut pas y aller jusqu'à la cervelle.
7: Quand ça force, ça arrête.
5: Répète la question, s'il te plaît, Gérard.
4: Pensez-nous, renforce, Tony, hein.
5: C'est pas moi, c'est l'autre.
6: C'est bien ce qu'il semblait, je l'avais reconnu.
0: Moi aussi.
5: Ouais, ok, d'accord. On peut avouer qu'il y a Tony. Vous êtes physionomiste. C'est quoi la question?
0: Bertrand.
5: Ouais, c'est quoi la
4: question? Répète la question, je sais.
0: Est-ce que Lorette, tu fais de la chanson française?
5: Elle a chanté pour moi.
8: Lorette, elle chante la Marseillaise en ayant des pipes et tout.
6: François, elle chante fou.
8: Enfin, déjà mieux que toi, en tout cas.
7: Ouais, c'est clair.
6: Ah bah okay, d'accord, mais elle
5: a au moins la forme humaine.
0: J'ai l'impression que c'est les débats de Sandy ce soir, là.
4: Ouais.
0: Donc, c'est moi qui pose des questions et
4: vas-y, pose-la ta question.
0: Bon, toi, bouton d'or, tu vas te calmer parce
4: non,
0: que tu as gerbé.
4: Bouton d'or, parlé.
0: Ou Aphrodite, tu vas te calmer aussi parce que ça commence.
8: Vous savez que Lorette, maintenant, elle travaille à un supermarché.
0: Donc, la question, pensez-vous que la chance aux chansons aide les jeunes?
7: Non,
8: l'introduction, c'est de la merde.
4: Aphrodite.
8: Parce que ça range l'emmerde.
4: Je crois qu'elle a été Sandy, mais bon.
0: Bon, alors Aphrodite, encore un mot de travers comme ça et tu dégages.
6: Non mais répète, qu'est-ce que tu viens de dire?
4: Répète un peu, j'ai dit que ça a aidé Gérard à chanter, quoi.
6: Si j'ai aidé Gérard à chanter?
4: Non,
0: c'est pas ce que t'as dit, hein,
4: ouais,
0: je te le dis tout de suite.
4: Ouais.
0: C'est pas ce que t'as dit, Aphrodite.
4: Ah, si.
0: Non.
4: Ah, t'as dû mal entendre, hein.
0: Ouais, j'ai cru mal entendre, t'as dit plutôt Sandy, d'accord?
6: Ah bah je crois que vous allez essayer de vous calmer, hein, quand même.
0: Donc, bouton d'or.
4: Oui, écoute, les jeunes, par rapport à la chanson, je ne trouve qu'il n'y a pas beaucoup de... Il n'y a pas une chance, quoi. Je pense qu'aujourd'hui, les jeunes pensent à d'autres... voient une autre sorte de sens aux chansons.
8: Je me suis fait gronder.
4: Donc, GG. Donc, la chance aux chansons aujourd'hui des jeunes, ça va plutôt vers la techno, vers le rap, tout ça.
8: N'importe quoi.
4: Et donc, ça n'a plus sa place avec Pascal Sevran.
0: Ah ben, ça, tu te trompes. Bioman, vous êtes d'accord, Gérard et Sandy, sur ce qu'elle vient de dire?
6: Ouais, je suis d'accord. Moi, c'est pour les personnes d'un certain âge. Et puis, je pense que les jeunes, ils veulent plus écouter de la techno, de la dance, tout ça.
4: Voilà.
8: Mais Pascal Sevran, il était à Métropole Techno dans l'Universal Fort et tout.
6: Voilà.
0: Et je crois qu'il a déjà invité dans son émission des gens les To Be Free, qui font de la techno,
8: Ouais.
6: Si, je crois une fois, ils ont invité les To Be Free, il me semble.
0: Bioman.
7: Ouais, c'est vrai que c'est pour les vieux. Si tu veux écouter de la techno et que t'es jeune, tu regardes plutôt Facile à chanter, Fan Quiz, Technomax, tout ça, quoi.
4: Ouais, mais on fait pas de pub, hein.
0: Non, mais attends, dans Facile à chanter...
6: Il y a aussi Fan 2.
7: Fan 2 aussi, ouais, il y a pas mal de techno, ouais.
0: Non, mais...
9: Le A placé juste après l'apostrophe dans le deuxième mot, seconde position dans le quatrième.
7: Alors je dis Alexandra.
0: Oui, Ranier. Quand vous aurez fini vos conneries là, donc pressing, Bertrand.
5: Moi si je parle de questions pour un champion, tu penses qu'ils vont trouver l'extrait? Tu penses que c'est possible?
7: Allez.
5: Alors question pour un champion avec Julien Lepers.
7: Question de.
5: Allez-y, vas-y Olivier.
8: Bon allez vas-y Bertrand, accouche sur ta question là, c'est pas drôle sinon.
0: Bon, Panasonic.
8: Ouais, donc, parce que souvent, ce qu'il fait, c'est bien. Moi, j'aime bien. Il est jeune, il laisse la chance aux jeunes, quand même, dans une bonne émission.
7: Ça pète.
8: Ça le fait bien. D'ailleurs, j'aimerais bien être invité à son émission parce que je suis un chanteur en fait. Je ne voulais pas vous le dire, mais.
7: Est-ce que t'es homosexuel?
4: Non, mais je suis pas d'accord avec toi.
8: Hein. Prénommé Goldorak, quoi.
4: Je suis pas d'accord avec toi, hein, Panasonic, là.
8: Pourquoi?
4: Parce que, écoute, moi je suis allé voir Pascal Sevran en concert et vraiment, il chante mal. Hein.
8: Bah, c'est pas vrai.
4: Bah, si.
8: Bah, c'est pas vrai.
4: Samedi.
8: Bah, c'est pas vrai, Pascal Sevran, elle est géniale.
6: Parce que je vais te calmer parce que moi, je chante pas comme une casserole.
8: Déjà, en plus, Sandy, elle chante bien.
0: Aphrodite et Bouton d'Or, vous retournez voir Manu au standard, merci.
4: Gérard, c'est pas nous qui avons parlé avec Sandy. Hein.
6: Tout le monde peut pas avoir une voix de chanteuse, c'est tout. Hein.
0: Eh ouais.
4: Non, j'ai dit que Pascal Sevran chantait bien. Je l'ai vu en concert, c'est pas mal.
3: Le problème avec Pascal Sevran, c'est quand il est dans ses aigus, il faut pas le faire chier, le bonhomme.
4: Ouais, voilà.
3: Ça, c'est
4: ouais,
8: mais il a un peu trop de basse, bien, quand même.
3: C'est tout.
8: Non, mais moi j'aime bien parce qu'il y a ce rang, franchement, ça le fait.
10: J'ai une question, excuse-moi Gérard, de Fabio encore sur Minitel, qui demande si c'est vrai que Michael Jackson t'a proposé de faire un duo avec son singe. Ah. Complètement faux.
4: T'as accepté, Gégé ?
7: Avec la girafe.
0: N'importe quoi, arrêtez vos conneries, ça vaudra mieux. Je dément ou pas ? Tu peux démentir parce que ces conneries comme ça, il passe les corps.
10: D'ailleurs, Manu, je crois qu'il a un petit sondage par rapport à la chanson
0: française. Non, mais ça, c'est sondage de merde qu'il a été me faire cet après-midi.
8: Il
0: se les corps au cul.
10: Si, ouais, il y a une étude qui a montré que. Française, en fait, ce serait que du pakistanais parler en verlan.
4: Qu'est-ce qu'on pense ?
0: Et ta connerie, elle parle comment, toi ?
7: Elle respecte le travail.
6: C'est pas grave, laisse parler Manu, c'est un sondage.
0: C'est un sondage. Tu sais ce qu'il a été père ? Il est là, il a pas bougé, c'est lui qui s'amuse à sortir des conneries comme ça sur.
6: Il a peut-être les feuilles à côté de lui,
10: c'est pour les lire.
0: Mais
10: si
0: ouais,
10: je les connais pas, je les apprends pas par cœur, tu les apprends par cœur tes questions,
3: Gérard. Je suis en antenne parce que moi j'arrive pas
8: à. Non,
10: t'es à l'antenne,
8: façon,
10: Tony.
8: Gérard, tu loupes.
0: D'accord pour Tony.
8: Gérard, tu loupes, mais tu fais jamais tes questions toi-même, donc ouais. Bon, voilà quoi.
10: Ah merci, donc, ça c'est gentil de me défendre.
0: Alors si vous êtes pas content, ben la semaine prochaine, il y en a plus, alors tu prends ta gueule.
10: Par contre, tes questions elles sont bien, quand tu les fais, elles sont nickel. Et j'ai encore. Et attends, excuse-moi, j'ai encore une autre question de Fabio, décidément, sur Minitel, ça n'arrête pas. Gérard, non, ça j'ai déjà dit. Gérard, serais-tu prêt à passer dans la chance aux chansons si ton CD cartonne ?
8: Quel CD ?
0: T'as qu'à écouter, pauvre con, on vient de l'annoncer qu'il est vendu au mois de mai.
8: Ça s'appelle comment ? Les poubelles.
0: Tu verras. Alors comment j'ai mal entendu les
10: poèmes de Gégé.
0: Non.
6: Ah c'est top.
8: Les poèmes boys.
4: Non, les poèmes de Gégé.
8: Ah moi je croyais que ça s'appelait les poèmes.
4: Gégé sans flou hein.
0: Non bah vous vous démerdez.
10: Non, on la connaît mais j'aimerais que tu répondes à la question.
8: Il sort quand dans le commerce en fait ?
0: Au mois de mai.
3: C'est même pas toi qui a composé la musique.
0: D'ailleurs qu'est-ce que ça peut te foutre Tony ?
8: C'est ma passion.
4: Gérard.
0: Oh vos gueules un peu.
6: Tu réponds. Ceux qui l'ont fait c'est très très bien.
0: Voilà c'est tout.
6: Bien, les poèmes de Gégé.
10: Le problème, c'est qu'ils étaient sourds. Mais...
4: Est-ce qu'on a une chance de faire un concert un jour ?
0: Non.
4: On peut espérer.
0: Non.
4: Donc, il n'y a pas d'espoir.
0: Attends, si je suis ouf, je t'emmerde, toi, connard.
8: Je parlais pas à toi, Gérard, je parlais à la fille qui disait.
4: Oui,
8: ça.
4: Non, mais Gérard, il n'y a pas d'espoir pour qu'on te voit un jour sur une scène.
0: Non.
4: Non, pour que je te balade pas, hein.
7: Gérard.
4: On va passer à côté du chanteur du siècle. Hein,
8: okay. Chanteur de la décennie, oui.
4: Ouais, voilà.
6: Mais on va peut-être faire un duo, moi, Gérard.
4: Ah ouais,
10: bonne idée.
4: C'est vrai. Et Sandy ? Sandy, moi je te dis que t'as une très jolie voix. Hein.
10: Ouais. Si vous aviez une chanson.
4: C'est Céline Dion qui chantait.
10: Si vous aviez une chanson à reprendre là, vous savez, comme Peter Sloan, tout ça, vous reprendriez quoi, vous
6: voulez dire ? Ah non, pas Peter Sloan.
10: Non, ouais. C'est un exemple.
7: Mais là, d'avoir un petit quoi à la maison.
3: Besoin de rien, envie de rien.
6: Bah, la chanson de Phil Bernet, pourquoi pas ?
10: Ah, mais c'est pas un duo ça.
6: Bah, non, mais on peut la chanter ensemble.
10: Genre Alain Delon avec Mireille Mathieu, tu vois, des trucs comme ça, des trucs sympas. Quoi.
0: Est-ce que vous aimez le karaoké ?
7: Oui, Bioman. Oui, j'aime beaucoup le thé au caramel, le karaoké.
0: Bon, Bioman.
7: Oui.
0: Quand tu auras compris la question, que tu répondras pas à côté.
8: J'ai compris la question, c'est pas la série. Ouais, je suis ceinture noire de karaté.
4: Ouais.
8: C'est des comiques. Allez.
6: Moi, je suis ceinture rouge.
8: Rigolez, s'il vous plaît.
7: Super.
8: Ok, merci.
10: Bon, allez.
8: C'est au moins ça. Ah, Manu.
7: Grillé.
8: Merci.
10: Gérard, tu veux un café pour te speeder ou.
0: Aphrodite.
4: Alors, ouais, moi, je fais des karaokés en famille, donc c'est plutôt pas mal, quoi, non?
10: Mais tu peux nous expliquer ce que c'est que le principe du karaoké, Gérard ?
0: Attends, on va demander à tout le monde.
10: Non, je te demande à toi.
0: Mais un karaoké, c'est des chansons qui passent sur un écran et tu rechantes en même temps.
8: N'importe quoi !
0: Mais c'est ta gueule, toi, connard, et t'es n'importe quoi !
8: Mais n'importe quoi !
3: C'est l'émission d'Arthur, karaoké.
8: Ouais.
4: La fureur, le samedi soir.
0: Voilà.
10: Et en fait, sur la télé, t'as les chansons et qu'est-ce qui se passe ?
0: Et bah, tu chantes en même temps. T'as les paroles et tu chantes.
8: Et tu le fais, toi, Gérard ?
3: Ça, c'est faux, parce que moi, je regarde les infos, là, des sourds et malentendants.
0: t'as jamais...
3: Avec les paroles, ça n'a rien à voir.
0: Non, ta gueule, allez, dégage.
8: Et Gérard, tu chantes quoi quand tu vois la fureur ?
0: Non.
4: Non, mais Gérard, les paroles, elles sont en quelle langue ?
8: Ouais, d'accord.
0: Elles sont en français ou en anglais ?
8: Elles sont en française.
4: Elles sont en langue française ?
6: Non, les deux.
0: Les deux. Eh putain, mais écoutez ce qu'on vous dit un peu là.
4: Ouais, excuse.
0: Bon. Tony.
3: Bah ouais, bah moi je trouve que le karaoké c'est un petit peu ridicule.
2: Bah ouais.
3: Parce que quand je vois la fureur, je les vois chanter, je les vois avec avec leur tête de gogol. Ils m'ont rigolé.
0: Et toi, t'en as pas une tête de gogol?
3: Non, pas du tout. Et tu vas pas parler comme ça parce que la prochaine fois, je te raccompagne pas à Suresnes.
0: Eh ben, le prochain coup, tu iras pas le dire à Ernest.
6: Bah, et puis d'abord, on t'a pas obligé de nous ramener, hein.
3: Je l'ai pas dit, tu sais, sur la couette, on dit des choses, mais on ne pense pas.
0: Bioman.
7: Ouais, ben, je te dis, le karaoké, je trouve que c'est un peu blaireau. Si c'est pour finir comme Michael Decan, c'est pas la peine.
0: Ah bah ça,
4: d'accord.
0: Ça, je te le fais pas dire, Bioman.
4: Ah ouais,
0: non, mais est-ce que tu le vois, est-ce que tu l'écoutes, est-ce que tu le le frondonne?
7: Non, j'ai plutôt tendance, je le frondonne pas trop, je le vois pas, je l'écoute pas, j'ai plutôt tendance à le sentir, a priori, parce que bon, le karaoké a quand même une odeur assez forte.
8: Tu bois en plus.
7: Et oui, tout à fait. Et il faut savoir que quand on passe dans la rue, c'est un des principes du karaoké, c'est de t'attirer à l'intérieur du magasin grâce à l'odeur.
0: D'accord. Mais t'as pas un téléphone pourri?
7: Non, plutôt.
10: Si, mais il l'assume. J'ai une question, Minitel, excuse-moi, Gérard, de je sais plus, Fabio encore. Est-ce que le karaoké ou pas?
0: Non, okay. Lui, quand il mettra des trucs comme il faut.
3: Karaoké!
0: On verra ce qu'il voudra dire, parce que là, sa question, elle est complètement con. Bouton d'or.
4: Écoute, Gégé, je pense que le karaoké est un instrument de la chanson par rapport au pays de la chanson, donc je pense que c'est intéressant.
0: Non, mais alors là, je vois pas du tout ce que la réponse à la question.
4: Bah si, attends, je te répète. Le karaoké, c'est un instrument.
0: Oui.
4: Par rapport à la chanson.
0: Et alors?
4: Ben, par rapport aux langues aussi, mais si c'est en anglais ou en français.
0: Bah, c'est avec les deux, hein.
4: Voilà, exactement. Donc ça sert, c'est intéressant.
0: Ah, quand même.
4: Voilà.
0: Aphrodite.
11: Ah, moi, j'ai déjà répondu, hein.
0: Panasonic.
8: Moi aussi, au tout début.
0: D'accord, bon, ben, toi.
10: Encore une autre question de Fabio qui me demande que penses-tu, Gérard, du karaoké en braille?
0: Oh, lui, il commence à me casser les couilles avec ses questions pourries.
6: Mais ça doit être pour les aveugles.
8: Bah oui. Qu'est-ce que c'est le braille?
7: Ils ont le droit.
0: C'est pour les aveugles, merci.
4: Gérard, j'ai une question, s'il te plaît.
0: Ouais.
4: Est-ce que tu penses que le karaoké va durer très longtemps?
8: Comme les pins.
0: Ben, ça va.
4: Chanson internationale.
0: Ça va dépendre s'il y a toujours quelqu'un pour le chanter, c'est tout.
3: Ça dépend du mat aussi. Hein.
7: Non, mais c'est.
10: Gérard, qu'est-ce que tu veux, Manu? Moi, je voulais te parler parce que là, Gérard, il a plus la pêche, c'est super.
3: Ouais.
10: Mais Gérard, il a plus la pêche, mais moi, je peux rien faire, Manu. Pourquoi tu m'appelles sur la ligne directe? Parce que c'était pour te le dire, parce que là, j'avais envie de parler à quelqu'un. Non, qu'est-ce que t'en penses? Bah, je suis d'accord avec toi, mais. Manu, Fildar, ça a coupé, je t'entends plus. Fildar, Manu, allô, Manu, allô, allô. Excuse-moi, Gérard, j'étais au téléphone avec Manu.
12: Moi aussi, j'étais au téléphone avec Fildar.
0: Si vous voulez discuter entre vous, vous sortez des studios, mais pas comme ça.
8: Les mecs, là,
7: c'est amoureux.
8: Je peux discuter avec quelqu'un de vous, là.
0: Donc, pensez-vous.
8: Ouais, on pense.
11: Tu peux répondre à la question, toi, Gérard?
6: J'ai pas répondu, moi non plus.
10: Ouais, Titi, alors.
8: Titi.
7: Hey, Titi, c'est gros minet, je te bouffe.
0: Ta gueule, toi, va te faire enculer, connard.
10: Non, pas de vulgarité.
3: Mais c'était gentil, il veut te bouffer.
6: Ah, bah d'abord, attrape-moi.
7: C'est poétique.
10: C'est pas évident d'attraper un Titi de 25. Ouais,
0: non, mais pour l'instant, de gérer un. L'avant-dernier débat de la saison avec vous deux au standard, toi à l'aria, et puis Manu qui est en train de faire le compte de l'autre côté, je crois que c'est même plus gérable.
6: Vas-y, repose la question.
3: C'est pas Titi, c'est une autruche.
4: Gérard?
6: Bah oui, c'est ça.
8: Bah oui, c'est ça. N'importe quoi, bon. Tony. Hein.
11: C'est Carlos.
4: Gérard, qu'est-ce
10: bon, allez, Gérard, reprends les questions, quoi.
0: Oui. Alors, est-ce que vous êtes.
8: J'ai envie de péter, là.
6: Bon, est-ce que j'aime le karaoké?
0: Voilà.
6: Bah oui, j'aime bien le karaoké. Et malheureusement, j'ai pas assez d'argent pour m'en payer un pour chez moi.
10: Ah bon? Mais est-ce que vous allez dans des soirées karaoké tous les deux? Tu sais, il y a des bars,
6: non,
10: des télés, il y a tout le monde qui chante, le public qui chante et tout.
0: Non.
10: Bah, où est-ce que vous avez vu un karaoké alors? Parce que vous savez ce que c'est, donc vous avez déjà vu.
6: Moi, je pense que on peut avoir un karaoké aussi chez soi.
10: Ouais.
6: Enfin, on peut avoir l'appareil chez soi et puis tu branches ça sur la télé et puis la télé, tu vois la chanson.
10: Ouais, mais je sais pas, tu trouves pas ça moins marrant parce que t'as pas tous les gens autour, enfin. Tu vois ce que je veux dire?
6: Bah, si tu veux faire ça en public, tu peux, mais si tu veux faire ça en
10: intimité, non, vous couchez pas ensemble en public.
6: Ah non?
0: Bon, tu la laisses répondre, c'est tout, t'arrêtes de dire des conneries.
6: Non, mais je pense que c'est bien d'avoir un karaoké chez soi et puis d'aller faire un karaoké.
10: Et tu penses que c'est mieux de l'avoir chez soi ou chez les autres?
6: Bah, les deux.
10: D'accord.
11: C'est samedi.
10: C'est ce que j'attendais. Allez,
6: Gérard, non mais je vous écoute. Les fesses,
13: allez Gérard, montre-nous ton cul.
6: Mais je vous ai déjà dit que ces fesses étaient à moi.
10: Voilà.
14: Bon, allez, enchaîne.
8: Tout le monde.
6: Ah bah enchaîne, c'est pas toi qui commande.
11: Samedi, ça fait 10 pour un karaoké, le jour du mariage.
6: D'abord, personne n'est invité, il n'y a que les que ceux de d'ici qui sont invités.
11: Tu voilà. Encore faire un karaoké.
8: Et nous.
14: De la loco, j'ai trop envie de toi.
6: Oh bah alors là, tu peux toujours courir. Hein.
11: Il est à elle. Ouais.
6: Ouais, exactement, il est à moi.
11: Ouais. Il est à elle.
14: S'il te plaît.
7: Arrêtez, il est sensible.
14: Ouais. Manu.
8: J'ai oui, son homme.
10: C'est moi.
6: Bon. À la rigueur, je peux te laisser Manu si tu veux.
14: Ah, oh, ça pue vraiment, ça pue.
8: C'est vrai que Manu, c'est moi.
11: Mais
10: pardon.
8: Au standard, hop.
10: Hop là, ça y est, il est parti.
8: Bien joué, Manu.
10: Pensez-vous.
8: Moi, ce que j'aime bien chez Manu, c'est qu'il est rapide.
7: Il est efficace.
11: Ouais.
7: Tac au tac.
10: Pensez-vous.
8: Moi, j'aime bien.
15: Non, c'est toi là.
10: Ah non, là, c'est pas nous là.
15: Quand elle est là pour faire le débat à ta place.
10: C'est clair. Ouais, mais quand l'autre, elle arrêterait de garder ce connerie de salope là. Bah, tu penses, il est même pas capable de gérer, il est en train de faire le con à appeler Fildar sur la ligne directe.
11: Ouais.
10: Il s'amuse à allumer les micros en direct. Pensez-vous que des chanteurs ou chanteuses n'ont pas de voix en playback? Bon, toi, Fildar, tu dégages. Fildar, une fois.
15: Deux fois.
10: Alors, avant de me casser, j'ai une question sur Minitel de Bill Bokeh qui demande « Et le karaoké pour Beg, t'en penses quoi ?»
8: C'est un peu long.
10: T'es vraiment un connard. T'es vraiment un connard, toi.
8: Poli.
10: Je te jure, t'es vraiment un con, mais alors pas. Je me demande si ta mère t'a pas loupé en te sortant. Hein.
11: On l'a dit qu'on parlait pas des mères.
10: C'est dégueulasse parce que ma mère elle est restée 12 heures en césarienne. Et alors, ça me fait une belle jambe, allez, casse-toi. Ça vaudra mieux, connard.
8: Par contre, la tienne, elle t'a bien fracassé contre le mur. Hein.
10: Bon, allez hop, Manu.
6: Vous êtes vraiment dégueulasse, hein.
10: Allez hop, Manu, non, mais moi, de toute façon, Fildar, il est plus là, je dégage. Non, c'est bien, moi, j'arrête, je vire tout le monde.
8: Bah non, c'est
11: la vérité qui
6: va. Ah, bah vas-y, continue.
8: GG, c'est pas la Sonic, il peut poser.
10: Bon, je vais donner un coup de main avec Karine, alors.
8: Ouais.
10: Karine, on a pas foutu grand-chose, quand même, Karine, ce soir.
8: Ouais.
6: Non, mais elle travaille bien, Karine.
14: Merci, Sandy, heureusement que t'es là pour le reconnaître.
10: Pas la Sonic.
8: Pourquoi? Donc, tu poses la prochaine?
11: Oui,
8: j'ai répondu, on a tous répondu.
10: Ouais, si tu veux, on va fermer la porte. Tiens, Ringo. Donne un coup de main, Karine. Pensez-vous que des chanteurs ou chanteuses n'ont pas de voix en playback? Tu sors, Manu.
15: Ouais, j'arrive.
8: Bon, déjà, tous les voix...
10: Non, t'appelles personne.
8: Ah,
10: on a... Non,
14: il me demande...
8: Ah, c'est bien, bah, déjà, je pense que toi, Gérard, t'es en playback. Ça m'étonnerait pas.
10: Karine, tu les appelles pas.
14: Non.
10: Donc, pensez-vous que des chanteurs ou chanteuses n'ont pas de voix en playback? Alors, on va demander... Panasonic.
8: Alors, je pense que ils sont tous en playback en fait.
11: Ouais, mais ça veut dire quoi playback?
8: Playback, ça veut dire.
6: Ça veut dire qu'elle chante faux.
8: Non, c'est pas ça. Non, playback, c'est il y a un disque derrière, elle fait semblant de chanter par-dessus.
6: Ça veut dire que c'est pas elle qui chante.
10: Parle devant ton micro, non, bébé.
8: En fait, un playback, ça a rien à voir. C'est un mec qui vient danser sur la scène pour
11: s'exhiber.
8: Et donc voilà, tous les chanteurs dansent en playback.
11: GG, c'est quoi un playback?
10: Attendez.
14: On accueille Papa Bongo.
10: Ouais.
8: Bonsoir, GG.
11: Salut.
10: À la place de.
14: Je sais pas si Manu qui l'a pris, c'était ouais. À la place de la personne qui était là juste avant, mais comme il a pris. De coussin d'air, voilà.
11: GG.
10: Oui.
11: Ça veut dire quoi, playback? Parce que j'ai rien compris à ce. Le mec là.
10: Oh,
8: c'est pas possible ça, mais qu'est-ce que c'est que ce boulot?
10: Vous allez vous réveiller ou j'arrête là?
8: Ok.
11: Mais tu peux arrêter.
6: Non, vas-y, continue.
10: C'est qui posait la question?
11: C'est moi. Que veut dire le mot playback?
10: Playback, c'est quelqu'un qui chante sur un disque. C'est pas sa voix, c'est pas elle qui chante, c'est le disque derrière.
8: Si, GG, ça peut être elle qui chante.
10: Non,
8: je veux dire, ça peut être elle qui a enregistré la chanson.
10: Non.
8: Ah, si, elle a pu enregistrer la chanson avant et après, c'est en un concert.
10: Non,
11: c'est pas logique. Hein.
8: Si, moi, je t'assure que si. Hein.
10: Non, moi, je te dis que non.
8: Je suis producteur quand même, je sais.
10: Bon, attends, Panasonic, t'es producteur comme moi, je suis vendeur d'artichauts.
11: Ouais.
8: À la rigueur, c'est plus vrai, sur quel marché. Je veux pas le savoir, mais en tout cas, moi, je t'ai dit, donc, je suis producteur. Je peux très bien dire que les chanteuses enregistrent d'abord leur titre et après, les passent en playback en concert.
10: Ouais, mais donc, c'est pas eux qui chantent.
8: Si, c'est elle qui chante.
10: Non, c'est le disque.
8: Mais écoute-moi, quand elle enregistre son disque.
10: Et alors, mais c'est elle enregistre, mais derrière, c'est pas elle qui chante. Attends, je vais répondre à ta question.
8: Vas-y.
10: Elle chante dans le studio d'enregistrement.
8: Voilà.
10: Mais derrière, sur le CD, ce n'est pas elle.
11: Voilà.
8: Oui, mais quand elle est dans un studio d'enregistrement, c'est vraiment elle qui chante.
0: Mais d'accord, je viens de te dire oui. Je te dis qu'après, c'est pas elle sur le CD qui rechante, c'est quelqu'un d'autre.
8: Raison.
4: Mais c'est qui rechante après?
8: Après, bah, ça peut être.
4: Non, mais je demande à Gégé. Hein.
8: Après, c'est le disque.
0: Voilà. Tu fais tourner et ça se trouve que c'est même pas elle.
8: Bah ouais.
0: On fait croire que c'est elle et que c'est pas elle.
8: Et voilà.
4: Mais c'est le disque alors qu'il chante, Gégé.
0: Voilà. Donc, Aphrodite.
8: En fait, il pose un micro près du disque et le disque, il commence à se mettre à chanter, il danse et tout, il clappe.
4: Voilà.
0: Donc, Aphrodite.
4: Ouais, moi, je suis tout à fait d'accord avec Panasonic.
0: Aphrodite.
4: J'ai dit que t'es d'accord avec Arnett, là, et compagnie.
0: Bouton d'or. Bouton d'or.
4: Oui, écoute, je trouve que le playback dans la chanson, c'est très important.
0: Hein. Et dans quel sens?
4: Bah, c'est-à-dire que...
16: Dans le sens d'une aiguille d'une montre.
4: Non, au niveau instrumental, Gégé.
8: Mais pourquoi?
16: Allez.
4: Au niveau instrumental, c'est important.
8: Pourquoi?
0: Non, mais je vois pas le playback là-dedans.
8: Mais elle dit n'importe quoi.
6: Non, mais attends, on parle pas.
8: Dis n'importe quoi parce qu'il envoie des chocolats.
4: Non, Gégé, la musique c'est important. Les instruments qu'il joue c'est important aussi.
8: Ouais, mais les instruments ils peuvent être en direct live.
4: Non, mais là.
0: Et le playback, tu sais ce que c'est le playback, tu sais ce que c'est?
4: Oui, mais c'est le disque.
0: Ah bah alors?
4: Eh ben, l'instrument c'est important.
0: Mais qu'est-ce que les instruments ont à voir là-dedans sur la chanson?
8: Bah, les instruments aussi, Gégé, ils sont en playback.
4: Ça met du son.
0: Bon, Bioman.
7: Déjà, moi, je voulais savoir si c'est. Tu parles du playback quand c'est en léger différé ou en direct?
0: En léger différé.
7: En léger différé, bon, bah là, moi, je pense que c'est plutôt. Faut une doublure, comme disait Panasonic tout à l'heure, mais il y a des cascadeurs pour faire ça.
0: Non, mais je vois pas les cascadeurs, qu'est-ce qu'ils ont à foutre? Qu'est-ce qu'ils viennent foutre dans la chanson?
7: Pour la doublure de la voix, pour le playback, il faut bien des cascadeurs.
8: Bah oui.
0: Mais non, il n'y a pas besoin de cascadeurs.
8: Gérard, c'est un métier dangereux, faut pas.
7: Bah oui.
0: Bouton d'or, tu dégages, ce coup-là, tu m'énerves.
10: Allez, bouton d'or.
0: Non, terminé.
10: Elle fait chier, celle-là. Depuis le début, elle nous m'emmerde. Sinon, il y a Fabio, c'est le Minitel, qui demande, Gérard, que penses-tu de l'invasion de l'anglo-saxon au niveau de la musique?
17: C'est sûr qu'ils sont envahis.
0: C'est quoi ça?
10: La world music, la musique venue du Sénégal, du Portugal, tout ça, toute la nouvelle musique, la musique anglo-saxonne, quoi.
0: On en a pas assez. Alors, et que la parole Céline Dion qui chante en canadien.
10: Ouais, c'est pas tellement sénégalais,
6: ça.
10: C'est pas tellement sénégalais, là.
0: Sinon, on n'a pas assez de chanteurs sénégalais, ça, c'est vrai.
10: D'accord. Parce que...
6: Si, il y a la compagnie créole.
10: On nous demande ce que tu penses de la musique du Turkistan.
0: Voilà.
10: Si pour toi c'est une bonne chose, et la musique turquoise.
7: Tout à fait.
8: Trop cool.
0: Non, bon, c'est bon, vous arrêtez, s'il vous plaît, derrière.
8: C'est de la balle.
0: Vous arrêtez de vous foutre de la gueule du monde un peu.
17: Ouais, j'aimerais savoir, Gérard, ce que tu penses des 30% des quotas visigoths en France.
8: C'est 40, hein, mais je te dis comme ça.
0: Bon, celui qui s'amuse avec son téléphone,
8: ça,
0: arrête.
8: Alors,
0: Tony, tu vas répondre à la question, s'il te plaît.
6: Gérard, ta gueule. Elle est longue,
10: celle-là. Il fait cette pétasse, là.
17: Moi, je vais te répondre en playback, Gérard. À mon avis, c'est là, elle veut se faire Sandy.
10: Ah ouais, c'est clair. Une grosse lesbienne de la banlieue parisienne.
6: Ah bah alors là, faut toujours courir, hein.
10: Sans déconner.
17: Ouais, mais si elle marche, tu crois que ça ira?
0: Tony, s'il te plaît.
17: Moi, je suis en train de te répondre en playback. Il te répond en playback. Donc, je vais répondre à sa place.
7: Tu vas le recevoir en deux.
17: Je bien le playback, hein.
0: Donc, qui c'est qu'on avait à la place de...
10: Je veux juste savoir, Gérard, et les auditeurs aussi, là, je m'incruste un peu dans le débat, parce que c'est vrai que cette semaine, on a beaucoup parlé de l'arrivée du nouvel album des G-Squad et des 2B3.
17: Oui.
10: Qu'est-ce que toi, Gérard, tu en penses, Sandy, et puis...
17: C'est de la merde.
10: Auditeur.
17: C'est de la merde.
10: Alors, Gérard, d'abord.
0: Déjà, si c'est de la merde, déjà, faudrait peut-être les écouter pour savoir.
17: Ouais, j'ai écouté les
0: 2B3
17: déjà.
0: Oh, me gueule un peu.
10: Alors, on coupe, vas-y.
0: Donc, avant de dire que c'est de la merde, faudrait déjà écouter ce qu'ils chantent. Et après, vous verrez, vous pourrez...
10: Je te confirme, enfin, pour le 2B3, c'est vraiment de la merde.
0: Ouais, ben ça, peut-être pour eux. Les escouades, j'en sais rien, parce que j'ai pas eu l'occasion de les écouter.
8: Mais moi, je voudrais dire un truc qui est quand même assez honteux, c'est qu'il y a des statues des 2B3 au musée Grévin.
17: Oui.
8: Ça, je comprends pas. Mais il n'y a pas que
0: les 2B3.
8: Non, il n'y a pas que les 2B3, mais les 2B3,
17: Pas d'accord avec toi, parce que 2B3, c'est quand même des artistes francophones. Qui nous représentent dans tous les pays du monde.
6: Donc, c'est des artistes français.
17: Un petit peu de respect.
10: Bah oui, c'est pas, non, mais non, bah justement, c'est pas des artistes francophones, c'est des artistes français.
8: Mais non, ils sont francophones,
17: ils parlent français, ils parlent bien quoi.
10: Les francophones, c'est les Sénégalais, c'est les gens de d'ailleurs, d'outre-Manche.
8: C'est les gens d'Amérique, les francophones.
10: Bien sûr.
8: Voilà, on le sait tous. Mais déjà, rien que le nom du groupe, quoi, Toubitri, c'est bien francophone, ça.
7: Ouais, ouais.
8: Non, mais donc, voilà, je trouve ça honteux.
10: Mais dans ce cas-là, les Words Apart, ils viennent d'où?
8: Bah, ils viennent de France.
7: Ils viennent de France.
8: Pourquoi tu crois qu'ils chantent?
10: Mais non, ils viennent de là.
6: Dis-tu rien sur les Words Apart, parce que j'adore les Words Apart.
8: C'est pourri, les Words Apart.
10: J'ai le droit de dire ce que je veux sur le WhatsApp.
6: Non.
8: Ils prennent les gens pour des
10: cons. Gérard, il y a Karine qui lève la main qui aurait peut-être allé au tableau.
14: Non, on a, comme on a enlevé les boutons d'heure, on accueille Jean.
10: Là, c'est marrant, elle a un peu la même voix que la salope.
14: Je te remercie, ma copine.
10: Non, mais j'ai pas dit que t'en étais une, mais j'ai dit que tu ressemblais, t'avais la voix, ça me faisait penser.
14: N'importe quoi.
10: Ouais, ça ressemble.
17: Et d'ailleurs, Karine, je voudrais bien que tu me prennes une fois en antenne, comme ça, pour le plaisir.
10: Pour le soir, après, il y a un petit quart d'heure de simu pour tout le monde. Cadeau Karine, un cadeau bonus avant de partir. C'est clair. Elle a l'air de bien cogner là-dedans.
17: Gérard, je peux rajouter un petit truc, ces gens-là.
10: Ouais.
17: Moi, je voulais dire que les To Be Free, tu sais qu'ils étaient nés au Groenland.
8: Moi, je le savais, ouais.
17: Ouais, parce que c'est là-bas qu'il y a des phoques.
8: Eh, Jean, on a dit qu'on allait crescendo, alors tu retournes au standard.
17: Ok, pardon.
10: Qu'est-ce que je voulais vous dire d'autre?
14: Ils sont inintéressants.
10: Fait chier, celle-là, elle nous fait chier.
8: Mickaël pétasse, celle-là, ça.
10: Celle-là, c'est une grosse pute, oui.
18: C'est clair, ouais. Elle nous emmerde.
8: Vire-là, mais ouais.
10: Alors Gérard, vas-y, devant ton micro et vas-y.
18: Donc on a fait le tour de la question.
10: Peut-être pour mettre un petit disque là.
18: Ouais, je pense.
10: Une petite demi-heure quand même là.
8: Tu nous dis le titre, hein, surtout.
18: Ben, je sais pas, moi, j'ai rien sous les yeux, j'ai même pas de
8: feuille.
18: C'est du travail de merde, c'est du caca.
17: Eh, Karine, c'est Tony, est-ce que tu peux me reprendre en antenne?
18: Oui, tu vas aller en antenne.
17: Eh, Karine. Karine, ouais, c'est Jean, tu peux me reprendre en antenne aussi?
18: Oui, vous allez tous.
14: Je vais tous vous reprendre en.
17: Karine,
10: c'est Robert. Une petite démonstration de ce que c'est qu'une simulation. Vous allez voir comment ça cartonne.
14: Ça va être le bonheur pour vous.
10: C'est clair. Ça va être l'enfer pour elle.
18: Donc il nous reste encore une petite demi-heure. Donc vous pouvez toujours nous appeler au 0803 08 5000, les 0870 5000, et toujours 3615 code Fun Radio, rubrique direct. Tout à l'heure il y avait 65 personnes. Là,
8: et on écoute quoi là?
10: Mais non, c'est pas moi qui mets ça. C'est qui met la musique?
18: C'est qui s'amuse à...
10: Oh putain, Karine.
8: Putain de merde.
10: Karine!
14: Allô?
18: Donc on va s'écouter les branleurs. Pousse trou.
10: Non.
18: Bah c'est ça, hein?
10: Non, pousse prout.
18: Pousse prout. Et on se retrouve tout de suite après. Et voilà, vous venez d'écouter les branleurs post-pout. Je vous en supplie, là, il nous reste encore une petite demi-heure à tenir. Là, faites-moi péter le Minitel, la 3615, Code Fun Radio, rubrique direct. Je veux plus de 65 personnes avant la fin de l'émission.
10: Là, on a Bill Bocquet qui est là, on a Nono 33 qui est là. Si vous laissez des messages, Max est venu de retour pour saluer notre ami Gérard. Et donc, je suis là, je regarde très attentivement le Minitel. Une question est intéressante, j'y réponds et faites-moi péter les...
18: Eh, hey, les 24 lignes, là, on y va aussi.
10: Ah, mais Karine, rigole là-haut.
14: Ah non, mais on a changé un peu.
10: Bon, alors on change.
18: Alors, on récupère Papa Gogon.
17: C'est Papa Gano.
18: Papa Gano, ok.
19: Barclay
18: une fois, Barclay deux fois.
14: Barclay, tu réponds?
17: Bonsoir.
18: Tu travailles un petit peu, s'il te plaît, merci.
17: Non, mais il y a une micro-coupure. Oui,
18: Gogot.
17: Oui, je suis là, bonsoir.
18: Panasonic.
20: Toujours dans la place.
18: Christian.
17: Ça coupe, là. Ouais, ça coupe, c'est quoi?
20: Ouais, il y a pas de coupure.
18: Christian, s'il te plaît. Bon, Christian, tu réponds?
20: Ouais. Ouais, je suis là.
18: Et Sébastien?
19: Tiens.
20: Ouais, c'est moi. Allô?
18: Alors, la question.
19: La question.
20: Bah oui.
18: Auriez-vous déjà fait une pub française?
20: Ouais, moi j'en ai fait une.
18: Qui? Merci.
10: Oh là là.
18: Eh, c'est quoi là?
20: J'ai été coupé, je le dirai pas.
18: Alors, papa,
10: Ouais. Sandy, t'es retourné de parfumer ou quoi?
17: C'est Sandy qui a la réalisation ou quoi?
10: Sur le parfum, tu sens bon, sur le wizard.
17: Oui, donc...
14: C'est pas bizarre, c'est Eugène.
10: Ah, c'est joli, Eugène.
20: Moi, je croyais que c'était... Oui.
18: Papa Gogon.
17: Papa Gano.
20: Papa
18: Gogon. Alors, je t'écoute.
10: Écoute.
17: Bon, ben, qu'est-ce que t'es dit d'abord, Antonio? Mais d'abord, je vais te dire que oui, j'ai fait une pub. Ouais. J'ai fait la pub de Hervic et de Arctic Chiot.
1: De Vertigo VC, pardon.
20: Et moi, j'ai fait la pub de...
1: C'est moi qui ai composé la musique.
10: De côté. Oh ouais.
21: Ouais.
10: On a quel côté?
1: La pub. La pub de Hervic. Moi j'ai fait la pub pour Moltenel.
20: Ah, et moi j'ai fait
10: Barclay.
20: Et moi j'ai fait la pub.
1: Ouais, bah Barclay. Moi j'ai fait la pub pour Moltenel. Le loup qui rebondit sur les papiers chiottes, c'est moi.
20: Dernier ouais. Je me la refasse en boucle, la pub de Moltenel. Moi j'ai fait la nouvelle pub Milka.
10: Oh, bah,
1: c'est toi la vache.
20: Ouais, moi j'ai fait une pub pour...
10: Là, je comprends plus trop le débat sur la chanson française là. Si tu peux me permettre, je sais pas ce que branlent les standardistes, mais là...
1: Vraiment là...
10: Non, parce que c'est Karine et Rigaud qu'il faut pas gueuler, hein, parce que quand c'est Phil Dar et Manu, tu t'en as un cœur joie quand même.
22: Oh, je prends des auditeurs, Gérard.
10: Non, mais...
20: Rigaud, il fait n'importe quoi.
1: C'est même plus son à l'antenne, ça n'est pas l'antenne.
10: C'est pas
20: Bon, ça va, Tony?
1: Ouais, ça va.
20: Ça se passe bien.
1: Non, mais là, on sait plus son à l'antenne, ça n'est pas l'antenne.
23: S'il vous plaît, vous écoutez Gérard, merci beaucoup, c'est sympa.
20: C'est long,
10: ouais. Golgot.
24: Ouais, bah moi, j'ai fait des pubs pour... spatiaux, pour faire des voyages... T'offre un billet gracieux.
20: Ça coupe, ça coupe.
10: Olivier, t'arrêtes tes conneries, s'il te plaît.
20: C'est pas Olivier, c'est le satellite qui déconne.
10: Alors, Golgot, tu me redis ce que tu viens de dire parce que j'ai rien compris.
24: Ouais, je te proposais de t'envoyer sur la Lune.
10: D'accord, bah disons, c'est vachement bien.
24: Panasonic.
10: Olivier, merde, tu me fais chier là.
1: Et plus le débat avance, plus Panasonic, ça se rallonge.
10: Non, mais c'est quoi ce bordel là?
20: Comment? J'ai pas très bien compris. C'est pas là.
10: Non, ça va, ça marche, moi. Qu'est-ce que t'as? Le problème de casque. Ah bah alors, hein. Bah, Panasonic
20: ça, bah, ça c'est pas une marque comme la mienne. Bon.
1: La Panasonic en pot de bite.
20: Ok, c'était super. Donc, ouais, j'ai fait le pub. J'ai fait la pub de Bégon Vert.
10: D'accord, bah disons, comme ça, on dit pas si t'es une marque, mais vous y allez à 15 jours.
1: Tu demandes les pubs, c'est normal, quoi. Tu dis
10: des marques. Ouais, mais sans donner des marques.
1: Alors, ouais, je
10: tenais juste à dire les gens sur le Mittel qu'ils arrêtent de demander si Gérard, effectivement, a fait de la pub pour des cotons-tiges, merci.
20: Non,
10: et Cindy n'a pas fait de pub pour des marques de bouffe de chien.
20: Non, mais par contre, Gérard, il a
1: joué qui courait dans Royal Canin, hein.
10: Non, mais tout à l'heure, tu vas courir que tu allais au standard.
20: Je vais courir au standard.
10: Lequel? Bah, tu vas prendre
1: Panasonic, hop, au hasard.
20: C'est Tony!
10: Il y a un Tony là-dedans, je sais pas ce qu'il fout là.
20: C'est moi, c'est Tony. C'est Barclay.
10: Bah, Barclay, bah, bonne nuit à toi.
1: Mais non, c'est Panasonic. Il ment.
10: Tiens, c'est lui, Tony, je l'ai reconnu.
20: Ouais, c'est lui.
23: Hop. Je l'avais reconnu aussi.
1: On l'a reconnu. On s'en fout, il y aura pas de rubrique.
10: Ouais, bah, c'est bien.
20: Au moins, ça nous cachera au moins les oreilles.
10: Christian!
23: Non, Christian, il est parti. Christian,
1: il aurait pas fait des pubs pour les poids lourds?
10: Qui c'est qui vient de dire ça?
20: Sébastien.
10: Alors Sébastien, tu dégages. Allez, bonne nuit.
23: Et on a Jean-Bernard à la place de Christian.
10: Tu t'occuperas de Laurette avec Tony.
1: C'est Thierry, t'as le
20: sécu. Autant Gérard.
10: Bernard.
1: Autant Gérard, c'est Jean-Bernard. Salut Jean-Bernard.
10: Ça va?
1: Vous avez la pêche, les mecs?
10: Bon.
1: Ouais.
10: Tu me baisses ta... Tu baisses ton son de la radio.
1: Et le galop, il part.
20: C'est n'importe quoi, sérieux.
10: C'est quoi la cire?
1: Allô? Il y a des aussi. Arrêtez,
10: qui. Allez, mais c'est quoi là ce cirque? Karine, une fois.
23: Ouais, voilà.
1: On est à l'antenne là ou pas?
10: Oui, vous êtes à l'antenne.
1: Mais, non, pas
10: l'antenne.
1: Mais c'est quoi ce bordel?
20: Mais on n'entend même plus Gérard. Putain, c'est la galère.
1: C'est quoi ce bordel?
10: Bernard.
20: Jean-Bernard, s'il te plaît.
10: Jean-Bernard, tu peux répondre à la question?
1: Oui, bah vas-y, tu peux la répéter parce que j'avais coupé ma radio comme on
10: voilà. Ouais, moi je suis en train.
1: Tu peux répéter la question.
10: Tu dis que c'est dégueulasse, Sandy, mais ton homme, il vient de roter aussi à l'instant. Hein. Ouais, c'est pareil que eux, hein.
1: Bravo.
10: Donc, auriez-vous déjà... Oh là, Olivier, tu commences à me faire chier.
25: Ouais, ça va, ça passe.
10: Moi, j'ai plus rien du tout.
25: Ah, mais on entend.
10: Moi, j'entends, moi.
25: J'ai plus rien.
10: Ah, moi, j'entendais. Ah bah, c'est normal, moi.
20: Ah, Gérard, t'es bourré.
10: Vous vous calmez avec les téléphones ou quoi, là? Alors Jean-Bernard...
1: Eh, hey, la radio.
10: Jean-Bernard.
1: Oui.
10: Auriez déjà vous fait des pubs françaises?
1: Non, ça m'est jamais arrivé, mais j'aurais bien voulu, hein. Non, parce que c'est vrai que c'est un rêve, quoi. C'est un rêve d'enfance, mais j'ai jamais pu le réaliser, parce que je suis pas assez beau, on m'a dit.
10: D'accord. Avant de poser la question à Titi, Karine, s'il te plaît, au lieu de te... Karine, mais c'est quoi
25: Karine, fin d'effort, tu connais bien le débat de GG.
23: Justement, je les reprends tous en antenne, je leur demande d'arrêter leurs conneries.
10: Alors déjà, celui qui joue avec son tatou, il arrête.
1: Non mais c'est mon Tamagotchi, il vient de crever là.
25: Oh ouais, mais bon, écoute Tony, t'es gentil Tony, tu vas t'occuper de l'oreille, t'es ton Tamagotchi. Hein.
1: Ça pas
25: Ah, tu vois, c'est Tony.
10: Alors Tony,
25: comme par hasard. Tony, au revoir, bonne nuit, Tony.
1: Salut Tony.
10: Au revoir Tony.
25: Arrête tes rubriques, on verra plus tard.
18: Ouais. Donc,
2: Gérard, on va boire un coup à bar.
25: Oh là là.
2: Alors, enfin, on m'en met en l'antenne, quand même, ça veut dire quoi, ça?
25: Ouais, Gérard, où tu mènes ton débat, on arrête. Vas-y, fais-le. Fais-le, Sandy, parce que là.
23: On pose la question, j'ai pas compris.
24: C'est pas de la CB, c'est de la radio.
25: Allez.
18: Eh, hey, connard, ouais, mais... d'Olivier, t'arrêtes, s'il te plaît.
25: Qu'est-ce qu'il fait? J'entends pas, moi, c'est, pas, moi c'est normal dans le casque.
23: On entend des trucs bizarres.
25: Moi, ça va.
18: Olivier.
25: Mais qu'est-ce qu'il fait? J'entends pas, moi, dans le casque ici, moi, c'est normal, qu'est-ce qu'il fait?
18: Attends, pour l'instant, j'ai des informations dans le casque.
25: Moi, j'entends normal. T'entends, toi, dans le casque, qu'est-ce que vous entendez? Non, c'est normal.
24: Mais tant que tu les as pas dans le casque.
23: Ah là, c'est normal.
18: Mais attends, laisse sous notre gueule,
25: ça,
18: Olivier.
25: Bah, moi, ça passe bien, moi, j'ai rien ici, moi.
18: Donc, pour toi, ça va être la dernière, parce que.
25: Commence.
24: GG.
18: Quoi?
24: Tant que tu les as pas là où je pense, les informations, c'est bon signe.
18: Moi je t'emmerde.
25: Ah, comment?
24: Merde. Bon, d'accord.
18: Donc, pour toi?
23: Bah, repose la question.
18: Alors, merci pour le.
3: Pour
18: auriez déjà vous fait une pub française.
25: Olivier! Putain, Olivier, fais gaffe, il arrive! Mais qu'est-ce qu'il fout?
23: Putain, non, c'est pas grave.
25: Ah, il est parti en courant, il est complètement écœuré là. Gérard, reviens. Karine, s'il te plaît, va le chercher.
23: Gérard,
25: il
24: va y avoir un beurre.
2: Allez, Gérard.
25: Il est où? Mais c'est pas lui.
2: Gérard,
25: qu'est-ce que t'entends? Commence à me faire chier, hein.
2: Putain, mais merde.
23: Ah ouais, on va tous s'y mettre. Hein.
25: Non, mais là, c'est pas possible.
2: Gérard,
25: c'est bon, il est revenu. Qu'est-ce qu'il y avait?
5: J'aimerais bien dormir.
2: Ta gueule, tu vas dormir.
23: Oh là là.
2: Ok.
18: Putain. Oh, va. Foutre-toi aussi, allez hop, dégagez tous les deux.
25: Ah, sortez-vous tous les deux,
18: de chier,
25: ouais, parce que là.
18: C'est vous qui faites les cons.
25: Olivier n'est pas là, Olivier n'est pas là. Olivier est parti.
18: Donc,
25: qu'est-ce que t'entendais maintenant? Je comprends pas, parce que moi j'entends pas, moi. Qu'est-ce que t'entendais?
18: Non, on avait des infos quand vous voulez répondre.
25: Non, c'est vrai. Vous l'aviez, non? Pas vous, pas autant.
18: Non, mais eux ils ont jamais rien alors.
25: Non, mais eux, comme par hasard.
23: Non, mais attends.
25: Mais parce que moi je suis sur la console, donc j'ai pas le même retour que vous, donc je peux pas savoir.
18: Donc, pour toi.
23: Bah, repose la question.
18: Alors, auriez-vous déjà fait une pub française?
23: Non, j'ai jamais fait de pub française.
18: Bon, bah voilà. Donc, on va.
25: Oh putain, oh, vos gueules avec les
24: bits. GG, quand est-ce qu'on répond aux questions? Parce que là, ça va déjà.
25: Arnette, tu vas dégager si tu continues.
18: Donc, je pose la. On récupère donc qui? Papa.
24: Eh bah, tiens. Arnette. Papa Gassoli, pardon.
25: Il y a Kaira
24: aussi, il y a Kaira. Il y a
18: Tony
24: Kaira, il y a
18: Goldorak.
24: Oui.
18: Oui, le
24: mec grillé.
25: Bon,
18: on
24: finit avec des nanas.
18: Tout le monde dehors.
24: Allez, hop là,
18: tout le monde. Tous les mecs, tu me chopes que des nanas au standard, je ne continuerai pas comme ça.
25: Voilà, juste message personnel à Tony qui dit qu'il n'y aura pas de rubrique. De toute façon, il n'en existe pas, tout le monde n'a pas proposé une pour le moment. Hein.
18: Bon, voilà.
25: Donc, tant que tu m'en proposes pas, je vois pas comment je pourrais.
18: Qu'on pourra en trouver.
25: Voilà, exactement.
18: Donc, que des nanas.
25: Alors, vas-y.
9: Tu vois, là, j'ai un mec qui veut te chanter une chanson.
18: Non,
9: c'est pas possible, c'est ce que je lui dis, c'est pas possible.
18: Non, soit. Voilà. Bon, allez hop. Une libre antenne, moi je continue pas là.
25: Ah, j'ai rien, moi. C'est l'autre qui s'amuse, c'est Fildar.
18: Bon.
23: Prends des gens là.
18: Qui c'est qu'on a?
23: Papa,
24: les gars.
25: Oh non, des filles.
18: Des filles pour finir.
25: Karine, putain.
23: Non,
18: Karine.
23: Dehors. Il gère les filles.
18: Non, je veux pas de travelo.
25: Alors.
18: Oh là, ça commence à bien faire.
25: Que des filles. Vas-y Gérard, lance ton annonce.
18: Alors, pour la dernière demi-heure, je veux que des filles au standard. Les mecs, s'abstenir. Et travelons avec.
25: Par contre, ce qui serait bien Gérard, c'est que tu parles correctement, parce que là, on a l'impression que tu bafouilles, t'es fatigué. Non, j'ai rien du tout Gérard, ça, c'est mon micro ça. Ça c'est le micro maintenant de la radio, donc il n'y a rien d'allumé, à moins que ça soit les autres, mais moi j'entends rien, moi c'est normal ici, hein, donc ou tu fais un effort, ou alors on laisse tomber définitivement, là, on va peut-être, tu veux qu'on arrête?
18: Non, on fait
23: la conclusion.
24: Le son qui kick, le son de vos salles préférées. Allô Gérard?
18: C'est qui?
24: C'est Thierry de la sécu.
18: Qu'est-ce que tu veux toi?
24: En fait je disais que je faisais de la pub pour le son qui kick.
18: Non mais j'ai demandé que des nanas pour finir la libre antenne.
24: Ah bah je peux être une nana si tu veux.
18: Non.
24: Le son qui kicks. Ne quittez pas
18: le son
24: de vos antennes.
23: Allez je le coupe là.
18: Bon alors donc comme...
23: J'ai trouvé une fille.
18: Alors vas-y.
23: Je l'appelle hein.
18: Donc on va finir, on va faire la conclusion sur le débat. Donc, qu'est-ce que t'as là?
23: Ça va être Marguerite.
18: Alors Marguerite.
23: Bon, tu coupes la radio, je te mets à l'antenne, hein.
18: Donc Marguerite, c'est quoi ton problème?
25: C'est quoi ton problème?
11: Je trouve que l'émission que tu animes, elle est particulièrement bien, dans le sens où on apprend vachement bien. On apprend pas mal de choses.
18: Tu peux parler un petit peu plus fort quand même?
25: Tu as quel âge?
11: 22 ans.
18: Ah non, mais tu pourrais parler plus fort quand même.
11: Mais je sais que ça, il faut simplement entendre ce que je dis.
18: Ouais, non, mais si t'as peur de parler assez fort pour qu'on puisse comprendre ce que tu nous dis, c'est pas mal.
11: S'il te plaît, tu m'agresses pas, d'accord?
18: Non, je t'agresse pas, mais alors tu parles comme il faut, s'il te plaît.
11: Ok.
18: Donc, tu disais?
11: Ben, je disais que les débats que tu animais étaient vachement intéressants parce que...
25: Mais là on s'éloigne du débat, ça devient de la libre antenne, on est là pour le débat ma chérie, je crois que t'as rien à faire ici. On va retirer la demoiselle qui est sur l'antenne qui ne sert à rien, Karine fait n'importe quoi. Hein, ça.
23: Je rappelle une autre.
18: Et ça devient compliqué la fin.
23: Ah ben oui, mais
18: lui, ça se voit. Non mais attends, sur le 24.
25: Ceci dit, tu chies toujours sur Fildar et sur Manu, mais ça manque parce que là.
18: Rico, tu vas dégager.
12: Ouais, mais je fais ce que je peux.
25: Ouais, mais là, on va être obligé de redemander Manu ou Fildar à la rescousse parce que là, au standard, ou alors Gérard, à mon avis, t'as plus la cote avec les filles parce que là, à la fin du débat, on pourrait le faire qu'avec des filles, mais là. Il y a des blancs, ça te dérange pas, c'est de la radio.
23: On accueille Kira.
18: Qui?
25: Et puis Sandy qui dit rien, elle est là, avec son
18: Kira.
25: Casque.
11: Oui.
18: Donc Kira.
11: Hein?
18: Responsable. Donc Kira, pour toi.
11: Oui.
18: Qu'est-ce que tu veux rajouter sur le débat?
11: J'aimerais répondre à la dernière question, je pourrais reposer.
18: Laquelle?
11: La dernière.
18: Ben, chantez-vous en prenant votre douche.
11: Moi, en fait, je fais de la chorale.
18: Mmh.
11: Donc, c'est vrai que j'ai l'occasion de chanter tout le temps. Et c'est vrai que j'adore chanter dans la douche, quoi, quand mon père. Et ça énerve beaucoup ma mère.
18: Non mais dans ces cas-là, t'as déjà fait du karaoké aussi?
11: Du karaoké?
18: Oui.
11: J'en ai déjà fait, mais rien qu'entre amis, quoi.
18: Ah donc, tu sais ce que c'est du karaoké?
11: Oui, je sais ce que c'est, quand même.
18: Ok. Sinon, sur le thème des questions, donc, combien dépensez-vous sur une chanson française?
11: Si c'est un acteur que j'adore,
18: mm-hmm.
11: je peux mettre jusqu'à 150 francs, quoi, comme ça.
18: Ouais, mais 150?
11: Ouais.
25: Parle devant ton micro, ma chérie, on comprend un mot sur deux, c'est pénible.
18: Donc 150 francs, donc tu parles des CD, de titres, de l'album.
11: De l'album entier, ouais.
18: De l'album entier, 150 francs?
11: Si, c'est un acteur que. Si, un chanteur plutôt. C'est un chanteur que j'adore et que j'aime bien, ouais, 150 francs.
18: Mais par exemple, est-ce que tu connais la musique que Max passe le soir souvent?
11: Le soir, vers quelle heure?
18: Bah, oui, tous les jours de la semaine.
11: J'aime pas trop la techno, hein. J'ai rien contre, mais j'écoute l'émission, mais sinon, après ça, j'aime pas trop.
18: D'accord. Alors, attends, 5 minutes, Kira, on va récupérer.
23: J'ai un mec super cool, hein. Rosebud.
13: Ouais, j'ai.
18: Mm-hmm.
13: Salut, tu vas bien?
18: Salut. Donc on va continuer avec Kira en parlant de la musique,
13: ouais.
18: Que Max passe.
13: Ouais.
18: Donc apparemment Kira, toi t'écoutes mais t'aimes pas trop ce qui passe.
11: J'écoute du moment que parce qu'on le passe en fait. Sinon j'irai pas acheter le CD.
18: Mais ouais, mais dans ce cas-là, tu dis que tu dis.
13: C'est quoi la question là, GG, là, j'ai pas capté là.
18: Non, parce que je parlais sur combien dépensez-vous sur un CD, sur la chanson française. Bon, moi je lui demande si, par exemple, elle me dit 150 francs sur un chanteur qu'elle aime. Mais moi, comme je lui posais la question, je pense que toi tu vas pouvoir me répondre.
13: Ouais.
18: Sur un album que Max sort en CD à l'heure actuelle, comme
13: Musique de nuit
18: ou Super Trans 5. Donc, combien que tu mets, toi, dedans? Est-ce que tu mettrais 150 francs ou plus?
13: Non, moi, je les choisis à la FNAC. Hein.
18: Non, mais ça...
13: pas de problème avec moi.
18: Ouais, non, mais dans ce cas-là, t'achètes rien, toi, tu voles.
11: Ouais, après,
23: Et moi, je voulais te demander...
13: Ça en prend à long terme, quoi, on va dire.
23: Quand tu voles des CD, tu te fais pas piquer?
13: Ah ouais, mais enfin, moi, j'ai la technique, quoi.
23: Ah, t'as plus de pocket.
20: Ouais, non, mais enfin, j'ai une bande avec Tony Arnett et tout, quoi.
18: Ouais, c'est ça.
23: Ah, vous faites ça ensemble?
20: Ouais, un petit peu, quoi. Mmh.
18: Donc, ça te dérange pas si un jour tu te fais piquer?
20: Non, ben non.
23: C'est quand même, les magasins, quand même, il y a beaucoup de vigiles, hein.
20: Ouais, mais enfin, j'assume, quoi, j'assume carrément, quoi.
18: Ouais. Bon, ben, je pense que on n'a plus personne.
23: Décision, oui, il a quelqu'un là.
25: C'est bon, ce qu'on peut faire éventuellement, c'est qu'on va faire la conclusion du débat.
18: Ouais.
25: Et puis on pourrait faire comme on avait prévu depuis le début, enfin quand on avait dit la dernière fois, on pourrait faire le dernier petit quart d'heure avec les conseils de Gérard et Sandy.
20: Ah ouais, voilà.
25: Ah là, donc j'explique à Karine et à Rigo très rapidement comment on opère, hein. Et puis comme ça, Gérard peut donner, donc s'il y a des auditeurs, auditrices qui, je sais pas,
20: la fièvre.
25: Comment acheter un CD, comment, où partir en vacances, vous avez des problèmes avec vos parents, vous avez des problèmes avec votre petite amie, vous avez, je sais pas, des petits soucis personnels, je sais pas, enfin des problèmes comme celui-ci, n'importe lesquels, hein, vous appelez dès maintenant, il y a le standard, il va y avoir Karine et Rigo qui vont venir vous accueillir. Je pense que Rigo, ça sera les bras écartés, pour Karine, ça sera plutôt les cuisses.
18: les guitares.
25: Guitare écartée et bras serrés, alors que pour l'autre, ça sera guitare serrée et bras écartés. Enfin, vous choisissez votre camp, hein.
18: Donc, alors, on fait la petite conclusion, là, vite fait, on a deux minutes.
25: Alors, Gérard, ta petite conclusion à toi tout seul sur le débat de la chanson française.
23: Ah là là, c'est pénible.
18: Bon, ben, c'est bête parce que au début, ça s'était bien passé, puis ça a commencé à foirer vers la fin, donc c'est dommage parce que j'aurais bien voulu terminer
25: le débat,
18: débats et puis recommencer un thème sur l'amour la semaine prochaine.
25: Ah ben on le fera la semaine prochaine, ceci dit, hein, on le fera. Hein. Mm-hmm. Mais par contre, là, donc toi, la chanson française, ta conclusion, c'est quoi?
18: Moi, sur la chanson française, bon, ben, y a des trucs qu'on n'entend pas assez, qu'on n'entend pas trop,
25: oui.
18: Mais ça, c'est bête.
25: Ça, c'est dommage, comme quoi, par exemple
18: comme Phil Barnet, qu'on n'entend plus.
25: C'est vrai.
18: Didier Barbelivien, Anaïs, Félix Gray, Georges Moustaki.
25: Joe Dassin, on parle de Joe Dassin, on va demander à Rigo de parler un pile poil moins fort.
18: Et parlez moins fort, s'il vous plaît, au standard. Merci.
0: Pardon.
18: Bon, bah, Joe Dassin, lui, il est décédé. Claude François, c'est pareil, on en entend pas assez.
25: Enfin, il y a souvent. Un CD qui est sorti remix, là, que je t'ai donné, pas mal, hein.
18: Ah, mais on l'a pas encore écouté encore.
25: Dommage, il est bien. La conclusion de Sandy sur le débat de la chanson française?
23: La chanson française.
25: Mets un peu ton micro, tiens, pour qu'on parle bien devant, voilà.
23: Il y a certaines chansons qui sont pas mal.
25: Comme, par exemple?
23: Comme il a dit, Phil Barnet.
25: Ouais.
23: Mais moi, personnellement, je préfère la musique anglaise, comme
25: d'accord.
23: Je dis.
25: D'accord. Le rap, aujourd'hui, sinon, NTM, tout ça.
23: Si, j'aime bien, moi aussi.
25: On va passer un extrait de l'album encore d'Oxmo Puccino. On l'a passé déjà deux fois depuis le début de la soirée. On va le repasser une troisième fois. Mmh. Le rap, vous aimez bien un petit peu, quand même.
18: Par contre, ce qu'il y a, ce que tu passes pas assez souvent, c'est les cranberries.
25: Oui, il faudrait que j'aille le cranberries. On va le passer un petit peu plus souvent. C'est vrai, t'as raison.
18: Cranberries, ou sinon il y a un autre groupe aussi comme ça.
23: Dépêche Mode.
25: Les Dépêche Mode, ouais. Plus souvent. D'accord, okay.
18: Voilà.
25: Très bien, ok. Gérard ne bouge pas, Sandy non plus. Si vous voulez des petits conseils sur la vie de tous les jours, je vais expliquer à Karine et à Rigo comment ça se passe. Vous allez voir, c'est assez particulier. 0870 5000. Extrait de l'album d'Oxmo Puccino qui sort le 28 dans les bacs. Excellentissime morceau. S'appelle Mensongeur sur Fun Radio.

0: pecada.
1: Putain, mais vous savez, mais vous faites quoi la bande de pédés là?
2: C'est un semi-remorque. Avant, c'était un 38 tonnes qui m'a percuté. Donc, c'est lui, en fin de compte, qui a pas vu que j'étais en warning.
3: Bon,
2: on m'a obligé, dans un sens oui et non, pour. Parce que j'avais des voisins, j'avais tout fermé, les volets et tout. J'avais marqué comme quoi que je ne voulais plus qu'on me dérange. Ils ont fait intervenir la police et les pompiers.
4: On est un petit peu en retard, donc c'est un peu de ma faute parce que j'ai eu des petits problèmes, mais c'est pas grave.
5: Mais c'est pas fini!
6: Donc sur ce, je vous souhaite une bonne nuit, puis moi je vous retrouve très bientôt.
7: Et voilà, terminé.

0: pour pouvoir se foutre à poil comme on veut. Enfin, tu vois, il y a plein de trucs qu'on peut faire que chez soi.
1: Ouais, mais de manière, à l'hôtel, t'as des volets, donc tu peux faire ce que tu veux.
0: Pardon ?
1: T'as des volets pour être tranquille la nuit, hein.
0: Non, mais, c'est...
1: Ouais, mais, t'es
0: non,
1: pas,
0: mais t'as pas l'impression d'être chez toi, en hôtel.
1: Ouais,
0: toi.
1: Mais ouais, c'est sûr. Mais sinon, si, y a, c'est vrai qu'il faut mieux être chez soi qu'à l'hôtel, ça, c'est sûr.
2: C'est sûr. Ouais, j'ai
1: oui.
2: Est-ce que.
1: C'est qui précisez vos noms, si vous voulez.
2: C'est Doc Géronto, wesh.
1: Ouais.
2: Est-ce que à l'hôtel, tu te sens tellement à l'aise, comme si c'était chez toi, en fait, que t'arrives, je sais pas, moi, à faire des trucs, tu sais, genre, tu te cures le nez, tu pètes sous les draps et tout ça, alors qu'en fait, t'es à l'hôtel, si tu veux, t'es pas chez toi, quoi.
1: Non, mais c'est vrai qu'à l'hôtel, t'es obligé de respecter les horaires, hein.
3: Ouais, ça craint.
1: T'as des horaires pour. Ouais, mais t'as des horaires pour rentrer.
3: Ouais, mais tu peux plus te laisser aller quand même dans les hôtels.
1: Non.
3: Moi, personnellement, l'autre fois, j'ai chié dans le bidet.
1: Ouais.
3: On m'a rien dit.
1: Bon, mais bah, attends.
2: T'es un crado, toi.
1: Ouais, non, ça y est.
4: Tu tires pas la chasse, tu fermes pas la porte.
2: Ouais, exact. Voilà, ouais.
1: Ouais, ok. Est-il nécessaire d'avoir tout en double quand on est en couple? Alors, je précise ce que ça veut dire, tout en double, c'est-à-dire d'avoir deux voitures, deux femmes,
2: ouais.
1: Deux maisons. Ouais, ou deux hommes, bien sûr.
2: Donc, oui, c'est possible.
5: Gérard,
1: oui.
5: Vite fait sur IRC quand même, il y a Matador qui te demande les hôtels, c'est pas interdit aux moins de 21 ans?
1: Non.
6: Bah, ça dépend lesquels.
2: Ouais.
5: Lesquels moins de 21 ans, bah, hein.
1: Non, il n'y en a pas d'hôtel interdit à moins de 21 ans. Hein.
5: C'est à partir de quel âge alors?
1: Il n'y a pas d'interdiction, bien sûr, si la personne ne veut pas payer, ça c'est sûr qu'il ne sera pas ennemi. Hein.
4: Un gamin de 8 ans, il ne peut pas aller à l'hôtel.
1: Bah non, ouais. Ça, il faut qu'il aille les sous. Hein. Michel...
7: Lopette.
4: Ouais, alors moi je pense que d'avoir tout en double, c'est très bien, une voiture en double, c'est parfait, comme ça tu n'as pas besoin d'attendre ta femme qui revient avec ta voiture, tu peux en avoir une directe, tout en double, c'est parfait, ouais.
1: Ouais, mais ce qu'il y a, c'est que les assurances, ça revient cher pour deux voitures, non?
4: Bah non, puisque toi t'en payes qu'une et ta femme paye la sienne.
1: Oh ouais non mais non. Quand on est en couple, en principe, normalement t'as deux vignettes à payer, t'as deux cartes grises au départ, t'as
2: chacun la sienne.
1: Ouais mais de manière dès que vous achetez la voiture, de toute manière automatiquement il y a les deux mêmes adresses. C'est ça qu'il faut.
4: Ok.
2: Ouais, bien sûr.
4: Ouais, ça doit être ça, ouais. Donc, t'as raison.
1: Donc, Géronto.
2: Bah, écoute, oui, tout à fait. Moi, je pense que l'intérêt du couple, c'est d'éviter justement d'avoir besoin d'acheter les trucs en double.
1: Mmh.
2: Et qu'en fait, tu fais des économies parce que t'en achètes un pour deux. Tu vois, je sais pas, pendant qu'il y en a un qui utilise la fourchette, tu te sers de la cuillère, il y en a un qui prend le poivre, tu prends le sel.
1: Là si on rentre dans les détails, c'est sûr que c'est pas évident.
2: Bah,
1: mais
2: ouais,
1: non.
8: Tu me touches la chatte.
1: Mm-hmm. Ouais, non mais attends, petite capote, attends. Non mais ça c'est différent. Machoman.
9: Moi, je suis pas d'accord. Je trouve que ça ne sert à rien d'avoir les trucs en double, parce que le mariage, ça symbolise un peu le partage.
2: Voilà,
9: un petit peu, c'est ça qui nous dit le rabbin, pour le meilleur et pour le pire, et pour partager.
1: De quoi c'est ça qui dit quoi?
9: Le rabbin.
2: Le rabbin.
9: Parce que je suis juif.
1: Ah ouais, d'accord.
9: Et je me sens seul.
1: D'accord. Petite capote.
8: Oui, Gérard. En fait, nous, on partage pas notre brosse à dents, on partage pas les serviettes hygiéniques. Tu sais, il y a toujours des choses qu'on partage pas, quoi.
1: Non, mais attends, t'as déjà vu des hommes qui mettaient des serviettes hygiéniques, toi?
8: Bah, tu verras, quand t'auras des problèmes de prostate, il faudra que t'en mettes aussi.
4: Ah, moi, j'en ai déjà.
9: Ouais, non, mais. Je suis hébreu.
1: Non, mais ça y est, c'est bon, Machoman, s'il te plaît, on se calme, hein, là.
4: Ouais, direct.
8: Et donc voilà, c'est ce que je disais tout à l'heure, quoi, un coup je le suce, un coup il me bouffe, et voilà, on partage tout, quoi.
1: Mm-hmm. Alors un petit sondage. Vivez-vous seul ou en couple? Alors il y a 45% des gens font couple avec leur chien. Ah bon, c'est pas mal. 24% des gens ne s'accouplent pas avec leur chien. Voilà, mais attends, on va pas s'amuser qu'à faire des trucs comme ça.
0: Avec des chiens.
1: Non mais attends, on va pas s'amuser comme ça. Alors 17% n'ont pas de chien. Mais attends, mais ça veut dire quoi là, ton sondage donné? Merde, Fildar là.
0: C'est pas mon sondage, c'est le sondage de Rigaud. Donc
1: mais pas tout sur le doigt Rigaud, c'est
0: bah,
1: pas lui.
0: Dis-lui Rigaud, dis-lui.
1: C'est pas lui qui va...
0: Écoute,
5: c'est quoi, voilà. C'est l'histoire du couple avec le chien?
1: Ouais, mais
5: un couple t'es deux.
0: Et Rigaud a un gros dos. Hein.
1: Ouais, non,
0: il
1: en
0: fout sur le dos. Il a un gros dos, ce salaud.
1: Ouais, mais vous aussi, vous avez le gros dos. Hein. Parce qu'on a peut-être bossé correctement quand on vous le dit. Troisième question. La vie en couple apporte-t-elle des avantages financiers? On va demander à...
4: Attends, tu peux répéter là, on n'a rien entendu.
2: Ouais,
1: La vie en couple apporte-t-elle des avantages financiers?
2: Attends, GG,

0: T'as dit la vie en couple, moi je croyais que c'était le débat sur la vie en couple.
1: En couple ?
0: Ah pardon, oh là
1: ah pas la vie en coupé ? En cabriolet.
2: Ouais, bah alors là, dans ce cas-là,
1: ça n'a rien à voir alors. De toute manière, en parlant de cabriolet, hier soir qu'on est rentré avec Max, il y en a un, il a fait un décapotable avec un camion, mais c'est pas pareil. Petite capote. Petite capote.
3: Oui, Gérard.
2: Bah réponds.
3: Financièrement, bah, c'est sûr que c'est plus intéressant de vivre à deux. Je t'ai eu. Et parce que bon, justement, tu partages aussi le loyer, tu partages les frais de tout ça, quoi.
1: Ouais, mais c'est ça. Voilà. Ouais, bah, de toute manière, ça... donc on vient à peu près à la même question. Est-il nécessaire d'avoir tout en double?
3: Ah non, c'est pas la même question, Gérard.
1: Ouais, mais de manière automatiquement, si. Si...
3: La différence, c'est qu'il y en a une où tu dis est-ce que c'est nécessaire d'avoir tout en double, et l'autre, tu dis est-ce que c'est utile d'avoir tout en simple?
1: Non, non, j'ai pas parlé de simple.
3: Hein. Si, ça revient au même, en fait.
1: Ouais, non, mais je parle financier maintenant.
3: Donc, c'est complètement l'opposé, en fait.
1: D'accord. Machoman.
3: Macho Man,
1: s'il te plaît. On se calme, on laisse parler Macho Man. Merci, Macho Man, à toi.
4: Ouais, ouais, c'est mieux de se marier, en fait, justement pour partager, même ne serait-ce que les impôts, parce que on est des vaches à lait, hein.
1: Mm-hmm.
4: L'État, il nous taxe, donc moi, c'est pour ça que je me suis marié.
1: Non, mais de toute manière, ça, c'est vrai que même en vivant à deux, de toute manière, automatiquement, quand t'es en couple, les
4: moins chers.
1: Tu payes déjà moins cher et en plus les impôts, tu déclares de part.
4: Et même c'est mieux pour le sexe, hein, faut le dire.
1: Ouais, ça c'est sûr. Ouais. Doc Géronto.
5: Ouais, c'est bon, je suis revenu. Bah écoute, moi tout à fait, je pense que c'est dégueulasse. Parce que quand t'as un compte en banque à deux, ce qui se passe c'est que la gonzesse, elle a la carte de crédit, le chéquier, elle va faire du shopping, elle roule en cabriolet. Et toi, tu te tapes après les ennuis du genre le découvert, l'interdit bancaire, tout ça.
4: Ouais, ça, c'est vrai aussi.
5: Et ça, c'est pas un partage égal. Il n'y a pas de raison qu'elles aient le chéquier et que nous, on ait, tu vois, le découvert.
1: Ouais, non,
5: c'est
1: mais
5: un
1: non.
5: Bon partage.
1: Non, non, je suis d'accord, Doc Géronto. Mais attends, on va, je vais approfondir quand même la question après aussi, parce que je vais revenir à peu. Je vais à peu près revenir sur ce que tu disais.
5: C'est trop profond, il a failli dégoûter.
1: Michel Lopette.
2: Alors, je vois que je suis alors tout le monde, c'est super
5: profond.
2: Ouais, c'est clair que c'est bien plus avantageux financièrement, puisque il y a quelqu'un qui fait du bruit derrière moi, là, j'entends.
1: Non, non, mais c'est pas grave, ça, c'est un petit con qui s'amuse parmi l'équipe. Donc,
2: je disais que financièrement, c'est bien plus avantageux, puisque t'achètes tout à deux, tu payes le loyer à deux, la bouffe à deux. Ouais, non, c'est clair, c'est mieux, tu payes moitié prix pour tout, quoi.
1: Ouais, non, mais d'accord. Donc, alors, pour répondre à la question de Doc Géronto, c'est vrai que déjà, quand tu te maries, automatiquement, tu donnes déjà la procuration à ton épouse.
2: C'est clair.
1: Donc, automatiquement, c'est sûr que si elle travaille pas, donc elle va prendre la carte de crédit de son mari.
5: Et elle va
1: aller faire du shopping, elle va dépenser pendant que lui, il est en train de se crever le cul à gagner de l'argent.
6: Exactement. Tu sais ce que c'est, toi, hein, cette situation, Gérard.
3: Hein,
6: et...
3: C'est pas chez toi, Gérard.
1: Comment?
2: C'est clair.
3: Pas dans ton couple, Gérard.
1: Non, personnellement, non.
5: C'est le contraire, ouais.
2: Ouais.
1: Non, pas pour l'instant, toi. Moi, j'ai jusqu'à maintenant, j'ai jamais eu de problème comme ça.
2: Ouais.
1: Si, à part au départ, mais maintenant, c'est arrangé. Donc c'est vrai que les histoires comme ça, c'est une manière déjà pour les impôts, c'est déjà de part, donc automatiquement t'en as un qui...
5: Non,
1: ça dépend.
5: T'es pas imposable.
1: Ouais, mais ça dépend combien que tu déclares, parce que ça...
3: Il va imposer sur 3000 balles.
5: Ah ouais, il travaille pas, il peut pas être
4: imposable. Moi je fraude, moi je déclare pas tout, et toi GG?
1: Ah non, ça, de toute manière, t'es obligé de tout déclarer, parce que le jour où ils vont bien éplucher ton dossier, ouais, fais-moi confiance qu'ils vont pas se louper.
6: Ouais.
1: Ils te louperont pas.
6: Ouais, mais quand t'es en couple, t'as le droit des réductions d'impôts, tout ça, non?
7: Mmh. Ah ouais.
6: Quand t'es marié, quand t'as des enfants, tout ça.
1: Ah non, mais déjà, quand t'es marié et que t'as des enfants, déjà, ça peut être 2 parts et demie.
6: Mmh.
1: Donc, automatiquement, sur 2 parts et demie, tu vas en payer qu'une part et demie.
5: Ouais, non, pour avoir des enfants, faut pas être stérile, quoi.
1: Ouais, mais ça c'est autre chose, on va pas rentrer dans les détails comme ça, parce que sinon...
6: Mais imagine que t'es pas d'enfant, tu fais 2 parts alors.
1: Bah oui, tu déclares 2 parts. Parce que si elle travaille pas, automatiquement sur la paye d'impôt, c'est bien marqué, toi plus ton conjoint.
6: Ouais.
5: Avec
1: donc, automatiquement, toi tu reçois, quand tu fais ta déclaration d'impôt, tu reçois toujours ton papier, par exemple, ici, il t'envoie un papier pour dire combien que tu dois déclarer.
6: Oui.
1: Donc, tu dois déclarer ce qu'ils te disent, non le contraire, de comme celui qui me disait qui déclarait pas tout. Parce que si les impôts, un jour, s'en aperçoivent, automatiquement...
4: Et qu'est-ce que je risque?
1: Tu risques gros, parce qu'ils vont te demander tout ce que tu dois depuis X temps.
6: Gérard, s'ils s'en aperçoivent pas, les impôts, c'est bon,
1: mais attends. Ah ça, ouais, déjà si, parce que faut se dire une chose que personne n'a à penser, on parle des impôts, mais il y a aussi la taxe habitation dedans qu'il faut voir.
5: Tu payes combien de taxes foncières pour une chambre d'hôtel de 12 mètres carrés à deux?
1: Ça, pour l'instant, je peux pas te le dire parce que j'ai pas reçu une, mais.
6: Pas encore payé.
1: Je sais que là où j'habitais avant, je payais 1500 balles alors que je devrais rien payer, étant donné que je suis imposable.
2: 1500 balles la nuit, ça va, tu t'emmerdes pas, toi?
5: Non, mais est-ce que tu rentabilises la chambre? Est-ce qu'il y a des putes qui font des passes pendant que tu t'absentes pour aller faire semblant de travailler?
1: Tu peux préciser de ton nom, toi?
5: C'est Tito, bonsoir.
1: Ouais, c'est ça. Prends-moi bien pour un con, toi. Alors, quatrième question. Peut-on faire du naturiste seul, du naturisme seul ou en couple? On va demander à...
7: Gérard, avant que tu continues, il y a Yankee quand même, il se demande parce qu'il comprend pas trop. Un couple, c'est obligatoirement deux ou on peut être à un, à deux ou à quatre, à trois pour...
1: Non, c'est deux.
8: Gang bang après, hein.
1: C'est deux et après c'est seul. Donc le mieux c'est d'être deux pour moi se faire chier.
7: D'accord.
1: Pour
8: Gérard, ouais. C'est quoi alors ce qu'on appelle ménage à trois?
7: Voilà.
1: Non mais ménage à trois, ça c'est famille,
8: Monsieur R tout ça.
1: Non mais ça c'est autre chose. Ça. Ménage à trois c'est.
2: Famille, Manu, oh. Non, mais les gens sont saoulés, ça les saoule.
1: Pilar, coupe-moi là que je réponds à la question.
7: J'en avais juste une petite de Cusard. Il voulait savoir comment t'avais fait pour avoir tes réductions sur la nourriture pour cachalot.
1: Mais ça, je répondrai pas à cette question bidon, qui a ni queue ni tête comme celui qui la pose. Voilà.
8: Donc, tu m'as pas répondu. Hein.
1: Non, mais justement, comme ils arrêtaient pas, donc tu peux me répéter ta question.
8: Je te demandais, c'est quoi, si ça existe pas, c'est quoi un ménage à trois, ce qu'on
1: appelle. Alors, ménage à trois, c'est-à-dire, ça peut être soit avec deux nanas, ou soit une nana et deux mecs. Voilà.
8: Eh ben alors, ça existe.
1: Ouais, mais ça existe, je ne sais pas exactement, faudrait se renseigner, mais moi je suis pas au courant de là-dessus.
8: T'aurais pas aimé faire ça, toi,
1: Non, pas Christine. Non. Non, je te remercie, Manu, d'avoir posé cette question, mais...
8: Elle te met pas dans ta chambre d'hôtel, les deux en même temps.
7: On demande si ça te plaisait avec Roselyne.
1: Non, mais ça... Oh, la grosse partouze de sanglier, vous emmerde. Qu'est-ce que j'ai cru entendre, Rigo? Il y en a une qui posait la question avec Roselyne.
7: Je sais plus qui c'était tout à l'heure, c'était Michel.
1: J'espère qu'il va pas s'amuser à la répéter, parce que sinon je vais encore m'occuper de son matricule, c'est bien. Alors, peut-on faire du naturisme seul ou en couple? Petite capote.
3: Oui, moi je le conseille d'ailleurs de le faire en couple, parce que ça rapproche les liens.
1: Non mais tu peux expliquer, tu peux préciser quand même.
3: En fait, ton copain est pas jaloux, ou ton mari, pardon, ta femme est pas jalouse, parce que bon, toi tu kiffes autant les bics que lui kiffe les nichons, donc tu vois, chacun pour soi et tout le monde est content, quoi.
1: D'accord. Non mais pour bien préciser, si je pose cette question-là,
3: oui.
1: C'est que tout à l'heure, il y a un auditeur qui a voulu faire un mini débat. Il arrivait même pas à jacter.
8: Tu peux parler devant ton micro, Gérard.
1: Et donc, moi, j'ai précisé. Donc,
5: il était de ta famille, non?
1: Non, il s'appelait Nicolas. Donc, capote, tu vas arrêter de dire mon nom de famille. Et l'autre qui l'a dit aussi. Arrête, merci.
5: Tu grilles tout seul, mon pauvre.
1: Ouais, mais vous arrêtez de dire des conneries comme ça sur l'antenne, merci.
2: Mon Dieu, vas-y.
1: Donc, alors, je dirais tout à l'heure les prochains débats de la semaine dernière.
5: Ouais, c'est
1: Machoman.
5: Ouais, alors moi, ouais, je vais avec ma femme dans les camps de naturistes. Parce qu'en fait, on aime bien se foutre de la gueule des gens. L'autre fois, je te raconte une petite histoire comme ça. Il y a un mec, un gros beauf qui arrivait en Ford Fiesta rouge. Il est sorti comme ça à poil avec un tout petit zizi. Il était tout fier.
1: D'accord.
8: Il avait pas des housses en cuir.
7: Et des belles pattes à la Captain Femme.
1: Doug,
5: je te montre mes robignoles.
1: Doug Géronto.
5: Oui, tout à fait, je me dors la nuque. Je fais du naturisme, en effet. Mais en couple, c'est pas bien parce que ça met du sable dans l'arrêt.
3: Les soldats en cuir, toi.
5: Tout à fait, et c'est vrai que mon camarade avec qui je suis parti en vacances, après il crissait, je sais pas, ouais, comme du papier de verre, quoi. Ouais.
1: D'accord. Et Michel Lopet.
3: Mais de la pommade quand même.
1: Michel Lopet.
2: Ouais, c'est une question à mon goût très conne, mais je vais y répondre. Le naturisme, ouais, tu peux en faire en couple, mais aussi en solo. Ça dépend, hein, c'est à toi de choisir.
1: Mais seul ou en couple, en principe, en solo, ça veut dire seul, hein, chez moi.
2: Ah ouais, c'est ce que j'ai dit, ça, en solo ou en couple.
1: Non, mais si la question elle est con dans ces cas-là, je sais pas pourquoi qu'on t'a sélectionné.
5: Gégé, t'as précisé, est-ce que c'est couple de sexe différent ou de...
2: Ah ouais, faut préciser ça. Hein.
1: Non, mais seul ou en couple.
3: Est-ce que je peux y aller avec une copine et ça sera un couple?
1: De toute manière, ça peut être soit seul ou avec un homme ou une femme. Hein.
5: Un homme ou deux hommes ou deux femmes.
1: Ça peut peut-être se faire, mais...
8: Et si t'es seul avec une femme?
3: Et avec des enfants?
1: Non, ça, il y a.
5: Et si t'as ta belle-mère qui te colle au train pendant toutes les vacances.
1: Stop, s'il vous plaît, 5 minutes. Oui, merci. Mère, petite capote, s'il te plaît, merci.
5: Ton chien, il est malade en voiture.
1: Ouais.
6: Oui, Gérard, donc en fait, je voulais annoncer à tous les auditeurs que le Minitel était à zéro. Donc, vous pouvez y aller sur le Minitel, il n'y a pas de danger.
1: Comment ça se fait qu'il est tombé à zéro?
6: Bah, je sais pas. Ça les intéresse pas, la vie de couple.
1: Bah, si ça les intéresse pas, dans ces cas-là, qu'ils restent chez eux. Hein.
8: Sur Internet, vous êtes pas beaucoup non plus, hein, Rigo?
7: Non, on n'est plus que 372.
1: Ah, ouais, ça m'étonne. Ouais, bah, tant pis.
5: Ah, il faut que Apo elle revienne, hein.
1: Donc, prochaine question.
3: C'est vraiment gâché du talent. Hein.
1: D'ici l'an 2000, y aura-t-il plus de vie en couple ou autre? On va demander à Michel Poulette. Lopet. Michel Lopet.
2: Oui, Michel Poulette, ouais.
7: Michel Poulette.
2: Avant l'an 2000, bah ouais, il y aura sûrement plus de couples, puisque...
5: Le temps avance.
2: Eh bien, il y en aura aussi moins, parce qu'il y en a qui vont mourir, genre.
1: Non, mais d'ici l'an 2000, hein, j'ai précisé.
2: D'ici l'an 2000, il y en a qui... Il va y avoir des nouveaux couples, et puis il y en a d'autres qui vont se...
5: On n'est pas des maisons de retraite, on a dit.
1: Non, mais de toute manière, ça, c'est vrai que si on veut aller loin, on n'en finira pas, donc ouais. On peut aller jusqu'à 3h du matin. Mais c'est
8: non, bah non, ouais. Je vais me coucher à 2h, moi.
5: On peut, hein.
1: Doc, Géronto.
5: Bah, je pense que c'est le cycle de la nature. Hein. Tu peux pas aller contre, GG. Tu auras beau t'agiter sur ton fauteuil, tu peux rien faire, c'est tout. Il y aura de plus en plus de couples, et voilà, c'est tout. Ça se reproduit.
1: Bah oui, de toute manière, si on fait des enfants, c'est pour ça que...
5: C'est pour ça, c'est bien pour
1: d'ici,
5: ça. Hein.
1: D'ici l'an 2000, il y aura toujours des couples. Hein.
5: Moi, je dis, faisait des couples.
1: D'accord. Machoman.
4: Moi, je pense pas. Je pense que la société tend à l'homosexualité.
1: De quoi?
5: J'ai du mal à le dire, ce mot.
4: Je pense que la société, elle tend à l'homosexualité. À mon avis, d'ici l'an 2000, il y aura que des manches quéquettes et des brutes minous, quoi.
1: D'accord.
5: Des colleuses de timbre.
1: Petite capote. Rigo.
7: Non, quand finit ta question, il y a juste Coco Bunny sur l'IRC, il demande un sondage.
1: Ouais, on va le faire après, petite capote. Non, mais s'ils veulent les sondages, on va les faire tout de suite, comme ça on sera tranquille. Hein.
4: C'est parti, fais péter.
5: Vas-y, ouais.
1: Petite capote.
3: Ouais, Gérard, je sais plus, Rigo m'a coupé dans mon élan.
1: Alors, d'ici l'an 2000, y aura-t-il plus de vie en couple ou autre?
3: Ah oui, étant donné que l'an 2000, c'est dans 4 mois, je pense que dans les 4 prochains mois, ouais, je pense qu'il y aura au moins un ou deux couples qui vont se former. Mais bon, tu sais, un couple, c'est un...
1: Petite capote, c'est pas dans 4 mois, c'est dans 3 mois, je te signale.
4: En fait, ce qu'il faudrait faire, c'est interdire aux moches de se reproduire.
1: Ah, bien sûr. Non, mais... C'est pour préciser que c'est pas dans 4 mois, mais c'est dans 3 mois. Dans 3, parce qu'on est qu'au début du mois de septembre, et le mois de septembre est commencé, c'est-à-dire qu'il reste 3 mois avant l'an 2000.
4: Non mais Gérard, qu'est-ce que t'en penses?
5: Attends, si tu fais ça, on fait plus de débat, nous. Il n'y a plus d'animateur, quoi.
4: Ouais, c'est assez chaud. Ouais.
1: Alors...
4: On salue tes parents, GG.
2: Putain.
1: Alors, qui c'est qui a sorti ça? On va prendre au hasard...
8: J'ai pas eu le temps de repérer, Gérard. Dis-moi qui c'est, je le vire direct.
1: Macho Man, tu lui dis au revoir parce que c'est lui. Si. Macho Man.
8: Ça y est.
1: Terminé.
8: Ça y est, parti.
5: Retourne au
1: Alors, pour préciser le sondage, comme on nous demandait, avec qui aimeriez-vous vivre en couple? Alors, 62% des gens aimeraient vivre avec un couple avec Philippe Rizzoli. 24% des gens aimeraient vivre en couple avec eux-mêmes. 17% des gens aimeraient vivre en couple, mais en trois. Voilà, mais à trois, pas en trois. Mais à trois. Donc, prochaine question. Il nous reste Michel Lopet, Doc Géronto et Petite Capote. Hein, c'est bien ça? Allô. Merci.
2: Géronto, je te pète au nez.
1: Alors, on dit au revoir aussi. Manu. Alors,
5: t'entends comment il me parle?
8: Qui c'est que je vire?
1: Doc
2: Géronto.
5: Tu vires le prépubère, là, allez hop là.
1: Doc Géronto.
5: Ah non, c'est pas moi.
8: Non, c'est l'autre, c'est Michel Lopet.
5: C'est la Lopet, là.
8: Ça y est, c'est géré.
5: Je t'ai insulté, c'est quoi ces conneries, là?
1: Alors, y a-t-il des clubs de rencontres pour une personne seule ou en couple? On va demander à Petite Capote.
3: Bah, les clubs de rencontres pour les personnes en couple, moi j'appelle ça des boîtes échangistes.
1: Mmh.
3: Mais
1: Ouais, mais sur Paris, c'est vrai qu'il y en a, donc...
3: Ouais, mais c'est pas qu'à Paris, hein.
1: Ouais, mais il y en a un peu partout en France.
3: Oui, on se fait péter le cul partout un peu en France, donc voilà.
1: Ouais. D'accord.
3: Paris n'est pas privilégié le pétage de cul, quoi.
1: D'accord. Ouais, Manu.
7: À la place de Macho Man, on accueille Emilien Mauresmo.
5: Yes.
9: Bonsoir.
1: Bonsoir.
3: Bonsoir, Emilien.
7: Salut, Emilien.
1: Ta fréquence, s'il te plaît.
9: 102.7.
5: Oh, t'as pris du muscle, toi.
3: Bravo pour la victoire. Hein.
1: Ouais. D'accord.
9: C'est un marfaudite.
5: T'as pris du muscle.
1: Manu, tu y as précisé la question?
7: Non, j'ai pas pu parce que je l'ai pas entendu moi-même.
5: J'adore les escargots qui font du tennis. Hein.
1: Alors, y a-t-il des clubs de rencontres pour une personne seule ou en couple? Donc, Emilien.
4: Bah, je pense que les gens qui vont dans des clubs de rencontres, apparemment, elles sont seules puisque c'est pour rencontrer. T'as voulu me piéger, mais ça marche
5: mais
4: pas.
5: Mais toi, t'es à deux puisque tu es hermaphrodite.
4: Exact, j'ai une bite et une chatte, oui.
5: Mais déjà, tu es déjà deux.
4: J'ai bon de le dire.
1: D'accord. Doc Géronto.
5: Bah écoute, tout à fait. Vive les boîtes à tous, hein, c'est tout.
1: Ouais, mais de manière. Il y en a un peu partout hein, maintenant. Hein.
5: Je crois que c'est quand même la solution. Hein, au lieu de fertiliser un derrière, t'en fertilises 3-4 dans la soirée. Et voilà, il y a plus de coupes pour l'an 2000. Et voilà,
1: c'est d'accord. Ouais, Manu.
7: À la place de Michel Lopette, on accueille Aldo Guetuport.
5: Aldo,
1: sa fréquence, s'il te plaît.
10: Bonsoir.
1: La fréquence, s'il te plaît.
3: Bonsoir, Aldo.
10: 99.2.
1: D'accord.
5: Le Desperato.
1: Alors, t'entends... Bon, ça y est, on a compris avec les bonsoirs, petite capote. Hein.
3: Excuse-moi.
5: Bon. J'appelle de Lisboa.
1: Quoi?
3: Oh,
7: bon, allez, on y va là.
1: Aldo, t'as compris la question?
10: Bah non, j'étais au standard, j'en ai arrivé moi.
1: Manu, s'il te plaît.
7: Est-ce que doit-on mettre des slips en vie de couple?
1: Bon, c'est pas ça. Y a-t-il des clubs de rencontre pour une personne seule ou en couple, Aldo, pour terminer?
10: Oui, tout à fait, il y a des clubs de rencontre, oui. C'est ce qu'on appelle le club échangiste.
4: Manu, il est dyslexique.
1: Bon, ça y est, vous laissez parler l'auditeur, s'il vous plaît.
10: Ouais, donc je disais que oui, c'est clair que ça existe, les clubs échangistes par exemple.
1: D'accord.
7: Justement Gérard, sur IRC, il y a Enculator qui te demandait si t'étais déjà allé en couple en club échangiste.
1: Non. Non, pas du tout. Puis avec son nom qu'il a. Avec son nom qu'il a, je sais pas comment qu'il pourrait poser des questions un peu con comme lui. Septième question.
5: Une brocante pour vieux meubles.
1: Peut-on vivre en couple lorsqu'on est SDF, on va demander à Aldo.
10: Ouais, c'est carrément possible, mais c'est très très chiant, quoi.
1: Tu peux préciser?
10: Bah, vivre dans la rue, tout seul ou à deux, de toute façon, à deux, c'est bien parce qu'il y a de la compagnie.
1: Mmh.
10: Mais bon, tu vis quand même dans la rue, donc ça craint.
1: Ouais, mais ça, c'est sûr. Ouais. Je suis d'accord avec toi. Ouais. Doc Géronto.
5: Bah écoute, non, ils ont déjà des chiens comme camarades de jeu, donc...
1: Non, de compagnie, pas de jeu, c'est un vrai.
5: Ils sont déjà deux, tu vois, quelque part, ils peuvent pas se permettre d'accueillir une troisième personne dans la tribu, donc non, je pense les chiens avant les femmes quand même, faut pas déconner dans la vie.
10: Ouais, c'est clair.
1: Emilien.
4: Oui, bah moi je pense que les clochards ont droit à l'amour.
10: Pourquoi, aussi.
4: C'est des êtres comme nous, je veux dire.
3: Mais tant qu'ils payent, moi je le suce, hein.
4: Mais non.
1: Ah
10: mais toi t'es une cochonne.
1: Petite capote.
5: Ouais, une bite à la villageoise.
1: Petite capote.
3: Oui Gérard, bah, c'est tout à fait possible de vivre en couple dehors, bien sûr.
1: D'accord. Ah, bah, non,
3: tout l'été, c'est vachement sympa. Attends, t'es toujours à la Belle Étoile.
1: D'accord, à la Belle Étoile, l'été c'est bien, mais l'hiver c'est pas pratique, hein, je pense.
3: Bon, t'as pas de loyer à payer, t'as pas d'impôts, enfin tu vois quoi, t'as plein d'avantages quand t'es dehors.
1: Ouais, mais ça c'est pas évident, hein, je peux vous le dire tout de suite. Hein. Tu parles de comme il faut devant ton combiné, petite capote.
3: Mais je parle très bien devant mon combiné.
1: Fildar, tu t'amuses pas.
6: Depuis le début du débat. Donc,
1: Non, mais je sais pas, parce que là, c'est bizarre, on a des problèmes d'auditeurs.
5: Ça commence, là.
6: Ah, c'est bon.
3: Ça avait été calme. Mon téléphone, hein, pourtant.
6: Il y a des baisses alors, de son. Ouais.
7: Ouais, Gérard, pour revenir à l'échangisme, pour expliquer, il y a Yankee, il explique que l'échangisme, c'est comme quand une certaine princesse, elle a échangé sa Merco contre une boîte en carton.
5: Ouais.
1: N'importe quoi.
5: Elle a pas fait une affaire. Hein.
1: Ouais. Sondage avant la question. Alors, d'après vous, peut-on vivre en couple seul? Alors, 47% des gens y arrivent très bien tout seul. Ça m'étonnerait qu'on puisse y arriver seul.
6: Pourquoi?
1: 26% des gens sont en couple juste pour être seul. En principe, si on est seul, on ne peut pas être en couple.
6: Devant ton micro, s'il te plaît.
1: Et 13% des gens recherchent des couples qui se sentent seuls. Ouais, mais ça, c'est pas évident de rechercher des couples pour être qui se sentent seuls.
6: Est-ce qu'on peut se sentir seul même si on est en couple?
7: Ah, bah non, c'est une bonne question, ça.
0: Bah oui, si.
1: Non, mais là, le sondage que j'ai, c'est
8: non, mais je te parle plus du sondage, on s'en fout. Ouais. C'est une question que je te pose.
1: Dis.
8: Je m'en souviens plus, je viens de te la poser, je m'en souviens plus.
6: Mais est-ce que même quand on est en couple, on peut se sentir seul?
8: Voilà.
1: En principe, non, si on est à deux, ça m'étonnerait qu'on puisse se sentir seul. Hein.
8: Tu te sens jamais seul, toi, quand t'es avec ta femme?
1: Non. Non, pas du tout. À votre avis, la vie de couple peut-elle durer toute une vie?
2: Ah non, pas du tout. Non.
1: Aldo.
2: Non, une vie de couple, ça peut pas durer toute une vie. Hein. C'est très rare quand ça arrive.
0: Ouais.
2: Mais à mon avis, non, ça peut pas durer toute une vie, loin de là.
1: Non, mais je voudrais.
2: Sur les preuves vivantes, Gérard.
7: Un truc bizarre là.
1: Mais qu'est-ce qui se passe là?
6: Je sais pas, il y a des.
8: Vous nous entendez bien, les auditeurs?
1: Oh, on a des problèmes là.
8: C'est pour
1: là,
8: ça que j'ai appelé Olive. Il va gérer tout ça.
1: Non, mais tu gères vite fait là. Oh,
7: pendant que Olive y gère, je vais juste dire à Webmaster que c'est juste des bons becs.
1: Voilà, bon. Alors.
2: Webmaster, c'est un peu une demeure, mais bon.
1: Ouais, non, mais là, mais ça va. Oh, c'est quoi? Oh,
6: Olivier, on a un problème de standard, c'est que les auditeurs, on les entend pas. Des fois, il y a des baisses de son.
8: Ouais. Allô?
1: Ah non, mais on les entend mal.
0: On entend là.
6: Ah, c'est mieux là.
2: Ah, j'entends. Allô,
6: non, on entend.
1: Ah, c'est bon là.
2: Tranquille.
6: C'est bon.
1: Aldo.
3: Tildar, on n'entend pas Gérard.
1: Aldo.
0: Tildar, t'es là ou pas?
2: Allô,
6: non, non, je suis parti.
1: Aldo.
0: On n'entend pas Gérard.
1: Aldo.
2: Je suis là, allô.
1: Tu réponds à la question?
2: Ouais, mais ça déconne, là. Je sais pas ce qui se passe. Donc, je disais que c'est impossible une vie en couple toute une vie. C'est. D'ailleurs, t'en es la preuve vivante, Gérard.
1: Tu peux préciser, parce que si c'est pas pour me dire une connerie, tu vas virer.
2: J'ai pas précisé, c'est pas pour te dire une connerie, mais t'en es la preuve vivante, puisque c'est pas ta première nana, là, Sandy. Ouais.
1: Non, mais ça, de toute manière, ça te regarde pas, de manière.
2: Ça te regarde pas, mais c'est pour te prouver que ça dure pas toute une vie.
5: J'étais un beau gosse.
1: Doc Gironto.
5: Bah écoute, non, je pense que toute une vie, attends, il n'y a pas que ça à foutre dans la vie, il faut quand même s'occuper d'autres choses aussi. Il n'y a pas que la vie de couple, il y a aussi ta carrière, tes business, tout ça, tu vois. Tu peux pas passer ta vie à t'occuper d'une radasse quand même, faut pas déconner.
3: Ah, mais tu parles autrement, toi.
2: Oh, ça y est, l'autre gros.
1: Emilien.
2: Nous les femmes.
1: Emilien.
5: Ouais, vous les femmes.
1: Emilien, s'il te plaît, tu réponds.
4: Oui, on peut trouver la femme de sa vie et puis rester avec elle enfin toute une vie, pourquoi pas.
1: Non, mais à votre avis, la vie de couple. Oh, on se calme là, les deux là qui viennent de répondre, s'il vous plaît, merci. Là, la question, c'est à votre avis, la vie de couple peut-elle durer toute une vie? C'est ça la question.
4: Bah je te réponds, mais moi j'ai pas repris tes termes, alors tout de suite tu t'affoles.
5: Et attends, Emilien, est-ce que tu joues en double?
4: Ouais, je joue en double. Ouais.
5: Ah d'accord, ok.
4: Mais la vie de couple, je veux dire, si tu trouves la femme de ta vie, eh ben tu peux rester avec elle toute la vie, quoi.
1: Bah oui, mais de toute manière, une vie de couple, en principe, c'est ça. Bon, sauf s'il y a des malentendus. Petite capote.
4: Non, mais j'ai pas fini. Par exemple, Gérard, si ta femme, elle claque tous les tickets resto dans...
3: Direct. Gérard.
1: Emilien.
3: Emilien. Non, direct, il est parti.
1: Manu.
5: Je suis là.
1: T'as fait quoi avec Emilien, là?
5: Il est là.
1: Non, mais je sais pas, parce qu'il a commencé à parler, puis d'un seul coup, ça a coupé.
7: À propos d'Emilien, il y a tout l'IRC qui salue son frère, Emilien.
1: Ok, donc petite capote pour terminer.
3: Ouais Gérard, bah en fait ça va être très très difficile quoi, parce que toute ta vie ça veut dire de ta naissance à ta mort et tu vis pas en couple depuis ta naissance.
1: Non mais déjà, pour commencer, je te parle pas de la naissance, donc la majorité c'est 18 ans. Donc,
3: est-ce que tu peux répéter ta question?
2: Gérard, fais ton boulot un peu mieux que ça, là, s'il te plaît.
1: Ouais, parce que là, ça commence. S'il y en a qui s'amusent à arrêter de parler quand je parle, ça va mal se terminer. Je vais pas répéter les questions.
3: Mais
6: je crois bien que c'était Aldo Guetuport.
2: Non, c'était pas moi, Gérard. Moi, je
1: sais pas, parce que ça peut être déjà la deuxième. Ça peut être déjà deux fois qu'on me demande de répéter la question, parce qu'il y en a qui s'amusent à se couper entre eux. Alors, à votre avis, la vie de couple peut-elle durer toute une vie? Alors, pour petite capote qui avait pas compris.
3: Mais si, j'ai compris, Gérard, toute une vie, c'est de ta naissance à ta mort, t'es d'accord avec moi?
1: Mmh. De toute manière, si tu viens sur Terre, automatiquement, tu es là pour vivre.
3: T'es
1: là pour vivre toute une vie.
3: Mais tu vis pas en couple,
1: ta mort. Ben ouais, mais par la suite, tu peux trouver quelqu'un.
3: Ouais, mais par la suite, donc c'est pas toute ta vie.
1: Bah si, mais après, si tu viens sur Terre et que tu trouves quelqu'un, tu fais ta vie avec.
2: Oui, et avant d'être sur Terre, t'es où?
1: Non, mais je crois qu'elle a pas compris. Elle avait.
5: Elle veut jouer les caïds.
1: Alors, préférez-vous être seul, pauvre con? Alors, petite capote, au revoir.
5: Hop là.
1: Au revoir pour elle.
5: Hop là, ça fait une place.
8: Ok, c'est géré.
1: Allez, hop, petite
2: ça,
1: capote.
2: C'est pas moi qui gère.
1: Comme ça, ça va plus vite.
5: Ouais, moi non plus.
1: Alors, neuvième question.
8: Préférez-vous... Juste avant la neuvième question, comme ça l'auditeur l'entendra, on accueille Luciole.
1: À la place de petite capote. Hein.
8: Capote.
2: Salut Luciole.
5: Salut Luciole.
9: Bonsoir.
1: Bonsoir. Ta fréquence, s'il te plaît.
9: 91.
1: Tu peux parler encore plus fort, moins fort.
9: D'accord.
1: J'ai pas encore pas compris.
9: 91,
5: ma fille. 91.
2: Je vais t'éteindre le voyant, Luciole.
1: Ouais, bon, alors, neuvième question.
9: Laissez parler un peu, Gigi.
1: Préférez-vous être seul ou en couple? Alors, bah tiens, bah, Luciole.
9: Oh, bah dis donc, tu me prends, comme d'habitude, très très vite.
1: Ouais. Bah, tout à l'heure, je vais pas t'y prendre, je vais t'y laisser, ça coûte moins cher.
9: Bon, bah écoute, ta question, je te la retournerai tout simplement. Qu'est-ce que t'en penses, toi, d'abord?
1: Non, mais tu réponds aux questions, c'est pas moi, c'est moi qui pose les questions.
9: Bah, je pense que les deux ont des avantages. Moi, personnellement, je vis avec mon petit copain, ça se passe plutôt bien entre nous. Maintenant, quand je suis seul, je suis contente aussi, et quand elle est seule aussi.
1: D'accord, on a tout compris. Et Emilien, Emilien.
2: Oh, t'as posé une question, là?
1: Bon, alors, Emilien, la question... La question est faite, au revoir.
2: C'est une nouvelle question ou quoi, là?
8: Oui, je lui parlais au standard, c'est pour ça, GG.
1: Oh, ouais, non, mais...
8: Bah, c'est bon, redis-lui. Ouais.
2: Alors, c'est quoi la question, s'il te plaît? Trop de couverture, ça, j'aime pas.
1: Préférez-vous être seul ou en couple?
2: Ah non, moi, je préfère être en couple, pour tout. Que ce soit pour manger, pour dormir,
8: pour conduire.
2: Pourquoi?
5: Pour conduire.
2: Pour conduire, pour tout.
1: D'accord.
2: C'est mieux
5: pourquoi
2: d'avoir...
5: Non mais pourquoi?
2: Parce que bon, c'est les...
1: Non mais celui qui... Attends Emilien, celui qui...
5: C'est ça, parce que moi j'hésite en fait, j'hésite entre le couple et je me demande quels pourraient être les avantages. Donc,
1: ouais. Non mais de manière, c'est pas toi qui poses des questions, c'est moi, et de manière il n'y aura pas de pourquoi ni des comment cette année, d'accord? Pour celui qui s'amusait à vouloir lui poser, arrête.
5: Bon, moi, c'est... Ouais, ok.
1: Voilà, alors, Doc Géronto.
5: Bah, écoute, j'aurais pas de réponse à ma question, je te dis, moi, j'ai un dilemme, couple ou solitude, je sais pas, bon, si tu veux...
9: Pourquoi tu sais pas?
5: Bah, je sais pas, j'hésite, il y a des avantages dans les deux cas, mais il y a aussi des inconvénients, quoi.
9: Qu'est-ce qui te fait hésiter, d'abord?
5: Bah, écoute, je sais pas, moi, je sais que la nana avec qui je suis...
9: Oui.
5: Déjà, elle veut pas...
9: Déjà, est-ce que tu as eu des expériences hétéros?
1: Luciole!
2: Non, il en a jamais
9: on
2: eu.
9: On parle entre pédales.
1: Ouais, Luciole, tu te calmes, s'il te plaît.
9: Non, mais c'est un débat. Après tout, on peut parler. Pourquoi toujours, quand on est hétéro, on ne peut plus parler dans les débats? C'est ça?
1: Pour l'instant, c'est moi qui pose des questions et tu laisses répondre les auditeurs aux questions que j'ai posées.
7: Gérard, sur IRC, on est remonté, on est quand même passé à 7343.
9: Bien sûr.
7: Ça va, ça remonte.
8: Ouais, bah, je suis là encore, vous inquiétez pas.
2: Ok.
1: D'accord. Non mais, Pilder, c'est pas mal de... C'est bien, là. Manu, t'éteins ton micro, s'il te plaît, merci.
5: J'ai tombé sur une mauvaise cam.
1: Sinon, Manu, ton micro.
5: Nous habitue à mieux.
2: Et la fume à vieux popo.
7: Sinon, Gérard, sur IRC, il y a Speedy qui te dit qu'il vaut mieux être seul que mal accompagné.
1: Non, bah justement, c'est ce que j'allais vouloir dire. Ouais. Mais enfin, bref.
7: Parce que t'en connais un rayon.
9: Et puis maintenant, il y a aussi une différence entre les couples modernes et les vieux couples, hein, parce que maintenant, il y a des couples, ils se rencontrent dans les hôtels, on se retrouve comme ça, on fait ci, et puis on se voit plus tout ça.
2: Mais qu'est-ce que tu parles avec ton anus de dingue, toi?
9: Voilà, quoi.
1: D'accord, Aldo.
10: Ouais, alors, bah moi, la vie en couple, ou alors la solitude, je suis un peu d'accord avec, je ne sais plus son nom, docteur ou doc machin.
5: Ouais, Doc Géronto.
10: Ouais, Doc Géronto, bah, je suis un peu d'accord avec lui. La solitude, ça a des avantages de temps à autre, et puis la vie en couple aussi.
8: Arf.
10: Ça dépend, c'est 50-50, ça dépend des périodes.
1: D'accord, donc, dernier sondage avant que je réponde à la question. Donc, c'est avez-vous confiance en les couples? Alors, il y a 64% des militaires interrogés ont confiance en les couples. 31% des bonnes sœurs interrogées sont contentes dans les couples. De toute manière, ça m'étonnerait que les bonnes sœurs puissent se marier. Normalement, ils ont pas le droit. 11% des routiers vicieux interrogés ont confiance en moi. Je sais pas ce que ça veut dire.
8: Oui,
1: mais c'est pas grave.
8: C'est rare, justement. À écouter ce sondage passionnant, j'ai une question qui m'est venue à l'esprit.
5: Yes.
8: Je me disais, est-ce qu'on peut être fidèle dans un couple quand la personne, par exemple, est à l'armée?
7: Ah, c'est vrai, ça.
1: Ah, ça, c'est une très bonne question, justement.
8: C'est pas grave.
1: La question, je vais y répondre. C'est vrai que quand tu pars à l'armée, donc si t'es avec quelqu'un déjà, c'est vrai que tu pars. Maintenant, c'est plus 12 mois, c'est 10 mois.
5: Non, c'est 2 jours. Hein.
1: Non, mais ça, c'est pour savoir si t'es apte à faire l'armée ou pas.
2: Ah non, sans rapport.
9: Non, mais l'armée a été supprimée, GG. Il faut te réveiller un peu, ma poule.
1: C'est un signal que l'armée, elle est pas encore supprimée.
9: Si, c'est fini. Mon chéri, elle est supprimée depuis longtemps, même l'armée. Ça fait plus qu'un jour maintenant, l'armée.
8: Bon, laissez tomber, il comprendra pas.
1: On s'en va les cacahuètes, hein, encore, je m'en fous.
8: Donc,
1: c'est vrai que maintenant, si t'es à l'armée, c'est vrai que si t'es avec quelqu'un, la personne, elle va se retrouver seule et elle va s'ennuyer quand même.
8: Mais pourquoi?
1: Mais ce qu'il y a, c'est qu'elle aura pas son petit copain pour la réchauffer la nuit. Automatiquement, elle ira peut-être voir ailleurs.
5: À cause du bruit.
8: Mais le chauffage, c'est pareil.
1: Mais
9: toi qui travailles à la radio, par exemple, la nuit, tu penses que Sandy, elle va voir ailleurs?
7: Voilà, exactement. Oh. C'est sur IRC. Gros Barry, il me demande, est-ce que tu as confiance en ton couple à toi?
8: Non, c'est pas con, Gérard, parce que regarde, elle peut savoir où t'es. À cette heure-là. Elle sait que t'es à la radio, elle t'entend.
1: Ouais. Bah oui,
8: toi, en tout cas, avec son portable, elle peut être partout.
1: Tu sais pas où elle est.
8: Elle se fait fourrer par 3-4 gros porcs routiers, là, en train de se faire péter le cul. Et t'en sais rien.
1: Et la tienne, elle est en train de se faire quoi?
8: S'il vous plaît.
1: Et la tienne, elle est en train de se faire quoi?
8: Non, je censure.
2: Merci, Phil.
8: Je censure, je peux pas faire autrement.
2: Dégueulasse.
8: Un peu de politesse, il reste 10 minutes. Merci.
2: De toute façon, c'est dur d'avoir confiance quand tu piques des thunes dans le porte-monnaie de ta nana. Ouais.
9: Bien sûr, c'est dur.
5: C'est vrai, s'il le faut pendant 2 heures, elle fait de la thune, elle te refile rien, GG.
1: Ouais, mais ça, vous le savez pas, ce qu'elle fait pendant les 2 heures, d'accord? Peut-on être en couple avec eux?
9: Ça le suce des travaux, Pigalle.
1: Oh, l'horreur de cochon, celui-là.
2: C'est clair.
1: Peut-on être.
5: La joyeuse mystère.
8: Je suis sûr que Manu peut la calmer.
1: Tu calmes Luciano, Manu, s'il te plaît, parce que c'est lui. Alors, peut-on être en couple avec une personne?
7: Gérard, avant que tu reprennes ta question, j'ai un petit sondage de Davy One réalisé auprès des couples de Plouc. Alors, il demande quel est votre couple préféré. 15% ont répondu Laurel et Hardy, 21% Tom et Jerry, 12% Vice et Versa. 18% Mystère et Boule de Gomme et moins de 58% Gérard et Sandy.
1: Bah, de toute manière, elle, tu vois, sa conclusion du débat, c'est même pas la peine qu'elle la fasse parce que je voudrais pas l'écouter. Oh, s'il vous plaît, vous me laissez poser la dernière question.
7: Elle est bonne.
1: Alors, peut-on être en couple avec une personne d'un autre pays?
11: Ouais, salut l'équipe du Star System, ici c'est Angelo. Bonjour, message pour Gérard. J'aimerais qu'il m'explique comment fonctionne sa chaîne Ifi, parce que pendant qu'il anime ses débats à la con, on est en train de se bourrer sur Sandy.
8: Tu vois, je t'avais dit.
11: Pisser du chier la gueule, on aimerait bien le faire en musique en écoutant sa voix de pédé à la radio. Voilà. Puis en plus, elle aime ça, ta cochonne, Gérard, hein. Alors tu libères la ligne, s'il te plaît, pendant que tu fais tes débats, et tu nous laisses bourrer ta femme. Allez, grosse bise sur la fesse droite, c'était Angelo. Ciao.
8: Tu vois?
1: Alors, Fildar, c'est la dernière fois.
8: Et je me mets avec toi. Je veux plus jamais entendre ça.
1: Compris.
8: C'est fini. Plus jamais.
1: Plus
8: les
1: jamais.
8: Compris,
1: Fildar.
8: Okay. Compris, les auditeurs.
1: Ouais. Sinon, c'est
8: gâche tout le monde et on arrête maintenant, on met des disques.
1: Et toi, t'éteins ton micro et tu fermes ta gueule.
8: Ok.
1: Fildar, je te signale que c'est
8: un avertissement et je suis d'accord avec toi, Gérard. Continue
1: moi
8: le
1: aussi
8: débat.
1: Je suis d'accord.
8: On se laissera pas faire.
1: Te laisse pas faire.
2: Bon, bah alors explique comment elle marche ta chaîne ici, comme
9: Gérard.
2: On n'aura plus parlé.
5: Gérard, pour bourrer sa grosse.
9: Gérard, c'est Luciole.
1: Luciano, Luciole.
9: Oui, je voulais te demander, t'as pas répondu à la question d'avant pour la vie en couple.
1: Ça y est, c'est déjà fait.
9: Non, t'as pas répondu.
1: J'ai déjà répondu. Peut-on être en couple avec une personne d'un autre pays?
9: Non, t'as pas dit que c'est l'avantage et l'inconvénient de la vie en couple.
1: Peut-on être en couple avec une personne d'un autre pays? Tu réponds ou tu dégages.
9: Oui, mais t'as pas dit l'avantage entre
1: au revoir.
9: Et la vie seule.
1: Allez hop, tu lui dis au revoir, comme ça il me passera.
9: Réponds à la question un peu.
1: Au revoir.
9: Fais un effort un peu.
1: Tu lui dis au revoir,
9: Mais pourquoi t'es comme ça?
1: Manu!
9: Tu refoules ton hétérosexualité.
1: Ton boulot, s'il te plaît.
9: Gérard. Réponds à la question.
1: Bon, Manu, troisième avertissement, la semaine prochaine, t'es dehors.
8: Ah.
1: Oh. Emilien.
8: Je pourrais aller te voir.
7: Ouais.
1: Emilien.
7: Ouais. Gérard, comment il va faire son standard de dehors?
1: Toi, tu.
9: Il le fera à l'hôtel moderne. Hein. Je suis en antenne, c'est quoi la question?
8: Je suis un nouveau concept, moi, je parle pas quand il faut, c'est tout.
1: Je te signale, Pildar, à cause de tes conneries, il y a un auditeur qui vient de balancer le nom de l'hôtel.
8: Non, ça y est, je l'ai viré.
1: D'accord? Alors c'est bien tes conneries. Alors si j'ai des problèmes là-bas, c'est toi qui prends les poids à café et t'as les flics sur la gueule.
2: Pas de problème.
1: Parce que toi, on sait que t'habites à 3 avec une 205 verte. Comme ça, tu seras encore, mieux repéré. Alors, Emilien.
4: La question, c'est...
1: Peut-on être en couple avec une personne d'un autre pays?
4: Ouais, mais c'est dur, là.
1: Réponds.
4: Parce que pour, ça coûte cher en téléphone, ça coûte cher en timbre, ça coûte cher en tout. Quoi. Donc, vaut mieux trouver quelqu'un de, du quartier. Mmh. C'est mieux.
1: Ouais, Manu.
8: On va accueillir Madame Lafay à la place de Luciole.
4: Et si on faisait un petit peu un jeu d'improvisation pourri, là? Allez, je commence.
1: Non.
4: table.
1: Emilien, ça commence à bien faire. Madame Lafay, vous avez fréquence, s'il vous plaît.
3: Vous pouvez me tutoyer, Gérard.
1: Fréquence.
3: Fréquence est 97.5.
1: D'accord, bon, merci. Doc Gironto.
5: Ouais, bah écoute, moi je pense que les couples internationaux, c'est quand même bien. Si tu peux niquer une Suédoise ou, je sais pas, une belle Italienne, un truc comme ça peut le faire.
3: Oui, c'est pas un autre mot que niquer, c'est pas beau comme mot, niquer.
1: Ouais, à mon avis, on peut dire...
4: Enfin, un jeu d'impro ou quoi.
1: Prendre son pied.
4: Allez, kiste.
1: Aldo.
5: C'était caché.
1: Aldo.
2: Oui. Alors, c'est beaucoup plus compliqué de vivre avec une personne qui habite à l'étranger, puisque pour se voir...
4: Ticket resto.
2: C'est pas vraiment facile, hein. Donc il vaut mieux trouver une nana qui habite dans le quartier, c'est bien mieux. Ou encore dans ta ville.
1: Et Madame Lafay, pour terminer la question.
3: Eh ben en fait, c'est délicat, quoi, parce que c'est embêtant, en fait. Ça coûte cher en avion, comme disait l'autre tout à l'heure, je sais pas qui c'était. Mmh. Mais bon, c'est bien si tu peux la faire venir chez toi.
1: Ouais, mais c'est sûr que c'est pas évident de trouver une personne d'un autre pays, parce que c'est vrai que, comme l'auditeur précédent disait, ça, c'est vrai qu'en timbre ça coûte cher, en téléphone ça coûte cher, prendre l'avion c'est pareil.
3: Mais il y a Internet maintenant, hein.
1: Ouais, mais à une condition
3: d'avoir une webcam.
1: Non, mais d'avoir l'Internet et de... Parce qu'en fin de compte, si je pense savoir l'Internet, c'est branché avec France Télécom, il paraît, non?
3: Oui, France Télécom, ouais, c'est mondial, ouais, maintenant, France Télécom, donc c'est bon.
1: D'accord. Bon, bah donc, y a pas de question Minitel,
6: si,
1: non?
6: Si, justement, j'allais justement te dire, Gérard, est-ce que je peux prendre la parole?
1: Donc, question Minitel. C'est pas vous qui commandez, les auditeurs, c'est moi, jusqu'à maintenant.
6: Je te retourne la question.
1: Donc vas-y,
6: merci, s'il vous plaît. Donc est-ce que l'euro va faciliter les couples internationaux?
7: Ah, j'avais la même.
1: Je te signale que c'était pas le thème du débat, donc alors
7: les... Non, mais c'est les couples internationaux, ouais, mais... ça parle des couples, Gérard.
1: Ouais, mais ça, l'euro, pour l'instant, on n'en sait rien encore, et donc on sait pas s'il y aura de l'euro pour les couples.
2: Ça paraît, l'euro, c'est qu'une rumeur, hein, Gérard, ça va pas exister. Hein.
1: Si, c'est prévu pour le 1er janvier 2000, hein. Faudra peut-être vous réveiller un petit peu. Hein.
6: Au niveau des couples, alors?
1: Au niveau des couples, ça sera pareil, hein, parce que maintenant, il y a certaines grandes surfaces qui acceptent déjà de se faire payer en chèque et en carte bancaire en euros déjà.
6: Si on est en couple.
8: Mmh. Et ben, sinon, non, ils acceptent seulement. Pas.
1: Ah si, il y a déjà des grandes surfaces qui les prennent. Hein. Je suis désolé.
8: Si on est en couple ou pas?
1: Mais même si on est seul ou en couple, ils prennent quand même.
8: Ah, donc si t'es tout seul, pas accompagné, tu peux quand même payer ou pas?
1: En euros, bien sûr.
8: En euros. Et en couple, non, alors?
1: Bah si, pareil, imbécile heureux.
8: Ah bon, d'accord.
1: C'est
6: la conclusion, là.
1: Heureux, cool. Conclusion du débat. Donc
8: bah, c'était pas mal, écoute, moi je me suis bien éclaté.
7: Moi ça a été...
8: Et voilà quoi, c'était sympa, c'était bon esprit. Bah écoutez, on vous dit à dimanche pour Éclectique, et puis sinon jeudi prochain pour les débats de Gérard. Salut.
3: Au revoir.
1: Alors Aldo, pour la conclusion du débat.
2: Oh, excuse-moi, j'étais en train de chier. Alors pour le débat, franchement c'est le deuxième de l'année. Ouais. Je trouve ça un peu limite, hein. Faudrait penser à activer les questions, parce que c'est moyen, quoi.
1: Non, mais si ça te plaît pas, le prochain coup, t'appelles pas, puis on te
2: sélectionne. C'est clair, j'appelle pas la prochaine fois. Non.
1: Bah voilà, t'écoutes.
2: Surtout pour parler à quelqu'un comme moi, quoi.
1: Eh ben si ça te plaît pas, c'est pareil. Donc dans ces cas-là, si t'as pas envie de passer dans les autres débats, t'écouteras la radio chez toi, ça nous fera des vacances.
2: Ok, salut bouffon.
1: Bonsoir connard. Doc Gironto.
5: Ouais, écoute, le débat était bien. Je pense que ça aurait pu être bien, t'avais une bonne équipe, des bons auditeurs, mais ça aurait cartonné s'il y avait eu en fait un autre animateur. Je pense que ça aurait été deux fois mieux.
1: C'est ça, t'as raison. Bonne nuit à toi. Emilien.
4: On se le fait ce jeu d'impro ou pas là?
3: Bouffon.
1: Emilien!
4: On se le fait ou pas ce jeu d'impro là?
1: Emilien!
4: On se le fait ou on se le fait pas?
1: Emilien, ta conclusion! Bon, il est parti, au revoir. Alors, madame l'a fait pour terminer.
3: Moi, je trouve que c'était un très bon débat. J'ai écouté d'une oreille attentive. Et je pense que t'es un très bon exemple, parce que quand même, tu gagnes sur la gueule à ta femme, tu te pignoles la gueule toute la journée. Et puis, là, tu la laisses en train de se faire troncher par je ne sais combien de routiers. Donc, je pense que comme couple moderne, on fait pas mieux, quoi.
9: Sodomie.
1: Toi, je sais pas. Toi, je sais pas. Su. Bon, bah, tu leur dis. Filda, Manu.
8: Trou. Pelle.
9: Éclectique.
6: Ah, il y a un blessé.
9: Éclectique.
1: Donc, la conclusion du débat, Manu.
7: Il y a des conclusions sur l'IRC même, Gérard. À part Turpentine qui dit que ton débat, il avait ni queue ni tête comme toi. Il y a Yankee qui dit que le seul couple de boules que tu as, ce ne sont pas tes couilles, mais bien ce que tu as dans le cou. On est tous au courant.
6: Et arrêtons un peu.
7: Et sinon, qu'est-ce que j'avais? J'en avais énormément. Voilà.
1: Il n'y a plus rien?
7: Ah si, mais ça passe trop vite, j'arrive pas à lire.
1: Et on a terminé à...
7: On a terminé à 6032.
6: À 1h57.
7: Ouais.
1: Eh ben, dommage. Moi, conclusion du débat, Manu a fait comme Fildar, donc s'amusait à soudre de ma gueule. Donc ça fait
12: c'était bon. Hein.
1: Déjà, ça fait le deuxième débat que vous... la semaine dernière, vous avez fait du bon boulot. Cette semaine, vous avez voulu jouer les cow-boys. Eh ben, la semaine prochaine, on jouera pas les cow-boys. Parce que si les sondages baissent à cause de vous pour la semaine... on le saura d'ici lundi si ça bien fonctionne ou pas aujourd'hui. Si ça mal fonctionné, c'est vous deux qui le prendrez.
12: On rappellera Pauline.
1: Voilà, donc conclusion du débat, dommage, mais c'est pas grave, on va se récupérer. Là, vendredi, Max n'est pas à la loco, il rentre le 10. Bon, moi je pense qu'on va laisser Seb et donc Serge de la Verge. Avec... Il y a toujours un connard qui s'appelle Manu qui pousse sa merde, mais n'ayez crainte. Donc on se tient, on va. Donc demain, Max passera peut-être à faire un petit coucou à la loco. Sinon,
6: ouais, s'il oublie un truc, ouais.
1: Dimanche soir, Éclectique et Balame Nocturne. Et moi, je vous laisse avec Serge de la Verge avec Viens me faire du tandem avec moi. Je retire la selle et pour. C'est Sita et Ringo.
6: Sita. S-C-H-I-T-A.
1: Chita et Ringo avec...
6: Non, pas Ringo.
1: Ringo. Avec Ringo, pardon.
6: Non, Ringo. Putain, mais t'es mauvais.
1: Avec Ringo. C'est marqué, espèce de con.
6: Mais ça se dit Ringo.
1: Laisse les cons qui dorment à Venise et on se retrouve dès dimanche pour... Éclectique et...
6: Éclectisme, ouais.
1: Et puis la nuit qui continue avec Seb pour la nuit sans pub. À dimanche.
6: Putain, je me suis posé une question à savoir si la nuit allait s'arrêter, putain.
12: On est chaud.

0: Bon, donc Gérard, tu m'écoutes? Il y a Yankee sur l'IRC, il dit que pour éduquer un gamin, faut déjà pouvoir les faire, et c'est pas avec la dose d'alcool que t'as dans le peu de sperme que tu possèdes que ça changera grand chose.
1: Alors si c'est pour me poser des questions cons, ça sert à rien.
2: Sperme alcoolisé.
1: Attends, toi Rémi, j'en connais tout à l'heure qui vont dégager aussi, ça va aller vite ce soir. Hein.
3: Ouais, ce serait bien qu'on se calme légèrement pour le début du débat.
1: Alors Marie Poppers.
3: Il y a un truc sur le Minitel, il y a Max le Belge qui demande qui est à la réa. Donc c'est fil d'art. Et je suis ouvert aussi pour tout ce qui est Nike et tout ça. Hein.
4: Non, sinon moi c'est une casquette et un bob. Voilà, maintenant c'est dit, on y va, on enchaîne les débats.
3: Allez Gérard. Allez les auditeurs.
1: Marie Poppers,
0: c'est pété.
5: Okay. Ouais, donc je te disais, moi une éducation serait très stricte, pas de télé, pas de petits copains, pas de petites copines, enfin tirer de l'intention.
2: Rien que des doigts quoi.
5: Hein?
1: Non mais t'es quand même sévère. Hein.
2: Ah bah oui mais c'est normal Gérard.
1: Non mais...
5: Après 7 ans, les gamins ça devient chiant, donc moi je les enverrai en pension jusqu'à leur 18 ans.
2: Oh là là.
1: Alors là je vais te dire une chose. Marie Poppers.
2: Une mauvaise mère.
1: Non, attendez s'il vous plaît. Oui. Marie Poppers, je t'entends encore dire un mot comme ça. Tu vires du débat, mais complètement, d'accord?
0: Qu'est-ce qu'elle a dit,
2: ouais. Elle a parlé de pension.
1: Ouais. Donc, alors, un conseil que je te donne, Manu, tu la prends.
4: Mais Gérard, écoute-moi 30 secondes. C'est pas parce que tu n'es pas d'accord avec elle.
1: Non, mais même, elle a pas à dire ça, d'accord? Alors, si, dans ces cas-là, attends.
4: Sans crier, 30 secondes. Écoute,
1: Moi, je vais te répondre.
4: Non, Gérard, laisse-moi finir.
1: Alors, vas-y.
4: C'est pas parce qu'elle a répondu à une question et que tu ne penses pas qu'elle a raison qu'il faut la dégager. Tu peux l'écouter et c'est pas parce que vous avez pas le même avis que tu dois la dégager forcément à chaque fois.
1: Non mais même elle a pas besoin de dire ça à l'antenne devant des millions d'auditeurs en disant dans ce cas-là si elle aime pas les enfants ça sert à rien qu'elle en passe.
4: Si c'est ce qu'elle pense.
1: Ouais mais si c'est ce qu'elle pense mais elle a pas à dire ça devant des millions d'auditeurs.
4: Elle a le droit de
1: parce
4: le dire,
1: à cause des conneries comme ça on risque de perdre de l'audience. Ah. Alors moi je veux pas perdre d'audience à cause des conneries comme
3: ça. Pas ce soir, c'est pas le moment.
0: C'est vrai,
3: on
0: n'a
3: pas de raison. Il a peut-être un autre taf.
1: Alors Marie Poppers, c'est un avertissement que je te donne. Donc t'amuses pas à rejouer avec ça parce que c'est des trucs que je veux pas entendre sur l'antenne, d'accord?
0: Gérard, à propos d'avertissement, au bout de combien elle dégage?
1: Au bout du deuxième, elle dégagera.
2: Oh là,
0: fais gaffe.
5: Après, il y a
1: le blâme. Non, mais de toute manière, après, ça, tu seras après, carrément hors antenne. Rémi, 100 000 passes.
2: Ouais. Bah, écoute, moi, j'ai une éducation assez libre hein, avec mes enfants. Je les élève dans la plus pure tradition taoïste.
1: Alors précise.
2: Bah, j'adore les cités d'or, donc en fait je me suis inspiré et je les élève un petit peu dans la tradition, voilà.
1: Okay. Petit lycée.
6: Ouais, alors moi aussi j'irais très cool avec mes gosses. Bon, j'en ai pas pour l'instant, mais dès que j'en ai, j'ai 5-6 ans, je ferai des tours le bédo, que des trucs comme ça, quoi, y a pas de problème, quoi.
2: C'est un peu tôt, vaut mieux attendre 8-9 ans.
6: Ouais, je pense. On ira bien à la cool, quoi.
5: Ouais.
6: Pas de problème, partir de pour 12 ans, tout ça, j'ai
2: très sentir en bois. Faut les gâter, hein, les enfants, j'ai sais comment faire. Hein.
6: Bah ouais.
2: C'est la prunelle de nos yeux, quand même.
1: Mmh. Non, mais ça, de toute manière, faut se dire une chose que déjà l'éducation, c'est à nous de leur donner, c'est pas
2: eux de l'apprendre.
1: Rigo, ouais. Manu, pardon.
4: Je voulais savoir, il parle de gâter. Est-ce que tu ferais des gâteries à tes enfants, toi?
1: Mais ça, moi, je suis si je pouvais en avoir, oui, je ferais tout.
4: Je ferais des gâteries.
1: Je serais prêt à leur acheter ce qu'ils ont besoin.
4: Ok.
1: Dans la limite du possible.
4: Normal.
1: Bien sûr. De quoi?
5: PlayStation, tu leur offres?
1: Ça dépend du prix que ça coûte, d'accord?
5: Ah d'accord.
1: Petit lycée pour en finir avec cette histoire.
6: Ouais, j'ai dit que donc j'irai une éducation très cool avec mes gosses, y a aucun problème quoi.
1: Ah ouais, je voulais répondre justement, c'est ça que je voulais dire. C'est vrai que de toute manière, pour leur donner une éducation que nous on a déjà du mal, pour ceux qu'on n'ont pas eu, malheureusement c'est différent.
2: Ouais.
1: Donc c'est pour revenir à ce que disait Marie Poppers. Mais ça, son truc, c'est quand même un truc à éviter de dire à l'antenne. Non, parce que c'est
4: Gérard,
1: vrai que
4: c'est pas parce que tu es en pension que tu ne reçois pas d'éducation, ça n'a rien.
1: Oui, mais attention, parce que si justement, là-bas,
4: en pension, ils t'éduquent.
1: Ah ouais, non, mais attends, différent que si tu restes chez toi avec tes parents.
4: Évidemment, Pilar, c'est pas la
1: s'il
4: même
1: te
4: chose.
1: Plaît.
4: Quoi?
1: C'est la dernière fois que tu me mets un double son parce que sinon je t'éclate là. Là, ça va voler encore ce soir.
4: Il n'y a pas de double
5: Gérard,
4: son.
5: Hein.
1: Ouais.
5: Gérard.
1: Oui.
5: Marie Poppers. Je voulais pas dire qu'on les envoyait en pension, je les abandonnais, quoi.
1: Ah bon bah ça, si, attention, attends, non, ah là justement, là tu te trompes parce que si tu t'amuses à faire ça, automatiquement tu pourras pas les voir tous les week-ends. Nuance,

0: derrière le...
1: Une bonne éducation passe-t-elle forcément par un enseignement professionnel ou éducatif?
0: Alors, une bonne éducation, c'est clair que ça passe par un enseignement éducatif, surtout à l'école, ça se fait. Hein.
1: Oui, mais il y a professionnellement. Il y a professionnellement aussi. Hein.
0: Oui, mais bon, professionnellement, quand tu passes dans le professionnalisme, tu es déjà adulte. Donc, ton éducation est déjà faite.
1: Ouais, non, mais...
0: Si. Moi, je te dis que si.
2: Il y a des professionnels de l'école, c'est clair.
0: Ouais. Mmh.
1: Rémi?
3: Oui, bah écoute, tout à fait. Moi, je pense que effectivement l'auditeur a suivi la bonne piste. C'est vrai qu'il a abordé un peu tous les sujets. Il y a aussi l'école de la rue. Il y a quand même des gens qui se sont faits tout seuls. Hein. Je pense, Gégé, que t'en es un digne exemple. Il y a des gens qui n'ont pas forcément suivi un cursus scolaire très très très poussé.
0: Bah ouais, à 18 ans,
3: je parle pas là, je parle pas au niveau de l'âge, hein. C'est vrai que t'as quand même poussé loin au niveau de l'âge, mais au niveau des classes, quoi, bon. Voilà quoi.
4: C'est pas top.
5: Non mais en fait, Gérard,
3: c'est un...
5: T'avais
3: le permis quand les autres ils jouent au billes, mais bon.
5: C'est un autopinax.
6: Ouais.
5: Et puis l'école de la rue, ça se discute un peu.
3: Ouais,
1: Marie Popper.
4: Moi en fait, professionnellement, je travaille avec des enfants.
5: Mmh. Ah bah
1: donc
5: voilà.
1: Ah bah ouais, mais donc t'avais qu'à le préciser d'entrée.
4: Bah oui. Désolée, mais tu parlais des miens, mais j'éduque pas du tout les enfants dont je m'occupe comme j'éduquerais mes enfants.
1: Ah mais attends, si, de toute manière, t'es obligé de leur donner une éducation quand même aux enfants que tu t'occupes, même si c'est pas les tiens.
4: Oui, mais ce sera pas la même.
1: Ouais, mais d'accord, c'est pas la même, je suis d'accord avec toi. Mais donc, tu t'occupes quand même d'enfants, de quel âge à quel âge ils ont quel âge à peu près?
4: Ils ont 3 ans d'âge mental.
1: Moi, 3 ans, c'est vrai qu'encore à 3 ans, ils ont du mal à comprendre.
5: Bah oui, mais c'est à cet âge-là qu'on commence à éduquer. Hein. Après, c'est trop dur. Hein.
3: Ouais, mais regarde, Gégé.
1: Ouais.
3: Si c'est ton gamin.
1: Ouais, non, mais attends, qui c'est qui parle?
3: C'est. Oh là, j'ai un problème avec les noms.
5: Rémi Saint-Michel.
3: Rémi Saint-Michel. Si tu travailles avec des enfants qui les éduquent forcément moins bien que les tiens, regarde-moi, si j'ai un enfant, je surveille tout ça. Si c'est celui d'un autre, il peut se curer le nez, tout ça, je m'en fiche, je le laisse faire, tu vois ce que je veux dire?
0: Ouais.
1: Alors, attends. Rémi, déjà, une chose qu'il faut te dire, déjà, quand tu viens de parler de le mec, il se machine le nez, ouais. Déjà, c'est une mauvaise éducation, tu lui dis non gentiment.
3: Ah, mais non, mais moi, si c'est pas le mien, je laisse faire, mon bac à sable, je lui laisse manger des crottes et tout, c'est pas les miens.
1: Non, ça,
3: par contre, le mien, je fais attention, quoi, mais bon, c'est le mien, quoi, c'est tout.
1: Ah ouais, d'accord.
3: Bah ouais, okay.
1: Chantal Goyave.
7: Goyo, moi c'est tout le contraire de Mary Poppers.
1: Mmh.
7: C'est que éducativement, je travaille avec des professionnels.
1: Mmh. Alors dis.
7: Et en fait, ces professionnels, ils sont éduqués pour éduquer les enfants qui ne sont pas encore éduqués.
5: C'est ouais. Simple. Oui, c'est vrai. Oui.
3: Avant ou après leur formation?
7: Après la formation professionnelle de l'éducation.
3: Ah, ok.
5: Mais il faut une éducation professionnelle pour suivre cette formation ou pas?
7: Des fois, éducativement parlant, bien entendu, le professionnalisme pousse jusqu'à l'éducation qui est au bas limite de l'éducative.
3: Mais c'est des instructeurs diplômés quand même d'État, j'espère.
7: Mais oui, diplômés, profession...
5: D'État d'études.
7: Et ouais. Voilà.
3: D'accord.
1: Ouais, non, mais apparemment, t'es éducatrice toi aussi, non?
7: Non, moi je suis professionnelle de l'éducation.
1: Ouais, mais donc,
7: c'est pas la même chose. Ah, c'est différent, oui. Ouais.
1: Ça n'a rien à voir du tout avec...
5: C'est quoi la différence, Gégé? Ouais. Tu peux m'expliquer ce que j'ai du mal à suivre?
3: Le statut.
1: Le statut professionnel, c'est différent que de l'enseignement.
5: C'est-à-dire? C'est voilà. Du haut de poids du salaire?
1: Non, pas...
4: Moi, je gagne deux fois plus qu'elle, par exemple.
3: La prime de panier est plus importante, quand même.
1: Hmm,
3: je disais, la prime de panier est plus importante.
1: Comment ça?
3: Bah, la prime de panier est quand même double pour les consultants professionnels que pour les éducateurs de base. Quoi.
1: Ouais. Ouais, mais ça, c'est vrai que maintenant, pour s'occuper d'enfants, maintenant, c'est vrai qu'il faut avoir presque le niveau bac à l'heure actuelle. Hein, maintenant.
4: Ah bah c'est clair. Hein,
3: un minimum.
4: Là, ça va beaucoup plus loin.
1: Ouais. Ah si.
4: Plus 13.
1: C'est bac, pour avoir le bac, pour avoir le BEPC, pour avoir
5: le baccalauréat aussi.
3: Un bug ou un sgeg, c'est bon.
5: Le baccalauréat.
1: Mais non, le baccalauréat, attends, qu'est-ce que tu racontes, toi?
5: Qu'est-ce que tu racontes? Oui, ça sert à rien, le baccalauréat.
1: Donc, alors, aimez-vous éduquer? Donc, il y a 28% qui demandent à garder l'anonymat, c'est vrai. 10% n'ont pas d'enfants et... m'emmerde. Alors là, ça, ce truc...
5: Non mais il y en a des fois, ils prennent la mouche.
1: Ouais, mais d'accord.
5: Parce que ça se trouve, c'est des gens qui peuvent pas avoir d'enfants, donc tu leur demandes est-ce que vous voulez éduquer vos enfants. Toi, ils le prennent mal, donc ils t'emmerdent directement.

0: Exactement.
1: Ouais, bah moi, je
0: ne passe pas par la case départ. Il t'emmerde direct.
1: Qu'est-ce que j'ai d'autre, bon
0: Gérard, ouais, bah, pendant que tu cherches, moi j'ai sur le Minitel, j'ai Fibble qui demande est-ce que la pension est un bon moyen d'éducation et est-ce que l'armée aussi?
1: Alors là, sur sa première question, j'y répondrai pas. Sur l'armée...
0: Bah, la pension, c'est quand tu es à l'école et que tu rentres pas chez toi.
1: Ouais, mais attends, ça c'est pas du tout une pension, nuance.
2: C'est un internat,
1: donc ouais. Ça n'a rien à voir avec les pensions.
0: Bah quand ils te disent alors, je vais te foutre en pension, c'est quoi?
1: Non mais là, ça la pension c'est différent, parce que la pension...
3: Il y a des barreaux et des vigiles.
1: Tu peux pas rentrer comme ça chez toi du matin au soir, le soir.
0: Ah ouais.
1: Et tu peux pas. C'est comme à l'armée. Ouais. Tu rentres que tous les soirs selon.
0: Tous les week-ends, non?
1: Non, selon où t'es, et tu peux rentrer soit en perme, en 48 heures ou en PLD. Une PLD, c'est une permission longue durée, c'est-à-dire qui dure 10 jours.
4: Et l'internat, c'est quoi alors?
1: L'internat, c'est
0: pour les fous, non?
1: Non. Ça, c'est pour ceux qui veulent travailler, qui ont envie de bosser et qui veulent apprendre un boulot. Donc là, ils restent constamment là-bas et ils reviennent les week-ends chez eux. Ça n'a rien à voir avec la pension, parce que la pension, c'est différemment que l'internat.
0: C'est beau d'entendre. Moi, je croyais que c'était un truc que tu touchais quand tu étais invalide.
1: Non, ça n'a rien à voir. Non, ça...
3: La pension alimentaire, tout ça.
1: Non, ça n'a rien à voir.
0: Ah, d'accord.
1: Troisième question...
0: Bah, attends, tu viens de poser la deuxième, non?
3: Non, c'est bon.
0: Ah pardon, excusez-moi, t'as répondu toi?
1: Bah oui.
0: Ah bon?
1: Bah j'ai répondu à tout le monde, hein. Je viens de répondre à la question sur Minitel et puis tout ça, donc...
0: Ça roule, putain, t'as un chef.
5: De quoi il s'appelle,
1: fils? Donc, troisième... vous restez poli, s'il vous plaît,
4: avec les gens qui vous emmerdent.
6: Ouais, voilà. Moulinex, il demande... alors, il dit, vu que l'homme descend du singe et que toi tu remontes... où se trouveront tes futurs enfants sur l'échelle de l'évolution?
3: Dans les bras du singe.
1: Voilà.
6: Dans les bras d'un singe, d'accord. Bah, c'est tout à fait ça en plus.
1: Devrait-on avoir un salaire pour éduquer nos enfants? Alors, je précise la question, c'est un truc qui est gros. Donc, je vais vous laisser répondre.
3: Elle est où? Je croyais qu'elle était restée à la maison. Oh là là, il se lâche un peu trop lui. Hein.
1: C'est qui celui-là?
3: C'est qui ça?
4: Je crois que c'était petit lycée.
3: Oh, t'es fou, non, c'est pas moi, Gérard, on reconnaît la voix, c'est l'autre là.
4: C'est Rémi sans Mifa.
1: Tu lui dis au revoir.
6: Tu peux enlever ton nick Kekétos.
3: Ah oui, excuse-moi.
1: Tu lui dis au revoir complètement.
4: Ça y est, il est parti.
1: Alors, petit lycée.
0: Je croyais qu'il faisait pas d'internet en même temps.
1: Petit lycée.
3: Ouais, je pense qu'on devrait être payé, parce que moi j'en ai, enfin je trouve que c'est trop chiant d'élever des gosses. On n'a pas que ça à foutre dans la vie, il y a déjà le boulot, tout ça. Alors si en plus faut élever les miches, non. Donc se faire payer, ce serait bien cool.
1: Mais tu peux préciser?
3: Bah c'est du boulot d'élever des gamins, en plus on doit ça coûte beaucoup d'argent.
1: Ouais mais dans ces cas-là...
3: La bouffe, tout ça.
1: Ouais mais de toute manière, si t'es avec quelqu'un, dans ces cas-là vous essayez de jouer à tour de rôle, un coup c'est toi qui l'emmène à l'école, un coup c'est ta copine, ou vice-versa.
0: Mais s'il y en a qu'un qui travaille aussi.
3: Ouais voilà, ouais, parce que...
1: Eh ben s'il y en a qu'un qui travaille, l'autre peut l'emmener, je suis désolé. Hein.
3: Ouais ça.
1: Marie Popper.
7: Popper.
1: Ouais.
7: Bah moi, en fait, je pense aux femmes qui ont arrêté de travailler pour élever leurs enfants. Et je me dis que, bon, elles perdent un salaire. Donc, ouais, ça serait logique, à la rigueur, qu'elles soient payées pour élever leurs enfants.
1: Ouais, mais ça, perdre un salaire, parce que, bon, c'est un congé parental.
7: Bah oui.
1: Bon, donc, à son toit... non, attention, elle perd pas. Bon, Fildar, tu m'éteins ce truc-là, ça commence à bien faire.
7: Il y en a qui perdent leur boulot hein, quand elles sont enceintes, donc...
1: Non, ça je suis désolé, parce que normalement les employeurs n'ont pas le droit de virer des femmes enceintes. Mmh. Ça je suis désolé, c'est interdit par la loi et par le règlement.
0: C'est pas le débat.
1: Non. Normalement ils n'ont pas...
7: Il y a des copines qui ont démissionné quand elles ont eu leur gamin, parce qu'elles voulaient l'élever et elles ne pouvaient pas avoir de congé parental.
1: Bon, ok.
4: Bon, ouais.
1: Manu?
4: Oui, je voulais dire qu'à la place de Rémi sans Mifa, on va accueillir Framboisier, il est très musclé. De Paris.
3: Ah, c'était oui, bonsoir. C'est Framboisier, je suis une masse, c'est bon.
7: Bonsoir.
3: Je suis une masse, bonsoir. Oui, alors moi je tenais à préciser, bonsoir GG.
1: Bonsoir.
3: Je tenais à préciser que j'ai élevé ma petite nièce Justine.
2: qui m'a été confié par ses parents.
1: Non, mais devrait-on avoir un salaire pour éduquer nos enfants? C'est là la question.
2: J'ai mon salaire de musicien.
0: T'es musicien, Framboisier? Tu es musicien dans la vie?
2: Oui, tout à fait.
1: Fildar, s'il te plaît.
2: Non, mais il a raison.
1: Tu le laisses répondre à la question pour un cent.
0: Bah justement, il dit avec mon salaire de musicien, donc je demande s'il est musicien.
2: Tout à fait, je joue du synthé.
0: Ah, d'accord.
2: Je joue du synthé. J'ai élevé d'ailleurs ma petite nièce dans l'esprit Jean-Michel Jarre, AB Productions, tout ça à fond, quoi.
1: Mmh.
2: Voilà. Mmh. Et donc, a priori, il paraît qu'elle aurait mal tourné parce qu'il paraît que maintenant elle serait dans des séries à deux balles et qu'en plus, ouais, elle taquine un peu, quoi.
1: D'accord. Mmh. Marie Poppers.
5: Salut Gérard, je t'ai répondu.
1: Chantal Goya.
5: Ouais, moi, comme mon idole, Chantal Goya. Elle a éduqué beaucoup d'enfants avec ses chansons. Mmh. Et elle a bien été payée. Je pense que maintenant, elle est, je sais pas, elle possède beaucoup de yachts à Cannes, tout ça. Elle est vachement riche, quoi.
0: Justement, Gérard, Marie Poppers, elle vient. C'est pas Marie Poppers,
4: c'est Chantal Goya.
0: Chantal Goya, justement, elle pose une bonne question. Enfin, ça me donne une question à te poser. C'est, est-ce que tu crois que la télé, genre tout ce que faisait Dorothée, tout ça, Chantal
4: est-ce
0: Goya,
4: ça
0: la télé. Voilà, merci Manu. Merci mon petit tout con.
4: Ok.
2: C'est vrai, ça.
0: Okay.
2: Hop là, c'est
0: Gérard. Est-ce que la télé peut éduquer les enfants quand ils restent, tu vois, plus de 2-3 heures devant la télé tous les jours?
1: Ah non, mais ça, faut bien se dire une chose, que c'est Marie Poppers qui l'a dit tout à l'heure. Mmh. C'est vrai que de laisser un enfant toute une journée devant une télé à regarder des dessins animés, fais-moi confiance qu'à la fin du coup, ça va pas l'éduquer. Hein.
0: Mais ça dépend ce qu'il regarde.
1: Ouais, non, mais si c'est pour regarder des dessins animés...
0: Est-ce que regarder le Big Bill, par exemple, ça éduque?
1: Ouais. Oui.
2: Ouais,
1: oui, bon. Justement.
0: Bah justement, explique-nous.
1: Si ça éduque parce que ça te fait.
0: Ça t'apprend les mots, tout ça.
1: Ça te fait chercher dans ta tête pas mal de trucs et ça éduque.
0: Ah s'il faut choisir entre la mère, la fille.
1: Tiens, t'as qu'à prendre de nouveaux trucs sur la 3 aussi, c'est pareil, t'essayes de retrouver des titres de chansons. Ça fait comme Max quand le soir quand il peut gagner des trucs. Ça c'est vrai que ça.
0: C'est mémotechnique en fait.
1: Non mais ça te permet de connaître, d'essayer de voir. Tes trucs musicales.
6: Mm-hmm. Ah mais Gérard, à l'école, ils t'apprennent pas du tout ces trucs-là, ça n'a rien à voir avec l'éducation.
1: Ouais, non, mais ça, avec, c'est vrai que là, on va un peu loin sur les trucs qui s'amusent
8: on va
1: à...
8: Où, on va où, là? Dis-moi.
1: Sur ce qu'il nous dit. Donc, c'est vrai que sur l'éducation, c'est vrai que maintenant, c'est aux parents d'essayer de faire quelque chose. Parce que voir des jeunes qui traînent dans la rue jusqu'à des deux heures, trois heures du matin...
4: C'est prôner son fils. Hein.
1: Ouais, mais ça... ça, c'est les parents, hein. De toute manière, si les parents n'ont pas d'autorité envers leur enfant, automatiquement, ça ne servira à rien.
0: Hein. Bah, c'est comme ça.
4: Ouais, mais il peut rentrer avec de la fièvre.
2: On n'a pas tout
1: mais ça. Ouais, mais ça, c'est ça. Bah,
0: c'est comme ça. Hein.
2: C'est une affaire de famille, hein, c'est tout.
1: Mais c'est sûr.
5: La vie, quand même,
6: pour ceux qui boxent avec les mots.
5: Ouais.
6: Et Gérard, il y a Turpentine, elle voulait savoir comment est-ce qu'on peut éduquer un enfant à trois épaules et au sourire de mots croisés. Parce qu'elle n'a pas osé de parler de.
1: Non,
2: moi je vois.
1: Déjà faire des mots croisés, c'est vrai que ça te fait creuser comme ça te fait creuser la tête comme on disait.
2: Dents, ouais.
1: Donc faut que tu regardes sur l'audico.
6: Au sourire de mots croisés.
2: Ouais.
1: Qu'est-ce que veut dire? Qu'est-ce que veut préciser par là? Parce que je comprends pas. Je comprends pas là.
0: Je sais pas, des dents en forme de piano, quoi, de clavier de piano.
1: Non, je pense pas.
6: Des blanches, des noires.
1: Non.
6: Proches.
1: Alors donc, la quatrième question, puis on va se retrouver juste après pour la suite. Et
0: la suite.
1: Et suite et fin de ce débat-là, en espérant qu'on fasse comme le premier, qu'on aille jusqu'à la dixième. Ça serait bien. Donc, la question, c'est à quel moment de la journée peut-on éduquer nos enfants? Donc, vous réfléchissez, on s'écoute Alain Bouchon avec « Allô maman Sodo, dis-moi pourquoi il me l'a mis, c'est pas gros, donc... »
0: C'est trop gros.
1: C'est trop gros.
0: Répète-le d'une seule traite.
1: C'est « Allô maman
0: Sodo... » Non, Alain.
1: Alain Bouchon avec...
0: Non, Bouchon.
1: Un bouchon avec à le moment Sodo, dis-moi pourquoi c'est il me la met, c'est trop gros, et on se retrouve tout de suite après au 0803.
2: Pour moi. Ouais.
1: Utilisez
2: mon pote GG.
1: Framboisier.
2: Oui, tout à fait, Framboisier.
1: Marie Poppers.
5: Toujours là, Gérard.
1: Et Chantal Goyard.
5: Toujours là aussi.
1: Donc alors la question, vous l'avez entendue.
5: Ouais.
1: Donc alors, tiens, petit lycée.
2: Ouais, moi j'ai eu un gros problème, j'ai pas entendu la question.
1: Non.
0: Je lui parlais pendant que tu la posais, c'est vrai.
1: Alors, tu lui répètes en
0: antenne. Je m'en souviens plus non plus.
2: Vas-y, répète mon pote. Ah bah, quelqu'un, tu vas voir, je suis sûr que tous les auditeurs...
5: À quel moment de la journée peut-on éduquer ses enfants?
2: Comment?
1: Voilà.
7: À quel moment
3: de la journée pour
2: les
3: enfants? Alors, ça dépend. En général, quand t'as un gosse, tu t'en occupes toute la journée, même le soir, très tard, à 3-4 heures du matin. Surtout au début, quand il a 3 mois, tout ça, qui fait ses petits cris et tout. Et voilà, quoi. Donc, faut te donner un plein temps pour tes enfants, Gérard.
1: Mm-hmm.
3: Donc, voilà.
1: Ouais, okay. Framboisier.
2: Ouais, bah écoute, moi aussi, je fais mon job à plein temps.
3: Faut faire son job à plein temps, ouais.
1: Voilà. Attends, petit lycée, s'il te plaît.
2: Toi, non? Ouais, non, mais je fais
1: petit sport, lycée.
2: Petit truc, hein. Dans les transports.
1: Petit cours, lycée, transports. S'il te plaît.
3: Excuse-moi.
1: Merci, donc framboisier.
2: Bah écoute, c'est vrai que donc ça prend pas mal de temps dans la journée quand même. Hein. Ça se fait très tôt le matin, très tard le soir, c'est comme on sait, les biberons, les couches à changer.
1: Mmh.
2: Je sais que tu es calé pour ce qui concerne les couches quand même,
3: c'est clair.
2: Donc voilà, donc bah, voilà, c'est pas rien de faire un enfant, donc faites pas des enfants à la légère, quoi, tu vois.
1: D'accord.
2: Ah bah ouais, ça s'improvise pas quand même. Si t'as déjà, je sais pas moi, genre, imaginons t'as un boulot, ça te prend les 3 heures par semaine, on va dire, un soir dans la semaine.
3: Un jeudi.
2: Bon ouais, par exemple. Déjà, je vois pas comment avec un emploi du temps aussi chargé que ça, tu pourrais avoir, tu vois, assumer un enfant facilement. Quoi.
3: Ouais, c'est clair, c'est dur.
2: Forcément, ça complique les choses avec la vie professionnelle non active d'aujourd'hui, quoi, tu vois.
1: Marie Poppers. Marie Poppers.
2: Surtout si c'est des jumeaux, effectivement.
1: Marie Poppers.
7: Bah moi, je pense que c'est 24 heures sur 24, quoi. Et c'est en fait ce côté-là qui me gêne d'être toujours à la disposition des gamins. Enfin, tu vois, j'aime bien avoir mon temps à moi, donc voilà, 24 sur 24.
1: Ouais, mais ça, de toute manière, c'est faut se dire une chose, que là-dessus, c'est toi qui es consentante dès le départ quand t'as voulu avec ton copain en avoir un. Donc maintenant, faut que t'assumes la responsabilité que dans la nuit. Pour les biberons, c'est à chacun votre tour de lui donner. Hein.
2: Parce qu'elles disent oui pour faire sauter, puis après elles assument pas.
7: Oh, t'étais ouais. Bien content quand
1: non,
7: même.
1: Non, non, mais attendez. Non, mais attendez, parce que attendez, là, parce que là, faut quand même pas aller trop loin non, sur les...
2: Vrai, pour là, oui, vas-y, c'est bon, et après, elles assument
7: oui,
2: pas.
7: Oui, enfin,
2: quoi.
7: Tu disais pas non.
2: Ouais, hein. Ah, mais ils montaient sur moi, tout ça, là.
1: Ouais, mais ça, d'accord, mais faut se dire une chose, qu'il y a quand même une part de responsabilité des deux côtés.
2: Ouais, mais bon.
1: Chantal Goyave.
2: Assumez.
7: C'est pas que je veux dire que tes auditeurs sont un petit peu bêtes, mais je le dis quand même.
3: Parce... Ok, très bien. Tu vas pas faire long feu, toi, quand même.
7: Non, parce que.
3: Si ton heure est mort, toi.
1: Framboisier ou petit lycée,
2: oui,
1: c'est la deuxième fois que je vous dis de vous calmer quand les gens parlent ou sinon vous gerbez au standard et je reprends deux autres personnes, d'accord?
7: Bah moi je pense qu'ils disent n'importe quoi parce qu'en fait le truc c'est que la nuit ils dorment donc il n'y a pas les
2: udis. C'est faux, non.
1: Non, attends.
7: À l'école, tu me laisses parler s'il te plaît. Non, t'es mytho toi.
3: Ouais, sérieux,
7: la journée ils sont à l'école donc c'est l'école qui les éduque.
1: Non, je t'écoute.
7: Voilà. Donc, c'est n'importe quoi, hein, tu peux les gérer.
3: Ok, super. Non,
2: mais la nuit, ils font leurs dents et tout, parce qu'il y en a qui font leurs dents, c'est pas parce
7: ouais,
2: que
7: bah,
2: j'ai machin, tu vois, mais il y en a qui font toutes leurs dents.
1: Donc, attends, attendez. À 21 ans, t'as déjà des gamins, toi, Chantal?
7: Non, je parle de mes petits frères, mais bon, c'est pas grave. Mais non, ben moi...
2: Mais regarde, tu parles, tu connais rien de la vie.
3: Ouais, je sais pas de quoi elle parle.
2: Tu connais rien de la vie, tu peux pas
1: te permettre.
7: Je les trouve bêtes, mais les gens.
2: Et voilà, et après, elle dit qu'on est bêtes. Non, mais GG, tu connais
1: rien. La prochaine qui s'amuse à dire morue, dégage.
3: Non, mais c'est vrai, elle a raison, hein. Moi, je la soutiens.
7: Merci.
1: C'est qui vient de dire ça?
3: C'est... pas moi.
8: C'est le petit lycée.
3: Ah non, c'est pas moi ça.
7: Mais là, il a raison.
1: Non, c'est framboisier.
2: Voilà. Ah non, moi je suis pas du tout d'accord avec elle. Hein.
7: Non,
2: moi, je suis désolé, elle a pas d'enfant, elle sait pas de quoi elle parle.
7: Ouais,
1: mais non, mais attends, si t'as des frères, les frères, tu les as pas chez toi.
2: C'est pas toi qui les a sortis d'entre tes jambes non plus.
3: Ouais, voilà. Hein.
2: Voilà. Entre moi, je sais ce que c'est. Moi, je sais ce que c'est, j'ai vécu tout ça déjà.
3: C'est une grosse tantôme, il sait ce que c'est.
7: Alors, Gérard, ils sont pas bêtes, tes auditeurs?
1: Manu, s'il te plaît.
2: Allez hop, tu me l'as dit.
1: Que fais-je?
2: Voilà.
1: Tu
2: dis qu'on est bêtes, GG.
1: Non, pour l'instant, Manu, va. Manu. Alors là, Manu. Tu ouais. Sors framboisier, petit lycée, tu leur dis au revoir, allez. Tu leur dis au revoir.
9: Ça y est. Gérard, et sinon sur IRC, il y a Turpentine, elle te demande si toi, GG, tu as bien été étrouduqué.
1: Non, bah j'y réponds même pas parce que c'est même pas ce qu'elle veut dire.
7: Ouais, t'as raison.
1: C'est même pas ce qu'elle veut dire. Alors, si c'est pour taper sur l'IRC et pas savoir poser une question, ça devient grave hein, chez elle.
0: Ça se trouve, elle s'est endormie sur le clavier, elle tape n'importe quoi.
1: Je pense.
0: Bon, t'as un petit sondage ou pas là genre par rapport à la question là, je crois qu'il y a un moment où on parle justement de la durée et quand est-ce que c'est important d'éduquer les enfants. Dans la première, je crois, non?
1: Non, avec
0: aimez-vous éduquer?
1: Aimez-vous éduquer, donc 35% aiment bien ça quand ils ont le temps. Oui, bah ça c'est ça, bah oui. Ça revient. Ouais. Et 24% préfèrent le prendre avec à la pause le faire pendant la pause déjeuner. Ouais, ça je suis d'accord. Avez-vous déjà eu recours à l'éducation? Donc 47% jamais pendant l'amour.
0: Normal.
1: 34% avaient laissé leur messagerie. Leur messagerie de quoi?
0: La portable, donc ils n'ont pas pu répondre. Enfin, on n'a pas pu avoir leur réponse.
1: 22% me retournent la question et 16% estiment que quoi?
0: Bah quoi, c'est pas marqué?
1: Non.
0: Mais il y a un problème, il y a eu un problème d'impression.
1: Donc ça c'est bon. Savez-vous pourquoi éduquer les enfants est-il cher? Ah ouais, ça c'était la question, devrait-on avoir un salaire? Donc alors, je réponds à cette question-là avant de passer à la cinquième. 57% pensent que... c'est parce que la vie c'est comme ça, ben oui, ça je suis d'accord. 20% disent que...
0: T'inquiète, ça arrive.
1: 20% disent que c'est parce qu'on n'a pas toujours ce qu'on veut, mon gars.
7: Ah. Voyante.
1: Et 20% estiment que les gosses sont cons. Plus c'est cher, ouais, d'accord. Et 1% travaille, ouais, d'accord, ça je le dirais même pas.
0: C'est-à-dire?
1: Non, mais ça, ça
0: travaille,
1: c'est...
0: quoi?
1: Non. Hop.
0: C'est quoi le... Vas-y, répète-le.
1: Non.
0: Je m'en souviens.
1: Ça c'était connerie, alors donc ça c'est...
0: Mais non, mais...
1: Ça. Peut-on utiliser d'autres personnes pour éduquer nos enfants? On va demander à... Alors, qui c'est qu'on récupère la place?
8: Justement, j'en ai retrouvé qu'un pour l'instant. À la place de Framboisier, on accueille le grand Grégory.
10: Alors, Grégory. Bonsoir.
1: Ta fréquence
10: 97.8.
11: Ça provoque.
10: C'est le grand Grégory.
6: T'as pas assuré, Manu.
1: Ouais, je pense.
0: C'est quoi? Pourquoi?
1: Parce je que... pense que tu l'as fait changer de nom.
0: Non, il est basketteur, t'es basketteur.
6: C'est parce que je l'ai eu sur l'IRC.
0: Ouais. Grégory,
6: il voulait passer et moi j'estimais que sur IRC il était pas bien. Maintenant on va voir s'il est bien à l'antenne.
1: Alors justement,
0: pas, son vrai nom c'est Kenneda, c'est tout ce que je sais.
10: Ah, okay. Non.
0: Il parle peut-être mieux qu'il ne tape.
10: Là, y a pas
6: peut-être.
1: Iwan. Alors Kenneda.
10: Tu peux te passer pour un imposteur, je suis une ninja mystère, merde.
0: Donc vas-y, grand Grégory.
1: Alors vas-y.
10: Tout à fait. Je pense qu'on peut avoir recours à d'autres personnes pour faire l'éducation de ses enfants.
1: Tu peux préciser?
10: Moi, je sais que... Non, j'allais dire une connerie. Moi, je sais que j'ai recours à des gens qui m'aident. Donc, quand j'ai des trucs lourds à trimballer, tu vois, voilà.
1: Non, mais je te parle d'éduquer les enfants, parle pas des trucs lourds.
10: L'éducation, hein, les sacs plastiques, tout ça, quoi. Donc, voilà. Et puis, faut les emmener... au bord de l'eau, quoi. Voilà, faut les emmener faire de l'éveil aquatique, on va dire.
7: La baignade.
10: Donc, on citera pas de marque, mais Aqualand, Aquaboulevard.
1: Bon, bah alors c'est bon. T'es aussi con que sur l'IRC, Rigo, il avait bien raison.
0: Allez hop, il dégage.
1: Allez hop, au revoir. Hop, terminé lui. Il est bien.
0: Il est con.
1: Il est bien comme sur l'IRC.
0: C'est bien Kenneda, ça. Hein.
1: Ouais, pour un tocard. Il ferait mieux de rester sur l'IRC.
0: Il passe deux fois dans l'année, mais ça suffit.
6: Oh putain.
1: Marie Poppers.
12: Ouais, Gérard.
1: Donc, alors, toi?
12: Moi, je suis donc éducatrice, donc il y a des gens qui font appel à moi pour élever leurs enfants. Et quand j'aurai des enfants, je ferai appel à des gens pour élever les miens. Ouais. Je trouve ça aussi bien.
1: Chantal Goyanov?
13: Moi, pas du tout. Je trouve que, ouais, c'est bien. C'est bien d'utiliser des personnes comme Marie Poppers.
12: Merci.
13: Grâce à elles,
12: c'est bien.
13: Elles éduquent nos enfants. Et, je crois que Marie Poppers, je t'avais passé mon fils une fois, mon frère.
12: Bon, parle pas de ça, s'il te plaît.
1: Non, mais si c'est pour régler
12: C'est passé de l'un.
13: Je vais dire que ça s'est très bien passé. Ça s'est très bien passé.
1: Bon, alors donc, la question, c'est peut-on utiliser d'autres personnes pour éduquer nos enfants? Donc, c'est vrai que personne n'a pensé à parler des grands-parents.
12: Ah, moi j'en ai pas de grands-parents. Alors.
1: Ouais, non, mais d'accord, mais moi je peux te dire que tu peux très bien avoir recours aux grands-parents pour éduquer tes enfants. Mmh. Donc, ouais, Manu.
8: Je voulais dire qu'à la place de petit lycée, on accueille Il Gueugueux.
4: Elle va se présenter, il va se présenter tout seul.
9: Ouais, il dit pas d'extraterrestre.
3: Bonsoir, bonsoir Gérard. Bonsoir,
9: et pas d'homosexuel, on avait dit aussi.
1: Ta fréquence.
3: Ok, bien il beubard.
1: Attends, et tu commences à être poli, toi, parce que sinon tu retournes au standard.
3: J'ai rien dit de méchant. Donc, moi, j'appelle 97.5. Et je viens de Brest.
1: Ok, donc tu peux répondre à la question.
3: Non, j'ai été au standard, désolé.
1: Alors, peut-on utiliser d'autres personnes pour éduquer nos enfants?
3: Oui, tout à fait. Alors déjà, à la crèche, c'est d'autres personnes qui s'occupent de nos enfants quand ils sont plus petits. Mmh. Et puis après, on peut demander à une nounou, par exemple.
0: La nourrice, ouais, ça éduque bien, ça. Ouais.
1: Ben, ça, de toute manière, il y a beaucoup de parents qui ont recours à trouver une nourrice pour garder leurs enfants. Hein.
3: Bah ouais.
1: Ça se fait régulièrement.
0: Mais à partir de quel âge on peut les mettre en nourrice?
1: De
3: 13 ans, elles sont bien.
1: Non, 12-13 ans, ça va pas, toi. Tu commences à partir de 5-6 ans dès qu'ils ont l'âge pour aller à l'école, parce que si t'as pas le temps de les emmener à l'école, c'est la nourrice qui s'en occupe et qui va aller.
0: Ouais, mais si, t'as pas besoin de nourrice s'ils vont à l'école.
1: Ouais, mais faut bien ça. À moins que tu les laisses le midi à la cantine et que tu les récupères le soir. Mais le soir, si tu finis tard du boulot, donc automatiquement, t'as pas forcément des garderies dans toutes les crèches. Donc, pour ça, donc il faut que tu ailles une nourrice qui soit apte à s'occuper de lui jusqu'à temps que tu rentres. C'est-à-dire lui donner son goûter et lui le faire manger le soir le temps que tu arrives.
0: Changer la couche.
1: Ouais, mais ça, à 5 ans, si. Quand même, il va déjà sur le pot.
9: Bah non.
0: Ah oui, à 5 ans, il va sur le pot. Ouais. À 5 ans, il chie déjà dans le pot.
3: Ouais. Ouais.
0: Il faut l'essuyer quand même.
1: Voilà.
9: Ouais. Voilà.
1: Donc, question IRC.
9: Donc, pour parler de ça, il y a Perfora sur l'IRC, il demande si t'es plus pour une éducation laxiste ou plutôt laxative.
1: Alors, s'il pouvait préciser, parce que je comprends pas du tout ce qu'il veut me sortir encore comme connerie, lui.
3: Ouais.
9: Bah, c'est pas du tout une connerie. Ouais. C'est que une éducation laxiste, c'est que tu es cool, tu vois, avec tes enfants.
13: Laxatif, c'est avec des pruneaux.
9: Voilà.
1: D'accord, ok. Ouais. Ça y est, merci.
9: Donc, t'es plus pour quoi?
1: La première.
13: Bingo.
9: Ok.
1: Oui, Manu.
0: All right.
9: À la place de je sais plus qui.
1: Kennedy.
0: Oui, il était jamais
9: voilà,
0: là.
9: Kennedy.
0: On n'a jamais eu de je sais plus qui.
9: Non, c'était Kennedy ou Ultraman, en tout cas. Ouais. On accueille Bernard Minou.
3: Goldo, Ultraman, tout ça, la même lignée, quoi. Oh, la honte, tu te calmes, toi. Oui, bonsoir, c'est Bernard Minou.
1: Ta fréquence
3: 103.7.
1: Donc, alors pour toi, la question.
3: Ouais, bah tout à fait. Je pense qu'il faut explorer tous les champs de diversification de la pensée humaine.
1: Donc, peut-on utiliser d'autres personnes pour éduquer nos enfants?
3: Moi, j'ai recours à une jeune fille au père suédoise, qui a au demeurant une paire magnifique d'ailleurs. Et elle s'occupe de moi, mais également.
1: Attends, t'as quel âge, toi?
3: Elle a quoi, une paire de couilles? Mes enfants, 32 ans.
1: À 32 ans, t'as besoin de quelqu'un pour s'occuper de toi encore?
3: Ah bah tout à fait, j'ai un emploi du temps de ministre, donc...
1: C'est ça.
3: Ah bah non, mais j'ai un emploi du temps chargé, j'y peux rien.
1: Oui, c'est ça. Prends-moi bien pour un compte.
3: Non, regarde, Max, il a 29 ans, il a plein de trucs à faire, c'est pareil, moi j'ai des trucs à faire, j'ai 32 ans.
1: Mais Max, il a besoin de personne pour s'occuper de lui.
3: Bah non, mais il a pas d'enfant, c'est normal, il va pas avoir une jeune fille au père.
1: N'importe quoi, là.
3: Que je suis sûr que l'idée l'intéresserait, entre parenthèses.
13: Faudrait lui en parler, ouais.
1: Ouais, bah, tu en parleras lundi, tu lui laisses un message répondeur.
3: Bon, Gérard, je passerai le voir, t'inquiète.
0: Gérard, sur le Minitel, il y a Feeble qui te demande si les centres aérés sont une bonne façon aussi d'éduquer ses enfants quand on fait l'amour avec sa femme.
9: Au moins, il y a la clim là-bas.
1: Non, mais ça, déjà, les centres aérés, c'est pour...
13: Too much.
3: Tu te mets au centre de l'arrêt et...
1: Ouais, j'en connais un tout à l'heure, il va retourner au standard.
0: Donc,
1: les centres aérés, c'est vrai que mais pour quand tu fais l'amour, non, parce que les centres aérés, c'est pour le mercredi, c'est pour les enfants.
0: Ouais, mais justement, est-ce que tu peux mettre tes centres aérés pour qu'ils se fassent éduquer là-bas, pendant que toi, par exemple, tu t'occupes à faire faire l'amour avec ta grosse.
1: Non, mais pour un centre, t'as pas là-bas, ils s'amusent que comme ça, hein, t'as pas d'éducation.
0: Ah, ils éduquent pas, ils les laissent jouer, ils s'en occupent pas.
1: Si, mais ils sont là pour les surveiller en cas où ils se feraient mal. Parce que de toute manière, faut se dire une chose, que dans les centres aérés et dans les écoles, et ça, je pense que Marie Poppers va être d'accord avec moi. Même Chantal Goyab.
3: Et les colonies de vacances aussi.
1: Ouais, mais ça, justement, il y a des assurances là-dessus qu'il faut payer. Ah ouais. C'est aux parents de les payer. Donc, il y a quand même, je crois qu'à l'heure actuelle, ça doit coûter 100 francs.
3: T'es sûr de ça?
1: Oui.
0: Par enfant ou par groupe?
1: Non, pour l'enfant.
0: D'accord. Moi, donc si t'as,
11: c'est 100 francs pour se faire éduquer.
0: Non non, c'est ça, t'as une assurance qui est pris que tu payes pour si par exemple il se fait mal. Donc t'as déjà payé ton assurance. Donc là avec l'assurance eux ils sont couverts du côté de l'école.
10: Attends, mais le gamin il est garanti ou pas?
0: De toute manière, le gamin s'il se fait mal, il va à l'hôpital et c'est
10: ouais, ça. Non, mais attends, si c'est tu pas... le casses, oui. Si tu le casses, on t'en donne un autre neuf à la place.
13: Oui,
0: quoi. N'importe quoi.
11: Il y a
0: quoi.
11: Le trafic d'organes pour changer.
0: Non, mais non, non.
11: Par exemple pendant la colo, il se casse un genou.
0: Ouais.
11: Est-ce que on l'emmène à l'hôpital et on lui met un genou en bois ou une rotule en bois ou un truc.
0: Non, non, mais là selon. Selon ça. Bon, ouais, tu me dégages ces deux-là, là, parce que j'en ai marre de les entendre.
11: C'est chaud, on va plus avoir de musclé. Hein.
9: Pour te calmer, sur IRC, il y a Quartz, il pense qu'en fait, t'aurais été plus qualifié pour nous parler de la rééducation plutôt que de l'éducation.
11: Mais ça, on va en parler.
0: Non, justement, on n'a pas de question.
11: Ah non, on va parler de l'éducation sexuelle aussi.
0: Ouais, ça, c'est la neuvième question.
11: Et ça va vous faire plaisir, les salopes.
9: Ah, c'est une question. Non mais Gérard,
0: déjà j'ai viré Apolline parce que c'était pas un dortoir ici, donc toi c'est pareil.
11: Mais j'ai mal aux jambes.
0: Non mais moi je veux pas le savoir, tu te tiens correctement, d'accord? Parce que
13: voilà,
0: moi je peux faire pareil aussi.
13: Ouais,
0: attends, c'est pas un siège, hein. On n'est pas dans un dortoir, hein.
11: D'accord.
13: Arrête de nous traiter de salopes.
0: Voilà.
13: On aime bien qu'on me traite de salopes.
0: Toi pour l'instant tu te calmes.
13: Pas de private.
0: Alors l'éducation existe-t-elle pour les enfants?
13: Bonne question.
11: Oui. Bonne question. Qui commence à parler?
0: Marie Poppers.
13: Ouais, Gérard. Tu vois, les enfants, ils ont des poupées, machin, donc ils s'entraînent dès leur plus jeune âge avec des kikis, des nounours, des machins. Et puis, ils copient leurs parents, en fait, l'éducation, c'est de copier l'éducation qu'on a reçue.
0: Oui, mais ça, oui, tout à fait. Je m'excuse 5 minutes, Marie Poppers.
13: Pas de problème, Gérard.
0: On récupère deux auditeurs.
9: Donc, à la place d'Ilgugu, on accueille Jackie. Et à la place de Bernard Minou, on accueille Corbier.
14: Le Jackie Show.
0: Dans 2 minutes, le Jackie Show.
14: Le
0: Jackie Show. Dans 2 minutes, le Jackie Show. Le Jackie Show.
14: Le Jackie Show.
11: C'est dans combien de temps?
0: Dans 2 minutes. Le Jackie Show. Non mais ça va là.
11: C'est ce qu'il y a dans 2 minutes.
0: C'est le Jackie Show.
14: Le Jackie Show. Avec Jackie. Ça, les bandes de tarés.
0: Ouais, bah ils sont aussi tarés que toi. Alors ta fréquence.
13: Et Dorothée.
0: Ta fréquence.
14: Alors moi j'appelle de 97.5.
0: Et Cordier?
10: Et Cordier c'est 101.8.
11: Cordier, je vous ai fliqué.
0: Enfin.
11: Ils sont trois.
0: Enfin.
11: Ils sont trois.
0: Heureusement qu'il y a que deux nanas qui savent répondre aux questions, parce que sinon ça devient la débandade là depuis qu'on a mis Manu au standard.
11: Non, c'est le bordel. Hein.
13: Quand il y a Manu.
14: Ouais,
0: je crois que ça devient le vrai bordel. Alors,
11: Marie Popper c'est parti, elle a raccroché, excuse-moi.
0: Ouais. Ah bah tu la rappelles.
13: Moi aussi j'ai envie de raccrocher.
0: Pourquoi? Parce que t'as deux connards.
13: Ouais.
14: Bien sûr, tu vas prendre un coup de guitare, toi. Hein. C'est Cordier qui parle. Mettre un coup de beubard, moi, tu vas voir.
11: Ouais, elle est revenue. Hein.
0: Beubard en bois.
14: Oui, mettre un coup de frisouille, mon pote.
0: Bon,
11: on en a là quelle question, Gérard. Gérard, on en a là quelle question. On mettra un petit disque après pour aérer.
0: Ouais, j'en connais un.
11: C'est vrai qu'il faut ouvrir le studio. Ça a besoin.
0: Bah ouais, surtout toi.
11: Faut qu'on fasse un point sur aérer.
0: L'éducation existe-t-elle pour les.
14: C'est toi.
13: À laquelle on repense l'esprit plein de chagrin.
14: Hop là, c'est géré.
11: Vas-y, Gérard.
0: Alors la question, comme ça vous allez avoir le temps d'y réfléchir, c'est l'éducation existe-t-il pour les enfants? Et on va s'écouter les trois petits cousins avec Viens mon gros loup me renifler dans le bois. Et on se retrouve tout de suite après pour la fin du débat.
15: Et voilà, rebonsoir à tous. Donc suite et fin du débat sur l'éducation. Merci de me retourner du son, toi.
11: Mais quoi, il y en a du son?
15: Non, j'ai rien du tout. Voilà, maintenant, oui. Donc suite et fin du débat sur l'éducation. Donc c'est la musique qu'on vient de s'écouter. C'est les trois petits cousins avec Viens Bien mon gros loup, renifler dans le bois. Et donc, vous êtes toujours sur 101.9 FM.
11: À Paris, parce que tout le monde n'écoute pas sur 101.9.
16: Il n'y a pas que Paris dans
11: le. Si tu veux, tu mets sur Paris, mais bon.
15: Et donc, toujours l'IRC www.frfunradio. Rigo vous attend. 3615 4 Fun Radio, rubrique directe. Et
11: vous les attend.
9: On est combien sur Minitel?
11: Sur Minitel, on est encore 49.
15: Oh la vache. Sur l'IRC, on a
9: remonté. Sur l'IRC, vu qu'on va parler de cul, c'est monté à 9912.
11: Ouais. Oui. On va aller franchir les 10 000, hein, mon salaud.
15: Je sais pas.
11: Je te le dis, moi.
15: Donc, alors, la question, c'était l'éducation existe-t-il pour les enfants? Donc, on va demander à Marie Popiers, comme elle avait coupé, et donc je voulais savoir ce qu'elle voulait dire.
17: Bah, je t'avais répondu, en fait, en te disant que les enfants copiaient leur propre éducation sur l'éducation que leur donnent leurs parents.
15: Mais ça, je pense que moi, si, c'est vrai, parce qu'en fin de compte, c'est quand même nous, parents, qui leur montrons le droit chemin.
17: Les règles de base de vie.
15: Voilà. Donc, Chantal Goyave.
18: Ouais.
15: Donc, pour toi.
18: Bonsoir. Ouais, bonsoir. Sous ta gueule. Hein. Non, c'est que je ne me rappelle pas trop de la question. Et je comprends pas, en fait. Excuse-moi, mais je comprends pas.
15: Tu te fous de moi là ou quoi?
19: Non, répète-lui, Gérard, quand même.
15: Allez, l'éducation existe-t-elle pour les enfants? Dernière fois que je la répète.
18: L'éducation existe-t-elle pour les enfants?
19: Dernière formation.
18: Bon, ok, je vais répondre. Bon,
19: Et où ça?
18: D'abord, je vais vous informer que j'ai terminé ma licence de maîtrise de schizophrénie et scatophilie de l'enfance, que je suis actuellement étudiante en morphologie et pathologie infantile.
19: J'aime la merde, toi.
15: Jackie et Cordier, vous fermez vos gueules, s'il vous plaît, merci.
16: Dans tes minutes.
19: Jackie Show avec Mallory Latouf. Culotte. Le miel dans les oreilles.
15: Bon, je sens. Tu peux leur dire au revoir.
19: Jackie Show.
15: Hop, au revoir. Au revoir à ces deux-là. Comme ça ira plus vite pour finir les débats. Donc Chantal Goyave, alors donc pour maintenant qu'ils sont barrés, on va peut-être pouvoir continuer le débat comme ça s'était bien produit jusqu'à maintenant.
16: Oui. Donc
15: tu me la remets ou quoi là?
18: Allô?
15: Ouais, on t'écoute.
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16: Qu'est-ce qu'elle raconte?
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18: Oh. Personne étrangère a donné la foi, si je ne sais quoi.
15: Alors, Filtard, tu dégages.
16: Mais elle parle là, écoute.
15: Tu dégages, tu m'éteins ça, parce qu'il y en aura le bol de cette musique.
18: Maître de l'espace. Alors, je continue. Monoclal. Qui appartient à un même clone cellulaire, anticorps monoclal, anticorps spécifique sécrété par des dimorphites, décrivant d'une cellule unique sélectionnée. La fabrication des anticorps monoclos a permis d'importants progrès diagnostiques et thérapeutiques en immunologie et cancérologie.
15: Voilà. Ouais, d'accord. Je crois que t'as même pas répondu à la question. T'es en train de nous lire un bouquin.
18: Non. Tout le monde peut dire, j'ai répondu quand même.
15: Ouais, ok. Ouais, Manu.
9: Donc, on va accueillir à la place de Jackie Patrick Simpson-Jones. et à la place de Corby, on va.
16: Pas le gain aussi.
9: Attends, on va accueillir Monsieur Cadeau.
21: Oui, bonsoir, c'est Monsieur Cadeau.
15: Alors, Manu. Quoi? Manu.
9: Quoi?
15: Manu,
9: quoi?
15: C'est le troisième avertissement que je te donne. Tu m'as rechangé les.
9: Non, c'est
15: les
9: pas les mêmes.
15: Sous d'autres noms.
9: Non, c'est faux.
15: C'est terminé.
9: C'est faux, c'est pas les mêmes.
15: Les fréquences. Ta gueule.
21: C'est Patrick, j'ai fait de membres du club.
15: Alors, au revoir à Monsieur Cadeau. Celui-là,
9: terminé. Je galère, moi.
15: Hop, je m'en fous.
9: Attends, t'as vu quand la cadence que tu les vires?
16: Non, mais c'est vrai, sérieux. Pourquoi ils peuvent pas rester? Je vois pas l'intérêt.
15: Non, attends, tu les vires, tu reprends d'autres personnes.
9: Je le calme.
15: Non, tu le vires.
21: Alors, j'appelle de 96.6. Clermont-Ferrand.
15: Ok, donc tu peux répondre à la question.
21: Non, j'ai pas entendu, désolé, j'étais au standard avec Manu de Fun.
15: Alors, l'éducation existe-t-elle pour les enfants?

0: Je crois qu'il m'a cassé le dos, j'hallucine. Quoi, tu sais bien ?
1: Toi, c'est jeudi.
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0: Vas-y Gérard. Vas-y Gérard.
2: C'est Fentonic.
0: Ouais mais c'est pas l'heure.
1: Patrick.
0: Reste éveillé, hein, c'est dans 4 heures.
3: Ouais, bon, moi,
1: Patrick.
3: C'est une petite totalement, je suis au chômage, je suis en galère. Alors oui, il est tout à fait possible d'élever ses enfants, c'est clair. Ouais. Je pense que ta question est très très mal posée. Enfin, j'ai du mal à comprendre. Hein, entre nous, Gérard.
2: Les enfants peuvent avoir une éducation, c'est clair.
3: Va avoir une éducation.
1: Tu le vire.
3: Qui peut faire une éducation tout seul, Gérard,
2: voilà,
3: c'est eux-mêmes, ça
2: ouais.
3: Eux-mêmes
1: ouais.
3: Oui, c'est possible dans ce cas-là si les parents ne s'occupent pas d'eux et si personne n'est derrière eux.
1: De cette manière, tu reviens à la question, à la réponse que Mary Poppins donnait.
3: Ah oui, mais j'étais pas là, moi, à ce moment-là.
1: Parce qu'en fin de compte, de toute manière, si les...
3: Tout le monde va te répondre ça, hein, toute façon.
1: Non, mais de toute manière, elle a bien répondu, donc l'éducation d'un enfant vient de l'éducation des parents.
3: Voilà, c'est tout. Pas forcément.
1: Si.
3: Les parents ont peut-être été mal éduqués, se sont rattrapés sur le temps et éduquent bien leurs enfants. Ça arrive aussi, ça.
1: Chantal Goya, t'arrives.
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4: Oh, on y va, là,
5: oh
4: merde.
5: Oh là là.
0: Alors, bon, pour remettre
6: le débat ou pas, Gérard, là.
0: Pour remettre tout le monde d'aplomb et repartir dans un calme, une sérénité, on va accueillir Pat Le Guen à la place de Monsieur Cadeau.
6: Bonsoir Pat.
7: Bonsoir, c'est Pat Le Guen, bonsoir à tous. Pas de pitié pour les 300. Bonsoir l'équipe, pas de pitié pour les 300.
1: Bonsoir à toi.
6: On peut quand même dire qu'on a une sacrée éducation tous.
1: Ta fréquence s'il te plaît.
7: C'est 88.9.
1: On l'a encore.
0: Pat Le Guen sur RC, on me demande si t'as le numéro de Valériane pour l'appeler.
7: Oui tout à fait, d'ailleurs je tenais à préciser.
3: Ah putain okay. C'est mon proche.
7: Ah, à tous ceux qui kiffaient les rousses, qu'elle s'est fait décolorer. Donc
0: on va l'appeler là alors, c'est bon. Tu vas passer le numéro à Manu ?
7: Ouais, j'ai passé le numéro à Manu, on va appeler Valériane.
1: C'est ça.
4: C'est Ariane. Donc,
3: on aura Gus. Non, c'est Valériane.
1: Ouais, c'est ça. Tu crois que tu as t'amusé à la faire venir sur l'antenne lors des débats, toi.
7: Bah,
1: tu rêves.
7: Dis-moi.
1: Non, tu rêves.
2: Alors, tu vas y arriver, t'es qu'un gros bouffon, Gérard.
1: Attends, toi, tu dégages. Bah, hop, Chantal.
6: C'était laquelle ?
1: Chantal, hop, terminé.
4: Vérité !
1: Chantal, c'est terminé pour elle. Chantal, tu lui dis au revoir. Alors, septième question, et après on va s'arrêter là, parce que ça devient un peu le bordel.
3: Tu fais ton boulot jusqu'au bout, c'est tout, t'es payé pour ça, c'est tout.
1: Toi, pour l'instant, tu fermes ta gueule, d'accord ?
3: Pas de problème.
1: Non, parce que c'est moi qui décide, alors vu que ce soir le deuxième débat foire, okay, donc je pense qu'on va s'arrêter vite fait, bien fait.
3: Mais non.
1: Alors doit-on créer une école ?
0: Juste avant cette question, excuse-moi de te couper comme ça la parole, j'ai honte. Justement, bah ça y est, hein, j'ai eu Valériane.
2: Yo.
0: À la place de Chantal Goyave.
2: Bonsoir
7: Valériane.
2: Bonsoir. Salut Valériane.
7: Salut chérie.
2: J'ai appris que Bernard Minet, il était là. Bernard Minouz.
7: Il est reparti.
2: Il a parlé à des filles ?
7: Oui.
1: Ta fréquence.
2: Un bruitage de claque. Il a parlé à des filles ?
1: Ta fréquence.
2: 103.4.
1: Et maintenant, tu vas écouter un peu les questions, hein, parce que sinon je te vire aussi. Alors, doit-on créer une école pour une... Pat Le Guen et Valériane, vous fermez vos gueules, s'il vous plaît.
7: Ouais, sérieux, s'il vous plaît.
1: Doit-on créer une école pour éduquer nos enfants ? On va demander à Mary Poppers.
2: Doit-on créer une école pour éduquer nos enfants ?
7: Elle existe déjà, l'école.
2: Je pense que c'est le but de l'école, donc oui, continuons à envoyer nos enfants à l'école.
1: Mmh. Mais est-ce que tu penses qu'on devrait en créer des écoles encore ?
2: Ah oui, plein.
1: Mmh.
3: Oh la question d'alcoolique, sérieux.
1: Bon alors Patrick, tu dégages, l'alcoolique, tu t'emmerdes, espèce de connard.
6: Tu vires qui là, Patrick Simpson Jones ?
1: Allez hop, celui-là, au revoir. C'est bien
6: Manu.
1: Le standard, bien.
6: Bravo
1: au standard.
6: Manu, tiens, je t'applaudis Manu.
0: Bah, fallait me laisser à l'arrière. Hein.
1: Ouais. Je pense que là...
6: Tiens, faut recalmer Gérard.
0: Il y a combien d'avertissements le Manu là ?
1: Là, ça fait le quatrième, je crois qu'il va dégager.
6: Bon, au bout du centième, il dégage.
7: Excusez-moi,
6: auditeur, j'ai un auditeur sur le Minitel, Balbuzard, 35 ans, du département de l'Aube, hein, qui m'est cher, qui demande à GG, peux-tu dire à GG, donc je lui dis, que je m'occupe de l'éducation sexuelle de Sandy pendant qu'il est à l'antenne avec mon pote Big Bill.
2: Lui aussi ?
1: Lui je l'emmerde mais j'aime pas les mecs de 3.
7: C'est une question de 3 ans.
1: Hein. Voilà, ouais, bah de manière
6: non,
1: c'est
6: ça veut pas questions... dire qu'il est de 3. Hein.
1: Non, l'Aube c'est quel département ? C'est le département le 10.
7: C'est le 0.
1: Alors
6: les têtes de cul, il y a pas que 3 dans l'Aube.
1: Ouais, tiens.
6: D'accord.
1: Alors va te faire enculer, connard.
0: Gérard,
5: Et Yankee qui te demande si tu envisagerais de faire l'éducation sexuelle de tes enfants en leur apprenant la zoophilie comme toi.
1: Non.
2: Et la sodomie
1: non plus.
7: Ça s'apprend sur le tas. Ça.
1: Manu, ouais.
0: Ouais, à la place de Patrick Simpson.
5: Attention, attention.
0: On accueille Annette.
7: Annette.
8: Ouais, salut tout le monde.
7: J'adore tes couettes.
8: Salut, merci.
7: J'ai trop tourné, cochon.
1: Pat Le Guen, tu fermes ta gueule.
7: Pardon.
5: Pat Le Guen, tu
1: bon. Je sens que le débat va se conclure sur cette question-là.
6: Non, il reste 10 minutes,
8: Jérôme. Non, il reste 10 minutes.
0: Quand non, on va reprendre dans le calme, les auditeurs.
5: Ouais, un peu. On va essayer de calmer.
6: Sérieux.
1: Ta fréquence
8: J'étais de Paris, donc 100.9.
1: Ouais, ok.
7: Remets tes lunettes, là.
1: Pat Le Guen, pour toi.
7: Ouais, bah écoute, je sais même plus ce que c'était la question avec tout ça.
2: Les écoles.
7: Brouhaha. Ah oui, l'école, oui. Moi, je conseille à tout le monde de s'adresser à un... Il y a un organisme qui s'appelle l'Éducation nationale, qui se charge, en fait, depuis quelques temps, en fait, maintenant. Ça fait quelques années, je crois, qu'il se charge de fournir à nos enfants et à nos progénitures une éducation correcte, quoi. Et je voudrais remercier Monsieur Charlemagne pour tout ce qu'il a fait pour le milieu de l'école. Quand même.
1: Valériane.
2: Ouais, moi, je conseillerais une autre école. Ça serait l'école du micro d'argent. Là-bas, ils apprennent à fumer.
7: Comment t'es en bas, toi?
6: Pas d'animosité entre auditeurs. Hein.
0: Bon, Annette, elle est partie.
6: Vous êtes tous partie d'AB. Hein. Faites tous partie d'AB, je vous le rappelle.
1: Je pense.
5: Tu peux me trouver des jumelles.
1: J'en connais la semaine prochaine. J'en connais la semaine prochaine qui vont virer des studios, ça va aller vite.
6: Hein. Mm-hmm. Un Manu.
1: Un Fildar.
6: Ah merde.
1: Alors la suite. Valériane.
2: Ouais non, ils m'ont fait quel moral.
7: Quand est-ce qu'on accueille Harry là avec les frisettes et les lunettes, là, lui il s'est bien trippé aussi.
1: Pat Le Guen, pour l'instant tu t'écrases, c'est pas toi que je m'adresse.
5: Ah putain.
7: Okay.
1: Alors Valériane.
2: Non, ils ont été trop méchants, je réponds plus. Hein.
1: Donc alors dans ces cas-là tu peux aller coucher.
6: Bah, non mais repose-toi 2 minutes, Valériane, va prendre un coca à la cafette.
1: Annette, si elle est encore là, non, elle est plus là,
6: non, elle est partie.
2: Salut, c'est Brian, retourne-moi à la cafette.
6: Vas-y Gérard.
1: Ça y est, alors donc 8e question.
6: Non, t'as pas répondu toi.
1: De toute manière, qu'est-ce que tu veux que je réponde avec des conneries que vous êtes en train de me faire?
6: Mais tu peux répondre aux questions. Ça,
1: donc, doit-on créer une école pour éduquer nos enfants? Donc, je réponds à ce que Marie Poppers disait. Donc, c'est vrai qu'on en a assez, on en a pas trop, et donc il en faudra encore un peu plus.
6: Mais qu'est-ce que t'appelles une école pour éduquer? Qu'est-ce qu'il y aurait dans l'école?
1: Ben, de tout. Pour savoir comment qu'il faut parler et tout. Et ça, c'est
6: l'école, quoi.
1: Bah oui.
6: Bah oui, bah
1: donc,
0: un message pour dire que Pat Le Guen est parti.
1: Donc, qui c'est qui nous reste?
0: Bah, Mary Popper, c'est Valériane.
6: Et il n'y a pas un petit sondage, là, en attendant qu'il trouve quelqu'un d'autre, Gérard?
1: Bah, de manière, on va faire la 7e question, comme ça va aller plus vite. Hein.
2: Tu peux pas passer à la 9e, parce qu'on devait parler de cul.
1: Attends, pour l'instant, c'est moi qui commande, donc ça sera la 8e. On va passer à la question 8.
6: Un petit sondage?
1: Qu'aimeriez-vous éduquer pour le plaisir? Alors 60% Herbert Léonard, n'importe quoi.
6: Mais non, c'est vrai.
1: 35%
5: ah, c'est pour le plaisir, genre.
1: Des gens disent leur sexe pour mieux me pénétrer, donc je vois pas du tout le rapport. 16% pendant... On répondent les cousines... On retire le E qui pue. Ouais, ben ça c'est bien les questions. C'est bien ton sondage de merde.
6: Mais non, c'est pas
1: connard.
6: Moi, c'est Jérigo.
1: Ta gueule, au lieu de te marrer comme un putois.
6: Je me marre pas.
1: Mais non, tu te marres pas, pauvre con. Hein. Tu ferais mieux de t'occuper de trouver des auditeurs la semaine.
6: Fini le sondage.
1: Et 0,6% explique que la réponse d'avant, si vous retiriez le E de cousine, ça fait, on n'en sait rien.
2: Cousin à l'envers, ça fait quoi?
1: Ça fait fermer vos gueules et c'est tout. Voilà. Ouais.
0: Gérard, j'ai retrouvé 2 personnes. Alors essaye de pas les virer tout de suite parce que je galère. À la place d'Annette, on accueille Susan. Et à la place de je sais même plus qui, Pat Le Guen, on accueille Suzy.
9: Salut, on se voit. Salut, c'est Suzy.
10: Salut, c'est Susan.
9: Comment tu vas?
10: Suzy, Susan.
9: Bonsoir, c'est Suzy.
1: Quoi? Prends-moi bien deux traves.
10: C'est des jumelles.
1: Prends-moi deux, ouais, deux traves.
6: C'est alors, jumelles. Ils ont le droit de parler d'éducation.
1: La fréquence. Oh, bah tiens, il y a les deux salopes.
9: Alors, la fréquence, on appelle de Paris 100.9.
1: Ouais, toutes les deux.
9: Ouais, oui, on est jumelles.
1: Ouais, c'est ça. Alors, dernière.
9: Everyone.
1: Alors, quels sont les avantages et les inconvénients de l'éducation? On va demander à Suzy.
8: Écoute, moi je pense que l'éducation c'est bien pour apprendre à parler au fond, c'est correct quand même.
1: Un travelot.
8: Je peux plus.
6: Bon, vous répondez ou vous rigolez?
0: Bon allez, merde du professionnalisme.
8: Je pense que c'est bien donc pour apprendre à vivre en société. Et aussi à faire du patin roulette pour servir des coca dans la cassette quand même. Je voulais savoir ce que Suzon en pense quand même.
1: Suzon, les travelots là. Oh les travelots.
8: Alors ouais, l'éducation, je veux dire comme ma soeur. C'est super, c'est trop bien.
1: Yes. Putain.
6: Bah, demande putain, à quelqu'un d'autre, Manu. Parce que,
1: Manu,
6: ouais, je les vire.
1: Tu les vires. Et hop, oh, là, ça, je fais pas du tout. Je travaille pas avec des travelots.
6: On fait pas du talk show de merde.
0: Ok, ok, d'accord.
1: Hop. Terminé pour ça. Valériane.
11: C'était quoi? Bah, j'ai déjà répondu.
1: Non. Non, c'est la huitième. Quels sont les avantages et inconvénients de l'éducation?
11: Alors, les avantages, c'est qu'on peut bien éduquer, ben ça fait des enfants bien, gentils.
1: Mm-hmm.
11: Les inconvénients, c'est que ça peut faire des enfants mal, mauvais, méchants.
1: Uh-huh. Ok. Et
11: à la ligne.
1: Marie Popierne.
12: Poppers.
1: Ouais, Poppers, pardon.
12: Les avantages, c'est que quand même tu touches les allocs. Les inconvénients, c'est que ça coûte pas mal de fric. Donc voilà, quoi, c'est litigieux en fait.
1: Mm-hmm. Ouais, ouais, mais attends, j'ai entendu. Je crois
0: non,
1: savoir ce que tu viens de me
0: tu
1: faire.
0: Tu crois rien du tout. Je voulais te dire que j'avais encore trouvé personne.
1: Ouais, bah, c'est bien. De toute manière, on termine avec les deux
0: ah,
1: nanas.
0: Ça y est, je viens de trouver. À la place de Suzy, c'est Christophe Ripper. Et à la place de qui? À la place de Suzon, c'est Cricri d'amour. Bonsoir.
13: Bonsoir.
9: Bonsoir.
13: C'est Cricri d'amour.
9: Et Christophe Ripper.
11: Ça va?
1: Vos fréquences? Ouais, non, mais attends. Et Manu,
0: quoi?
1: Ça commence à bien faire.
9: Alors, moi, c'est Cricri d'amour. J'appelle de Versailles.
1: 101.9.
9: Voilà. Ouais, et moi, j'appelle de Nancy, 97.5. C'est Christophe.
1: Ah bon, je croyais que c'était 83.9. Tu te fous de ma gueule, là?
9: Ah non, c'est pas moi, j'ai rien dit. Non.
1: Donc, c'est quoi alors? 97.3.
11: Bah, allez, on passe à la question de cul.
1: Eh ben alors, l'éducation sexuelle doit-elle être apprise par aux enfants? Donc, bah vas-y, tiens, Valériane.
11: C'était ça, la question de cul?
1: Oui.
9: Répète.
11: L'éducation sexuelle doit être prise par les enfants?
9: Ah oui.
1: Apprise par aux enfants.
11: Ah, apprise.
12: Par les parents?
1: Non, aux enfants.
9: Entre eux?
11: Je trouve ça très malsain. Je sais pas, tu crois que faut que les parents fassent les pauses devant les enfants et que les enfants prennent l'exemple?
12: Bah oui.
1: Mais t'en as bien qui s'amuse à regarder des films de cul à n'importe quelle heure.
11: En famille, hein.
9: Ouais, c'est vrai, hein, sur Canal. Pas de pub, pardon.
11: Voilà. C'est très très malsain, je sais pas.
1: Marie Popier, cri d'amour. Non, attends. On va laisser parler les deux mecs là.
9: Ouais, alors moi c'est cri d'amour. Ouais les gosses, je trouve que faut leur apprendre le plus tôt possible l'éducation sexuelle pour qu'ils comprennent bien vite qu'il faut se protéger et tout ça. Et savoir comment faire.
13: Ouais.
9: Qu'ils passent pas pour un con le jour où ils sont devant la foufoune d'une nana, tu vois ce que je veux dire, genre.
1: Mm-hmm.
9: T'as connu ça toi?
1: Christophe, pour continuer.
13: Ouais, Christophe Ripper, bah écoute, tout à fait. Moi, dans mes séries, j'essaye de faire comprendre que c'est que l'amour pour les jeunes.

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1: Hey, j'ai trouvé le nom, c'est Eric.
2: Ouais, je savais. Donc, Mary Poppers pour terminer. Gérard, arrête.
3: Je vais pas passer mon temps à...
4: Coupe-moi la musique, là.
3: Savater, merde.
4: Coupe-moi la musique.
2: Ça ne t'est viré.
4: Oh, ça a savaté dur, là. Hein.
1: Oh là là.
4: Bon, moi, de manière...
2: Allez, on arrête.
4: Terminé, c'est la conclusion du débat. C'est
2: oh non.
4: Mary Poppers pour
2: déjà.
4: Terminer.
2: Si.
1: Il est moins 3, là.
4: Non, c'est terminé, on arrête après.
1: Il est 2h57, fais ton boulot jusqu'à...
4: Je suis désolé, il est 3h, donc terminé, tu réponds. Mary Poppers.
5: Ouais, je te réponds, Gérard, parce qu'en fait, moi, mon boulot, c'est dans le contrat, on est obligé d'en fait montrer aux enfants dont on s'occupe les positions sexuelles. Donc ça reste très soft, il n'y a pas pénétration, mais on est obligé de leur montrer les poses, comment se rouler une pelle, donc tu vois, avec la bave, sans la bave, les doigts dans le cul, enfin tout, quoi, c'est chiant.
3: Là, toi, je le laisse te battre ça la prochaine.
1: Oh, il y a des regards là qui...
4: Bon, donc, conclusion du débat.
1: Oh putain.
4: Conclusion du débat.
1: Merci.
3: Alors, conclusion du débat sur l'IRC, vu que Gérard n'a pas l'air de se décider.
1: Alors, tu me dis la...
3: Alors, fesse de babouin, quel paradoxe. Gérard fait un débat sur l'intelligence. Tu ferais mieux de faire un débat sur l'illettrisme.
4: Ouais, c'est bien.
1: Il serait bon en quelque chose.
3: Voilà, c'est clair. Judge de babouin rappelle que Gérard continue son éducation sexuelle avec les animaux, les ustensiles, bouteilles ou autres, l'exploration anale, et j'ai pas eu le temps de lire le reste, heureusement.
1: Page offert à Suren, c'était la suite.
3: Et Perforas qui dit quand même que c'est un débat qui restera dans tes annales.
4: Donc maintenant on va demander à la conclusion du débat à Cricri d'amour, parce que ça commence à...
3: Attends, j'en ai oublié une, on me dit que j'en ai oublié une. Merde, elle est où cette conne? Conclusion d'Obi-Wan, débat mémorable. Non, je la dirai pas.
4: Bon, alors, cri-cri.
2: Ouais, fleur de peau, j'y suis ma peau.
1: Dans certains épisodes, je me drogue et tout, donc c'est chaud, quoi.
6: Cri-cri, c'est pas Johanna, reviens tout de suite à la maison.
1: Non, je peux pas venir dans le Texas. Alors, j'espère tout d'abord qu'on va pas avoir un procès avec AB. Mais à part ça, GG, ton débat, c'était tout naze. Les questions étaient pourries et voilà, quoi, c'est tout ce que j'ai à dire.
4: Eh ben toi, t'es un con. C'est pas pareil, alors. Au revoir.
1: C'était naze, quoi.
4: Christophe.
7: Alors, Christophe Ripper, AB Power en force, donc. L'éducation des enfants, c'est bien. Il aurait aussi fallu parler de l'éducation des adultes, quand même, parce que je pense que ça te concerne.
5: Mm-hmm.
7: L'éducation, c'est aussi savoir manger proprement, se brosser les dents, tout ça.
5: Je t'apprends.
7: Et je voulais savoir si toi, c'était vrai que t'avais pas appris à lire à l'école, mais sur la carte des vins.
4: N'importe quoi. Toi, tu ferais mieux de fermer ta gueule, espèce de connard.
7: Pas de problème.
4: Hop, tu leur dis au revoir à ceux-là. Valériane.
8: C'était de la grosse merde, bon, comme d'habitude. Sinon, ça m'a quand même appris quelque chose.
4: Oh, c'était de la grosse merde.
8: Les enfants de Suren sont beaucoup plus cons que les autres, quoi.
4: Ah bah, moi, je t'emmerde. Alors, au revoir. Mary Poppers.
9: Bah, moi, je voulais dire que le débat était très bien. Et que ça me faisait chier que mon pote Tony boycotte ce soir parce que c'est rigolo, enfin bon bref. Et sinon, je sais pas depuis combien de temps t'as pas pris une douche, mais ça pue jusque là, quoi. Va te laver, tu pues.
1: C'est clair.
4: Moi je t'emmerde.
10: Va te laver les fesses, tu pues.
4: Alors donc moi conclusion du

0: Et quand même, il y a la conclusion d'Yankee qui dit qu'il a gagné son pari qu'il t'a fait avant le deuxième débat. Le deuxième, c'était vraiment de la merde.
1: Ouais, ouais, mais ça, grâce à deux cons. Donc, tous les deux, la semaine prochaine, vous êtes virés.
2: Oh non. La classe.
3: On va où?
1: Ce soir.
3: On va en Europe 2 ou pas?
1: Non, bah.
3: Allez, banco.
1: Ils rentrent chez eux, c'est tout. Pour l'instant, il n'y a que toi qui as fait du bon boulot ce soir.
3: Tu feras tout, Rigo. Bah, ta conclusion, Gérard.
1: Moi, conclusion, c'était de la merde, comme d'habitude. Vous m'avez foutu la merde tous les deux, donc c'est terminé.
3: Non, alors, c'est pas la conclusion la loco, des débats, ça.
1: Pour la loco, donc, de demain, pour ce soir, donc, au platine, il y aura Gigi Billy, Gigi Jean-Marc Thibault, Gigi Roger Pierre et Max aux Lumières. Pour le warm-up.
3: Warm-up.
1: Non, mais je dis pas l'autre parce que...
2: Il n'y a pas les deux salopes, là.
3: Rigola, non. Il y avait Rigola suceuse au percule.
1: Tu prends bien Diallo au lieu de te foutre de sa gueule, espèce de gros con.
3: Mais on rappelle les DJ, parce que tu l'as dit vite. Les DJ, au moins, pour demain, c'est la loco, Max.
1: Gigi Billy, Gigi Jean-Marc
3: Thibault. Non, attends, quoi, Didi
1: ta gueule. Gigi Jean-Marc Thibault, Gigi Roger Pierre et Max aux Lumières pour le warm-up.
3: Il est aux Lumières demain, Max.
1: Ouais, et surtout qu'il mixe pas, donc ça m'aurait...
3: Non, il est aux Lumières, il mixe
1: et
3: pas.
1: Et donc, on va s'écouter Bibi Grossi avec Mon Papa à moi est un pervers, et on se retrouve dimanche soir pour la... Ben, pour la une radio normale avec
3: peut-être ivre, une radio ivre
1: peut-être, mais là ça sera mieux parce que Max il sera là, donc vous foutrez pas votre merde, bande de connards. Donc ben je serai présent avec toute l'équipe et
3: oh,
1: on
3: non.
1: peut savoir à combien qu'on a terminé si on n'a pas chuté à cause du bordel.
0: Bah si, c'est un peu ça le problème. Merde. On est plus qu'à 5623.
1: Oh, merci Filda. Mieux love like this. Et là vous allez retrouver Seb.

0: Non, mais c'est bien. Mais t'es dedans. T'es dans la tech.
1: Ben moi, de toute manière, tu sais bien que j'aime bien...
0: Tout ce qui est tech.
1: Tout ce que tu fais, de toute manière, c'est bien.
0: Merci.
1: Donc, quand est-ce que tu nous sors ta Technomax? Allez, pourquoi? Allez, dis-le à l'antenne. Qu'on puisse l'enregistrer.
0: Ah, ben, je l'enregistre ce soir.
1: Ouais, mais tu l'enregistres ce soir, mais c'est
0: elle sera diffusée dans 10 jours, 15 jours.
1: Putain, c'est bon ça. Hein.
0: Dans 15 jours, jeudi, dans
1: 15 jours. Ah ouais, et à chaque fois.
0: Quand regarde ton pote Fildar.
1: Ouais, mais à chaque fois que tu le sors.
0: T'as plus dingue, t'as plus 5.
1: Putain, man. À chaque fois que tu le sors.
0: Regarde.
1: À chaque fois que. Ouais, vas-y toi, t'as intérêt de me faire du bon boulot ce soir aussi.
0: Parce, Allez, on y va, Jean, parce qu'il faut que j'y aille là, hein, donc on va y aller. Hein. On va chanter. Attention, t'es prêt?
1: Non, on chante.
0: Pour Bibi. Attention. Ça va être chaud. Je pense que ça va le faire. Concentrez-vous. Bon, ça peut en servir pour toutes les nanas, mais là, c'est directement dédié à Bibi. Oui, Rigo.
2: Gérard, je voulais te dire que quand t'as chanté tout à l'heure, l'internet a failli exploser. On est monté à 7722 d'un coup.
0: Voilà, bien joué.
1: J'ai mal entendu le chiffre.
0: 7700. Et qu'est-ce qu'ils réclamaient? Qu'on la rechante peut-être?
2: Bah, ils applaudissaient Gérard pour la chanson. Et maintenant qu'ils ont entendu qu'il allait rechanter, ils sont tous revenus. Donc on est 7747.
0: Donc ils attendent que tu la chantes. Donc faut la chanter. Hein.
2: À toi, GG.
0: Attention, on y va.
2: Fais péter.
0: Phil Bardet, Un enfant de toi, interprété par Gérard de Surène.

0: Mon petit, ma petite chatte adorée, que j'aime du fond du cœur, c'était dédié pour toi spécialement et pour tous ceux qui ont eu des petits problèmes pour avoir des enfants. Donc j'espère que tu l'as bien enregistré. Donc on va essayer de te joindre d'ici peu de temps.
1: Bravo, bravo. Alors bon, alors on l'enregistrait, Gérard, mais on va la rediffuser où il y a que toi qui chantes.
0: Mais par contre, avant, on va essayer d'avoir.
1: Bibi, mais alors ferme vite fait parce que moi je vais me faire engueuler.
0: Vite fait,
1: ils m'attendent. Faut vraiment que je speed. Alors attends, donc on va réécouter maintenant. Filda est en train de recaler et donc on va écouter donc Phil Barney. Mais alors, juste avec la voix, ah ça s'en occupait ?
2: Non, c'est le répondeur.
1: C'est le répondeur.
0: Bon, on va essayer. Oh merde !
1: Oh, qu'est-ce que c'est ?
0: Putain, elle est chiante, hein. Alors, bon, Bibi, tu t'allumes le portable et c'est tout, merci.
1: Alors, on recale, là, on est en train de recaler. Écoutez bien, Phil Barney, Gérard, on est en train de caler, c'est bon ? Alors, attention, c'est là ? C'est là ? Écoutez-le, donc il respire.
0: Le mois de février, ton vent était bien rond.
1: Alors, c'est normal, on va retravailler après, c'est qu'il y a qu'à côté.
0: Où elle est là, appelée Jeannot.
1: Il y aura les deux côtés dimanche.
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1: Et attendez.
0: Le bruit me tient la main.
1: Il y aura les deux côtés dimanche, hein.
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1: Enfin voilà. Donc pour l'instant c'est qu'en mono, hein. C'est normal parce qu'on avait mis d'un côté les voix et d'un côté la musique, mais on va attacher à ce que pour dimanche on puisse la réécouter bien sûr dans son intégralité et en plus de ça en stéréo. Bah Gérard, tu connais bien les paroles. Bah c'est quand même une chanson préférée, on sent quand même que tu maîtrises des paroles.
0: Bah celle-là je la connais par cœur, je l'ai à la maison. Alors
1: ça s'entend.
0: Quand j'ai pas le moral, je me mets ça.
1: Ah bah c'est sûr que ça remonte le moral. Ça remonte le moral, ça.
2: Oh là là.
1: Ça remonte le moral. Bon.
0: Bon, c'est bon, Manu, ou pas?
1: Elle est là, vite fait,
2: ouais,
1: alors.
2: C'est bon, je l'ai, on y va.
1: Elle est là. Salut, Bibi.
3: Allô?
1: Ça va?
3: Oui, bonsoir.
1: Bon, alors, il paraît que tu vas quitter Gérard?
3: Bah, disons que j'avais une petite idée. Ouais, c'est vrai que ça m'a effleuré un peu l'esprit, mais bon.
1: Bah, c'est bien pour Gérard, c'est-à-dire que dès qu'il y a un petit problème, tu te barres.
3: Non, c'est pas ça, mais en plus, il arrête pas de me dire oui que je suis jalouse. Bon, c'est vrai que d'un côté, je suis jalouse. Ah, mais
1: en plus, tu dois être sûr, tu dois la... Oui, mais parce que c'est à force de dire ça qu'il a fini par en avoir marre, elle va finir par partir.
3: Bah ouais, voilà.
1: Eh ouais.
3: Bon, c'est vrai que je suis jalouse, je le sais très bien. Bon, c'est mon défaut, c'est vrai.
1: Mais dès qu'il y a un petit problème, il faut pas commencer à dire je vais m'en aller, c'est juste pour faire peur que tu fais ça.
3: Oui, enfin, c'est juste pour lui montrer que j'en ai marre et puis que je suis vraiment amoureuse de lui.
1: Voilà. Donc, Gérard, faut que t'arrêtes un peu. Ça, c'est
3: la donne. Il faut pas surtout qu'ils disent que c'est à cause de la radio que je suis amoureuse de lui.
1: Voilà.
3: Pour ce qu'il est.
1: Lui, il est arrivé ici, il a dit bon, je vous préviens tout de suite. Sandy, elle s'en va, elle part de chez moi. Donc,
3: mais ça m'a effleuré l'esprit, hein. Franchement, voilà, ouais. Là, je dois dire que ça m'a vraiment effleuré l'esprit.
1: Ouais,
3: là,
1: mais ça, c'est pas bien. Mais ça, c'est faible parce qu'il faut pas réagir comme ça.
3: Je pense que c'est juste des phrases. Des fois, on dit.
1: Voilà. Exactement. Exactement.
3: Juste des phrases. On pense peut-être pas vraiment au fond de nous.
1: Bon, t'as entendu la chanson là?
3: Ouais, mais j'aimerais bien la rechanter dimanche avec Gérard, s'il veut.
1: Hein. Eh bah, très bien. Alors, dimanche, on la chantera en direct avec les micros et tout ce qui suit.
3: Parce que quand même, je me suis dit, je vais quand même pas faire ça à Max, je vais quand même venir dimanche.
1: Non, j'espère bien parce que j'ai besoin de toi, le public. Il y a déjà, depuis que t'es arrivé, Rigaud me disait qu'il y a plus de 7000 encore, il y a encore 500 connectés de plus depuis que t'es arrivé sur l'antenne.
4: On a dépassé les 8000, on est 8248.
1: Toi, parce que t'es arrivé. Tout le monde t'adore.
3: Bah, je fais des gros bisous à tous les auditrices et auditeurs, voilà.
1: Bah, voilà.

0: Bientôt, il resteront et ce soir, il est de retour. Gérard, comment est-ce que
1: bonsoir.
0: Gérard, ce soir, vous a préparé une petite surprise. Donc, si vous voulez parler à Gérard, 0825-08-5000. Et quelle surprise! Avant qu'on présente ta nouvelle équipe, en tout cas, ceux à qui tu veux bien donner leur chance, parce que c'était leur rêve, quelque part, de t'approcher, de travailler avec toi. On en discutera avec eux quelques instants. Tu nous apportes de bonnes nouvelles, puisque ce soir, nous allons faire un mini débat. Juste pour se mettre l'eau à la bouche, pour les anciens, et puis pour les nouveaux, pour apprendre à te connaître, parce que c'est quand même quelque chose d'assez complexe que de connaître Gérard. Tout comme la politique, d'ailleurs. Faut le reconnaître.
1: Ouais, mais ça, maintenant, c'est au standard de faire leur travail. C'est pas à moi.
0: D'accord. Alors, on va faire un débat. Le thème du débat, et après, on présente l'équipe.
1: Donc, le thème du débat, c'est sur les présidentielles. Donc, comme on en parle pour maintenant, donc on va présenter quand même l'équipe.
0: Alors,
1: donc,
0: non, mais enfin, le débat, c'est plus exactement sur la candidature de Jacques Chirac.
1: Voilà. Hein, on est non, bien... non, mais les présidentielles, point final à la ligne. Hop,
0: mais,
1: terminé.
0: Mais on parlera de Chirac, quand même.
1: Oui, mais on parlera de lui, c'est tout.
0: D'accord.
1: Donc, bah, sur les présidentielles, sur qui tu veux qu'on parle?
0: Bah, j'ose pas, c'est pas encore, on sait pas.
1: Oui, mais ça, on va en parler dans le débat. Commence pas à me saccager mon débat.
0: D'accord, enfin, c'est suite à la déclaration de Jacques Chirac qu'on a décidé de faire ce débat. Voilà. Donc maintenant, je vais vous laisser... enfin, on va faire les présentations. Gérard va vous expliquer qui est sa nouvelle équipe, sachant que ces gens-là, peut-être qu'ils ne reviendront peut-être plus jamais sur l'antenne.
1: Ah, ça dépend, hein.
0: D'eux et de leur travail.
1: Ça dépend comment que ça va passer ce soir.
0: Ils vont se présenter, tu vas leur dire qu'est-ce qu'ils vont faire, sachant qu'il manque encore des personnes dans l'équipe, parce qu'il faudra une deuxième standardiste, etc. Et explique les règles, vas-y.
1: Donc, pour l'instant, il y a Karine au standard, donc que vous connaissez très bien, qui travaille avec Max. Si Karine a pouvait allumer son micro pour dire bonsoir. Ouais,
2: pardon Gérard, bonsoir.
1: Bonsoir.
0: Alors, qu'est-ce qu'il faut qu'elle fasse, donner les conseils?
1: Bah, Karine a connu les conseils, j'y ai expliqué l'autre fois quand je suis venu.
2: Ouais.
1: Donc, dès qu'on dit à un auditeur au revoir, donc, hop, on reprend pas sous un autre surnom. Faut bien se mettre ça.
2: Dans la tête.
1: Dans la tête. Et je reconnaîtrai si c'est une personne qui est déjà venue sur les débats. Parce que, Karine, ce qu'il faudra que tu fasses, et ça, pour l'instant, c'est qu'un début, parce que là, on va faire un mini débat, c'est que tu me prépares la liste avec les noms des personnes, la ville et la fréquence.
2: D'accord.
0: Ok. J'irai aux antennes, j'irai de son côté quelques instants pour lui expliquer les voilà. Rouages. La deuxième personne qui était
1: donc, la deuxième personne qui sera sur le site internet. Donc alors là
0: www.fr.wfun.
1: Voilà. Donc il se présente lui-même.
3: Jean-Christophe.
1: Bonsoir à toi, Jean-Christophe.
3: Bonsoir, Gérard.
1: J'espère que tu nous entends, malgré que t'as pas le...
3: Je suis à côté de toi, donc je t'entends très bien.
1: Et puis, une personne qui sera là.
0: Attends, juste avant qu'il arrive, c'est que faut expliquer que combien on est sur Internet, déjà.
3: Donc, là, 1470, et ça augmente, ça augmente, ça augmente.
1: Oh non, mais là, faut te dire une chose, Jean-Christophe.
3: Oui.
1: Que l'Internet, je sais pas à combien qu'il était, avant que j'arrive.
0: Ben ouais.
1: Et
0: on était 200.
3: Ah ben
1: 200
3: avant, c'était nul avant.
0: Donc voilà. Je voulais juste préciser avant que peut-être qu'on peut sortir de cet endroit-là, si tu sais le faire, pour aller sur le vrai chat de Fun Radio. Et là, il va vraiment y avoir des discussions et tu vas pouvoir vraiment leur répondre sur un écran. Donc je pense que tu sais comment faire. On sort donc et on va vraiment sur le chat officiel de Fun Radio.
1: Mais par contre, faut bien se dire une chose, que les gens... Ils posent des questions, mais on peut pas leur répondre, nous.
0: Si
1: c'est moi qui leur réponds.
0: Oui, mais il peut le faire maintenant, il peut le faire, lui. Hein.
3: Je peux le faire, tu me dis ce que je dois répondre, et je réponds sur
0: d'accord.
3: Le chat.
0: D'accord. Et la dernière personne, donc, qui est ce soir?
1: Et la dernière personne va se présenter elle-même, qui sera à la réanimation.
0: Voilà, c'est ça.
2: D'accord.
4: Donc moi, c'est Simon, bonsoir.
1: Bonsoir à toi. Moi, on s'est déjà croisé.
0: Voilà, donc, Simon va prendre la réa et le contrôle de la radio. Voilà. Donc, le seul truc à faire,
1: c'est... Jingle, c'est...
0: Voilà, ça dégage. Voilà.
1: Ça veut dire, tu m'emmerdes, hop, boum boum.
0: Ok, ça marche.
1: Et après, c'est à Karine. Alors,
0: là, on fait des essais. Je te laisse avec ton équipe et on va attaquer. Hein.
1: C'est à Karine au standard de gérer elle-même son boulot. Hein. Simon.
4: Ouais.
1: Simon.
4: Ouais, Gérard.
1: Donc, c'est à Karine elle-même de gérer son boulot. Donc, sur l'internet déjà peut-être une personne non.
3: Alors, en fait on a Jean-Loup qui demandait juste avant que tu arrives quand est-ce que Gérard va arriver.
1: Voilà. Gérard est là.
3: Voilà.
1: Donc vous pouvez poser des questions sur les présidentielles. Donc c'est le thème du débat. Donc c'est un mini débat qu'on fait hein, parce que c'est pas un débat de 2h30 régulièrement. comme on avait l'habitude de faire. Donc, pour l'instant, on peut discuter. Bah tiens, je vais en profiter pour saluer quelques personnes. Donc, je salue Ekat, Rigobert, Monsieur Moussa, Monsieur Nounours, dénommé Tom Pousse de ma part, donc il se reconnaîtra, et Monsieur Grand Singe. Voilà, alors, dans ces cas-là, donc on peut peut-être attaquer.
4: On peut peut-être passer des coucous, nous aussi, non?
1: Ouais, vas-y.
4: Moi, je vais faire un petit coucou à Noémie aussi, voilà, c'est tout.
1: Noémie, moi, je salue tous ceux qui travaillaient avec moi avant, hein.
3: Et moi, je t'ai dit, hein,
1: personne m'a dit que j'étais un beau gosse aujourd'hui.
4: Ah, c'est bon,
1: quoi, là?
3: On le dit plus parce qu'on le sait.
1: Ouais, mais...
3: Tout le monde le sait.
4: Bon. Trop la classe, Gérard. Franchement,
3: Et au fait, Gérard...
1: Faut saluer Evan, mais Evan, il va prendre l'antenne un peu plus tard, et puis c'est tout, hein. Il va pas nous casser les pieds.
2: Oui. Gérard, on peut déjà accueillir deux personnes.
1: Oui.
2: On a Jean-Michel.
4: On prépare ta fiche, mais déjà.
1: Oui. Alors, Jean-Michel, t'appelles d'où?
5: Oui, bonsoir, c'est Jean-Michel, j'ai 42 ans, j'appelle de Montélimar.
1: Mm-hmm.
5: 110.12 en modulation de fréquence.
1: D'accord. Mais de manière, on prépare la fiche pour savoir, hein, d'accord?
5: Très bien, je suis routier, hein.
1: Ah, t'es un routier?
5: Oui.
2: Randy aussi.
1: Randy, bonsoir.
6: Bonsoir, GG, bonsoir tout le monde.
1: Bonsoir.
4: Salut.
6: Alors, on écoute Fun sur 116.6 à Montaigne-sur-Faisan. Bonsoir tout le monde.
1: Bonsoir. Donc, on va saluer quand même nos copains qui sont sur la route, hein.
6: Ah, quand même. Oui, bah, tout à fait, oui. D'ailleurs, si le débat ne pouvait pas durer trop longtemps, parce que j'ai de cargaison de nougat à livrer, là, sur Paris demain matin.
1: Non, mais attends, tu vas pas commencer à me chauffer.
6: Ah.
1: Hein, parce que je vais te dire une chose. Que c'est pas parce que t'es un copain routier,
6: oui,
1: que tu as commencé à me dire faut que je me dépêche parce que j'ai une cargaison à faire, d'accord?
6: Mais le monde de la route ne t'a jamais oublié, GG.
1: Ouais,
6: tu restes tranquille.
1: Non, mais vous restez tranquille, d'accord?
6: Ok.
1: Bon, alors on va commencer par vous et puis petit à petit on reposera les questions. Mmh. Alors croyez, par contre, si s'il vous plaît.
3: Simon.
1: Si je pouvais avoir un peu de lumière.
4: Tu veux de la light?
6: Qu'est-ce qui se passe?
1: Non, parce que pour faire les questions, il me faut un peu de lumière.
7: Voilà,
1: c'est bon. Impeccable. Alors, croyez-vous que Monsieur Jacques Chirac a trop attendu pour se présenter? Donc, on va demander au routier,
6: ton... Jean-Michel, tu peux m'appeler Jean-Michel.
1: Non, Jean-Michel, s'il te plaît.
6: D'accord.
1: Non, mais vous commencez pas à déconner, parce que sinon ça va aller vite. Non,
6: on va se tourner sérieux.
1: Vous répondez correctement aux questions et vous essayez de nous faire, vous essayez de faire quelque chose de bien.
6: D'accord.
1: Parce que c'est le début.
6: Mm-hmm.
1: C'est pour savoir comment que ça va se passer, pour savoir si on va continuer. Alors vous allez répondre correctement aux questions, sinon vous allez prendre des coups de...
4: De ça.
6: D'accord.
1: D'accord.
6: Oh, très bien. Donc,
1: alors, sur Jean-Michel,
6: sur la nomination.
1: Croyez-vous que Monsieur Jacques Chirac a trop attendu pour se présenter?
6: Donc apparemment, il a fait son annonce à Avignon. Il a pris le train à Gare de Lyon. Il a fait son annonce à Avignon.
1: On s'en fout d'où qu'il a pris le train. Je te demande s'il a trop attendu ou pas.
6: Non, pour moi, il a fait dans les temps. Il se devait de faire cette annonce, surtout qu'il est impliqué dans certaines affaires que.
1: On s'en fout.
6: D'accord. Donc pour répondre à la question, je dirais oui.
2: Gérard, Marcelino est arrivé.
3: Gérard, moi j'ai eu un petit sondage sur Internet. Que pensez-vous de la candidature?
1: Voilà, je vais les dire au fur et à mesure.
3: Hein, d'accord, non, je vous donne le papier, vas-y, je t'en prie.
1: Jean-Christophe, faut te dire une chose. Que quand on prépare un débat, ça c'est un mini débat qu'on fait.
3: Oui.
1: On va faire ce que le chef a précisé, mais... Quand tu me prépares des questions comme ça,
3: oui.
1: Quand t'as le site internet,
3: Ah oui, je t'ai bien présenté.
1: Non,
3: t'es bien présenté,
1: mais tu me les donnes.
3: Oui.
1: Et moi, c'est moi qui les lis à l'antenne.
3: D'accord.
1: C'est moi qui dis si ça passe ou si ça passe pas. Hein.
3: Ouais. D'accord.
1: Pardon.
3: On m'a précisé sur le net que Chirac avait 15 minutes de retard à Avignon.
1: Ouais, mais ça, 15 minutes de retard sur Avignon, ça c'est leur problème, c'est pas le nôtre, hein. On est combien par contre, de temps en temps, faudrait que tu nous donnes le nombre de personnes qu'on est.
3: 2957, ça monte.
6: C'est plus.
3: Ah bah, écoute, moi je vois sur mon écran, 2320.
6: Ah, tu vois.
3: Voilà, ça arrive.
6: Ouais, ça arrive.
1: Bon, alors. Donc, on accueille Jean-Michel. T'es là?
6: Oui, je suis là.
1: Randy?
6: Oui, toujours.
1: Marcelino.
6: Oui, bonsoir Gérard.
1: Bon. Simon, mais par contre, Karine. Karine, au standard, s'il vous plaît. Attendez, avant qu'on reprenne la première question.
2: Déjà, il y a Marilyn qui vient d'arriver.
1: Oui, mais, Karine, je t'ai dit l'âge, ok, mais je veux les noms de villes avec les fréquences.
4: Ça va pas du tout.
1: Par contre, celui qui a une radio derrière est prié de l'éteindre parce que sinon je lui dis au revoir.
5: C'est normal. Tout à fait.
1: Donc, la dernière, c'est
2: Marilyn.
1: Marilyn.
7: Bonsoir.
1: Bonsoir Marilyn.
5: Bonsoir Marilyn.
7: Bonsoir Marilyn. Bonsoir tout le monde.
4: Salut Marilyn.
1: T'appelles d'où?
7: J'appelle Poitiers. Poitiers 115.5.
1: Voilà. 115.5, ok. Alors, on y va. Donc, la première question, je pense que tout le monde l'a entendu. Marilyn, tu l'as entendu aussi ou tu étais au standard?
7: Non, je suis désolée.
1: Alors, croyez-vous que Jacques Chirac a trop attendu pour se présenter, pardon? Alors, Jean-Michel, donc, c'était à toi que je vais commencer.
5: Bah, moi, je pense que non, il a fait ça dans les temps. Hein. Mm-hmm. Il se devait de se représenter. Et donc,
1: De se présenter,
5: ouais, mais il se représente, hein, parce qu'il a déjà été élu pour 7 ans. Donc là, il se représente, et puis on attend avec grande impatience, les futures nominations de, enfin, les futures.
1: Ouais, non, mais pour toi, attends, Justin... mais attends, commence pas à bouffer les questions.
5: C'est sur les prochaines questions.
1: Je te demande, est-ce que tu penses que toi, il a trop attendu ou pas?
5: Non, je pense que non, il a fait ça quand il fallait. Peut-être que s'il aurait fait ça un petit peu plus dans l'après-midi ou dans le soir, ça serait moins mal passé, mais il a fait ça après le déjeuner de midi, après sa corona. Donc,
1: ouais, mais en même temps, je sais pas, même Randy, ouais. Randy, si tu veux répondre, et puis Marcelino ouais. et Marilyn, allez-y. Non, mais pour vous, bon, donc, il se représente, d'accord. Mais attendez 5 minutes.
3: Excuse-moi, j'ai une excellente question sur le net. C'est Perforas qui demande est-ce que attendez, il faut que je retrouve.
1: Non, Perforas, tu le laisses tomber. Au revoir.
3: C'est Morgane. En plus, je me suis trompé. C'est Morgane qui demande. Il voudrait savoir pourquoi Chirac se présente alors qu'il est déjà président.
1: Mais il se représente pour les prochaines élections.
3: Ah d'accord.
1: Qui vont avoir lieu là.
4: C'est quand? C'est quand, Gérard?
1: Te dire quand, je sais pas.
5: C'est après le LOF 2 et avant la Coupe du Monde.
1: Non, mais attends, le LOF 2, tu permets, s'il te plaît, puis la Coupe du Monde, on s'en fout. Bon, moi, ce que je pense, c'est qu'il a trop attendu. Mais que pensez-vous aussi de son intervention au journal télévisé?
5: Moi, je pense qu'il s'est bien défendu avec Claire Chazal quand il est passé.
1: Attends, c'est qui là?
5: Là, c'est Jean-Michel.
1: Ouais, mais attends, Jean-Michel, laisse parler Randy, Marcelino et Marilyn.
5: Ok.
1: Bon, Marilyn.
7: Oui.
1: Donc pour toi, donc est-ce que tu crois que c'est normal qu'il aille trop attendu?
7: Oui. Non, parce que en fait, il n'est pas en retard par rapport à certains autres. Mais moi, je trouve qu'avant de se présenter aux élections présidentielles, il aurait mieux fait de se présenter devant le juge. Ça aurait été la moindre des choses, en fait.
1: Ah non, attention, oui. faut bien se dire une chose dans la tête, que ce qui s'est passé avant. Avec l'histoire des HLM, on n'en parle pas.
7: Bah oui, mais
1: on parle des présidentielles.
5: Non, mais c'est la campagne quand même. Hein.
1: Mais on parle des présidentielles, on parle pas de ce qui s'est passé avec les histoires d'HLM de Paris, d'accord?
5: Mais Gérard, est-ce que tu trouves ça normal, franchement, qu'il soit pas présenté devant le juge Alphoun?
1: Ah non, mais ça, c'est pas mon problème. C'est qui vient de dire ça? Allô?
5: C'est Pépito.
7: Pépito, oui.
1: Non, il n'y a pas de Pépito sur l'antenne.
5: C'est Pedro.
1: Non. Alors Jean-Michel, au revoir.
5: C'est pas moi.
1: Hop, au revoir. Ouais, je veux pas te savoir. Non. Allez, hop, terminé.
8: Ouais, GG.
1: Oui.
8: C'est Randy. Tu demandes s'il a trop attendu. En fait, ce qui est important et ce qu'il faut quand même rappeler à nos chers auditeurs, c'est que ce qui est important, c'est qu'il se déclare en fait avant les élections.
1: Oui, mais ça, je vais te dire une chose. Je suis
8: sur tout ça en fait.
1: Voilà, non, mais je suis d'accord. Je suis d'accord avec toi, Randy. Ouais. Il se présente. Il a trop attendu. De toute manière, il y en a un autre qui attend trop, parce qu'il a plus que à peine 15 jours pour pouvoir donner sa candidature aussi.
8: Est-ce que tu crois pas, toi, qu'en fait, plus on se déclare tôt, plus on a des voix, en fait, plus on va avoir des votes, parce que si t'attends, tu vas avoir moins de votes, les gens, ils auront moins de temps.
3: Oui, attention, justement, sur le net, on me disait, je peux parler, excuse-moi, Gérard, je t'ai pas demandé la parole. Il y a Tony Montana qui demandait, avec le passage à l'euro, est-ce que Chirac est sûr d'avoir 6 fois 55 plus de voix, justement, du fait qu'il s'est présenté un petit peu trop tard?
1: Ça, on verra. Monsieur Franck Duc de Bruxelles. Tiens, un Belge.
9: Oui, bonsoir, c'est Franck Duc de Bruxelles.
1: Bonsoir à toi.
9: Bonsoir.
1: Donc, on va quand même faire un petit sondage. Ah ben, c'est pas bon là, les sondages.
3: Pourquoi?
1: Tu pensais vous de la candidature pour Jacques Chirac? C'est super cool à... Non, c'est pas des sondages comme
3: attends,
1: ça.
3: Attends, mais j'ai trouvé ça sur Internet, c'est vachement sérieux. Attends, c'est le site.
8: Sérieux, ça.
3: www.sondageintéressant.com
1: non, mais c'est pas des sondages comme ça, moi, que je vois, c'est...
3: Tu veux quoi? Non, mais dis-moi, parce que je voudrais faire bien mon boulot.
1: Non, mais c'est des sondages écrits,
4: mais c'est écrit, là.
1: Mais avec tout ce que les gens pensent eux-mêmes.
3: Mais si tu veux, c'est un sondage et les gens, ils cliquent dessus
1: on va déjà faire ça.
3: D'accord, allez, vas-y.
1: On va déjà donner ça, puis on essaiera de... Je t'expliquerai plus tard. Donc, alors, c'est super cool à 0,5%. C'est cool à 20%. C'est moyen cool à 31,58%. C'est pas trop cool à 28,64%. Et je m'en fous grave, cool à 14,78%.
4: Et toi, Gérard, t'es dans quoi là-dedans? T'es dans quel...
1: Moi personnellement, je m'en fous complètement. Cool. De toute manière, faut te dire une chose, Simon. Ouais. Que de toute manière, que ce soit de gauche ou de droite, de toute manière, tu seras toujours cocu. Et de toute manière, tu boufferas de
2: la merde.
9: C'est clair et net.
4: Bien dit.
10: Belinda.
9: Une bonne bouse starter.
4: Ah, une petite nouvelle qui arrive, Belinda.
3: Ah, on a une nouvelle.
10: Avec Karine.
1: Ouais, c'est toi qui tente, hein. Non, mais c'est toi qui tente, c'est pas moi qui commande, hein, pour l'instant. Là, on fait, s'il vous plaît,
10: c'est moi qui parle.
4: Donc Belinda va faire un essai. Elles seront deux au standard.
9: Bonsoir Belinda.
1: C'est la standardiste, hein.
3: Tu n'as pas le casque, mais on te dit bonsoir. Voilà. T'as pas le casque, tu vas avoir un casque, et voilà, on t'a dit bonsoir.
1: Ouais, on va te donner un casque.
9: Bonsoir Belinda.
1: Ils vont te préparer, ils vont te mettre tout en confiance.
3: Mmh. Ouais, on fait tout péter 6000 sur le chat.
4: Ah, il en faut plus encore.
3: Hein. Ouais, montez.
4: On va péter le chat là.
1: Eh, moi, je veux pas le savoir. Evan, il prendra alors que je voudrais. J'en ai rien.
3: T'as bien combien? Faut qu'ils atteignent
1: combien? 10 000.
3: 10 000.
4: Allez, 10 000 sur le chat.
1: Allez, on se joue sur le chat. 10 000 personnes sur le chat. Parce que Max, il avait 200 auditeurs. Alors, 200 personnes sur le net, j'en veux pas.
2: Tu crois pas que c'est un cave, Max, quand même?
1: Non.
2: 200 personnes.
9: Un peu de respect, quand même.
1: Non, mais Max, c'est pas pareil. Ça, c'est pas lui qui a décidé de changer comme ça, c'est tout. D'accord.
3: Et Gérard, regarde ça. Regarde comment ça défile vite tellement il y a du monde qui parle sur le chat.
1: Ouais, mais moi je peux pas lire. Et
3: non,
1: puis,
3: oui, mais je te le dis quoi, il y a trop de monde, c'est hallucinant.
9: Il peut pas lire, il est strabique.
1: Non, fais gaffe à ce que tu dis, Randy, parce que tu risques de gerber. D'accord.
8: Parce que ça veut dire strabique.
1: Oui, mais restez calme un peu, s'il vous plaît, d'accord.
8: Alors qui est strabique?
1: Bon, alors. On en était où? Donc on va faire la deuxième. Avez-vous lu le livre de Madame Chirac? Attendez, qui c'est qui a pas répondu là à la question? Franck?
9: Oui.
1: Franck Duc?
9: Oui, je suis là.
1: T'as pas répondu toi à la première question?
9: Quelle était-elle?
1: Oh non, mais attends, par contre, au standard, attendez, s'il vous plaît, c'est moi qui gère mon débat, d'accord?
4: Attention, mise au point.
9: Faut gérer. Hein.
1: Donc,
10: Karine et Belinda.
1: Simon, tu me mets les gens en antenne, s'il te plaît. Les gens en antenne. Et pour l'instant, sur l'internet, on verra ça après, parce que je vais quand même mettre une petite chose au point avec le standard. Donc c'est bon là, Simon?
4: Bah, y aller. Bon, ça cartonne.
1: Donc alors, Karine et puis Belinda. Donc les gens, quand vous les avez au standard. Une chose qu'il faut bien préciser, vous avez le casque,
2: ouais.
1: Donc d'un côté. Donc quand vous avez la personne au standard, si des fois par exemple la question, vous avez du mal à la comprendre, vous me faites un signe. Moi je ferai des photocopies puis je vous laisserai les questions. Vous répétez la question à la personne au standard. Comme ça, ça nous évite de perdre du temps.
4: J'ai rien compris.
1: Ça évite à la personne qu'on va avoir sur l'antenne de lui répéter la question.
10: Ok.
11: Ah.
0: Donc.
10: Là, c'est plus clair.
3: Mais sur Internet, eux, au moins, ils ont compris.
0: Donc voilà. Donc avec Simon, on a fait la question. On a fait une photocopie.
4: Ouais.
0: Hein.
4: Ouais.
0: Donc voilà. Je vous donne tu transmets. Donc on en est là. À la 2.
3: Question numéro 2.
0: Donc à la question numéro 2, les gens que vous avez au standard.
3: T'as un double.
0: Ouais, ouais, moi j'ai mes papiers. Donc au fur et à mesure, vous précisez à la personne la question que où qu'on en est. Parce que sinon, on n'en finira pas. Bon alors, Duc.
12: Oui. Alors j'ai retrouvé la question. En fait, je pense que la nomination de Gérard était en tout point parfaite et c'était au bon moment.
0: Oui.
12: Hey,
0: pauvre tâche.
12: Oui.
13: Mais nous, on n'a pas eu le fax des questions, Gégé. C'est pour ça qu'on pourrait pas avoir les
12: questions. On n'a pas la photocopie, nous.
0: Hein. Hey, pauvre tâche. Je t'ai pas dit la présentation de Gérard, je t'ai demandé la présentation du président de la République.
12: Ouais.
0: Tu comprends le français ou tu comprends pas le français, Émile?
3: Calme-toi, Gérard.
12: Bah, c'était bien, en fait. C'était le bon moment.
0: Ouais, bah alors, tu sais le bon moment que tu vas le passer? Dans ton lit, au revoir. Allez, hop. Allez, bonne nuit.
13: Hop là.
0: C'est dommage, c'est un mec de Bruxelles, mais c'est pas grave. Oui, sur l'internet, on a du monde.
3: Ouais, bah on disait, vous êtes le maillon faible, au revoir.
0: Bah voilà. Non mais, par contre, l'histoire du maillon faible, on n'en a rien à foutre. Je voudrais que les gens réagissent quand même sur le thème du mini-débat qu'on est en train de faire.
4: Ouais. C'est quoi déjà?
0: C'est les présidentielles.
4: Voilà.
0: Et par contre, dans 3 minutes, on met un disque.
13: Déjà?
0: Bah, on va mettre un disque quand même.
4: Attends, on commence déjà. Comment? Enfin, vas-y.
0: Ouais, donc, la deuxième question, c'est avez-vous lu le livre de Madame Chirac?
13: Oui.
0: Qui, Marilyn de Poitiers?
14: Non, je l'ai pas lu.
0: Bah alors pourquoi que tu dis oui?
14: Oui, parce que oui, j'ai compris ta question et j'accepte d'y répondre.
13: C'est déjà bien.
14: Je ne l'ai pas lu, mais j'aimerais bien que tu me dises de quoi il parle parce que.
0: Bah moi, je sais pas, je l'ai pas lu non plus.
14: Ah bah voilà, moi je m'intéresse beaucoup à la lecture et je pensais que tu allais m'initier.
0: Bah non, mais moi je vous demande. Moi, la question que je vous pose, est-ce que vous l'avez lu? Est-ce que vous l'avez acheté?
13: Non, bah non.
10: Gérard, il y a Tonkpo qui vient d'arriver.
13: Qui?
10: Tonkpo.
0: Bah tu me marques au fur et à mesure et puis tu transmets.
13: C'est que des karatéka ce soir.
0: Alors Tonkpo d'où
15: de Bogota, bonsoir.
13: Bonsoir Tonkpo.
0: Bogota c'est quelle fréquence?
15: Ça c'est du 110.2.
0: Ah ouais, 110.2.
13: Mm-hmm. Ah ça doit être ça hein.
3: Ok. Il dit sur le net qu'on n'est pas vraiment concentré sur les questions, là, ils comprennent pas où on va.
0: Voilà. Non, mais ça c'est normal parce que c'est un retour, donc les gens ils ont du mal à comprendre. Donc faut quand même qu'ils essayent de se remettre dans le bain. Parce que c'est vrai que ça fait un bout de temps que je suis parvenu sur l'antenne. Ouais,
13: tu risques un claquage quand même, son réchauffement comme ça, tu risques un claquage.
0: Hein. Bah non, mais ça, bon, maintenant c'est à vous d'écouter sérieusement ce que je vous dis, si vous voulez qu'on continue à faire des débats, et puis c'est tout.
13: On peut répondre, Gégé?
0: Oui, ben c'est qui
13: C'est Randy, donc pour répondre à ta mini-question de ton mini-débat.
0: Mm-hmm.
13: Malheureusement, je pense que comme les autres auditeurs, j'ai pas lu le livre non plus.
0: Mm-hmm.
13: Par contre, si les gens veulent se renseigner, il y a quand même pas mal d'interviews qui traînent dans tout ce qui est télépoche, télé-loisirs...
0: Attends. Hey, Randy.
13: Oui.
0: Randy, ouais, s'il te plaît, évite de donner des noms.
13: Ah, on peut pas citer des marques?
0: Non, évite, s'il te plaît.
13: Ah merde,
0: j'aurais pas. Non, parce que sinon...
13: Tout ça, en fait.
0: Ouais, non, mais évite, quand même.
13: Ah, dommage, merde, j'ai dit Gala aussi, en plus.
0: Ouais, bah évite, s'il te plaît.
4: Oh là, c'est n'importe quoi. Gérard, tu veux pas qu'on fasse une pause?
0: Ouais, bon, on va faire une pause. Donc, réfléchissez, avez-vous lu le livre de Madame Chirac, et puis c'est tout.
4: Ouais, parce que
0: on se retrouve juste après, et on s'écoute.
4: Voilà, absolument, un petit disque. C'est parti?
0: Bah, c'est quoi?
4: Bah, on va voir. On écoute.
0: Bah non, mais faut que tu donnes le titre.
4: Ouais, on va le donner après.
0: Ok.
4: Allez,
0: à tout de suite, on se retrouve tout de suite au 0800 25 08 5000 pour la suite du débat des présidentielles. Et c'est toujours Gérard sur Fun Radio.
16: Mais
0: à tout de suite.
16: Goût, tu sais.
0: Et voilà, donc c'est Gérard pour la suite des débats sur les présidentielles. Vous venez d'écouter Jean-Luc Nigaud. Mais moi, un vote...
4: Bien profond, c'est ça. Bien profond.
0: Voilà. Donc, on récupère pour ça, donc pour la suite du débat. Donc, Tonkpo,
15: bonsoir.
0: Donc, 110.2.
15: Oui.
0: Randy.
13: Oui, toujours là.
0: Marcelino.
11: Oui, c'est lui-même.
1: Et Marilyn, pour continuer.
16: Oui, coucou.
1: Donc, vous pouvez tout nous, toujours nous appeler au 0800 08 5000. C'est quoi déjà le numéro, Simon?
4: Ah, tu connais pas le numéro?
3: Non, 0800 08 5000.
1: Voilà.
3: Voilà.
11: Professionnel.
1: Donc,
3: www.fun/.
1: Ouais, mais de toute manière, va falloir qu'on voie...
4: Faut que tu te fasses des petites fiches, hein, Gérard. Ça va pas du tout, ça.
1: Ouais, mais ça...
11: C'est pas trop, là, quand même.
1: Bah, de toute manière, Jean-Christophe, il...
11: Tu vois, je t'avais dit que tu risques le claquage, hein, sans échauffement.
1: Ah, c'est bon, ça suffit, là.
11: C'est ce qui est en train de t'arriver, en fait.
1: Ça suffit.
3: Tu sais qu'on est à 6700 sur le net?
1: Bah, attends, t'as deux micros d'allumer, là.
3: Ah oui.
11: Oh là là.
3: Je me suis trompé.
1: Voilà. Tiens, tu marques tous les numéros, le point .fr et tout ça. Ah, donc, la question, donc, vous l'avez tous entendu.
11: Non. La répéter quand même.
1: Oh non, mais on va pas faire que ça constamment, hein. Avez-vous lu le livre de Madame Chirac?
11: Alors, moi, Marcelino, je ne l'ai pas lu, mais Gérard, je te conseille un livre, La guerre des boutons.
1: Ça ouais. Va te plaire. Non, ouais. Mais La guerre des boutons, je m'en bats les cacahuètes.
11: Ouais, mais ça devrait être...
1: Non, mais moi, je te parle d'un truc sérieux, je te parle pas de ce qui de mon état de santé, d'accord?
11: Ah, mais ça n'a rien à voir.
1: Parce que sinon... Marcelino.
11: On va te dire au revoir.
1: Voilà. Ben, eh ben, attends, voilà ce qui t'arrive.
4: Attends, Gérard.
1: Non, c'est bon. Allez, hop, allez. Ta gueule. Alors, vas-y, ta gueule, pas même, connard. Au revoir. Allez, hop. Marcelino, terminé. Terminé, c'est fini. C'est fini, je veux plus t'entendre.
4: Il faut l'enlever, les filles.
11: Allez.
1: Marcelino, c'est terminé.
11: C'est terminé pour lui.
1: Voilà. Donc, Randy.
11: Ouais, bah écoute...
1: Ouais, mais attends, Evan! Evan, viens là! Evan! Putain, mais c'est pas moi, celui-là!
11: Ah, il lui propose
3: il revient.
1: Evan, non, mais attends, 5 minutes, je viens de commencer, là,
17: Mais je t'ai rien dit!
1: Bon, attends, tu me fais voir ça veut dire quoi?
17: Je vais demander l'heure!
1: Eh non, il est 1h15, tu veux prendre à quelle heure? Tu veux prendre à 1h30?
17: 1h15, c'est bon, merci, Gérard!
1: Bon, bah alors, tu vas pas commencer à me prendre la tête, non? Bon, allez, Randy.
11: Bah écoute, je t'avais déjà répondu, je t'en avais parlé des magazines, tout ça.
1: Ouais, c'est vrai que toi, je t'avais dit, faut pas me...
11: Ouais. Chirac, bon, personnellement, je sais pas, non, elle m'inspire pas des masses, en fait. Hein.
1: Mm-hmm.
11: Je pense que si j'avais été Chirac, j'aurais choisi une autre femme, quand même, pour mener une campagne. Il savait qu'il avait une campagne à mener, et il aurait...
1: Non, mais faut te dire une chose, c'est son livre. Parce que lui, d'après ce que j'ai pu comprendre sur une radio concurrente, il y a quand même aussi le président de la République qui a sorti un livre.
11: Ouais.
16: Ah bon?
11: Mais tu crois que c'est eux qui écrivent en fait ou pas?
16: Je crois qu'ils ont des mecs. Hein.
1: Non, ça doit être eux qui écrivent.
11: On m'a dit que Bernadette, c'était Douillet qui l'avait aidé en fait pour le bouquin.
1: Non, je pense pas. Non, je pense pas.
18: Et Gérard, tu penses pas que c'est un stratagème le fait que...
1: Qui c'est là?
18: C'est Tongpo.
1: Ouais.
18: Tu penses pas que c'est un stratagème le fait que Bernadette sorte un livre pour faire élire son mari? Tu penses pas que c'est ça son but en fait?
1: Donc à la place...
18: Non, s'il te plaît.
11: Stratagème, ça passe pas.
1: Non mais attends, on accueille... Par contre,
19: Jack Jospin, par contre, la fleur, il y a un petit problème. Elle va arriver, la fleur.
1: Ah bon? Donc, on a eu, Jack Jospin. Dans Galaba. Donc, la fréquence, c'est 101.9.
18: Exact. Gérard, tu penses pas que c'est un petit peu pousser mes mères dans les orties que Bernadette sorte un livre comme ça pour faire lire son mari?
16: Ouais.
1: Ben, mais ça, de toute manière, ça dépense, hein.
16: Mais non,
1: c'est bon, elle a voulu sortir un livre, comme moi, si je veux, par exemple, avec mes poèmes, je peux faire bouquin aussi.
11: Ah, il y a des gens qui te l'ont proposé, hein.
1: Oui, mais moi, j'ai refusé. Pourquoi? Parce que ça m'intéresse pas, c'est tout. Oui, Marilyn. Attendez, s'il vous plaît, Marilyn.
16: Si tu sortais un livre, tu voudrais faire lire qui?
1: Ah, je sais pas. Je ne sais pas, de manière, faudrait peut-être répondre à la question.
11: Ouais, toi,
1: parce que là, on est en train
3: de dévier, là.
1: De dévier sur le débat.
16: Non,
11: pour rester dans Bernadette, est-ce que toi, par exemple, t'aurais des slips jaunes à donner pour son opération slip jaune?
1: Non, mais attends. Là, je vais te dire une chose. C'est qui vient de dire ça?
11: C'est Randy.
1: Randy, au revoir.
18: Hop là.
1: Bonne nuit.
4: Un petit café pour Gérard, pour qu'il s'énerve.
1: Allez, hop, Randy, terminé. Au standard, s'il vous plaît. Oh là, mais qu'est-ce qui se passe là?
0: Oh là là, je crois qu'il va y avoir
3: au standard.
1: Oh non, mais attends, qu'est-ce qui se passe là-bas au standard?
0: Qu'est-ce qu'il y a encore?
1: Qu'est-ce qui se passe? Oh là là, ils ont pas l'habitude, ça se voit. Hein. Mais bon. Ouais, mais Karine, s'il te plaît.
0: Attends, le téléphone.
1: Karine, qu'est-ce qui se passe au standard là?
19: Il y a un problème, on comprend pas pour l'instant, mais ça va aller. Fais comme si de rien n'était.
1: Ah ouais, mais non, mais si, moi, je voudrais quand même savoir, parce que là, c'est compliqué, hein. Bon, c'est la première, je dis rien, mais
0: ouais, ça va pas, ça. Hein? Ça va pas du tout. Hein. Bon, on va peut-être poser une autre question, on sait rien.
1: Alors, qui c'est qui a parlé? Jacques?
20: Ouais, Jacques.
0: Ah, y'a. Ah bah y'a plus? Si, il est là.
20: Ah, si, je suis là.
19: Fleur est arrivé, c'est bon.
0: Ah, y'a Fleur qui arrive.
1: Bon, Fleur, t'appelles d'où?
21: Moi j'appelle de Pontoise.
1: Donc 101.9.
21: Voilà. Bonsoir, Fleur.
1: Merci de me dire la fréquence, parce que je vais pas vous les rappeler, d'accord?
21: D'accord.
1: Ok. Alors, donc Marcelino, t'es toujours là?
22: Il y a longtemps qu'il est parti, lui.
1: Mmh. Ah non, je l'ai pas viré.
21: Si. Je suis viré trop de temps, GG. Hein.
1: Oh non, mais attendez, au standard, là, s'il vous plaît.
0: Allô. Non mais là c'est ta faute, Gérard.
1: Belinda, tu me refais une nouvelle liste avec les nouveaux auditeurs qu'on a.
21: On est parce que là,
3: alors, hein. Pendant que la liste est refaite, moi voilà. J'ai une super question de Sonacotra sur le net et il demande si le livre de Madame Chirac peut gagner le prix Bombourg.
1: Bah ça va dépendre. Hein.
22: C'est toujours aussi tout raide.
1: Mmh. Ouais. Mais ça ça va dépendre. Hein.
21: Gérard.
1: Oui. Gérard, c'est qui?
21: C'est la Fleur.
1: Ouais, la Fleur.
21: Ouais, Max, il est toujours avec toi?
1: Non.
21: Il est plus là?
1: Non. Ah, pourquoi?
21: Non, bah c'était pour lui dire un petit bonjour.
1: Ah, mais alors les bonjour, au revoir. La Fleur, au revoir.
21: Attends, la Fleur, au revoir.
1: Terminé. Les bonjour, comment?
21: Alors là, c'est trop.
1: Alors l'enculé, je t'emmerde, moi je t'encule.
0: Voilà.
1: Hop, terminé.
0: Y'a plus personne là maintenant.
1: Allez hop, terminé celui-là. Oh non, ouais. Eh oh, s'il vous plaît, le standard. Là, faut faire quelque chose, parce que sinon, on va même pas dire au revoir, hein. Là, je crois que vous me refaites une liste correctement. Alors, la Fleur est terminée.
0: Hop.
1: Il nous reste Jacques...
20: Ouais, je suis là. Je tenais à dire que...
1: Non, attends. Oui. Attends, parce que faut quand même... Bon, Simon, ouais. Oh merde, t'as pas calé un...
20: Allô
0: qu'est-ce qui se passe, Gérard?
1: T'as pas calé un disque?
0: Ah bah non, si tu ne le demandes pas...
1: Bah calé un disque et puis le standard.
0: Mais pose une autre question en attendant. Bon, alors, je trouve un disque.
1: La prochaine question. Si on vous... Ouais, ben, je vais faire un sondage avant.
20: Yep.
1: Alors, tu me retires les gens du jeu.
0: Hop, il n'y a plus personne.
1: Alors, quel est votre sentiment vis-à-vis de... Quoi? De l'immobilisme. L'immobilisme, hein. Oh non, qu'est-ce que c'est que ça, à propos des propositions psychologiques.
3: C'est les sondages que j'ai trouvé cet après-midi pour toi.
1: Ouais, mais attends.
3: Vas-y, lis la question.
1: Alors, je ne comprends pas votre question à 27%.
3: Lis la question.
1: Alors, moi, je ne sais pas, à 49%. Oh, non, des trucs comme ça.
3: J'ai mis 3 heures pour le faire.
1: Écoute-moi. Oui. Moi, je vais te dire une chose, des trucs comme ça, j'en veux pas.
3: Bon, d'accord.
1: Donc,
19: Okay, Gérard, il y a Al Château qui est arrivé.
1: Non. Non, mais faut me refaire une liste correctement.
19: Non, mais on n'a pas le temps parce que ça arrête pas de partir
1: mais
19: de
1: non,
19: revenir.
1: Mais non, mais là, on va mettre un disque.
0: Ah non, on n'a pas le temps. Genre,
1: si. Tu me mets un disque.
0: Ah, mais j'en ai pas là pour l'instant.
1: Ils vont se calmer sur le net.
3: Fais gaffe, c'est en train de descendre sur le net. C'est en train de descendre.
1: Si on vous sollicite les pièces jaunes pour les enfants malades, en donneriez-vous? Terminé, on met un disque au standard. Vous me reprenez toutes les personnes.
0: On peut déjà faire avec les deux, les autres vont
1: rester. Mais non, mais là...
0: C'est quoi le bordel, c'est quoi le problème?
1: Bah attends, regarde, j'ai 50 feuilles avec toutes les personnes.
0: Ah bah, mais tu leur dis, tu leur expliques aux filles, hein, moi j'y suis pour rien. Hein,
1: donc, tu mets un disque et puis terminé, basta.
0: Il a rien calé, on va pas mettre des disques.
1: Mais si, il met quelque chose,
0: mais
1: n'importe
0: non,
1: quoi.
0: Attends, on est dedans là, t'as ton petit café, regarde, pour t'énerver un peu là, puis c'est bon.
1: Ouais, mais attends.
0: Tu leur gueules dessus, tu leur expliques.
1: Mais c'est quoi là? Je peux même pas travailler. Vous me faites une feuille avec toutes les noms des personnes avec les fréquences.
0: Voilà. Alors, et pendant que tu fais ça, tu peux poser.
1: Jacques, Zofine.
20: Ouais, je suis là.
1: Pour toi.
20: Oui. Bah écoute, j'ai rien entendu avec tout ce brouhaha.
1: Alors, si on vous sollicite pour les pièces jaunes, pour les enfants malades, en donneriez-vous?
20: Bah non, pas trop, puisque maintenant, les pièces jaunes d'aujourd'hui, elles valent un peu plus cher qu'avant. Donc
1: oui, mais attends. Donc,
20: des pièces jaunes en euros, non, mais en francs, oui.
1: D'accord.
20: Voilà.
1: Marilyn.
22: Oui. Moi, je suis plus pour mener une action sur le terrain. Quelque chose de concret. Donner une pièce jaune, ils s'en foutent, les gamins.
1: Mm-hmm.
20: C'est vrai.
22: Donc, faut leur acheter d'autres trucs que des pièces jaunes. C'est pas des jouets.
1: Mm-hmm.
22: À quoi ça sert?
1: Non, mais pour les enfants malades, quand même.
22: Un enfant malade, il faut lui donner des soins. Il faut pas lui donner des pièces jaunes.
1: Oui, non, mais d'accord. Non, mais attends.
19: Gérard, excuse-moi. Ça y est, t'es content? Je t'ai fait la liste. Elle est nickel?
1: Oui, c'est bon.
22: Okay. Comment elle te parle?
1: Non, mais de toute manière, c'est le début. Mais je vais mettre les choses au clair après. Non, mais Marilyn.
22: Oui.
1: Toi, tu dis pour le, je sais pas comment que tu peux exprimer l'intention comme tu le dis là.
20: C'est beau ce que tu dis.
22: Moi, ce que je dis, c'est que plutôt que de donner des pièces jaunes à des enfants malades, vaut mieux leur donner des soins ou des médicaments.
1: Oui, mais non, mais par exemple, El Château, t'es là? El Château une fois, El Château deux fois.
20: El Château trois fois. Voilà,
1: au revoir. Hop, El Château, il est terminé. Allez hop,
20: voilà,
5: dans le château.
1: Jack.
20: Oui, Jack.
1: Jack, t'es là?
20: Je suis là, exact.
1: Tongpo.
6: Ouais, Tongpo, je suis là.
1: Ouais. Et Marilyn, donc?
6: J'ai pas répondu à la question sur le bouquin.
1: Non, on s'en fout du bouquin, on n'en parle plus parce que
7: on passe à la suite.
1: Je vais pas m'éterniser là-dessus.
22: Personne l'a lu en plus.
1: Ouais, de toute manière. Donc, pour la question là, pour les pièces jaunes, moi, qu'est-ce que t'en penses, toi, ton beau?
6: Bah moi, je trouve que c'est louable comme.
1: Ouais, mais tu t'appellerais pas Tony, toi?
6: Non, du tout.
1: Non, te fous pas de ma gueule, d'accord?
6: Donc, pour parler des pièces jaunes.
1: Ouais, Tony.
6: Je dirais que c'est une bonne.
1: Vas-y, prends ton nom normal, Tony.
6: Pas la personne, mais je dirais que c'est une bonne opération pour les enfants malades. Parce que c'est vrai que c'est des enfants qui souffrent, qui sont à l'hôpital, qui sont délaissés. Et je trouve que ce soit Bernadette Chirac, que ce soit Madame Ségolène Royal ou Madame...
1: Non, mais c'est pas ça. Tony, pour l'instant, je te parle pas de ça. Et on va savoir sur l'Internet parce que...
5: Une excellente question de The Seb. Pourquoi ne pas avoir fait une opération billet jaune pour apporter plus de fric?
1: Oui, mais ça faut bien se dire une chose. Qu'à l'heure actuelle, les pièces jaunes, ça dure jusqu'au 28 février. On est bien d'accord. Ouais, mais on le sait, mais attends, mais me commence pas à me prendre la tête, Evan. Merde.
5: Ben qui
17: et quelle heure, c'est rare.
1: Mais merde, il est 1h30, mais tu vas l'avoir, ouais, l'antenne.
17: Non, merci, c'est bon.
1: C'est bon, tu vas l'avoir et me prends pas la tête, là, oh.
7: À tout à l'heure, Evan.
1: Au revoir.
5: On te propose des slips jaunes sur le net.
1: Des questions comme ça, tu m'en...
5: Je dis pas ça.
1: Tu dis rien.
6: Evan, il est chaud pour mixer du Venga Boys, là.
1: Non, mais par contre, ce que je voulais vous dire... Donc, c'est pour répondre à la question à Marilyn et à toi, Tongo. Jacques.
20: Oui.
1: T'as pas répondu, toi?
20: Ah si, je viens de te répondre.
19: Ok, j'ai Bertrand Transpiration qui...
1: Bertrand. Attention. Attention, il faut bien se dire une chose. Mm-hmm. J'espère que c'est pas des personnes qu'on a gerbées.
19: Ah non, pas du tout.
1: Qui reviennent, hein.
20: Ah, j'ai galère au standard, là. Attention.
6: C'est point final, gnagnin.
1: Bertrand.
20: J'appelle de Toulouse, 117.7.
1: Oui, merci, j'ai les fréquences sous les yeux, d'accord?
20: Ah bah, tu dis toujours de donner les fréquences, moi.
1: Ouais, non, mais attends, tu vas pas me prendre pour un minus, hein.
20: Non,
1: okay.
20: C'est pas le genre de la maison, hein.
1: Non, c'est pas le genre de la maison. Donc, la question, tu l'as entendu?
20: Bien sûr, les pièces jaunes. Alors, écoute, moi, les pièces jaunes, je sais pas, j'ai plutôt du billet, de la carte bleue, des trucs comme ça, tu vois.
6: Ils prennent pas ça.
20: Donc, pièce jaune, je sais pas, est-ce qu'on peut donner de la carte bleue?
6: Non, ils prennent pas ça.
1: Non.
20: Du chèque,
6: les cartes bleues.
1: Non, mais bon, alors maintenant que tout le monde... Attendez, s'il vous plaît. Je vais quand même mettre un peu mon grain de sel là-dedans. Non, attendez, s'il vous plaît.
20: Il faut le laisser parler.
1: Marilyn, oui, tu veux rajouter quelque chose avant que je parle?
22: Tu peux pas faire des chèques de 10 centimes, c'est comme si tu donnais une pièce jaune.
1: Non, on peut pas.
20: Et est-ce que tu peux donner un ticket resto, par exemple?
1: Non. Sur l'internet, une question...
5: Oui, vachement culturelle.
1: Sérieuse, hein.
5: Non, franchement, sérieuse.
1: Mais sérieuse par rapport à la
5: pièces
1: question.
5: Jaunes. D'accord, c'est petit Yann qui nous écoute sur 102FM. Il nous demande, est-ce qu'avec ces pièces jaunes en euros, sachant qu'on multiplie par 6,56 et que c'est jusqu'à février et qu'il y a 28 jours, ça fait combien en ancien franc?
1: Non, mais déjà, c'est pas 6,56, c'est 6,55, d'accord?
3: Ah, pardon. Alors, ouais, l'arrondi, l'arrondi.
1: Non, non, mais ça, après, c'est pas eux qui, c'est, ça va être, machiné,
4: ouais, t'as rien compris,
1: à la Banque de France. Si, si, ça va être,
4: rien compris à la question. Hein.
1: Non, mais ça va être fait à la Banque de France, c'est eux qui vont gérer.
22: C'est pas ça, la question.
1: Donc, pareil. Donc, ouais, pour répondre, oui.
20: Ouais, est-ce qu'on peut en profiter pour écouler, par exemple, si on a de la, c'est Bertrand, hein, si on a de la fausse monnaie, est-ce qu'on peut écouler sa fausse monnaie, par exemple?
1: C'est-à-dire?
20: Bah, je sais pas, tu sais, des fois, dans les distributeurs et tout, il y a des fausses pièces. Tu récupères, je sais pas, des vieilles pièces.
1: Non, mais attends, des fausses pièces dans les distributeurs, en principe, t'en as pas, c'est que des billets.
20: Mais est-ce que tu peux mettre des pièces étrangères, des trucs qui viennent?
1: Ah, mais ça, tu veux. Non, mais ça, pour te dire une chose, c'est quand t'as la petite boîte jaune, là.
20: Ouais, mais c'est des pièces jaunes, hein, attention, hein.
1: Oui, non. Non, mais bon. Moi, je vais répondre à la question à Marilyn, parce que Marilyn, elle disait tout à l'heure, oui, mais faut penser quand même aux enfants qui sont malades.
20: Ouais, c'est sûr.
1: Ben mais là. Oui, mais de toute manière, si Bernadette Chirac fait ce système-là, ouais. C'est pourquoi. Déjà une, oui. C'est pour que les parents soient à côté de leurs enfants. Mais ils sont à l'heure actuelle. Non, Marilyn, s'il te plaît, ne me coupez pas la parole. Une chose qu'il faut bien se mettre dans la tête, si Bernadette Chirac fait ça avec Alain Douillet, ça fait X temps.
3: Sur Internet, on dit qu'on se dégage du débat, là, complètement.
1: Je réponds à la question, bon, d'accord. C'est tout. Et je viens de me tromper, c'est pas Alain Douillet, c'est David Douillet.
20: Non, mais Alain Delon.
1: Ouais, tout à l'heure, ça va être la main de ma soeur dans la culotte d'un swap, toi.
2: Si je peux me permettre, parce que ça vient de me donner une idée.
1: Ouais.
2: Par exemple, moi, tu vois, j'ai un stock de lire italienne, tu vois, en petit.
1: Bon, allez, dégage-toi, allez, hop, vas-y. Tu m'énerves avec ton truc italien, là, depuis tout à l'heure, Tango, là, hop, bonne nuit.
4: Allez, hop,
1: donc,
4: dégage.
1: Marilyn, je réponds à ta question. Alors.
20: Non,
1: mais c'est pas Tango. Hop, Tango, au revoir, hop, bonne nuit.
2: Mais non, mais attends.
1: Tango! Bonne nuit! S'il vous plaît, le standard!
4: On se réveille là-bas, les filles.
1: Oh! Au standard, on se réveille, on pète les plombs!
3: C'est exactement ce qu'il
1: faut. Oh là là! Ça m'énerve!
3: Oh là là.
1: Donc, Marilyn, pour répondre à ta question, si Bernadette Chirac fait le système avec un Douillet, c'est pas...
20: C'est David, Gérard.
1: Ah ouais, David Douillet. Ouais, ça fait déjà deux conneries que je me dis.
20: Oh là là.
1: Non, mais de toute manière, on va arrêter.
20: Non, je rigole.
1: Non, mais je vais répondre à la question.
8: Non, mais c'est sérieux comme débat.
1: Donc, pour l'histoire des pièces jaunes, c'est pour que les parents aillent un coin pour dormir, qu'ils soient auprès de leurs enfants. Bien à l'heure sûr. Actuelle, sur Paris, ils ont posé la première pierre pour construire quelque chose.
20: Allô. Bien sûr. C'est beau ce que tu dis, c'est beau.
2: Allô.
1: C'est qui?
2: C'est Maurice.
20: Allô, c'est qui?
2: C'est Maurice, je voudrais poser une question, là. Parce que ça...
1: Non, mais attends, oui. Pour l'instant, il sort d'où, celui-là?
2: Je viens de sortir du standard, là.
1: Mais attends, qui c'est qui me l'a permis à l'antenne, lui?
2: Ouais, parce que j'ai
1: Karine, s'il te plaît.
2: J'ai la ligne directe.
9: Il n'y a pas de Maurice, il n'y en a pas, hein.
1: Mais bon, alors,
4: un imposteur. Bon, il faut le dégager, lui, hein.
2: Non. Ce que je voulais dire, quand même, c'est, par exemple, là...
1: Ouais, va te faire sauter, toi. Je veux pas t'entendre, toi. Donc, Marilyn, j'ai répondu à ta question ou pas?
22: Oui, parfaitement.
20: GG, c'est Bertrand.
1: Oui, Bertrand.
20: Tu te souviens de ma question sur les pièces étrangères? Tu as dit qu'il prenait les pièces étrangères.
1: Ouais, mais ça, faut faire
20: un. Regarde, par exemple, si t'as plein de pièces de Tchécoslovaquie, il y a peut-être un enfant qui peut partir une semaine en vacances en Tchécoslovaquie.
1: Non, mais attends, Bertrand, s'il te plaît.
20: Je me demande si c'est pas ce que vous
1: voulez. Bertrand, tu m'écoutes, s'il te plaît.
20: Oui, allô.
1: Oh, ta gueule, Maurice. Bertrand, tu m'écoutes.
20: Oui.
1: Ce que je dois te dire, et c'est Marilyn, elle a très bien compris ce que j'ai voulu dire.
22: Non, mais.
1: C'est pas. Ce qu'ils vont récolter, c'est pour construire des trucs pour que les parents soient à côté de leurs enfants qui ont des problèmes.
20: Mais d'accord. Regarde, avec mes pièces tchécoslovaques, tu peux construire une maison.
1: Bon, allez, dégage, allez, hop, bonne nuit, hop. Terminé, parce que tu m'énerves aussi, toi, avec tes pièces de merde. Allez, hop.
20: Allô? Il est Louis d'or.
3: Gérard, tu peux dire juste qui tu vires pour le standard, au moins qu'il sache qui...
1: Bertrand, voilà, terminé. Bertrand,
9: voilà.
20: Okay. Allô, c'est Pedro. Bonsoir.
1: Allez.
4: Faut prendre l'équipe en main, hein, Gérard.
1: Non. De toute manière, je pense que là, tu vas me caler une musique.
2: Allô, c'est Randy.
1: Allez, va te coucher là.
2: Moi, je viens d'avoir une idée. Si par exemple,
8: Si par exemple un gosse.
1: Oh non, non, là c'est bon.
8: Si on
1: c'est
8: donne qui des centimes en euros,
1: c'est qui
8: on peut s'acheter un œil au Brésil.
1: C'est d'accord. Qui
9: oh, les filles là, oh là là, ça rame là.
1: Bon allez hop.
9: Mets un coup de pression là.
1: Oh.
12: Oh là là. C'est qui,
1: oh? Oh, c'est moi qui commande ici.
12: Ben, on sait, hein.
1: Bon, ben alors, vous me virez, vous me gardez Marilyn, Jacques Jospin.
12: Steven Urne est arrivé.
1: Non, non, mais vous allez me refaire une fiche.
12: Non.
1: Vous allez me faire une fiche. La question reste, si, non, même pas, à votre avis, qui fera,
3: C'était une petite fiche.
1: Oh non, mais de toute manière, attends, je vais pas travailler comme ça, moi.
9: Ouais, non.
1: Alors, à votre avis, qui sera le président, oh merde,
9: combien on est sur Internet, là?
1: On est combien?
3: Là, on descend un peu, hein.
9: Ah merde.
3: Ah. Je sais pas ce qui se passe.
1: À votre avis, que fera le président s'il est réélu? Voilà.
9: On met un disque.
1: Ah. Et on met un
3: ça
1: disque.
3: Ça remonte un petit peu, là, sur le net, tout d'un coup.
1: Alors, la question, c'est, qui, à votre avis, que fera le président s'il est réélu? Et le standard, vous me prenez des personnes. Non, je veux pas des... Ah oui, d'accord. C'est pour les gens standard. Oui. Non, c'est pour les personnes qui vont être au standard, ok. Donc, c'est la quatrième et je pense que ça va être la dernière parce que... On va voir. Donc, à votre avis, que fera le président s'il est réélu? Et voilà, et on s'écoute
9: un disque.
1: C'est quoi, Simon?
9: On te dira tout à l'heure.
1: Ok. Et vous pouvez toujours nous appeler. Oh. Alors je vous donne les numéros. 0800 25 08 5000 et le net www.funradio.wwp.fr.
9: Il manque slash.
1: Ouais, ben de toute manière on va.
3: On a un plus facile un petit peu en dessous.
1: Non, mais on trouvera un autre système pour. Non, mais vous.
3: www.funradio.fr.
1: Voilà.
3: Dans la rubrique. La rubrique.
1: Rubrique chatouille, non.
3: Voilà.
1: Non. Bah,
3: tiens,
1: non.
3: Voilà,
9: c'est n'importe quoi, là.
1: Non. On va faire rubrique débat de Gérard. Et
3: allez, rubrique débat de Gérard.
1: Allez, hop, terminé.
9: Allez, c'est d'accord. La pause.
1: À tout de suite. Donc, il reste à peu près 10 minutes de débat et on se retrouve tout de suite après.
9: Gérard, t'es où, là?
23: Ah là, s'il fait sa star, ça y est, il est dans le couloir. Hé, Gérard!
9: Non, c'est Thierry Madoussinus, ça s'appelle l'arnaque.
23: Allez, viens, Gérard, mets ton casque. Vite, tiens, sinon il y a un blanc, là.
9: En direct,
1: hein. Bah, et voilà, non, excusez-moi du petit blanc. Mais Simon, t'aurais pu
23: quand même. Mais t'es prévenu.
9: Comment ça s'appelle?
1: Donc ça s'appelle Thierry Madoussinus. Et c'est, le titre c'était L'arnaqué, voilà. Donc, vous pouvez toujours nous appeler au 08. Oh.
9: Où
1: bah, je sais pas. Christophe, le site internet, s'il te plaît, là, on y va, là. Merde. Ah,
23: personne, c'est quoi cette équipe?
1: Mais je crois qu'on va mettre les choses au clair après. Bon, alors, bah, je sais pas, qui est bon. Donc,
12: Je crois qu'il est parti.
1: Bon, Christophe, oh.
12: Il est là.
1: Hé hey. On n'a pas que ça à foutre, hein.
3: Moi, je t'allais faire pitsouille un peu.
1: Ouais, mais il y a du monde derrière, ouais, pardon. Qui reprend, hein. Donc, vous pouvez toujours nous appeler au 0800 25 08 5000 et le net, donc, www.funradio.fr, rubrique débat de Gérard. Et ça va être comme ça assez souvent. Donc, la question, c'est à votre avis, que fera le président s'il est réélu? Donc, on accueille pour ça Jacques Jospin.
24: Oui.
1: Marilyn.
12: Oui.
24: C'est moi-même en présence.
1: Steven Brune.
24: Steven Urne.
1: Steven Urne et Steven Chantal.
24: Oui, bonsoir.
1: De l'accueil en vieille, la fréquence, s'il te plaît.
24: C'est 104.6.
1: Merci.
24: Je vous en prie.
1: Donc, alors, la question, vous l'avez entendue?
24: Oui, tout à fait.
1: Bon, alors, on va commencer par toi, Steven Chantal.
24: D'accord. C'était encore la question sur les pièces jaunes, c'est ça?
12: Qu'est-ce qu'il va faire quand il va être élu, Pépère?
1: Steven Chantal.
24: Oui.
1: Je sais pas qui c'est qui t'a sélectionné.
24: Oui, bah c'est moi qui ai oublié la question, hein. Ça n'a rien à voir.
1: Non, mais tu vas retourner. Non, mais déjà une chose.
12: Non, mais ça arrive, Gérard.
23: Ouais, rappelle juste la question, Gérard.
1: Non, mais la question, je viens de la lire.
24: Oui, bah, je pense que quand il sera réélu, il fera des grandes choses pour la France, hein, comme il a fait ces 7 dernières années.
1: Je te demande, que fera-t-il quand il sera... Si,
24: Gérard, oui. Bah, il va essayer déjà de réduire la fracture sociale, c'était son grand thème de campagne de l'année dernière. Et je pense qu'il va y arriver, hein.
1: Oh là là.
24: Oui, bah oui. Gérard, attends, c'est chiant quand même, hein.
1: C'est qui me parle là?
10: Oui, c'est Steven Hurn de Isoloir sur Indre à l'appareil 115.3. Voilà, en fait, c'est un pseudo que j'ai

0: Oui.
1: Terminé, au revoir pour toi.
0: Voilà. Pourquoi?
2: Non, mais il est bien, la seule, il est
1: bien. Non!
2: Il avait des trucs.
1: Non!
2: Il avait des chaussures.
1: Non!
2: Attends!
1: Non.
2: Attends, Gérard, la
1: seule. Y a pas! Eh, attendez!
3: Elle est sur le dernier mode aussi.
1: Oh, c'est moi qui commande encore!
2: Mais quand même, il avait plein
1: de trucs. Eh, c'est moi qui commande si j'ai dit que non, c'est non! Terminé, point final, la ligne.
2: Bah, attends,
1: ouais, terminé. Steven Byrne, au revoir, terminé.
3: Même sur le
1: on n'en parle plus. Voilà, c'est terminé, Marilyn.
3: Et ben voilà, il y a des mondes qui descendent du net. Voilà, on est repassé à 5000.
1: Ouais, mais de toute manière, c'est le départ, voilà. C'est normal.
4: Mais va être mieux celui d'après.
1: Marilyn.
4: Oui, ben moi je crois que déjà il va le fêter en buvant une bonne Corona, bien fraîche.
1: Mm-hmm.
4: Il va être bien soulagé parce que je sais pas ce qu'il attend en fait s'il n'est pas réélu.
1: Non, mais à votre avis, que fera-t-il s'il est vraiment réélu?
4: Ouais,
1: Est-ce qu'il fera ce qu'il est en train de...
4: Mais non, je crois qu'il fera mieux. De toute façon, il ne peut pas faire pire, donc je pense qu'il fera mieux. Il commencera
1: ouais, mais donc, oui, mais allez-y.
0: Alors, est-ce que tu peux nous préciser, justement, parce que nous, on est un petit peu à la ramasse.
1: C'est qui, là?
0: C'est Steven Chantal. Quels sont ses grands thèmes de campagne à Jacques Chirac?
1: Non, on ne sait pas pour l'instant. Hein.
4: Bah si, il en a parlé hier.
1: Non, mais il en a parlé hier, moi, j'ai pas écouté. Hein. Il s'est présenté, il a dit oui, comme quoi qu'il se présentait devant
0: Avignon,
1: il était.
2: Gérard, excuse-moi.
1: Oui.
2: Johnny Bigood qui entre.
1: Il appelle d'où, lui?
5: Allô?
1: Oui.
5: Gérard?
1: T'appelles d'où?
5: Johnny Bigood de Paris 15e.
2: Ouais.
1: Salut, Johnny.
5: Salut. Gérard?
1: Oui.
5: Bon, en fait, c'est un pseudo. Mon vrai prénom, c'est Evan et je voulais savoir quelle heure il était.
1: Ta gueule va faire sauter, au revoir. Oh, putain! Allez, ah non, mais attendez, faut pas me prendre des gens comme ça. Bon, sur l'internet, une question avant que je réponde à ce que Marilyn m'a posé.
5: Gérard?
1: Oh.
2: Eh, Gérard, si tu jettes tous ceux qu'on te passe, nous, on peut plus.
1: Écoute-moi, Karine.
2: Non, mais t'es trop dur, tu vas trop vite. C'est le premier, en plus, nous, on connaît pas. Et toi,
1: Simon,
2: t'es là, tu les jettes comme si c'était du torchon.
1: Tu me coupes simplement. Les auditeurs, ils sont coupés.
3: Ils sont plus là.
1: Donc, écoute-moi bien, Karine. Une chose que je vais...
2: Non, mais moi, je comprends pas pourquoi t'es si dur.
1: Non, mais ça, il faut te dire une chose. Que c'est moi qui commande quand je fais mes débats. Quand je dis que la personne, j'en ai marre, c'est que j'en ai marre. Et normalement, je dois avoir... Écoute-moi, s'il te plaît. J'en ai marre. Normalement, je dois pas avoir que 4 personnes, je dois avoir au moins 5 personnes d'un seul coup.
2: Ouais, non, mais
1: sur 5 personnes.
3: Tu jettes tout le monde, Gérard.
1: Non, mais là... Là, sur le haut standard, les lignes sont en train de péter. Dans ces cas-là, on fait une chose. On va laisser tomber ça, et c'est tout.
2: Mais c'est pas la peine de laisser tomber. Mais non, mais d'accord, t'as raison, c'est toi qui commandes. Ok, ça va. Ok, commande, non, t'as raison.
1: Alors, dans ces cas-là, vous faites ce que je vous dis, ou sinon, je demande d'autres personnes. C'est tout, c'est clair, net, précis. Si ça va pas, eh ben, au standard, le soir... Dès que c'est moi qui prends, eh ben dans ce cas-là, je vous dis au revoir. Et c'est tout.
3: Voilà.
1: Sur le net, pour l'instant, ça a l'air de bien se passer.
3: Ouais, ça remonte, ça y est, ça remonte.
1: Oh, à l'AREA, ça se passe bien. Donc maintenant, c'est le standard. Maintenant, au standard, si vous n'êtes pas capable de faire votre boulot, vous me le dites. Oh, quand je vous parle, s'il vous plaît, au standard, là, au lot éjecté entre vous, là. J'aurais bien qu'on me réponde.
2: Oui, qu'est-ce qui se passe?
1: Non, mais quand je vous demande quelque chose... Vous avez à répondre au moins. Parce que là, tu viens d'arriver, tu sais pas comment que ça se passe. Mais moi, je vais te dire une chose, il y en a plus d'un ici qui savent comment que je travaille. Quand ça va pas, ben, je change d'équipe, c'est tout.
3: Il y en a plus d'un qui rêve de bosser avec toi, Gérard.
2: On t'a fait une nouvelle fiche, hein.
1: Donc,
2: Et on accueille Boîte à Ben, et j'espère que celui-là, il te plaira.
6: Boîte à Ben. Allô?
1: Oui.
6: Bonsoir.
1: Bonsoir. Alors la question, je la répète, à votre avis, que fera le président s'il est réélu? Donc Marilyn, Marilyn, tu voulais réagir là-dessus, toi, parce que t'étais pas trop d'accord avec ce qui.
4: Voilà.
1: Oui. Donc je t'écoute. Mais allez-y les autres, hein, si vous voulez.
0: Ouais.
1: Non mais attendez. Oh!
6: Qu'est-ce qui se passe là? Allô?
1: Ça, par contre, à l'AREA, je veux pas entendre ça.
3: Ah, c'est pas moi, Gérard. Hein. Ah, bah voilà, ça y est, tu vois, tu
1: vas plus
3: faire encore. Hein.
1: Qui c'est qui est parti?
3: C'est qui, ça? C'était qui? C'est là, non?
1: Alors, Marilyn.
4: Oui.
1: T'es toujours là?
4: Oui, bien sûr.
1: Jacques.
7: Exact, je suis

0: toujours là.
1: Tango.
0: Oui, je suis là.
1: Et Boîte à Ben.
2: Ah bah non.
1: Ah bah c'est Boîte à Ben qui est parti.
2: Ouais.
1: Bon bah alors comme ça on va terminer le débat là-dessus parce que je pense que ça va aller.
3: Gérard,
4: ah non, ils veulent que ça continue sur Gérard, le net. Hein.
1: Ouais non mais attends, c'est une première.
0: Gégé, oui. Pour recentrer un petit peu le débat, est-ce qu'on peut te demander quelles sont tes tendances politiques?
1: Non mais attends, tu permets?
0: Oui.
1: On va c'est qui pose la question?
0: C'est Steven.
1: Ah ouais, Steven Chantal.
0: Oui.
1: Bah, de toute manière, tu permets si on essaie finir Marine par rapport à ce qu'elle disait.
5: Oui, tout à fait, parce que tout à l'heure on parlait de déontologie et de pragmatisme. Moi, je crois qu'on a oublié de parler d'étymologie et de puritanisme. Et je voudrais savoir ce que tu en penses, parce que on se sent bloqué dans un système complètement raccroché à son ontologie. Enfin, tu vois ce que je veux dire. Donc, moi, je dis, il faut d'abord mettre les choses au clair avant que toute décision soit prise.
0: C'est clair, Gérard, parce que si ça continue comme ça, on va finir par voter bolchevique. Hein.
5: Voilà.
1: Non, mais de toute manière, faut vous dire une chose qu'à l'heure actuelle, c'est pas pour être méchant vis-à-vis de lui.
5: Non, mais t'as raison, on va tous se faire enculer.
1: Non, mais de toute manière, ça, faut vous dire une chose, c'est qu'à l'heure actuelle, même s'il est réélu, de toute manière, ça changera pas le problème. Hein. Il y aura toujours autant de personnes qui... Autant de personnes qui auront du mal à s'en sortir. Hein.
0: Quel bilan on peut tirer sur la présidence de Chirac là sur ces dernières années?
1: Ben moi je peux te dire une chose, que le bilan, si tu veux qu'on fasse un bilan, un bilan, moi je peux te dire une chose, que ce qui nous fait à l'heure actuelle, pour moi c'est de la merde. Il nous fait rien. Il débouche sur rien. Il y a rien qui est sorti. Il y a rien de sorti. Ils disent avec son premier ministre Jospin, même si Jospin il se présente, hein, qu'est-ce que ça va faire? Ça va rien nous donner de plus. Parce que pourquoi? Parce qu'on n'aura pas, il y aura pas plus d'emplois. Parce que maintenant ils suppriment des emplois partout. Donc les emplois, non mais les emplois, t'en as pas. Même pour les personnes qui sortent, qui sont dans des lycées, tout ça. J'écoute les impôts régulièrement. Et là je peux vous dire. Que celui qui a parlé à une heure, eh ben pour ce qu'il a dit, une personne qui a son CAP, maintenant ils vont revoir le système de CAP, donc c'est pas bon.
5: Il faut plus avoir un CAP, il faut avoir un bac.
1: Mais maintenant c'est même pas un bac qui va falloir bientôt.
5: C'est pour ça que tu cherches pas de travail, GG, parce que de toute façon tu sais que t'en trouveras pas.
1: De toute manière, moi j'ai pas de bac, j'ai rien du tout.
5: Non mais c'est pour ça que t'en cherches pas alors.
1: Mais non, mais même...
2: Excuse-moi.
1: Oui.
2: T'as Chuck Norris qui arrive là.
0: Et Gérard, tu trouves pas que ça manque un petit peu de femmes au gouvernement?
5: Salut Chuck.
1: Bah justement, ouais. Justement la question.
0: Donc,
1: on va pas toutes les faire parce que sinon je vais durer jusqu'à 2h du matin.
5: Non, mais c'est bien que Chuck Norris arrive pour parler de misogynisme.
6: Tout à fait. Bonsoir Gérard.
1: Bonsoir.
6: Bonsoir, c'est Chuck Novice.
5: Bonsoir Chuck.
6: Bonsoir, on écoute Fun sur 114.4 à Bordeaux.
1: Ouais, merci, j'ai la fréquence sous les yeux.
6: Moi j'annonce les fréquences, hein, je suis poli, bonsoir tout le monde.
1: Bonsoir, salut.
6: Bonsoir.
1: Salut, bienvenue.
6: Donc GG, on est toujours à fond dans le débat, c'est ça, hein.
1: Non mais je te parle, à votre avis, que fera le président s'il est réélu?
6: Bon déjà, moi
1: j'ai... savoir s'il va changer. Ce qui se passe à l'heure actuelle, ou s'il va aller chez les mêmes choses.
0: Parce que c'est inadmissible.
6: Non, mais déjà, GG, il va sabrer le champagne. Je pense, il va fêter l'événement.
1: Ouais, mais non, mais on s'en fout. On s'en fout s'il boit le champagne ou pas. On s'en fout. À ton avis, Jack Morris, qu'est-ce qu'il va prévoir de faire par rapport s'il est réélu? Qu'est-ce qu'il va faire derrière? Est-ce qu'il va trouver une solution pour qu'il y ait moins de
6: chômage?
1: Oui.
6: Ah ouais, parce qu'en fait moi GG, moi si je peux me permettre d'exposer mon point de vue, Jospin et Chirac en fait ils sont un peu potes quand même. Ben t'es oui. D'accord avec moi? Donc en fait ils se présentent tous les deux, ils sont sûrs qu'il y en a au moins.
1: Non. Attends. Jack Morris.
6: Tu vois, c'est bonnet
1: blanc. Non, Jack Morris. Pour l'instant. non. Attends. Pour l'instant, l'autre, il s'est pas présenté, il a que 15 jours pour le faire.
6: Ah, mais il va le faire.
1: Mais il va le faire quand?
6: Il est d'accord avec moi, bah je sais pas, le week-end.
1: Mais non, il faut qu'il passe avant le 28 février. Bah, une question sur Internet, s'il vous plaît, merci.
4: Oui, on me demande si tu vas voter chasse, pêche, nature et tradition.
6: Oh là là.
1: Je voterai la main de ma sœur dans la culotte d'un zouave. Voilà.
4: Ah bah comme ça c'est clair. Vous avez compris sur le chat? Bon.
1: Voilà.
4: Comme ça tout est clair.
0: Pour en revenir un petit peu sur les femmes au gouvernement, oui. GG.
1: Bah de toute manière, que pensez-vous si une femme se présentait.
0: La question. Je sais pas si t'es au courant, il y a une actrice de film de cul quand même.
1: Non, on s'en fout.
0: Une blondasse, tu les connais.
6: Si, il faut le dire.
0: Et tu trouves ça.
1: Attends, Karine, s'il te plaît.
3: Hello, Karine.
1: Karine, ça veut dire quoi là?
3: Ça te prend souvent.
1: Ça veut dire quoi là?
7: Mais parce que s'il en parle, on est en plein débat, ça a sûrement un rapport. Il faut.
1: Non mais attends, mais qu'est-ce que tu veux dire là par rapport à la blonde, toi? Ça veut dire quoi là? Mais attends.
4: Et on demande sur Internet. On demande sur Internet que Evan commence d'ailleurs. En fait.
1: Sur Internet, ils vont. C'est pas lui qui commande, c'est moi.
8: Gérard, merde.
1: Il est 2h05. Vas-y, mais t'as le temps.
8: Merde.
1: Putain, mais oh,
4: tu te fais pas manger, Evan?
8: Si, ça y est, c'est fait.
1: Ma pizza.
3: T'as mangé quoi?
8: Merde.
1: Bon. Alors, que pensez-vous si une femme se présentait donc Karine elle a ouvert
3: elle a ouvert
1: son bec.
3: Ouais, j'ai eu peur.
1: Ah mais je suis poli. De manière elle a ouvert sa gueule.
3: Voilà.
1: De toute manière va falloir qu'elle apprenne à travailler avec moi.
6: Ouais, de toute manière.
9: C'est un métier hein.
1: Ouais, mais un métier, c'est...
6: C'est beau, hein.
1: C'est dur. Bon, allez, répondez sérieusement, parce qu'on va pas... On arrête dans 5 minutes, hein.
0: Comment pour en revenir à cette actrice de film de cul?
1: Non, on parle pas de la personne de film de cul, d'accord? Terminé.
7: Bon,
1: oui, Marlène.
4: Attendez, on parle cul, c'est monté à 9000.
1: Il y a que le cul qui marche. On va pas parler là-dessus en politique.
4: 9000, regarde.
1: Mais merde, en politique, on va pas parler.
10: Mais rigole pas, parce que politique, après, il y a le CSA.
4: Attends, regarde 9000.
1: Mais on va pas parler de ça.
10: Non, mais après, il y a des problèmes avec le CSA.
1: Calmos, hein. Sur l'internet, calmos. Qui c'est qui avait balancé ça là sur
0: Ouais, c'est moi parce que moi.
1: C'est qui?
0: Moi je me dis que si on vote pour elle.
1: C'est qui? C'est qui?
0: On a quand même droit à une fille.
1: C'est qui?
0: C'est Pépito.
1: Pépito.
7: Pépito,
1: qui a Pépito?
0: Ouais, mais son programme il est alléchant quand même parce qu'elle nous propose.
1: C'est qui? Donne-moi ton nom.
0: Steven, elle nous propose quand même.
1: Allez Steven, au revoir.
0: Propose une fille.
1: Hop, terminé.
3: Hop là.
1: Comme ça, ça va plus vite. Bon, Marilyn. Allez, il nous reste 5 minutes. Allez, Marilyn.
5: Concernant les femmes, tu sais que ça fait au moins 30 ans que Arlette Laguiller se présente tous les septennats au présidentiel et il y a des.
7: Boîte à Ben est revenue.
1: Non, boîte à Ben, j'en veux plus.
5: Non.
6: Allô?
1: Non, terminé.
6: Gérard,
1: non!
6: Gérard,
1: mais Marilyn, j'en veux pas.
6: Mon téléphone portable qui a coupé.
1: Non, mais je t'ai dit au revoir, toi.
6: J'avais plus de batterie, c'est moi qui ai coupé.
1: C'est pas la peine de revenir.
3: Il a même pas parlé, boîte à Ben.
7: Écoute-le.
6: Allô?
1: Ouais, mais attends,
3: Mais attends, il a pas parlé encore.
1: Mais même quand je dis que c'est non, c'est tout.
6: Gérard, s'il te plaît.
1: Ouais, vas-y, accouche.
6: J'attends que tu me poses la question ou que tu me donnes la réponse.
1: Non, mais attends, tu te tournes ma gueule ou quoi, là?
6: Non, pas du tout.
1: Ou tu prends le train?
6: Ah, ok, d'accord. On parlait du programme alors.
1: Non, je te parle. Que pensez-vous si une femme se présentait? De toute manière, c'est pas toi que je donnais la parole, c'était à Marilyn. D'accord. Alors tu fermes ta gueule.
5: Tu
1: laisses parler la femme qui a la seule femme qu'on a sur l'antenne.
5: Exactement.
6: Oh, d'accord, très bien.
1: Et c'est moi qui commande, d'accord?
4: Oula.
1: Ok. Alors si ça te plaît pas,
4: il y a une fille qui s'est fait gorger à l'antenne là, je sais pas si t'as entendu.
1: J'ai entendu.
4: Oula.
1: Ah, mal, attends, là. Arrête, faut appeler les.
3: Faut vraiment arrêter derrière.
6: Allô.
4: Bon,
1: allez.
10: C'est des nouveaux, je crois que c'est des mecs, c'est des nouveaux qu'on a pris, ils comprennent rien, donc gère les correctement.
1: Ouais, non mais là, bon. Allez, Marilyn,
5: oui.
1: Pour finir, là, parce qu'on va pas s'éterniser là-dessus.
5: Je pense que j'ai terminé en parlant d'Arlette.
1: Oh!
6: Ah ouais, c'est ma chanson préférée!
3: C'est Boîte à Ben.
1: Evan! Alors, Boîte à Ben, au revoir. Allez, hop!
3: Allez, hop! Ça dégage.
1: Karine!
3: Boîte à Ben, dégage.
1: Karine, Boîte à Ben, terminé.
3: Ça y est, c'est bon.
7: Non mais je compte pas.
1: Non mais de toute manière faut faire pareil, hein, faut gerber là, parce que c'est le bordel là. Donc on va pas s'éterniser là-dessus et puis même.
4: Mais dis-leur de se calmer sur le chat aussi, c'est le bordel quoi. Je veux dire.
1: On est combien?
4: Là 7000, c'est un petit peu descendu parce qu'on parle plus de cul.
1: Non non mais même on va pas parler de cul et puis de toute manière on va stopper là puis c'est tout. Hop, on verra ça un peu plus tard et puis terminé. Donc on va remercier Sean Novice.
7: Bonjour. Oui.
1: Bon, conclusion.
9: Oui, merci.
1: Non, non, mais on...
7: Pour la conclusion, il y a Roselyne.
1: Non, non, non, conclusion, lui...
9: Oui, bonsoir.
1: Ouais, ouais, bonne nuit, bonne nuit, bonne nuit. Tu prends la conclusion chez toi. Hop. Alors, conclusion de Chuck Norris. C'est vrai qu'on n'a pas eu trop le temps, et donc, conclusion pour toi, Chuck Norris.
9: Ouais, bah écoute, très bon débat sur la politique.
1: Ouais, mais on
9: c'est quand même un débat dangereux, hein. Je trouve que pour un premier débat, t'as choisi un thème où tu t'investis quand même vachement plus que...
1: Bah ouais, mais ça...
9: Non, mais... Le débat que tu faisais avant, genre, je sais pas, les aspirateurs, les trucs comme ça, c'était
1: quand même... Non, mais là, faut bien se dire une chose. C'est qu'on a pris, j'ai pris ce thème-là en accord avec la direction de Fun, donc c'est-à-dire avec Max.
9: C'est courageux, hein.
1: Carrément.
9: C'est courageux.
1: Donc pour faire ça, mais faut bien se dire une chose, c'est que normalement il y avait 10 questions et sur 10 questions, on a... Non, mais non, on peut pas.
11: Non. Sur l'Afghanistan.
1: Sur l'Afghanistan. Alors toi, tu feras ta conclusion demain. Au revoir.
12: Voilà.
7: Ah,
1: voilà.
7: Est-ce que tu peux dire qui tu vires à chaque fois?
1: Bah, ça doit être Jack Zoffin. Donc,
12: allez.
1: Marilyn, pourquoi pour terminer?
5: Oui, Gérard, eh bien écoute, je suis très contente que les débats aient recommencé, parce que j'écoutais attentivement l'année dernière. Moi, je trouve que c'était un débat de merde.
1: Ouais, ben, si ça te plaît pas, c'est le même prix, d'accord, ma grande.
5: Tu vois, je te dis ça parce que justement, j'espère que ça va n'aller qu'en s'améliorant, parce qu'il va falloir que tu gueules, il va falloir que peut-être que tu cognes.
1: Je vais te dire une chose, Marilyn. Écoute-moi bien. C'est que là, à l'heure actuelle, il y a une nouvelle équipe.
5: Justement.
1: Et la nouvelle équipe, va falloir que je la travaille.
13: T'es pas content là, non?
1: Hein?
13: T'es pas content?
1: Donc, au standard. Pour l'instant, on peut pas faire tout parce que au standard ils viennent de débuter. Karine, elle est avec Max de 23h jusqu'à je ne sais pas quelle heure. Donc moi je peux pas dire quand est-ce que je reviendrai. Hein? Sur l'internet, c'était
7: Belinda alors.
13: C'est Belinda.
1: Ouais, et puis Belinda. Melinda ou Belinda?
7: Belinda.
12: C'est
7: Belinda.
14: Il serait temps de se le demander.
15: Maintenant que c'est fini, j'ai
1: franchement, c'est bon.
13: C'est Melinda, mais enrhumée.
1: Non. L'équipe. Non, mais faut dire une chose, c'est que bon, attendez, on va faire la situation.
13: Mais c'est bilan.
1: Non.
13: Gérard, ça fait toujours
1: attends,
13: demain.
1: Attends. On va dire déjà au revoir aux auditeurs et après on va discuter
15: pour savoir qui dit.
1: Donc Marilyn,
15: qu'on allait faire caca.
1: Marilyn, c'est bon.
5: Oui, voilà. Et puis bon rétablissement, Manu.
1: Bah, tu retrouveras Manu, je sais pas quand, mais à partir de 21h, mais pas dans mes débats.
9: Et
1: voilà.
9: De
1: bon entendeur, salut, merci à toi, Marilyn.
9: Ouais.
1: Jack, Jopin.
9: Ouais, bah, moi, je voulais dire un petit coucou aussi à Manu, et puis à Lolo Bebop, monsieur Johnny.
1: Non, c'est bon, allez hop. Au revoir, les coucous.
9: Ouais.
1: Tongpo.
14: Bah oui, hein.
1: Tongpo, il est pas là.
9: Allô, c'est Tongpo.
1: Ouais.
9: Je brise des briques avec mon tibia. Je voulais te demander quels sont tes prochains thèmes de débat, en fait, parce que j'en ai quelques-uns à te proposer.
1: Non, mais ça, je veux dire une chose.
9: Je sais pas ce qu'en pensent les autres, mais ça serait bien que tu fasses un petit débat sur le football. Parce que je suis un fan du PSG.
1: Là, je vais te dire une chose. Que tu veux faire un débat sur le football. Ouais. Moi, je vais te dire une chose. Que j'ai vu le match à la télé.
15: Mais
1: moi, ce qui me dégoûte, c'est les supporters du PSG qui ont foutu la merde.
15: On parle de foot, on parle pas de PSG Marseille, donc on s'en fout.
1: Ouais, mais on s'en fout.
15: Remercie-le.
1: Terminé. Au revoir, Tom Paul.
9: Paris est magique.
1: Ouais, c'est bon. Au revoir. Allez.
15: Allez.
1: Bon.
13: Un petit bilan, Gérard.
1: Alors, bilan sur l'internet, quand même.
15: Oui. Bah, l'équipe, alors, qu'est-ce qu'on garde? Est-ce qu'on garde Belinda d'abord?
1: Non, mais attends. On va faire le bilan internet avant. Alors, bilan internet pour la première soirée, parce qu'il faut que je le marque.
13: Tu notes? Sur 20?
1: Alors,
15: son score, combien c'est?
1: J'ai mis où, cette putain?
15: Combien de moyenne? Ce qui va te donner un chiffre de moyenne, au total, dans la moyenne.
1: Non, moi, je veux savoir le nombre d'auditeurs sur l'internet.
13: Total?
1: Ouais. Ah,
13: le maximum qu'on ait ou la moyenne?
1: Non, le nombre de personnes à l'heure actuelle, j'ai dit...
13: Là, 6752.
1: Oh là là, c'est bon.
13: 6752, on a fait une pointe à 9000. Avec le cul.
15: Ouais. Mmh.
1: Ouais, mais ça,
15: c'est vrai qu'il y a un petit débat sur le SM, peut-être que...
1: Ça, c'est un autre thème de débat.
15: On pourrait faire un débat sur les godes, peut-être.
13: Sinon, t'es content, enfin, je sais pas.
15: Ouais, alors le vilain, d'abord. Jean-Christophe, alors sur Internet, qu'est-ce que t'as à dire sur lui?
1: Bon, alors sur l'internet, par contre.
15: Jean-Christophe, il faut que tu donnes les prénoms des gens parce que les gens ne les connaissent pas.
1: Jean-Christophe, sur l'internet, ce qu'il faut te dire, c'est que les fiches que tu me sors, moi, j'en veux pas.
4: D'accord.
1: Je veux pas des fiches comme tu m'as sorti tout à l'heure.
4: Je ne prépare rien.
1: Si. Non, mais tu me sors un truc.
15: Devant ton micro.
1: Mais tu me sors un truc avec, par exemple, le nom, les personnes. Pas ce que tu m'as sorti ce soir.
4: Ben oui, mais c'est un sondage, les personnes, ouais, elles sont anonymes.
15: Non, c'était un sondage officiel.
1: Je le veux pas comme tu me l'as sorti ce soir.
4: Ah, d'accord.
1: Ça, j'en veux pas.
4: Ok.
1: Question standard.
15: Alors, Belinda et Karine.
7: Attends deux secondes parce que déjà t'as dit Tompo à la fin, c'était Tonkpo.
1: Ouais, mais je m'en.
15: Bon, alors Belinda, alors d'abord.
1: Alors Belinda, pour ta première, malheureusement. Alors, c'est bête.
16: Oh là là.
7: Mais... je suis le maillon faible.
1: Oui, maillon faible, je suis. C'est pas que je t'en veux, mais c'est vrai que travailler avec moi, c'est pas évident.
7: Ouais, j'imagine.
15: Elle est arrivée au milieu aussi, hein, elle te connaissait pas.
1: Elle est arrivée comme ça. Voilà. Ben bon.
15: D'accord. Elle a fait de la merde.
1: Je vais te laisser une autre chance.
7: Ah, c'est wow.
1: Si, je vais te laisser une autre chance.
15: Quand Gérard reviendra, ouais.
1: D'accord. Quand je reviendrai. Mais merci. Quand, je ne sais pas.
15: Mais bon, on peut le dire, Belinda a fait de la merde.
1: Bah, disons, on y a pas trop montré comment ça se passait.
7: Ouais. Ah non, mais moi, elle m'a aidé.
1: Par contre.
15: Alors, Karine.
1: Par contre. La dernière que je garde, pour le mieux, c'est Karine. Par contre, l'Aréa.
15: Simon.
1: L'Aréa, monsieur Simon.
15: Oula.
1: Les Boom Boom.
15: 74 aujourd'hui.
1: Oui, non, mais, je veux les entendre plus fort que ça.
15: T'en veux encore plus?
1: Non, mais pas pour me virer moi. Mais quand je vire un auditeur, j'en veux plus, je veux les entendre.
15: Ok.
1: Parce qu'au standard, ils comprennent pas. Parce que comme ils mettent pas leur casque sur les oreilles, eux, ils sont comme ça au standard. Mm-hmm. Voilà. Comme ça, tu dis, ouais, on vire. D'accord. Tu comprends pas.
15: Ouais, d'accord. Ça marche.
1: Donc voilà. Donc pour toi.
15: Vite, parce que tu me fatigues.
1: Là, pour toi, c'est bon. Aujourd'hui, impeccable. Okay. Y a rien à dire.
15: Impeccable.
1: Maintenant, je regarde. Le meilleur pour la fin, c'est-à-dire...
15: Wow. Il va te croquer.
1: C'est moi. T'es un standardiste.
15: Alors, vite.
1: Alors, Karine. Quoi, non, t'es pas passé encore.
15: Mais rigole pas, dis-lui sérieusement.
1: T'es pas passé à la trappe, toi, encore.
15: Gérard.
1: C'est que le problème...
15: Tu souris pas.
1: Non, mais le problème, quand je te l'avais dit plusieurs fois quand j'étais venu avant... Je t'avais expliqué comment que je travaillais. Et là, t'as pas écouté les conseils. Donc, automatiquement, ce soir, pourtant, tu travailles avec Max, tu sais comment qu'il travaille.
15: Mais pour toi, elle a fait un peu de merde.
1: Pour moi, ce soir, ça n'a pas été bien.
15: Bah, dis-le, c'est de la merde.
1: Ça a été du caca nerveux. Ça n'a pas été fameux.
16: Carrément.
1: C'est tout. Et par contre, maintenant,
15: ça
1: il est trop tard.
15: Ça n'a pas été du caca nerveux.
1: Non mais
15: t'as raison, mais faut leur dire, hein, comme tu faisais avec Fildar et Manu et les autres, parce que sinon on s'en sortira pas.
1: Hein. Ça, c'est vrai que ce soir, niette. Mais non mais c'est pas la peine de retirer ton casque. C'est pas la peine de pleurer. Tu la reverras.
15: Ben ouais.
1: Qui?
4: Sa maman.
1: Bah oui.
15: Allez,
1: voyons Karine. Mais de manière, c'est simple. Et Max, il peut te le dire. Depuis le temps qu'il me connaît, ça fait plus de, je sais pas combien de temps qu'on se connaît nous.
15: Ben, ça fait 5 ans que tu fais de la merde.
1: À chaque fois que j'envoie chier quelqu'un, je lui dis en face, c'est tout. Je lui dis.
15: Tu les gardes quand même, les types là.
1: On
15: va tester des nouveaux, mais.
1: Simon et Christophe pour un son, on va les garder.
15: Jean-Christophe, on va les garder.
1: Au standard, on va quand même garder.
15: Belinda et Karine quand même.
1: On va quand même les garder pour un nouvel essai. Et puis c'est tout.
15: Ouais.
1: Ah, je suis content.
15: Mais par contre, c'est vrai que là, les règles, là, il va falloir faire des petites réunions avant. Hein.
1: Mais ce qu'il y a, c'est qu'il faut vous dire une chose, que quand je vous dis quelque chose, c'est pas pour rigoler.
15: Non, c'est
1: sérieux. Non, c'est... Et par contre, en parlant de quelque chose de sérieux...
15: C'est du business, hein, qu'on se confirme.
1: Ouais, mais
15: c'est
1: ça,
15: de la radio, on en dirait, c'est du show business.
1: Oui, mais c'est peut-être de la radio, mais ça te fait quand même remonter de l'audimat. Et par contre...
15: Ce soir, en tout cas, grâce à toi, c'est vrai que Fun, là, va vraiment péter tous les scores.
1: Ouais, on a fait quand même 6752.
15: Bah,
1: on avait parlé un peu de cul sur Internet.
15: Pour les aveugles qui nous entendent pas, ils achètent Libération demain et puis ils auront...
1: Voilà, ils font ce qu'ils veulent. Par contre, moi, ce que je voulais dire...
15: On conclut, parce que là, Evan, il n'en peut plus, hein, il va péter un câble.
1: Ouais, mais Evan, c'est pas grave, il va relancer quand même le message.
15: Ouais, parce que là, allez, Gérard,
1: donc,
15: conclusion.
1: Si quelqu'un...
15: Dans 15 secondes, il y a la pub.
1: Si quelqu'un a un portable...
15: Ah oui.
1: Un portable pour moi, donc sans abonnement, qu'il l'envoie au 22 rue Bayard, à l'intention de Max. Ouais. Max me le retransmettra parce que sinon il pourra pas me joindre.
15: Voilà, parce que je voulais avoir un portable pour Gérard pour pouvoir le contacter régulièrement et le faire venir en surprise. Et c'est vrai qu'aujourd'hui il veut un portable sans abonnement.
1: Voilà, donc si quelqu'un a un portable qui se sert pas sans abonnement, qui souhaite pas bloquer parce que je veux pas.
15: Moi, j'en avais récupéré un auditeur mais j'ai un molocus.
1: C'est quoi encore?
15: Un vieux portable, une sorte de grosse galette.
1: Non, mais moi je veux pas un portable.
15: Tu veux pas un vrai portable. Hein.
1: Ouais, moi je veux pas une merde.
15: Avec le net et tout.
1: Non, moi je veux simplement un portable où que tu puisses m'appeler régulièrement.
15: Moi j'en avais un avec le GPS.
1: Bah non, mais je vais en faire quoi de ça?
15: Bah, c'est pour te suivre à la trace.
1: tu vas me sentir à la trace comme. T'as l'habitude de.
15: Ne t'inquiète pas, on est dans le studio, c'est déjà assez comme ça.
1: Hein. Donc alors, on laisse la place à Evan. Hein.
15: Voilà. Ou peut-être qu'on va reprendre l'antenne, on sait pas, hein. Surprise. Hein.
1: Surprise, voilà.
4: Sur internet, ils veulent pas, hein. Evan, dehors.
1: Maintenant, on laisse la suite à Evan, et puis c'est tout.
15: Allez, un petit disque. Un petit sketch, Gérard. À bientôt.
1: Merde. À bientôt, Simon.

0: que j'ai l'habitude de poser. Hein, bon, ben, après, on prendra les questions habituelles. Donc, êtes-vous pour ou contre la bisexualité?
1: Je vous laisse répondre.
0: Ben, allez-y.
1: Après vous. Je suis pour.
0: Ben, qui est pour?
1: Robert.
0: Robert.
1: Oui.
0: J'ai pas de Robert sur ma ligne.
1: Si, Robert de Nantes.
0: Non, Robert de Nantes.
1: Ouais, à Saint-Noble.
0: Non, mais.
2: Bah, Raphaël, moi, ma chatte Minette et sa copine, bah, elles sont bisexuelles, ça ne me dérange absolument pas.
0: Ouais.
2: Donc, je suis pour. Hein.
3: Et moi, je te répondrais qu'on ne peut pas être pour, on ne peut pas être contre quand on est bisexuel. C'est absurde. C'est comme si tu faisais partie d'un mouvement politique et tu disais je suis pour ou je suis contre. Quand tu es bisexuel, c'est comme ça. Il n'y a pas être pour ou être contre. C'est comme ça. C'est la vie.
0: C'est Hélène qui vient de parler?
3: Non, c'est Caroline.
0: Oui, Caroline. Ouais, mais Caroline, bon, ben, t'es contre, mais.
3: Non, je suis pas pour, je suis pas contre. Je suis bisexuelle, c'est comme ça.
0: Ouais, mais je vois pas pourquoi qu'on mélange la bisexualité avec la politique. Ça n'a rien à voir.
3: Gégé, ouvre tes oreilles.
0: Ouais, c'est...
3: Je t'ai pris l'exemple de la politique.
0: D'accord.
3: Pour faire voir que quand tu es dans quelque chose, tu ne peux pas être pour ou tu ne peux pas être contre. Parce que si t'es pour, ok, mais si t'es contre, à ce moment-là, qu'est-ce que tu fais dedans? Autant aller voir ailleurs, je veux dire. C'est pour ça que je t'ai pris l'exemple de la politique.
0: Ah, ok, d'accord.
3: Visualisation.
0: D'accord. Il y a Laurent sur Minutel, qui met bisexuel égale hétérosexuel ou égale plus homosexuel. Je vois pas.
1: Gérard, je peux nous le refaire, on n'a rien capté. Là.
0: Bon alors.
2: Gérard, répète, c'est quoi bisexuel pour toi? C'est une femme avec une femme, c'est ça?
0: Ben, disons, c'est deux femmes qui font l'amour ensemble.
2: D'accord, donc ça, c'est bisexuel.
0: Ouais, voilà.
2: Et
0: la bisexuelle.
2: Et un homme et un homme, c'est
0: des homosexuels.
2: C'est des homosexuels.
3: Ah, d'accord.
1: Gérard,
0: oui.
1: Comment on fait l'amour avec deux femmes?
0: Ah bah ça, je peux pas te dire parce que j'ai pas essayé, tu vois.
1: Mais comment elles font pour faire l'amour? Elles ont pas kiki?
0: Ah ben bah, ça, je sais pas. Je peux pas te dire. Mais surtout, précisez vos noms, hein. D'accord.
1: C'est Poy.
0: Ouais, Poy.
1: Et tout le monde est pour, là, en fait, là. Moi, je suis pour. Ouais, bon,
0: qui est pour? Marcel?
1: Marcel est pour.
0: Bon, Marcel est pour.
1: Bah, moi, pour changer, je vais être contre, alors.
0: Bon, alors, Hélène, elle est pour.
3: Caro est pour.
2: Raphaël, elle est pour.
0: Bon, Caro est pour. Rafa.
2: Elle est pour.
0: Elle est pour.
1: Tout le monde est pour.
3: Mais ouais. Là, Hélène, elle est pour et contre, parce que c'est son père, en fait.
1: Bon, il y a plus moi à être contre, alors, bah, je vais être contre.
0: Non, mais attends,
1: alors.
0: Hélène.
3: Ouais.
0: Attends, tu me dis, t'es pour et contre, mais comment ça, pour et contre, parce que quoi?
3: Ben, pour, parce que bon, j'aime mon père, quoi.
0: Oui.
3: Mais contre, parce que c'est pas une idée. Enfin.
1: Ah, t'es pour quand ça t'arrange, quoi.
0: Bon, bah, en même temps.
3: Bien sûr, mais bon.
1: Bah, c'est dégueulasse, quand même.
0: Attendez.
1: Non, mais c'est dégueulasse pour les autres.
0: Attendez, s'il vous plaît. Attendez.
1: C'est dégueulasse pour les autres.
0: Attendez, on va accueillir Cash, Cacha et Cachan.
4: Allô?
0: Oui?
4: Oui, bonjour Jésus.
0: Oui, bonjour, bonsoir. Et Cachan?
4: Oui, je te passe Cachan. Bonsoir Régé.
0: Ouais, bonsoir. Ouais, deux hommes, c'est bon, hein.
4: Bah oui, nous sommes bisexuels.
0: Ouais, d'accord.
4: On va rester dans ton débat et on va écouter, salut, on va dire ce qu'on en pense.
0: Ouais, ben, alors, donc la première, c'est la
4: question. Un gros bisou, Gégé, déjà.
0: Ouais, oui, ben, d'accord. Ouais, ben, ça y est, c'est bon, on a compris.
3: Oui.
1: On adore ta petite
2: boîte. Et toi, Gérard, t'es pour ou contre la bisexualité?
0: Moi, je suis contre.
1: T'es pour, Gérard?
0: Ouais, non.
2: Pourquoi Gérard. Tu es contre, Gérard?
0: Non, moi je suis contre, c'est tout.
3: Pourquoi?
1: Alors, de mentir.
0: Non, mais moi je suis contre. Mais attends, Paye, s'il te plaît.
1: Oui.
0: Paye.
1: Deux secondes. Bah attends, je suis avec toi, moi, c'est cool.
0: Non, mais attends, non.
3: Vas-y,
1: tous les jours à la locomotive, tu peux pas dire que t'es contre, Gérard.
0: Je suis contre, d'accord.
1: Et pourtant, dans les chutes de la loco, ça y va, hein. Et pourquoi t'es contre?
0: Bon, Gérard, je suis contre, c'est point final à la ligne.
1: Ah non, bah Gérard, faut expliquer, faut argumenter un peu.
3: Oui, mais Gérard,
0: je suis contre parce que j'ai
3: une petite notion de respect quand même.
1: Attends,
3: pour
1: les autres. Attends, laisse argumenter Gérard.
0: Je suis contre parce que j'aime pas voir de nana qui se touche, c'est tout.
1: Attends, c'est hyper excitant quand même.
0: Non, je suis désolé, c'est.
1: Tu sais pas avoir le bras de main dans la culotte?
0: Non.
1: Même pas un petit peu?
0: Non.
1: Même pas le petit kiki, il se lève pas, Gérard?
0: Non. Bon, allez. Bon, allez, c'est bon, on a fait le tour de la question. Donc, le pour ou contre.
2: On a fait le tour de la question, ok, d'accord.
0: Donc, alors, que pensez-vous de la bisexualité?
1: Alors, Gérard, attendez, est-ce que des homosexuels peuvent être bisexuels?
0: Comment?
1: Est-ce que des homosexuels peuvent être bisexuels?
0: Ah ben ça,
2: les homosexuels sont des PD et donc les bisexuels sont que deux femmes ensemble, n'est-ce pas, Gérard?
0: Normalement, oui, c'est ça, la bisexualité.
5: Alors là, je t'arrête tout de suite parce qu'on n'est jamais trop sûr d'être femme ou homme.
0: Mmh.
5: Hein, je pense qu'en chacun de nous, comme en toi, il y a une personnalité féminine qui ressort.
2: Exactement,
5: Gérard. Mmh. Hein, et Kacha me le confirme. Et ouais. On pense même que ta petite voix, c'est sensuelle comme tout.
2: D'ailleurs, Gérard, c'est trop bisexuel. Tu fais trop femme, c'est chaud.
5: On n'est jamais trop bisexuel.
0: Non plus. Mais bon, de toute manière, on va quand même poser la question aux filles. Donc, Raphaël.
2: Ouais.
0: Donc, pour toi.
2: Pour moi quoi?
0: Qu'est-ce que t'en penses?
2: De quoi, la bisexualité?
0: Oui.
2: Je t'ai dit que ma chatte minette est bisexuelle et ça me plaît d'avoir.
1: Est-ce que tu crois que t'es plus pour par rapport à l'autre? Ou alors t'es pour, carrément contre pour, par rapport à ce qu'il dit?
2: Je suis pour. Hein. C'est très très joli, je trouve. Hein. Voir deux femmes ensemble.
1: Est-ce que tu crois qu'il a plus cité par exemple par rapport à Gérard ou pas?
0: Non, mais moi je vais vous dire une chose. Je vais vous dire une chose. J'ai horreur de voir deux femmes ensemble parce que ça.
2: Horreur.
1: Gérard, GG oui. De Turenne qu'on connaît tous.
0: Oui,
1: Parce que tu as l'air vraiment très très ferme. Tu as eu de mauvaises expériences. C'est pour ça. Dis-nous
0: oui,
1: tout.
0: Mais non,
1: dis-nous tout.
3: Tu prends une gamelle par une gonzesse qui était bisexuelle.
0: Voilà. Non, mais de manière.
6: Il faut que tu nous racontes ton expérience, Gégé.
0: Non, mais attendez, s'il vous plaît, derrière. S'il vous plaît. On vient de me poser une question. Non, mais attends. Bon, s'il vous plaît. S'il vous plaît, on va pas s'énerver. On ne s'énerve pas. Vous calmez, s'il vous plaît. Il y a Julie qui m'a posé une question. Comme vous déconnez, les mecs, j'ai pas entendu ce que Julie m'a posé comme question. Alors, si Julie pouvait me reposer la même question, je vais répondre.
6: Moi, je voulais savoir si tu parlais en connaissance de cause et si tu pouvais nous raconter ton expérience de bisexualité.
0: Disons, en connaissance de cause. Non, personnellement, parce que j'ai... Bon, c'est bon, vous vous taisez, s'il vous plaît, derrière.
1: Poème de Gégé.
0: Bon, s'il vous plaît, vous la fermez parce que le prochain que j'entends qui s'amuse à ça, vous allez avoir derrière. Donc je suis contre de voir deux femmes ensemble.
2: Et Gérard, tu choisis combien?
0: Ça te regarde pas. Voilà, point final à la ligne. Donc,
1: Laissez parler Gérard.
0: Donc, je suis contre de voir deux nanas ensemble.
1: Tu peux parler, Gérard.
0: Oui, mais de manière, je suis un mec.
6: Et pourquoi, Gégé?
0: Parce que c'est deux nanas ensemble, ça fait bizarre.
1: C'est deux nanas, tu pourras pas sauter, mais il a pas compris.
6: Mais si elles s'aiment, c'est pareil.
0: Si elles s'aiment, c'est leur problème dans ces cas-là. Tout à fait, je suis d'accord.
3: Non, mais t'as été traumatisé dans ton adolescence? Je sais pas, moi.
1: C'est mal passé.
0: Non, mais attends, on parle pas de l'adolescence.
1: Et Gérard, si t'as pris un radio par exemple.
0: Non, mais.
1: Gérard.
0: Oh, donnez vos noms, s'il vous plaît.
1: Oui, c'est Cachou. Est-ce que tu as des hémorroïdes?
0: Non.
1: As-tu des hémorroïdes?
7: Gérard.
0: Qui?
1: Gérard, c'est moi.
0: Qui, c'est moi.
1: Et si t'as prenais que
0: c'est qui, moi? C'est qui, moi?
1: Bah, tu sais bien, vas-y, tu m'as reconnu, arrête. Non, mais si t'apprenais que Takaï était avec Jessica de Lovinfun, par exemple.
0: Non, attends.
6: On va peut-être arrêter les insinuations.
0: Ouais. Alors, dans ce cas-là, si c'est moi qui t'ai reconnu, tu vas retourner voir au standard si j'y suis, d'accord?
1: Non, s'il te plaît.
0: Bon. Donc, on va demander à Hélène.
8: Oui.
0: Donc, pour toi, Hélène, qu'est-ce que t'en penses, toi, à ton avis, toi?
8: Ben, écoute, moi, je pense que... Bon, mon père est bisexuel.
1: T'es pour ou contre?
8: Ben, j'aurais...
0: Non, mais ça y est, le pour...
8: Tous les arguments pour être contre.
0: Oui.
8: T'es d'accord? Mais, ayant un minimum de respect...
0: Ouais.
8: Mon père, s'il a envie d'être proche avec n'importe qui, il faut que je le respecte. Enfin,
2: c'est son père.
8: C'est son problème, quoi. C'est pas le mien. Mm-hmm. Je le respecte. Il est comme ça, quoi.
0: Il y a une question sur Minitel, Nathalie qui met l'amour, c'est beau, que ça soit deux filles, deux mecs ou deux tortues. Alors, le mec qui s'amuse à roter, s'il te plaît, tu te calmes, ou sinon, on va faire une pause et vous allez retourner au standard, on va se calmer.
6: C'était Gérard. Quoi la question Minitel, GG?
7: Gérard, c'est Butman. Gérard.
6: C'est quoi la question Minitel?
0: Bah, c'était Nathalie qui dit l'amour c'est beau quand l'amour c'est beau que ce soit deux filles, deux mecs ou deux tortues. Donc je vois pas le rapport avec avec le débat Nathalie, oui.
6: Et toi, deux mecs comme le père d'Hélène, ça te dérange?
0: Personnellement, que ça soit le père d'une fille, oui. Ça est...
6: Ah, mais si c'était pas le père d'une fille, même deux mecs ensemble, ça te dérange?
9: Tant que c'est pas ton papa. Ah,
0: quoi. À la rigueur, oui.
6: Mais je croyais que t'étais avec un mec. Attends, moi je t'ai vu avec des mecs à la loco, quoi.
0: Non, non, non, non, non, non.
6: Attends, mais attends, ta bisexualité, faut que tu l'avoues, Gérard. Bonjour.
0: À la loco, je suis entouré que de nanas, c'est tout.
6: C'est pas vrai, c'est pas vrai. Moi, j'ai des gens qui peuvent te dire qu'ils t'ont vu avec des mecs.
0: Non, non, non, non, non, non. Non, non, je te réponds, Michael. Oh, s'il vous plaît, derrière vous, la fermez.
10: Excusez-moi. Excusez-moi.
0: Stop.
10: Je voudrais vous annoncer l'arrivée de Buttman qui est avec Cachou et Cacha.
7: Ouais. Gérard ?
0: Ouais.
7: Juste une question. Parmi tant d'autres, Gérard ?
0: Ouais. Gérard. Dans ce cas-là, attends, tu retournes au standard parce que t'as un téléphone portable et c'est pourri.
7: Ouais, mais c'est ce qu'il te dit, mon téléphone portable.
0: Il te dit merde, alors tu retournes au standard, bonne nuit. Hop.
9: Allez, bonne nuit. Allez, hop, éjecté. Tiens, prends ça.
0: Hop.
9: Super, j'ai bien joué.
8: Il sait qu'il reste là sur l'antenne.
0: Donc, alors avez-vous. Donc, on va poser la deuxième question.
9: Vas-y.
0: Avez-vous déjà eu des expériences bisexuelles?
8: Non.
0: Oui. Qui non? Qui non?
8: Hélène.
0: Alors Hélène, vas-y.
8: Ben j'en ai jamais eu.
0: Mm-hmm.
8: Je peux pas dire plus.
9: Ouais, moi.
6: Et t'aimerais en avoir? Hélène, c'est un truc qui te tente?
8: Ça me tenterait, ouais.
0: Ça te tente? Ah, y a Goa. Il y a Goa sur Minitel qui met Julie. Allô. T'es magnifique et magique.
6: C'est gentil, mais c'est pas le sujet du débat.
0: Oui. Bah, donnez vos noms, s'il vous plaît. Hein. Marcel, vas-y.
11: J'ai eu des expériences bisexuelles à la locomotive.
0: Oui, non,
6: avec
0: attends.
6: Gérard.
11: Je voudrais témoigner. Je préfère rester masqué, mais je peux témoigner que Gérard m'a emmené dans les WC de la locomotive pour me sodomiser.
0: Ah, ouais. Non, mais de toute manière, comme je connais pas ton nom, donc dans ce cas-là, l'inconnu, tu retournes chez toi.
6: Parce que tu sais pas avec qui tu vas dans les chiottes de la loco, GG.
0: Non, non, mais de toute manière, j'ai jamais été dans les chiottes de la loco avec quelqu'un.
6: Menteur.
0: Ouais, allez-y, donnez vos noms, s'il vous plaît.
11: Butman.
0: Butman.
11: Oui, Butman, bonsoir.
0: Non, mais je crois que Butman, je t'avais dit de retourner chez toi,
11: oui,
0: t'avais un téléphone pourri.
11: J'ai changé de téléphone, Gérard, j'ai changé de téléphone.
9: Il a changé de téléphone, non?
0: Ouais.
11: Oui, alors est-ce que tu crois que la bisexualité peut s'exprimer chez les animaux?
0: Non, mais attends, je vois pas le rapport. Oui. On parle entre deux nanas, on parle pas des animaux, d'accord? Parce que
9: non,
0: je fais pas.
9: Pourquoi on parle pas d'animaux, Gérard?
0: Non, parce que je fais pas partie de. Comment?
11: On parle de toi, de toi.
0: Ouais, oui, bah dans ce cas-là, tu te trompes, hein, mon pote.
8: Gérard,
6: est-ce que t'as
8: envie?
11: Gérard, ton animal préféré.
0: Attendez! Vas-y, la fille.
8: Non, oh! Ta gueule, toi!
0: Bon, s'il vous plaît, vous la calmez, là. Vous la fermez maintenant, les cums. Bon, vous laissez parler, s'il vous plaît, parce que tout à l'heure, ça va mal se terminer.
11: Ouais, ferme ta gueule.
0: J'étais calme. Hein? Alors maintenant, vous la calmez. Celui qui a un téléphone pourri, tu retournes au standard.
9: Gérard,
0: ouais, bah, celui que j'excite, tout seul que j'excite, on verra ça en fin d'émission, d'accord?
6: Parce qu'une expérience bisexuelle te tenterait, Gérard.
11: Je limite éjaculation.
0: Gérard, c'est
11: Gérard.
0: Oui, qui c'est?
11: On t'attend.
0: Qui?
8: Hélène.
0: Oui, Hélène.
8: Hélène. Ouais, je te disais, si on a un téléphone pourri, mais qu'on est une jolie fille et tout...
0: Non, mais si vous avez des portables, c'est même pas la peine. Avec un portable, on peut pas vous avoir.
8: Même si on est une jolie fille et tout.
0: Mais même. Ça veut rien dire, avoir...
11: Gérard, j'ai un portable à fil.
6: Bon, 30 secondes, moi j'ai une question pour Gérard, vu qu'il vous demande vos expériences bisexuelles. Moi j'aurais aimé savoir si GG, toi t'es tenté par ce genre d'expérience, parce que t'as l'air de...
0: Moi, non.
6: Vu quand t'en parles et vu moi ce que j'ai vu à la loco...
0: Bon, vous la fermez.
11: Du coup, Gérard,
0: bon,
11: il a
0: la
9: vérité, Gérard.
7: J'ai les photos.
8: Julie,
0: bon, ouais.
9: J'ai
7: un film.
0: Oh, vous la fermez, s'il vous plaît, les cams.
11: Premier dessin amateur de Gérard.
9: Ta gueule. Mec, on est prêts, hein, Gérard.
0: Bon, allez.
7: J'ai les zoophiles.
0: Bon, allez. La troisième.
9: C'est
0: vrai que les zoophiles. Auriez où? Auriez où? Auriez où? Oh, c'est bon.
7: C'est pas bon, GG.
0: Bon, tu la fermes derrière, s'il te plaît.
8: Ah, la vache.
9: GG. Eh, Jean,
5: GG, c'est Cachou. GG, c'est Cachou.
0: Ouais, vas-y.
12: Bah, Simon, ça va.
5: Arrête.
0: Ouais, c'est bon, elle va te coucher. Auriez-vous envie d'avoir une relation bisexuelle?
9: Vas-y, répète.
0: Auriez-vous...
5: Non, mais vas-y, répète, bon. Non, sérieux. Ah. Gérard, arrête de déconner.
6: Attendez, 30 secondes,
0: vous la fermez.
6: Laissez Gérard poser sa question, et Gérard, crie pas quand tu poses sa question, parce qu'on comprend non, rien.
0: Quand ils vont se fermer, quand je pose la question, on verra.
6: Il se taise et il t'écoute, on écoute la troisième question.
8: Hélène,
6: attends, il pose sa question, tu répondras après. Après, Hélène.
0: De quoi, Hélène?
8: Je peux te poser la question?
9: Mais non, vas-y, Gérard.
8: J'entends plus rien.
9: Mais tais-toi, putain, Hélène, vas-y, Gérard. Gérard, pose ta question, vas-y.
0: Oh, c'est bon.
9: Voilà. Arrête de gueuler, Gérard.
0: Ouais, bah dans ce cas-là, vous la fermez.
9: Ouais, c'est comme ça que vous arrête de gueuler, putain.
0: Auriez-vous eu envie d'avoir une relation bisexuelle?
8: Oui.
9: J'en ai deux.
0: Oui, qui?
9: Avec toi, oui. Marcel. Cache cette carte de l'épaisse que je t'encule. Gérard.
0: Non, mais attends. Alors là, je vais vous dire une chose. Là, je vais prévenir.
9: Une chose, allez.
0: Non, mais sois premier, Marcel.
9: Ouais.
0: Tu as déjà commencé par être poli parce que je suis poli ce soir. Ok?
9: Alors
0: tu la fermes.
9: Fais l'ultimatum, Gérard.
0: Non. Mais attendez, parce que là...
9: Gérard, je te suis.
0: Là, ouais, ben, dans ce cas-là, bonne nuit à toi.
9: Mais un ultimatum, Gérard, vas-y.
0: Ouais, ben attends, Marcel, toi, tu as la fermée, d'accord?
9: J'ai une date ultérieure.
0: Il y a Nathalie qui pose une question.
9: Gérard, t'as de beaux yeux bleus.
0: Tout à l'heure, si ça continue, vous allez. De toute manière, il y en a beaucoup qui répondent pas beaucoup. Donc, vous allez sortir, hein.
6: Je crois qu'il faut que vous essayiez quand même de répondre à la question de Gérard, mais alors, je crois qu'on n'a pas tous compris ta question, donc si tu veux la reposer, calmement.
0: Auriez-vous eu envie d'avoir une relation bisexuelle?
8: Oui,
0: qui?
8: Caroline.
0: Alors Caroline, vas-y. Mais avant que tu me répondes, je vais répondre à Nathalie sur Minitel. Gérard, penses-tu que la bisexualité soit un phénomène mondial ou national? Alors là,
9: un phénomène de société, salope, hein.
0: Là, dans ce cas-là, tu gardes ta politesse et tu réponds gentiment à Nathalie, d'accord? Non, mais derrière...
6: Il garde sa politesse et sa vulgarité, on fait quoi?
0: Sa vulgarité, il la garde. Et comme il y en a qui sont deux derrière, donc ils vont se calmer un petit peu, parce que j'ai reconnu qu'il y avait deux personnes derrière un téléphone. Donc alors, Hélène, tu voulais répondre à la question?
8: Oui.
0: Donc
8: Caroline,
0: je t'écoute.
8: Mais bon,
0: ouais, Caroline. Mais bon aussi.
8: Oui, alors je peux parler là?
0: Oui, je t'écoute.
8: D'accord, vas-y, Caro. Alors, ben moi, c'est pas. Si j'aimerais, c'est que j'ai des relations bisexuelles, Gérard. Mm-hmm. Et donc, bah oui, ça me tenterait, c'est très agréable.
9: Mais t'es pour ou contre?
8: Bah évidemment que je suis pour, sinon je le ferais pas.
13: Et Caroline,
8: banale.
13: Est-ce que c'était un fantasme pour toi?
9: Oui.
8: J'ai jamais. En fait, ça a été naturel en fait.
9: Gérard, est-ce que t'as des
8: comme
9: fantasmes?
8: Comme moi, c'est vraiment naturel avec un garçon. Tu réfléchis pas à la chose.
13: Ouais, mais moi, c'est quelque chose qui m'attire, mais d'un autre côté, qui me fait peur, quoi.
0: Ouais, mais comment ça. Attends, comment ça qu'elle te fait peur? Comment ça? Attends, exprime-toi, parce que ça te fait peur, comment ça?
13: Ouais, ça me fait peur parce que j'ai trop peur de tomber dans l'engrenage, ouais.
0: Oui, mais comment ça, dans l'engrenage? Non, mais attendez, s'il vous plaît, ça. Derrière. S'il vous plaît, derrière, laissez-la parler. Laissez-la parler.
13: Moi, je suis sûre que ça me plairait, Mais bon, j'ai mon copain, quoi.
0: Comment
13: donc,
0: ça?
13: Je sais pas si ça lui plairait à lui.
9: Elle est bisexuelle, son copain, puis elle est homosexuelle, super.
13: Ouais.
9: Génial. Et Gérard, t'as des fantasmes?
0: Non.
9: T'aurais pas?
8: T'en as pas de fantasme?
0: Non.
6: Est-ce que t'aurais aimé être bisexuel, toi, Gérard?
0: S'il
9: te plaît, Gérard, je
6: voudrais
9: m'exprimer.
0: Parce que ça m'intéresse pas.
6: Pourquoi ça t'intéresse pas?
0: Je préfère
6: attends,
0: être avec...
6: Attends, un beau petit cul de mec, ça t'attire pas?
0: Non.
6: Tu rigoles?
0: Non.
8: Gérard,
6: c'est pas ce qu'on m'a dit.
9: Je voudrais s'exprimer, je lève le doigt.
0: Non, vas-y, tu donnes ton nom, s'il te plaît, et tu vas... Quoi?
9: Mutoman. Oui, voilà.
0: Ouais, c'est bizarre, parce que...
9: Gérard...
0: Écoutez, ouais, la liste elle est même plus bonne
9: bisexuelle.
0: Là.
9: Voilà, je tiens à le dire, mais je suis passé à la trisexuelle.
0: Attendez, il y a Nathalie qui me dit, Gérard, merci de défendre et de prendre mes questions au sérieux. Ben Nathalie, de toute manière, je vais te dire une chose, je réponds à ta question. Non mais attends, je réponds à ta question et je te prends pas au sérieux. Hein, de toute manière, je réponds aux questions sur Minitel. Donc, Nathalie.
8: Moi, je voudrais savoir si quelqu'un a déjà touché à
9: la trisexualité. De la trisexualité.
12: La trisexualité, genre, c'est quoi la trisexualité?
0: Non, mais attendez, pour l'instant, c'est pas vous qui posez les questions, c'est moi.
12: Non, on répond à tes questions.
8: Ouais, mais nous, on comprend pas bien, quoi.
0: Non, mais dans ces cas-là, si vous. Attendez. Alors, qui c'est qui. Attendez. Qui c'est qui comprend pas? Qui c'est qui comprend rien? Non, là, c'est bon, là, au lieu de faire les tours, tourelles, là. Il y a une nana qui a dit, on comprend rien. C'est qui?
12: Hélène.
8: Non.
0: Non, mais. Eh, si non, ça va pas, vous faites une chose. Dans ce cas-là, si vous êtes pas content des questions.
9: Enculé.
0: Merci, merci pour le mot enculé. Alors dans ce cas-là, on met un disque, on se retrouve après.
8: Mais non.
0: On met un disque, on se retrouve. Merci pour le mot enculé. Ça vous apprendra.
6: Allez, stop, on se retrouve après ça.
0: Donc, bonsoir.
8: On se prépare.
0: Oui, donc bonsoir à tous. Là, vous venez d'écouter tous les mots bleus de Christophe. Donc, on va reprendre Raphaël,
12: ouais, super,
0: Hélène,
8: ouais.
0: Caroline.
8: Oui.
0: On va accueillir Bruno de Narbonne, 25 ans. Et...
8: Ah.
14: Non, c'est pas Bruno, c'est Ludovic.
0: Ah, Ludovic.
8: Ah,
12: Ludovic.
14: Salut à tous.
0: Salut.
8: Salut. Donc, il y a qui, là?
12: Il y a Luigi. Salut, Luigi.
0: Non, non, il n'y a pas Luigi.
12: Il
0: n'y
12: a pas Luigi?
0: Non.
12: C'est Mario. Il y a David, hein?
0: Non, plus.
12: Ah, ils sont pas là.
0: Non.
12: Merde.
0: Ah bah il y a pas d'emmerde.
12: Toute la France les veut.
0: Oui mais il y a pas d'emmerde, c'est tout, c'est comme ça.
12: Et pauvre. Luigi, je t'aime.
0: Comment? Alors il y a donc on va continuer le terme de débat.
8: Ouais.
0: Hein? Donc pour l'instant c'était bien parti.
12: Ah ouais.
8: Donc on a la troisième question, je crois.
12: Bien parti.
0: Donc, pour l'instant, je ne sais pas si on a quelqu'un d'autre après. Donc, non, on va continuer.
14: Ouais,
0: donc,
14: moi.
0: Oui, qui?
8: Gégé, est-ce que tu pourrais résumer ce que c'est, en gros, la bisexualité, tout ça?
12: Répète aux auditeurs ce que c'est, Gégé.
8: Ouais.
12: Donc, la bisexualité,
8: c'est... Donc,
0: on va accueillir René.
8: René?
15: Oui, allô.
0: René, bonsoir.
15: Bonsoir.
0: René.
15: Bonsoir.
0: On va accueillir Perrault. Pierrot.
16: Salut mon GG d'amour.
0: Salut, je suis pas ton GG d'amour.
16: Ah si, t'es mon fantasme, mon idole.
0: Bon, c'est bon, tu te calmes.
16: Mais je suis d'accord. Très calme.
0: Non, tu vas pas commencer, s'il te plaît. Tu vas pas commencer.
16: Ouais. Il faut pas être énervé comme
0: et
16: ça.
0: Et on va te dire Goldman.
16: Ouais, je te retourne et je t'encule là.
0: Bon alors c'est bon, tu peux repartir d'où que tu viens. Au revoir Goldman.
14: Et moi?
0: Et qui toi?
14: Philippe, 22 ans de Lyon. Salut Philippe.
16: Eh papy, je te prends contre un mur, je blague, je retourne et je t'encule.
0: Non, Philippe et Goldman, tu les reprends. Bonne nuit.
10: Non, Philippe, il remplace Poise.
0: Non, mais c'est bon, tu le reprends et...
14: Non, mais moi, j'ai rien dit, je viens d'arriver.
0: C'est ouais, bon
14: j'ai...
0: C'est bon.
6: Ah mais celui qui dit des insultes, honnêtement, si c'est pour ça, c'est pas la peine.
0: Voilà, alors donc...
6: on se calme,
0: donc,
6: on est là pour débattre.
0: Goldman et Philippe. Dehors.
14: Non, Philippe, oh,
10: Gérard. Non, Philippe a rien dit, Gérard, je t'assure.
0: Bah alors, pas... Goldman, tu le prends et dehors.
10: Non, Goldman est parti, c'est bon.
0: Bon, voilà.
12: Tu le retournes, Goldman. Bon, alors, GG, récapitule.
14: Ouais.
0: Donc, alors, en gros, le thème du débat, donc, c'était la bisexualité.
8: Ouais, mais explique exactement ce que c'est.
0: Bon, alors, en gros... C'était bon. Est-ce que vous êtes pour ou contre?
12: Non,
0: mais attends.
8: Non, mais explique.
12: Non, Gérard, s'il te plaît.
8: Explique le phénomène de la bisexualité.
14: Ouais, c'est quoi, Gérard, la bisexualité?
0: Non, mais dans ces cas-là, vous donnez vos noms, s'il vous plaît.
12: Raphaël,
0: t'as de manière, t'as répondu déjà aux trois premières questions, donc tu sais.
12: Qui parle à moi, Gérard?
0: C'est Raphaël qui a posé la question.
12: Ouais, exactement. Maintenant, je voulais savoir ce que je voulais que tu répètes pour tous les auditeurs. Donc, la bisexualité, qu'est-ce qu'on entend par bisexualité?
0: Bisexuel, c'est deux nanas qui font l'amour ensemble.
12: D'accord. Donc,
0: on est bien d'accord.
16: J'aimerais savoir ce que c'est que la quadrosexualité.
0: Non, c'est bon.
12: C'est pas deux hommes ensemble, c'est ça?
10: Non, mais j'aimerais que Bruno, enfin non pas Bruno, Ludo nous explique car lui est bisexuel mais avec un homme. Donc il aimerait bien expliquer son cas.
0: Ah ouais, mais là c'est l'homosexualité, bah non, c'est pas pareil. Non, c'est pas pareil.
14: Négatif.
0: Donc
16: avec les chiens, c'est quoi, Gégé?
0: J'en sais rien.
16: C'est la trisexualité.
0: Non, mais attendez, donnez vos noms s'il vous plaît. Donnez vos noms.
8: Hélène.
0: Oui,
14: Hélène.
0: Mais attends, Ludovic, s'il te plaît.
8: Ouais. Tu peux parler?
0: Alors, il y a... Attendez.
14: Excusez-moi, je demande à parler. Gérard, tu as l'anus qui se dilate quand tu suces une bite.
0: Bon, c'est bon, alors les questions comme ça, j'en veux pas, merci.
8: Et moi,
0: Hélène, attendez.
8: Hélène, lève le doigt.
0: Oui, Hélène.
8: Oui, je réponds. Donner un conseil,
0: Hélène.
8: Attends,
0: Hélène, s'il te plaît, Hélène. Ouais. On va demander à ceux.
8: Mais ouais, mais tu me coupes
0: toujours
8: la parole.
0: Hélène. Il y en a déjà un.
8: Sur l'antenne et tout, tu veux dire.
0: Oui, mais Hélène. Hélène.
15: Toi, putain, t'es lourde.
0: Hélène, déjà, on va demander à celui qui est avec du monde derrière qui se calme. Parce qu'on entend ses copains derrière qui parlent.
15: Oui, on peut rien écouter, nous, au téléphone.
0: Oui, bah, dans ces cas-là, si tu peux rien écouter au téléphone, si t'es avec tes copains, tu retournes au standard.
15: Non, c'est pas
0: c'est
15: moi,
0: une personne. Non, mais je veux pas entendre de monde derrière.
15: Non, mais je gueule contre les autres, moi, justement.
0: Oui, mais bah, dans ces cas-là, tu dis à tes copains qu'ils se la ferment, d'accord?
10: Là, c'est Philippe qui parle, c'est pas lui qui est avec des potes derrière.
15: Justement, il fait du bruit.
10: C'est Philippe, là. Philippe est seul.
15: Ouais.
0: Donc, je réponds à la question de Nathalie. Crois-tu la bisexualité puisse s'attraper comme la grippe? Alors là, Nathalie, je vais dire une chose que non.
15: Ah, c'est sale.
17: Ah, comment tu le sais, Gérard?
0: De toute manière, la bisexualité, c'est deux femmes ensemble. C'est ouais. Pas quand on a la grippe. Donc, alors Hélène, stop. Il y a Hélène qui veut poser une question. On va demander à Hélène qui pose sa question. Derrière, vous vous taisez, s'il vous plaît.
17: S'il vous plaît, laissez parler
8: alors,
17: Hélène. Vas-y, Hélène.
8: Gérard,
0: oui.
8: Regardes-tu le dictionnaire avant de faire un débat?
0: Non.
17: Bon. Toi, Hélène.
8: C'est bon.
0: Non, pourquoi? Merci. Pourquoi? Non, alors maintenant, moi je te pose la question. Pourquoi?
8: Pour certaines notions de sexualité.
0: Oui, Gérard. Ah non. Alors je vais dire une chose que tu vois. Les questions que je pose ce soir. Merci pour le téléphone pourri. Tu es avec un portable.
8: Vachement
15: ici. Gérard,
0: oui.
15: C'est Ludovic là.
0: Oui, Ludovic.
15: Dis-moi, pourquoi tu penses que la bisexualité c'est que deux nanas ensemble?
0: Ben,
15: parce que c'est ça? Ben non. Ben si, c'est ça.
0: Ben si, non. Ben si, de toute manière, j'ai jamais vu. Je vois pas le rapport avec deux nanas, deux hommes.
15: Fou,
0: hein.
15: Il a rien compris, lui. Ben pourquoi il a rien compris? La bisexualité c'est autant deux nanas que deux mecs, quoi.
18: Mais non.
15: Bah si.
18: Quand c'est deux mecs, c'est homosexuel, c'est pas
15: mais
18: pareil.
15: Mais non, puisque moi je fais les deux avec les nanas et les
18: mais
15: mecs.
18: Mais non, mais c'est
17: mais
18: pas
17: tu comprends pas, c'est lorsque c'est deux mecs, c'est homosexuel et deux nanas, c'est bisexuel.
0: Voilà.
17: Faut se renseigner, faut ouvrir un dictionnaire, lui.
0: Voilà, tout à fait.
18: Un dictionnaire de
17: donc, super intelligent.
0: Bon, attendez, s'il vous plaît.
15: Deux nanas, c'est homosexuel aussi, n'importe quoi.
0: Non, attends. Eh, Ludovic, deux nanas c'est bisexuel, deux hommes c'est homosexuel.
15: Ok. Où t'as vu ça?
18: Il a rien
15: compris.
18: Ludovic, bête.
15: Oui. Alors moi parce que j'ai des expériences.
0: Hélène, stop. Stop derrière s'il vous plaît, Hélène.
8: Est-ce que t'as un dico à fun là?
0: Non.
8: Ah, ça serait dommage parce que
18: Floyd,
8: ça serait pas mal.
0: Non, bah, moi de manière mes thèmes de débat et les questions, c'est moi qui les cherche moi-même.
18: Voilà. Mais Gégé, demande un assistant. Demande à avoir un assistant.
8: Il est hyper intelligent. Tu les as cherché tes thèmes de débat?
17: Il connaît ses propres notions.
8: T'as cherché Dico et tout?
0: Non. Non, je regarde même pas dans un débat. Je prends un thème de débat qui m'intéresse et j'approfondis les questions.
6: Et t'approfondis comment? T'approfondis parce que tu connais. Tu testes au moins avant. Je suis sûr que tu testes. Sérieux.
0: Non.
6: Tu nous as parlé de la sodomie et tout. Moi, je suis sûr que t'as testé
0: non,
6: tout ça.
0: La sodomie, de toute manière, je l'ai jamais pratiqué. Donc,
10: Gérard, je pense que si tu as choisi comme sujet la bisexualité, c'est que ça t'intéresse quelque part.
0: Bah, disons non.
10: Si
0: non,
10: t'aimerais bien faire ça avec deux femmes.
0: Non,
17: Hélène, tu mens là.
0: Hélène.
8: Tu vas parler pendant toute une soirée d'un truc qui ne t'intéresse pas du tout.
17: C'est absolument con. Hein.
0: Dans ce cas-là, qui c'est qui vient de dire que c'est absolument con?
18: Gérard, tu rêves de voir
0: qui
18: deux femmes
0: qui vient...
18: devant toi.
0: Attendez, qui c'est qui vient de dire que c'est absolument con?
8: C'est pas moi.
0: Ah non, mais c'est bizarre, c'est une nana qui a dit ça et comme par hasard.
8: Mais c'est pas Hélène.
17: C'est pas Caro.
0: Ah, c'est pas Caro, c'est ni Raphaël.
17: C'est pas Raphaël, non.
0: Ah ouais, voilà. Et alors dans ces cas-là, si ça vous intéresse pas le thème du débat.
18: Allez, prout de dehors.
0: Voilà. Bon, alors.
6: Gérard, moi j'ai une question pour toi.
18: Ouais.
6: Est-ce que ça te plairait de voir justement deux bisexuels ensemble?
18: Ouais, vachement.
0: De quoi? Attendez, s'il vous plaît.
18: Gérard, est-ce que ça t'excite de voir deux bisexuels faire l'amour devant toi?
15: Mais qu'est-ce que c'est deux bisexuels?
6: Est-ce que c'est un truc qui t'exciterait?
0: Non. Personnellement, non.
18: Oh, le Pourquoi Gérard, la BZ,
19: Tu peux pas dire, mais t'as déjà essayé ou pas?
0: Non, j'ai jamais essayé, alors, et de manière, ça m'intéresse pas.
18: Gérard, c'est Ludovic, là.
0: Oui, Ludo.
18: Dis-moi, si tu as deux nanas qui font l'amour ensemble, c'est quoi? C'est des bisexuels?
0: Ouais, bah, oui.
18: C'est des bisexuels. Et si elles supportent pas les mecs?
0: Ah bah, si elles supportent pas les mecs, c'est leur problème.
19: C'est des hétérosexuels.
18: Voilà.
0: Bah, ça, de manière, je préviens d'une chose.
18: Vous avez tout compris, les mecs. Hein.
0: Ouais, non, mais Ludo, je te préviens tout de suite que les hétéros, je les aime pas, et les homos, je les aime pas. Ok, ah ouais. Point final à la ligne. Alors, je vais répondre à la question à Nathalie sur Minitel.
6: Attends, tu peux répéter?
18: Gérard, on peut rebondir

0: dans le prochain débat. Ça sera le.
1: Gérard,
0: ça... Tais-toi !
1: Homosexuel, c'est quoi ?
0: Tu la fermes !
1: Et dis-moi !
0: Tu la fermes pour l'instant, moi je te réponds. Ouais. Le prochain débat. Et il aura lieu dans trois semaines.
1: Non, mais
0: ça sera sur le l'hétérosexuel.
2: Et pourquoi trois semaines, Gérard?
1: Parce que tu bouges pas. Je
0: on va répondre
1: Nico,
0: à. Attendez,
1: excusez-moi.
0: On va
1: chercher un Nico. Si on fait l'amour à trois dans trois semaines.
2: Oui, j'en ai un sous les yeux de Nico.
1: Ouais, mais
0: non, j'ai pas de Nico sous sexualité. Les yeux.
3: Excusez-moi.
2: Hétéro, j'ai un sens.
0: Stop.
1: Hein?
3: Je voulais vous signaler l'arrivée de Caramel, 32 ans de Poitiers, qui lui est hétérosexuel, donc il voudra témoigner.
0: À la place de qui ?
1: Bonsoir, Gérard.
3: À la place
2: Salut
3: de
2: Caramel.
3: René.
1: Salut, Caramel. Bon, Gérard, c'est quoi un hétérosexuel ?
4: Bonsoir, Gérard.
2: Salut,
0: Bonsoir,
2: Caramel.
0: René. Caramel.
4: Caramel, s'il te plaît.
2: C'est Caramel.
4: Et je voulais savoir déjà si tu allais bien.
0: Je sais pas, j'ai pas regardé ce matin.
4: Stress,
0: voilà. Attendez, je vais répondre à une question, s'il vous plaît.
4: Oui.
0: Je vais quand même répondre à une question sur Minitel. Pourrais-tu faire un poème sur la bisexualité, oui ou non? Alors.
4: Oui.
0: Donc non. Pourquoi? Parce que ça ne m'intéresse pas de parler de cul dans mes poèmes. Voilà, Nathalie, t'es renseignée.
2: Hélène, est-ce que
4: tu pourrais parler d'hétéro? Sexualité dans tes poèmes, Gérard.
2: Je vais parler, c'est Hélène.
4: C'est Caramel.
0: Bon, on va poser la.
4: Gérard, tu aurais pu au moins me dire bonsoir.
0: Bah, je viens de te dire bonsoir si t'as pas nettoyé tes oreilles, c'est comme le cul, ça se lave.
4: Merci, Gérard.
0: Voilà.
4: Mais Gérard,
1: comme la branlette.
4: Pourquoi es-tu si méchant avec moi? C'est
0: non,
4: Caramel.
0: Mais Caramel, je te dis bonsoir.
1: Si
0: Caramel,
4: bonsoir,
0: Caramel, je te dis bonsoir. Alors maintenant, tu la fermes, je pose la quatrième question.
1: Pas de gentil.
0: Caramel, tu le vires. Il comprend rien. Dehors.
4: Je veux juste entendre la quatrième question pour que je puisse y répondre, Gérard.
0: Non, mais attends, déjà t'es un peu mal. Alors.
4: Pose ta quatrième question et j'y répondrai.
0: Ouais,
4: avec grand cœur, Gérard.
0: Tu la fermes.
4: Bonsoir, Gérard. Vas-y, pose ta question, Gérard.
2: Gérard, est-ce que je peux te poser une question?
0: Qui?
2: C'est Hélène.
0: Alors, vas-y, Hélène, avant que je pose.
2: Je pourrais avoir Florent ou Julie en rantaine.
4: Et la quatrième
0: question. On verra ça tout à l'heure.
4: Bonsoir, okay. Gérard, c'est Caramel.
0: Bon, Caramel, tu la fermes.
2: Oui, Caramel. Hein.
0: On en a rien à foutre de Caramel.
1: Je te remercie, moi Gérard, moi je voulais parler sur le sujet, et puis toi tu dis que tu veux pas me parler, et moi je comprends pas.
5: Oui, mais alors stop.
0: Caramel, tu retournes au standard, tu retournes.
5: 30 secondes, Caramel, oui. Gérard est là pour faire son débat, c'est lui qu'on écoute, c'est lui qui pose les questions, et il faut essayer de l'écouter aussi un petit peu. Donc un petit peu de calme, et essayez de vous écouter les uns les autres, parce que si là, c'est un cafouillage total, on comprend rien du tout, ok?
2: C'est bien, Julie, c'est bien. Vas-y, Gérard.
1: C'est pas du tout le genre de la maison en plus.
2: Non, du tout, t'as raison. Bon, Gérard.
0: Alors, quelle serait votre réaction si une personne vous...
2: Touchez le cul.
0: Vous proposerait d'avoir un rapport bisexuel?
4: Oui, c'est Caramel. Moi, je veux répondre.
0: Bon, alors, Caramel, déjà, tu vas commencer par te calmer un petit peu, s'il te plaît.
5: Répondre à la question, il veut répondre. Vas-y. Laisse-le répondre, Gégé.
1: Mais moi, je veux bien, mais
4: je sais toujours
1: pas ce que c'est.
4: Ton petit Caramel adorait mon Gégé.
2: Donc
4: je réponds à la quatrième question. Tu peux la reposer parce que j'ai pas.
0: Non, mais c'est bon. C'est bon, Caramel, si tu me prends pour un con, c'est pas la peine.
1: Très gentil.
2: Non, mais Gérard, c'est Caramel qui
0: est.
1: Mais là,
0: Caramel,
1: il
0: m'a bien. Bon, c'est bon, Caramel. Allez, Caramel dehors. Tu reprends Caramel dehors.
2: Gérard, c'est Caramel qui est con. Répète pour Caramel. C'est lui qui est con.
0: Non. Je répète pas les questions 50 fois.
2: Maintenant. Désolé, Caramel. Allez, enregistre.
0: Non, mais Caramel, il comprend rien au débat, donc il retourne chez lui. Allez, hop.
1: Quel nul alors.
2: Je peux répondre à ta question, Gérard?
0: Vas-y, donnez vos noms s'il vous plaît.
2: C'est Caroline.
0: Alors Caroline.
2: Salut tout le monde. Oui, alors moi je vais te dire si la personne est attentive, je veux dire si elle répond bien à mes besoins, qu'elle soit agréable tout comme ça pourrait être avec un mec, je veux dire.
1: C'est quoi tes besoins?
2: Oh, elle soit pas con, je veux pas dire.
1: Non, mais définis, vas-y.
2: Bah, je sais pas si on accroche bien quand on discute, quand on sort, quand on se promène comme toi.
1: Ah, ok, d'accord.
0: Non, mais attends, Caroline. Oui. Caroline.
2: Ouais.
0: Tu dis quand on sort, comment ça, quand on sort? Je dois. Non, mais attends. Je demande à Caroline parce que je suis en train de.
1: Excuse.
0: Comment ça quand on sort, Caroline?
2: Mais, par exemple, je vais te prendre en exemple, d'accord? Pour que tu comprennes bien ce que je pense.
1: Pas trop fort.
2: Bon, disons que par exemple tu sors avec une fille, Gérard.
0: Oui. Bon, c'est bon derrière, s'il vous plaît.
2: Donc avec une fille, hein, Gérard, pour toi.

0: fille, hein, ce serait pas un garçon.
1: Bah non, en principe, non.
0: D'accord, en principe.
1: Normalement, moi, je sors que... Non, mais je sors qu'avec les filles. Hein.
0: Ah, d'accord.
1: J'ai pas encore viré ma cutie.
2: Donc, t'es pas hétéro.
0: Donc, t'es quoi?
1: Voilà.
0: T'es quoi, alors?
1: Moi, je suis... Julie, bravo. De la part de Goa.
0: Donc, voilà. GG.
1: Oui.
0: C'est Hélène.
1: Oui, Hélène.
0: J'ai un truc à te dire. J'ai un truc intéressant pour le débat.
1: Oui.
0: Donc, j'ai cherché sur le dictionnaire bisexualité. J'ai exactement la définition.
1: Eh ben alors, vas-y.
0: Donc, c'est sur je sème à tout vent la rousse ou un truc comme ça.
3: Ouais, vas-y.
0: Donc... bisexualité, hypothèse suivant laquelle tout être humain disposerait en lui de tendances masculines et féminines.
3: Ah, ouais.
0: Qui tu vois, Gérard, dans sa dobique, façon hein. d'assumer son propre sexe.
3: Ouais, mm-hmm. Voilà, c'est donc faire
2: est-ce
3: le
2: que Gérard, est-ce que Gérard assume son propre sexe? Est-ce que tu assumes ton propre
1: voilà
2: sexe?
1: Voilà la question. Alors maintenant, vous allez répondre à la question à Julie parce que
2: non,
1: moi,
2: je voudrais que tu répondes d'abord et moi après.
3: Mais.
1: Moi, j'assure mon propre sexe avec une nana, c'est tout, point final à la ligne.
3: Bien
1: voilà.
3: joué, Gérard, bien joué.
1: Mais GG, okay, je peux participer à ton seul débat
3: Gérard.
1: De tordu. Non, Goa, tu peux pas participer, désolé. Ça, c'est bon. Pas
0: Gérard, c'est Hélène.
1: Oui, Hélène.
0: Oui, donc je voulais te demander, est-ce que tu pouvais nous résumer la définition que je t'ai donnée?
1: Non, mais attends... La définition que tu m'as donnée,
0: ouais.
1: Hein, je vais l'étudier.
0: Ouais.
1: Hein, et on verra.
2: Tu lui envoies sous Pibostage.
1: Voilà.
2: Il la lit, alors, puis dans un mois, il te répond.
1: Caroline, deux qui tiennent la tienne, deux qui tiennent la tienne, trois qui la niquent. C'est Goa qui te pose la question.
0: Attends, répète là.
1: Attends. Alors, il y a Goa qui te pose la question. Caroline.
0: Oui.
1: Oh, c'est bon, s'il vous plaît, derrière. Alors, Caroline.
0: Oui.
1: De la part de Goa.
0: Ouais, vas-y.
1: Deux qui tiennent la tienne.
0: Oui.
1: Et trois qui tiennent la nique. Alors, je sais pas ce que ça veut dire.
3: Deux qui tiennent la tienne et trois qui tiennent la nique.
1: Ouais, voilà.
3: Bah ouais, bah voilà.
4: Et le tout, forme, hein.
1: Ben, je sais pas.
3: Eh ben, j'ai pas regardé ce matin.
2: Bon, moi, GG, je t'ai posé la question, est-ce que t'assumes ton sexe, d'après la définition?
1: Non.
2: T'assumes pas ton sexe.
1: On va accueillir Thierry. Ah, Nathalie. Ah,
0: mais
1: Nathalie.
0: Mais réponds jamais aux questions, GG.
1: De quoi?
3: Gérard, est-ce que tu assumes ton sexe?
1: Je viens de répondre non. J'assurerai qu'avec une personne, c'est tout. Mais pour l'instant, j'ai pas trouvé la chaussure à mon pied. Alors, il y a Nathalie. Il y a Nathalie sur Minitel qui dit, GG, dis-leur que de se taire, je pense... Je pense que tu as des choses intéressantes à dire sur ce sujet. Non, Nathalie, pour l'instant, je mène le débat comme je peux. Je suis désolé, Nathalie. Déjà, j'essaye de faire quelque chose pour dévoiler ma vie privée. Donc,
0: oula.
1: Pour l'instant, je vais y aller tout doucement. Alors, j'ai des potos qui pourraient le connaître. Ben, si tu veux, Goa, ben, ça me fait une belle jambe. Donc,
2: je te signale que pour l'instant, la quatrième question... On n'a pas vu les réponses. Hein.
1: Donc, Raphaël.
4: Voilà. Donc, moi, ça ne me dérangerait absolument pas, dans le sens où si la personne m'intéresse, je suis partante, quoi.
1: D'accord.
4: Exactement. Faut tout essayer.
0: Mm-hmm. Exactement.
1: Ok.
0: Et je suis d'accord avec Raphaël.
1: Qui?
0: Hélène.
1: Ouais, mais qui c'est qu'un téléphone portable?
0: Pas moi.
4: C'est pas moi non plus. Hein.
1: Mais on entend mal, hein. Qui c'est qui est tout à fait d'accord avec Raphaël? C'est Hélène, je crois.
3: Ouais, c'est Ludovic, là, ouais.
1: Oui, Ludovic.
3: Moi, je suis tout à fait d'accord avec Raphaël. Il faut tout essayer.
1: Mm-hmm.
3: GG?
1: Oui.
3: Je voulais te demander...
1: Mais attends, donne ton nom. Donne ton nom.
3: Thierry.
1: Oui, Thierry.
3: Est-ce que tu as déjà été témoin d'une relation bisexuelle?
1: Non.
3: Et est-ce que tu voudrais en être témoin?
1: Non.
4: Et pourquoi, Gérard, faut tout essayer dans la vie?
3: Et oui, mais si t'en étais témoin, comment tu réagirais devant ça?
1: Dans ce cas-là,
3: imagine, tu fais ta soirée au bout de Boulogne, ouais. Normal.
1: Non, mais c'est bon, alors là... Attends, Thierry.
3: Oui.
1: Dans ce cas-là, je vais te reprendre tout de suite. Si c'est pour me parler du bois de Boulogne, c'est pas la peine,
3: non,
1: d'accord? Tu viens de le dire. Attends, Thierry.
3: GG, t'emballes pas, c'est pour moi, Gérard.
1: Thierry.
3: Ouais.
1: C'est toi qui viens de parler à l'instant?
3: Non, oui, mais pas de bois de Boulogne, confonds pas.
1: Alors, dans ce cas-là. Si vous voulez qu'on continue avec ce que je reste calme sans vous insulter, ouais. On y va calmement,
3: ouais,
1: ok,
3: oui,
1: parce que sinon...
3: GG,
5: Je te pose une question simple.
1: Vas-y.
5: Si t'es témoin d'une relation bisexuelle, par exemple à la loco.
3: Mais pas témoin, victime. Il faut qu'il soit victime.
5: Non, mais comment tu réagis? Est-ce que, je sais pas, si t'es devant, par exemple, deux mecs, pour toi, c'est une relation bisexuelle.
1: Attendez. Stop. Il y a Minette qui pose une question qui doit être intéressante pour tout le monde. Est-ce que la bisexualité est reconnue par la loi? Je ne pense pas.
3: En tout cas, par le DICO, oui.
1: Peut-être par le DICO, mais pas par la loi.
5: Gérard, est-ce que deux mecs peuvent être, bisexuels?
1: Comment?
5: Est-ce que deux mecs peuvent être bisexuels?
1: Qui?
5: Est-ce que deux mecs, en général, peuvent être bisexuels ou pas?
1: Ben ça, c'est pas mon problème.
3: Non, mais c'est le débat, Gérard, c'est le débat.
1: Non, mais moi, je peux te dire une chose, que deux mecs bisexuels, c'est deux homosexuels pour moi, c'est pas bisexuels.
6: Gérard, j'ai une question, c'est Caroline.
1: Oui, Caroline.
6: Qui est le plus mal à l'aise, de voir deux femmes ensemble ou deux hommes ensemble?
1: Personnellement, moi, ce qui me mettrait plus mal à l'aise, c'est de voir deux nanas ensemble.
6: Pourquoi?
3: C'est des deux perdus?
1: Non.
3: T'es pas un peu frustré,
5: Gérard, avec Christine?
6: Qu'est-ce qu'on fait, les nanas?
1: Alors, attends. Caroline,
6: oui.
1: Celle qui vient de me demander qu'est-ce qu'elles m'ont fait, les nanas, je sais pas qui c'est.
6: Ben c'est Raphaël, je voudrais savoir.
2: Ils n'ont rien fait, les nanas, c'est ça le problème.
1: Non, mais je vais déjà répondre à celui qui a dit Christine. Alors, vous laissez Christine de côté, s'il vous plaît. Ou sinon, j'arrête le débat tout de suite. Si vous reparlez de Christine, je coupe le débat.
3: C'est
1: clair et net?
3: Arrêtez de déconner.
1: Bon.
6: Gérard, c'est bon.
1: Bon, Caroline.
6: Oui.
1: Caroline, tu m'as posé une question, je voudrais que tu l'approfondisses plus.
6: Ben, je sais pas, parce que là, tu fais un débat donc sur la bisexualité, ce qui est encore pour toi la relation femme à femme.
1: Oui.
6: Oui, mais on a dévié un peu sur les mecs.
1: Mm-hmm.
6: Et je te demande, qu'est-ce qui te gênerait le plus en fait, de voir deux femmes ou de voir deux hommes?
3: De voir Gégé et Christine.
6: Qu'est-ce qui te fascinerait en fait le plus? Si par exemple tu tombais sur une relation bisexuelle, donc femme à femme pour toi, est-ce que tu serais fasciné parce que tu t'y attends pas?
1: Mm-hmm.
6: Ou est-ce que tu aurais le réflexe d'intervenir pour dire mais c'est dégueulasse cassez-vous
1: Personnellement, tu vois, je prendrais la deuxième question, c'est que je dirais cassez-vous. Parce que personnellement... Attendez, je réponds à Caroline, s'il vous plaît. Alors le prochain que j'entends, parce que j'en ai marre d'entendre le mot Christine, donc vous la fermez. Donc je vais répondre à Caroline.
6: Après à Hélène.
1: Attends, déjà je réponds à Caroline. Donc Caroline, tu me dis, donc tu m'as dit, moi je t'ai répondu, cassez-vous. C'est ça?
2: Non, pour l'instant, le problème, Gérard, ce qu'on aimerait savoir, c'est si ça te gêne plus de voir deux mecs ensemble ou deux nanas ensemble. Qu'est-ce qui te gêne le plus?
1: Déjà, c'est deux nanas ensemble. Parce que si je sors avec une nana.
4: Raphaël, je peux parler?
1: Non, mais attends, Raphaël.
3: Gérard, c'est Ludo, là.
1: Oui, Ludo.
3: Dis-moi, imagine, tu es dans une soirée. Mmh. Tu rencontres une nana qui te plaît bien, tu passes la soirée avec elle, et puis au moment de rentrer, tu t'aperçois qu'elles sont deux.
1: Oui.
3: Bon, tu rentres avec elle et tu as l'opportunité de passer la soirée, de passer la nuit avec les deux. Qu'est-ce que tu vas faire?
1: Non. Déjà, je peux te dire une chose, que je passerai pas la nuit avec deux nanas d'un seul coup.
3: Ça, t'as peur d'être débordé? Gérard,
1: oui.
4: Gérard, parler, c'est Raphaël.
1: Oui, ouais, Raphaël.
3: Je finis, Gérard, c'est Ludovic, là.
1: Oui, Ludovic.
3: Bon, imagine donc quand même si tu le ferais pas, imagine que tu y es et que c'est deux nanas, elles commencent à
1: faire... Mais je viens de te dire que je n'irai pas jusqu'au bout.
3: Non, attends,
1: c'est tout.
3: Mais c'est pour décrire une situation de ton débat. C'est
1: oui,
3: Ludo,
1: mais même,
3: Ludo,
1: mais je te dis, mais je viens de te répondre, Ludovic, je viens de te répondre, je ne suivrai pas les deux nanas,
3: Gérard,
1: ok?
3: Gérard, de toute façon, tu... Je l'ai dit, Christine, elle était bisexuelle.
1: Alors, c'est qui vient de dire ça? Alors, là, bon, Philippe, tu reprends tous les mecs au standard, le premier, tu demandes qui a dit Philippe et tu le vires. Allez, hop, tu me les vires. Hop, tu les vires. Allez, hop.
2: Non, mais c'est si on les vire, il n'y a plus personne, il n'y a plus de débat, c'est pas possible.
1: Non, mais tu vires les mecs, hop. Ouais, tu prends celui qui a dit Christine, tu le vires. Allez hop, terminé.
7: Voilà, tu voulais le casser d'hétéro là.
3: Arrête, je l'ai dit Christine, c'est sûr qu'elle était bien.
1: C'est bon avec Christine. Ou j'arrête.
6: Hélène, ça te va comme nom?
1: Bon, on voit la musique, ils vont se calmer.
3: Oh Gérard.
1: On voit une musique.
2: Ok, on va mettre un petit disque et puis on se retrouve juste après.
3: Votre intérêt, etc.
2: Réponds à la question, Gégé.
1: Je viens de lui dire non tout à l'heure. Malgré que ça fait deux fois que j'ai l'autre.
5: Mais t'écoutes pas ou quoi, Gégé?
1: Je viens de te dire non, Bertrand.
5: Gégé, au revoir. Allez, au revoir, Bertrand. Vire-le, vas-y.
1: Ouais, ben toi, Valentin, ça va être pareil.
5: Non,
1: Nathalie, je suis assez timide, mais...
7: Attendez, c'est Max qui parle, là. J'étais pas dans le studio, je viens d'arriver. Ça va?
5: Ouais, bien.
1: Bon, tu restes poli, s'il te plaît, il s'appelle Max.
5: On a une excuse, Francky.
1: Ta gueule.
7: Attendez. Il y a une grosse surprise pour Gérard. Elle est dans le couloir.
5: Luigi, David Arnett.
7: Non. On a effectivement la demoiselle transsexuelle.
2: Tina,
7: qui est là. Avec nous, qui nous écoute sur la nuit, qui va faire sur la palle.
1: On peut la faire rentrer.
7: Non.
2: Mais non.
7: Elle est vraiment là.
1: Ah merde.
7: Installe-toi, Tina. Toi, tu vas t'installer. Tu vas te mettre à côté là-bas, tiens.
1: J'ai rien dit.
7: il est gêné parce que c'est vraiment. Elle est vraiment là, donc. Donc c'est fabuleux quoi.
2: Et Tina nous écoute. Tina est superbe. Elle a l'air impressionnée quand même.
5: Elle est vraiment drag queen quoi.
7: Elle nous écoute la nuit régulièrement. Tina, d'après ce qu'elle m'a dit, donc comme elle connaît Gégé et qu'elle me connaît, qu'elle connaît Florent et Julie. Donc là en face, Tina, je te présente Julie. Peut-être que tu connais de nom la standardiste.
2: Salut Tina.
7: Voilà, elle est là.
5: C'est une vraie vilaine quoi.
7: Elle est là. Elle est très elle a l'air super.
2: Elle est
7: cool,
2: très
7: quoi.
2: Jolie.
5: Donc,
7: Gérard va faire les présentations. Je vous laisse. C'était juste parce que j'avais envie de la présenter. Donc elle est là. Elles sont propres au cas.
2: Gérard s'installe. Gérard, t'as une invitée, donc s'il te plaît.
1: Attends, j'ai une question à répondre avant.
3: Gérard, tu fais sucer.
1: Bon, tais-toi déjà. Il y a une question minitel, donc je suis assez timide, mais penses-tu qu'on pourra se voir un jour? Alors, ça, Nathalie, je te préviens tout de suite.
5: Non.
1: Déjà,
5: c'est ton numéro de tatou, Gérard?
1: Non, numéro de tatou, tu ne l'auras pas. D'accord.
5: 06, 06.
1: Donc, celui qui s'amuse à continuer à vouloir insister, tu repasses au standard. Entre Bertrand Valentin, tu vas retourner au standard.
4: Gérard, Raphaël, est-ce que peut parler Raphaël?
1: Oui, Raphaël.
4: Alors, comment tu trouves Tina?
1: Ouais. Bah, pour l'instant, j'ai répondu à une question. Donc maintenant, Tina va parler. Donc,
2: comment trouves-tu Tina, Gégé, on t'a demandé?
1: Bah, comment que je trouve Tina? Bon, ben. Bah, c'est vrai que, vu que Tina, voilà, un clap sur Minitel.
2: Non, mais on te demande pas le Minitel, on te demande toi, Gégé. Donne ton avis, écoute.
1: Bah, moi, je pensais pas qu'elle allait venir, je croyais que c'était un.
4: Mais tu la trouves comment?
5: Gérard, tu dirais belle, moche ou bizarre?
4: Belle, moche ou bizarre?
1: Voilà, dans le noir, je peux rien voir.
4: Vas-y, devant elle. La pauvre Gérard, là, je suis sûr qu'elle rougit. Hein, là.
1: Elle va vous répondre.
4: Fais-lui un petit bisou, fais-lui la bise.
1: Elle va vous répondre si je suis assez timide. Vas-y,
4: fais-lui
1: Tina.
4: La bise, Gérard.
1: Attendez. Oh, merci. Mets-en encore plus, toi, ça sera encore mieux. Fais-lui vas-y, Tina, réponds-leur.
8: C'est vrai que Gérard est très, très timide.
5: Bon, maintenant, Gérard, réponds-nous. Maintenant que t'as la lumière, elle est belle, moche ou bizarre?
4: Ouais.
1: Bah, elle est belle, ça t'apprendra. Ouais, ouais, t'es curieux?
5: Ouais, super, bien joué.
4: Fais-lui la bise.
5: Ouais, fais un béco.
4: Fais-lui la bise, Gérard.
1: Non, mais attendez,
5: Le béco.
4: Politesse. Non, bon. Gérard, fais-lui la bise, la pauvre.
1: Bon, bah,
4: elle.
1: Notre
4: paranoïa.
5: La bise, quand même, un petit peu, quand même,
4: un petit bisou, Gérard. Fais-lui la bise. 4 bises, allez, Gérard.
1: Voilà, ça y est, vous êtes content.
5: Non, c'est moi qui fais le bruit, là, j'ai pas entendu, là.
1: Bon,
4: Gérard, allez, bouge comme
5: Tina, vas-y, va lui faire la bise, Tina.
1: Gérard,
4: elle s'est déplacée, la pauvre, tu pourrais quand même lui faire la bise.
1: Bon, ça y est, de toute manière, je vais voir ce qu'on va entendre.
5: Gérard, on a un cadeau pour toi.
1: Vas-y.
5: On va être obligé de te laisser, mais on a un petit cadeau avec mon copain. On va te lire un poème qu'on a fait. Tu vas nous dire comment tu le trouves.
4: Les poèmes de Gérard.
5: Alors, Christine, tu aimais la pile. Quand t'étais avec Gérard, tu lui sifflais le dard. Christine, avale le sperme de Gégé,
9: jusqu'à ce que tu n'en puisses plus et que tu te mettes à gerber.
5: Gégé, tu t'es branlé dans la grosse pouffe de Christine. Gégé, c'est qu'un bisexuel. Au bisou de ton Bertrand.
2: Qu'est-ce que t'en penses, Gégé?
1: Complètement con.
2: Attends, je suis désolé, c'est un poème.
4: Pour Gérard, c'est complètement.
1: Merci.
5: Sur le style, Gégé, tu dirais quoi?
1: Hein?
5: Sur le style.
1: Sur le style, d'une manière, il y a un truc que je reproche, c'est que.
5: Et sur le sujet?
1: Non, mais il y a...
2: C'est hors sujet, c'est ça.
1: Non, mais il y a simplement un truc que je reproche, c'est que vous arrêtez pas de parler de Christine et ça m'énerve.
10: Ouais, c'est dégueulasse.
0: Et voilà. Ouais.
2: Ah bah c'était ton époque de bisexualité
1: Bon.
2: Ou d'hétérosexualité.
1: Non, mais c'est bon. C'est
10: Don Juan, c'était son époque Don Juan.
1: Oui, mais c'est bon.
10: Don Juan
1: c'est bon.
10: De Marco.
0: Et alors, avec ou sans capote hein?
1: Toujours avec.
10: Ouais, bravo, bien joué.
0: Ouais, bien joué,
1: Justement, je suis maintenant...
0: Même avec Christine, Gérard.
10: Et avec comment tu quoi
0: même attends, avec Christine.
1: Oui, c'était toujours avec capote. Maintenant, je pense qu'on va.
10: Est-ce que tu ferais l'amour avec Tina?
0: Avec Alice Presset, tu ferais l'amour avec Alice Presset?
1: Je répondrai pas à vos questions.
10: Tina, vas-y, débloque, hein. Je sais pas, dis quelque chose.
1: Ah, vas-y, Tina, réponds.
0: Et avec moi, Gérard, tu ferais l'amour?
1: Vas-y, Tina.
10: Tina, t'es là?
8: Oui, Gérard. Je suis là.
10: Alors, comment tu trouves Gérard?
8: Bah, il est pas mal, hein.
10: Voilà, donc tu serais prêt à entamer quelque chose avec lui.
0: Non, mais attendez, les enfants, je suis désolée, Tina, il faut que tu te décrives quand même.
8: Quoi, parce que moi, j'ai mon petit copain aussi, quoi.
0: Ouais, ah, excuse. Tina, ma chérie, tu te décris?
8: Oui, alors, écoute, je fais 1m76, hein.
0: Ouais,
8: oh, hyper gros. Je fais court, hein.
0: Et ouais, blonde, brune. Rose,
8: brune, hein.
0: Brune,
8: hein,
0: les yeux?
8: Les yeux marrons.
0: Les yeux marrons. Et la bouche? Et la bouche, hein.
8: Je pense qu'elle a ce pulpeuse.
0: Pulpeuse, hein.
10: Et donc, un mec ou une fille?
8: Transsexuel.
0: Oh,
8: exactement.
0: Et tu pèses combien, Tina?
10: Mais transsexuel, c'est pour devenir un mec ou une fille, donc t'es quoi?
0: Non, mais tais-toi, un transsexuel.
8: Devenir une nana.
10: Devenir une nana.
8: Exactement.
10: Voilà.
0: Et Tina, tu pèses combien?
8: Je pèse 60 kilos.
0: 60 kilos pour 1m76, bravo, waouh. Eh, GG, c'est un beau morceau. Si hein.
8: Ça marche, hein.
0: Eh, GG, c'est un beau morceau.
10: GG, elle a bien gaulé?
0: GG, nous on est jalouses, là. Oh, je bise, tiens. Eh Gégé, tu parles plus, tu trouves plus tes mots.
11: Il a intimité.
10: Eh Gégé, t'es tombé dans les pommes ou quoi?
0: Gégé, elle te fait un tel effet?
11: Gégé.
0: Tina, dis quelque chose.
1: Oui, je suis là, je suis toujours là.
10: Elle est bien gaulée?
1: Bon, ça, je sais pas, je peux pas te répondre à ta question.
10: Bah,
0: tu la vois bien.
10: Tina, lève-toi et fais voir.
2: Bon, 30 secondes. Gérard a proposé un deuxième débat.
10: Ouais.
2: Donc, dis-nous le sujet, Gégé.
1: Donc, c'est pour ou contre la question con. Bête et méchante qui revient régulièrement. C'est malheureux d'en parler. Je sais qu'il y en a beaucoup qui le sont. Mais mettez-vous pas à la corde au cou. Vous êtes trop jeunes. C'est pour ou contre le mariage.
2: Bon, et avant ça, on va faire une conclusion quand même sur le débat sur la bisexualité avec tout le monde.
10: Ah, mais le mariage, on va parler avec Luigi, Arnette et David quand même.
1: Ça, pour l'instant, tu vois. Alors, avec Arnette et Luigi, c'est pas toi qui décides, c'est mon chef.
10: Excuse.
1: Ok. Alors, Raphaël, qu'est-ce que tu as pensé du débat, s'il te plaît?
0: Moi, j'ai pensé en fait que le débat était très très intéressant, dans le sens qu'on a tout compris. Et, et puis voilà, ça m'a beaucoup plu et j'espère que les auditeurs ont très bien compris la leçon.
1: Bah, apparemment, tout à l'heure, on était un peu plus de 21 sur Minitel.
0: Ouais, donc voilà, apparemment.
10: Ouais, super.
1: Donc, apparemment, je pense que ça a dû bien se passer.
0: Oui, donc.
1: Pour une fois que je me suis pas trop pris la tête avec tout le monde.
0: Voilà, tenu hyper positif. Hein.
1: Voilà.
0: C'est super. Hein. Excellent.
1: Ok, je te remercie, Raphaël. Écoutez, donc, Hélène.
12: Ouais, en fait, moi, j'ai trouvé le débat très intéressant aussi. Mm-hmm. Et ce que j'aimerais dire, c'est que pour pas attraper la bisexualité, il faut se couvrir, quoi. Faut mettre une écharpe
0: et prendre des effets à gants.
12: Faut partir couvert.
10: De l'épreuve.
0: Et les effets à gants, c'est important.
12: Ouais, voilà. Et les effets à gants pour essayer de stopper la fièvre, parce que quand elle nous prend, alors là, on fait n'importe quoi.
1: Ok. Alors, par contre, il y a une question de Zach. Alors, si Tina pouvait lui répondre, il y a marqué Zach, Tina, pourquoi veux-tu te faire opérer?
8: Parce que déjà, moi, étant tout petit, je me sens très, très femme. Donc, j'aimerais bien ressembler à une vraie femme.
0: T'as une voix de femme, Tina.
8: Ben, je fais tout pour.
0: Tu quoi?
8: Oui,
1: donc voilà, Zach, on t'a répondu à ta question. Donc, Caroline?
13: Ouais, bah écoute, bien instructif le débat.
10: Merci, Caroline.
1: Mais attends, pour l'instant, vous la fermez derrière. Je pose la question à Caroline.
13: Caroline? Merci, ouais, bah bien instructif.
1: C'est-à-dire?
13: Eh ben.
1: Moi, ça t'a pas plu?
13: Ah non, il faut pas être négatif.
1: Non mais attends, je demande la conclusion. Je ne demande pas si n'importe
10: moi,
1: quoi.
10: Moi je viens de faire. Il demande
0: pas ton avis, te demande
1: Nabiz,
0: la conclusion.
1: Nabiz, je t'aime. Alors là, moi je sais pas qui t'aime. Hein. Nabiz.
10: Moi je vais la faire la conclusion, Gérard.
1: Bon, c'est bon Caroline, j'ai compris à peu près ce que tu veux dire. Bertrand.
14: Bertrand est parti se coucher.
1: Ah tant mieux.
10: Moi.
1: Laïla.
15: Oui.
1: Alors pour toi,
7: elle l'a déjà
11: ouais,
7: dit.
11: Ouais, mais j'ai déjà dit moi.
14: Moi Valentin, donc moi je voudrais donc tirer les conclusions du débat. D'abord, j'aimerais dire que on a bien compris ce que c'était que la bisexualité, donc c'était l'amour entre deux femmes. Ouais. L'homosexualité, c'est l'amour entre deux hommes, donc. Ouais. L'hétérosexualité, c'est l'amour entre un homme, une femme, un animal, un quelque chose, quoi. Et donc je crois que ce qu'il faut surtout retenir, c'est que on a découvert que Gérard était
4: transsexuel.
14: Et c'était pris à une époque d'une Christine bisexuelle dont on ne sait pas trop quoi, et mais qu'il ne fallait pas lui retenir rigueur puisque apparemment il avait réussi à se soigner de cette maladie qu'il ne faut surtout pas attraper bien sûr, donc toujours les effets ralgans.
1: Bon, Valentin, arrête, c'est pas drôle.
11: Bon,
1: non mais attends, quand il aura fini Valentin, ce sera bon. Merci au standard. Donc la conclusion de ce soir sur le premier débat, je pense que là, pour une fois, et c'est la première fois que ça arrive.
4: Il n'y a pas Luigi.
1: Voilà. Non mais je me suis pas énervé. Tout s'est très bien passé. Il est 3h26 d'habitude à Sorcy. On a déjà tout terminé et là ça s'est très bien passé. C'est pourquoi que j'ai demandé à mon chef si on pouvait faire un deuxième débat. Le chef a dit oui.
11: Merci le chef. Ouais, super le chef.
1: Mon chef il m'a dit oui, donc on va faire un deuxième débat. Donc
4: c'est qui ton
1: pour
4: chef
1: ou contre le mariage.
4: Et c'est qui ton chef? C'est Max.
1: Voilà.
4: Et Max, je t'encule.
1: Comment?
4: Max, je t'aime.
11: Ouais, moi aussi, Max.
1: Oh, mais arrêtez de dire que Max... Que...
11: Je t'aime aussi.
1: Allez, c'est bon. Allez, bonne nuit à tous. On va reprendre des nouveaux auditeurs pour le pour ou contre le mariage. Donc, on va se mettre quoi comme petit disque?
2: On écoute Léopold Nord et vous avec C'est l'amour.
1: Voilà, c'est l'amour. C'est cool, merci Max. C'est l'amour.

0: pu en envoyer. Mais bon, non, alors il est hors de question. 92
1: 525 Neuilly-sur-Seine. Évitez d'envoyer des lettres en me disant oui, il y a des remixes qui sont sortis sur Gérard qui sont vendus.
0: Non, non, mais c'est
1: ça,
0: vrai,
1: c'est pas la peine.
2: Mais Gérard.
1: Non, mais de manière qu'on m'avertisse, mais dans ces cas-là, vous faites-le
0: quand même. Mais bon,
3: dans ça, tu parlais d'Internet.
2: Parce que là, je vais te dire dans la boîte, dans la discothèque.
1: Oui, attends, ma puce. Attends, 5 minutes. Attends, je vais laisser mon gorille.
0: Moi, j'ai entendu ton remix sur Internet. Les gens peuvent l'enregistrer directement sur Internet.
1: Non, mais ça, il y a des. Sûr avant de te faire des plumées.
0: Non, non, non, Gérard, c'est vrai, parce qu'on a
4: l'émission. Il y a un site Paparazite où ils diffusent toutes les photos des soirées de Namur, entre autres. D'ailleurs, on va retourner bientôt.
1: Et à Namur?
4: Oui, parce qu'il y a une demande pour Gérard. Et d'ailleurs, il faut que je te parle des trucs, des histoires de poèmes et tout. Et effectivement, il y a le remix qui a été diffusé.
1: Non, bah ça, on verra.
4: Et là, j'ai reçu un disque. Avant qu'on discute avec Hélène de son truc, parce qu'elle a eu une histoire, moi, il y a un remix qui est là, et qui a été piraté, ça vient de La Réunion. Guadeloupe, l'île de Ré, l'île Saint-Louis.
1: Donc il est hors de question d'enregistrer des conneries comme ça. Donc c'est bien précis.
4: Non mais attends, c'est pas que c'est enregistré, c'est des gens qui font des remixes, après ils se font
1: de l'argent. Non mais je veux pas le savoir.
4: Ouais, bah malheureusement, il y a des gens qui le font, donc moi je vous le dis. Peut-être. D'ailleurs, tu pourrais t'adresser aussi au DJ aussi, peut-être.
1: Ben ça, c'est à toi de t'en adresser, c'est toi qui dirige certaines boîtes, c'est pas à moi.
4: Oui, mais moi je suis pas patron de discothèque, Gérard.
1: Non mais attends, c'est à toi que j'ai donné l'ordre de diffuser de temps en temps le remix.
4: Oui, mais les gens ont piraté maintenant.
1: Non mais maintenant, c'est à toi de prendre ta responsabilité tout seul, t'es grand, t'es majeur à vacciner.
2: Ah mais moi ça me dérange. Remonter les bretelles.
4: Non mais moi ça me dérange pas, moi.
1: Ouais, je m'en bats les coucouillettes.
4: Bon bah tant pis, bah alors les gens vont se faire de l'argent.
1: Non mais maintenant.
4: Non mais tant pis, parce qu'un jour il y a un mec qui va faire
1: non,
4: un
1: mais porno. Manière, le jour où oui. ça va être sorti.
4: Ah le jour où ça va péter hein.
1: Là le jour où que ça va aller trop loin, là dans ce cas-là j'aviserai.
4: Et là, quand ça va tenir,
1: quoi.
2: Je crois, Gigi, il faut que tu te dises qu'on s'éclate bien à Marseille sur le remix. Bon, c'est
1: non, mais d'accord, tu t'éclates bien sur le remix, ok. Mmh. Ça, je veux bien.
4: Ouais, ça, c'est clair. Bah, ça, tu danses grave dessus, à mon avis. Ça.
1: Donc, maintenant, si vous voulez passer en boîte de nuit et que sur Marseille, comme tu m'as dit sur une lettre, attends, je crois que je l'ai sous les yeux. Tu m'as dit il y a plus de 1000 personnes qui m'attendent. Je pense que le stade Vélodrome
2: sera trop petit pour t'accueillir.
1: Ouais.
2: Et...
1: voilà, donc tu peux très bien t'adresser à Max. Il est juste en face de moi encore. Ouais. Il n'est pas encore parti.
4: Enfin, si vous êtes intéressé pour les soirées des tournées de poèmes de Gérard, bien sûr, vous nous écrivez.
1: Non, mais attends parce qu'ils veulent... Il y a Corinne, elle voudrait organiser une pétition comme quoi qu'il ne faut pas que Gérard il arrête. Et que Gérard monte à Marseille.
2: Ah oui, t'attends tout.
4: Ah, il faut qu'il monte à Marseille, c'est clair. Hein.
1: Ça,
4: Gérard est attendu également, il faudrait que tu descendes sur l'île aussi.
1: Non mais, il est hors de question.
4: Ah bah, pourquoi tu descendrais pas sur l'île et que tu monterais pas à Marseille? Pourquoi? Hélène.
5: Et donc, en déconnant, on est ressorti. Bon, la première a remis machinalement son chemisier.
1: Ah, ça y est, ça l'intéresse.
4: Calme-toi, Gérard. Et donc
5: ça y est, on l'énerve, là.
4: Et donc...
1: Hélène, tu sais de qui je suis entouré? Je suis entouré de Macaillot Standard, d'un gorille, de deux personnes qui ont été... trois personnes qui ont été invitées avec par l'intermédiaire de Max.
4: Privilégié de Max. Pour le débat de Gérard, quand même.
1: Tout seul.
5: Pour le départ.
1: Ouais.
5: Pourquoi, il part où?
4: Pour le débat. Non mais fini de l'histoire, ce que Gérard va t'arriver dans les trucs, ça n'a rien à voir. Vas-y, et donc
5: bon, le commandant est vite fait descendu.
4: Mais vu comme ça, toi qui es coincé quand on parle de cul.
5: Il a bateau avec nous, hein.
4: Ah non, mais moi je fais pas de bateau. Je sais pas s'il a trouvé une nana, mais lui qui était... Ah, Gérard, je voudrais m'essuyer le bout de ton sperme et tout. Ah, c'est Nanou qui est...
1: Ah non, Nanou, ton numéro de téléphone, s'il te plaît.
4: Ah oui, non, mais laisse un numéro de téléphone, Nanou. Bon.
1: Ah, Nanou.
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1: Sans discussion, Hélène.
4: Ah, mais ouais. Sérieusement, ça s'est bien terminé, quoi.
5: Ah oui, il faut dire aussi que ce qui s'est passé en déconnant...
1: D'accord. Hein. Donc vous êtes sorti.
5: Non, naturellement quoi. Oui. Là, mais nous, disons que c'est ça. Enfin, le pire, c'est qu'au début, c'était pour déconner, et c'est là que ça.
4: Bon, c'est qu'à ça, parce qu'après, tu nous dis ça. Gérard, toi qui veux toujours être là, t'es quoi savoir? Quel est ton fantasme, Gérard?
1: Ah, mais ça, attends, mais moi je vais répondre à la question à Hélène.
4: Non, mais parce que Gérard, il se la joue là, genre, il est coincé, Gérard.
1: Ah, non, mais maintenant que je suis en pleine forme,
4: ouais, c'est
1: là,
4: ça.
1: C'est simple. Et c'est la première et dernière fois que je vais dire ce que je préfère. C'est petit 69. Petite caresse.
4: Quand tu parles d'un fantasme.
1: Que la femme soit sur moi.
5: Gérard.
1: Oui.
4: Soit bien.
5: Gérard.
1: Oui.
5: Je te compte.
4: Bonne semaine.
1: Non, mais j'aime pas trop faire du bateau.
4: Bon.
5: Ah, dommage.
4: Je sais pas ce qu'il en
5: et
4: ce moment.
5: C'est quoi le débat de Gérard, justement?
4: Ah, bah, il fallait écouter. Bah, Gérard va nous le dire. Alors, le débat de ce soir sur deux sujets. Le premier va être très chaud.
1: Pour ou contre l'aventure d'un soir et...
4: Pour ou contre l'aventure d'un soir, d'accord, ouais. Et le deuxième, c'est...
1: Mais est-ce qu'un trou, c'est un trou?
4: Mais pourquoi, qu'est-ce qui t'a amené à arriver sur ce sujet? Parce que toi, t'es si coincé.
1: Ben, c'est simple, parce que...
4: Attends, chute, alors, je m'énerve, elle. Ouais, vas-y, dis.
1: Non, parce que bon, à force d'entendre dire, j'aime bien me faire prendre en levrette, j'aime bien me faire sodomiser.
4: Ah, parles de Julie, tu parles beaucoup avec Julie, alors,
1: apparemment. Non, de manière...
4: Ah, pardon, excuse-moi.
1: Et non, de toute manière, c'est pas spécialement pour Julie. Hein.
4: Ouais.
1: Ça s'adresse à toutes les nanas.
4: Ouais, mais avec tes nanas, avec toi, ça se passait comme ça, toi ou...
1: Oh, bah moi, de toute manière...
4: Non, mais à l'époque.
1: À l'époque, je peux pas te raconter parce que j'ai pas eu trop de chance.
4: Non, mais
1: malheureusement, j'ai eu des râteaux. Alors, je préfère manger un nounours que de me taper des râteaux. Ça vaudra mieux. Un nounours, c'est mieux qu'un râteau.
4: D'accord, ok. Bon,
1: donc, avant de commencer le débat, je vais quand même remercier trois personnes.
4: Alors, vite fait, vite.
1: Qui m'ont écrit.
4: Qui t'ont fait, ouais, d'accord, ok.
1: Donc, Linda, il n'y a pas si longtemps, donc je peux te rappeler. Julien, pour les photos dédicacées.
4: Ça, Gérard.
1: Hier. Donc Linda, si tu peux appeler ce soir.
4: Non, c'est au Virgin Megastore.
1: Non, mais c'est bon.
4: Responsable Linda... de Fnac Nancy vendant mini CD de Gérard Privert, pas comme lui, 25 francs. Salut, Chris, 28 ans, responsable de la Fnac.
1: Non, mais du 92.
4: On va bien voir
1: ses nouvelles un peu sur Minitel. Donc pour le 23, je peux pas te donner ma réponse, je te la donne maintenant. Donc si t'es à l'écoute, appelle directement le 0803 08 5000.
4: Quel merci. Nanou.
1: Nanou, arrête un peu sur Minitel. Tu laisses ton numéro de téléphone, on va te rappeler en direct. Parce que ça commence à bien faire toutes les semaines.
4: Voilà, ça suffit comme ça fait un mois et demi.
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0: Non, mais c'est bon, Nanou, tu laisses ton numéro, j'en ai marre.
1: Est-ce qu'on lui a fait le cadeau?
0: Non, mais c'est bon, Nanou. Non, Nanou, tu laisses ton numéro?
1: Pourquoi? Non, non, mais on met pas, on met pas.
0: Non, mais toi, tu te casses alors, c'est bon parce que.
1: Non, non, mais je reste là pour l'instant, on va attendre. Non, j'espère que Jessica, si tu nous écoutes, arrête de faire l'amour avec ton mec et viens.
0: Non, mais j'ai.
1: Qu'est-ce que t'as comme parfum? C'est quoi là, comme puanteur?
0: Voilà, comme puanteur, c'est déodorant. Aux jeunes. Mais c'est de l'eau jeune. Alors, si t'en mets un petit coup.
1: Ah, non, non. Regarde.
0: Merci, ah, c'est... Florent.
1: Ça, c'est bon, ça, hein?
0: Merci, Florent.
2: Ah, Céline.
1: Céline.
0: Ah, merci Céline.
1: T'aimes bien le Adidas?
0: Ah, j'adore.
1: C'est vrai? C'était. Moi, ouais, c'est ce que je préfère. Ça, le Kenzo, et ça, c'est ce que je préfère.
0: Bon.
1: Moi, je préfère. Alors, donne-moi un stylo. Allez, donne-moi un papier.
0: Voilà. Là, du paplard.
1: Voilà. Allez. Alors, donc, vas-y. Alors, attention, taisez-vous, messieurs et mesdames. On va donc vous accueillir sur l'antenne. À commencer donc par.
0: Hugolin.
3: Hugolin.
0: Ah non, c'est bon, je n'ai pas pu.
1: Je reste dans le studio, je ne bouge pas d'ici.
0: Jessica. Non, c'est bon, toi, tu vas être.
1: Jessica vient d'arriver, elle nous a mis sa petite tennis sexy comme j'avais demandé. Oh là là.
0: C'est bon, je ne vais plus pouvoir faire de débat, moi. Je ne vais plus pouvoir parler.
1: Avoir la gauche, ça va être grave.
0: Il n'y a rien à y avoir pour Jessica.
1: Mais regarde.
0: Tu laisses ton numéro et tu ne me gonfles pas les cacahuètes.
4: Gérard.
1: Bon, on y va.
0: Qui c'est qui m'appelle?
1: Ne crie pas, bordel, ne crie pas, c'est une horreur pour les gens qui écoutent la radio. Le débat.
0: Bon, c'est bon, on se calme.
1: Alors, t'as intérêt à bien gérer ton débat si tu veux que je m'en aille. Hein.
0: Bon, bah, de toute manière, toi, tu vas te casser.
1: Moi, je vais rester là, je vais regarder Jessica. S'il y a des nanas qui veulent venir.
4: Je t'ai amené une copine, Jésus.
3: Ah, mais c'est clair, faut commencer par ça.
1: Oh putain, il a
0: une. Une, deux, trois. 4.
1: Et dire qu'il y a encore pratiquement 70 000 personnes qui
0: sont. À l'heure actuelle, je peux te dire, je peux confirmer, tu as 2 684 680 auditeurs qui t'écoutent chaque nuit.
1: Oui, bien sûr.
0: Oui.
1: Ah, ça,
0: donc, alors, il y a 1, 2, 3, 4. Style de. Le style, et puis après, on va rentrer dans.
3: Ouais, les mecs, c'est des bouffons, quoi, en gros.
0: Max, c'est un bouffon, alors toi, tu te tais, parce que si Max, c'est un bouffon.
3: Max, c'est pas un bouffon.
0: Alors toi, tu vas te faire foutre.
4: Toi,
0: t'emmerdes. Ah, ouais, toi, t'emmerdes, là.
1: Non, on arrête, on arrête. Alors, attendez, on va commencer le débat, là, parce que Jessica et moi, parce que...
0: Hein? Est-ce qu'il y en a une qui est capable de me séduire avant le...
1: Oh, non,
0: le débat.
1: Non, c'est quoi le débat, le premier débat?
0: Non, allez, c'est bon. Première question.
1: Non, mais c'est...
0: Allez.
1: Alors, attends, j'ai une petite surprise pour toi avant. Écoute bien, qui c'est qui vient d'arriver? Allô?
5: Ouais, salut, je suis une star.
3: Ouais, salut, Denis. Ouais, salut, on est là-bas, mon frère.
0: Non, mais c'est bon. Non, c'est bon, voilà.
3: Putain, c'est quand même une star, David, quoi.
0: Bon, c'est bon.
3: Faut faire une grande acclamation quand il arrive, Gérard.
0: Non, c'est bon, je fais ce que je veux, d'accord.
3: C'est comme toi t'es une grande star.
0: Non, mais oh, on se calme.
3: On se calme.
0: Ok.
3: T'as pas viré ta cutie encore.
1: Ça va, David?
5: Pas mal,
1: ça. Bon, bah, en tout cas, Gérard est vachement content de savoir que t'es là ce soir. Hein.
0: Ouais, non. C'est Arnette qui doit m'envoyer les cadres.
3: Ah oui, c'est moi, c'est Arnette qui te parle là.
0: Non, mais pour l'instant, j'ai poursuivi tes cadres.
1: Alors, on y va pour le débat. Est-ce qu'un trou est un trou? Première question, Gérard, quelle était-elle?
0: Ben.
1: Non, mais attends, tu te concentres, alors tu fais un débat, tu vas, c'est parti, Gérard, vas-y.
0: Non. Mais le premier débat, c'est.
1: Ah, l'autre, alors l'autre.
0: Que je m'adresse?
3: T'as tes propositions à faire?
0: Ben, c'est à vous de me donner des propositions.
1: Bon, alors, la question c'est, en discothèque?
0: Suite à une soirée en boîte.
1: Ouais.
0: Voilà.
1: Le premier soir, t'as déjà fait ça le premier soir, un soir comme ça, un coup, juste pour rire, machin.
0: Ouais. Ah, mais c'est bon, vous vous chassez quand on demande.
4: Bien sûr, parce que si je me dis, oh, ce mec-là, il est trop canon et tout, je le vois, je me dis, mais attends, mais celui-là, mais si je me le fais pas ce soir, je me le ferai jamais. Nulle part ailleurs.
1: Qu'est-ce que tu parles?
4: Oui, je parle trop. Oh, puis j'ai pas réfléchi avant de parler. Je suis désolée, excusez-moi, je vais réfléchir.
0: Ouais.
1: Bon, pour Jessica, en fin de compte, toi, t'es prête à, si tu veux avoir le mec le premier soir.
4: Ah ouais, carrément.
0: Bon, allez, va. Ouais, non, c'est bon, Isabelle. Bon, merci. Arnette.
3: Le problème, c'est quand même ça, une grande star comme toi, Gérard.
0: Couché si t'as rien à dire.
3: Non, c'est bon.
0: Laisse-moi
3: parler, Gérard.
0: Non, mais la question n'est pas là. Allez, hop. Christophe, allez, hop.
6: Christophe, j'aime pas aller en boîte.
0: Ok, c'est bon. Magali. Oui, Magali. Mais...
2: Oui, alors moi, je suis pas
1: trop... Non, mais c'est France sur la liste de Schindler.
5: C'est clair, c'est clair.
1: T'as une liste et toi, t'es là pour...
5: Non, c'est grand dictateur.
1: Eh, oh, c'est pas Deuxième Guerre mondiale, là.
0: Non, mais...
1: Non, mais t'as vu comment t'es là, comment t'exécutes.
0: La semaine dernière, ça allait bien, ça allait bien.
1: Ouais. Bah oui, c'est de ma faute parce que je suis là.
0: De toute manière,
1: Gérard Pivot.
0: Ouais, Gérard Pivot, t'as raison, quoi. Ouais, Estelle.
2: Ah, moi, j'estime qu'il faut en profiter.
0: Ben, je connais ta réponse en fin de débat, tu vas me dire que c'est de la merde.
5: Oui, pas du tout, pas forcément.
0: Si, je connais ta réflexion.
5: Alors, ma réponse, je dirais que il est vrai qu'occasionnellement, s'égorger le poro, ça fait jamais de, du mal, quoi. Occasionnellement, comme ça, de s'égorger le poro, comme ça, pour un soir, ça fait
0: du mal. Ouais, d'accord. Alors, moi, je veux dire.
2: Non, mais
0: à partir
2: du moment
0: où tu protèges.
5: Ça fait toujours du bien de niquer un coup le soir, quoi.
0: Non, mais attends, tu as niqué une gonzesse sur un slow, toi.
5: Ah, bien sûr.
0: Ah, t'es costaud.
5: Explique-moi.
1: Mais Gérard, toi, quand tu vas voir une nana, toi, tu vas en boîte. Parce que t'as envie, parce que bon, toi, t'es quand même très branché cul. Alors.
0: La première chose que je fais, je vais voir la nana.
1: Alors, qu'est-ce que tu fais, toi?
0: Moi, je lui demande, est-ce que vous voulez bien danser?
1: Déjà, faut que tu rentres en boîte, ce qui est déjà pas gagné.
0: Déjà, c'est pour mon style.
1: Alors, donc, moi, pour 3-4 mois.
0: En étant habillé comme je suis.
4: Ah, c'est vrai qu'il est chic aujourd'hui.
0: Ouais, je dirais, est-ce que vous voulez bien danser avec
1: moi? Ah, bah, alors, si tu veux bien danser un tango, parce que comment t'es sapé.
0: Bon, va te faire foutre, toi.
1: Et donc, comment tu fais réellement? Comment tu t'y prends dans les balles masquées, là?
0: C'est bon, la musique derrière.
5: Non, c'est une casserole qui est tombée par terre.
1: Alors, ça, comment tu t'y prends, Gérard? Comment tu t'y prends?
0: Moi, je vais voir la personne.
1: Ouais.
0: Si la personne est d'accord, je vais lui dire, est-ce que vous voulez bien danser avec moi?
5: Je précise une personne parce que ça peut être un mec aussi, c'est pour ça.
0: Bon, de toute manière, je danserai jamais avec un mec.
5: Ouais, un trou est un trou.
0: Non, mais de toute manière, je danserai jamais avec un mec.
5: Ah, bah ça, c'est bien joué, Gérard.
1: Il y a Nanou qui dit après.
0: Non, mais Nanou, elle commence à m'énerver qu'elle laisse son numéro de téléphone.
5: Non.
1: C'est pas vulgaire, mais ça pourrait presque l'être. C'est à la limite de la vulgarité. C'est je veux que tu me défends, je veux que tu me fasses
0: la
1: mort.
0: Non, mais c'est bon. Là, sur Minutel, Nanou, c'est même plus la peine que tu laisses un message, je te répondrai plus. Question, elle va te dire oui tout de suite.
4: Non, je lui dis pas.
0: Tu vas lui faire tes yeux doux. Non, mais attends, Jessica. De manière, tu vas lui faire tes yeux doux et tu vas lui monter ta poitrine.
4: Jessica,
0: de manière, il n'y a pas de danger avec toi. De manière, si un mec te ne plaît pas, tu me diras le jour. Où ça se fera. Alors, le jour où que quelqu'un te plaira pas.
4: Oh, bah, il y en a beaucoup, hein.
1: Mais t'en fais partie.
0: Ah, bah, ça, je
4: sais. Merci, Max.
0: J'en fais partie, c'est pour ça que.
1: Non, attends, là.
0: Je suis dit.
4: C'est un scoop.
1: Qu'est-ce que tu voulais dire, Florent? Tu voulais dire quelque chose?
0: Qu'est-ce que tu voulais dire?
6: Non, je voulais dire que Gérard connaissait le manège de Jessica, elle lui a fait si souvent.
0: Non.
5: Merci, Gérard.
0: Non, mais je veux dire, c'est même pas moi. De toute manière, même si on me dirait, ouais, Jessica, veut toi.
4: Pourquoi t'aurais peur que je t'écrase avec mes gros lolos?
0: Moi, c'est pas ça, c'est que j'ai déjà compris. Non, tu m'aimes.
1: Non, mais pour Gérard, tout ce qui est gros, il a déjà donné.
0: Voilà.
5: Oh, merci, là, Max, t'as vu.
1: Ah non, mais attends, on connaît
0: ça. Non, mais c'est bon, moi, j'ai donné sur des tons. Donc, hors de là. Il n'y a plus des tons.
1: Ceci dit, on a eu la chance de voir son ex, hein, Gérard.
0: Non, mais c'est bon.
1: Bah, faut avoir.
0: Non, mais c'est bon, ouais.
5: Elle a des beaux cheveux bruns.
4: Bon, j'ai
1: on rigole.
4: Ouais, on rigole. On est sérieux.
0: Hey, Max.
4: Max, il est mort de rire.
0: Non, mais Max.
4: Il en pleure.
1: Tu me fais trop rire.
0: Va en boîte. Allez, casse-toi. Casse-toi, je veux plus te voir.
1: Bon, alors,
0: alors maintenant, Hugolin. Ouais, Hugolin.
5: Tu la fermes. Ouais, ben c'est évident, hein. Si jamais, Gérard, un mec te plaît, tu vas y dire.
0: Non, mais attends, je te parle d'une nana abrutie.
5: Abrutie, bon, ben, si jamais elle te plaît, tu vas y dire. Hein. Tu vas pas y dire qu'elle te plaît pas.
0: Merde. Non, mais c'est bon, allez, Christophe.
5: Je lui dis.
0: T'as dit quoi?
5: Je lui dis.
0: Tu lui dis, ok, ouais, c'est bon. Moi, je vais vous dire une chose. Par exemple, les nanas. Moi, je vais vous dire une chose. Je m'adresse à tout le monde. Là, on est 1, 2, 3, 4, 5, 6, 7.
1: Non, mais il y a les gens qui écoutent aussi.
0: Même ceux qui écoutent. Moi, je vais demander une réaction. Est-ce que, par exemple, si quelqu'un vous aborde, habillé, en cravate, est-ce que vous allez l'aborder? Oui.
1: Alors, attends,
5: pas. Non, mais.
0: Non, non.
1: C'est une question totalement. C'est fait au hasard.
0: Tu veux que je fasse ça le domaine de comme je suis arrivé?
4: Bah ouais, mais c'est parfait.
0: Ok, sans problème. Tu veux que je t'aide?
4: Ça y est, Valérie.
1: Ta démarche d'Aljo Machon dans le studio.
0: Alors, tu vois?
1: Et franchement.
0: Je te la joue, là, Aldo.
4: Vas-y, fais-le.
1: Mais j'en dis.
5: Mais pour. C'est strange quand même.
4: Ouf, oui, oui.
5: C'est strange.
4: Ouh là là là là là là. Ah, je mouille, ça y est, je mouille.
1: Oh putain.
4: Ah, c'est chaud.
1: On dirait Dick Rivers.
4: Sujet hyper excitant quand tu dis ça.
1: C'est vrai?
0: Qui c'est qui dit ça?
1: Sans déconner.
0: Ah, c'est ma caille. Ah,
1: vas-y,
4: caille. Il est excitant, hein? T'es d'accord avec moi? Hyper excitant. C'est ce que je dis, je mouille.
1: Bon, alors, est-ce que parmi Magali et. C'est important, je te parle pas à la chef. Arrête de dire que je te parle d'un mec de croire c'est.
0: Mais je m'en fous, moi. C'est pas parce que ce soir je suis mis en cravate, parce que j'ai voulu faire plaisir à tout le monde. Pour,
1: surtout à Jessica qui.
0: J'ai voulu faire plaisir. Tu vois, j'ai voulu te faire plaisir. Parce que depuis le temps que tu me dis, ouais, tu viens toujours.
1: Ça m'a fait plaisir, tu t'habilles en pingouin, c'est bien.
4: Non, moi je suis épaté, franchement.
1: Non, ça fait. Non, mais ça fait plaisir, non, mais attends.
0: Je vais dire une chose, c'est la première et dernière fois que tu me verras habillé comme ça.
1: Non, mais c'est bien, on a un peu sur la banquise, c'est joli.
4: Non,
1: on
4: peut sortir, GG.
1: Non,
0: mais je suis déjà mieux. Attendez.
1: Non, mais attendez là parce que.
0: Attendez, il y en a un qui vient de dire une question.
1: Parlez bien devant le conseil. Que tu devrais venir comme ça demain soir à la soirée.
4: Entre.
1: Hein?
4: Si il rentre.
1: Ouais.
4: Ça c'est un autre débat. Ouais.
0: Parce que tu comptes y aller toi?
1: Non, alors bon pour le débat là. Bon, on va aborder tout de suite le sujet qui d'après qui est quand même le plus intéressant. Est-ce que t'as un trou et t'as un trou?
5: Moi je vais répondre à ça quand même.
1: Ah, alors bon là j'espère qu'on va faire un vrai débat. Genre, parce que t'as des questions qui sont pas terribles. En plus tu mènes pas très très bien le débat, donc je pense.
0: De toute manière.
5: Pour moi, par voilà. Définition.
1: Merci les filles.
0: Ah, mais c'est bon. Les mecs,
5: ouais.
0: Vous la fermez. On s'adresse aux nanas. Anus.
5: Ouais.
2: Anus. Et la bouche.
0: Non, mais attends.
4: Et les deux trous de nez et les deux oreilles.
5: Voilà.
0: Non, mais attends, Jessica, peux-tu me dire. Est-ce qu'on fait l'amour?
1: T'es pas obligé de regarder ces nibards.
0: Jessica, peux-tu me dire si on peut faire l'amour dans une narine et dans les oreilles?
4: Mais
1: bah oui,
4: si on peut faire l'amour.
5: Bien sûr.
0: Moi, j'ai jamais vu. Moi, j'ai jamais vu ça.
4: Tu manques d'expérience.
0: Moi, je connais que deux trous. C'est le vagin et l'anus.
4: Au
0: final,
4: à la bouche.
0: La bouche.
1: À la rigueur.
0: Non, mais attendez. Oh, t'as y a une pipe.
1: Gérard a déjà essayé, je peux vous dire, c'est pas terrible après ce qu'il nous a dit. Non, excuse-moi.
0: Toi, j'ai essayé, toi.
1: T'as pas essayé? Tu avais déjà une expérience avec un mec.
4: Ah bon?
1: Pourquoi, Gérard, t'as souhaité faire ce débat d'abord avant qu'on explose ce débat? Parce que c'est quelque chose, sérieusement, tu veux savoir si les mecs pensent aux nanas juste pour ça ou s'il y a des sentiments. Après la fin?
5: Après le trou, quoi.
0: Non, mais une suite.
5: Y a-t-il l'infini ou un amour proche, quoi?
1: Je crois que Gérard, il voudrait que je m'éclipse du studio et que je laisse.
5: Ça veut dire quoi?
1: Parce qu'en fin de compte, il est très intimidé face à moi et
5: je suis
1: un monstre du micro et de la.
0: On met un disque, on va reprendre nos esprits et on va.
1: Bon, alors moi, ce que je vais proposer, c'est qu'à Hugolin, Isabelle, Simien Arnett, Christophe Magali, tous les autres là, il faut que tu mènes un débat.
0: Dans ce cas, c'est
1: tous les deux.
4: Mais avec elle. On est le plus beau couple radiophonique.
0: Mais c'est bon, je suis pas marié avec toi.
1: Non, mais d'accord, mais au moins, j'ai le débat à deux. Bon, on va. Florent qui va passer à la réa ou Florent au standard avec 0803.
4: On va en discuter. Oui.
1: Où ça?
4: Bah, où tu veux.
1: Et voici les Rolling Stones.
7: Ah, alors les demoiselles, est-ce que vous êtes pour ou contre les petites culottes pour cacher vos petites fesses?

0: Voilà, donc on va repartir sur le débat. Donc, vous avez compris la question?
1: Ouais, ouais.
2: Ok, c'est clair.
3: Non, moi, j'ai pas compris.
0: Bon, est-ce qu'un trou est un trou pour toi?
2: Un trou, GG.
0: Non, mais c'est bon, là, vous... oui,
2: Un trou de la serrure, là.
1: Ok, c'est clair. Merci, les étudiants.
0: Non mais c'est bon là.
2: Non, j'ai fait donc des trous sont des trous parce qu'on vient de dire.
0: Non mais
2: parce qu'il
0: y a. Non mais c'est bon là. Celui qui s'amuse avec le avec son téléphone, c'est bon.
4: Je fais des trous, des petits trous, toujours des petits trous, des petits trous.
0: Bon, quand tu veux.
1: Ok, c'est clair.
0: Bon, quand vous voulez, on y va.
1: Ok. Ok, on est prêt. Ok, c'est clair.
0: Bon, alors pour vous. Qu'est-ce que vous préférez faire à une personne que vous aimez?
4: C'est quoi le rapport avec les trous là?
5: Ouais, je vois.
4: Sur un trou, c'est qu'un trou c'est doux, un trou c'est chaud, un trou c'est comme du mini doux, et un trou, j'enfonce mon petit bout et je verse mon glouglou.
6: Ok, t'es hyper drôle, c'est bon.
7: Non, alors un trou, par définition, c'est rien, un trou est de matière.
0: Ouais.
7: Il peut y avoir le trou du cul,
0: ouais.
7: Le trou noir et le trou qui pue.
0: Ah, non, mais attends, le trou noir pour toi c'est quoi?
6: Le trou noir, j'ai jamais la voir.
0: Non mais attends, je réponds. Par contre, quand vous posez une question comme ça, vous annoncez vos noms quand même. Pourquoi le trou, je sais pas qui c'est qui.
7: Hugolin. Ouais.
0: Pour toi, le trou noir, c'est quoi?
7: Mais je sais pas, un trou noir, j'ai jamais réussi à voir.
4: C'est un truc dans l'espace qu'on n'a jamais réussi à.
0: Ouais, bon, ok.
2: Un trou sans lumière.
0: Ouais, c'est qui vient. Comment?
7: Imaginez.
0: Attendez. Parce que là, il y en a un qui vient de dire un trou sans Gérard. C'est que. Qui c'est qui vient de dire ça, là?
2: Ils ont pas le rapport.
1: C'est Isabelle!
2: Bah non, c'est pas vrai.
6: Non, mais. Il y a une autre limite, là, j'aime pas ça.
0: Non mais.
4: Ton ombre, David.
0: Oui.
2: Bon, allez, c'est la question suivante là.
0: Non mais on va continuer comme ça.
4: Mais c'est vraiment strange, ce que tu nous dis, Gérard.
7: On parle de trou, de femme, d'un objet, de quoi?
0: Un trou de femme, une espèce d'andouille.
7: Ah.
4: Tu restes payé au cul.
0: Ouais.
7: Monsieur Andouille.
2: Tu précises quand tu dis un trou de femme.
5: Ouais,
2: lequel?
0: Lesquels? Il y en a qu'un, pour moi c'est.
2: Ah non, il y en a deux.
0: Non, mais moi,
4: Gérard étant romantique, il y a qu'un foufou.
0: Voilà. Alors donc, pour vous.
2: Parce qu'il y a un trou, en fait, ça ne veut rien dire.
4: Et est-ce qu'un trou, ça pue?
6: David, je dois répondre.
0: David.
6: Moi, je voudrais juste dire que pour moi, un trou, c'est pas un trou.
0: Ouais.
6: Moi, le seul truc qui compte pour moi, c'est celui de GG, et je n'arrive pas à l'avoir, quoi.
0: Bon, bah, alors là, je vais dire une chose, David.
4: David. Tu vas l'avoir dans pas longtemps.
0: David.
6: Oui, GG.
0: Je vais te répondre à ta question.
6: C'est Florent qui va te dire ça.
0: Florent.
6: Je te jure que c'est vrai, GG.
0: Florent.
6: Bah, tu vas bien rigoler.
0: Tu réponds à David. Je réponds à David. Il paraît que c'est toi qui aurais dit à David qu'il fallait qu'il dise ça.
8: Qu'il dise quoi?
0: Bah, David, répète ta question. David, répète ta question.
6: Non, c'est en vrai, c'est pas Florent, c'est sincère, toi, GG.
0: David, répète ta question, Florent, il t'écoute et tu verras bien par toi-même.
6: Non, mais j'ai balancé Florent comme ça, mais en fin de compte, c'est sincère, ça sort du cœur. Non, je dis que pour moi, un trou, c'est pas un trou. Pour moi, le seul trou qui compte, c'est le tien, GG, quoi.
0: Non, mais attends, t'as dit que c'était Florent qui t'avait dit
8: ça. Non, mais il plaisante, Gérard.
6: C'est pour déconner, GG. Je t'aime.
0: Non, mais moi, je t'aime pas.
4: C'est moi qui aime GG, Gérard même.
6: Et d'ailleurs, si je te vois en boîte et que tu me plais, je te le dirai franchement.
0: Bah là je vais te dire une chose, que le jour que tu vas me voir en boîte, tu me feras signe quand? Les poulas auront des dents.
2: Et ben demain soir à la loco.
0: T'as raison toi, Jessica, de toute manière je te plairai pas parce que j'irai en... je sais pas si je vais y aller.
4: Ouais, t'es trop bien.
2: Mais si,
4: viendra. Hein.
0: Comment?
2: Jésus, on le reconnaît de loin.
4: Tu vas voir Gérard avec ses lunettes noires.
0: T'as raison.
4: Comme une star et tout, ça va être délire.
0: Mais oui, c'est ça. Bon, de toute manière, les questions n'est pas là.
2: Bon, ouais, t'as raison Jésus, on s'égare. Alors, vas-y, continue.
0: Alors, pour vous... Le mieux, c'est prendre une femme comment? Alors là, je sais que j'ai un gars. Attendez, laissez-moi finir ma question.
2: Délicatement.
0: Laissez-moi finir ma question.
4: Accouche.
0: Vas-y, finis-la. Donc pour vous, prendre une femme, c'est brutalement, délicat, ou tout simplement?
6: Moi, ça a 30 degrés, moi.
4: Donc moi je me la prendrais bien, mais ça dépend de la femme.
2: Et t'as oublié sauvagement?
0: Non.
3: Merci Jessica. Jessica, je vais te dire une chose. Que là, sauvagement, ça veut dire tu la tires par les cheveux, tu mets deux, trois claques dans la figure.
2: Attends,
3: c'est bon.
2: Mais c'est très sexe.
3: Non.
2: C'est très sexe.
3: Jessica. Jessica, la brutalité ne compte pas.
2: Brutalité, c'est ce que c'est vos pieds.
4: Eh, moi, j'ai trois violemment.
9: Non, la brutalité.
3: Non. Il est hors de question de...
10: Il y a une demoiselle qui veut parler, là.
2: Voilà.
11: Gégé.
3: Oui. Non, mais donnez...
2: Laisse parler les filles. Je laisse parler les filles un petit peu.
3: Donnez vos noms.
4: Demoiselle.
3: Donnez vos noms.
11: Bon, Gégé, c'est Isa. Attends, tu connais pas le proverbe.
4: Pas couler,
11: attends, il y a un super proverbe que les garçons connaissent tous. Ça m'étonne que ça n'a
9: un
11: pas...
9: Un trou est un trou, ma vie n'a pas d'œil.
11: Non, voilà. Ouais. Ça m'étonne qu'il ne l'ait pas sorti, quand même.
9: Ouais, moi aussi.
3: De quoi De quoi
11: Un trou est un trou, une bite n'a pas d'œil.
4: Absolument. Non, mais...
3: Non, mais Isabelle.
2: Ouais.
3: Isa.
11: Oui, j'ai

0: jour, je pense, vers le début 1900.
1: Non mais
2: c'est une bonne question ça, à ton avis Gérard, c'est...
1: Bah ouais, mais à mon avis, donc j'ai pas, comme je t'ai dit tout à l'heure, j'ai pas pu regarder sous le dictionnaire parce que mon dictionnaire n'est pas
2: mais non, en portugais parce que
1: n'est pas mis à jour,
2: hébergé par des portugais en plus.
1: Fidler, s'il te plaît, t'arrêtes ou sinon tu vas virer.
2: Je croyais que c'était des pakistanais. Hein.
0: OK. Portugais qui l'exploite à faire le ménage.
1: Qui c'est qui s'amuse à dire ça?
3: C'est Rodrigo. Bien reconnu.
0: Ah, mais c'est
2: Allez, sérieux, le débat, sérieux.
1: Donc, télescope.
3: Oui, Gérard.
1: Donc, pour toi
3: Moi, j'ai entendu dire qu'à la préhistoire, au début du 19e siècle, il y avait déjà des éclipses.
0: Bon, ça me paraît quand même un peu invraisemblable.
4: Prématuré.
3: Non, pas du tout. Pas du tout.
4: Prématuré, moi, je dirais.
3: Pour Gérard, c'est tout clair.
1: Non, mais en quelle année que tu m'as dit depuis la préhistoire?
3: Je t'ai dit la préhistoire, début 19e, quoi.
1: Oh, ouais, tu te calmes quand tu me parles comme... je suis pas ton petit chien, d'accord?
3: Je te parle tout à fait normalement.
1: Ouais, non, mais je suis pas ton chien, d'accord?
2: Bah, en fait, quand on... éclipse, ça veut dire quoi? Ça veut dire soleil et lune. Donc, c'est-à-dire que la première éclipse a eu lieu quand la lune et le soleil sont nés, non?
1: Bah oui, bah ça, on va en parler.
2: Bah oui, c'est
1: ouais,
2: ça.
1: Mais en quelle année? Donc, si on pouvait savoir en quelle année qu'elle a vu le jour, ça serait
2: pas
1: impeccable.
2: Très longtemps, à mon avis.
3: Ouais, c'était début 19e. Hein.
1: D'accord.
2: Ouais, c'était avant le Titanic ou après.
1: Grosse lunette. On s'en fout
0: moi,
1: du
0: je
1: Titanic.
0: Que, justement, la première éclipse, c'était le 11 août.
1: Non, mais okay. En quelle année?
3: Mon pote.
0: Bah, en 1999.
1: Bon, hey, non,
4: c'est la dernière, il confond
3: avec la dernière.
1: Ouais, tu confonds pas avec celle qu'on vient de voir là il y a pas longtemps, toi, non?
0: Bah oui.
1: Ben non, mais je te demande, en quelle année l'éclipse?
0: J'ai vu, moi.
1: Non, voilà. Mais il y en a eu d'autres avant.
4: Il est jeune.
0: Ouais, je suis jeune.
1: Il a 23 ans. Et puis en plus, c'est vrai que vous devez tous être en train d'étudier, hein, parce que vous êtes vachement...
3: Ouais.
1: Et donc, lune de miel pour finir.
4: Écoute, moi j'ai entendu dire que ça venait de la Renaissance, puisque comme tu le sais, les civilisations précolombiennes avaient déjà des éclipses, les Incas, tout ça, les cités d'or. Donc, par contre, je sais pas le nom de l'inventeur, j'ai pas le nom de
1: Non, mais en quelle année que l'éclipse a-t-elle vu le jour, c'est ça que...
4: Début Renaissance, quoi.
1: Ouais, c'est...
4: Après la conquête de la Gaule par Jules César.
3: Début 20e siècle.
5: De quelle Gaule?
1: Ouais, non, mais faudrait... Non, mais arrêtez de dire n'importe quoi, parce que ce débat-là, je voudrais qu'il se passe correctement.
2: Sérieux, merde.
4: Vous avez vos lunettes d'abord? Attends, moi, je voudrais savoir, est-ce que tout le monde a mis ses lunettes?
1: Non, mais ça, justement, c'est moi qui pose des questions.
4: D'accord.
0: Ouais, mais on voit que dalle avec ses lunettes.
1: Si.
0: C'est pas très agréable.
2: Pas tous en même temps, les auditeurs.
1: Voilà, justement, ça va être la question suivante. Oui, Rigo, peut-être? Non.
6: Non.
1: Personne peut nous le donner sur l'IRC?
2: Moi, j'ai sur le Minitel, j'ai Balbuzard qui me dit que... est-ce que je peux demander à mon employeur de me payer deux fois le jour de l'éclipse?
1: Non, bah lui, il va se faire foutre. On lui demande en quelle année qu'elle a vu le jour. On lui a pas demandé s'il allait se faire payer pour aller faire
0: c'est
1: des pipes aussi.
0: Ça, quand même.
1: J'ai
0: une question.
1: Oui.
0: On m'avait parlé de l'équiste, et c'est quand tu mettais ton cou dans la trajectoire du soleil.
1: C'est comment ton nom, toi?
3: Confuse-toi.
1: C'est comment ton nom, celui qui vient de dire ça?
0: Grosse lunette.
1: Ouais, bah grosse lunette, et ben...
0: Mais c'est une rumeur, hein, moi.
1: C'est une rumeur. Alors, c'est une rumeur que t'as entendu dire. Oui. Et ben, la rumeur que t'as entendu dire, moi, je te dis au revoir, ça t'apprendra à dire des conneries comme
0: Allez,
1: ça. Voilà, au revoir. Déjà pour toi, c'est
7: ça
1: terminé.
7: Y est, c'est parti.
1: Alors, deuxième question. Devrait-on modifier la loi pour que l'éclipse ait lieu quand il fait beau? On va demander ça à Lune de Miel.
4: Bah écoute, moi je pense que cette année, comme tu l'as dit l'autre soir, l'éclipse, elle était vachement mal foutue.
1: Ouais.
4: Parce que c'était les vacances, en plus c'était au milieu de la semaine, il y avait des nuages et tout ça. Moi je dis que ça a été super mal goupillé, je sais pas qui s'est chargé de l'organisation. Mais à mon avis, va y avoir des suites, quoi. Va y avoir des problèmes, des plaintes, c'est pas possible que
1: Il
4: faut faire ça pendant l'année, il faut faire ça le week-end, un jour il fait beau, je veux dire, c'est évident, quoi.
1: Ouais, parce que... après je vais répondre, je vais vous répondre à cette question. Télescope, pourquoi?
3: Il a tout à fait raison, quoi.
1: Toi, sur l'image, est-ce que tu l'as vu comme il faut?
3: Ah non, je ne l'ai pas vu. En fait, à ce heure-là, j'ai oublié de me réveiller comme
5: une image.
1: Lune de miel, je crois que sur Paris, on a quasiment presque rien vu. Hein.
4: Le problème, c'est, je ne sais pas pourquoi ils font ça, ils font que, en fait, l'éclipse, elle marche juste à un seul endroit. Moi, je pense qu'ils devraient faire une éclipse pour tout le monde.
3: La ville de Limoges est assez riche pour se payer une éclipse.
4: Bah, je ne sais pas, mais il n'y a pas de raison que les gens qui sont à un endroit en profitent et pas les autres.
1: Non, mais c'est vrai que, pour dire que sur Paris, moi, j'ai essayé de l'avoir, en fin de compte, on n'a rien vu. Ceux qui ont eu plus de chance pour ça, ben on va... On...

0: demander à Donc de répondre et puis je vais vous répéter, je vous redirai ça après.
1: D'accord.
0: Donc toi sur Poitiers déjà, est-ce que...
1: Moi le problème c'est que sur Poitiers, c'est que c'était pas une éclipse totale, on n'a pas eu l'argent pour se payer, je sais pas ce qui se passe, alors on nous augmente nos impôts.
0: Non mais attendez.
1: Pas donc.
0: Oui, pour l'instant on fait pas un débat sur les impôts, parce que ça m'intéresse pas.
1: Tu me demandes de m'exprimer sur le sujet de l'éclipse, alors ouais. Laisse-moi t'en parler un peu. Alors, donc, sur Poitiers, on n'a déjà pas une éclipse totale. Et en plus, au moment où l'éclipse, ils ont mis l'éclipse en route, il y avait des nuages. Pareil que sur Paris.
0: Bon, ok.
1: Donc, dalle, quoi.
2: C'est nul.
0: Bon, alors, donc, moi, ce que je peux vous dire, là où que les gens ont plus de chances à l'avoir.
1: Oui, mais là où que les gens ont plus de chances à l'avoir, il y avait des nuages.
0: Non, c'est ceux qui ont eu plus, qui ont eu l'occasion de l'avoir vraiment, c'est sur Reims.
3: Sur TPS.
0: Fécamp.
4: Et sur TF1, on la voyait super bien.
3: Ah, mais fallait pas mettre les lunettes.
0: À la télé, non, ça servait à rien.
1: Le problème, c'est que moi, j'ai mis les lunettes devant la télé.
2: Oh non.
0: Non, mais t'es complètement starbé, toi.
1: On nous a dit que quand on regardait l'éclipse, il fallait mettre les lunettes. Alors le problème.
0: Mais c'est quand tu sors dehors, espèce d'abruti.
4: Mais j'ai pas compris ça, moi non plus.
0: Mais non, mais vous comprenez tout à l'envers quand on vous dit quelque chose. Alors faudrait peut-être accorder les violons.
3: Alors
0: c'est pour répondre à l'une. C'est pour répondre à l'une de... Oh ! Télescope, t'arrêtes s'il te plaît, merci.
4: Pas moi.
0: Pour récupérer, donc pour répondre à la question à l'une de miel, c'est vrai que ça a été vraiment mal goupillé parce que sur Paris, on a pratiquement rien vu.
1: Ouais.
4: Mm-hmm. Hein ?
0: Ceux qui ont eu plus de chance à l'avoir, c'est Fécamp, Reims et l'autre ville, je crois.
4: Pourquoi ?
0: Pourquoi, je ne sais pas.
2: Tu sais comment ça se passe. C'est comme pour les JO, il y a un comité, il y a des villes qui se présentent, et puis il y a un vote qui est fait, et puis il y a des villes qui sont choisies, je veux dire. Ça, et comme tu le sais, bien évidemment, si de la magouille, il y a du pipon.
1: C'est pareil. Il y en a toujours que pour les hétéros, et c'est tout.
0: L'hétéro, il t'emmerde, l'hétéro, il te dit au revoir.
3: Mais non, mais hétéro, c'est pas méchant.
5: C'est pas méchant, Gérard.
4: C'est pas une insulte. Donc,
3: qu'est-ce qu'il faudrait pour toi faire pour avoir une éclipse
0: partout dans le monde?
3: Correct.
0: Non, mais ça, de toute manière, ils ont, comme l'une de miel l'a dit, c'est vrai que sur Paris, on n'a rien vu du tout, quasiment rien, parce qu'il y avait trop de nuages. Par contre, le lendemain, tu aurais vu le ciel était vachement bleu, donc là, ils auraient pu la faire ce jour-là.
2: Comme par hasard.
3: Mais ça coûtait trop cher d'en refaire une autre le lendemain.
0: Non, parce que ça, c'était pour finir le siècle. Donc, avant qu'on arrive dans le... sur l'an 2000, ils ont voulu la faire avant, mais ils auraient pu attendre sur Paris de la faire le lendemain, parce que c'est vrai que nous on n'a rien vu, et moi j'ai regardé comme ça, en fin de compte t'as rien vu, même sans lunettes j'ai essayé de la regarder, et ça m'a rien fait du tout, pas comme celui du conseil qui a regardé trop l'éclipse, justement. Ouais, Manu.
3: C'est qui ils? Quand tu dis ils auraient dû le faire.
0: C'est les hommes politiques, c'était à eux de faire
3: faire ça proprement, quoi.
0: Voilà.
1: Les politiciens, donc, c'est méchant.
2: GG. Oui. Moi, ce que je trouve encore plus débile.
0: C'est qui?
2: C'est l'une de miel.
0: Oui.
2: Comme tu disais, ils étaient beaux le lendemain. Une fois que le matériel était installé, je veux dire, le matériel, il était déjà sur place. Ils n'auraient pas pu la refaire le lendemain, tu vois, ça aurait coûté vachement moins cher, le matériel était déjà là.
0: Bah ouais, mais c'est vrai que.
3: En plus, il y avait les deux journalistes, il y avait la chanteuse, il y avait pas mal de gens.
0: Ouais, mais ça, c'est de l'autre côté, sur Paris, en fin de compte, qu'est-ce qu'ils ont vu? Rien du tout, parce que tu voyais tout le monde qui était là avec leurs lunettes pour voir quoi? Pour apercevoir même pas un petit bout de lune. Sur Pékin, moi, je l'ai vu à la télé, vraiment. Le truc.
3: Alors qu'au bois, il n'y a pas besoin de lunettes pour voir des bouts de lune.
0: De l'autre côté, sur Pékin, c'était la nuit complète. Donc, il y a le sondage. Oui.
1: Moi, j'ai une télé noir et blanc à la maison. Et on voyait rien du tout à la télé.
0: Une télé noire et blanc, de toute manière, c'était en noir et blanc, donc automatiquement t'as rien vu du tout. Le soleil, il était quelle couleur?
1: Le soleil, il était noir.
0: Mais non, il était blanc, espèce d'andouille. Parce que c'est la lune qui a bouffé le soleil pour qu'il passe noir, d'accord? Donc alors, pour répondre à la question... Avez-vous vu une éclipse? Alors il y a 56% des gens qui répondent qu'ils dormaient, ça comme le télescope.
4: Yes.
0: 30% répondent que oui, mais pas bien car il faisait nuit. Donc comme me disait l'une de miel, c'est vrai. 17% des gens ont dit que oui, en regardant par la fenêtre, ouais, mais ça c'est sûr. Et 9% sont aveugles. Alors pour les aveugles, c'est vrai que ça n'a pas été évident
2: pour
0: eux.
2: C'est une éclipse totale.
0: Alors,
1: c'est comme pour les sourds. Hein.
0: Oui. Alors, troisième question.
5: Avant la troisième question, à la place de grosse lunette, on accueille Cratère.
0: Alors.
6: Oui, oui, bonsoir Gérard.
0: Bonsoir, t'appelles d'où ?
6: Clermont-Ferrand.
0: Hein ?
6: Clermont-Ferrand.
0: La
6: 101.9.
0: 100. Non, Clermont-Ferrand, ça n'a jamais été 101.9, espèce d'andouille.
1: Salut, Cratère.
6: Excuse-moi, je me suis trompé, c'est 103.4.
0: Ouais, parce que Clermont-Ferrand, 101.9, ça m'étonnerait. Hein.
1: Là, tu le prends pour un câble ou quoi?
5: Sur IRC, il y a Dan qui a une très bonne question. Il te demande comment ça se fait que lors d'une éclipse, on voit pas les étoiles alors qu'il fait nuit.
0: Ben, pourquoi? Parce que ce qui s'est produit, c'est que le comme j'ai dit tout à l'heure et qu'on en a discuté deux mots le lundi quand Max il m'a appelé, c'est vrai que là il faisait nuit totale, on pouvait pas voir d'étoiles parce que c'est pas comme la nuit réellement. Parce que c'est la Lune qui a engouffré le Soleil, après ça a duré quoi, 2-3 minutes à peine, maximum, et après c'est redevenu normal. C'est vrai que ceux qui ont eu la chance de la voir complètement, c'était bien pour eux, mais nous, malheureusement, sur Paris, on a été déçus complètement.
5: Et à ce propos, il y a Zimzoum sur l'IRC, il voulait savoir si on la voyait mieux en Amérique.
0: Ah ben ça, justement, la question, on va le savoir.
5: C'est vrai que Bill Clinton, il a mieux fait.
0: Non, mais on sait pas où qu'elle se trouve à l'heure actuelle, et c'est vrai que normalement, là, doit se balader, parce que les lunettes, normalement, là, justement, ça va être... Voilà, on va poser la question, et
1: je vais parler... la tournée d'été, hein.
0: Ouais, mais je vais parler des lunettes après, donc doit-on porter des lunettes pour voir l'éclipse s'il pleut? Donc on va demander à Lune de Miel. Donc pauvre Lune de Miel, nous on n'a pas été gâtés. Hein.
1: Ah non, on n'a pas été gâtés.
0: Même
1: clair.
0: Si on a mis des lunettes, il pleuvait pas, mais.
1: Bah, au moins ça permettait de garder les yeux au sec. Bon, c'est déjà ça quoi. Hein.
0: Bah ouais, parce qu'en fin de compte, on n'a rien vu, c'était dommage, nous. Hein.
1: Ah déçu.
0: Ouais. Cratère.
6: Bah ouais, mais moi je pense t'as pas besoin de porter de lunettes s'il pleut, puisqu'il y a des nuages, donc tu vois rien.
0: Bah ouais, mais toi, est-ce que tu l'as vu l'éclipse?
6: Moi j'étais sur la Côte d'Azur. Et c'était nul à chier, hein. On voyait rien du tout.
0: Attends, sur la Côte d'Azur, attends, sur la Côte d'Azur, tu vas pas me dire que t'as rien vu.
6: Non, on l'a vu un petit peu, mais elle était pas totale l'éclipse, Gérard.
0: Oh, ça m'étonnerait, hein.
6: Ah bah si, je t'assure.
0: Attends, sur la Côte d'Azur, c'est là qui faisait le plus beau. Et oh, attends, et prends. Oh, ça va pas dans ta tête, là, mon pote, hein.
4: Ouais, mais l'éclipse, elle est pas passée par là.
0: Bah si, elle est pas.
1: Si, non, mais attends.
3: Non, mais l'éclipse n'était pas en vacances.
1: Gérard. Ouais. Sur la Côte d'Azur, les gens, à cette heure-là, ils sont encore en boîte de nuit, il y a des acheteurs et tout ça, les gens, ils sont en sous-sol, là, ils sont en boîte de nuit, ils n'ont pas vu l'éclipse.
0: Ouais, mais alors qu'elle est passée, nous, de toute manière, sur Paris, c'est Lune de Miel hein, qui vient de parler.
1: Oui, tout à fait.
0: Nous, sur Paris, normalement, elle était prévue à 12h32 ou 42, je crois.
1: Bah, hein. Les mecs, ils sont encore en after, hein, sur la côte, c'est comment ça, ils font la tasse monde.
6: Bah, c'est clair.
1: Voilà, quoi.
0: Télescope.
4: Oui,
0: bah,
4: je crois que je viens de te répondre, Gérard.
0: Non, c'est pas toi qui viens de me répondre, c'est Cratère.
6: Ouais, exactement.
1: Ouais.
0: Donc t'as pas répondu toi à la question.
1: Les lunettes et la pluie.
4: Ah oui, c'est vrai.
0: Doit-on porter des lunettes?
4: Il faut, parce qu'en fait quand il pleut, il y a des nuages, je suis d'accord, mais les UVB arrivent quand même à transpercer les nuages.
0: Mm-hmm. Donc, et Adonf?
4: Adonf, oui.
1: Déçu.
0: Non mais tu réponds à la question correctement, sinon je te dis au revoir pour de bon là.
1: Bon bah écoute, la pluie, quand il pleut, je pense qu'il faut quand même mettre les lunettes au cas
0: je
1: où.
0: Je te demande pour voir l'éclipse.
1: Bah pour voir l'éclipse, oui, il vaut mieux mettre les lunettes.
0: D'accord.
1: Voilà.
0: Bah réponds correctement aux questions s'il te plaît. Alors donc, l'éclipse, doit-on porter des lunettes? Ça, de toute manière, c'était obligatoire de porter des lunettes pour ceux qui ont eu l'occasion de l'avoir. Parce que sinon, au bout de 12 heures ou 24 heures, Lune de Miel, je crois.
1: Je crois que c'est 24. Hein.
0: C'était 24 heures. Si, pour ceux qui n'avaient pas porté de lunettes, au bout de 24 heures, normalement, ils devaient se rendre...
1: Ouais, mais avec les nuages, tu pouvais pas regarder l'éclipse pendant 24 heures. Donc...
0: Non, mais quand elle est passée, donc c'est pour ceux qui ont eu l'occasion de la voir, qui n'ont pas porté les lunettes adaptées pour...
1: Ils ont quand même du mérite, hein, ceux qui ont regardé l'éclipse 24 heures, c'est des courageux.
0: Non, mais... c'est que ceux qui n'avaient pas porté des lunettes, c'était qu'au bout de 24 heures, ils pouvaient ressentir des piquements aux yeux, donc il fallait qu'ils se rendent. Laissez-moi parler, laisse-moi parler que je finisse, s'il te plaît, merci. Donc c'était pour préciser qu'au bout de 24 heures, si quelqu'un avait quelque chose aux yeux, qu'il se rende dans les hôpitaux, consulter des ophtalmos, parce que c'était prévu et c'était gratuit. Et il paraît que C'est, il n'y a pas eu d'incident grave, apparemment.
1: Bah écoute,
0: il n'y a pas eu d'incident grave durant cette éclipse. Hein.
4: Heureusement. Ouais, mais je pense encore passer les 24 heures.
1: Oui. Oui. Toi, t'as été brûlé de la nuit pendant l'éclipse, pour ça.
0: Qui c'est qui vient de sortir ça?
1: Non, c'était pas pour toi, c'était pour l'autre auditeur, là, la fofolle. Elle va dire qu'elle a été brûlée de la nuit pendant l'éclipse, je m'en doute. Je la vois venir. Quoi.
0: Le télescope, ouais.
4: Ah, moi, je suis pas une folasse, donc c'est pas grave.
0: Ouais, mais tu laisses, c'est pas grave, ah, il va se calmer.
1: Donc, voilà, donc.
3: Gérard, j'avais une question. Les gens qui travaillaient le jour de l'éclipse, il y en avait qui n'étaient pas en vacances, donc qu'est-ce qu'ils devaient faire? Est-ce qu'ils avaient le droit de sortir de leur travail pour.
0: Non, mais juste. Ah, bah voilà, très bonne question. Ça, c'est.
3: Pas de quoi, Gérard.
0: Parce que la question. Comment là, j'ai non, mal entendu.
1: C'est pour tout à l'heure, je disais, c'est pour tout à l'heure.
0: Non. Ouais, non, mais toi, cratère ou...
1: Attends, on finit sur les lunettes quand même.
0: Ouais, non, non, mais attends, cratère, tu as pas commencé à t'amuser. Tu as pas commencé à insulter les gens qui sont avec nous sur le débat, parce que sinon tu as viré au standard tout de suite, toi.
7: Parce que déjà, il a commencé à m'insulter, moi. Ouais. Alors, si ça commence comme ça, c'est toujours pareil. Si j'ai toujours besoin, parce que tout ça, sous prétexte qu'on n'est pas hétéro, on a besoin de se faire insulter, ça suffit maintenant.
0: Oh, on se calme s'il vous plaît, sinon je vire des gens là. Et je vais pas chercher midi à 14h. Donc pour répondre à la question Pildar, est-ce que les gens travaillaient quand il y a eu l'éclipse? Donc il y a certaines sociétés qui avaient donné leur journée aux employeurs. Aux ouvriers. Et ça, je pense que lune de miel, tu peux pas me contredire. Hein.
4: Gérard, on est quatre, hein. Pourquoi tu parles qu'à lui?
0: Oui, non, parce que... Non, mais même, de toute manière, mais tout le monde peut... Ouais. Oui, qui c'est qui veut...
1: Encore lune de miel, je voulais finir sur les lunettes.
0: Ouais.
4: Encore lui. Et puis...
1: Eh oui, encore, ouais. Tu sais, il y a des mecs qui ont pris l'avion là pour aller plus loin, faire.
0: Non, personne, les avions n'avaient pas le droit de décoller, hein, justement.
1: Tu sais, les gens qui ont pris le Concorde là spécialement pour aller voir l'éclipse, t'as pas vu ça aux infos?
0: Non, j'ai pas eu l'occasion de voir le Concorde décoller parce que de toute manière, les gens n'avaient pas le droit de rouler.
1: Ah, attends,
0: non, justement,
3: pas
0: ça.
3: De toute façon, tu dors à Roissy en ce moment.
4: De
0: manière.
7: Pendant les infos, il était déjà au bar.
0: Dans une soute. Adonf! Adonf!
1: Oui?
0: C'est toi qui viens de dire ça?
1: Mais t'es fou!
4: Mais non, c'est pas lui!
0: C'est qui vient de sortir ça?
1: Je crois pas, non.
0: Non, je pense que c'est Cratère, à mon avis.
6: Non, c'est pas grave!
1: Ça avait l'air rien dit,
3: quand même.
0: Donc, je pense que je t'ai répondu à ta question.
3: Oui, j'en avais une deuxième, si ça ne te dérange pas.
8: Et ça fait chier. Hein.
3: Au niveau des lunettes, est-ce qu'on pouvait porter tout type de lunettes ou autre?
0: Non, déjà, les lunettes étaient normalement, ceux qui avaient des lunettes, c'était précisé, la marque CE derrière.
6: Ben moi, j'ai des lunettes de soleil CE et pourtant, ça n'a pas marché. Hein.
0: C'est qui?
6: Cratère.
3: Ça veut dire quoi,
0: cratère.
3: CE? Ça veut dire quoi, CE?
0: Et cratère.
6: Oui.
0: Si tu avais des lunettes de soleil hors celles qui étaient prévues pour
4: tu vas perdre tes yeux, cratère.
0: Donc c'est archipos ce que tu nous dis, d'accord? Donc Rigaud.
5: Oui, alors encore une petite question, décidément.
0: J'espère que c'est pas sur les lunettes, on a assez fait le tour. Hein.
5: Non, justement, c'est Madame Soleil, la vraie, qui te demande combien ça a coûté à l'État français l'organisation de l'éclipse.
0: Je ne sais
5: en
0: pas.
5: Euros.
0: Je ne sais... Oh, bah, ça, en euros, je n'en sais rien. Donc,
6: d'ailleurs,
0: on va pas...
6: Gérard, par quel moyen technique ils ont réussi à faire une éclipse?
0: Je ne sais pas non plus. Donc on va pas s'éterniser trop sur...
3: Non, sur l'éclipse, c'est pas le sujet du débat.
0: C'est le sujet du débat, mais... C'est le sujet du débat, mais...
4: Le côté technique est très important quand même.
1: Non, je vais te dire.
0: Ouais.
1: C'est un projecteur, tout simplement. C'est facile, c'est un projecteur.
0: Bon, il y a une question. S'il vous plaît, on se calme. Il y a une question Minitel maintenant.
3: Oui, il y a encore une question au sujet des lunettes. C'est la dernière. On va terminer là-dessus. Comment ça s'appelle? Il y a Béatrice qui est une famille nombreuse et elle dit: moi, pour regarder l'éclipse, j'ai de la chance car j'ai des prix chez Afflelou. Et j'avais la Fortie d'Afflelou. Je n'avais quatre pour près d'une.
8: Les marques.
3: Non, je suis tout raide.
0: De toute manière, la question. Elle est tout con en plus. Oui. Déjà. Alors
3: est-ce que c'est intéressant de regarder ça avec des...
0: Mais non, sa question, elle est con, elle a ni queue ni tête comme elle. Alors des questions comme ça, c'est pas la peine.
3: Et je suis tout raide le matin quand je me lève, c'est tout.
0: Selon vous, quand aura lieu la prochaine... Oh, télescope, s'il te plaît, tu te calmes un petit peu maintenant là.
1: Pas possible, hein.
0: Adonf aussi.
4: Sois pas jalouse.
0: Manu, s'il te plaît, tu me les calmes tous les deux là, parce que ça. Télescope, tu te calmes, s'il te plaît, parce que ça commence à bien faire, et Adonf aussi.
6: Ouais, c'est pas possible là de.
0: Et Cratère, c'est pareil. Oh,
6: qu'est-ce que... Attends, mais calme-moi, j'ai rien dit moi.
0: Ça commence à bien faire. Donc quand.
3: Je crois qu'il est amoureux de l'une de mes.
0: Selon vous, quand. Télescope, je sens que tout à l'heure tu as gerbé, toi.
3: Je pose la question, Gérard.
0: Selon vous, quand aura lieu la prochaine éclipse? On va demander à Adonf, comme il a une grande gueule.
4: 2080.
3: Il en met.
7: Tu crois pas si bien dire. la gourde à sa foutre. Hein.
0: Bon, alors, Adonf, au revoir, terminé pour toi.
3: Non, il a pas répondu, il a rien dit.
7: C'est vrai. Bon, il a rien dit du tout.
0: Bon, alors, tu réponds là.
7: Mais pourquoi tu m'engueules?
0: Oh! C'est moi qui commande le jeudi, d'accord?
5: Tu vas le faire pleurer, Gérard.
4: Vas-y, fais-nous la.
0: Oh là là là là là là.
7: Alors, moi, je pense que la prochaine éclipse.
0: Je sens que la prochaine éclipse.
3: C'est dans tes fesses.
0: Bon, allez, Adonf, dégage. Terminé. Tu lui dis au revoir parce que là, je des nasses comme ça sur l'antenne, j'aime pas trop. Télescope.
4: Ouais, c'est jeudi 17h15. L'éclipse et les bulles.
0: Bon, alors, pour toi aussi, au revoir, comme ça tu comprendras très bien la question. Allez, hop.
4: Salut, bouffon.
0: Bonsoir, connasse.
5: Gérard, pour te calmer ce cher débat, il y a Albator qui te demande s'il y a une éclipse la nuit, est-ce que ça fait le jour?
0: Ben non, à mon avis, je pense pas.
5: Pourquoi?
0: Ben, de toute manière, si le soleil il se fait bouffer par la lune, automatiquement, ça fait nuit, puis après, ça reviendra au jour. Ça, c'est...
5: Donc, s'il y a une éclipse la nuit, ça fera le jour.
0: Voilà.
5: Voilà.
0: Cratère.
6: Oui. Avant, j'avais une petite question à te poser. Comment ça se fait que la lune bouffe le soleil alors qu'elle est 100 fois plus petite que le soleil?
0: Bon, pour l'instant, tu réponds à la question, selon vous, quand aura lieu la prochaine éclipse?
6: J'ai parlé que c'était dans 3 ans, je crois, quelque chose comme ça.
0: Non, je pense que tu t'es mal renseigné.
6: J'ai vu ton information sur TF1.
0: Manu, s'il te plaît, tu dis au revoir aussi à Télescope. Hein. Ouais, tu lui dis au revoir à elle, hein. C'est terminé.
6: À Madagascar même.
0: Lune de miel.
8: Bah écoute, okay. je sais pas, j'ai pas eu la grille des programmes là, de la nouvelle rentrée, donc je suis pas calé, là je peux pas te dire.
6: Ouais, bah moi, peut-être une en prévision la semaine prochaine, mais c'est pas sûr encore.
0: Cratère.
6: Bah je viens de répondre.
0: Ouais, mais moi je vais te répondre, la prochaine éclipse a lieu en 2081.
6: Ah d'accord. Bah,
7: est-ce qu'il faut garder ses lunettes pour,
0: Non, parce que les lunettes normalement doivent être récupérées pour les envoyer en... Pardon, en Guadeloupe ou en Martinique, dans les autres pays, normalement, c'était pas...
3: Parce que l'éclipse est prévue quand, là-bas?
0: Je sais pas. Je pense qu'elle doit être prévue, je sais plus quand. On sait pas exactement quand, mais je sais qu'ils
3: avaient... Bientôt.
0: Je sais que c'est pour bientôt. Ils avaient prévu... Ils ont même dit que le jeudi, normalement, tous ceux qui avaient des lunettes, fallait qu'ils les redonnent. Ils mettaient des cartons à disposition dans des cartons rouges? Non, des cartons pour récupérer les lunettes et pour les renvoyer là-bas. Donc voilà, donc...
7: On peut pas les garder pour 2080, nos lunettes?
0: Non.
6: Bah moi je les ai encore. Hein.
7: Ah, moi je voulais les garder pour 2080. Hein.
6: Moi je les ai 40, mes lunettes.
0: Alors donc, que doit-on faire pendant une éclipse? Alors il y a 45% des gens répondent que l'on ne doit rien faire. Ça c'est bien, ouais.
3: Ben oui, il vaut mieux pas faire grand-chose.
0: 31% des répondent que c'est bon pour le moment pour dépouiller des vieilles, ça je pense pas. 20% pensent qu'il faut mieux faire un vœu, ça peut-être, ouais. 12% demandent ce que ça peut bien me foutre. Ben ça c'est bien aussi. Donc, y a quelqu'un, on a du monde, Manu, maintenant?
9: Ouais, on a Vénusia à la place de Télescope et on a Lumière à la place de Adonf.
0: Alors, Vénusia et Lumière. Bonsoir à vous deux.
4: Bonsoir.
6: Allô.
0: Fréquence.
6: Allô, allô.
0: Bonsoir. Oh, Lumière, s'il te plaît, ta fréquence. Merci.
6: Oui, 86.
0: Combien?
6: 86.
0: Et t'appelles d'où pour me dire 86?
6: Limoges.
0: Hein?
6: Limoges.
0: Limoges, c'est 102.5, hein, je te signale.
6: Pas de chance. Ah, mais c'est quand j'étais en vacances.
0: Ouais, non, mais c'est 102.5.
6: Pardon.
0: Ok.
6: Il n'y a pas de problème.
0: Et Vénusia?
10: Oui, bonsoir Gérard.
0: Bonsoir.
10: Bonsoir l'équipe.
0: Ta fréquence
10: 95 C.
6: Qu'est-ce que tu fais en poitrine?
0: Non mais qu'est-ce que... on n'en a rien à foutre de ta poitrine, je te demande ta fréquence.
10: 95.6, excuse-moi.
0: 95.6, c'est t'appelles? T'appelles?
6: Moi je sais. Moi
10: j'appelle, oui, effectivement.
0: T'appelles d'où?
10: J'appelle de Tours.
6: Et tu pèses combien?
0: Voilà, alors, question suivante. Pardon, je vais me moucher avant. Non, je vous pose la question.
3: Attends, on sort, hein.
0: Dans quel pays peut-on voir l'éclipse en ce moment?
6: En ce moment même, là?
0: Oui.
6: Alors là, je pourrais pas te répondre, Gérard.
10: Moi, je sais.
0: Oui, Vénusia?
10: Guatemala.
0: Non, mais ils ont pas reçu les lunettes comme... ah bah si, maintenant si. Donc, attends, Vénusia, toi, Vénusia là. Hein.
10: Vénusia.
0: Ouais.
11: Kosovo.
0: Donc, ça suffit, on parle pas des trucs comme ça, d'accord, merci.
10: Non, on parle pas des cures, non.
0: Vénusia, alors.
10: Oui.
0: Ça suffit aussi.
10: C'est Guatemala, Gérard.
0: D'accord. Lumière.
11: Je pense que c'est effectivement Guatemala.
0: Ouais. Cratère.
6: À mon avis, à ce moment même, elle doit passer en Italie, hein.
0: Bah, je pense que lune de miel. Non, lune de miel pour finir.
11: Ouais, non, moi je suis d'accord, Guatemala, donc Asie du Sud-Est, quoi.
6: N'importe quoi.
10: Bien fou ça.
0: Moi, de toute manière, on peut pas le savoir parce qu'on n'a pas de renseignements.
10: On n'a pas les lunettes.
11: On n'a pas les cartes.
0: Bah non, puis même on peut pas trop le savoir. Moi, je sais pas. Normalement, ils avaient prévu. Je crois qu'ils avaient prévu qu'elle allait du côté de la Guadeloupe, mais on sait pas quand. Cinquième. Peut-on... Ah voilà, c'est une question... dommage que le télescope soit parti parce qu'elle a voulu répondre à celle-là et elle me disait que oui.
3: C'est con.
11: Dommage.
0: Et donc, peut-on rouler pendant l'éclipse ou marcher? Donc,
6: on peut, ouais.
0: Cratère.
6: Ah ouais, tout à fait, ouais.
0: Ah, t'as le droit de rouler alors que c'était interdit?
6: Non, c'était pas interdit, c'était juste qu'il était déconseillé.
0: Il était déconseillé, ça veut dire interdit parce que sinon tu te
6: peux... Oui, d'accord.
0: Et c'était bien. Oui.
6: En fait, d'ailleurs, il y a eu des grèves dans Paris pendant justement l'heure de l'éclipse des
0: tramways. Non, il n'y a pas eu. Il n'y a pas.
5: Il y a eu des grèves.
0: Oh, cratère, s'il te plaît, tu me laisses répondre. Ce qui s'est passé, c'est qu'ils avaient interdit tout train de rouler, les camions, tout. De toute manière, tout le monde ne devait pas rouler le jour de l'éclipse.
5: Ah, c'est faux parce qu'il y a DJ Naz sur IRC qui affirme que tous les taxis sont passés en tarif de nuit pendant l'éclipse.
0: Ouais, mais. Normalement, ça m'étonnerait parce que c'était interdit de rouler. Lune de miel, donc toi?
11: Bah moi, je pense que c'était aussi déconseillé, donc tu peux le faire, mais il faut faire attention, c'est tout.
0: De toute manière,
11: c'est responsabilité.
0: C'était au risque et péril parce que ça te serait revenu à 900 balles l'amende, normalement. Vénusia?
11: Ça aurait été dommage pour une éclipse qu'on n'a pas vue en plus.
0: Bah oui.
10: En plus, ouais.
0: Vénusia?
10: Bah contrairement à ce que disait l'autre connasse de télescope tout à l'heure.
0: Ouais, non, mais tu restes poli.
10: Non, mais elle m'a laissé un sale goût dans la bouche, celle-là.
0: Ouais, bah.
11: C'était une génasse, hein.
0: On se calme, ouais.
10: Moi, j'ai conduit, mais seulement il est. C'est vrai qu'il était interdit de conduire, mais avec les lunettes.
0: Oui, mais non, mais même.
6: C'est dangereux parce que tu vois rien avec les lunettes.
10: Bah oui, tu vois rien.
0: Ouais, mais de toute manière, déjà, t'as de la chance de pas avoir eu un contrôle parce que sinon, ça t'aurait coûté 900 balles en plus.
11: Ah, mais tout ça, les gendarmes, ils regardaient l'éclipse, hein, comme tout le monde.
0: Bah, de toute manière, je sais parce qu'il y a même la RATP qui l'a regardé.
11: Ah, bah, alors.
0: Parce que même les.
10: En plus,
0: les...
10: ça coûte rien, putain.
0: Bah, tu sais ce que ça veut dire, RATP, Vénusia, donc lumière répond.
10: Ça veut dire quoi?
0: Ça veut dire retourne avec ta pute. D'accord. Lumière.
7: Oui, bah moi écoute, en éclipse, je vais me coucher.
6: Ah bah c'est bah oui, normal.
0: Non mais attends. Je te demande. Lumière. Lumière. La question c'était lumière. Lumière, la question c'était peut-on rouler pendant l'éclipse ou marcher? Je te demande pas si t'as dormi, je m'en fous.
11: Il a pas dormi,
7: mais
11: hein,
7: pourquoi
11: il a dit qu'il avait été se coucher.
7: Les lumières se sont allumées et c'était très très très beau.
0: D'accord. Sur l'image, vous l'avez vu alors?
7: Oui, tout à fait.
0: Ah bah l'autre nous a dit que non, alors bah, ça m'étonnerait.
7: Elle disait n'importe quoi, puisque sur l'image, nous, c'était un ciel bleu, extrêmement bleu, sans nuages.
0: Mm-hmm.
7: Et on a très très bien vu l'éclipse, puisque ici, on a eu la chance de très très bien la voir pendant en plus très très longtemps.
11: Et il va faire quel temps demain à Paris?
0: On n'en sait rien, puis on s'en fout.
7: Voilà,
0: d'accord.
7: Mais ici à l'image, par contre, en tout cas, c'était entièrement déconseillé de rouler, voire interdit. Il y avait effectivement une amende de 900 francs, je confirme, si on était pris en flagrant délit en train de rouler pendant l'éclipse.
10: Mais attends, bien, Gérard,
7: on pouvait
10: bien
7: être arrêté avec le moteur qui tourne. Ça, on avait le droit.
0: Ah oui, mais ça, de toute manière, c'était bien.
7: Conseillé.
0: Ouais, même, ouais, on avait le droit de
7: laisser tourner le moteur.
0: Ouais, mais
7: d'ailleurs, beaucoup de routiers avaient laissé leur camion arrêté sur les bandes d'arrêt d'urgence de l'autoroute.
0: Non, sur les bandes d'arrêt d'urgence, c'est interdit parce que.
7: Mais
0: ils ont eu de la chance. Mais sinon, c'était. Ils avaient.
7: Ils ont pris une amende, hein.
0: Non, je pense pas parce qu'on n'en a pas eu d'écho, hein. on a, sur les informations, on n'a pas eu d'écho sur, pour dire, nous dire s'il y avait eu des amendes ou pas de.
7: Ah bah écoute, nous ici sur Limoges, on a le journal d'information locale qui a que certains routiers avaient été verbalisés.
0: Hein. Ouais, non, mais ce qu'ils disent sur les journaux, ça fait deux. Hein, et ce qu'ils disent aux impôts, c'est pareil. Hein, donc, faut pas tout mélanger là. Avec les journaux et puis les impôts à la télé, c'est pas du tout pareil. Hein.
7: Tu sais, c'est vrai, c'est comme à la radio, mais quand même, moi.
0: Ouais, mais certaines radios disent ce qu'ils veulent. Hein, ça, c'est leur problème. Hein, c'est pas de nôtre. Hein.
7: Ouais, GG.
6: Oui. Moi, j'ai eu une amende de 500 balles parce que je me suis fait gauler avec une boulette pendant l'éclipse.
0: Voilà.
7: Est-ce que si tu te fais gauler en train de rouler, ils te filent une amende, mais ils te confisquent le kiff ou pas?
0: Non.
7: Ah bon, bah ça va. Alors.
6: Bah ça va.
0: Peut-il y avoir plusieurs éclipses en même temps? On demande à Lumière.
4: Moi, je connais un mec qui s'est fait piquer parce qu'il n'avait pas son casque, 600 balles.
0: Lumière.
7: Moi, ça m'est arrivé effectivement de faire des trucs à plusieurs.
12: Ouais, sans casque.
7: Avoir un scooter.
12: T'as chopé une bléno.
0: Non, Vénusia.
13: Oui.
14: Elle est partie.
0: Putain, ça reste avec ça. Merci.
6: Tout ça à cause d'un bléno qui porte pas de casque.
13: Oui, Gérard.
0: Vénusia.
13: Oui, Gérard, je suis là.
0: Donc tu réponds à la question, s'il te plaît.
13: Je t'ai répondu, je crois.
7: Non, peut-on voir plusieurs éclipses en même temps?
13: Ah oui, c'est vrai.
7: Oh là là.
13: Plusieurs éclipses en même temps.
0: Oui.
13: C'est pas possible, Gérard. On peut pas être à plusieurs endroits en même temps.
0: D'accord.
13: De télé.
0: Cratère.
6: Ouais, alors bah, je pense qu'il est carrément impossible d'avoir plusieurs éclipses en même temps, puisqu'il faudrait plusieurs soleils et plusieurs lunes. Ce n'est pas le cas.
0: Mm-hmm.
7: Non.
0: Manu, si t'es pas content, tu rentres chez toi. Hein,
3: non, c'est Léna ce qu'il a répondu.
15: Si t'es pas content, tes auditeurs, t'as quand même choisi un meilleur que ça.
7: Rien
15: hein,
7: à voir. Vous vous complètez complètement.
0: Lune de miel pour terminer. Pildar, tu arrêtes à.
3: Mais quoi? Mais y'a rien là.
0: Double son, s'il te plaît.
3: Mais y'a pas de double son là.
0: Tu crois pas que je le vois là-bas?
3: Mais y'a rien là. Écoute,
0: c'est si. Ouais, t'amuses pas. Joue pas au con là. Ça commence pas à me foire le deuxième débat comme t'as l'habitude de me faire. D'accord?
7: C'est vrai.
0: Lune de miel pour finir.
12: Moi je voulais te dire que forcément, quand tu vois une éclipse, en fait, il y en a deux en même temps, puisqu'il y a la lune et le soleil.
6: C'est vrai.
12: Donc, forcément, à chaque fois, il y a deux éclipses en fait à la fois.
13: C'est-à-dire sur le soleil, il y a une éclipse de Terre sur le soleil?
12: Il y a une éclipse de lune et une éclipse de soleil.
13: Oh, c'est magnifique.
12: Tu vois? C'est magique.
13: C'est beau quand tu parles.
0: D'accord.
7: Gérard.
0: Oui.
7: Et si, imaginons deux instants.
0: C'est qui? Précise-toi.
7: Lumière.
0: Ouais.
7: Lumière. Imaginons qu'on soit sur la Lune.
0: Ouais.
7: Qu'est-ce que ça aurait fait?
12: Une éclipse de Terre.
0: Voilà.
12: Comme disait la fille tout à l'heure.
0: Voilà.
13: Vénusia.
12: Oui, bébé, oui, voilà.
0: Donc, alors, peut-on gagner de l'argent lors d'une éclipse? Si oui, comment? Alors, on va demander à Lumière.
7: Bah, c'est-à-dire que moi, j'ai travaillé un peu plus que d'habitude.
12: Voilà, j'en étais sûr.
7: Hein, ça, c'était évident.
0: Oh, Vénusia, Cratère et Lumière, là, vous allez vous calmer, vous répondez correctement. Vous répondez correctement aux questions, sinon vous virez maintenant, d'accord?
7: Mais moi j'écoute.
0: Alors Lumière,
3: Manu,
7: écoute.
3: Oui, on se réveille.
15: Ah, je suis là.
0: Ouais, réveille-toi parce que tu fous pas grand chose là depuis le deuxième débat. Hein.
3: Ah, tu vires personne?
0: Bah ouais, je vire personne. Pour l'instant, ça se passe à peu près bien.
13: T'as envie de travailler, Manu?
0: Lumière, s'il te plaît, tu réponds.
7: Oui, donc je te disais qu'effectivement, je pense qu'on peut gagner plus d'argent parce que certaines personnes vont avoir besoin de certaines choses qu'ils n'auront pas pu avoir si on n'avait pas eu l'éclipse.
0: Ouais.
13: C'est comme Sandy quand il fait noir, il suce.
0: Ta gueule, toi, connard. Vénusia.
16: Il est sexe, il est whiz. Cela dit, il...
0: Manu.
13: Ils sont mauvais.
3: Manu.
0: Je sens que le deuxième débat, je veux dire que c'était de la faute à Pildar parce qu'il est en train de nous foirer des conneries.
3: C'est bien, le débat là.
0: Alors, Vénusia, s'il te plaît, tu réponds.
13: Oui, bah, je t'ai répondu, Gérard, déjà.
0: Alors, Cratère.
6: Ouais, moi j'ai pas gagné plus d'argent puisque mon boulot n'a rien à voir avec l'éclipse.
7: Ouais, bah, les bidons, ta réponse.
0: Ouais, complètement bidon en plus.
6: Bah ouais,
0: parce que de toute manière, on a posé, Fildar m'a posé la question de savoir.
6: Toi, t'as gagné plus d'argent ou pas?
0: De toute manière, le jour de l'éclipse, le 11 août, il n'y avait rien. Non, ça, on n'en a rien à foutre du RMI Vénusia, d'accord?
7: Est-ce que t'es allé en boîte de nuit
0: avec lune de miel pour terminer.
12: Ouais, bah écoute, je pense que ouais, il peut y avoir des petits bonus dans la vie, des petits plaisirs pendant l'éclipse, quoi.
0: De toute manière, faut se dire une
7: chose. Hein.
0: Ouais, faut se dire une chose, que lors de. Peut-on gagner de l'argent lors de l'éclipse? Si oui, comment? C'est vrai que ceux qui ont gagné de l'argent, c'est ceux qui ont vendu les lunettes en fin de compte.
13: Ah, mais ils sont pas cons alors.
0: Eh ouais, mais il y a même ceux qui ont essayé d'en revendre au noir. Parce qu'il paraît qu'il y a eu. Il paraît. Attendez.
15: Pas aux japonais, pas.
0: Non, mais il paraît.
7: Pourquoi il voulait en vendre?
0: Je suis là, Manu, vous arrêtez vos conneries, Manu, t'éteins ton micro, s'il te plaît. Et plus tard, t'arrêtes de rigoler comme un bouc.
15: Je rigole pas.
0: Non, tu fais quoi?
15: Bah, rien.
0: Manu, t'éteins ton micro.
15: Ils en ont vendu qu'au noir, je vois pas là.
0: Donc,
15: c'est raciste.
0: Il y a eu des gens qui ont essayé de vendre des lunettes comme ça et qui se sont fait du fric. Et en plus, elles n'étaient pas marquées CE. Donc, on va pas s'éterniser sur ça.
15: C'était pas des Calvin et Klein.
0: Non?
6: Ça veut dire quoi CE alors?
15: Calvin et Klein.
0: Je n'en sais rien.
13: Gérard,
0: oui.
13: C'est Vénusia.
0: Oui.
13: Est-ce que tu crois pas qu'ils ont vendu les lunettes pour financer l'éclipse?
0: Non, parce que ce qui s'est produit, c'est que déjà sur les lunettes, il y en a eu déjà pas mal de.
2: Attends, Gérard, c'est pas des lunettes, c'est des lunettes.
0: Oh, celui qui s'amuse à me reprendre pour un oui, pour un non, tu vas dégager.
15: Des lunettes.
6: T'as une lunette? Gérard, mes lunettes, je les ai eues gratos. Hein.
0: Ouais, bah ça, j'en ai rien à foutre.
15: Ouais, moi, je l'ai eu dans XL.
0: Oui.
7: Est-ce que toi tu les as payés tes lunettes?
0: Non, moi je les ai eu gratuits.
7: Comment t'as fait?
0: Ça ne regarde pas.
15: Il a pris 2 kilos de bouteille.
0: Peut-on avoir des maladies lorsqu'il y a une éclipse?
2: Début d'un doigt, c'est parti là.
13: Budweiser.
7: Peut-on avoir quoi?
15: Ça vole.
0: Peut-on avoir des maladies?
2: De faire des débats, oui.
7: Non mais laissez parler un peu Gérard.
0: Cratère, tu dégages, au revoir.
6: J'ai rien dit, moi.
0: Cratère, au revoir. Je ne veux pas savoir. J'ai dit au hasard, au revoir.
6: Ouais, mais Michel, c'est pas moi.
0: Au revoir. Au revoir.
15: Michel.
0: Alors, peut-on avoir des maladies? Bon, vous arrêtez parce que sinon ça va être pareil. Je vais encore en redégager un au hasard. Peut-on avoir des maladies dans... Peut-on avoir des maladies lorsqu'il y a une éclipse? On va demander à Lumière.
7: Ben écoute, là tu me prends un peu de cours, mais je pense que...
0: Lumière.
7: Oui.
0: Tu réponds correctement à la question ou tu fais comme Cratère?
13: Correctement.
0: Alors tu choisis.
7: Alors je choisis de bien répondre.
0: Bon, alors voilà. J'espère.
7: Ça fait de bon, je crois que la situation est plus sage. Alors, je pense qu'on peut pas avoir de maladie.
0: Alors, tu peux préciser?
7: Oui.
2: Grâce aux lunettes.
7: Si on a des lunettes.
0: Bon, alors, Lumière, je te dis au revoir.
7: Oui.
0: Au revoir, terminé pour toi. Vénusia.
13: Oui, Gérard.
0: Donc, pour toi.
13: Je ne pense pas, il faut te protéger, c'est tout.
0: Ouais, mais... Non, mais je te demande la question, réponds correctement à la question que je pose. Attends, il y a une question Minitel.
15: Ah, c'est pas une question, c'est une affirmation.
13: C'est plus important, hein.
15: Oui. Oh. Oui, je pense, oui. Il y a Gérard.
13: Connard.
0: Vénusia, le connard, il t'emmerde en voir aussi, toi.
13: C'est pas toi, c'est Fildard.
0: Non, mais même, c'est pareil, c'est sur l'équipe, alors tu dis...
15: Ouais, c'est bien, Gérard.
0: Hop, tu lui dis au revoir à Vénusia.
9: À Vénusia, ok. Gérard.
15: Eh ben, tu permets. Donc il y a Gérald sur Minitel qui est dermatologue et qui dit que suite à l'éclipse, il a vu beaucoup de gens à cause de la chaleur en fait de l'éclipse qui ont eu la peau qui ont gonflé à certains endroits et ça a fait des boursouflures. Et il a dit que généralement ça se localisait plus dans les parties hautes de la tête.
0: N'importe quoi. N'importe quoi. Ouais Manu.
9: On accueille Étoile Filante et on accueille Mogdar qui n'est pas content.
0: Mais qui?
9: Et Mogdar.
14: Oui, allô, c'est là.
0: Ouais.
14: Je vois pas pourquoi tu as parlé des Noirs tout à l'heure comme ça. Pourquoi tu as dit que les lunettes étaient vendues qu'aux Noirs?
17: Oui, allô, c'est moi, je suis jaloux, je veux des lunettes aussi, hein.
0: Oh, ça suffit ou quoi, Étoile Filante, là?
14: Mais non, mais c'est pas moi, là. Hein.
17: Non, c'est Chang.
14: C'est quoi ce problème, je vois?
0: Oh, ça commence à bien faire là, vous avez pas voir la fin du débat parce que ça va aller vite, hein. Moi je vais tous vous virer maintenant, hein.
14: Tu racistes?
0: Bon alors celui-là tu lui dis au revoir.
2: Je dis Michel Leb.
0: Hop. Allez.
9: Je dis au revoir.
2: À Michel Leb.
0: Non, tu dis au revoir là au dernier là qui vient de me récupérer.
14: Au revoir.
0: Au revoir. Allez hop, bonne nuit.
14: Et voilà, c'est toujours pareil.
0: Ouais, au revoir. Au moins tu comprendras ce que c'est un débat. Étoile Filante, t'appelles d'où?
14: J'appelle de Strasbourg.
0: La fréquence
14: 94.7.
0: Ok. Donc, peut-on avoir des maladies?
15: Gérard, non, je préférais que tu te mouches. Mouche-toi, c'est tout. Vas-y, mouche-toi.
0: Non, mais ça y est, c'est
15: non,
0: bon.
15: Mais c'est bon, tu renifles depuis 2 minutes. Vas-y, mouche-toi. Attendez, il va se moucher. Hein.
9: Fais-nous une belle éclipse totale.
0: Oh. Bon, allez, étoile, c'est bon ? L'étoile filante ?
6: Tu peux poser ta question, s'il te plaît.
0: Alors, peut-on avoir des maladies lorsqu'il y a une éclipse ? On va essayer de finir les 10 dernières minutes à peu près correctement sans avoir de trop de bordel maintenant.
6: Ah bah oui, tout à fait. Déjà, tu peux attraper une grippe.
0: Ouais.
6: À cause du changement de température.
0: Ouais, c'est vrai.
6: Aussi des problèmes aux yeux.
0: Ouais, mais ça, on en a assez parlé parce qu'on en a déjà discuté lundi quand Maxime a appelé.
6: Tu peux pas attraper d'autres maladies.
0: On en a rediscuté aussi mercredi, quand j'ai fait les conseils. Là, il y a une personne qui a été à bug, qui s'est retrouvée à bug parce qu'elle s'était pas protégée les yeux. Donc,
6: ça, c'est dangereux. Ouais.
0: Mais ça, on.
3: Non, elle s'est pas retrouvée à bug parce que, en fait, c'est seulement un petit problème de rétine, tu vois, et en fait, ça peut se soigner, tu vois, si c'est pris
0: ouais.
3: à temps.
0: Ouais, mais donc, il a trop attendu.
3: Non, mais personne n'est. Enfin, je pense pas que quelqu'un est devenu aveugle.
0: Non, mais de toute manière, ils l'ont bien annoncé pendant. Lune, tu m'excuseras, on finit avec la question, là, vite fait, pour répondre à Filda. Donc, c'est vrai qu'ils avaient bien annoncé qu'il n'y a pas eu de problème. Parce qu'il y a des gens qui ont été voir des ophtalmos et en fin de compte.
3: Ils ont eu peur, mais en fait, c'était pas grave.
0: Non, faut dire qu'il n'y a rien eu de grave lors de l'éclipse. Hein. Donc, on s'éternise plus là-dessus.
3: Si,
0: ouais, Manu.
18: Je voulais juste accueillir deux personnes. On accueille donc Amy Plégiane et Robinson.
0: Heureux. Amy, comment tu m'as dit ?
19: Amy Plégiane.
20: C'est chaud.
0: Plégiane ?
19: Plégiane.
3: On appelle là Eliane, c'est pareil.
0: Ouais, Plégiane.
19: Dans carotte.
0: Ta fréquence, s'il te plaît ?
19: C'est le 103.5.
0: 103.5. Et Robinson, pour
20: finir. Oui, c'est Robinson. On m'a parlé de connu, c'est mon gars.
0: Ouais, bah au revoir. Allez, hop, tu lui dis au revoir complètement,
20: non,
0: celui-là.
20: Non,
0: au revoir. Au revoir. Au revoir. Au revoir.
20: Pourquoi tu me
0: veux ? Au revoir. Non. Je termine pas le débat avec toi. Alors, terminé, au revoir. Allez, au revoir ça. Oh là là, c'est quoi ça ?
20: C'est
0: quoi ? Qu'est-ce qu'il me dit ? Qu'est-ce qu'il me fait, lui ? Tu lui dis au revoir complètement, c'est pas la peine qu'on le récupère. Hein. Donc, qui c'est qui a pas répondu, là ? Parce que lui, il est revenu, ça m'a foutu dans la merde.
19: Amy Plégiane.
0: Ouais, alors, à toi.
19: Peux-tu me répéter
0: la question
19: ouais. S'il te plaît.
0: Alors, je la répète parce que c'est la première, mais après, je ne répéterai plus les questions. Faudra bien écouter.
19: Merci.
0: Faudra bien s'ouvrir les esgourdes. Mmh. Alors, peut-on avoir des maladies lorsqu'il y a une éclipse ?
19: Oui.
0: Ouais, donc alors ?
19: J'ai attrapé
0: une chaude pisse.
19: Ouais. Oui, voilà.
20: C'est mon cœur.
3: Ouais, bravo. D'accord. C'est bien. Genre.
19: Ouais, mais bon, si tu t'étais soigné un peu, je l'aurais pas pécho.
20: Mais non, d'accord. Mais c'est pas ça en fait. Moi, c'est lune de miel, j'ai pas fait gaffe. C'était un peu plus sombre que d'habitude. J'ai tapé dans le tas.
19: Tu fais gaffe quand même.
20: Non, mais j'ai tiré un brésilien, j'ai peur rien.
19: Non, c'est pas un brésilien.
20: C'est pas un brésilien ?
19: Non.
20: Ah bah.
0: On se calme un peu là. Manu.
18: À la place de Robinson, on accueille Claude.
0: Claude ?
18: Ouais, Claude.
20: Bonsoir, Claude.
19: Pourquoi, Claude ?
20: Oui, ça bonsoir. Bonsoir, Claude. Bonsoir.
0: Ah, c'est encore lui ?
3: Non.
0: Ah, non, rien à voir. Ah non. Ta fréquence, s'il te plaît ?
20: 87.5.
19: Et j'ai reconnu, c'est Tony ?
0: Non, Tony.
20: Écoutez, jeune demoiselle, vous me confondez pas avec
19: Tony. Attends, tu vas pas me bluffer.
0: Non, mais je te sais.
20: C'est un pou qui est déguisé.
0: Amy Plégiane.
20: Écoutez, laissez-moi parler un peu.
0: Ça signale que Tony n'est plus là. Alors, donc,
20: je m'appelle Claude.
0: Ben, ça y est, on a compris. Donc,
20: je cherche une fille de 26-27 ans.
0: Ouais.
20: Dans la région.
0: Ouais.
3: On s'écarte du débat là.
0: Claude,
20: au niveau des maladies, je ne pense pas qu'on puisse en attraper.
0: Qu'est-ce que c'est que ce voix de naze là qui nous fait lui ?
20: Parce que je pense que cela n'est pas dangereux.
0: D'accord, bon enfin, on a compris. Alors, avez-vous attrapé des maladies pendant la dernière éclipse et après on va faire la dernière. 75% des gens répondent qui ont perdu leurs dents devant. Merci Pilar. 29% répondent qu'ils étaient vaccinés contre l'éclipse. Je vois pas s'il y a des vaccins qu'éclipse pour les éclipses, c'est pas grave.
3: Il y a éclipse 2000.
0: 23% disent que depuis l'éclipse, ils sont plus intelligents. C'est peut-être pour toi que tu voulais dire ça. Tu t'as pas les chevilles enflées non plus.
3: Je sais pas, j'écoute Skyrock dans le casque.
0: Ouais, c'est ça, t'as raison. Et 5% ont attrapé des morpions, mais en venant chez toi. N'importe quoi, t'es complètement starbé, toi. Alors, dernière question.
20: Oui.
0: Alors.
19: Déjà,
0: Comment se nourrit une éclipse dans le ciel? Bah oui, hein, c'est...
3: Non, il y en a peut-être une autre, parce que celle-là...
1: Ouais. Moi, j'ai une bonne question de Paco Reban sur IRC.
0: Ah. Ouais, bah lui si c'est pas...
3: Justement, tiens, bien...
0: Ah bah justement, et puis les gens, ils vont
3: en parler un peu de Paco.
1: Donc, il voulait savoir...
0: Ah, s'il vous plaît, derrière, vous laissez parler, merci.
1: Il voulait savoir ce que c'était comme éclipse quand... quand le soleil passe entre la Lune et la Terre.
0: De quoi?
1: Il voulait savoir qu'est-ce que c'était comme éclipse quand le soleil passe entre la Terre et la Lune.
0: D'accord, alors on va demander à Claude.
1: Non mais c'est à toi qui demande.
0: Ouais mais on va...
19: On peut répondre aussi.
7: Bah, voilà. Écoute, on peut répondre, je pense. Gérard, tu pourrais déjà donner ton opinion et après on répondrait tout après.
0: Non mais vous allez répondre en premier.
3: T'es gay quand ça te plaît, toi.
20: Ouais, toi t'as mieux et toi direct.
21: Alors, bah écoute, moi je pense...
0: C'est qui, là?
1: Il a l'air bien raide aussi.
19: C'est Claude.
0: Bon, Claude, tu réponds, s'il te plaît, ou je te dis au revoir?
7: Alors,
19: c'est le bloc de la
7: voyance. Au niveau des éclipses, quand le soleil se met entre la Terre et la Lune sous un angle qui, bien sûr, correspond à une éclipse, je pense que tout ce qu'on peut voir, c'est juste la Terre et la Lune qui sont exactement alignées avec le soleil qui se retrouve à la perpendiculaire de la Terre.
0: D'accord. Amy Plésiane?
19: Plésiane.
0: Ouais, Plésiane.
19: Ça dépend, en fait. Le soleil, s'il est... Si tu lui tournes le dos ou si tu le vois.
0: Oui.
19: Si tu es derrière le soleil, tu le vois pas.
0: Ouais, mais si tu es devant, tu le vois.
19: Si tu es devant, faut mettre des lunettes.
0: D'accord. Si tu es derrière, tu mets des lunettes dans ton derrière. D'accord. Étoile filante pour terminer.
19: Moi, je mets pas de pommade.
0: Étoile filante.
22: Bah, à mon avis, ça fait juste une grande ombre quand t'es sur la Lune.
0: Ouais.
22: Elle est nulle, cette question. Bidon, ta question.
0: C'est une question.
3: Il peut y avoir une faiblesse internet.
7: Et toi, tu en penses quoi, Gérard?
0: Lune de miel. Lune de miel pour finir.
20: Bah, moi, je sais pas, je t'ai dit, j'ai pas fait d'agronomie, donc j'y connais pas grand chose.
0: Moi, c'est pareil. Moi, personnellement, j'ai pas fait d'aglo et puis je vois pas ce que c'est.
3: Gérard.
0: Oui. Oh, s'il vous plaît, derrière, on se calme, merci.
3: Tu sais, par rapport à. Excusez-moi.
0: Oh!
3: Excusez-moi.
0: Merci.
20: Tu mettrais quoi, du lambris ou je sais pas, moi?
19: Ou du papier peint.
3: Bon, attends, il vient juste d'avoir les murs, laisse-lui le temps de faire le devis, et puis après il fera le papier ou ce qu'il a à faire dans son appart.
0: Bon, tu les coupes et tu poses ta question.
3: Ouais,
0: et
3: je voulais te demander au niveau de Paco Rabanne, tu sais, par rapport à ce qu'il avait dit là, que c'était la fin du monde, la visirette là qu'elle est tombée, et tout ça. Qu'est-ce que t'en penses et où il est? Est-ce que t'as eu des nouvelles de Rabanne?
0: Non, on n'a pas eu des nouvelles et on ne sait pas exactement si vraiment ce qu'il a annoncé était vraiment réel parce que ça a été démenti, donc ça a été faux. Ah, par contre, j'avais oublié un petit sondage avant qu'on fasse la conclusion.
3: T'as fini de me répondre à la question là.
0: Oui. Qui a organisé l'éclipse? Alors 60% des gens répondent qu'ils ne savent pas. Ben, c'est vrai, mais 45% répondent que c'est le gouvernement français, ça on sait peut-être. 36% pensent que c'est Jean-Michel Jarre pour un concert, ça peut être, je pense pas. Et 18% pensent que je suis trop con. Bah ça, celui qui a été sortir ça sur l'IRC, c'est plutôt celui qui a sorti que j'étais trop con. Il a qu'à se regarder. Donc, conclusion, on va demander à Claude.
7: Moi, je trouve vraiment que ton débat, c'est de la merde.
19: D'accord.
7: Je me suis planté là.
20: Ok. Allez, refais-la, vas-y.
7: Vas-y, reprends.
0: Ouais, vas-y, reprends ton souffle et refais tes conneries.
20: Voilà, alors.
0: Redis bien tes conneries. Alors, on va vite te dire
3: sur l'éclipse.
7: Je pensais juste que j'espère que t'étais pas sous la grosse Sandy quand t'as regardé l'éclipse, sinon t'as pas dû voir grand chose.
0: Alors, voilà. Claude, la grosse Sandy, elle t'emmerde. Ok, allez, de bon entendeur, salut pour toi, au revoir.
3: Allez hop.
0: Amy Plésiane.
19: Plésiane.
0: Ouais.
19: Rien à dire, franchement, parfait.
0: Non, mais la conclusion du débat.
19: Parfait.
0: D'accord.
19: Parfait. Bisous à tous.
0: D'accord, bisous à toi. Étoile filante.
22: Ouais, bah moi l'éclipse, je m'en bats les couilles. En conclusion, je voudrais juste dire que c'est honteux que, à ce qui paraît, Gérard, pour arrondir tes fins de mois pendant les grandes vacances, tu faisais des paris sur des courses de cafards dans les couloirs de l'hôtel Formule 1 et je trouve ça honteux.
0: Et toi, t'as pas fait des courses d'étoiles filantes dans ta connerie?
22: Ok.
0: Non, je pense que t'as dû faire des étoiles filantes dans ta ville de merde. Et lune de miel pour terminer.
20: Bah écoute, je trouve que la saison des débats a bien commencé, hein. C'était un bon débat.
0: Ouais, un peu fort, mais...
20: Ouais, quand même, mais bon, je regrette que Paco Rabanne se soit trompé et que la station Mire donc soit pas tombée à Suresnes, hein, parce que ça aurait fait de la place.
0: Mm-hmm.
20: Et puis sinon, je trouve ça dégueulasse que tu fasses travailler à ta femme pendant que tu te picoles la ruche toute la journée, voilà.
0: Ouais, ben c'est bien. Je te remercie de ta conclusion qui était pourrite.
20: Pas de problème.
0: Conclusion oui. De l'IRC, oui.
1: Alors, sur l'IRC, on a un petit peu baissé. On a fini à 7777. J'espère que c'est pas un signe bizarre.
3: Non, mais il est tard. Hein.
1: Alors, ouais, c'est vrai. Il y a une conclusion de Yankee qui dit « Le revoici, le revoilà, le seul, l'unique, GG, qui ferait bien de s'éclipser vu qu'il continue à nous pondre des merdes de débat. »
0: Ouais, ben ça, on en a rien à foutre de d'elle.
1: Ouais, d'elle, ouais.
0: D'elle ou de lui, je m'en fous.
1: Ok, pas de problème. Et j'en cherchais une petite que j'avais vue tout à l'heure, mais ça passe tellement vite, voilà. Conclusion, Gérard, t'as dit autant de conneries que Paco Rabanne dans ton débat. Et de nouveau, un petit big up à Turpentine qui dit que ton débat...
0: Ouais, ben moi, je l'emmerde.
1: Une tête comme toi.
0: Ben moi, je l'emmerde. Et sur les Minitel, non.
3: Oui, une petite... oui, il y avait PSG qui nous donne des nouvelles de Paco Rabanne.
0: PSG, PSG.
3: Ouais. Qui, soi-disant, aurait avoué qu'il s'était trompé, mais qui se passerait quand même quelque chose avant la fin, avant l'an 2000, donc avant la fin de l'année, il y aurait une catastrophe en France. Donc je sais pas, tu vas peut-être...
0: À mon avis,
3: tu vas peut-être,
0: ouais.
3: Tu vas peut-être te marier ou un truc comme ça.
0: Enfin, on n'en sait rien, bref.
3: On verra.
0: Et après
3: qu'est-ce qu'il y a d'autre? Non, c'est tout. Bon débat, bon débat dans l'ensemble. Vivement la semaine prochaine.
0: Bah ouais, bah, c'est ce que je souhaite. Oui,
1: Gérard, ouais, il y a Perforas qui voulait savoir c'est quoi le thème du troisième débat.
0: Il y en a pas parce qu'on a fini.
1: Ah.
0: Il n'y a pas de troisième
3: c'est
0: débat.
3: Nouvelle, c'est ça les nouveaux horaires, c'est quoi Gérard?
0: Donc les nouveaux horaires maintenant, le jeudi c'est minuit, 2h du matin. C'est plus comme avant, minuit et demi, 3h. Donc voilà.
3: Voilà.
0: Donc maintenant,
1: c'est minuit jusqu'à 3h là?
0: Non, minuit, 2h, c'est terminé pour aujourd'hui.
3: Voilà, donc là...
0: Et là, on va s'écouter.
3: C'est Seb. Et t'as les titres
0: Non, mais moi je voudrais...
5: Ah, oui, mais si.
0: Donc la semaine prochaine, demain, n'oubliez pas que Max sera en soirée à...
3: Au Malvern, à Vannes.
0: Au Malvern, à Vannes, donc allez-y.
3: Malvern,
0: à Vannes.
3: Oui.
0: Donc allez-y nombreux, répondez présents à tout ça. Et soyez présents pour dimanche la nouvelle émission de 22h minuit qui s'appelle...
3: Éclectique.
0: Éclectique, voilà donc.
3: Et balade nocturne de minuit à une heure.
0: De minuit à une heure. Donc je risque de passer pour voir comment que ça se passe.
3: Ah oui, voilà. On a besoin de toi dans balade nocturne. Et pour finir, donc on a deux morceaux extraits de la compilation qui a été sortie spécialement là, pour l'éclipse du 11 août.
0: Alors,
3: donc c'est un CD pour l'éclipse.
0: Le petit prince des acédiques avec ma femme devant, le soleil ça fait une éclipse. C'est ouais. Pas. Pablo, non c'est pas Corapone.
3: Non mais c'est pas, c'est ça.
0: C'est Pablo Reban avec N'oublie pas tes lunettes pour regarder le fond de ma lune. Et on se retrouve dès
3: minuit jeudi prochain.
0: Dès 21h30 mercredi. Bonsoir.

0: Marcona. Avec ou sans patate?
1: Sans patate.
2: Non, non, sans rien du tout, pomme de terre.
3: Et ça rapporte à qui tout ça, hein, je vous le demande? Au Métèque, au Bico, au Rastaquer, j'ai pas raison?
0: Oui, si.
2: Bien sûr.
3: Quoi qu'il en soit, mon cher Didier, votre famille aujourd'hui, c'est nous.
4: Ce qu'il entendait faire et la façon dont il allait le faire. Les décisions de la solution finale ont été prises à la conférence de Wannsee, mais en fait, elles sont déjà annoncées et programmées dans ce livre écrit en 1923. Auschwitz y est en filigrane. Au contraire des politiques que les aléas du suffrage universel inclinent à employer la langue de bois, les apprentis dictateurs sont au contraire d'une franchise totale. Il suffit de les lire et de les écouter pour savoir ce qui nous attend. Et c'est pourquoi je suis toujours surpris d'entendre après « on ne pouvait pas imaginer qu'ils allaient faire ça ». L'imagination n'a rien à voir là-dedans. Il suffit de savoir lire. Guernica, on le sait, inspira à Picasso son tableau célèbre qui est aujourd'hui en Espagne et que j'avais vu au musée d'art moderne de New York où il attendait que l'Europe soit à nouveau une démocratie. C'est un tableau beaucoup plus grand qu'on ne l'imagine quand on en voit la reproduction. C'est un cri de désespoir dont on a de la peine à se détacher. Picasso...
5: mondial, et je tiens à relayer cet appel pour interdire clairement le clonage humain.
6: Les grèves dans le transport aérien, Air France Europe assure 90% de ses vols aujourd'hui, malgré le mouvement des pilotes. Mais c'est demain que la journée sera la plus difficile pour les voyageurs. En cette veille du long week-end du 1er mai, il faudra compter avec un vol sur deux en moyenne à l'arrivée au départ d'Orly, en raison de la grève des aiguilleurs du ciel d'Orly. En revanche, tous les vols vers la Corse, les Dom-Tom et l'Afrique du Nord seront maintenus. Enfin, le trafic est toujours perdu.
7: Il est pas là pour rigoler quand même. Alors, Coquelin, qu'est-ce qui t'amène?
8: Je te fais un poème. Ouais. Je crois que tu mets de musique. On improvise.
7: Ouais, ok, ouais.
8: Pas de problème.
7: Attention, je vais te mettre un morceau qui est très très beau. Toujours dans le CD, là, je te fais un plaisir.
8: Ouais.
7: Hein.
8: Tu sais que j'ai écouté ton CD.
7: Musique de nuit.
8: Ouais, avec ta tête, t'as mis un mot et tout. Là.
7: Oui.
8: C'est plutôt sympa.
7: Ça t'a fait plaisir.
8: Ouais.
7: Y a-t-il enfin une personne qui va me dire ça ne lui plaît pas? Il n'y en a pas. Ça n'existe pas, les gens qui n'aiment pas cette compilation musique de nuit. Il faut continuer à l'acheter, elle est très belle. Vas-y, Jospin, on écoute, on met de la musique. Allez, on y va, écoutez, c'est beau en plus. Attention, vas-y.
8: Allez. Il était tard. Je me promenais dans les rues de Saint-Malo. J'étais seul. Et tombé quelques cornes de pluie.

0: c'est très simple, je t'attendais. J'ai voulu te séduire avec ce petit pantalon, une barque Levi's, des chaussettes Fila. Je savais que ça te plairait. Ce sont tes marques préférées de vêtements, je sais pas, dit-elle.
1: Elle dit, mon nini.
0: Je lui réponds, dans cette nuit étoilée,
2: oui.
0: Ton pantalon Levi's et tes chaussettes Fila ne font que de me plaire.
1: Oui, exact, oui.
0: Je manque d'inspiration, lui dis-je. Et il me répond, ça tombe bien, je m'appelle Elvige.
2: Oui.
0: Et les rimes s'enlaçaient.
2: Oui.
0: Mon corps et son corps se frottaient. Nous nous étalâmes sur le sol, boueux, avec quelques cailloux qui me grattaient le dos. Je ne dis rien pour...
3: Ah oui, je pense, oui.
2: Ah, parce que là, c'est Stéphane à l'appareil.
3: Stéphane?
2: Ouais. Parce que c'était pour avoir Gérard de Suresnes.
3: Ouais, bah non, bah la nuit ici on n'a pas de Gérard.
2: En cabine, dans une, en tongue dans une cabine téléphonique, c'est pas. Ah bah je me suis trompé de numéro.
3: Ah ouais, non.
2: Je suis où là?
3: Oui, au commissariat.
2: Ah bah oui, bah alors Gérard.
3: Bah non.
2: Il est pas là.
3: Bah non.
2: On peut lui dire, tu peux lui dire que Franck est appelé?
3: Mais je veux bien, mais je sais pas qui c'est donc.
2: Bah bon, Franck c'est moi.
3: Oui, oui, non, mais la personne que vous me demandez.
2: Gérard.
3: Oui, mais on n'a pas ici.
2: Petit, mal coiffé, enfin, qui est l'arrêt au milieu, non, ça vous dit rien?
3: Non, non, pas.
2: Non, tu veux que je finisse en prison ou quoi? Dis donc, hey, oh. Ah. C'est Franck à l'appareil. C'est Stéphane, là?
4: Ouais.
2: Ouais, tu pourrais me passer Christian, s'il te plaît?
4: Non, c'est pas... Ça, c'est au faux numéro que vous avez fait, hein.
2: Ah, c'est Stéphane, là, je t'ai reconnu. C'est Franck. Ça va?
4: Franck.
2: Ouais. Stéphane, il est pas là, par hasard? Ouais, parce qu'il m'a demandé de l'appeler là, à cette heure-ci, là, parce que je peux pas venir demain, hein, parce qu'il m'a demandé de venir demain, je peux pas demain. Hein.
4: Ah bon?
2: Bah non, tu sais très bien, tu sais bien que ma femme va accoucher. Alors, on peut se voir jeudi?
4: D'accord.
2: À quelle heure ça t'arrange?
4: À l'après-midi.
2: Ouais, vers quelle heure?
4: Vers 2h.
2: Bah, tu m'avais dit pas avant 17h d'habitude, comment ça se fait?
4: Non mais, si vous voulez, à 17h, on peut passer si vous voulez. Oh.
2: Bah tu me vois, t'es con ou quoi Steph, c'est Franck? Oh, t'as fumé ou quoi? Dis-moi, t'as des nouvelles de Sophie? Oh, Stéphane? Oh, oui. Il a raccroché, faut le rappeler. Guillaume.
5: Ouais.
2: T'as capté un peu le truc?
5: Ouais, un
2: peu. Bon, alors, on y va. Tu recomposes le numéro, Florent? Oh putain!
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0: excellent.
1: Excellent. Ouh. Ok. Extrême gros plan et zoom.
2: Ouais.
1: Ouais.
2: Ouais.
1: Excellent. Ok. Excellent. Ok, alors c'est le moment de Incroyable mais Wayne avec une excellente découverte. Notre invité est Ron Paxton. Bienvenue à Wayne's World, Ron.
3: Merci, Wayne.
1: Ron, tu es l'inventeur de la susqueute. C'est bien ça? Et en quoi consiste la susqueute exactement?
3: Une révolution dans le domaine de la coiffure à domicile.
1: Waouh! Quelle insolite, surprenante et excellente découverte.
3: Bien d'accord.
1: Ok, dis-moi, Ron, une question cruciale pour nos téléspectateurs. Comment ça marche?
3: Si vous me permettez, je suis prêt à en faire une démonstration.
1: Ok. Garde, tu restes où t'es, il va te mettre son truc sur le melon, ok?
0: Je vais pas ressembler à un para, me rase pas. Hein.
1: Ron, peux-tu nous donner son principe de fonctionnement?
3: Oui. Comme son nom l'indique, ça suce et ça coupe.
4: Dommage que ça coupe.
5: C'est quoi, Ozzy?
6: Wayne's World. Ils font ça en direct de la cave de leurs parents.
5: Le public suit ça?
6: Oui.
1: Forêt.
0: Forêt.
1: Dans la forêt avec Sharon Stone.
0: Avec Sharon.
1: Et il fait très chaud.
0: Ouais.
1: Il fait très chaud.
6: Ils sont trop... Ils m'éclatent.
5: Ils sont visiblement brillants.
1: Voilà une invention totalement et incroyablement nulle. Merci, Ron. Allez, on s'en va. On viendra la semaine prochaine, ok? En attendant, bonsoir.
7: Megatuff, oui.
1: Megatuff, gars.
8: Wayne's World, Wayne's World, Megatuff, excellent.
9: Et c'est...
1: coupé.
10: Ok.
1: Je peux tout vous expliquer. Moi, je m'appelle Wayne Campbell et j'habite à Aurora, Illinois, qui est dans la banlieue de Chicago.
10: Excellent.
1: Les petits boulots, je connais ça bien. Mais rien de ce qu'on appelle un métier. En gros, pour résumer, j'aurais très facilement pu être l'employé du mois 144 fois. Ouais, bon, j'habite encore chez mes parents, ce qui est pas seulement bidon, mais très triste. Par contre, je fais une émission sur le câble qui est canon. Question déconne, je suis pas le dernier. Mais la seule chose dont je rêve, ce serait qu'on me paye pour mon émission. Ça pourrait arriver. Ouais, je pourrais arriver à chier par la pile. Ouais, la garde mobile. Lui, c'est mon meilleur pote, Garth Algar.
11: Salut.
1: C'est l'heure de Bohémien Rhapsody, les amis?
11: Génial, ouais. Si tu vomis, vomis là-dedans. Il fait ça tous les vendredis.
12: Arrête, tu te fais du mal! T'auras jamais le blé! Il faut vivre au présent! Oh!
13: Un jour, elle sera mienne. Oh oui, un jour, elle sera mienne.
14: J'ai examiné une bonne douzaine d'individus avec une sonde anale.
12: Oh. Aïe.
15: Excusez-moi, j'ai tombé.
16: Vous n'en avez jamais assez de commander toujours la même chose?
15: Non. Attention, regarde pas, Stacy.
1: Où ça? C'est quoi?
16: Un râtelier à fusil.
1: Un râtelier? Un flingue? J'ai pas la queue d'un flingue. Si j'en avais, disons, une dizaine, j'aurais peut-être un besoin quelconque de stade merde. Qu'est-ce que je vais foutre d'un râtelier à flingue?
16: Alors c'est ça? D'accord. Attention, Wayne, fais attention à moi, tu risques de me perdre.

0: Ouais,
1: excellent, excellent. Écoute, attends, ouais. Pablo, Pablo,
2: ouais.
1: On va te remettre en antenne. On, tu vas ouais. mettre.

0: c'est le bordel.
1: Bon, on va se préparer, d'accord. Et je fais bien ça. Bon,
2: On va faire deux petits câlins.
1: Alors, il y a deux poèmes sur les câlins, et le troisième, c'est quoi?
2: Non, il y a deux câlins. Il y a deux câlins.
1: Ouais.
2: Et après, t'as je t'aime. Je t'aime.
1: Non, mais c'est pas les poèmes. On les connaît par cœur,
2: Non, pas ceux-là.
1: Séverine,
2: oui.
1: tu les connais pas les poèmes de Je t'aime et compagnie?
3: Non, je les connais pas.
4: Gérard, oui. Et les poèmes que tu devais faire vendredi pour l'ouverture de la soirée?
1: Ah ouais, dis donc.
2: Ouais, ben ils sont en préparation et je les ai pas terminés.
4: Parce que je rappelle que vendredi, Monsieur Gérard a posé un lapin à tous les auditeurs.
1: Oui, parce qu'il devait en direct de la locomotive dire des poèmes en direct de la boîte et que Monsieur n'a pas voulu les faire.
4: À minuit, il devait ouvrir la soirée avant la. Ça devait être lui avec trois poèmes sur la tête.
2: Je t'annonce quand même la suite. Il y a la main.
1: Ouais.
2: Et les bras.
1: Il y a la main et les bras. Oh là là, fou.
4: Les pieds, non.
1: C'est vrai, non, les pieds, ça sera pour une autre fois. Hein.
2: Alors, non, mais de toute manière, c'est adressé à toutes les nanas. Donc, s'il y a des nanas qui veulent réagir, et qu'elles en fassent un peu, parce qu'il y en a marre toujours, moi.
1: Ouais.
2: Alors, donc, c'est adressé à ma petite taille.
1: Alors, ouh là là, ça va lui remonter le moral, là. Ça va lui faire du bien. Hein.
2: Oui, parce que vous venez de la casser.
1: Hein?
2: Donc, il a remonté son moral à même.
3: J'ai le moral, hein.
1: On l'a ébré, on a fait une petite brèche, c'était tout mignon, on a remis un coup de colle, ça y est, c'est reparti.
2: Ouais, ouais.
1: Allez, on y va, c'est parti. Alors, pour la petite caille, on y va, c'est parti.
2: Bon.
1: Allez, c'est parti.
2: C'est bon.
3: Je t'écoute.
2: Ma petite caille. Je voudrais te faire des câlins, mais tu refuses. Ma petite caille.
1: On peut négocier, remarque, hein.
2: Je voudrais te faire des câlins, mais je dors dehors. Ma petite caille. Je voudrais te faire des câlins sur un quart péril. Ma petite caille. Je voudrais te faire des câlins sous un duvet. Ma petite caille, je voudrais te faire du câlin, mais je pique la nuit. Ma petite caille, je voudrais te faire des câlins, mais tu rentres tard. Ma petite caille, je voudrais te faire des câlins sur des étoiles. Ma petite caille, je voudrais te faire des câlins, mais j'ai des problèmes. Ma petite caille, je voudrais te faire des câlins quand tu conduis. Ma petite caille, je voudrais te faire des câlins dans une fusée.
1: Ouh.
2: Voilà.
1: Oh là là là là là là. Oh là là, tu t'es surpassé,
3: hein.
1: GG, là. Y a rien à dire. C'est grandiose.
2: Alors, maintenant, il y en a un autre. Mais alors, ce nom-là, ça va être dur à dire.
1: C'est quoi?
4: Attends, Gérard. Je voulais juste dire que pendant que tu fais l'autre, il y a ta petite caille qui va devoir faire la réponse.
1: Ah oui, c'est vrai, oui.
2: Mais ouais, ma petite caille.
1: Attends, il y a Julie. Attends, mais deux secondes, Julie. Attends, parce qu'elle avait déjà envie de te répondre. Deux secondes, attends. Parce
2: non, mais la petite caille a fait sa réponse sur papier libre, c'est tout.
1: Ah, bon, apparemment, ça sera sur Je t'aime, apparemment.
2: Bon, ben, après sa réponse.
1: Apparemment, c'est un poème sur Je t'aime.
2: De toute manière, moi, faudrait que je te wait, mon chef.
1: Oui, non, mais on n'est pas là pour parler. Vas-y, continue les poèmes, vas-y.
2: Alors, maintenant, ça s'adresse à Petite Filoute.
1: Petite Filoute, c'est qui, ça?
3: Grosse Filoute.
1: C'est Philippe. C'est Philippe.
2: Je ne sais pas, elle se reconnaîtra.
1: C'est Philippe, ça, c'est...
2: Non, c'est Petite Filoute.
1: T'es pédé?
2: Elle va se reconnaître.
1: Comment t'as trouvé le premier poème?
5: Mortel.
1: Et toi, Séverine?
5: Ouais.
1: Ouais, sans plus.
5: Ouais,
1: bah, non, ouais, bah, il connaît rien, c'est vrai, il est où?
2: Encore
1: qui fait
2: ça,
1: voilà, c'est tout.
5: Ouais, de vouloir, il devrait faire l'action.
1: Voilà, là, Séverine, elle est coincée.
5: C'est bon, ouais.
1: Allez, GG, vas-y pour un autre,
2: Bon, alors là, cette petite filoute, elle va se reconnaître.
1: Allez, vas-y.
2: J'espère qu'elle va pas m'appeler, elle s'appelle Lali.
1: D'accord, t'inquiète pas, elle t'appellera pas.
2: Non, mais elle va me biper.
1: Non, mais elle va... Alors, s'il te plaît, si tu t'es reconnu, surtout, tu ne le bipes pas parce qu'il veut pas, hein.
2: Si, elle sait. Donc, petite filoute, je voudrais te faire beaucoup de câlins avant de dormir. Petite filoute, je voudrais te faire beaucoup de câlins comme tu les mérites.
1: C'est toujours pareil.
2: Ouais, mais... Hein?
1: C'est toujours pareil.
2: Ouais, mais attends, avec petite filoute, c'est pas évident.
1: Ah, ça aurait été avec grosse filoute, ça aurait été beaucoup plus facile.
2: Non, c'est pas une grosse filoute, celle-là.
1: Allez, vas-y.
2: J'étais comme tu le mérites.
1: Ouais. Alors,
2: petite filoute, je voudrais te faire beaucoup de câlins, comme tu aimes en recevoir.
1: D'accord.
2: Petite filoute, je voudrais te faire beaucoup de câlins avant de... comme tu dois aimer.
1: Oui.
2: Alors, petite filoute, je voudrais te faire beaucoup de câlins quand tu rentres du boulot.
1: Ouais.
2: Petite filoute, je voudrais te faire des câlins quand on est allongé sur l'herbe.
1: Ouais.
2: Bon, enfin bref, passons.
1: Ouais.
2: Petite Filoute, je voudrais te faire beaucoup de câlins sur le sable en plein soleil. Petite Filoute, je voudrais te faire beaucoup de câlins toute une journée.
1: Ouais.
2: Petite Filoute, je voudrais te faire beaucoup de câlins assis sur un banc.
1: Oh là là, il est moyen celui-là. Moi, je le trouve pas génial. Hein.
0: Ça ressemble assez au premier.
1: Ouais, ça ressemble assez au premier. Là, ça manque d'imagination. Hein. Dis donc.
2: Non, non, bah, alors maintenant.
1: Alors celui-là est pas.
2: Voilà, oh, bidon.
1: Ah bah ouais, attendez, bon là, putain, merde.
2: Je t'aime.
1: Ah, allez, fais péter.
2: Fais péter
1: Vas-y, fais-nous.
2: C'est bon, derrière.
1: Non, parce que si GG nous fait vraiment un prout dans la cabine, mon pote, je vais te dire, il va y avoir asphyxie, il va falloir appeler les pompiers.
4: Là, c'est le je t'aime numéro 33.
1: Oui, c'est un peu ça, oui. Alors, un je t'aime, ça changera un peu des autres, parce que c'est vrai que GG, des je t'aime, t'en as jamais fait. Hein.
2: Ah. Alors, je voudrais te dire, I love you, sur un Congo.
1: Oh non, c'est les mêmes.
2: Non, attends.
1: C'est pareil.
2: Non,
4: hey, je vais te dire, avant c'était sur un chameau, maintenant c'est sur un kangourou.
2: Mais laisse-moi finir.
1: Alors vas-y.
2: Alors, je voudrais te dire je t'aime sur un kangourou. Je voudrais te dire je t'aime sur un hérisson. Je voudrais te dire I love you sur un kaola.
1: Mais où tu vas chercher ça?
2: Ça va pas, c'est des nouveaux ceux-là, merde.
1: Ah vas-y.
2: Bon, sur un kaola. Je voudrais te dire I love you sur un hamster. Je voudrais te dire I love you sur une guimauve. Oh merde. Je voudrais te dire que I love you sur un carabin.
1: Oula, ça y reçoit des messages, GG.
2: Ouais.
1: Oh, l'autre, il a le tatou et tout.
2: Je voudrais te dire I love you sur un scorpion.
1: Oh, ça y est, il y a toutes les femmes qui l'appellent.
2: Je voudrais te dire I love you sur un cri de grillon.
1: Ouh.
2: Je voudrais te dire I love you sur un serin. Je voudrais te dire I love you sur une sirène de pompier.
1: Oh oui, pas d'ambulance, un pompier. Hein.
2: Oui, pompier. Hein. Attends, je vais savoir qui c'est qui m'appelle. De manière, je savais qu'elle allait m'bipper.
1: C'est qui?
2: Ben, c'est Lali. Donc, on va la faire chier, on va l'appeler en direct, celle-là.
1: Non, vas-y, termine tes poèmes d'abord.
2: Pas grave si Yerson. Donc, la main.
1: Ah, la main, vas-y.
2: Là, je voudrais te prendre la main sur une salamandre. Je voudrais te prendre la main sur une sauterelle.
1: Oh.
2: Je voudrais te prendre la main sur le bord d'une rivière.
1: Oh, c'est pas très dur, ça, à faire. Hein, comme poème, hein.
2: Je voudrais te prendre la main quand on va au paradis.
1: Oh, facile.
2: Je voudrais te prendre la main quand on va chez le barbier.
1: Ah, pas mal, ça.
2: Je voudrais te prendre la main sur une planche de surf.
1: Ouf, ça, c'est
2: je joli. Voudrais te prendre la main sur la croisette. Je voudrais te prendre la main sur un tatou. Je voudrais te prendre la main devant un feu de cheminée. Je voudrais te prendre la main sur un hélicoptère.
1: Oh, mais où tu vas chercher tout ça? Comment tu fais, GG? Comment est-ce que tu peux réexpliquer aux gens comment tu fais pour avoir comment tu fais pour avoir toute cette imagination?
2: Ben, j'essaie de trouver des sujets.
1: Tu crois que
2: je voudrais te serrer dans mes bras sur un soja.
1: Oh là là, facile.
2: Je voudrais te serrer dans mes bras sur un 3N.
1: Facile.
6: C'est début septembre, l'ultimatum. Donc vous avez encore presque 3 mois et demi pour arrêter.
7: 3 mois pour répliquer plein avant l'ultimatum, quoi.
6: Non, mais de toute manière, 3 mois comme tu dis si bien.
7: Ouais.
6: Ben, maintenant, Sirpen, vous ne l'entendrez plus.
7: Ah, putain.
6: Ah ben y a pas de putain, c'est mon moment de travail. Mais même pour mes auditrices, et Dieu sait que y en a beaucoup qui attendent de m'écouter.
1: Clair, hein. Ouais.
6: Donc pour toutes les auditrices qui m'adorent.
1: Il y a déjà Nano qui voudrait que tu lui défonces l'anus.
6: Non mais c'est bon, elle, Nano, tu la laisses de côté, je veux même pas en entendre parler de celle-là.
1: Éclate-moi les veines du cul.
6: Non mais c'est bon, elle, tu la laisses. Donc.
7: Mais c'est pas grave, vas-y.
6: Bon, donc je continue. Pour les auditrices qui ont l'habitude de vouloir entendre mon remix, eh ben n'ayez crainte, vous ne l'aurez plus à partir de.
1: N'ayez crainte, hein.
6: Donc je vais encore faire un petit effort à la fin de l'émission. On va faire celui que t'as repassé quand on est venu. Donc tu vas le remettre et c'est la dernière fois. C'est le dernier pour ce soir. Même jeudi, même pour la libre antenne ou.
1: Plus jamais.
6: Non.
1: Les vrais du
6: les sans vrais banderole
1: ne seront récompensés et pour moi ne rentre.
8: Comment ça va être vendu?
1: Bah Thor Larigot. Vous savez très bien, c'est vendu à Thor Larigot. Attends, vous le savez très bien, vous le savez pertinemment, c'est vendu à Thor Larigot.
6: C'est simple, les gens qui veulent se faire doubler sur moi, ben qu'ils fassent ce qu'ils veulent avec les cassettes.
1: Mais, non, mais justement, moi, c'est pour ça.
2: C'est rare.
6: Mais arrête tes conneries.
1: Ah ouais, arrête.
6: Mais arrête.
2: Oui, je t'en prie, on raconte les mêmes salades de gosses quand ils sont en colo. Gérard, raconte-toi une blague.
1: De quoi?
0: Bon, avant la fin de la semaine.
8: Ah, d'accord. Ouais, carrément.
6: C'est bon, tu les gardes. Ok? Alors tu repasses au standard, tu vas voir si j'y suis. Ok, bonne nuit.
2: Non mais énerve-toi pas.
6: C'est bon, c'est bon, c'est bon. Je m'énerve pas si je vais m'énerver maintenant.
2: Non mais moi c'est
6: pas... Non, non mais c'est bon, là tes conneries j'en ai ras-le-bol.
2: Non mais
6: c'est bon.
2: Regarde comme tu t'énerves là, regarde.
6: Ouais bah attends.
2: T'es tout rouge.
6: Non mais attends, tu crois ça me fait plaisir?
2: Mais non, mais moi non plus ça me fait pas plaisir.
6: Bon bah alors t'avais qu'à pas appeler, espèce de petit con.
2: Ah bah non, là tu vas loin Gérard.
6: Bah alors.
2: Non mais là...
6: Dans ce cas-là tu la fermes et c'est tout.
2: Ouais, non, mais je vais la faire, mais tu m'insultes pas, j'ai mis 50 balles dans l'histoire.
6: Mais alors, bah, j'en ai rien à foutre que t'aies mis 50 balles. Tu veux peut-être que je te rembourse aussi, non?
2: Non, je te demande qui, ça serait logique, mais enfin bon.
6: Non, mais attends, c'est logique. Non, mais attends, tu vas voir des conneries sur mon dos, et tu veux que je te rembourse. Non, mais t'es starbé là, mon pote, hein.
1: Voilà, t'exagères.
2: Non, bah là,
6: mais là, maintenant, tu vas te faire foutre. Et hop. Non, je passe pour qui, moi, vis-à-vis des gens qui ont l'habitude de m'écouter?
1: Ouais.
6: Je passe pour un con.
1: Et les vendeurs de tongs, les mecs qui font des tongs.
2: Je t'écoute tout le temps, Gérard.
6: Ouais, bah alors, dans ce cas-là, si tu m'écoutes tout le temps, hein, ta connerie des tongs, hein, c'est bon. Ok.
1: Ah non, mais c'est pas des conneries.
2: Tout le monde est d'accord.
6: Attends, tout le monde est d'accord, attends.
9: Ah, que tu veux? Qu'est-ce que tu veux? Gaïe.
1: Alors, on y va, Françoise. On appelle une case, on espère que t'as compris.
10: Bien habillé.
11: Oui, j'ai un short de toutes les couleurs.
10: Voilà, et puis une casquette aussi.
11: Et un œuf à pavillon.
10: Ah oui, c'est très élégant. Hein.
11: Oui, dis donc.
10: Oui.
11: Je peux raconter une histoire?
10: Oh ben non, là je crois qu'on va pas avoir le temps.
11: Pourquoi? Une histoire de Toto?
10: Oh ben non, là t'exagères, hein, vraiment. Hein. On veut que je dévoile le secret de la ventriloquie.

0: Anna.
1: Attends, faut que j'aille.
0: C'est bon ?
1: C'est bon, c'est bon.
0: 3, 4. Bah ouais, là, je suis sous la douche, donc je peux pas répondre, hein, parce que là, j'ai... Oh, ça caille en plus. Bah, t'as qu'à me laisser un message, et puis dès que je sors de la douche, bah, j'essaie de te rappeler. Oh là, putain, elle est froide. Ouh, elle est froide, putain. Oh merde, putain, merde. Oh, fais chier, j'en fous partout, bordel. Jure, c'est grave, ça me manque violent. T'as déjà eu des rapports sexuels ?
1: Ah bah oui, quelques fois, oui.
0: Ah, quelques fois ? Et oui, tu trouves pas ça bon quand un mec vient de bouffer la pelouse ?
1: Oh bah ça dépend comment.
0: Merci, à bientôt.
2: Quoi ?
3: Ouais.
2: Un bon petit câlin, puis café au lit, avec croissant, attention, hein.
3: Ouais, te fais le café, tout.
2: Ouais, non, mais moi, je veux la totale le matin, hein.
3: Ah ouais, pas de problème.
2: Je veux le câlin le matin au réveil, tout, hein.
3: Elle te fait la totale, le café le matin,
2: ouais.
3: Les bisous,
2: ouais.
3: Et la pipe.
2: Non, non, c'est bon, je demande pas la pipe, quand même.
3: Tu préfères quoi, la gitane maïs ?
2: Ah non, même pas, tu vois.
3: Mais moi, je veux...
2: Tu me trouves une nana. Hein. Tu vois, t'as encore une semaine facilement devant toi. Tu me trouves une nana cool. Voyez,
3: Elle habite dans sa choupinette parce qu'elle a pas...
2: Dans sa poule. Non,
4: ça t'intéresse pas, il a déjà
2: non,
4: dit
2: non,
4: qu'il
2: c'est
4: pas
2: bon,
4: hétéro.
2: J'en veux pas.
3: Ouais,
2: j'en veux pas,
3: non,
2: alors.
3: Il suffit de viser le deuxième trou, hein.
2: Non, mais c'est bon, j'en veux pas, alors tu la gardes.
4: Tu confirmes bien, t'es pas hétéro.
2: Voilà, c'est tout, point final à l'avenir.
3: Ah, t'es pas hétéro.
2: Non, c'est bon. Ben oui, chaque personne est responsable de son tatou, et dans ce cas-là, le numéro, je l'ai donné qu'au nana, je l'ai pas donné à tout le monde, d'accord ?
1: Donc, tu vois, j'aimerais qu'on se rencontre éventuellement.
2: Ouais, t'es où ?
1: Comme je sais... Pardon ?
2: T'es où ?
5: Ben, s'il y a des esprits contraires, ça va barder pour leur matricule, hein.
3: Exactement. Par contre...
1: Ouais.
3: Avec la complicité...
1: Il a...

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0: Essaye de pas transpirer à 1h04, Gérard, s'il te plaît.
1: Si on commence à suer et tout, ça commence à être chaud, là.
2: Bon, Pildard, tu vas à l'arrière, s'il te plaît, merci.
3: Ok. Ou pas?
2: Non, il se débrouille tout seul, Manu, il a l'habitude quand c'est comme
1: il
2: ça.
1: Il est assez grand.
4: Je suis un boss.
2: Voilà.
4: J'aime bien de personne, moi.
2: Voilà. Bon, alors, on va commencer. Donc, bonsoir à tous. Donc, Pildard qui est à l'arrière, parce que je voulais pas d'Olivier Dapro. Donc, Rigaud qui est sur l'internet, donc vous pouvez y aller, www.fr.funradio.
1: Bonsoir à toi, Rigaud. Une petite minute.
2: Bonsoir à toi, Manu. Ouais, j'étais en train de manger. Et donc, bien sûr, la mère à Manu qui est là pour qui sera là pour voir comment que ça se passe sur les débats qui se passent à l'heure actuelle. Donc, bonsoir à vous. Rebonsoir. Rebonsoir depuis tout à l'heure. Donc, alors, la première, le débat va porter sur le quinquennat. Donc, vous pouvez nous appeler.
0: Quinquennat.
2: Donc, vous pouvez nous appeler au 0803-08-5000. Donc, Manu qui vous attend au standard. Et on accueille, Jospin, 25 ans de Limoges, bonsoir à toi.
5: Bonsoir Gérard, bonsoir à tous, bonsoir à toute l'équipe, bonsoir pour cette nuit marathon.
2: Et ta fréquence s'il te plaît?
5: C'est 95.4 FM.
2: D'accord, Claude, t'éteindras ta radio s'il te plaît derrière, merci.
5: J'ai pas de radio. Hein.
2: Chaude Bourgeoise, 28 ans de Tours, ta fréquence s'il te plaît?
6: 102.8.
2: Combien?
6: 102.8. Bonsoir très cher, bonsoir tout le monde, bonsoir Madame Manu.
5: Bonsoir, chante bourgeoise.
2: Et l'Aziza, donc 23 ans.
7: Bonsoir.
2: Vous commencez pas là, deux premiers, sinon vous allez voir comment qu'on va faire. Donc l'Aziza, 23 ans, Paris, 101.9.
7: Tout à fait, bonsoir tout le monde, bonsoir l'équipe, bonsoir le marathon.
2: Ok, et qu'est-ce que tu m'as mis là, poupe?
0: Pouce de Guidog.
2: Pouce de Didog.
7: Oui, bonsoir Gérard, ça va?
2: Ouais, qu'est-ce que ça peut te foutre? T'es pas médecin?
7: Ok, super.
0: Oh, chaud.
7: Ok.
2: Ta fréquence?
7: 100.9, j'appelle de Paris.
2: Ah bon, Brive? Ah bon, c'est bizarre, j'ai Brive et t'appelles de Paris.
7: Je suis en vacances là, sur Paris, c'est pour ça, en fait.
2: Ouais. Et c'est quoi là, ce Manu?
0: Bah, il habite à Brive, il est en vacances Brive, sur Paris.
2: Mais bon, dans ces cas-là, tu mets Paris. Hop,
7: voilà.
2: Terminé.
7: T'as compris, Manu?
0: Non, mais il habite à Brive, donc je peux
2: pas. Non, mais on s'en fout. 101.9, on s'en fout.
8: Allez, on y va, Gérard, parce qu'il y en a qu'une heure, là.
2: Savez-vous ce que veut dire le quinquennat?
5: Ouais, moi je sais. Quinquennat! Moi je sais, c'est Jospin. C'est un sport de combat.
2: C'est ça. Qui vient de dire ça? Jospin?
5: Non, c'est pas moi. Il y a quelqu'un qui m'a imité, là.
2: Bon, alors,
5: non plus.
2: Pousse, je sais pas quoi, là.
7: Pousse Doggy Dog, merci.
2: Ouais, alors.
7: Moi, je sais pas trop, c'est peut-être une position dans le Kama Sutra, je sais pas.
2: Ouais, c'est ça, t'as raison. Ok, on a tout compris. Tu comprends vachement bien ce qu'on veut dire, hein.
7: Très bien.
2: Ouais. L'Aziza. Oh, ça y est, oui. Bon, hey, je préviens. Une chose.
7: On se moque pas.
2: Je préviens
5: laquelle,
2: tout de suite.
5: Laquelle.
2: Je vous préviens que le premier qui déconne sur le nom d'un auditeur va gerber. Je vais ne pas me faire braire cette nuit. Le premier qui dit une connerie, je chope au hasard, je lui dis bonne nuit. Alors, Claude Bourgeoise, au revoir. Allez hop, terminé pour toi. Manu, s'il te plaît. Claude Bourgeoise, tu lui dis au revoir. C'est la chaude bourgeoise. Pardon. Terminé. Allez, c'est parti. Hop. On y va. L'Aziza.
5: Un débat sur le Catavana.
7: Alors moi, je pense.
2: Fais gaffe, Jospin, parce que tu risques de faire autant aussi.
0: Bon, Gérard, on y va.
2: Yes. Alors, l'Aziza.
7: Ouais, allô. Bon, moi, je pense que le quinquennat, c'est un rapport avec les chiffres et la numérologique, je pense.
2: C'est-à-dire?
7: Bah, je sais pas plus. Hein, j'ai lu ça dans un article. J'ai vu que c'était rapport avec la numérologique, le quinquennat.
2: Ouais, mais attends, sur la numérologique, de quoi?
7: Bah, je sais pas, des chiffres. Bah, forcément, des chiffres.
2: Ouais. Attendez, Rigaud.
1: Oui, Gérard, une très bonne question sur l'IRC, chaud dans le débat. C'est Paul Atreide qui te demande, tu es pour un quinquennat de quelle durée?
2: Ah, bah, justement, on va en parler.
0: Ouais. Ouais.
2: Ah
0: ouais.
2: Donc, je veux bien répondre à cette question tout de suite. Donc, en fin de compte...
1: Non, peut-être pas, en fait. Peut-être tout à l'heure.
2: Bah, tu lui dis qu'on lui
1: donnera. Tu peux lui dire, il t'écoute.
2: Ben donc, le quinquennat, en fin de compte, c'est une durée qui dure 5 ans.
0: Mais voilà. Qu'est-ce que le quinquennat, alors?
2: Ben, le quinquennat, c'est pour diminuer les élections du président de la République. Soit qu'il les laisse à 7 ans, donc ils sont pas d'accord qu'ils soient jusqu'à 7 ans, ils veulent les descendre à 5 ans.
8: Donc
2: voilà.
8: En fait, ils font des élections pendant 5 ans?
2: Non.
8: Au lieu de 7?
2: Non, c'est 7 ans, mais ils veulent les redescendre à 5.
8: Mais quoi?
0: Et pourquoi?
2: Ben, ils veulent que le président de la République, au lieu qu'il reste 7 ans au pouvoir.
0: Ah oui, d'accord.
2: Reste que 5 ans maintenant.
0: Et pourquoi ?
2: Bah, justement, le pourquoi, c'est de savoir.
0: Pourquoi ?
2: C'est de savoir pourquoi qu'ils veulent ça. Peut-être qu'ils veulent plus de présidents et qu'ils veulent en virer plus. On ne sait pas.
0: Ouais,
2: on sait pas.
3: Ils peuvent être élus ou pas après ?
2: Ah bah ça, s'ils se représentent, oui. Mais ils auront un mandat, au lieu qu'ils soient de 7 ans, là, comme c'est à l'heure actuelle.
0: Excuse-moi.
2: Il sera moins long.
3: Un mandat à poste ou un mandat
2: comme tu veux. Comme tu veux. On s'en fout.
5: Un RIB.
2: Ouais.
5: Ouais, GG.
2: Non,
5: ouais.
2: Attendez. Y a...
3: Ouais, à la place de Chaude-Bourgeoise, on accueille Teubéry.
2: Teubéry.
5: Bonsoir Teubéry. Oui, c'est Teubéry, c'est mon nom.
2: T'appelles d'où ?
5: Bonsoir Fida, bonsoir Manu, bonsoir Hugo, bonsoir les auditeurs. Bonsoir.
2: T'appelles d'où ?
5: J'appelle de Paris, 101.9.
2: Ok. Non mais quand je te demande quand t'appelles d'où, tu me réponds avant de dire bonsoir
5: Paris,
2: aux auditeurs.
5: 101.9.
2: Ok, Jospin.
5: Oui. Ouais, le quinquennat, donc je t'ai répondu, pour moi c'était une durée de 5 ans, c'est un mandat, il change de mandat, la poste, tout ça, le RIB, vive la France.
2: Bon alors, ouais. Jospin, au revoir,
5: non,
2: comme ça.
5: Vrai, hein.
2: Non, mais
5: c'est vrai.
2: Non,
5: je suis républicain, moi, monsieur.
2: Oh,
5: je paye mes impôts, moi.
2: Ouais, bah tu payes tes impôts, moi je viens de dire ce que c'était le quinquennat, alors bonne nuit, Jospin. Tu continueras d'écouter dans ton lit, allez hop, bonne nuit, au revoir.
1: Gérard. Oui. Sur l'IRC où on est déjà 6437.
0: Bien, déjà.
1: Ouais, déjà, ça monte sec.
0: Franchement, tu cartonnes.
1: T'as vu ? Y a une très bonne question de Davy One qui est belge et il te dit qu'en Belgique, il n'y a pas de président de la République. Alors, comment ils font pour un quinquennat ?
2: Bah, si, justement. Mais qu'ils arrêtent sur l'IRC pour l'instant, s'il vous plaît. Vous arrêtez de nous parler déjà de toutes les questions que je vais dire.
1: Ah,
2: parce que ça ne sert à rien que je vous réponde avant.
1: Mais je crois qu'en fait, il y avait des questions sur radiogérard.fr.fm.
2: Non, ça n'existe pas, ce site, donc c'est pas la peine. Donc voilà. Donc, qui c'est que j'ai oublié qui n'a pas répondu à la question ? Ah, Teubéry.
5: Oui, la question c'était.
2: Je vais dire à Manu. Manu, quand tu prends des auditeurs, quand tu me redonnes des auditeurs, tu leur précises la question, d'accord ?
3: Ouais. D'accord, et on va accueillir Videcouille, bonsoir.
2: Tu y as précisé la question qu'elle m'a...
3: Non, parce que moi-même, je la connais pas, ta question.
2: Alors, Videcouille...
3: Donc, c'est pas gagné.
6: Bonsoir Gérard, bonsoir tout le monde.
2: T'appelles d'où ?
6: J'appelle de Troyes.
2: Non, comme
0: quelle belle ville.
2: Ta fréquence, toi, le Troyen de mes deux.
0: Hein ?
2: Ta fréquence.
0: 107.3.
6: Voilà.
2: Ouais, ça m'étonnerait parce que j'ai regardé sur une carte et c'est pas 107.3. En de bon entendeur, salut.
0: En numérique.
2: C'est ça, en numérique, t'as raison.
0: Ah ouais, mon pote.
2: C'est ça, t'as raison. Alors, Videcouille et Teubéry, la question, c'est savez-vous ce que veut dire quinquennat ?
6: Quinquennat, c'est un magasin d'outillage, ça.
0: Ouais.
2: N'importe quoi.
6: Tu me dis quinquennat ?
2: Quinquennat.
6: Ah, quinquennat, c'est la...
2: Pas quinquennat.
0: Tu dis ça tout à l'heure.
2: Non, je dis le quinquennat, c'est toi qui... Quoi, tu pues, ta gueule.
0: Tu dis quinquennat tout à l'heure.
2: Ta gueule. Donc, pour vous, Videcouille et Teubéry.
5: Le quinquennat, c'est une marque de chaussures.
2: Quinquennat, pas quinquennat. Oh là là.
6: Je crois que c'est la durée du mandat présidentiel, mais je suis pas sûre.
2: Voilà, c'est ce que je viens de dire depuis tout à l'heure que j'explique.
6: Ah d'accord, j'avais pas compris.
2: Ah d'accord, faut peut-être vous réveiller, hein. C'est pas parce que c'est la nuit marathon que vous dormez déjà 1h15 du matin. C'est pas comme si qu'on faisait 2 heures de débat d'affilée.
1: Ouais,
2: hein.
1: C'est clair, ça va.
0: Gérard, justement en parlant de la nuit marathon, tu sais ce que c'est 10 personnes de forte corpulence dans l'eau ?
2: Non.
1: C'est marrant, quand tu me l'as raconté tout à l'heure, c'était pas...
0: Ouais, non, mais je veux pas dire de nom à l'antenne, hein. Vous savez bien que c'est saucisson mystère. 10 saucissons mystères dans une mare d'eau, c'est quoi ?
5: C'est toute la famille à la plage, non ?
0: Non, c'est une marathon.
2: D'accord.
0: Voilà, bon.
2: N'importe quoi. Ouais, Hugo.
1: Oui, encore une très bonne question sur IRC de Nescafé. Il te demande comment ça se passe le quinquennat chez les Pokémon. Est-ce que Pikachu, il a fait un Pokémon de.
0: Un quinquennat de.
2: Mais ça existe pas. Ça existe pas.
5: Toi, c'est plutôt cacapu. Hein.
2: Ouais, c'est ça, t'as raison.
5: Cacapu.
0: Devant ton micro, ma couille.
5: Hey Gérard, je suis devant une webcam, c'est chiant, mais je vois le studio et tout, et je vois ta tête. C'est mortel. Ah là, il y a Manu qui lève la main, il fait un bras d'honneur et tout.
0: Ah, génial.
5: Ouais.
0: Sur internet, s'ils ont des webcams, ils peuvent voir le studio.
5: Là, tu lèves le bras.
2: À mon avis, c'est à côté.
0: Mais non,
2: donc, ouais, tiens mon cul.
0: Mais non, elle est là, la web, regarde.
2: Avez-vous déjà entendu parler du quinquennat ? C'est bien. Avez-vous déjà entendu parler du quinquennat ? Alors, 48% des gens répondent oui, mais ils préfèrent le septennat. Alors, 27% répondent qu'il y a une différence de 2 ans en pauvre con. Ça, c'est pas mal. C'est bien ça. 17% des gens sont fonctionnaires et dorment, bien sûr, pourquoi pas. Et 9% sont plus intéressés par les Philippines. Alors ça, j'en ai rien à foutre. Alors je vais faire le sondage comme ça va aller plus vite. Deuxième question. Deuxième sondage. Alors, que doit-on faire pour mettre en place le quinquennat ? Alors, 45% des gens répondent en mettant... Hein ? Répondre en mettant des cultes. Des quoi? Des culs? C'est quoi ça encore? Non. Enfin, on s'en fout. 31% des gens répondent qu'il faut faire des emplois fictifs. 20% pensent qu'il faut suivre un ministre en partout, bien sûr, pourquoi pas. Et 12% des gens pensent que la France va gagner l'Euro 2000. Celui qui s'amuse à sortir des sondages, c'est pas l'Euro, R-O-T, mais Euro, E-U-R-O.
0: Ah, comme la monnaie.
2: Voilà.
0: Ah, d'accord, merde.
2: Donc, troisième sondage. Que peut apporter le quinquennat? Alors, 75% des gens disent la possibilité d'être plus disponible pour la SADO. Pourquoi pas. 29% répondent que l'important, c'est la rose. L'important, oui, bien sûr. 23% disent une fermeture des foyers d'hébergement, pourquoi pas. Et 5% répondent des ministres, des présidents en tôle.
0: On comprend rien à ce que tu dis. Garde-en un peu pour tout à l'heure, mon grand, on va reprendre le débat là.
2: Donc, il y a déjà la moitié des trucs, je sais pas, donc, de toute manière, c'est pas Rigo qui les sort, donc c'est
0: attends,
2: vous.
0: Attends, Rigo.
2: Non. Parce que j'ai
0: mais
2: demandé.
0: Non, il va faire quinquennat.com.
2: Non, parce que j'ai déjà demandé à Rigo d'avoir le sondage. Il m'a dit que la photocopieuse était en panne. Donc,
0: ça n'est pas.
2: Non, elle n'est pas réparée.
7: En plus, ça parle des Philippines. Attends, déconne pas.
2: Ok, alors. Êtes-vous.
7: D'ailleurs, bonsoir.
2: Êtes-vous
7: prêt?
2: Bonsoir, Rigo. Êtes-vous prêt à vous présenter à l'élection du quinquennat? On va demander à l'Aziza.
4: Ce mot, nous ne le connaissons pas, ni vous, ni nous. Cependant, nous allons essayer de l'apprendre ensemble.
2: Bon. Celui qui s'amuse à faire ça, arrête, parce que ça me gonfle, sérieusement. Alors êtes-vous prêt à vous présenter à l'élection du quinquennat, l'Aziza?
0: T'as dit quinquennat là?
2: Ouais. Quinquennat.
7: Moi honnêtement je suis pas prêt.
2: Ouais.
7: Parce que je pense que je suis pas encore assez mûr. Il faut savoir laisser mûrir les choses dans la vie. Et je pense que c'est quelque chose qui demande réflexion, donc moi je pense que je suis pas prêt. Par contre, toi je pense que t'es bien mûr.
2: Oh non, mais moi...
7: Je pense que tu commences même un petit peu à pourrir.
2: Ah bah c'est bien. Dans ce cas-là, l'Aziza...
7: Il faut cueillir le fruit avant qu'il soit pourri.
2: L'Aziza, dans ce cas-là, tu vois ce que je veux te dire? Si je commence à pourrir, eh ben je te dis bonne nuit. Au revoir. L'Aziza, au revoir.
7: Danser avec moi.
2: Oh, merci pour ceux qui chantent derrière. Pug Dog...
0: Pousse Doggy Dog.
2: Pousse Doggy Dog.
7: Wesh. Ouais, non, moi, me présenter à l'élection du quinquennat, il n'y a pas moyen, parce que je suis encore trop jeune, j'ai pas mal de choses à vivre, et la politique, c'est pas mon truc. Donc, voilà.
0: Mais ouais, excuse-moi. Si le président, ou je sais pas, le ministre, veut se présenter au septennat, et qu'il a été élu, est-ce qu'il peut se représenter en même temps pour le quinquennat, s'il va avoir lieu là?
2: Mais justement,
1: c'est une bonne question.
2: Non, mais justement, là, on va pas tout mélanger, parce que je demande, êtes-vous prêt à vous présenter à l'élection du quinquennat?
0: Par exemple, là, monsieur Chirac, le président, est-ce qu'il peut se présenter pour le quinquennat s'il fait déjà le septennat?
2: Justement, c'est lui à l'heure actuelle qui demande à ce que le quinquennat soit modifié. C'est donc, lui, si tu veux, il va se représenter là en 2002, donc il est prévu là pour 7 ans. Mais ce qui va se produire, c'est que là, on va en parler tout à l'heure. Mais le problème qui va se poser, c'est de savoir s'il va être élu ou pas. C'est de savoir, parce que là, c'est un mandat présidentiel qui dure 7 ans.
0: On parle pas trop politique quand même.
2: Non, mais moi, je te dis.
0: Tu t'engages,
2: non, mais moi, je m'en fous. De toute manière, on a voulu faire un débat là-dessus. Moi, je me lance, c'est tout.
0: De toute façon, t'es de gauche, toi.
2: Non, moi, je suis pas. Moi, de toute manière, que.
0: T'es pour les Verts,
2: non,
0: t'es
2: mais
0: écolo,
2: de toute manière, il y a un problème.
0: Il y a un truc
2: qui te dit que tu sois de gauche ou de droite, de toute manière, tu seras cocu. Voilà, terminé, point final à la ligne. Hop! Comme ça, j'ai répondu à ta question.
0: En 2002, Chirac se représente pour le quinquennat.
2: On ne sait pas.
0: Pour un septennat, en fait.
2: Non, mais on ne sait pas, justement, s'il va se représenter ou s'il ne va pas se représenter.
0: Ouais, mais pour combien de temps? Pour 7 ou 5?
2: Non, mais voilà, c'est là le problème qui va se produire.
0: Quel problème?
2: Le problème, on va le savoir sur la question d'après. Parce que
0: Il y a
2: des trucs qui ne vont pas le voir. Qu'on...
0: Et Jospin, tu dois le savoir, tu sais, il y avait une rumeur comme quoi c'était ton
2: mais
0: père,
2: non, mais,
0: tout ça.
2: Mais non, j'en ai rien à foutre. Toberi.
0: Il a attendu que t'aies quinquennat pour te.
2: Excuse-moi,
0: juste avant, on va accueillir Zoubida.
2: Zoubida.
0: Salut Zoubida.
9: Qu'est-ce que tu vas pleurer? Zoubida. Bien chaud ce soir, bonsoir.
2: Zoubida, t'appelles d'où s'il te plaît, merci?
9: Marrakech. Marrakech sur mer.
2: Encore un qui est en train de se foutre de ma gueule, mais grave de chez grave.
9: Bah comme d'hab, de toute façon. Marrakech sur mer, dans le Vercors.
2: T'appelles d'où?
9: Dans le Vercors. Marrakech-sur-Mer.
2: Ta fréquence, s'il te plaît.
9: 107.2.
2: Merci, enfin. T'as quand même compris ce que je voulais dire.
9: Tout à fait, je suis pour le quinquennat, moi.
2: Ouais, ben, pour l'instant, c'est pas à toi que je m'adresse.
0: Devant ton micro, mon poulet. Hein.
2: Tobéry.
10: Ouais, bah alors moi ce que j'ai compris du quinquennat, c'est que maintenant on peut devenir président à 5 ans, alors qu'avant on était obligé d'attendre d'avoir 7 ans.
2: Mais non, voilà. mais je te parle pas de l'âge, mais t'es vraiment ouais, tobé, toi.
0: T'es tobé, hein.
2: T'es vraiment tobé, mon pote.
0: T'es tobé, hein.
10: T'es dégueulasse.
2: T'as quel âge?
10: Hein?
2: Ouais, 2 à 3, on saute, à 4, on recommence. Allez, Tobéry. Manu.
0: Manuel.
2: Ouais, Tobéry, ouais. Tu lui dis au revoir, comme ça il comprendra quand je lui parle.
3: Ah, ouais, je peux pas, j'ai besoin d'un nouvel appart.
2: Tobéry, tu lui dis au revoir.
9: Bien joué.
2: Manu. Rigaud, pardon, merde.
1: Ouais, bien, ouais. Il y a Snake sur l'IRC qui te demande comment est-ce qu'on attrape un quinquennat. Il voulait savoir si c'était contagieux.
2: Il n'y a pas de maladie pour ça. Donc, sa réponse, elle a ni queue ni tête.
1: Mais si un président est malade, est-ce qu'il peut continuer son quinquennat?
2: Ben, s'il est malade, ça dépend ce qu'il a comme maladie. Mm-hmm. Ou sinon, c'est le Premier ministre qui prend la relève en attendant qu'il soit guéri. Voilà.
1: Mm-hmm.
2: Voilà. Donc, vite couille, pardon.
6: S'il faut devenir président derrière du quinquennat, je veux bien.
2: Mm-hmm.
6: Mais je sais pas, c'est pour quoi faire, quoi.
2: Ben, à ton avis.
6: Ben, je sais pas, tu me dis pas.
2: À ton avis, si on fait un quinquennat, oui. S'il y a un quinquennat qui est prévu à l'heure actuelle, oui. C'est pourquoi?
6: Ben, à ton avis. J'aimerais que tu m'expliques. Parce
2: non,
6: que
2: mais attends, déjà, tu peux me dire quel âge que tu as, s'il te plaît?
6: J'ai 23.
2: 23. Et tu suis. T'as suivi tu suis un peu les infos?
6: Ben, je regarde Friends, mais.
2: Ah ouais, d'accord. non, mais attendez, c'est bien, parce que je lui demande est-ce qu'elle suit les infos, elle me répond, je regarde Friends. C'est bien, c'est pas
0: c'est
2: mal.
0: Quoi, Friends?
6: Non, c'est parce que c'est avant les infos, c'est tout.
2: Mais est-ce que tu regardes les infos?
6: Après Friends, ouais, je regarde les infos.
2: Ouais, d'accord.
6: Mais j'ai entendu parler de ça, mais j'ai pas compris quoi. Ils veulent tous se présenter au quinquennat, mais ça servira à quoi?
2: Non, bah, allez, c'est bon, t'as pas encore compris ce que je voulais dire. Joubida.
9: Moi, je suis d'accord pour le principe du quinquennat, mais moi, je veux que l'euro, ça soit tous les 4 ans, ça change pas.
2: Oh, alors lui, complètement tombé aussi celui-là, il me parle du foot alors que je parle du quinquennat. On en a rien à foutre du foot dans le quinquennat.
9: Non,
2: hein,
9: mais l'euro, tu me le confirmes, ça sera tous les 4 ans.
2: Ouais, mais ça, je m'en fous, moi, de l'euro.
11: Gérard, je te coupe 2 minutes.
2: C'est qui?
11: Ouais, c'est Pousse Snowy-Ludo.
6: Ouais.
11: Doggy-Dog. C'est parce que je vois 3-4 vis devant moi, donc peut-être que pour ta jambe Paris pas cher, ça pourrait prendre service.
2: C'est ça, t'as raison. Fous-toi bien de ma gueule aussi, toi, parce que je te dis bonne nuit, au revoir. Hop.
11: Salut. Allez, hop.
2: Bonne nuit. Manu.
9: Ça dégage.
12: Ouais, attends.
2: Tu me sors plus Doggy Bug.
9: Doggy Bug.
2: Au revoir.
0: Gérard, est-ce que avec cette nouvelle version là du quinquennat, il y a Arsène. Mmh. Avec la nouvelle version du quinquennat, tout le monde pourra se présenter.
2: Ben justement là, c'est.
0: On en est peut-être à la troisième question là.
2: Voilà, justement, c'est sur cette question là que je vais te répondre.
0: On va tout savoir.
2: Voilà.
0: Putain.
2: Donc,
0: c'est
2: si Manu.
0: Tu le dis maintenant ou pas?
2: Ben attends, parce qu'il me manque, j'ai que 2 auditeurs.
0: Bah c'est pas grave, on est en train de
3: regarder. C'est pas grave, tu vires tout le monde. On peut accueillir Jacques Langfouré.
2: Hein, Jacques Langfouré.
13: Oui, bonsoir.
0: Bonsoir.
13: Salut, bonsoir, c'est Jacques Langfouré, j'appelle de Blois-sur-Nioule.
9: Et apparemment, tu forces des anus. Hein.
13: Tout à fait.
2: Salut Jacques. La fréquence de Blois?
13: Alors, c'est dans le Jura maritime, c'est 108.8.
9: Exact.
2: Dans le Jura maritime, pourquoi pas?
0: Ben oui, il y a un fleuve. Hein.
2: 108.8?
13: 108.8, exact.
2: Ok, donc on a vite coup, Zobita et Jacques Lang. Hein.
13: Oui.
9: Moi, pour relancer un peu ton débat, Gérard, tu penses pas que en fait, l'idée de quinquennat de Jacques Chirac,
2: c'est qui parle là?
9: C'est Zoubida.
2: Ouais. Mmh.
9: C'est en fait pour relancer le débat. Tu penses pas que l'idée de Jacques Chirac de relancer le débat sur le quinquennat, c'est pas pour faire oublier les affaires dans lesquelles se sont emmêlés le RPR.
2: Tu vas trop loin, Zoubida, là-dedans. Question. Stop.
0: Reviens un peu vers le.
2: Reviens sur le thème du débat.
0: T'as un sans fil. Reviens vers la base.
2: Okay. T'as un sans fil?
9: Non, non, c'est bon.
13: Non, non.
0: Vas-y, tu peux. Ouais.
9: J'ai un fil, mais je veux te poser une question. Qu'est-ce que t'en pensais, toi?
2: Non, mais j'en ai rien à foutre de ça.
9: D'accord.
2: Rigaud.
14: Mais ça manquait. On a eu droit à l'histoire de.
2: Rigaud, une question, non?
1: J'ai pas capté. Il y a Nescafé sur l'IRC qui te demande s'il faut avoir son bac de philo en particulier pour avoir son quinquennat.
2: Ah. Ben, justement, je lui répondrai pas parce que ça va être la question, comme on aura le droit de dépasser de 5-10 minutes, pas plus.
1: Et vite fait, est-ce que il y a Nello qui demande comment s'appellent les habitants du quinquennat?
2: Ah là, je ne sais pas.
0: Les quinquennois.
2: Il y a, ouais, à mon avis.
3: Les quinquennois.
2: Ouais.
3: Quinquennais.
0: Tous les quinquennois. Tous les quinquennois.
3: On accueille Monsieur Mazur. Bonsoir.
2: Oh, non, yes.
6: Bonsoir, monsieur.
5: Allô.
2: Oh non, pas lui.
5: Oui, bonsoir, c'est Monsieur Mazur, votre ami.
12: Bonsoir.
5: Monsieur Gérard, comment allez-vous? Je suis ravi. Je suis ravi de vous retrouver.
2: Ouais, mais je m'en fous. Allez, bonne nuit.
5: Attends, pour la raison que je regrette étant la disparition de l'émission L'Heure de Vérité, je vois que par votre organe, tout cela revit, cela me met en joie.
2: J'espère que vous n'allez pas me casser les burnes jusqu'à la fin du débat, parce que sinon je vais vous dire au revoir aussi. Vous,
5: absolument
2: hein
5: pas, monsieur Gérard, soyez tranquille.
2: Bon,
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9: Sur l'analyse de Régis Faucon, là.
2: Oh, Zubida, au revoir, ça t'apprendra de parler de n'importe qui. Allez, hop, Zubida.
9: Politique ou quoi, là?
2: Bonne nuit, au revoir, Zubida.
9: Bon, ok, fumez des spliffs.
2: C'est ça, t'as raison. Alors, la question donc, que tu m'as posée tout à l'heure.
0: Très intéressante,
2: donc,
0: oui.
2: Faut-il faire un référendum pour le quinquennat?
0: Ah, voilà.
2: Alors, faut-il faire un référendum?
0: C'est quoi?
2: Pour le quinquennat.
1: Genre, faudrait donc, qu'il explique le référendum.
2: Alors, un référendum, c'est un truc qui va se passer lors en Assemblée nationale, là, au mois de septembre, pas avant, c'est prévu.
0: Oui, oui.
2: Donc, tout le monde va dire si oui ou non ils sont d'accord sur le quinquennat pour qui dure 5 ou 7 ans.
0: Oui ou non pour le quinquennat,
2: voilà.
0: De 7 ou 5 ans.
2: Voilà.
3: Et si c'est 7 ans, ça fait quoi?
2: Non, mais ça va dépendre du référendum. Parce que si par exemple, t'as à peu près 50% qui disent... Non, mais attends, je te coupe.
3: Il n'y a que les hommes qui vont aller voter, alors.
2: Non, mais il y aura tous ceux qui sont à l'Assemblée nationale. Donc, ils vont faire une chose.
3: Non, tu dis un référendum.
2: Oui, mais le référendum, ça va être tous les gens qui seront à l'Assemblée.
0: Il y aura un référendum aussi.
2: Qui vont voter. Donc, ça va être là, ça va être à la majorité. Si, par exemple, t'as 50% des gens qui disent oui pour 7 ans, donc...
0: Bah, c'est pas la majorité, il y aura égalité.
3: Il y a 50% qui disent non. Hein.
2: Ouais, mais s'il y a 50-50, ça va dépendre de comment...
0: Ouais, s'il y a 50-50.
2: Oui, mais s'il y a 50-50, tu auras
0: Il y aura 6 ans, pas 5 et 7.
2: Non, mais ils recommenceront jusqu'à savoir pour savoir si on le garde 7 ans ou si on le garde 5 ans. C'est ça le truc.
0: Le quinquennat à 5 ou à 7 ans.
2: Voilà. Ouais. Donc maintenant.
3: Et si on veut moins.
2: Bah non, tu pourras pas l'avoir moins.
3: Non.
2: Parce que de toute manière, c'est 5 ou 7 ans.
3: Ouais, mais pourquoi? Pourquoi 5 ans?
2: Mais oui, mais pourquoi 5 ans? Pourquoi? Parce que c'est le président qui a décidé que ça sera comme ça et c'est tout. Il changera pas sa position de place.
3: Ah, mais bon, ça a toujours été comme ça ou avant c'était...
2: Non, mais moi, c'est ce que j'ai entendu dire aux informations parce que j'ai écouté justement avant de faire le débat. Donc, j'ai écouté ce qu'il a dit et en fin de compte, ça sera 5 ans, non 7 ans. Maintenant, ça va être vis-à-vis du référendum. Comment que ça va se produire? Si au référendum, il y en a qui disent oui ou non, ok, s'il y en a s'il y a la majorité de oui, donc ça sera 7 ans. S'il y a la majorité de non, ça sera 5 ans, c'est tout. Ça sera pas plus loin, voilà. Donc, Bitcouille, je pense que j'ai répondu à la question, donc je sais pas pourquoi que je vous la pose. Hein.
6: Ouais, c'est sûr, mais je voulais savoir comment ça s'appelle un quinquennat qui dure 7 ans.
2: Ça dure 7 ans, ça s'appelle un quinquennat, c'est tout.
0: Ah, hein. Un quinquennat de 7. T'as un quinquennat de 7 et t'es le roi.
2: Je vois pas comment qu'on pourrait dire comment que ça s'appelle. Hein.
6: Je me demandais la question, c'est tout.
0: Parce que le septennat, c'est fini, donc on peut appeler ça un quinquennat.
3: On va accueillir Jojo à la place de Zubida.
16: Oui, bonsoir à tous.
5: Bonsoir Jojo.
0: Ah, salut.
5: Bonsoir monsieur Jojo.
2: Jojo d'Ajaccio. Aïe, aïe, aïe. Alors, entre Jojo d'Ajaccio et monsieur Mazur, je crois que le débat, il va durer jusqu'à 2h30.
1: Oh, c'est un beau cadeau, ça.
2: Jacques Lang.
16: C'est Jojo.
2: Ouais, Jojo, pour l'instant, tu te tais, s'il te plaît. Je t'ai pas demandé.
5: Ouais, JG, moi, je voulais savoir, toi, tu...
2: Qui Jacques Lang?
5: C'est Jacques Lang,
2: ouais. Ouais, justement, c'est à toi que je m'adresse.
5: Fourré, bien sûr. T'as pas donné ton avis, toi, si tu votes au référendum, tu votes 5 ou...
2: Non, mais attends, je viens de te dire, c'est pas nous qui allons voter.
0: On peut pas aller à l'Assemblée.
5: On peut pas y aller, nous.
2: Non,
6: on
2: n'a
6: pas le droit de voter.
16: Oh, non.
2: Mais non, ça se passera pas.
0: De toute façon, t'as pas de papier. T'as
5: une carte d'électeur, toi, ou pas?
2: Ah non, mais moi, de toute manière...
5: Il paraît que t'as fait des filtres pour faire des spiffs avec.
2: C'est ça, Jacques Lang.
5: Ah non, c'est pas moi.
0: Il y a un passeport australien, Gérard, déjà.
5: C'est non.
16: On peut pas voter.
2: Attendez, Manu,
3: oui, Gérard, oui.
2: Calme-moi-le, s'il te plaît, Gérard. Parce que là, ça devient grave.
1: D'accord. Sur IRC, il y a Yankee, il voulait savoir si pour un référendum d'un quinquennat, il fallait voter pendant 5 ans.
2: Mais il y a... ils sont bornés sur l'IRC ou quoi?
1: Ah bah,
2: je viens d'expliquer comment que ça se passait un quinquennat.
1: Bah réexplique parce qu'ils n'ont pas compris.
2: Le quinquennat, c'est l'Assemblée nationale qui va dire si oui ou non ça durera 5 ans ou si ça durera 7 ans.
1: Terminé.
0: Et si l'Assemblée dit oui, ok, ça dure 5 ans, et que le président dit non, je veux pas, à la fin, il se rétracte. Il se rétracte comme toi, des fois, à la fin du coït.
2: Non, mais ça, de toute manière, c'est pas le président qui va se rétracter. De toute manière, si c'est voté pour 7 ans, ça, la prochaine élection qui aura lieu en 2002, si c'est pour 7 ans, ça fera 2009, c'est tout.
0: Ah ouais, d'accord.
2: Hop, basta.
0: Ah ouais, d'accord. Ah ouais, d'accord.
2: Hop.
0: D'accord.

0: Et alors, c'est la moindre des choses.
1: Ah, pas de gros mots, s'il te plaît, monsieur Mazur, pas de gros mots.
0: Pardon, j'ai dit
1: démocratie, on reste poli.
2: Non, on ne peut pas dire ça.
0: Alors, nous sommes dans un système, n'est-ce pas, où le peuple décide, et je trouve qu'il serait de bon ton, n'est-ce pas, de demander l'avis au peuple avant de s'engager sur une question assez grave, n'est-ce pas.
3: Vite couille. Sandy, à ton merde, au revoir.
0: Au revoir, madame Vite couille.
3: Voilà. Bonne nuit. Comme ça, celle-là, elle aura tout compris de ce que ça voulait dire le quinquennat, alors qu'elle a 23 ans, qu'elle sait même pas ce que je veux dire.
4: Ah, pubscred.
3: Jojo d'Axaccio, maintenant.
5: Ouais, Gérard. Ouais, mais disons que moi, j'ai un avis sur la question, mais ouais. Les gens, ils me demandent pas mon avis. Hein, parce que moi, je sais que Ivan Colonna, il se cache dans mon cagibi, là, dans mon jardin.
3: Bon, Jojo, au revoir.
5: Mais c'est vrai.
3: Au revoir. Allez, hop. Comme ça, ça va aller plus vite parce que j'aime pas les gens qui se foutent de ma gueule en se mettant loin comme ça pour dire qu'on est Jojo d'accession.
4: Gérard,
3: tu fais. Oui, mais.
4: Alors, il y a Davy One qui me dit sur l'IRC qu'il paraît que la longueur du quinquennat a été calculée à l'aide d'une matrice booléenne. Est-ce que tu penses que c'est une bonne méthode?
3: Non, c'est faux tout ça. Bon, ils ont pas fini sur l'IRC de nous mettre des questions.
4: Ah, écoute, il est en école d'ingénieur de quinquennat.
3: Ouais, c'est ça, en école d'ingénieur, moi je suis en école d'animateur radio. Ok, on est combien? Vite fait, là, le point avant que je pose la cinquième question.
4: 5.
6: Dans le studio avec la mère de Manu, Monique, on est 5. Ouais.
3: Voilà. On est combien là sur l'IRC?
4: On doit être. Tout à l'heure, on était 7047. Et on doit être à peu près pareil.
3: Ok. Ouais,
6: on a augmenté un petit peu, quoi.
3: Alors. Une question qui est super bien. Ah, le quinquennat est-il réservé plus aux hommes qu'aux femmes?
7: Elle est bien celle-là.
6: Ouais, c'est vrai. Attends,
7: il y a deux auditeurs en plus.
6: De nouveau pour le débat de Gérard.
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3: Fildar.
6: C'est pas moi.
3: Fildar, il est temps que tu te casses au mois de septembre, comme ça tu me feras moins chier.
7: Non, mais c'est pas ça, c'est qu'il faut qu'on se fasse du blé avant de partir, c'est pour ça on ramasse un max.
3: Ouais, ouais. Donc, toi, t'as pas besoin de lait avant ton mariage. Ok, terminé.
7: Ok, on va accueillir Ramzy. Bonsoir.
3: Ramzy, bonsoir.
9: Et on va. Bonsoir Fildar, bonsoir Manu, bonsoir les auditeurs.
6: Salut.
7: Bonsoir, et on va accueillir Vladimir Poustine.
6: Oui, t'as bien bossé mon con aujourd'hui.
4: T'as bossé grave.
3: Hey, Manu,
9: oui,
3: au deuxième débat, je veux plus te voir. Je veux pas te voir au deuxième débat parce que là, pour l'instant,
7: qu'est-ce qui se passe, ma chatte?
3: Je suis pas ta chatte, d'accord. Oui. Pour l'instant, t'es en train de me prendre des auditeurs cons.
6: Bah écoute,
7: Bah non, attends.
9: Bonsoir Gérard.
0: Bonsoir Vladimir.
9: Bonsoir à tous les auditeurs.
0: Bravo pour ce que tu as fait avec Brice Lothio d'abord.
3: Oh, ça y est, ouais.
6: Pas de politique, merde.
0: Ouais, c'est
3: alors, Ramzy, t'appelles d'où?
0: J'appelle de Troyes.
6: Oh, chaud.
0: Encore. Enculé.
3: Oh, l'enculé, il dit au revoir, hop, terminé.
0: Bonsoir,
3: allez, au revoir, Ramzy.
0: Terminé.
3: Bonne nuit, allez, hop. Comme ça, celui-là, il ira vite. Vladimir, t'appelles d'où?
6: De Moscou, non?
3: Vladimir, t'appelles d'où?
9: Une seconde, calme-toi, deux secondes. J'appelle de Caen.
3: Ta fréquence
9: 102.7.
3: Alors, la question, vous l'avez tous entendue?
6: Ah ouais, c'était génial.
9: Ah non, pas du tout.
3: Oh non, mais ça y est.
6: Oh merde, t'es chier.
3: Putain, ils font chier quand ils s'y mettent.
0: C'est le bazar.
3: Le quinquennat est-il réservé plus aux hommes qu'aux femmes? Alors, monsieur Mazur.
0: Oui, bonsoir, c'est monsieur Mazur.
3: Ouais, mais on s'en fout, on a.
7: Monsieur Mazur.
3: Monsieur Mazur.
0: À madame votre mère, n'est-ce pas, qui paraît-il est présente. Je la salue bien bas.
7: Dis bonjour à monsieur Mazian.
10: Oui, bonjour.
0: Bonjour, madame Manu. Bon, Manu m'appelle comme ça, n'est-ce pas? Alors, monsieur Gérard, pour répondre à votre
3: question. Monsieur Mazur.
0: Moi, je dirais.
3: Monsieur Mazur, je vous pose une question. Vous arrêtez de dire bonsoir quand je vous demande de répondre à la question, d'accord?
0: Absolument. C'est une formule de politesse, je ne le répéterai pas.
3: D'accord.
0: Alors, écoutez, de par l'étymologie même du mot quinquennat, je crois qu'il sort directement de la bouche de notre président de la République, n'est-ce pas? Je dirais que c'est, bien entendu, on dit un quinquennat et non pas une quinquennate ou une quinquennette.
3: De toute manière, ça se dit un quinquennat.
0: Pardon, excusez-moi.
3: Ça se dit un, ça se dit
0: oui,
3: pas une.
0: Non, eh bien j'y arrive, eh bien je pense que le quinquennat, par définition, est donc plus masculin.
3: Alors,
0: avec
3: une question, monsieur Mazur, une question que je vais vous poser. si par exemple une femme est élue présidente de la République.
0: C'est impossible, monsieur Gérard, vous le savez bien. Vous
3: êtes en pleine sortie. Non, mais attends.
0: Vous fabulez, monsieur Gérard.
3: Non, mais attendez, ça peut très bien se produire.
0: Mais quand... non, monsieur Gérard, nous avons déjà eu un exemple d'une femme Premier ministre. On sait bien maintenant, cette personne a complètement disparu de la circulation. Je veux dire, on l'appelle Cresson Mystère maintenant, par ici.

0: Monsieur Mazur.
1: Monsieur Gérard.
2: Au revoir. Ben
1: pourquoi Monsieur Gérard, qu'est-ce qu'il
0: a rien dit,
1: il a rien dit.
0: Il a rien dit. Oh.
1: Bonne nuit. Gérard, tout le monde peut en témoigner. Je n'ai absolument rien dit. Je ne comprends pas.
0: Moi je témoigne. Hein. Rien dit.
3: Ouais. Il a rien dit.
1: Ah, attendez, c'est
0: Vladimir.
1: Bah oui.
0: Non, 5 minutes, Vladimir. Non, c'est pas grave. Vas-y. Vas-y, vas-y.
4: Vas-y.
0: Non, non, mais tu m'accueilles un autre auditeur en priorité.
4: On accueille Eric Judor. Bonsoir.
5: Oui, bonsoir. Bonsoir.
0: T'appelles d'où, Eric Judor?
5: J'appelle de Nantes, 97.3.
4: Bon, ok, super. Et parle bien dans ton téléphone, Eric. Hein.
0: J'espère que c'est pas.
4: S'il te plaît.
0: C'est un portable?
4: Non, c'est un Bouygues.
5: Bah non, c'est un téléphone fixe.
4: C'est un Bouygues.
0: Ouais, mais tu parles devant ta sucette.
4: C'est un Bouygues SFR.
0: Manu. Rigo, pardon. Merde.
6: Je m'appelle toujours comme ça. Il y a Esme sur IRC qui voulait savoir combien est-ce qu'on peut garer de camions dans un quinquennat.
0: Bon, là, je réponds même pas à cette question pourrie. Voilà, ça sert à rien du tout de l'avoir que je t'aille demander la question.
4: Tu t'appelles Simon sur Europe 1, Rigo.
0: L'après-midi. Putain, là, je crois que cette question-là, j'y répondrai même pas.
6: Arrête, file-là.
0: Vladimir. Il y a autre chose, non?
6: Non.
0: Non, bon, tant mieux.
5: Bon, tu me laisses parler?
0: Si je veux, tu permets?
5: D'accord, je permets. De toute façon, c'est un show, Vladimir.
0: Alors, Vladimir, donc toi maintenant?
5: Ouais, bah alors moi je pense que des femmes au pouvoir, c'est pas possible.
0: Bah alors tu peux me dire comment que ça se fait qu'il y en a qui sont quand même.
5: Lesquelles? Bah lesquelles?
0: Ah non, mais moi je citerai pas de nom, c'est tout.
5: Bah alors?
0: Bah je te dis, moi, il y a des femmes qui sont dans le gouvernement.
5: C'est tout. Des gens en l'air à l'Elysée, tout ça, donc c'est pour ça que.
0: Ouais, bah alors Vladimir, la partie de jambes en l'air, tu vas la faire avec ta femme
5: attends,
0: dans ton lit.
5: Rien dit.
0: Au revoir.
5: J'ai rien dit.
0: Au revoir.
5: Mais attends, mais j'ai rien
0: au revoir.
5: Dit. Non, mais
0: au revoir.
4: Ah, calme-toi. Calme-toi.
5: Non, mais attends, mais
0: au
5: j'ai
0: revoir.
5: Trop une bombe.
0: Au revoir, au revoir.
5: Casse-toi donc.
0: Allez, hop, bonne nuit, Vladimir. Jacques Lang de Fourré.
5: C'est Jacques.
0: Ouais, Jacques Lang Fourré. C'est bien ce que j'ai dit.
5: Moi, je pense qu'il faut respecter la parité. Je sais pas ce que t'en penses. Moi, je taxerais les gens qui disent ça de misogynie, carrément, direct.
0: Mais Ouais, mais tu peux expliquer?
5: Eh ben, la misogynie, c'est quand, en fait, c'est pas bien. Et ça, moi, je pense qu'à la limite, ça devrait pas exister.
6: Mm-hmm. Gérard, sur IRC, il y a beaucoup de gens qui aimeraient que tu expliques ce qu'est la parité.
0: C'est quoi, ça?
6: C'est ce qui t'a dit l'auditeur dans sa réponse.
0: Mais attends, mais
5: pour le quinquennat, tu devrais savoir ce que c'est, forcément.
0: Si mais attends, la parité, de manière, c'est que ça soit réparti, que ça soit autant d'hommes que de femmes qui soient au gouvernement, c'est tout.
5: Chaud.
0: Voilà.
5: Bravo.
0: Eric Judor.
5: Ah, tu m'as fumé, je m'y attendais pas, là.
0: Eric Judor.
7: Non, mais là, t'as tout déchiré avec ton histoire de la parité, c'est exactement ça. Il y a
5: pas l'habitude, franchement. Moi, je suis
0: là. Eric.
7: T'as tout niqué.
0: Eric Judor.
7: Qu'est-ce que je viens de te dire?
5: Ah, t'as une lumière,
0: toi. Attends, mais...
5: Tu m'as niqué 3 ans de ma vie, là, avec cette réponse. Hein. Laisse tomber.
0: Alors, tu vas pas répondre?
7: T'es trop fort, toi. T'es en vraiment, toi aussi.
0: Ah, tu vas pas répondre?
7: Mais si, je t'ai répondu. Je t'ai dit qu'il y avait... La parité, c'est qu'il y avait autant d'hommes... Il y avait autant d'hommes que de femmes à la politique.
0: Mais voilà. Attends, espèce d'andouille, c'est moi qui viens de le dire.
7: Mais non, c'est ma réponse.
0: Mais non, mais moi, c'était la mienne, espèce d'andouille.
7: C'est ma réponse, tu m'as cité ma réponse. Tu m'as cité ma réponse.
0: Ben, si t'es pas content, tu gères, ben c'est tout.
7: Non, je suis très bien.
0: Bon, bah alors.
5: Attends, GG, on peut faire un deuxième essai pour voir si t'étais juste.
0: Non, il n'y a pas de deuxième essai. Il n'y a pas de deuxième essai.
5: C'est quoi la misogynie,
0: Gérard? Ben merde, il n'y a pas de deuxième essai, Manu.
5: Ça me rassure.
0: T'as pas d'autre auditeur?
4: Si, j'ai Conchita Martinez. Bonsoir.
0: Oh putain.
5: Bonsoir Conchita.
0: Bonsoir Martinez.
8: Conchita Martinez.
9: Bonsoir madame Conchita. J'adore tes cuisses.
0: Hé, qu'est-ce qu'il fait encore là, monsieur Mazur?
4: On l'a pas viré, il a rien dit.
5: Faut aimer le jambon d'Espagne, mais j'aime tes cuisses.
0: Ah non, mais attends, ouais, mais moi j'ai dit que monsieur Mazur, j'en voulais plus, hein.
4: Bah attends, il y a plus qui répond bien dans le débat.
0: Non, c'est vrai, non, mais moi j'ai dit que monsieur Mazur, j'en voulais plus.
9: Oh, monsieur Gérard,
4: il a rien dit.
5: Bonsoir, monsieur Mazur. Bonsoir.
7: Une fois qu'il y a quelqu'un qui a besoin dans tes débats, tu devrais être content,
0: sérieux. Conchita Martinez, là.
8: Oui, je suis marraine d'un site de copieurs. J'appelle de Troyes.
0: Oh là, encore une
5: croyante.
0: Bon, allez, tu réponds, Conchita Martinez.
8: Si je suis pour la parité.
0: Le quinquennat est-il réservé plus aux hommes qu'aux femmes? Point final à la ligne. Vous arrêtez avec vos parités parce que vous commencez à me les gonfler.
8: Moi, je trouve que ça devrait être plus réservé aux femmes.
0: Pourquoi? Que moi, dans ces cas-là, je vais vous demander est-ce qu'il faudrait plus de parité dans le tennis ou pas, ou dans le football? Comment enculer? Alors, Eric Judor, au revoir.
5: Putain.
0: Il n'y a pas de putain, on dit moment de travail. Allez, dégage. Allez, terminé celui-là.
6: Gérard, j'ai une petite question de Snooze sur l'IRC où on est 8743.
4: Ah bien, ça monte.
6: T'écris gros, hein, putain. Mmh. Et donc c'est une question de Snooze, il demande si le président est un cachalot, est-ce que le quinquennat durera 110 ans?
0: Bon, alors lui, sa question, il se la carre ou quoi, je pense, parce qu'il n'y a jamais eu de président qui faisait 100... Combien
6: 110.
0: 110 kilos, 110. Ça n'existe pas. 110 kilos si, si. En président de la République, qui
2: bah, dans le 15, j'en ai vu une, moi. Dans la circonscription ouais, mais... du 15e,
0: dans, il y en a... Dans le 15e, elle t'emmerde la mienne, d'accord, espèce de connard.
2: C'est pas la tienne.
0: Alors ta gueule, elle faisait
2: elle
0: pas.
2: Était dans un break.
0: Elle faisait, vos gueules.
6: On parlait pas d'elle, on parlait d'un cachalot.
0: Ouais, ben je m'en fous, il n'y a pas de président cachalot. Manu.
4: On va accueillir à la place de je sais plus qui.
0: Eric
4: Julor.
0: Ouais.
4: On va accueillir Pouscaille.
2: Oui, et avant d'appeler Pouscaille, d'accueillir Pouscaille, pardon, c'est bien, il débat de Gérard.
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0: Pouscaille. Ça c'est bien tes conneries hein, Fildard. Après tu diras, pas que c'est toi là.
2: Bah non.
0: Non c'est moi qui s'amuse. Pouscaille, t'appelles d'où?
10: Ouais, ça va, bonsoir, tranquille. Ouais, t'as 94.
0: 101.9.
10: Ça va, tranquille.
0: Tranquille. Quand tu étais Martinez, t'appelais d'où? Parce que j'ai pas eu ta fréquence.
11: J'ai dit j'appelle de 3.
0: Ta fréquence de 3.
2: C'est 107.3, ça a pas changé depuis tout à l'heure, c'est en numérique.
11: Bah ouais. Merci
12: Fildard. Digital.
0: Ouais, Rigo.
6: Non, vas-y, enchaîne. Vas-y.
0: Non.
6: Bah moi, il y a plus personne qui va enchaîner, vas-y, enchaîne. Non, c'est ton débat.
0: Il n'y a pas de zik, qu'on fait
2: non,
0: des. Vas-y,
2: vas-y, on enchaîne.
0: On enchaîne.
6: T'es un bonhomme ou t'es pas un bonhomme?
2: Non-stop, beau gosse.
0: Faut-il un diplôme pour être président? Tiens, on va demander à Pouscaille.
10: Faut-il un diplôme?
0: Ouais, pour être président pour le quinquennat, hein, attention.
10: Moi, j'ai pas fait d'études, tu vois.
2: Ah, parce que Gérard. Gérard, au lieu de montrer tes dents au micro, c'est pas beau. Gérard, est-ce qu'il y a une différence entre le président qui fait le septennat, qui a un diplôme?
11: Le quoi?
0: C'est pas le septennat, le quinquennat, c'est pas zandouille.
2: Non, mais justement, par rapport au président actuel, donc il y a des diplômes pour être président en septennat.
12: Un quinquennat de 7, on dit.
2: Oui, un quinquennat de 7.
12: S'il te plaît.
2: Est-ce que le président qui va peut-être faire un quinquennat.
0: On n'en sait rien,
2: a besoin de diplôme ou pas?
0: C'est ça que justement, on n'en sait rien.
4: Non, mais il en faut moins, vu que c'est moins long.
0: Qu'est-ce qu'il me sort?
2: Ah oui, il faut moins de diplômes, parce que c'est moins long.
0: Bah ouais, ça sera moins long d'ici moi.
2: Bien rebondi, Manu.
6: C'est clair.
0: Pouscaille.
10: Ouais, je pense qu'il faut des diplômes, c'est sûr.
0: D'accord.
2: Bah oui, ta question elle est débile.
0: Quand tu es à Martinez.
10: Trop bête comme mec, toi.
11: Oui, j'espère que les gens qui gouvernent sont pas des neuneux, quoi.
0: Bah, pour l'instant, on en a eu.
11: C'est ce que je veux dire.
0: Ouais, mais on en a eu des neuneux. Hein.
11: Non, mais Gérard, tu vois ce que je veux dire.
0: Celui qui s'amuse à dire des conneries, tu vas voir, il va gerber dans moins de 2 minutes.
4: Gérard, si t'étais président, tu ferais quoi, toi?
0: Ah, moi, je changerais tout, hein.
10: Oh, c'est clair.
11: C'est quoi?
2: C'est plus de foyers.
11: Si j'étais
2: président. Plus d'arrêt de bus.
10: Les gens prennent un cajou gratos.
0: C'est ça.
10: Plus de chiottes.
0: Ouais, alors, Jacqueline, je t'emmerde. Au revoir.
12: Attention.
0: Je te préviens, Jacqueline, tu restes poli avec les gens qui t'emmerdent. Ok, au revoir.
12: Attention, ça va tomber.
0: Allez, au revoir à Jacqueline. Ta gueule, hop, au revoir. Gérard. Bonne nuit à Jacqueline. Comme ça, celui-là, il me prend moins chiant.
6: Oui, Gérard, sur IRC, il y a Esmé encore qui te demande, elle voulait savoir pourquoi il y avait quinquennat et pas deux. Et elle préférait qu'il y en ait deux pour la parité. Qu'est-ce que t'en penses?
0: Mais non, mais de toute manière, on n'a qu'un président de la République, on n'en a pas deux. Mmh. Mais sa question, elle a ni queue ni tête, c'est comme elle s'est pas tapée sur l'IRC, c'est tout. Mmh. Conchita Martinez.
11: Bah, je viens de te répondre là.
0: Alors, monsieur Mazur.
13: Oui, absolument, j'imagine que, écoutez, minimum, le BEPS.
0: De quoi?
13: Le BEPS.
11: C'est quoi?
13: Eh bien, le BEPS, c'est un dérivé du TUC. N'est-ce pas?
11: Et le TUC, c'est quoi?
13: C'est un diplôme de jeune.
11: Ah, d'accord.
0: Voilà. Et ça aboutit à quoi derrière?
13: Bah, écoutez, ça aboutit déjà à un diplôme, à la possibilité de choisir son métier, notamment celui de président de la République.
0: Ah, d'accord.
2: Voilà. Ça peut s'acheter, monsieur Mazur?
13: Ah non, absolument pas. Écoutez, non, nous vivons en France. La France n'est pas un pays de corruption par définition. Donc, vous pouvez obtenir le BEPS en choisissant des paquets de céréales, je crois.
0: C'est ça, alors pour
3: ça. 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
0: C'est bien de préciser les marques. C'est pas mal. C'est bon, monsieur Mazur. Manu.
4: Ouais, on va accueillir Mazarine Chirac. Bonsoir.
14: Bonsoir à tous.
4: Mazarine Chirac.
14: Bonsoir, c'est une exclue pour fun.
0: Mazarine.
14: Bonsoir.
0: Mazarine.
14: Oui, bonsoir. Bonsoir, je suis là. Hein.
4: C'est lui, Mazarine.
14: C'est moi. Hein.
2: Non, c'est un garçon, mais.
0: Ouais, non, en principe. D'accord.
14: C'est une exclue,
6: pour c'est
14: fun.
6: Chirac, là, c'est pour ça.
0: La fréquence.
2: Ah, il y a des homonymes.
14: 107.2.
0: 107.2.
2: Ah, c'est pas un 23. Hein, c'est...
0: Ouais, bien sûr.
14: C'est un ressenti, celle-là.
0: Ouais, donc.
14: Je dédicace à ma mère l'info, quand même.
0: Ouais, c'est ça. Bah, moi aussi, je dédicace une info à n'importe.
12: C'est l'exclu, d'enculé.
0: Oh, tu restes poli, toi.
2: Bon, allez, vas-y.
0: Pousse-couille, là.
10: Non, mais c'est pas moi, reste tranquille.
0: Marine.
15: 25 de fil rouge.
0: Ouais, bah, Marine, là, tu réponds.
2: Marine, c'est qui?
15: Mazarine, c'est moi.
0: Ouais, Mazarine, là.
15: Ouais. Ah bah, attends, est-ce que tu peux me répéter la question, s'il te plaît?
0: Putain, faut-il avoir un diplôme pour être président? Au quinquennat.
2: Ouais, attention,
15: sinon tu peux pas. Oui, il faut des diplômes, c'est quand même des êtres qui s'occupent de la bonne vie en société. Donc je pense que oui, hein, et je tiens à faire encore une dédicace pour ma
0: nationale. Non, c'est bon, hop, terminé. La dédicace, c'est le matin entre 6h et 9h avec Bob. Avec Bob, hop, terminé.
6: Chaud sur la prog. Gérard,
0: oui.
6: Une petite question de noix de coco, je comprends pas du tout. Il me demande est-ce qu'un quinquennat peut se faire en essai TX?
0: Non, ça a rien à voir ça. Ah. Le quinquennat, c'est des trucs de président. Les essais TX, c'est pour en savoir si son TX fonctionne bien. Ça a rien à voir avec le débat d'aujourd'hui. Les débats sur la CB, on en a déjà assez fait. Donc celui-là, il commence à me les gonfler. Ces essais TX, il se les fait dans son camion. Voilà.
6: Excuse-moi de t'interrompre encore. Il y a une petite question de Carafafa. Il te demande est-ce que Clinton fait le quinquennat?
0: Justement,
6: comment ça se passe
0: non mais justement,
6: States.
0: C'est là qu'on va en parler.
2: Tu fais chier, tu bousilles.
0: Y a-t-il un quinquennat dans les autres pays? Comment qu'il peut avoir les questions?
6: Ils disent que c'était sur radiogérard.fr.fr.
0: C'est ça. Celui qui s'amuse avec ça, il va bien morfler. Stop. Donc alors, y a-t-il un quinquennat dans les autres pays, c'est-à-dire les USA et tout ça? Donc on va Monsieur Mazur, comme il s'y connaît bien.
16: Vous savez tout comme moi, bien entendu, en ce qui concerne les États-Unis.
0: Attendez.
16: Oui.
0: Tu sais qui veut demander quelque chose à Rigaud là?
16: Non, parce qu'il a dit une connerie. C'est pas sur Radio Gérard.
0: Attends, tu sors d'où toi?
16: C'est sur Conchita.
0: Ah, c'est Conchita Martinez. Ça va, ouais?
16: Quoi?
0: Tu t'es
16: mis un
0: ice. Hein. Oh, tu te sens bien, là?
2: Dépêche-toi, monsieur Mazur, il voulait répondre. Il était chaud comme la braise.
0: Mais tu te sens bien quand tu fais ça, là?
15: T'as mis le genou, là, un ice.
6: Dans les fesses.
0: Monsieur Mazur.
16: Monsieur Gérard.
0: Dans
16: le coup. Écoutez, maintenant, avec cette interruption, j'ai perdu le fil de mes pensées.
0: Bon, c'est pas grave.
16: Attendez,
2: y a-t-il le quinquennat ailleurs qu'en France, monsieur?
16: Monsieur Gérard, ne me coupe pas tout le temps la parole.
0: Ah, bah si, si vous voulez pas répondre tout de suite, je peux.
16: Conchita Martinez. Vous êtes très tendu, je crois.
0: Conchita Martinez, tu réponds à la question.
16: Écoutez,
0: monsieur Mazur, votre gueule.
16: En effet, qu'aux États-Unis.
0: Monsieur Mazur, vous taisez-vous.
15: Allez.
16: Parfois, il suffit que monsieur Mazur coupe.
0: Merci.
15: Ok, Gérard. Deuxième service.
0: Putain, mais t'es bouché des oreilles. Faut peut-être aller voir quelqu'un,
15: Gérard,
0: toi.
15: Mais reste tranquille deux secondes, là.
0: Oh là.
6: Manu, s'il te plaît, le fais pas trop crier, je suis à côté.
0: Conchita Martinez.
16: Ouais, moi,
15: j'entends. Ne doit pas sentir bon.
16: En Europe, il y avait...
0: Là, tu lui dis même au revoir.
16: Hein? Soit le vice-président, monsieur Al Gore, ou bien encore l'un de ses concurrents républicains.
6: C'est intéressant ce qu'il dit.
16: Je veux bien sûr parler de John McFilder.
15: Exactly.
16: Alors, John McFilder est bien entendu le concurrent direct de monsieur Clinton. Jeune provincial qui arrive d'une petite
0: bourgade de
16: Toulouse. Il s'appelle
0: Troy. Ah, d'accord. Merci, et tu es
2: quand même.
16: Il est et
15: remets. Faute.
6: Assis-toi, Gérard,
2: reviens à ta place. On va le couper, on va le couper.
6: Non, coupe pas les autres.
2: Mais non, tu fais n'importe quoi.
6: Oh là là.
2: Laisse tomber l'affaire. Touche pas au standard. Vite, d'accord. Et alors toi, à ta place.
6: Dis-lui vite fait.
2: Tu dis rapidement, bon, vite fait, je vous dis au revoir. Tu vois, t'as pas le temps.
0: Hop, monsieur Mazur, au revoir, terminé, j'ai plus besoin de vous. Au revoir.
2: Et il était de grand secours.
6: Monsieur Mazur, t'as de la chance, il te vous voit.
0: Quand tu es à Martinez.
16: Ouais, donc je te disais, en Europe, il y a déjà le Brésil, la Hollande, l'Angleterre. Et l'Espagne, si je ne m'abuse. Mais
0: s'attend
16: à s'agrandir. Hein.
0: Y a-t-il un quinquennat dans les autres pays? C'est ça que je te demande.
16: Ah, mais c'est ce que je te dis. Moi, je connais les pays d'Europe. Mais là où Al Gore, le vice-président, n'est pas tout à fait d'accord avec
0: M. Clinton,
16: c'est concernant l'achat à niveau mondial, à l'échelle mondiale, n'est-ce pas? Et au niveau de l'économie d'ici.
2: Ah, l'a trouvé, c'est bon. Autant pour moi, il était en 1.
0: Ouais, ben, tu lui dis au revoir pour de bon, parce que j'en ai marre de lui.
6: Okay.
0: Je ne vais pas le revoir à 4h du matin.
2: Ça marche.
0: Ok.
16: Oui, bonsoir, c'est monsieur Mazur.
0: C'est ça. Manu.
6: Ah non, bah là, je suis innocent, là.
0: Ouais, non, mais...
2: Non, c'est un truc enregistré, c'est un bidon, ça, c'est un auditeur qui a fait un bidonnage.
0: Pouscaille.
15: Ouais.
10: Bah, j'ai déjà répondu à tes questions. Alors, franchement.
0: Non. Y a-t-il un quinquennat dans les autres pays? Non, tu n'as pas encore répondu.
10: Excuse-moi.
0: T'as répondu sur la 7, hein.
10: Ouais. Bon, alors, non, je pense pas. Hein. Je pense qu'il y a qu'en France.
0: Bah, non, parce que la preuve que maintenant, ça va être un peu partout, hein.
10: Ouais, mais tu vois, tout de suite, là, je pense qu'il y a qu'en France.
0: Bon, bah, ok. Bah, si c'est ta réponse, moi, je veux bien, hein. Mazarine.
17: Oui, Chirac quand même, je tiens à préciser. Moi, les quinquennats, il me semble que ouais, aux States, il y a un quinquennat comme ça. Hein.
0: Ou aux États-Unis.
17: Aux States, hein, c'est aux crache States. Dessus, c'est un truc de ouf, quoi. Sur les.
0: Eh, hey, mais ça y est, ouais, là, dans le.
2: C'est en face.
0: Mais tu leur dis qu'ils se calment un peu là-bas.
2: En face, oh,
6: c'est nul, hein.
2: C'est nul, hein.
10: Ouais, ils déconnent en face.
0: Ouais, Manu, pour tu terminer.
6: Tu rien, ça change
4: ouais,
6: la cam.
4: On accueille Michel Ricard. Bonsoir.
10: Bonsoir.
0: Tu peux éviter de préciser la marque, la marque
2: utilisée par le.
4: C'est le nom.
10: Hein,
4: c'est le nom de famille.
10: Ouais.
0: T'appelles d'où, Michel?
10: Alors j'appelle de Bombourlet.
0: C'est où ça?
10: C'est dans les Vosges Atlantiques.
0: La fréquence des Vosges?
10: 109.9.
0: 109.9, ok.
10: Bonsoir Gérard.
6: Ah Gérard, excuse-moi de t'interrompre, oui. Cher auditeur. J'ai une question, une très bonne question de Clinton, je ne sais pas si c'est le vrai. Il demande si le quinquennat ne risque pas d'augmenter le prix des paquets de cigarettes.
0: Ben ça, pour l'instant, il ne parle pas des hausses.
6: Genre des Camels, Marlboro.
0: Non, mais merci. Strike. Ouais, ben tu te tairas pour me sortir ça, je ne répondrai pas à l'auditeur.
2: Il a
0: merci.
2: Failli t'engueuler, Lucky Street, faut dire.
0: Non, mais de toute manière, c'est même pas la peine que je lui réponde. Okay. Ah, terminé. Michel.
10: Ouais. Ouais, bah écoute, moi je sais le quinquennat dans les pays étrangers, c'est ça, hein.
0: dans les autres pays.
10: Ah pardon, dans les autres pays. Je sais que les Indiens Raoni d'Amazonie, ils ont un quinquennat de 12, je crois.
0: Non, ça n'existe pas.
10: Si, ah bah si, il me semble, hein, moi c'est ce que j'ai entendu dire, mais ils allaient sûrement adapter le modèle français là-bas. À part ça, moi je pense que non, à part ça, les autres pays, ils ont leur propre système, parce que tu vois, par exemple, en Angleterre, ils ont un roi, enfin une reine. Donc, je sais pas, est-ce que tu crois, toi, que le quinquennat est applicable aux majestés, en fait?
0: Fildar, s'il te plaît.
2: Oui.
0: Quand tu partiras, tu t'amuseras pas à mettre une double voix.
2: Hein, mais attends, je peux pas.
0: Ouais, non, mais je te préviens.
2: Mais je peux pas mettre de double voix.
0: Non, hein. je te préviens. C'est le deuxième avertissement de la soirée.
2: Mais j'en ai pas eu un, j'ai pas eu le premier.
0: Moi, qu'est-ce que je voulais vous dire? Donc, y a-t-il un quinquennat dans les autres pays? Ça m'étonnerait.
2: Ah,
0: celui qui s'amuse à faire ça, bah,
2: c'est peut-être Monique, hein.
0: Non, c'est Monique qui fait la double. Tous les micros sont éteints. Il y a que le tien, chez toi. Blaireau, il t'emmerde, connard.
2: Bah, tu vois, là, je peux pas faire la double voix si je parle pas.
0: Allez, terminé. Dernière question et après on laisse la place à Max.
2: Non, Max nous a dit qu'on pouvait déborder.
0: Non, mais moi, je fais la dernière question et après je fais la conclusion. Et
2: toi, alors, qu'est-ce que tu en penses sur la sixième, là?
0: Bah, de quoi? Sur la cinquième? Sur un cinquième, moi je viens de répondre.
2: Ah, t'as fait 6 questions, ma feignasse, en plus. Je crois
0: non, il y en a 8.
2: Eh ben alors c'est bon, on a encore 3 questions.
0: Non, mais il y en a 8 que je fais pas parce que j'ai pas les années.
2: C'est quoi les années?
10: On va t'y trouver, nous.
0: Ouais, alors vas-y. Alors depuis quelle année existe le quinquennat? Toc, alors vas-y.
2: C'est con, ça, c'est pas.
10: Bah, c'est cette année là, c'est Chirac là. Mon père.
0: Mais non, mais depuis quelle année que ça existe, espèce d'andouille?
2: Bah 2000.
10: Là, ouais. En 2000.
0: Mais non,
2: on l'a jamais fait.
0: Bah si, ça s'est déjà produit bien avant.
2: Ouh,
10: c'est Georges Pompidou, je crois, un truc comme ça.
0: Ouais, voilà.
10: Voilà.
0: Il vient de le dire en l'instant, Georges Pompidou qui l'a inventé. Bah alors, paf. Voilà, ça y est, là, la question est répondue.
10: Ouais,
18: Georges Pompidou, c'est quelle année?
0: 1900 et des brouettes.
10: Ok. Ben Gérard, t'as pas répondu tout à l'heure à ma question. Toi, tu penses que le quinquennat, c'est applicable aux majestés et tout ça?
0: Bah, de toute manière, pour les rois, on sait pas, parce que là-bas, en Angleterre, on sait pas exactement pour combien de temps qu'ils sont élus.
18: Le roi?
0: Non, ouais.
10: Bah ouais, le roi, ouais.
18: Ah, le roi, non, pas
10: la reine, quoi.
0: Non, mais on sait pas pour combien de temps qu'ils sont élus là-bas, en fin de compte.
10: Par exemple, au Vatican, est-ce que tu crois qu'il faudrait faire
0: Mais attends. Mais non, mais on parle pas du pape, on parle des présidents de la République, on parle pas des papes.
10: Non,
0: mais
10: le pape, c'est un quinquennat papal.
0: Mais ouais, mais attends, alors là, dans ces cas-là, l'autre, il a je sais pas quel âge, il marche avec une canne. Attends, ça va comme ça.
10: Bah justement, on parle pas de la religion, hein.
0: Bon, bah alors.
10: On te respecte en tant qu'alcoolique, parle pas de la religion.
0: Attends, Mazarine. Mazarine.
10: Non.
0: Mazarine. Tu sais ce que tu as à faire? Tu as continué d'aller picoler dans ton lit. Au revoir. Mazarine, bonne nuit.
10: Picoler.
0: Alors, que pensez-vous?
2: C'est pas moi, merde.
0: Putain, je sens que le rapport, il va être gros jeudi.
2: Gros dossier jeudi.
0: Ouais, tu vas voir.
6: ça va être chaud.
0: Alors, dernière question.
6: J'en ai une petite quand même. Ouais. Avant. Il y a Thomas sur l'IRC. elle est bonne. Il y a une question de Thomas sur l'IRC. Il dit que vu que le père, il n'y en a pas deux, est-ce que le quinquennat existe aussi en rouge ?
0: N'importe quoi.
2: Ah, ouais. Voilà. C'est pas con comme question. Mais toi, tu comprends.
0: Non, mais attends. Le Père Noël, tu crois qu'il y a deux Pères Noël qui vont faire le quinquennat ? Non, mais attends, n'importe quoi. Bah, toi, t'es vraiment taré. T'es vraiment taré, toi.
2: Mais non.
0: T'es taré de chez Grave. Hein. Il est temps que tu te barres en vacances et que tu reviennes plus du tout. Après,
2: t'aurais dû lui poser la question.
0: On sera tranquille.
2: Au Père Noël, quand il est passé au foyer cette année.
0: C'est ça. Allez, va te faire foutre, arrête de parler du foyer parce que tout à l'heure, je vais t'en mettre dedans ta gueule. Parce que tu mérites que ça en ce moment.
2: Bon, arrête.
0: Ok.
2: J'ai rien fait.
0: T'es qu'un pauvre con.
2: Oh, bah ça va.
0: Ok. En buvant que tu te tires. Alors, dernière question. Que pensez-vous?
2: Ah, un petit jingle.
12: Bonus là, Mario.
6: Mario.
12: Un champignon de
6: doucement,
12: ta gueule.
6: Gérard.
0: Voilà.
2: Ah, il m'a éteint ma machine.
6: Ah, putain.
0: Vas-y.
6: C'est un vieux loup des studios maintenant.
0: Ouais,
6: C'est un vieux loup tout court.
0: Manu.
6: Ouais, on accueille Super Popo. Bonsoir.
2: Ah, super.
19: Bonsoir. Bonsoir, Super Popo. J'ai du bon matos.
12: Ouais, yes.
0: T'appelles d'où?
19: J'appelle de.
12: Vitry.
19: J'ai pas cherché.
18: Brive.
0: T'appelles d'où?
2: Non, mais de Bordeaux. Mais non, Bordeaux, t'es de Bordeaux.
19: Ah, Bordeaux.
0: Mais ouais, c'est ça, fous-toi de ma gueule. Parce que l'autre, tu te dis Bordeaux, ouais, tu dis Bordeaux.
2: Non, c'est qu'il a déjà, il appelle souvent, c'est pour ça.
19: Mais ouais,
2: c'est
19: illégal. Ça. Genre, il y a du Super Popo à Bordeaux.
0: Ouais, c'est ça, t'as raison. Donc. Bon, dernière question. Que pensez-vous de l'intervention du président de la République sur le quinquennat?
19: On entend pourri tes questions.
6: Quinquennat. Ouais, déjà.
0: Quinquennat, ouais.
19: Et on a la taf de dingue. Mais on peut en parler, hein, franchement.
0: Super Popo.
19: Ouais, bah, tu parlais de Chirac, là, c'est ça?
12: Ouais.
19: Ouais, bah, je pense qu'il a eu tout à fait raison parce que, et à mon avis, il voit déjà les procès arriver là, parce que je pense que Tibéri n'est qu'un bouc émissaire, hein, devant une.
0: Super Popo, tu parles de. Tu réponds à la question correctement ou sinon tu vires.
19: Bah, attends, mais j'allais te faire une réponse, hein. Moi je pense que.
0: Non, mais moi je te dis, c'est ma réponse.
19: Ouais, bah, alors répète-la moi bien, pour que.
0: Alors, bonne nuit! Hop!
19: Mais non,
2: mais viens d'arriver!
0: Au revoir!
2: Mais
0: allez, non, terminé! Allez! Hop, tu lui dis au revoir, comme ça il comprendra ce que je veux dire.
19: Non, vas-y, Michel! Sois tolérant un peu dans la vie.
0: Michel!
19: Moi, je pense qu'il a été tout naze, tout ridicule.
0: Mm-hmm.
19: Le grand gominé, là. Parce que, franchement, il a retourné sa veste. Et que je le vois, ouais, franchement, ça présente mieux quand il a bouffé des petits fours à la garden party du 14 juillet, plutôt que cela taper sérieux à parler du quinquennat là, avec deux pauvres journalistes. Non, franchement, non.
0: D'accord. Okay,
19: je sais pas ce que t'en penses.
0: Justement, j'en parlerai après.
19: Parce que c'est vrai que toi, tu votes pas. T'as une carte d'électeur de la République des Manouches, ça c'est d'accord.
0: Mais, alors, Michel, au revoir.
19: On voudrait avoir ton avis quand même.
0: Au revoir. Michel, au revoir,
19: on
0: bonne nuit.
19: Avis, au revoir,
0: non, non, au revoir, Michel.
2: Mais demain après, Michel, t'inquiète.
0: Non, mais t'auras mon avis après. Ok, au revoir.
6: Gérard, vite fait, sur IRC, il y a quand même Yankee qui dit qu'il s'en pète du quinquennat, vu qu'en attendant, sur Fun, il y en a quinquennaz.
0: Lui, il est aussi con que celui qui est sur Fun, et moi, je dépense pas mon fric à gogo. Je vais pas avoir plus de deux briques à payer pour.
2: C'est gratuit, l'internet, la nuit.
0: Ouais. C'est ça, t'as raison.
2: Ouais, t'es con, toi.
0: Je suis moins con que toi, espèce d'andouille.
19: Ça, c'est pas sûr. Hein.
2: Pouscaille.
19: Ouais, franchement, tu vois, le truc, c'est que moi, Chirac, il m'intéresse pas trop, donc j'ai pas regardé. J'ai préféré regarder une cassette d'Agence Tourisme.
0: D'accord. Bien les pubs.
19: Bah ouais, Manu. Bien sûr.
6: Donc, j'ai deux nouveaux auditeurs. J'ai Eddy, bonsoir.
18: Salut.
0: Bonsoir, Eddy.
2: Sois bon.
0: Eddy, une fois.
20: Oui, je suis là, bonsoir. Ça fait plaisir. 99.7.
6: Et on accueille Charles Pasquat.
21: Bonsoir. Bonsoir, c'est Charles Pasquat.
18: Salut Charles.
21: J'appelle de Toulouse, 117.7. Bonsoir à tous.
19: Salut.
21: Bonsoir tout le monde.
0: Bon, alors, on termine avec cette question. Que pensez-vous de l'intervention du président de la République sur le quinquennat? Quand tu es à Martinez. Fildar, tu arrêtes. Dernier avertissement.
22: Bonjour, c'est Dimitri.
0: Quand tu es à Martinez.
18: Oui.
22: Bonsoir, nous payons, c'est les innocents.
18: Bonjour, c'est Joe Coca.
0: Fils d'art.
2: Mais c'est pas moi, mais merde. Calmez-vous, laissez répondre Conchita, les auditeurs.
22: Bonjour, c'est Joe
18: Bispo. Moi, j'ai trouvé vachement craquant le soir où il a fait ça.
0: Ah ouais, tu crois que je t'ai pas vu faire, hein.
2: C'est l'insert, ça.
0: Ouais, non, mais tu peux préciser.
2: Allez, on y va, là, c'est la nuit marathon, là, on n'a pas fini.
0: Non, mais allez-y, là, répondez, merde. Conchita, tu réponds ou quoi?
18: Alors, tranquille, un peu. Moi, je te dis, moi, j'ai trouvé vachement craquant le soir où il a fait ça à la télé. Et voilà quoi.
0: Edith.
22: Salut, c'est Dimitriel.
0: Bon, tu réponds.
22: Edith. Bah Gérard, Chirac, il trouve.
2: Parle dans ton téléphone, Eddy, on t'entend pas.
22: Oui, ouais, bien sûr. Gérard, je suis un peu dans la même situation que toi. Ça fait 5 ans qu'il anime des trucs à la con. Donc, quinquennat, ça serait pas mal parce que ça te permettrait de dégager maintenant.
0: Ouais, bah dans ces cas-là, tu sais ce que je vais faire. Bah, je vais te dire au revoir tout de suite à toi. Hop.
22: Ok.
0: Au revoir, bonne nuit.
22: Et je t'encule, connard.
0: Pas moi, PD.
1: Ok, le mec.
0: Charles.
7: Ouais, bah écoute, moi je t'avoue que je l'ai pas vu. J'étais occupé à essayer de choumer la culotte de Marie Pierce là pendant la finale. Donc je t'avoue que j'ai pas tout suivi là.
0: Mais je te signale que l'intervention du président de la République a eu lieu avant la finale, après la finale.
7: Ouais, mais je sais, mais justement, j'ai essayé de chouffer la culotte. Alors ça faisait 4 fois que je regardais le match en boucle et bon, c'est chaud quoi.
0: D'accord.
7: Franchement, je conseille à tout le monde, regardez-le.
0: Ouais, bah je pense que tu te trompes carrément. Bon,
7: c'est autre chose que la gaine à ta grosse, hein, moi je te le dis.
0: Oh là, la gaine, Charles! Charles, oui. La gaine à ma grosse, tu sais ce qu'elle te dit? À ton merde et à ton cul, au revoir.
2: Oh, pas de vulgarité.
0: Allez hop.
2: Sandy n'a pas de gaine, ça tient pas.
0: Je préviens tout de suite. Non, c'est terminé. Hein.
2: Non, pour la conclusion, on accueille Mazarine Fabius.
0: Tu donnes ton avis. Non. Mazarine, c'est terminé.
2: Non, c'est pas la même, c'est Fabius. Attendez, Mazarine.
9: Bonsoir, fille à tout le monde. Bonsoir.
23: Salut Mazarine.
0: T'appelles d'où?
9: J'appelle de Villiers-le-Bel.
0: Bingo. 101.9.
9: Voilà.
0: Bon alors là, tu veux répondre à la question avant la conclusion?
2: Et, ouais. Et surtout, Mazarine, j'aimerais avant qu'on écoute quand même l'avis de Gérard sur.
0: Non, mais il va
2: tu me fais un plaisir, tu me fais un petit kiff.
0: J'ai déjà deux trucs encore à faire.
2: Tu vas me faire un kiff, toi.
0: Allez, Mazarine.
9: Ouais, répète-moi la question, s'il te plaît.
0: Oh là, putain, mais Manu, j'ai déjà dit que quand. Quand tu me prends les auditeurs, tu leur poses, tu leur dis les questions parce que j'en ai marre de les répéter. D'accord. On perd du temps, pas possible avec eux.
2: Ok, tu peux me répéter la question pour que je le répète.
0: Que pensez-vous de l'intervention du président de la République sur le quinquennat terminé, point final à la ligne, Mazarine?
24: Oh, c'est un beau cadeau ça, dites donc.
0: Moi, Mazarine.
9: Moi je trouve qu'il a été ridicule. Hein.
0: D'accord, ok.
9: On voit bien que c'est un faux cul. Hein.
0: Ouais, bah ça, de toute manière, on verra. Quand je vous dirai ce que j'en ai pensé moi-même.
2: Bah,
0: comment définir le quinquennat? Alors 60% des gens sans hésitation sur une partouze à 5. C'est bien, c'est pas mal. 45% des gens.
2: Prends ton temps quand tu dis parce que les gens ne comprennent pas. Hein.
0: Pense que c'est le Kama Sutra mieux, mais en mieux. Je sais pas ce que ça veut dire, ça, mais c'est pas grave. Pense, 36% pensent que la définition est trop complexe pour la comprendre. Bah non, elle est pas complexe. Ça dit ce que ça veut dire. C'est tout. Et ouais. 18% des gens pensent que c'est la vie comme ça. La vie, c'est comme ça.
2: On fait pas toujours ce qu'on veut, mon gars.
0: Les trucs comme ça, merci, hein.
2: Comme tu
0: D'où vient l'idée du quinquennat et comment? Alors,
2: d'où vient l'idée du quinquennat et comment, c'est ça?
0: Et comment, ouais. Voilà. Alors, 82% disent qu'ils viennent de Giscard de l'intestin, mais pourquoi pas. 55% des gens pensent que quelle est une idée de l'armée secrète, c'est pour faux. Et 32% ne sont pas d'accord avec mon haleine, mais je les emmerde. Et 10% me reprochent d'être trop marxiste.
2: Marxiste.
0: Eh ben c'est pas mal comme ça. Alors conclusion, donc qu'est-ce que je veux? Ah ouais, je vais répondre quand même à la question. Donc que pensez-vous de l'intervention du président de la République sur le quinquennat? Donc moi personnellement, c'est vrai que il a pas répondu correctement aux questions des deux journalistes.
2: Ouais.
0: Donc il aurait pu quand même répondre mieux parce que en fin de compte, ce qu'il nous a dit, c'est que c'est lui qui veut faire le référendum, mais en fin de compte,
2: c'est faux.
0: Maintenant, c'est comme il y a un auditeur qui dit, il retourne sa veste. Ouais. Tu t'écrases quand je parle parce que j'ai horreur de ça. J'ai horreur que quelqu'un se foute de ma gueule.
2: Je me fous pas de toi, je dis oui.
0: J'ai horreur de ça.
2: Okay, excuse-moi.
0: Terminé les conclusions.
2: Non mais vas-y, fini.
0: Ça y est.
2: Parce que les deux journalistes.
0: Non, parce qu'il a pas répondu correctement aux questions et c'est tout.
2: Mais c'est ça la politique, c'est
0: dériver. Il a répondu correctement aux questions et c'est tout. Il a répondu la moitié, donc je suis pas d'accord. Donc conclusion du débat, donc
25: Gérard, oui. Il y a énormément de conclusions quand même.
0: Non mais attends, je suis le
2: auditeur avant
0: parce que on a besoin de des lignes après chaud. Pour la suite. Donc, Conchita Martinez, pour toi.
23: Conclusion, pour moi, c'est un débat de merde, hein, quand même. Et je voulais savoir, parce que j'ai appris que Céline Dion était enceinte, je voulais savoir si tu allais reconnaître l'enfant.
0: Alors, Conchita Martinez, je t'emmerde et je te dis au revoir. Au revoir, pétasse.
2: Bonsoir.
0: Pouscaille.
26: Ouais, alors moi, tu vois, ton débat, il m'a pas trop plu.
1: Donc ce qui se passe, c'est Rue Bayard, les Diaphone Radio.
2: Ouais.
1: Ok, bah je vais passer avec deux trois potes, deux trois pipes. Ouais, et bon, franchement, on va trop faire, tu vois.
5: Avec des rôtes vénères.
1: On va te fumer vite fait, bien fait, puis voilà, tranquillement.
0: La bonne nuit.
1: Ok, à tout Charles. À l'heure. À tout à l'heure, fais gaffe. Hein.
0: Charles.
1: Enculé, va.
2: Oh, il plaisante, oh, bien sûr. Là.
0: Non, mais de manière, j'aime bien parce que les gens qui disent ça comme ça, c'est des faux culs. Charles.
2: Ouais, t'as raison.
0: Charles.
2: Charles Pasquat.
25: Charles est décédé, je crois.
2: Ah, Charles.
0: Il est terminé. Oh, ouais. Bah, alors, terminé. Conclusion de l'IRC.
1: Ah, et moi, oh.
25: Ah, ouais, quand même. Il y a
0: Mazarine,
1: ouais. Bon, bah, moi, je pense que les problèmes ont été juste effleurés. Hein.
2: Ah, bah oui.
1: Ah, oui, bah, dans un débat aussi simple et aussi facile qui dure qu'une heure, moi, je dirais que le quinquennat décidé par Chirac, c'est juste pour gommer les erreurs du passé. Hein. C'est, on me l'enlèvera pas de la tête. Hein.
2: Coupe ton haut-parleur, Mazarine.
1: J'ai pas de haut-parleur.
2: Si t'es en famille.
0: Non, parce que là, je crois que t'as un double son qui est pourri.
1: C'est mon père de Bré qui me l'avait acheté.
0: C'est ça. Ben, donc, ta conclusion, c'est que...
1: Moi, je pense que Chirac a voulu se mettre en avant pour éviter les problèmes de procès suite à la contamination de Tchernobyl, c'est tout. Hein.
2: Non, mais il y a un truc... Je suis d'accord avec Mazarine.
0: On lui dit au revoir.
2: Mais attends.
1: Tu crois que c'est facile de répondre à tes questions quand on est foncedé?
25: C'est vrai.
0: Non mais écoute, alors Mazarine, au revoir.
2: Elle est fatiguée, Mazarine, elle écrit. Tu sais, Chirac, bon, pendant un moment, il était pas bien dans les sondages. Donc il dit, bon, si je dis aux Français que je suis d'accord avec le quinquennat, ils vont dire, ah ouais, ce mec-là, il est bien. Donc ce qu'ils vont faire, ils vont voter pour lui en 2002, comme il avait magouillé soi-disant. Ça lui permettrait d'être de nouveau 5 ans président pour éviter d'aller en prison.
0: Non mais ce qu'il y a, c'est que en fin de compte,
2: t'as compris ce que je t'ai demandé.
0: Ouais, non mais ce qui se passe à l'heure actuelle, c'est que c'est pas en fin de compte, on sait pas ce qui s'est produit parce que lui, il a repris derrière Mitterrand. Mm. Donc du temps de Mitterrand, il y a eu quand même pas mal de problèmes que lui, il a pas pu résoudre. Le gouvernement, il a changé au moins deux fois.
2: Oui, mais on parle donc, des magouilles. Non, là, non, mais ouais. Chacun non, leur magouille, tu vois.
0: Non, ouais. Mais il y a eu l'histoire du sang contaminé, tout ça, donc on va pas faire une.
2: C'est pas des magouilles, c'est des erreurs. Mais ce que je veux dire, c'est.
0: Non, mais
2: est-ce
0: manière,
2: que tu crois
0: non,
2: qu'il
0: attends,
2: fait ça
0: celui qui a repris, donc il n'est pas capable d'essayer de soulever le problème du sang contaminé à l'heure actuelle. Il n'en est pas capable. Hop, terminé. Hop, conclusion.
2: Mais ce que je veux dire, c'est.
0: Terminé.
2: Chirac dit oui au quinquennat pour être réélu pour éviter la prison. C'est ça ma question.
0: De manière, qu'est-ce que tu veux qu'il risque de la prison, pourquoi? Parce qu'il a fait des magouilles sur quoi? T'en sais même rien sur bah quoi qu'il a fait des magouilles.
2: Il a magouillé sur les foyers de Nanterre,
0: mais
2: ça, on le sait.
0: Mais ils ont bien magouillé sur ta 205 pourrie.
2: Ah oui, c'est clair.
0: Okay.
2: Il a magouillé
0: ils ont même des magouillés à 3, alors dégage. Allez hop, va te faire foutre.
2: Attends, il y avait Chirac,
25: Sibérie, ils étaient 3.
0: Chaud
25: les marrons.
0: T'arrêtes un peu tes conneries, toi, parce que tout à l'heure, tu as morflé aussi.
25: J'ai un petit kiff. C'était la minute de Phil.
2: Ah ouais, putain, ça
0: la
2: ça
0: minute
2: trop
0: du
2: longtemps.
0: Connard.
2: Ça faisait trop longtemps. C'était
0: la
2: vraiment
0: minute,
2: très intéressant.
0: La minute d'un con à l'AREA.
25: C'était.
8: L'émission sponsorisée par Chocopip. L'émission sponsorisée par Les Camions Balbo. L'émission sponsorisée par RVC. L'émission sponsorisée par Les Prothèses à Cajou.
0: Alors Fildar, tu sais ce que tu vas faire, après tu vas rentrer chez toi, parce que tu vas pas me casser les couilles au deuxième débat.
2: Marathon jusqu'à 6h,
0: Ouais, mais tu vas pas me casser les couilles au deuxième débat. Conclusion de l'IRC.
25: Alors, en conclusion, il y a Kudjat qui aimerait bien qu'on répare Fun Radio Lyon, si c'était possible.
2: Ah oui, 93.3. Ah. Hein.
25: Voilà. Et sinon, il y a Q de Macaque qui dit que c'est pas le mandat présidentiel qu'il faut raccourcir, mais la durée des débats de Gérard, tant de conneries, ça devient intolérable.
0: Ouais, bah alors lui, si mes débats deviennent intolérables et mes conneries, dans ces cas-là, il reste chez lui pour le deuxième débat, ça me fera des vacances.
25: Et en conclusion, il y a Nescafé qui voulait avoir l'orthographe exacte de quinquennat.
0: Alors ça s'écrit Q-U-I-N-Q-U-E-N-A-T. Voilà! En de bon entendeur, salut! Et on a terminé à.
2: Tu sais l'alphabet, mon con, ça y est.
0: Tu vas te faire foutre, espèce de connard.
25: Note.
0: Oui.
25: Note quand même, parce que bon,
2: c'est pas ça. Note en gros pour Sandy.
0: T'écrases.
25: 9142.
0: 9142.
2: Oh, bien,
25: c'est bien. Hein.
0: Pour la 1 heure, hein. Il y aura eu 2 heures, je crois que je te faisais 10 000 dans.
2: Je crois qu'on faisait 2 000. Hein.
0: Tais-toi. Allez. Toi, de toute manière, au deuxième débat, t'es mort.
2: C'est bien passé.
0: Alors, non, très mal avec lui là-bas.
2: Normal.
0: Lui là-bas, mal. Là-bas, encore pire.
2: Enchanté,
0: lui,
2: bonsoir.
0: Lui, il m'a pris des gens, je ne sais pas d'où, mais c'était la cata.
2: Il y avait des gens partout.
11: Il y a quand même Mazarine Chirac.
0: Ouais,
11: et Fabius. Personne, Mazarine ouais. Fabius.
0: Bon,
11: Mazarine.
0: Alors, c'est quoi ces titres de merde là qu'on met alors, Sandy.
25: C'est de lui aggrover de la dance.
0: Sandy Garonne avec Ouais, c'est gratuit. 1-1-1-1-1. Mon lit.
2: Dans mon lit. Ouais, c'est gratuit.
0: Et le deuxième, c'est Jacques Chirac avec Il y a il y a dans mon slip une facture, c'est pas mal.
2: Une fracture.
0: Une fracture. Et je vous retrouve.
2: Dans mon slip, une fracture. Tu comprends?
0: Et je vous retrouve tout à l'heure à 4h pour le deuxième débat qui va porter sur les révisions, examens et révisions. À tout à l'heure.
3: Tu vas te doucher entre.
2: Oui, voilà.
0: Et moi, je t'emmerde.
2: Tu ouvres la douche, Manu.

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0: Albert et il y a Fred.
1: Hop. Eh, hey, c'est ton boulot, Manu, quand même.
0: Oui, mais toi, ton boulot, c'est de faire les débats, Gigi.
1: Ouais, mais peut-être, mais toi, ton boulot, c'est de marquer les noms.
2: Hein? Allez, fais pas ta mijaurée, commence.
1: Bon, allez, oh, s'il te plaît, tu vas te taire, toi.
2: C'est godiche, hein.
1: Ouais, bah, si ça te plaît. Commence pas comme ça, parce que tout à l'heure, tu as dégagé vite fait, toi. Donc, tu choisis.
3: Quel bonnet.
1: Comment?
4: Comment?
1: Hein? Attention à celle qui vient de dire ça, parce que ça ouais, va gerber que... ce soir, ouais, ouais. Et sec.
2: Parce que bonnet, ça veut dire connard en langage recherché.
1: Bon, et qui c'est qui vient de dire ça? Qui c'est qui vient de dire ça? Bon, s'il te plaît, tu me chauffes celui qui a dit connard.
0: C'est bon, je vais calmer.
5: Ah, t'es à 21% sur Minitel, là, ça continue à monter. Hein.
1: Ouais, bien sûr.
5: Non, mais oui.
1: Ouais, ouais, ouais. Non, mais t'inquiète pas, je sais aussi où que ça se passe. Le...
2: Hey, Gérard, tu m'entends?
5: Ça se passe, d'accord.
3: Hein? Qu'est-ce qu'il faut te faire pour que ça monte?
1: Michel.
2: DJ Michel, yes. Je t'écoute de New York City.
1: Non, non, mais c'est bon, ah, tu dis bonsoir. Oh, tu dis bonsoir et tu la fermes.
2: Hello, Michel. Gérard.
1: Oh, tu dis bonsoir et tu la fermes.
2: Il est 19h15 à New York. Je t'écoute sur Internet.
1: Bon, ouais, lui, quand tu sopes, tu lui dis, quand on lui dit bonsoir, qu'il se taise.
0: Il a rien dit de méchant, Gérard.
5: Gérard, tu commences le débat, là, tu reposes la première question, que tout le monde y réponde, maintenant que tout le monde est là.
1: Alors, est-ce que votre copine ou votre copain ronfle la nuit? Donc, Claire.
6: Allô?
1: Claire, bonsoir.
6: Bonsoir, bonsoir Gérard, bonsoir à tous.
1: Bonsoir.
2: Bonsoir, Claire. Bonsoir, Claire.
1: Bon, t'arrêtes avec... T'arrêtes avec l'os, toi. Ouais. Ok? Alors, Claire, bonsoir.
6: Bonsoir Gérard.
2: Bonsoir Claire.
1: Bon, Claire, allez.
2: On va la première question, après on va se coucher vite fait.
1: Moi, ouais, ben, toi, je t'ai reconnu, d'accord? Donc tu vas te calmer, tu laisses parler les gens, ok? Alors Claire, s'il te plaît, tu réponds à la première.
6: Eh ben écoute, moi, mon copain, il ronfle pas, mais il respire très fort.
1: Mm-hmm.
6: C'est un peu pareil, quoi.
1: D'accord.
6: C'est chiant.
1: Mm-hmm. Barbara?
7: Moi, mon copain, il ronfle. Donc mm-hmm. J'essaie de m'endormir avant lui, et quand je l'entends ronfler, je lui demande de se tourner, il se tourne et il ronfle plus.
1: Ok.
7: Et il bave aussi.
1: Hein?
7: Il bave aussi.
1: Ah bon. Rita.
8: Bonsoir Gérard, mon petit lapin en sucre.
1: Bonsoir ma chérie.
8: Ça va Gérard?
1: Je sais pas, j'ai pas regardé ce matin.
8: Ah Gérard, trop bien.
1: Excuse-moi pour la semaine dernière du petit problème technique du standard. Moi bon, c'est bon toi Gilbert, Michel, tu te tais s'il te plaît, merci. Donc pour toi Rita.
8: Bah moi, j'ai un copain qui arrête pas de ronfler.
1: Mmh.
8: Et je lui donne des claques. Et ça me réveille.
1: Ouais, mais alors, c'est peut-être pas la meilleure solution. Hein.
8: Ah, mais si, parce que je lui donne des claques.
1: Mmh.
8: Et je lui susurre son nom tout doucement.
1: De quoi?
8: Je lui susurre son nom tout doucement et ça s'arrête.
2: Quoi?
8: Susurrer, chuchoter. C'est un synonyme.
2: Oui.
1: Ouais, d'accord.
8: Je chuchote son nom à l'oreille.
2: Il ronfle la trompe.
1: Ouais. Fred?
2: Ouais, bah écoute, moi j'ai pas de copine, c'est Fred, moi j'ai pas de copine, mais j'ai un chat et ouais,
1: on... Non, on en a rien à foutre que t'as un chat.
2: Attends, mais j'ai un chat, il dort avec moi sur mon lit, et mon chat, il ronfle. Voilà, il s'appelle Gérald et il ronfle.
8: Comment il s'appelle, Gérald?
1: Gilbert.
2: En hommage à quelqu'un. Oui, bonsoir mon...
1: De quoi, qu'est-ce que tu viens de dire, Fred?
2: J'ai dit que mon chat s'appelait Gérald en hommage à quelqu'un.
1: Oui, d'accord.
2: Bah tu t'appelles pas Gérald?
1: Non, mais je te préviens, d'une chose.
5: Ça ressemble un peu quand même, hein, ça ressemble.
2: Non, mais c'est Gérald des G-Squad, attention.
1: Je te préviens, tu as intérêt de rester poli, s'il te plaît, parce que sinon tu as germé vite fait.
2: J'ai dit Gérald.
1: Ok. Moi,
2: Gérald, version américaine.
1: Gilbert.
2: Donc, moi, c'est Gilbert, je couche pas.
1: Gilbert.
2: Non, mais avec ton cochon d'Inde.
1: Ouais, bon, vous la fermez. Gilbert, s'il te plaît.
2: Pas de problème.
1: Gilbert. Bon, allez, hop.
5: Gilbert.
1: Gilbert, dehors. Bon, il est plus là. Hop, bonne nuit, Gilbert. Alors, Michel. Michel est pas là ou quoi, là? Oh, c'est quoi, là, ce bordel?
2: Dis-le, Michel.
0: Voilà, il est là, Gérard.
1: Bon, il se réveille ou quoi, lui?
2: Gérard, sorry, parce que là, je t'appelle de New York.
1: Non, mais vas-y, accouche.
2: Mais je t'écoute, je voulais juste dire un truc, je t'écoute par Internet. Il est 19h15 à New York, et je voulais juste saluer tous les Américains qui sont très nombreux à écouter les débats de
1: Gérard. Bon, hop. Hop. Bonne nuit.
8: Gérard, t'es pas content d'avoir des gens qui
1: Non, mais attends, attendez.
2: Excuse-moi, Gérard, j'ai juste signalé les Américains, c'est tout.
1: Bon, là, tu réponds à la question, c'est
2: alors,
1: tout.
2: Moi, je dors avec mon ordinateur, il ronfle pas.
1: Ouais, d'accord, tu dors avec ton ordinateur, bientôt, moi, je vais te faire dormir avec un téléphone aussi.
2: Gérard, j'ai du pizza, je n'ai pas d'amis. Je suis désolé, merde.
1: Merci pour le Larsen.
2: Je n'ai pas d'amis, Gérard.
1: Ouais, bah, je m'en fous. Deuxième question, Gérard, comme ça, ça va aller vite.
2: Gérard, c'est Gilbert, je suis revenu.
1: Ouais, tu travailles un peu,
2: donc,
1: toi.
2: J'aimerais répondre à la question. Donc, moi, ma copine, elle ronfle pas, mais par contre, je suis vierge.
1: Et alors, j'en ai rien à foutre.
2: Voilà, non, mais c'est tout.
1: C'est pas le thème du premier débat, d'accord?
2: Ok. Je vais m'occuper de toi, Gilbert.
1: Ok, bon. Deuxième question. Ronflez-vous souvent en conduisant?
5: Non, mais attends, Gérard, t'as pas répondu à la première question.
1: Non,
5: mais toi, la première question, est-ce que ta copine ronfle en dormant?
1: Pour l'instant, j'ai pas de copine, ok? En de bon entendeur, salut.
5: Et Christine, comme ça, a ronflé?
1: Je te répondrai pas, d'accord?
2: Et ton colombe, Gérard? Colombe.
1: Comment? De quoi?
2: Ton colombe. Ronfle?
1: Mon colombe?
2: Ta colombe, je sais plus comment. Ton colombe.
1: Ta
2: colombe?
3: Oui.
1: Ben, vous lui demanderez un peu plus tard.
5: Donc la deuxième question, c'est original comme question, je crois, c'est...
1: Ronflez-vous souvent en conduisant? Alors, Claire?
5: En conduisant.
3: Bah écoute, Gérard, jusqu'à preuve du contraire, je m'endors pas quand je conduis.
1: Et
3: donc, à mon avis, pour ronfler, il vaut mieux dormir. Donc, non, je ronfle pas quand je conduis.
1: D'accord.
9: Et est-ce qu'on peut ronfler quand on n'a pas le permis?
3: Ah,
1: bah, attendez, qui c'est qui pose cette question?
9: C'est Fildar, enchanté.
1: Ah, Fildar. Donc, est-ce que tu peux ronfler quand t'as pas ton permis?
9: Ah ouais?
1: Bah, mais non. C'est bête parce que
3: Non, parce que pour ronfler, faut avoir le permis, tout à fait.
2: On peut ronfler en mobylette.
1: Ouais, ben, ça sera dur pour toi, hein.
2: On peut ronfler en mobylette.
1: Ok, donc Barbara?
3: Oui. C'est Max. Moi je ronfle pas en conduisant, par contre ça m'arrive de ronfler en prenant l'ascenseur et ça m'inquiète.
1: Ah bon, ouais, d'accord.
2: En montant ou descendant?
1: Ok, Rita?
10: Moi mon petit sucre d'orge, ben jamais je n'ai ronflé en conduisant.
1: Mmh. Bon, ah. tu commences pas Olivier s'il te plaît.
10: Ah.
5: C'est ce qui arrive.
1: Non mais tu t'amuses pas comme ça. Tu as pas commencé le premier débat là. Sinon, j'arrête là.
9: Olivier.
1: Pourquoi? Hein?
9: Assure.
1: Là, j'arrête là. J'arrête là tout de suite.
3: Allez,
9: Gérard, t'as dit d'assurer, bordel.
1: Et alors, Rita, pour finir.
2: Et moi?
10: Donc, moi, je disais, mon petit chou, donc, jamais il est arrivé de ronfler en conduisant.
1: Mm-hmm.
10: Et donc, voilà.
1: Non, mais est-ce que t'as ton permis?
10: Oui, j'ai mon permis.
1: Depuis combien de temps?
10: Ça va faire 6 mois.
1: Mmh. Ah, 6 mois, bah, t'es une jeune conductrice.
10: Voilà, exactement.
1: Ouais, donc t'as toujours ton petit A derrière. Ouais, ok. Voilà. Ok, bon.
2: Moi, j'ai pas répondu, Gérard.
1: Ouais, bah, mais minute, je viens à bout. Ok, vous allez commencer par vous calmer, là, les mecs, hein, parce que vous commencez à me les gonfler.
10: Oui,
1: Fred.
2: Ouais, bah, moi, je sais pas, je dors, donc je me rends pas compte si je ronfle, quoi. Quand je...
1: Ouais, d'accord. Quand tu conduis, tu dors.
2: Bah, écoute, pour ronfler, je vais pas ronfler réveillé, abruti.
1: Bah, abruti toi-même.
2: Bah, écoute, il faut bien que je dorme si je ronfle.
1: Non, mais attends, déjà, est-ce que tu ronfles en voiture?
2: Bah, si je dors, ouais.
1: Ah ouais, tu dors, tu conduis en dormant.
2: Bah, écoute, si je conduis en ronflant, je conduis en dormant.
1: Non, mais attends, et mon pote, je crois que t'as des casques de vide. Hein.
2: Non, mais toi, tu ronfles pas réveillé, faut dormir pour ronfler, t'es bien d'accord, GG?
1: Attends, pour conduire, faut dormir.
2: Non, pour ronfler, il faut dormir.
1: Ouais, ben, je te demande si tu ronfles en conduisant.
2: Donc, si pour pouvoir ronfler en conduisant, il faut que je dorme.
1: Ouais.
2: Donc, je m'en rends pas compte parce que je dors. Donc, je sais pas si je ronfle. C'est clair.
1: Ouais, bah, tu sais pas si tu conduis non plus.
2: Bah, ouais, a priori, ouais, t'as raison. Bravo, GG, ouais.
1: Ouais, d'accord.
2: Tout à fait.
1: Bon, Gérard. Gilbert.
2: Ouais, moi, donc.
1: Ouais, attends, Gilbert. Qui c'est qui veut poser une question?
10: Mon petit chou.
1: Ouais.
10: Savoir, on fait des mathématiques là parce que j'ai pas très bien compris là.
2: Ah, c'est mathématique
3: tout à l'heure.
10: Est-ce que c'est le théorème de Pythagore tout ça ou quoi?
3: Ouais, non. C'est pas loin.
2: Le théorème de Pythagore.
1: Ouais, c'est bon, t'as Gigi Michel, pour l'instant tu te...
2: Gigi Michel, j'attends de répondre, Gérard.
1: Ouais, ben...
10: Bon. Pas grave, parce que je trouve que c'est très mathématique tout ça, on fait en voiture, quand on a le permis, ensuite on passe par là. Mmh. J'ai l'impression que ça forme un angle droit tout ça.
1: D'accord, ok.
10: Qu'est-ce que t'en penses, Gérard?
1: Ouais, ben, pour l'instant, moi, j'ai jamais conduit en ronflant, hein.
3: Ça forme,
1: non, mais attendez, il y a Gilbert qui a pas répondu.
2: Oui, je vais répondre. Donc moi, c'est vrai, j'ai pas d'où t'as cette source, mais je ronfle en dormant.
1: Mmh. Hein,
2: ce qui se passe, c'est que je dors en même temps que je conduis.
11: Ah bah,
2: donc je me prends un mur.
11: Oui.
2: Je dirais pas sous quel pont.
1: Ouais, bah allez, c'est bon. Alors. Allez hop.
10: Mais non,
1: Gilbert.
5: Non, mais il a pas encore dit.
1: Non, sous quel pont.
9: Il l'a pas dit pour l'Allemagne. Il l'a pas dit pour l'Allemagne.
1: J'ai bien compris.
5: Il a pas dit. Il a pas rien.
1: Je veux pas le savoir.
2: Écoute, je m'endors.
5: Oui.
2: Je me tape un mur. Donc l'airbag il s'ouvre et hop.
5: Sous quel pont c'était?
2: L'Allemand, il t'a dit.
1: Voilà, hop.
2: D'Avignon,
1: c'est bon, c'est le pont d'Avignon, Gérard. Non, c'est bon, c'est bon.
2: Il y a des crasses.
1: Oh, c'est bon, tu me le prends.
5: Merci pour le Larsen.
1: Merci pour le Larsen. Tu prends donc Gilbert.
2: C'est bon.
1: DJ Michel.
2: Oui, alors Gérard, juste, si vous voulez, petite question, parce que je comprends pas. c'est la question, c'est ronfler en conduisant ou conduire en ronflant?
1: Non, c'est ronflez-vous en conduisant.
2: Alors juste, moi, je t'expliquais tout à l'heure, je suis seul. Mm-hmm. Parce que j'ai eu l'accident, parce que je ronflais conduisant. Mm-hmm. Et puis je suis en fauteuil, malheureusement.
1: D'accord.
10: Ah, c'est triste tout ça.
1: Voilà. Ah, ok. Bon.
10: Combien de roues?
1: Comment?
10: Et combien de roues à ton fauteuil?
2: C'est une 4 roues motrices.
10: 4 roues motrices?
1: Ouais, c'est ça. 4 roues motrices, ça serait pas un train non plus. Tu te foutes... Ouais, c'est ça. C'est ça. Donc, je vais quand même vous répondre déjà.
10: Est-ce que tu as l'airbag?
1: Non, mais. Qui c'est qui parle des trois filles?
2: C'est DJ Michel. Non, mais. J'aimerais savoir s'il a fait le Paris-Dakar. Avec son.
1: Bon, moi, je voudrais quand même répondre.
10: C'est Naïma.
1: Si vous me laissez parler, je pourrais peut-être répondre déjà aux deux. Aux deux premières questions. Donc, je ronfle pas la nuit.
10: Et comment tu le sais?
11: Comment tu le sais que tu ronfles pas? Est-ce qu'on te le dit?
2: Non, mais c'est Christine qui te l'a dit.
1: Bon, allez hop.
10: Non!
1: DJ Michel dehors.
2: Tu poses la question,
10: Gérard.
1: C'est bon! DJ Michel, bois!
12: Allez hop, dégagez.
1: Bonne nuit! Bonne nuit!
10: Gérard! Ouais.
1: Bonne nuit pour
12: lui. Faut pas prendre les gens pour les canards sauvages.
2: J'appelle les États-Unis.
1: Je veux pas le savoir, t'avais qu'à pas dire que c'est de mon pote. Bonne nuit à toi.
12: Et Carole. Et Carole.
1: Pareil. Toi, tu restes un peu poli, s'il te plaît. D'accord?
12: Ah, c'est une insulte, Carole.
1: Ouais, tu restes poli, d'accord?
2: Allez, hop.
10: Gérard,
1: entre Christine, Carole et toutes celles qui m'ont posé des lapins ou qui me prennent pour un con, c'est bon. Mmh. D'accord? Tu t'amuses pas avec le double son parce que sinon, en 5 minutes, j'arrête.
2: Mais non, c'est le double airbag.
1: Ok.
12: Ok.
1: Okay. En de bon entendeur, salut.
10: Gérard,
1: oui.
10: Comment est-ce que tu sais que tu ronfles pas la nuit?
1: Qui c'est qui pose cette question?
10: C'est clair.
1: Ben, je peux te le dire parce que vu aller aux heures que je me couche, je risque pas de ronfler.
10: Mais ça n'a rien à voir. Mais ça n'a rien à voir.
1: De toute manière, que je dorme le jour ou la nuit, je ronfle pas.
10: Mais comment tu le sais?
1: Parce que je sais comment que je dors et j'ai jamais ronflé.
12: Sur Minitel, il y a une réponse Pipe Express qui dit que Gérard effectivement ne ronfle pas puisque Christine se posait son cul sur ses narines quand il dormait.
1: Voilà, ben dans ces cas-là. Bonne nuit pour lui, il n'aura pas de réponse. Donc,
2: Gérard, comment tu peux savoir si tu ronfles ou tu ronfles pas? L'autre fois, t'étais tellement bourré, t'es rentré chez toi, t'as fait caca sur le paillasson.
1: Bon, bonne nuit, s'il te plaît.
12: Ok, Gérard.
1: Hop là. Dehors pour lui. Dehors pour lui, ça y apprendra. Alors maintenant, celui qui vient de dire ça... Non, mais c'est bon, je me doute qui c'est qui s'amuse à mettre ça devant ma porte. Ok, c'est bon. Donc, le ronflement vous gêne-t-il en avion?
12: Non, t'as pas répondu à la question aussi, est-ce que ta copine ronflait?
1: Pour l'instant, j'ai pas de copine. Non, mais c'est
10: avant,
1: pas...
10: Gérard, est-ce que t'as déjà eu des copines qui ronflaient?
1: Comment?
2: Ta copine imaginaire, elle ronfle?
1: Laquelle?
2: Je sais pas, ta poupée gonflable, elle ronfle.
1: Attends, ma poupée gonflable, t'emmerde, toi, connard.
2: Ouais.
1: D'accord.
2: J'ai un truc, en tout cas, pour pas ronfler, il faut dormir sur le ventre.
1: Ouais, bah attends, toi, pour l'instant, je t'ai demandé
2: avec
1: de gerber.
2: Avec des cotons-tiges dans le nez.
1: Bah voilà. Bon,
12: non. Moi, j'ai un autre mail sur Minitel. Effectivement, il y a, en sondage, on a trouvé dans un magazine, l'Institut de lutte contre le ronflement a trouvé un remède miracle. Pour arrêter de ronfler instantanément, il suffit de se mettre un coton-tige dans le cul.
1: Bah c'est bien. Dans ce cas-là, continue comme ça.
13: Dans son cul.
1: Eh ben alors, dans ce cas-là.
12: Non, mais on continue.
1: C'était
12: sur Minitel.
1: Troisième question. Le ronflement vous gêne-t-il dans l'avion? Et on pense, je ronfle comme un cochon avec un doigt où je pense. Hop. Et on se retrouve tout de suite après. Donc, bonsoir à tous. La suite des débats. Donc, on récupère Gigi Mitchell. Je pense qu'il est encore là.
14: Ouais, il est là, ouais.
1: Ouais, tu l'as calmé?
14: Ouais.
1: Non, si. Ça m'étonnerait.
14: Si. Gilbert, si tu m'avais pas pris le standard pendant le 10, j'aurais pu le calmer, Gérard.
1: Tu me les calmes avant. Fred. Allô?
15: Je suis là, ouais. Easy. Ouais, je suis là, GG, tu m'entends?
1: Ouais.
15: Ouais. Did you measure, you're listening to me, Gérard?
1: Ouais, tu commences à te calmer un peu, toi. Yeah, ok.
15: Okay.
1: Donc, tu me le prends, tu me le calmes.
15: You're welcome,
1: Gérard. Gilbert.
16: Oui, bonsoir, mon chou.
1: Non, attends, je suis pas ton chou, d'accord? Tu vas te faire foutre. Alors commence pas comme ça parce que tu as dégagé vite fait, toi. Allez hop, Gilbert dehors. Bonne nuit à toi. Hop.
16: Non, c'est pas moi qui ai parlé là.
1: Non, c'est pas toi, mon cul.
16: Non.
1: T'en veux une aile?
12: Ça fait un mon cul en tout cas, pour les
1: sondages.
16: Allez, faut noter ça. Ouais,
1: hop dehors celui-là.
14: Okay. Gilbert, au revoir.
1: Bonne nuit, Gilbert, on prend quelqu'un d'autre à ta place.
16: À tout de suite.
1: Ouais, à tout de suite, t'as raison, passe sous à un autre nom.
14: Change de prénom, tu mets René, ça marche.
1: Ok, on accueille René.
16: Salut,
1: non.
16: Salut, René.
1: Non, mais dans ce cas-là, c'est pas
12: Christine,
1: la peine.
12: Mais Christine, comme prénom.
1: Non, bah alors, c'est pas la peine, j'arrête.
12: Non, non, continue.
10: Non, Gérard.
12: Donc, la troisième question, tu

0: Ouais, bon, je te dis à Gigi Michel de le virer. De...
1: Non, mais Claire, répondez à la question, là. Claire, continue de répondre.
0: Donc, Claire, donc, je te disais, donc, est-ce que pour toi, est-ce que tu penses que, qu'en faisant 6 heures d'avion, par exemple, est-ce que le quelqu'un qui rompt la compte de toi, ça te gêne?
2: Bah oui, ça me gêne. Je le prends par la fenêtre, tu vois. Je le prends par la peau du cul et je le mets par la fenêtre.
0: Ouais, mais attends, par un hublot, tu vas ouvrir le hublot.
2: Bah oui, bah oui,
1: bah bien
2: oui.
1: Sûr. Ça bah se oui. C'est une fenêtre.
0: Mais c'est ça.
2: Bah attends, mais c'est affreux de ronfler.
3: Mm-hmm. C'est des dépressurisations de cabine.
2: Mais,
3: et puis après,
2: mais non, mais non, mais non.
3: C'est l'avion, il tanguait un petit peu.
1: C'est le ronflement des réacteurs, moi, qui me dérange le plus.
3: Ouais, voilà. Ouais, parce que quand tu ronfles, on n'entend pas le réacteur, en fait. Non. Donc à quoi ça sert de prendre l'avion si on n'entend pas le réacteur?
0: Non, je crois que je t'avais demandé à Manu, je t'avais voilà, demandé de me virer Gilbert. Et...
4: Ah, il est plus là, c'est René.
3: C'est René.
0: Bah oui, ouais,
3: c'est René.
0: Comme par hasard, René, il passe avec la même voix de Michel. Comme par hasard.
4: Mais non, Michel, il est là aussi.
0: Ah non, mais... Bon, tu dégages, toi, avec ta caméra, tu vas pas m'emmerder, d'accord, ce soir?
2: Oh.
3: Attends, mais j'ai pas dit tout la même voix, qu'est-ce que tu racontes?
0: Bon, bah, si t'es pas content, tu vires, toi.
1: Continue, Jean.
0: Ok, Barbara.
5: Oui.
0: Donc, pourquoi?
5: Moi, ça me gêne pas.
0: Manu, c'est pas la peine d'essayer de lui dire de passer pour une autre voix, hein.
4: Mais je lui dis pas ça, je le calme, Gérard.
0: Ouais, oui.
4: Je le calme pour que tes débats soient bien.
0: René, c'est
4: attends,
0: c'est la même
4: attends Gérard, je le calme pour que tes débats soient bien.
0: Ouais, non, alors, mais.
4: M'engueule pas.
3: Celui-ci, tu vois, c'est vrai, en plus, il me calmait.
0: Ouais, ben, tu vas déjà te taire, toi. D'accord?
3: Ok.
0: Parce que tu vas pas te faire passer pour Gilbert ni René derrière, ok?
3: Ok.
0: Parce que maintenant, tu vas pas faire. Tu vas pas continuer comme ça.
3: Ok.
0: Je te le dis. Donc, Barbara.
5: Oui, ben, moi, ça me gêne pas parce que je prends pas l'avion, donc les gens peuvent ronfler.
0: Non, mais est-ce que t'as déjà pris l'avion?
5: Oui, mais les gens ne ronflaient pas, donc je peux pas dire.
0: Si bon, allez, viens, s'il te plaît!
5: Ferme
0: la porte. Bon, allez, moi, j'arrête.
6: Mais il y a des gens qui passent.
5: Reviens, Gérard, c'est bon.
0: Olivier, ça commence à bien faire.
3: Rest, please, Gérard.
5: C'est qui l'Américain, là?
3: DJ Michel.
5: Eddie Mitchell. How are you?
0: Et il me semble que ça m'est dit de virer, lui.
4: Ah bon?
5: Non, c'est bon,
0: oui.
5: C'est bon, Gérard.
3: J'ai rien dit, Michel.
0: Donc, Barbara, pour finir, pour continuer le thème du débat, parce que je sens que ça va être la fin.
5: Non,
0: je sens que ça va être la dernière question
5: parce que
0: je crois que le premier débat il commence à foirer.
3: Allez,
0: et je pense que le deuxième
5: Gérard.
0: Il va être pareil. Gérard.
5: Non, Gérard,
1: c'est bon. Gérard, c'est assez sérieux là. J'ai le nouveau patron en ligne qui demande que tu
0: non, mais c'est ça, c'est
1: bah,
0: ça.
1: Je, passe. Je te le passe. Attends, bouge pas. Allez-y, parlez, monsieur.
5: Bonjour.
3: Allô, monsieur patron. Allô, oui.
1: Oui, allez-y, parlez.
3: Allô, monsieur Gérard.
0: Ouais, je vous écoute, là, maniez-vous.
3: Oui, ben, c'est Axel, vous continuez l'émission et vous me parlez autrement, s'il vous plaît, monsieur Gérard.
0: Ouais, c'est bon, c'est même pas lui, allez, hop.
3: Vous continuez l'émission et vous me parlez autrement, on va voir si c'est pas moi.
0: Ben, c'est même pas le vrai patron, dans ce cas-là, vous descendez.
3: J'arrive.
0: Ouais, bah, venez. Hop, comme ça va plus vite.
3: Ouh, toi, tu vas te faire venir, toi.
0: Baba.
1: C'est Axel, dur
3: bouc, quand
0: bon, baba.
3: Gérard.
0: Bon, qu'est-ce que je viens de te dire avec Gigi Mitchell, là? Punaise, mais Manu, okay, s'il te plaît, mais merde!
1: Petite publicité pendant ce temps-là.
0: Beaucoup... Oh non, mais moi, je commence à ras le bol là!
1: Pendant que Gérard se calme, petite pause publicitaire.
0: Non, il n'y a pas de pause publicitaire.
1: Moi,
0: d'accord, les sondages, ça, c'est de la merde.
1: Si, beaucoup d'animaux ronds.
0: Non, c'est de la merde. C'est de la merde, c'est même pas la peine de me dire
1: en
0: les sondages.
1: De ronfler à
0: c'est des conneries.
1: Qui faisait un bruit bizarre, il avait un tatou dans le nez.
0: Bah voilà, comme par hasard, il aurait récupéré ça où? Dans les trucs de sondage AFP. Encore.
5: Dans les chiens de lait locaux.
0: Bah voyons. Continuez à jouer comme ça, vous allez voir le deuxième débat, comment qui va se faire.
5: Non, c'est bon, Gérard.
0: Rita, pour toi.
5: Donc moi, mon petit chou, je vais te raconter une anecdote. Tout d'abord, j'ai voyagé beaucoup de fois en avion et... Une fois, il y avait un mec qui était assis à côté de moi. Il n'arrêtait pas de ronfler durant tout le vol. J'ai pas arrêté de lui foutre des claques. Il n'a pas arrêté.
0: Ouais, mais tu penses que foutre des claques à un mec, c'est une solution pour qu'il arrête de ronfler?
5: Non, mais pour les gens qui ronflent. Parce que ça me gêne énormément, Gérard.
7: T'es pas un peu violente?
5: Non, du tout, non.
7: Parce que tu frappes quand même.
0: Mais de toute manière, comment tu... Bon, de toute manière, la question...
5: Non, mais c'est des petites tapes, hein, Gérard.
7: C'est pas des
0: bourrés
7: dans la gueule, non?
5: Non, quand même pas.
0: Non, qui veut réagir aussi avec ce que Rita dit, là?
5: C'est pas grave.
4: Gérard, on accueille Mokhtar à la place de DJ.
5: Ah, Mokhtar.
3: Salut, Mokhtar.
0: Voyons. Qu'est-ce que je te dis?
4: Quoi?
0: De me choisir d'autres personnes.
4: Eh ben, c'est une autre personne, c'est Mokhtar.
0: Ouais, bien sûr.
3: Bonsoir, monsieur Gérard.
0: Voilà.
4: Bonsoir.
3: Bonsoir, Mokhtar. Comment vas-tu?
0: Ouais, vas-y.
3: Bonsoir, Mokhtar, tu vas bien?
5: Ça va bien, les amis?
3: Oui,
0: ça va,
3: comment tu vas?
0: Oh non, bah, vas-y, c'est bon, moi je continue pas un débat.
5: Non, vas-y,
0: continue pas un débat.

0: comme ça.
1: Mais Gérard,
0: je continue pas un débat. Gérard. Je continue pas un débat dans un bordel comme ça.
2: On s'excuse, on arrête. Gérard.
0: Continue pas un
2: on
0: débat
2: s'excuse.
0: Comme ça, c'est tout.
1: Gérard,
2: on s'excuse, on arrête.
1: Gérard.
0: Voilà, et voyons, continuez.
3: Ton débat est tellement chiant qu'il y en a qui dorment.
0: On continue. Vas-y. Laisse les bien faire au lieu de les calmer.
3: Non. Mais c'est à toi de les calmer aussi,
0: ouais,
3: Gérard.
0: Mais attends, c'est à moi de les calmer, c'est pas le standard.
3: Mais tu gueules, Gérard, tu gueules tout le temps.
0: Punaise.
1: Non, mais Gérard, allez.
0: Allez hop. Quatrième.
2: Gérard, j'ai pas répondu. Ils sont calmes,
0: non, non, attends.
4: On écoute, c'est...
0: Non, ouais, mais attends. Déjà, lui, tu lui interdis, tu lui retires l'os, qu'il arrête pas. Et qu'il arrête les doubles bruits.
4: Donne-moi les doubles bruits.
0: Hein?
4: Les doubles bruits.
0: Non, non, mais qu'il arrête de s'amuser aussi avec. Ouais, déjà. Parce que je voyais très bien que comment que ça allait se terminer. L'histoire des contentiges. Et derrière.
3: Manu, tu travailles.
0: Ouais. Un petit peu.
3: Là, et Gérard, c'est pas peine de t'énerver non plus toutes les deux secondes, parce qu'on a l'impression que dès qu'il se passe un embryon de quelque chose, tu t'énerves. Donc,
0: un débat,
3: c'est comme dans les hommes politiques, il y a des gens qui sont d'accord, si ça gueule un peu, c'est comme à la télé, donc il faut accepter.
1: Exactement.
0: Il y a certaines.
3: Bon, c'est vrai que j'entends pas d'hommes politiques avec des contentieux dans le cul, mais.
0: Alors, quand je lui demande de virer Gilbert, c'est pas la peine que Gilbert.
3: Didier Gilbert.
0: Non, mais Gilbert, c'est pas la peine qu'il vienne.
2: Il est parti.
0: Non, c'est pas la peine qu'il revienne sous le nom de René, comme Pilger a été dire.
3: Bravo, tu fais mal ton travail.
5: Il a un prêt standard, Pilger.
0: Ouais, non, mais dans ce cas-là, il y a quelqu'un à côté de toi qui me prenne
3: voilà, des victoires.
0: Oh,
3: ouais.
0: Alors, là, tiens.
6: Là, regarde. Tiens.
0: Okay. Hop.
6: Hop.
0: Bonne radio.
1: Bonne radio. Ringo,
0: ouais, ben attends, je te passe Ringo, ok?
5: C'est une star.
0: Voilà.
3: Ringo.
0: Ouais, mais tu viens, mais si ça va pas, hop! Tu prends autre chose.
5: Appelle-le Ringo, DJ Ringo.
0: Hein? Donc,
3: il s'appelle DJ Ringo.
0: Hein?
1: Gérard?
0: Oui.
1: Gérard, t'as une feuille propre et t'as tous les noms dessus, donc voilà, y'a pas
0: de problème. Mais. C'est quoi ça?
2: Gérard, tu peux poser autre question?
1: Bon, Gérard, on pourrait continuer.
2: Allez, on continue.
0: Prends celui qui ronfle, t'arrêtes?
1: Mais n'y pense pas,
0: celui qui ronfle, t'arrêtes!
3: C'est un débat sur les ronflements.
1: Bah, il faut le réveiller, hein.
0: Bon, et là, ça commence à bien faire!
1: Pense au coton-tige.
0: Voilà, pense au coton-tige, hein. Barbara, bonne nuit.
4: Comme par hasard!
0: Ouais, Barbara, bonne nuit!
6: Eh ben voilà, Barbara, salut!
4: Bon, allez, hop, Barbara, allez, hop, bonne nuit!
0: Quoi?
1: Ça, je voulais savoir, parce que Mokhtar avait quelque chose à dire et je sais pas, tu l'as coupé là.
0: Non, mais pour l'instant, si c'est possible d'avoir deux disques avant de continuer la prochaine question.
6: Non, mais deux, ils sont partis,
3: Big up. Oui. Ta copine là, elle est partie, elle revient tout à l'heure vers 2h30, elle est partie avec Henri.
0: Comme par hasard, j'ai compris.
6: Et voilà encore.
3: En plus, il a chauffette à l'heure.
0: Ouais, c'est ça. Donc, on met deux disques.
6: Non, il n'y a pas de disques.
0: Mais merde, à chaque fois.
6: Mais t'as fait une question, Gérard.
0: Mais moi aussi, je peux gueuler, vas-y. Écrase un peu, toi. Parce que qu'est-ce que t'es en train de me préparer, là?
3: Coton tige dans le cul.
0: Voilà, alors donc, c'est pas la peine de commencer comme ça, ok?
6: Quatrième question.
0: Si j'en ai envie.
6: Mais t'en as envie. Je vois tes yeux.
0: Ouais, bah peut-être. Pas moi. Dans ce cas-là, tu mets ta ça, je continuerai pas avant.
3: Bon, Gérard, on peut poser une question là parce qu'on avance pas là. Elle est revenue, ta nana là-haut. Elle est toute excitée, elle m'a dit qu'elle mouillait la culotte et qu'elle t'attendait.
0: Ouais, bah, tu vas descendre à côté de moi, me faire un massage, ça voudra mieux. Bon, ouais.
6: Bon, allez, quatrième question.
3: T'entends la nana là-haut, là, tu descends lui faire un massage.
0: La colombe, tu descends me faire un massage, s'il te plaît, merci.
6: Et voilà, ok.
2: Macho.
0: Ouais, tais-toi. Bon, au Manu, au standard,
6: Gérard,
0: là.
3: Quatrième question,
6: Gérard. Vas-y, quand tu veux. Quand tu veux, surtout, hein, Gérard.
0: Si c'est les mêmes...
6: Non, mais Gérard, on s'en fout.
3: Arrête de me prévenir.
6: Quatrième question.
0: Y a-t-il un moyen pour arrêter
6: devant le micro, devant le micro.
0: Y a-t-il un moyen pour arrêter le ronflement? Ouais, oh, c'est bon, hein. Y a-t-il un moyen pour arrêter le ronflement? Claire.
1: Oui, il y a un moyen. Faut savoir que le ronflement, c'est quand même une maladie. Ça soigne et que on peut se faire opérer pour arrêter de ronfler. Ouais.
0: C'est-à-dire?
1: Eh ben, c'est-à-dire que ça se passe dans la gorge, je sais pas quoi, et ça se passe devant un spécialiste. Et il n'y a pas de problème, il t'opérera par laser ou je sais pas quoi, et puis voilà. C'est comme ça qu'on fait aujourd'hui.
0: D'accord. Barbara.
1: Oui.
7: Bah oui, je suis d'accord avec Claire. Il y a des opérations, il y a aussi des petites des espèces de scotch qui se collent sur les narines et ça t'empêche de
8: remuer. Gérard.
0: Non mais t'inquiète pas. Quoi ?
8: On accueille Thierry de Brest.
7: Bonsoir,
8: à la place de Mokhtar.
9: Salut Thierry. Bonsoir, c'est Thierry, 21 ans de Brest. Salut Thierry.
7: Ça va ? Bonjour. Quel temps Brest ?
0: Donc, Barbara, tu viens de répondre ?
7: Oui.
0: Donc, Rita ?
7: Moi, je te dis, la seule solution, c'est les claques. Hein.
0: Mm-hmm.
7: Donc voilà, une bonne claque, il y a que ça. Sans passer par l'hôpital, tout ça.
10: Ne serais-tu pas un peu violente, Rita ?
7: Non, du tout, ma chère, non, du tout.
0: Non, mais il n'y a pas besoin de faire... Là, on parle pas de violence. Hein.
7: Attends, trois questions,
0: Non, non, y a-t-il un moyen pour arrêter le...
7: Des claques très douces et très sensuelles.
0: Non, mais attends, Rita.
9: Oh, oui,
0: Rita.
7: Oui.
0: Bon, celui qui veut parler derrière, t'attends 5 minutes, je vais quand même reposer bien la question.
8: Oui,
0: y a-t-il un moyen d'arrêter le ronflement ? Donc, c'est par exemple, je sais pas moi, Rita, Barbara ou Claire... Oui. Ou Fred, ou René, ou Thierry, ouais. Vous répondrez si vous voulez.
9: Ouais.
0: Bon, si vous avez, par exemple, les trois filles et puis les trois gars.
9: Ouais.
0: Bon, les trois filles, si vous avez un copain qui rompt, qu'est-ce que vous faites ? Maintenant, les trois garçons. Bon, si vous avez une copine qui ronfle, comment vous faites ? Non, mais attendez.
7: Ah, c'était ça la question ?
0: Ouais, mais à part lui mettre des baffes dans la figure.
3: Non, c'est ça.
7: Et moi, je lui demande de se tourner.
0: C'est qui ? Voilà.
7: C'est Barbara. Je lui dis, écoute, tu ronfles, tourne-toi et.
0: T'es obligé de le réveiller pour.
7: Du tout, c'est ce que tu crois.
9: C'est une bonne méthode parce que moi aussi je lui demande.
7: En fait, dans son sommeil, il se tourne tout seul.
9: Il se retourne et hop là, la surprise, hop là.
0: Tu te tais, s'il te plaît, pour l'instant, c'est des réponses sérieuses qu'on a, c'est pas des conneries.
7: Tiens,
0: René.
7: Tu ronfles, t'es dans un sommeil léger et tu entends ce qui se passe autour, mais tu es inconscient.
9: Elle a dit toute la vérité.
0: Claire.
9: Fred.
0: Claire.
9: Fred.
0: Claire.
7: Oui.
0: Claire.
7: Oui.
9: Obscur.
0: Claire, s'il te plaît.
7: Je suis là, Gérard.
0: Ouais, bah.
7: Tu veux savoir comment je fais, c'est ça ?
0: Ouais.
7: Bon, et ben moi, je fais une petite.
0: une petite fellation. Ouais, ça. Bah, dis-le.
7: Juste là, mais c'est pas loin, tu vois.
0: Ouais, bah, tu fais une fellation, c'est bon.
9: Bien, tu montes au numéro, Claire. Alors
7: Je serais peut-être un peu plus câline que ça.
0: Ah ok, bon, moi j'adore les câlins, oui. À chaque fois, toutes les semaines, je le dis que j'aime bien les câlins, donc ça commence à bien faire.
9: Moi j'ai les mains douces.
0: Bon, ta gueule toi. Non mais attends, le rire de Guenon, là c'est bon, hein.
7: De quoi ?
0: Le rire de Guenon que je viens d'entendre, c'est bon. Rita, pour toi.
7: Oui, Gérard.
0: C'est bon, tu me tombes celui qui ronfle là quand on parle.
8: Ça vient pas d'ici, Gérard.
0: Ouais, comme par hasard.
9: C'est un mec qui ronfle et qui passe.
0: Comme ça, j'entends pas ce qu'on me dit. Eh ben, c'est bien. Allez, hop, cinquième.
7: Non, c'est bon, Gérard, tu m'entends ?
0: Attends, mais non, mais.
7: Gérard, tu m'entends ?
0: Mais non, c'est bon, allez, cinquième. Pensez-vous que Max rompe la nuit ? Allez hop, on continue.
9: Tu laisses pas répondre les mecs.
0: Hein. Mais non, mais je m'en fous. Quand ça arrêtera de ronfler, quand je pose les questions, quand on me répond.
8: C'est pas eux, Gérard.
0: Non, c'est pas eux, c'est jamais personne.
9: Aucun respect.
0: Allez hop, on continue. Pensez-vous que Max ronfle la nuit ? Allez hop, Thierry.
9: J'ai pas répondu à la question d'avant. Moi non plus, Fred, j'ai pas répondu à la question d'avant.
0: Allez, vous répondez à la cinquième là, maintenant j'en ai rien à foutre.
9: On
7: s'en branle.
9: Bon, Gérard.
7: Mais profond.
9: Moi je veux répondre à la question d'avant. Ouais, moi aussi. Solution, c'est vrai que c'est un peu radical, mais pour ma copine, je la prends violemment, la sodomisant avec du sable et des graviers.
0: Pauvre tâche. T'adores faire mal à une nana.
7: Ça fait pas mal,
0: une sodomie, ça fait mal. Arrêtez vos conneries. Vous me faites chier, là.
7: Souviens-toi quand on t'a pris.
9: Oh, j'ai la sexualité que je veux.
0: Et attends, celle qui vient de dire les chiottes de la loco, tout à l'heure, tu as gerbé vite fait, toi.
9: Elle aime ça, en plus. Attends, je vais dire, je fais ce que comme je veux, Gérard.
0: Ouais, ben, tu feras mal si tu veux, mais dans ce cas-là, tu me le dis pas.
9: Pas mal, elle aime ça.
0: Ouais, ben, tu me le diras pas à moi devant. Tu me le diras pas dans un micro, d'accord ?
7: C'est pas mal.
0: Ben...
7: Après, ça coule tout seul.
0: Ouais, ben, c'est bien. C'est bien. Comment, qu'est-ce que... De quoi ?
9: Elle adore ça lui fait des petites perles hémorroïdaires.
0: Ouais.
9: Et les perles, ça fait avec des aiguilles.
0: C'est ça. T'as raison. Tu sais qui vient de dire ça ? Tu sais qui vient de dire ça ?
9: C'est Thierry, de 21 ans de Brest.
0: Ouais, ben, Thierry, mon pote, je crois que...
9: C'est la vérité, je suis désolé, Gérard.
0: Enfin, non, bref.
11: Mais elle aime ça. Il a
0: ouais, c'est bon.
11: Sa copine de l'intérieur.
0: Non, tu es Claire.
12: Non, Christine.
13: Oui.
0: Bon, allez hop, moi j'arrête.
13: Mais Gérard, Gérard, Gérard.
0: Bon, hé, dégage, quoi, parce que t'as l'air de s'être éclaté là avec ta caméra. Nous sommes celui qui s'amuse à ça.
12: Tu veux un bébé rose.
0: Non, non, bah alors moi je profitez-en parce que là ça commence à bien faire. Max y revient donc. Non, non, mais Max, t'essayes de savoir. Il y en a qui s'amusent à faire des conneries donc t'essayes de savoir.
14: C'est à toi Manu.
0: Ouais.
14: Oh, Manu.
3: Putain, mais dégage-le Manu, Manu. Ouais. Zéro. Oh.
15: Gérard, tu reprends ta question.
0: Cinquième question, pensez-vous que Max rompe la nuit?
15: Oui.
0: Claire.
15: Je l'ai déjà entendu.
0: Ouais, mais c'est mon équipe. Bah attends, je vais te dire une chose, une drôle d'équipe, hein. Lui, je l'ai prévenu depuis mardi, apparemment, il se fout de ma gueule. Je lui ai dit, c'est le premier débat, je veux du bon boulot. Apparemment, René.
13: Attends,
0: René
13: là, qui se.
0: René.
14: Oh, mais Ringo, là.
0: Ouais, mais.
14: J'ai que des mecs, Gigi. J'ai que des mecs,
0: je vais pas. Ouais, ben, je vais pas
11: quoi,
0: te savoir.
11: René, quoi, René, quoi.
0: René.
11: Ouais.
0: René, apparemment.
14: Bon, Ringo, tu travailles, oh.
0: Il se fait passer pour Tony.
11: N'importe quoi.
0: Vas-y. Ouais, presque pas.
11: Non, je crois
0: tu
11: pas.
0: Crois pas que je suis reconnu.
14: Tony, hein. Le débat, c'est nul, hein. Le premier débat, on aurait dû faire la virginité, hein.
0: Ouais, ben.
13: Gérard, peux
11: attends.
13: Répondre.
11: Gérard.
3: Attends, attends, je pensais à un truc, là. Oh, le premier débat, t'as fait quoi, là? Le ronflement?
11: Bah, ouais.
3: Je t'ai demandé de faire la virginité, espèce d'abruti.
0: Je sais pas, c'est le standard,
3: espèce d'abruti.
0: C'est le standard,
3: il a. C'est bien fait pour ta gueule, t'assumes, t'es nul, je te l'avais dit.
0: Eh ben, dans ce cas-là, bah, tu finis.
14: Je t'avais dit de faire la virginité,
13: Gérard.
14: Bah, le deuxième débat, tu me donneras les questions, je les ferai moi-même.
13: Gérard, reviens, j'ai envie de te dire quelque chose,
0: Rita. Ouais. Hé, Max. Au lieu de te sauver,
15: à l'antenne, Gérard, reprends le débat.
0: Gérard,
15: reprends
0: demandé le débat. J'ai demandé à ce qu'elle descende. Non, elle est pas là, comme par hasard.
14: On l'a cherché, alors tu verras pendant un disque, elle est partie, elle revient à 3h.
11: Elle est partie ouais, avec Henri au bois.
0: Gérard. Bon, c'est bon, ouais. Bon, ouais, maintenant tu me calmes tous les mecs là. Bon, ouais. Fildar. Fildar. Fildar.
15: Non, mais il est pas là, il t'écoute pas, laisse tomber.
0: Bon, laisse tomber. Vous mettez un disque.
15: Il t'écoute pas.
13: Gérard.
16: Mais attends, mais Gérard.
13: Gérard, c'est bon, réponds.
11: On écoute là.
13: Gérard.
16: Alors moi je pense que Max, j'en ai rien à foutre de toute façon qu'il
0: rompe. Gérard,
11: il travaille.
0: Putain.
13: Gérard,
0: tu vas arrêter toi avec tes doubles voix.
15: Mais je n'ai rien fait.
3: Gérard.
0: Fildar.
3: Gérard.
0: Ouais.
3: Gérard.
0: Ouais.
3: T'es là?
0: Non mais attends, pour l'instant, Olivier s'amuse avec les micros encore.
3: Qu'est-ce qui se passe?
0: Bon, tu balances deux disques.
15: Non, non, ta cinquième question. Est-ce que Max dort? Voilà, alors.
0: Est-ce que Max rompt la nuit? On met deux disques, point final à la ligne. On reprend après. À une condition qu'au standard, ça se réveille.
15: Non, c'est un point final, on reprend
11: pas.
15: C'est
11: bien au standard, là, Gérard.
0: Ouais, attends, tu permets, c'est pas toi qui commande, d'accord?
11: Bah, je te donne mon avis, on est bons auditeurs, là.
0: Oh, non, non, mais pour l'instant, c'est moi qui commande.
13: Gérard,
0: moi,
13: Gérard,
0: je voulais
13: te dire quelque chose. Gérard.
0: Fildar, s'il te plaît.
11: Gérard.
0: Fildar.
15: Non mais Gérard.
0: Punaise, oh.
15: Mais punaise, fais ton
0: débat. Punaise, oh. À chaque fois c'est pareil.
17: Qu'est-ce que tu me...
0: Bon, Fildar, tu balances deux disques, s'il te plaît.
3: Mais je les balance où?
0: Bah tu me donnes les titres.
3: Je les amène, chauffe un peu les auditeurs, j'arrive.
0: Alors que pas... Bon, alors croyez-vous que toutes les femmes ronflent 24 sur 24?
13: Au moins, au moins.
15: Mais la question de Max, on a... C'est fini?
0: Terminé, on la saute, ça apprendra à tout le monde d'être poli.
15: On saute qui?
3: On saute laquelle? C'est bien savoir quoi.
15: On saute qui?
0: On saute la 5.
3: Carole, Christine, enfin je sais pas.
0: Bah voilà, continuez. Continuez à me faire rire comme ça, vous allez voir tout à l'heure le deuxième débat comment qui va se faire.
11: Tu peux répondre, Gérard?
0: Surtout que là, il y a quand même 13 questions sur le ronflement. Alors.
13: Gérard.
0: Claire.
11: Gérard. Je réponds.
0: Claire.
13: Oui.
0: Alors?
13: Sur la question sur les femmes.
0: Quoi, attends, si t'es pas content, Lascar, c'est
15: Gérard,
0: pareil.
15: Là, tu attends.
3: Il a raison.
15: Je sais plus où s'en est le débat là. Je sais même plus où s'en est le débat moi.
0: Pour l'instant, j'ai demandé à ce qu'il y ait deux disques.
15: Non mais attends, on vient d'en mettre un disque.
0: Non, attends.
13: Gérard, on veut répondre.
15: Tu l'as dit toi-même, il y a 13 questions. Vas-y, pose ta.
0: Ça y est, elle est composée. Ok.
15: Mais tu passes ton temps, hein, on sait même plus. On sait même plus.
11: Je peux répondre.
0: Alors vas-y, c'est qui?
11: C'est Thierry 21 ans.
0: Alors vas-y.
15: Vas-y Thierry.
11: Alors je pense que la dernière fois j'ai entendu une femme ronfler, c'était lorsque je l'ai prise dans un avion, dans les chiottes de l'avion.
0: Ouais. Comme par hasard, tu dis les chiottes de l'avion pour pas dire les chiottes de la loco. Oh, et Olivier, t'arrêtes avec le double son, s'il te plaît, maintenant.
3: Maintenant, non.
0: D'accord?
3: D'accord.
11: Non, mais t'as jamais fait l'amour dans un avion, Gérard? Moi, j'ai déjà fait l'amour.
0: Te fous pas de ma gueule, là-bas.
3: Gueule, là-bas.
0: Bon, allez, hop. Les éléphants avec une capote, c'est marrant, tout nu. Hop, à tout de suite. Donc la suite du débat, donc on va abréger sur le ronflement. Et je pense donc même pas, on va laisser tomber le ronflement.
15: Mais non.
9: Gérard, puis-je poser une question?
15: Gérard.
9: De Brest.
0: Vas-y.
9: Est-ce que le débat sur le ronflement ne serait pas un peu soporifique?
0: C'est-à-dire?
9: Bah, soporifique.
13: Soporifique.
0: C'est quoi ça?
13: Soporifique.
9: Tu connais pas le mot soporifique?
0: Ouais, putain, mais abrégez quand vous dites des questions, quand vous voulez poser des questions qui tiennent pas debout.
13: Bah, attends, c'est un mot que tout ce qu'il y a plus français.
9: Ah hein, oui, ton débat c'est pour la vie.
13: Soporifique.
0: Comment?
9: Ton débat c'est pour.
0: Qu'est-ce que. Attends, j'ai mal entendu là, celui qui vient de dire ça.
9: Moi j'ai pas entendu non plus.
0: Ouais, comme par hasard.
13: Moi j'ai entendu que c'était soporifique.
0: Il l'a coupé au moment que.
9: Est-ce que c'est soporifique, Gérard?
13: Soporifique.
0: Ouais, bon,
9: Unilatéralement, forcément.
0: Bon, c'est bon. Allez, hop. On attaque le deuxième épisode.
15: Non, mais Gérard, en antenne, c'est pas du tout ce qu'on a dit. On a dit que tu finissais avec 2-3 questions et t'as dit OK. Et après,
0: on attaque
15: le
0: deuxième débat. Je fais la 6 et je reviendrai sur le...
15: Fais celle qui te paraît le plus intéressant.
0: Je reviens.
15: Celle qui t'intéresse le plus.
0: Sur la 6, donc croyez-vous que toutes les femmes ronflent 24 sur 24? Alors si on pouvait avoir Claire, Barbara, Rita, Fred, René, Thierry.
15: On est là.
0: Donc alors maintenant, si je demande à chacune de me répondre, c'est pas au mec de parler, parce que le premier qui l'ouvre, dégage. C'est clair et net. Ça va aller vite?
9: Mais demande pas qu'à Claire alors. Hein.
0: Bah, tu permets, je prends les gens que je veux.
9: Ok.
0: Alors si t'es déjà pas content, tu retournes déjà au standard.
13: Allez, hop, c'est bon, Gérard, ça y est, c'est bon.
0: Ok.
9: Je suis content.
0: Bon.
13: Je m'excuse, Claire.
0: Alors, Claire.
13: Oui. Bah écoute, à mon avis, non, toutes les femmes ne ronflent pas.
0: Mm-hmm.
13: Mais beaucoup ronflent aussi, donc je sais pas, moi spécialement si je ronfle pas, on m'a jamais dit que je ronflais.
0: Mm-hmm.
13: Voilà.
0: D'accord. Barbara.
16: Moi, je pense que quand même, 24 sur 24, ça fait beaucoup. Bon, moi, je mettrais plutôt du 12 sur 12 et à 50%.
0: Ok. Rita?
13: Moi, genre, je pense que bon, la plupart des femmes ne ronflent pas.
0: Mm-hmm.
13: Mais il y a une catégorie de femmes, ce sont les femmes marmottes, et elles ronflent 24 heures sur 24.
15: C'est quoi ça?
9: C'est les cousines des femmes fontaines.
13: Comment?
9: Ce sont les cousines des femmes fontaines.
13: Oui, voilà, exactement.
9: C'est
13: oui.
9: 24 sur 24.
13: Ouais.
0: Fred?
9: Ouais, ben, je suis d'accord avec les marmottes.
0: Attends, Fred.
9: Quoi?
0: Rita, c'est quoi une marmotte?
13: Comment?
0: C'est quoi une marmotte?
13: Bah, c'est un animal, Gérard. Mais oh. C'est une sorte de synonyme, on dit une femme marmotte, Gérard.
9: Voilà.
0: Ouais, mais c'est quoi une femme marmotte?
13: Attends, c'est celle qui ne se réveille pas. Elle dort tout le temps. Elle peut dormir. Elle dort 24 heures sur 24. C'est-à-dire voilà. Le matin, elle se réveille, elle dort. Ensuite, la 5
16: elle prend sa douche,
13: elle dort. Voilà. Mais ensuite, c'est un cycle.
0: Non, mais
13: Gérard, ça a été prouvé scientifiquement.
9: Ah, elle hiberne.
0: Non, mais attendez 5 minutes, là, les gars. Rita?
13: Oui, Gérard.
0: Il y a quand même un truc, t'aurais pas été chercher ça dans le dictionnaire ou quelque part?
15: Dans les proverbes. Dans les proverbes.
16: T'as regardé dans le kid?
15: C'est un proverbe.
0: Non, à mon avis, pour que tu... Non, sujet, Fred. Fred, René, Thierry, s'il vous plaît, vous vous taisez.
15: Laissez parler un peu Gérard.
9: Ouais.
0: Donc, Rita, moi, à mon avis, c'est un truc que t'as été chercher dans...
13: Non, c'est sur un magazine scientifique, Gérard.
0: Ah oui. Ouais, non,
9: c'est connu.
0: Ouais, c'est un proverbe.
9: Non, c'est dans Okapi. Dans...
0: Taisez-vous, s'il vous plaît, derrière.
16: C'est Okapi.
13: Non, du tout, c'est dans une revue américaine. Je sais pas si on a encore Eddie Mitchell, Gérard.
0: Non, il est pas là, Eddie Mitchell.
9: C'est dans Nos Amis les Bêtes, je confirme.
13: Non, du tout, non.
0: Mmh. Non, Rita. Ok, c'est bon. Fred?
9: Bah, moi, je pense que, ouais, je suis d'accord, les marmottes, les femmes qui dorment tout le temps, c'est celles qui hibernent, hein, c'est clair.
0: Non, mais attends, croyez-vous que les femmes ronflent 24-24? Non, mais c'est pas la peine de reprendre ce que Rita vient de dire, d'accord?
9: Écoute-moi, si elles ronflent 24 sur 24, c'est qu'elles dorment 24 sur 24. Donc,
13: ouais,
9: elles hibernent, d'où les marmottes, c'est pour ça.
0: Ok, René?
17: Ouais, donc sur les femmes marmottes, un petit truc que je devrais rajouter, c'est les, si tu veux, c'est les copines aux hommes blaireaux. Et donc, donc j'ai une question à te poser, est-ce que Christine était une femme marmotte?
0: Allez hop, René dort. Bonne nuit, René.
13: Gérard.
0: Là, ce coup-là, terminé pour lui.
15: Ça y est, ça a cassé, il est plus là. Remplace-le par n'importe quoi.
0: Tu me le changes, c'est même pas la peine qu'il passe sous un autre nom.
15: Tu changes en Didier.
18: C'est pas le style en
0: plus. Non. Parce que de Gilbert, il passe avec une voix de René. Maintenant, si tu me le passes
15: Tu changes en fil d'art.
0: Okay. Non. C'est même pas la peine parce que je continuerai pas les débats avec lui. Donc, Thierry?
9: Alors, je voulais dire, moi j'ai lu dans un magazine américain, Occupy, que les femmes qui dormaient donc constamment étaient dépendants et tributaires de toute forme ecclésiastique.
0: C'est-à-dire ?
13: C'est-à-dire ?
0: Non mais on se calme derrière là, les nanas.
9: Ah bah non, mais là, je veux dire confinés uniquement au mode de vie reclus en ermite. C'est clair, c'est clair.
13: Moi je l'ai lu ça aussi.
9: J'ai j'aime les randonnées pédestres.
0: Non. C'est pas la peine de se marrer comme des pétasses derrière.
9: Mais c'est dans le dernier Occupy.
13: Gérard, tu pourrais être plus poli. Hein.
0: Ah ben peut-être, mais vous avez pas besoin de vous marrer.
13: Bah écoute, c'est rigolo.
0: Bon, ok. Alors maintenant, la dernière question.
15: Et voilà, toc dans ta gueule. Bien
0: dernière
15: envoyé, Gérard.
0: Question.
9: Ouais.
0: Pensez-vous que l'on peut ronfler lors d'un mariage ou d'un divorce, Claire?
9: Non,
0: Thierry. Ah. Thierry, comme par hasard. Allez, hop, vas-y.
9: Écoute, Gérard, tu me donnes le temps de la réflexion.
0: Non, t'accouches tout de suite.
9: Il me semble avoir lu.
0: Attention à ce que tu vas dire parce que tu as dégagé vite fait.
9: Mais pourquoi ? J'ai rien fait.
0: Non, mais tu te dépêches de répondre.
15: Oh, laisse-le répondre, Gérard, quand même.
9: Tu m'as pas laissé le temps de la réflexion.
0: Non, mais de toute manière, je te prends au hasard. Allez, hop.
9: Alors, moi j'ai lu dans Pife.
13: Pife Gadget.
3: Pife Gadget.
9: Pardon. Un magazine on disait que il était préférable d'avoir l'alliance au petit doigt.
13: Ouais.
9: Pour éviter le sommeil. Il t'écoute pas, il a enlevé son casque.
3: Voilà, il y en a un qui a fait un TV là.
9: Mais moi je l'ai lu dans Pife.
13: C'est une méthode chinoise, c'est ça.
0: Fred.
9: C'est une méthode ancestrale. Ouais, ben Fred. Écoute, le ronflement, ouais, j'ai vu ça dans Pife aussi, je confirme.
0: Comme par hasard.
9: Bah écoute.
0: Dans Pife, faudrait peut-être parler comme un français, vous direz plus.
9: Écoute, si t'es pas
0: dans Pife,
9: si t'es pas
0: dans Pife.
9: Mais non, c'est pas pareil, Gérard, tu m'as
0: dit. Non, dans Pife, c'est pas pareil, Pife, c'est pas pareil.
9: Mais Pife Gadget, c'est le truc avec les godnichons qui
18: Pife, c'est un magazine
9: derrière. Non, on parle de Pife, c'est un truc sérieux, quoi. C'est un truc sérieux,
18: Pife. Pife, c'est un magazine scientifique américain sur le ronflement.
0: Voilà.
18: Ça, c'est vrai.
0: Et Thierry, j'ai mal entendu ce que t'as dit avant.
9: Ah non, moi, je te dis que c'était tributaire de la.
0: Non, mais j'ai vaguement entendu dire. J'ai vaguement entendu un mot qui m'a pas tellement fait plaisir.
9: Venant de moi ?
0: Oui.
9: Genre, le moment.
0: Ok. Rita.
13: Oui, Gérard. Oui, moi je réponds donc.
0: Attends, 5 minutes, Rita.
3: Oui. On accueille Philippe.
13: Hi, Philippe.
15: Salut. Salut. Bonjour, Philippe.
0: Salut.
19: Bonsoir. Salut. Philippe, pardon.
15: Ta gueule.
13: Salut, Philippe.
19: Bonsoir.
13: Oui.
0: Donc, Rita.
13: Oui, ben moi je réponds. La dernière fois que j'ai assisté à un mariage, donc sur une anecdote, le mariage était tellement chiant qu'il y avait la moitié de la salle qui était en train de ronfler. Et donc ça a empêché le mariage. C'est triste. Hein. Bon, celle qui se marre, hein, je trouve pas ça très drôle. Hein.
0: Bon, et Barbara, pour l'instant, c'est moi qui gère, d'accord
13: fait, hein.
0: Donc, Barbara, Rita,
13: oui,
0: tu t'énerves pas comme la semaine dernière, d'accord? Tu laisses, s'il y en a qui se marre ou qui t'insulte, tu laisses, je vais savoir qui c'est, d'accord? Ok, tu fais pas comme la semaine dernière. Barbara.
13: Oui. Ah, moi, j'ai lu dans VoiceEye que...
0: Non, mais arrêtez de me dire que vous avez lu dans des magazines, parce que pour l'instant...
13: Bah, écoute, on te donne des sources...
0: Oui, non, mais moi, je vous demande, est-ce que vous l'avez déjà vécu ou pas? Je vous demande pas de me sortir des trucs des magazines.
9: Alors,
0: le truc de magazine, j'en ai rien à foutre.
13: Attends,
0: Thierry, 5 minutes.
13: C'est surtout dans les enterrements et les mariages que les gens ronflent. Moi, je n'ai pas vécu de ça. Je l'ai lu dans VoiceEye et il le disait.
0: D'accord. Alors,
9: Thierry, il y a un proverbe tibétain qui dit mariage en ronflant, divorce en pétant.
0: D'accord, ok. Claire, attends, Claire, 5 minutes. Philippe.
19: Excuse-moi, là, je suis en train de démouler un cake.
0: Ah, d'accord. Tu vas pas me dire que celui-là, il fait pas partie, il a pas encore changé de voix.
15: Mais non, Gérard.
0: J'ai la même voix que les trois autres.
15: Arrête.
19: Là, j'ai trouvé.
0: Allez, vas-y, Philippe. Allez, hop. C'est bon, ouais, calme-le, parce que là, pour l'instant, il est en train de me prendre la tête. Là, il me prend la tête et j'aime pas ça. Claire.
13: Oui.
0: Donc, pour toi.
13: Est-ce que tu peux me répéter un petit peu la question, s'il te plaît?
0: Pensez-vous que l'on peut ronfler lors d'un mariage ou d'un divorce? Si t'as déjà assisté à au moins un mariage, bah, sur un divorce, ça serait dur, à mon avis.
9: Ouais. Et si sur la séparation de biens, c'est possible.
0: Ouais, bon, ça... qui c'est qui parle là?
18: C'est Thierry, je voulais dire.
0: Ouais, ben bah, Thierry, pour l'instant, t'as répondu. Maintenant, tu laisses répondre Claire, s'il te plaît, merci.
18: Ah, mais je lis le code civil. Hein.
0: Ouais, non, mais tu lis le code civil. Pour l'instant, t'as pas besoin de dire le code civil. C'est pas sur le code civil qu'on est, c'est sur les ronflements. Donc, tu laisses répondre Claire, s'il te plaît, merci.
18: Mais il y a un article là-dessus.
0: Tu te tais, s'il te plaît, merci.
18: Ok.
0: Ok, c'est la dernière fois que je te le dis. Alors, Claire.
20: Oui. Bah écoute, personnellement, j'ai jamais assisté à des ronflements au mariage ou au divorce, mais bon, je crois que c'est tout à fait possible. Quand c'est chiant, on s'emmerde, on dort et on ronfle, voilà. Mmh,
0: d'accord. Donc, huitième question.
21: Gérard ?
0: Oui.
21: Ouais, je voulais ajouter un truc, là.
0: C'est qui ?
21: C'est Rita.
0: Oui.
21: Je voulais ajouter un truc parce qu'à propos, justement, le garçon là qui disait à propos du code civil, parce que c'est vrai, Gérard.
0: Non mais de toute manière, j'en ai rien à foutre du code civil.
21: C'est la loi.
0: Non mais j'en ai rien à foutre. Ça c'est pas le thème. Je vais pas m'amuser à faire un débat sur les bouquins du code civil pour savoir qui a tort et qui a raison lors d'un mariage ou autre.
21: Mais non.
0: Donc ça j'en ai rien à foutre. Les sondages qui sont sur le code civil, j'en ai rien à foutre. Non, mais même, de manière, ça m'étonnerait que ça soit marqué que les clauses du ronflement lors d'un divorce ou d'un mariage. Mais dans ce cas-là, au lieu de me dire oui, bah dans ce cas-là, vous envoyez les preuves, vous me les ferez lire.
18: Alors,
0: mais comme il n'y a personne qui est capable d'envoyer des preuves réelles sur ça, donc pour moi, c'est des conneries, c'est tout.
18: Bah, t'en reçois plein chez toi.
0: Ouais, bah attends, si ça. Parce que tu connais mon adresse, toi.
18: Mais non, mais tu dis que personne t'envoie jamais rien, puis après tu dis que tu reçois plein de trucs chez toi, faudra savoir.
0: Ouais, mais moi je reçois des messages d'insultes, d'accord.
18: Ah, d'accord.
0: Donc, nuance, c'est pas des trucs sur des débats.
18: Bah, insulte-moi les gens à l'antenne, ils s'insulteront moins dans
0: ton. Ouais, non. Non, mais attends, parce que dans ces cas-là, moi des thèmes de débat, j'en ai. Hein, sur les préservatifs, sur l'avortement, et puis tout ça. Je vais m'amuser à faire des débats à 2h du matin là-dessus.
18: Hein, tu veux,
22: Gérard.
0: Quoi?
22: Est-ce que ce débat peut être un peu plus didactique et pédagogique?
0: Bah, pour l'instant, est-ce que... Peut-on ronfler lors d'un accouchement? Tiens, Claire. ça s'adresse aux nanas.
18: Oh là là, le massacre.
0: Ouais, bah si ça te plaît pas, le massacre, bah tu fais une chose, tu raccroches.
18: Gérard, t'as combien de neurones, sérieux?
0: Bon, allez, hop, dégage. Bonne nuit pour toi.
18: Un pour respirer, un pour chier.
0: Bon, allez.
21: La rhétorique n'est pas très établie, Gérard.
0: Manu, s'il te plaît.
21: Et toi, Gérard,
3: tu te braques pas, Gérard, des neurones, oui, c'est Gérard. Des petits chiens.
0: Non, mais tu me chopes les trois mecs, là, tu l'as...
3: Il y en a plus de deux, déjà, Gérard. Hein. Le troisième, il est déjà zappé depuis au moins 30 minutes, tu t'en es même pas rendu compte.
0: Ouais. C'est qui que t'as retiré?
18: Moi, je suis parti.
3: Philippe,
18: moi.
3: Il est parti...
18: Moi, je n'ai rien dit, Gérard. C'est Thierry, je n'ai rien.
0: Comme par hasard. Comment?
21: Il y a l'Arsène, j'ai l'impression, Gérard.
0: Non, pour l'instant,
3: Gérard, on accueille Thénard.
0: À la place?
3: À la place de Philippe.
21: Salut, Thénard.
0: Thénard, bonsoir.
21: Salut
0: Thénard.
18: Allô.
0: Thénard, bonsoir.
18: Ouais, salut Gérard, tu vas bien?
0: J'ai pas regardé ce matin.
21: Ah,
0: hein.
18: Bah tu... Ok, super. Ok, super.
0: Donc voilà. Claire,
21: oui.
0: Si tu pouvais continuer de répondre à la question, s'il te plaît.
21: Donc est-ce que les femmes ronflent quand elles accouchent, c'est ça?
0: Mm-hmm.
21: Bah écoute, c'est peut-être une drôle de question, mais enfin moi, j'ai jamais encore accouché, donc je peux pas te dire exactement mon expérience personnelle.
0: Mm-hmm.
21: Mais à mon avis, bah écoute, si elle fait un bébé ronfleur, oui, peut-être que oui, ça lui
0: okay.
21: viendra peut-être.
0: D'accord. Barbara?
23: Bah moi je sais pas, mais j'essaierai.
0: Ok, bon bah c'est tout ce que tu peux répondre là-dessus?
23: Bah oui, je sais pas, si on m'endort pour...
0: Ouais, mais ça c'est...
23: Attends, quand on te fait une césarienne, t'es endormi, hein, tu crois pas qu'on t'ouvre le ventre comme ça, et bah tu peux ronfler si tu dors.
0: Ouais, mais
23: on peut ronfler en accouchant.
0: D'accord.
23: Ouais,
0: Rita?
21: Ouais, bah je suis d'accord avec ce qu'elle a dit là. C'est Barbara, justement.
0: Merci pour l'Arsène. Je sais pas qui c'est, mais merci pour l'Arsène.
18: C'est pas très sympa d'ailleurs.
21: Si une femme accouche par césarienne, c'est possible qu'elle ronfle. Hein.
0: D'accord. Ouais. Fred?
18: Ouais, bah moi je pense que ta mère, elle devait dormir. Ouais.
0: Comment?
18: Non, ouais.
0: Allez, hop, dehors.
18: Allez, hop.
0: Bonne nuit, Fred, merci.
21: Bonne
0: au revoir, Fred.
21: Joli.
18: Allez, dégage.
0: Voilà. Hop, ça y apprendra de dire ma mère. Toc.
18: Ouais,
0: on reste poli.
18: Il a dit une insulte.
0: Allez hop, on reste poli quand même avec, avec ouais. la vie privée des gens.
21: C'est quoi le prénom de ta maman?
0: Ça te regarde pas. Qui c'est qui veut savoir ça?
21: Barbara.
0: Barbara, fais gaffe parce que tout à l'heure tu vas faire comme Fred si tu continues.
21: Quoi, je te demande le prénom de ta maman.
0: Pour l'instant, je te répondrai pas pour l'instant.
18: J'aime ta voix, Barbara.
21: Ah ouais.
0: Ben, si t'aimes ta voix, tu te débrouilleras avec elle en antenne, d'accord ?
23: En antenne, d'accord.
0: Donc, Thénard.
2: Moi, Gérard, vu que je suis arrivé en cours de débat, je te demanderai gentiment de répéter la question.
0: Non, mais attends. Attends, là, Thénard. Thénard, là, tu commences pas parce que t'as bien compris la question.
2: Tu as bien compris la question.
0: Ronfle.
4: Non, Gérard, pendant que tu l'as posé, il était au lit de téléphone avec moi. Je lui disais comment être cool, sympa.
0: Ok, alors peut-on ronfler lors d'un accouchement? Voilà.
2: Bah, tout dépend si c'est ta femme ou quelqu'un d'autre.
0: Non, mais attends, Manu, t'as dit comment qu'il fallait faire, donc soit tu réponds gentiment à la question.
2: Bah, je réponds gentiment, j'ai rien dit.
0: Non, mais à mon avis, pour l'instant, t'es en train de jouer, là. T'es en train de jouer.
2: Bon, enfin, ouais, je trouve que non, c'est pas bien de ronfler à un accouchement.
23: Ça peut laisser des séquelles.
0: Tu travailles, toi?
5: Un peu, ou quoi?
0: Tu travailles? Réveille-toi, là.
5: Ça fait mal.
0: Mais t'as rien. Réveille-toi un petit peu, là. Tu veux peut-être un petit câlin?
5: Ah oui, je veux bien.
23: Oh là là!
0: S'il y a une nana qui peut. S'il y a quelqu'un qui pouvait venir faire un petit câlin, Olivier, dans les studios.
3: Commence le temps qu'on trouve la nana.
0: Donc, allez-y. Non, mais moi, j'y fais pas un câlin.
5: Il a son os, en plus, il vient de me balancer un os dans la gueule.
0: Il avait qu'à pas dormir.
2: Gérard! Qu'est-ce qu'on fait pour son accouchement?
0: Voilà, Thierry!
5: Je m'endormais avec
2: Olivier. Moi, si je puis me permettre d'être un peu technique,
23: je pense
2: que le ronflement est indispensable si la perfusion est en intraveineuse au niveau de l'input de la line A.
0: Écoutez,
3: parle français ou quoi là?
2: Médical, un peu précis.
0: Ouais, parle français, s'il te plaît. On parle pas politique, sinon tu dégages.
2: Ouais, fous-lui une claque, Gérard.
3: Non, il parle anglais, pas politique.
2: Non, écoute, Gérard, ce sont des termes médicaux. Je n'y peux rien. Je ne fais que restituer les termes que j'ai. Dégage-moi ce schizophrène.
0: Bon, allez, hop.
5: Bon, allez, hop. Ça tourne au vinaigre. Ça tourne à l'huile.
0: Ça tourne à l'huile. Terminé. On met deux disques et puis on va faire.
5: Non, on fait la conclusion. On fait la conclusion avant.
0: Conclusion.
2: Perfusion en input line.
0: Allez hop, input celui line, qui dit perfusion dehors.
5: Allez,
2: ça c'est Fred.
5: Le pont de la aussi,
0: non, allez hop, terminé pour vous. Donc, conclusion. Ouais, mais de toute manière, on reviendra sur les quatre dernières questions en fin de débat sur la virginité. Thierry, ta conclusion.
2: Réveille-toi
0: parce que.
2: Je pense qu'il faut, à partir d'un certain moment, faire la séparation des corps et des biens au niveau de l'ecclésiastisme de...
0: La conclusion!
23: Mais c'est ça.
0: Non, c'est pas la conclusion, ça.
23: Bah, écoute.
0: Attends, qui c'est qui me parle comme ça?
2: Mais je pense que la périodicité menstruelle des femmes ne permet pas le ronflement, c'est tout.
0: Ok, d'accord. Ben, bonne nuit à toi. Hein.
2: Ben, je donne mon avis.
0: Ouais, ben, c'est bon, ben, bonne nuit. Je passe à Thénard pour la conclusion.
2: C'est Thénard. Je te fais ma petite conclusion en chantant.
0: Ouais. Non,
5: ah oui. Oui, une chanson,
0: c'est pas
5: une chanson. Une chanson.
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2: Okay.
23: C'est mignon.
2: Okay.
5: C'est mignon.
23: C'est mignon.
2: C'est tout mignon. Gentil.
5: Gérard, tu remets ton casque, tu t'assois. Attention, il y a un coton-tige sur le siège.
0: Ah, tes conneries, tu vas se passer tout à l'heure, ça va aller vite. Rita, conclusion sur le premier débat.
24: Parle
2: peut-être
0: combiné,
2: Rita.
0: Non, mais attends, Thierry et les autres, bonne nuit à vous. Hein.
2: J'ai rien dit.
0: Ok.
24: C'était une quéquette.
0: Non, mais Manu, s'il te plaît.
23: Gérard, c'est Claire.
0: Attends, Claire, 5 minutes. Oui, tu me retires les mecs au fur et à mesure qu'ils ont fait la conclusion. On reprend quelqu'un d'autre pour le deuxième
3: pas
0: débat.
3: De problème.
2: Donc, ma conclusion. Okay,
0: comment?
2: Input line.
0: Comment? J'ai vaguement entendu le mot connard.
2: J'ai entendu Gérard, c'est Fred.
0: Fred, bonne nuit à toi.
5: À toi.
0: Comme ça, la conclusion, elle est vite faite avec toi. Bon, ça t'apprendra. Toi. Allez hop,
3: voilà. Ça y est.
0: Rita.
24: Oui, moi, je te donne ma conclusion, Gérard.
0: C'est bizarre, la semaine dernière, c'était mon petit chou, mon petit lapin, et puis tout ça, maintenant, c'est Gérard.
24: Attends. T'avais l'air énervé, t'étais énervé, donc...
0: Maintenant c'est Gérard et puis c'est tout.
24: Non, mais okay. Pas
0: attends, de toute manière, t'as envie de faire le deuxième débat?
24: Oui, mais faire mon petit chou, Gérard.
0: Gérard, tu les mouilles,
5: là.
24: Gérard.
0: Quoi?
24: Gérard, tu fais un câlin?
0: Ah bah attends, je te prends en antenne tout à l'heure, toi.
24: Ah d'accord, tu vas me prendre, ouais.
0: Elle a fumé.
24: Bon, bah, c'est ma conclusion, mon petit lapin en sucre.
0: Ouais, bah vas-y. Non, tu te tais, s'il te plaît, derrière, merci.
24: Il y a Thierry aussi qui veut te faire un bisou, Gérard.
0: Quoi ?
24: Il y a Thierry qui veut te faire un bisou.
0: Non, non, mais Thierry, j'en ai rien
1: à foutre. Sur Minitel, il y a Chris qui dit « Salut, ma femme va accoucher cette nuit, dit à Gérard qu'elle ne ronfle pas du tout.
0: Ah. » Ok, bah c'est bien.
1: Quand même une réponse.
0: Non, en espérant,
1: positive,
0: en espérant que ça soit un garçon ou une fille.
1: Non,
0: hein.
1: Non, non, c'est pas un garçon, c'est ni une fille, c'est ni un garçon ni une fille.
24: C'est un
0: Gérard. Donc, Rita.
24: Oui,
0: bah,
24: donc ma conclusion, c'est que bon, il y a plusieurs sortes de ronfleurs, hein. Donc surtout les femmes. Donc il y a des femmes marmottes, comme je t'ai dit.
7: Fontaine.
24: Et puis la meilleure solution, c'est de donner des baffes.
0: Hein. D'accord.
24: Voilà, toutes sensuelles, toutes. Et puis voilà, c'est bon.
0: Ok, bon ben, tu quittes pas, je te prends en antenne. Ouais. Barbara.
8: Oh
0: Barbara. Barbara. Barbara, s'il te plaît.
24: Oui.
0: Tu travailles, merci.
24: La conclusion, ben, oui. Oui, c'était bien. On s'est bien débrouillé quand même.
0: Non, mais de toute manière, il reste 4 questions sur le ronflement. On va faire la virginité.
24: Pas une autre, regarde,
0: non, non, mais, non, non, non, non, mais.
24: On va faire la virginité, Gérard.
0: On va faire la virginité.
24: C'est plus intéressant.
0: Ouais, je pense qu'on va rigoler un petit peu plus là.
24: Bah écoute, moi j'ai beaucoup appris ce soir.
0: Et ouais.
24: Je suis très contente d'avoir appelé pour la première fois.
0: Mm-hmm.
24: Et bah je te remercie, voilà.
0: Bah tu veux participer à une partie du deuxième débat ou pas ?
24: Bah pourquoi pas ?
0: Ok, bah on te garde alors, tu quittes pas.
24: Merci également aux autres auditeurs qui sont très charmants.
0: D'accord. Bah tu quittes pas, Barbara et Rita, bah vous ne quittez pas.
7: C'est fait qu'on sent le pâté. Hein.
0: Donc Claire ?
10: Oui, alors donc moi je voulais dire que ton débat c'est un petit peu soporifique.
0: Mmh.
10: Mais c'est pas grave.
24: Pas de bon mot.
10: Par contre, je voulais rajouter une petite chose, dire qu'un moment, je t'ai entendu rire, enfin, c'était vachement agréable. Donc, si ça pouvait continuer comme ça, ce serait bien.
24: Ouais, exactement, je suis d'accord.
10: Plutôt que de gueuler tout le temps, c'est sympa quand t'es de bonne humeur, du moins.
24: Mmh. Ouais. Alors, t'es beau quand tu...
10: Voilà.
0: Ouais, qui c'est qui cause dire ça, là ? Attends, Claire. Claire.
10: Quand tu ris, Gérard.
0: Qui c'est qui vient de dire ça ? Ok. Bah tu quittes pas, je te prends en antenne avec
24: non,
0: Rita.
24: Non, c'est Rita ou rien du tout.
1: Quitte pas, il va t'enfiler en antenne.
7: Gérard,
0: oui.
7: Quand tu ris, moi je l'ai demi-molle.
0: Non, mais toi, de toute manière, tu dégages, je te veux pas pour le deuxième débat, d'accord ? On est bon entendeur, salut. Donc, conclusion du premier débat, donc il reste encore 4 questions.
1: Devant le micro, s'il te plaît.
0: Il reste 4 questions, donc on va abréger sur celui-là, parce qu'apparemment...
1: D'accord, mais la conclusion, on n'était pas déjà en train de la faire
0: hein. Ben non, parce qu'on va revenir, parce qu'il reste encore 4 questions.
1: Attends,
0: on a fait
1: la conclusion et on revient sur les questions après, là.
0: Ouais, bon, je pense qu'on va... on va faire la virginité, donc conclusion, ouais.
1: Mais il y a une petite conclusion quand même à franchir, là, sur Minitel.
0: Mm-hmm.
1: Département 69, âge 18 ans... Ah non, c'est pas du tout ça, c'est 007 en fait qui laisse sa conclusion. Le dicton philosophique du jour, qui s'endort avec le cul qui gratte, se réveille avec le coton-tige qui pue.
0: Bon bah ça, même pas. Donc moi, conclusion, c'est bête parce qu'il y a certaines personnes qui
1: mais
0: sont...
1: Mais ça c'est comme tous les jeudis, et sinon...
0: Ça fait comme tous les jeudis, c'est bizarre parce que la semaine dernière, le premier débat, on avait quand même fait jusqu'à pas loin de 2h30, 3h du matin.
1: Mmh.
0: Là, il est 2h20, déjà on passe au deuxième débat, donc...
1: D'accord.
0: Je sais pas, donc on va faire le débat sur...
1: Mais ta conclusion à toi, ton avis sur le ronflement, sur les femmes qui ronflent, sur les gens qui ronflent...
0: Moi, personnellement, les gens qui ronflent, jusqu'à maintenant, ça m'a jamais gêné. Mmh. J'ai jamais eu de femme qui ronflait à côté de moi, donc...
1: Même des grosses, jamais.
0: Merci pour ce que tu veux dire là-dessus.
1: Bah, je vais rien
0: dire. Donc, si, qui tu veux parler ?
1: Qui ça ?
0: Non, mais je cherche pas midi à 4.
3: Non, mais des grosses couettes.
0: Des gros... 14h.
1: Non, mais je te parle de grosses couvertures. Couettes. De grosses couvertures.
0: Donc, c'est dommage que ça ne soit pas réveillé plus tôt.
1: D'accord,
0: et
1: pour toi, alors pour toi, alors,
0: on a, ce qu'il y a, c'est qu'on aurait pu... On aurait pu faire autre chose que le ronflement comme débat, mais bon, apparemment, le Star System avait dit que c'était bon comme question.
1: D'accord. Et donc, alors, donc, pour toi, le ronflement, qu'est-ce que t'en penses ?
0: Personnellement, ronfle qui voudra la nuit et c'est tout.
1: Tu t'en fous.
0: Voilà.
1: Et toi tu ronfles ? Et toi tu ronfles ?
0: Personnellement non.
1: Personnellement tu ronfles pas ?
0: Non mais j'ai jamais ronflé donc.
24: C'est sûr.
0: Ouais,
1: je crois que Christine avait dit que tu ronflais.
0: Ouais ben ça j'en ai rien à foutre d'elle, elle fait ce qu'elle veut, c'est pas mon problème, elle dormira. Ah bah hop, au bois de Boulogne, ça y rapportera plus cher comme ça, elle dira pas que j'irai lui piquer des sous.
1: Cassé.

0: l'amour pendant les examens.
1: Bah, en fait, ouais, si tu veux l'avoir, ton bac, t'es obligé de coucher avec l'examinateur, c'est clair.
0: Ça veut pas spécialement, non.
2: Pourquoi?
0: Bah, vos gueules avec vos pourquoi, vous deux.
2: Quel sens?
0: Occupez-vous du standard, d'accord? Faites bien votre boulot, ça vaudra mieux.
1: T'as passé des examens, toi, Gigi, ou quoi?
0: Spécialement, non.
1: Et le docteur, il t'a laissé partir après les examens?
3: Qu'est-ce qui se passe?
0: Ils arrêtent pas de faire les cons, là, ces deux-là.
4: Oh, putain, réveillez-vous, au standard!
0: Bonne Christiane.
4: 7h41, quand même.
5: Ouais. Non, moi j'ai jamais fait l'amour pendant un examen, par contre pendant une panne d'ascenseur.
0: D'accord, on est, ça, c'est pas le thème du débat. Alison.
5: Ouais, c'est pas trop mon camarade, c'est cool, ouais.
0: D'accord. Et si je vous dis, prenez-vous rendez-vous pour passer un examen.
1: Ouais, c'est Stéphanie.
0: Ouais.
1: Ouais, ben je pense que les toubibs, ils auraient pas dû te laisser partir après les examens, c'est clair.
0: Ah, vous avez quand même compris que je parlais de médecine, là, sur celle-là.
1: Super.
0: Donc, pour toi, Stéphanie?
1: Ben, je te dis, les toubibs, ils auraient jamais dû te laisser partir, c'est tout.
0: D'accord. Christiane?
5: En général, t'es convoqué, mais bon.
0: Alison?
5: Je vois pas trop le rapport avec les examens, ouais, d'ailleurs, pourquoi?
4: Non, mais attendez, les auditeurs, il va vous expliquer, Gérard.
0: Non,
4: vas-y.
0: Mais...
4: Hey, tu travailles ou quoi, Gérard? Tu dors?
0: Là, la
4: toi,
0: question...
4: Tu laisses parler tout le monde.
0: La question, c'est simple. Avez-vous pris rendez-vous pour passer un examen? C'est comme si vous alliez chez le docteur.
5: Bah oui, c'est pas
0: un examen. Bah, pourquoi? Bah, que tu prenais rendez-vous pour passer un examen de radio.
5: Bah ouais, mais pourquoi?
0: Quoi? Il n'y a pas des pourquoi, alors vous me faites chier avec vos pourquoi.
2: Dans quel sens, surtout?
0: Ouais, avec dans quel sens? Parce que tout à l'heure, je vais te mettre une droite.
5: Oh,
0: d'accord, tu vas pas me faire le coup de vendredi. Toi,
4: c'est pas bien.
0: Ouais, quand vous me trouverez des gens qui seront réveillés le lundi, vous me pressignez aussi.
4: C'est
0: vous.
4: À chaque fois la même chose, là, aussi. Hein.
0: Non, mais ça dort à moitié.
4: Donia, ouais, je pose une question à Donia. Les auditeurs, ils sont réveillés, c'est pas de ma faute, c'est quand ils arrivent à l'antenne, tu les endors.
0: Ouais, ben...
4: Ouais, c'est ça,
0: t'as raison, t'as raison. C'est
2: soporifique, Gérard.
0: C'est ça.
4: Ah, ça va les insultes.
0: C'est ça. Ouais. Vous allez voir lundi, vous allez vous démerder si vous continuez à me parler comme ça. Vous allez voir comment que je vais faire maintenant le lundi.
4: Allez, 7h43 quasiment, Gérard, encore la fin, conclusion de ce débat, peut-être, encore
0: Non, on va faire conclusion. Donc, Stéphanie?
1: Bah écoute, moi je pense que à 17 ans, CM2, t'as dû passer plein d'examens.
0: D'accord, ben tu peux mieux te regarder toi.
4: Stéphanie, c'est un mec.
2: Bah ouais, mais alors.
1: Bah oui, tout à fait, mais mes parents m'ont donné ce don-là, j'y peux rien, hein. Regarde la gueule de Gérard, il peut rien non plus.
0: Mais ma gueule, attends, allez, dégage, bonne nuit. Allez, bonne journée à toi. Comme ça, c'est... Christiane.
5: Ouais, bah moi, conclusion, je passe mon bac dans une heure.
0: Ouais.
5: Tu m'as endormi, tu m'as sapé le moral, j'ai raté ma fille.
0: Eh bah, ah bah. De manière, faut bien dire qu'une fois, un sur deux, vous allez réussir. Hein.
5: Je ne
0: pas être conscient.
4: Allez, pas de verbe. D'accord.
5: Moi, je veux juste te dire à Christiane que ça ne sert à rien de stresser. Quoi. Franchement. Ah, je ne stresse pas, c'est Gérard, il est stressé. Là.
6: Ouais, mais ça ne sert à rien.
0: Bon, bah voilà, donc, bah moi...
4: Oh là là, c'était chelou ton débat.
0: Petite conclusion, c'est quoi?
5: Y'a
0: qui?
2: Y'a Guillaume.
0: Non, Guillaume, il y avait dit bonne journée depuis longtemps.
2: Ah bon, mais pas nous.
0: Non, mais moi, je vous ai dit de le saquer. Non, mais vous faites votre boulot à moitié, hein.
4: Non, mais Denis, il a envie de faire une conclusion, laisse-le.
0: Bon, conclusion.
6: Attends, je me fais couler ma douche.
0: Ouais, bah c'est ça, alors va te faire couler, dégage.
4: On se lave pas le matin, ça se serait dans les studios de David.
0: Donc, conclusion sur ce débat, c'est encore le standard qui a foiré comme tous les lundis.
4: Rigolez.
0: Alors lundi prochain, j'annonce pas le thème du débat, comme il y en aura pas, comme ça je vais rester au lit.
2: Oh
0: voilà, vous avez tout gagné.
2: Ouais,
0: voilà.
4: Ça vous fait rire?
0: Oh. Voilà.
4: Voilà, vous êtes content?
2: Ouais.
4: Bon, bah bravo.
0: Bah, même pour les petites annonces, compte plus sur moi maintenant. Voilà. Comme ça, on va être tranquille. Voilà. Alors, quand vous ferez bien votre boulot, vous nous pressignez. Et pour mercredi, on sait pas encore ce qu'on fait, hein. Voilà.
4: 7h44 minutes, vous l'avez entendu, Gérard, et son débat, bien entendu, qui portait sur les examens. Si vous allez en direction, bien entendu, du bac, on vous souhaite un bon courage.

0: Je voudrais te faire la sodomie sous un... sur un drapeau. Je voudrais te faire la sodomie sur l'herbe coupée. Je voudrais te faire la sodomie, mais personne garde le bébé. Je voudrais te faire la sodomie, mais tout est fermé. Je voudrais te faire la sodomie avec un bouquet de fleurs. Je voudrais te faire la sodomie avec un bijou en tête à tête. Je voudrais te faire la sodomie chez moi. Je voudrais te faire la sodomie pendant 15 jours.
1: Et pas mal celui-là.
0: Alors le dernier...
1: Faut que tu t'éloignes un petit peu du micro parce qu'apparemment les gens sur Minitel qui s'en plaignent à cause de ton haleine.
0: Oh, ils me font chier.
1: Vas-y.
0: Non, mais c'est bon.
1: Oh non, un dernier, merde, maintenant que t'es lancé...
0: Bah non, mais n'ayez crainte, de toute manière, je vous ai re-sodomisé.

0: Gérard, c'est Fabio.
1: Ouais.
0: Ouais, ben ça m'arrive.
1: De sortir en pyjama?
0: Non, de travailler en pyjama.
1: Et dans quel sens?
0: Dans le sens que tu veux, c'est que moi je travaille dans une boîte de nuit.
1: Ouais.
0: Et comme j'ai fait des strips, tu vois, ça m'arrive de faire des combis en pyjama.
1: Ah, tu fais du striptease?
0: Je fais ce que je veux, Gérard.
1: Nicole.
2: Ouais, écoute, moi ça m'arrivait parfois, mais seulement parce que avant je souffrais de somnambulisme. Donc, j'arrivais au bureau.
3: Non, c'est un mot trop compliqué pour Gérard. Allez-y doucement quand même. Hein. Somnambulisme, à mon avis, Gérard n'a jamais entendu parler de ça.
2: Hein. Gérard, non. Ouais. Tu sais ce que c'est de somnambule?
1: Non.
2: Bon, bah, je t'explique.
3: Allez, en deux mots.
1: En deux mots, vite fait, vite, parce que vite. Steve.
0: Si. Gérard, c'est Fabio, je peux répondre.
3: Vas-y, vas-y, Fabio.
0: Somnambule, c'est quand tu dors en faisant des bulles avec le nez.
3: Voilà.
1: N'importe quoi, toi. Steve.
4: Bah, écoute, non, moi, je descends pas en pyjama parce que je te dis, je dormais à poil, donc j'ai pas de pyjama.
3: Et tu vas au travail à poil, donc?
4: Ça m'arrive. Ça
3: bien sûr, bien sûr.
1: Tu crois quoi, je vais te croire?
4: Bah, tu paries?
1: Là, je te parie.
3: Ah, bah, il va venir à la radio comme ça, tu vas voir, il va venir finir pour venir faire une petite bise à Gigi.
1: Non, comptez, là.
3: Alors Gérard, toi de ton côté, réponds vite à la question. Est-ce que ça t'ira au boulot? Ça nous ferait plaisir, remarque un de ces quatre, que tu viennes au travail comme ça, juste en
1: pyjama.
3: En pyjama, ça peut être sympa.
1: J'en porte pas des pyjamas.
3: Oui, mais t'en as un chez toi?
1: Non, non.
3: Non, d'accord. Petite conclusion de ton débat fort sympathique pour démarrer la journée, quasiment 8h.
1: Ouais, donc Fabio.
3: Fabio, alors pour faire une petite conclusion de ce débat, pour que les gens qui nous écoutent, faut-il partir effectivement, comment faut-il être revêtu le matin de son corps tout beau pour aller au travail tout sale?
0: Eh ben, je pense que le mieux c'est de s'en sentir bien devant sa peau, donc d'être habillé comme on en a envie, quoi.
3: Très bien, la demoiselle.
2: Écoute, je suis de l'avis de Fabio, mais Gérard,
3: ouais.
2: Je voulais te dire un dernier truc.
3: Ah, vite, vite.
2: Est-ce que tu t'es enfin décidé à rendre le tableau?
3: Ce n'est pas une conclusion. Alors, la question suivante. Steve.
4: Ouais, simplement, bah, débat très sympa. Maintenant, j'ai la pêche, je pars au boulot et j'ai l'habit. Aujourd'hui, fait le moine.
3: C'est vrai que l'habit fait le moine. Est-ce que tu le savais, ça, Gérard?
1: Bien sûr.
3: Tu étais au courant de ça?
1: Qui
3: te l'avait dit, ça?
4: Quelle que soit l'église,
3: t'étais informé de ça?
1: Ouais.
3: Ah bah d'accord, bah t'es sur le coup. Alors Gérard, et toi, la petite conclusion de ton débat fort sympathique?
1: Ma petite conclusion, bah c'était pas mal pour commencer la journée à 8h du matin.
3: Ouais, parce que personne se lève avant, bien sûr, hein. Tout le monde se lève à partir des débats de Gérard. Hein. Sinon c'est la grasse mat le mardi et on attend le lundi pour les débats de Gégé.
1: Voilà.
3: Donc toi, de mon côté, le vêtement, c'est quoi?
1: Oui, quelque chose de primordial.
3: Voilà.
1: Voilà. Pas venir travailler à poil, hein, surtout pas.
3: C'est interdit. Ah ben c'est interdit, c'est clair. Là, on peut avoir l'inspection du travail qui nous tombe dessus, on peut être très très mal. Merci beaucoup Gérard.

0: Vous allez aller là-bas, puis tu vas pouvoir commenter avec Fildar ce qui s'y passe. Vous êtes où là pour le moment?
1: Bah là, normalement, d'après ce qu'il a dit, on est loin du magasin. On doit pas être loin là.
0: Bon, d'accord. Alors, le temps d'accueillir Joël le Belge, on parle un petit peu de naturisme, et puis ensuite, on revient avec vous. D'accord, les gars?
1: Ok.
0: Allez, à tout à l'heure.
1: À tout à l'heure.
0: Voilà, Fildar qui est dans la rue, bien sûr, et qui ira de nouveau tout à l'heure voir sa charmante amie Belinda, la prostituée, avec des auditeurs, car on devait le faire à 21h30. On l'a fait, mais Belinda n'avait pas encore pris son service. Fildar, il faut faire ça maintenant, paraît-il. Il est en direct avec.
1: Ah oui,
0: ça va être, à mon avis, plus rond dedans. Non, Morgane reste avec nous.
1: Bah oui, reste j'ai avec pas... nous Morgane. Mais là on va parler un peu de croustillant, là on est dans des manias, ça y est, on est arrivé là, je vais frapper.
0: Allez, on y va.
1: Ah bah Youssef m'attend. Youssef m'attend, bonsoir Youssef.
2: Salut.
1: Enchanté, Fildar. Donc là, je suis avec Marco, mon copilote, et Gérard. Tu connais Gérard, non?
2: Pas du tout.
1: Pas du tout, bah c'est le plus bel animateur du monde. Si tu veux Max, tu peux rappeler Youssef.
0: Ouais, on peut rappeler Youssef.
1: Sur son téléphone, comme ça, ce sera plus simple.
0: Manu va le faire, donc on explique quand même à tous ceux qui viennent de nous rejoindre ou qui n'ont pas encore compris. Fildar est donc en ce moment en direct avec Gérard dans un magasin à Paris qui s'appelle Démonia, qui est spécialisé dans le matériel. Enfin, il nous racontera plus en détail. Youssef, matériel, j'imagine, vidéo et autres.
1: Il y a tout là.
0: Sadomaso SM. Ah oui, non, ça va loin, ouais.
1: C'est chaud.
0: Ah, bien sûr, c'est chaud, hein. Alors, attention, Morgane. Bon. Tu n'écoutes, tu fais attention de pas écouter trop fort, Morgane.
3: Oui.
0: Tu écoutes, mais alors d'une oreille, hein, ce qui va se passer, hein, d'accord. Et puis après, okay. Tu me rappelleras ton histoire parce que je n'ai rien écouté, hein.
3: Non, mais c'est pas grave.
0: D'accord. Bon. Alors attention, nous sommes en direct.
1: Alors je vous décris en fait un peu comment elle a. Tu entres par une porte.
0: Ouais.
1: Et t'as un couloir avec en fait des tissus léopards. Hein, qui en fait fait comme une petite voûte, tu vois. Et déjà sur les côtés, des mannequins qui sont avec des espèces de je sais pas, de lingerie fine avec des cordes.
0: Ouais.
1: Après, bon, t'arrives à la fin du couloir, tu rentres, donc là t'as la pièce principale.
0: Ouais.
1: Avec à ta droite direct en entrant, t'as une espèce de mannequin encore un, avec une espèce de god, je sais plus. C'est une espèce de god ceinture, mais tu vois, culotte. Ceinture seulement, ça fait culotte god.
0: T'es là Youssef?
1: Ouais.
0: Salut Youssef, bah, si tu Salut. Peux rajouter des commentaires par-dessus ce que dit Fildar, ou si t'as des choses à dire, enfin à changer.
2: C'est une culotte god ceinture, tout à fait.
0: C'est une culotte god ceinture, ouais.
2: Couleur rouge latex.
1: C'est chaud,
2: c'est un magnifique bracelet avec une hématite pendante.
0: D'accord, continuons donc la visite de ce magasin.
1: En fait, ça c'est un god avec un bracelet, c'est-à-dire que quand tu pénètres avec ça, t'as le bracelet qui prend dans l'arrêt des fesses aussi, quoi.
0: Ah oui,
1: t'as le truc. Bon, après on arrive dans le rayon string en cuir.
2: Avec accessoires,
1: donc bien sûr,
2: ce n'est pas des téléphones ou...
1: il y a des gods à foison ici.
0: C'est
1: Gérard,
0: vrai
1: il est en train de rêver, il est en train d'en foutre plein ses poches. Donc après, on arrive dans le rayon latex. Alors,
0: ouais.
1: T'as plein de trucs, genre des tuniques, des espèces de pantalons en cuir avec le cul à l'air.
0: Ouais.
1: Qu'est-ce qu'il y a d'autre? Moi, j'hallucine ici. Hein.
0: Ah, il doit y avoir des trucs assez hallucinants, ouais.
1: Ah là là, ouais, qu'est-ce que... Là, Youssef me montre un truc, c'est quoi ça?
2: Des magnifiques culottes pour faire pipi la nuit.
1: Ah ouais, d'accord, ça c'est une espèce de short, tu vois, avec des élastiques en bas.
0: Ouais.
1: Donc en fait, quand tu le portes, tu vois, ça peut pas couler, quoi, et tu peux pisser dans ton short la nuit.
0: Ah mais attends, Youssef.
1: Ouais.
0: Y a des mecs qui aiment, c'est-à-dire c'est quoi? Pourquoi, si vous vendez des culottes pour pouvoir faire pipi la nuit, c'est-à-dire qu'il y a des gens qui ont un trip, c'est de pisser...
2: Bah c'est pour le c'est au niveau des doubles fantasmes, quoi. Il y a aussi bien le niveau de la bébéphilie, quoi.
0: Ça veut dire
2: les mecs qui veulent retourner en enfance.
0: Ouais, d'accord. Donc
2: quand on est très petit, on fait pipi dans sa culotte.
0: Ouais.
2: Et après le deuxième fantasme, bah c'est le fantasme euro, quoi. C'est de pouvoir sentir, si on peut dire, un liquide chaud et agréable sur son corps.
0: D'accord, mais c'est sa propre pisse qu'on dort avec, quoi.
2: Tout à fait, voilà.
0: Oh putain, sans déconner.
2: Ouais.
0: Mais il y en a beaucoup, c'est une minorité, ou il y a bien plus de gens qu'on l'imagine comme ça?
2: Non, il y en a beaucoup comme ça. Ouais.
0: Ah ouais, d'accord.
2: Quelque chose qui est recherché, et encore ouais, l'uro, et il y a après le scato, quoi. Ça permet aussi de faire ça aussi. Hein. C'est,
0: ouais, caca.
2: C'est totalement étanche.
0: Caca dans le slip, quoi.
2: Tout à fait.
0: Putain, bah disons, ça va loin. Fildar, continue un petit peu cette petite visite.
1: Attends, je prends des notes, là, je prends des prix pour faire des cadeaux de Noël.
0: Ça coûte combien d'ailleurs une culotte comme ça?
2: Pas loin de 600 francs.
0: Hein. Ah, quand même, mais pourquoi c'est aussi cher que ça?
2: Parce que c'est du travail, hein, c'est du latex naturel.
0: Quoi que c'est du travail que de se pisser dessus et de se chier dessus. Hein. Ça prend du boulot quand même. Alors que tu prends une pauvre couche et tu te la fous autour du cul et tu te fais caca.
2: 649 francs exactement.
0: Combien?
2: 649 francs.
0: Putain, mais c'est hyper cher.
2: Bah ouais, mais ça se trouve pas nulle part. Hein.
0: Non, mais tu pourrais
2: l'autre jour, ils avaient pas.
0: Non, mais tu pourrais mettre une couche pour adultes, parce que ça existe des couches pour adultes.
2: Ouais, mais il y en a qui ont beaucoup plus de difficultés à aller justement dans les pharmacies et demander des choses, ce genre de choses.
0: Ah ouais, quoi. Ah ouais, d'accord. Bah, ils peuvent très bien dire que c'est pour la grand-mère, puis voilà,
2: ouais,
0: terminé.
2: Ouais, mais bon, c'est le mec qui vient tous les trois jours, c'est un peu bizarre.
0: Ouais, remarque, c'est vrai, ouais.
2: Alors, ça salit pas, le truc, tu le nettoies toi-même, c'est du latex. Donc.
0: Ouais, c'est vrai. Bon, alors.
2: Ça fait très longtemps.
0: Alors, qu'est-ce qu'il y a.
3: On en prend deux, Youssef.
2: Oui, c'est.
0: Alors, qu'est-ce qu'il y a d'autre comme objet? Vas-y, continue, Phil.
3: Il y a une vitrine, avec des colliers, tu sais, des colliers avec des pointes, là. Genre, ça, c'est pour le. C'est dommage au schisme, ça, non?
0: Ouais. C'est pour les soumis, ça.
3: Ou alors c'est pour les chiens, je sais pas.
2: Non, c'est pour les dames et les messieurs. Hein,
3: pour les chiennes, quoi. Okay.
0: Ouais, mais là, c'est pour être soumis, quoi. C'est les gens qui jouent le rôle du chien ou des choses comme ça, non?
2: Ouais, là, c'est des trucs avec des décorations, mais ça.
0: Ouais, c'est de la décoration.
3: C'est de la déco, ouais.
2: C'est de la déco, plutôt.
0: C'est de la déco, d'accord, ok, très bien. Des
3: grands. Juste à côté, t'as la vitrine des boules de geisha, donc t'en as toutes les couleurs. Il y en a avec des petits picots, il y a des doubles, des triples, des quadruples, enfin, il y a la totale.
0: Et alors, on explique des boules de geisha, c'est un truc qu'on se met, qu'on met quoi, dans la foufoune, dans le derrière?
2: Dans le vagin.
0: Dans le vagin, d'accord, ok. Il y en a qui se mettent dans le derrière aussi, non?
2: Il y a des boules de geisha anal, ouais, bien sûr.
0: Ah ouais, d'accord. Qui sont différentes, tu sais, quelle est la différence entre des boules de geisha anal ou pour mettre dans le vagin?
2: Alors, les vaginales vibrent. Ouais. C'est une petite boule en acier dans la coque en plastique. Et les anales sont, c'est un chapelet composé de 6 à 8 boules qu'on enfonce les unes après les autres et qu'on retire plus ou moins violemment pour procurer des sensations différentes à madame.
0: Bon, alors, il faudrait justement foutre dans l'anus de Gérard.
2: Ah bah c'est déjà fait, je suis désolé, là, c'est pas un scoop.
0: Passe-moi Gérard Fildard 2 secondes pour voir un petit peu.
2: Ouais.
0: Mon petit GG.
2: Yeah.
0: Alors qu'est-ce que tu penses de la boutique dans laquelle on vient de t'emmener là?
2: Non mais je regarde comme ça, c'est tout.
3: Ouais,
2: c'est... je regarde pour Fildard parce que comme il est passionné lui, pour lui.
0: Pour ta femme, pour Bibi.
2: Non, je veux pas dire, c'est ça, faut pas déconner.
0: Non, mais comme elle aime bien.
2: Tous les week-ends, c'est pas la peine.
0: Voilà, exactement. Non, mais comme elle aime bien se faire sodomiser, peut-être que, il y a peut-être un ou deux trucs que tu pourrais lui offrir, ça lui ferait peut-être plaisir.
2: Ouais, attends, j'avais vu les tarifs, laisse tomber, c'est pas du tout dans mes prix, hein.
0: C'est plus des boules de geisha, c'est des boules de bowling.
2: Il a précisé qu'il y avait une barre de suspension, une barre de suspension rotative à quand même 1349 balles, hein.
0: Ah ouais, d'accord. Bah, Gérard.
2: Ouais.
0: Continue un petit peu à nous décrire ce que tu vois en ce moment et puis justement Youssef nous dira si effectivement c'est ce que tu dis est vrai. Alors vas-y.
2: Voilà, donc on vient de passer le truc. Bon là je suis devant des vitrines, donc t'as des menottes et puis t'as différents godes. Différents godes avec des petits genres de mannequins en forme de figurines.
0: D'accord.
2: Et puis là à côté bah t'as les fouets, tout ça. Hein,
0: ouais.
2: Gégé. T'as les fouets, t'as des boules piquantes encore.
0: Ouais, bah ouais, ça c'est vrai.
2: T'as des petites menottes, puis t'as toujours des figurines.
0: Il y a des oursins, quoi, c'est ça?
2: Ouais, à peu près.
0: C'est des boules
2: en acier qu'on,
3: ouais, voilà.
2: Qu'on place à l'entrejambe de la dame.
0: Ouais.
2: Pour l'obliger à avoir les jambes écartées.
0: Ah ouais, d'accord, ok, très bien. Voilà. Qu'est-ce qu'il y a d'autre encore? Bon. Ouais, qu'est-ce qu'il y a d'autre encore à montrer là, notre ami Gérard? Là, Gérard, est-ce que tu peux continuer un petit peu à nous commenter ce qu'on voit dans la boutique?
2: Bah là, t'as un caddie qui a fait panier solde. Alors, t'as un peu de tout dedans.
0: Alors, qu'est-ce qu'il y a dedans?
2: Bon, il y a un peu de tout.
3: Il y a des godes à 99 francs, hein, Gérard. Tu peux y aller.
2: Ouais.
0: Alors, quoi d'autre encore? Mais vas-y, commente un petit peu, Gérard, pour les auditeurs.
2: Mais t'as des godes, c'est tout. Hein. Il y a que ça dans le panier.
0: T'es sûr?
2: Ouais.
0: Faut bien
2: ta
0: main dedans pour voir un petit peu s'il n'y a pas autre chose.
2: Non, il y a ça, là, t'as quand même un gros truc à...
3: Ça s'appelle une grosse bite, hein, tu peux le dire. Hein.
2: Vendu sans boîte à 639 balles.
0: D'accord. Youssef.
3: Attention, pas de suite.
0: D'accord. Est-ce que, Youssef, tu as des anecdotes à nous raconter concernant certains clients, des choses assez rigolotes que t'as eues ou même carrément étranges? Enfin, ça fait combien de temps que tu travailles déjà dans la boutique?
2: Bah, ça fait bientôt 5 ans.
0: Et bah, donc t'as dû en voir, quoi. Hein. Tu dois être blasé.
2: Ouais, j'ai dû en voir, ouais. J'en ai vu pas mal, ouais, mais bon... Après, c'est des choses qui se passent surtout en boutique, quoi. Il y a beaucoup de gens qui viennent ici ou pour s'exhiber ou pour se travestir parce que justement c'est réservé à un public mineur.
0: Ah d'accord, mais donc
2: ils peuvent faire ça ici, entre guillemets, devant tout le monde, sans être montré du doigt ou enfin c'est le lieu, quoi.
0: Mais t'as déjà eu une anecdote ou un truc assez surprenant qui t'a été demandé ou quelque chose que t'as vu qui t'a quand même paru un petit peu bizarre malgré tout ce que t'as pu voir? Non?
2: Bah, depuis un certain temps, on en a un certain qui vient tous les jours et qui se met à poil toute la journée dans la boutique, quoi, qui se met par terre. Voilà.
0: Qui se met par terre?
2: Voilà, et qui reste à poil toute la journée.
0: C'est tout.
2: Voilà.
0: D'accord.
3: Il y a quand même une cage, tu sais, dans les interdits, on avait vu une femme qui était dans une cage.
0: Ouais.
3: Et là, en fait, il y a la cage qui est là. Donc, je vais essayer de l'ouvrir.
0: Ouais.
3: Tiens, Gérard, viens voir. Mais viens, je te fous dans la cage, viens.
0: Allez!
3: Mais vas-y, ça va te rappeler ton. Viens, ça va te rappeler ta.
0: Allez, vas-y, allez, mets-le dans la cage.
3: Allez, Gérard, viens, allez.
4: Non, allez.
0: Putain, il aurait fallu l'appareil photo, là, ça aurait été énorme.
3: Bah, il veut pas aller dans la cage, c'est pénible.
0: Putain, mais mets-le dans la cage, vas-y.
3: Ça lui rappelle trop de mauvais souvenirs. Allez, viens, Gérard. Vas-y, ou je te mets un gode dans les fesses. Bang-toi.
0: Vas-y.
3: Je te mets un roco, les rocos, c'est des plus gros.
4: Va dans la cage, toi.
3: Bon, allez, je le fous dans la cage. Je le force. Attends, je referme. Attends, vous entendez bien les mots de la cage là, hein.
5: Kimba, tu pourras ramener un roco au bureau.
3: Pour toi, je sais, une cage, tu ramènes ça, y'a pas de problème. Voilà. Ah, t'es beau, Gérard, dans la cage.
0: Ça y est, dans la cage là.
3: Ouais, ouais, vas-y, fais le singe comme d'hab.
0: Mais faudrait un appareil photo quand même.
3: Bah ouais, mais faut que j'emmène ça quoi. Bon, allez, sors de là.
0: Allez, parce que là, franchement, ça valait le coup d'avoir un appareil photo.
3: C'est clair.
0: C'est un grand magasin, c'est petit, c'est comment?
3: Ouais, c'est assez grand. C'est, je sais pas, ça fait combien de mètres carrés là, USS, ça fait au moins
2: 300 mètres carrés.
3: Combien?
2: 300 mètres carrés.
3: Ouais, alors il y a des caves, montre-nous les caves là, il y a des trucs.
2: Non, il n'y a pas de caves.
3: Mais si, j'ai vu, il y avait des meufs dans des cages là. Ah, t'étais dans celle-là?
2: Peut-être celle-là, la suspendue là-haut.
0: Ah ouais.
3: Ah ouais, d'accord.
0: Ah, y a pas d'endroit un petit peu comme j'avais vu aussi des reportages où y a des mecs qui descendent, t'es dans le noir et puis après tu mets ton zizi dans un trou, ça part de l'autre côté du mur et puis tu sais pas que c'est.
2: Boîte à trous, ça, ouais, on met ça, c'est souvent dans les clubs échangistes ou dans les.
0: Ah ouais, comment ça s'appelle ça?
2: Boîte à trous.
0: Des boîtes à trous.
2: Voilà.
3: Putain, et là y a les cagoules du sang en cuir là qui te met sur la tête, on te reconnaît pas là.
0: Ouais, ouais.
3: Ah, c'est bon ça.
0: Combien ça coûte ça?
3: Ça coûte, attends, je vais te dire ça, j'ai le prix là. Putain, 640 balles les gars, vous faites quoi avec ça là?
0: Mais tu vas m'en ramener une, tu vois pas.
3: On va te foutre dans Fort Boyard, tu sais.
0: Exactement, exactement. Bon, y a encore des choses à dire
3: oui,
0: ou pas?
3: Oui, alors, de l'autre côté, t'as des. Ah oui, il y a un truc très, très intéressant là, c'est un pénis en sucre.
0: Ouais.
3: C'est-à-dire qu'en fait, bon, c'est comestible bien sûr, donc tu le manges. Ça coûte pas trop cher, c'est 89 francs. Donc à mon avis, tu le suces attends, jusqu'à temps que ça fonde.
2: Tout à fait, oui, tu le prends dans le café, ouais.
3: Tu le prends dans le café, ouais, il faut avoir une grosse tasse quand même. Et il y a des cœurs là, des espèces de cœurs avec des clous, c'est quoi ça? Dans une vitrine, c'est des coussins. C'est des coussins quoi?
2: Des coussins en latex pour les fétichistes du latex justement.
3: Et ça veut dire que tu te les mets où tu
2: te... Non, tu peux t'allonger dessus, tu peux te frotter le corps ou...
0: Oh là là là là là là là là là là là là, il y a des shows quand même hein, dans ce pays hein.
3: Donc, juste beaucoup, derrière, ouais. Après t'as le coin vidéo.
0: Ouais.
3: Il hein, y a des magazines, il y a des vidéos, donc des cassettes spéciales Démonia avec Laurie, Doris. Ouais, il y a pas mal de ouais, Youssef me montre des espèces de magazines de travestis là, avec des meufs avec des seins et des.
0: Et Gérard, faut lui montrer à Gérard tout ça, faut lui montrer à Gérard. Il a même à la maison les seins et les couilles, hein.
2: Gérard, ah, il a un caddie déjà qui est plein.
3: Ouais, voilà, Gérard, il fait des courses là, il se croit au Monopoly là. Il a un caddie plein.
0: Je suis sûr que. Comment elle s'appelle merde, j'ai oublié.
3: Bibi,
0: pardon, ouais, Sandy. Parce que maintenant, j'ai bu. Je suis sûr qu'elle lui préparait une liste. Tu sais comment on a fait pour faire les courses, n'oublie pas d'acheter du sucre, du beurre. Tiens, si tu vas chez Démonia, tu prends un god, tu prends des boules de geisha jaune avec des petits clous. Il y a pas de petite liste. Il faudrait absolument que Gérard puisse ramener quelque chose de là-bas. Hein.
3: Non, mais t'es sûr, j'ai fait exprès d'amener Gérard ici pour que tu vois, il n'oublie pas l'adresse et qu'il revienne avec sa chérie.
0: Exactement,
3: quoi.
0: Exactement.
3: Là, je suis tombé sur un truc qui me fait halluciner. C'est généralement dans les films porno, tu sais, les nanas, elles ont toujours des pompes compensées, tu sais, à l'avant et derrière avec des talons énormes. C'est-à-dire qu'elles gagnent facile 20 cm.
0: Ouais.
3: Et là, je suis devant ces pompes-là et je suis en train de bloquer, quoi.
0: Bah, c'est vrai que c'est bloquant, ouais. Morgane.
6: Oui.
0: T'as déjà entendu parler de ce genre de boutique?
6: Oui.
0: Ah, tu sais, ouais, parle devant ton micro.
6: Oui.
0: Parle devant ton micro qu'on t'entende bien. Ouais, voilà. T'en as déjà entendu parler?
6: Oui.
0: Et alors?
6: Bah, alors, disons qu'en fait, ce sont pas vraiment des choses qui m'intéressent, quoi.
0: Non, mais ça intrigue, non? Ça t'intrigue pas? Ça te choque? Ça t'emmerde?
6: Ah, dans pas ton... du tout, non. Non, ça me choque pas, ça m'emmerde pas non plus, mais ça m'intéresse pas.
0: T'intéresse pas, ouais. Voilà. Plus tard, elle est encore un peu jeune et c'est bien normal. Plus tard. Comme tout le monde, tu verras, tu tomberas dans le panneau. Bon, Fildar, encore un petit truc à rajouter ou alors?
3: Ouais, attends, je suis en train de faire un essayage avec Gérard de pompe d'espèce de drag queen, là.
0: C'est vrai?
3: Ah, tu pourrais essayer de compenser sur les déséquilibres de la jambe. Et, on a fait à peu près le tour. Il y a la fameuse croix là, tu sais, là où on peut enchaîner quelqu'un là.
0: Ouais.
3: Espèce de, c'est pas une croix de Jésus parce que c'est une croix genre comme au Cadox, tu vois. Et c'est assez bloquant, mais moi je suis paniqué quoi ici.
0: Ouais, il y a des trucs assez surprenants, c'est clair. Hein.
3: Ouais, ça fait bloquer qu'il y ait des gens qui se servent de tout ça quoi.
0: Eh ouais, il y a des gens qui aiment ça, ouais.
3: Okay.
0: C'est vrai. Bon, bah, merci Youssef en tout cas pour cette petite visite très rapide, mais bon, c'était bon esprit.
3: Ouais, bah de toute façon, Youssef va avoir son cadeau, hein, une Latino Groove. Hein.
0: Ah bah putain.
3: On n'oublie pas. Hein.
0: Une combinaison Latino Groove pour notre ami Youssef. Et puis Fildar, on se retrouve tout à l'heure avec Gérard dans les studios. Puis vous allez retourner vite fait aller voir Belinda.
3: Ouais, ma chérie, on ira vers 23h, 23h15, quoi. À mon avis, elle a pris du service à ce temps-là.
0: D'accord, ok, très bien. C'est où exactement, Démonia?
3: Alors Démonia, ouais, bien sûr, elle fait un peu de pub, donc c'est 10 cités jolies, c'est dans le 11e à Paris, donc c'est dans une petite impasse, vous pouvez pas vous gourer parce qu'il y a une enseigne, c'est un énorme dé.
0: Ouais.
3: Et donc après les portes c'est pareil, c'est un dé dessus et c'est ouvert en fait tous les jours de 10h à 19h30.
0: D'accord, très bien, bah, en tout cas...
3: Du lundi au samedi, tous les jours, 10h-19h30 avec Youssef, il est super cool.
0: Bah merci en tout cas Youssef d'être resté jusqu'à si tard pour l'émission, on le remercie encore.
2: Sans problème, et bah, je vous remercie d'être passé.
0: Bah il n'y a pas de problème, on repassera.
2: Ok, bah je vous ferai des très bons tarifs.
0: D'accord, on viendra.
3: Génial.
0: Je viendrai en privé, d'accord, ok, merci encore et à tout à l'heure Fildar.
3: Ciao, ciao.

0: pas gérer.
1: Donc c'est à Karine elle-même de gérer son ouais. boulot. Donc on oui sur l'internet déjà peut-être une personne non.
2: Alors en fait on a Jean-Loup qui ouais. Demandait juste avant que tu arrives quand est-ce que Gérard va arriver.
1: Voilà. Gérard est là. Voilà. Donc vous pouvez poser des questions sur les présidentielles. Donc c'est le thème du débat. Donc c'est un mini débat qu'on fait hein, parce que c'est pas un débat de 2h30 régulièrement comme on avait l'habitude de faire. Donc pour l'instant on peut discuter. Bah tiens, je vais en profiter pour saluer quelques personnes. Donc salut Ekat, Rigobert, Monsieur Moussa, Monsieur Nounours, dénommé Tom Pousse de ma part, donc il se reconnaîtra, et Monsieur Grand Singe. Voilà, alors dans ces cas-là, donc on peut peut-être attaquer, on a
0: peut-être
1: personne,
0: on peut peut-être passer des coucous nous aussi, non?
1: Ouais, vas-y.
0: Moi je vais faire un petit coucou à Noémie aussi, voilà, c'est tout.
1: Noémie, Noémie, moi je salue tous ceux qui travaillaient avec moi avant, hein.
2: Et moi je t'ai dit
1: personne m'a dit que j'étais un beau gosse aujourd'hui.
0: Ah c'est bien,
1: voilà.
2: On le dit plus parce qu'on le sait.
1: Ouais mais
2: tout le monde le sait.
0: Bon. Trop la classe Gérard. Franchement. Voilà.
2: Et au fait Gérard.
1: Ah bah c'est vrai. Faut saluer Evan, mais Evan il va prendre l'antenne un peu plus tard et puis c'est tout hein. Il va pas nous casser les
3: pieds. Gérard, on peut déjà accueillir deux personnes.
1: Oui.
3: On a Jean-Michel.
4: À part ta fiche, mais déjà.
1: Oui. Alors Jean-Michel, t'appelles d'où?
5: Oui, bonsoir, c'est Jean-Michel, j'ai 42 ans, j'appelle de Montélimar, 110.12 en modulation de fréquence.
1: D'accord, mais de toute manière on prépare la fiche pour savoir, hein, d'accord?
5: Très bien, je suis routier. Hein.
1: Ah, t'es un routier?
5: Oui.
3: Randy aussi.
1: Randy, bonsoir.
6: Bonsoir GG, bonsoir tout le monde.
1: Bonsoir.
0: Salut.
6: Alors on écoute Fun sur 116.6 à Montaigna sur Faisan, bonsoir tout le monde.
1: Bonsoir. Donc, on va saluer quand même nos copains qui sont sur la route, hein.
6: Ah, quand même.
5: Oui, bah tout à fait, oui. D'ailleurs, si le débat ne pouvait pas durer trop longtemps, parce que j'ai de cargaison de nougat à livrer là sur Paris demain matin.
1: Non, mais attends, tu vas pas commencer à me chauffer, ah. Hein, parce que je vais te dire une chose, que c'est pas parce que t'es un copain routier,
5: oui.
1: Que tu vas commencer à me dire, faut que je me dépêche parce que j'ai une cargaison à faire, d'accord?
5: Mais le monde de la route ne t'a jamais oublié, GG.
1: Tu restes tranquille. Non, mais vous restez tranquille, d'accord?
5: Ok.
1: Bon, alors, on va commencer par vous, et puis, petit à petit, on reposera les questions. Mmh. Alors, s'il vous plaît.
2: Simon.
1: Si je pouvais avoir un peu de lumière.
0: Tu veux de la light.
5: Donc. Qu'est-ce qui se passe?
1: Non, parce que pour faire les questions, il me faut un peu de lumière.
4: Voilà.
1: Voilà, c'est bon. Impeccable. Alors, croyez-vous que Monsieur Jacques Chirac a trop attendu pour se présenter? Donc on va demander au routier, je sais plus.
5: Jean-Michel, tu peux m'appeler Jean-Michel.
1: Non, Jean-Michel, s'il te plaît.
5: D'accord.
1: Non mais vous commencez pas à déconner parce que sinon ça va aller vite.
5: Donc, on va se prendre au sérieux.
1: Vous répondez correctement aux questions et vous essayez de nous faire, essayez de faire quelque chose de bien.
5: D'accord.
1: Parce que c'est le début.
5: Mm-hmm.
1: C'est pour savoir comment que ça va se passer, mm-hmm. pour savoir si on va continuer. Alors vous allez répondre correctement aux questions, sinon vous allez prendre des coups de
0: ça.
5: D'accord.
1: D'accord.
5: Oh, très bien. Donc,
1: alors, Jean-Michel.
5: Sur la nomination.
1: Croyez-vous que Monsieur Jacques Chirac a trop attendu pour se présenter?
5: Donc apparemment, il a fait son annonce à Avignon. Il a pris le train à Gare de Lyon. Il a fait son annonce à Avignon.
1: On s'en fout d'où qu'il a pris le train. Je te demande s'il a trop attendu ou pas.
5: Non, pour moi, il a fait dans les temps. Il se devait de faire cette annonce, surtout qu'il est impliqué dans certaines affaires que.
1: On s'en fout.
5: D'accord. Donc pour répondre à la question, je dirais oui.
3: Gérard. Marcelino est arrivé.
1: Je peux avoir
2: Gérard, moi j'ai eu un petit sondage sur sur internet. Que pensez-vous de la
4: candidature?
2: Voilà,
1: je vais le dire.
2: D'accord, je vous donne le papier, vas-y, je t'en prie.
1: Jean-Christophe, faut te dire une chose, que quand on prépare un débat, ça c'est un mini débat qu'on fait.
2: Oui.
1: On va faire ce que le chef a précisé, mais quand tu me prépares des questions comme ça,
2: oui.
1: Quand t'as le site internet,
2: t'as vu, j'étais bien présenté.
1: Non,
2: bien présenté.
1: Non, mais tu me les donnes.
2: Oui.
1: Et moi, c'est moi qui les lis à l'antenne.
2: D'accord.
1: C'est moi qui dis si ça passe ou si ça passe pas. Hein. Ah
2: ouais. D'accord.
1: Pardon.
2: On m'a précisé sur le net que Chirac avait 15 minutes de retard à Avignon.
1: Ouais, mais ça, 15 minutes de retard sur Avignon, ça c'est leur problème, c'est pas le nôtre. Hein.
5: C'est une CF.
1: On est combien par contre, De temps en temps, faudrait que tu nous donnes le nombre de personnes qu'on est.
2: 2957, non, ça monte.
5: C'est plus.
2: Ah bah, écoute, moi je vois sur mon écran 2900. Ah, 2320.
5: Ah, tu vois.
2: Voilà, ça arrive.
5: Ouais, ça arrive.
1: Bon, alors. Donc, alors on accueille Jean-Michel. T'es là?
5: Oui, je suis là.
1: Randy?
4: Oui, toujours.
1: Marcelino?
7: Oui, bonsoir Gérard.
1: Bon. Par contre, Karine? Karine au standard, s'il vous plaît. Attendez, avant qu'on reprenne la première question.
3: Déjà, il y a Marilyn qui vient d'arriver.
1: Oui, mais, Karine, je t'ai dit l'âge, ok, mais je veux les noms de villes avec les fréquences.
0: Ça va pas du tout.
1: Par contre, celui qui a une radio derrière est prié de l'éteindre parce que sinon je lui dis au revoir.
7: C'est normal. Tout à fait.
1: Donc, la dernière, c'est
3: Marilyn.
1: Marilyn.
8: Bonsoir.
1: Bonsoir Marilyn.
5: Bonsoir Marilyn.
0: Salut Marilyn.
1: T'appelles d'où?
8: J'appelle Poitiers. Poitiers 115.5.
1: Voilà. 115.5, ok. Alors, on y va là. Donc, la première question, je pense que tout le monde l'a entendu. Marilyn, tu l'as entendu aussi ou tu étais au standard?
8: Non, je suis désolée.
1: Alors, croyez-vous que Jacques Chirac a trop attendu pour se présenter, pardon? Alors Jean-Michel, donc c'était à toi que je vais commencer.
5: Bah moi je pense que non, il a fait ça dans les temps. Hein. Mm-hmm. Il se devait de se représenter et donc il a fait ça dans les temps.
1: Non mais de se présenter.
5: De se présenter, ouais, mais il se représente hein, parce qu'il a déjà été élu pour 7 ans. Donc là il se représente et puis on attend avec grande impatience les futures nominations de
1: pour toi attends, mais attends commence pas à bouffer les questions. Je te demande est-ce que tu penses que toi il a trop attendu ou pas?
5: Non je pense que non, il a fait ça quand il fallait. Peut-être que s'il aurait fait ça un petit peu plus dans l'après-midi ou dans le soir, ça serait moins mal passé. Mais il a fait ça après le déjeuner de midi, après sa corona. Donc.
1: Ouais, mais en même temps, je sais pas. Même Randy. Ouais. Randy, si tu veux répondre, et puis Marcelino ouais. et Marilyn. Allez-y. Pour vous. Bon, donc il se représente, d'accord. Mais attendez 5 minutes.
2: Moi j'ai une excellente question sur le net. C'est Perforas qui demande est-ce que attendez, il faut que je retrouve.
1: Perforas, tu le laisses tomber. Au revoir.
2: C'est Morgan. En plus je me suis trompé. C'est Morgan qui demande. Il voudrait savoir pourquoi Chirac se présente alors qu'il est déjà président.
1: Mais il se représente pour les prochaines élections.
2: Ah d'accord.
1: Qui vont avoir lieu là.
0: C'est quand Gérard?
1: Te dire quand, je sais pas.
5: Après le Love 2 et avant la Coupe du Monde.
1: Non, mais attends, le Love 2, tu permets, s'il te plaît, puis la Coupe du Monde, on s'en fout. Bon, moi, ce que je pense, c'est qu'il a trop attendu. Mais que pensez-vous aussi de son intervention au journal télévisé?
5: Moi, je pense qu'il s'est bien défendu avec Claire Chazal quand il est passé.
1: Attends, c'est qui là?
5: Là, c'est Jean-Michel.
1: Ouais, mais attends, Jean-Michel, laisse parler Randy, Marcelino et Marilyn.
5: Ok.
1: Bon, Marilyn.
8: Oui.
1: Donc pour toi, donc est-ce que tu crois que c'est normal qu'il aille trop attendu?
8: Oui. Non, parce que en fait, il est pas en retard par rapport à certains autres. Mais moi, je trouve qu'avant de se présenter aux élections présidentielles, il aurait mieux fait de se présenter devant le juge. Ça aurait été la moindre des choses. En fait.
1: Non. Attention. Oui. Faut bien se dire une chose dans la tête. Mm-hmm. Que ce qui s'est passé avant. Avec l'histoire des HLM, on n'en parle pas.
8: Bah oui, mais
1: on parle des présidentielles.
5: Non mais c'est la campagne quand même. Hein.
1: On parle des présidentielles, on parle pas de ce qui s'est passé avec les histoires d'HLM de Paris, d'accord?
5: Mais Gérard, est-ce que tu trouves ça normal, franchement, qu'il soit pas présenté devant le juge Alfoun?
1: Ah non mais ça c'est pas mon problème. C'est qui vient de dire ça? Allô?
5: C'est Pépito.
8: Pépito, oui.
1: Non, il y a pas de Pépito sur l'antenne.
5: C'est Pedro.
1: Non. Alors Jean-Michel, au revoir.
5: C'est pas moi.
1: Hop, au revoir. Allez, je veux pas le savoir. Non. Allez, hop, terminé.
9: Ouais, GG.
1: Oui.
9: C'est Randy. Tu demandes s'il a trop attendu. En fait, ce qui est important et ce qu'il faut quand même rappeler à nos chers auditeurs, c'est que ce qui est important, c'est qu'il se déclare en fait avant les élections.
1: Oui, mais ça, je vais te dire une chose.
9: Non,
1: je suis
9: sur tout ça en fait.
1: Je suis d'accord. Je suis d'accord avec toi, Randy. Ouais. Il se présente. Il a trop attendu. Bah, de toute manière, il y en a un autre qui attend trop, parce qu'il a plus que à peine 15 jours pour pouvoir donner sa candidature
9: est-ce
1: aussi.
9: Est-ce que tu crois pas, toi, qu'en fait, plus on se déclare tôt, plus on a des voix, en fait, plus on va avoir des votes, parce que si t'attends, tu vas avoir moins de votes, les gens, ils auront moins de temps.
2: Oui, attention, justement, sur le net, on me disait, je peux parler, excuse-moi, Gérard, je t'ai pas demandé la parole. Il y a Tony Montana qui demandait, avec le passage à l'euro, est-ce que Chirac est sûr d'avoir 6 x 55 plus de voix, justement, du fait qu'il s'est présenté un petit peu trop tard?
1: Ça, on verra. Monsieur Franck Duc de Bruxelles, tiens, un Belge.
4: Oui, bonsoir, c'est Franck Duc de Bruxelles.
1: Bonsoir à toi.
4: Bonsoir.
1: Donc, on va quand même faire un petit sondage. C'est pas bon, là, les sondages.
2: Pourquoi?
1: Que pensez-vous de la candidature pour Jacques Chirac? C'est super cool à... Non, c'est pas des sondages comme
2: attends,
1: ça.
2: Attends, mais j'ai trouvé ça sur Internet, c'est vachement sérieux. Attends, c'est le site.
9: Sérieux, ça.
2: www.sondageintéressant.com
1: non, mais c'est pas des sondages comme ça, moi, que je veux, c'est...
2: Tu veux quoi? Non, mais dis-moi, parce que je voudrais faire bien mon boulot.
1: Non, mais c'est des sondages écrits,
0: c'est écrit, là.
2: C'est écrit.
1: Non, mais avec tout ce que les gens pensent eux-mêmes.
2: Mais si tu veux, c'est un sondage et les gens, ils cliquent dessus.
1: Bon,
2: pour,
1: on va déjà faire ça.
2: D'accord, allez, vas-y.
1: On va déjà donner ça, puis on essaiera de... Je t'expliquerai plus tard. Donc, alors, c'est super cool à 0,5%. C'est cool à 20%. C'est moyen cool à 31,58%. C'est pas trop cool à 28,64%. Et je m'en fous grave, cool à 14,78%.
0: Mais toi, Gérard, t'es dans quoi là-dedans? T'es dans quel...
1: Moi, personnellement, je m'en fous complètement.
2: Cool.
1: De toute manière,
2: cool.
1: Faut te dire une chose, Simon. Ouais. Que de toute manière, que tu sois de gauche ou de droite, de toute manière, tu seras toujours cocu. Et de toute manière, tu boufferas de
10: la merde.
4: C'est clair et net.
0: Bien dit.
11: Belinda.
4: Une bonne boost starter.
0: Ah, une petite nouvelle qui arrive, Belinda.
2: Ah, on a une nouvelle?
11: Avec Karine. Deux.
1: Ouais, ben, c'est toi qui tente, hein. Non, mais c'est toi qui tente, c'est pas moi qui commande, hein, pour l'instant. Là, on fait, donc, alors.
11: Oh,
1: s'il vous plaît,
11: c'est moi qui parle.
0: Donc, Belinda va faire un essai.
1: Hein?
0: Elles seront deux au standard.
4: Bonsoir, Belinda.
1: Donc, c'est la standardiste, hein.
2: Tu n'as pas le casque, mais on te dit bonsoir. Voilà, t'as pas le casque, tu vas avoir un casque, et voilà, on t'a dit bonsoir.
1: Ouais, on va te donner un casque.
4: Bonsoir, Belinda.
1: Ils vont te préparer, ils vont te mettre tout en confiance.
2: Mmh. Ouais, on fait tout péter 6000 sur le chat.
0: Ah, il en faut plus encore.
2: Hein. Ouais, montez.
0: On va te péter le chat là.
1: Eh, moi, je veux pas le savoir. Evan, il prendra alors que je voudrais. J'en ai rien.
2: T'as bien combien? Faut qu'ils atteignent combien?
1: 10 000.
0: Allez, 10 000 sur le chat.
1: Allez, on fait plus de personnes sur le chat. Parce que Max, il a pris, il avait 200 auditeurs. Alors, 200 personnes sur le net, j'en veux pas.
10: Je pense pas que c'est un cave, Max, quand même.
1: Non.
10: 200 personnes.
4: Bah, un peu de respect, quand même.
1: Non, mais Max, c'est pas pareil. Ça, c'est pas lui qui a décidé de changer comme ça, c'est tout. D'accord.
2: Et Gérard, regarde ça. Regarde comment ça défile vite tellement il y a du monde qui parle sur le chat.
1: Ouais, mais moi je peux pas lire.
2: Non,
1: puis,
2: oui, mais je te le dis, quoi, il y a trop de monde, c'est hallucinant.
4: Il peut pas lire, il est strabique.
1: Non, fais gaffe à ce que tu dis, Randy, parce que tu risques de gerber. D'accord.
9: Parce que ça veut dire strabique.
1: Oui, mais restez calme un peu, s'il vous plaît, d'accord?
9: Alors, qu'il est strabique.
1: Bon, alors, on en était où? Donc, on va faire la deuxième. Mmh. Avez-vous lu le livre de Madame Chirac? Attendez, qui c'est qui a pas répondu là à la question? Franck?
12: Oui.
1: Franck Duc?
12: Oui, je suis là.
1: T'as pas répondu toi à la première question?
12: Quelle était-elle?
1: Oh non, mais attends, ouais.
12: Par contre,
1: au standard, attendez, s'il vous plaît, c'est moi qui gère mon débat, d'accord?
0: Attention, mise au point.
12: Faut gérer. Hein.
1: Donc,
11: Karine et Belinda.
1: Simon, tu me mets les gens en antenne, s'il te plaît. Les gens en antenne. Et pour l'instant, sur l'internet, on verra ça après, parce que je vais quand même mettre une petite chose au point avec le standard. Donc c'est bon là, Simon?
0: Bah ouais, y aller. Bon, ça cartonne.
1: Donc alors, Karine et puis Belinda. Donc les gens, quand vous les avez au standard, une chose qu'il faut bien préciser, Vous avez le casque.
12: Ouais.
1: Donc d'un côté. Ouais. Donc quand vous avez la personne au standard, si des fois par exemple la question, vous avez du mal à la comprendre, vous me faites un signe. Moi j'essaye. Je ferai des photocopies puis je vous laisserai les questions. Vous répétez la question à la personne au standard. Comme ça nous évite de perdre du temps.
0: Ah, j'ai rien compris.
12: J'ai pas compris.
1: Mais ça évite à la personne qu'on va avoir sur l'antenne de lui répéter la question.
12: Ok.
13: Ah.
1: Donc
12: là c'est plus clair.
13: Sur Internet, eux au moins ils ont compris.
1: Donc voilà. Donc avec Simon, on a fait la question. On a fait une photocopie.
0: Ouais.
1: Hein.
0: Ouais.
1: Donc voilà. Je vous donne tu transmets. Donc on en est là. À la 2.
13: Question numéro 2.
1: Donc à la question numéro 2, les gens que vous avez au standard.
13: T'as un double?
1: Ouais, moi j'ai mes papiers. Donc au fur et à mesure, vous précisez à la personne la question que où qu'on en est. Parce que sinon, on n'en finira pas. Bon alors, Duc.
14: Oui. Alors j'ai retrouvé la question. En fait, je pense que la nomination de Gérard était en tout point parfaite et c'était au bon moment.
1: Hé.
14: Oui.
1: Hé, pauvre tâche.
14: Oui.
15: Mais nous, on n'a pas eu le fax des questions, GG, c'est pour ça, on pourrait pas avoir les questions.
14: On n'a pas la photo, pas tout, hein.
1: Eh, pauvre tâche! Je t'ai pas dit la présentation de Gérard, je t'ai demandé la présentation du président de la République!
14: Ouais!
1: Tu comprends le français ou tu comprends pas le français, Emile?
13: Calme-toi, Gérard.
14: C'était bien, en fait, c'était le bon moment.
1: Ouais, bah alors, tu sais le bon moment que tu vas le passer? Dans ton lit, au revoir! Allez, bonne nuit!
15: Hop là.
1: C'est dommage, c'est un mec de Bruxelles, mais c'est pas grave. Oui, sur l'internet, on a du monde.
13: Ouais, bah on disait, vous êtes le maillon faible, au revoir.
1: Non mais, par contre, l'histoire du maillon faible, on en a rien à foutre. Je voudrais que les gens réagissent quand même sur le thème du mini débat qu'on est en train de faire.
0: Ouais. C'est quoi déjà?
1: C'est les présidentielles.
0: Voilà.
1: Et par contre, dans 3 minutes, on met un disque.
15: Déjà?
1: Bah, on va mettre un disque quand même.
0: Attends, on commence déjà. Vas-y.
1: Alors, la deuxième question, c'est avez-vous lu le livre de Madame Chirac?
16: Oui.
1: Alors oui. Qui, Marilyn de Poitiers?
16: Non, je l'ai pas lu.
1: Bah alors, pourquoi que tu dis oui?
16: Oui, parce que oui, j'ai compris ta question et j'accepte d'y répondre.
15: C'est bien.
16: Je ne l'ai pas lu, mais j'aimerais bien que tu me dises de quoi il parle, parce que...
1: Je l'ai pas lu non plus.
16: Ah bah voilà, moi je m'intéresse beaucoup à la lecture et je pensais que tu allais m'initier...
1: Moi, la question que je vous pose, est-ce que vous l'avez lu? Est-ce que vous l'avez acheté?
15: Non.
12: Gérard, il y a Tonkpo qui vient d'arriver.
15: Ah, qui?
12: Tonkpo.
1: Bah tu me le marques au fur et à mesure, puis tu transmets.
15: C'est que des karatékas ce soir.
1: Alors Tonkpo, d'où de?
17: De Bogota, bonsoir.
15: Bonsoir Tonkpo.
1: Bogota, c'est quelle fréquence?
17: Ça c'est du 110.2.
1: Ah ouais, 110.2.
15: Mm-hmm. Ah ça doit être ça, hein.
13: Et, ok. Il dit sur le net qu'on n'est pas vraiment concentré sur les questions, là, ils comprennent pas où on va.
1: Voilà. Non, mais c'est normal parce que c'est un retour, donc les gens ils ont du mal à comprendre. Donc faut quand même qu'ils essayent de se remettre dans le bain. Okay. Parce que c'est vrai que ça fait un bout de temps que je suis pas revenu sur l'antenne. Ouais,
15: tu risques un claquage quand même, son réchauffement comme ça. Tu risques un claquage.
1: Hein. Bah non, mais ça, bon, maintenant c'est à vous d'écouter sérieusement ce que je vous dis, si vous voulez qu'on continue à faire des débats, et puis c'est tout.
15: On peut répondre, Gégé?
1: Oui, ben c'est qui?
15: C'est Randy, donc pour répondre à ta mini question de ton mini débat.
1: Mm-hmm.
15: Malheureusement, je pense que comme les autres auditeurs, j'ai pas lu le livre non plus.
1: Mm-hmm.
15: Par contre, si les gens veulent se renseigner, il y a quand même pas mal d'interviews qui traînent dans tout ce qui est télépoche, télé loisirs.
1: Attends. Randy, s'il te plaît, évite de donner des noms.
15: Ah, on peut pas citer des marques.
1: Non, évite, s'il te plaît.
15: Ah merde,
1: j'aurais pas. Non, parce que sinon...
15: Tout ça, en fait.
1: Ouais, non, mais évite, quand même.
15: Ah, dommage, merde, j'ai dit Gala aussi, en plus.
1: Ouais, bah évite, s'il te plaît.
0: Oh là, c'est n'importe quoi. Gérard, tu veux pas qu'on fasse une pause?
1: Ouais, bon, on va faire une pause. Donc, réfléchissez, avez-vous lu le livre de Madame Chirac, et puis c'est tout.
0: On se retrouve
1: juste après, et on s'écoute.
0: Voilà, absolument, un petit disque. C'est parti?
1: Bah, c'est quoi?
0: Bah, on va voir. On écoute.
1: Bah non, mais faut que tu donnes le titre.
0: Ouais, on va le donner après.
1: Ok.
0: Allez,
1: à tout de suite, on se retrouve tout de suite au 0800 25 08 5000 pour la suite du débat des présidentielles. Et c'est toujours Gérard sur Fun Radio.
18: Mais
1: à tout de suite.
18: Goût, tu sais.
1: Et voilà, donc c'est Gérard pour la suite des débats sur les présidentielles. Vous venez d'écouter Jean-Luc Nigaud. Mais moi, un vote... Quoi
0: bon, bien profond, c'est ça. Bien profond.
1: Voilà, voilà. Donc, on récupère pour ça, donc pour la suite de, du débat. Donc, Tongpo,
17: bonsoir.
1: Donc, 110.2.
17: Oui.
1: Randy.
18: Oui, toujours là.
1: Marcelino.
19: Oui, c'est lui-même.
1: Et Marilyn, pour continuer.
20: Bon, coucou.
1: Donc, vous pouvez tout nous, toujours nous appeler au 0800 085 000. C'est quoi déjà le numéro, si
0: ah, tu connais pas le numéro?
13: Non, 0825 085 000.
1: Voilà.
17: Voilà.
19: Professionnel.
1: Donc,
13: www.fun/.
1: Ouais, mais de toute manière, va falloir qu'on voit.
0: Faut que tu fasses des petites fiches, hein, Gérard. Ça va pas du tout, ça. Hein.
1: Ouais, mais ça,
19: C'est pas trop, là, quand même.
1: Bah, de toute manière, Jean-Christophe, il...
19: Tu vois, je t'avais dit que tu laisses le claquage, hein, sans échauffement.
1: Ah, c'est bon, ça suffit, là.
19: Qu'est-ce qui est en train de t'arriver, en fait?
1: Ça suffit.
13: Tu sais qu'on est à 6700 sur le net?
1: Bah, attends, t'as deux micros d'allumer, là.
13: Ah oui.
19: Oh là là.
13: Je me suis trompé.
1: Voilà. Tiens, tu marques tous les numéros, le point FR et tout ça. Ah, donc, la question, donc, vous l'avez tous entendu.
20: Non.
19: La répéter quand même.
1: Oh non, mais on va pas faire que ça constamment, hein. Avez-vous lu le livre de Madame Chirac?
19: Alors, moi, Marcelino, je ne l'ai pas lu, mais Gérard, je te conseille un livre, La guerre des boutons.
1: Ça ouais. Va te plaire. Non, ouais. Mais La guerre des boutons, je m'en bats les cacahuètes.
19: Ouais, mais ça devrait être...
1: Non, mais moi, je te parle d'un truc sérieux, je te parle pas de ce qui est, de mon état de santé, d'accord?
19: Ah, mais ça n'a rien à voir.
1: Parce que sinon... Marcelino.
19: On va te dire au revoir.
1: Voilà. Ben, eh ben, voilà ce qui t'arrive.
19: Attends,
1: allez, là.
0: Non, mais attends, Gérard.
1: Non, c'est bon. Allez, hop, allez. Ta gueule. Alors, vas-y, ta gueule, pas même, connard. Au revoir. Allez, hop. Marcelino, terminé. Terminé, c'est fini. C'est fini, je veux plus t'entendre.
0: Il faut l'enlever, les filles.
19: Allez.
1: Marcelino, c'est terminé.
17: C'est terminé pour lui.
1: Voilà. Donc, Randy.
19: Ouais, bah écoute...
1: Ouais, mais attends, Evan! Evan, viens là! Evan! Putain, mais c'est pas moi, celui-là!
17: Ah, il lui propose...
13: Il revient.
1: Evan, Gérard! Non, mais attends, 5 minutes, je viens de commencer, là, je suis...
21: Mais je t'ai rien dit!
1: Bon, attends, tu me fais voir ça veut dire quoi?
21: Je vais demander l'heure!
1: Eh non, il est 1h15, tu veux prendre à quelle heure? Tu veux prendre à 1h30?
21: 1h15, c'est bon, merci, Gérard!
1: Bon, bah alors... tu vas pas commencer à me prendre la tête, non? Bon, allez, Randy.
19: Bah écoute, je t'avais déjà répondu, je t'en avais parlé des magazines, tout ça.
1: Ouais, c'est vrai que toi, je t'avais dit, faut pas me...
19: Ouais. Chirac, bon, personnellement, je sais pas, non, elle m'inspire pas des masses, en fait. Hein.
1: Mm-hmm.
19: Je pense que si j'avais été Chirac, j'aurais choisi une autre femme, quand même, pour mener une campagne. Il savait qu'il avait une campagne à mener,
1: mm-hmm.
19: Et il aurait...
1: Non, mais faut te dire une chose, c'est son livre. Parce que lui, d'après ce que j'ai pu comprendre sur une radio concurrente, il y a quand même aussi le président de la République qui a sorti un livre.
19: Ouais.
20: Ah bon?
19: Mais tu crois que c'est eux qui écrivent, en fait, ou pas?
20: Bah, je crois qu'ils ont des mails, hein.
1: Non, ça doit être eux qui écrivent.
19: On m'a dit que Bernadette, c'était Douillet qui l'avait aidé, en fait, pour
20: le bouquin. Ouais.
1: Non, je pense pas. Non, je pense
17: que... Et Gérard, tu penses pas que c'est un stratagème, le fait que...
1: Qui c'est, là?
17: C'est Tongpo.
1: Ouais.
17: Tu penses pas que c'est un stratagème, le fait que Bernadette sorte un livre pour faire élire son mari?
1: Mmh.
17: Tu penses pas que c'est ça son but, en fait, hein?
1: Donc, à la place,
17: Non,
1: s'il te plaît.
19: Le stratagème, ça passe pas.
1: Non, mais attends, on accueille, voilà. Par contre,
22: On a Jack Jospin, par contre, la fleur, il y a un petit problème, elle va arriver, la fleur.
1: Mm. Ah bon? Donc on a eu, Jack,
22: Jospin.
1: Jack Jospin? Dans Galaba, donc, la fréquence, ça sent 1.9.
17: Exact. Gérard, tu penses pas que c'est un petit peu pousser mes mères dans les orties que Bernadette sorte un livre comme ça pour faire lire son mari?
20: Ouais.
1: Ouais, mais ça, de toute manière, ça dépense, hein.
20: Mais non, enfin,
1: c'est bon, elle a voulu sortir un livre, comme moi, si je veux, par exemple, avec mes poèmes, je peux faire bouquin aussi.
19: Ah, il y a des gens qui te l'ont proposé, hein.
1: Oui, mais moi, j'ai refusé. Pourquoi? Parce que ça m'intéresse pas, c'est tout. Oui, Marilyn. Attendez, s'il vous plaît, Marilyn.
20: Si tu sortais un livre, tu voudrais faire élire qui?
1: Ah, je sais pas. Je ne sais pas, de toute manière, faudrait peut-être répondre à la question.
6: Ouais, toi,
1: parce que là, on est en train de...
0: De dévier, là.
1: De dévier sur, sur
6: non,
1: le débat.
6: Non, non, non, mais non, pour rester dans Bernadette, est-ce que toi, par exemple, t'aurais des slips jaunes à donner pour son opération slip jaune?
1: Non, mais attends. Là, je vais te dire une chose. C'est qui vient de dire ça?
6: C'est Randy.
1: Randy, au revoir.
6: Hop là.
7: Voilà, c'est normal.
1: Bonne nuit.
7: Un petit café pour Gérard pour qu'il s'énerve.
1: Allez hop, Randy, terminé. Au standard, s'il vous plaît. Oh là, mais qu'est-ce qui se passe là?
0: Oh là là, je crois qu'il va y avoir
2: au standard.
1: Oh non, mais attends, qu'est-ce qui se passe là-bas au standard?
0: Qu'est-ce qu'il y a encore?
1: Qu'est-ce qui se passe? Oh là là, ils ont pas l'habitude, ça se voit. Hein.
18: Bon.
1: Ouais, mais Karine, s'il te plaît.
0: Attends, le téléphone.
1: Karine, qu'est-ce qui se passe au standard là?
22: Il y a un problème, on comprend pas pour l'instant, mais ça va aller. Fais comme si de rien n'était.
1: Ah ouais, mais non, mais si, moi, je voudrais quand même savoir, parce que là, c'est compliqué, hein. Bon, c'est la première, je dis rien, mais
0: ouais, ça va pas, ça.
1: Hein?
0: Ça va pas du tout, hein. Bon, on va peut-être poser une autre question, on le sait, hein.
1: Alors, qui c'est qui a parlé? Jacques?
23: Ouais, Jacques.
0: Ah, il y a plus? Si, il est là?
23: Ah, si, je suis là.
22: Fleur est arrivé, c'est bon.
0: Ah, il y a Fleur qui arrive.
1: Bon, Fleur, t'appelles d'où?
24: Moi, j'appelle de Pontoise.
1: Donc, 101.9.
24: Voilà. Bonsoir, Fleur.
1: Merci de me dire la fréquence. Parce que je vais pas vous les rappeler, d'accord?
24: D'accord.
1: Ok. Alors. Donc, Marcelino, t'es toujours là?
25: Il y a longtemps qu'il est parti, lui.
1: Mmh. Ah non, je vais pas virer.
24: Si, je suis virer trop de
1: gens, GG. Oh non, mais attendez. Eh, au standard, là, s'il vous plaît.
0: Allô. Non, mais là, c'est ta faute, Gérard.
1: Beninda, tu me refais une nouvelle liste avec les nouveaux auditeurs qu'on a.
24: On est parce que là,
2: alors, hein. Pendant que la liste est refaite, moi, voilà. J'ai une super question de Sona Cotra sur le net. Et il demande si le livre de Madame Chirac peut gagner le prix Bombourg.
1: Bah ben ça va dépendre. Hein.
25: C'est toujours aussi tout raide.
1: Mmh.
2: Ouais.
1: Mais ça ça va dépendre.
24: Hein. Gérard.
1: Oui. Gérard, c'est qui?
24: C'est la Fleur.
1: Oui, la Fleur.
24: Ouais. Max, il est toujours avec toi?
1: Non.
24: Il est plus là?
1: Non. Ah, pourquoi?
24: Non, bah c'était pour lui dire un petit bonjour.
1: Ah, mais alors les bonjour, au revoir. La Fleur, au revoir.
24: Attends.
1: La Fleur, au revoir. Terminé. Le bonjour, comment?
23: Alors là, c'est
1: voilà.
23: Trop.
1: Alors l'enculé, je t'encule.
0: Voilà.
1: Hop, c'est terminé.
0: Il n'y a plus personne là maintenant.
1: Ouh. Allez hop, terminé
0: bon,
1: celui-là.
0: Fille, hein.
1: Oh non, ouais. Eh, oh, s'il vous plaît, le standard. Là, pour faire quelque chose, parce que sinon, on va même pas dire au revoir, hein. Là, je crois que vous me refaites une liste correctement. Alors, la Fleur est terminée.
0: Hop.
1: Il nous reste Jacques... Jackson.
23: Ouais, je suis là. Je tenais à dire que...
1: Non, attends. Oui. Attends, parce que faut quand même... Bon, Simon, ouais. Oh merde, t'as pas calé un...
23: Allô
0: Qu'est-ce qui se passe, Gérard?
1: T'as pas calé un disque?
0: Ah bah non, si tu le demandes pas...
1: Bah, cale un disque et puis le standard.
0: Mais pose une autre question en attendant.
1: Bon, alors, je trouve
0: un disque.
1: La prochaine question. Si on vous... Ouais, ben, je vais faire un sondage avant.
23: Yep.
1: Alors, tu me retires les gens du jeu.
0: Hop, il n'y a plus personne.
1: Alors, quel est votre sentiment vis-à-vis de... Quoi? De l'immobilisme. L'immobilisme, hein. Oh là, qu'est-ce que c'est que ça? À propos des propositions psychologiques.
2: C'est les sondages que j'ai trouvé cet après-midi pour toi.
1: Ouais, mais attends...
2: Attends, vas-y, lis la question.
1: Alors, je ne comprends pas votre question à 27%. Moi, je ne sais pas, à 49, non, des trucs comme ça.
2: J'ai mis trois heures pour le faire.
1: Écoute-moi. Oui. Moi, je vais te dire une chose, des trucs comme ça, j'en veux pas.
2: Bon, d'accord.
1: Donc,
22: Gérard, il y a Al Château qui est arrivé.
1: Non. Non, mais faut me refaire une liste correctement.
22: Non, mais on n'a pas le temps parce que ça arrête pas de partir
1: mais
22: de
1: non,
22: revenir.
1: Mais non, mais là, on va mettre un disque.
0: Ah non, on n'a pas le temps, genre.
1: Si. Tu me mets un disque.
0: Ah, mais j'en ai pas, là, pour l'instant.
1: Ils vont se calmer sur le net.
2: Fais gaffe, c'est en train de descendre sur le net. C'est en train de descendre.
1: Si on vous sollicite les pièces jaunes pour les enfants malades, en donneriez-vous? Terminé, on met un on met un disque au standard. Vous me reprenez toutes les personnes.
3: On peut déjà faire avec les deux, les autres voyages.
1: Mais là.
3: C'est quoi le bordel? C'est quoi le problème?
1: Bah attends, regarde, j'ai 50 feuilles avec toutes les personnes.
3: Ah bah, tu leur dis, tu leur expliques aux filles, hein. Moi j'y suis pour rien. Hein.
1: Donc, tu mets un disque et puis terminé, basta.
3: Il a rien calé, on va pas mettre des disques.
1: Mais si, il met quelque chose, mais n'importe quoi.
3: Attends, on est dedans là, t'as ton petit café, regarde, pour t'énerver un peu là, puis c'est bon.
1: Ouais, mais attends.
3: Tu leur gueules dessus, tu leur expliques.
1: Mais c'est quoi là? Je peux même pas travailler. Là, vous me faites une feuille avec toutes les noms des personnes, avec les fréquences.
4: Voilà. Alors, et pendant qu'ils font ça, tu peux poser.
1: Jacques Zofine.
5: Ouais, je suis là. À la
1: donc pour toi.
5: Oui. Bah écoute, j'ai rien entendu avec tout ce brouhaha.
1: Alors, si on vous sollicite pour les pièces jaunes, mm-hmm. pour les enfants malades, en donneriez-vous?
5: Non, pas trop, puisque maintenant, pourquoi les pièces jaunes d'aujourd'hui, elles valent un peu plus cher qu'avant. Donc,
1: oui, mais attends. Donc.
5: Les pièces jaunes en euros, non, mais en francs, oui.
1: D'accord.
5: Voilà.
1: Marilyn.
25: Oui. Moi, je suis plus pour mener une action sur le terrain. Quelque chose de concret. Donner une pièce jaune, il s'en fout, les gamins.
5: Mm-hmm. C'est vrai.
25: Donc, faut leur acheter d'autres trucs que des pièces jaunes, c'est pas des jouets.
1: Mm-hmm.
25: À quoi ça sert?
1: Non, mais pour les enfants malades, quand même.
25: Un enfant malade, il faut lui donner des soins, il faut pas lui donner des pièces
1: jaunes. Oui, non, mais d'accord. Non, mais attends.
22: Gérard, excuse-moi, ça y est, t'es content? Je t'ai fait la liste, elle est nickel?
1: Oui, c'est bon.
25: Okay. Comment elle te parle?
1: Non, mais de manière, c'est le début. Mais je vais mettre les choses au clair après. Non, mais Marilyn.
25: Oui.
1: Toi, tu dis pour le, je sais pas comment que tu peux exprimer l'intention comme tu le dis là.
5: Mmh. C'est beau ce que tu dis.
25: Parce que moi, ce que je dis, c'est que plutôt que de donner des pièces jaunes à des enfants malades, vaut mieux leur donner des soins ou des médicaments.
1: Oui, mais non, mais par exemple, El Chateau, t'es là? El Château une fois, El Château deux fois.
5: El Château trois fois. Voilà,
1: ah,
5: terminé.
1: Hop, El Château, il est terminé. Allez hop,
5: voilà,
8: dans le château.
1: Jack.
5: Oui, Jack.
1: Jack, t'es là?
5: Je suis là, exact.
1: Tongpo.
5: Ouais, Tongpo, je suis là.
1: Ouais. Et Marilyn, donc?
5: J'ai pas répondu à la question sur le bouquin.
1: Non, on s'en fout du bouquin, on n'en parle plus parce que
4: on passe à la suite.
1: Je vais pas m'éterniser là-dessus.
25: Personne l'a lu, en plus.
1: Ouais, de toute manière. Donc, pour la question là, pour les pièces jaunes, moi, qu'est-ce que t'en penses, toi,
5: Bah moi, je trouve que c'est louable comme.
1: Ouais, mais hey, tu t'appellerais pas Tony, toi?
5: Non, du tout.
1: Non, te fous pas de ma gueule, d'accord?
5: Donc, pour parler des pièces jaunes.
1: Ouais, Tony.
5: Je dirais que c'est une bonne.
1: Vas-y, prends ton nom normal, Tony.
5: Pas la personne, mais je dirais qu'il y a c'est une bonne opération pour les enfants malades. Parce que c'est vrai que c'est des enfants qui souffrent, qui sont à l'hôpital, qui sont délaissés. Et je trouve que ce soit Bernadette Chirac, que ce soit Madame Ségolène Royal ou Madame...
1: Non, mais c'est passé. Oh, Tony.
5: Oui.
1: Pour l'instant, je te parle pas de ça. Et on va savoir sur l'internet parce que...
8: Une excellente question de The Seb. Pourquoi ne pas avoir fait une opération billet jaune pour apporter plus de fric?
1: Oui, mais ça faut bien se dire une chose. Qu'à l'heure actuelle, les pièces jaunes, ça dure jusqu'au 28 février. On est bien d'accord. Ouais, mais on le sait, mais attends, mais ne commence pas à me prendre la tête, Evan. Merde.
8: Ben qui est
1: rentré. Quelle heure, Gérard? Mais merde, il est 1h30, mais tu vas l'avoir, l'antenne.
3: Non, merci, c'est bon.
1: C'est bon, tu vas l'avoir et me prends pas la tête, là, oh.
4: À tout à l'heure, Evan.
1: Au revoir.
8: On te propose des slips jaunes sur le net.
1: Des questions comme ça, tu m'en...
8: Je dis pas ça.
1: Tu dis rien.
5: Evan, il est chaud pour mixer du Venga Boys, là.
1: Non, mais par contre, ce que je voulais vous dire... Donc, c'est pour répondre à la question à Marilyn et à toi, Tongo. Jacques.
5: Oui.
1: T'as pas répondu, toi?
5: Ah si, je viens de te répondre.
22: Ok, j'ai Bertranspiration qui...
1: Attention, il faut bien se dire une chose. J'espère que c'est pas des personnes qu'on a gerbées.
22: Ah non, non, pas du tout.
1: Ah, non, qui revient, hein.
19: Ah, j'ai galère au standard, là. Attends,
9: c'est point final, gnangning.
1: Bertrand.
19: J'appelle de Toulouse, 117.7.
1: Oui, merci, j'ai fréquence sous les yeux, d'accord.
19: Ah bah, tu dis toujours de donner fréquence. Moi,
1: ouais, non, mais attends, ouais, tu vas pas me prendre pour un minus, hein.
19: Non, non, bah,
1: okay.
19: C'est pas le genre de la maison.
1: Non, non, c'est pas le genre de la maison. Donc, la question, tu l'as entendu?
19: Bien sûr, les pièces jaunes. Alors, écoute, moi, les pièces jaunes, je sais pas, j'ai plutôt du billet, de la carte bleue, des trucs comme ça, tu vois.
9: Ils prennent pas ça.
19: Donc, pièces jaunes, je sais pas, est-ce qu'on peut donner de la carte bleue?
9: Non, ils prennent pas ça.
1: Non!
19: Ou du chèque,
1: les cartes bleues. Non, mais bon, alors maintenant que tout le monde... Attendez, s'il vous plaît. Je vais quand même mettre un peu mon grain de sel là-dedans. Non, attendez, s'il vous plaît.
19: Il faut le laisser parler.
1: Marilyn, oui, tu veux rajouter quelque chose avant que je parle?
25: Tu peux pas faire des chèques de 10 centimes, c'est comme si tu donnais une pièce jaune.
1: Non, on peut pas.
19: Et est-ce que tu peux donner un ticket resto, par exemple?
1: Non. Sur l'internet, une question
13: vachement culturelle.
1: Sérieuse, hein.
13: Non, franchement sérieuse.
1: Non, mais sérieuse par rapport
13: honnêtement,
1: à la question.
13: D'accord, c'est petit Yann qui nous écoute sur 102 FM, il nous demande

0: Marine, s'il te plaît, ne me coupez pas la parole. Une chose qu'il faut bien se mettre dans la tête, si Bernadette Chirac fait ça avec Alain Douillet, ça fait X temps.
1: Sur Internet, on me dit qu'on se dégage du débat, là, complètement.
0: Non, je réponds à la question, c'est tout. Et je viens de me tromper, c'est pas Alain Douillet, c'est David Douillet.
2: Non, mais Alain Delon.
0: Ouais, tout à l'heure, ça va être la main de ma soeur dans la culotte d'un zouap, toi.
3: Si je peux me permettre, parce que ça vient de me donner une idée.
0: Ouais.
3: Par exemple, moi, tu vois, j'ai un stock de lyre italienne, tu vois, en petit.
0: Bon, allez, dégage-toi, vas-y. Tu m'énerves avec ton truc italien, là, depuis tout à l'heure, Tango, là, hop, bonne nuit.
4: Allez, hop,
0: donc,
4: dégage.
0: Marilyn, je réponds à ta question. Alors.
2: Allô.
0: Alors, ça, non, mais c'est pas Tongo, hop, Tongo, au revoir, hop, bonne nuit.
3: Mais non, mais attends.
0: Tongo bonne nuit, s'il vous plaît, le standard.
4: On se réveille là-bas, les filles.
0: Oh, au standard, on se réveille, on pète les plombs.
1: C'est exactement ce qu'il
0: faut. Oh là là, ça m'énerve.
1: Oh là là.
0: Donc, Marilyn, pour répondre à ta question, si Bernadette Chirac fait le système avec un Douillet. C'est pas...
2: C'est David,
0: déjà. Ah ouais, David Douillet. Ouais, ça fait déjà deux conneries que je m'énerve.
2: Oh là là.
0: Non, mais de toute manière, on va arrêter.
2: Non, tu rigoles.
0: Non, mais je vais répondre à la question.
5: Non, mais c'est sérieux comme débat.
0: Donc, pour l'histoire des pièces jaunes, c'est pour que les parents aillent un coin pour dormir, qu'ils soient auprès de leurs enfants. À l'heure actuelle... Sur Paris, ils ont posé la première pierre pour construire quelque chose.
2: Allô.
6: Bien sûr.
2: C'est beau ce que tu dis, c'est beau. Allô.
0: C'est qui?
3: C'est Maurice.
2: Allô, c'est qui?
3: C'est Maurice, je voudrais poser une question, là. Parce que ça...
0: Non, mais attends. Oui. Pour l'instant, il sort d'où, celui-là?
3: Je viens de sortir du standard, là.
0: Mais attends, qui c'est qui me l'a permis à l'antenne, lui?
3: Ouais, parce que j'ai...
0: Karine, s'il te plaît.
3: J'ai la ligne directe.
7: Il n'y a pas de Maurice, il n'y en a pas, hein.
0: Mais bon, alors,
4: merde. Un imposteur. Bon, il faut le dégager, lui, hein.
3: Non. Ce que je voulais dire, quand même, c'est, par exemple, là.
0: Ouais, va te faire sauter, toi. Je veux pas t'entendre, toi. Donc, Marilyn, j'ai répondu à ta question ou pas?
6: Oui, parfaitement.
2: GG, c'est Bertrand.
0: Oui, Bertrand.
2: Tu te souviens de ma question sur les pièces étrangères? Tu as dit qu'il prenait les pièces étrangères.
0: Ouais, mais ça, faut faire
2: la regarde, par exemple, si t'as plein de pièces de Tchécoslovaquie, il y a peut-être un enfant qui peut partir une semaine en vacances en Tchécoslovaquie.
0: Non, mais attends, Bertrand, s'il te plaît.
2: Je me demande si c'est pas ce que vous voulez
0: dire. Bertrand, tu m'écoutes, s'il te plaît.
2: Oui, allô.
0: Oh, ta gueule, Maurice. Bertrand, tu m'écoutes. Ce que je veux te dire, et c'est Marilyn, elle a très bien compris ce que j'ai voulu dire, c'est pas... ce qu'ils vont récolter, c'est pour construire des trucs pour que les parents soient à côté de leurs enfants qui ont des problèmes.
2: Mais d'accord. Regarde, avec mes pièces tchécoslovaques, tu peux construire une maison.
0: Bon, allez, dégage, allez, hop, bonne nuit, hop. Terminé, parce que tu m'énerves aussi, toi, avec tes pièces de merde. Allez, hop.
2: Allô? Il est Louis d'or.
1: Gérard, tu peux dire juste qui tu vires pour le standard, au moins qu'il sache qui...
0: Bertrand, voilà, terminé. Bertrand,
6: ouais.
2: Okay. Allô, c'est Pedro. Bonsoir.
0: Allez.
4: On va prendre l'équipe en main, hein, Gérard.
0: Non. De toute manière, je pense que là, tu vas me caler une musique.
3: Allô, c'est Randy.
0: Allez, va te coucher là.
3: Moi, je viens d'avoir une idée. Si par exemple un gosse.
0: Oh non, et là, c'est bon.
3: Si on
0: c'est
3: donne
0: qui
3: des centimes en euros,
0: c'est qui
3: on peut s'acheter un œil au Brésil.
0: C'est qui
5: oh, les filles là, alors là, ça rame là.
0: Bon, allez, hop.
5: Un coup de pression là.
0: Oh.
7: Oh là là. C'est qui,
0: oh? Oh, c'est moi qui commande ici.
7: Ben, on sait, hein.
0: Bon, bah alors, vous me virez, vous me gardez Marilyn, Jacques Jospin.
7: Urne est arrivé.
0: Non, mais vous allez me refaire une fiche. Vous allez me faire une fiche. La question reste, si, non même pas, à votre avis, qui fera,
1: C'était une petite fiche.
0: Oh non, mais de toute manière, attends, je veux pas travailler comme ça, moi.
5: Ouais, non.
0: Alors, à votre avis, qui sera le président, oh merde, oh,
5: Combien on est sur Internet, là?
0: On est combien?
1: Là, on descend un peu, hein.
4: Ah merde.
1: Ah. Je sais pas ce qui se passe.
0: À votre avis, que fera le président s'il est réélu? Voilà.
5: On met un disque.
0: Ah. Et on met un
1: ça
0: disque.
1: Ça remonte un petit peu, là, sur le net, tout d'un coup.
0: Alors, la question, c'est, à votre avis, que fera le président s'il est réélu? Et le standard, vous me prenez...

0: des personnes. Non, non, non, non, non, non. Non, non, je veux pas des... Ah oui, oui, oui, oui, oui, d'accord. C'est pour les gens standards. Oui, oui, oui.
1: Oui?
0: Non, non, c'est pour les personnes qui vont être au standard, ok. Donc, c'est la quatrième et je pense que ça va être la dernière parce que... On va voir. Donc, à votre avis, que fera le président s'il est réélu? Et voilà, et on s'écoute...
2: Un disque.
0: C'est quoi, Simon?
2: On te dira tout à l'heure.
0: Ok. Et vous pouvez toujours nous appeler. Oh! Alors, je vous donne les numéros. 0800 25 08 5000 et le net www.funradio.wwp.fr.
2: Slash. Il manque slash.
0: Ouais, bah, en toute manière, on va...
3: Non, plus facile un petit peu en dessous.
0: Non, non, mais on trouvera un autre système pour... Non, mais vous...
3: www.funradio.fr.
0: Voilà.
3: Dans la rubrique... la rubrique...
0: Rubrique chatouille, non.
3: Voilà.
0: Non, non, non,
3: bah,
0: on va
3: tiens,
0: non, non, non, non. Non, non. On va faire rubrique débat de Gérard. Et
2: allez, on fait
3: rubrique débat de Gérard.
0: Allez, hop, terminé.
2: Allez, c'est la pause.
0: À tout de suite. Donc, il reste à peu près 10 minutes de débat et on se retrouve tout de suite après.
4: Gérard ! Putain, Gérard, t'es où, là ?
2: Ah, là, s'il fait sa star, ça y est, il est dans le couloir. Hé, Gérard !
4: Non, c'est Thierry
2: Madoussini,
4: je connais. Ça s'appelle l'arnaque.
2: Allez, viens, viens, viens, viens, Gérard, mets ton casque. Vite, vite, vite, tiens, sinon il y a un blanc, là.
0: Mais voilà, non, excusez-moi du petit blanc. Mais Simon, t'aurais pu...
2: Non, mais t'es prévenu.
4: Comment ça s'appelle?
0: Donc, ça s'appelle Thierry Madissinus. Et c'est le titre, c'était l'arnaque, et voilà. Donc, vous pouvez toujours nous appeler au 08... Bah, je sais pas. Christophe, le site internet, s'il te plaît, là, on y va, là.
2: Merde. Ah, personne, c'est quoi cette équipe?
0: Je crois qu'on va mettre les choses au clair après. Bon, alors, bah, je sais pas, où qui est bon. Donc,
2: je crois qu'il est parti.
0: Bon, Christophe, oh.
1: Ah non, il est là.
0: Hey. On n'a pas que ça à foutre, hein.
3: Moi, je t'allais faire pitouille un peu.
0: Ouais, mais il y a du monde derrière, ouais, pardon, pardon. Qui reprend, hein. Donc, vous pouvez toujours nous appeler au 0800 25 08 5000. Et le net, donc, www.funradio.fr, rubrique débat de Gérard. Et ça va être comme ça, assez souvent. Donc, la question, c'est à votre avis, que fera le président s'il est réélu? Donc, on accueille pour ça Jacques Joffin.
5: Oui.
0: Marilyn.
1: Oui.
5: C'est moi-même en présence.
0: Steven Brune.
5: Steven Urne.
0: Steven Urne. Et Steven Chantal.
6: Oui, bonsoir.
0: De l'accueil en vieille, la fréquence, s'il te plaît.
6: C'est 104.6.
0: Merci.
6: Je vous en prie.
0: Donc, alors, la question, vous l'avez entendue?
6: Oui, tout à fait.
0: Bon, alors, on va commencer par toi, Steven Chantal.
6: D'accord. C'était encore la question sur les pièces jaunes, c'est ça?
1: Qu'est-ce qu'il va faire quand il va être élu, Pépère?
0: Steven Chantal.
6: Oui.
0: Je sais pas qui c'est qui t'a sélectionné.
6: Oui, bah, c'est moi qui ai oublié la question, hein. Ça n'a rien à voir.
0: Non, mais tu vas retourner. Non, mais déjà. Déjà une chose.
1: Oh, mais ça arrive, Gérard.
2: Ouais, ouais, il rappelle juste la question, Gérard.
0: Non, mais la question, je viens de la lire.
6: Oui, bah, je pense que quand il sera réélu, il fera des grandes choses pour la France, hein, comme il a fait ces 7 dernières années.
0: Je te demande, que fera-t-il quand il sera 6
6: Gérard,
0: bah, oui.
6: Il va essayer de réduire la fracture sociale, c'était son grand thème de campagne
5: Gérard,
6: de l'année dernière. Et je pense qu'il va y arriver, hein.
0: Oh là là.
6: Oui, bah oui. Gérard,
0: attends,
6: c'est
0: oui.
6: Chiant quand même, hein.
0: C'est qui me parle là?
5: Oui, c'est Steven Urne de Isoloir sur Indre, l'appareil 115.3.
0: Mmh.
5: Voilà, en fait, c'est un pseudo que j'ai donné à l'antenne car je travaille avec un célèbre député en région centre.
1: Attends.
5: Gérard? Oui, déjà, je voulais vous féliciter pour votre débat parce que je trouvais que vous aviez une bonne réflexion contrairement aux auditeurs qui ne vont pas très très loin dans leur dire.
6: Ok, d'accord.
5: Gérard, avant de répondre à cette question concernant effectivement le programme éventuel de Jacques Chirac, je voulais savoir ce que tu pensais de la corrélation entre la droite et la gauche et surtout du pragmatisme de Lionel Jospin.
0: J'en ai rien à foutre, en
5: gros. J'en ai rien à foutre de vous dire.
0: Steven Burn.
5: Oui.
0: Terminé, au revoir pour toi.
1: Voilà. Non, mais il est bien, le seul, il est bien.
0: Non!
1: Il avait des trucs à dire.
0: Non!
1: Il avait des choses à dire.
0: Non!
7: Attends, non. Attends, Gérard,
0: il y a pas. Eh, attendez,
3: sur le net, il demande aussi.
0: Oh, c'est moi qui commande encore.
7: Mais quand même, il avait plein de
0: choses. Eh, c'est moi qui commande. Si j'ai dit que non, c'est non. Terminé, pas final, la nanigne.
7: Bah, attends, ouais,
0: terminé. Steven Byrne, au revoir, terminé.
3: Même sur le
0: on n'en parle plus. Voilà, c'est terminé, Marilyn.
3: Et ben voilà, il y a du monde qui descend du net. Voilà, on est repassé à 5000.
0: Ouais, mais de toute manière, c'est le départ, voilà. C'est normal.
1: Mais il va être mieux celui d'après.
0: Marilyn.
1: Oui, ben moi je crois que déjà il va le fêter en buvant une bonne Corona, bien fraîche. Mm-hmm. Il va être bien, bien soulagé parce que je sais pas ce qu'il attend en fait s'il n'est pas réélu.
0: Non, mais à votre avis, que fera-t-il s'il est vraiment réélu? Est-ce qu'il fera ce qu'il est en train de...
1: Mais non, je crois qu'il fera mieux. De toute façon, il ne peut pas faire pire, donc je pense qu'il fera mieux. Il commencera
0: ouais,
1: à
0: mais donc, oui, mais allez-y.
6: Alors, est-ce que tu peux nous préciser, justement, parce que nous, on est un petit peu à la ramasse.
0: C'est qui, là?
6: C'est Steven Chantal. Quels sont ses grands thèmes de campagne à Jacques Chirac?
0: Non, on ne sait pas pour l'instant. Hein.
1: Il en a parlé hier.
0: Non, mais il en a parlé hier. Moi, je n'ai pas écouté. Hein. Il s'est présenté, il a dit oui, comme quoi qu'il se présentait devant de
6: Avignon, ouais, c'est Avignon.
0: À Avignon, il était.
7: Gérard, excuse-moi.
0: Oui.
7: Il y a Johnny Bigood qui entre.
0: Il appelle d'où, lui?
8: Allô?
0: Oui.
8: Gérard?
0: T'appelles d'où?
8: Johnny Bigood de Paris 15e.
1: Ouais.
0: Salut, Johnny.
8: Salut. Gérard?
0: Oui.
8: Bon, en fait, c'est un pseudo. Mon vrai prénom, c'est Evan et je voulais savoir quelle heure il était.
0: Ta gueule va faire sauter, au revoir. Oh, putain! Allez, là. Ah non, mais attendez, faut pas me prendre des gens comme ça. Bon, sur l'internet, une question avant que je réponde à ce que Marilyn m'a posé.
8: Gérard?
0: Oh.
7: Eh, Gérard, si tu jettes tous ceux qu'on te passe, nous, on peut plus.
0: Écoute-moi, Karine.
7: Non, mais t'es trop dur, non, tu vas trop attends. Vite. C'est le premier, en plus. Nous, on connaît pas. Et toi,
0: Simon,
7: t'es là, tu les jettes comme si t'étais torché.
0: Tu me coupes simplement. Ouais, les auditeurs, ils sont coupés.
2: Ils sont plus là.
0: Donc, écoute-moi bien, Karine. Une chose que je vais te...
7: Non, mais moi, je comprends pas pourquoi t'es si dur.
0: Non, mais ça, il faut te dire une chose. Que c'est moi qui commande quand je fais mes débats. Quand je dis que la personne, j'en ai marre, c'est que j'en ai marre. Et normalement, je dois avoir... Écoute-moi, s'il te plaît. J'en ai marre. Normalement, je dois pas avoir que 4 personnes. Je dois avoir au moins 5 personnes d'un seul coup.
7: Ouais, non, mais
0: sur 5 personnes.
2: Ouais, mais non. Tu jettes tout le monde, Gérard.
0: Non. Mais là... Là, sur le au standard, les lignes sont en train de péter. Dans ces cas-là, on fait une chose. On va laisser tomber ça, et c'est tout.
7: Mais non, c'est pas la peine de laisser tomber. C'est toi qui commandes, ok, allez. Ça va. Ok, hein? Commande, non, t'as raison.
0: Alors, dans ces cas-là, vous faites ce que je vous dis, ou sinon, je demande d'autres personnes. C'est tout, c'est clair, net, précis. Si ça va pas, eh ben, au standard, le soir... Dès que c'est moi qui prends, eh ben dans ce cas-là, je vous dis au revoir. Et c'est tout.
2: Voilà.
0: Sur le net, pour l'instant, ça a l'air de bien se passer.
3: Ouais, ça remonte, ça y est, ça remonte.
0: Oh, à l'AREA, ça se passe bien. Donc maintenant, c'est le standard. Maintenant, au standard, si vous êtes pas capable de faire votre boulot, vous me le dites. Oh, quand je vous parle, s'il vous plaît, au standard, là, au lieu de jacter entre vous, là. J'aurais bien qu'on me réponde.
7: Oui, qu'est-ce qui se passe?
0: Non, mais quand je vous demande quelque chose... Vous avez à répondre au moins. Parce que là, tu viens d'arriver, tu sais pas comment que ça se passe. Mais moi, je vais te dire une chose, il y en a plus d'un ici qui savent comment que je travaille. Quand ça va pas, ben, je change d'équipe, c'est tout.
2: Il y en a plus d'un qui rêve de bosser avec toi, Gérard.
7: On t'a fait une nouvelle fiche, hein.
0: Donc,
7: et on accueille Boîte à Ben, et j'espère que celui-là, il te plaira.
9: Boîte à Ben. Allô?
0: Oui.
9: Bonsoir.
1: Bonsoir.
0: Alors la question, je la répète, à votre avis, que fera le président s'il est réélu? Donc Marilyn, tu voulais réagir là-dessus, toi, parce que tu n'étais pas trop d'accord avec ce qui...
1: Voilà.
0: Oui, donc je t'écoute. Mais allez-y les autres, hein, si vous voulez.
6: Ouais.
0: Attendez. Oh!
9: Qu'est-ce qui se passe, là? Allô?
0: Ça, par contre, à l'AREA, je veux pas entendre ça.
2: Ah, c'est pas moi, genre. Hein. Ah, bah voilà, ça y est, tu vois, tu
0: vas plus
2: quelqu'un encore. Hein.
0: Qui c'est qui est parti?
2: C'est qui, ça? C'était qui? C'est là, non?
0: Alors, Marilyn.
1: Oui.
0: T'es toujours là?
1: Oui, bien sûr.
0: Jack.
10: Exact, je suis toujours là.
0: Tongo.
11: Oui, je suis là.
0: Et Boîte à Ben.
2: Ah, bah non.
0: C'est Boîte à Ben qui est parti.
2: Ouais.
0: Bon bah alors comme ça on va terminer le débat là-dessus parce que je pense que ça va aller vite.
3: Gérard, ah non, ils veulent que ça continue sur Gérard, le net. Hein.
0: Ouais non mais attends, c'est une première.
6: Gégé, oui. Pour recentrer un petit peu le débat, est-ce qu'on peut te demander quelles sont tes tendances politiques?
0: Non mais attends, tu permets?
6: Oui.
0: On va c'est qui pose la question?
6: C'est Steven.
0: Ah ouais, Steven Chantal.
6: Oui.
0: Bah, de manière, tu permets si on essaie finir Marilyn par rapport à ce qu'elle disait.
1: Oui, tout à fait, parce que tout à l'heure on parlait de déontologie et de pragmatisme. Moi, je crois qu'on a oublié de parler d'étymologie et de puritanisme. Et je voudrais savoir ce que tu en penses, parce que on se sent bloqué dans le système complètement raccroché à son ontologie. Enfin, tu vois ce que je veux dire. Donc moi, je dis, il faut d'abord mettre les choses au clair avant que toute décision soit prise.
6: C'est clair, Gérard, parce que si ça continue comme ça, on va finir par voter bolchevique. Hein.
1: Voilà.
0: Non, mais de manière, pour vous dire une chose, qu'à l'heure actuelle, c'est pas pour être méchant vis-à-vis de lui.
1: Non, mais t'as raison, on va tous se faire
0: entendre. Non, mais de manière, pour vous dire une chose, que c'est qu'à l'heure actuelle, même s'il est réélu, de manière, ça changera pas le problème. Hein. Il y aura toujours autant de personnes qui... Autant de personnes qui auront du mal à s'en sortir. Hein.
6: Quel bilan on peut tirer sur la présidence de Chirac là sur ces dernières années?
0: Bah moi je peux te dire une chose que le bilan, si tu veux qu'on fasse un bilan, un bilan, moi je peux te dire une chose que ce qui nous fait à l'heure actuelle, pour moi c'est de la merde. Il nous fait rien. Il débouche sur rien. Y a rien qui est sorti. Y a rien de sorti. Ils disent avec son premier ministre Jospin, même si Jospin il se présente, hein, qu'est-ce que ça va faire? Ça va rien nous donner de plus. Parce que pourquoi? Parce qu'on n'aura pas, il y aura pas plus d'emplois. Parce que maintenant ils suppriment des emplois partout. Donc les emplois, non mais les emplois, t'en as pas. Même pour les personnes qui sortent, qui sont dans des lycées tout ça. J'écoute les impôts régulièrement. Et là je peux vous dire. Celui qui a parlé à une heure, eh ben pour ce qu'il a dit, une personne qui a son CAP, maintenant ils vont revoir le système de CAP, donc c'est pas bon.
1: Il faut plus avoir un CAP, il faut avoir un bac.
0: Mais maintenant c'est même pas un bac qui va falloir bientôt.
1: C'est pour ça que tu cherches pas de travail, Gégé, parce que de toute façon tu sais que t'en trouveras pas.
0: Bah, de toute manière, moi j'ai pas de bac, j'ai rien du tout.
1: Non mais c'est pour ça que t'en cherches pas alors.
0: Mais non, mais même...
7: Excuse-moi,
0: oui.
7: T'as Chuck Norris qui arrive là.
6: Et Gérard, tu trouves pas que ça manque un petit peu de femmes au gouvernement?
1: Salut Chuck.
0: Bah justement, ouais. Justement la question.
6: Donc,
0: on va pas toutes les faire parce que sinon je vais durer jusqu'à 2h du matin.
1: Non, mais c'est bien que Chuck Norris arrive pour parler de misogynisme.
11: Tout à fait, bonsoir Gérard.
0: Bonsoir.
11: Bonsoir, c'est Chuck Novice.
1: Bonsoir Chuck.
11: Bonsoir, on écoute Fun sur 114.4.
0: Ouais, Bordeaux. Merci, j'ai la fréquence sous les yeux.
11: Moi j'annonce les fréquences, hein, je suis poli, bonsoir tout le monde.
0: Bonsoir, salut.
11: Bonsoir.
0: Salut, bienvenue.
11: Donc Gégé, on est toujours à fond dans le débat, hein, c'est ça. Hein.
0: Non mais je te parle, à votre avis, que fera le président s'il est réélu?
11: Bon déjà,
0: savoir s'il va changer. Ce qui se passe à l'heure actuelle, ou s'il va aller chez les mêmes choses.
6: Parce que c'est inadmissible.
11: Non, mais déjà, Gégé, il va sabrer le champagne. Je pense qu'il va fêter l'événement.
0: Ouais, mais non, mais on s'en fout. On s'en fout s'il boive le champagne ou pas. On s'en fout. À ton avis, Jack Morris, qu'est-ce qu'il va prévoir de faire par rapport s'il est réélu? Qu'est-ce qu'il va faire derrière? Est-ce qu'il va trouver une solution pour qu'il y ait moins de
11: chômage?
0: Oui.
11: Ben ouais, parce qu'en fait moi Gégé, moi si je peux me permettre d'exposer mon point de vue, Jospin et Chirac en fait ils sont un peu potes quand même. Ben t'es d'accord avec moi? Donc en fait ils se présentent tous les deux, ils sont sûrs qu'il y en a au moins
0: Non. Attends. Jack Morris.
11: Tu vois, c'est bonnet.
0: Jack Morris. Pour l'instant. Attends. Pour l'instant l'autre, il s'est pas présenté, il a que 15 jours pour le faire.
11: Ah, mais il va le faire.
0: Ouais, mais il va le faire quand?
11: Morris, d'accord avec moi. Bah je sais pas, en week-end.
0: Mais non, il faut qu'il passe avant le 28 février. Une question sur Internet, s'il vous plaît, merci.
3: Oui, on me demande si tu vas voter chasse, pêche, nature et tradition.
11: Oh là là.
0: Je voterai la main de ma sœur dans la culotte d'un zouave. Voilà.
3: Ah bah comme ça c'est clair. Vous avez compris sur le chat? Bon,
0: voilà.
3: Comme ça tout est clair.
6: Pour en revenir un petit peu sur les femmes au gouvernement, oui. Gégé.
0: Bah, de toute manière, que pensez-vous si une femme se présentait.
6: La question. Je sais pas si t'es au courant, il y a une actrice de film de cul quand même.
0: Ouais, non, mais on s'en fout. On s'en fout.
6: Une blondasse, tu les connais.
12: Si, faut le dire.
6: C'est
7: ça a peut-être un rapport. Hein.
6: Et tu trouves ça.
0: Bah, attends, Karine, s'il te plaît.
13: Hello, Karine.
0: Karine, ça veut dire quoi là?
13: Ça te prend souvent.
0: Ça veut dire quoi là?
7: Mais parce que s'il en parle, que on est en plein débat, ça a sûrement un rapport. Il faut.
0: Non, mais attends, mais. Et qu'est-ce que tu veux dire là par rapport à la blonde, toi?
14: Gérard.
0: Ça veut dire quoi là? Mais vas-y, mais attends.
3: Et on demande sur Internet.
0: Dégage.
3: On demande sur Internet que Evan commence d'ailleurs, en fait.
0: Non, mais sur l'Internet, ils vont. C'est pour eux qui commandent, c'est moi.
14: Gérard, merde.
0: Eh merde, il est 2h05. Vas-y, mais t'as le temps.
14: Merde.
0: Putain, mais oh, tu as. Oh.
3: Tu te fais pas manger, Evan?
14: Mais si, ça y est, c'est fait.
0: Eh, ma pizza.
13: T'as mangé quoi?
14: Merde!
0: Bon, alors, que pensez-vous si une femme se présentait, donc, Karine a ouvert,
13: elle a ouvert
0: son bec?
13: Ouais, j'ai eu peur.
0: Ah, mais je suis poli. De manière, elle a ouvert sa gueule.
13: Voilà.
0: De toute manière, va falloir qu'elle apprenne à travailler avec moi.
12: De toute manière.
11: C'est un métier, hein.
0: Ouais, mais un métier, c'est...
12: Ouais, c'est beau, hein.
0: C'est dur. Bon, allez, répondez sérieusement, parce qu'on va pas... On arrête dans 5 minutes, hein.
6: Comment pour en revenir à cette actrice de film de cul?
0: Non, on parle pas de la personne de film de cul, d'accord? Terminé.
7: Bon,
0: Gérard, hein. Oui, Marlène.
3: Attendez, on parle cul, c'est monté à 9000.
0: On a le cul qui marche, il y a le cul qui marche. On va faire pas là-dessus en politique.
3: 9000, regarde.
0: Mais merde, en politique, on va pas parler.
15: Mais rigole pas, parce que politique, après, il y a le CSA.
0: Hey
3: attends, regarde 9000.
0: Mais on va pas parler de ça.
15: Non, mais après, il y a des problèmes avec le CSA.
0: Eh, hey, donc, plus, calmos, hein. Ouais, sur l'internet, calmos.
12: Ouais,
0: donc, qui c'est qui avait balancé ça, là, sur...
6: Ouais, c'est moi, parce que moi...
0: C'est qui?
6: Moi, je me dis que si on vote pour elle...
0: C'est qui?
6: On a quand même droit à une pipe.
0: C'est qui?
6: C'est Pépito.
0: Pépito.
7: Pépito,
0: qui a Pépito?
6: Ouais, mais son programme, il est alléchant quand même, parce qu'elle nous propose...
0: C'est qui? Donne-moi ton nom.
6: C'est Steven, elle nous propose quand même...
0: Bon, allez, Steven, au revoir.
6: Elle nous propose une pipe.
0: Hein? Hop, terminé.
13: Hop là.
0: Comme ça, ça va plus vite. Bon, Marilyn. Allez, il nous reste 5 minutes. Hein. Allez, Marilyn.
1: Concernant les femmes, tu sais que ça fait au moins 30 ans que Arlette Laguiller se présente tous les septennats au présidentiel. Et il y a des...
7: Boîte à Ben est revenu.
0: Non, boîte à Ben, j'en veux plus.
1: Non.
12: Allô?
0: Non, terminé.
12: Gérard,
0: non!
12: Gérard,
0: mais Marilyn, j'en veux pas.
12: Mon téléphone portable qui a coupé.
0: Non, mais je t'ai dit au revoir, toi. Alors, c'est pas.
12: Plus de batterie, c'est moi qui ai
0: coupé. C'est pas la peine de revenir.
13: Il a même pas parlé, boîte à Ben.
7: Écoute-le.
12: Allô?
0: Ouais, mais attends,
13: Mais attends, il a pas parlé encore.
0: Mais même quand je dis que c'est non, c'est tout.
12: Gérard, s'il te plaît.
0: Ouais, vas-y, accouche.
12: Bah, j'attends que tu me poses la question ou que tu me donnes la réponse.
0: Non, mais attends, tu te tournes ma gueule ou quoi, là?
12: Non, pas du tout.
0: Ou tu prends le train?
12: Ah, ok, d'accord. On parlait du programme alors.
0: Non, je te parle, que pensez-vous si une femme se présentait? De toute manière, c'est pas toi que je donnais la parole, c'était à Marilyn.
1: Alors,
0: d'accord, alors tu fermes ta gueule.
1: Tu fermes ta gueule et tu
0: laisses parler la femme qui a, la seule femme qu'on a sur l'antenne.
1: Exactement.
12: Oh, d'accord, très bien.
0: Et c'est moi qui commande, d'accord?
3: Oula.
0: Ok. Alors, si ça te plaît pas, tu vas te faire sauter.
3: Il y a une fille qui s'est fait gorger à l'antenne, là. Je sais pas si t'as entendu, là.
0: Ouais, je sais pas, j'ai entendu.
3: Oula.
0: Attends, arrête, faut appeler les...
13: Je sais pas qui c'est, mais faut vraiment arrêter derrière.
12: Allô?
0: Bon, allez.
15: Je crois que c'est des mecs, c'est des nouveaux qu'on a pris, ils comprennent rien, donc gère-les correctement.
0: Ouais, non, mais là, bon. Allez, Marilyn,
1: oui.
0: Pour finir, là, parce qu'on va pas s'éterniser là-dessus.
1: Je pense que j'ai terminé en parlant d'Arlette.
0: Oh!
12: Arlette, c'est ma chanson préférée!
13: C'est Boîte à Ben.
0: Evan! Alors, Boîte à Ben, au revoir. Allez, hop!
13: Allez, hop! Oh ça dégage.
0: Karine!
13: Boîte à Ben, dégage.
0: Karine, Boîte à Ben, terminé.
13: Ça y est, c'est bon.
7: Non, mais je compte pas.
0: Ah mais toi, mais de toute manière faut faire pareil, hein, faut gerber là, parce que c'est le bordel là. Donc on va pas s'éterniser là-dessus, puis même.
3: Mais dis-leur de se calmer sur le chat aussi, c'est le bordel quoi. Je veux dire.
0: On est combien?
3: Là, 7000, c'est un petit peu descendu parce qu'on parle plus de cul, tu.
0: Non, mais même on va pas parler de cul, puis de toute manière on va stopper là, puis c'est tout. Hop, on verra ça un peu plus tard et puis terminé. Donc on va remercier Sean Novice.
7: Bisous. Oui.
0: Bon, en conclusion.
16: Oui, merci.
0: Non, non, mais on.
7: Pour la conclusion, il y a Roselyne.
0: Non, non, non, conclusion, lui.
16: Oui, bonsoir.
0: Ouais, ouais, bonne nuit, bonne nuit, bonne nuit. Tu prends la conclusion chez toi. Hop. Alors, conclusion de chaque novice. C'est vrai qu'on n'a pas eu trop de temps, et donc, conclusion pour toi, chaque novice.
16: Ouais, bah écoute, très bon débat sur la politique.
0: Ouais, mais on.
16: C'est quand même un débat dangereux, hein. Je trouve que pour un premier débat, t'as choisi un thème où tu t'investis quand même vachement plus que.
0: Bah ouais, mais ça. Non,
16: les
0: mais.
16: Les débats que tu faisais avant, genre, je sais pas, les aspirateurs, les trucs comme ça, c'était
0: quand non, même. Non, mais là, faut bien se dire une chose. C'est qu'on a pris, j'ai pris ce thème-là en accord avec la direction de Fun, donc c'est-à-dire avec Max.
16: C'est courageux, hein.
0: Carrément.
16: C'est courageux.
0: Donc pour faire ça, mais faut bien se dire une chose, c'est que normalement il y avait 10 questions et sur 10 questions, là. Non, mais non, on peut pas.
17: Non. Sur l'Afghanistan. Ouh.
0: Non, non, sur l'Afghanistan. Alors toi, tu feras ta conclusion demain. Au revoir.
18: Voilà.
0: Voilà.
7: Est-ce que tu peux dire qui tu vires à chaque fois?
0: Ben, ça doit être Jack Zoffin. Donc,
18: allez, hop.
0: Allez, Marilyn, pour toi, pour terminer.
19: Oui, Gérard, eh bien, écoute, je suis très contente que les débats aient recommencé, parce que j'écoutais attentivement l'année dernière. Moi, je trouve que c'était un débat de merde.
0: Ouais, ben, si ça te plaît pas, c'est le même prix, d'accord, ma grande.
19: Tu vois, je te dis ça parce que justement, j'espère que ça va n'aller qu'en s'améliorant, parce qu'il va falloir que tu gueules, il va falloir que peut-être que tu cognes.
0: Je vais te dire une chose, Marilyn. Écoute-moi bien. C'est que là, à l'heure actuelle, il y a une nouvelle équipe.
19: Justement.
0: Et la nouvelle équipe, va falloir que je la travaille.
20: T'es pas content là, non?
0: Hein?
20: T'es pas content?
0: Donc, au standard. Pour l'instant, on peut pas faire tout parce que au standard, ils viennent de débuter. Karine, elle est avec Max de 23h jusqu'à je ne sais pas quelle heure, donc moi je peux pas dire quand est-ce que je reviendrai. Hein? Sur l'internet, c'était
7: Belinda alors.
20: Belinda.
0: Ouais, et puis Belinda. Melinda ou Belinda?
7: Belinda.
18: C'est
7: Belinda.
18: Il serait temps de se le demander. Maintenant que c'est fini, j'ai
0: franchement. C'est bon.
20: C'est Belinda mais enrhumée.
0: Non, mais faut dire une chose, c'est que bon, attendez, on va faire la situation.
18: Mais c'est le bilan.
0: Attends, on va dire déjà au revoir aux auditeurs et après on va discuter
18: pour savoir qui dit.
0: Donc Marilyn,
18: qu'on allait faire caca. Alors,
0: Marilyn, c'est bon.
19: Oui, voilà, et puis bon rétablissement, Manu. Voilà.
0: Bah, tu retrouveras Manu, je sais pas quand, mais à partir de 21h, mais pas dans mes débats.
16: Et
0: voilà.
16: Bon,
0: de bon entendeur, salut, merci à toi, Marilyn.
16: Ouais.
0: Jack Joffin.
16: Ouais, bah moi je voulais dire un petit coucou aussi à Manu, et puis à Lolo Bebop, monsieur Joffin.
0: Non, c'est bon, c'est bon, allez hop, au revoir les coucous.
16: Ouais.
0: Tonko Po.
20: Bah oui, hein.
0: Tonkpo, il est pas là.
16: Allô, c'est Tonkpo.
0: Ouais.
16: Je brise des briques avec mon tibia. Je voulais te demander quels sont tes prochains thèmes de débat, en fait, parce que j'en ai quelques-uns à te proposer.
0: Non, mais ça, je veux te dire une chose.
16: Je sais pas ce qu'en pensent les autres, mais ça serait bien que tu fasses un petit débat sur le football. Parce que je suis un fan du PSG.
0: Je vais te dire une chose. Que tu veux faire un débat sur le football. Ouais. Moi, je vais te dire une chose. Que j'ai vu le match à la télé.
18: Mais
0: moi, ce qui me dégoûte, c'est les supporters du PSG qui ont foutu la merde.
18: On parle de foot, on parle pas de PSG Marseille, donc on s'en fout.
0: Ouais, mais on s'en fout.
18: Merci-le.
0: Terminé. Au revoir, Tonkpo.
16: Paris, magique.
0: Ouais, c'est bon. Au revoir. Allez.
18: Alors,
0: bon.
20: Un petit bilan, Gérard.
0: Alors, bilan sur l'internet, quand même.
18: Oui. Bah, l'équipe, alors, qu'est-ce qu'on garde? Est-ce qu'on garde Belinda d'abord?
0: Non, mais attends. On va faire le bilan internet avant. Alors, bilan internet pour la première soirée, parce qu'il faut que je marque.
20: Tu notes sur 20?
0: Alors,
18: son score, combien
0: ça fait? J'ai mis où ce putain?
18: Combien de moyenne? Ce qui va te donner un chiffre de moyenne au total dans la moyenne.
0: Non, moi je veux savoir le nombre d'auditeurs sur l'internet.
20: Total?
0: Ouais.
20: Le maximum qu'on ait eu ou la moyenne?
0: Le nombre de personnes à l'heure actuelle, que j'ai dit...
20: Là, 6752.
0: Oh là là, on a bon.
20: 6752.
18: On a fait une pointe à
20: 9000.
18: Ouais, on avait
0: fait une pointe à 9000.
18: Avec le cul.
0: Ouais. Ouais, mais ça,
18: c'est vrai qu'il y a un petit débat sur le SM, peut-être que...
0: Ça, c'est un autre thème de débat.
18: On pourrait faire un débat sur les godes, peut-être.
20: Sinon, t'es content, enfin, je sais pas.
18: Ouais, alors le bilan, d'abord. Jean-Christophe, alors sur Internet, qu'est-ce que t'as à dire sur lui?
0: Bon, alors, sur l'internet, par contre.
18: Jean-Christophe, il faut que tu donnes les prénoms des gens parce que les gens ne les connaissent pas.
0: Jean-Christophe, sur l'internet, ce qu'il faut te dire, c'est que les fiches que tu me sors, moi, j'en veux pas.
20: D'accord.
0: Je veux pas des fiches, comme tu m'as sorti tout à l'heure.
20: Je ne prépare rien.
0: Si. Non, mais tu me sors un truc.
18: Devant ton micro.
0: Mais, tu me sors un truc avec, par exemple, le nom, les personnes. Pas ce que tu m'as sorti ce soir.
20: Ben oui, mais c'est un sondage, les personnes elles, elles sont anonymes.
18: C'était un sondage qui était officiel.
0: Un sondage, je le veux pas comme tu me l'as sorti ce soir.
20: Ah, d'accord.
0: Ça, j'en veux pas.
20: Ok.
0: Question standard.
18: Alors, Belinda et Karine.
7: Belinda. Attends deux secondes parce que déjà t'as dit Tompo à la fin, c'était Tonkpo.
0: Ouais, mais je m'en.
18: Bon, alors Belinda, alors d'abord.
0: Alors Belinda, pour ta première, malheureusement. C'est bête.
4: Oh là là.
7: Je suis le maillon faible.
0: Oui, maillon faible, je suis. C'est pas que je t'en veux, mais c'est vrai que travailler avec moi, c'est pas évident.
7: Ouais, j'imagine.
18: Elle arrive au milieu aussi, hein, elle te connaissait pas.
0: Elle est arrivée comme ça. Ouais. Ben bon.
18: Elle a fait de la merde.
0: Je vais te laisser une autre chance.
7: Ah, c'est wow.
0: Si, je vais te laisser une autre chance.
18: Quand Gérard reviendra, ouais.
0: Quand je reviendrai. Mais merci. Quand, je ne sais pas.
18: Mais bon, on peut le dire, Belinda a fait de la merde.
0: Bah, disons, on y a pas trop montré comment que ça se passait.
7: Ouais. Ah non, mais moi, elle m'a aidé.
0: Par contre.
18: Alors, Karine.
0: Par contre. La dernière que je garde, pour le mieux, c'est Karine. Par contre, l'Aréa.
18: Simon.
0: L'Aréa, monsieur Simon.
18: Oula.
0: Les boum boum.
18: 74 aujourd'hui.
0: Oui, non, mais, je veux les entendre plus fort que ça.
18: T'en veux encore plus?
0: Non, mais pas pour me virer moi. Mais quand je vire un auditeur, j'en veux plus, je veux les entendre.
18: Ok.
0: Parce qu'au standard, ils comprennent pas. Parce que comme ils mettent pas leur casque sur les oreilles, eux, ils sont comme ça au standard. Mm-hmm. Voilà. Comme ça, tu dis, ouais, on vire. Tu comprends pas.
18: Ouais, d'accord. Ça marche.
0: Donc voilà. Donc pour toi.
18: Vite parce que tu me fatigues quand même.
0: Là, pour toi, c'est bon. Aujourd'hui, impeccable. Okay. Y a rien à dire.
18: Impeccable.
0: Maintenant, je regarde. Le meilleur pour la fin, c'est-à-dire...
18: Il va te croquer.
0: C'est moi ! T'as un standardiste !
18: Alors, vite.
0: Alors, Karine. Quoi, non, t'es pas passé encore.
18: Mais rigole pas, dis-lui sérieusement,
0: T'es pas passé à la trappe, toi, encore.
18: Gérard.
0: C'est que le problème...
18: Tu souris pas.
0: Non, mais le problème, quand... Je te l'avais dit plusieurs fois, quand j'étais venu avant... Je t'avais expliqué comment que je travaillais. Et là, t'as pas écouté les conseils. Donc, automatiquement, ce soir, pourtant, tu travailles avec Max, tu sais comment qu'il travaille.
18: Mais pour toi, elle a fait un peu de merde.
0: Pour moi, ce soir, ça a pas été bien.
18: Bah, dis-le, c'est de la merde.
0: Ça a été du caca nerveux. Ça a pas été fameux.
21: Carrément.
0: C'est tout. Et par contre, maintenant, il est trop tard.
18: Ça a pas été du caca nerveux.
0: Non mais
18: t'as raison, mais il faut leur dire, hein, comme tu faisais avec Fildar et Manu et les autres, parce que sinon on s'en sortira pas. Hein.
0: Ça, c'est vrai que ce soir, niette. Mais non, mais c'est pas la peine de retirer ton casque. C'est pas la peine de pleurer. Tu la reverras.
18: Ben ouais.
0: Qui?
20: Sa maman.
0: Bah oui.
18: Allez,
0: voyons, Karine. Mais de toute manière, c'est simple, et Max, il peut te le dire, depuis le temps qu'il me connaît, ça fait plus de... je sais pas combien de temps qu'on se connaît, nous.
18: Bah ça fait 5 ans que tu fais de la merde.
0: À chaque fois que j'envoie chier quelqu'un, je lui dis en face, c'est tout. Je lui dis.
18: Tu les gardes.
0: Bah,
18: on va tester des nouveaux, mais.
0: Simon et Christophe pour un son.
18: Jean-Christophe,
0: on va les garder. Au standard, on va quand même garder.
18: Belinda et Karine, quand même.
0: On va quand même les garder pour un nouvel essai. Et puis c'est tout.
18: Ouais.
0: Ah, je suis content.
18: Mais par contre, c'est vrai que là, les règles, là, il va falloir faire des petites réunions avant. Hein.
0: Et ce qu'il y a, c'est qu'il faut vous dire une chose, que quand je vous dis quelque chose, c'est pas pour rigoler.
18: Non, c'est
0: sérieux. Non, c'est... Et par contre, en parlant de quelque chose de sérieux.
18: C'est du business, hein, ce qu'on fait. Hein.
0: Ouais, mais
18: c'est
0: ça,
18: de la radio, on en dirait que c'est du show business.
0: Oui, mais c'est peut-être de la radio, mais ça te fait quand même remonter de l'audimat. Et par contre,
18: Ce soir, en tout cas, grâce à toi, c'est vrai que Fun, là, va vraiment péter tous les scores.
0: Ouais, on a fait quand même 6752.
18: Bah, de toute façon,
0: On avait parlé un peu de cul sur Internet.
18: Pour les aveugles qui sont en braille et qui nous entendent pas, ils achètent Libération demain et puis ils ont...
0: Ouais, ils font ce qu'ils veulent. Par contre, moi, ce que je voulais dire...
18: On conclut, parce que là, Evan, il en peut plus. Hein, il va péter un câble.
0: Ouais, mais Evan, c'est pas grave. Il va relancer quand même le message.
18: Ouais, parce que là... Allez, Gérard,
0: donc,
18: conclusions.
0: Si quelqu'un...
18: Dans 15 secondes, il y a la pub.
0: Si quelqu'un a un portable...
18: Ah oui.
0: Un portable pour moi, donc sans abonnement, qu'il l'envoie au 22 rue Bayard, à l'intention de Max. Max me le retransmettra parce que sinon il pourra pas me joindre.
18: Voilà, parce que je voulais avoir un portable pour Gérard pour pouvoir le contacter régulièrement et le faire venir en surprise. Et c'est vrai qu'aujourd'hui il veut un portable sans abonnement.
0: Voilà, donc si quelqu'un a un portable qui se sert pas sans abonnement, qui souhaite pas bloquer parce que je veux pas...
18: Moi j'en avais récupéré un auditeur mais j'ai un Molocus.
0: C'est quoi encore?
18: Un vieux portable, une sorte de grosse galette.
0: Non, non, mais moi, je veux pas un portable...
18: Tu veux pas un vrai portable. Hein.
0: Ouais, ouais, moi, je veux pas une merde.
18: Avec le net et tout.
0: Non, non, moi, je veux simplement un portable où que tu puisses m'appeler régulièrement.
18: Moi, j'en avais un avec le GPS.
0: Bah non, mais je vais en faire quoi de ça?
18: Bah, c'est pour te suivre à la trace.
0: Tu vas me sentir à la trace, comme... t'as l'habitude de
18: faire. T'inquiète pas, on est dans le studio, donc, on voilà. Déjà assez comme ça. Hein.
0: Donc, alors, on laisse la place à Evan, hein.
18: Voilà. Ou peut-être qu'on va reprendre l'antenne, on sait pas, hein.
0: Surprise, voilà.
20: Parce que sur internet, ils veulent pas, hein. Evan dehors.
0: Ah bah, maintenant, bah, on laisse la suite à Evan et puis c'est tout.
18: Allez, hein, un petit disque. Un petit sketch, Gérard. À bientôt.
0: Okay. Merde. À bientôt, Simon.

0: bonsoir.
1: Bonsoir, c'est Monsieur Mazur, bonsoir.
0: Bon, Monsieur Mazur.
2: Il est poli, merde.
0: Monsieur Mazur, pour l'instant, c'est imprévu, donc vous n'allez pas faire comme il y a 15 jours, d'accord?
1: Ah oui, alors, Monsieur Gérard, permettez-moi d'apporter une explication par rapport à ce qui s'est passé il y a 15 jours. Mm-hmm. Je suis totalement outré, car des amis à moi m'ont rapporté, qui ont donc écouté votre émission, qu'une personne mal intentionnée a commencé par m'imiter, a carrément créé une imposture en déclamant je ne sais quel répondeur à caractère pornographique, je vous assure, et je n'y suis absolument pour rien, et au standard, il pourrait en témoigner très facilement. Demandez donc à Monsieur Manu ou Monsieur... Comment s'appelle-t-il? Spirouli.
0: Spirouli, non, c'est Monsieur Fildar. Fildar, c'est le rat. Monsieur Mazur. Monsieur Mazur et Manu et Fildar, s'il vous plaît.
2: Monsieur Gérard.
0: Ça serait possible d'avoir...
2: Un peu d'aide.
0: Non, mais ça serait possible d'avoir un micro qui marche un peu mieux.
2: Non, mais il est très bien, ton micro. C'est le meilleur qu'on ait trouvé.
1: Ah non, parce que là, problème avec les micros. Moi, j'ai
0: parce que là, je vais te dire une chose.
2: Je te dis qu'il est impeccable.
0: Ah là,
2: impeccable. T'as mis du son dans ton casque, ou c'est le casque qui est mal serré, mais.
1: C'est peut-être ta voix.
2: C'est peut-être ses oreilles qui sont trop grandes. Non, il est très bien ton casque, GG. Bon, on y va.
0: Bon, on va essayer de faire comme ça, mais je peux vous garantir que.
2: Ouais, c'est très bien, ça
0: j'ai
2: marche.
0: Pas du tout de retour, hein.
1: T'entends mal.
0: J'ai un faux retour. Non, mais là, devant, avec ta bouche. Non, avec ta bouche.
3: Ah là, c'est mieux, là.
0: Vous m'entendez?
1: Non, allô. Non, on entend bien.
0: Non, c'est rien.
3: Oh là là,
0: mais c'est rien.
3: Attends deux secondes.
1: Monsieur Gérard, êtes-vous là?
3: Ouais, c'est vrai que le son est pas fort.
4: Vous m'entendez, monsieur Mathieu?
1: Allô. Allô. Allô. Monsieur Mathieu.
4: Je m'entends pas, Gérard.
0: Ouais, mais là maintenant ça va déjà mieux.
1: Ah, voilà. Donc moi je voulais dire,
2: c'est pas le micro.
1: Oui, allô.
4: Allô.
0: Bon, alors première question.
1: Allô.
0: Ouais, c'est qui dit allô là?
1: Oui, c'est une grosse touffe.
0: Non.
1: Grosse touffe qui dit allô, monsieur Gérard.
0: Oui, non, mais pour l'instant.
1: Alors, je t'entends très mal.
2: Non, il t'entend très bien. Bon, grosse touffe, tu t'accouches un peu et t'as tes conneries.
1: Moi, j'entends très bien.
2: Passe les poils et voilà.
0: Bon, alors, faut-il payer ses impôts sans ressources financières, monsieur Mazur, pour vous?
1: Bah, écoutez, ça me paraîtrait un peu difficile si vous n'avez pas d'argent de payer les impôts, mais cependant, si vous ne les payez pas, c'est la prison. Mm-hmm. Et ajouterais-je quand même, quelque part, vous l'aurez bien cherché. Parce qu'après tout, c'est un peu de votre faute, vous n'avez qu'à avoir de l'argent.
4: Exactement.
0: Non, mais sans ressources, faut bien se dire une chose, c'est une personne qui n'a pas de ressources, donc c'est-à-dire qui ne touche pas le RMI, ni les ACEDIC. Donc comment qu'une personne comme ça peut payer des impôts? Est-ce qu'elle a...
1: Écoutez, je crois simplement qu'il faut, alors si cette personne... N'est-ce pas, physiquement, ne peut pas payer ses impôts, mettons, elle est dans le coma, ou bien elle est décédée.
0: On parle pas de décès ni de coma, pour l'instant.
1: Écoutez, si cette personne est donc complètement consciente, etc., mais qu'elle ne peut pas payer ses impôts à cause de, comme vous l'avez dit, d'un manque d'argent, eh bien, je pense qu'il faut aller prendre l'argent chez ses proches, sa famille, ses enfants. Pourquoi pas?
0: D'accord.
1: Fucking.
0: Ouais, toi, pour toi.
5: Alors moi, pour moi, il y a un truc bien pour ça, justement, pour répondre à ta question. Mm-hmm. C'est qu'en fait, il faut s'arranger pour chaque métier un plafond. Si tu dépasses le plafond, tu payes des impôts.
0: Ouais, donc, mais attends, tu peux... je pense que...
2: Pour dépasser le plafond.
0: Non, mais je pense que le plafond, normalement, pour déclarer des impôts,
2: moi,
0: je crois
2: qu'il est... c'est 3,20 m, un plafond.
0: Non. Il y a un plafond qui...
2: Tu peux avoir des poutres ou des...
6: Regarde, chez moi, c'est super haut, par contre.
2: Oui, t'as un plafond.
0: On s'en fout de vous deux!
6: Parce que moi, j'ai des petites moulures, en fait.
0: Et c'est bon, tu vas pas me faire chier comme il y a 15 jours, d'accord?
6: Non, je tenais à informer les gens de mon intérieur.
0: Non. Mais on s'en fout de ton intérieur.
6: Tu connais ton intérieur par cœur, ça c'est clair, mais le mien, non.
0: Oh là là,
2: ça dépend de la
1: du plafond. Mais est-ce que vous connaissez celle du fou qui repeint son plafond?
0: Voilà. Demandez à Manu et Fildar, ils vous expliqueront ça demain. Il y a un plafond.
7: Gérard, j'ai une question sur l'IRC. On demande si tu paies tes impôts.
0: Non, je paye pas d'impôts étant donné que je n'ai aucune ressource.
4: T'es pas solvable.
0: Voilà, je ne suis pas solvable.
1: T'es pas payé?
0: Ça c'est pas ton problème. C'est qui vient de poser cette question?
1: Monsieur Mazur.
0: Non, c'est pas Monsieur Mazur. Comme par hasard, c'est pas lui justement à l'instant.
4: sur Internet, c'était qui?
0: Non, c'est Monsieur Grossouf qui a dû poser une question.
8: Ah non, pas du tout, moi j'ai rien dit, j'attends qu'on me donne la parole.
0: Eh ben justement, tu vas répondre à la question.
8: Eh ben écoute, moi je pense que tout le monde doit payer ses impôts, parce qu'après tout, même un clodo qui dans une gare, il profite des services publics. Et pourquoi il ne paierait pas d'impôts? Hein? Je vois que je pense que tout le monde doit payer ses impôts, et n'importe qui profite...
0: Tu payes...
2: Illusion à quoi? Je t'ai aidé, t'as vu?
0: Ouais, tu fais illusion à qui, là?
2: Tu fais quelle illusion, là?
5: Attention!
8: Je fais aucune illusion.
0: Non, mais...
8: Non, je pense juste que n'importe quel pauvre paumé qui serait dans les rues doit payer des impôts.
0: Parce tu peux aller plus loin de ta pensée?
8: Plus loin de ma pensée?
0: Oui.
8: Bien sûr. Je pense qu'après tout, même quand tu dors dans un lieu d'accueil public, tel qu'un hôpital ou n'importe lequel, tu dois payer des impôts.
0: Manu!
8: Je pense que...
0: Manu!
8: Allô?
2: Excuse-moi, Biquet.
8: Allô?
0: Au revoir.
2: À qui?
0: Gros souffle, au revoir.
5: Ah, mais t'as été influencé, là. Hein.
0: Merci, gros souffle.
2: Bye bye, gros souffle.
5: Grosse pute, sérieux.
0: Ouais, tu vas voir, grosse pute tout à l'heure, tu vas voir. Trop beau disiaque, là.
4: Trop beau disiaque, non.
0: Ouais, excuse-moi.
2: Faut changer de nom. Hein.
0: C'est pas possible. Manu, quoi.
4: Facile, hein.
0: Manu, tu lui dis au revoir et tu reprends quelqu'un d'autre, c'est
2: ça? Bah oui, ça y est, justement, il y a quelqu'un d'autre, là. Tu fais une bise, tu fais un kit et tu le dégages.
0: Donc, pour toi.
2: Ma kit.
4: Oui, Gérard, moi, je suis d'accord avec mes prédécesseurs. Hein. Je trouve qu'il est tout à fait normal que tout le monde paie des impôts. Il n'y a pas de raison qu'on soit riche, qu'on soit pauvre, qu'on soit fric, qu'on n'ait pas de famille, on paye des impôts.
2: Gérard, je vais te poser une question. Pourquoi tous les Français, ils doivent payer des impôts? Alors qu'il y a des gens comme en Suisse, ils payent que dalle, ces enfoirés.
0: Ah ouais, mais ça, c'est vrai que la question est bien dite, parce que c'est vrai que, en fin de compte, nous, en France, on en paye plus que dans les pays étrangers. Et ça, c'est avec le gouvernement qu'il faut essayer de savoir le pourquoi.
2: Bah, moi, je sais comment. Pourquoi, hein. C'est pour te faire bouffer que les gens, ils payent des impôts.
0: Ouais, non. Non,
5: Tu
0: si,
5: manges
0: si.
5: Que des carottes.
0: Si, je te jure.
7: Avec ça,
0: non, parce que faut bien se dire une chose.
2: Non, parce que
0: c'est que en Suisse, que ça soit en Suisse, en Allemagne, en Angleterre et tout ça,
2: ils sont tous du chocolat, pas nous.
0: Eux là-bas, ils payent moins d'impôts que nous en France.
2: Ah, mais ils en payent pas du tout là-bas.
0: Ah ouais, mais eux ils payent rien.
2: Non plus, t'en payes pas, donc t'es un peu suisse.
0: Mais
2: les Suisses, t'as pas compris.
0: Non, je suis pas suisse.
2: Ça va, mon con.
0: Non, mais faut dire.
2: Fais voir ton petit coucou alors.
0: Non, mais c'est vrai que ce que tu dis, Pildar, c'est vrai que là-bas, dans leur pays, ils ne payent pas d'impôts. Mais on se demande pourquoi. Donc c'est pour ça qu'il y a plusieurs personnes. C'est pour ça qu'à l'heure actuelle, on est dégoûté parce que nous, Français, on paye.
2: Ouais, mais toi, tu t'inquiètes pas.
0: Moi, de manière, j'en paye pas. J'en paye pas parce qu'avec ce que je touche à l'heure actuelle, je peux pas en payer.
4: Mais combien?
0: Ça te regarde pas.
2: T'as un RMI quoi.
0: Non, j'ai rien.
2: Ouais, mais ça arrange, elle vaut de la thune maintenant avec la porcelaine.
0: Justement, il y a un truc qu'il faut bien se dire dans la tête, c'est que tout le monde me dit faut déclarer des pensions tout ça. Et alors normalement les pensions, que ça soit une pension pour un accident de travail ou une pension alimentaire, normalement les pensions alimentaires tu les déclares, ça c'est vrai. Mais les pensions par exemple sur suite à un accident de travail comme j'ai eu, normalement tu dois pas la déclarer parce que c'est tous les 3 mois.
4: C'est faux.
0: Hein, comment?
4: Non, faut que tu déclares tout, hein.
0: Non, je vais te dire une chose. Alors, dans ces cas-là, je vais te dire une chose. Je touche que 900 francs par mois. Tu crois qu'avec 900 francs, je te
4: dis?
5: Monsieur Gérard.
0: Avec 900 francs par mois, tu ne peux pas vivre, tu peux.
5: Monsieur Gérard, permettez-moi. Monsieur Gérard.
4: 1000 balles par mois et c'est dur à vivre, des fois.
0: De quand?
5: Non, mais monsieur Gérard.
0: Attends. Monsieur Mazur, 5 minutes. Qu'est-ce que tu disais, Trombosiliane, là?
4: Bravo. Je gagne 29 000 balles par mois et des fois, c'est dur de finir les fins de mois. Alors,
0: et tu déclares combien aux impôts?
4: Bah, 29 fois 12, hein, tu fais le total.
0: Ouais, bah donc tu dois dépasser le plafond qui est autorisé.
4: Je suis à plus de 200 caisses, moi.
0: Quoi?
5: Ouais,
0: bah t'as plus de 200 caisses, alors bonne nuit, au revoir. Allez, hop.
5: C'est l'argent qu'elle gagne, Gérard.
0: Mais dans ces cas-là, elle doit payer des impôts parce que...
2: T'as jamais dit le contraire.
0: Ouais, le plafond, normalement, tu dois, pour pas payer d'impôts, normalement, ton plafond que tu dois respecter quand tu déclares, c'est entre 20 000 et 60 000 francs exactement.
5: À peu près.
0: Grosso modo, hein.
5: Grosso modo, ouais.
0: En gros, tu dois pas dépasser 60 000. Si tu dépasses les 60 000, tu payes des impôts comme...
2: Ouais.
0: Bon.
2: Accueillir un auditeur ou t'as pas fini ta thèse, là?
0: Si, c'est bon.
2: Ok, je vais laisser un troisième bug de neuf. Je voulais accueillir Lucien Chaval. Bonsoir.
9: Cheval, bonsoir. Bonsoir, Gérard.
0: Bonsoir. Lucien Cheval, hein.
9: Cheval.
0: T'appelles d'où?
9: De Paris.
0: D'accord.
9: Je suis 1.9, les impôts.
0: D'accord. T'as entendu la question?
9: Non, pas du tout.
0: Alors, donc, je la répète, et si, par exemple, puisque Funky, si tu veux réagir, réagir sur ce qui a été dit par rapport avec l'auditrice d'avant, tu peux. Hein,
5: Écoute, j'ai vu qu'elle avait beaucoup d'argent, donc je voulais savoir si elle était célibataire.
0: Ah bah ça.
5: Elle est partie.
0: Ouais. Elle est partie.
5: Bah, elle est prise alors. C'est pas
0: ah bon, bah d'accord.
2: Elle a dégagé.
0: Qui? Ah bon, bah.
2: Qui?
0: Bah. Mais non, elle est là.
2: Trombosillane, non?
4: Non, non, elle est là.
5: Ah, bah, bon. Je voulais savoir si t'étais célibataire.
4: Ouais.
0: Bon, Lucien Cheval, attends.
2: Cheval, comment
4: Cheval?
2: Cheval.
0: On va voir s'il y a une question.
9: Intéressante.
0: IRC intéressante.
9: Ok. Allez,
2: prenez votre temps.
4: Intéressante, hein. C'est peut-être beaucoup dire.
2: Il y a plein de trucs sympas.
4: Sympa.
9: Ah ouais, d'ailleurs, là.
0: Oui.
9: Vas-y, hein.
0: Bon bah il y a rien, d'accord. Bon bah c'est bon, c'est bon sur l'IRC apparemment.
2: Mais parce que Noémie elle sait pas lire l'internet.
4: Mais si, je sais.
0: Oh, non mais on va pas perdre.
4: Bon bah d'accord. Bon, je te pose la question, Gérard.
0: Bon bah alors.
4: Est-ce que tu arrives à acheter tes comptes aux tiges avec 900 francs?
0: Je répondrai pas sur une question de merde.
2: C'est nul ça.
0: Bonne nuit.
2: C'est dans ce cas-là. Demande aussi si t'as réussi à acheter ta meuf quand même.
0: Fildar, toi qui arrives là-haut.
2: Ouais.
0: T'arrives à voir les questions?
2: Ouais, nickel.
0: Bon, alors, qu'est-ce qu'il y a?
2: Qu'est-ce qu'il y a? Il y a rien pour le moment, ça arrive. Attends, mettez des questions.
0: Bon, alors, avez-vous... Bon, donc on va faire un sondage avant que Lucien Cheval réponde.
9: Un sondage. Bon, ok, c'est bon.
0: Alors, avez-vous déjà eu... à payer des impôts. Alors 48% des gens répondent oui, c'est bien un problème, ma foi. Alors 27% répondent non, et ma réponse est catégorique. D'accord. 17% des gens, parfois, c'est plus mal que ça. Bon, je vois pas du tout. Fildar, merci.
2: De rien, man.
0: Et 9% sont plus intéressés par s'abstenir à chaque fois que c'est le cas. Donc, je vois pas du tout le rapport.
2: Parce que celle-là était incompréhensible.
0: Ouais, bah ça c'est incompréhensible. Et de toute manière, un truc sur les impôts, c'est pas ça que j'attendais, mais c'est pas
2: ça. Ça dépend.
0: Que doit-on faire pour devenir imposable? Alors, 45% des gens répondent qu'il faut avoir une préférence pour les partouzes entre voisins. Alors ça,
2: mais gros.
0: 31% répondent qu'il faut le permis de la grande instance de l'autorité paternelle.
2: Ouais.
0: Je vois pas du tout le rapport avec ça.
2: C'est pas si Noémie qui a fait des sondages, tu peux dire.
0: 20% pensent qu'il faut suivre des études de comment bien se faire entuber dans les règles de l'art, c'est pas mal. Et 12% des gens pensent qu'il faut connaître la racine carrée du volume au mètre cube de son appartement. Alors,
2: ça va vite,
4: j'ai trouvé tout ça sur internet, Gérard.
0: Ouais, c'est bien parce que ça a rien à voir du tout.
2: Ah, bravo.
0: Avec le truc des impôts. Alors, par contre, on va continuer parce que comme ça va aller plus vite. Que peut apporter les impôts? Alors, 75% des gens répondent la possibilité. 75% des gens répondent la possibilité d'être à découvert. Ça, je vois pas du tout le compte en banque, ce qu'il vient faire là-dedans. 29% répondent.
2: C'est pas moi.
0: Entre parenthèses, hic et ta mère, ouais, d'accord.
2: J'ai rien compris. Répète.
0: Non, mais celui qui s'amuse à sortir ça,
2: Il
0: ferait mieux de se la fermer. 20 à 23% des gens disent l'envie de se faire mater dans la rue. Ouais, bon, bref, on en a rien à foutre. 5% répondent l'assurance d'une protection anticonstitutionnelle.
2: Non, laisse tomber ce mot-là, laisse tomber.
0: Du siège social du groupe des coordinations de... Ouais, d'accord.
2: Est-ce que tu comprends ce que tu dis ou pas?
0: On s'en fout de manière
2: sérieuse. On sent tout de suite que Noémie est un télo, hein.
0: Ça, pour moi, c'est un sondage de merde. Qui a inventé les impôts? Alors, 60% des gens sans hésitation prospèrent, le roi du pain d'épices. 45% des gens, le maire de Palvas les Flots, on s'en fout. 36% pensent que c'est Elvis Presley, on s'en fout. 18% pensent que c'est un petit peu exagéré de mettre ça sur le dos de Swellen. Alors, celui qui regarde Dallas, ok, terminé, bonne nuit, au revoir,
2: alors,
0: à demain.
2: Alors que tout le monde sait qui c'est quand même.
7: Tout
2: le monde sait qui c'est les impôts.
7: J'ai passé du temps pour
0: faire. On s'en fout des sondages comme ça.
2: C'est de la merde.
0: C'est de la merde. Et voilà. Allez. Alors, Lucien Cheval, pour répondre à la première question, faut-il payer des impôts sans ressources financières? Et ce sera la dernière fois.
10: On y va.
0: Okay. Je réponds à la question, que je répète la question.
10: On y va.
11: Allô?
2: Allez, une petite quatrième.
11: Ok.
10: Allez, on y va.
11: Tu cartonnes.
10: Donc,
0: tu cartonnes. Gérard, tu arrêtes avec ça, s'il te plaît, merci.
11: Tu cartonnes. Putain, les mecs.
0: Y a pas de putain, on dit maman travaille, d'accord, alors,
10: tu cartonnes.
11: Oh, c'est la vanne.
0: Allez, hop.
11: Donc, non, moi, je paye pas d'impôts, Gérard.
0: T'as quel âge?
11: J'ai 22 ans. Et je ne paye pas d'impôts puisque mes parents sont dans le biz et puis je bosse au noir et tout, donc...
0: Ouais, d'accord, alors donc, tu bis...
11: Donc dans le business, moi.
0: Ouais, mais pour l'instant, merci pour... Merci pour celui qui a le téléphone derrière.
11: Ah ouais, c'est relou, ça.
0: Merci, Filda. Bon, alors ça commence à bien faire, Filda, s'il te plaît.
2: J'ai rien fait, Machoun.
0: Ouais, ouais, mais tu t'amuses pas à faire comme il y a 15 jours. Parce que sinon, on va te faire écouter le débat de...
11: Il est collé par cœur.
0: Alors,
2: une question.
0: À partir de quelles ressources peut-on faire une déclaration? On va demander à Monsieur Mazur, comme il s'y connaît bien.
11: 500 francs.
0: Ah oui, 500 francs, d'accord.
11: Bah écoutez, oui.
0: À partir de quelles ressources peut-on faire une déclaration?
11: On devrait, à partir de 500 francs, Monsieur Gérard, il n'y a pas de raison. Nous vivons en démocratie, la démocratie c'est tout le monde au même niveau. Eh bien, je ne vois pas pourquoi les gens qui, comme la demoiselle de tout à l'heure, se plaignaient, et je la comprends, d'avoir du mal à joindre les deux bouts avec 29 000 francs par mois,
0: je ne vois
11: pas pourquoi cette personne devrait pâtir, je veux dire, de la cruauté des impôts, alors qu'une personne qui gagne, je ne sais pas moi, mettons 900 ou aller peut-être 1200 francs,
0: Non, mais monsieur Mazur, faut bien dire une chose, que sur les 29 000 francs, est-ce que c'est brut ou net?
12: Net.
0: C'est net. Donc, normalement, sur ta fiche de paye, si t'es salarié, tu dois avoir un net imposable.
11: Mais...
12: J'ai 31 000 de net imposable.
11: Écoutez, mais j'espère bien que c'est net en tout cas, parce que sinon je ne vois vraiment pas comment cette pauvre demoiselle pourrait s'en sortir.
0: De toute manière, 31 000, c'est ce qu'elle doit déclarer aux impôts.
12: Ouais. D'ailleurs, tu pourrais pas me prêter un peu de fric parce que là j'ai du mal à finir mes mois là.
0: Ouais, ben là tu.
2: Il y a un franc. Il y a qu'un franc.
12: C'est pas grave, je prends au moins.
0: Pour l'instant, tu devrais savoir ce que t'as sur ton compte au lieu de t'occuper de ce que j'ai sur mon compte. En de bon entendeur, salut.
12: Oh, on va faire un club.
0: Tu l'as, d'accord?
2: Ah ouais? Quoi?
0: Tu la fermes?
2: J'ai piraté avec internet.
0: Ok. En de bon entendeur, salut. Ta réflexion comme ça, je m'en dispense.
2: Ça, c'est symbolique. Moi, je consulte ton compte sur internet tous les jours.
0: C'est ça.
2: Il y a des variations, hein?
0: Ouais.
11: Taisez-vous,
0: Manu, t'es à ton micro, tu t'occupes du standard, d'accord?
2: C'est la bastard,
0: Manu, t'es à ton micro!
2: Il y a trois jours, t'es allé au Monoprix.
0: Et toi, t'écrases!
11: D'ailleurs, les mecs, Fidler et Manu, si vous voulez faire un bise, www.sandix.com, il y a de quoi faire la maille avec des sites de queue comme ça.
2: Qu'est-ce que tu racontes, toi?
0: Qu'est-ce que tu dis?
11: Oh, ouais,
0: c'est alors, fisc.
11: Non, c'est pas moi, c'est l'autre.
0: C'est Lucien Cheval?
11: Voilà, tout à fait.
10: Non, pas du tout.
0: Je vois pas le savoir qui c'est qui vient de dire quelque chose de travers.
2: C'est pas grave.
0: Tu veux pas le savoir, ça va.
11: On s'en fout, tu veux pas le savoir.
0: Alors, Lucien Cheval, à toi.
11: Moi je réponds pas à ta question, je voudrais juste savoir si ça tente une petite soirée. Pouf, fucking.
0: Alors, dans ces cas-là, Lucien Cheval, au revoir.
11: Salut.
0: Bonne nuit.
11: Je te fous un gros pouce.
0: Moi je t'emmerde.
11: Mais un gros pouce.
0: Manu, s'il te plaît, tu lui dis au revoir, je veux plus le voir celui-là.
11: Ok, Michel.
0: Hop, bonne nuit. Funky. Fist fucking. Donc pour toi.
5: Oui, alors moi je dirais que en fait les plafonds ça dépend de la CSP, c'est-à-dire de du métier que tu fais.
0: De quoi?
5: Ça dépend du métier que tu fais. Si t'es, tu vas pas payer, tu vas pas avoir le même plafond si t'es cadre que si t'es ouvrier. Ou que
0: non,
5: si
0: mais
5: t'es...
0: à partir de quelles ressources peut-on faire une déclaration?
5: 600 francs.
0: Bah, c'est avec 600 francs, tu vas pas faire une déclaration.
11: Ah, vous voyez, monsieur Gérard, j'ai raison. Voilà.
0: Tu peux pas faire
5: de 500 à 600.
0: Mais tu peux pas faire une déclaration de 600 balles. De toute manière, c'est impossible.
11: Et en tout cas, moi, je milite pour qu'à partir de 250 francs, on soit d'ores et déjà imposable.
5: Oui, parce qu'il y a beaucoup de personnes qui touchent 250 francs. Ça doit être la majorité de la population.
4: Oui.
5: Et donc, les riches, il y en a pas tant que ça. Il y en a 3-4 dans.
0: C'est impossible. Oui, Manu.
2: Oui, donc on va accueillir TV à chier à la place.

0: là, admettons, par exemple, comme trop beau Zilliane. Donc, elle a déclaré 31 000. Donc, Fildar, s'il te plaît, tu arrêtes avec ça ou sinon tu vas te prendre le carton.
1: C'est pas moi.
0: Fildar, tu arrêtes.
2: C'est pas moi, c'est les auditeurs qui font.
0: Non, c'est pas les auditeurs, c'est toi. Bon, donc, comme je disais, donc à mon ami, je pense que le barème entre 20 et 60 000, au-dessus de 60 000, de toute manière, tu paieras des impôts, mais en dessous, tu peux être sûr que tu déclares rien.
3: Comment ça se fait, ça?
0: Bah ouais, non, mais, de toute manière, c'est là, tu arrêtes!
2: C'est pas moi.
4: Il était beau. Hein.
2: Rockman collé sur les oreilles,
3: en roller sur les champs, dans ton slip.
0: Fildar, tu arrêtes! Je te signale, c'est pas parce que celle-là, elle est pas guérie, je peux encore taper de celle-là!
4: Ah, qu'est-ce qu'il a à la main?
2: Ouais, il s'est pété un truc en tapant sur quelqu'un.
3: Non, parce qu'il a un sac de sable chez lui.
5: Attention, lorsque vous masturbez quand même, n'y allez pas trop fort. Vous
0: non, sale, ouais, je disais qu'entre 20 et 60 000, c'est le barème à l'heure actuelle. Et
2: comment tu es au courant de ça?
5: Attends,
0: parce que le barème... Oh, vous me laissez parler. Merci.
2: Attendez, il va nous expliquer. Attendez.
5: Le barème de quoi?
0: Le barème. C'est quoi, le barème, de toute manière, est déclaré entre 20 et 60 000. Si tu déclares plus de 60 000, automatiquement, tu paieras des impôts. Si tu déclares moins de 60 000, tu ne paieras pas d'impôts.
5: Tu pêches où?
0: Donc, faut tailler le barème entre 20 et 60 000.
4: Par mois?
0: Monsieur allez! Monsieur toi, tu ne comprends rien, toi, la nana.
4: Écoute,
5: moi,
4: je gagne...
5: C'est par an! Mais tu peux chaud au barème. Monsieur Gérard, si, mettons, on gagne 500 francs par mois, est-ce que vous estimez judicieux de déclarer 60
0: 000? Ouais, mais sur une année! Monsieur Mazur, sur une année,
5: mais
0: vous...
5: C'est exactement ce que je dis, sur une année, vous gagnez...
0: Non, vous disiez par mois, alors, c'est sur une année, je vous en
5: demande! Vous disiez pas bien, monsieur Mazur.
0: Non,
5: bon, allez,
0: monsieur Mazur, au revoir, allez, hop!
5: Attendez, monsieur Gérard, discutons économie et finance. Mais monsieur Gérard, mais vous exprimez mal. Monsieur Gérard, je suis en train de vous demander si à partir du moment où l'on gagne 500 francs par mois, on peut se permettre de déclarer 60 000 pour une année.
0: Monsieur Mazur, au revoir.
5: Et pourquoi, monsieur Gérard?
0: Manu, tu dis au revoir à monsieur Mazur.
5: Monsieur Gérard,
0: ça fait 5 fois que je t'ai dit.
5: Ça suffit.
0: Ça y est,
3: suffit de le dire. Audiblement, j'avais pas entendu.
0: Bon, je pense que le débat de lundi, vous n'avez rien compris.
2: Non, mais si, mais attends deux secondes.
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2: C'est bon, on a fait une petite pause pour te calmer.
8: Le piquet, le chef de la loco,
2: ça c'est pour l'audience. Ça c'est pour faire revenir les gens parce que...
0: Ah ouais, c'est pour l'instant, tu vas fermer ta gueule, d'accord?
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2: On y va, Gérard.
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0: Et moi, je nique ta mère, j'écoute pas Fun.
2: Il vient de sortir un DVD en plus. Sympa.
0: Manu, tu me calmes un peu les auditeurs, s'il te plaît.
3: J'allais accueillir quelqu'un pour calmer tout le monde parce qu'il en connaît un rayon là-dessus. C'est monsieur professeur Christian.
4: Ah.
3: Voilà.
5: Oui, bonsoir.
4: Bonsoir, professeur.
5: Bonsoir. Bonsoir, Gérard.
0: Manu, je te préviens que si c'est un autre auditeur que tu m'as pris sous le nom de monsieur Mazur, tu vas mourir.
3: Mais non, monsieur Mazur, je lui dis au revoir, il est là où
5: Gérard, bonsoir. C'est une voix de mots comme d'hab.
2: Ça, c'est une twist qui essaie de faire une voix de mal.
5: Ouais, c'est clair.
2: Je sens, je sais pas pourquoi.
4: Il arrive pas.
0: Bonsoir. C'est qui?
5: Ah, bonsoir.
2: Monsieur Christian, professeur Christian.
5: Bonsoir, Gérard.
0: Bonsoir.
4: Marco.
0: Ouais, ça, c'est... Bien sûr.
5: Une tafiole.
0: Ouais, c'est ça. Alors, bonne nuit, Marco. Au revoir.
2: Il n'y a pas de Marco, mais c'est qui, Marco?
0: Marco,
2: viens tout de suite.
0: Viens, Marco.
2: Non, mais on va calmer, Gérard.
0: Non,
2: c'est pas possible.
9: Gérard, en attendant, j'ai une petite question sur l'IFC. Est-ce que si on gagne...
2: Ouais, bah non.
9: Si on gagne au Big Deal, il faut déclarer ou pas ce qu'on a gagné?
0: Non, c'est non imposable, tout ça.
3: Bon, Gérard, Marco, il est là. Voilà. Professeur Christian, parlez.
0: Ça.
3: Parlez.
5: Les gains de jeu sont non imposables.
3: Voilà, alors voilà.

0: Ah, mais pas ta gueule.
1: Voilà, question suivante, on y va, on enchaîne.
2: T'es niqué moustache, hein.
0: Tu fermes ta gueule, toi, d'accord?
2: Ma biquette.
3: Enfin, je voudrais rajouter quelque chose quand même. Les gains de jeu sont imposables maintenant depuis, je crois, un an ou deux ans.
0: C'est ça. Fous-toi bien de ma gueule.
3: Non, je me fous pas, absolument pas de votre gueule.
0: Fous-toi bien de ma gueule, alors que je vais te dire une chose, que c'est non imposable. D'accord. Alors, de bon entendeur, salut. Alors, tu t'écrases. Bon, quand tu sais pas ce que tu dis, tu t'écrases.
3: Je m'écrase.
0: Les inspecteurs des impôts sont-ils méchants? On va demander à...
2: Il est gentil, il est méchant.
0: Ah, Christian, tiens.
3: Non, les inspecteurs des impôts sont là pour vous aider à remplir votre déclaration d'impôt.
0: Oui,
3: et dans certains cas, maintenant, c'est vrai que les inspecteurs des impôts sont souvent là aussi pour contrôler si les déclarations d'impôt sont tout à fait correctes et s'il ne manque pas de...
0: Alors, attends, une question que je vais te poser. TV à chier, oui. TV Funky et Trombosidiane.
4: Ouais.
0: Donc, alors, on va répondre à Monsieur Christian. Comment qu'on fait pour aller voir un inspecteur des impôts qui sont en grève à l'heure actuelle? Sors-là,
2: ta conscience.
3: C'est-à-dire que dans certains cas, il n'y a pas besoin d'aller voir l'inspecteur d'impôts puisque...
5: Ah oui, prends ta voix de vous.
0: Christian,
3: laissez-moi répondre, s'il vous plaît.
0: Non, mais attends, moi je te demande comment qu'on fait maintenant qu'ils sont en grève. Comment tu vas aller les voir quand t'as un problème pour ta déclaration d'impôt?
3: Les inspecteurs d'impôt,
0: ils sont en grève.
3: Ils ne sont pas tous en grève.
0: Ils sont tous en grève. T'as qu'à écouter les informations.
3: Bande de feignasses.
1: Ouais. Et être assez intelligent pour pas avoir besoin d'eux.
4: Comme les routiers.
3: Alors, pourquoi
0: merci pour celui qui vient de mettre pour les routiers. Alors celui qui vient de mettre pour les routiers, t'emmerde.
3: Ouais. Pourquoi poser cette question, monsieur Gérard?
0: Justement, c'est toi qui viens de l'ouvrir. Qui viens de dire qu'ils étaient là pour nous aider à faire nos déclarations, alors qu'à l'heure actuelle, ils sont en grève.
3: De toute façon, vous êtes pas
0: sur le déclaration
3: d'impôts.
0: De manière si, j'ai besoin de les voir pour quelque chose.
3: Pourquoi?
0: Ah, mais ça te regarde pas.
4: Tu veux payer des impôts?
0: Non, mais moi, j'ai besoin de les voir pour un truc.
1: Allez, cherche un appart.
0: Non.
3: C'est ardoise. Sur le RMI, il n'y a pas d'impôt avec ça, hein.
0: Non, sur autre chose.
3: Bon, écoutez, de toute façon, les inspecteurs des impôts...
0: Ils sont en grève, alors arrête de me prendre pour un con, parce que pour l'instant, il n'y a aucun centre d'impôt qui sont ouverts. Et normalement, il te reste plus que 8 jours pour déposer ta feuille d'impôt, alors qu'ils sont en grève et tu peux pas...
3: On n'est pas obligé d'aller voir l'inspecteur des impôts pour déclarer...
0: Mais dans ces cas-là, s'ils n'ont pas les feuilles en temps et en heure, vu qu'ils sont en grève...
3: C'est un débat où il faut vous laisser parler tout le temps. Répondez-moi tout de suite. S'il faut vous laisser parler tout le temps.
0: C'est toi qui as dit que de toute manière on pouvait aller voir un inspecteur des impôts alors qu'ils sont dehors en train de faire chier tout le monde.
3: Laissez-moi m'exprimer.
0: Laissez-moi parler.
3: On n'est pas obligé pour remplir sa déclaration d'impôts d'aller voir un inspecteur des impôts. On peut remplir sa déclaration tout seul.
5: Il y a des gens qui savent compter, c'est vrai.
0: Ouais, mais de toute manière, faut bien vous dire les personnes âgées, est-ce qu'elles peuvent le faire?
3: Et pourquoi les personnes âgées tout de suite? Les personnes âgées sont tellement
1: importantes.
3: Déjà, elles n'arrivent pas à tout toutes seules, elles vont pas remplir leur déclaration toutes seules.
6: Bien sûr que si, les personnes âgées peuvent très bien remplir leur déclaration d'impôt.
0: Mais oui, t'as raison. Allez, c'est du pipeau, allez, bonne nuit.
6: Donc,
0: t'as écouté à peu près ce qu'il vient de dire?
6: Oui, tout à fait. Non, mais c'est inadmissible, c'était de la mythomanie pure. Mm-hmm. C'est faux, tout ça.
5: Moi, je suis d'accord avec Fuck Me.
1: Excuse-moi, avant, j'ai une question là que je viens de choper sur Internet, de la part de Nico, qui demande, est-ce qu'il va y avoir un mix en or avant la fin du débat ou pas?
4: Moi, je voudrais bien.
0: Il y a le lingot, là. Non, mais ça, c'est avec Bob le matin.
1: T'as bien dénoué un petit
0: peu. Il est quelle heure? Il est moins 20, donc on va
1: accueillir quelqu'un.
0: On va accueillir quelqu'un, puis on va faire une petite pause.
1: On accueille Oxmo Puccino.
5: Bonsoir. Bonsoir, Oxmo.
7: Bon, allô.
5: Oh, c'est l'enfant seul.
7: L'enfant seul, je sais que c'est toi.
0: Maillet, tu m'as pris personne du standard, je ne vais pas.
5: L'enfant seul. Comme Coluche, je sais que c'est toi.
1: Salut, Oxmo.
5: Salut, reste tranquille. Comment va ta mère? Ouais, fais gaffe. Non, vas-y, tranquille.
6: Tu connais le 113 un peu?
1: Bon, Gérard, bon, vas-y, tu gères un peu.
0: Ouais, oh, Osmo, quand tu diras bonjour. Ouais,
5: c'est bon, attends deux secondes, je finis de rouler mon spleef.
0: peut-on vous saisir si vous ne payez pas l'impôt? Donc, je parle d'impôt. Là, on va.
1: Les impôts locaux ou pas?
0: Je précise.
5: On parle pas de la loco.
0: Toi, tu fermes ta gueule.
5: Ouais, comment tu parles?
0: Alors, Osmo, au revoir. Manu une fois. Manu deux.
5: C'est quand même moi dans les marfons. Un fils et un fils. Alors, la radio, je vais te fumer ta race. Laisse béton, je vais te fumer ta race. Et le gars, il va te bouffer, hein.
6: Retourne dans les marfons, Osmo.
1: Alors là, t'en as chaud, hein.
0: Manu, regarde là-bas.
1: Ouais. Putain, mec,
0: t'as le chef.
1: Ça va bien?
5: On s'est chaud.
1: Ah ouais.
5: Bonsoir.
0: Alors, Bonsoir. Manu, bonsoir, je te signale, on va repasser le...
1: Ta couche là ou pas?
0: On va repasser la petite bande de ce que j'avais dit.
1: Tu bandes petit.
0: Ouais. Alors, peut-on vous saisir si vous ne payez pas d'impôts? Donc, on parle sur là.
5: Sur la bite?
0: Non. Là, faut bien se préciser sur les impôts. Donc, impôts sur le la taxe d'imposition et sur le revenu
5: immobilier.
0: Donc, c'est les deux, hein.
5: Ouais.
0: Donc, c'est sur le revenu et sur les impôts normales.
4: Normaux.
0: Taxe d'habitation et sur les impôts normales qu'on déclare régulièrement.
1: Les impôts locaux, alors.
0: Eh ben, c'est ça. La taxe d'habitation, c'est les impôts locaux.
1: T'en payes une en ce moment ou pas?
0: Non.
1: Putain, t'as la chance. Ça. C'est comme moi, tu sais, je suis hébergé, donc moi j'en paye pas parce que je me fais héberger.
0: Ouais, mais justement, t'as intérêt de faire gaffe parce que...
1: C'est en centre aussi.
0: Ouais, non, mais...
1: Franchi, attention, pourquoi
0: t'es à chier. Donc, toi.
5: Ouais, bah écoute, pourquoi pas.
0: Ouais, non, mais... Non, mais attends, pourquoi tu me dis pourquoi pas?
1: Bah,
5: je sais pas, comme ça. Par manque d'inspiration, dirais-je.
4: Pourquoi tu peux pas te faire saisir?
5: Ouais, voilà, exactement.
0: Normalement,
5: ce que je trouve chelou, en fait...
0: C'est qui?
5: C'est toujours TVH, bien sûr. C'est que, en fait, moi, je connais des gens qui se sont fait saisir alors qu'ils payaient pas d'impôts.
0: Mm-hmm.
5: Et ça, en fait, ça va à l'encontre de ta question, je trouve, quand même.
0: Ouais, mais...
5: Regarde, t'imagines, on te saisit alors que tu payes pas d'impôts, c'est dégueulasse. Déjà, on te saisit, tu payes des impôts, c'est dur, mais si t'en payes même pas...
0: Ouais, mais non, mais il y a un truc qu'il faut bien se dire. C'est que là, il y a un truc vraiment qui va vraiment pas... 5 minutes, Manu, s'il te plaît, merci. Il y a un truc qui est vraiment dégueulasse, c'est pourquoi qu'on oblige une personne qui a pas de ressources ni rien à payer une taxe d'habitation... Mais qui ne paye pas d'impôt sur le revenu.
4: Mais c'est normal.
0: Non. Ouais, mais alors dans ces cas-là, la personne, si elle peut pas payer sa taxe d'habitation, on va la saisir.
4: Eh ben non. Eh ben si.
6: Il faut tout agrafier au sol. Il faut tout clouer.
4: Elle travaille, c'est tout.
0: Mais même une taxe d'habitation, de toute manière, c'est pas parce que tu travailles. La taxe d'habitation n'a rien à voir avec l'impôt sur le revenu. L'impôt sur le revenu, c'est quand tu travailles. La taxe d'habitation, c'est autre chose.
4: T'as qu'à travailler pour payer tes impôts.
5: Ouais, t'as jamais travaillé. T'as toujours quoi? T'es une poubelle de quoi tu parles?
0: Alors, TVHC, au revoir. Comme ça, j'en reste
5: pas
0: une
5: poubelle. Non, c'est pas moi, hein. Non plus.
0: C'est qui, ça?
5: C'est Pépito, bonsoir.
6: Bonsoir, t'es viré, hop.
5: Je me présente, j'appelle le Thaïlande.
0: Fildar!
1: C'est pas moi!
6: Vous avez le satellite ou quoi?
0: Fildar, tu arrêtes, s'il te plaît, une fois!
1: C'est pas moi!
0: Fildar, deux fois!
1: C'est pas moi.
0: Fildar, trois fois.
4: Ah, j'ai vendu Fildar.
1: Ouais,
0: donc c'est Fildar, tu fais le con, ça changera pas, il veut faire fou, il fout sa merde dans les débats, ça changera toujours pas.
1: Je peux accueillir mon auditeur, non?
0: Vas-y.
1: Voilà, Michel Thor. Oh la vache, le revenante.
0: Ouais.
1: Salut Michel.
0: Ok.
5: Ouais, salut, on parle moins.
4: Salut Michel.
1: Ah, bonsoir.
5: Salut. Parlez de quoi?
4: Parler d'impôts, un truc.
5: Ah ouais.
0: Non mais attends,
1: tu n'achètes pas la ramasse celui-là.
5: C'est qui l'animateur?
0: T'as cherché où celui-là?
1: Sur les 24.
0: Bah sur les 24 lignes, hein. Ouais, je vois...
1: Il sort tout droit du standard, pas de briefé comme ça.
0: Non mais, tu crois qu'il est vachement réveillé là?
5: À l'ancienne.
1: Bah non.
4: Et t'as appelé pourquoi Michel Thor?
8: Bah, je sais pas, moi, on me dit, appelle, il y a un mec qui cause, alors j'appelle.
9: Non, c'est Arnold.
0: Ouais, d'accord.
6: L'animateur, c'est Arnold, mais il est torché.
0: Fildard, Manu, s'il te plaît.
1: Oui, quoi?
0: Tu lui dis au revoir parce qu'il comprend pas du tout.
1: Mais non, non, c'est bon.
0: Tu lui dis au revoir.
1: Mais vas-y, c'est bon.
0: Tu lui dis au revoir.
1: Non, tu lui demandes rien aussi.
0: On revient avec,
8: Vas-y, on tire les questions, putain, on se fait chier là-dedans, vas-y.
0: Si ça vous plaît pas, vous dégagez.
8: Mais vas-y, fais ton métier un petit peu, putain.
0: Donc, on dit pas putain, on dit maman travaille.
1: Voilà. La deuxième.
0: Deux. J'encule ta mère, moi aussi. D'accord? Alors, donc, peut-on vous saisir si vous ne payez pas l'impôt? Donc, on va demander à Michel Thor.
1: Saisir quoi? Si t'as pas d'impôt.
9: Le bras?
0: Bon, Michel Thor!
8: Ouais, bah ouais, bien sûr qu'on peut te saisir, pourquoi pas. Alors, raconte-nous quand Lucille a débarqué chez toi. Et qu'il a voulu
0: tu peux, ça, tu peux préciser, Michel Thor, s'il te plaît, parce que je commence à m'endormir.
8: Tu bosses pas, d'accord, tu gagnes pas ta vie, d'accord. Bon, mais rien, je vois pas pourquoi tu n'as pas payé tes impôts comme tout le monde, ça déjà d'une. Et puis bien sûr, on peut te saisir, tu te balades dans la rue, les flics arrivent, ils te saisissent, ils te foutent dans le fourgon et hop.
6: Voilà, c'est tout ce que t'as.
0: Non, t'as n'importe quoi.
8: Mais bien sûr, c'est arrivé, moi, devant mes yeux, c'est arrivé.
0: Ah ouais?
8: Ouais.
9: Moi, c'est arrivé à un cousin.
8: Mais tu t'es fait saisir, toi, Gégé, non?
0: Ah non, moi, ce meilleur.
8: Même que l'huissier, il voulait prendre ta femme, il croyait que c'était le canapé. Je m'en souviens.
0: Eh ben, dans ces cas-là, t'es bien chier.
8: Un gros pouce.
0: Au revoir.
9: Une grosse pouce qui pue.
0: Au revoir. Et de toute manière, la dernière question, comme ça ira vite.
6: Eh ben voilà, on a fini.
1: Attends, tu peux demander à tout le monde, toi, qu'est-ce que t'en penses, alors?
9: Qu'est-ce que t'en penses, toi?
0: Bah, moi, personnellement, si tu payes pas des impôts, de toute manière, ils ont pas le droit de te saisir. Parce que déjà, t'es pas solvable. Donc, automatiquement, ils peuvent pas te saisir.
1: T'es insoulable.
0: Ils ont pas le droit de te saisir.
1: T'es insoulable.
8: Ils sont. T'inquiète pas, ils le prennent.
0: Ils n'ont pas le droit.
8: Bah oui, mais le droit. Qu'est-ce que tu crois que c'est avec ton beau sourire à quatre?
0: Non, ils n'ont pas le droit de. Ils n'ont pas le droit.
8: Officiellement, ils ont pas le droit, mais ils le prennent le droit.
0: Ouais, mais normalement, c'est interdit.
8: Ah oh bah oui, tiens, toi tu fais jamais des trucs qui sont interdits dans la vie.
0: Peut-être. Bon alors Manu.
1: Oui, je voulais juste accueillir Marco Polo à la place de TVHC.
9: Salut Marco.
8: Bonsoir.
0: Salut Marco.
8: Salut Polo. Bonsoir.
0: T'appelles d'où?
8: J'appelle de Paris.
0: D'accord. Et Michel Thor, t'appelais d'où?
8: Paris aussi.
0: Eh bien,
1: c'est du Parisien, c'est Manu.
0: Rien que direct de Paris, hein.
1: Bien Manu. Ouais.
0: Mais non, mais on émet en local, hein, ouais, plus personne ne peut
1: quitter. Ça va, vous connaissez la fréquence, c'est bon?
8: Bon, ah ouais. Si j'ai pêché, j'appelle de Bordeaux, voilà.
0: Ouais, c'est ça. Fous-toi bien de ma gueule. Ah, Gérard.
8: Fous pas de ta gueule, attends.
1: Par exemple, là, tu payes pas d'impôts, mais tu saisis quand même sur ton salaire, puisqu'ils récupèrent la thune que tu leur as jamais donnée.
0: Non, non, mais ça te regarde pas, d'accord? T'as pas besoin de le balancer à l'antenne, d'accord?
1: Non, mais c'est un exemple.
0: Non, mais tu fermes ta gueule là-dessus.
1: Mais c'est un exemple.
0: Ça, tu fermes ta gueule. Je sais. T'as pas besoin de le balancer.
1: Imaginons que Bernard n'a pas payé son loyer pendant 5 ans, et donc il se fait saisir sur son salaire.
8: Moi, je dis,
1: qu'est-ce qu'il fait?
0: Tu fermes ta gueule.
1: Alors qu'il paye pas d'impôts.
0: Alors, tu t'occupes de ton cul, tu t'occupes pas de mes problèmes, d'accord? À partir de quel âge faut-il faire une déclaration?
1: Bon, à 12 ans.
9: Au moins.
0: Quoi? J'ai mal entendu là.
1: Ouais, moi aussi.
8: Moi aussi j'aimerais bien.
0: J'ai cru mal entendre là.
1: Qu'est-ce qui s'est dit là? J'ai pas entendu.
0: J'ai cru mal entendre l'enculé qui vient de dire ça.
1: Si quelqu'un peut le refaire.
8: Recale pas entendu.
1: Tu veux qu'on repasse la bande?
8: Oui.
1: Ouais, vas-y. C'est dit.
0: Attends.
9: C'est la pute dans le 15e.
1: Voilà.
8: Ok.
1: Ah, c'est ça.
0: Bon, bah c'est bien, comme vous voulez continuer de parler de Sandy.
1: Non, ils ont pas dit ça.
10: Ils ont parlé dans le 15e.
0: Attends,
1: ils ont dit Barbie.
0: Non. Remets la bande et ferme ta gueule un peu, toi.
1: Ok, d'accord.
0: Non, la remets pas, ça va tout niquer. Non, attends, on peut pas.
8: Gérard, on parle pas de Sandy, on parle juste de celle qui s'est fait caresser les fesses par Jacques Chirac au salon de l'agriculture.
0: Ouais, bah c'est toi.
9: C'est la même.
0: Ouais, je vous préviens, vous allez vous calmer parce que je sens que de toute manière c'est terminé, donc ça va aller vite.
8: Mystère.
0: Alors à partir de quel âge faut-il faire une déclaration
1: d'amour?
9: Il y a un an.
0: Alors toi?
9: Eh ben en fait ça dépend pas de l'âge, ça dépend de quand tu commences à travailler.
0: Non, de toute manière.
9: Parce que bon moi,
1: ah oui, c'est vrai,
9: je peux t'expliquer. Donc à 18 ans, je fais une déclaration, mais je gagnais rien, donc ça servait à rien. Donc j'ai fait des déclarations jusqu'à temps que je gagne quelque chose. Et pendant 10 ans, j'ai fait des déclarations, mais je gagnais rien, donc je déclarais rien.
1: Bah non, parce que moi j'ai...
0: Il y a une chose qu'il faut se dire déjà. Déjà tant que vous n'avez pas d'appartement, vous ne pouvez pas faire de déclaration. Automatiquement, dès que vous habitez, si vous êtes... Oh, vos gueules derrière, s'il vous plaît.
8: En France ou quoi?
0: Manu, tiens toi ton micro.
10: Ouais, Manu, s'il te plaît, ton one man show, c'est demain.
0: Ouais, c'est demain, c'est demain que vous faites votre bordel là, les deux caves.
10: D'accord, j'ai des questions à vous poser.
0: Ouais, ben tu verras ça demain. Demain sur le 01 40 521 521 pour Manu et Fildar.
1: D'accord, bah, il n'y a pas de chauffage dans le tuyau, ça caille. Hein.
0: Alors faut dire une chose, que pour faire une déclaration d'impôt.
10: Ouais, pour faire.
0: Pour avoir un appartement, gueule. Bon, Manu, tu les calmes.
11: Ok, calmez-vous les mecs. Merde,
1: calmez-vous.
0: Et toi, t'es un peu micro.
1: Calmez-vous.
0: Calmez-vous.
1: Pas duel.
0: Ton micro.
11: Calmez-vous, mais calmez-vous.
10: Ok.
1: Non, je voulais te demander, Gérard. Moi, j'étais chez mes parents et je payais des impôts parce que je gagnais quand même de l'argent parce que je travaillais.
10: Ouais,
1: donc, c'est pas parce que j'avais pas d'appartement.
0: Alors,
1: que je
0: de toute
1: pas
0: manière, ouais. Faut dire une chose, que lorsque vous avez... Oh là, ta gueule quand je parle.
10: Bah, dis ta chose, là. Bah ouais, dis-le.
0: Pour l'instant, tu fermes ta gueule. Merci.
10: De rien.
0: Donc, une déclaration d'impôt.
10: Donc, une déclaration, où ça?
0: Bon, tu... Voilà.
1: Merci.
0: Donc, une déclaration d'impôt se fait... À partir de quel âge? Quand vous avez un appartement, dès que vous êtes plus chez papa et maman, quand vous êtes chez papa et maman, pour un sens, c'est vos parents qui déclarent.
1: Non, moi j'ai déclaré.
0: Non, mais c'est les parents qui déclarent.
10: Voilà, c'est les parents qui déclarent.
0: Eux, ils déclarent. Ta gueule! Merci, Fildar, et tu me les laisses en attente. Comme ça me permettra de parler. Une déclaration d'impôt, tant que t'es chez papa et maman, c'est eux qui déclarent. Pourquoi? Parce qu'ils vont déclarer deux par et demi. C'est-à-dire...
10: C'est-à-dire...
0: Oh, ta gueule!
1: Ils sont pas là.
0: Ouais, ben, tu me les laisses où qu'ils sont?
1: Bah oui.
0: Et tu t'amuses pas à appuyer dessus, sinon j'arrête tout de suite de m'expliquer.
1: D'accord. Vas-y.
0: Donc, je répète, les parents déclarent deux par et demi, parce que... Vous êtes toujours encore avec eux.
1: Ouais.
0: Tant que vous n'avez pas d'appartement seul. Une fois que vous vivez seul, c'est à vous de faire votre déclaration vous-même. Les parents ne sont plus là pour vous aider. Claire, net, précis.
1: Ah si, parce que moi je déclare des impôts, mais c'est mes parents qui payent, j'en ai rien à foutre.
0: Non, ben ça, de toute manière, c'est une fausse déclaration.
1: Non.
0: Mais ta gueule à toi, quand ça... Ok.
1: Mais non, mais ce que je veux dire, c'est que moi je déclare mes impôts, donc je vais devoir payer une certaine somme, mais c'est mes parents qui me filent un chèque.
0: Normalement, ah ouais. Non.
1: Mais si, parce que moi, mais si, parce qu'ils me remboursent la somme que je débite, j'en ai rien à branler, moi.
0: Normalement, une fois que tu quittes tes parents sont obligés de faire une déclaration.
1: Non, mais ils sont obligés, mais ils sont dégénérés.
0: Tes parents sont obligés de faire une déclaration. Ta gueule! Ta gueule! Moi, je te dis ta gueule!
1: Je coupe. Deux secondes.
0: Une déclaration. Lorsque tu n'es plus chez tes parents,
1: j'ai compris ça.
0: Tes parents sont obligés de déclarer aux impôts comme quoi que tu n'habites plus chez eux.
1: Allez,
0: voilà, c'est tout. T'as très bien compris, tu le fais exprès, tu veux pas comprendre.
1: Voilà. C'est toi qui comprends pas.
0: Non, non, mais moi je comprends mieux.
1: Tu vas pas essayer de
10: Bon, moi je voulais juste demander à Fildar et à Manu ce que ça leur fait d'avoir un show demain soir.
0: Bah, ça leur fait que pour l'instant ils ferment leur gueule et ça part.
10: Ils payent leurs impôts pour l'instant.
0: Bah, voilà.
9: Il y a Sandy qui m'appelle, là je suis dans le 15e, faut que j'y aille parce qu'on en a deux qui nous attendent.
0: Et ta soeur elle est en train de faire
1: Et à la place tout de suite, on accueille David, on enchaîne, on enquille.
0: Non, mais c'est fini.
1: Comment ça, c'est fini, quoi?
9: Sérieux?
1: Mais tu t'en vas où, là?
0: Mais sérieux, c'est terminé.
9: Et la conclusion et tout,
1: Non, il y a David, là, qui est à l'antenne.
0: Manu, pour l'instant, c'est pas toi qui commande, c'est moi. David, c'est terminé.
10: Allô?
0: Non, oui, c'est terminé.
1: Gérard, j'avais une question.
10: Je voulais savoir comment tu faisais, parce que toi, t'es un enfant de la DAS pour tes parents.
0: Comment tu faisais?
1: Je coupe.
0: Gérard, tu peux lui dire au revoir. Et Manu? Manu, tu passes au rapport avec Max dans le bureau.
1: Ok, j'ai trop peur.
0: De manière, Max.
1: T'as Gérard, j'avais une question juste avant sur le débat. Quand, tu sais, là, tu dois faire ta déclaration pour le 15. Le 15 mars. C'est-à-dire que si après, enfin, tu oublies de la déposer avant le 15 mars, t'as une majoration.
0: Ouais, mais non, mais d'accord, je vois ce que tu veux dire. Normalement, t'es majoré de 10%. Mais vu qu'ils sont en grève, on espère, et ça, c'est tout le monde qui le souhaite, que la... Tu les laisses, parce que là, ce que tu viens de me poser comme question, c'est très bien. Et ça va intéresser tout le monde.
1: Il y en a plein qui veulent répondre.
0: Non.
1: Tu expliques et après, ils répondent. Vas-y.
0: Ça, faut bien se dire une chose, que là, pour l'instant, ils sont en grève. Pour l'instant, on ne sait pas si c'est maintenu jusqu'au 15 mars, le terme de la déclaration, normalement la déclaration d'impôt doit être dans les boîtes aux lettres jusqu'au 15 mars. Oui. Et étant donné qu'il y a une grève, est-ce que ça sera repoussé ou pas? On ne sait rien. Pour l'instant, on ne peut pas le savoir. Et pour une bonne cause, c'est qu'ils sont en grève. Mmh. Même si tu veux aller chercher une déclaration, même que tu l'ailles par sous, tu vas dans un truc, un centre des impôts, tu ne peux pas. Tu vas en mairie, ils les ont pas. Maintenant, où qu'il faut aller, je pense, et ça je ne suis pas sûr, mais il me semble que en préfecture, tu peux en avoir.
1: Mmh. Ah, mais si tu vas à la manif où ils sont.
0: Non, c'est mais bon. Si tu as envie de
1: t'en dans la manif.
0: Si t'as envie de t'en prendre plein ta gueule, c'est ton problème, c'est pas le mien.
10: Gérard, comme ça. Gérard.
0: Ouais. C'est qui?
10: C'est Marco Polo. C'est
0: ouais.
10: Pote. Ouais. Je voulais juste savoir pourquoi t'imposais pas un impôt sur les imposés.
0: Quoi?
10: Parce que
0: un impôt sur les imposés. Allez hop.
1: Mais non mais.
0: Bah, justement. C'est quoi ça? Un impôt sur les imposés, c'est quoi?
1: Bah c'est comme l'impôt sur les grandes fortunes.
2: Bah ouais, c'est pas pareil.
1: Comme ça. Tu payes un impôt, tu dois payer un impôt parce que tu
2: t'es imposé.
0: Mais non. Mais je viens de le dire. Le barème à ne pas dépasser, c'est 60 000.
10: C'est 60 000, c'est bien ce que je dis.
0: Et alors, qu'est-ce que tu viens me parler d'impôt imposé là?
10: Bah c'est abusé, c'est bien ce que je dis, c'est abusé.
0: Mais attends, mais tu sais lire sur une fiche de paye? C'est marqué net imposable à déclarer. Tu prends ça et c'est tout.
1: Et justement, on parlait des...
10: Ah non, je suis pas d'accord là, Gérard. Bah, je suis personne.
0: T'es barjot ou quoi là?
10: Non, mais non.
0: Mais alors, qu'est-ce qui est marqué sur ta fiche de paye?
10: Il y a marqué non imposable.
0: Sur ta fiche de paye, c'est marqué non imposable?
10: Bah ouais.
0: Non mais attends, tu te fous de ma gueule ou quoi là où tu prends le train?
10: Non, je t'assure.
0: Non mais tu prends le train, ça te coûte moins cher, c'est ça?
1: T'as la carte jeune.
0: Sur une fiche de paye, j'ai jamais vu marqué non imposable, c'est sur une déclaration d'impôt que je vois ça.
1: T'en as pas eu une fiche de paye non plus, t'en as pas eu.
0: Attends.
10: Tiens-moi deux secondes, est-ce que pour avoir le droit de plus porter de caisse, tu payes des impôts ou pas?
0: Et ta connerie, apporte des impôts pour au moins faire de pipe. Alors conclusion.
1: Deux secondes, je voulais reposer le terme du débat sur les impôts sur la grande fortune.
10: Okay.
1: Comment ça se passe?
0: Sur quoi? Quelle grande fortune? Le MS?
1: Non mais il y a des gens qui ont tellement de blé qu'ils doivent payer un impôt supplémentaire parce qu'ils en ont plein.
0: Ouais mais sur quoi? Bah alors si tu sais de quoi tu parles dans ce cas-là.
1: Bah parce que je côtoie des gens comme toi qui sont dans ce cas-là. Qui cachent leur jeu, mais ils en ont plein. Dans les poches,
2: ils cachent bien.
1: Hein. Non, mais sérieux.
0: Conclusion,
1: mais comment ça se passe? C'est ça, c'est super important.
0: Écrase, je répondrai pas à ta question, les cons. Les cons comme
1: non, mais, non, sérieux.
0: Les cons!
1: Mais non, mais sérieux, il y a des gens qui touchent tellement d'argent que.
0: Quoi?
1: L'État, les pompes, de payer plus. Ouais. Les pompes de
0: une certaine façon. Mais sur quoi tu veux parler?
1: Bah, sur l'argent qui gagne.
2: Impôt sur la grande fortune, t'as déjà entendu parler.
0: Mais quoi?
1: Bah, l'argent qui gagne.
0: Mais attends, ils vont gagner quoi comme fric s'ils touchent un loto, tout ça?
1: Non, pas un loto.
2: Il y a
1: des mecs qui touchent plus de 6 000 balles par mois.
0: Mais attends, t'en as qui...
1: Dans le showbiz, tout ça, ils payent des impôts sur les grandes fortunes.
0: Mais ça, on sait pas. Ça dépend ce qui est déclaré. Si c'est reconnu ou pas, c'est tout. Conclusion du débat.
1: T'abuses là, tu pourrais répondre à cette question.
10: Tu cartonnes. Tu m'as tombé un truc de ouf. Le truc pas de l'année quoi.
1: Réponds.
10: T'es tellement un beauf que tu vas rien faire. Vas-y, j'ai enchaîne.
0: Finky, t'as ma conclusion.
10: Ah, merci. Réponds à la question s'il te plaît, c'est Finky. Bah ouais, réponds à la question là. Parce qu'on
0: terminé. Conclusion.
10: On a rien appris là.
0: Conclusion.
10: Ok, la conclusion.
1: Non, moi je fais pas la conclusion tant que t'as pas répondu à la question.
0: Ah bah alors, bonne nuit.
10: Alors, allez, hop, on va. www.arnettdefun.fr.fm.
0: Voilà, c'est bien, merci Arnett.
10: C'était le compteur là.
0: Bien, merci Manu.
1: De quoi?
0: Alors, je te préviens, Manu.
1: Non mais regarde, il y a des mecs qui font de la pub pour Arnett.
2: Ouais, non mais
0: voilà,
1: merci Manu. Oui, Gérard. Moi je peux faire de la pub pour son site.
0: Pauvre con.
1: www.arnettdefun.fr.fm, tu vois, c'est pas moi Arnett.
0: Terminé, conclusion. Conclusion.
1: C'est un petit bidon, mais c'est pas grave.
0: Conclusion du débat. Conclusion, alors Arnett.
1: Arnett, c'est Stomy Poussy.
0: Arrête,
1: c'est Stomy Poussy.
0: Conclusion.
1: Tu me pousses Poussinoun.
0: Non, non, c'est du parti. Conclusion.
12: Ah, tu réponds la question.
0: Non, je répondrai pas.
12: Mais réponds. C'est quoi, on conclut ou on impose là?
0: Bon, allez hop. Bonne nuit à tous.
12: Non.
0: Vous allez retrouver Rousseau pour la nuit sans pub.
1: Bah, faites une conclusion, moi. Il y a une conclusion internet aussi, Noémie. Elle a une conclusion
0: internet. Sur l'internet, pour l'instant, c'est.
12: Ah, c'est mort l'internet ce soir.
0: Laisse tomber.
13: Non, il y en a 8748.
1: Ah, quand même.
12: Mytho.
1: Ça, c'est ce que
0: tu m'en fais
1: ça. Elle montre ses seins, c'est pour ça qu'il n'y en a pas beaucoup. Ouais. Il y a une webcam maintenant dans le studio.
13: Ouais, voilà.
12: Voilà, voilà classe.
1: Ah non, c'est pas les seins de Noémie, c'est les kystes.
12: Eh, Lolo Ferrari, on parle pas de seins, si vous
0: voulez. Oh, vos gueules à vous. Merci. Allez, bonne nuit. Manu, j'ai dit, Fildar, j'ai dit au revoir aux auditeurs, c'est terminé, maintenant vous allez retrouver Rousseau pour la nuit.
1: Non, tu fais un boulot carré ou tu le fais pas, donc t'es venu là.
0: Oh, conclusion là,
13: Je cherche.
0: Il est pas 58, il est 1h du matin.
13: Conclusion, si on imposait les cerveaux sous-développés, ça va trop vite pour moi.
1: Non, sous-développés en un an, les gens prendraient pour 20. Bon, je répète, hein. Ça défile trop vite. Conclusion, si on imposait des cerveaux sous-développés en un an, les gens en prendraient pour 20 ans.
0: D'accord, et ça, je répondrai pas, c'est une question pourrie de
1: Yankee. Conclusion, qu'est-ce qu'il y a d'autre?
0: Turpentine.
1: Il y a une turpentine.
0: Ah bah oui, comme une merde.
13: Ah, de Jean-Louis 2000, conclusion, les impôts, c'est comme Gérard.
1: Si on n'en avait pas,
13: on serait mieux.
0: Ouais, bah c'est bien.
1: T'as compris, Gérard? T'as compris?
0: De manière, s'il y en avait pas, il aurait fallu les inventer. Merci.
1: Ouais, alors,
0: merci, Ali.
1: Allez, Victor veut faire sa conclusion.
12: Ouais, conclusion. Et magnouette un peu, parce que j'ai pas que ça à foutre, moi.
1: C'est qui?
12: Tu vas te grouiller là, le SDF. Tu vas te grouiller, le SDF. On est imposable, nous.
0: Et moi, je t'en ai dit, alors au revoir. Non, mais c'est gars, je sais pas qui c'est, moi. Bon, la liste. La liste des auditeurs.
1: Bon, Marco Polo, ta conclusion.
12: Quoi?
1: Dépêche-toi, ça caille.
12: Ma conclusion, c'est que je t'impose de continuer, gros porc.
0: Le gros porc, il t'emmerde, connard.
12: Putain, j'ai plus de batterie.
0: Tant mieux, au revoir.
12: J'ai plus de batterie.
0: Tant mieux, vas-y, conclusion.
12: Je vais encore t'insulter. On va te faire foutre.
1: Oh non.
0: Ça y est, il est parti. Oh,
1: c'est n'importe quoi.
0: C'est bien Manu.
1: Il reste Michel Thor qui se King David.
0: Voilà, allô.
1: Allô. Plein de monde là.
12: Bonsoir.
1: C'est qui là?
12: On sait que le deuxième débat là.
1: Non, il y a plus Michel débat, Thor, fisc le King et David pour la conclusion.
12: Bon, fils. Et moi là. Oh.
1: Bah oui, t'es là, oui.
12: Ouais, Gérard.
0: Bah, je t'écoute. Conclusion.
12: Gérard.
0: Conclusion!
12: Je pense que si tu pouvais payer tes impôts et ta grosse, ça suffirait.
0: Bon, là, t'as une grosse, ça t'emmerde!
1: J'ai coupé, on enchaîne.
0: Ouais, ensuite!
1: Michel Thor?
12: Ouais.
1: Salut.
12: Bah, on n'a pas appris grand chose, hein, si ce n'est que, bon, tu pouvais faire payer tes enfants, quoi, c'est ça qui est bien.
0: Alors, dégage, au revoir!
12: Bah, pourquoi dégage?
0: Au revoir! Bah,
12: pourquoi dégage?
0: Au revoir! Bah,
12: pourquoi dégage? T'as pas de môme, toi?
0: Ça te regarde pas,
1: j'ai coupé.
0: Il reste
1: fisc fucking.
0: Non, ça y est, lui, il a commencé à me casser les burnes du départ.
1: Mais non, il est là, il a pas fait de conclusion.
0: Alors, conclusion.
12: Oui, vive les impôts.
0: D'accord,
1: c'est une belle conclusion.
0: C'est bon, ça.
1: Il en reste un aussi, je sais pas qui c'est.
12: Ouais, c'est l'invité Mystère 3. Alors, moi, je pense que Gégé, avant de payer tes impôts, tu devrais d'abord régler ton ardoise au relais Carnot, parce que j'ai vu le patron l'autre jour, il gueule encore. Alors, magne-toi.
0: Et ta mère, elle va se faire foutre. Au revoir.
1: Et il reste une meuf encore, je sais plus qui c'est.
14: Vas-y, Sandy, vas-y, mets-toi des pouces,
1: ouais. Voilà,
0: oh non. Mais dis pas là.
1: Coupe-la, Gérard. Coupe-la. C'est bon, c'est coupé. Mais vas-y, c'est bon. Oh là, le carnage.
0: Allô.
12: Allez, c'est bon, allez, en fait.
1: C'est bon, c'est carré ou
13: quoi? C'est compliqué, hein,
12: ce temps-là. Mais t'es grave, toi, Manu.
1: Ah, c'est Noémie qui le dit.
0: Bon, alors. Alors, qu'est-ce que j'ai à dire? Manu, t'es un gros con.
1: Merci.
0: Parce que t'as foutu ta merde.
1: Ah bah c'est pas
0: alors,
1: bon.
0: Alors, demain. Oui, demain, j'espère que les auditeurs, ils vont te traiter de gros porcs comme ils ont insulté Sandy.
1: C'est vrai,
0: donc non, c'est qu'un gros porc.
1: Ils ont pas insulté Sandy.
0: Tu n'es qu'un gros porc.
1: Ok.
0: Tu as foutu ta merde encore ce soir.
1: Ouais.
0: Donc tu continues.
1: Tu peux me mettre énergie, il me fait chier.
0: Oh.
1: Mais y a rien, là. Qu'est-ce que tu fais? Qu'est-ce que tu gazes?
0: Ouais.
1: Assieds-toi,
0: donc,
1: frère.
0: Sur ce, je vous laisse et vous allez retrouver
1: la conclusion sur les impôts.
0: Sur les impôts, vous avez foutu votre merde, ça fait deux débats que vous merdez.
1: Non.
0: Donc c'est terminé.
1: Ah, t'as quand même un rêve, c'est quand même de payer un jour des impôts.
0: C'est terminé.
1: T'aimerais quand même un jour payer des impôts.
0: C'est terminé, donc.
15: On a fait 12 millions ce soir.
1: Ah, génial.
0: Malgré qu'ils aillent foirer.
15: C'est tout.
0: Oh.
15: C'est tout.
0: Et sur l'internet, on n'a rien fait.
15: Combien?
0: 1700 même pas.
16: Ouais. Ah, c'est nul, hein.
0: Toi, tu t'écrases parce que toi, t'as foutu ta merde.
17: Ah, mais 17 millions quand même.
0: Ouais, mais toi, t'as foutu, pas grâce à toi, heureusement.
13: Et moi, Gérard, je pourrais revenir la prochaine fois, Gérard.
0: Ouais, ouais, ça, je sais pas.
16: Tu t'envoles, toi.
0: Tu verras ça avec Max. Donc, okay. Vous allez retrouver Rousseau pour la nuit sans pub et on va s'écouter Popo Ferraro avec Souffle plus dans mes ballons et je fais un gros bisou à ma bibi. Ciao!

0: T'as une mauvaise idée, Hélène. Hélène, t'as pas une bonne idée, là.
1: Mais pourquoi? Mais délire, non, pas du tout.
0: Mais non, justement, puisque le peu qu'on vient d'entendre, c'est pas des bons délires, puisque déjà tu délires pas sur nos délires, alors donc on peut pas être sur la même longueur d'onde.
2: Ah, mais je croyais que c'était une autre personne.
0: Toi, ce que t'aimes dans mes émissions, c'est quand je mets un disque.
1: Non, pas du tout.
2: Ouais, tu veux pas qu'on. C'est dommage que j'ai pas. Tu voudrais pas qu'on te passe Hélène? Je m'appelle Hélène.
0: Bon, par contre, on a un remix de Gérard à passer.
2: Non, c'est bon. Non, c'est bon.
1: Pourquoi?
2: Il est hors de question qu'il y ait un remix. Que,
0: bon.
2: Cela,
0: bon. Hélène, on va quand même discuter avec toi de ton problème parce que bon.
2: Hélène.
0: Et encore, je suis sage, mais là, bon. On a un problème sur les remix. Gérard, est-ce que tu peux lire. Tu peux en parler un peu, la lettre?
2: Ben, disons, je sais pas.
0: Ah, mais là, c'est sérieux, les auditeurs, auditrices, écoutez bien ce qui se passe. Il y a un problème. Non, mais n'allume pas à ce moment-là, Tu fais ça avec ta lampe torche là, ton truc là, tu dis.
2: Donc, est-ce qu'elle est là l'auditrice?
0: Est-ce qu'elle est là? Est-ce qu'on peut nous la passer en étant toujours avec Hélène, qui est quand même celui qui pourra le mieux en parler de ses remixes? Qu'est-ce qui se passe?
2: Ben c'est simple. De toute manière, t'es pas toute seule, Corinne, d'après ce que je sais.
3: Ouais, parce que là j'entends mal, je suis sur le portable.
0: Vas-y, parle, Jean. Parce qu'il paraît que, bon, on peut le dire, Corinne, t'étais dans une discothèque tout à l'heure sur Marseille, la plus grosse discothèque, et paraît qu'ils ont passé 2-3 fois le remix de Gérard dans la boîte.
3: Ils ont passé exactement combien de fois, Audrey, tu vas m'aider? Ils ont passé 4 fois le remix de Gérard.
0: Non.
2: C'est simple.
0: Alors, on va s'adresser à tous les DJ de France.
2: Bon, c'est simple, c'est clair et net, ça va aller vite. Je préviens à toute personne. Et là, je m'adresse à tout le monde.
0: Et au DJ. Hein.
2: Donc, je préviens toute personne. La prochaine fois que je reçois un courrier en me disant comme quoi que un remix s'est passé, ça se termine au tribunal. Avis aux amateurs.
0: Ah, ça calme. Bravo. Donc, envoyez des lettres. Non, mais bravo.
2: Donc, avis aux amateurs.
0: Il fallait oser, il fallait avoir des couilles. Heureusement, tu l'as fait, Gérard.
2: Aux amateurs.
0: Non, mais ouais, aux amateurs, ça va être tout à fait.
2: Oui, qu'est-ce que vous voulez dire?
3: On va parler. Qu'on peut faire dans l'immédiat, là, parce que.
0: On parle pas des photos qui a été faites par des paparazzis.
2: Ça, les paparazzis, j'en ai rien à foutre. Sur Internet, j'en ai rien à foutre. Je m'en bats les.
0: Des coucougnettes.
2: Les
0: castagnettes.
3: Castagnettes. Au niveau du remix, c'est clair, il a eu beaucoup de succès dans la boîte.
0: Combien de remix ont été vendus?
2: Corinne.
3: Remix, là, je sais pas. Il faudrait qu'en fait, que j'aille voir le mec qui tient le stand.
2: Non, mais Corinne. Corinne. Ouais. Je te préviens, la lettre, c'est la dernière que j'ai reçue, là,
0: Faut plus en envoyer, mais bon, il est hors de question. 92 521
2: sur scène. Évitez d'envoyer des lettres en me disant, oui, il y a des remixes qui sont sortis sur Gérard qui sont vendus.
0: Non, mais c'est
2: ça,
0: vrai,
2: c'est
0: Gérard.
2: Pas
3: du
2: la
3: coup,
2: peine.
3: Gérard, ils vont m'avertir.
2: Non, mais de toute manière, qu'on m'avertisse, mais dans ces cas-là, vous faites-le
0: quand même, mais bon.
3: J'en sais qu'il parle d'Internet. Parce que là, je vais te dire dans la boîte, dans la discothèque.
2: Oui, attends, ma puce. Cinq minutes. Je vais laisser mon gorille.
4: Moi, j'ai entendu ton remix sur Internet. Les gens peuvent enregistrer directement sur Internet.
2: Non,
0: Gérard, c'est vrai, parce que dans leur
4: émission,
0: il y a un site paparazzite où ils diffusent toutes les photos des soirées de Namur, entre autres. D'ailleurs, on va retourner bientôt.
2: Namur?
0: Oui, parce qu'il y a une demande pour Gérard. D'ailleurs, il faudra que je te parle des trucs, des histoires de poèmes et tout. Et effectivement, il y a le remix qui a été diffusé.
2: On verra.
0: Et là, j'ai reçu un disque. Avant qu'on discute avec Hélène de son truc, parce qu'elle a eu une histoire, il y a un remix qui est là, et qui a été piraté, ça vient de La Réunion. Guadeloupe, l'île de Ré, l'île Saint-Louis.
2: Donc il est hors de question d'enregistrer des conneries comme ça. Donc c'est bien précis.
0: Non mais attends, c'est pas que c'est enregistré, c'est des gens qui font des remix, après ils se font de l'argent.
2: Non mais je veux pas le savoir.
0: Ouais, ben malheureusement, il y a des gens qui le font, donc moi je vous le dis. D'ailleurs, tu pourrais t'adresser aussi au DJ aussi, peut-être.
2: C'est à toi de t'en adresser, c'est toi qui dirige certaines boîtes, c'est pas à moi.
0: Oui, mais moi je suis pas patron de discothèque, Gérard.
2: Non mais attends, c'est à toi que j'ai donné l'ordre de diffuser de temps en temps le remix.
0: Oui, mais les gens ont piraté maintenant.
2: Non mais maintenant, c'est à toi de prendre ta responsabilité tout seul, t'es grand, t'es majeur à vacciner.
0: Ah mais moi ça me
3: dérange. Remonter les bretelles.
0: Non mais moi ça me dérange pas, moi.
2: Ouais, je m'en bats les coucouillettes.
0: Bon bah tant pis, alors les gens vont se faire de l'argent sur
2: le tournoi.
0: Non mais tant pis, parce qu'un jour il y a un mec qui va faire un remix porno.
2: Le jour où ça va être sorti.
0: Ah, le jour où ça va péter, hein.
2: Là, le jour où que ça va aller trop loin, là, dans ces cas-là, j'aviserai.
0: Et là, quand ça va tenir,
2: quoi.
3: Je crois, Didier, il faut que tu te dises qu'on s'éclate bien à Marseille sur le remix. Bon, c'est
2: non, mais d'accord, tu t'éclates bien sur le remix, ok. Ça, je veux bien.
0: Ouais, ça c'est clair, bah ça tu danses grave dessus, à mon avis. Ça.
2: Donc maintenant, si vous voulez passer en boîte de nuit et que sur Marseille, comme tu m'as dit sur une lettre, attends, je crois que je l'ai sous les yeux. Tu m'as dit il y a plus de 1000 personnes qui m'attendent. Je pense que le stade Vélodrome
3: sera trop petit pour t'accueillir.
2: Ouais.
3: Et...
2: voilà, donc tu peux très bien t'adresser à Max, il est juste en face de moi encore, ouais. Il n'est pas encore parti.
0: Enfin, avant... si vous êtes intéressé pour les soirées des tournées de poèmes de Gérard, bien sûr, vous nous écrivez.
2: Non, mais attends parce qu'ils veulent... Il y a Corinne, elle voudrait organiser une pétition comme quoi qu'il ne faut pas que Gérard il arrête et que Gérard monte à Marseille.
3: Ah oui, t'attends tout.
0: Ah, il faut qu'il monte à Marseille, c'est clair. Hein.
2: Ça,
0: Gérard est attendu également, il faudrait que tu descendes sur l'île aussi.
2: Non mais, il est hors de question.
0: Ah bah, pourquoi tu descendrais pas sur l'île et que tu monterais pas à Marseille? Pourquoi? Hélène.
5: Ok, et donc en déconnant, on est ressorti, bon, la première a remis machinalement son chemisier.
2: Partie.
5: Ah, ça y est, ça l'intéresse.
2: Bah, lesquelles parties?
5: Ah, lesquelles
0: Attends, calme-toi, Gérard. Et donc,
5: ça y est, on l'énerve, là.
0: Et donc...
2: Ah, Hélène, tu sais de qui je suis entouré? Je suis entouré de Makaï au standard, d'un gorille, trois personnes qui ont été invitées avec, par l'intermédiaire de Max.
0: Privilégié pour le débat de Gérard, quand même.
2: Tout seul.
5: Pour le départ.
2: Ouais.
5: Pourquoi, il part où?
0: Pour le débat. Non mais finis de l'histoire, ce que Gérard l'intérieur dans les trucs, ça n'a rien à voir. Vas-y, et donc
5: bon, le commandant est vite fait descendu.
0: Mais vu comme ça, toi qui es coincé quand on parle de cul.
5: Il a bateau avec nous, hein.
0: Ah mais non, mais
2: d'habitude. Ah non, mais moi je fais pas de bateau.
0: Je sais pas s'il a trouvé une nana, mais lui qui était. Ah, Gérard, je voudrais m'essuyer le bout de ton sperme et tout. Ah, c'est Nanou qui a.
2: Ah non, ah, Nanou, ton numéro de téléphone, s'il te plaît.
0: Ah oui, non, mais laisse un numéro de téléphone, Nanou. Bon.
2: Ah, Nanou.
6: Petit trait des fesses et.
0: Voilà, ça va être une bonne idée, ça. La bite, voilà, ça c'est une bonne idée. Tripote-moi le gicleur, les petits moule-couilles, leur dameur pour sentir les bites en fleurs de bonne sœur.
2: Sans discussion, Hélène.
0: Ah, mais ouais. Sérieusement, ça s'est bien terminé, quoi.
5: Ah oui, il faut dire aussi que ce qui s'est passé en déconne.
2: D'accord. Hein? Donc vous êtes sorti.
5: Non, naturellement quoi.
2: Oui.
5: Là, mais nous, disons que c'est ça. Enfin, le pire, c'est qu'au début, c'était pour déconner, et c'est là que ça.
0: Bon, c'est qu'à ça parce qu'après tu nous dis ça. Gérard, toi qui veux toujours être là, t'es quoi? Alors, quel est ton fantasme, Gérard?
2: Ah, mais ça, attends, mais moi je vais répondre à la question à Hélène.
0: Non, mais parce que Gérard, il se la joue là, genre, mais il est coincé, Gérard.
2: Ah non, mais maintenant que je suis en pleine forme.
0: Ouais, c'est
2: là,
0: ça.
2: Là, c'est simple. Et c'est la première et dernière fois que je vais dire ce que je préfère. C'est petit 69. Petite caresse.
0: Quand tu parles d'un fantasme.
2: Que la femme soit moi.
5: Gérard.
2: Oui.
0: Soit bien.
5: Gérard.
2: Oui.
5: Je te compte.
0: Bonne soirée.
2: Non, mais j'aime pas trop faire du bateau.
0: Bon.
5: Ah, dommage.
0: Je sais pas ce qu'il en ce moment.
5: C'est quoi le débat de Gérard, justement?
0: Ah bah, il fallait écouter. Bah, Gérard va nous le dire. Alors, le débat de ce soir sur deux sujets. Le premier va être très chaud.
2: Pour ou contre l'aventure d'un soir et...
0: Alors, pour ou contre l'aventure d'un soir, d'accord, ouais.
5: Oui.
0: Et le deuxième, c'est...
2: Mais est-ce qu'un trou, c'est un trou?
0: Mais pourquoi qu'est-ce qui t'a amené à arriver sur ce sujet? Parce que toi, t'es si coincé.
2: Bah, c'est simple, parce que...
0: Attends, chute, je m'énerve. Ouais, vas-y, dis.
2: Non, parce que bon, à force d'entendre dire j'aime bien me faire prendre en levrette, j'aime bien me faire sodomiser.
0: Ah, parles de Julie, tu parles beaucoup avec Julie alors.
2: Non, de toute manière.
0: Ah pardon, excuse-moi.
2: Et non, de toute manière, c'est pas spécialement pour Julie, hein.
0: Ouais.
2: Ça s'adresse à toutes les nanas.
0: Ouais, mais avec tes nanas, avec toi, ça se passait comme ça, toi ou...
2: Oh bah moi, de toute manière.
0: Non mais à l'époque.
2: À l'époque, je peux pas te raconter parce que j'ai pas eu trop de chance.
0: Non, mais
2: malheureusement, j'ai eu des râteaux. Alors, je préfère manger un nounours que de me taper des râteaux. Ça vaudra mieux. Un nounours, c'est mieux qu'un râteau.
0: D'accord, ok. Bon,
2: donc, avant de commencer le débat, je vais quand même remercier trois personnes.
0: Alors, vite fait, vite.
2: Qui m'ont écrit.
0: Qui t'ont fait, ouais, d'accord, ok.
2: Donc, Linda, il n'y a pas si longtemps, donc bon, je peux te rappeler. Julien, pour les photos dédicacées.
0: Alors, ça, Gérard.
2: Hier. Donc Linda, si tu peux appeler si tu peux appeler ce soir.
0: Ah non, c'est au Virgin Megastore.
2: Non mais c'est bon.
0: Responsable Linda... de Fnac Nancy vendant mini CD de Gérard Privert, pas comme lui, 25 francs. Salut, Chris, 28 ans, responsable de la Fnac.
2: Non mais du 92.
0: On va bien voir
2: ces nouvelles un peu sur Minitel. Donc pour le 23, je peux pas te donner ma réponse, je te la donne maintenant. Donc si tu es à l'écoute, appelle directement le 0803-08-5000.
0: Quel privilège. Nanou.
2: Oh Nanou, arrête un peu sur Minitel. Tu laisses ton numéro de téléphone, on va te rappeler en direct. Parce que ça commence à bien faire toutes les semaines.
0: Voilà, ça suffit comme ça fait un mois et demi.
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0: Non, mais c'est bon, Nanou, tu laisses ton numéro, j'en ai marre.
1: Est-ce qu'on lui a fait le cadeau?
0: Non, mais c'est bon, Nanou. Nanou, tu laisses ton numéro?
1: Pourquoi? Non, non, mais il n'en met pas.
0: Non, mais toi, tu te casses alors, c'est bon parce que.
1: Non, mais je reste là pour l'instant, on va attendre. Non, j'espère que Jessica, si tu nous écoutes, arrête de faire l'amour avec ton mec et viens.
0: Non, mais j'ai.
1: Qu'est-ce que t'as comme parfum? C'est quoi là, comme puanteur?
0: Comme puanteur, c'est déodorant aux jeunes. Mais c'est de l'eau jeune. Alors, si t'en mets un petit coup.
1: Non. Regarde.
0: Merci, Florent.
1: Ça, c'est bon, ça. Hein.
0: Merci, Florent.
2: Céline.
0: Ah, merci Céline.
1: T'aimes bien le Adidas?
0: Ah, j'adore.
1: C'est vrai? C'était. Ouais, c'est ce que je préfère. Et ça, le Kenzo, et ça, c'est ce que je préfère.
0: Bon.
1: Moi, je préfère. Alors, donne-moi un stylo. Donne-moi un papier.
0: Voilà. Là, du paplard.
1: Voilà. Allez. Alors, donc, vas-y. Alors, attention, taisez-vous, messieurs et mesdames. On va donc vous accueillir sur l'antenne, à commencer donc par.
0: Hugolin. Ah non, c'est bon, j'ai pas pu.
1: Je reste dans le studio, je ne bouge pas d'ici.
0: Non, c'est bon, toi, tu vas.
1: Jessica vient d'arriver, elle nous a mis sa petite tennis sexy comme j'avais demandé, oh là là.
0: J'ai pu pouvoir faire le débat, moi, j'ai pu pouvoir parler.
1: Y avoir à la gauche, ça va être grave.
0: Y avoir pour Jessica.
1: Mais regarde.
0: Tu laisses ton numéro et tu me gonfles pas les cacahuètes.
1: Gérard ?
0: Oui, tu sais qui m'appelle ?
1: Non, ne crie pas, bordel, ne crie pas, c'est une horreur pour les gens qui écoutent la radio. Le débat.
0: Bon, c'est bon, on se calme.
3: Ok, écris-nous, Jessica.
1: Alors, t'as intérêt à bien gérer ton débat si tu veux que je m'en aille.
0: Bon, bah, de toute manière, toi, tu vas te casser.
1: Moi, je vais rester là, je vais regarder Jessica. Bonne sœur. S'il y a des nanas qui veulent venir.
4: Je t'ai amené une copine, Jésus.
3: Ah, je veux bien. Non, mais c'est clair, faut commencer par ça.
1: Oh putain, il a.
0: 1, 2, 3. 4
1: et dire qu'il y a encore pratiquement 70 000 personnes qui
0: s'arrêtent. À l'heure actuelle, je peux confirmer, tu as 2 684 680 auditeurs qui t'écoutent chaque nuit.
1: Oui, bien sûr.
0: Oui.
1: Ah, ça,
0: donc, alors, il y a 1, 2, 3, 4, style de. Le style, et puis après, on va rentrer dans.
3: Ouais, les mecs, c'est des bouffons, quoi, en gros.
0: Max, c'est un bouffon, alors toi, tu te tais parce que si
3: c'est.
0: Si Max, c'est un bouffon.
3: Max, c'est pas un bouffon.
0: Alors toi, tu vas te faire foutre.
1: Alors attendez, on va commencer le débat là, parce que Jessica et moi, parce que...
0: Est-ce qu'il y en a une qui est capable de me séduire avant le...
1: Non, c'est quoi le débat, le premier débat?
0: Non, allez, c'est bon. Première question.
1: Non, mais c'est...
0: Allez.
1: Alors, attends, j'ai une petite surprise pour toi avant, écoute bien, qui c'est qui vient d'arriver? Allô?
5: Ouais, salut, je suis une star.
3: Ouais, salut,
0: mon frère. Non, mais c'est bon. Là,
3: Putain, c'est quand même une star, David, quoi.
0: Bon, c'est bon.
3: Faut faire une grande acclamation quand il arrive, Gérard.
0: Non, c'est bon, je fais ce que je veux, d'accord.
3: C'est comme toi t'es une grande star.
0: Non, mais oh, on se calme.
3: Ok.
0: T'as
3: pas fait ta cutie encore.
1: Ça va, David?
5: Pas mal.
1: Bon, bah, en tout cas, Gérard est vachement content de savoir que t'es là ce soir.
0: C'est Arnette qui doit m'envoyer les cadres.
3: Ah oui, c'est moi, c'est Arnette qui parle, là.
0: Non, mais pour l'instant, j'ai poursu tes cadres.
1: On y va pour le débat. Est-ce qu'un trou est un trou? Première question, Gérard, quelle était-elle?
0: Ben...
1: Non, mais attends, tu te concentres, alors tu fais un débat, tu vas, c'est parti, Gérard, vas-y.
0: Non. Le premier débat, c'est...
1: Ah, l'autre.
0: Que je m'adresse?
3: T'as tes propositions à faire?
0: Ben, est-ce à vous de me donner des propositions?
1: Bon, alors, la question c'est, en discothèque?
0: Suite à une soirée en boîte.
1: Ouais.
0: Voilà.
1: Le premier soir, t'as déjà fait ça le premier soir, un soir comme ça, un coup, juste pour rire,
0: mais c'est bon, vous vous taisez quand on demande.
4: Sûr, parce que si je me dis, oh, ce mec-là, il est trop canon et tout, je le vois, je me dis, mais attends, mais celui-là, mais si je me le fais pas ce soir, je me le ferai jamais. Mais nulle part ailleurs.
1: Qu'est-ce que tu parles?
4: Oui, je parle trop. Oh, puis j'ai pas réfléchi avant de parler. Je suis désolée, excusez-moi, je vais réfléchir.
1: Bon, pour Jessica, en fin de compte, toi, t'es prête à, si tu veux avoir le mec le premier soir.
4: Ah ouais, carrément.
0: Bon, allez-y.
3: Ok.
0: Ouais, là, c'est bon, Isabelle. Bon, merci. Arnette.
3: Le problème, c'est quand même une grande star comme toi, Gérard.
0: Coucher si t'as rien à dire.
3: Non, c'est bon. Laisse-moi parler, Gérard.
0: Non, mais la question n'est pas là. Allez, hop. Christophe, allez, hop.
3: Christophe, j'aime pas leur boîte.
0: Ok, c'est bon. Magali. Oui, Magali. Mais...
2: Oui, alors moi, je suis pas
1: trop... Non, mais c'est pas ce sur la liste de Schindler.
3: C'est, non, c'est clair, c'est clair.
1: T'as une liste et toi, t'es là pour...
3: Non, c'est grand
1: dictateur. Eh, oh, c'est pas Deuxième Guerre mondiale, là.
0: Non, mais...
1: Non, mais t'as vu comment t'es là, comment t'exécutes.
0: La dernière, ça allait bien, ça allait bien. Ouais.
1: Bah non, oui, c'est de ma faute parce que je suis là.
0: De toute manière,
1: Gérard Pivot.
0: Ouais, Gérard Pivot, t'as raison. Quoi. Ouais, Estelle.
2: Ah, moi, j'estime qu'il faut en profiter. Hein.
0: Ouais, je connais ta réponse en fin de débat, tu vas me dire que c'est de la merde.
5: Caché. Pas du tout, pas forcément.
0: Si, je connais ta réflexion.
5: Alors, ma réponse, je dirais que il est vrai qu'occasionnellement, s'égorger le poro, ça fait jamais de. Mal
1: quoi.
5: Occasionnellement comme ça de s'égorger le poro comme ça pour un soir ça fait.
0: Ouais, d'accord. Alors moi je dis
6: Non, ouais, c'est bon. Ouais.
3: Ça fait toujours du bien de niquer un coup le soir quoi, c'est ce que vous.
0: Non, mais attends. Tu as niqué une gonzesse sur un slow toi.
3: Bah bien sûr.
0: Ah, t'es costaud.
1: Mais Gérard, toi, quand tu vas voir une nana, toi, tu vas en voir tout ce que t'en viens, parce que bon, toi, t'es quand même très branché cul, alors...
0: La première chose que je fais, je vais voir la nana.
1: Alors, qu'est-ce que tu fais, toi?
0: Moi, je lui demande, est-ce que vous voulez bien danser?
1: Déjà, faut que tu rentres en bois, ce qui est déjà pas gagné.
0: Déjà, c'est pour mon style.
1: Ça va, moi, pour 3-4 mois.
0: En étant habillé comme je suis.
4: Ah, c'est vrai qu'il est chic aujourd'hui.
0: Ouais, je dirais, est-ce que vous voulez bien danser avec
1: moi? Ah, bah alors, si tu veux bien danser un tango, parce que
3: merci.
1: Comment t'es sapé.
0: Bon, va te faire foutre, toi.
1: Et donc, comment tu fais réellement? Comment tu t'y prends dans les balles masquées, là?
3: Oh là là là là.
0: C'est bon, la musique derrière?
3: Non, c'est une casserole qui est tombée par terre.
1: Alors, ça, comment tu t'y prends, Gérard? Comment tu t'y prends?
0: Moi, je vais voir la personne.
1: Ouais.
0: Si la personne est d'accord, je vais lui dire, est-ce que vous voulez bien danser avec moi?
3: Je précise une personne parce que ça peut être un mec aussi, c'est pour ça.
0: Bon, de toute manière, je danserai jamais avec un mec. Non, mais de toute manière, je danserai jamais avec un mec.
3: Ah, bah ça, c'est bien joué, Gérard.
1: Il y a Nanou qui dit après.
0: Non, mais Nanou elle commence à m'énerver qu'elle laisse son numéro de téléphone.
3: Non.
1: C'est pas vulgaire, mais ça pourrait presque l'être. C'est la limite de la vulgarité. C'est je veux que tu me défends, je veux que tu me fasses
0: l'amour. Non, mais c'est bon, Là, sur Minutel, Nanou, c'est même plus la peine que tu laisses un message, je te répondrai plus. Question, elle va te dire oui tout de suite.
4: Non, je lui dis pas.
0: Tu vas lui faire tes yeux doux. Attends, Jessica. Tu vas lui faire tes yeux doux et tu vas lui monter ta poitrine. Jessica, il n'y a pas de danger avec toi. Si un mec te ne plaît pas, tu me diras le jour. Où ça se fera.
3: Merci,
0: alors le jour où que quelqu'un te perd à pas.
4: Oh bah il y en a beaucoup hein.
1: Mais t'en fais partie.
4: Merci Max.
0: J'en fais partie, c'est pour ça que.
1: Non, attends,
0: c'est
1: là.
0: C'est pour ça qu'il
4: s'est. C'est un scoop.
1: Qu'est-ce que tu voulais dire, Florent? Tu voulais dire quelque chose?
0: Qu'est-ce que tu voulais dire?
7: Non, je voulais dire que Gérard connaissait le manège de Jessica, elle lui a fait si souvent.
0: Non.
5: Merci Gérard.
0: Non, mais je veux dire, c'est même pas moi. De toute manière, même si on me dirait, ouais, Jessica, toi.
4: Pourquoi t'aurais peur que je t'écrase avec mes gros lolos?
0: Moi, c'est pas ça, c'est que j'ai déjà compris.
1: Pour Gérard, tout ce qui est gros, il a déjà donné.
0: Voilà.
3: Merci, Max. Max, t'as vu?
1: Ah non, mais attends, on connaît
0: ça. Non, mais c'est bon, moi, j'ai donné sur des tons. Donc, hors de là. J'ai plus des tons.
1: Ceci dit, on a eu la chance de voir son ex, hein, Gérard.
0: Non, mais c'est bon.
1: Faut avoir.
0: Non, mais c'est bon, ouais.
3: Elle est beau, je veux bras.
4: Bon, j'ai
1: on rigole.
4: Ouais, on rigole. On est sérieux.
0: Max,
4: il est mort de rire.
0: Non, mais Max.
4: Il en pleure.
1: Tu me fais trop rire.
0: Va en boîte. Allez, casse-toi. Casse-toi, j'ai plus de voir.
1: Bon, alors
0: Alors maintenant, Hugolin. Hugolin.
3: Tu la fermes. Ouais, ben c'est évident, hein. Si jamais, Gérard, un mec te plaît, tu vas y dire.
0: Non, mais attends, je te parle d'une nana abrutie.
3: Abrutie, c'est pas si jamais elle te plaît, tu vas y dire. Tu vas pas y dire que elle te plaît pas.
0: Merde. Non, mais c'est bon, allez, Christophe.
3: Je lui dis.
0: T'as dit quoi?
3: Je lui dis.
0: Tu lui dis, ouais, ok, c'est bon. Moi, je vais vous dire une chose. Par exemple, les nanas. Moi, je vais vous dire une chose. Ouais. Je m'adresse à tout le monde. Là, on est 1, 2, 3, 4, 5, 6, 7.
1: Non, mais il y a les gens qui écoutent aussi.
0: Même ceux qui écoutent. Moi, je vais demander une réaction. Est-ce que, par exemple, si quelqu'un vous aborde, habillé en cravate, est-ce que vous allez l'aborder? Oui
1: ou non? Alors, attends.
0: Non, mais...
1: C'est une question totalement, c'est fait au hasard.
0: Tu veux que je fasse un saldo match comme je suis arrivé?
4: Bah ouais, mais c'est parfait.
0: Ok, sans problème. Tu veux que je t'énerve?
4: Ça y est, fallu.
1: Ta démarche d'Aljo Machon dans le studio.
0: Alors, tu vois?
1: Et franchement,
0: je te la joue là, l'Aldo.
4: Vas-y, fais-le.
1: Mais j'en dis.
3: Mais pour. C'est strange quand même.
4: Oh, oui. Ah,
1: j'ai mouillé,
4: ça y est,
1: j'ai mouillé. Oh putain, on dirait Dick Rivers.
6: C'est hyper excitant quand
3: c'est
6: ça.
3: Bon,
1: c'est vrai?
0: Qui c'est qui dit ça?
1: Sans déconner,
0: c'est ma caille. Ah,
1: vas-y,
4: caille. Excitant, hein, t'es d'accord avec moi?
6: Hyper excitant,
4: c'est ce que je dis, je mouille.
1: Bon, alors, est-ce que parmi Magali et... C'est important, je te parle pas à chaque fois. Arrête, dès que je te parle d'un mec, de croire c'est...
0: Mais je m'en fous, moi. C'est pas parce que ce soir, je suis venu en cravate. Parce que j'ai voulu faire plaisir à tout le monde.
1: Et surtout à Jessica qui...
0: J'ai voulu faire plaisir. Tu vois, j'ai voulu faire plaisir. Parce que depuis le temps, tu me dis, ouais, tu viens toujours...
1: Ça m'a fait plaisir, tu t'habilles en pingouin, c'est bien.
4: Non, moi, je suis épaté, franchement.
1: Ça fait plaisir, non, mais attends.
0: Mais je vais dire une chose, c'est la première et dernière fois que tu me verras habillé comme ça.
1: Non, mais c'est bien, on a un peu sur la banquise, c'est joli.
4: Non,
0: mais je suis déjà venu...
1: Attendez,
0: il y en a un qui vient de dire une question.
1: Parlez bien devant le conseil. Que tu devrais venir comme ça demain soir à la soirée.
4: Rentre.
1: Hein?
4: Si, rentre,
1: si, rentre.
4: Tabac.
1: Ouais.
4: Ça, c'est un autre débat.
0: Ouais. Parce que tu comptes y aller, toi?
1: Non, alors bon, pour le débat là, on va aborder tout de suite le sujet qui d'après, qui est quand même le plus intéressant, c'est qu'un intro est un trou.
3: Ouais, moi, je vais répondre à ça quand même.
1: Ah, alors bon, bah là, j'espère qu'on va faire un vrai débat, genre, parce que t'as des questions qui sont pas terribles, en plus, tu mènes pas très très bien le débat, donc je pense.
0: De toute manière.
3: Pour moi, par
1: voilà. Merci les filles.
0: Non, mais ça va. Les mecs, ouais. Les cums.
3: Ouais.
0: Vous le fermez. On s'adresse aux nanas. Anus.
3: Ouais.
2: Anus. C'est
0: quoi,
2: la bouche.
0: Non, attends.
4: Et les deux trous de nez et les deux oreilles.
3: Voilà.
0: Non, mais attends, Jessica, peux-tu me dire? Est-ce qu'on fait l'amour?
1: T'es pas obligé de regarder ces nibards.
0: Jessica, peux-tu me dire si on peut faire l'amour dans une narine et dans les oreilles?
4: Mais bah oui,
0: j'ai jamais vu ça.
4: Tu manques d'expérience.
0: Moi, je connais que deux trous, c'est le vagin et l'anus.
4: La bouche,
0: il y a une pipe.
1: Non, a déjà essayé, je peux vous dire, c'est pas terrible après ce qu'il nous a dit. Hein.
3: C'est
1: non,
0: excuse-moi. J'ai essayé, toi.
1: T'as pas essayé? Je crois que t'avais déjà une expérience avec un mec.
4: Ah bon?
1: Pourquoi Gérard, t'as souhaité faire ce débat d'abord avant qu'on explose ce débat? Parce que c'est quelque chose, sérieusement, tu veux savoir si les mecs pensent aux nanas juste pour ça ou s'il y a des sentiments. Après la fin?
3: Ah, après le trou, quoi.
0: Non, mais une suite.
3: Y a-t-il l'infini ou un amour proche, quoi?
1: Alors, je crois que Gérard, il voudrait que je m'éclipse du studio et que je laisse. Ah, parce qu'il y a en fin de compte, il est très intimidé face à moi et il dirait que je suis un monstre du micro et de la.
0: On met un disque, on va reprendre nos esprits et on va.
1: Bon, alors, moi, ce que je vais proposer, c'est qu'à Hugolin, Isabelle, Simia Arnett, Christophe Magali, tous les autres, là, alors, il faut que tu mènes un débat.

0: Voilà, donc on va repartir sur le débat. Donc, vous avez compris la question?
1: Ouais.
2: Non, moi j'ai pas compris.
0: Bon, est-ce qu'un trou est un trou pour toi?
3: Un trou,
0: non, mais c'est bon, là, oui.
3: Un trou de la serrure, là.
1: Ah, c'est clair? Merci, le cigarette.
0: Non mais c'est bon là.
3: Non, j'ai fait des trous sont des trous parce qu'on vient de dire.
0: Non mais c'est bon là. Celui qui s'amuse avec le avec son téléphone, c'est bon.
4: Je fais des trous, des petits trous, toujours des petits trous, des petits trous.
0: Bon, quand tu veux.
1: Ok, c'est clair.
0: Bon, quand vous voulez, on y va.
1: Ok. Ok, on est prêt. Ok, c'est clair.
0: Bon. Alors pour vous. Qu'est-ce que vous préférez faire à une personne que vous aimez?
1: C'est quoi le rapport avec les trous là?
3: Ouais, je vois.
1: Sur un trou, c'est qu'un trou c'est doux, un trou c'est chaud, un trou c'est comme du mini doux, et un trou, j'enfonce mon petit bout et je verse mon glouglou.
5: Ok, t'es hyper drôle, c'est bon.
6: Non, alors un trou, par définition, c'est rien, entouré de matière.
0: Ouais.
6: Il peut y avoir le trou du cul, le trou noir et le trou qui pue.
0: Okay, mais attends, le trou noir pour toi c'est quoi?
5: Je réponds.
0: Par contre, quand vous posez une question comme ça, vous annoncez vos noms quand même. Pourquoi le trou, je sais pas qui c'est qui.
6: Hugolin.
0: Pour toi, le trou noir c'est quoi?
6: Ben je sais pas, un trou noir, j'ai jamais
1: réussi
6: à voir.
1: C'est un truc dans l'espace qu'on a jamais réussi à.
0: Un
1: trou sans lumière.
0: Ouais, qui c'est qui vient
1: De Gérard, quoi.
0: Comment?
6: On peut imaginer.
0: Attendez. Parce que là, il y en a un qui vient de dire un trou sans Gérard. C'est que, qui c'est qui vient de dire ça, là?
1: Je vois pas le rapport. C'est Isabelle.
7: Ouais, non, c'est pas vrai.
0: Non, mais...
5: Il y a une limite, là, j'aime pas ça.
0: Non, mais...
1: Je suis ton ombre, David.
0: Oui.
3: Bon, allez, c'est la question suivante, là.
0: Non, mais on va continuer comme ça.
1: Mais
0: comme
1: c'est vraiment strange, genre, ce que tu nous dis, Gérard.
6: On parle de trou de femme, d'un objet, de quoi?
0: Un trou de femme, une espèce d'andouille.
6: Ah,
1: tu restes payé au cul.
6: Monsieur Andouille.
3: Okay. Précise quand tu dis un trou de femme.
7: Ouais,
3: lequel?
0: Lesquels? Il y en a qu'un, pour moi, c'est...
3: Ah non, il y en a deux,
0: Gérard,
1: étant romantique, il y a qu'un foufoule.
0: Voilà. Alors donc, pour vous...
7: Parce qu'un trou, en fait, ça
1: veut
7: rien dire, quoi.
1: Et est-ce qu'un trou, ça pue?
5: David, si je dois répondre.
0: David.
5: Moi, je voudrais juste dire que pour moi, un trou, c'est pas un trou.
0: Ouais.
5: Moi, le seul trou qui compte pour moi, c'est celui de GG, et je n'arrive pas à l'avoir, quoi.
0: Bon, bah, alors là, je vais dire une chose, David.
1: David. Tu vas l'avoir dans pas longtemps.
0: David.
5: Oui, GG.
0: Je vais te répondre à ta question.
5: C'est Florent qui va te dire ça.
0: Florent.
5: Je te jure que c'est vrai, GG.
0: Florent.
5: Bah, tu vas bien rigoler.
0: Tu réponds à David. Tu réponds à David. Il paraît que c'est toi qui aurais dit à David qu'il fallait qu'il dise ça.
8: Qu'il dise quoi?
0: David, répète ta question. David, répète ta question.
5: Non, c'est pas vrai, c'est pas Florent, c'est sincère, toi, GG.
0: David, répète ta question. Florent, il t'écoute et tu verras bien par toi-même.
5: Non, mais j'ai balancé Florent comme ça, mais en fin de compte, c'est sincère, ça sort du cœur. Non, je dis que pour moi, un trou, c'est pas un trou. Pour moi, le seul trou qui compte, c'est le tien, GG, quoi.
0: Non, mais attends, t'as dit que c'était Florent qui t'avait dit
8: ça. Il plaisante, Gérard.
5: C'est pour déconner, GG. Je t'aime.
0: Non, mais moi, je t'aime pas.
1: C'est moi qui aime GG, Gérard même.
5: Et d'ailleurs, GG, si je te vois en boîte et que tu me plais, je te le dirai franchement.
0: Bah, là, je vais te dire une chose, que le jour où tu vas me voir en boîte, tu me feras signe quand? Les poulas auront des dents.
3: Et ben, demain soir à la loco.
0: T'as raison, toi, Jessica, de toute manière, je te plairai pas parce que j'irai en... je sais pas si je vais y aller.
1: Ouais, t'es trop
3: bien. Mais si, viendra.
0: Comment?
3: GG, on le reconnaît de loin.
1: Tu vas voir Gérard arriver avec ses lunettes noires.
0: T'as raison.
1: Comme une star et tout, ça va être délire.
0: Mais oui, c'est ça. Bon, de toute manière, les questions n'est pas là.
3: Bon, ouais, t'as raison, GG, on s'égare. Alors, vas-y, continue.
0: Alors, pour vous, le mieux, c'est prendre une femme comment? Alors là, je sais que j'ai un gars. Attendez, laissez-moi finir ma question.
7: Délicatement.
0: Laissez-moi finir ma question.
1: Accouche.
0: Vas-y, finis-la. Donc, pour vous, prendre une femme, c'est brutalement... délicat ou tout simplement?
5: Moi, ça trompe de degrés, moi.
1: Moi, je me la prendrais bien, mais ça dépend de la femme.
3: Et t'as oublié sauvagement?
0: Non. Merci, Jessica.
3: Sauvagement, je veux dire, c'est sexe.
0: Jessica, je veux dire.

0: une chose, tu l'as sauvagement, ça veut dire tu l'attires par les cheveux, tu mets 2-3 claques dans la figure.
1: Attends, c'est mais
0: bon.
1: C'est très sexy.
0: Non.
1: C'est très sexy. Jessica.
0: Jessica, la brutalité ne compte pas.
1: Brutalité, c'est ce que c'est vous pire.
2: Elle dira, moi je vais prendre violemment.
3: Non, brutalité.
0: Non. Il est hors de question de.
4: Oui, demoiselle qui veut parler là.
1: Voilà.
0: Oui. Vas-y. Non mais donnez
1: vos noms. Laisse parler les filles un petit peu.
0: Donnez vos noms.
2: Demoiselle.
0: Donnez vos noms.
3: Bon Gégé, c'est Isa. Attends, tu connais pas le proverbe. Attends, il y a un super proverbe que les garçons connaissent tous. Ça m'étonne que ça n'a
5: un
3: pas.
5: Un trou est un trou, ma bite n'a pas d'œil.
3: Non, voilà. Ouais. Ça m'étonne qu'il ne l'ait pas sorti quand même.
5: Ouais, moi aussi.
0: De quoi? De quoi?
3: Un trou est un trou, une bite n'a pas d'œil.
6: Absolument.
0: Non mais Isabelle.
3: Ouais. Non, mais
0: Isa.
3: Trous, là.
0: Isa.
3: Oui.

0: Masaki.
1: T'as une belle voix, Pauline.
2: Oh là, ça m'aurait pas plu, non.
0: Excuse-moi, Gérard, pour répondre à cette question, on a Monsieur Mazur qui s'y connaît super bien.
3: Ouais, alors, vas-y. Monsieur Mazur, bonsoir.
4: Oui, bonsoir, c'est Monsieur Mazur.
2: Bonsoir.
4: Alors, je suis vraiment ravi, Monsieur Gérard, que vous fassiez un débat sur les sumos. Car moi-même, je les étais pendant un stage au Japon, alors que j'avais 17 ans. Ouais. Et je peux vous affirmer que le mot sumo vient en fait de l'Inde, ce qui veut dire gros éléphant.
3: Ouais, alors, pour l'instant, Monsieur Mazur, vous êtes à côté de la plaque.
4: Pourquoi ?
3: Je peux vous le dire tout de suite.
1: Toute chaude, hein, t'es toute chaude.
3: Parce que de quelle origine provient le mot sumo ? Et en fin de compte, le mot sumo, j'ai regardé dans le dictionnaire, provient de... C'est un mot japonais.
5: Ah,
3: c'est
5: ce qu'on a dit.
3: Oui.
5: Ouais, tu peux me réexpliquer ça?
3: Non, je vais pas te réexpliquer ça. C'est tout.
1: Oh, t'es con.
5: Et tu sais d'où ça vient, japonais, GG?
3: Japonais, ça vient du mot Japon.
5: Ouais.
3: D'accord.
5: Ça vient d'où?
3: Ok. Japon, alors combien doit peser?
4: Pourquoi?
3: Bon, ça y est.
1: Gérard, en fait, sur.
3: Mais vos gueules un peu les auditeurs.
4: Pourriez-vous préciser dans quel sens?
3: Vos gueules.
2: Comment ça, Japon?
3: Japon
5: tous les matins.
3: Oh, c'est quoi là, ces auditeurs de naze encore?
2: Gérard, étymologiste.
1: Il y a Yankee sur IRC, il dit qu'en fait sumo ça veut dire gros, alors Gérard, t'es un sumo con.
3: Ah bah, lui c'est un sumo pédé.
2: Mais est-ce qu'il y a des grosses sumo aussi?
3: Alors toi,
1: ça,
3: tu
1: c'est,
3: es...
1: c'est le thème du débat vers ça, putain. Ouais.
3: Non, parce que justement, j'en parle pas.
2: Si,
3: alors là,
2: on va en parler, c'est
3: faut
2: tout.
3: Pas ouais, ben là, vous avez pas parlé de Sandy parce que Sandy, elle vous emmerde.
2: Pourquoi Sandy? Pourquoi
3: tu non. Combien doit peser un sumo en général?
2: Pardon, j'ai pas compris la question.
3: Oh, merde, allez hop, au revoir à toi. Hop, terminé.
2: Essaye d'articuler, on dirait que tu...
3: Non, allez hop, terminé. Bonne nuit. Je ne répète plus les questions. Prout d'Asie.
2: Je dirais au moins un quintal. Au moins.
3: C'est-à-dire?
2: En chiffre normal ou en chiffre romain, tu veux la réponse?
3: Bon, tout à l'heure, je te perds en chiffre romain ou en chiffre quintal que tu as dégagé au standard.
2: Je sais pas, je dirais, allez, on va dire, dans les 100 à 150 kilos.
3: Non.
2: Si c'est du riz, attends, je n'ai pas fini, si c'est du riz. Je crois que ça peut monter à 175 kilos s'il bouffe quelques rouleaux de printemps, là. Mais sinon, pas plus, hein.
3: Là, tu te trompes tout de suite.
2: Pourquoi?
3: Tu te trompes, je vous donnerai le poids exact après.
2: C'est pas le juste prix, là.
3: Tu permets? Je connais le truc parce que j'ai regardé le reportage.
2: Ouais, bah moi aussi, je l'ai vu.
3: Ouais, alors? Et alors?
2: Bah, c'était instructif.
3: Non, mais attends. C'est qui vient de dire ça?
2: Prout d'Asie.
3: Ouais, Prout d'Asie, au revoir, comme ça tu répondras correctement aux questions. Hop, au revoir.
2: C'était intéressant.
3: Au revoir.
2: Apprenez des choses.
3: Au revoir.
2: Non, mais je fais ton éducation au passage, tant qu'à faire.
3: Au revoir.
2: Instructif, ça vient de instruction.
3: Au revoir.
2: Note, prends des notes, vas-y.
3: Non, mais au revoir.
2: Tu révises la maison après.
3: Tu te débrouilles, on lui dit au revoir.
2: Non, il n'y a pas moyen.
3: Oh ben...
2: tout ça parce que je veux t'éduquer, attends, faut pas déconner.
3: Bon attends, déjà pour l'instant tu fermes ta gueule.
6: Donc, ce fameux reportage.
3: Bon, tu lui dis au revoir ou quoi là?
1: J'y arrive pas.
2: Mais je l'ai vu le film de cul avec les grosses, moi aussi, je l'ai
3: bon,
2: vu.
3: Bon allez hop, au revoir.
2: Oh là là.
6: Où est-ce qu'on peut répondre?
3: Nem qui pue.
5: Alors Sandy.
3: Alors au revoir à toi.
5: Non mais 110 kilos, attends, laisse-moi finir Gérard, ça doit faire 110
2: bon,
5: kilos.
2: Ça, c'est bon. Excellent.
3: Je sens que tout à l'heure, je vais virer tout le monde et je vais reprendre d'autres personnes.
1: Uh-huh. Ouais, ce serait bien. Hein.
3: J'ai l'impression. Alors, Nem qui pue?
5: C'est dit 110 kilos.
3: Non.
1: Ça dépend, il y a plusieurs catégories, Gérard. T'as appris à l'école ou pas, les sumo?
3: Je vais dire une chose. Que si t'as bien suivi le reportage...
1: Mais j'ai pas vu le reportage.
3: T'attends le deuxième micro, d'accord?
1: J'en ai qu'un.
3: Ouais, mais je fais pas de double son.
1: Mais non.
3: Rouleau de PQ.
6: Ça va aller jusqu'à 210 kilos.
3: Ouais. Et je crois que même moins, hein. Un peu moins.
6: 210, c'est bien quand même.
3: Ouais. Non, mais un peu moins. Honda.
0: Honda, il est parti, Gérard.
3: Ah bah alors c'est bien.
0: Et on accueille justement pour remplacer Honda, Petit Scarabée Pourri.
6: Salut, Petit Scarabée Pourri.
7: Oui, bonsoir, Gérard. Bonsoir tout le monde.
3: Bonsoir.
7: Ça va bien, Gérard?
3: Bonsoir. J'ai t'appelles d'où?
7: J'appelle de Montmorency.
3: 101.9.
7: Voilà.
3: Merci de me donner la fréquence.
7: Bah, j'allais te les donner, mais tu m'as...
3: Et à la place de Prout d'Asie, on a personne?
1: Tiens.
3: Manu?
1: Tiens.
3: Manu, à la, pa- Manu.
1: Il bosse.
3: Bon, alors, petit scarabée pour toi, donc, la question.
7: C'était le standard, Gérard.
3: Figeur ! Oh, mais merde !
7: Kilo, c'est prêt.
3: Il y a des briquets qui vont voler ce soir, hein.
1: Gérard, il n'y a rien qui va voler, des trucs, hein. On va se calmer.
7: Bon, Gérard.
3: Ça va voler ce soir.
8: Alors, Gérard, on y va ou pas?
3: Petit scarabée.
7: Oui, pourrite, s'il te plaît. Alors, c'est un sumo, ça doit peser dans les 410 kilos. Et voilà, je pense, voilà.
3: Non, alors moi je peux...
7: C'est pour...
3: Non.
7: Le record du sumo, c'est 410 kilos.
3: Non, un sumo pèse entre 180 et 200 kilos.
7: Oui, mais il y a le sumo le plus gros du monde, c'est 410 kilos.
3: Non, parce que j'ai regardé dans le dictionnaire et un sumo pèse entre 180 et 210 kilos.
7: Ouais, mais moi j'ai regardé dans le livre des records.
3: Non, mais t'as regardé la main de ma soeur dans la culotte d'un zouave.
9: Ouais, mais c'est des kilos en euros ou en kilos?
3: Ta gueule, toi.
7: Je crois que c'est en dollars.
10: Gérard, va me chercher un café, magne-toi.
3: Ouais. je sens que tout à l'heure, je vais virer tout le monde et on va reprendre des gens au standard.
1: Gérard.
9: Monsieur Mazur, il a pas répondu.
1: C'est vrai en plus. Ouais. Et
3: Non, il est plus là, Monsieur Mazur.
8: Si, il est là. Tu restes.
3: Non.
8: Si, il est là. Tu restes des genoux.
3: Je dis au revoir.
1: Donc sur IRC, il y a Laurent qui te demande si les sumos portent des slips jaunes en se connectant sur Internet.
3: Sa question, elle a ni queue ni tête. Manu, s'il te plaît, t'arrêtes de t'amuser à balancer des trucs sur Rigo quand il parle, d'accord?
1: T'es fou.
9: C'est vraiment
3: hein,
9: pas
3: parce,
9: drôle.
3: C'est ouf.
4: Monsieur Gérard, c'est Monsieur Mazur.
7: Monsieur Mazur.
4: Je pourrais répondre peut-être à la question. Moi, je crois que les sumos pèsent dans les 35 kilos à la naissance.
3: Non. allez, troisième question. Un sumo a-t-il le droit de se marier? Nem qui pue.
9: Mais enfin, quand il se marie, c'est considéré comme une boulette au Japon. Une boulette de riz.
3: Toi, c'est prévenu, fais gaffe!
8: Il y a un truc qui est parti, qui a été jeté. Pourquoi? J'ai dit, il faut une grosse église.
3: Ouais, mais fais gaffe, toi. Parce que tu me prends pas ça toutes les semaines, hein.
8: Ah, je dirais pas la grosse église toutes les semaines.
3: Ouais.
8: Excuse-moi, Gérard.
1: Gérard? Sur IRC, il y a Seigneur, il dit qu'un sumo, ça peut pas se marier parce qu'ils font pas de bagues assez grosses.
4: C'est faux.
3: Ça dépend.
8: Ils mettent un pneu.
3: Faut voir à peu près les mains. Ça va, Manu, te fais pas chier, hein.
4: Il faut un bracelet pour la bague.
3: Bon, Tmonia, on va balancer un disque. Parce
9: non,
3: que...
9: non,
3: vous commencez à me casser les couilles au sol. Vous êtes des cons.
8: Attendez, les auditeurs, je vous explique. Ils nous lancent des chewing-gums, mais après, ils gueulent parce qu'on les mange.
3: Ah, non, tu m'envoies la zik, et puis terminé.
4: Mais non. Allez,
3: basta. Non.
4: Alors, j'ai pas répondu.
3: Non. Bah, tu vas répondre, tu vas réfléchir à la question et c'est tout.
4: Mais j'ai déjà réfléchi. Tu
3: me donnes, la fiche là.
8: Quelle fiche?
3: La fiche avec.
8: Ils ont pas fini de répondre.
3: Non, mais attends, Monsieur Mazur, il dégage. Je veux plus l'entendre.
8: Il a rien dit.
4: Il a rien dit. Gérard, arrête. D'accord.
3: Putain, mais c'est quoi ces auditeurs là que vous me choisissez?
8: C'est toi qui les écoute pas, Gérard.
4: Ouais.
3: Non, mais attends. Pour l'instant, vous avez, ça fait deux débats que vous me foirez.
8: Non, c'était très bien pour l'instant.
3: Oh non. Vous êtes en train, ouais. Bien sûr, toi, t'es complice. Ok. J'ai très bien compris.
8: Attends, sur trois ans, si on a flingué que deux débats, je trouve que c'est bien.
3: Ouais. Toute la semaine, vous me les flinguez, mes débats.
4: Arrête ça, les gars. Deux débats seulement, c'est bon.
3: C'est
4: sûr.
3: Ouais, c'est ça. Fous-toi bien de ma gueule derrière, toi. Fous-toi bien de ma gueule. Voilà, alors. Rigo, une question.
1: Oui, il y a Snooze qui te demande si le féminin de sumo, c'est bien Suma.
3: Là, justement, j'ai regardé et dans le
1: Je voulais dire aux gens de l'IRC que c'est pas Sandy parce qu'ils n'arrêtent pas.
3: Ça, c'est bien précisé, Rigo. Je te remercie. Au moins, faut bien dire une chose que j'ai regardé dans le dico et c'est vrai que c'est pas évident. On peut pas donner de nom féminin là-dessus.
9: Ouais. Bravo, Suma, comme le supermarché.
3: On a
8: une sumette.
9: Suma comme le supermarché.
4: Une sumette Torette.
3: Bon, alors celui-là, il s'en va. Au revoir.
4: Donc, Gérard, on peut répondre à la question?
3: Alors, ouais, c'est qui? Non, mais je peux répondre à la question. C'est qui? Il n'y a personne pour me dire qui c'est. Alors, Manu, l'affiche. Manu, l'affiche. L'affiche de la ZIC.
8: Tiens, l'affiche de la ZIC.
3: Tu me donnes la bonne piche et tu me les reprends tous hors antenne.
4: Alors, c'est Petit Scarabée Pourrite, donc je vais répondre à ta question.
3: Non, tu la donnes, là.
1: Oui, donne ta question.
9: Vas-y, réponds, réponds.
7: La réponse. Ouais, donc un sumo, ça peut se marier, bien sûr. C'est même des super-héros au Japon. Et le problème, c'est qu'il se marie avec des pauvres bonnes femmes d'1m60 et 40 kilos. Donc je les vois pas.
8: Et un petit scarabée, au revoir.
1: C'est vrai, mais c'est vrai.
7: Je les vois pas.
9: Il faut en parler, c'est scandaleux, ça.
7: Je les vois pas en train de faire une position, par exemple, du missionnaire, tu vois.
8: Allez hop, au revoir pour lui.
7: Mais Gérard,
8: terminé, c'est vrai. Terminé. Que,
1: imagine la différence de poids, Gérard.
8: Rouleau de PQ. Terminé pour petit scarabée.
7: Mais Gérard, j'ai regardé. C'est
8: terminé. Terminé. Merci.
7: Vraiment, c'est pas cool, hein.
8: Merci, au revoir.
7: Mais non, Gérard.
8: Rouleau de PQ.
7: Je m'en fous, je pirate l'antenne. Mais j'arrête.
6: Bon, bébé.
1: Il y a peut-être aussi un petit sondage sur
8: qui c'est qui fait bien son boulot?
1: Ah, il va arriver.
11: Bah c'est moi, je le fais toujours bien mon boulot.
8: Ouais, c'est pour ça que je l'ai oublié de la troisième question là, le sondage. Alors, êtes-vous pour ou contre les sumos? 45% sont trop gros pour répondre. Je vois pas du tout, bah, ça concerne Manu. Ouais. 34%
1: sont... Tu balances, toi?
8: Négativement pour, ça je vois pas,
1: ah ouais.
8: Je vois pas. 15% sont d'accord, mais que si c'est pour faire un régime du cul. Alors, Niette, c'est bien.
6: Bravo le standard.
8: Bravo le standard.
1: Je suis mort à Duke Nukem.
8: Alors, la question.
9: C'est assis sur le standard.
8: Donc, c'est toujours la question. Hein. Sumo a-t-il le droit de se marier? On se retrouve après pour la suite du débat. Et on s'écoute le petit sumo de Suran avec Prends-moi. La compète t'a pris du poids et on se retrouve tout de suite après. Voilà, compète t'a pris du poids et pour ça on va recueillir Petit Croissant.
12: Voilà, j'ai tout pris.
9: Olive.
8: Ta fréquence s'il te plaît.
12: Gay.
8: Ta fréquence s'il te plaît.
12: Dans 2-3.
8: Putain.
1: C'était pas. Vous avez écouté quoi Gérard en fait?
8: Bon, tu te fous de ma gueule, je viens de l'annoncer.
1: Ah bon
8: Nem qui pue, donc 103-4. Merci Pildar pour le double son. Continue. Tout à l'heure, tu vas te prendre un briquet dans ta gueule, ça va te faire tout drôle, toi, là.
12: C'est un bic, en plus.
8: Gros tataré, là.
12: Ouais, j'ai vu.
8: Ta fréquence.
12: C'est gros taraté, hein.
8: Ta fréquence.
12: 91-9.
8: Et rouleau de PQ, j'ai ta fréquence 107.1.
6: Rebonsoir Gérard.
8: Rebonsoir. Donc la question, donc c'est toujours un sumo a-t-il le droit de se marier? Donc petit croissant pour toi.
12: Bah, moi je pense que c'est comme tout le monde, ils ont le droit de se marier.
1: Ah, il la joue bien.
8: Tu peux préciser le fond de ta pensée, parce que là je crois que.
12: Bien sûr.
8: Bon là quoi. Manu, si alors, c'est pour me choisir des cons comme ça, des genres de starbés, des folles, c'est pas la peine. Hein. Nem qui pue. Hop.
9: Oui, alors ils ont le droit uniquement de se.
8: Nem qui pue.
9: Oui, je suis là, Gérard.
8: Attends, Nem qui pue tout à l'heure, c'est une nana, maintenant ça est.
12: Ça change,
8: oh là là là là là là là là.
12: T'as quelque chose contre les mecs?
8: Bon, hey, ça t'amuse toi là? Ça t'amuse de continuer à me filmer? D'ailleurs, ça te perd tout drôle, hein.
9: Ah, mais c'est Kubrick.
6: C'est pour moi, je le regarde.
8: Ouais. Nem qui pue.
9: Oui, alors, les sumos ont le droit de se marier qu'avec des boules de bowling qui ont également deux trous et qui sont rondes comme eux.
12: Oui, c'est vrai.
8: Ouais, c'est vrai. Gros tataré.
12: Ah bah, non, c'est gros taraté, hein, s'il te plaît.
8: Ouais, hein.
12: Moi, je crois que, en fait, s'ils veulent se marier, les sumos, bah... Faudrait peut-être qu'ils fassent d'abord un régime, parce que sinon, gros commission, il n'y a aucune meuf qui voudra d'eux, quoi.
9: Oh non, c'est pas ça, je t'ai dit, c'est pas ça.
8: De toute manière, le reportage que j'ai regardé, il y en a qui étaient mariés. Hein. Ouais, rouleau de PQ.
6: Je sais pas s'ils ont le droit de se marier entre eux, parce que je sais pas s'il y a des sumo PD.
8: Un sumo a-t-il le droit de se marier?
9: Il y en a.
6: Il y en a. Il y en a. Il y en a. Il y en a. Peut-être.
8: Oh là là,
6: Gérard, je vais te répondre. Au Japon, se marier avec un sumo, c'est une preuve de grande richesse.
12: Ouais.
6: Et les filles qui se marient avec les sumos, c'est comme s'ils se mariaient avec des seigneurs, en fait.
12: Ouais. Elles ont des cassettes vidéo de Goldorak gratuit après.
6: Exact. Ouais. Et de
9: dédicacées par Noam.
12: Ouais.
8: La question, je vais répondre. Un sumo a-t-il le droit de se marier? De toute manière, oui, comme tout le monde.
9: Et de divorcer?
8: Comme tout le monde.
9: Et d'avoir des enfants?
8: Ben, bien sûr.
9: D'accord. Et la FQ?
5: Il la touche.
3: Et ma main dans ta gueule, tu vas la toucher.
12: Moi, je voulais savoir, est-ce que les sumos, comme ils sont très gros, ils arrivent à toucher leur bite?
3: Alors, ta question, j'y réponds.
8: La voir.
5: Il y en a qui l'ont jamais vu de leur vie, pareil.
3: Pensez-vous que les sumos sont des super-héros, alors
13: J'ai vu sur Internet que ta moustache, en fait, c'était des poils de cul.
3: 53% pensent qu'ils sont moins forts que Batman. Je sais pas qui c'est qui était me chercher un sondage pourri. 42% des gens aimeraient sodomiser Culte.
12: Oh, c'est pour Hulk.
3: 17% préféraient voir des sumo Batman en string. Oh, c'est
8: des sumo woman.
3: Ouais, des sumo woman, c'est complètement bidon ce sondage, donc je vais arrêter de le lire.
8: Mais non, mais parce qu'on a
3: Rigo
8: a pris ce sondage en Suède.
3: Non, c'est pas Rigo. Mettez pas tout sur le dos à Rigo. Ah,
8: dis-lui Rigo.
3: Bah, non.
8: Dans cet après-midi, il a porté les sacs.
3: Non.
12: C'était bidon.
3: Ouais. Y a-t-il plus de sumo en France que dans les autres pays? On va demander ça à Petit Croissant.
12: Bah non, moi je pense pas, pas forcément.
5: S'il te plaît.
3: Tu peux presser, continuer le fond de ta pensée.
12: C'est-à-dire qu'en France, il y a environ 55 millions d'habitants. Et je pense que dans les autres pays, ils sont quand même un peu plus nombreux. Donc je vois pas pourquoi en France, il y aurait plus de sumo que dans les autres pays. Voilà. Mmh. Sinon, je pense aussi, je voulais te dire un truc, Gérard. C'est-à-dire que quand on arrive au standard, Fildar, il m'a dit qu'il voulait pas me passer parce qu'il voulait passer d'abord les habituels. Et ça, je trouve ça lamentable. C'est toutes les semaines.
5: C'est dégueulasse.
12: Voilà. Et vous êtes tous arrivés ici.
6: Moi, voilà. Aussi, il m'a dit la même chose. Voilà.
12: Alors,
5: c'est vraiment un con, Fildar.
12: Voilà.
1: Surtout que c'est Manu au standard.
3: Voilà. Surtout que c'est Manu qui vous accueille au standard.
12: Oui, mais il m'a dit pas de le dire. Mais tout,
8: caressez-vous un peu.
3: Une âme qui pue.
5: Moi, je pense qu'il y a plus de sumo ailleurs qu'en France, en dehors des frontières, sauf en fonction des accords de Schengen, quand même. Il faut en tenir compte.
12: Ah, c'est vrai.
8: Mmh. C'est quoi, Gérard, les accords de Schengen?
3: Je vais laisser finir tout le monde.
8: Et tu réponds après?
3: Gros t'as raté.
12: Ouais, moi, je pense que les sumo, là où il y en a quand même le plus, c'est pas en France, c'est chez les pygmées.
3: Et un pygmée, c'est quoi?
12: Hein?
3: Un pygmée, c'est quoi?
12: C'est un petit sumo.
3: ouais, n'importe sumo, quoi.
12: Pourquoi ça vous fait rire? Ils sont complètement débiles. Hein,
3: mais t'inquiète pas, ils sont...
12: Ouais, non, vraiment. Et sinon, il en reste encore quelques-uns en Serbie, mais il faut se dépêcher.
3: Rouleau de PQ.
6: Oui, Gérard. C'est surtout pas en France, c'est exactement comme l'a dit mon prédécesseur. Donc ils font en fait le poids et l'âge en fonction des accords de Schengen. Et ils en ont reparlé au traité de Maastricht, et j'aimerais savoir ce que tu en penses.
3: Alors Fildar, quand tu auras fini de faire ta merde, tu me feras signe.
8: Ils sont
12: Gérard.
3: Non mais attendez, pour l'instant je vous entends pas parce que Fildar s'amuse à faire des conneries.
8: C'est pas moi, j'ai pas de guitare.
1: Gérard, en attendant, il y a.
5: Et qu'il aille voter sur MFM, hein.
1: Sinon il y a Snooze sur l'IRC, il demande si. Enfin il aimerait bien savoir pour son chien. Parce que son chien il aimerait savoir s'il doit manger du super canigou pour devenir un sumo chien.
3: Non, il n'y a pas besoin.
1: Tout rêve, hein. Donc il peut manger autre chose.
8: Tout rêve, on va prendre du rafale. C'est le meilleur.
1: Ok.
3: Qui voulait poser une question?
5: C'est l'homme qui pue, je viens de prendre mon encyclopédie sur les sumos. En fait, là où il y en a le plus au monde, c'est chez les sodomites. Et d'ailleurs, là-bas, on dit un sumo est au lit.
3: Non, pas du tout. Donc, là, merci, merci, Pildar.
8: Mais quoi?
12: On t'entend plus.
8: Mais qu'est-ce qu'il y a?
6: Il est dans le couloir, là, Gérard?
12: Ouais, on doit plus être à l'antenne, c'est pour ça.
6: D'accord.
12: Non, on n'est plus à l'antenne.
8: Mais si, vous êtes à l'antenne.
1: Si, vous êtes à l'antenne, mais il est...
8: Mais si, vous êtes à l'antenne, arrêtez d'être parano.
12: Il avait dû arrêter parce que c'était tellement naze, à mon avis.
8: Non, mais là, attendez, parce que là, il est dans le studio d'en face.
1: Il hurle.
8: Cherchez Max.
1: Du calme, loulou.
8: Cherchez Max. Donc voilà, donc écoutez.
1: Ça aurait été bien que quelqu'un commute le studio.
8: Écoutez.
1: Hein, loulou?
8: Vous me virez fil d'art, j'en veux plus.
11: Tu me le vires.
12: C'est encore moi qui vais m'en trouver là-bas.
11: Là, tu le vires, c'est fini.
8: Il y a eu un problème de niveau de micro.
12: Allô?
3: Non, le problème de micro, c'est toi qui t'as amusé à le couper.
8: Je ne sais pas le couper.
3: Te fous pas de ma gueule. Parce que. Hein? Moi aussi, je sais le faire.
8: De quoi?
3: Tu vois? Hein, je mets ma feuille et je m'amuse ici, ok?
8: Non, mais là, c'est les CD. Donc.
5: Alors, tiens, tu mets la feuille là.
8: Ok, pas de problème. Pas de problème.
3: Alors, fais bien gaffe, toi. Parce que c'est pas parce que t'arrives dans ta dernière semaine
11: que tu vas me casser les couilles.
14: Pourquoi?
11: Vrai.
8: Dernière semaine de quoi?
11: Hein?
8: Bah, c'est très bien, après t'arrêtes la pilule et t'as tes règles.
14: Ah oui, c'est vrai.
11: Et toi, c'est pareil. Toi, tu as, vous allez m'éteindre des micros quand je parle.
8: D'accord.
11: Ok.
8: Pas de problème.
14: T'as qu'à mettre Apolline à l'arrière.
11: Non, avec ton caméscope, après mieux d'arrêter aussi.
7: Hein? Bravo, Gérard.
11: Parce que si elle n'est pas capable de faire le standard en semaine, le ouais. Jeudi, si c'est pour me foutre dans la merde, c'est pas la peine. Hein, parce que là, on était pas loin de 10 000.
1: Non, on a baissé là, du coup.
7: Hein. Ouais, c'est con.
11: Normalement, on devait pas loin de 10 000 avant la pause.
8: Les doigts dans le nez. Voilà.
7: Je trouve qu'il a raison, Gérard, de remettre un peu les points sur les T.
1: Là, on est à 9 420.
11: Ah. Ouais, voilà.
14: ça va.
11: Baissé, ouais, 9 420, et à 1h37, on était à 9 896. Et juste avant la pause musicale, on était pas loin de 10 000. Alors, toi...
8: Ça a chier, là, ça a chier.
11: Ouais, mais toi, t'arrêtes tes conneries, d'accord?
8: Ok.
11: Ça va pas te le briquet, ça va être celui-là que tu vas te prendre après.
1: Putain, il a toi les poches spécialement.
8: Le problème, c'est que tu sais pas viser, donc tu vas péter un truc dans le studio et tu le paieras. Donc je m'en fous.
11: Non, mais de toute manière, c'est toi qui vas te répondre.
15: Tu casses, paye, Gérard.
11: Toi, tu t'écrases, d'accord?
8: Alors, prends le débat.
11: Tu la fermes.
8: Allez, bichon. Allez, mon bichon,
11: prends ta gueule, toi.
1: Bon, Gérard, sinon, pour revenir au débat, il y a Davy One, il te demande où est-ce que les bébés sumo achètent leurs grandes pampers?
11: Dans les grandes surfaces en principe.
7: Il y en a partout. Oui. Il y en a partout.
8: Sinon, ils rentrent pas dans les petites surfaces.
11: De toute manière, y a-t-il plus de sumo en France que dans les autres pays Donc je vais répondre en principe là où il y en a le plus.
8: C'est où? C'est où, Gérard? Gérard, tu peux répondre s'il te plaît, mon grand?
7: Gérard,
11: là où il y en a le plus, c'est au Japon.
8: Bah oui, c'est le pays du sumo.
11: Bah oui, ouais. En général, hein.
7: Ouais.
11: Question suivante. Que doit manger un sumo dans la journée? On va demander ça à Petit Croissant.
16: Mais non.
7: Ouais, Gérard.
11: Oui.
7: Donc c'est Petit Croissant. Écoute, je voulais d'abord te demander une question, moi. Est-ce que tu aurais déjà rencontré un sumo?
11: Non.
7: Jamais. D'accord. Parce que moi j'en ai rencontré un et donc c'était assez effarant. Il mangeait tout le temps dans la journée parce qu'il me disait qu'il fallait qu'il prenne environ pour 15-20 kilos de nourriture par jour.
8: Ça va.
7: Pour pas perdre de poids.
8: Ça va déraper. Je vais partir en couille.
7: Tu m'écoutes?
11: Manu Fildar, vous arrêtez de jacter entre vous, s'il vous plaît. Parce que ça commence à devenir rengaine tous les deux.
8: Mais t'écoutes même pas les auditeurs.
11: Ouais, bah pour l'instant, tu les laisses parler, d'accord?
7: Ça tombe bien parce que je voulais parler un peu de tout ça. Donc je sais pas, qu'est-ce que t'en penses toi alors?
11: Un sumo, qu'est-ce qu'il doit manger dans
7: une... Non, ce que je viens de te dire là, au niveau de tout ça.
11: Personnellement, je vois pas du tout le rapport.
7: Tu m'as pas écouté, quoi.
11: Bah non, parce que comme Manu et Pildar, j'actais entre eux.
7: Je vais répéter, donc je disais que Sandy devait bouffer 15-20 kilos par jour.
11: Ouais, bah au revoir. Au revoir, Petit Croissant. Sandy, à t'emmerde. Alors là, vous commencez à me casser les couilles avec Sandy.
7: C'est vrai, arrêtez.
11: Vous lui laissez la grappe tranquille, ouais. Et vous arrêtez de parler d'elle. Parce qu'on en a ras-le-bol.
7: Ouais, et en plus, elle était vachement bien dans Grise.
11: Et moi, je t'emmerde.
7: On parle pas de sumo mystère.
11: Bon. Alors, Manu, tu te démerdes, je ne continue pas le...
8: Enfoirés, vous êtes vraiment des enfoirés.
11: Ouais. Tu te démerdes, Manu, tu me cherches d'autres auditeurs, je ne continue pas dans ces conditions-là.
8: Mmh. Ok, pas de problème. Bah, tu peux garder les filles, Gégé, elles sont sympas.
15: C'est Gérard.
8: Ouais.
11: Pas de problème. Alors, rouleau de PQ.
15: Oui, Gérard. Je sais plus ce que c'était ta question, excuse-moi.
11: Alors, c'est que doit manger un sumo dans la journée?
15: Je te fais tous les repas ou...
8: Bah oui, c'est mieux.
11: Non, mais que doit manger un sumo dans la journée?
15: Au petit-déj, c'est breakfast anglais obligatoire. Donc, il mange plein de saucisses et saucissons musulmans. Donc, ça, il mange plutôt du poulet. Ouais. À midi, ils font un petit déjeuner aussi à 10h. Donc là, il mange plutôt des céréales, des chibres, tu vois, pour éliminer le poulet. Le midi, il mange une pomme. Ouais. Parce qu'après, ils ont entraînement, donc il ne faut pas qu'il soit trop lourd. À 4h, ils font un petit breakfast aussi, ils mangent un petit brunch avec le thé, ils mangent des petits gâteaux anglais avec de la confiture, de la marmelade d'orange, ainsi que...
11: Non, attends. Rouleau de PQ, s'il te plaît.
15: À 19h, ils mangent.
11: Rouleau de PQ, s'il te plaît, merci. je peux vous dire une chose, qu'un sumo n'a pas le droit de manger de matière grasse.
8: Non, oui. Pas de saucisson au poulet, tout ça, rien.
11: Non, déjà le poulet, c'est de la matière grasse.
15: Pas du tout.
8: Ah bon? Même non, le blanc
7: la peau.
8: C'est quoi, moi je mets du poulet sur mes tartines le matin.
11: Ouais. Non, toi, tu occupes ton standard et t'éteins ton micro et tu fermes ta gueule. Apolline! Hé, t'es vraiment une chienne, toi, hein.
12: Oh non.
15: Non, parle pas comme ça d'Apolline.
16: Elle a 10 ans quand même.
12: En plus, c'est sa vie privée.